0: pour que j'aime.
1: Le tennis, c'est tennis. Pour les deux.
2: Ouais, ouais, mais bon.
1: Il y a aussi bien des hommes que des femmes qui jouent au tennis, je suis désolé.
0: Oui, ouais, mais regardez, le vélo, c'est pareil.
1: Mais
2: Il y a aussi bien des hommes que des femmes qui sont sodomisés dans les chiottes de la loge.
1: Eh ben, dans ce cas-là, celui qui vient de dire ça, tu vas aller voir Gaël au standard, comme
2: dégage.
1: Ça, tu vas pas, me casser les bonbons.
2: Allez, dégage. Moi, je suis sûr que là, elle aime bien faire du vélo en lisant avec une raquette de tennis dans la main, regardant la F1.
0: Et ouais,
2: en même temps. Hein?
0: Gérard,
2: Léa. Léa, elle fait du vélo en lisant, en jouant au tennis et en regardant la F1. Gérard, c'est, je sais pas comment je m'appelle, mais c'est moi. Je voudrais te poser une question.
0: Salut, ouais. Toi.
2: Est-ce que t'as d'autres passions des trucs que tu viens de citer là?
1: Moi,
0: le parfum.
1: Non. Il n'y a qu'une passion qui m'intéresse.
3: Le parfum, ça, tu peux pas dénigrer non plus, quand même, qu'on t'a offert quand même
0: une bouteille de parfum.
1: Bon, ça, c'est bon. Le parfum, ça, c'est pas une passion.
3: Et
1: c'est.
3: Il y a juste une de tes grandes passions.
2: C'est
3: l'Adidas
2: dans le club.
3: Qui dit sur Minitel, mon GG, bientôt avec toi sur l'antenne, département 12, et c'est signé Hugo Leng.
1: Bon, bah, lui, il peut rester où qu'il est.
3: Non, je ne pense pas, non.
2: Gérard ?
1: Oui, c'est qui ? Donne ton nom.
2: C'est Franklin.
1: Ouais.
2: Oui, donc tu viens de citer à peu près tes sports préférés, tout ça.
1: Non, mais ça, c'est.
2: Ouais, la lecture, ouais.
0: Le sport de beauf.
1: Non,
0: oui, c'est clair.
2: En fait, bon, Gérard, c'est un beauf. Hein.
1: Attendez, il y a plusieurs. Je ne vais pas tout citer tous les sports parce que sinon on n'en finit pas et le débat n'avancera pas.
2: Et le baseball, il y a plusieurs beaufs et Gérard a le droit.
1: Il y a le baseball, il y a le volley, il y a le tennis,
3: il y a le basket,
1: il y a le sport en chambre. Voilà,
2: le tout sport, à fait. Gérard, vous savez ce que c'est. Il y a le sport aux toilettes aussi.
1: C'est quoi?
3: Cool. Vas-y.
1: Non, mais attends,
2: c'est toi, Gérard. C'est le sport en toilette. C'est la brouette thaïlandaise.
0: Oui, je suis là.
1: C'est quoi le sport en chambre pour toi?
0: Le sport en chambre.
2: C'est la brouette thaïlandaise.
0: Gérard, le sport en chambre, tu veux que je te dise ce que c'est?
2: C'est vélo, Gérard.
1: Derrière, s'il vous plaît.
0: Regardez la Formule 1. Et vous m'écoutez là?
2: Sur un vélo sans selle. Ta gueule, Gérard.
1: Ouais, ta gueule toi-même, toi.
0: Moi, le sport en chambre, ça serait qu'avec Gérard. D'accord. Moi, mon rêve, ce serait de faire du sport en chambre avec Gérard.
2: Ouais, mais en chambre, en Formule 1. Non.
0: C'est pas la Formule 1 avec Gérard, moi.
2: Dans une chambre Formule 1. Gérard, c'est plutôt dans les toilettes que dans une chambre. Hein.
1: Eh, hey, feuille de rose.
0: Oui.
1: Hey, tu crois pas que tu vas en espace de deux questions?
0: Ouais.
1: Apparemment, tu as envie de faire beaucoup de choses avec moi. Hein.
2: Non, mais Gérard,
0: Gérard,
2: en chambre,
0: Gérard,
2: aux toilettes,
0: fait, hein. Gérard, ça fait vachement longtemps que je t'écoute.
1: Ouais, c'est-à-dire combien de temps?
0: Ah bah, ça fait 6 minutes.
2: Ça fait une heure.
0: C'est plus d'un an maintenant.
2: Plus depuis 1972.
0: Je t'écoute tout le temps.
1: Ouais.
0: Et j'ai beaucoup d'admiration pour toi. Et
2: j'ai plein de projets.
1: D'accord.
2: Hey, Gérard.
0: Je t'écoute matin, midi.
4: Mais par
0: soir,
4: contre, il y a une chose que je voudrais dire, Gérard.
1: Oui.
2: Tu pues de la gueule.
0: Je suis vraiment. Ouais, bon, ouais,
1: Moi,
2: je pense que c'est déjà du sport de bien vouloir rentrer dans la même chambre que Gérard, parce que tu peux sentir l'odeur.
1: Oh là là.
2: Gérard, je veux juste te prévenir d'une chose. Feuille de rose, je la connais.
0: Oui, attends, Gérard.
2: Elle a des hémorroïdes.
1: Oh là là.
2: Non, mais Gérard, c'est Franklin, je voudrais te dire un truc.
3: Respectez, c'est bon, tu demandes à parler à Feuille de Rose.
1: Alors, Feuille de Rose.
0: Oui, Gérard.
2: Feuille de Rose, elle sent le pâté.
1: Bah, c'est bon, derrière, s'il vous plaît. Feuille de Rose, je te prends tout à l'heure hors antenne.
0: Hors antenne, 30 secondes.
3: Pour répondre au justicier sur Minitel, je n'ai pas le choix. Et pour, il y a Michoko aussi, département 93, qui dit la passion de GG, c'est la lecture de Penthouse et de Playboy.
1: Je réponds à la question Minitel. Chez moi, il n'y a aucun bouquin de cul.
0: Feuille de rose, pétasse. T'as aucun bouquin de cul chez toi?
1: Non.
0: C'est vraiment dommage parce que tu m'aurais trouvé, tu vois.
1: On verra ça tout à l'heure en antenne, d'accord, feuille de rose? Tout à l'heure en antenne, feuille de rose, tu laisses tes coordonnées.
2: Feuille de rose dans le mix, ton pseudo, c'est anus dilaté. Gérard préfère les mecs.
1: Oh là là, mais vous.
2: Gérard, c'est Franklin là.
1: Ouais.
2: Ouais, je voudrais dire, parce que feuille de rose, ça irait pas très bien avec toi, parce qu'entre fleur de rose et fleur d'anus de chez Jean Peste.
1: Gérard, Non, je vois pas le rapport non plus.
2: Ah, moi, enfin, je le vois. Gérard, c'est Mokhtar, la question suivante, s'il te plaît, ok, on enchaîne.
1: Ouais, ben, Daza, tu as Mokhtar.
2: Tu gères, Gérard. Allez, tu te dépêches.
0: Allez, dépêche-toi, Gérard.
2: Allez, mène-toi un peu, Gérard, on a pas peur.
1: Quels sont vos goûts à la télé pour votre passion? Voilà, ça, je m'y attendais.
2: Ben oui, c'est Franklin.
4: Le pan d'Alma. Je suis un fan des Toubisseries.
1: Alors,
4: en fait.
1: Celui, qui c'est qui vient de dire ça?
2: Ben, bah,
1: qui c'est qui vient de sortir le pan d'Alma?
0: C'est Jean-Claude.
2: C'est Jean-Claude.
0: Hein?
2: Gérard.
1: Qui?
0: Gérard.
2: Octave.
4: Non, c'est pas moi.
1: Non, mais là je vous préviens d'une chose, vous vous calmez maintenant avec ça.
2: Gérard,
1: c'est pas les thèmes du débat. Qui c'est qui veut me parler encore derrière?
2: Moi, ma passion, c'est Christine. C'est Christine, ma passion, c'est les grosses.
1: Bon, alors, Mokhtar, tu dégages.
4: Mais c'est pas moi,
1: j'ai entendu. Ta gueule, tu dégages.
4: Attends, moi.
2: Gérard, pas d'insulte. Là, la procès, là.
1: Bon, Léa.
0: Oui.
1: Je te repose la.
0: Christine. En français, tu peux faire en français.
1: Eh, mais vous vous calmez, là, s'il vous plaît.
2: Christine,
1: Gérard,
2: ma passion
1: Mokhtar,
2: je voulais dire, ma passion à la télé, c'est Fun TV. Surtout le jeudi soir.
1: Et Franklin, vous passez en standard.
2: Le jeudi soir, Fun TV.
1: Vous repassez en standard.
2: Gérard, c'est Franklin, en leur disant, je vais
3: vous repasser au standard, qu'ils vont se calmer. Tu leur dis maintenant, on se calme, on passe à la question suivante. Et t'enchaînes, tu te poses pas de questions.
1: Léa,
0: Gérard, c'est Feuille de Rose.
1: Oui, Feuille de Rose.
0: Tu sais à quoi je pense, là?
1: Non.
0: À ton avis?
1: À moi?
0: Exactement, mais à ton avis, qu'est-ce qu'on pourrait faire, tous les deux, là?
1: Ah bah ça, je sais pas.
0: Bah, la formule.
2: Faut en parler à Carole, hein.
0: Ça te dit, là, ou pas?
1: Oui.
0: Maintenant, tout de suite.
1: De quoi? De regarder de la Formule 1?
0: Bah non, à ton avis.
1: Ouais, je sais ce que tu veux dire.
0: Bah alors,
1: Non,
0: tout de suite, tu peux pas savoir comme je suis vachement excitée là.
2: Non, mais on s'en fout, la grognasse elle ferme sa gueule et moi tu m'écoutes, Gérard. D'accord?
1: Mais toi, tu parles ta gueule?
0: La grognasse elle t'emmerde.
1: Okay. Hey, Feuille de Rose, tu restes poli s'il te plaît.
2: Gérard, c'est Mokhtar, je te vois sur Fun TV avec ton beau t-shirt. Et l'autre avec ton t-shirt.
1: Mokhtar.
2: Oui, je te vois sur Fun TV.
1: Mais non, mais tu réponds à ma question.
0: Dis-moi comment il est habillé, Gérard.
2: Il a tiré la question. On fait pas de radio.
1: Merde. Tu réponds à la question.
2: Allez, Gérard.
1: Ça te regarde pas comment que je suis habillé.
2: Mais je te vois à la télé.
0: Mais moi, Gérard.
2: Eh ben, c'est ma passion. Un trou du cul, tu nous écoutes un peu. Sans déconner.
0: Gérard, c'est Léa.
3: Je vais tous vous calmer. On va remettre les points sur les i.
2: Excusez-moi.
1: On va mettre les points sur les i.
2: Arrêtez.
3: Voilà, Gérard. T'as tout dit. Christophe sur Minitel pourra apprécier un débat avec Gégé. Il ne faut pas de la passion, mais de la compassion. Je pense, Gérard, que t'es entièrement d'accord.
1: De la passion à la compassion.
0: Mais il
1: n'y
0: a pas un truc qui comprend.
1: C'est quoi ça?
0: Est-ce que tu sais ce que c'est que la compassion, Gérard?
2: Le con et la passion.
1: Non, de la compassion.
0: C'est plus que la compassion.
1: Attendez, s'il vous plaît.
2: Gérard, t'es mal rasé.
1: Et alors,
0: Gérard, c'est Florence.
1: Oui, Florence.
0: Je voulais te dire que ma passion, c'était toi. Non.
2: Gérard, c'est Franklin.
1: Oui, Franklin.
2: Moi, je voudrais te dire que ma passion, c'est ton anus dilaté tous les samedis soirs sur Canal+.
1: D'accord. Dans ce cas-là, quand tu me verras sur Canal+, les poules, elles auront des dents.
0: Gérard, t'es super beau.
2: Gérard, c'est Florence.
1: Oui,
0: je
1: Florence.
0: Voudrais que tu m'enduises de parfum, de lentard.
2: Oh, ta gueule, Florence.
0: Ah, moi, je préfère la vie.
1: On vous gueule vous-même.
2: Gérard, tu restes poli ou je te sodomise.
0: Gérard,
2: allô, Gérard.
0: Gérard.
1: Oui.
2: C'est stérilé.
1: Oh, putain.
2: C'est stérilé.
0: Gérard, c'est Feuille de Rose.
1: Oui, Feuille de Rose.
2: Voilà, on laisse pas parler les stérilés comme d'habitude.
1: Voilà, stérilé, vas-y.
2: Je peux répondre. Oui, moi je voudrais te demander, est-ce que tu penses que la passion, elle est finalement sublimative du fond de ta pensée intérieure, exutoire?
1: Pensez-vous que j'ai une passion favorite?
2: Ouais, les chiottes de la loco.
0: Oui, c'est
1: ça. Qui c'est qui vient de dire ça?
2: Christine, Mokhtar.
0: Les chiottes de la loco.
2: Non, c'est pas Mokhtar.
1: Mokhtar.
2: Non, j'ai rien dit.
1: Mokhtar, est stérilé, Franklin. Vous allez revoir Gaël, vous allez vous calmer.
2: On n'a rien dit.
1: Eh ben, vous allez vous la calmer.
2: Non, on n'a rien dit. C'est Christine. C'est Christine qui a dit quelque chose.
0: La passion, j'ai l'air dans une feuille de rose.
1: Léa.
0: Oui.
1: Je t'écoute.
0: Pensez-vous
1: que j'ai une passion favorite?
0: Oh oui,
3: tu l'as dit tout à l'heure, Gérard. Alors, c'est un peu débile. Hein. T'as dit que t'as passé jusqu'à la nuit. Passe à la question suivante.
1: Croyez-vous que lorsque je fais.
2: Quelqu'un dans les fellations.
1: Non, je parle pas de fellations.
2: Dans les chats de la loco à Christine.
0: Mais arrêtez, les mecs.
1: Bon, alors. Là, vous commencez.

0: que c'est toi, c'est moi ta passion. Non, non, non, c'est moi déjà. Ouais,
1: c'est Carole.
0: Gérard, c'est Florent.
1: Moi, je trouve ça con, les gens qui aiment bien les gros camions.
2: Stop !
1: Ta gueule !
2: Eh ben, au standard pour les connards qui viennent de dire ta gueule.
3: T'as dit un gros mot.
1: Eh ben, ta gueule, Gérard.
0: Alors, un poème, Gérard.
1: Gérard, je demande des excuses.
2: Ah non.
1: Gérard, s'il te plaît, je te prends et...
3: Rénu.
1: Voilà.
2: D'accord. Merci Julie pour la fin de la réponse.
0: Gérard, oui. Gérard, c'est un poème.
2: Oui.
0: Gérard, c'est
2: oui.
0: Feuille de rose.
2: Oui.
0: Feuille de rose, là.
2: Oui, feuille de rose encore.
0: Prouve-moi que c'est moi ta passion. Non, non, non. Tu verras, c'est pas toi.
2: Je te dis, tu verras ça tout à l'heure quand on aura fini les
1: débats.
0: Prouve-moi,
2: Gérard.
1: Gérard,
2: vraiment. Croyez-vous que
0: moi aussi, je parlais hors antenne, Gérard.
1: Oui, arrêtez, parlez pas tous en même temps, laissez poser la question par Gérard.
2: Voilà. Merci pour celui qui vient.
1: Allez, vas-y, Manon, ma gueule.
2: Pensez-vous que le foot est une passion?
1: Ouais, moi je pense que... Tu peux répondre?
2: Oui.
0: Bien sûr que oui, c'est fatal.
1: Alors, moi je pense que le foot, c'est une passion si tu la regardes avec Christine dans une Formule 1.
2: Alors, qui c'est qui vient de dire ça encore?
1: C'est Mokhtar.
2: Alors, Mokhtar, tu dégages, ce coup-là, je veux plus t'entendre.
1: Ok, enculé.
2: Eh ben, c'est bien. Alors, Mokhtar, au revoir.
0: Gérard.
2: Ce coup-là, Mokhtar, non.
3: Mais Mokhtar est déjà parti.
2: Non, non, on l'a encore.
3: Non, Gérard. Non, c'est plus Mokhtar.
1: Ouais, c'est qui? J'avoue, c'était Clitoris qui t'a dit ça.
2: C'est qui?
1: Clitoris.
3: Là, nous venons d'accueillir Tony.
4: Bonsoir, Gérard.
1: Salut, Tony.
0: Salut, Tony.
1: Salut, Tony. Bonsoir à tous. Bonsoir, Gérard.
2: Bon,
1: bonsoir,
2: alors,
1: Julie.
2: Je répète la question.
1: Tu pourrais me bonsoir, dire bonsoir, au moins, Gérard, s'il te plaît.
0: Non,
1: bonsoir,
0: mais il est mal
3: Tony.
0: Poli.
3: Bonsoir, Tony.
1: Vas-y, du coup, on répète.
2: Allez, bon, Tony, tu restes poli, s'il te plaît.
1: Ah, c'est pas moi. Hein.
2: Non, mais...
1: Bon, Gérard, ta gueule et parle.
2: D'accord.
3: C'est vrai, il n'a rien dit, Gérard.
1: J'ai rien dit.
2: Pensez-vous que le foot est une passion pour vous?
1: Ouais, pour ce
3: foot.
1: Ouais, pour aller
0: foutre, oui.
1: Bah moi j'aime bien le foutre, hein. Va te faire foutre.
2: Bah toi-même.
4: Un méchant, un petit peu de calme, s'il vous plaît.
1: Ah, ta gueule, j'essaie de faire un débat sérieux.
0: Voilà.
1: Oui, bon, Gérard, c'est Franklin, j'aimerais être sérieux 5 minutes.
2: Voilà. Pour une fois.
1: Non, mais je suis sérieux depuis le début et tu me confonds avec les autres.
4: Oui, c'est vrai.
1: Donc, en fait, voilà, je voulais te demander, dans le foot, pourquoi la règle du hors-jeu a-t-elle changé?
4: Oui, voilà, Gérard, réponds à ça.
1: Oui, Gérard, réponds
0: à ça. Par rapport au carton rouge.
1: S'il te plaît, nous, Gérard.
2: De quoi?
1: Pourquoi, ouais, dans le foot, la règle du hors-jeu, qui était sublimatoire de la règle du jeu du carton jaune, a-t-elle changé?
0: Oui, mais le carton rouge, c'est vachement important dans l'article.
2: Mais rien n'a changé sur
0: mais
2: le foot.
0: Trop lui, Gérard, écoute.
1: Mais du coup, le petit a changé.
2: Mais alors là, toi, tu allais te faire enculer toi-même.
4: Mais quelle vulgarité.
2: Alors là, vous allez rester un petit peu poli. Dans ce cas-là, si tu veux me parler, tu dégages. Au revoir, bonne nuit.
1: Ta gueule,
2: et ben va te faire. C'est bien, ta gueule, et ben le mot ta gueule, tu vas me le copier des.
1: On ne dit plus rien.
0: Allez,
1: une question.
4: Ça fait 4 mois que j'ai participé au débat, t'es toujours aussi blaireau.
2: Ouais, je suis aussi blaireau, mais toi aussi tu commences à.
1: Bon, mais blaireau, pose pas question, blaireau.
2: Dit-on,
0: feuille de rose.
2: Oh là là, feuille de rose, vas-y.
0: Tu me déçois beaucoup là.
2: Mais ouais, je t'écoute, mais réponds.
0: Je suis
1: écœuré
0: aussi.
1: Mais Gérard, au bout de temps, je serais bien joué avec feuille de rose.
2: Réponds à la question, feuille de rose.
1: Cochonne.
0: C'est quoi la question? Tu vois, elle écoute même pas.
2: C'est pensez-vous que le foot est une passion pour vous?
0: Oh là là là là là là.
1: Mais Gérard, je voudrais savoir. Quelle serviette hygiénique portes-tu maintenant?
2: Aucune.
1: Aucune.
2: Alors pourquoi
0: dans
2: dit-on...
0: Dans des tampons.
1: Pourquoi dit-on?
2: Pourquoi dit-on fruit de la passion?
1: Parce que Gérard est une banane à la place de la bite.
0: Gérard, d'accord, Gérard.
2: Oui.
0: Est-ce que tu aimerais partager un fruit de la passion
1: de la puissance,
0: avec moi?
2: C'est qui parle comme ça?
1: C'est
0: feuille de rose.
2: Feuille de rose.
0: Est-ce que tu nous vois tous les deux sur une île, sur la plage?
1: Mais non, mais plus dans les chiottes de la loco que sur une île.
0: Tous les trois, Gérard.
2: Non, mais attends.
0: Aussi.
2: Bon, attends.
0: Ah, mais Gérard,
2: attends, feuille
0: c'est
2: de
0: Léa,
2: rose.
0: Oui.
2: Attendez.
4: Gérard, c'est Tony. Est-ce que tu nous vois tous les deux en levrette?
2: Alors, Tony, je vais te dire une chose.
4: Dis-moi en deux, trois, comme
2: Tony,
4: ça, on est blindé.
2: Tony, je vais te dire une chose.
1: Non, tu ne vas pas dire deux choses. Tu vas fermer ta gueule un petit peu.
2: Bon, bah déjà, tu vas
4: écouter. Ouais, parce que maintenant, c'est nous les chefs. Maintenant. Bon, alors, tu nous poses ta question et tu fais fi ça, s'il te plaît.
0: Gérard.
2: Vite,
4: on accouche.
0: Gérard, c'est Léa.
2: Oui, Léa.
0: Moi, je voudrais dire, je sens le fruit de la passion. Ça t'excite?
4: Au fond, ouais, parce que tu t'es assis sur une mangue, c'est pour ça.
0: Gérard, comment? Moi, je trouve que tu es beau comme un fruit de la passion.
2: D'accord. Bon, voilà. Allez, vous allez réfléchir à la question. Pourquoi dit-on fruit de la passion? Bah, écoutez, Sim.
3: Tu peux répéter ce que tu viens de dire, s'il te plaît?
2: On va écouter un
3: indice. C'est quoi la question?

0: fruit de la passion.
1: Voilà.
0: D'accord.
1: Et on va s'écouter Samsine Punpike avec Bidé. C'est quoi ça encore? Je pense que c'est comme bizarroïde.
2: GG. Allez, qu'est-ce qu'on vient d'écouter, Gérard?
1: On vient d'écouter Bonheur avec Basketball, voilà. Donc on continue.
2: Basketball.
1: Ouais, voilà, basketball.
2: Je retiens.
1: Tu retiens bien. Hein. Donc on va accueillir.
2: La question.
1: Donc on va déjà accueillir. On continue la libre antenne, donc c'est la suite des débats. Donc si vous voulez toujours nous appeler, c'est 0800 08 5000.
2: Non, je pense 0870 5000
1: ou 0803 08 5000. Et toujours sur le Minitel 3615 Code Fun Radio, rubrique direct. J'espère que vous allez vous réveiller un petit peu plus sur
2: oui,
1: le Minitel.
2: Oui, il se réveille, il y a Milouz d'ailleurs qui dit: Gérard, j'ai acheté ta cassette, t'es trop beau.
1: Merci Milouz. Donc on va accueillir Léa.
3: Oui.
1: On va accueillir...
4: Basketball.
3: Mais on était déjà là, hein, Gérard.
1: On va accueillir Florence.
3: Oui.
1: On récupère Feuille de Rose.
3: Bonsoir. Pourquoi elle était où?
1: On va récupérer Tony.
3: On les récupère.
1: Bon, Tony, bonne nuit. Allez, hop. Ça commence à bien faire, là, tu commences. Allez, hop. Tony, au revoir.
3: Mais ils ont rien fait, Gérard.
1: Non, mais derrière, j'entends.
3: Gérard, t'as honte?
1: Derrière, j'entends des bruits, ça m'énerve.
2: Justement, il y a un problème, parce que je viens d'enlever Tony et tu vois que le bruit continue.
1: Mmh. Ah. Donc, on va accueillir Annette.
3: Remets Tony, c'est pas Tony, alors.
4: Tu crois pas que c'est quelqu'un qui est derrière toi?
2: Donc, je remets Tony.
3: Remets Tony.
1: Bon, celui qui s'amuse à faire ça, derrière, il se calme.
4: Non, mais c'est bon, Gérard, c'est Tony, j'ai éjaculé, donc c'est bon, on peut continuer.
1: Bon, alors, Tony, tu restes poli, s'il te plaît.
4: Non, mais je suis poli.
3: Ah, mais il y a pas de gros mots là-dedans.
4: Oui, c'est ciao, Gérard, ça va.
1: Salut. Okay. Ça va, toi?
4: Oui, super. Luigi parle jamais en antenne.
5: Il y a moi aussi.
1: Ta gueule, toi.
5: Il y a moi aussi.
1: Quoi?
5: Annette.
1: Ouais, bah, t'avais qu'à te réveiller quand je t'ai dit bonjour. Quand je t'ai dit bonsoir, toi.
5: Je te dis bonsoir et tu me réponds poliment. Bonsoir, Annette.
1: Voilà.
3: C'est pas compliqué,
1: bah, bonsoir.
3: En fait.
1: Hein. Voilà.
5: Bonsoir, Annette.
1: Quelle
5: est ta passion? Non, pas.
1: Alors,
5: pas,
1: pourquoi dis-tu
5: Annette,
1: fruit...
5: quelle est ta passion?
1: Pourquoi dis-tu le fruit de la passion? Merde!
3: Parce que c'est un fruit,
5: c'est bon. Vas-y,
2: c'est
5: bon.
2: Eh, les nanas, fruit de la passion. Ah, ben c'est ça, hein, ce que nous a expliqué fruit de la passion, c'est ça, hein.
1: Oh, Léa, Feuille de Rose, et puis Florence, on se calme un petit peu, là. Hein.
3: Moi, je suis vachement excitée, là.
1: Eh, ben c'est bien, tout à l'heure, je vais te chauffer quand je vais te sortir ton poème, toi. Tu vas voir, ma Feuille de Rose, je vais m'occuper de ton matrice.
2: C'est
3: Gérard, c'est Léa.
1: Oui, mon amour.
4: Donc, Kiki, t'appelles ça ton poème?
1: Ouais, mon amour, Feuille de Rose, je t'écoute.
4: Il n'y a qu'un verre.
3: C'est pas moi, là.
4: Minuscule.
3: Non, Gérard, c'est Léa.
1: Ouais, Léa.
4: Léa, quelqu'un.
3: Et moi, qui c'est qui a dit ça?
1: Non, mais c'est pas grave, Léa. Laisse tomber, je
3: et
1: t'écoute.
3: Et moi, tu me fais pas de poème?
1: Si, t'en as un pour toi.
3: Ah. Et moi?
4: Léa.
1: Florence aussi. Les trois nanas, vous allez avoir votre poème. Les trois mecs, vous irez vous faire foutre.
4: Tu peux pas me faire un poème personnel?
1: Non, c'est tout. L'amour!
4: Pourquoi t'as dit ils iront se faire foutre les mecs?
1: Parce que je
4: pas non, mais là tu m'insultes, j'ai jamais rien dit. Il y a procès là.
3: Non, mais tu veux.
1: Pour l'instant, c'est moi qui commande et je pose la question.
4: Et Tony, est-ce que tu me veux comme avocat? J'ai mon doc de droit.
1: Non, mais voilà, tu vas te faire sauter. L'amour est tel.
4: L'amour est tel.
1: L'amour est tel. Une passion pour vous.
4: Oui,
3: mais bien sûr, Gérard, avec toi, l'amour. C'est toujours pour moi.
1: Merci.
4: Je n'aurais jamais pensé.
1: Bon, alors Léa, s'il te plaît, tu réponds.
3: Gérard.
1: Léa.
3: Gérard,
1: tu réponds à la question, s'il te plaît.
3: Gérard, l'amour avec toi, Gérard, c'est une passion, c'est obligatoire.
4: Alors, moi,
3: Gérard, Feuille de Rose, descendez-vous.
1: Oui, Feuille de Rose.
3: Donc je voulais dire que la passion pour moi, enfin la passion c'était l'amour avec toi, tu vois.
1: D'accord. Eh ben,
3: une grande séance de relaxation. Mm-hmm.
1: D'accord, t'inquiète pas, Feuille de Rose, que si un jour on a l'occasion de se rencontrer.
3: Mais j'espère que ce sera pas dans longtemps, parce que j'ai besoin de te voir, Gérard.
1: Ouais, mais t'habites sur où?
3: Bah, j'habite pas loin de chez toi, justement. J'habite pas loin de chez toi, justement.
1: C'est-à-dire?
4: C'est la grosse bite à Dudu.
1: Ouais, Gérard. C'est bon, derrière les mecs, vous calmez,
3: Gérard,
1: s'il vous plaît. Oui.
3: J'habite à Suresnes.
1: Oui.
3: Bon, bah, moi j'habite pas très loin.
1: D'accord, et ben.
3: Donc je suis sûr qu'on pourra faire plein de choses tous les deux.
1: D'accord.
3: Et bah, même si tu veux, on peut commencer tout de suite.
1: Non, mais t'inquiète pas, je prends tes coordonnées tout à l'heure après ton poème, d'accord ?
3: Non, ouais, d'accord, mais bon, là, tu vois, je peux plus attendre.
1: Non, bah, dans ces cas-là, si tu peux plus attendre.
3: Mais je la comprends, mais je peux plus la
1: faire. Non, mais. Feuille de rose.
4: Alors, dans ces cas. Et moi, Gérard, tu vois, moi, la passion.
3: Mais Gérard
4: Alors, Gérard, écoute-moi un petit peu. Pour moi, la passion, tu vois, c'est ton anus.
1: Gérard Luigi,
4: tu la fermes. Tu me laisses parler.
1: Moi,
4: si jamais, c'est mon bon Gérard, c'est que tu t'es noir de l'anus parce que la dernière fois, j'avais eu des morceaux de suppos sur le gland.
1: D'accord. Eh bien, c'est bien.
4: Gérard, c'est Annette.
1: Ouais, Annette.
4: Ouais, bah moi je voulais te dire que ma passion, c'était à peu près la même que Luigi. Mais à quelques choses près, c'est que moi, au lieu d'avoir des bouts de suppositoire, j'avais de la merde.
1: D'accord.
2: Gérard, juste une chose, 30 secondes, au standard, je vous arrête. Il y a Arnaud sur Mintel qui dit Gérard, je te signale qu'il y a un autre paparazzi, il est dans le studio derrière toi avec une caméra.
1: Non, bah ça, on le sait, hein.
3: Gérard, mais casse-lui la gueule, Gérard, défends-toi.
1: Oui.
3: Des feuilles de rose encore.
1: Oui, feuilles de rose, mon amour, qu'est-ce que tu veux
4: Oh là là,
3: quoi, c'est pas vrai, ça, hein.
1: Mon amour.
3: Oui, Gérard.
1: Mon amour de feuilles de rose, qu'est-ce que tu veux encore Oh, le bruit derrière, on se calme. Feuilles de rose.
4: Et mon homo, est-ce que tu pourrais poser ta question?
1: Non, attends,
4: mon homo. Mon hétéro préféré.
3: Gérard.
1: Tony, Annette et Luigi, s'il vous plaît, vous calmez. Il y a feuille de rose, mon amour.
3: Mais laisse tomber Gérard, elle est hétéro.
1: Feuille de rose, mon amour, ça fait 5 fois que tu m'appelles. Ça fait 5 fois que tu me poses une question, je t'écoute maintenant.
3: Voilà, alors je voudrais que tu fasses une chose.
1: Oui.
3: C'est que tu prouves ton amour.
1: Oui.
3: En m'écrivant un poème tout de suite, là.
1: Mais tout à l'heure après.
3: C'est la seule façon de prouver ton amour. Des promesses, Gérard.
4: Là, c'est que pour prouver ton amour à Feuille de Rose, c'est que tu tapes ton gland contre le micro.
1: Luigi, t'es gentil.
4: Tu montres ta bistouquette à Fun TV.
1: Non, mais Luigi, t'es gentil, s'il te plaît. Comme Feuille de Rose avait tout de suite son poème, je vais te le faire tout de suite.
4: Non, on s'en fout, nous.
2: Tout de suite, on finit le débat, bon. Je te signale.
4: On s'en va, Marcel.
1: Alors, on va continuer.
4: Alors, tu m'as étonné un petit peu.
1: Qu'est-ce qu'une passion pour vous?
4: Ouais, mais tu es con ou quoi? Ça fait 10 000 fois que tu répètes la même question.
3: Il a pas tort, hein.
1: Tony...
4: Enfin, pourquoi des passions ou des hobbies?
1: Non, mais Tony...
4: Parce que c'est pas pareil, hein. C'est Annette.
1: Tony, tu la fermes.
2: Excusez-moi, mais il y a un truc qui me fait rire sur Minitel. Il y a Christine.
4: Ah, je croyais que c'était moi.
2: Je suis désolée, Gérard, mais c'est Christine. C'est vraiment Christine de Paris qui fait Gérard, t'as oublié ton slip à la maison.
3: Oh
4: Gérard.
3: Gérard, là,
2: ça veut tout dire.
4: En parlant de ça, Gérard, t'as oublié ton string à la maison. Tu as oublié ton god à la maison.
1: Et en parlant de ça, Gérard, il conclusion.
4: Le roi des traces de pneus. Pas de conclusion, t'es malade.
1: La conclusion.
4: Oublie.
1: La conclusion.
4: Il n'y a pas de question, là, j'ai compté.
1: Non, mais il y a eu les 10 questions.
4: Gérard, tes 10 questions.
1: Conclusion.
4: Il n'y a pas de conclusion. Tu continues,
3: Gérard.
4: Fais ton poème à la con et après on conclut. Regarde, Gérard, je vais poser une question à ta place si tu veux.
1: Non, mais alors moi, je.
3: Gérard, tu vas répondre à nos questions.
1: Alors vas-y. Attendez. Là, je vais vous prendre chacun votre tour.
4: Mais je le connais par cœur, Gérard. Tu vas nous prendre.
1: Tony, Annette et Luigi, vous la fermez maintenant.
4: Tu vas nous prendre chacun notre tour derrière.
1: Vous la fermez maintenant.
4: Comme
1: vous voulez me poser chacun une question. Mais je vous préviens, je ne vous répondrai ni sur la loco, ni sur Carole, ni sur Christine.
4: Ok. Je vais répondre sur les opis.
1: On a bien précisé.
4: Alors sur Françoise, il n'y a pas de problème.
1: Non plus.
4: Faudrait savoir.
1: Donc je ne répondrai pas non plus à ces questions-là.
4: Alors sur les photos sur Internet, il n'y a pas de problème.
1: Donc, Léa, je t'écoute. Pour l'instant, les mecs, vous la fermez, s'il vous plaît.
4: Ok, alors, trop du tout.
1: Léa.
3: Oui, quelle serait ta passion préférée si tu étais avec moi?
1: Alors ça, c'est une question assez dure. Il faut que j'y réponde?
3: Bah oui, si c'est une question, oui, j'attends une réponse.
1: Donc, tu voudrais
4: savoir... Comment ça va, Aurore? Aurore, elle va bien, Aurore?
1: J'ai demandé à Tony, Annette... Et Luigi de la fermer.
4: Non, mais moi, je comment va Aurore? C'est la question que je te pose.
3: Bon, alors, mais comment va Aurore, puisqu'on m'a rien demandé à moi?
4: Ouais.
1: Non, mais c'est pas à vous que je m'adresse.
4: Non, comment va Aurore? Je te pose la question. Tu as plutôt intérêt à répondre. Ouais, parce que.
1: Attends, j'ai plutôt. Je te répondrai pas sur elle.
0: Il va nous faire une phrase. Vas-y.
1: Donc, Aurore,
0: t'as du mal, comme
1: celui qui a posé la question oui, pour Aurore, je te réponds pas.
4: Ah bah, non.
3: Quoi ?
4: Moi, je veux que tu
1: répondes. Ah bah non.
4: Moi, qu'est-ce qu'elle devient ? Est-ce qu'elle est traumatisée ?
6: Est-ce que c'est vrai qu'Aurore est un travelot ?
4: Aurore, c'est un travelot.
1: Comme toi, Luigi.
4: Bah oui, mais...
1: lui, ouais, comme toi, Luigi, t'es un travelot.
4: Oui, lui, il assume et il te prend dans les shots de la loco. Mais toi...
1: Eh ben, Tony, tu dégages.
4: Ah, c'était pas Tony, mais je veux bien dégager parce que j'ai sommeil. Hein.
2: Il y a d'ailleurs Milouz sur Minitel qui dit Gérard, ton tatou contre une fellation.
1: Qui ?
2: Milouz.
3: Il accepte. Allez, on parie.
1: De manière, je donnerai pas mon tatou.
4: Ah ouais. Bah, c'est clair. Tu te regardes dans le cul quand tu es vivant, c'est ça ?
1: Moi, je te donne. Pas, mon... il est resté chez moi.
4: Gérard, c'est Tony, je te donne mon coubi contre une pipe.
1: Non plus.
4: Et moi, je te donne mon tam-tam contre une fellation.
1: Qui ?
4: Annette.
1: Non, bah, tu iras te faire foutre.
3: Et Gérard, moi, si tu me lèches les couilles, je te donne mon tam-tam.
4: Et Gérard, et pour le même prix, si tu me lèches les couilles, je te donne ma PlayStation. Oui,
1: c'est deux voix.
4: Voilà.
1: Donc, Léa, tu m'as posé une question. Tu peux me la répéter.
4: Ouais, Super Mario Bros.
1: Oh, de gueule !
4: T'es arrivé à quel level ? Moi, je suis arrivé au level 5.
6: Level 5 ?
4: Ouais. Et toi, t'as sauvé la princesse.
1: Tony !
3: Ah, ouais, balèze, les mecs !
1: Tony, allez !
4: C'est une cochonne comme
1: ça.
4: C'est clair ! C'est clair ! C'est trop une cochonne. Tu sais quoi ? C'est le bouton A ou le bouton B pour...
2: Tony !
4: Le bouton C. Le bouton C.
1: Ils vont se calmer, hein.
4: Et t'as fini Donkey Kong ? Donkey Kong, non, parce que moi, j'aime pas trop les macaques.
1: Bon, ouais.
2: Terminé ! Tu mènes ton débat, s'il te plaît. C'est pas difficile. Tu
1: coupes Léa.
2: Questions et tu continues. Oui. Tu enchaînes tes questions.
1: Léa, tu m'as posé une question.
4: C'est dur quand même pour encastrer les briques.
3: Oui.
4: C'est clair.
1: Tony, ta gueule.
4: Et sinon, et toi, tu joues à quoi, Gégé?
3: Et je lâche. Tu joues à qui, Gérard?
4: Ton tatou comme suppositoire.
1: Léa.
4: Le problème à la barrelle, c'est que je mords tout le
1: temps. Luigi, ta gueule.
4: Ah ouais, c'est avec le pied.
1: Bon, allez, tu me les prends tous, là. Moi, j'arrête.
2: Non, Gérard, on n'arrête pas. De toute façon, n'as pas fini ton débat. Je te signale qu'il y a une conclusion à faire aussi. Donc, il serait bien que tu fasses une conclusion. Et je te signale que j'arrive très bien à parler dans le micro avec Lucas sur les oreilles. Donc, si tu n'y arrives pas, tu es un incapable.
1: Ouais,
2: donc,
1: moi, avec
2: ta
1: deux
2: conclusion.
1: Voix, avec deux voix, je peux
2: mais
1: pas travailler.
2: Mais j'ai deux voix aussi, t'inquiète pas, Léa, c'est normal.
1: Bon, Léa, ta conclusion.
3: Réponds à la question.
7: Ma conclusion. Mais attends, les questions.
3: Oui, t'as dit que tu répondais
1: questions.
3: À nos questions. Comment
1: alors,
3: ça,
1: Léa,
3: y en a plus.
1: Tu peux me répéter ta question, s'il te plaît, parce que j'ai pas compris avec les trois clowns là.
7: Alors, quelle serait ta passion préférée si tu étais avec moi ?
1: Eh ben, ça serait qu'on que je te fasse des câlins sur la plage.
7: Sur la plage, là, c'est une idée que j'ai donnée. Gérard, t'exagères quand même. C'est moi qui ai donné l'idée.
3: Bon. Ah ouais, mais trop
7: c'est
3: tard.
7: Feuille de rose alors, qui a donné l'idée.
1: Non, mais attendez. Maintenant, Florence, Léa,
7: t'es
1: satisfaite ?
7: C'est toi qui prends sur les rochers, feuille de rose.
1: Léa, t'es contente de la réponse ?
7: Ah, bien sûr, Gérard.
1: D'accord. Florence ?
7: Ouais, est-ce que ta passion, ce serait de vendre des cassettes ?
1: Non. Donc, t'es servi.
7: Mais voilà, c'est clair, Gérard.
1: Ouais, mais
7: clair,
1: surtout
7: je te prends pas.
1: Non, mais comme t'as quelqu'un derrière toi qui t'a soufflé la question, ça...
7: Comment ça, mais...
1: Ouais, non, mais presque pas.
7: Et l'eau férigineuse, oui, Gérard.
1: Bon, c'est bon. Feuille de rose.
7: Non, j'ai
1: à
7: pas
1: ton
7: de
1: tour.
7: Question. J'ai qu'une question. Accepterais-tu de me rencontrer ?
1: Quand tu veux, où tu veux.
7: Si tu veux.
1: Bon, eh ben...
2: Comme tu veux, avec qui tu veux.
1: Quand tu veux, tu... Non, Tony, pour l'instant, s'il te plaît, t'attends. Je vais y rappeler d'après.
4: Ah, t'es triste, j'arrive jamais plus que 7.
6: Eh, hey, maintenant,
4: c'est 7 points.
7: Ah, t'es nul, quoi. T'es triste, c'est
1: pas
4: bon, ouais, mais j'ai des problèmes avec les briques, là.
6: J'ai eu un nouveau jeu. J'ai Super Goggle
7: 64. Gérard.
1: T'es Luigi, je vous ai pas parlé.
7: Écoute, Gérard.
4: Non, mais on s'en fout de ta gueule.
7: Ouais, mais je parle avec eux, donc voilà.
1: Feuille de rose.
7: Oui, Gérard.
4: À l'époque, c'était bien parce qu'il y avait des jeux, il y avait une barre.
1: Je t'ai dit quelque chose tout à l'heure.
4: Une espèce de boule qui faisait ding.
1: Donc, j'attends que tu me les transmettes.
4: C'est bien ça.
7: Ouais, ah non, mais c'était cool ça.
4: Ouais, parce que bon, il n'y avait pas trop de graphisme, mais c'était pas mal.
7: Ouais, il y avait juste deux barres, une boule et des petits points marqués en bas.
4: Ouais, voilà. C'est super, ouais. En parlant de barres et de boules, est-ce que je peux t'enculer ce soir, Gérard ?
7: Eh bien, t'habites.
1: Bon, allez, c'est bon. Conclusion.
4: Ah, je parlais à Gérard. Hein.
1: Conclusion sur la passion.
6: Ah, la passion, je peux faire ma conclusion.
1: Ouais, bah vas-y.
4: Déjà
1: ouais, bah on conclut.
7: Mais Gérard, t'as même pas répondu aux questions des mecs.
6: Alors moi, Gérard, j'ai fait un petit poème pour toi, je veux le dire. Ok.
7: Qui c'est qui a la radio là derrière ?
4: Il y a un mec qui est en train de jouer.
1: Ouais, il y a quelqu'un qui a un drôle de bruit.
6: C'est pas moi là. Le pet, t'es un petit vent glacial qui vient de la planète des fesses.
1: Eh ben, Luigi, tu dégages.
6: Le capitaine caca.
2: Non, Gérard, il faut que tu finisses la conclusion. On finit
1: non,
2: avec
1: non,
2: tout
1: on
2: ça.
1: On parle pas politique. On parle pas politique.
6: Je recommence, hein. Le pet, c'est un petit vent glacial qui vient de la planète des fesses et qui annonce avec fracas l'arrivée du capitaine Cajar et de son armée radialée qui s'en
1: va. Luigi, bonne nuit. Bonne nuit, Luigi. Bonne nuit. Bonne nuit.
2: Gérard, faut qu'on finisse. Donc, je te demande, tu donnes la conclusion à chacun. Ensuite, tu fais ta conclusion. Et voilà.
1: Annette.
4: Alors,
1: conclusion.
4: Je t'encule.
1: Très bien. Au revoir. Tony.
8: Ça m'a fait plaisir de te retrouver sur les ondes, Gérard.
4: Je t'encule.
8: Et moi aussi, Annette.
4: Annette.
8: Ah oui. Donc ça m'a fait plaisir de te retrouver sur les ondes, Gérard. Mais c'est qui joue là? Donc je vous laisse chanter une petite chanson.
4: Alors moi, je t'encule.
8: Je n'aurais jamais pensé que je te retrouverais là. Tant d'années ont passé, je vois que tu n'as pas changé.
9: Bonne nuit.
8: La la la la la la.
9: Bonne nuit.
8: La la la la la
4: solo.
8: La la la la la la la. La la la la la la la. 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
9: Bon, dégagez les mecs.
8: Ta gueule. Ta voix naturelle, espèce de sale petite pute.
9: La sale pute toi-même.
4: La connasse. Gérard, tu n'es qu'une grosse salope assoiffée de sperme.
9: Bon bah.
4: Tu vas
8: te bannir.
4: J'ai dit les choses, les mecs, c'est bon. Alors,
8: les mecs, c'est bon.
2: Bon, Luigi, Tony, Annette, dites au revoir.
4: Au revoir, enculé.
8: Non, soyez pas.
4: Soyez.
9: C'est bien pour le mot enculé.
4: On reste poli avec la pute.
8: Pas de vulgarité.
4: Au revoir, Gérard.
8: Je te fais un gros smack sur le téton gauche, Gérard.
9: C'est bien.
4: Gérard, je te fais un gros smack dans ton anus profond et noir. Gérard.
10: Allez, dégage. C'est quoi ce bordel là?
8: Ah, je te connais, toi.
10: Je veux dire. Bon.
4: Moi.
10: Léa.
4: Gérard,
7: on t'a reconnu, c'est pas l'enfant.
10: C'est fini pour
4: moi. Non, c'est fini.
10: Arrête. Mais dégage avec ta merde. Allez, merde. C'est quoi ce bordel là?
2: Gérard, s'il te plaît, tu enchaînes.
10: Léa, conclusion, s'il te plaît.
7: Ma conclusion, c'est que comme d'habitude, on n'a pas réussi à vraiment placer une sur tes vraies questions, qui étaient pourtant très intéressantes et très passionnantes, comme la passion.
2: Mm-hmm.
7: Et puis, sinon, c'est tout.
9: D'accord. Florence, c'est quoi ce bordel?
7: J'aurais voulu répondre à beaucoup plus de questions, mais tu ne m'en as pas laissé l'occasion puisque tu étais trop occupé avec Feuille de Rose. Merci Gérard.
11: Oui, c'était pas sympa.
7: Quand même. Enfin, je vais te dire que je t'aime quand même, Gérard.
1: D'accord. Florence et Léa, si vous voulez m'écrire, vous écrivez au 143 avenue Charles de Gaulle, 92-521 Neuilly-Sédex.
2: Super, Gérard.
1: Et Feuille de Rose, la conclusion. Et attendez les filles. Les filles, attendez avant de partir, il y a quand même des poèmes pour vous.
7: Ah ouais.
1: Oh là, le bruit. C'est atroce. À chaque fois, c'est pareil.
2: Ton poème.
1: Voilà. Feuille de Rose, la conclusion.
7: Oui. Pas grand-chose. Hein. C'était pas extraordinaire. J'ai pas pu dévoiler tout mon amour, malheureusement.
1: Mais t'inquiète pas, moi, je vais te le dévoiler.
7: C'est vrai?
1: Oui.
7: Ça me fait super plaisir.
1: Bon, on va commencer par Léa.
7: Oui.
1: Alors, pour Léa...
7: Tu veux pas enlever ce son de chiottes, genre? Ouais, exactement.
1: Allô.
7: Oui.
1: Alors Léa, c'est pour toi.
7: Oui.
1: Je voudrais te dire je t'aime sur un stylo bic. Je voudrais te dire je t'aime sur une truite. Je voudrais te dire je t'aime en slip. Bon, ça y est, on peut continuer. On
7: super.
1: Peut continuer.
7: C'est très beau, Gérard.
1: Non, mais attends, c'est pas fini. Je voudrais te dire sur un, je t'aime sur un briquet fun. Je voudrais te dire je t'aime sur un chronopost. Je voudrais te dire je t'aime sur une planche à repasser. Je voudrais te dire je t'aime encore une fois. Je voudrais te dire je t'aime sur une mallette. Et je voudrais te dire je t'aime en te caressant les seins. Voilà, ça c'était pour toi, Léa.
7: Ça m'a fait très plaisir.
1: Il n'y a pas de quoi. Alors, on va continuer avec maintenant.
11: Mais
1: Florence.
11: Tu donnes trop rapidement le poème.
1: Mais
11: tu fais pas ça bien, c'est nul, c'est à chier.
7: Ouais, prends ton temps avec moi, Gérard.
11: Prends ton temps, putain, j'ai l'impression que tu prends le train.
7: Bah oui. Ça se trouve, oui, prends ton temps.
11: Attends,
7: oui. Dis-le avec amour, Gérard. Dis-le avec amour.
11: Faut que tu fasses des poèmes jusqu'à 4 heures.
7: Calmement, Gérard.
1: De quoi ?
11: Faut faire des poèmes jusqu'à 4 heures.
1: Ah non, non, moi j'arrête à 3 heures.
11: Moi, 3 heures. 13-20 secondes pour en lire 2.
7: Gérard, mon poème.
1: Ouais, mais attends, pour un seul
11: poème. On recommence le premier, t'es à chier.
7: Avec amour, Gérard.
1: Bon,
7: avec passion, ouais.
1: Bon, c'est bon, Léa, t'écoutes parce que je vais pas le.
7: Ah, mais
1: pas...
7: bien sûr, je t'écoute toujours, Gérard.
1: Alors, je voudrais te dire je t'aime. 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Voilà, merci pour le bruit. Sur une planche à passer, sur une planche à passer, sur une planche à passer. Je voudrais te dire je t'aime. Sur une planche à passer, sur une planche à passer, sur une planche. Je voudrais te dire je t'aime encore une fois. Je voudrais te dire je t'aime sur une mallette. Je voudrais te dire je t'aime sur quand je te caresse, quand tu te caresses les seins, pardon.
9: Florence. Oh là là, c'est quoi ce bien? Florence.
7: Oui. Gérard.
9: C'est quoi ce bruit? Non, mais moi c'est pas possible. Jamais, vous arrêtez ou quoi?
1: Florence.
7: Oui, je t'écoute, Gérard.
1: C'est pour toi. J'aimerais te faire l'amour dans un champ de tomates. Je voudrais te faire l'amour sur un tétard. Je voudrais te faire l'amour dans un champ de blé. Je voudrais te faire l'amour quand on fait une stimulation. Je voudrais te faire l'amour dans une piscine. Je voudrais te faire l'amour sur un téléx. Je voudrais te faire l'amour sur un tuya.
9: Je voudrais te faire l'amour sur un champ de betterave. Je voudrais te faire l'amour sur une bouteille de gibet. Et je voudrais te faire l'amour, mais tu écoutes Max. Merci pour le son.
7: C'est pas mal. Quand même, Gérard.
1: Alors, on va...
7: Alors toi, tu lui fais l'amour et moi, tu me dis... Oui, j'ai remarqué que quand même, c'était mieux. Oui, ça monte en progression. Alors, le meilleur pour la fin. Mais c'est dégueulasse. C'est trop de chance.
1: Arrête avec ça, toi.
7: Vas-y, Gérard.
1: Alors, pour la feuille de rose.
7: Oui, Gérard.
1: J'ai envie de t'aimer sur une balance.
7: Ouais. À lui, il
1: l'aime. J'ai envie de t'aimer sur une jante de voiture. J'ai envie de t'aimer sur une lavande. J'ai envie de t'aimer sur une montagne. J'ai envie de t'aimer sur un zoulou. J'ai envie de t'aimer sur une gourde. J'ai envie de t'aimer sur un fardeau. J'ai envie de t'aimer sur une fesse. J'ai envie de t'aimer sur un jambon. Et j'ai envie de t'aimer. J'ai envie de t'aimer sur une quiche Lorraine. Sur une quiche Lorraine.
11: Voilà.
1: Une quiche Lorraine.
11: Voilà.
1: Une quiche Lorraine.
11: Voilà.
1: Une quiche Lorraine.
11: Voilà.
1: Une quiche Lorraine.
11: Voilà.
1: Une quiche Lorraine.
11: Voilà.
7: Gérard.
1: Oui.
7: Gérard.
1: Oui.
7: Oui. Dis-moi, pourquoi tu dis que j'ai envie? Il faut le dire je t'aime, tout simplement. Faut y aller.
1: Mais t'inquiète pas, je t'en prépare un autre, mais...
7: Mais un vrai, là.
1: Mais j'attends tes coordonnées et je te l'enverrai.
7: Bon, d'accord.
1: D'accord.
7: Mais écrit de ta propre main.
1: Bah oui, de toute manière, c'est écrit de ma propre main, tous les poèmes. Hein.
7: Ça va être dur à dire. Ouais.
1: Alors, je préviens quand même que la semaine prochaine, les thèmes du débat seront...
12: Alors,
7: sortez les tambours.
12: Seront...
1: Oh, reste... arrête avec ta caméra là. Arrête avec ta caméra là. 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
2: Gérard, tu continues s'il te plaît. Gérard,
1: ça commence à bien faire.
2: Les débats de la semaine prochaine.
1: Ça commence à bien faire la caméra. Hein.
2: Ah bah t'es une star ou t'es pas une star, hein, Vigile Paradis, je suis désolé. Hein. Ça, hein.
1: Alors, non, le thème des débats.
2: Tu l'as voulu, tu l'as eu.
1: Merci pour le son. Seront sur les femmes.
12: On t'entend pas.
2: C'est quoi les femmes?
1: Vous m'entendez pas, non?
2: Parle dans ton micro, c'est quoi les femmes?
1: Bah, il a allumé mon micro.
2: Mais parle en face.
1: Et alors, ça sera le thème. Sur les femmes au volant.
13: Les femmes au volant, compteur.
2: Les femmes au volant, on a déjà fait.
14: Non.
2: Si, on l'a fait ce soir dans
1: l'hôtel. Mais ça sera sur les femmes je modifierai. Et après, ça sera sur les boys band.
13: Oh là là.
1: Style To Be Tree, les What's Apart ou...
13: G-Squad.
1: Les What's Apart
13: ou... To Be Free ou...
2: G-Squad.
1: G-Squad ou sinon... Bah...
2: Les G-Squad.
13: Les Giscal, les Toubitri.
1: Voilà.
13: Et Words Apart.
2: Tu t'es pas trop cassé le cul parce que c'est ceux qu'on a fait cette semaine. Hein. Tu nous copies que.
13: Non,
2: Gérard, il n'y a pas de travail.
11: Max,
2: je crois que là,
11: les débats, ils sont tapés apparemment. Donc c'est pas lui qui les fait. Les débats, maintenant, ces débats sont faits par d'autres personnes.
1: Non. Si. Parce que je vais te dire une chose que là, les deux débats que je viens d'annoncer seront modifiés parce que je ne vais pas garder les mêmes questions.
13: Ah ouais.
11: On va avoir 2-3 questions.
13: Mais tu peux pas changer déjà les thèmes du débat?
1: Comment ça?
13: Bah parce que bon.
15: Un autre thème.
1: Eh ben sur le sport. Sur le sport.
13: Non, pas le sport. On a parlé que de ça tout à l'heure.
15: Sur la formule,
1: ah bah non.
15: Peut-être, non?
13: Non. C'est pire.
1: Non, ça sera
13: sur les voyages.
1: Bon, bah si tu veux. Alors, qui c'est qui vient de proposer les voyages?
13: Allez, c'est Feuille de Rose.
1: D'accord. Attends, je suis en train
2: Donc Gérard, le thème du débat de la semaine prochaine sera...
13: Attendez, parce qu'en fait, donc, on est en train de le choisir. Là.
1: Les voyages.
2: Les épiceries au volant. Et WhatsApp, les WhatsApp, les quoi?
13: Les WhatsApp,
2: les
13: femmes.
2: Les WhatsApp,
13: et les G-Squad en voyage.
2: Et les G-Squad en voyage.
13: Ouais, ça c'est cool.
16: Donc, voilà, donc maintenant vous allez retrouver...
2: Non, mais sérieusement, les thèmes de débat de la semaine prochaine, là, tu nous as rien dit du tout.
16: Eh ben, je viens de le dire.
13: C'est
16: jusqu'au
13: voyage, les
16: voix par
13: téléphone.
16: Ça sera les boss
13: band. Encore, mais non.
16: C'est en bas de terre. Et ça sera les voyages.
2: Voilà. Les voyages.
13: Et tu vas
2: pas deux, trois questions là, on se coupe en avant une première, en avant une.
13: Pour qu'on se prépare.
1: Ben, c'est pour ou contre les voyages.
13: Ouais,
1: et où vous aimez partir en voyage.
2: Pour ou contre les boys band, c'est ça?
1: Voilà. Ouais. Ça sera toujours
2: original.
13: C'est vachement réfléchi à cette question.
1: Non, mais.
13: Dur, hein.
2: Après, on retrouve qui? On retrouve quoi?
1: On retrouve La Nuit sans pub avec Florent.
2: Non, Morgane.
1: Avec Morgane. 6h, 9h, Lorenzo. 6h, 9h, Lorenzo.
13: Ouais. 6h, 9h, Lorenzo.
1: Après, ça sera.
13: 6h, 9h, Lorenzo.
2: 6h, 9h,
13: Lorenzo.
2: 6h, 9h,
13: Lorenzo. Et Lorenzo de 6h à 9h.
2: Et Jenny.
13: Et Jenny, oubliez pas Jenny. Mmh.
1: Et après, bon, bah, ça sera de la musique. Yannick. Après, ça sera.
13: De la musique. Yannick.
1: Arrête, Putain, Cyril, arrête un peu maintenant.
2: Pardon? J'ai pas compris ce que tu viens de dire.
1: Ça commence à bien faire avec la caméra maintenant, hein, quand.
2: Non, il y a
1: un
2: paparazzi dans le studio et Gérard, visiblement, ne supporte pas les paparazzi.
1: Arrête!
2: Bon, Gérard, s'il te plaît.
1: Donc, 6h, 9h, Lorenzo avec Jenny.
2: Et Jenny.
13: Et
1: après de la musique avec Yannick. Je pense que ça sera avec Yannick. Après, 20h, 22h, le Doc et Arnold.
13: Ça, c'est Lorenzo.
1: 22h, minuit.
13: C'est Max.
1: Max, Julie,
17: pas facile là. Olivier, t'arrives à régler ou pas là? Bah là, ça marche là.
2: Bah Gérard.
17: Non, je voulais juste te dire que ce soir, le débat c'était quand même plutôt bien passé. On s'était quand même vachement bien amusé.
1: Ouais, avec des bruits pourris, tu peux vraiment t'amuser. Ça, avec des bruits pourris.
17: TPS ce soir, je pense, on peut se régaler parce que ça a été une première avec la fameuse caméra. On va remercier Cyril. On sait vraiment, quand même. Tu pourrais remercier au moins les gens qui regardent encore Fun TV.
1: Bon, dégage avec ta caméra maintenant, Cyril, ça commence à bien faire. Allez, hop.
17: Non, mais au moins un petit au revoir sur la caméra, non ?
1: Salut, bonne nuit à tous. Et n'oubliez pas les places pour la loco demain. Oui.
7: Est-ce qu'on peut en avoir ?
17: Il n'y en a plus ?
2: Négatif, il n'y en a plus.
17: Il n'y en a plus, je suis désolé, les filles.
1: Ah ben, feuille de rose, si tu veux venir avec moi à la loco, il n'y a pas de problème.
2: Hein. Ouais. Mais tu rêves là, Gérard, et
17: juste à dire pour ceux qui sont pas arrivés au début du débat ou qui ont écouté, qui vont avoir un résumé, que demain, entre 22h et minuit, il y aura un résumé probablement des deux débats, ce qui va faire plaisir à Olivier qui nous écoute et qui fera un résumé des deux au lieu d'en faire un des deux. Donc il sourit, il dit merci d'avance, donc tant mieux. Donc demain, deux résumés au lieu d'un. Merci Olivier d'avance qui va se mettre à travailler dès maintenant, pendant que nous on va aller se coucher. Merci Gérard, donc la semaine prochaine, c'est les.
1: Je l'ai annoncé.
7: Les voyages, les
1: jets
7: de quoi
1: l'envoyer.
7: Je l'ai annoncé.
17: Mais dis au revoir, Tom.
1: Bon bah donc je vous souhaite une bonne nuit à tous et puis
12: La zone. Oh, c'était bien là. Qu'est-ce qui s'est passé alors?
14: Ils sont pourris.
12: Ah, il y a eu des problèmes techniques.
14: C'est tous les jeudis maintenant. Alors,
12: hein?
14: C'est tous les jeudis.
12: De quoi?
14: Qu'on a du son comme ça.
12: Ouais.
14: Donc, c'est inadmissible.
12: Mais là,
14: enfin.
12: Olivier, fais un effort sur le son.
14: Bon, avec les 50 voix, c'est inadmissible.
12: Comment ça?
14: Donc, bonne nuit à tous et puis je vous retrouve la semaine prochaine. Ou peut-être dans la semaine si personne m'énerve de trop.
12: Voilà,
1: bonne nuit à tous.
12: Allez-vous,
1: feuille
12: de rose, là.
1: Monsieur Star System. Non, oui, je pense pas de là-dessus. Parce que tu vois, ça. Non.
12: Oh, bah non, bah ça c'est clair, non.
1: Toi, tu vois, non.
15: Je suis d'accord. Non, bah là, on est en train de voir du courrier, les enfants, là. Il y en a qui ont abusé. T'as reçu ça chez toi?
1: Ouais, ouais.
15: Bon, alors.
1: Dénommé Fijo, ça commence à bien faire.
15: Bon, alors, ça commence à bien faire tout le monde. Moi, je commence à en avoir ras-le-bol, comme dirait Gérard, et moi aussi, hein, Gérard. Qu'est-ce que tu dis? Que tu commences à en avoir
1: plein le cul.
15: Ah bah
1: comme ça commence à bien faire ce courrier là. Même là, au dos de l'enveloppe, tu verras par toi-même.
15: Ouais.
1: Que là, il y a quand même. Et si les gens veulent pas respecter la vie privée des autres, eh ben, ça va leur coûter très cher maintenant.
15: Ouais, maintenant ça va coûter très cher. On a plus envie de rigoler. Terminé.
1: Profitez-en parce que sinon c'est le dernier débat ce soir. Je préviens. Je crois que je commence à en avoir ras-le-bol.
15: Ouais, ça moi aussi. Ça sera peut-être le dernier.
1: Ouais.
15: Je suis d'accord.
1: Je pense qu'elle est jouée là-dessus. Elle a pas trop apprécié ce matin. Hein.
15: D'accord. Elle a pas trop. C'est-à-dire que ça va encore. C'est limite.
1: Non.
15: Ah bon.
1: Même pas. Ça y a même pas fait plaisir du tout.
15: Ah, ça y a pas fait. Parce que je crois que ça lui a pas trop. Donc on s'est dit peut-être que ça peut.
1: Ça y a pas fait plaisir du tout quand on a vu ça.
15: D'accord. Donc ça lui a pas fait plaisir. Donc Gérard va vous donner encore pour la dernière fois l'ultimatum.
1: Ah non. Mais là, je commence à en avoir ras le bol. C'est même plus des ultimatums que je vais lancer. Ça va.
15: Des bombes atomiques.
1: Ça va chier ce soir maintenant. Je préviens tout de suite que les débats, si vous me faites braire, vous allez voir comment vous allez gerber du standard vite fait bien fait ce coup-là. Et je te préviens, Manu, ce soir, pas comme la semaine dernière, tu vas te réveiller là, mon pote.
18: Ah bah ce soir.
1: Si tu vas pas faire le standard, je mets Fildar, moi. Je le dire, je te le dis d'entrée. Ah mais parce que tu vas pas Fildar, me faire comme la, Fildar, comme la semaine dernière.
15: Fildar, il a la chiasse, il passe toutes les 10 minutes.
18: Il est dans les WC. Hein.
1: Ah ouais.
15: Bon, alors, vous ne bougez surtout pas, on revient d'ici quelques instants. J'espère que les auditeurs de Thionville qui viennent de nous rejoindre depuis une demi-heure essaient de comprendre, parce qu'à mon avis, ça va être très compliqué. Ils démarrent pas parce qu'il y a de plus facile. Hein. Ça aurait pu qu'on se contentait d'écouter de la musique non-stop. Au lieu de ça, il tombe sur un talk show en plus hyper bizarre, oui, qui plus est un jeudi avec GG. Donc on va vous expliquer ce qui est en fin de compte le personnage Gérard. Et si vous voulez nous appeler dès maintenant 0800 70 000 ou 0803 08 5000 pour parler à Gérard jusqu'à 1h du matin. Et les deux débats de ce soir, ça portera
14: la beauté et l'écriture, comme on a prévu.
15: La beauté et l'écriture. Et Goldorak sera également là parce qu'il a un petit sondage.
14: Oh non, lui, il commence à me dire. Lui, ses sondages, c'est des sondages de merde. Alors il va pas commencer à me les gonfler ce soir aussi, lui. Ça va être clair et net. Ça va être clair et net, là.
15: Ah ouais, d'accord. Ok, bah vous ne bougez pas, on revient d'ici quelques instants. Un petit peu de musique avec Oxmo Puccino.
18: Vers 2h qu'il allait arriver.
15: Vers 2h du matin. Ouais. Donc la première heure, c'est Manu tout seul.
14: Et pas faire comme la semaine dernière, quand t'en as une qui dit connard enculé, ça, quand je te demande de le virer, tu cherches pas midi à 14h.
15: Voilà, et Olivier qui va faire la pro.
14: Oh bah là c'est même pas la peine.
15: Appelle Olivier, non mais on va lui mettre les points sur les i avant qu'on gueule quand même.
14: Il a allumé parce que j'ai presque pas de retour.
15: Il a allumé là, oui.
14: J'ai presque pas de retour, moi, dans le casque.
19: À fond.
14: Mais je suis à fond, j'ai presque pas de retour.
15: Ah bah attends, c'est pas normal, moi je m'entends très très bien.
14: Non, d'accord. Hein, dès que je demande quelque chose, t'essayes de.
19: De toute manière,
14: tu vas me dire, je fais ce que je veux, c'est moi qui gère les débats. Tu as quand même essayé de.
15: Olivier, quand même. La dernière fois, j'ai regardé les images, je sais pas ce que tu traficotais avec ton ordinateur.
14: Mais ils s'amusaient.
15: Oui, mais ils changent le son de la radio avec l'ordinateur.
14: Ouais, ouais.
15: C'est l'ordinateur de la radio.
14: Alors, tu vas pas t'amuser là ce soir.
15: C'est lui qui s'amuse avec le son et avec l'ordinateur, parce qu'il a prévenu Manu que s'il déconne, c'est la dernière fois. Olivier, c'est la dernière fois.
14: D'accord.
15: Parce que si à cause de vous ça se passe mal,
14: la semaine prochaine il y a rien.
15: Gérard, t'arrêtes
14: tout.
15: Voilà. Attends, tu crois qu'il plaisante? Donc quand il dit quelque chose, il le fait, le GG. On le connaît, hein, on sait qu'il le fait. Hein. Ça fait 2 ans, donc on commence à le connaître, le GG. Alors voilà, donc prépare-toi, mais d'ici 20 minutes, 25 minutes, Olivier, c'est toi. Et Fildar, is mine quand même.
14: Hein, Fildar, tu t'actives un petit peu ton petit cul.
15: Il est où, Fildar?
19: Il y a pas eu,
15: Philippe!
18: Non, il est en train de mixer là.
14: Non.
15: Fildar!
14: Oh Olivier, les gens ils ont pas besoin d'appeler comme ça sur les lignes quand on fait les débats. S'ils veulent appeler, ils appellent le 0803 08 5000.
15: Oh non, je veux pas le savoir. Olivier, que tu commences?
14: On en a rien à foutre.
15: Bon, on demande. Oh là là, c'est des conneries.
14: Non mais vas-y, dis.
15: Non, c'est des conneries.
14: De manière, si c'est pour parler de Sandy, c'est pas la peine.
15: Voilà, bah justement, c'est pour ça que je le fais pas.
14: Bah si c'est pour dire ce que je viens de recevoir dans
15: non,
14: ma boîte.
15: Mais non, je dis que là il y a des messages pour ta copine, mais j'ai dit qu'on n'en parlait pas.
14: Bon bah alors.
15: Donc voilà. Ah, il y a par contre, il y a un zzz, truc métallique, c'est ton retour. Hein, ça le fait toujours. Gérard, vas-y, on t'écoute.
14: Bon alors, donc, là ça commence à bien faire. Donc dénommé fesse de babouin.
15: Ouais.
14: Donc la lettre, elle est sous mes yeux, donc j'ai prévenu que comme vous me faisiez chier sur mon portable et que vous me harcelez sans arrêt, donc j'ai prévenu que je balançais ce soir les noms à l'antenne. Donc Facebook de babouin, ton courrier, je commence à en avoir ras-le-bol et puis tu t'amuses pas à donner mon numéro de portable derrière les enveloppes. Jim, c'est pareil. Gwen de Marc en barrelle, idem, et puis toute ta bande là qu'on a l'habitude de s'amuser à me téléphoner pour me dire des conneries, et toi dénommé Poy, Fijo
15: devant ton micro, genre
14: dénommé Fijo, toi ton courrier là il est là, alors fais-moi confiance que demain
15: tu peux lire le courrier, Gérard,
14: Bah,
15: lis-le quand même, que les gens sachent quand même ce que tu reçois, même si c'est dur à dire. Il faut.
14: Alors, je te prie de.
15: Non, mais devant ton micro, c'est-à-dire que lève la feuille ou baisse le micro, je sais pas, mais parle bien devant ton micro, voilà.
14: Alors, j'espère. Alors là, c'est le courrier de ce matin avec.
15: Mais tu peux reculer un peu, t'es obligé d'être collé devant ton micro, ça.
14: Donc, le courrier que j'ai reçu ce matin, donc c'est. J'espère que tu aimes la pancarte que j'ai faite. J'arrive demain avec toutes mes affaires. Donc, Louise Pigeot, toi, tu vas rester chez toi et tu vas pas dire que Sandy, c'est une grosse salope, une pétasse, une pute.
1: minutes, comme t'as été mettre dans ma boîte aux lettres, parce que le jour où qu'elle va te rattraper, elle va te mettre deux claques dans ta gueule.
15: Ouais.
1: Alors maintenant, encore autre chose.
15: Alors,
1: Sandy, la grosse pute, la merde, la pédale et la salope. Tu vois, moi je vais te dire une chose, je l'ai fait voir. Alors de sa part, toi t'es un gros con,
15: ouais.
1: t'es un enculé.
15: Moi aussi, pareil. on est deux à penser la même chose.
1: Donc alors, je suis heureuse, oh, c'est bien.
15: Ah, c'est bien, heureusement.
1: Je suis heureuse que tu acceptes mon nom sur ta boîte aux lettres. Maintenant, je vais habiter chez toi. Je me permets de mettre mon nom et ma photo sur ta porte. Merci beaucoup et à vendredi. Eh ben, tu vois, vendredi, tu as
15: arrêté. Qui t'a envoyé ça, Gégé?
1: Figeau
15: encore. Donc, Figeau, on rappelle que c'est un auditeur qui a décidé qu'il n'a plus d'appartement, qui est sans domicile fixe et qui a décidé d'avoir.
1: Soi-disant, de venir habiter chez moi, mais il va se faire foutre.
15: Ou en tous les cas, d'utiliser ta boîte aux lettres pour qu'il puisse réceptionner son courrier.
1: Ouais, comme il paraît que c'est François. Françoise qui aurait donné l'autorisation alors qu'on a eu Françoise.
15: Ouais.
1: Donc elle nous l'a démenti. C'est pas la peine d'essayer de me dire que Françoise c'est une menteuse.
15: Ouais.
1: Donc je te le dis tout de suite. Ah ouais. Alors me mettre des conneries comme sur ma porte, à bientôt ma poule, ça j'en ai rien à foutre.
15: Ouais.
1: Tu vois?
15: Ouais.
1: Alors attends, encore, il y a encore toujours le même. C'est bien.
15: Ouais.
1: Alors je te prie de ne pas enlever mon nom de ma boîte aux lettres, car sinon tu vas avoir des petits problèmes de la part de Françoise. Pour te remercier, je t'offre quelques cotons-tiges. Alors ça c'est pareil.
15: Ah, c'est pas drôle.
1: Cette histoire-là, la grosse conne de Christine.
15: Oui.
1: Hein, la grosse pute même.
15: Oh, non, mais
1: non, mais je peux pas le savoir.
15: Non,
1: moi
15: alors...
1: on traite Sandy de pute alors qu'on la connaît pas.
15: Et alors
1: qu'on l'harcèle.
15: Et alors tu fais pareil avec Christine. Alors attendez, on se calme parce que on va quand même, pour ceux qui ne connaissent pas encore bien Gérard et les nouveaux auditeurs qui viennent d'arriver de Thionville, Christine ce n'est autre que l'ex-copine de GG. Et Sandy c'est sa nouvelle copine depuis une semaine.
1: Voilà. Donc alors fesse de babouin, ta lettre c'est bien parce elle est gardée, donc elle va aller entre les mains du commissariat. Toute manière, tout le courrier va entre les mains du commissariat de police à partir de demain.
15: Ouais, c'est bien.
1: Donc
15: ouais.
1: Comme ça, maintenant si vous continuez, vous allez voir comment qu'on va faire. Maintenant si vous continuez de marceler sur mon portable, ça va être la même chose. Donc je vous conseille d'une chose, c'est d'arrêter et d'éviter de bloquer mon alpha page, parce que Chaperon Rouge et toute la bande, ça commence à bien faire.
15: Ouais, il faut que ça cesse, là.
1: Alors, je vous préviens d'une chose, que mardi, je viens pour minuit, et à minuit, on appelle tous nos habituels, c'est-à-dire Arnette, Luigi, David...
15: Ah oui, t'oublies pas, au fait, non, mais c'était ce soir qu'on devait faire ça, d'ailleurs.
1: Ouais, mais on le fera mardi, maintenant.
15: Ah, mais t'as dit ça où, toi? Il y a mon émission, normale, tous les mardis.
1: Ouais, mais on le fait entre minuit et une heure, c'est tout. Ou entre minuit et minuit et demi.
15: Attends, mais
1: on leur laisse une demi-heure.
15: C'est toi qui commandes ou quoi? T'as, tu dis maintenant on va faire ça le mardi, tu crois quoi?
1: Non mais on va pas le faire maintenant.
15: Non mais on fera ça jeudi prochain. Comme tu veux. Bon on verra.
19: Quoi,
15: on
19: en discutera. Les habitués,
1: ouais.
19: C'est ça
1: ouais, pour qu'on mette bien les points sur les i, les barres sur les t.
15: Ouais.
1: Et les choses au clair. Qu'on soit bien d'accord.
19: Ok.
15: Hein?
19: Mais je pense pas que ce soit eux, tous ces mots, hein, Gérard.
1: Non, mais qu'on se mette bien d'accord,
15: ouais.
1: Que ça cesse vite.
15: Ouais.
1: Parce que là, il y en aura le bon.
19: Ouais, je suis d'accord, mais si tu te mets d'accord avec eux et que c'est pas eux.
1: Oui, mais ma boîte aux lettres, c'est pas une poubelle. Hein, parce que maintenant, je peux plus retirer toutes les conneries qu'ils sont en train de mettre dessus.
15: Ouais.
1: Maintenant, ces collègues, je peux plus les avoir.
19: Bah ouais, mais si c'est pas eux, ça sert à quoi de les appeler pour leur dire, ah bah eux.
1: Non,
19: alors
1: mais
19: que,
1: même.
19: C'est pas eux.
1: Bon, Arnette, je l'ai eu plusieurs fois au téléphone. Apparemment, il voudrait s'excuser, tout ça. Tout le monde voudrait s'excuser maintenant, ce soir,
19: mais
1: au
19: oui,
1: téléphone.
19: Oui, parce que si tu veux, Chaperon Rouge, c'est ni Tony, ni Arnette, ni Luigi,
1: oui,
19: c'est
1: ça,
19: un
1: oui.
19: autre.
15: Non, mais
1: oui,
15: c'est
1: bah,
15: ça,
1: Chaperon Rouge, c'est lui qui s'amuse à... Je sais pas comment qu'il a eu mon numéro ARP, mais c'est lui qui s'amuse à bloquer mon alpha page.
19: Ah oui, mais ça...
1: Alors là, faut quand même...
19: C'est pas en le disant à Tony, Arnette et tout ça que...
1: Ben si, Tony, Arnette et tout ça, ils veulent dire en direct comme quoi que c'est pas eux.
19: Donc ah, c'est d'accord.
1: Ils voudraient réagir là-dessus.
19: Ah, ok.
1: Hein? Donc c'est pour ça.
15: D'accord, ok, très bien. Bon, alors le coup de gueule est passé. Gérard, ce soir, donc, deux débats. Un qui va être sur l'écriture. Mmh. Ça sera le deuxième débat de la soirée. S'il te plaît, c'est très important.
1: Ouais.
15: Maintenant, on peut plus, maintenant, parce que j'ai vu ça avec mon patron. Et le premier débat est sur...
1: La beauté.
15: Voilà, donc on va quand même parler de la beauté. Comme ça, il y aura plus de filles qui écouteront au début, parce que la beauté, quand même, on espère que les filles vont pouvoir venir et intervenir très rapidement. Qu'est-ce qui va se passer dans ces deux débats, Gérard?
1: Avant
15: qu'on accueille Goldorak.
1: Il y aura un peu de tout. Hein. Les questions, tu les as vues. Bon, sur le premier, je préviens tout de suite, il y en a quand même 11.
15: Ouais.
1: Sur le deuxième, bon ben, j'ai pas modifié, on a laissé les 10. Hein.
15: D'accord, très bien.
19: Moi, j'ai lu les questions hier soir, et attention, ça va faire mal.
15: Voilà. Alors attention, ça va faire mal. On a Goldorak quand même en d'hier. Salut Goldorak.
20: Salut Francky.
15: Salut Goldo.
20: Salut GG, salut Sandy.
14: Non, Sandy, elle est pas là, tu vois.
15: Elle est pas là, mais elle nous écoute peut-être. Hein.
20: Elle nous écoute, j'espère. Ah bon, ouais.
14: Non, parce que j'ai pas eu le temps de lui ramener un poste pour qu'elle m'écoute, malheureusement.
20: Malheureusement. Elle va bien, Gégé, Sandy.
14: Ça te regarde pas, tu la laisses tranquille pour l'instant, s'il te plaît, merci.
20: Je me renseigne, c'est gentil, je me renseigne.
14: Tu la laisses tranquille.
20: Ok.
14: Bon, alors, vous le saurez jeudi prochain, comment que ça va?
15: Oui, parce qu'elle va venir.
14: Alors, elle sera à mes côtés.
15: Voilà, Goldorak, qu'est-ce qui t'amène ce soir avant que ne démarrent les hostilités?
20: Eh ben, j'ai mes petites statistiques sur le débat de la semaine dernière, donc sur l'informatique et l'école.
15: Allez, on t'a dit que c'était fini, ça.
20: J'ai aussi un petit sondage que j'ai fait à propos des débats de GG, si ça l'intéresse.
14: Non, mais ça, tu vois, Goldorak.
20: Ouais.
14: Je commence à en avoir ras-le-bol. Déjà mardi, t'as appelé pour nous donner des sondages.
20: Non, et là, c'est une revue de presse. C'était une revue
14: ouais,
20: bah de
14: même.
20: Presse.
14: Moi, je commence à en avoir ras-le-bol,
20: bah
14: tu vois.
20: Ouais,
19: mais moi, Goldo, j'ai pas eu le courage de le mettre au chômage, quoi.
20: Bah, c'est clair. Moi, je fais quoi après? J'ai plus qu'à faire comme toi.
14: Mais tu te démerdes, t'appelles un vendredi ou autre. Mais tu laisses un peu passer s'il y a des gens qui veulent me parler ou autre. Voilà. Parce que normalement, je viens de minuit et demi jusqu'à une heure, c'est pour finir la libre antenne. Pas pour écouter tes conneries de statistiques, d'accord?
20: GG, je fais des sondages bénévoles.
14: Et alors?
20: Pour toi,
14: et alors? Mais ça me fait une belle jambe.
15: Ne crie pas, Gérard, sans déconner, tu n'arrêtes pas de crier. Il n'y a pas besoin de crier toutes les 5 minutes. Tu ne fais que hurler dans le poste. C'est quand même pénible. Goldorak, on t'écoute.
20: Ouais, puis crie pas tout parce que garde-en pour tout à l'heure. Alors, un petit sondage. Donc, j'ai fait un petit sondage sur les débats de GG, savoir ce que les gens en pensent.
15: Ouais.
20: Donc sur la nouvelle de la semaine, c'est-à-dire, bah, je suis désolé, GG, on va parler de Sandy aussi. Hein. Alors, on commence, 84% des gens pensent que donc GG est trop vulgaire. Ça, c'est pas une nouveauté, Gérard.
15: Disons que beaucoup de gens se sont plaints.
20: Bah, c'est clair. Enfin,
15: hier, dans la nuit, il y a une auditrice qui m'a dit, ouais, ça serait bien qu'entre 2h et entre 1h et 2h, tu fasses comme tu dis les monologues et que tu le fasses au Gilles jeudi, comme ça, il n'y aura plus GG. Les filles ont du mal, tu cries trop. C'est-à-dire que tu vois, là, quand tu parles avec lui, les filles, même si elles ne sont pas concernées, elles écoutent la radio, elles ont du mal à tenir 3 heures. Au bout d'une heure, elles n'en peuvent plus, quoi. C'est normal, je me mets à leur place, moi aussi. 3 heures, entendre un mec crier, t'en peux plus, quoi. Alors, vas-y.
20: Alors,
15: donc, tu fais ça pour 98, je dirais, il va falloir faire attention, quand même.
20: 63% des gens donc, pensent que GG est trop sale. Alors ça, je suis désolé, Gérard, j'y peux rien. C'est pas moi, c'est les gens qui le disent. Donc, faut actionner les douches, hein. 41% des gens pensent qu'il faudrait donner le numéro de portable de GG à l'antenne.
15: Non,
14: donc non, il est hors de question parce que c'est ma vie privée,
15: voilà, exactement.
14: Ne regarde personne.
15: Ça ne regarde personne.
20: Alors après, petit problème, 9% des gens disent qu'ils ont le numéro ARP du tatou. Alors ça, tu vois.
14: Mais je voudrais bien savoir qui c'est qui a été le donné parce que normalement, ce numéro d'ARP, je me suis renseigné, donc personne ne peut l'avoir.
15: Comment ils ont fait alors?
20: Je sais pas, moi c'est un sondage que j'ai fait donc sur 900 personnes et il y a 9% des gens qui disent qu'ils l'ont, quoi.
15: C'est assez simple, hein, non? Parce que ce chiffre là, quoi, c'est un chiffre en un chiffre, c'est une lettre.
14: Non, c'est je sais plus combien qu'il y a de chiffres, je l'ai pas sur moi en plus.
15: Ah bon,
14: là.
15: D'accord, en plus.
14: Bah de toute manière, si quelqu'un a un de tatou là, je pense que Henri de je sais pas s'il est là ou même Francis, je sais pas s'ils sont là, ceux qui ont l'habitude de m'accompagner.
15: Ouais.
14: Ils te le feront voir à peu près.
15: D'accord. OK. Ensuite, qu'est-ce qu'il y a d'autre
20: en statistique? Alors, 47% des gens pensent qu'il faut continuer à déconnecter le portable de GG. Et celui de Sandy.
15: Non, il faut arrêter ça.
14: Alors
15: par
14: là,
15: contre, au moins ça, le minimum, ceux qui m'écoutent, franchement, foutez la paix à Gérard. Moi, qu'on me fasse chier, machin, mais Gérard, qu'on lui foute la paix un peu là-dessus, parce que là, c'est plus possible. Hein. Le pauvre, il a plus de vie, il en peut plus, lui, il reste les journées chez lui. Alors,
20: il
15: va crever à la fin.
20: Arrêtez de déconnecter le portable de GG, occupez-vous de celui de Sandy, quoi.
14: Ouais, bah, Sandy, elle en a pas, donc déjà, je voudrais bien savoir celui ou celle qui a été téléphoné au service que je ne citerai pas pour pas faire de pub sur son portable.
20: Bon ben.
14: Donc j'aurais bien voulu savoir qui c'était cette personne-là qui a été faire ça, parce que c'est pas tellement malin de sa part de jouer aussi avec son portable. Donc je préfère le signaler.
20: Ah bah tu vois qu'elle en a un.
14: Oui, mais c'est un portable. Son portable, c'est moi qui l'ai sur moi à l'heure actuelle.
20: Donc on peut t'appeler sur le portable de Sandy, c'est
14: non, il est déconnecté.
15: Il y a Aristo sur Minitel qui dit « Je suis un fils de pute, mais j'ai le numéro de Gérard ».
20: Ah.
14: Eh ben c'est bien dans ces cas-là.
15: Ah, c'est bien Aristo, bravo.
14: Je vais te dire une chose, essaye de t'amuser de m'appeler un jour. Tu vas être servi.
15: Je suis un fils de pute, le mec, en plus, carrément.
20: GG, tu remarqueras que moi, je t'ai jamais appelé. Hein.
14: Ouais. Non, bah heureusement.
20: Bon. Bah, pourtant, j'ai le numéro. Hein.
14: Ouais, bah t'as pas intérêt de m'appeler.
15: Suite des statistiques, alors,
20: Golden. Alors là, ça va cogner. 15% des gens pensent Donc Sandy est en fait une vieille poupée gonflable que Gégé a achetée d'occasion.
15: Moi je l'ai jamais vue personnellement, mais je la verrai jeudi prochain, je pourrais témoigner. Pour l'instant, voilà, je peux pas dire, on peut pas. Oh, bon, tu peux pas très bien être prise en photo. Il va me fauter une photo. Je sais que c'est une photo maton, mais avec, il est pris en photo maton avec elle.
14: Non, non. J'en ai une autre. Hein.
15: Ah bon? Ouais, mais enfin, ça se trouve, c'est peut-être une copine qui t'a envoyé une photo. Non, c'est
14: non,
15: pas
14: non,
15: ta
14: c'est... non, non, c'est elle. Hein.
15: Parce qu'elle est mignonne, hein, attention. Hein. Elle est longue. Et c'est vrai que le GG, comparé à Christine, c'est pas pareil. Hein.
20: Ouais.
15: C'est pas le même délire. Hein.
14: Pour là, tu l'as de bras le char.
20: Un GG, il paraît que pour un facochère, elle est mignonne.
14: Comment?
20: Il paraît que pour un facochère, elle est mignonne.
14: Ouais.
15: Comment ça, pas cher?
20: Non, non, facochère.
15: Comment ça, pas cher? Bien sûr qu'elle coûte cher. Allons, comment ça?
14: Regarde pas ce que tu dis, Goldorak.
20: Ok, excuse-moi. Bon, je continue, restons
15: attends,
20: sérieux.
15: Parce que il a une photo dans son portefeuille de Sandy, elle est belle. Elle est où, là? Elle est devant, hein?
20: Oh, devant Sandy, un char.
15: Non, elle est... La photo...
14: Non, tu t'écrases, Goldo, s'il te plaît, merci.
15: Non, je sais, mais j'arrive pas à voir. Elle est devant quoi, là?
14: Devant un char, d'après... C'est une photo de 97 ou 96, je
15: sais. Elle est devant un char d'assaut.
20: Devant un char? D'accord. On en fait deux, alors.
15: D'accord. Voilà.
14: Et okay. Avec toi, ça fait trois.
20: Ouais, okay.
15: Et puis il y a Aristo qui continue à dire, je suis bien un fils de pute. Je sais, mais j'ai le numéro de Gérard, je peux, attention.
14: Ah. Non, bah tu peux, bah essaye.
15: Ouais, vraiment. Mais je comprends pas, le mec, il se dit qu'il est un fils de pute. C'est la première fois qu'on a un fils de pute qui nous
14: c'est
15: écoute.
14: C'est bien, au moins il se reconnaît.
15: Non, mais il pourrait dire quand même, ma mère fait travail, c'est une prostituée, je vous écoute et je vous aime. Mais hein? Il dit, je suis un fils de pute.
14: À date du mois de... Ah. 09 à date du mois d'octobre 97.
15: Non, 09 c'est septembre hein, chez moi, hein, septembre.
14: Ouais, septembre, pardon, pas
15: septembre
14: octobre.
15: 97.
20: Non, mais il s'est pas compté.
14: Comment?
20: Non,
15: hein, quoi?
20: Non, rien.
14: J'ai mal entendu,
15: moi aussi.
20: J'ai cru mal entendre.
15: J'ai cru, moi aussi.
14: Ça me fait pas tellement plaisir.
15: Non, moi non plus, c'est un truc qui m'a pas fait plaisir, Gérard. Ça va, Gérard?
14: Ça m'a pas tellement fait plaisir.
15: Tu dis toujours la phrase, c'est pour faire les... Je sais pas, j'ai pas regardé ce matin.
14: Ah, pour faire ce que j'ai pas regardé. Non, ah j'ai pas regardé ce matin parce que depuis 6 heures, je suis réveillé.
15: Voilà.
20: Et j'ai un autre truc qui va pas te faire plaisir. 5% des gens pensent que t'es trop dilaté du derrière.
14: N'importe quoi.
20: Ouais.
14: Alors continue tes conneries.
20: Donc 13% des gens pensent que Sandy est un caniche-nain ou un cachalot que t'as récupéré à la SPA.
14: Mmh. Et dans ce cas...
20: Attends, on fait une synthèse.
14: Ouais, mais 21%
20: pensent que c'est en fait un travelot du bois. Non plus, non?
14: Ouais, bah vas-y.
20: Et 24% pensent que c'est une prostituée à la retraite. Mmh.
14: Et toi, tu sais ce que t'es?
20: C'est pas moi.
14: Non, mais attends, mais moi, je vais te dire une chose, tu vois.
20: Non,
14: parce que tu sais ce que t'es pour moi, là, pour l'instant. Pour l'instant, tu sais ce que t'es en train de faire?
20: Vas-y.
14: T'es en train de jouer avec la vie privée d'une personne qui est sur un lit d'hôpital. Et pour l'instant, toutes tes conneries que tu fais, ça t'amuse de le balancer devant plus de 2,5 millions de personnes.
20: 22 millions. Ouais.
14: Et ça, je vais te dire une chose que tu vois, c'est la dernière fois que tu as faire des sondages et que tu as prononcé son nom. Parce que sinon, la semaine prochaine, c'est moi qui vais te raccrocher au nez.
20: Eh, GG, je peux pas... Je peux pas être 24% à moi tout seul, hein, tu sais.
14: Ouais, non, mais dans ce cas-là, des sondages comme ça, tu vois, déjà, je l'ai dit que mardi, que j'avais Sandy, donc c'est bizarre, en espace de 2 jours, même pas 2 jours, en espace d'une journée, tu peux déjà inventer n'importe quoi, dire des conneries qui sont fausses.
20: Bah ça prouve que je suis fort, non?
14: Oui, mais ça prouve que t'es un con d'écouter les gens ce qu'ils te disent.
15: Voilà, exactement.
20: Bon, je continue quand même.
15: Bon, alors vite, Goldo, 2 secondes, vas-y, parce que c'est très long, vas-y. Alors, termine, on te laisse terminer, et ensuite on va y aller.
20: Bon, okay.
14: Il évite de parler de Sandy maintenant.
20: Ok, voilà. Ça marche. Allez, 19% des gens pensent que Gérard devrait arrêter de s'amuser avec les boîtes aux lettres, donc. 33% des gens pensent que Gérard devrait arrêter de chier sur son paillasson parce que ça va finir par énerver ses voisins.
14: Bon, allez, hop, dégage-le.
20: Ok, ouais. Non, mais je peux... Non, Gigi, attends.
14: Non, dégage-moi ça.
20: Attends.
14: Dégage-le ce coup-là. Allez, hop.
20: 2% des...
14: Dégage!
20: Que c'est pas possible que tu...
14: Dégage-le, Manu, s'il te plaît.
20: Ça y est. Pareil que t'as de la vaisselle. Tu sais que tu mets ta vaisselle sale dans ta baignoire, donc ça prouve bien.
14: Bon, tu le dégages complètement.
15: Ça y est, il est parti, Gigi.
14: Maintenant, c'est tout.
20: Gérard, je suis là.
14: Ouais, c'est ça, Brooklyn.
15: Oh
14: bon, Emmanuel, c'est pas la peine. Moi, bon. Je sens que tout à l'heure, ça va. Il va pas y avoir de débat, ça va aller vite. Hein.
15: Non, mais on va mettre Filda, puis c'est tout. Manu va être licencié, puis sera viré, puis c'est tout. Donc, Goldorak, merci. GG, dans un instant, le premier débat sur la beauté. Mm-hmm. Est-ce qu'on a des gens déjà de sélectionnés, Manu?
5: Ouais, on a plein de monde.
15: Il y a des mecs?
5: Ouais.
15: Il paraît qu'il y a que des mecs. Alors, moi, je ne comprends pas. C'est vrai?
21: Bah, un peu, ouais.
14: Non, mais de toute manière, tu fais ce que tu veux, de toute manière.
1: Maintenant, je commence à être habitué avec tes conneries que tu fais au standard, toi.
15: Bon,
1: alors.
15: Appelle Fildar. Appelle Fildar.
1: Fildar, mène ton cul là.
15: Fildar, non mais les Daz qu'il fait derrière là.
1: Fildar.
15: Fildar.
1: Amène-toi là.
15: Il est là, Fildar. Fildar.
1: Mais il est sourd ou quoi?
15: Mec, il est complètement, il est bouché ou quoi?
5: Mais, ah putain, attends. Fildar, toi.
1: Bon, tu te mines là, tu fais le standard là, lui j'en veux pas.
5: J'arrive, je mixe deux clips, j'arrive.
1: Non, tu niques deux. De quoi?
5: Ouais, je nique deux filles et j'arrive.
1: Ouais, ben tu te mines le cul maintenant.
15: Parce que là il y a que des mecs, alors pour le débat de la beauté. Non mais lui il veut des nanas, alors l'autre il est pas capable, alors.
1: Il est incapable.
21: Non mais je vais gérer.
1: Va mixer. Va voir la liste.
21: Non, attends.

0: Libre Antenne, donc les débats du jeudi soir, donc
1: sur Fun Radio quand même.
0: Sur Fun Radio, si vous voulez nous appeler, donc n'hésitez pas, 0800 3 08 5000 et 0870 5000, et toujours 3615 code Fun Radio, rubrique direct. Donc on va accueillir Claire. Allô.
2: Bonsoir.
0: Bonsoir. Nina, bonsoir.
2: Bonsoir Gérard.
0: Clémentine.
3: Bonsoir Gérard.
0: Franck.
4: Bonsoir Gérard.
0: Jérôme.
5: Bonsoir.
0: Et Vanessa.
6: Salut.
1: Jérôme, faut parler plus fort.
5: D'accord, il n'y a pas de problème.
0: Et Vanessa, pareil.
6: Ok.
0: Donc, le premier débat, ça va porter sur la beauté. Donc, alors, première question. Pensez-vous que tout le monde peut...
1: Non, attends, le premier débat, c'est sur quoi?
0: Sur la beauté. Et le deuxième, ça portera sur l'écriture, voilà.
1: D'accord.
0: Donc, alors, pensez-vous que tout le monde peut être beau? Donc, on va demander à Vanessa.
6: Tout le monde peut être beau, pas dès la naissance, mais je crois qu'on peut le devenir avec la chirurgie esthétique.
0: Non, mais ça, c'est justement, ça, c'est la dernière question du débat, tu vois. Alors, faudrait pas.
6: C'est tout faussé.
0: Donc, faut pas commencer déjà à jouer en prenant la 11e question pour la première.
6: Ah, oui. Ok. J'essaie d'être plus conne, alors.
0: Comment,
1: Vanessa?
6: Oui.
1: T'as pas un autre téléphone?
6: Non, pourquoi?
0: C'est un portable?
6: Non.
1: Parce qu'il est pourri, ton téléphone.
0: Ouais. Là, t'as un téléphone pourri, hein. Pourtant, on a essayé de te rappeler, mais c'est un téléphone pourri que t'as.
5: Oui, mais sa voix est si belle.
0: Attends, vous avez, ça va pas commencer déjà à vouloir jouer comme ça, parce que sinon ça va aller vite ce soir. Hein. J'ai prévenu d'entrée que ce soir j'avais pas l'intention de m'amuser longtemps.
1: C'est clair, ce soir on rigole pas. Hein.
6: On calme. À tes ordres, Gérard.
0: Donc, Jérôme.
5: Oui.
0: Bah alors.
5: Non,
0: Jérôme, tu travailles ou sinon tu vas gerber tout de suite maintenant.
5: Non, mais je te jure que je le fais pas exprès.
0: Non, mais si tu le fais pas exprès, alors dans ce cas-là, non, pourquoi tu t'appelles?
1: Alors Jérôme, est-ce que tout le monde peut être beau?
5: Ah voilà, bah oui, je pense que oui. Bon, moi déjà je suis un beau gosse. Et je pense qu'il y a de la place dans ce monde pour tous les beaux gosses comme moi.
0: D'accord, ok.
5: Modestement, hein, je veux dire.
0: Ouais, ouais. Franck?
7: Oui, donc moi je pense que tout le monde peut être beau, mais je pense pas qu'on se trouve spécialement beau. C'est les autres qui te trouvent beau, donc tu plais forcément à quelqu'un, donc tout le monde peut être beau.
0: D'accord. Clémentine?
3: Moi, je pense que tout le monde ne peut pas être beau, mais je pense que tout le monde peut être charmant. Et c'est le charme qui compte, c'est pas la beauté.
5: Mmh. Oui, tout à fait.
0: D'accord. Nina?
6: Ouais, Gérard, est-ce que tout le monde peut être beau? Ben, je pense que, au fait, il y a la beauté physique et la beauté intérieure.
0: Mmh.
6: Et je trouve que la beauté intérieure, elle est plus intéressante quand même.
5: On s'en fout des poumons.
0: Non mais qui c'est qui dit ça là? J'aime bien.
5: Jérôme, excuse-moi.
0: Non mais vous allez quand je demande qui c'est qui dit ça, vous
5: oui,
0: êtes prié de donner vos noms, d'accord?
6: Gérard, je continue là. Donc je disais tout le monde est beau de l'intérieur, c'est clair.
0: C'est-à-dire comment ça?
6: Bah tout le monde a au fond de soi un bon cœur quoi. Et en ce qui concerne la beauté physique, non, tout le monde ne peut pas être beau. Hein.
0: D'accord.
6: C'est clair.
0: Ok, Claire.
3: Oui, alors moi je conclue, c'est pas évident, parce que en fait tout le monde a raison, quoi, je suis d'accord avec tout le monde. La beauté, c'est pas dehors, et puis c'est le charme qui compte, c'est pas la tronche.
0: Donc moi je vais quand même vous répondre là-dessus.
6: Ouais.
0: Donc je vais...
5: On est obligé.
0: Comment?
5: On est obligé.
0: Bah oui, vous êtes obligé d'écouter ce que je vais vous dire quand même.
6: Ouais,
0: parce que si vous voulez pas écouter, c'est simple. Le premier qui veut pas écouter, il gerbe. Ok.
5: Ok, pas de problème.
0: Donc, je pense que Nina, t'as pas tout à fait tort. Claire, par contre, je vois pas du tout le rapport. Moi, je peux te dire une chose, que ça soit côté intérieur ou physique, de toute manière, les deux ont le rapport. D'accord.
3: C'est exactement ce que j'ai dit. Hein.
0: Voilà.
3: Moi aussi.
0: Alors.
3: Non, c'est Claire qui te parle. Hein.
0: Mmh.
3: Si tu comprends pas ce que je dis, eh ben.
0: Bah si, je réponds.
5: Et ça commence.
0: Bon, allez, ça commence, mais.
3: C'est quoi?
0: Olivier, tu joues à quoi là? Tu joues déjà à quoi là? Tu t'amuses à quoi là?
1: On a dit ce soir, on rigole pas,
5: ouais.
1: Tous au garde à vous.
3: Mmh.
1: Le
3: ouais.
1: Premier qui
0: c'est
1: bouge
0: quoi
1: dehors.
0: Là, cette histoire de musique déjà?
5: Hartung. On était parti sur des bonnes bases et Olivier, elle a décollé.
0: Donc, peut-on être trop beau pour être vrai? Donc on va demander à Claire.
3: D'abord, il n'y a pas de thé à être. Peut-on être quoi?
0: Bon. Olivier, tu joues à quoi là?
1: C'est pas moi.
0: Non, c'est qui alors?
1: Je sais pas.
0: ça fait déjà deux, hein. Ça va pas continuer longtemps. Hein. Donc Claire.
3: Oui, peut-on être quoi?
0: Ton tatouage,

0: trop beau pour être vrai.
1: Bien sûr.
0: Alors pourquoi?
1: Bah, c'est, je sais pas, c'est le proverbe, hein. Peut-on être trop beau pour être vrai, c'est sûr.
2: Mmh. Oui, c'est un proverbe.
1: C'est un proverbe, je veux dire, c'est tout le monde, c'est une vérité, quoi. C'est pas discutable.
0: D'accord. Nina?
3: Ouais, bon, ben, ta question, elle est un peu elle est métaphysique, là, Vera.
0: Mmh.
3: Donc, moi, je pense que non.
0: Pourquoi?
3: Ben, je pense qu'on peut pas être beau pour être vrai.
0: Mais pourquoi? Moi, je te demande je te pose la question maintenant, pourquoi?
3: Pourquoi? Je sais pas, c'est métaphysique que ça demande la réflexion, Gérard, cette question.
0: Bon, ben, réfléchis, puis tu quand t'auras réfléchi, tu me le diras.
3: D'accord.
0: Clémentine?
4: Je pense que trop beau pour être vrai, non, mais trop beau pour toi, oui.
0: D'accord. Franck?
5: Ouais, ouais. Moi, je pense que trop beau pour être vrai, ça dissimule quelque chose, parce que si on veut avoir l'air trop beau gosse et tout, c'est qu'on dissimule une personne qui n'a pas une si grande valeur que ça.
4: Il y a Anguille sous Rush. Ouais.
2: Voilà, c'est pour moi qui dis ça.
5: Quoi?
2: C'est pour moi qui dis ça.
5: Ah non, je dis pas ça pour toi. Je fais une généralité pour les gens qui sont dans ce cas-là.
4: Mmh. Ah mais toi, t'es beau naturellement, je parie.
0: Jérôme?
2: Quoi? Bien sûr.
0: Jérôme, s'il vous plaît, vous évitez de discuter entre vous, là.
2: Pour répondre à la question... Non, bah...
6: Gérard, je pense qu'ils peuvent s'échanger deux, trois opinions quand même.
2: C'est ouais. C'est un
0: donc,
2: débat.
0: Jérôme.
2: Donc moi, pour répondre à la question, je t'ai dit que j'étais un beau gosse. C'est vrai. Et...
5: Prouve-le.
0: Bah, non, mais de toute manière,
2: Y a des gens qui peuvent témoigner, hein.
0: Ouais, non, mais je crois que, Oh, merci pour le Larsen. Je crois que, les fleurs, elles vont pas leur coûter cher cette année, hein.
2: Pourquoi tu dis ça? Pourquoi tu m'insultes?
0: Non, mais je t'insulte pas. Oh, vous arrêtez
2: quoi,
0: avec la musique!
4: Si, tu l'as insulté, là.
2: Ah ouais, pourquoi?
4: Oui.
0: Non, mais attends,
2: on voit les fleurs, tout
0: non,
2: ça.
0: Non, arrête. Ouais. Quand je dis qu'il y en a que pour eux, les fleurs cette année vont pas coûter cher, c'est pas une insulte. C'est pas une insulte. Je suis désolé. Eh ben, si tu le prends mal, si t'es pas content, tu retournes au standard, d'accord, Jérôme?
5: Ça veut dire quoi?
4: Ça veut dire quoi, Gérard?
0: Non, parce que j'ai pas l'intention de.
2: C'est des proverbes qu'on se marre.
0: Ouais, c'est un proverbe. Parce que pour toi, cette année, les fleurs vont pas être. Je crois que.
5: Mais ça veut dire quoi?
0: Ça va pas te coûter cher, hein.
5: Ça veut dire quoi?
0: Parce que pour l'instant, à mon avis.
2: C'est radin, c'est ça?
0: Voilà.
3: Régé?
0: Oui.
3: C'est Nina.
0: Attends, Nina, je vais demander à Vanessa avant.
3: Ouais.
0: Donc, oui. Vanessa, pour toi?
3: Trop beau pour être vrai? Ben, moi, je pense qu'il y a la beauté naturelle et puis il y a la beauté qui est un peu cachée, c'est-à-dire le maquillage et tout, quoi. Mmh. Donc, faut faire la différence, quoi, c'est tout.
0: D'accord. Donc, Nina, tu voulais rajouter?
3: Ouais, ben, ma réflexion est terminée. En fait, pour être vrai, il ne faut pas être trop beau, hein.
0: Ouais, d'accord.
3: Donc, voilà.
0: Ok.
2: J'ai pas compris ta connerie sur les fleurs.
0: Non, bah, c'est pas grave, si tu comprends pas, c'est pas de ma faute, hein.
3: Si je te dis que. Mais... L'intelligence, hein.
0: Si je te dis que cette année, pour toi, les fleurs ne vont pas être chères.
3: Bah, c'est clair.
0: Ça veut dire que le jour où tu vas offrir un bouquet de fleurs à quelqu'un, je crois que ça te coûtera pas cher. Comme tu prétends, la deuxième question que je te pose depuis tout à l'heure, t'arrêtes pas de te vanter. Eh ben, moi, je te dis. Moi, je te dis, tu te vantes. Donc, c'est pour ça que je te dis que cette année, les fleurs, elles vont pas te coûter cher cette année.
2: Mais c'est ma faute, je suis une bête de sexe.
0: Ouais, mais t'as pas trop les suicidants aussi.
2: Si, un petit peu, ouais.
0: Ah, ouais. C'est bien ce qui me semblait. Donc, comment peut-on voir la beauté intérieure puisqu'elle est cachée? Alors, donc, on va demander à Jérôme, comme il se prétend beau, vous m'excuserez les nanas. On va demander au vantard.
2: Oui, c'est moi.
0: Alors, le vantard, vas-y.
2: Bah oui, la beauté intérieure, c'est important aussi parce que ça sert à rien d'être beau physiquement si on n'a pas quelques valeurs humaines, je veux dire. Donc, non, mais c'est sérieux ce que je dis.
0: Non, mais vas-y, continue.
2: Non, j'entends que ça ricane. Elles seront pas prêtes au printemps, toi.
0: Attends, mais oh. Hey, Jérôme, ouais. Encore une connerie comme ça, je te préviens, tu vas même pas finir le débat, là.
2: Attends, mais c'est pas une connerie, c'est un proverbe.
0: Tu vas te calmer, mon pote, là, je te le dis tout de suite.
6: Il a rien dit, Gérard, là.
2: Bah ouais, j'ai rien dit, il faut pas déconner. Hein?
0: Ok.
2: Merci, Manu.
0: Mais attends, si t'es pas content, c'est le même prix.
2: Merci pour ce que tu représentes.
0: Donc, Franck?
5: Oui, moi, je pense que... On peut découvrir la beauté intérieure de quelqu'un en allant vers cette personne, en parlant avec elle, et c'est déjà surpassé la beauté extérieure, qu'elle soit moche ou pas. Donc
0: non,
5: ça
0: mais,
5: va en avant.
0: Ouais, mais Franck, est-ce que tu as bien compris la question?
5: Oui, j'ai compris la question.
0: C'est ça, parce que là, je sais pas ce que tu me réponds, parce qu'apparemment...
4: complètement à côté de la plaque.
0: Ouais.
5: Bah, peut-être que je me suis égaré dans ma réponse, mais... Bon, Comment est-ce qu'on peut découvrir la beauté intérieure de quelqu'un?
0: Comment peut-on voir la beauté intérieure puisqu'elle est cachée?
5: Eh ben, c'est justement en ayant des conversations avec la personne.
0: Olivier, s'il te plaît, arrête de jouer avec la télécommande et vous arrêtez de jouer avec les lumières, à les éteindre et à les allumer sans arrêt. Cela, ça commence à me prendre la tête.
3: Il y a des fantômes dans le studio, à ce que je vois.
0: Olivier, s'il te plaît.
7: J'ai rien fait.
3: Jour, nuit.
0: Ça commence à bien faire hein, maintenant, tes conneries.
2: Faut pas tuer l'ours avant de mettre la charrue avant les bœufs, de manière.
3: Exactement.
0: Bon, Clémentine.
4: Un tien vaut mieux que deux bœufs, tu l'auras.
3: Et la bine, c'est pas le moine.
0: Clémentine.
2: La bine quoi?
0: Clémentine, tu réponds à la question,
4: ah
0: tu
4: oui,
0: vas
4: non,
0: gerber.
4: Excuse-moi. Ouais, la beauté intérieure avec une échographie ou il y a des personnes qui s'appellent les devins et qui ouvrent des animaux et qui regardent leurs entrailles et donc elles peuvent
2: voir
4: à l'intérieur. Excuse-moi.
0: Bon, allez. Attendez. Tu sais qui vient de parler de Sandy?
4: Oh, je suis désolée.
0: C'est Jérôme. Là. Alors Jérôme, bonne nuit.
2: Non, c'est pas moi.
0: Non, c'est comme par hasard.
4: C'est moi. Je suis désolée.
7: Ouais, c'est Julien alors.
0: T'essayes de savoir là sur les deux mecs et Clémentine, je sens que tu vas pas finir le débat, toi.
4: Oh non, mais c'est pas gentil là, tu me fais beaucoup de peine, Gérard.
0: Mais alors, j'en ai rien à foutre.
4: Oh bah merci, hein, t'es sympa avec les filles au moins.
3: Ouais. Plaisir. Gérard, on peut répondre?
0: Alors, Nina?
3: Ouais, bah moi je dis qu'en fait, la beauté intérieure, on la découvre par le dialogue, avec des conversations, tout ça, des sorties. Des promenades, tout ça. On découvre la personne. Et on voit ce qui se cache derrière, quoi.
0: D'accord. Claire?
4: Oui, et ben moi je suis d'accord avec Machine.
0: Avec Nina?
4: Oui, Nina, pardon. C'est en parlant avec les gens qu'on découvre ce qu'ils sont, mais c'est surtout en les faisant parler. Il faut être plus malin qu'eux.
0: D'accord. Ouais. Et Vanessa, pour finir?
8: Comment? Allô?
0: Vanessa?
8: Oui, je pense que la beauté intérieure, elle est presque aussi importante que celle de la beauté
0: Olivier,
8: intérieure.
0: Olivier, s'il te plaît, avec cette télécommande. Excuse-moi, Vanessa.
4: C'est pour toi de couper la parole aux filles.
0: Oh! Olivier, s'il te plaît, t'arrêtes avec la télécommande ou quoi, la merde?
2: C'est pas grave, c'est pas grave.
0: La semaine dernière, c'était l'ordinateur, maintenant, c'est la télécommande aujourd'hui.
8: Foulée de claque.
0: Punaise, tu vas pas commencer comme ça à la troisième question, hein?
2: Non, on essaie de faire un débat sérieux.
0: Merde!
3: Non, rare,
7: une fois que ça se passe bien, Olive.
2: Ouais.
4: Oui, pour une fois.
0: Bon, Vanessa.
8: Oui, donc
0: pour finir.
8: C'était bien d'avoir un beau cul, une belle gueule, mais il fallait aussi un cerveau, voilà, c'est tout.
0: Non.
2: Moi, j'ai tout ça.
0: D'accord.
8: C'est bien de la chance, hein.
0: Ok.
8: J'habite où?
2: J'habite Paris.
8: Ah, j'ai que le cerveau, moi.
0: Alors, une belle-mère peut être laide.
4: C'est une question?
0: Oui, c'est la question, malheureusement.
2: Une belle-mère peut être laide?
0: Oui.
2: C'est du vécu ou.
0: Non, mais je vous pose la question.
5: Franck, je peux répondre?
0: Vas-y.
5: Une belle-mère peut être laide? Non, pas forcément, tu vois. Par exemple, t'as Claudia Schiffer en belle-mère, tu te maries avec ta fille. Elle sera pas affreuse, quoi. Une belle-mère, c'est une femme comme une autre qui peut être belle ou moche, donc oui, ça peut être beau.
8: Ouais, mais peut que Claudia Schiffer, ça pourra jamais être ta belle-mère, parce qu'à partir du moment où t'es belle-mère, c'est qu'elle a au moins 40 ans, 45 ans, quoi.
2: Parce que si elle nique avec David Copperfield, je vais voir la gueule du gosse, quand même.
8: C'est clair.
4: Non, elle peut être belle.
2: Avec
4: moi, je dis qu'elle doit être belle.
7: J'ai un message sur 3615 Fun Radio de Savannah qui dit « Mon GG, la pointe de mes seins se durcit de plus en plus. Ma main glisse lentement entre mes cuisses pour fouiller mon intimité. »
0: Mais c'est pas mal.
7: Elle a son numéro de téléphone. Hein.
0: Tu la rappelles.
7: Salope.
2: Moi aussi, je fais pareil.
0: Salope, minute. Hein. On commence pas. Jérôme.
2: Oui.
0: Bon, tu te réveilles ou quoi? Ou tu
7: bon, Jérôme.
2: Ouais.
7: Non, tu dors.
2: Non, mais.
7: Allez, tu dégages.
2: Allez, hop. Arrêtez de déconner, les gars.
7: Non, Jérôme.
0: Terminé.
7: Ça passe à la pêche, je suis désolé.
2: La question, je sais pas, on a parlé de Cindy Crawford, tout ça.
0: Non, mais moi, j'attends pas, Jérôme, c'est terminé pour toi. Allez,
7: on a jamais parlé de Cindy Crawford, c'est sur la différence d'âge, le débat.
2: Ah, d'accord. Donc, moi, je suis contre.
0: De cas,
7: merde, pardon.
2: Je suis contre, moi.
0: Allez, hop. Dehors pour lui, c'est terminé. Vanessa.
8: Oui. Bah écoute, moi je pense que ma future belle-mère, elle a quand même beaucoup de charme.
0: D'accord.
2: Mais est-ce qu'elle est belle?
0: Qui c'est qui parle là?
8: J'ai pas compris.
0: Qui c'est qui vient de parler?
2: Oui, c'est moi.
0: C'est toi, c'est qui?
2: Franck.
0: Alors, donne ton nom s'il te plaît, merci.
2: Franck, ta belle-mère a beaucoup de charme, mais je veux dire dans le sens où c'est une femme agréable ou est-ce qu'elle est belle de visage?
8: Bah écoute, je pense qu'elle est mignonne et sympathique, vivante, elle a beaucoup de charisme. Donc franchement, c'est quelqu'un de bien, quoi.
2: Donc c'est l'opposé du stéréotype de la belle-mère, quoi.
8: Ah ouais, c'est clair, quoi. Elle est ouverte d'esprit, c'est important, quoi.
0: Donc, Clémentine?
4: Moi, pour l'instant, j'ai pas de belle-mère, tu vois, donc je peux pas te dire, mais oui, bien sûr qu'une belle-mère peut être belle. D'ailleurs, je salue toutes les belles-mères de France.
9: D'où le nom de belle-mère.
0: Ok, Nina?
4: Gérard, en fait, ta belle-mère à toi, elle est comment?
0: Je peux pas répondre sur cette question-là, malheureusement.
4: Tu n'es pas la mère de...
0: Non, c'est tout.
7: Il y a Catherine qui est belle-mère sur Mittel, qui a 40 ans, et qui demande si on a besoin d'avoir son opinion.
4: Non.
0: Bon, Olivier, t'arrêtes, s'il te plaît, avec la télécommande, ça commence à m'énerver, maintenant.
7: Moi, je trouve ça sympa, ça fait stroboscope dans la...
0: Ouais, mais merde, tu commences à m'énerver.
7: Merde, quand même.
0: C'est toi qui me fais du Larsen, là, maintenant.
7: Non.
8: Bon, je vais du Larsen avec les lumières.
0: Nina?
8: Oui.
0: Oh là là,
7: Ouais, Gérard, on accueille Luc à la place de Jérôme.
10: Oui, bonsoir, Luc. Bonsoir tout le monde.
8: Salut,
10: bonsoir Gérard.
0: Salut Luc.
8: Donc je réponds.
0: Oui.
8: Donc pour moi, toutes les belles-mères sont laides. Il n'y a que ma maman qui est belle.
0: D'accord.
8: Toutes les mamans sont belles.
0: D'accord.
8: Les belles-mères sont moches.
0: D'accord. Claire?
11: Ouais, moi je dis que quand t'épouses la fille, t'épouses la mère. Donc si ta femme est belle, ta belle-mère le sera aussi.
0: Alors donc, moi, je pense qu'il y a un proverbe qui dit pour avoir la fille...
9: Pour avoir la mère.
0: Voilà.
11: Oui, non, mais c'est pas du tout ce que je te dis.
0: Ouais, non, mais je sais, mais c'est un proverbe.
7: Ça veut dire qu'il faut coucher avec la mère pour avoir la fille.
11: Voilà. Exactement.
7: Eh ben, dis donc, c'est dégueulasse.
9: C'est dégueulasse.
0: Ouais. Enfin, bref.
7: C'est immonde.
0: Donc, Luc...
7: Et t'as couché avec la mère de ta copine?
10: Gérard, étant arrivé au milieu du débat, je pourrais...
11: Gérard, il est pas zoophile.
0: De quoi?
10: Tu pourrais me répéter la question, je vais en arriver moi.
0: Une belle-mère peut être laide.
10: Oui, tout à fait. J'en suis la preuve vivante.
0: De quoi?
11: Tu es une belle-mère?
0: Tu es une belle-mère?
10: Mais non, pas du tout, mais vous comprenez tout traviole, c'est que je veux dire que j'ai une belle-mère toute chum, quoi.
11: Oui.
10: Autant de l'intérieur que de l'extérieur.
8: J'ai rien compris, Gérard.
7: Moi non plus, Gérard, je crois que chum, ça veut dire moche, mais c'est du verlan.
0: De quoi? Qu'est-ce qu'il veut dire moche? Non, mais Olivier, s'il te plaît, t'essayes de me redonner un peu plus de retour dans mon casque, parce que là,
7: non,
0: c'est
7: pas bien pour
0: bordel.
7: Toi, parce que ça devient sourd.
0: Non, fait, mais là, j'entends très mal ce qu'ils me disent. Hein. Enfin, bref.
9: Ouais, Olivier, il y a un Larsen, c'est horrible.
7: Oui, je sais, je n'y peux rien, ce n'est pas de ma faute.
9: Lâche ta télécommande, alors.
7: Ah, d'accord.
0: Alors, allez. Oh!
7: C'est assez dégueulasse comme Larsen.
10: C'est
0: grave,
10: Olivier.
0: Voilà, ça commence à m'énerver, là.
9: J'ai
0: essayé
9: de mettre mon casque devant le micro.
0: Oh, oh. Bon, alors, les vieux beaux... Oh, le Larsen, on se calme.
11: C'est grincé les dents.
9: Les vieux beaux.
8: Vas-y, Gérard, pose ta question, vas-y.
9: Les vieux beaux.
0: Non, mais là, ça commence à m'énerver, ce Larsen.
10: Non, Gérard, t'énerve pas.
8: C'est vrai qu'un problème de satellite, ça va partir, Gérard.
0: Ouais, c'est ça.
7: Bien sûr. Ben, elle a tout compris.
0: Quand ils font du sport, est-ce qu'ils...
7: Est-ce que les belles-mères en vont mieux?
10: Ça dépend quel genre de sport.
0: Est-ce que les beaux sont suis?
7: Est-ce que les beaux...
8: Comment?
7: Est-ce que les beaux suent? Surtout quand ils font du sport, Notre-Dame.
0: Transpire.
7: Attends. Gérard, c'est quoi la question là? On n'a rien compris.
0: Quand ils font du sport...
12: Ouais, tu travailles?
0: Est-ce que les beaux suent?
7: Ah, alors quand ils font... Est-ce que les beaux suent?
10: De Notre-Dame ou de...
0: Bon, Vanessa. Allez.
8: Mais je pense que tout le monde sait, hein. On est tous humains, même les beaux autant que les moches. Hein.
0: Mm-hmm. D'accord. Luc?
10: Ouais, je pense que tout le monde sue, tout le monde pue, tout le monde chie, tout le monde pisse. Hein. Malgré que tu sois beau ou pas.
0: Mm-hmm.
7: Il a raison dans un certain sens. Ouais. Hein.
0: Luc? Franck?
9: Oui, la transpiration est un phénomène général, donc tout le monde transpire, donc ça comprend s'il est beau.
0: D'accord. Clémentine?
4: La transpiration permet l'élimination des toxines. Et c'est utile.
0: Mmh. Nina?
8: Ouais, tout le monde sue, hein, c'est intergalactique. Hein.
0: Ouais.
8: Tout être humain, c'est normal.
9: Même ultramarine.
0: Mais Claire?
11: Tous les peaux suent, tous les peaux néaiment, tout le monde est beau.
0: Mmh. Alors, peut-on...
7: Non. Et toi?
0: De manière, la transpiration, tu peux rien faire, malheureusement.
7: D'accord, hein.
0: Même en faisant du sport.
7: Toi, tu sues beaucoup quand même.
0: Comme tout le monde, hein, c'est tout.
7: C'est pour ça que tu mets beaucoup d'Adidas, non?
0: Non, j'en ai plus.
12: Ah, maintenant, il en a tellement mis qu'il sue de l'Adidas.
7: Maintenant.
0: Non, j'en ai plus, donc c'est.
7: Tu te mets quoi? Wizard OVC qui pue?
0: S'il y en a qui peuvent, s'il y en a qui pouvaient envoyer de
10: Gérard, moi je vais t'envoyer de l'Airwick à la radio.
0: Ah, ok.
13: Mais
0: okay.
13: Gérard,
0: oui. Qui c'est donnez vos noms,
10: c'est
0: s'il vous plaît. Donnez vos noms, s'il vous plaît. Oui.
13: Tu te laves chaque matin les aisselles avec du savon avant de mettre du déo là-bas.
0: Bah oui.
10: Bah moi, Gérard, c'est
13: Luc. D'accord. C'est chaque matin, Gérard.
14: Est-ce que tu mets de l'eau?
0: Comment?
14: Est-ce que tu mets de l'eau?
0: En principe, quand tu te laves avec du savon, tu te laves sans eau.
14: Mais je te demande. Ah, c'est à toi qu'on pose la question.
0: Non, ouais, non, mais moi je renvoie à l'appareil. Est-ce que tu mets de l'eau pour te mouiller?
13: Ah, Gérard, il est pas. Ouais, en général, oui, pour mouiller, je mets de l'eau. Hein. Ouais.
0: Bah, alors...
13: Gérard, chaque matin, tu te laves?
0: Bah oui.
7: Non, tous les matins?
13: Non, tous les matins.
10: J'y crois pas trop, mais bon.
13: Tous les lundis matin. Ouais.
0: Tout le c'est ça. Donc, okay. Donc alors, peut-on prendre son pied s'il est beau?
13: Comment?
0: Claire. Peut-on prendre son pied s'il est beau?
13: Attends, un verbe, un sujet, un complément, s'il te plaît.
10: Gérard.
0: Olivier, s'il te plaît, t'arrêtes là, c'est toi qui fais du Larsen maintenant.
10: Gérard, c'est Franck.
0: Oui.
10: Dans ta question, tu dis si elle est beau, mais c'est aussi si elle est belle.
15: On ne ressemble pas tous à Gérard, donc à la limite.
10: Parce que si...
13: Honneur aussi d'abord.
10: Ouais, parce que s'il est beau, ça veut dire aussi si elle est belle pour les mecs.
0: Bah, si tu veux, à la rigueur, ouais.
10: Ouais, je crois que c'est pas homosexuel. Hein.
0: Donc, j'avais demandé à Claire de répondre avant que Franck coupe la parole.
10: Claire, excuse-moi, Claire.
14: Oui, non, mais je t'en prie. S'il est beau, mais t'en as rien à foutre. Ça, en général, tu le vois pas. Et puis, c'est l'amour, c'est pas la photo de quelqu'un, quoi. C'est du sentiment, c'est autre chose. Hein.
0: D'accord.
14: Donc, évidemment, tu prends ton pied. Si tu l'aimes. Voilà.
0: D'accord. Nina? Arrête, Olivia, s'il te plaît, de te foutre de ma gueule parce que tout à l'heure, tu as jamais de la pro. Je te le dis tout de suite, toi.
15: J'ai jamais de la production, moi.
0: Nina.
13: S'il est beau, ça dépend ce que ça veut dire, si on veut dire beau, quoi. Donc,
7: ouais, c'est ça.
13: Donc, je sais pas, on le trouve beau, quoi.
7: Beautiful.
13: Comment?
7: Beautiful.
16: Mais ça dépend aussi où est-ce qu'on place l'échelle de la beautitude.
7: Ça dépend de la langue aussi.
14: Bonito.
7: Beautiful en anglais, c'est pas la même chose que beau en français.
14: Olivier.
0: Clémentine.
17: Moi j'aime beaucoup mes pieds. D'ailleurs, j'arrive à me gratter l'oreille avec le pied et c'est très utile. Hein.
0: Alors là, avant que je passe à Franck, à lui qui a Vanessa.
16: Gérard, tu lui apprennes.
0: Non, mais là, tu vas m'expliquer comment tu peux faire.
17: Oh, bah, il suffit d'être un peu souple. D'ailleurs, là, en ce moment, je me gratte l'oreille avec le pied.
0: D'accord.
15: Faut la gerber, Gérard, celle-là.
0: Ouais, j'ai l'impression.
15: Ouais.
0: Franck.
17: Vraiment.
0: Franck.
10: Peut-on prendre ton pied s'il est beau?
0: Oh, celle qui dit ta gueule, tu as commencé à te calmer.
10: Peut-on prendre son pied si elle est belle? Je pense que la beauté physique n'a rien à voir là-dedans. Si tu
0: non, s'il est beau.
10: Oui, s'il est beau.
17: Oui, le pied.
10: Oui, c'est moi, je suis pas tellement un... Enfin, je veux dire, la beauté physique, pour moi, ça n'a rien à voir, quoi. Enfin, j'ai pas envie vraiment de m'exprimer là-dessus pour dire quelque chose que je pense pas, quoi.
0: D'accord. Luc?
15: Ouais, bah moi, vu que j'ai de jolis pieds, de beaux pieds, bah j'arrive à les prendre dans la main, ouais. Mmh. J'y arrive, ouais.
0: Vanessa?
13: Bah moi, je pense que c'est quand même important parce qu'on prendra plus son pied avec un top bon qu'avec une grosse baleine, quoi. Et c'est clair que tu vas mettre un mec devant un monstre, il va débander, quoi.
10: Il va rétrécir, même.
0: Non mais avec les pieds, je te parle.
13: Les pieds, bah tu fais ce que tu veux avec tes pieds, hein.
10: Bah, tu veux dire le pied, le machin qui a 5 orteils?
0: Mm-hmm.
10: Ah d'accord.
0: D'accord. Ok.
13: C'est pas une chaise. Hein.
0: Si on est enfermé avec une belle...
7: Gérard, c'est pas toi qui a préparé ton débat, là?
0: Certaines questions, non.
16: Non, et toutes, hein, parce que ça se sent, là. Hein.
7: Parce
16: que tu as quand même des questions avec des jeux de mots et tu comprends même pas les jeux de mots qu'il y a dans tes questions, donc c'est pas de dire. Donc, du fait que c'est pas tes questions, tu réponds chacun son tour, c'est mou. T'as déjà la cinquième, donc quoi, dans 10 minutes, on a fini.
7: Conclusion, c'est bidon.
13: Ouais,
0: la conclusion, c'est bidon, bah, si t'es pas content, moi,
7: c'est nul. C'est nul.
16: Ça va pas du tout.
10: C'est un débat sérieux et intelligent pour
15: moi. Non, mais non, mais.
13: Non, la question, c'est pas que t'as compris là, celle d'avant. Mais...
15: Ça, je suis d'accord avec Max. Il faut mettre Ringo.
13: C'est dommage. Moi, je préfère Paul McCartney.
7: Sur Minitel, il y a Aristo qui dit que je sens la merde, c'est vachement plus intéressant.
0: Si sent la merde, il a qu'à se laver, ce con.
15: Gérard,
0: c'est
15: tout. Olivier.
14: Elle, je ne veux qu'elle.
13: Gérard, vas-y, pose ta prochaine question, vas-y.
0: Bah, de toute manière, vous allez réfléchir, on va mettre un disque.
7: Ah merde, j'ai pas préparé le disque.
0: Olivier, tu fais pas ton boulot correctement.
7: J'ai pas préparé le disque.
10: Je peux chanter, moi, si vous voulez. Gérard,
15: toi, tu irais bien quand même, non?
0: Et qu'est-ce que ça peut te foutre?
18: Mais tu peux poser ta question.
15: C'est pas ça pour savoir si tu peux te confier avec des beaux mecs, quoi.
0: Toi, j'ai pas encore changé, mec. J'ai pas encore viré ma cutie.
7: Gérard, je crois qu'on dit j'ai pas encore viré ma goupille.
0: Non, c'est ma cutie.
15: Non, j'ai pas changé mon fusil d'épaule.
18: N'importe quoi.
7: J'ai pas encore retourné ma veste.
15: De toute façon, quand je t'appellerai Balbeur, tu sortiras de la sœur de ma zoif.
0: C'est comment, toi? C'est comment ton nom, là, qui vient de dire ça?
15: Franck, c'est pas moi, c'est Luc.
7: Oui, vous voulez écouter quoi comme disque, là, parce que...
0: Franck, tu dégages. Eh ben, tu dégages, Franck. Allez, hop, bonne nuit, s'il te plaît.
15: C'est pas moi.
0: Allez, hop, bonne nuit pour lui, tant pis.
7: Ça y est, il est parti, Gérard.
18: J'ai une question.
0: Oui.
18: Vas-y, pose ta question.
15: Vous
7: voulez Bob Marley?
18: Spin, sugar, là. Spin, sugar, c'est bien ça.
15: Non,
18: moi, je voulais demoiselle de
15: Suresnes.
18: Ah,
15: il y en a pas. Hé, les petites salopes de Gérard,
0: il y a pas... Allez, hop, celui-là aussi. Ça y apprendra.
7: Qui ça, Gérard? J'ai pas entendu.
0: C'est où Franck, il est viré.
7: Franck, il est parti.
0: Eh ben, maintenant, tu vires
7: c'est
0: Luc.
15: Ouais, c'est moi, j'avoue.
0: Tu vires Luc.
18: J'ai ta question.
0: Alors,
18: Mais un disque.
0: Bah ouais, mais j'attends, il trouve pas, donc on va. Ça m'énerve de
18: non,
0: poser
18: mais
0: la question maintenant.
18: Comme ça, on va réfléchir, vas-y. Prodigieux.
0: Bah ouais, mais. Alors, c'est. Si on est enfermé avec une belle, peut-on se la faire?
7: Ouais, on peut se la faire.
18: Ouais, voilà. Bon, bah, on répond là.
0: Non, vous allez attendre, vous allez réfléchir.
7: On va écouter, Spin Sugar, là.
18: Ouais.
7: Est-ce que tu l'as demandé?
18: Bah ouais, c'est gentil.
7: Ouais, c'est assez nul comme truc.
18: Mais non, écoutez, demoiselles de Suresnes.
0: Il y en a pas. On les a déjà passées la semaine dernière. On va pas remettre les mêmes disques la semaine dernière.
7: On veut... Non, un remix.
18: Non, c'est pas ça.
0: Non. Oh.
7: Mais c'est quoi là, ce cirque là que tu me fais là, Olivier? C'est la fanfare pour.
0: Non, donc c'est la suite d'Aidé. Ouais, Fuller qui rigole comme un canard sauvage. Non, c'est la suite des débats, donc continuez de nous appeler. Je voudrais des réactions sur Minitel, quand même, sur le thème, sur la beauté, quand même, parce qu'on n'en a pas beaucoup, et je voudrais que ça se réveille un petit peu sur Minitel 3615. Code Fun Radio, rubrique directe.
7: Ouais!
0: Toujours au standard!
18: Ouais!
0: Bon, ça y est, Olivier, t'as terminé de jouer au con quand j'annonce les numéros pour que les gens puissent continuer d'appeler?
7: Pardon.
0: Donc, vous pouvez toujours nous appeler sur le 3615 Fun Radio, rubrique direct.
7: Alors là, vous dites allô sur le 3615 Fun Radio, rubrique direct.
0: Au 0800
7: 75 000
0: et
7: 0800 375 000.
15: Ouais, Gérard, est-ce que t'arrives à tenir les ballons sur ton nez là, tu sais, comme les phoques dans...
0: Gilbert, tu vas pas commencer parce que sinon tu vas dégager tout de suite.
15: D'accord, monsieur.
7: Il y a Savannah sur Minitel qui dit « Mon GG d'amour, ma main fouille de plus en plus profondément dans mon intimité et je sens la jouissance monter dans tout mon être. »
15: Oh, ça y est, je bande.
7: Appelle-moi.
0: Eh ben, qu'elle laisse son numéro.
7: Ça y est, elle
0: va
7: l'appeler.
15: On va t'appeler la chienne.
0: La chienne, Gilbert, tout à l'heure, la chienne, tu vois.
15: Non, mais c'est une chienne, attends, elle est en train de se...
0: Ouais,
15: se mettre
0: mais toi,
15: des
0: t'es
15: doigts.
0: Un chien parce que tu la traites comme ça, donc si tu continues, c'est elle qui va prendre ta place.
15: Ah ouais, si moi je suis un chien, je suis une chienne, tu vas la prendre dans le vrai.
0: Ça y est, on peut continuer les débats que de jouer au con, Olivier.
15: Vas-y, Bozo, pose ta question.
0: Oui.
15: Manana. Manana.
0: Bon, ça y est, là,
7: on se calme.
0: Mais ça y est.
18: Voilà, on pose ta question, Gigi. C'était quoi le disque qu'on a écouté?
0: Bah, qui c'est qui l'a demandé?
15: Moi, j'aime pas trop la techno. Hein.
0: Ouais. Bon, si t'es pas content, tu dégages, Gilbert.
18: Non, c'est pas
0: ça
18: grave.
0: Ça va aller vite.
15: Je suis content.
18: Ta question, bon. Gérard.
0: Donc, si on est enfermé avec elle, mm-hmm. avec une belle, peut-on se la faire? Alors, mm-hmm. je vous préviens, vous allez tous répondre d'un seul coup, mais si je vois que c'est le bordel, je vais vous calmer d'entrée, d'accord?
7: Attention, 3, 2,
18: 1, on l'a fait pas.
0: Olivier, ça commence à bien faire tes conneries.
7: D'accord.
0: Donc, J'ai pas demandé de faire le bordel.
9: Et tu lâches cette télécommande.
0: Toi, je t'emmerde si t'es pas content.
19: Donc je réponds. Télécommande.
0: Donc alors, oui.
19: C'est pas toi qui l'a faite, la question.
0: Ben, si c'est pas moi qui l'ai faite, moi je vous pose la question. Donc.
19: C'est pas grave, je réponds.
0: Ben, si. Elle répond.
7: C'est quoi ton prénom?
19: Donc c'est Nina.
7: Mmh. Oui.
19: Donc au fait, ben, écoute, ça dépend du consentement mutuel, quoi. Ça dépend des deux, quoi.
0: Dans quel sens?
2: Les deux, justement.
19: Je vais faire un schéma. Donc il y a deux personnes, l'autre personne est plus belle que l'autre, donc je sais pas, c'est le consentement.
7: Ouais, mais ils sont deux à combien?
19: Comment?
7: Oh, j'ai rien compris.
19: Ça a plusieurs déjà.
0: Ouais, moi non plus.
19: Faudrait que tu nous expliques. Je voudrais savoir comment ce serait possible qu'une belle fille se retrouve enfermée avec un mec dans une chambre noire. Comment c'est possible? Raconte-moi l'histoire.
0: Bah, à ton avis,
2: en otage.
7: Une histoire.
19: Alors,
2: il achète du roast beef.
0: Non mais hey, à ton avis.
19: Automatiquement,
0: il y a certaines filles quand on fait l'amour, elles aiment bien être dans le noir.
19: Oui, mais pourquoi est-ce qu'elle est rentrée avec un mec moche dans une chambre noire?
2: Pour pas le voir, justement.
0: Bah, voilà.
9: Elle avait prévu que c'était moi.
0: Bon, qui c'est qui répond des trucs cons comme ça, là? Ah, mais donnez vos noms, parce que tout à l'heure, les deux mecs, vous allez gerber.
7: Il y a Sacha sur un resto qui vient de me donner ton numéro de portable.
0: Non, mais... moi, je crois qu'on avait...
2: 25.
0: Oui, alors là, maintenant, vous gervez tous. Allez hop.
2: Allez hop. Allez, non, jingle.
0: Non, mais moi, je rigole pas.
7: Ils lui ont pas donné, il y a beaucoup de portables qui commencent comme ça, c'est pour ça qu'ils peuvent être au courant.
0: Qu'on s'amuse pas à commencer à donner des numéros comme ça à l'antenne, parce que sinon, ça va mal se terminer pour tous.
19: Non, mais j'ai juste.
0: Laissez-moi vos numéros de téléphone si vous continuez. Je vais les prendre et je vais les balancer aussi à l'antenne.
7: Ouais.
2: Oui, je m'en fous. Vas-y, fais-le.
0: Hein? Alors, je vous préviens d'entrer, calmez-vous. D'accord?
2: Des menaces, toujours des menaces.
7: Alors donc, Gilbert, 01.
2: 43. 61.
0: Claire, donc, si tu es.
9: Oui,
0: 05.
19: Ouais, ben moi, je veux dire que si un mec croise ça, il peut se toucher profond, quoi.
0: Ouais, bon. Je vois pas.
2: C'est ça pour moi?
19: Comment?
2: Tu dis ça pour moi?
19: Non, pour celui qui veut.
0: Ah. Bah alors toi, tu donnes ton nom quand tu dis toi, parce que sinon, ça va pas aller du tout.
2: Pourquoi
0: toi,
2: tu veux que je donne mon nom?
0: Et alors, tu peux très bien répondre en donnant ton nom quand tu parles, s'il te plaît. Bon, bah alors.
2: Bah oui.
0: Ok. Mmh. Donc, Nina.
19: Oui, Gégé. Bah écoute, moi je t'ai répondu, hein.
0: Ouais.
19: Donc ça dépend, les deux personnes, elles vont se retrouver. Donc si ça chauffe bien, si tout le monde est... Si la personne est en forme, si elle est bien excitée, tout ça, donc ça va se faire, quoi, c'est clair. Donc voilà.
0: Oui.
19: Et toi, Gérard? Gérard, la question, c'est l'excitation, si la personne est excitée ou pas.
0: Voilà. Bah c'est, en fin de compte, si on est enfermé avec une belle, peut-on se la faire?
19: Bah oui, on peut se la faire, ouais. Si on est excité,
0: bon, celui qui s'amuse à faire la mouche, priez d'arrêter parce que...
7: C'est un fantôme, ça commence à bien faire. Bon, qui fait le fantôme? Non, mais je veux des noms, là. Qui fait le fantôme, Manu?
20: On se dénonce, mais je sais pas.
0: Non, mais c'est bien, parce que les blancs, on va continuer à les faire tant que le mec, il se calmera pas.
7: C'est ça. Les blancs comme les fantômes.
2: Jingle du cirque avec le fantôme.
0: Gilbert et Will dehors.
2: Voilà, c'est la totale.
0: Arrête avec ce merde, maintenant. Sinon, j'arrête. Pour con, va. C'est le dernier jeudi que tu paies la pro, toi.
7: Elle déconne pas.
0: Non. Tu sais que c'est le dernier jeudi que tu paies la pro.
2: C'est la preuve, la preuve.
7: Je vais faire virer, après je vais être obligé de revendre.
0: Et alors, bah, essaye.
2: Tout ça. Mais tu dis ça tous les jeudis. Plus de preuves.
19: Gérard, tu vas continuer. Il va finir, tu vas plus avoir personne dans le studio.
0: Ouais. Vanessa.
19: Je crois que s'il est enfermé, il peut pas se la faire, non?
0: Non, mais si on est enfermé avec une belle fille.
7: Pourquoi?
0: Bon, Vanessa, tu te réveilles ou tu dégages?
19: Ok, putain, mais attends, je peux pas parler, t'as vu le bordel? D'accord.
9: Bon, tu me mets en travail. Donc, moi, j'aimerais répondre, c'est Gilbert. Moi, je pense qu'une belle fille, je pourrais me la faire, surtout si je l'attache et je la frappe avant.
0: De quoi?
9: Là, je me la fais, là.
0: Attends, j'ai cru mal entendre quelque chose.
9: Bah, moi, si je suis dans une pièce avec une jolie fille,
2: Faut la faire, surtout si je la frappe et je la sonne avant.
0: Non mais attends.
19: Mais il pas une case,
7: et tu tues son chien. Et tu tues son chien, c'est normal.
0: Gilbert.
2: Gilbert,
19: il manque une case.
0: Attendez. Parce que là, Gilbert, je vais te dire une chose. Tu crois que t'es sûr de trouver quelqu'un si tu t'amuses à lui dire ça d'entrée à la nana?
7: Tu crois ça?
0: Tu crois?
2: Arrête
0: de me couper la parole.
7: Je fais les débats. Tu crois franchement que si tu t'amuses à lui dire ça?
0: Attends, tu fais les.
7: Tu crois?
16: Non, mais là, je pense que c'est pas possible.
2: Dans la mesure où c'est pas applicable.
7: Oui.
2: Mais oui, je crois. Si elle parle, je casse la mâchoire en deux.
0: Gilbert, tu dégages, bonne nuit.
2: Mais attends, j'ai le droit de dire ce que je fais.
7: Tu dégages.
2: On est dans un pays libre.
7: Tu dégages. Dans ce cas, tais-toi.
2: Jingle.
7: Tu dégages.
0: Fermez ta gueule un peu, Olivier, maintenant.
2: D'accord. Tu crois, Olivier, tu crois que tu vas continuer comme ça?
7: Je tiens à dire que Gérard a failli me frapper.
2: C'est vrai?
7: Et s'il me frappe, là, j'arrête tout.
0: Dans ce cas-là, tu as...
2: Allez, lance un dernier atome.
16: Je pose un ultimatum.
7: Je vais lancer.
2: Lance un dernier atome,
7: jusqu'à une date ultérieure.
2: Oui,
7: d'accord.
0: Je tiens
7: à signaler...
0: Bon, Olivier, tu t'écrases, s'il te plaît, maintenant.
7: C'est mon débat.
0: Non, c'est pas ton débat, tu vas la fermer ou sinon c'est moi qui dégage.
19: Je l'ai
0: déjà payé une fois à 2h du matin.
2: Ça s'appelle les débats de Gérard, je te rappelle, Olivier.
0: Alors fais gaffe à ce que tu fais maintenant.
7: Bon, je m'écrase, je dis plus rien.
19: Embrassez-vous, allez, faites la paix.
0: Gilbert,
2: jingle.
7: Je peux aller l'embrasser?
19: Allez, embrassez-vous, Gérard.
0: Essaye de venir.
7: Ouais, je vais l'embrasser.
2: Allez. Une poignée de main.
19: Sur la bouche.
0: Essaye.
20: Allez.
0: Essaye, tu vas te
2: dire. Bisous. Sur le cul.
19: Bisous.
0: Sur la main. Dégage.
2: Un béco.
0: Donc, Gilbert.
2: Oui.
19: Gérard, t'as pas embrassé Olivier?
2: Oui, c'est Gilbert.
0: Gilbert.
2: Oui.
0: Tu crois qu'en levant la main sur une nana.
2: Mais je plaisante, je plaisante.
0: Non, mais attends, attends, moi je vais te dire tout de suite, en levant la main sur une nana, c'est que t'as pas de cœur.
2: Mais je plaisantais, c'est faux.
19: Okay. Bon, Gérard, il plaisante.
0: Donc, Will, pour toi.
2: Les filles, je vous aime.
21: Bon, non, en général, si on t'enferme avec une gonzesse dans le noir, à mon avis, tu penses plutôt à t'échapper plutôt qu'à faire l'amour avec elle.
0: Pourquoi, Will?
21: Bah, je sais pas, tu dis pendant ta question, si on vous enferme.
0: Si on est enfermé.
21: Bah, si on est enfermé, mais je veux dire, ça dépend si on a été enfermé ou si on a voulu s'enfermer. Si on a voulu s'enfermer, oui, je pense que les deux personnes sont consentantes dès le départ et c'est faire.
19: C'est vrai, peut-être que la fille est dangereuse, on n'en sait rien.
21: Ah ouais, si c'est la fille qui a la main sur le mec.
19: Gérard, c'est tout un roman policier, hein, cette situation.
21: C'est du Cocteau, hein.
19: Ouais, voilà, c'est un roman policier, tout ça. Hein.
2: Écrit un livre.
19: La fille, je sais pas, elle kidnappe le mec, elle l'enferme dans le noir.
22: Un peu
19: femme fatale, tu vois le style.
0: Ouais, mais attends. Attendez, mais pourquoi femme fatale? Moi, je vois pas du tout.
2: C'est vrai, la raison. Moi, je pense, Gérard, que t'es le croisement entre Patricia Highsmith et une pute.
19: Oh là là.
21: Mais non, Patricia Highsmith, c'est déjà une pute.
2: Ah ouais, d'accord.
19: Non, mais c'est
0: Olivier, s'il te plaît, tu te caches.
19: Gérard, c'est clair.
0: Oui.
19: Et toi, si un jour tu te retrouves enfermé dans un ascenseur, par exemple, avec une belle, tu crois que tu te la ferais?
0: Ça dépend s'il y a personne, oui, s'il y a du monde. Non.
21: Gérard, c'est Will, on en revient à ce que tu disais tout à l'heure. Si tu te retrouves coincé dans un ascenseur, en général, tu veux sortir.
19: Avec une belle.
2: Il y a suicide direct.
22: Ouais, c'est un peu Walt Disney, la belle clochard dans l'ascenseur.
19: J'ai une question à te poser.
0: Ouais, mais donne ton nom, s'il te plaît.
19: C'est Nina. Je voulais savoir si jamais c'est Nina qui parle. Donc si jamais voilà une situation tirée d'un roman policier, d'accord?
0: Mais non, c'est pas
7: non, mais si, si, laisse-la parler.
19: Gérard, il y a une femme fatale, tu vois, grosse poitrine, blonde pulpeuse, tout ça, qui te ligote les mains et tout. Qu'est-ce qui se passe? Qu'est-ce que tu vas faire? Quelle est ta réaction? Tu vas être content, qu'est-ce que tu fais?
0: Déjà, je me laisserai pas ligoter.
19: Ouais. Non, mais elle te baillonne, elle te ligote.
2: Et comment il va boire après?
19: Et elle te dit que si tu veux qu'elle te détache, ben il faudra passer à l'action, quoi. Alors qu'est-ce que tu fais?
0: Déjà, je me laisserai pas ligoter, déjà pour commencer.
19: Et laissez répondre, Gégé, s'il te plaît. Donc vas-y, Gégé.
0: Non, mais moi je peux te dire tout de suite que je me laisserai pas ligoter d'entrée, donc automatiquement je pourrais pas me la faire.
19: Non, mais elle se détache seulement si tu acceptes de passer à l'action.
0: Bah, c'est à elle de décider, c'est pas à moi.
2: Et mieux, si nous deux, Gérard, on se trouvait dans un carton sous un pont, est-ce que tu me violerais?
0: Bon, alors, qui c'est qui vient de dire ça?
7: Non, mais c'est intéressant.
2: Oui, c'est intéressant.
7: C'est un débat.
2: C'est une situation intéressante, je veux dire.
7: Il faudrait demander l'avis de Sandy, non, pas de Sandy, de...
2: Christine.
7: de Anna. De Anna.
1: Bah oui.
19: Jingle. Anna, c'est qui? Anna.
7: Je sais pas.
1: Ah, oh, lui, il est complètement ch'tardé.
19: Et
0: Gégé, GG,
19: GG,
0: oui.
19: Si
0: oui.
19: Tu te retrouves avec un mec, qu'est-ce que tu fais? Il te gote, il te baïonne et tout.
0: Non, mais attends, j'ai déjà dit que tout à l'heure, j'avais pas encore viré ma cutie. Donc, je suis.
7: Ta goupille.
16: Ta goupille.
0: Bon, j'ai ce que je veux, d'accord?
16: Un mot de vocabulaire de plus, ça fait jamais de mal.
0: Putain, c'est complètement connard, toi.
1: Gérard, t'as pas 7 sur 7.
19: De quoi? Gérard, je te donne un
1: conseil. 7 sur 7.
7: Pardon, 7 sur 7. Ouais. Si, si.
0: Alors là, la question, ça va plaire à toutes les nanas, même aux deux
7: études
0: de service.
7: Toi, t'as pas répondu, Gérard, je pense, oui. À la.
0: Mais moi, j'ai dit que de toute manière, le jour où je me ferais enfermer par quelqu'un.
7: Ça serait un rêve. Ça serait un rêve.
19: Tu te retrouves enfermé dans un
1: ascenseur.
7: En attendant, sur le 3615 Fun Radio, il y a Savannah qui laisse un message. Ma main s'enfouit au plus profond de moi.
0: Mais depuis tout à l'heure, ouais, on te demande de prendre son numéro de téléphone, vous ne le prenez pas.
7: Et ma main se mouille de plus en plus.
0: Non, mais toi, Olivier, quand on te demande quelque chose, ça devient dur pour toi.
7: Un fluide, c'est cool.
0: Je me demande à quoi que ça sert, tu viens de faire la pro le jeudi.
19: Ah, rien. GG,
0: oui.
19: C'est Nina. Si tu te faisais enfermer par fesse de babouin, qu'est-ce que tu ferais?
0: Bon, alors Nina, tu veux dire.
19: Nina,
0: tu dégages
7: une fille? Tu dégages une fille?
0: Ouais, ouais.
1: Allez, au revoir Nina. Au revoir Nina.
19: À tout à l'heure. À tout à l'heure. Tu seras qui après?
0: Nina, bonne nuit.
1: Bonne nuit, Nina.
0: Non, c'est pas la peine de rappeler, tu passeras pas là, ce cul.
1: Plus jamais, plus jamais. Olivier, les chiffres et les lettres.
0: Non,
7: mais là, on va continuer le débat.
19: Alors, un A.
7: Non, on fait pas les chiffres des lettres, c'est les débats, soyez sympa.
0: Donc faut-il être broke pour faire l'amour? Là, c'est des questions.
19: Que non, hein.
0: Alors qui, non?
19: Heureusement que non, oui.
0: Qui, non? Mais répondez, mais donnez vos noms, merde.
1: Moi, je sais pas, c'est moche.
0: Ça commence à bien faire, là.
7: Non, mais laissez-les. Ah, ok, c'est bon.
0: Bon, okay. Toi.
7: Laisse-les parler un peu aussi, genre.
0: Mais je leur pose la question qui répond.
7: Alors, c'est quoi la question?
0: Faut-il être beau pour faire l'amour?
7: Bien sûr.
0: Réveillez-vous.
19: Heureusement que non, c'est clair.
0: Oh!
7: Pourquoi?
19: Moi, je vais dire un proverbe.
7: Vas-y.
19: Heureusement que Dieu a inventé l'alcool, c'est pour permettre aux moches de pouvoir faire l'amour.
7: Ouais.
0: C'est alors, qui c'est qui vient de dire ça?
19: C'est clair.
0: Et pourquoi tout de suite l'alcool?
1: Ouais, c'est quoi ton
19: rapport?
1: Gérard,
19: Gérard.
1: A noter que Gérard prend vite la mouche.
19: Oui, non, mais c'était pas du tout pour toi.
1: Et Gérard, t'as déjà goûté à la liqueur de chêne? T'as qu'à me sucer, non?
0: Bon, alors, Gilbert, dehors.
1: C'est pas moi qui dis la chute.
19: Belle coordination. Hein,
1: c'est pas moi qui dis la chute.
0: Non, mais je sens que Will ou Gilbert, vous allez dégager.
1: Non, j'ai rien fait. Moi. Non, j'ai posé la question seulement.
6: Gilbert, il est là depuis le début, je fous le bordel.
1: Non.
6: Ah si, Gilbert, attends.
0: Non, Gilbert, tu vas pas foutre ton bordel longtemps, je te le dis tout de suite.
1: Non, mais je suis sage.
0: Non, ouais. Donc maintenant, vous allez vous répondre. Alors si vous voulez pas répondre, vous dégagez.
1: Non, Gilbert, je peux répondre. Donc moi, je sais pas, parce que
0: Non, mais vous vous réveillez ou quoi?
1: Ouais,
19: on est là.
1: Vas-y, Gilbert.
0: Il dort ou quoi, là?
7: Mais non, il dort pas.
1: Mais si.
19: Tu nous laisses pas parler.
7: Non, mais attends, Gérard.
1: Laisse-le
7: parler un peu
1: au moins. Will, je réponds. Vas-y, Will. Will, et je réponds. Je peux y aller, Gérard? Ouais.
0: Bah, vas-y. Moi, Gilbert, tu t'écrases, c'est pas
7: grave. Attends, comme Gérard, laisse parler un peu Will. Vas-y, Will.
6: Bon, alors, Will, il dit que, heureusement que non, on n'a pas besoin d'être beau pour faire l'amour. On peut être moche aussi. Parce que le pouvoir sexuel est quelque chose que Dieu a donné à tout le monde. Et,
7: t'as intérêt à te réveiller, toi.
6: Et les beaux n'ont pas le droit de le monopoliser. Voilà.
7: D'accord.
19: De toute façon,
0: tu sais
19: ce qu'on dit,
0: c'est
19: pas l'amour qui
0: baisse
19: le mieux. Hein.
0: Et tu sais qui dit ça, qui réagit comme ça?
19: C'est clair. Hein.
0: Ouais.
7: C'est clair.
1: C'est clair. C'est net.
0: Clémentine, tu travailles, s'il te plaît?
22: Bah oui, ce que je voulais dire, c'est que l'amour est aveugle, donc de toute façon, être beau ou laid, ça n'a aucune importance.
19: Sa canne est blanche.
7: Il voit pas le rapport.
1: Et quand l'amour traverse, je l'écrase.
0: N'importe quoi.
1: C'est bien imaginé, ça. C'est
0: bon, Vanessa.
19: Ouais, mais je voulais dire que tout le monde avait le droit de baiser, quoi. Il n'y avait pas que les beaux, que les maigres, que les gros, et etc. Bah ouais, quoi.
6: Un trou est un trou, la bite n'a pas d'œil.
19: Voilà, exactement.
0: Manière, comme disait Claire ou Clémentine, je sais pas.
1: Non, c'est oui.
0: Donc l'amour rend aveugle.
22: Puis de toute façon, dans le noir, on est tous beaux.
0: Pas évident. Hein.
22: Oh bah si.
0: Il y en a qui préfèrent avec la lumière, il y en a d'autres sans lumière.
7: Il y a Sandy sur Minitel qui dit heureusement qu'il ne faut pas être beau pour faire l'amour, sinon Gérard, tu serais encore plus sot.
1: Quelle conne.
19: C'est dégueulasse ce que tu fais là.
0: Alors je vais te dire une chose, que celle-là qui s'amuse à prendre ce pseudo-là,
3: ah, mais c'est peut-être la vraie.
0: Non,
3: c'est
0: elle, non, elle.
22: Non, c'est samedi, je ne prendrai pas ce pseudo.
3: GG, pour un Smarties, moi je te suce.
0: J'en ai rien, je m'en fous.
3: Toujours la même.
0: Ouais, ouais, ben, qu'elle laisse son numéro, je vais savoir tout de suite si c'est elle et qu'elle s'amuse pas à prendre des surnoms comme ça parce que ça va chier pour
3: et
0: son.
3: Et on demande si Sandy est aveugle.
0: Ah ben là, je répondrai pas du tout à cette question-là.
22: Bon, elle est morte.
21: Genre, à quel âge t'as eu ton premier amour?
0: À 13 ans.
21: Ouh là là, précoce.
22: Ah, le tombeur.
3: C'était dans un bois à côté de la radio.
21: Gérard, dit Francky Vincent, le tombeur.
0: Donc, je voulais vous poser une question à tous.
22: Oui.
0: Alors, qui. Non, mais c'est même pas une question sur le ça a rapport avec la beauté.
3: C'est une question supplémentaire.
0: C'est une question.
5: Bonus. C'est la bonus.
22: Ouais.
0: C'est la question numéro. Bon, les mots, j'arrête. Olivier, tu me fais chier.
21: Olivier, je t'ai Will. T'arrêtes
0: Olivier,
21: maintenant,
0: tu commences à nous faire chier.
3: D'accord, Will.
21: T'es là pour régler les niveaux du son, pour avoir du retour et passer les disques, et pas pour faire le zoo avec les boutons, d'accord ? Ok, Olive.
22: Okay. Olivier, je
0: donc, moi, je vais demander, je vais vous poser une question, donc c'est celle qui avait...
21: Olivier, je t'ai vu, t'arrêtes.
0: Bon, Will, tu t'écrases, s'il te plaît, quand je pose la question, merci.
3: Retire les doigts de ton nez, tu vois.
0: Donc, parmi vous... Et parmi les deux mecs et les trois filles qui nous restent,
21: ouais.
0: Est-ce que vous avez déjà fait, est-ce que certaines ont déjà fait l'amour dans le noir ou la lumière allumée?
3: Oh là, attends, la question c'est est-ce que certains ou certaines ont déjà fait l'amour dans le noir ou la lumière allumée?
5: C'est-à-dire que Gérard,
3: si vous n'avez pas
5: Gérard.
3: Fait l'amour ni dans le noir ni avec la lumière allumée, vous ne l'avez pas fait
5: Olivier,
3: du tout.
5: Olivier, s'il te plaît, 30 secondes.
22: Non.
5: On accueille Jeanne.
3: Tu dégages, toi.
21: Bonsoir, Jeanne.
22: Salut,
0: Jeanne.
21: Oui, Gérard, c'est Will.
0: Ouais.
3: Vas-y, Will.
21: Oui, moi j'ai déjà fait l'amour dans le noir et tout allumé. En fait, j'ai fait l'amour dans tous les jeux de lumière possibles, inimaginables, que ce soit dans le noir ou super bien éclairé. Et je dois dire que les sensations, toi, c'est les mêmes, quoi. C'est pas l'éclairage.
3: Je suis pas d'accord.
21: Non, moi je veux dire, c'est pas l'éclairage qui te fera avoir plus de plaisir ou autre chose, c'est vraiment le fait de partager quelque chose de bien apprécié avec une femme.
22: Non,
21: pour moi, c'est ça.
20: Moi, je préfère faire dans le noir parce que quand j'allume la lumière.
0: Non, c'est pas chacun leur tour.
3: Non, tu les laisses parler un peu, Gérard.
0: Mais oui, mais
3: c'est un débat. Mais c'est un débat, laisse-les parler un peu. Laisse-les parler un peu. Monsieur Gérard, laissez-les. Monsieur Gérard.
0: Mais c'est pour ça que je laisse parler, mais laisse-les réagir au lieu de leur couper la parole.
20: Bah oui, bah oui, tout le
3: oui,
20: temps.
3: Oui.
21: Mais
22: GG, vas-y, dis chacun son nom, quoi.
0: Ouais, voilà.
22: Donne les prénoms, ça donne les prénoms.
20: Donc, Gilbert, je peux répondre?
3: Gilbert.
20: Ouais, donc moi je
0: bon,
20: préfère.
0: Bon, Olivier, tu t'écrases, s'il te plaît, c'est moi qui mène le débat, c'est pas
20: ouais,
0: quoi.
20: Ouais, ouais.
3: D'accord, monsieur Gérard.
20: Donc, moi je préfère faire l'amour dans le noir que allumé, parce que quand la lumière est allumée, je te vois faire des grimaces.
0: Non mais attends, là, Gilbert.
20: Ouais.
0: Je crois que t'as pas tellement. Je crois que t'as pas du tout compris la
20: mais
0: question.
20: Mais si, tout à fait, oui, je t'en prie, c'est ça le message.
0: Gilbert, tu dégages.
20: Je prends les fesses, tu comprends?
0: Allez, allez.
21: Voilà, bon, moi je raccroche, au revoir, vous m'énervez là.
20: Ouais. Salut. Moi aussi, allez, j'en ai marre.
22: Moi aussi.
0: Eh ben, voilà.
22: Ok, bon, on se retrouve un peu là, entendu là. Oula.
0: Bah, tu coupes
3: tout le monde.
0: Donc il reste plus que qui alors, Vanessa?
22: Ouais, je suis là.
0: Donc, Clémentine?
22: Ouais.
0: Jeanne?
22: Ouais, je suis là.
0: Et Claire? Claire?
3: Ben non.
5: Elle a raccroché, allô, je crois.
0: Eh ben, elle a raccroché, ben, c'est bien comme ça. Je sens que ça va être vite fait, moi.
3: Ben, voilà, bien joué.
0: Je crois qu'il y a 2h30, ça va être bâclé. Hein.
5: Ah ben là, il n'y a plus personne. Hein.
3: Bien joué.
0: Si, il reste Vanessa, Clémentine et Jeanne.
5: Non, ben non. Ils ont tous raccroché.
0: Bon, bah alors c'est terminé, je rentre
3: voilà.
0: Là aussi.
3: Donc c'est fait en radio, vous allez pouvoir retrouver les nuits sans pub.
0: Voilà.
3: Avec Bart. Voilà. Gérard s'en va. C'était la dernière, Gérard? Non, parce que ça s'est mal passé, là.
5: C'est
3: fini?
5: C'est mort, c'est enterré, c'est fini.
0: Toi, t'arrêtes pas de faire tes conneries avec une musique. Oh. Donc, moi, c'est terminé. Bon, bah voilà. Bah, c'est tout.
5: Ah non, là.
0: Voilà. Il s'amuse. Non, mais ça l'amuse. Donc, moi, je rentre chez moi et c'est tout. Je l'ai déjà fait une fois, mais là, je le refais encore une autre fois. Voilà, tant pis pour vous.
3: Bon.
0: Salut.
3: Là, non. Là, ça va être.
5: J'ai rien fait ce soir, Gérard.
21: Tu vas jusqu'au bout, tu vas pas jusqu'au bout, c'est un métier.
0: Mais attends, ouais.
3: Ils ont tous raccroché.
0: Je les laisse réagir tous.
3: Tu peux essayer d'en avoir d'autres.
5: Je suis en train de les rappeler, là.
0: Personne réagit. Lui qui arrête pas. Lui qui arrête pas avec sa musique. Il coupe la parole à tout le monde, il s'amuse.
3: J'ai rien fait.
0: Alors, c'est pas la peine. C'est pas la peine. Si tu veux faire de la pro, une merdique, eh ben, tu restes chez toi, hein. Tu viens pas me faire chier. C'est tout. Alors maintenant, tu trouves un disque. En attendant que tout le monde...
5: Je suis en train de les rappeler, ça y est, j'ai le dernier.
3: Ça y est.
5: Donc alors attention,
3: c'est
5: on accueille...
3: Quel numéro?
5: Clémentine.
22: Oui, bonsoir.
0: Jeanne,
22: oui.
0: Claire,
22: oui.
0: Noël, Gilbert,
22: oui.
0: Et Vanessa.
22: Ouais, okay.
0: Non, non, Gilbert, Gilbert m'a traité d'enculé.
21: Non, non, c'est pas moi, c'est pas moi. C'est pas moi.
0: Non, non.
4: Mais non, c'était attends. Will.
21: C'était Will.
4: J'ai viré Will.
21: Ouais.
0: C'était Will.
8: Tu me remarques tous les noms.
4: Ok. Voilà. Bah, c'est les mêmes, hein. Sauf Noël qui a remplacé Will.
21: Bonsoir.
22: Bon, vas-y, allez, pose la question.
0: Bon, alors donc, je vous ai posé la, j'ai posé la question. Donc, qui sont qu'on récupère? Claire, Jeanne, Clémentine.
22: Vanessa.
0: Noël.
21: Bonsoir. Gilbert.
0: Gilbert et Vanessa.
22: Ok, ouais, vas-y, donne les noms, Gérard.
0: Donc, alors. La question était, est-ce que vous préférez faire l'amour avec la lumière allumée ou pas? Voilà la question. Donc maintenant, vous pouvez tous réagir, mais sans bordel,
22: Claire.
0: En donnant vos noms.
22: Claire.
0: Oui, Claire.
22: Les deux, c'est bien, mais quand tu peux regarder ton partenaire dans les yeux, et je sais pas, ça se décrit pas, quoi, ça se ressent, mais c'est quelque chose de très fort qui passe, quoi. Mmh.
0: Mais pour toi, donc, tu préfères faire...
22: Non, les deux. J'aime bien dans le noir aussi, quoi. Tu fais ton truc à toi, quoi.
0: Mm-hmm.
22: Vanessa ?
0: Oui, Vanessa.
22: Mais je préfère dans le noir parce qu'en fait, ça fait plus fantasmer. En fait, on imagine plus, donc
21: ouais,
22: je trouve que c'est mieux.
11: Mm-hmm. Clémentine ?
0: Oui ?
11: Moi, j'aime bien une lumière tamisée, tu vois, un peu orange ou le coin du feu. Comme ça, on est 10 fois plus beau, quoi.
0: Attendez,
4: c'est moins partagé, ça a l'air marrant.
0: Attendez,
23: Non, c'est parce qu'il y a un message de Santi, salope, c'est marqué.
0: D'accord,
4: ah, c'était pas drôle.
23: Qui donne le téléphone de Gérard?
0: Tu peux faire voir, s'il te plaît?
23: Ah, bah, bien sûr, attends.
11: Tu peux le dire?
0: Non, non, non, non, non.
4: Donc, Olivier est en train de monter le Minitel à Gérard.
0: D'accord, c'est bien. Ça
4: lui a pas fait plaisir, je crois.
23: Voilà, comme quoi je mens pas, Gérard, hein, parce que tu. Non, mais t'as pas l'air de croire.
0: Elle a l'intérêt de faire gaffe à son truc.
23: Elle sache quand tu vas rentrer à la maison.
0: À l'intérêt de faire gaffe à son matricule, ça, là, parce que c'est pas la mienne.
21: Donc, je peux répondre, c'est Gilbert.
0: Ouais,
23: vas-y.
21: Donc, moi, je fais de l'amour, la lumière allumée, parce que moi, j'ai tendance à cracher pour lubrifier ma copine. Donc, l'autre fois, je crachais, j'avais des molars plein les murs, dans le noir. Donc, maintenant, je fais ça à la lumière allumée.
22: Mais il faut pas cracher à distance, faut cracher à tout près.
21: Bah ouais, mais même.
0: Non, mais donnez vos noms quand vous voulez réagir.
21: Molars terribles.
22: Ah ouais, ça devient
0: tout. Non, mais Gilbert.
21: Oui.
0: Gilbert.
21: Oui.
0: Je pense que là.
21: Oui.
0: Ce que tu dis de cracher comme ça, je vais te dire une chose, c'est vraiment...
21: Dégoûtant. Non, mais c'est une technique indienne, si tu veux.
0: Ouais, mais peut-être, mais c'est quand même, c'est un peu dégueulasse.
21: Ouais, c'est dégueulasse, mais bon...
22: Je partage ton avis. Moi, je prends bien ta copine, hein.
21: Tu veux quoi?
0: Moi, je prends ta copine, hein.
21: Tu veux quoi?
0: Je prends ta copine.
21: Je prends ma copine.
0: Oh là là.
21: Pourtant, elle est oui, hein.
22: Ça s'appelle le baiser du dragon.
0: Eh, Gilbert, réveille-toi qu'on dit que quelque chose.
21: Non, mais Jeanne.
22: Oui, bah écoute, GG, moi je suis pucelle, hein, donc je sais pas quoi dire, mais j'aimerais bien qu'il y ait beaucoup de lumière, et qu'il y ait une lumière aveuglante.
0: Mmh. Et voilà. qui c'est qui disait là, avec une lumière tamisée
11: Et Clémentine,
0: ouais.
11: Je disais que c'était plus joli, tu vois, ou au coin du feu, ou tu vois, des lumières un peu orange et tout, chaleureuses, bah je sais pas, je trouve ça joli.
0: Ouais, genre, comment qu'on peut dire ça, là, des jeux de lumière un peu de toutes les couleurs, là.
11: Oh, bah, pas de... Ouais, ouais, okay,
22: d'accord.
11: Ouais.
22: Ouais.
21: Ce soir en boîte, Gérard Nick. Ce soir.
0: Mais par exemple, non, vous vous marrez. Bon, bah, je sais pas qui c'est qui se marrait quand je disais ça.
21: Sur la piste, Gérard enlèverait.
0: Non, mais il y a un truc que je disais. Donc, je réponds à Clémentine quand même à ta question. Donc, je pense que ton truc, là, bon, bah, avec différentes couleurs.
11: Non, moi, c'était une seule couleur. Hein. C'était juste une lampe orange ou, tu vois, qui fasse une jolie lumière, tu vois.
0: Mais
11: pas forcément toutes les couleurs, on n'est pas en boîte non plus.
0: Ouais, mais admettons que sur une musique aussi, tu peux.
11: Ah oui, un peu de musique, de l'encens, la totale quoi.
0: Mm-hmm, d'accord. Et Noël ?
24: Bah, moi je partage un peu la vie de tout le monde. J'imagine que faire l'amour soit de couleur ou en noir et blanc, ça peut être intéressant. On a essayé le noir et blanc, bon, on a vu qu'aujourd'hui avec les techniques modernes, on pouvait attendre des effets spéciaux, etc. J'imagine que c'est intéressant.
22: Ouais, exactement, je suis d'accord.
24: On peut atteindre des couleurs de l'infini, ces choses-là, plus de la musique. Bon, bah, après, on fait un scénario, et puis on s'éclate, et puis voilà.
21: On a
24: plusieurs à faire l'amour, on partage différentes choses, de son et de lumière.
0: D'accord.
22: Et toi, GG?
24: Non, mais je sais pas, tu me dis oui, d'accord.
0: Non, mais bah, moi, maintenant, je vais quand même vous répondre.
22: Ouais.
0: Moi, personnellement, je préfère faire l'amour lumière éteint. Oh. Même pas.
24: Excuse-moi, mais je trouve ça un peu frustrant.
0: Comment ça?
24: Bah écoute, j'imagine que dans le noir, il n'y a aucune, aucune liberté, quoi. Tu réduis tout.
8: Mais bah, non, pas du tout, au contraire, non, ça développe ton imagination.
24: Oui, mais comme Gérard, il a... Enfin, vous voyez ce que je veux dire, quoi. Le niveau imagination, c'est pas ça.
0: Non, mais attends, Noël...
24: Non, mais j'imagine, par exemple, j'imagine Christine sans jeu de lumière, sans rien, avec toi dans le noir, ça devait être...
12: On parle pas de Christine.
0: Attendez, attendez.
24: Non, mais
0: attendez.
24: Moi, j'en parle.
0: C'est Noël. Noël.
13: Non, non. Non, et on est à la nouvelle année, déjà.
0: Noël.
24: Oui.
0: C'est toi qui viens de parler de Christine.
24: Bah, tout à fait.
0: Eh ben alors, bonne nuit, au revoir à toi.
12: Mais ça, Noël, Noël tous les jours.
0: Allez, hop. Noël, dehors. Voilà, merci.
13: Allez, salut.
8: GG ?
0: Oui.
8: C'est Jeanne.
0: Oui.
8: Ouais, je voulais te dire, tu sais, c'est bon, je voulais te donner une petite info, là.
0: Mmh.
8: Il paraît que y a Christine qui a contacté un éditeur pour écrire un bouquin sur toi.
0: Alors, Jeanne.
8: Avec elle.
0: Jeanne.
8: Oui.
0: Tu vois,
8: alors, GG.
0: Je te préviens une chose.
8: Oui.
0: Ou tu te calmes avec ce nom-là, ou sinon tu gerbes aussi.
8: Non,
13: en plus, Jeanne, elle a la voix de Nina, c'est la même. On me la fait pas, moi.
8: Ouais, c'est vrai.
13: Ouais, c'est la même personne.
0: Ouais, j'ai l'impression, hein.
8: Voilà, bien sûr.
12: J'ai l'impression que Jeanne et Nina, c'est la même. C'est pas possible, elles sont sur deux lignes différentes.
0: Non, parce que Nina, on l'a plus. Et ça a été remplacé par Jeanne,
13: c'est
0: bizarre.
13: C'est bizarre quand
0: elle
13: même.
0: Elle a dit qu'elle allait rappeler pour se faire passer sous un autre nom. Mmh. Alors, on me le fait pas à moi. Hein.
12: C'est pas le bon numéro.
13: Ah, Gérard, il est pas né de la dernière pluie.
0: Oh, grave que non. Faut pas prendre les gens pour des canards sauvages.
8: Voilà. C'est vrai, ça.
0: Comment ? Qui c'est qui vient de dire que c'était con ?
8: C'est pas moi. Gérard, faut absolument que tu utilises tes coton-tiges pour tes oreilles, quoi.
0: Qui c'est ?
8: C'est clair.
0: Ouais.
8: Je te dis que t'étais pas si con.
12: Rapide.
0: Ah bon.
12: Comme de l'eau de rose.
23: C'est clair. Hein.
8: Comme de l'eau de rose.
14: Bon, je sais ta question.
13: Donc toi, Gérard, tu fais l'amour dans le noir.
0: Bah ouais, pourquoi? Et toi, connard de fil d'art, vas-y.
12: C'est vrai, connard de fil d'art.
17: Moi, je fais l'amour avec nu.
13: C'est comment l'amour, toi,
17: dans la baignoire, tout nu, dans la lumière, avec des strombos, dans des boîtes, parfois.
12: Avec des photos de Christine, ça m'excite.
17: Grave.
8: Avec des canards.
0: Ouais, avec des canards et encore. Gilbert,
12: on accueille K2R.
8: K2R,
13: putain, mais. Hey, Gérard, là, tu m'entends?
0: Ouais. Je te préviens, faut pas que les mecs ils s'amusent à rappeler.
17: Je te préviens que c'est pas moi qui l'ai sélectionné, alors tu t'adresses pas à moi, Gérard.
0: Ouais, non, mais moi je te le dis tout de suite, c'est pas la peine que
13: K2R, on t'écoute. Ouais, c'est K2R, ouais, tout à fait. Je sais pas qui c'est qui a dit ça, Manu, t'es vraiment un branleur.
12: Ouais, c'est
13: ça. Tiens à le dire déjà d'une. Je sais pas si on m'entend bien, j'espère qu'Olivier. Au revoir, K2R.
8: D'accord, c'est direct.
12: Regarde ce qu'il fait.
0: Bah non, mais c'est bien comme ça.
13: Moi, Manu, je t'aime, je t'aime.
17: Il m'a insulté, hein.
13: Ouais, Manu, je t'aime.
0: Voilà, comme
13: je
0: ça.
13: T'adore.
23: Non, il allait parler de moi, là, c'est pas ça.
0: Voilà, c'est bon.
8: Arrêtez de faire chier, Manu, il est sympa.
0: Alors, merci. Que pensez-vous de... Alors, maintenant, la question, il est. Oh, 2h02.
12: Déjà,
23: oh, dis donc, le temps avance.
0: 2h02, on en
13: est. Sur le fait que tu fais l'amour dans le noir, moi, je voulais dire que ça m'arrange parce que pendant que tu mets des coups de quéquette dans la couette, moi, je fertilise ta copine.
0: Alors, Gilbert, bonne nuit à toi.
23: Ouais.
13: Non, c'est K2R.
0: K2R, je crois qu'on t'avait viré.
12: Il est zappé, K2R.
0: Non, c'est lui que je viens d'avoir.
13: Voilà, non, allez, bonne nuit, K2R, bonne nuit.
14: Mais comment tu fais pour mettre ta capote dans le noir, Gérard?
0: Ah, bah ça, de manière.
14: Pas capote, mais un sac plastique.
0: Même pas, tu vois.
14: Sous cellophane.
0: Non, même pas.
14: La lumière du radio réveil, c'est peut-être pas assez, hein.
0: Non, mais même, même sans avoir l'heure sur le cadran, ça, je vois pas le rapport.
14: Il n'y a pas de rapport là. Mais si, comment capote
13: en forme de réveil.
14: Dans le noir,
13: non,
14: la lumière, c'est le radio réveil. Bah oui.
0: Mais, même en ayant une lumière rouge, ça gêne pas. Hein.
14: Ouais, mais comment est-ce que tu fais pour mettre ta capote dans le noir?
0: De toute manière, tu la mets avant déjà pour commencer.
14: Ah ouais, tu la mets avant.
17: Tu la mets matin en sortant de ta douche, tu la regardes jusqu'au soir.
14: Et après, tu te lèves et tu vas éteindre.
0: Voilà. Non, comme j'ai la lumière moi, à côté de ma main, donc moi, ça me suffit.
14: Ah ouais, et tout ce qui se passe avant, donc c'est pas dans le noir en fait. Bah, les préliminaires, c'est allumé.
0: Ah bah non, les préliminaires, on les fait en même temps. Hein.
23: Ouais, il y a un message de Sandy sur Minitel qui dit d'ailleurs qu'elle est obligée d'éteindre la lumière après les préliminaires pour pouvoir finir, sinon elle n'y arrivera jamais.
0: Non, mais alors elle va éviter de prendre le nom de ma copine parce qu'elle commence à me les brouter, surtout en balançant mon numéro de portable comme elle a fait.
23: Ouais.
13: C'est peut-être elle.
0: Alors donc, Sandy. Non, Olivier, si tu t'arrêtes avec ce musique. Donc, on va passer à la 9e question. Que pensez-vous des top modèles à la radio?
13: Il y en a pas.
0: Ah ben, si, il y en a sur certaines radios, je suis désolé.
13: Ah bon? Des noms.
0: Ah non, mais je donnerai pas de nom de radio, je vous pose la question.
8: Ah, mais c'est vrai qu'à Sony, il y a un top modèle.
0: C'est qui?
8: Bah, c'est toi, GG.
0: Et qui c'est qui dit ça? Non, mais je pense qu'on va mettre un disque,
23: ouais,
0: vous allez réfléchir.
23: On va mettre un disque, mais vas-y, tu vas y réfléchir maintenant. Ta question, c'est quoi la question déjà, Laurent ?
0: C'est que pensez-vous des top modèles à la radio ?
23: À la radio, quand on les voit à la radio. Compliqué, ça.
2: Ouais.
9: Là, moi, je pense que ça dépend du profil sur lequel on le voit.
23: Qui veut répondre ?
9: Ouais, gauche.
23: Qui veut répondre ?
9: Moi, je veux bien.
23: Vas-y.
9: Bah ouais, mais je disais, ça dépend de quel profil on les voit.
23: Ouais, ok, merci. Bon, qui veut répondre ?
10: Il est nul, Manu, putain.
23: Il est nul, ce mec.
10: Il est zéro standard.
20: Non, moi, je l'aime bien. Moi, je l'aime bien, le Manu.
23: Non, allez, tu dégages.
20: Moi, je l'aime bien.
0: Non, mais lui, il est nul au standard.
10: Ah, il est zéro, Gérard.
23: Il est nul.
0: Et puis, lui, toi, la grosse, c'est encore pire.
23: Moi, c'est moi.
9: Excuse-moi, Gérard. Gérard, on accueille Z Bull Dragon.
23: Ah, il y a Sandy qui relève ton numéro portable. Elle dit, appelle-moi.
9: Bon, Olive.
23: Oui.
9: Merci. On accueille Z Bull Dragon.
15: Salut.
23: Salut.
15: Salut,
24: salut.
15: Salut, les meufs.
0: Bon, tu restes

0: Radio, ouais, rubrique
1: yes,
0: direct.
1: Yes, ok.
0: Voilà, donc on récupère Clémentine,
2: oui,
0: Jeanne, Claire,
2: oui.
0: Zed Bull Dragon 2.
2: Zed Bull Dragon 2.
0: Gilbert.
3: Ouais.
0: En espérant que tu vas te calmer, parce que sinon tu vas virer vite fait, toi.
3: Ok.
0: Pas comme tout à l'heure. Et yep. Vanessa, pour finir.
2: Tu m'as pas appelé.
0: Et Vanessa.
2: Je suis là.
0: Qui c'est que j'ai pas appelé?
2: Jeanne.
0: Et puis Jeanne, bah si je t'ai appelé, hein, mais il fallait
2: trop. Ma
0: ouais, fallait peut-être te réveiller un petit peu. Gilbert, ça commence à bien
3: c'est
0: faire.
3: Pas moi, c'est pas.
0: Merci. Donc, que pensez-vous des top modèles à la radio? Donc, je vous écoute.
3: C'est une bonne
2: histoire. Moi, j'aime bien Filda.
0: D'accord.
3: On a dit les top modèles.
4: On n'a pas dit, on a pas dit les moches. Hein.
0: On n'a pas dit les animateurs.
5: On n'a pas dit les animatrices.
2: Moi, j'aime bien.
0: Attends, celui qui s'amuse à prendre la voix de Nana, il va dégager. Ça va aller vite, hein.
5: Ouais, s'il te plaît, tu me parles pas comme ça, hein.
0: Mais c'est comment ton nom?
5: Hein?
0: C'est comment ton nom?
5: C'est Vanessa.
2: C'est pas vrai.
3: Moi, celui qui me fait bander à la radio, c'est Cyril.
0: Ah bah ça...
2: Bon, je réponds.
0: Ouais.
2: C'est Jeanne, donc...
3: Avec sa coupe courte, il m'excite.
0: Bon, alors Jeanne?
2: Ouais, bon, moi, les top modèles... Le seul top modèle que je connais, c'est Manu.
6: Mmh. Donc, merci.
7: Oh là là,
2: les...
7: n'importe quoi!
2: Mais...
3: Oui, on est d'accord, on est... Papa, tu m'en sens bien, Gérard?
4: C'est le grand modèle alors.
0: C'est qui là?
3: Bah, ouais, c'est Bert. Je me suis branché sur son tatou, c'est quoi ce bordel? Il y a du monde dans le tatou. Hein. Je peux intervenir là?
2: Oui.
0: Attends, qui c'est qui parle de tatou là? Oh!
3: Oh, c'est Hubert. Non.
0: Mais d'où qui sort celui-là?
3: Je suis pas standard.
0: Qu'est-ce que c'est que ce bordel? D'où qui sort celui-là?
3: On m'a dit non, on
6: passe pas. Quand il passe sur tout le monde par le biais du tatou, il a dû pirater, je sais pas
2: ouais,
6: ce qu'il a fait.
2: Il a piraté la ligne, il a piraté.
3: Attends, je suis dans la cabine là.
6: Bon, Gérard, bah, c'est pas mal.
7: En vrai, Gérard, c'est pas grave, vas-y, allez.
5: Mais bon. C'est quoi ce bordel là?
2: C'est quelqu'un qui a piraté la ligne téléphonique.
0: Bon, Gérard, alors que pensez-vous des top modèles à la radio? Je voudrais bien que.
6: Qui veut
0: répondre à
5: veiller? Ils sont en morning ou.
0: Bon, qui veut entendre un peu toi?
3: Ça existe pas les top modèles à la radio.
0: Pourquoi?
3: Bah parce que...
2: Con,
4: attends, attendez, laissez-le un peu répondre là.
3: Parce que... Ah, tu vas me piéger toi.
4: Ouais.
3: Ça n'existe pas à la radio, mais ça dépend des radios. Je veux dire, des radios à grande écoute comme Fun Radio, je pense qu'il y a des top modèles. Ah, je t'ai bien niqué là. Ah, t'as voulu me piéger? Ouh.
0: Allô? Tu vas la fermer ta gueule?
3: Ok, y'a pas de problème.
2: Ouais.
0: Tu vas la fermer ta gueule maintenant? Cette boule de dragon.
3: Ouais, bah moi j'imagine mal le doc en femme, quoi. Hein, tu vois, c'est ce que je veux dire, quoi. J'imagine mal faire l'amour avec lui.
0: Ah, d'accord. C'est pas mal. Claire,
3: donc, non, mais oui. C'est ça que je veux dire, quoi. C'est que c'est pas un top modèle, quoi. Par exemple, c'est Cyril, ce salaud, qu'est-ce qui m'excite? Oh là là.
0: Reste poli, s'il vous plaît.
3: Ah, Cyril. Ah, Cyril, tu m'excites.
2: Non, moi, c'est Gérard.
0: Ouais.
2: Ouais, c'est Jeanne.
0: Non, mais attends, Jeanne, s'il te plaît, je voudrais bien que Vanessa, Claire et Clem.
3: Zed Bull Dragon, ils finissent quand même.
0: Et que Zed Bull Dragon termine quand même.
2: Bah, moi, j'ai dit que des top modèles à la radio, j'en connaissais pas, mais que Fildar était pas mal.
0: Bon, bah, d'accord.
3: Il y en a aux États-Unis, hein.
0: Et c'est qui vient de dire ça?
3: Zed Bull Dragon.
0: Non, mais qui parlait de Fildar. Oh, les nanas, là, quand je vous demande qui c'est. Oh non, mais réveillez-vous
3: ouais,
0: un peu, merde
3: là, dans le débat, on parle que de Fildar.
0: Bon, bah, je vais...
2: Jaloux.
3: Ouais.
0: Bon, Gilbert, si ça te plaît pas, c'est le
3: non,
0: même
3: c'est
0: prix.
3: Non, c'est
0: Hubert. Bon, il n'y a pas d'Hubert sur ma liste, alors tu fermes ta gueule, ouais, maintenant, tu raccroches, ok,
3: c'est
0: salut.
3: Manu qui fait
0: c'est
3: pas
0: Clémentine.
3: Pas, c'est tout.
2: C'est le pirate.
0: Clémentine.
8: Bah, je pense qu'il n'y a pas de top model à la radio, parce que la radio, ça rapporte pas assez.
0: Et pourquoi?
8: Tortiller son cul sur un podium, ça rapporte vachement plus que de parler à la radio.
2: Moi, oh, t'es pessimiste, hein.
0: Ouais, mais Claire, Clémentine.
8: Ouais.
0: Moi, je te pose la question, pourquoi maintenant?
4: Ouais.
8: Bah parce qu'à la radio, la top modèle, on la voit pas. Alors que quand on la voit, bah on est content. Enfin, on est content.
3: C'est vrai.
2: Oui, bien sûr mais qu'on mec... la voit à la radio,
3: non,
2: la top modèle.
8: Bah ouais, on l'imagine en fait.
0: Non, mais rien qu'au son de la voix.
3: Non, mais rien qu'à regarder.
7: Ah là, je suis en plein effort.
0: Oh, ta gueule, toi, viens te faire foutre.
3: Ah, je t'ai déboulé un de ces cakes, un papy bros, là.
0: Donc, qui c'est qui a pas répondu? Vanessa, t'as répondu?
2: J'ai pas répondu, moi.
0: Vanessa?
2: Oui, j'ai répondu.
9: Moi, j'ai pas répondu, c'est Claire.
0: Ah bah, Claire, vas-y, dis donc.
9: Bah, ça dépend, en fait, si c'est de la radiophonie ou de la radio visuelle.
0: Mmh.
9: Bon, en général, les top modèles, vaut mieux les voir que les entendre parler. Donc,
3: il y a encore un bout, là.
0: Oh, ta gueule, à toi!
3: Putain,
0: mais...
3: Ah.
2: Oh, ça va, hein.
3: Manu.
0: Putain, mais c'est pas vrai, ça. Moi, ça commence à bien faire, là. Les mecs, ils passent sur tout.

0: monde. Hein.
1: Ouais, attends, c'est pas tous. Hein.
0: Non, c'est pas tous.
1: Ouais, hein, bah, attends, ouais, fais pas un catalogue de tous les mecs.
0: Mais c'est qui répond là?
1: C'est Hubert.
0: Hubert, je t'emmerde, tu raccroches et tu me fais chier.
1: Non, mais.
0: Quand je t'appellerai pas Tom, tu sortiras de sous le lit. On va te reculer. Hop. Donc, Claire. Oh, écrase, s'il te plaît, Hubert.
1: Non, mais merci. T'es personne répond à Claire.
0: Oh, ta gueule, Hubert.
1: T'as vu, t'es grossier. Vas-y.
0: Ouais, bah, moi, je te dis ta gueule maintenant, d'accord?
2: Non, t'es grossier, Gérard, c'est vrai.
0: Non, mais attends. Non, il a raison. Dans ce cas-là, il a pas passé sur tout le monde, d'accord? J'ai pas d'Hubert sur ma fiche. Il a pas fait chier le monde quand je parle.
3: GG.
0: Claire.
3: Oui. Mais j'ai terminé. Hein,
0: t'as terminé, donc qui c'est qui voulait réagir encore?
1: Ouais, tu t'es énervé. Ouais, c'est
0: moi. Qui, moi?
3: C'est Jeanne.
0: Ouais.
3: Je voulais te poser une question existentielle. Donc Gérard, est-ce que tu te trouves beau?
0: À ton avis, si j'ai trouvé quelqu'un, est-ce que je suis beau?
1: Et bien sûr, bah, je veux rien dire.
4: Mais forcément, hein.
0: Ça veut rien dire.
2: Non, il y a même des moches qui ont quelqu'un.
3: Bon. Non, je défends...
4: La preuve.
0: Ah non, mais moi, je vais pas m'amuser à défendre le sexe faible. Hein. Maintenant, je vous démerdez chacun
3: de
0: vous.
3: Non, tu dis Gérard, est-ce que toi, tu es beau?
0: Mais à ton avis,
3: comment?
0: Si j'ai trouvé quelqu'un, c'est qu'elle m'a trouvé beau.
3: Ah,
4: non,
3: ouais,
4: c'est qu'elle a un à l'œil gauche et deux à l'œil droit, c'est tout.
3: Ouais, ouais.
4: Elle voit pas grand-chose.
0: N'importe quoi, toi.
1: Ouais, mais est-ce qu'elle elle a combien de QI aussi?
0: Comment?
1: Elle a combien de QI?
4: Pas de cul! Oh là là!
0: Tu es con, celui-là. Bon, enfin, bref.
3: Non, c'est rare, quelle est la partie de ton corps que tu préfères?
1: Arrêtez avec les boutons.
0: Je sens que tout à l'heure, il y en a qui vont gerber.
1: C'est cette boule dragon qui fait le con.
3: À fond.
0: Bon.
5: Bon, la partie de ton corps que tu préfères.
0: Alors, pourquoi que vous aimez les tops? Oui.
5: La partie de ton corps que tu préfères.
3: Tu as répondu à ma question. Quelle est la partie de ton corps que tu préfères?
0: Bon, celui qui joue avec
3: les.
0: Ouais, mais. Oui, mais.
5: À mon avis, c'est une dent. Mon manque de peau, il l'a perdu.
0: Bon, alors Gilbert, tu dégages.
5: Non, c'est pas moi, c'est l'autre là, comme il s'appelle.
0: Non, non, c'est toi qui viens de parler.
5: Non,
0: c'est pas Zelboul Dragon, tu vois, c'est toi.
3: Gérard, vas-y, réponds-moi, quelle est la partie de ton corps que tu préfères le plus? Ton bras, je sais pas quoi, vas-y, dis-moi.
0: Mon nez.
3: Ton nez? Ah ben, c'est bon.
0: Voilà. Vous êtes contente?
3: Ouais, vraiment, tu pourrais te décrire, Gérard.
1: Et pourquoi le nez?
0: Bah non, je vous ai...
1: Oh, pourquoi le nez?
0: Parce que
1: quoi?
3: Il est droit, il est petit, il est comment décrire?
4: Ah, il est laid, son nez, il est...
1: Ouais.
0: Il est normal, comme tous les nez de mec.
3: C'est-à-dire?
0: Voilà, ça y est.
1: C'est-à-dire?
0: Bah, comme tous les nez de mecs, c'est tout.
1: Bah, c'est-à-dire,
0: attends. Bah, c'est-à-dire, mais de toute manière, qu'est-ce que tu veux que je vais pas te décrire comme mon fils.
1: Ah, je sais pas, je sais que le mien, il est gros avec des boutons.
0: Bah, moi, le mien, il est pas comme le tien, c'est tout.
1: Bah, comment il est, le tien?
0: Bah, voilà, il est normal, c'est
3: et
0: tout.
3: Comment
1: il est crochu, il est. Je sais pas.
0: Il est normal.
1: C'est-à-dire normal.
0: Oh, mais rien, t'es con ou quoi, toi?
1: Eh ben, est-ce que t'aimerais bien te le refaire, là, en chirurgie esthétique, je sais pas.
0: Mais justement, la question, ça va être là, que je vais vous la poser tout à l'heure. Alors maintenant, je vais vous poser la question.
3: Ouais.
0: Pourquoi aimez-vous les top modèles comme Pamela Anderson ou Samantha Fox?
1: Moi, je veux répondre.
0: Qui?
1: C'est Noël.
0: Non, mais attends, il n'y a pas de Noël, tu t'amuses pas à passer sur tout le monde, ok?
1: Mais non, c'est comme ça, c'est Manu qui fait constant.
3: Ah bah les pirates! Ah bah les pirates!
1: Bon, c'est
3: pirates,
1: quoi la question? J'ai perdu le fil. Moi, j'adore les
0: pirates.
1: Pourquoi on aime Pamela Anderson, tout ça?
0: Vanessa!
1: D'accord, bah je me fais griller.
0: Oh Noël, tu la perds!
1: Mais non, mais c'est par la montre que ma tête est malade, toi! C'est ça, quand je commence à répondre à la question, tu m'envoies bouler.
0: Bah,
3: c'est normal,
0: ouais.
1: Et du coup, je perds le fil, je sais plus c'est quoi la question, tellement elle m'a choqué, quoi. Tu vois.
0: Non, mais c'est pas à toi que je m'adressais, d'accord?
3: C'est bon, je peux répondre?
0: Oui.
3: Bah, écoute, moi, je ne les admire pas spécialement, quoi.
0: Oh, mais à quoi vous jouez, là?
4: Manu, merde!
0: Eh, putain, t'arrêtes de couper les gens, toi!
4: Mais c'est lui!
0: Alors, fil d'art!
2: C'est bon, allez, Manu va s'en taper.
0: Alors, t'arrêtes! Donc, Vanessa?
3: Oui, j'aime bien leur coiffure.
0: Pour...
3: Ah, parce que elles sont bien coiffées.
0: Mm-hmm. Et toi, Gilbert?
1: Non, Noël.
0: Non, c'est Gilbert.
1: Ah, oh, pardon. bah, moi, j'aime bien parce qu'elles ont des grosses poitrines.
0: Je vois pas le rapport.
1: Bah, si, c'est toujours mieux, des petites.
0: Non, mais attends, oh. Gilbert?
1: Ouais.
0: Tu te fous de ma gueule ou quoi, là?
1: Absolument pas.
0: Non, bah si, alors tu te fous de ma gueule. Allez, Gilbert, là, vous le dégagez pour de bon, ce coup-là.
1: Oh non.
0: Non, c'est dehors pour de bon, lui. Dehors pour de bon. Non, ça fait déjà deux fois que tu t'es mis au
1: point. D'accord, allez, hop, terminé. Eh ben, je m'en vais alors.
0: Allez, hop, salut. Okay.
1: Allez.
0: Voilà, au revoir. Donc,
5: Zaboul Z.
0: Zaboul Dragon.
5: Ouais, donc moi, c'est vrai que les filles, Samantha Fox, c'est... Quoi, qu'est-ce qui se passe, là?
0: Olivier, hey.
4: Quoi?
0: Qu'est-ce que je vous ai dit de me dégager, Gilbert?
5: Mais non, mais c'est pas Gilbert, c'est Zaboul Z. Donc moi, les Samantha Fox et...
2: Si tu reprends un peu le débat, Gérard.
5: Et Pamela Anderson, ça me fait bander.
0: D'accord.
5: Ils ont des gros seins.
0: Donc, Clémentine et Jeanne et Claire, là, si vous voulez réagir, réagissez quand même un peu.
5: Oui,
0: hein.
5: Allez-y, les filles.
0: Oh eh, mais merde, là, qu'est-ce que vous me faites au standard?
5: Elles sont plus là, elles ont raccroché.
0: Quoi? Eh, Clémentine, Jeanne et Claire, elles sont où, là?
4: Elles sont là?
0: Bah non, réponds pas.
6: Ah si, elles sont là, Gérard.
2: Géraldine.
5: Géraldine.
0: Oh, Clémentine!
2: Claire.
0: Et alors, tu travailles
7: mais
0: ou quoi?
7: Je te parle en ce moment, abruti.
0: Non, tu me parles pas.
7: Mais si, je suis en train de te parler.
0: Et Jeanne?
3: Oui, oui, celui-là, je te réponds, Gérard.
0: Alors, et Claire?
8: Bah, je te réponds, hein, mais t'écoutes pas.
3: Donc voilà, je te réponds.
0: Madame, mais... si au standard, vous arrêtez vos conneries un peu, là, de les zapper sans arrêt.
4: C'est pas nous.
0: Ou c'est Olivier qui s'amuse encore au con?
4: Bah ouais.
8: Comme d'hab.
0: Bon alors, répondez, là, un peu.
3: Bah écoute, c'est Jeanne.
0: Mmh.
3: Donc je réponds, donc en fait, pas mélanger.
0: Oh mais merde!
5: Oh
0: mais
5: c'est le bordel là!
0: Merde, tu me fais chier là!
3: Qu'est-ce qui se passe? Hein
5: vous êtes pas galants là les
0: ouais,
5: mecs!
0: Non mais vous êtes des cons ce soir!
5: C'est
6: moi j'ai rien fait, ça se passait bien jusqu'à ce que Philippe arrive. Hein.
0: Alors Philippe, tu vas bosser de l'autre côté, allez hop, casse-toi! Casse-toi, ça voudra mieux!
4: C'est bon!
6: Je suis solidaire!
0: Allez hop!
3: Non, c'est Jeanne qui parle!
5: Vas-y Jeanne, on t'écoute!
3: Oui, donc en fait, Pamela Anderson et Samantha Fox sont des idéales masculins.
5: Ouais, mais elles sont bonnes, il faut le dire, elles sont bonnes.
3: C'est des fantasmes masculins,
5: ouais, c'est vrai,
3: voilà, la blonde pulpeuse avec une grosse poitrine, tout ça.
5: La blonde
3: et
5: blonde
3: donc, en fait, les hommes adorent ce genre de femmes. Bon, ben, je te dis, parce que c'est un fantasme, quoi. Mais elles sont inaccessibles, elles n'appartiennent qu'à un seul homme, malheureusement.
0: Non, mais donnez vos noms quand vous voulez réagir.
3: C'est Jeanne.
0: Ouais, mais Jeanne laisse quand même Clémentine et Claire et Vanessa répondre et Zabou le Dragon, quand même.
3: D'accord.
5: Ah oh oui, Zabou le Dragon.
3: Oui, bah c'est terminé, là, c'est bon.
5: Ah bon.
0: Il y en a qui, tout à l'heure, ils vont se prendre des baffes. Hein.
4: C'est qui?

0: Gérard.
1: Et voilà, bonsoir à tous. Donc, vous êtes bien sur Fun Radio. Donc, vous pouvez toujours nous appeler au 0803-085000. C'est Apolline ce soir qui... je lui donne une chance ce soir. Je lui donne une chance pour les deux débats. Donc, comme Fildar est en vacances, donc c'est Apolline qui sera au standard. Manu qui sera à l'AREA.
2: Tout à fait.
1: Donc, bonsoir à toi, Manu.
2: Bonsoir à toi, Gérard.
1: Et donc, vous pouvez toujours nous appeler 3615 Fun Radio, rubrique directe,
2: ouais.
1: Il marche.
2: Ouais.
1: En espérant qu'il y aura pas de message personnel, parce que les messages personnels, on n'en veut plus.
2: T'inquiète pas.
1: Et toujours, Rigo au www.fr Fun Radio. Et on est combien,
3: tout à
1: s'il
3: fait.
1: Te plaît.
3: Et on, c'est énorme ce soir, car on est déjà 5689.
1: 5689.
4: Ça démarre fort.
3: Bravo.
1: Ouais, ça commence fort pour.
3: Et pour commencer, il y a Rip qui te dit, tu es la star de nos débats.
2: Oh, ça c'est beau.
3: Gérard.
1: Ah, mais ça, c'est pas moi la star, c'est Max qui a voulu tenter ça. Donc le premier débat va porter sur les voyages et le deuxième portera sur les séries télé. Et pour ça, on va accueillir Airpance 20 ans de Nice où on peut écouter Fun Radio sur 98.2.
5: Oui, bonjour. Oui.
1: Oh là là.
5: Bonsoir.
1: Oh.
4: Oui, Jean.
1: Je crois que tu vas me calmer, Air France, parce que je crois qu'ils sont à plusieurs derrière. Et j'aime pas trop les gens qui
4: énervé.
1: Sont à plusieurs derrière.
4: Ok.
1: J'aime pas trop ça.
4: Bon,
1: donc,
4: accueille les autres.
1: Donc, s'ils sont à plusieurs, déjà, Air France, tu peux lui dire au revoir s'ils sont à plusieurs. RATP, 19 ans, Paris. Donc,
5: oui.
1: On peut écouter Fun Radio sur 101.9.
5: Oui, bonsoir.
1: Bonsoir à toi.
5: Ouais.
1: Petite grotte, 22 ans de Poitiers. Donc, la fréquence est 106. 106.
6: 106 et c'est petite grotte, avec un C comme le caca. Et on ne se moque pas de mon nom parce que c'est pas ma faute.
5: Pardon.
6: C'est ça. Je préfère.
1: Et après, madame Catherine.
7: Ouais, salut, Vera.
4: Monsieur Catherine.
7: Salut à toutes. Ouais, Catherine. Mais c'est monsieur Catherine.
1: Monsieur Catherine, 21 ans de Lyon, on peut écouter Fun Radio sur 89.5.
7: Tout à fait.
1: Ouais, ça m'étonnerait.
7: Ouais, pourquoi ?
1: Ça m'étonnerait.
7: 89.5 en stéréo, mon ami.
1: Ouais, en stéréo, en stéréophonique, c'est ça ?
7: Mégahertz.
1: Oui, alors pour l'instant tu vas te taire, d'accord ?
7: Ok, Michel.
1: je pense que tu vas pas durer longtemps, toi non plus.
6: Copyright.
1: Bon, alors,
2: c'est Apolline, pas grave, elle va les calmer, on y va, pose ta première question. Jean.
1: Alors, première question, avez-vous déjà voyagé ? Si oui, où et quand et comment ? Donc, on va demander à RATP.
5: Ouais, alors, moi, mon plus grand voyage, c'était quand je suis allée à Disneyland Paris.
1: Ouais.
5: Donc, j'ai utilisé le RER. Voilà.
1: Mmh. Non, mais et où ?
5: Bah, à Disneyland, à Marne-la-Vallée, quoi.
1: Non, mais et comment ? En RER ?
5: Bah en RER A, je crois.
1: Ouais, non, mais...
5: Bah attends, t'as un RER, on prend le RER, ça fait un voyage, quoi.
1: Ouais, mais t'as pas besoin de préciser Disneyland, je te demande, avez-vous déjà voyagé ? Si oui, où et quand et comment ? T'as pas besoin de dire Disneyland, tu peux préciser...
5: Bah c'est Marne-la-Vallée, quoi.
1: Ouais, mais tu peux préciser d'autres villes ?
5: Ben, t'as aussi, quand je suis allée aussi à Villejuif,
1: c'était... Ouais, non, mais c'est bon. Air France, si elle s'est calmée avec les gens qui étaient derrière.
8: Bonsoir, je suis calmée. Moi, je suis allée une fois à Bruxelles, en train.
1: Ouais.
8: Et une fois en Thaïlande, en avion.
1: Ah, voilà. Et donc...
8: c'était vachement bien.
1: Ouais, non, mais tu penses quoi des voyages, toi ?
8: Je pense que ça forme la jeunesse.
1: Ouais, mais vu l'âge que t'as, 20 ans, je pense que tu dois suivre. T'as encore des études.
8: Ouais, je fais encore des études, mais je vais encore voyager, donc j'ai pas fini de grandir. Hein.
1: Ouais, non, mais je pense. Oh là là, Manu, s'il te plaît, si on pouvait me baisser un tout petit peu le retour.
2: Baisse-le.
1: Non, mais le bah retour. Ouais. Non, bah. Ouais, parce qu'après.
2: Non. C'est dans ton cas, Gérard.
8: Bah ouais.
1: Celui derrière qui s'amuse à dire ouais, il va se calmer.
3: Moi, Gérard.
1: Oui,
0: sur IRC, il y a l'Empiote qui te demande si.
1: Merci.
0: Bravo, Apo.
2: Apo ?
4: J'ai rien fait. Attends.
1: Non, mais c'est bon. Celui qui a raccroché. Celui qui a raccroché.
2: Non, mais c'est personne qui a raccroché. C'est le standard qui.
1: Ah non, mais attends.
4: Ouais,
1: hey.
4: Défaillance
1: technique. Manu.
0: C'est arrivé. Gérard, c'est arrivé il y a deux jours.
2: Oui, Gérard.
1: Mais non, mais
2: oui.
1: Hey. Manu.
2: Oui.
1: Non, Manu,
2: oui, mais c'est pas de ma faute là, Gérard, j'ai rien fait.
0: Je voulais juste, on va profiter de cette pause pour que je te pose une petite question IRC. Il y a l'Empiote qui te demande si tu considères que tu voyageais quand tu descendais à ta cabine pour faire tes poèmes.
1: Non, je voyage pas pour faire mes poèmes dans ma cabine. Donc je vois pas le rapport.
0: Ouais, et sinon il y a Moulinex qui te demande si tu crois aux vies antérieures.
1: Il peut préciser sa question ou pas?
0: Je pense qu'il peut, on va attendre qu'il précise.
1: Okay.
0: Sinon, on peut peut-être profiter de ça pour sortir un petit sondage tout de suite. Vu
2: que, les auditeurs sont de retour. Hein. Non, ça y est.
0: Ah bon, c'est bon, on peut reprendre alors.
1: Là, ouais. Ah ben, donc
2: je ne sais pas ce qui s'est passé. Hein.
1: Donc, RATP, toi?
9: Ouais, mais j'ai déjà répondu, je l'ai.
1: Donc, petite...
9: Mais j'ai jamais voyagé, alors tu sais.
1: Hein. Oh, comment?
9: Mais si, j'ai jamais voyagé beaucoup, alors pour parler de ça, de voyage que j'ai fait, c'est dur.
1: Non mais alors attends, t'as jamais...
9: Non mais
1: attends, moi une question que je vais te poser.
9: Ok, ouais. Hein.
1: Pourquoi qu'on te sélectionne si t'as jamais voyagé?
9: Parce que je m'intéresse beaucoup au voyage et que j'ai fait beaucoup de voyages, mais antérieurs et beaucoup de voyages...
0: Postérieurs.
9: Ouais, non, postérieurs, voilà, exactement.
1: Non mais attends, si t'as jamais voyagé ni rien, ça sert à...
6: Pas la peine.
1: Mais je vois pas pourquoi qu'on te sélectionne, hein.
9: Bah parce que je
1: voudrais des gens parce que là 20 19 22 21 je pense que ça c'est des étudiants et les étudiants n'ont pas beaucoup voyagé.
2: Ça n'empêche pas Gérard.
1: Petite grotte. Ouais, petite grotte.
6: Écoute, moi je suis pas du tout étudiant, je suis fils de diplomate.
4: Non.
1: Donc Tony.
6: Ah non, pas du tout. Ah non.
1: Goldo.
6: Ah non, non plus. C'est clair. Moi je suis fils de diplomate, donc je te disais. Et donc j'ai beaucoup voyagé, je suis un grand voyageur. Donc j'ai fait des safaris au Kenya en jeep.
1: Ouais, ben c'est bon, Goldo.
6: Attends,
1: non, mais c'est bon, Goldo, on t'a reconnu.
6: Mais
1: au revoir.
6: Ah,
1: c'est Goldo.
6: C'est
1: Goldo. C'est Goldo. Au revoir.
2: C'est pas grave. Allez,
4: voilà, il est parti.
1: Au revoir.
0: Ça y est, il est parti.
1: Terminé pour lui.
0: Gérard, sur IRC, il y a Choco Bogol qui te demande si tu estimes qu'on voyage quand on regarde une chaîne documentaire Voyage, par exemple, la chaîne Voyage.
9: Ouais, par exemple, la pub, fais-moi.
1: Bon, donc, je vais répondre. C'est qui? C'est l'IRC. Hein,
0: Chocobo Gold, oui.
1: Bon, c'est vrai que il y a pas mal de trucs qu'on peut regarder sur des chaînes. Bon, c'est vrai, sur les chaînes Voyage, pour l'instant, j'ai pas vu ça sur le Cap parce que je l'ai pas, j'ai pas les moyens.
0: D'accord.
1: Donc, mais je pense que on peut trouver des voyages.
2: Pas cher.
1: Faut quand même trouver pour un voyage ça te coûte pas loin de 10 000 francs. Hein.
0: Ça dépend où
1: tu veux aller.
2: Ouais, voilà.
0: Ouais, parce qu'il y a l'Empiote, elle te dit que en fait tu pourrais vendre tes poèmes pour t'offrir ton premier voyage, à savoir prendre le métro.
1: Ah non, mais ça, moi, je vendrais pas mes poèmes pour faire un voyage. Ça nuance.
2: Et puis si t'as déjà voyagé toi en plus.
1: Ouais, j'ai déjà été à New York, j'ai été en Belgique cette semaine, t'y vas, Rigo.
0: Ouais.
1: Donc ce week-end. Donc toi tu y vas. Oui, on accueille.
4: Oui, alors à la place de petite crotte, on accueille billet d'avion 29 ans de Biarritz.
6: Oui, bonsoir.
1: Attention.
6: Bonsoir.
4: Salut.
1: Attends 5 minutes.
6: Bonsoir.
1: Je reviens. Non mais s'il vous plaît 5 minutes, je te préviens Apolline.
4: Oui, Gérard.
1: C'est pas la peine d'essayer de les reprendre et de me dire on accueille machin si c'est pour reconnaître les mêmes voix.
4: Okay.
1: Parce que là si c'est pour faire ça c'est pas la peine. Dans ce cas-là je demande à Olivier qui prenne le standard. On est bien
4: salut,
1: d'accord
4: là.
1: Donc alors c'est
4: billet d'avion.
1: Alors billet d'avion, bonsoir.
6: Bonsoir.
1: Donc t'appelles de
6: Biarritz.
1: Biarritz, tu peux me donner la fréquence, s'il te plaît?
6: 107.6.
1: 107.6. Ok. Alors donc, pour toi la question...
7: Écoute, moi j'ai voyagé effectivement dernièrement à New York.
1: Ouais.
7: New York.
1: Wow.
7: Donc j'ai été avec une blonde dont je tirais le nom. Et, ouais. Et voilà, et je suis sorti en boîte et c'était super.
10: T'es fourré ?
7: Voilà.
1: Monsieur Catherine ?
10: Oui, donc bah, moi j'ai donc voyagé. Vu que je m'appelle Monsieur Catherine, donc je suis parti au Brésil me faire opérer. Et oui, et.
1: Ouais. Et donc, tu me prendrais pas pour un con ?
10: Absolument pas.
1: Non, mais tu m'y laisses.
10: Catherine Matoche.
1: Ouais, c'est bizarre parce que tu t'appelles Monsieur Catherine.
10: Oui,
1: tu
10: pars au Brésil. Catherine, donc je suis allé me faire opérer au Brésil.
1: Non mais attends,
10: laisse-moi répondre.
1: Ouais, attends, tu permets, c'est moi qui commande le jeudi, d'accord ?
2: D'accord.
10: D'accord.
1: Donc tu pars au Brésil pour te faire opérer.
10: C'est vrai.
1: Hein, pour faire un corps de femme.
10: Ah oui.
1: Hein,
10: oui.
1: Et pour l'instant t'es une voix d'homme. Alors me prends pas pour un con. Me prends pas pour un con.
4: C'est possible,
10: Gérard,
4: ça.
10: Tu m'as pas laissé finir.
7: Je peux pas changer ses cordes vocales.
4: Amanda, non, mais écoute, elle a une voix d'homme.
10: Gérard, au début je m'appelais Catherine.
1: Ouais.
10: Je suis allé me faire opérer. Maintenant je suis un homme. Donc
1: ouais.
10: C'est pour ça c'est Monsieur.
1: Ouais.
10: D'accord. Donc moi j'ai passé donc.
1: Et pourquoi pas mademoiselle?
10: Mais parce que je t'ai dit j'ai changé de sexe.
1: Ouais ouais, c'est ça.
10: Et donc en fait maintenant donc j'ai passé 2 semaines au Brésil, donc là-bas j'y étais 7 jours sur 7.
1: Ouais ouais.
7: C'est l'ex d'Olivier en fait.
1: Non. Ouais, alors au revoir, terminé pour
10: c'était
1: lui.
10: Polo. C'était Polo.
1: Ouais, ben voilà. Ah voilà. Alors Polo. Ah bah justement.
11: Ah bah oui.
1: Justement. Tiens. Le monsieur Polo qui s'amuse à marceler tous les jours au téléphone.
12: C'était Polo.
1: Alors là, celui-là,
4: ouais.
1: Tu vas me garder son numéro et tu le transmets en Max.
11: Gérard.
1: Et Max, s'il pouvait venir,
11: et
1: on va s'amuser.
11: Et on peut reprendre le débat un peu.
0: S'il te plaît, parce que Gérard.
12: On va revoir Apollo et on reprend le débat.
0: Ouais, sur IRC, il y a Yankee qui te demande si c'est vrai que le seul voyage que t'as fait, c'était pour aller au bar en face de chez toi et qu'après tu te croyais sur la Lune.
11: Non. Et on me dit aussi sur le Minitel qu'on te demande si t'as l'impression de voyager. Quand tu fais l'amour, t'as pas l'impression de te retrouver dans les montagnes rocheuses.
1: Quand je fais l'amour, non, pas du tout non plus.
11: Ah ok.
1: Donc deuxième question. Combien dépensez-vous pour faire un voyage en euros ? Alors on va demander ça à Air France.
12: Alors par exemple moi quand j'étais en Thaïlande. Oui, Gérard ?
1: Ouais mais je t'écoute. Écoute, Air France.
12: Vous savez quand j'avais été en Thaïlande ça m'avait coûté 18 000 francs. Donc, tu multiplies par 6, ça fait à peu près 70 000 euros.
1: Ouais, d'accord. Ouais, de toute manière, moi, j'ai un petit truc à préciser sur ça. Hein.
11: Précise.
1: Donc, moi, je peux dire une chose, c'est malheureux parce que Françoise n'est pas parmi nous pour le débat.
12: Mm-hmm. On peut lui faire un bisou quand même. C'est un bisou à Françoise. Hein, quand
1: voilà.
12: Même.
1: Donc tout le monde lui fait un bisou parce que c'était sa fête il n'y avait pas longtemps. Donc on lui fait des gros bisous
12: d'ailleurs,
1: et on fait des gros bisous.
12: Voilà.
1: Et on fait des gros bisous à Bibi.
12: Non.
1: Quoi,
12: je sais
1: non
12: pas. Je sais pas. On la connaît moins, hein.
1: Ouais ben Bibi, moi je te fais des gros bisous ma puce. Donc moi je peux dire une chose, c'est que j'ai regardé un truc à midi et un voyage à 29 160 francs. Moi, vous savez combien que ça coûte en euros pour aller à Tahiti et tout ça ?
12: Non.
7: Vas-y.
1: En euros ?
7: Ouais.
11: Vas-y.
1: Non mais si.
11: Ah c'est la question.
1: Non mais.
12: Ah d'accord. Ok.
1: Non mais si quelqu'un pouvait me le dire.
12: Ah non,
11: je sais pas.
1: Ça coûte 4 455 euros.
12: C'est tout ?
1: Oh, oui.
12: C'est dingue, hein ?
11: C'est que dalle.
12: Ouais. C'est pas cher, ouais,
0: mais c'était combien en francs ? Combien en francs ?
1: Et en France, ça coûte 29 000.
0: Bah, c'est vachement moins cher en euros, en fait.
12: C'est beaucoup
11: ouais,
12: moins cher.
11: C'est super
12: en
11: intéressant.
1: Oui, ouais, ouais, je suis d'accord avec toi.
0: Bah ouais.
1: Parce que j'ai regardé à midi, je sais pas.
11: C'était quoi ?
1: C'était dans juste ce prix.
11: Ah bah ouais, bah évidemment.
1: C'est la fin. Et je vais te dire une chose, que la nana, elle a gagné le voyage à 29 160 francs et le voyage en euros, parce qu'ils ont, en dessous, c'était marqué en francs normal, mm-hmm. Et en euros.
11: C'est
1: et
11: vrai.
1: En euros, ça coûtait 4 455 francs euros.
4: C'est un attrape-nigo, ça, Gérard?
1: Mais non, c'est pas un attrape-nigo, c'est vrai. Parce que je vais te dire
11: un
1: une chose.
11: Benoît.
1: Parce que j'ai des grandes chances. Le mec qui a gagné la bagnole, en euros, ça coûtait 7000 francs. Et la bagnole a valait plus de 175 000, je sais plus combien.
0: Donc Gérard, c'est pas pour reparler de l'euro, mais quand l'euro arrivera, les voyages seront beaucoup moins chers.
2: Donc ce sera le moment, en fait, de voyager. Il vaut mieux attendre que l'euro arrive avant de partir.
1: Ben disons, le problème qui est, c'est vrai que en euros, ça va être le problème, parce que tout le monde n'est pas encore prêt pour l'euro, même les personnes âgées, parce qu'en fin de compte, c'est les personnes âgées qui vont être le plus atteintes là-dedans. C'est pas
2: mais
1: nous.
2: C'est vrai, c'est vrai.
1: Parce que nous...
13: Pas à l'antenne, hein.
14: Allô, antenne.
2: Si, vous êtes en antenne.
1: Si, vous êtes, vous êtes encore à l'antenne.
14: Allô.
1: Mais non, mais pour l'instant, je réponds... Je réponds... Moi, s'il vous plaît.
14: Allô.
2: Vas-y.
1: Merci. Donc je réponds. Donc c'est vrai que la plupart du temps, ça va être les personnes âgées qui vont avoir du mal de pouvoir se diriger là-dessus. Donc on revient sur le débat.
0: Il y a une petite question de Vanilla sur IRC. Oui. Elle voulait savoir si on peut amener ces animaux en voyage, genre bulldog, thon, dinosaure, etc.
1: Ben justement, c'est une question qu'on va poser. Donc
4: Gérard, à la place
0: tu répondras tout à l'heure, ok.
4: Oh, pardon, Gérard, à la place de Monsieur Catherine, on appelle René Covolo, 26 ans de Brest.
1: Attention.
4: Oui, Gérard.
14: Allô, Gérard.
1: Attention. Bonsoir. T'amuse pas.
14: Allô.
1: T'amuses pas parce que j'ai vu que tu le prenais. T'amuses pas à dire que c'est un nouvel auditeur.
4: Non, il y a pas de problème. Écoute sa voix, tu verras, Gérard.
1: Donc, Monsieur.
4: Covolo.
14: René Covolo.
1: René Covolo.
14: Covolo.
1: Ouais, ben moi je t'appellerai René. T'appelles d'où?
14: De Brest.
1: Fréquence
14: 95.4.
1: Ok.
14: Et à Brest, tout le monde monte.
1: Ouais. Et à Montluçon, tout le monde descend.
14: Ok.
1: Alors, RATP, donc pour toi la question.
15: Bah alors, à mon avis, moi, tu sais, mes voyages, c'est pas vachement payant, donc moi, c'est à peu près 7 euros. C'est pas cher, hein.
13: C'est pas cher. Hein.
15: C'est clair, mais j'ai trouvé des super agences, moitié prix et tout, donc 7 euros, c'est vraiment pas mal du tout.
1: Ok. Billet d'avion.
14: Moi, pour le voyage aux États-Unis, en sachant que le triangle du carré des côtés de l'hypoténuse est égal au triangle du carré de l'angle droit de pi fois 12, on peut... Ah, si,
1: bon,
14: c'est la table des matières.
1: Bon, vous arrêtez les habituels, vous arrêtez là.
14: Ok, Lascar.
1: Lascar, au revoir. Non. Terminé pour les habituels. Je crois que Apolline, tu pourras pas faire les 10 questions.
4: Pourquoi, Gérard?
1: Non, on va demander à Olivier. Olivier, s'il te plaît.
4: Attends, mais Gérard, je t'en trouve d'autres.
1: Non, je demande à Olivier là.
2: Il va arriver, vas-y, continue.
1: Olivier!
2: Non, mais continue, Gérard.
1: Monsieur René.
14: Alors, donc moi, j'étais parti au Vietnam.
16: C'est vrai que tu pètes au lit.
1: Bon, et hop.
4: C'est qui, lui?
1: Non, mais c'est qui t'essayes d'écouter.
15: Toujours Polo.
1: Non, mais là, Olivier.
2: Vas-y, Gégé.
1: Donc, René.
14: Oui, donc moi, je te dis...
0: Donc Olivier, il est avec son pote. Hein.
1: Ouais, mais attends, moi, dans
4: mais
1: ce cas-là, moi...
4: Je passe pas comme ça.
2: Vas-y.
1: Bon, René, tu réponds ou pas?
14: Bah, écoutez, j'essaye de répondre depuis tout à l'heure, mais tout le monde m'interrompt.
1: Bon, alors, tu réponds maintenant.
14: Bien. Donc j'étais parti donc au Vietnam, ça m'avait coûté à peu près 6,95 €.
15: Ah, pas mal non plus, hein. Pas cher, hein.
13: Tu veux dire que pour aller au Vietnam, c'est le même prix que pour aller voir Mickey?
14: Ouais, exactement, ou alors pour c'est le même prix que pour aller au marché, par exemple.
15: C'est fou.
4: Bah dis donc. Hein.
1: Bon, moi j'ai un sondage là, en plus, je sais pas qui c'est qui m'a fait les photocopies, mais là, on voit que dalle, hein. Alors, pour ou contre les voyages, il y a 41% des gens sont pour si c'est pour voyager. 32% des gens sont pour si c'est pour voyager. C'est quoi là ces sondages là? Le premier sondage, alors.
0: C'est quoi? Qu'est-ce qu'il y a?
1: Non, c'est rien que si c'est pour voyager.
2: Dis les pourcentages, sinon c'est pas intéressant.
0: Je comprends pas.
1: Mais non, mais 17% des gens sont pour si c'est pour voyager. 10% des gens sont pour si c'est voyager. C'est quoi là ces sondages?
15: Je comprends pas, moi.
1: Moi non plus.
0: Demande à la peau.
1: Mais c'est quoi là? Au lieu d'essayer de dire aux gens qui changent de voix, c'est pas la peine.
4: Non, j'ai quelqu'un d'autre là.
1: Non, il n'y a pas quelqu'un d'autre.
4: Regarde, Gérard. Écoute.
1: Non, non, mais moi, je peux le savoir.
4: Bonsoir. Voilà, à la place de Air Inter, on accueille aller-retour 22 ans de Nantes.
1: Ouais.
17: Ouais.
1: Ouais, aller-retour que
2: tu te sens.
1: Écoute. Ouais.
17: Oui, je t'écoute.
1: Aller-retour.
17: Ouais. Tu peux répéter la question, Gérard ?
1: Non, je...
4: Voilà.
1: Voilà.
4: Je lui ai dit. Hein. Voilà, c'est pas grave, elle a entendu. Vas-y.
1: Non, non, mais moi, je répète plus la question. Donc, tu réponds ou tu réponds pas ?
17: Et Gérard, c'est vrai que tu couches avec Big Bill.
1: Et ta mère accouche avec qui ?
17: Combien ça coûte en euros ?
18: Voilà.
17: Combien ça coûte en euros ?
1: 76. Bon, d'accord. Aller-retour, je crois que... Je crois que ça va pas, là.
17: Hein. Bah pourquoi ?
1: Non, parce que je crois que pour l'instant, t'es en train de te foutre de ma gueule.
17: Bah non.
1: Non, tu prendrais ? Tu prendrais pas le train ?
17: Ah bah non.
1: Non plus ?
17: Non plus.
1: Bah alors, tu réponds à la question correctement ?
17: Vas-y, elle n'est pas déjà.
1: Bon, mais alors... Non, non, allez, hop. Carnet pour aller-retour, comme bon,
0: J'ai une bonne question de Davy One sur l'IRC. Il demande si les gens qui voyagent en première classe arrivent avant ceux qui voyagent en deuxième classe.
1: Pareil, parce que ça dépend.
18: Mais s'ils arrivent plus vite, parce qu'ils sont à l'avant du train.
0: Ouais, parce qu'ils sont en première classe.
18: Exactement.
17: Ça dépend, ça dépasse. Mmh.
1: Bon, enfin, bref, on va continuer.
0: Il s'en fout. Hein.
1: Non, je m'en fous pas.
2: Devant ton micro, Gérard, s'il te plaît.
1: Troisième question.
0: Un petit problème de son, là, je crois.
2: Ouais, non, mais ça vient du standard, en fait. C'est le... Attends,
1: non,
2: tu vas voir. Hop là, voilà.
0: Ouais, ça y est, c'est réglé.
2: Voilà, donc faut plus rappeler les gens sur la ligne 7. Voilà. Bah, okay. C'était juste pour Apolline.
4: Okay.
2: On y va.
1: Alors donc, c'est bien parce que...
2: Vas-y.
1: Bon. Donc, seriez-vous prêt à offrir un voyage à votre copine par amour ? On va demander ça à RATP. RATP.
2: Attends,
1: RATP.
2: Lesquels c'est, Gérard.
0: Manu est en... Gérer le standard.
1: Oh non, mais...
2: Vas-y,
4: Gérard, c'est bon.
1: Vous remettez tout le monde...
2: Ça y est.
4: Il pose la question à quelqu'un d'autre.
1: Non, je répète.
17: Gérard, je peux répondre.
1: RATP.
19: Gérard, c'est Air France, je peux répondre.
1: Attends, Air France, tout à l'heure c'était une nana, maintenant c'est un mec.
19: Mais non, c'était un mec, jamais été une fille.
2: C'est parce qu'il y avait Air Inter, il y avait Air Inter et Air France, c'est pour ça, Gérard, on y va.
1: Ouais, non, mais. Eh, faudrait peut-être me faire des fiches correctement, là, hein, au standard. Hein.
4: Mais Gérard, on va changer, on te l'a dit.
1: Non, mais faudrait peut-être me changer les fiches avec les nouvelles fréquences, hein. Alors.
2: Pose ta question, Gérard, et on va reprendre tranquillement.
17: Vas-y, Trace.
1: Donc, seriez. Je t'emmerde, toi, connard.
2: Vas-y.
1: Donc, seriez-vous prêt à offrir un voyage à votre copine par amour ? On va demander ça à. RATP. Oh là là. C'est quoi la soirée ?
4: Bah, Gérard, c'est une erreur, mais c'est pas grave, continue.
1: Je continue pas comme ça. Hein. Avec le bordel, je vais pas attendre 10 000 connectés.
0: Gérard, c'est en train de monter, donc on va essayer de se calmer. Là, il y a un petit problème technique qui va être résolu bientôt.
1: Ouais, bah, dans ce cas-là.
0: Calme, Gérard. On est 6 758.
19: Oh, bravo.
0: Donc, c'est pas mal. Il y a quelques problèmes. Qu'est-ce que je voulais dire ?
1: Oui, une question, non ?
0: Si, il y en a plein. Alors attends, je vais voir.
1: Tu me donnes un disque, on fait un disque.
0: Gérard, tiens, il y a une petite question pour toi. Tu m'écoutes ? Il y a Bretzel qui te demande comment tu imagines les voyages dans le futur.
1: Ah bah justement, c'est une question qu'on allait
2: poser. On va poser après, c'est ça ?
1: Ouais, justement, c'est une question.
2: Partiriez-vous ?
1: Partiriez-vous sur une planète pour voyager ? Donc, c'est la question numéro 5. Donc là, on va toujours garder la 3. Il est 0h53 et j'espère qu'on va avancer rapidement sur ce débat-là, parce que je voudrais pas tout foiré, et je voudrais qu'on atteigne les 10 000. Il y avait autre chose à
2: préciser. Non, il y avait une question Minitel. On me demande, toi, où est-ce que t'aimerais voyager, en fait, ton rêve, là où t'aimerais aller, ton rêve.
1: Ah, mon rêve, c'est d'aller avec...
2: Oui, bah, on sait avec qui, mais bon, où.
1: Bon, mon rêve, ça serait de partir à Tahiti et l'île Maurice.
2: Et c'est quoi qui te fait...
20: Non mais, parce que je vois des images souvent, faut dire que la mer, elle est vachement bleue, donc ça me fait kiffer à mort.
11: On me dit aussi sur Minitel, par contre, que si tu vas là-bas, elle sera peut-être un peu moins bleue.
20: Non, ceux qui s'amusent à dire ça sur Minitel, ça sert à rien.
11: Que tu pourrais faire fondre la barrière de corail, on me dit.
20: Ouais, ben ça, laisse tomber, c'est même plus la peine.
11: Ok.
20: Donc, on répète la troisième question et après je ne
11: on la répète plus. On sait, vas-y.
20: Hein? Seriez-vous prêt à offrir un voyage à votre copine par amour? Et on se retrouve tout de suite après au 0. Prêt à offrir un voyage à votre copine par amour. Et donc, on va demander ça à aller-retour. Voilà, merci.
21: Au secours! Aidez-nous!
11: Bah ouais, je sais pas ce qui se passe. Hein.
20: Oh non, mais là, je crois que. Là, il y a des gros problèmes.
11: Bah attends, on va.
20: Oh non, mais
11: on va gérer, mais je sais pas. Olive.
22: Ma poule.
11: Bah oui, on s'inquiète pas,
23: Olive,
11: mais bon.
23: Olive, viens. Bon.
11: C'est quand même bien le bordel.
20: Et donc, on accueille.
11: Non, pour l'instant, on va essayer de les accueillir un par un déjà. Vas-y.
23: Voilà.
20: Bon, il appelle d'où aller-retour.
23: Bon.
11: Non.
20: Bon, là, je crois que. Non, mais. Non mais là je crois qu'on va pas pouvoir continuer comme ça. Max, il va te dégoûter.
24: On va arranger le problème. Deux minutes, bon, tu parles, faut que tu meubles.
20: Ouais, non mais moi je peux pas meubler.
24: Je peux meubler, il y a pas de problème. Il y a Belge. Alors sur IRC, il y a Belge Boris qui nous a transmis un petit sondage. 84% des gens pensent que voyager rend intelligent. 85% ne pensent plus depuis qu'ils ont voyagé. Et 86% pensent au TGV Suresnes-Bruxelles. Et encore 87%, décidément, pensent que Suresnes est un très bon lieu de vacances. Qu'est-ce que t'en penses ?
20: Non, de toute manière, le mieux pour partir en vacances, c'est Tahiti, même voir la Belgique. Hein.
24: Mm-hmm.
20: Donc, parlez pas de la banlieue parisienne, c'est tout ce que j'ai à vous dire. Voilà. Donc,
11: qui qu'on a à l'antenne, là ? Il y a quelqu'un, là. C'est qui ? Comment il s'appelle ?
20: Alors,
23: on a aller-retour, 22 ans de Nantes.
20: Alors, tu peux me donner ta fréquence de Nantes ?
21: 108.2.
20: Attends, là il y a un petit problème. Il y a un petit problème. Tout à l'heure c'était un mec et maintenant c'est une nana. Il y a un gros malaise. Ils sont à deux là chez eux.
25: Ah, il y a malaise.
21: Quoi ?
20: Il y a malaise.
23: Non.
20: Donc ta fréquence ?
21: 104.3.
20: 104.3. Ok. Donc la question, je te la répète pas. Tu l'as très bien compris.
21: Ok, voilà, pour ma copine, enfin, ou pour mon copain, tu vois.
20: Ouais.
21: Si j'ai les moyens, ouais, je lui offre un voyage dégriffé.
20: D'accord. Non, mais tu peux préciser quand même.
21: Bah, écoute, je vais sur Minitel, je compose 36-15, j'ai des réducs. Et si c'est pas trop cher, je l'achète. Si c'est trop cher, il se le paye.
20: Ouais, d'accord. On va accueillir.
23: On a René Covolo.
26: Oui,
23: qui est toujours là.
26: C'est re-moi. Rebonsoir Gérard.
20: À la place de qui ?
23: Bah, c'est parce qu'on a un problème, donc il y a lui, il peut te répondre à la question. Vas-y Gégé.
20: Bon alors René, 95-4...
26: À Brest.
20: Ouais.
26: Voilà.
20: Donc alors, vas-y.
26: Peut-on offrir un voyage par amour ?
20: Ouais.
26: Bah écoute, oui, non, moi je pense que bien sûr, on peut tout offrir par amour, pas qu'un voyage.
20: Non mais moi je te demande un voyage, c'est tout.
26: Tu demandes en fait oui la destination idéale en fait aussi.
20: Mais non mais je te demande est-ce que seriez-vous prêt à offrir un voyage à votre copine par amour ?
26: Bien sûr.
20: Je te demande pas si c'est.
26: Bien sûr. Par amour je serais prêt à tout pour elle bien sûr. Elle s'appelle Robert et.
20: Bon d'accord.
26: Formidable.
20: Non,
26: écoute-moi Gérard, non bien sûr je peux lui offrir un voyage par amour, je peux l'emmener où elle veut. Par amour, on peut tout faire, tu le sais.
20: Ouais. D'accord, je vois pas du tout ta réponse. Billet d'avion.
11: À peau.
20: Billet d'avion.
23: Il arrive.
20: Bon, bah, billet d'avion est plus là.
11: Si, il doit être là, normalement.
23: Non, il y a eu un problème, il a raccroché, bon. Donc on va accueillir Antoine.
20: Alors. Antoine.
23: Voilà,
20: Antoine, 20 ans, Toulouse, 103-1.
27: Oui, bonsoir, 103 Toulouse, bonsoir à tous.
20: Bon,
27: Bonsoir.
20: Bon, ça y est, je t'ai posé la question, donc tu réponds.
26: Ouais, alors moi je l'ai entendu la question, et est-ce que je serais prêt à offrir un voyage pour amour? Moi je pense qu'il faut pas aller jusque là quand même.
20: Pourquoi?
26: Faut pas exagérer. Bah déjà les filles, je sais pas, on leur tient la porte, tout ça, la galanterie.
20: Ben ça c'est non mais attends, moi je te coupe Antoine. Ouais. Moi je veux te dire une chose, que c'est normal que tu ouvres une porte à une nana par galanterie.
26: Ouais, mais justement déjà
11: ça c'est beau, ça c'est beau Gérard. C'est
26: magnifique. Déjà que tu leur ouvres la porte, que tu leur offres des fleurs, tu leur
20: ouais, merci.
26: Allô allô.
20: Oui, je t'écoute.
26: Donc je te disais déjà que tu leur payes le ciné, le resto et tout ça, tu vas pas en plus.
20: Non, attends, Antoine. Pour l'instant, moi, j'ai jamais offert un cinoche ou un resto, hein.
26: Non, mais ça, ouais, non, mais ça, c'est un tort. Ça, c'est un tort. Mais moi, je veux dire, par amour, non. Pour lui prouver, tu vois, mes sentiments les plus profonds et les plus distingués, ouais.
20: Ouais.
26: Mais par amour, je pense qu'il faut pas aller jusque-là, quand même.
20: D'accord.
26: Faut pas tout mélanger. Faut pas mélanger le plaisir et le travail, tu vois, par exemple.
20: Ouais, mais faut pas mélanger tentacule et encule ta sœur.
26: Aussi.
20: C'est ça.
23: Bravo, Gérard.
24: Famille.
20: Ok.
24: Gérard.
20: Oui.
24: Sinon, sur IRC, il y a Davy One, il te demande si quand tu fais caca dans un avion, c'est pas dangereux pour les gens qui sont en dessous.
20: Ah bah ça, j'ai jamais essayé de faire caca pour
24: de
20: savoir
24: quoi, d'être
20: si
24: c'est... dessous d'un avion quand il y a quelqu'un qui fait caca.
20: Ah non, vu à l'altitude qu'il est, on peut pas savoir. On va récupérer aller-retour si c'est calmé.
23: Non, il est parti.
20: Il est parti.
23: Ouais, il s'est cassé.
20: Ah bon, donc il nous reste plus que Antoine, billet retour et René.
23: Et Air France.
3: Et Air France. Bonsoir, Gérard.
23: Ouais, elle est revenue, c'est parce qu'avec le problème technique, elle était partie, mais elle est revenue, c'est bon.
20: Bon alors, pour toi, Air France ?
3: Bah moi, j'aime beaucoup mes copines, mais alors de là à leur offrir des voyages, je sais pas. Je préférerais offrir un voyage à mon mec, quoi, et partir avec lui.
20: Mm-hmm. Non mais celui qui fait c'est pas à toi, c'est moi qui... C'est moi qui commande, d'accord ?
3: Non mais ça veut dire qu'ils sont d'accord avec moi.
26: Mm-hmm. Tout à fait, oui.
5: Oui.
20: Bien ouais, sûr. Mais... Bon, tu peux préciser la fin de ta pensée.
3: Mmh. Bah, la fin de ma pensée, c'est que j'adorerais partir en voyage avec mon copain aux Bahamas, par exemple, paradis fiscal. Seulement, on n'a pas trop de thunes, donc on va attendre un peu et puis on va se payer le voyage de notre jeunesse.
5: Mmh, ah, ouais. Mais toi, tu dis ça parce que tu ramènes jamais le chibre à la maison.
3: Bah ouais, il est chez lui, le chibre.
20: Ouais, d'accord, ok. Donc, quatrième question. Moi, je suis prêt à offrir un voyage à ma femme si j'avais les moyens, mais malheureusement j'ai pas les moyens pour lui offrir.
11: Et tu l'emmènerais où?
26: Tu l'emmènerais où, ta femme, Gégé?
11: Gégé, il te parle, les auditeurs.
5: C'est bon, les animaux ne sont pas dans les avions, c'est n'importe quoi.
26: Gérard.
20: Moi, je serais prêt à offrir un voyage à ma femme à Tahiti, voir la Guadeloupe, mais pour l'instant.
26: Manu, tu peux pas lui arranger le coup pour Tahiti?
20: Tu sais, toi, derrière?
26: Bah je sais pas, c'est pour toi GG. Hein.
20: Non, mais...
5: sur les billets d'avion aller-retour sur la banquise.
20: Les habituels, vous avez commencé à vous calmer.
26: Ah non, attends, on a galéré une heure au standard. Hein,
20: ouais, ouais, mais de toute manière, je crois... Qui c'est qui m'a choisi ça?
11: Ah, mais regarde pas, je suis à l'arrière.
23: C'est des gens qui ont été choisis au standard.
20: Ah ouais,
23: en cours de soirée, donc il n'y a aucun problème.
20: Et non, mais je crois que j'avais bien précisé, et Max avait bien précisé, on en a marre des habituels.
11: Mais il n'y en a pas.
23: Mais il n'y en a pas, Gégé.
26: Il n'y a pas d'habituels.
20: Non, presque pas. Presque pas.
6: Pas moyen de gueuler. Il n'y a pas d'habituels.
20: Ouais, ouais, ben c'est ça. Alors, vous allez fermer vos gueules, et pour l'instant, c'est tout. Ok? Rigo, question.
24: Oui, il y a F de Babouin sur l'IRC qui te demande s'il faut aller faire vérifier ses vaccins chez le vétérinaire quand tu pars en voyage.
20: Ça dépend où tu pars. De toute manière, il n'y a pas besoin de se faire vacciner pour partir. Hein.
24: Bah,
11: tu,
24: si, y a
11: tu
24: des...
11: dis que ça dépend où.
20: Ah non, non.
24: Ah, ouais, si, okay.
20: Ah, non. Si tu pars en dehors, si tu pars dans des pays vraiment chauds, oui, il te faut des vaccins. Mais sinon, si tu pars sur la Guadeloupe ou autre, Tahiti, tout ça, t'as pas besoin de vaccins.
24: Mm-hmm.
20: Hein?
24: Mm-hmm. Ah, mais tu peux partir n'importe où en voyage.
20: Ouais, mais t'as la Guadeloupe, t'as la Martinique, t'as Tahiti, t'as... je sais pas, t'as pas mal de voyages, mais t'as pas besoin de te faire vacciner pour aller à Tahiti ou autre. Hein.
24: Mm-hmm. Et sinon, tout à l'heure, il y a quelqu'un, excuse-moi Manu, qui me demandait si déménager Est-ce que c'est, est-ce que déménager, c'est voyager?
11: Voilà, ça revient à la question militaire. Aller se promener en forêt près de chez soi ou tout ça, ça revient à voyager.
20: Non, mais ça, déménager, tu peux très bien déménager. C'est sûr. Si tu déménages, par exemple, pour un boulot, c'est sûr que tu voyages. Parce que si tu pars, par exemple, de Paris pour aller à la Guadeloupe faire une émission de radio, donc t'es obligé de déménager, donc tu voyages.
11: Mm-hmm.
20: Hein?
11: Et ouais.
20: Oui.
11: Non, mais c'était. T'as répondu à la question.
20: Donc, où aimez-vous partir en voyage? Alors, 25% en Bretagne, car il fait toujours beau. En ce moment, il fait pas toujours beau. Merci à Pauline de gueuler encore plus fort dans le téléphone. 20% en Normandie car il y a toujours du soleil en ce moment pas trop. 20% en Loire-Atlantique car le temps est toujours superbe, c'est faux. 25% partent chez eux par an car c'est toujours bon.
11: On n'a rien compris Gérard, refais-le.
20: Non mais 25% partent chez eux partent chez leurs parents. Car c'est bon, c'est toujours bon de manger gratuit. Alors moi, je peux vous dire une chose, qu'à l'heure actuelle, là où qu'il faudrait aller, c'est du côté de Apolline, s'il te plaît. On se calme, t'as pas besoin de crier. Non, parce que moi, quand je parle... on t'entend.
23: Bon, je vais faire des efforts.
20: Moins fort. Donc, je disais, là, en ce moment, où qu'il fait bien, où qu'il fait bon d'aller, c'est sur la Côte d'Azur, à Nice. À Nice, à l'heure actuelle...
26: On est en antenne, là ?
20: Non, vous êtes sur l'antenne. Sur l'antenne.
26: Excuse-nous, Gérard.
20: Vous êtes sur l'antenne. Et à l'heure actuelle, à Nice, il fait...
24: Il fait beau.
20: Il fait beau et les gens peuvent se baigner. Et Il fait plus de 20 degrés.
7: 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Pour le fion de Gérard de Confond. C'est la fête du voyage. On va boire du champagne.
20: Ouais, je sens que tout à l'heure, ça va chauffer. Manu, je vais te dire une chose.
24: C'est pas moi.
20: Tu me retires tout de suite cette merde. Ok.
11: Merci les gars. C'est pas moi, Gérard. C'est pas grave, reprends.
26: Gérard, c'est pas moi non plus. Hein.
20: Moi je t'emmerde, espèce de fils de pute.
26: Non, c'était une fille. Quels sont?
11: Vas-y, la question,
20: alors,
11: Gérard.
20: Quels sont les moyens de transport pour voyager?
26: Mm-hmm. Le vélo.
20: Air France.
8: Bah, si tu voyages loin, plutôt préférer l'avion au bateau.
20: Ouais.
8: Ça arrivera plus vite.
26: Parle pas du Titanic.
8: Non.
20: Bon, alors toi, tu fermes ta gueule. Quand je t'appelle la prochaine, tu sortiras de sous le lit, toi.
26: Ok, Michel.
20: Ok, pour l'instant, maintenant, vous allez attendre, parce qu'il y a des questions IRC. Ça vous apprendra, les habituels.
8: Moi, je conseille quand même aux gens de voyager en voiture. Ouais.
20: Bon, allô, tu t'écrases, Air France.
26: Allô.
8: Bah, hop. Je peux te parler, non?
20: Non, allô, pour l'instant, tu t'es, il y a des questions IRC.
24: Ah, je vais commencer par quelque chose qui n'est pas une question. C'est Aïsti qui dit que ce serait bien que tu apprennes à voyager par la pensée, mais il faudra encore que tu saches penser.
20: De toute manière, quand je fais mes poèmes, je pense à faire des voyages et justement, bientôt, je vais refaire des poèmes pour les auditrices et surtout pour ma bibi. Voilà, point final à l'ami.
24: Ok. Tu peux roter, il n'y a pas de problème.
23: Sympathique, hein. Ça, Gérard, sympathique.
24: T'es dégueulasse, mais on s'y fait.
20: Ouais.
24: Sinon, il y a Roadrunner, il dit qu'il part en vacances avec un routier de Suresnes en Thaïlande. Est-ce que c'est dangereux?
20: Alors, avec un routier de Suresnes, s'il pense à moi, c'est pas la peine parce que.
24: Non, il me dit qu'il pense pas à toi, à un autre routier qui habite Suresnes.
11: T'es pas le seul routier.
20: Il y a plusieurs routiers. S'il part en Thaïlande, il a intérêt d'avoir un passeport. C'est tout. Une autre question.
24: Mais il demande si c'est dangereux de partir en Thaïlande en camion.
20: Parce qu'il y a plusieurs personnes qui partent avec des routiers en Italie, en Allemagne ou autre. Hein. Après,
24: il y a Davy One qui te demande si c'est dangereux d'aller aux toilettes quand un Boeing fait un looping.
20: Bon alors Davy One, Comment que c'est?
24: Davy One,
20: arrête tes conneries parce que j'en ai ras le bol de tes questions parce que je sais ta conclusion, ça aura ni queue ni tête. Alors, en de bon entendeur, salut!
24: Ok.
20: Alors, pour ça, on va demander à René.
9: Comme d'hab, ouais, c'est clair.
20: Mmh. René! Oui,
10: c'est parti là.
20: René!
9: Oui. Tu peux répéter la question?
23: Ton moyen de locomotion préféré?
10: Voilà.
9: Mon moyen de locomotion préféré? Oh bah moi j'aime beaucoup le train, parce que je voyage souvent en train. Mm-hmm. Je fais des allers-retours Brest-Paris, Paris-Brest. J'ai pas fait exprès, mais c'est vrai.
20: Là vous allez arrêter, parce que là vous commencez à me casser les bonbons. Parce que là c'est rien que des habituels.
10: Oh,
20: alors je commence à en avoir ras-le-bol.
23: Pas du tout.
20: Qui c'est qui m'a choisi? Non, c'est des habituels.
23: Qui m'a choisi ça? C'est des gens qu'on a choisi au stand.
20: Non. C'est des habituels.
10: C'est des habituels.
20: Alors, Apolline.
23: Ok, j'ai retiré Air France.
20: Non. Oui. T'as 5 minutes.
12: Olivier, sinon.
20: T'as 5 minutes pour me trouver d'autres auditeurs.
23: Ça marche.
20: Et sur les lignes. Manu, tu m'envoies un disque.
13: Ah, tout de suite?
20: Ouais.
13: Ah non, il n'y a pas de disque tout de suite.
20: Non.
13: C'est pas possible.
20: Si. Non, je veux pas le savoir. Je veux plus vous entendre.
9: Mais je suis nouveau, moi.
20: Non.
9: Mais écoute-moi.
20: Non, alors, Apolline.
10: Alors, on va écouter les autres.
20: Non.
10: Avec Défonce-moi là sous ta bagage.
20: Alors défonce-moi là sous ta bagage. Je sens que vous allez me casser les couilles. Donc le débat va s'arrêter.
13: Mais non.
20: Manu.
13: Oui.
20: Tu me balances
13: un disque.
20: Tu balances le disque.
13: Il est 1h13.
20: Je veux pas le savoir.
13: Papy, il y a le téléphone chez les gens là.
20: Non, mais moi je veux pas le savoir.
13: Aïe. Alors c'est quoi le disque?
20: Le disque, c'est les fourmis voyages. Mm-hmm. Avec Souffle-moi dans les fesses, j'ai la migraine. Et on se retrouve après au 0803-08-5000.
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20: Et voilà, bienvenue au 0803-08-5000. Donc vous êtes toujours sur Fun Radio. Donc c'est les débats de Gérard et donc Rigo qui vous attend sur l'internet www.fr. On était 7022. J'espère que avant la fin du premier débat, on va atteindre les
13: 10 000. On sait, tu l'as répété 15 000 fois.
20: Je voudrais attendre à la fin du premier débat au moins les 8 000 ou 8 500. À la rigueur, je serais content aussi. Donc toujours Apolline au standard, mais on va continuer comme ça. Et toujours Manu.
13: Ouais.
20: À l'aria.
13: Bonsoir.
20: Alors pour ça, donc la question c'était partiriez-vous sur une planète pour voyager? Pour ça, on va accueillir Terminus, 23 ans d'Amiens. On écoute Amiens sur Fun Radio 102.8. Bonsoir à toi.
22: Bonsoir, mon ami Gégé.
20: Bonsoir, donc tu peux répondre?
22: En fait, c'est-à-dire que ouais, les voyages sur d'autres planètes, c'est plutôt pas mal, mais bon, si tu veux, c'est un peu dangereux, quoi, parce que bon, par les temps qui courent, on n'est pas très très sûr. On ne sait pas si on est tout seul, et puis bon, je pense qu'il vaut mieux rester sur Terre quand même, hein, parce que bon, on sait jamais, une petite attaque de Martiens, on sait jamais ce qui peut nous arriver. Et puis bon, ça risque d'être horriblement cher. Donc il va falloir économiser encore pas mal.
20: D'accord. Pour ça,
23: Airlines.
20: Ouais, Airlines. Pour pas préciser la compagnie qui nous accompagne pour aller à New York. Tu réponds maintenant?
22: Ouais, oui, tout à fait. Ouais. Donc United Airlines, bonsoir. Donc j'appelle de Lille.
20: Ouais, tu peux donner ta fréquence si ça te dérange pas.
22: 104.2.
20: Ok. Donc, vas-y, réponds.
22: Donc, oui, je pense que partir sur une autre planète, ce serait bien. Par exemple, je sais pas, bon, la Lune, ça a déjà été fait, donc autant abandonner l'idée.
25: Pluton, c'est pas mal, hein.
22: Pluton?
25: Ouais, Pluton, plutôt
20: non,
25: pas
20: non,
25: mal.
20: Non, mais...
25: Ouais, Pluton,
20: plutôt, bon, vous laissez parler les gens, s'il vous plaît, merci.
22: Oui, donc...
20: Bon, Unité de bonsoir.
10: Non, c'est pas moi.
20: RATP, tant
27: oui,
20: pis.
27: Bonsoir.
20: RATP Bordeaux.
27: Oui, c'est moi.
20: Ta fréquence?
27: Alors, c'est 94.5.
20: 94
4: 5.
20: 5.
4: Ouais.
20: C'est bizarre parce que tout à l'heure on t'avait dit au revoir et tu reviens toi.
26: C'est une imposte, c'est
4: non, non, on lui a pas dit au revoir,
26: Gérard, je sais pas faire.
20: Non, non, non, non. Non, mais quand, non, mais attends.
26: On l'a eu en antenne, c'est
20: non,
26: non,
20: mais. Nous l'a dit. S'il vous plaît. Maintenant, je vais dire à Pauline.
4: Non, mais c'est
20: non, RTP pour l'instant, tu te testes, s'il te plaît. Apolline, quand je te dis de me virer les gens, de m'en reprendre d'autres, c'est pas la peine de la garder.
4: Non, mais Gégé, c'est parce que c'est quand il y a eu le problème technique, en fait, ça a raccroché.
20: Je veux pas le savoir. Je ne veux pas le savoir. Quand je dis au revoir à une personne.
4: Je me demandais de répondre et je me suis fait.
20: Quand je dis au revoir à une personne, quand je dis au revoir à une personne, je ne veux plus la entendre. Je ne veux plus la voir.
4: Je n'avais pas dit au revoir, Gégé.
13: Gérard, excuse-moi de te couper, mais là, il faut y aller parce qu'il est 1h20 et après, il va avoir le deuxième débat, quoi.
20: Alors, réponds à la question. Oh
4: ouais, eh ben alors moi, j'aimerais aller sur Vénus parce que c'est la planète de l'amour.
20: Oh,
4: la
20: d'accord. Ouais, ben, je crois que tu iras sur Vénus dans ton lit. Au revoir pour toi. C'est terminé pour de bon ce coup-là. Je veux plus t'entendre.
13: Mais elle a rien dit de mal, là. Hein.
20: Non, mais même.
13: Elle a bien répondu à ta question et tu l'as dit. Hein, je comprends plus, quoi.
20: Non, c'est terminé. Hop. Antoine, 25 ans de Toulouse, ta fréquence, s'il te plaît.
12: C'est 104.3.
20: Oui, alors donc, bah, pour
12: écoute,
20: toi.
12: Les voyages spatiaux, moi, je suis pour, parce que je pense qu'il faut que l'humanité avance.
20: Mm-hmm.
12: Et moi, je pense que je me dirigerais plutôt vers une planète, pas la Lune, tout ça, plutôt vers Uranus, voilà.
20: Ouais, non, mais sur une planète, ça veut dire pas spatialement, parce que tout le monde fait illusion au signe astrologique. Mm-hmm. Donc, on n'a pas besoin de faire de voyage sur des planètes, sur les signes astrologiques. Ça ne sert à rien.
12: Ouais, mais ça n'empêche pas d'aller faire un petit tour vers Uranus.
26: Ouais, ou Mayanus.
20: Ouais, mais regardez ceux qui partent constamment dans l'espace. Ils vont où on ne sait pas.
12: Si,
20: on sait pas.
12: La station Mir, voilà.
20: Ouais, mais voilà, il y a sur Mir, mais ils ne vont pas sur Vénus ou autre.
26: Attendez. Gérard.
20: Oh
26: Gérard.
20: 5 minutes, il y a une question IRC, peut-être.
24: En fait, il y a Alan Clark qui dit que tu es aux voyages spatiaux ce que Jackie Armstrong a été pour les Martiens en posant le pied sur Neptune.
20: Non, pas spécialement.
24: Mais pas t'en penses quoi, toi, du voyage de Jackie Armstrong sur Neptune?
20: Non, c'est vrai que c'était bien. Il a fait quelque chose que personne n'aurait pu faire à sa place. Hein.
24: Ah, c'est sûr.
20: Donc, sixième question.
4: Gérard, à la place de...

0: TW. Ta fréquence, s'il te plaît?
1: C'est
0: 102.8. 102.8. Mm. Ok. Donc, pour toi, la question?
1: Moi, en fait, la planète, ça m'est un peu égal. Ce qui m'importe, c'est plutôt l'apesanteur. Et surtout, faire l'amour en apesanteur.
0: Ouais, mais.
1: Donc, la destination, je m'en fous un peu. C'est le voyage qui va compter pour moi, quoi. Il paraît que c'est vraiment top.
0: Non, mais de toute manière, je pense pas que. De toute manière, je voulais poser une question là-dessus. Êtes-vous prêt à faire l'amour quand vous voyagez? De toute manière, ça sert à rien parce que tout le monde va me dire tout le monde va me dire oui, donc ça m'intéresse pas.
2: Non, donc, moi je te dis non.
0: Ouais, ben, un ministre peut-il partir voyager plusieurs fois dans le mois? On va demander ça à Terminus. Attends, Terminus, question IRC, priorité.
2: Terminé. Ah, excuse-moi.
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4: une
5: horreur.
4: Gérard.
0: Je sens qu'il y en a qui vont morfler.
5: Moi je sens une odeur mais
2: Gérard.
0: Olivier, ouais, tu t'écrases s'il te plaît.
5: Je m'écrase mais c'est juste pour te dire qu'on accueille Carlos.
2: Oui, bonsoir.
5: À la place d'Antoine.
1: Salut Carlos.
2: Bonsoir.
5: 24 ans.
2: J'appelle Denis, j'ai 24
6: Papa
2: ans.
6: Papa you, les.
2: Non, j'aime pas trop ça, c'est pas drôle.
0: La fréquence.
2: Et c'est 117.5 à Nice qu'on écoute Top Fun.
0: Ouais, ben là, ça m'étonnerait, 117.5, je te crois pas.
2: Ah, si, tout à fait.
0: Non.
2: Vérifie.
0: Bon, mais il y a une question IRC plus
5: c'est
0: importante
5: que toi. C'est un petit sondage qui a été réalisé par Chocobo Gold. Voudriez-vous faire un voyage avec Gérard de Suresne? 101 personnes ont répondu oui, mais il faudrait les payer très cher. 102 ont répondu oui, mais qu'avec sa photo. 21% ont dit qu'ils aimaient bien Gégé, mais ne voudraient pour rien au monde voyager avec lui. Et 1% a répondu qu'il en avait rien à foutre des débats.
0: Eh ben c'est bien. Pourquoi voyagez-vous? Donc le sondage, la personne qui a fait un sondage comme ça, j'en ai rien à foutre. Donc pourquoi voyagez-vous? Donc 46%. Je voudrais bien que celui qui a un micro allumé l'éteigne. Parce que quand je fais les sondages, j'aime pas trop. Donc 46% parce qu'ils ont gagné un voyage sur Fun Radio. Ça, c'est vrai que j'en ai gagné un. 24% parce qu'ils n'aiment pas ça. Donc je vois pas le rapport. 19% parce que c'est trop dur de trouver une plage dans un jardin. Alors une place dans un jardin, je mettrais plutôt une piscine. Et 8% parce que sinon il ne voyagerait pas. Alors là, je sais pas.
7: Bah si.
8: Ah si, c'est vrai ça.
5: C'est vrai. Pourquoi est-ce qu'il voyage? Parce que sinon il voyagerait
8: pas.
0: Ouais, mais sinon.
8: C'est juste pour le fait de voyager.
0: Bon, enfin bref, je veux bien. Et puis le dernier sondage, et puis on va conclure. Là, on va s'arrêter à. On va s'arrêter à la 7e et puis après je fais la conclusion parce que il y a le deuxième débat. Alors trouvez-vous les voyages trop chers? Donc 42% des gens travaillent chez Air France donc ne payent pas, ça c'est vrai. 34% des gens payent parce qu'ils en ont en vélo. Mais attends, qui c'est qui m'a trouvé ça là?
8: Un pot.
0: Hop. Allez hop!
9: Poubelle!
8: Allez, c'est même pas grave,
5: on y va.
0: Alors, sixième, pardon. Donc, un ministre peut-il voyager plusieurs fois dans le mois? On demande ça à Carlos.
2: Oui, ben. Écoute,
6: Gérard, tu m'as oublié?
2: Non.
0: Tais-toi, toi!
6: Allô, Gérard?
2: C'est Carlos à l'appareil, laissez parler les gros. Donc,
0: Carlos, tu te dépêches parce que je commence à en avoir ras-le-bol là. Non, mais je commence à en avoir ras-le-bol parce que plus ça va et
8: plus ça va et moins ça va.
2: Bon, je peux répondre? C'est bon?
0: Mm-hmm. Alors vas-y.
2: Ok, parce que sinon je peux attendre encore. Hein.
0: Non, accouche.
2: Ok, t'es sûr, hein?
0: Allez!
2: Bon, d'accord. Alors, je vais y aller, je vais pas tarder à y aller là.
0: Bon, TWA.
2: Je réponds, c'est Carlos.
0: Non, Carlos, terminé. Tu me prends pour un con.
2: Gérard, je te disais, donc c'est Carlos. Si tu as suivi l'actualité, je sais pas si t'as remarqué, mais quand même, les politicards, donc les ministres.
6: On est en antenne là?
2: Mais non. Les politiciens, donc les ministres, ça a quand même tendance à aller se planquer à l'étranger quand ça a piqué de la tuile.
9: Tout le monde est à l'antenne.
6: Ah, okay.
0: Bon, alors, Carlos, terminé.
2: Mais qu'est-ce que j'ai dit?
5: C'est TWA, je crois.
9: Ouais, c'est pas Carlos, GG.
0: Bon, alors, tu vires TWA parce que j'en ai ras-le-bol. Tu vires TWA.

0: Je veux pas le savoir, moi, j'en ai ras le bol d'entendre.
1: Pas de marge, Gérard.
0: Je m'en fous.
1: Eh, les gars du
0: club. Qui c'est qui s'amuse à me prendre des marques d'avion? Eh, Pauline!
2: Qu'est-ce qu'il y a, Gérard?
0: Oh merde, allez hop!
3: Bon, Gérard.
0: Bon, ouais, conclusion.
3: Gérard, attends.
0: Conclusion.
3: Juste avant,
0: merci à Pauline.
3: Juste avant, pour te calmer, je voulais juste te dire que sur IRC, alors attends, faut que je retrouve, il y a Désir LS qui dit voyage, plus loin que la nuit et le jour, voyage.
0: Non, mais moi, c'est terminé, tu peux dire au revoir aux auditeurs.
2: Attends, on va attendre la conclusion.
0: Non, moi c'est terminé, je travaille plus comme ça. Une heure et demie, de manière. Là, c'est le bordel. Là, c'est le vrai bordel. C'est le vrai bordel. Tu me prends n'importe quoi, toi.
2: Mais Gérard.
0: Attends, Carlos TWA, Unitaniaga Terminus, tu me prends des
4: mais
0: des
4: là,
0: compagnies.
4: Ils sont bons.
0: Non.
4: Ils sont très bons.
0: Non.
4: Terminé. Qu'est-ce qu'il y a? Putain, mais ils sont bons. Moi, j'écoute, c'est bon.
0: Non. Un peu que de la merde. C'est son premier débat, ça sera le dernier.
4: Bon, bah, dégage, pour Olivier. Alors, comment on fait? On la passe à l'arrière?
0: On met Manu au deuxième débat et
3: Olivier.
0: Olivier à l'arrière.
3: Si, c'est mieux.
4: On peut peut-être la mettre en tant qu'assistante d'Olivier au standard.
0: Non.
4: Non, mais on la met plus responsable.
2: Bah voilà,
0: non,
2: Gérard.
0: Non. Ça cherche pas midi à 14h. Ce soir.
4: Tu le trouveras pas.
0: Je t'ai demandé de me faire du bon boulot.
2: Mais c'est ce que je fais.
0: Non, tu me fous de la merde. C'est de la merde que tu me fous.
4: C'est un débat pour les hommes, attention, faut être dur dans ce métier, surtout pour les
0: hommes. C'est pas la première fois que tu te fais engueuler par moi.
2: Ah bah donc, ça c'est clair.
5: À mon avis, ce sera pas la dernière.
2: Ouais, je crois aussi,
0: ouais. Ouais, ben, t'as jusqu'au mois de juin. Hein? Alors, en de bon entendeur.
4: Salut.
0: Mets-toi sur tes gardes.
4: Ah bah, en de bon entendeur.
0: Mets-toi bien sur tes gardes. Rigaud.
3: Oui, pour finir, un petit sondage de Devitou. Sur l'IRC, sondage effectué auprès de la maison de retraite de Soissy sous Montmorency, 12% des pensionnaires, 12% des pensionnaires aimeraient voyager sur leur tricycle, 26% des pensionnaires n'aiment pas les voyages sauf à Suresnes, 52% des pensionnaires se sont fait coincer à la douane pour trafic de coton-tige.
0: Bon, je veux bien.
3: Et sinon, il y a Yankee qui t'offre un aller simple vers l'enfer.
0: Ah ben, je veux bien aller à l'enfer, comme ça je serai tranquille. Conclusion des débats, donc Terminus.
1: Eh bien, c'était sympathique, mais le voyage, bon, c'est vrai que c'est une notion qui est tout à fait relative. Et je souhaite dire que bon, le voyage est quand même réservé à une certaine clientèle. Et je pense qu'il faut quand même avoir quelques moyens pour pouvoir voyager, à moins d'être comme toi, Gérard, et d'aller à New York ou en Belgique au frais de Fun Radio.
0: Ah non, mais attends, New York, ça c'est un voyage qui a été offert
1: par Fun Radio.
0: Ouais, mais que j'ai gagné avec Sandy pour aller voir en avant-première. Non, mais attends, Terminus. C'était un voyage qu'on a gagné pour aller voir en avant-première le film de Godzilla.
1: Oui, mais bon, c'était quand même bien, c'était un peu du piston.
0: Ah non, c'était pas du piston. Ça nuance parce que on peut demander à Max. Non, mais on peut demander à Max qui peut revenir pour confirmer. C'était pas du piston. Hein.
1: Non, c'était des coups de butoir, je te dis.
0: Non.
1: Mais tu es parti combien de temps là-bas? Une semaine?
0: On est parti le dimanche et on est revenu le mercredi matin. Je pense que Manu, quand on faisait.
1: Le matin.
4: Tout à fait, oui.
1: Donc, c'était.
0: Mais attends. Terminus, s'il te plaît.
1: Oui.
0: Je réponds à ta question. Donc, on est revenu le mercredi matin. Il était à peu près quelle heure
5: Il devait être, si je me souviens bien, 8h31 et 45.
0: Non, vous avez terminé l'émission.
5: Ah bon?
0: Ouais.
5: 9h42.
0: Ouais, 9h42.
1: Ouais. Mais Gérard,
0: on a eu des petits problèmes.
1: À la douane. Gérard?
0: Oui.
1: C'est qui parle? Et la Belgique,
0: c'est qui?
1: J'ai fait d'autres voyages.
0: C'est qui parle?
1: Bon, Terminus.
0: Ouais, Terminus.
1: Je voulais savoir si, à part la Belgique
5: et Florène
1: et les États-Unis, tu avais fait d'autres voyages.
0: Non.
1: Non?
0: United.
1: Oui? Allô?
0: United.
1: Gérard est un privilégié.
0: United.
1: Oui, je suis là.
0: Conclusion.
1: Donc. Qui c'est qui a roté là?
0: Oh là là, c'est quoi là?
2: Mais oui Gérard, ils répondent, vas-y.
0: Non mais attends, c'est quoi là?
1: Donc, non, attends, Gérard, c'est United Airlines. Donc, je vais répondre à ta conclusion. Donc, je vais faire ma conclusion. Donc, moi, je pense, donc, ton débat était très, très bon. Ceci dit, il n'y avait pas assez de questions, donc, pour approfondir le sujet.
0: Bon ben, il n'y avait pas assez de questions parce que les auditeurs, quand on vous pose des questions, quand je demande quelque chose, vous me répondez à côté.
1: C'est
0: alors, hop, terminus. Unité.
2: Terminus, il est barré.
0: Oui. Conclusion. Il n'y a même pas de terminus.
6: Bon, Carlos. Je peux faire ma conclusion, Gérard ?
0: Bon, allez, faites-moi les conclusions, là, parce que j'en ai ras-le-bol.
6: Donc, Carlos, moi, je trouve que tu as bien fait de faire un débat sur les voyages, parce qu'il faut redonner le goût aux gens de visiter des pays. Je pense que toi, t'as déjà été pas mal visité. Et je voulais aussi savoir si ta chérie, t'allais l'emmener en lune de fiel ou en lune de chienne, voilà.
0: Carlos ?
6: Oui.
0: Ma chienne a ton merde.
6: Non, ta chérie.
0: Ma chienne a ton merde.
4: Il a pas dit ça.
0: T'as dit ma chienne.
6: Ta chérie en lune de fiel ou en lune de chienne.
0: Ouais, bah alors ma chienne, tu vois.
4: Mais non, c'est ça qu'il a dit.
0: Il y a chienne dedans.
1: C'est bon, quoi, toi.
4: Oui, mais c'est pas.
0: Attends, je suis con, va te faire, foutre,
6: moi,
0: d'accord.
1: Ok, Michel.
0: D'accord.
1: Copyright.
0: TWA.
6: Copyright.
1: Pas de marque.
0: TWA.
1: Pas de marque.
0: Bon, au revoir.
3: Ah, au revoir, ouais.
0: Bon, alors donc.
2: Non, c'est bon, TWA.
0: Non,
3: c'est pas bon.
0: C'est pas bon, ouais. Il va pas répondre, donc bonne nuit à lui. Donc, conclusion sur l'IRC.
3: Alors,
0: à part. Pas dit oui, pas des oui.
3: Non, pas la conclusion de Turpentine, parce qu'elle est pas là.
0: Ah.
3: Donc, je vais donner la conclusion de Yankee et de Devitou en hommage à Turpentine. Ton débat, il avait ni queue ni tête comme toi.
0: Ouais, bah ça m'aurait étonné.
3: Et sinon, il y a Père Fouras qui a donné une conclusion intéressante. Il disait, en fait, il dit à Harib qu'officiellement, il n'a pas le droit de faire rentrer des gens à l'école, mais ça passe pour cette fois. Si c'est Aurélie, ça passe.
0: Ok.
3: Et j'aimerais que tu dises bonjour à des gens qui t'écoutent.
0: Ah, bonsoir aux gens de Réseau Mania. Donc, bonsoir à vous. Donc, puis même tous les gens de Belgique. J'espère qu'on en a quand même sur.
3: Ah, il y en a énormément, ouais.
0: On en a, hein.
3: Ouais.
0: Donc, on leur souhaite un petit coucou. Donc, là où vous allez aller ce week-end. Donc, voilà. Tu peux repréciser la salle.
3: La salle en Belgique, je sais plus du tout où c'est à Pondrome.
4: À 40 kilomètres de Namur.
3: 40 kilomètres de Namur et une centaine de kilomètres de Liège. Allez, on enchaîne. Voilà. Ta conclusion, Gérard.
0: Donc, ma conclusion, c'est dommage parce que j'ai voulu te laisser une chance et puis apparemment ça a poiré. Donc c'est pas grave, donc on peut savoir juste avant de balancer les disques, combien qu'on est.
3: On est 8723 et hop, on y va, on enchaîne.
0: 8723.
2: Voilà.
0: Et donc,
3: le disque.
0: Et le disque, c'est les détritus font leur valise avec marée des fesses, c'est un Roche CD. Et on se retrouve après pour le deuxième débat qui va porter sur les Star TD. Vous pouvez toujours nous appeler au 0803 08 5000. A tout de suite.
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8: Allez, Magne! C'est incroyable, ça. C'est dingue. L'autre, il est là. Pense un peu à la radio. Moi, je suis obligé de parler à Blanc. Alors, sinon, il y a des Blancs à l'antenne. Mais pose ça là, tu mangeras après ton sandwich. Mets-le à la poubelle.
7: Oh.
8: Allez. Un micro pour Gérard.
7: Un micro. Voilà. Hop, tu le branches. Ok, c'est bon, vite. Voilà, un petit casque. Voilà, ça va arriver. Ça marche, ça tourne. Voilà, du volume. Hop, on appuie dessus.
0: Voilà. Bonsoir.
8: Ça va ?
0: Ça va.
8: Bah non.
0: Tu sais, ça va.
8: Il faut répondre.
0: Bah si, ça va.
8: Non, mais il faut répondre.
0: J'ai pas regardé ce matin, voilà.
8: Non, mais ça sera la fraîche physique, parce qu'on va faire des trucs. J'ai pas regardé ce matin. Ça va, Gérard ?
0: Ça va, j'ai pas regardé ce matin.
8: Non, j'ai pas regardé. C'était ta phrase, tu sais même plus ta phrase.
0: Mais si, je la connais.
8: Bon.
0: Bon, c'est bon, tu commences pas avec ta caméra.
8: Non, on commence pas.
0: Non. Je t'ai prévenu l'autre fois. Enfin. Donc, non. C'est bon.
8: Cyril.
0: Voilà. On se calme. Dégage, je couche pas avec toi.
8: Bon, alors pour ceux qui ont Fun TV, sachez que Cyril, un pote à nous, qui tient donc la petite caméra portable Il y avait des petits problèmes pour Fun TV parce qu'il s'approchait souvent de toi. C'est pour ça que de temps en temps, vous risquez de l'entendre pendant son débat dire t'arrêtes avec ta caméra parce qu'effectivement, on est en train de vous passer tous les débats de Gérard en direct sur Fun TV, bien sûr. Avant de lancer officiellement tes premiers débats, bien qu'on ait encore de l'actualité te concernant, mais on en parlera tout à l'heure.
0: Non, mais on va pas en parler tout à l'heure, on va parler tout de suite.
8: Voilà, ouais. Ah,
0: merde. C'est pas grave. Il y a eu un petit problème dans le micro, mais c'est pas grave. J'ai récupéré tout ça. Voilà. Donc, on va régler un peu nos comptes, là, maintenant.
8: Alors, attends. D'abord, je voudrais dire aux gens que s'ils veulent nous appeler, c'est...
0: Non, mais c'est pas la peine de regarder ce qu'il y a dans la mallette.
8: Non, mais attends, avant Gérard, avant que tu commences à t'emballer et à parler, je tenais à dire aux gens donc vous pouvez appeler dès maintenant au standard de Fun Radio. Il y a Gaël qui attend, ainsi que Julie au 0800 75 000 et 0803 08 5000 pour, bien entendu, participer au débat de Gérard qui porte sur...
0: Les voyances, sur les médiums, pardon.
8: Il y aura une médium voyance et...
0: Sur... Ouais, elle est là. Ouais, mais attends, mais bon, ben.
8: Bon, bah quoi?
0: D'accord. J'ai compris. Et puis le deuxième, ce sera sur les films porno.
8: Oula!
0: Donc ça risque d'être chaud sur le deuxième. Et sur le deuxième, je voudrais que, au standard, si des fois ça dérange pas trop. Pour une fois que je demande quelque chose, j'espère que ça va pas trop déranger. Je voudrais qu'il y ait un maximum de nanas qui nous appellent.
4: Il y a eu que des mecs pour l'instant.
0: Ouais, non, mais c'est le deuxième. Je voudrais qu'il y ait un maximum de nanas.
8: Il y a ta crapette qui veut parler, oui.
0: Oui.
2: Ben, écoute, Gérard, je peux pas t'épondre les nanas.
0: Ouais, bon, de toute manière, elles sont au courant, j'ai déjà prévenu.
2: Si elles appellent, mais sinon je ne peux pas te les pondre.
0: Ouais, bon, voilà, si c'est des mecs, et ben dans ces cas-là, le deuxième débat, il n'y en aura pas.
2: Voilà. Oui, alors tu ne veux pas commencer non plus. Gérard, je ne peux pas te pondre des nanas, qu'est-ce que tu veux, je puisse trouver des nanas qui veulent parler de cul.
0: Bon, bah, il y en a qui sont intéressés par les films porno, hein, je suis désolé. Hein. Donc, il ne faudrait pas prendre les gens pour. Des canards sauvages.
8: Alors, nous allons donc faire un petit point sur le courrier que nous avons reçu. Gérard est venu lundi ou mardi. Je lui ai donné le courrier et je lui ai dit que plutôt que de le foutre à la poubelle ou de gueuler dans les couloirs ou dans le studio, de dire voilà, viens en parler à l'antenne et ça fera plaisir à tout le monde. Donc,
0: on va commencer par un petit jeune. À mon avis, je pense que ça doit être un petit jeune qui s'amuse à faire ça.
8: Alors.
0: Donc, le petit jeune qui s'amuse à prendre des photos dans des magazines et qui mettent que ça soit moi. Alors, je préfère te prévenir d'une chose, mon Lascar, que ça, tes conneries, tu te l'écartes où que je pense.
8: Oui. Non, vas-y, ouais.
0: Donc, parce que. Des trucs, prends-moi le cul, double anal, quel est ton fantasme? Ça, j'en ai rien à foutre. Spécial présente Gérard, l'interview de Gérard, le numéro de Gérard appelle, ainsi que plusieurs cassettes vidéo. Ça, j'en ai rien à cirer. Alors, les cassettes avec le mec, si tu pouvais, oui, au lieu de faire le con avec ta caméra en bas, tu vois, tu viens là. Tu vois, tu fais ça, tu fais bien un gros plan là-dessus.
8: Non, fais gaffe. Ouais,
0: tu fais bien un gros plan. Alors le mec qui s'amusait à découper des trucs comme ça, puis qui dit que ça soit moi.
8: C'est bon,
0: là-dessus, j'en veux pas. Même derrière, tu vois, on va quand même.
8: Alors qu'est-ce qu'il y a marqué? Qu'est-ce qu'il y a marqué dessus? Mais lis, parce que pense aux auditeurs, Gérard. Qu'est-ce qu'il y a marqué?
0: Donc, il y a marqué Gérard, te suce la bite au 08 36 69 00 43. Merci de me laisser dire les numéros. Gérard te dit, défonce-moi vite au
8: 08 machin.
0: Voilà. Si tu veux me baiser au 08, si tu veux baiser, appelle le mec. Le premier gang. Bang au masculin de Gérard au 08. Spécial Sado. Les petites annonces spéciales échangisme, et ainsi de suite, et ainsi de suite.
8: Ouais, qu'est-ce qu'il y a d'autre encore, fais voir.
0: Hein, donc, Non, mais c'est bon avec ta caméra. Arrête de... Non. Bon, c'est bon. Eh, hey, wow. T'arrêtes. Voilà. Non, mais c'est bon. T'arrêtes, Philippe. T'arrêtes, Cyril. Allez, hop.
8: Allez.
0: Non, hey, c'est bon. Tu vas pas me prendre la tête toute la nuit. Non. Mais c'est simple, tout à l'heure je me casse.
4: Cyril, arrête alors.
0: Donc t'as ça.
4: D'accord.
0: Le mec, bon ben. Maître Alain Varin.
4: Devant ton micro, approche ton micro, baisse-le un petit peu.
0: Maître Alain Varin.
4: Non, mais baisse-le encore un peu, baisse-le. Baisse-le, comme. Non mais tu sais, tu baisses comme ça, voilà, tu. Hop, hop, voilà.
0: Donc maître, mec, voilà. Maître Alain Varin, donc j'ai reçu votre courrier, bon ben, de toute manière, l'intention de votre procès, de toute manière, apparemment, boulevard de Paris, ça vient de Nantes, on est bien d'accord. Après, qu'est-ce que j'ai d'autre encore? J'ai le directeur des relations publiques, maître Chaumiez, je sais pas quoi là, hein, avec un numéro. Donc c'est pas moi qui va même vous appeler. Bons d'achat. Alors là, des bons d'achat offerts pas à Max. Donc ça, je voudrais bien que tu m'expliques ce que ça veut dire aussi.
4: J'ai bon courant, hein.
0: Tata Gégé en tournée, le célèbre Gérard, ses poèmes parmi les poèmes débarquent dans notre ville ce soir, Nantes. Ça,
4: qu'est-ce qui est marqué d'autre dessus? Fais voir, parce qu'on voit pas le papier, faut le lire jusqu'au bout. Qu'est-ce qui est marqué? Lis jusqu'au bout, il y a marqué quoi? Non mais lis-le.
0: Donc le célèbre Gérard de S, poème parmi les poètes débarquent dans votre ville ce soir, Nantes. Votre ville ce soir, Nantes. Il y aura news aussi bien sur la piste que dans les chiottes. Plus de giclées que de poèmes en perspective.
4: Bon, ouais.
0: Donc ça, c'est bon. Après, il y a Funky Party.
4: À quoi?
0: Funky Party.
4: Fais voir. Fais voir aux téléspectateurs.
0: Ouais, pour ceux qui ont Funky B, vous le voyez bien.
4: Ah non, pas une Funky Party, une relis bien. Relis bien.
0: Fake party.
4: Party.
0: Donc, regardez-les bien parce que tout c'est, ça, c'est, ça, c'est, tout ça, ça après, ça va à la poubelle.
4: C'est quoi? C'est où? C'est quand la soirée, la fake party avec Gérard?
0: Il m'avait eu, j'aime bien, c'est une nouvelle saison, 97-98, la loco. Alors ça, Lascar, celui qui s'amuse à envoyer ça, hein, regarde, je vais dire une chose.
4: Regarde ce qu'il en fait, vas-y.
0: Voilà.
4: Voilà.
0: Et ben j'ai pas la poubelle mais
4: tout à l'heure tout à l'heure. Non mais non, pas par terre, ouais.
0: Voilà. Non, c'est dans un sac.
4: D'accord, OK. Moi j'en ai un sur un autre.
0: Non, mais attends, moi j'ai GG Club of France.
4: Vas-y, alors.
0: Salut Max, je t'écris depuis
4: lis le texte, lis-le en entier. Hein.
0: Quasiment je t'écris pour la première depuis quasiment 4 ans, je t'écoute.
4: Ouais.
0: Ça y est, je l'ai fait. Donc dans l'enveloppe, tu pourras découvrir la pochette du CD que je compte bientôt vendre en commerce. Fnac, Ninja, Auchan.
4: Montre-la, et où la pochette? Non mais fini.
0: Bah, mais je crois que la pochette...
4: Tu l'as foutue à la poubelle. Continue.
0: Non, non, elle est là, la pochette.
4: Alors,
0: voilà. Voilà, regardez bien la pochette, Serpent TV. Donc voilà, j'espère que la pochette te plaira. En effet, il s'agit pas de Christine et Carole.
4: Alors c'est vrai que c'est pas la même chose.
0: Mais des copines, la brune et de sa meilleure amie.
4: GG partie 2.
0: Ouais. Dans un but purement commercial, j'espère que tu me comprends.
4: Alors
0: moi je comprends pas du tout. Je suis également président du GG Club of France qui compte 282 adhérents à ce jour,
4: ouais,
0: dont la cotisation s'élève à 280 francs.
4: Ouais.
0: Voici les produits que je compte bientôt vendre.
4: Oui.
0: Le savon de GG, les parfums GG mélangés de sperme Antarctique et Adidas, les caleçons de GG, les tongs, les capotes GG qui sert trois fois à l'endroit, à l'envers et en chewing-gum. En fait, voici mon internet. Donc, alors toi, Lascar, je t'oublie pas, je vais te donner ton truc internet. HTP.
4: Non, faut pas ça, on sait jamais, parce que ça se trouve, c'est peut-être Non, mais ça se trouve, il a pris l'adresse d'un autre mec qui est très gentil. Ça se trouve, faut vérifier tout ça, faut vérifier ça, sinon on peut avoir des procès.
0: Donc, si Julie.
4: Ouais.
0: Si Julie pouvait. Si la CAI pouvait me vérifier ce numéro sur internet. Ce petit truc sur internet, ça serait sympa de sa part.
2: J'ai trois choses à te dire d'internet.
4: On va en parler.
2: Il y a un jeune homme qui est là pour nous en parler aussi. À savoir qu'il y a un site qui était entièrement consacré.
0: Ah. Ouais, ben ça, j'ai entendu cette semaine.
4: Et c'est, clair, et c'est vrai, ça a
2: non,
4: été.
2: Non, mais c'est véridique, je suis allée le voir. Il y a juste d'abord la correction au sujet du jeune homme qui était passé justement pour nous parler des cassettes qui étaient vendues sur ce site. Elles ne sont pas en vente, hein, ils sont prêts à faire des échanges. En fait, très exactement. Oh là là, il faut que je me mette, que je me rapproche du micro.
4: Non mais ouais. Prends le verre, tu retires le verre, toi. Tu sais, tu le prends. Attends.
2: Ouais, je sais, mais le truc est lourd et j'ai le téléphone qui gêne.
4: Non mais tu le mets de l'autre côté, comme le câble est long, comme ça permettra. Ouais,
2: donc,
4: à
2: Gaël, en fait, l'auditeur a appelé, a dit que tes cassettes étaient en vente contre la somme de 241 francs à peu près. Mm-hmm. Et en fait, c'est totalement faux. Ce qui est indiqué dans le mail, enfin sur le site, c'est que ces cassettes, elles sont pas en vente et c'est que tous les échanges sont bienvenus. C'était pour permettre aux vrais fans du Star System et donc de Gérard, qui n'ont pas la chance d'avoir Fun TV, de voir ta tête. Et donc de proposer de faire des échanges.
0: Non, mais fais un gros plan sonore. Non, au lieu de faire un gros plan sur moi, fais un gros plan sur
2: d'extraits sonores et des émissions de Fun TV sur toi. Donc elles sont on peut vraiment avoir ces images. Pour ça, il faut aller sur le site du Star System. Je le rappelle, l'adresse c'est www.netitnow.com. Et d'autre part, il y a effectivement un site qui s'est monté entièrement sur toi. Gérard, bouge pas. Hops. Ça fait un petit peu beaucoup.
4: Ouais, c'est vrai.
2: L'adresse, je vous la donne tout de suite. Voilà. Vous allez sur http://www. Donc
4: ça,
2: normal,
4: c'est vrai, ça t'est
2: point migal. .org
4: on ira te montrer
2: slash non, le, non, petit, fais, le petit sourire
0: non mais fais un, non
2: et
0: non,
2: GG
0: non, mais là tu fais pas de gros plans sur les feuilles tu fais un gros plan en
2: Gérard,
0: dehors des feuilles
2: tu me laisses travailler et GGINC et là-dessus vous retrouvez les infos des extraits des interventions les débats les photos les remixes et on peut même commander des tatous à l'effigie de Gérard
4: carrément
2: voilà exactement
4: ah bah c'est bien bah c'est bon.
2: Et c'est vrai si tu veux Gérard je te montrerai tout à l'heure sur l'ordinateur existe vraiment
4: c'est bon.
0: Okay. Tu me prévois ça pendant la pause musicale
2: Non, j'ai pas le temps, ça me prend plus de temps que ça.
0: Non, mais dans ce cas-là, je vais voir parce que le Lascar qui s'est mis à faire ça.
4: Il s'occupe de son matricule, c'est clair.
0: Je vais dire une chose que le Lascar qui a voulu laisser ça sur Internet.
9: On a Benoît qui est à l'antenne qui nous appelle des USA.
4: Ah, bon. Benoît, bonsoir.
9: Benoît.
0: Allô.
4: Allô. Allô.
9: Benoît.
4: Allô. Allô. Ah, ben pourquoi ils n'entendent pas
9: Benoît.
4: Allô? Benoît?
0: Allô?
2: Benoît?
4: Mais attends, ils nous entendent ou pas? J'ai l'impression qu'ils nous entendent
2: Benoît,
4: plus, les auditeurs.
2: Parle là, réponds, je te parle. Benoît?
10: Allô?
2: Ouais, tu nous entends?
10: Gégé?
0: Ouais, je t'écoute.
2: Gérard est là. Ah, Benoît nous appelle.
4: Je crois qu'ils nous entendent plus, les auditeurs, j'ai peur là.
2: Benoît?
0: Allô, mais c'est quoi là, ce cirque?
10: Gérard?
0: Ouais, je t'écoute. Allô?
10: Allô?
4: Mais ils nous entendent pas ou quoi? Merde! Allô? Allô? Allô?
9: Allô?
4: On nous entend plus maintenant. Attends, il y a peut-être un truc qui est déconnecté. Ouais, mais parce que les auditeurs d'avant, c'était pareil, donc il y a peut-être un petit problème sur la technique. Là, ça marche, là? Tu nous entends, là?
0: Allô?
4: Allô? Ah, bah c'est super.
0: Bon, bah d'accord. Donc on va continuer un peu avec la suite du courrier qui est toujours sur mon
4: dos. Ça a été pareil avec les deux demoiselles d'avant, donc j'ai un peu peur que ça soit comme ça toute la soirée. Donc on n'a rien touché, normalement tout est censé fonctionner et ça ne marche pas. Donc Olivier, allô? Attends, remets-le en air pour voir. On va essayer de voir, on est en antenne. Allô?
10: Allô?
4: Tu nous entends?
10: Tu m'entends?
4: Tu nous entends?
0: Allô?
4: Non, il nous entend pas. Donc, ce qui serait bien, on va être obligé d'appeler notre producteur Olivier. Il lui va résoudre le problème. Sinon, il va falloir réveiller quelqu'un de l'équipe technique, parce que sinon, on peut même pas faire notre débat, ce qui serait quand même.
0: Bon, on continue avec l'histoire du courrier.
4: Pour
0: en finir.
4: Alors, GG, de je ne sais pas quoi, sur N Club. Venez nombreux visiter la reconstitution de l'anus après sodomie de Gérard de Fun Radio le 23 août. Donc, ça, c'est des grosses conneries. Je lirai juste 2-3 trucs. GG dansera et tentera de chanter juste sur sa propre programmation musicale. Ricky Martins, Christophe, les Gypsy King, Devin et Jonathan, et ainsi que ses remix. GG lira en exclusivité tous ses nouveaux poèmes inédits. Je voudrais te dire je t'aime. J'ai écrit ton nom. Christine, je pisse sur tes ancêtres et chie sur ta descendance. Dans sa cabine téléphonique et en tongs. Et à la fin de soirée, Gérard sera la star de ce show homo, hétéro et bi. Dans nos propres toilettes. Gérard fera visite des chiottes de la boîte
11: de tous les hommes bien musclés et de des gros sexes. Et il y a marqué, de nombreux cadeaux seront offerts par Gérard, seront à gagner cahiers de vacances, passeport, des dictionnaires, des échantillons d'Adidas d'Antarctique. Il y aura également des compilations pirates de GG de Suresnes. Pour tout renseignement, il y a des numéros de téléphone et des numéros de fax, donc ça a l'air assez réel. Et voilà. C'est le programme du sexe chaud, je te donne ça, les numéros de téléphone.
2: Et moi j'ai autre chose pour toi Gérard, qui m'a été envoyé par un ami, Klaus. C'est un avis officiel à tous ceux qui veulent être publiés dans l'édition 97 du Guide de la Poésie. Oui, et votre poème peut gagner, non c'est véridique, hein, c'est paru dans France Dimanche. Votre poème peut gagner, oui vous pouvez être publié, vous pouvez ainsi gagner 5000 francs. Et je me suis dit qu'avec tous tes problèmes, et comme tu écrivais beaucoup de poèmes, et tu étais quand même le poète parisien du moment, t'allais peut-être pouvoir faire quelque chose, etc. Donc voilà, il y a les coordonnées, comment se faire publier, il y a les adresses, etc. Donc je te donne ça pour tes poèmes, à condition que tu continues à nous en écrire d'aussi beaux qu'avant.
11: Non mais ça serait marrant parce que les gens peuvent y participer, ça serait bien qu'on essaye avec toi, Eo. Qu'est-ce que t'en penses ?
12: Voilà, je vais dire une chose, que ce truc-là, voilà, je m'y attendais gros comme une maison.
11: Ouais, il croit que c'est pas
12: qu'est-ce
11: vrai.
12: Qu'est-ce qu'on voit derrière ? Des 36 ?
11: Non mais attends, c'est...
2: Attends, non, mais attends Gérard, c'est dans
11: le magazine.
2: Hein, c'est dans France Dimanche.
11: Qui vient de sortir là ?
2: Ouais, c'est sur toutes les pages. C'est sur toutes les pages, Gérard. C'est dans tous les magazines. Gérard, je peux te sortir mon biba si tu veux. T'as des numéros. T'as des numéros 36, 68.
11: Attends, mais
2: il n'y
11: aurait pas une photocopie comme ça, un papier de journal. Alors,
2: moi, je te l'ai pris pour l'annonce, pour les poèmes.
11: Tu peux le racheter ou pas ?
2: C'est véridique. On peut le racheter, oui, c'est pas un problème. Je le rachète
11: demain, mais tu le gardes. Mais c'est vrai que pour lui, parce que maintenant, il a tellement méfiance quand on coupe, il vaut mieux garder la photo, la page dans son entier, carrément dans son magazine.
2: Non, mais c'est véridique, c'est vraiment pas des conneries.
11: Non, mais est-ce que tu veux. On pourrait y participer ?
12: Non, mais déjà, je veux voir vraiment si c'est aillé dedans.
11: Ah bah.
12: Donc, tu sais très bien que je veux l'épreuve à l'appui maintenant.
11: Et si t'as l'épreuve là de ça, tu y participes ou pas ?
12: Ah non.
11: Pourquoi ?
12: Non, il est hors de question.
11: Bon. Est-ce qu'on a un auditeur là pour voir, pour faire un petit essai ou pas ? N'importe quoi. Non, peu importe. Juste pour voir un insert. Peu importe. On va faire des petits essais. Nouveau magazine. Nouveau Homo Mag. Nouveau Homo Mag.
12: Eh, hey, qu'est-ce que je te dis ?
11: Nouveau Homo Mag. Gérard, l'homme de l'anus défoncé, la boutique Homo Mag. Nouvelle interview de Christine.
12: Alors là, c'est bon. C'est même pas la peine de continuer.
11: Voilà. Terminé. Alors on essaye quand même. Alors, récemment, nous avions rencontré Christine et elle est aujourd'hui des habitudes. Elle nous parle des habitudes de Gérard. On va voir si c'est vrai. On va voir si c'est un vrai interview. Hein. Je vais nous le dire tout de suite. Homo Mag, bonsoir, bonjour Christine. Il paraît que GG aimait bien jouer avec les sexes masculins. Christine répond : oui, tu sors. Oui, Gérard avait acheté 3 godes Miché et le soir, il se le mettait où je pense, bien profond, et dans la bouche, etc. etc. Gérard, qu'est-ce qui se passe ? Gérard ?
12: Ouais, je compte. Tu n'es pas avec ça, ok ?
11: C'est la cam portable apparemment qui pose des problèmes à Gérard.
12: Continue pas.
11: T'approches pas trop du requin, hein, parce qu'il va mordre.
12: Non.
11: Non mais il a raison, il faut que t'arrêtes maintenant, parce que ça le déconcentre, il peut pas se concentrer. Qui c'est qu'on a là en ligne ? Feuille de rose. Normalement, Feuille de rose, bonsoir.
13: Allô ?
11: Ça va ?
13: J'entends, ça marche pas du tout. Hein.
11: On nous entend pas. Et là, tu nous entends là ? Oh putain, merde, ça vient de nous tomber dessus, un problème technique, tout le monde va nous rire au nez. Oh merde.
13: Attends,
11: Gérard, qu'est-ce que t'as foutu ?
13: Gérard ?
11: Allô ?
13: Gérard, c'est Feuille de Rose.
11: Ouais, je t'écoute.
13: Ça va ?
11: Tu m'entends ?
13: Mais oui, je t'entends par la radio.
11: Ah ouais, mais là, on va pas pouvoir travailler avec la radio derrière, là, hein. Ça va pas être possible. Hein. Bon, on préviendra les auditeurs qui gardent la radio derrière eux, pas trop fort. Bah oui, on va essayer.
12: Ah non ! Dans ce cas-là, on pouvait pas de débat. Hein. Moi, je fais pas de débat comme ça.
11: Ouais, c'est bon, tu sors, alors sors. Tu peux sortir, alors.
12: Mais non, mais c'est quoi, là ? On a rien. Arrête.
11: Bon, qu'est-ce qu'on fait, alors ?
13: On s'entend, c'est l'essentiel.
12: Ah, tu m'entends, là ?
13: Oui, je t'entends, mais avec la radio, mais je t'entends.
11: Ouais, mais là, il faut trouver une solution. On va trouver une solution, parce que on peut pas travailler dans des conditions pareilles. Il faut prévenir la technique, là. Il faut réveiller. Ah oui, là, faut pas se gêner. On va pas se gêner. On fait de la radio libre antenne, hein. Si on peut même plus parler, si les gens peuvent même plus nous entendre. Mais il faut vérifier quand même, hein. Faut que tout soit bien vérifié, on n'a rien touché. Donc, ça va bien, Feuille de Rose?
14: Bah, ça va, merci.
11: Bon, tu nous entends avec la radio derrière toi.
14: Exactement.
11: Donc, je disais au Momag, pourquoi s'est-il rasé le sexe? Christine répond, il s'est rasé les poils des couilles pour un film porno qui s'appelait Gérard et la bite en or. Il aime se faire enculer, bourrer les gros culs et surtout les bites glissées, mais enfin, etc., etc. Fais attention quand même au journal au Momag, on va y aller mollo. Et également, Gérard prépare un nouveau film et Christine répond, oui, le film de Gérard, c'est où Gérard, d'accord, ça on va pas dire ce que c'est quand même assez scato, etc., etc. Bon. Gérard, qu'est-ce que t'as à répondre à ça?
12: Ben, moi, ce que j'ai à répondre, c'est que pour l'instant, j'ai pas les preuves réelles, donc c'est pour moi, c'est du baratin.
11: Voilà.
12: Donc, Feuille de Rose, qu'est-ce que tu voulais me dire?
14: Bah, rien spécial, je sais pas, je voulais prendre des nouvelles. Depuis la dernière fois, comment vas-tu?
12: Ben, moi, j'attends toujours tes nouvelles.
14: T'attends mes nouvelles? Bah, écoute, je vais t'avouer quelque chose. Ce soir, t'as écrit du moins, donc tu recevras la lettre plus tard.
12: Mm-hmm.
14: Voilà.
12: Mais... Là,
14: t'es pas content de recevoir ma lettre, quand même.
12: Ben, de toute manière, dès que j'ai ta lettre, je te réponds, tu le sais très bien. Hein.
14: Bon, bah c'est super.
11: Bon. Ok, bon, écoute, tu ne vas pas quitter Feuille de Rose.
14: Ok.
12: Bah, j'espère que tu participes au deuxième débat sur les pornos.
14: Ah, mais t'inquiète, à mon avis, ouais.
11: Bon. On va faire descendre, si on nous entend là-haut, notre médium. On va appeler de notre côté tous ceux qu'on doit appeler pour participer au premier débat de ce soir. Alors là, j'espère que on va leur demander de mettre un tout petit peu la radio. C'est une obligation très faible, hein, Julie Gaëlle, oui. De mettre la radio derrière jusqu'à ce qu'ils nous entendent de nouveau. Parce qu'on va régler ce problème technique, à mon avis, dans la demi-heure qui va suivre. Donc Gérard, les débats de ce soir, les médiums, avec une médium qui est venue expressément nous voir, qui s'appelle Diana. Mmh. Qu'est-ce que tu as à dire sur elle déjà?
12: Bah rien. Tu verras par la suite. Je veux le dire. Non, mais tu vas là-bas, je te vois pas avec la caméra Non.
11: Bon, alors, et donc, voilà. Ça sera quoi la voyance? Ça sera quoi les questions en gros? Ça sera.
12: Questions.
11: Bon, c'est pas grave. Et sinon, le deuxième débat sur les films porno.
12: Voilà.
11: Voilà, donc vous nous appelez très nombreux.
12: Les films porno et les magazines. Hein.
11: D'accord, ne bougez pas, on revient d'ici quelques instants au 0803-08-5000. Et 0870 5000, avec Gérard et ses débats bien entendu, et un petit morceau en attendant. Ah d'accord, ça ne fonctionne pas non plus. Alors faut mettre en B, d'accord, ok.
15: Oui et non. Dans un sens si tu veux, mais oui et non, ça veut dire quoi ça?
16: Dans un sens, tu peux tomber amoureux à 30 ans, à 50 ans, mais
15: on est d'accord.
16: 50 ans.
15: Non.
16: Non.
15: Non, on n'a plus le droit. Donc toi, tu dis que quand t'auras 50 ans, t'auras plus le droit de tomber amoureux.
16: Ah non, moi.
15: Pourquoi?
16: Moi, j'arrive sur la quarantaine.
15: Ouais.
16: Donc.
15: Non, mais toi, tu dis que quand t'auras fêté tes 50 ans, t'auras plus le droit de tomber amoureux.
16: Ah, mais une fois que j'aurai 50 ans, c'est sûr, sûr et certain que. Moi, basta, je mets la clé sous la porte.
15: Hein. Parle devant ton micro. Tu mets comment ça, c'est avec la clé sous la porte? Approche ton micro, toujours.
16: Moi, je mets la clé sous la porte.
15: Pourquoi? Ça veut dire quoi, mettre la clé sous la porte, là?
16: Ça veut dire que, si ça se termine mal, ben, j'arrête, je cherche plus personne.
15: D'accord. Tu finis tout seul dans ton coin.
16: Voilà.
15: D'accord. Et si un jour une fille, t'as 60 ans et qu'un jour tu rencontres une femme de 60 ans et que tu pourrais tomber amoureux d'elle, tu te l'interdirais?
16: Ouais.
15: Ah, d'accord. Bah oui, t'es obligé parce que tu dis qu'à partir de 50 ans, t'as plus le droit, donc t'as plus le droit.
16: Moi, personnellement, à 50 ans,
15: D'accord, d'autres chiffres. Amour et sexe. 93% trouvent indispensable et utile d'avoir une bonne entente sexuelle pour réussir la vie de couple. Et 47% trouvent indispensable d'avoir eu plusieurs expériences sexuelles auparavant. Alors là, on est tous d'accord déjà pour le deuxième pourcentage, à savoir 47%. À moins qu'on ait le coup de foudre, je sais pas. Hein Ah, Manu!
17: Pourquoi me...
15: T'as eu des relations sexuelles avant d'avoir
17: quelques-unes,
15: et voilà. Donc, mais pour certains, c'est pas altère, que ça a été le coup de foudre et puis ça a été la première. Et on est resté comme ça. Je pense qu'il est bien. C'est pas non plus une obligation, mais c'est un bien à mon avis d'avoir eu quelques expériences avant pour non pas pour savoir s'en servir, mais pour justement comparer et puis apprendre. Et comme ça se passe souvent mieux. Vous êtes d'accord, tout le monde?
17: Oui. Moi, après, on peut savoir si ça a été bien ou pas, quoi.
15: Déjà,
16: Toi déjà tombe amoureux. Et après,
15: mais il est amoureux en ce moment. Attends.
16: Ouais, mais
15: non mais c'est bien que c'est indispensable au moins mais, pour avoir un petit peu d'expérience.
16: Mais c'est vrai. Attends. Moi il y a une chose que je comprends pas. C'est que on demande à Manu, on demande à Rigo, on demande à Pauline, on demande à toi, on demande à moi. Mm. Mais lui, on sait pas de qui il est amoureux. Il est amoureux de qui?
15: D'une fille qu'on connaît.
16: Amoureux de ma vache?
15: Non. Le...
16: Aujourd'hui je suis à ton. Aujourd'hui, je suis tombé amoureux de ma femme, et c'est tout.
15: Voilà.
16: Mais est-ce qu'il a une femme dans sa vie?
15: Oui.
16: On n'en sait rien.
15: Oui.
2: Mais si on le sait.
15: Si on l'a vu, nous, on l'a déjà vu, on l'a déjà vu.
16: On l'a déjà vu.
15: Moi, je l'ai vu.
16: Oui. Ouais. Mais est-ce qu'il est vraiment amoureux?
15: Elle est au Trocadéro, tu la vois tous les jours.
16: Bah ouais, non, si, ouais. Ouais, mais est-ce que t'es vraiment amoureux? C'est ça. Parce que tu, sans arrêt, t'es en train de nous dire, donne-nous ton opinion. Mais moi, je te demande ton opinion maintenant. Maintenant, quand on est autour d'une table, on est 1, 2, 3, 4, 5, 6.
15: Oh là là.
16: On est 6. Maintenant, donne-nous.
15: Ah,
16: vraiment.
15: Il y a des gens qui ont suivi pendant à peu près une heure et quart l'émission et qui, depuis que tu as pris l'antenne là, ils ne comprennent plus rien à l'émission.
16: Alors,
15: il n'y a plus de logique.
16: Dis-nous vraiment si tu es amoureux.
18: Je vais vous le dire, vraiment, ouais. Je suis amoureux.
15: Oh là là, bah voilà, là ouais. Au moins on le sait. Donc Gérard est pas content parce qu'il a répondu correctement à sa question. 93% trouvent donc indispensable, en tout cas utile, d'avoir d'une bonne entente sexuelle pour réussir sa vie de couple. Alors il y a la possibilité d'indispensable et d'autres pour dire que c'est utile. Je pense que c'est indispensable quand t'es plus jeune. C'est utile, non mais passé un certain âge, justement, on parlait du problème de l'âge. Quand on a 40, 50 ans et qu'on refait sa vie avec quelqu'un, je pense que le sexe passe au deuxième plan et après c'est plus les sentiments que le sexe, donc ça devient utile mais plus indispensable. Mais quand on a 20, 25 ou 30 ans, je pense que là, Gérard, c'est important de bien s'entendre au lit.
16: À ma manière, c'est ce qu'il faut.
15: Des fois, quand on s'entend pas au lit, c'est qu'on a des fois une mauvaise ligne ou qu'on n'est pas...
18: Qu'on devient sourd.
15: Quand t'es au pieu, que tu sautes ta nana, que t'es avec un portable...
16: Qu'on n'est pas consentant, c'est tout.
15: D'accord. Alors, maintenant, on va parler de ce qu'on appelle l'amour d'été. 7% des hommes et 4% des femmes pourraient quitter leur conjoint pour un coup de foot de l'été. Alors là, est-ce que vous en seriez capable? Est-ce que vous vous êtes imaginé? Évidemment, il faut le vivre pour pouvoir répondre à ça. Il y a quand même 7% qui ont répondu oui pour les hommes et 4% pour les femmes qui seraient prêts, éventuellement, si ça passait moyennement, d'avoir un coup de foot, de quitter. Est-ce que vous seriez prêt à tout quitter pour un coup de foudre, en fin de compte, que ce soit l'été ou pas, mais un coup de foudre?
18: Non, je pense pas.
15: Toi, tu penses pas? Non. Même si t'avais un coup de foot, tu réfléchirais quand même si vraiment une nana te faisait un jour baisse de tension dans ton couple ou quelque chose, tu feras attention.
18: Ouais.
15: Tu feras attention d'attendre,
18: tu
15: analyserais, tu te barrerais pas. Apo, tu te barrerais, toi, un coup de foudre?
2: Non, je pense pas. Vraiment.
15: Non, tu réfléchirais, ouais. Rigo, du haut de...
19: Je sais pas, mais je dis toujours qu'on peut jamais prévoir.
2: Bien, Rigo.
19: Tu me sais vrai.
15: Sacha Guitry.
19: Excuse-moi.
15: Rigo, bien joué, on dirait du Sacha Guitry, tu me plais, toi. Non mais c'est vrai qu'on peut
19: pas
15: jamais
19: trop,
15: prévoir.
19: Pas trop quand
15: non
19: même.
15: Mais t'auras un coup de foudre demain, ça peut arriver. Hein. Mettons que t'es avec ta copine, t'as un coup de foudre. Mais toi, est-ce que t'es du genre, de toute façon, tu connais ta personnalité, donc tu sais que tu réfléchirais ou tu serais capable. Parce que dans la vie de tous les jours, on sait si on est un fonceur ou pas. Moi, je sais que je réfléchirai aussi, je foncerai pas comme ça, parce que je doute de moi, ou en tous les cas, je fais très attention avant, donc je sais que même avec un coup de foudre, je partirai pas comme ça, sauf si je suis tout seul.
19: Moi, c'est pareil, par respect, tu vois.
15: Si je suis tout seul, maintenant, ouais, si il y a une nana, ça serait différent.
19: Voilà.
15: Manu, Fildar, pardon.
19: Attention, on va demander à Fildar, Gérard.
15: Tu le ferais, toi?
18: Non, enfin, je sais pas.
15: Non,
18: ça coup de foudre. Coup de foudre, ça veut dire quoi, un coup de foudre, en fait?
15: Coup de foudre, c'est que tu vois une nana, et le soir même, comme ça, t'es physiquement, tu parles avec elle, elle te plaît, et puis que t'as envie de, je sais pas, qu'elle te dise par hasard, ouais, on sort ensemble, on se barre et tout, que tu puisses le faire, du jour du claquer, tout le jour au lendemain, un coup de foudre, t'es prêt à tout quitter.
18: Il faut vraiment que ce soit, je sais pas, la fille.
15: L'étang, la maison.
18: Ce dont tu rêves.
15: Non, la Micheline, je pense pas que ça m'arrive. Les 2 heures de train.
18: Je pense pas que ça m'arrive parce que généralement, le coup de foudre, c'est quand tu vois quelqu'un et donc tu la connais pas vraiment, donc tu peux pas te barrer sur un coup de tête.
15: Il y en a qui le font, ils ont déjà fait un coup de foudre. Hein.
18: Bah ouais, mais non.
15: Gérard?
16: Non, mais moi, de toute manière, vraiment, le coup de foudre.
15: T'as déjà fait un débat sur le coup de foudre il y a 3 ans quand même.
16: On va y revenir là-dessus. On va en faire un.
18: Bah ouais, toileté en plus.
15: Comment ça, il est bien toileté? Bien sûr.
16: Ouais,
15: il est propre.
16: Je vais te dire une chose que je pue. Tout à l'heure, tu vas te prendre une patate, toi, tu vas voir.
15: Ah, il le dit lui-même. Je vais te dire une chose, tu vois, je pue. Comment ça, il est bien toileté? Non, ouais, moi, je dirais plutôt une chose que Manu, que Fildar ne dit pas. Moi, je dis, c'est vrai que c'est bientôt l'été, en tout cas.
16: Ouais. Là, je vais te dire une chose qu'aujourd'hui, bonjour l'angoisse. Hein.
15: Mm-hmm.
20: C'est marrant.
16: J'aime beaucoup.
15: Encore quelques chiffres. Allez, pour terminer, on va accélérer un petit peu la cadence. Amour, à plusieurs, plus pluriel, pardon, excusez-moi. 41% considèrent que l'on peut être amoureux de deux personnes à la fois.
12: Non.
5: Je pense pas vraiment. Quoi.
12: Non, je pense pas. Non, vraiment, franchement, être amoureux à la fois de deux personnes, ça devient compliqué.
2: Ah ouais. Oui.
12: Tu peux pas être amoureux à la fois.
15: Non, mais tu peux aimer deux choses en une personne. Il y a une personne avec qui ça va être plus le côté sexuel et physique, et l'autre côté le plus le côté sentiment. Tu peux.
12: Ouais, mais dans ces cas-là, le côté sentiment. Dans ce cas-là, faut se dire une chose, le côté sentiment, c'est que sur le côté côté amoureux, tu vas lui donner tout ce qu'elle veut, mais de l'autre côté.
15: Ah oui, non, mais on est bien d'accord, non, mais tu peux vraiment aimer deux personnes. Ouais, non, mais je sais pas, je dis pas, mais je dis 41% considèrent qu'on peut l'être. Donc généralement, quand on est amoureux de deux personnes en même temps, c'est pas toutes les deux brunes blondes physiques et puis toutes les deux aussi intelligentes. C'est que il y en a généralement une avec qui on s'éclate au pieu et avec qui on est bien peut-être dans la vie, et l'autre avec qui on va partager les vacances, des centres d'intérêt, des passions. Alors que l'autre, ça va être moins que ça.
12: Ce qu'il y a, c'est qu'il y en a une sur deux qui va profiter de toi.
15: Ah ça, c'est peut-être possible, ça. Ouais,
12: donc t'en as une qui va te dire. Tous les jours, tu vas te dire, offre-moi des fleurs.
15: Manu,
12: tu vois, malheureusement, ce week-end, Bibi n'était pas là et je n'ai pas offert son brin de muguet pour lui dire que je l'aimais.
15: Gérard, Fildar, tu peux tomber, tu penses qu'on peut être amoureux de deux personnes à la fois? Ça peut arriver,
18: ça peut arriver, mais moi, personnellement, je pense
15: que... Tu feras un choix, si tu en avais deux, franchement, feras un choix.
18: Ouais, ça me ferait chier de jouer sur deux tableaux, ça me fatiguerait, je crois.
15: Rigo, tu es avec deux nanas en haut d'une grande roue, comment ça se passe?
19: Il n'y aurait pas de place.
15: Non, il n'y aurait pas de place, il y aurait une pour deux, si tu choisirais, tu feras un choix, obligatoirement.
19: Ouais, obligé, ouais.
15: D'accord.
19: À moins que les deux apportent vraiment deux choses différentes.
15: C'est ce qu'on disait, peut-être des fois, ça peut être sexuel d'un côté et physique aussi, plein, joli, sympa, même une fille pas conne non plus, et puis l'autre, c'est vraiment le plaisir d'être avec elle tout un week-end complet face à face et puis t'éclater avec elle à discuter, à pas avoir des centres d'intérêt, de balader, choses comme ça. Tu fais 10 tours de grande roue.
19: 7. Pour bonheur.
15: À Pau ?
2: Ouais, je pense que c'est possible, mais pas durable.
15: Pas durable. Ouais, ça c'est possible aussi, ouais.
5: Je pense qu'il y en a toujours une, en fait, que t'aimes mieux que l'autre.
2: Ouais, au bout d'un moment,
12: de manière...
15: À longueur, ouais.
12: Faut
15: vous êtes d'accord qu'au départ, à la base, on peut donc...
5: Au départ, oui, c'est possible.
15: Aimer,
5: ouais.
15: Et après, on fait un
5: sur
15: choix.
5: La longueur,
15: on ouais. Ou alors, il faut faire un truc à trois, un ménage à trois.
12: Donc, je vais répondre à la question à Manu.
15: Il n'y avait pas de question, hein. Il y avait une réponse à une question. Il n'y avait pas de question, hein.
12: La réponse à Manu, je vais te dire une chose, Manu, il y a un bouche-trou derrière. T'en as une que t'aimes pas, automatiquement tu prends l'autre.
15: Donc, d'accord.
12: Ça te fait un bouche-trou. Si t'as si une qui veut pas, t'en as une qui remplace. Donc ça fait le bouche-trou.
15: Voilà. Okay, bah, ça dépend comment c'est géré. C'est-à-dire que c'est un bouche-trou, mais si les deux sont courants et tout, enfin bon, bref. Alors attention, on va faire vite maintenant. L'amour aveugle, 19% des hommes contre 15% pour les femmes seraient capables d'accepter d'être trompés. Alors là, pareil, est-ce que vous accepteriez, vous êtes vraiment amoureux d'une personne, est-ce que vous accepteriez que cette personne-là, si vous étiez avec une personne vraiment dont vous étiez amoureux, est-ce que vous accepteriez de la tromperie?
12: Non, personnellement, moi non.
15: Même si c'est Sandy, elle le ferait, tu la sors.
12: Ah non, mais moi, de toute manière, j'aime pas qu'on fasse des coups.
15: Non, mais je veux dire, donc là, c'est pour être très clair, tu vas répondre oui ou non. Sandy te trompe demain, non. Terminé, tu dis que c'est terminé.
12: Non,
15: tu
12: moi,
15: cherches pas à savoir pourquoi.
12: Moi, je cherche pas midi à 14h, je lui dis tu me trompes, hop, dégage.
15: D'accord.
12: Hop, basta.
18: Ouais, c'est un peu pareil, mais bon, je pense que j'aurai des explications avant, quoi.
15: T'aimerais savoir pourquoi?
18: Bah oui, voilà, seulement, quoi.
15: On peut le sentir venir, c'est le couple bas de l'aile, si on sent pas. Mais bon, même t'accepterais pas si ça bat de l'aile et tout ça, qu'il y a un truc qui va pas, qu'à un moment elle le fait, que tu sens qu'elle l'a fait par désespoir ou qu'elle a fait une connerie, mais tu sais très bien que c'est pas un truc qu'elle voulait.
18: Bah ouais, mais bon, si elle le voulait pas, elle l'aurait pas fait, quoi.
15: Non, mais ça peut être dans des situations.
18: Non, je suis d'accord, mais bon, autant en parler avant plutôt que de se tromper et après de lui dire, qu'elle te dise, ouais, voilà, je t'ai trompé parce que ça allait plus, alors qu'en fait, elle aurait pu le dire avant, et puis.
15: Bah des fois ça peut venir de toi qu'il le voit pas venir aussi. Hein,
18: ouais,
15: tu fais tout pour que ça se passe pas bien.
18: Ouais, c'est l'œil, tu sais.
15: Ouais, d'accord, ok, bah tu me passeras chez la Floulou quand même.
18: Ok.
15: Rigo.
19: On ira ensemble.
15: Rigo.
19: Un peu t'accepterais pareil, ouais. Non, pas du tout, non.
15: Non, t'accepterais pas.
19: J'accepterais pas.
15: Faites partie des 19%, faites partie des 19.
19: Mais c'est vrai qu'en parler avant que ça se passe, faut mettre les choses au point, quoi.
15: Ouais. Moi j'avais des copines qui me disaient ça, me disaient ouais, si tu me trompes, faut faire que tu me le dises avant. Non mais qu'elles préviennent, toi, qu'elles préviennent. Je dis ouais, ben. Ouais, ça va, tu viens samedi? Non, ouais, je peux pas te voir, je pense que je vais te tromper ce week-end. C'était assez rigolo quand elle me disait ça. Apo ?
20: Ouais, je pense que non, enfin ça me dérange pas quoi à partir du.
15: Bien, parfois... bah ça non, y est, alors parfois... on est 14 000 sur Minitel, ouais. Il y a 30 000 mecs.
20: Non, mais parfois ça peut arranger certaines choses du moment que ce soit pas répétitif, ça peut être une erreur et puis bon c'est tout, ça peut rééquilibrer le couple parfois.
15: Mais bien répondu ça, moi non, je suis assez d'accord.
20: Vrai,
15: c'est,
20: non,
15: c'est n'importe quoi.
20: Mais non, c'est
15: n'importe
20: vrai,
15: quoi,
20: c'est
15: sa pensée, clair. Elle a le droit de penser comme ça. Tu trouves pas ça n'importe quoi, mais
21: chacun son avis. Moi,
15: ouais, exactement. Manu
21: comme Phil Irigo.
15: Hein, comme Phil Irigo. Ouais. Et Gérard, tu voulais apporter une petite précision?
22: Non, mais moi, je vais vous dire une chose. Mais,
15: le grand frère qui arrive.
22: Sur cette histoire-là, de manière, c'est ça nous.
15: Oh là, oh là.
22: Nous, si on tient à quelqu'un, c'est à nous de savoir ce qu'a fait la nana. Donc, on va pas derrière elle pour savoir ce qu'a fait. Si elle va voir quelqu'un d'autre. Qu'elle nous le dise franchement, bon, je m'en vais, je ne veux plus te voir, je vais voir quelqu'un, mais qu'elle nous le dise franchement. Ou nous, ou qu'on lui dise franchement. Mais ce que tu as dit à Pauline, je ne suis pas d'accord. Parce qu'en fin de compte, c'est à nous de faire gaffe et c'est à nous de prévenir la personne, comme quoi qu'on lui dit, bon ben voilà, tu ne m'intéresses plus, je vais voir ailleurs. C'est tout.
15: Non mais des fois, tu n'as pas envie d'aller voir. Tu sais pas que la personne ne t'intéresse plus, que tu vas aller voir ailleurs. J'imagine qu'il y a des gens qui le font par désespoir, dans une situation bien précise, il est vrai. Donc des fois, chaque cas est particulier. Il y en a pour qui il y a des excuses, entre guillemets, d'autres qui n'en ont vraiment pas. Il y en a, c'est pour le plaisir de tromper parce qu'ils ont vu une nana et puis un soir, ils ont un peu bu et puis ils vont la tromper. Et puis il y a ceux avec qui, depuis 6 mois, non, ça va plus du tout, on reste pour être ensemble et puis à un moment donné,
22: ouais,
15: on
22: mais le fait. Faut pas trop mettre ça sur l'alcool quand même, parce que c'est vrai.
15: Bon, alors sur la drogue, excuse-moi, donc t'as filmé
22: non,
15: un
22: non,
15: peu.
22: Non,
15: mais je dis ça en déconnant. Mais... Ah oui, non, mais enfin, tu dis, faut pas mettre ça trop sur l'alcool, il y a quand
22: non,
15: même
22: pas
15: mal de gens qui boivent.
22: De manière, c'est à nous de faire attention.
15: Bien sûr.
22: Parce qu'en fin de compte, nous, dès qu'on rencontre...
15: Nous les hommes, hein, les auditeurs, donc, c'est à nous les hommes. Oh, on s'adresse aux hommes, là.
22: C'est à nous de faire
15: nous,
22: attention,
15: ouais.
22: de savoir la avec personne qui avec qui on est, et de savoir si elle nous aime vraiment.
15: Bon.
22: Si c'est pour la vie ou pas du tout.
15: Très bien. Il y a encore 2-3 chiffres. L'amour sincère, 36% des hommes et 30% des femmes estiment que le mensonge par amour est inévitable. On peut mentir pour l'amour, des fois de cacher quelque chose, plutôt on parle pas de fait d'avoir trompé, de dire non je t'ai jamais trompé, mais de cacher des choses par amour.
21: Ouais mais c'est con je trouve.
15: Faut rien cacher pour toi, il faut dire toute la
21: non,
15: vérité, il faut essayer d'être le plus bon possible.
21: Dire, ouais,
15: on peut pas l'être totalement, mais essayer
21: non, mais
15: de l'être
21: sûr,
15: au maximum.
21: Non, mais ouais, au maximum, parce qu'après, si jamais ça se sait, le type est encore interprété. Enfin,
15: la majorité de des hommes, c'est-à-dire 36%, là, c'est ceux qui estiment. Mmh. Mais donc, la plus grande majorité des hommes, comme pour les femmes, c'est justement de ne pas le faire. Hein. C'est, donc toi, non.
21: Non.
15: Fildar, non.
21: Non.
15: Rigo, tu fais partie des 36 plutôt qui estiment que de temps en temps, le mensonge par amour est inévitable ou il vaut mieux ne jamais mentir?
23: Je pense que c'est quand même inévitable.
15: C'est quand même inévitable.
23: Ouais, parce que dans la vie de tous les jours, c'est inévitable.
15: Mmh. Oui, mais bon, ouais. Enfin là, c'est entre la vie de tous les jours, le travail et la vie privée et intime, c'est différent, quoi. Non, si tu sens que ça va pas avec ta nana, peu importe laquelle, tu lui dirais. Si tu sens qu'il y a des trucs qui ne vont plus, tu préfères lui dire que plutôt de le cacher et d'essayer à ce que ça
23: ouais.
15: se.
23: Ouais, si, je lui dirais, mais.
15: Tu lui dirais.
23: C'est pas. Comment dire. Tu sais, des fois, il y a des tout petits mensonges, tu sais, des conneries.
15: Ah ouais.
23: Sans même faire gaffe, tu vas raconter une connerie. Mmh.
15: Ou... C'est vrai.
23: Donc voilà, pour ça, c'est comme la vie de tous les jours, c'est inévitable.
15: Je dis pas que t'étais pas sur la grande rencontre.
20: Ah.
15: Apo ?
20: Ouais, non, pas trop le mensonge.
15: Pas trop le mensonge ?
23: Pas la menthe.
15: Un petit peu quand même.
20: Mais non, mais attends,
15: un petit peu quand
20: enfin,
15: même.
20: Enfin, tu mens tout le temps, je mens jamais.
15: Voilà.
20: Non, rarement.
15: Bah non. Rarement. Manu ?
21: Non, ça apporte rien le mensonge.
20: Bien, Manu.
15: C'est un
21: ma phrase du soir.
15: Gérard.
22: De toute manière, une chose qu'il faut bien se dire, c'est que.
15: Putain, à chaque phrase, il a vraiment le dicton.
22: Mais ouais, mais moi, je laisse parler parce que là, justement, sur. T'as dit 36 et 39%, c'est ça? Donc, de toute manière.
15: 36 et 30.
22: Donc, faut toujours dire la vérité à sa femme. Ne jamais lui mentir. Parce que si tu lui mens, de toute manière. Tôt ou tard, elle saura la vérité.
15: Voilà, exactement. Les femmes savent toujours
22: donc,
15: tout. Elles arrivent à décoder sur le visage
22: comme toi,
15: des hommes.
22: Quand tu dis...
15: Allez, vite, en deux mots.
22: Comme tu dis
15: parle
22: que
15: tu
22: n'es pas d'accord sur ce que tout le monde a dit, mais moi, je ne suis pas d'accord avec toi. Parce qu'en fin de compte, c'est vous qui nous mentez le plus. La vérité vient en fin de compte.
20: Sort de la bouche
22: voilà.
20: des hommes.
15: Voilà,
22: des non, la vérité sort de la bouche des enfants.
15: Toujours.
22: Comme Fildar vient de dire.
15: Alors, quand on n'en a pas, c'est la merde. Et voilà, il se tape dans les mains, give me five. Il est 23h30, dans tout juste une demi-heure, ça sera Balade Nocturne sur Fun Radio. Et pour conclure sur ces fameux sondages et ces statistiques, vous avez tâché de faire très vite et de répondre en deux mots, Gérard, pas par des grandes phrases qui prennent 5 minutes.
22: Non, mais.
15: Histoire d'amour. Pour les Français, la plus belle histoire d'amour est celle de, à votre avis, les couples. Alors, il y en a un qui a été cité, de deux, trois couples. À votre avis, est-ce que vous seriez capable de donner un ou trois couples qui ont, pour les Français, marqué la plus belle histoire d'amour?
22: Johnny
15: et Sylvie Vartan. Non, mais attendez, vous allez peut-être être surpris, hein, parce que c'est quand même assez large. Hein, ça va dans trois styles différents.
22: Michel Sardou et Babette.
15: Et Babette, ouais. Vous avez plusieurs, jetez-en. Non, ouais, c'est pas dedans. Non, non plus, non.
1: Monaco avec Grâce.
15: Oui, exactement. En premier, c'est Grâce Régnier de Monaco. La Grâce Kelly et le Régnier de Monaco. Ouais. Pour eux, c'est la plus belle histoire d'amour qu'il y ait eu, parce que voilà. En deuxième, c'est devant qui vous trouverez pas Pierre et Marie Curie. Et en troisième, c'est Yves Montand et Simone Signoret, effectivement, ça a été très beau. Pour les plus belles histoires d'amour au cinéma, c'est celle d'Autant emporte le vent, devant Pretty Woman et Love Story. Et la plus belle histoire dans la littérature, c'est effectivement Roméo et Juliette, effectivement, qui sont de la fiction, de quoi Le Grand Meule.
20: Grand Meule.
15: Grand Meule, c'est quoi ça?
20: C'est un livre.
1: C'est une histoire d'amour.
15: Voilà. Francoscopie chez Larousse, dans les sources, voilà.
22: Mais c'est vrai que autant on emporte le vent, c'est un film à voir et
1: à revoir.
22: Foncez. Non,
15: allez-y.
22: Mais foncez, c'est pas la peine de reprendre les.
15: De prendre l'Allemagne et tout ça.
22: C'est pas la peine de reprendre les proverbes à ce que dit Sandy. C'est vrai que c'est un film qui est beau à voir et je voudrais bien le revoir.
15: Ah, c'est elle qui dit ça, c'est un dicton à elle, ça. Allez-y, c'est beau à voir. Putain, je savais pas.
22: Foncez, c'est Sandy.
15: D'accord, très bien. Tiens, je profite de la vidéo pour dire que j'ai toujours à dispo ma petite liste.
20: La grande.
22: Qu'est-ce qui te reste à vendre?
15: Parce que donc, m'étant mis au DVD, je me sépare de beaucoup de cassettes vidéo. Alors, je vais vous faire tout de suite, je vais vous donner la liste des vidéos dont on se sépare. Donc, si vous êtes intéressé, vous écrivez directement. Apo, c'est elle qui s'en occupe. Alors, la dernière marche. Avec Sean Penn, c'est bon, ça, hein, honnêtement. Fargo.
1: Ouais, très bien.
15: Quatre mariages, un enterrement.
22: Ah, ben voilà celui que je voulais.
15: Usual Suspect.
1: Très bien.
15: C'est
1: bien.
15: Ridicule.
1: Très bien.
20: Ouais.
15: Non, mais c'est vrai, Au nom du père, là, un film sur l'IRA également, très bon, Au nom du père, avec l'ex-mari d'Adjani. Apollo 13, également, avec celui qui a joué dans Street Philadelphia, tout ça, non, bien joué, avec réalisé par un ancien de...
1: Ron Howard.
15: Ouais, qui était de Happy Days. Copycat.
1: Oui.
15: Disjoncté. Jour de fête. Alors ça, c'est pour les amateurs de Jacques Tati, un vieux film extraordinaire qui a été revu en couleur, qui est très très bien. Dracula,
20: ouais,
15: de Francis Ford Coppola. Ça, adapté du roman de Stephen King également. Il y a également La Partie de Peter Sellers en VO. Il y a Crash également. Ça, c'est un peu plus violent. Péril en mer du Sud, bon bah ça, hein, c'est pour les grands amateurs. Visiteurs, hein, Terminator 1 et 2, il y a quoi, Midnight Express, pour une poignée de dollars. Jeune femme partagerait appartement, ça c'est violent. Mad Max également, le 1. Non, il y a le 1, et le, non, il y a le 3. Nikita, ouais. Vol au-dessus d'un nid de coucou, hein, donc là excellent. USS Alabama, Rain Man, C'est arrivé près de chez vous, et le film de Mr Bean. Voilà, toutes ces vidéos, vous écrivez si vous êtes intéressé par l'une ou plusieurs d'entre elles, directement au 22 rue Bayard, 75008 à Paris. Vous mettez Max Star System, et ou alors vous mettez vidéo, hein, et mettez votre numéro de téléphone pour qu'on puisse vous renvoyer la liste éventuellement par téléphone, pour que ça aille beaucoup plus vite. Voilà, tu les achètes, Gérard? Trois?
20: T'as la thune?
15: D'accord, très bien.
22: Moi, c'est quatre mariages et un enterrement. Visiteur 1, parce que je te l'avais demandé. Et Vol au-dessus d'un nid de coucou, parce que c'est super bien.
15: Voilà, parce que les autres, c'est de la merde.
22: Non, mais moi, c'est que ces trois-là qui m'intéressent.
15: Dans un instant, les conseils de Gérard. Sans dire, on va se mettre un petit quand même. Ah, oui, malheureusement. Hein, sous le soleil de Bonnega avec les négresses vertes. Et puis dans 25 minutes, Balade Nocturne sur Fun Radio, si vous aimez la bonne musique. Restez bien avec nous, quoique là aussi, c'est bon. Hein. Avec le temps qu'il a fait ce week-end, il était normal de faire une petite parenthèse, une petite escapade de la programmation journée de Fun Radio.
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22: Et voilà, bonsoir à tous, bonsoir à toute l'équipe de la Dream Tease, bonsoir Max.
6: Salut à vous et salut à tout le monde de la Dream Tease.
22: Bonsoir Rigaud, bonsoir Apolline, bonsoir Manu, Pildar.
6: Ils étaient là tout à l'heure déjà, si tu les avais pas vus au cas où.
22: Je leur souhaite bonsoir.
6: Une bonne année aussi.
22: Une bonne année, puis un bon 1er mai pour les amoureux. Donc malheureusement, ce soir, ça sera uniquement moi qui présentera les débats, les conseils, parce que Sandy n'est pas là. Donc alors, le premier conseil. Donc on va accueillir Virginie, 22 ans, de Nice. On écoute Pun Radio sur 95 FM. Bonsoir à toi Virginie.
7: Bonsoir Gégé, bonjour Max.
6: Salut.
7: Bonjour alors, à tous.
6: Quel est ton petit problème?
22: Alors
7: ben, moi j'ai un problème, c'est que mon copain il pense qu'au foot.
22: Ouais.
7: Et donc en fait, il pense toujours, enfin il est fan du PSG.
22: Ouais.
7: Et ce qu'il y a, c'est qu'en ce moment, donc il pense toujours que le PSG va perdre.
6: Attends, laisse-la alors. Attends, quel est le conseil?
22: Ouais.
7: Voilà. Donc je pose le problème, c'est qu'en fait moi j'adorais le foot pendant la Coupe du Monde. Mmh. Mais bon, maintenant je me demande si j'ai pas aimé un autre sport, parce que je sais pas, mais lui c'est un footballeur et j'ai l'impression que j'ai un ballon de foot à la place de la tête, parce que moi je me fatigue à vouloir l'exciter et il me dit toujours, lui, pendant que j'étais de l'exciter, ouais, Monaco a perdu, a battu.

0: Non, attends, là, j'ai mal compris ta question.
1: Bah, parce que là, si non, toi, non. Une passion, et si, est-ce que tu peux faire l'amour quand la passion t'habite?
0: Bon, alors moi, je vais te dire une chose. Moi, je peux regarder la Formule 1 dans ma chambre. Ma femme sera toujours là à côté de moi pour me faire l'amour. C'est pas parce que je regarde quelque chose qui m'intéresse que ça m'empêchera pas de faire l'amour. Donc, pour toi, ton histoire, apparemment, tu veux dire que ton copain, c'est un footballeur. Donc, s'il veut pas te faire l'amour, ça, c'est son problème.
2: Non, mais c'est son problème, mais enfin, attends.
0: Non, mais attends, Virginie.
2: C'est pas le problème du mec.
1: Gérard, j'ai un problème pour l'exciter, tu vois, parce que ce qu'il y a, c'est que moi, j'arrive plus du tout à l'exciter. Il est fan du PSG, tu comprends qu'en ce moment,
0: on va pas parler de foot ni rien du tout. Si tu veux l'exciter, le mieux, c'est que tu lui passes des petites gâteries. T'essayes d'aller vers lui gentiment, tu lui caresses les coucougnettes. Et puis, tu verras bien ce qu'il te dira. S'il te refuse une fois, tu réessayes une deuxième fois. S'il te refuse deux fois, tu réessayes. Et après, si tu vois que ça va pas, bon ben, tu te dis, bon ben, dans ce cas-là, il a plus besoin de toi. Mais parce que, apparemment, d'après ce que je vois, d'après ce que tu me dis, et d'après ce que Max, il a compris, c'est qu'apparemment, il est borné de football. Donc, il est constamment, 24 heures sur 24, sur sa télé, en train de regarder des matchs de foot, non, c'est bien ça.
1: Il pense qu'à ça, en fait, tu vois. Alors moi,
0: bah oui, mais 24, bah, c'est ce que je viens de te dire. 24 heures sur 24, il regarde un match de foot.
1: Non, enfin, c'est presque comme ça, tu vois.
0: Alors bah oui, moi, je voulais savoir, mais dans ces cas-là, mais quand tu vas te coucher...
2: Quel est le conseil qu'il faut donner, là? Parce bon, que là, on n'avance pas avec la nana là, qui n'arrête pas de tchatcher, qui dit... Non, quel est le conseil avant qu'on passe au suivant?
0: Le conseil que je te donne...
2: Pour exciter de nouveau son mec. Comment faire pour qu'il arrête de regarder la télé?
0: Moi, ce que je te conseille, c'est que tu coupes la prise de l'antenne.
2: Non, mais tu l'as déjà dit, ça, la dernière fois, ça marche pas.
0: Mais sinon, tu lui fais des petites gâteries. Tu fais des petites gâteries.
1: Le t-shirt de l'équipe ou je suis sur
0: mais non,
1: un
0: mais non,
1: 3,
0: tu non, tu n'y achètes pas de t-shirt. Tu lui fais des petites gâteries pendant le match.
1: Ça marche pas trop.
0: Bah ouais, mais bah attends. Bah t'as essayé quoi alors?
1: Bah, j'ai essayé la petite gâterie, comme tu dis, devant le match.
0: Ouais.
1: J'ai essayé de danser devant lui avec le maillot. Je l'aime chanter à Louis Survive, tu sais, la chanson et tout, là. Et ça marche pas du tout. Hein. Et j'ai tout essayé et j'arrive pas, quoi. Et il pense qu'au foot, avec le PSG, c'est dur en ce moment, quoi. C'est une sale saison pour moi aussi, quoi.
0: Mais non, mais attends, toi, t'es à Nice, je comprends pas. Là, j'arrive pas à comprendre. Il est d'où, lui?
1: Bah, justement, il vient de Paris. Mais il vient de s'installer à Nice, mais il est de Paris, quoi.
0: Est-ce qu'il t'aime?
1: Bah oui, même, je crois en tout cas, mais on dirait qu'il m'aime pas, quoi. Depuis que le PSG perd, on dirait qu'il m'a oublié, quoi.
0: Ah non, mais attends, c'est pas parce que le PSG perd, moi je vais dire une chose, c'est pas que je suis chauvin, mais moi personnellement je suis pas branché foot, moi par Marseille c'est tout, mais je vais pas m'éterniser. Alors dans ces cas-là, si tu vois qu'il est branché PSG, dans ces cas-là, tu lui dis, bon ben, ça va pas, on se quitte. Mais moi, personnellement, qu'est-ce que tu veux que je te dise? À part lui faire des petites gâteries pendant les mi-temps, ou même, essaye de lui faire des bisous dans le cou. Ils adorent ça, les hommes.
1: Bah oui, mais lui,
2: C'est pas mal.
0: Les hommes adorent que les nanas leur caressent les cheveux et leur fassent des petits bisous dans le creux de l'oreille.
2: Même s'ils sont gras, les cheveux. Hein. Non, mais c'est vrai.
0: Bah oui,
1: ouais. Bah ouais, je vais essayer alors, Gérard. Hein. Ouais. Et tu crois que ça va marcher? Parce que moi, tu sais, j'ai tout essayé, je suis un peu paniqué maintenant.
2: Bah on a compris,
1: dis,
2: mais
1: là,
2: on...
0: Bah ouais,
2: mais il y aura ça à faire.
0: Il a quel âge, lui?
1: Mais il a mon âge.
2: Je te donne 30 secondes, hein, bon. C'est pour conclure.
0: Alors,
2: parce que
0: moi je vais dire une chose, essaye ce que je viens de te dire.
1: D'accord.
0: De toute manière, il n'y a pas d'autre solution, parce que là, apparemment, toi, t'es branché foot, lui, il est branché foot, donc je vois pas ce que je peux te dire d'autre, à part lui faire des petits bisous dans le cou et lui caresser les cheveux.
2: Mmh, voilà.
0: Bah, Ou même lui mordre les petites oreilles.
2: Ouais, le lobe.
0: Le lobe.
2: Voilà, le lobe. Mordez le lobe. Voilà, on l'embrasse très fort.
0: Voilà,
2: on a David qui nous a écrit également du département 77 de Thiers, qui a 20 ans, qui est plutôt un fidèle de l'émission et qui apprécie énormément les conseils de Gérard et Sandy, et qui nous envoie un petit courrier nous disant ceci. Voilà, je suis donc monté à Paris pour poursuivre mes études et je vis chez ma mère. Lors de la rentrée, il a beaucoup travaillé en classe, quoi, et il a rencontré une fille super.

0: barbe dans sa classe où il est tombé complètement amoureux d'elle. Tu vois. Mmh. Bon, le problème, c'est qu'au début, il sortait avec une femme de 24 ans et que malgré les différends qui les opposaient entre eux, ils sont restés quand même très accros l'un de l'autre. Puis au fil du temps, après quelques disputes, ils se sont séparés et il est devenu célibataire. Mais comment dire, il est revenu et à Paris, il a revu cette fameuse demoiselle dont il était tombé amoureux qui s'appelle Gwenola. Et depuis toujours, quoi, il a des sentiments pour elle. Il a un gros problème, c'est qu'il n'arrive pas à s'enlever le visage de sa tête et qu'il a envie de la revoir. Voilà, je n'en peux plus, je l'ai. Et j'ai envie de passer le reste de ma vie avec elle. J'avais l'impression de passer par l'intermédiaire de ma meilleure amie, mais il y a eu un blocage. Gérard, donne-moi un conseil, comment faire pour essayer de la conquérir?
1: Alors, à quel âge cette fameuse fille, déjà pour commencer?
0: Malheureusement, elle doit avoir 20 ans comme lui, quoi.
1: Donc 20 ans.
0: Sauf que lui, il est sorti avec une fille qui avait 24 ans, et puis ça se passait super bien.
1: Mm-hmm.
0: Ça s'est arrêté, et du coup, il repense à la fille pour qui il avait bloqué, dont il était tombé amoureux quand il était en cours, et il aimerait la revoir, quoi. Coup de foudre.
1: Et ils étaient... ce qu'il y a, c'est que c'est bête, parce que ça, c'est une question par internet ou fax.
0: Non, c'est un courrier que j'ai reçu, que j'ai ouvert, David.
1: Ouais, mais c'est bête parce qu'on peut pas avoir plus de précision.
0: Ouais, mais alors juste parce... comme ça, justement, un petit conseil très simple.
1: Bon, un petit conseil, c'est que... qui retourne...
0: David, appelle...
1: David. Donc, David, si tu m'écoutes, ouais. Donc un petit conseil que je te donne, essaye de savoir dans où qu'elle est à l'heure actuelle et essaye de voir... Par toi-même, tu peux savoir où qu'elle se trouve et essaye de suivre son chemin. Comme ça, tu pourras savoir où elle se trouve à l'heure actuelle et tu pourras essayer de te remettre avec elle. Tu lui dis gentiment, bon ben voilà.
0: Ah, mais c'est plus où elle est maintenant parce qu'ils sont plus en classe. Alors comment faire pour la retrouver?
1: Ah là, c'est le gros problème. Ils sont plus. Elle est plus en classe et lui, il est encore il est encore à l'école. Donc là, le problème se pose, c'est que, à mon avis, c'est que il essaye de voir si t'as tout, son numéro ou son adresse, essaye de lui écrire.
0: Ah, il a ni son adresse ni son numéro.
1: Ah, là, c'est compliqué là cette histoire. Là, l'histoire, elle est vachement dure. Là, là, tu me poses une colle, toi.
0: Ah, c'est le mec qui a un problème. Ouais, se retourne vers toi. T'es ton dernier, t'es Obi comme Obi-Wan Kenobi.
1: Tu
0: es son seul espoir.
1: Eh ouais, mais là, il y aurait eu Bibi, elle aurait pu mieux...
0: Mais t'as pas Bibi, mais regarde, en face de toi, regarde, elle lève les doigts, peut-être qu'elle pourrait remplacer Bibi, toi.
1: Ouais, mais par l'intermédiaire de la télé, non.
0: Non, à peau, elle lève le doigt. Non,
1: essaye de le conseiller, moi, je peux...
2: Non, mais je voulais simplement te dire, Gérard, par la télé ou la radio, il peut passer des annonces.
1: Ouais, mais est-ce que ça va vraiment marcher, l'histoire de la télé et de la radio? Parce que tu me diras, t'as une chance sur 100 que sur la radio tu la retrouves. À la télé, de toute manière, c'est même pas la peine d'y compter. De manière, le seul moyen que t'as à faire, David, c'est que t'appelles dès lundi, ou même à la rigueur, tu laisses un message sur ton répondeur, tu nous donnes la description de la nana, son nom, son prénom, et on essaiera de voir ce qu'on peut faire pour toi.
0: Il y a Julot, en tout cas, qui remercie Jacques Pradel.
1: Là, vraiment, franchement, là, je vois pas trop ce que je peux faire de trop pour toi.
0: On aura tenté l'affaire en espérant qu'il ne mettra pas fin à ces jours.
1: Bon, alors, David, surtout un conseil que je te donne,
0: garde
1: ne fais
0: courage.
1: Pas de conneries.
0: Voilà, garde courage.
1: Garde l'espoir et appelle le répondeur.
0: Appelle le répondeur lundi, David, et garde espoir. Ça sera le mot de conclusion de ces conseils en espérant, à mon avis, il n'y a pas de quoi s'inquiéter. On aura très vite de ces nouvelles grâce à toi, Gérard. Sandy, 23 ans de Marseille, dans un instant, aura un petit problème et un conseil à te demander. Son problème, c'est que elle a du mal à se déplacer lors des grèves. Et on aura Laurent aussi. Ah, on aura Laurent. Donc je ne sais pas si on aura le temps de tout faire, malheureusement. Dans moins d'un quart d'heure, balade nocturne sur Fun Radio. Va falloir rester avec nous. On est là au moins jusqu'à 1h du matin. Et puis, tout de suite, hein, juste après la pub, on revient. Attention, il n'y aura pas de disque. Hein, on revient direct derrière. Hein.
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1: Ah, bah c'est super. Tu fais quoi dans la vie ?
2: J'ai une petite entreprise de nettoyage.
1: T'es chef d'entreprise ?
2: Oui.
1: Oh là là, respect ! T'as combien d'employés ?
2: Ben, pour l'instant, aucun.
1: Ah, c'est toi ? Ah oui, d'accord, ok, donc rien de... Minable. Bon, je rigole. Anna, qu'est-ce qui t'amène ?
2: Eh bien, juste pour dire ça et que j'ai des problèmes avec mon ex.
1: Pour me dire quoi ?
2: Quoi, sur mon ex ?
1: Non, mais tu voulais juste me dire qu'en fin de compte, depuis 2 jours que tu m'écoutais, je t'avais donné envie de faire de la radio ?
2: Non, c'était pas l'histoire, mais en fait, bon...
1: Mais tu dors ou quoi, Anna ?
2: J'ai l'impression que tu me surveilles.
1: Ouais, je te surveille. Bien sûr que je te surveille.
2: C'est pas vrai.
1: Et tu sais que moi je te connaissais déjà alors que tu ne m'écoutais même pas et donc tu ne me connaissais pas. Mais moi, je savais par les autres qui te connaissaient et qui m'écoutaient me rapporter tout ce que toi tu faisais dans la journée.
2: Quoi ?
1: Et bien sûr, et à la fin j'ai dit, mais putain, mais qu'est-ce qu'elle fout ? Pourquoi elle ne m'écoute pas ? Il faut qu'elle soit plus proche de moi. Et ben ça y est, enfin Anna est à mes côtés.
2: Et pourquoi ça ?
1: Ben parce que je sais pas, le coup de foudre, tu sais, le machin, le truc, tu vois, le truc radio, quoi.
2: C'est vrai ?
1: Mais oui, bien sûr, c'est vrai. J'ai pensé qu'à toi toute la journée, j'ai rêvé de toi jour et nuit. Mais je te jure que c'est la stricte vérité, Anna.
2: Oh, tu me dis ça comme ça.
1: Mais évidemment, je te dis ça comme ça, comme un cheveu sur la soupe. Mais évidemment, devant tout le monde.
2: Tu pourrais pas venir, t'es pas
1: ma porte. Mais si, je viendrai. Tiens, on a frappé à la porte, va ouvrir.
2: C'est une déclaration, c'est une demande de mariage.
1: Non, c'est une déclaration d'amour, pas une demande en mariage. Laisse-moi encore un jour ou deux, Anna.
2: Arrête.
1: Qu'est-ce qui s'est passé avec ton ex avant qu'on se marie tous les deux ensemble ? Qu'est-ce qui s'est passé ? Mais qu'est-ce qui s'est passé ? Et alors, ça arrive, c'est avec les ex, on s'aime plus généralement. Quand on n'est plus avec un ex,
2: voilà,
1: c'est qu'on l'aime plus.
2: Ça, séparé.
1: Et généralement, un ex, c'est un ancien copain.
2: Non, c'est un mari, je suis en
1: instance. D'accord, tu t'es mariée à quel âge ?
2: Il y a 2 ans.
1: Quelle erreur ! Une de plus, les enfants, ne vous mariez pas avant l'âge de 26-27 ans.
2: J'ai 26 ans.
1: Mariez-vous avec quelqu'un que vous connaissez depuis au moins 5 ans. Vivez avec avant d'avoir des enfants. Ayez une situation familiale. Ayez un peu d'argent de côté pour pouvoir avoir des enfants.
2: Pour 3 ans, on a fait
1: bébé. Ah, bah bravo, Anna. Et donc, tu me parles de ton ex, c'est ça ton problème ?
2: Ben, c'était un peu l'excuse pour te parler.
1: Est-ce que tu avais envie, c'était de m'approcher, t'as envie de me toucher ? Ça te dirait de venir me caresser ?
2: Et je voulais comprendre.
1: J'ai un torse de bébé, est-ce que ça te dirait de venir le toucher ? J'ai un torse aussi doux qu'un cul de bébé de 6 mois.
2: J'adore.
1: Ça te fait plaisir ?
2: Oh là là. Moi aussi, c'est le coup de foudre. Je l'avoue.
1: C'est vrai, en l'espace de 2 jours comme ça, t'as eu... Remarque, c'est normal, un coup de foudre, c'est immédiat. Mais
2: impossible.
1: Tu... Et le pire de tout, Anne, c'est que tu ne me verras jamais.
2: Je te dis, pourquoi tu dis ça ?
1: Parce que c'est ça la radio, c'est ça la magie. C'est que moi, je suis à Paris, toi, t'es dans le sud, en plus à Nîmes, c'est très loin. Un jour, peut-être, on se verra. Et tu sais quoi ? Je te prendrai par la main, et puis on ira directement vers la Camargue, et puis on ira sur les plages avec des chevaux, ils iront galoper.
2: Tu fais ça avec tous les gens qui t'appellent ?
1: Non, avec toi tout particulièrement.
2: Mais c'est cruel.
1: Pardon ?
2: C'est cruel.
1: Mais qu'est-ce qu'il y a de cruel de te dire que je t'aime ?
2: Mais que tu me verras plus.
1: Il n'y a rien de plus beau que toi et moi, au ciel du firmament. Ah, Anna. Petite fille, je vais t'allonger.
2: Génial.
1: Ah, c'est génial. Tu te rends compte au bout de 2 jours ? Hein ?
2: Ouais, j'adore.
1: Ah, Malgré que Karine, tu vois, qui a 25 ans et qui me dit « Je suis capable de faire grapper au cocotier la meilleure copine et en lui faisant gober que je plaque tout pour vivre avec elle. » Ah, ça pourrait être rigolo, ça. Tiens, Karine, on va essayer de te rappeler, s'il te plaît, Floro, Julie, Karine, sur le Minitel département 63, qui serait prête à faire monter au cocotier sa meilleure amie, lui faire croire qu'elle est prête à tout plaquer pour aller vivre avec elle. J'espère que je ne suis pas du baratin. Karine, 25 ans, je ne pense pas, tu n'es plus une gamine de 15 ans. Voilà, Karine, le numéro de téléphone est là, s'il te plaît, tu raccroches, Florent va te rappeler. Illico presto, qu'est-ce que tu fous, t'es encore là? Allez, dépêche-toi, putain, rappelle-la, bordel! Allez! On se dépêche! Ah là là, qu'est-ce que vous êtes mou, vous? Qu'est-ce qui vous arrive là? Oh! Vous avez la maladie du baiser là ou quoi? Bah, c'est pas possible quoi, vous dormez! On n'est pas pressé, Gérard va arriver, il va me foutre dehors, j'aurai pas eu le temps de faire tout ce que je veux. Anna!
2: Oui.
1: Je l'emprunte! À Florent. Ouais, c'est fou. À chaque fois, je pense à Florent, c'est grave. Non, le père, pardon. Je prends ce mot à Gérard et je te le dis devant tout le monde. I love you.
2: Quoi?
1: I love you.
2: J'ai compris.
1: I love you, mais en français, quand Gérard, c'est I love you. I love you forever.
2: Faut rire ou pleurer?
1: Non, il faut rire, c'est heureux.
2: Ah.
1: N'était rien de plus beau que de connaître quelqu'un et qui, au bout de 5 minutes, te dit « je t'aime ». C'est le coup de foudre réciproque.
2: Oui.
1: Et c'est ça qui est beau. Anna, comment tu verrais notre avenir, tous les deux?
2: En position verticale.
1: Est-ce que tu serais prête à venir, habiter à Paris? Pour moi.
2: Pour voir.
1: Parce que moi, je veux dire, il est hors de question que je vienne dans le sud, hein.
2: Jardin.
1: Eh ma chérie, tu l'as dit toi-même. En m'écoutant, t'as eu le coup de foudre pour mon métier, tu veux faire le même.
2: Oui.
1: Si tu veux faire ce métier de radio et réussir dans la vie comme pour la télé, va falloir venir à Paris. Si tu restes à Nîmes, tu n'y arriveras rien.
2: C'est génial.
1: Alors faut que tu viennes à Paris pour moi.
2: Y'a pas de problème.
1: Comment tu vois notre avenir à tous les deux?
2: Rose.
1: Oh, comme c'est bon.
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0: radio libre de la nuit au 0800 70 5000. On accueille Claire, 20 ans de Paris. Bonsoir Claire.
1: Bonsoir.
0: Ça va bien?
1: Ça va.
0: Très bien. Qu'est-ce qui t'amène Claire?
1: Eh bien, tout à l'heure, vous avez fait passer quelqu'un à l'antenne et je dois avouer que j'étais complètement sidérée.
0: Oui.
1: En bref, je résume, c'est un mec qui...
0: T'as pas la radio derrière toi ou un interphone ou quelque chose?
1: Ouais, tu veux que je baisse?
0: Ouais, bah je veux bien que tu l'éteignes carrément parce que ça fait une voix métallique.
1: Ouais, et donc, tout à l'heure, il...
0: Oh bah non, je préfère ta voix avec métallique, remets la radio derrière.
1: Non,
0: je rigole, mais non, je rigole.
1: C'est bon, là?
0: Ouais.
1: Ouais, bon, alors bon, bref, je continue. Donc le mec était en train de... Je résume en bref ce qu'il disait... Il racontait que les bouquins Harlequin, c'était de la dope parce que c'était à l'eau de rose, que c'était de la merde.
0: Alors,
1: enfin,
0: ouais,
1: bref,
0: ouais.
1: Franchement, j'ai halluciné quand j'ai entendu ça.
0: Pourquoi?
1: C'est n'importe quoi. Je tiens à dire que de toute façon, les gens ont le droit de lire ce qu'ils veulent.
0: C'est Haussmann qui disait ça.
1: Ouais.
0: Ouais. Il y a déjà Jean-Philippe qui dit « Ta gueule, pauvre conne ». C'est sur Minitel, hein, moi j'y suis pour.
1: Il est charmant. Entre parenthèses, il est charmant. Ce mec, ouais, je le connais pas. Mais bon, bref, je termine ce que j'avais à dire.
0: T'as raison.
1: Donc, que c'est un gros trou de balle, celui-là, c'est ça. Jean-Philippe, lui aussi, d'ailleurs, mais bon, celui qui parlait avant...
0: Ah, ça fait deux trous du cul, quand même. Hein.
1: Ouais, ça fait deux.
0: Dans la soirée, ça fait vraiment que tu me dirais qu'il doit y avoir un sacré paquet, hein, trou
1: du
0: cul.
1: Il y en avait d'autres, hein, mais bon, disons qu'il y avait ceux-là en particulier, quoi.
0: Oui, ceux-là étaient très très forts, oui.
1: Et il nous sortait que les bouquins à l'euro, c'était de la merde. Bon, déjà, on ne pense pas à les lire.
0: Alors, raconte-nous, c'est quoi, en règle générale, ces trucs-là? C'est, j'ai jamais lu, moi.
1: En fait, j'en ai lu quoi? J'ai dû en lire deux.
0: C'est des trucs sur l'amour, c'est quoi?
1: Ouais, c'est vachement sentimental, quoi. En bref, c'est... Oui, c'est vrai, c'est des bouquins à l'eau de rose, quoi.
0: Ouais.
1: Et je sais pas, merde, personne les pousse à lire. Déjà, les gens lisent ce qu'ils veulent.
0: Mais merde, on vous oublie pas, merde.
1: Question. C'est que si on lit ces bouquins à l'eau de rose, c'est peut-être parce qu'il y a une raison. Les mecs, de toute façon, ils savent plus nous faire rêver. À l'heure actuelle,
0: ne dis pas de bêtises, Claire.
1: Qu'est-ce qu'il disait, le mec?
0: Mais les filles sont autant...
1: Sérieux, t'as acquiescé, j'étais vachement déçue. T'as pas dit, fallait l'envoyer chier.
0: Mais non, parce que je connais pas ce truc-là et qu'effectivement, moi aussi, j'ai des très mauvaises a priori. Pour moi, ça a l'air... Une fois que t'en as lu un ou deux, tu les as tous lus. C'est toujours la même chose, quoi. C'est un petit peu comme si tu regardais Santa Barbara ou Dallas.
1: C'est des trucs, ça parle de sentiments. Non, ça
0: attends,
1: parle de,
0: attends, je t'arrête. Attends, excuse-moi, je voulais juste savoir, parce qu'il y a un truc que je comprends pas là. Sur Minitel, depuis une semaine, à chaque fois que je cale un disque, dans les 10 secondes qui suivent, quelqu'un me dit tu pourrais pas mettre un truc, et souvent c'est des trucs que je mets quasiment jamais. Il y a Chris sur Minitel qui me met s'il te plaît, est-ce que tu pourrais me passer chercher le garçon de Taxi Girl? Et je viens de caler, mais 3 secondes avant que tu laisses le message sur Minitel, et c'est comme ça tous les soirs. Non mais ça fait bizarre, à chaque fois ça me choque.
2: Tu vas croire à la voyance.
0: Non mais attends, mais c'est hallucinant.
1: Ouais, il y a des trucs.
0: Mais hier c'était pareil, j'ai passé un truc qu'on passe jamais. À chaque fois j'avais calé le disque. Qu'est-ce que t'en penses Claire? Ça c'est intéressant.
1: Ouais, c'est vachement intéressant.
0: Ah non, par contre là Jean-Philippe, passe White Hand, faut pas te traîner. Pardon?
1: C'est pas vraiment pour ça que je t'appelais, mon pote, sur parler. Hein.
2: Claire, moi je vais te dire, est-ce que tu parles de romantisme et tout, c'est romantique? Tu trouves que la pauvre petite jeune fille pauvre qui rencontre le riche milliardaire et qui...
1: Non, mais faut pas prendre les stéréotypes non plus.
0: Oui, parce que tu dis les mecs, t'arrives pas à
1: faire. Le mec, il est en train de cracher sur les trucs romantiques.
0: Mais il a pas craché dessus, d'homme, déjà.
1: Mais merde, s'il veut du cul, il allume Canal le samedi.
0: Mais attends, mais non, mais Claire, là, tu déformes tout parce que, d'abord, le mec a pas dit qu'il souhaitait avoir que des trucs de cul.
1: Il a dit que c'était de la merde, c'est bouquin à l'eau de rose, il comprenait pas pourquoi on le faisait chier avec, que sa sœur était en train de dire ça et que franchement, c'était de la dope.
0: Mais c'est pas pour ça qu'il a... c'est pas pour ça que... Donc, toi, dans ses propos, t'entends que ce mec-là, en fin de compte, est intéressé par le cul?
1: Non.
0: Bon, premièrement, et deuxièmement...
1: T'as pas écouté ce que j'ai dit, hein?
0: Bah, toi non plus.
1: Que lui, en tout cas, il crachait sur ces trucs-là.
0: Non, t'as pas dit que ça. T'as dit aussi... Non, t'as pas dit que ça, Claire. T'as dit aussi à l'instant que si lui avait envie que du cul et tout ça, effectivement, mais qu'il aille sur Canal+, et qu'à ce moment-là, qu'il nous emmerde pas.
1: Ouais.
0: Avec... Mais il a jamais dit que Harlequin, c'était naze et qu'il fallait lire uniquement des trucs de cul.
1: Non, mais attends,
0: bon,
1: il disait que
0: alors...
1: les histoires de sentiments, les histoires à l'eau de rose, c'était de la merde. Je sais pas, moi, je trouve ça mignon.
0: Bah
1: ça
0: oui,
1: bien.
0: D'accord. Mais alors, toi, tu dis que si tu te plonges là-dedans, c'est parce que justement, les mecs ne te font plus rêver, que les mecs passent au cul.
1: Ça veut dire que. Tu poses des questions, justement, si les meufs faisaient des trucs comme ça.
0: Bah arrête, mais là, c'est carrément du rêve. Effectivement, c'est des histoires
1: non,
0: de filles de 20 ans qui rencontrent l'homme de sa vie qui a 50 ans et ils finissent en Rolls Royce. Mais bon, ça aussi, c'est du rêve. Faut arrêter de croire que c'est comme ça que ça
1: non,
0: se passe
1: non,
0: dans la réalité.
1: Fait, attends, je te disais seulement qu'en fait, dans une histoire, ça. Je sais pas, faut tout voir. Il y a pas. Les sentiments, si tu veux, ça passe en premier, et
0: ouais.
1: Puis après, t'as le cul qui vient après, ok.
0: Ouais.
1: Mais je sais pas, quand j'ai entendu ce mec à l'antenne, moi j'ai pas ce qu'il a dit, j'ai pas pris ça comme ça, j'ai pris ça, ou
0: ouais.
1: En fait, fallait pas lui prendre la tête avec des histoires de sentiments, pour lui, il y en
0: non,
1: a.
0: Non, il a voulu dire par là que c'était ringard, c'est comme Jean-Philippe, tu vois, qui malgré tout, son Minitel, qui tout à l'heure t'a un petit peu agressé, t'as dit que lui, il en a eu un.
1: Attends, j'avais pas encore ouvert la bouche, son message pour qu'il l'envoie, il avait déjà dû quand même l'écrire avant.
0: Ouais.
1: Et j'avais quand même pas encore ouvert la bouche quand il avait envoyé son message.
0: Parce que t'avais la bouche pleine.
1: Donc la connasse, c'était peut-être pour celle qui passait avant et peut-être pas pour moi. Peut-être. Parce que j'avais pas encore ouvert la bouche, t'avais juste dit mon prénom. Quoi.
0: Peut-être, la preuve, c'est qu'il dit qu'il en a eu un et c'était l'infirmière de Grenichon. Donc tu vois. Je crois que maintenant, connasse, c'était peut-être pour toi.
1: Ouais, possible. C'est pas le message d'avant alors. Hein.
0: Ah non, je pense que celui-ci, t'es. Ouais, les deux, t'es. Ouais, si celui d'avant aussi.
1: Non, je prends le deuxième, ok, mais pas le premier.
0: Ah d'accord, ok.
1: Le
0: ouais.
1: premier, c'était pour la grognasse qui est passée avant, qui était.
0: Ah, il y a Jean-Philippe qui dit pétasse aussi. Ça, c'est pour toi
1: putain,
0: aussi.
1: Putain, mais j'emmerde, appelle-le. Sérieux, s'il a des trucs à me dire, tu l'appelles et on règle nos comptes.
0: Jean-Philippe, tu donnes ton numéro de téléphone sur Minitel, on va te rappeler immédiatement. Claire, que fais-tu dans la vie?
1: Je suis étudiante.
0: D'accord, en quoi?
1: Faut vraiment que je le dise. Je suis étudiante en prépa.
0: Ah ben d'accord, ok, non, c'était juste pour savoir.
1: Non, mais bon, en général, ça fait.
0: Bah non. Non, c'est bien.
1: Ouais.
0: Bon, ça veut rien dire. Il y en a plein qui commencent et qui n'arrivent même
1: général,
0: pas.
1: En général, on parle de prépa, les gens te voient un télo à lunettes.
0: Oh non. Oh non, il y en a plein qui vont pas jusqu'au bout, qui n'ont pas le talent pour y aller, qui n'ont pas leur diplôme et qui sont dans la merde et au chômage comme tout le monde.
1: Mm-hmm.
0: Non, mais c'est vrai en plus. qu'est-ce qu'il y a? Non, mais il a pas laissé son numéro de téléphone, Jean-Philippe. C'est qu'on aimerait bien avoir son numéro de téléphone.
1: Ouais. Je suis sûr qu'il écoute là. Et ben Jean-Philippe, t'es qu'un gros lâche.
0: Ah, il dit non.
1: Si t'as des trucs à dire, tu rappelles, tu mets ton numéro sur Minitel et puis après on en discute.
0: Jean-Philippe dit sur le Minitel, non, désolé, je ne parle pas avec des grognasses.
1: Putain, c'est un poucos.
0: Hein?
1: Franchement, c'est qu'un plouc. Et je suis poli, hein.
0: Ouais, mais toi, t'es super.
1: Parce que lui, il me traite de pétasse, il me traite de connasse, de grognasse aussi.
0: T'es une... Non, il a dit grognasse.
1: Ouais, tu vois.
0: Ouais.
1: Ouais, c'est qu'un poucos, c'est bien ce que je dis.
0: Enfin, il y a Suying qui est très méchant sur Minitel depuis le début de la soirée qui t'a traité carrément de pétasse. Mais moi, je me mets de.
1: Non, mais ça chante tous contre moi, j'en ai rien fait.
0: Mais ouais, tu n'auras rien fait, merde. Bon, on peut pas faire une libre antenne à la Harlequin?
1: Ouais, mais en tout cas, là, c'est un sens unique, hein. T'as libre antenne, y a que moi qui m'en prends plein la gueule, et eux, ils laissent même pas leur numéro. C'est sérieux, c'est tous des lâches, hein.
0: C'est clair, t'as bien raison. Et t'as déjà vu le spectacle de Danny Boone?
1: Non.
0: Et à un moment donné, y a un sketch qui s'appelle Il faut lire, et lui, il parle de Monsieur Harlequin. Tu connais pas ça?
1: Non.
0: Ah bah écoute, je parlerai. Alors là, un jour, c'est que ça n'existe pas en CD, mais qu'en vidéo, je m'arrangerai pour vous le faire écouter, ça aussi. Il y a tellement de sketchs que j'aimerais vous faire écouter. En vidéo, c'est fabuleux. Je vais la ramener, Florent, puis on essaiera de le passer lundi, tiens. Voilà. Je vais essayer de penser à ramener la cassette vidéo demain et on fera une copie. On passera ça vendredi. Non, pas vendredi, mais lundi. Ouais, et on fera ça lundi, parce que demain, c'est vendredi avant minuit, c'est un peu chiant. J'espère que t'écouteras lundi, Claire.
1: Bon, alors lundi, je t'allume et c'est bon.
0: Tu m'allumes?
1: Ah ouais, je t'allume.
0: C'est-à-dire?
1: Je te branche, quoi.
0: Ouh, c'est-à-dire?
1: Ben, on verra peut-être ça, en fait, demain soir, déjà, à la loco. Il y a des chances que je passe, donc...
0: J'en
1: mettrai ça au point demain soir. Maintenant, tu vois, c'est les nanas, toutes tes groupées, qui vont s'acharner sur Minitel. Et
0: mais non.
1: C'est les nanas qui vont me traiter de pétasse.
0: Mais non, tu vas arriver que là, tu vas me faire « Bonjour, je suis Madame Harlequin ».
1: Voilà.
0: Tu connais pas ce sketch de Danny Boone?
1: Non.
0: Harlequin, il faut les.
1: Je vais me procurer la cassette et je vais me démerder.
0: Mais non, mais lundi, t'écouteras dans la nuit, puis il dit. Ah oui, parce que de toute façon, déjà, le spectacle, il a pissé de rire. Mm-hmm. Et quand il dit public adorait, il faut lire. Moi, j'ai lu Monsieur Harlequin et tout, c'était super. Et tu verras, c'est très sympa. Qu'est-ce qu'il y a, Florent?
3: Non, t'as excusé, ton répondeur, change-le, sérieux.
0: Mon répondeur, faut que je change, pourquoi il est chiant?
3: Pas trop le début.
0: Ah bon, on comprend pas trop le début, c'est pas grave, c'est pour emmerder les gens, c'est pas grave. Oh là là, j'arrête pas de changer mon répondeur tous les 15 jours, 3 semaines, et toujours les gens s'en plaignent systématiquement. Bon bah.
1: Il a toujours pas laissé son numéro de téléphone, le truc?
0: Non, il a pas laissé son numéro de téléphone, le truc, parce qu'il a que 17 ans, à mon avis, il y a papa et maman qui sont pas très loin, et il va se faire taper dessus si le téléphone sonne chez lui. Quoi.
1: Et en plus, c'est un môme.
0: Et en plus, c'est un gamin, t'as bien raison, Claire.
1: Donc, tu sais même pas ce que c'est.
0: T'es très intéressant, j'ai envie de te rencontrer, Claire. Hein. J'espère que tu seras là vendredi et qu'on pourra boire un verre ensemble.
1: Ouais, pas sûr, hein, j'ai le boulot, donc on verra.
0: D'accord, ok. Puis j'allais te dire que c'était pas sûr qu'on boive un verre ensemble. Donc ça me fait d'une pierre deux coups comme
1: voilà,
0: ça.
1: Voilà, comme ça au moins chacun est.
0: D'accord.
1: Ça
0: peut s'en tenir. Ok, chacun est libre de lire ce qu'il veut, nous dit Raphaël, féminin.
1: Exactement, donc si on veut dire des harlequins, chacun son problème.
0: Ouais, ouais. C'est une demoiselle, hein, c'était pas un mec, hein. C'était Raphaël, bon. Deux LE, hein.
1: Bon, bah, elle est charmante.
0: Voilà, Greluche, dit Torjal, 18 ans.
1: Bon, et lui non plus, il n'a pas laissé son numéro de téléphone.
0: Bah, évidemment.
1: Sérieux, quelle bande de ploucs.
0: Voilà, exactement. Mais Claire, faut venir à la loco vendredi. Pourquoi tu viendrais pas? Parce que t'as cours le lendemain?
1: Ouais, non, mais normalement, je rentre chez moi le week-end, quoi.
0: Mais faut se lâcher un petit peu dans la vie, merde. Venez, vous venez. Il y a plein de gens qui...
1: Ouais, mais c'est techno, en plus, le vendredi, non?
0: Mais oui, mais en bas, c'est rock, et en haut, c'est disco, funk et tout, il y a tout.
1: Mm-hmm.
0: Et puis tu seras surprise des soirées, tu verras que tu te prendras au jeu. Il y a trop de gens qui sont venus avec des a priori qui finalement ont passé la soirée au milieu dans la soirée techno à s'éclater.
1: Ouais, non, je vais peut-être essayer de faire un.
0: Viens.
1: Et puis je te verrai enfin, parce qu'apparemment tout le monde se plaint qu'il te voit pas.
0: Voilà. Mais même, c'est pour qu'il y ait du monde et qu'on fasse la teuf. Plus on est, mieux c'est.
1: Ouais.
0: Comme ça, au moins, on va s'amuser.
1: Ah, mais quoi, en général, il y a du monde à la loco.
0: Oui, mais plus il y en a, mieux c'est. C'est toujours bien d'avoir des nouvelles têtes que d'avoir toujours les mêmes.
1: Mm-hmm.
0: Hein, d'accord.
1: Ouais.
0: À demain, alors.
1: Ok, bah, à demain.
0: Allez, bisous.
1: Bisous, salut.
0: Ouais. Il y a des jours, je me tuerais, dirait Chris. Bah, t'as 23 ans, attends encore 10 et puis tu pourras te suicider. Tu pourras te faire empaler sur une croix. Stéphanie, bonsoir, 22 ans de Chelles. Bonsoir Stéphanie.
4: Bonsoir Max.
0: Je profite que tu es de Chelles. Est-ce que tu connais la Cécile en question où j'ai reçu la photo, non?
4: Non, mais là, je suis juste de passage, donc j'habite pas à Chelles.
0: Ah merde.
4: Ouais.
0: Oh, quel dommage. Bon, c'est pas grave, qu'est-ce qui t'amène?
4: Alors, je t'explique. En fait, je suis venue à la radio pour voir un ami à moi. Et donc j'ai flashé, en fait, j'ai eu un coup de cœur pour quelqu'un de la radio.
0: Mmh.
4: Et je me suis renseignée pour savoir qui c'était et j'ai appris que c'était toi.
0: Ah, c'est gentil ça.
4: Donc voilà, et j'avais envie de te parler pour discuter un petit peu avec toi, pour essayer de te connaître.
0: Ouais.
4: Et je voulais savoir si tu m'avais vu.
0: Non.
4: Non. Je t'ai même pas dit comment j'étais, donc...
0: Bah dis, vas-y.
4: Donc je suis grande.
0: Mmh.
4: J'ai des cheveux mi-longs, châtain, vieux marron.
0: Mmh.
4: Et voilà, quoi, j'étais habillée en jupe.
0: En jupe?
4: Oui.
0: Non.
4: Non.
0: T'étais dans quel... T'étais dans le studio?
4: Ouais, je sortais du studio, en fait.
0: Tu sortais du studio?
4: Ouais.
0: Tu étais... T'es grande?
4: Oui.
0: Un petit peu rondelette?
4: Oui.
0: Ah, oui, d'accord, je t'ai vu, ouais. T'étais juste sur la porte, au moment donné?
4: Ouais, ouais, ouais.
0: T'étais avec un cahier à la main?
4: Oui.
0: Bon, voilà.
4: Ouais. Donc voilà, c'est tout, c'était simplement pour... Pour te dire que je t'ai trouvé mignon et pour ceux qui ne te connaissent pas. Et les filles surtout, ben, je confirme, t'es mignon, t'es adorable.
0: Voilà. Oh non, non, non.
4: Si, si, c'est vrai.
0: C'est gentil.
4: Voilà.
0: Voilà.
4: Ok.
0: Ben, je t'embrasse.
4: Ouais, moi aussi.
0: À bientôt.
4: Salut.
0: Voilà, Romain, 18 ans, de Caen. Bonsoir Romain, une petite surprise peut-être, Romain.
5: Oui, salut.
0: Très
5: ça
0: bien,
5: va?
0: Bonsoir Romain, ça va bien?
5: Ça va.
0: Ça va très très bien.
5: Alors, je vais te faire une petite surprise à propos de ton monologue.
0: Non, tu veux me faire une petite surprise?
5: Ouais.
0: C'est pour ça que quand j'ai dit Romain, une petite surprise.
5: Ouais, une petite surprise.
0: Une petite surprise pour moi, Romain?
5: Une petite surprise.
0: Je ferme les yeux, comment je fais là? Je bouge mes oreilles.
5: Je ferme, voilà. Non, peut-être pas quand même. Un petit peu quand même?
0: Un petit peu quand même, mais disons que je bouge mes oreilles, puis une fois que je peux écouter, tu me le dis.
5: D'accord.
0: Et je pourrais pas l'entendre vu que je bouge mes oreilles.
5: Bouge tes oreilles.
0: Alors, bouge tes oreilles.
5: Un petit peu quand même.
0: Alors, je vais baisser le son du casque.
5: Non, à fond parce que c'est bon.
0: Non, mais je baisse pour pas écouter.
5: Allez,
0: puis quand tu me dis c'est bon, je remonte le son du casque.
5: C'est bon.
0: Ouais. Bon. Ça, c'est Beethoven.
5: Ouais.
0: Clair de lune.
5: Voilà, bien joué.
0: C'est cool, quel âge il a ton rap?
5: Il a 50 ans.
0: Ah, grand. C'est pas un piano à queue, hein?
5: Non.
0: Ça,
5: c'est un piano droit. Puis il est désaccordé en fait.
0: Ah, il est désaccordé?
5: Ouais.
0: Parce qu'on dirait.
6: Merde, je me bourre.
5: Vas-y, continue,
0: ouais.
6: Je suis perdu, là.
0: Il est perdu?
5: Ouais.
0: Ah, quel dommage.
5: Attends.
0: C'est génial, c'est excellent, dit Jean-Philippe 17, envoyez-vous, qui s'interroge. Alors, on recommence. On reprend tout depuis le début.
5: Tu fermes les yeux, tu t'y croirais, là.
0: Ah non. Non. Je veux une professionnelle, une fille qui sache en jouer. Claire de Lune. De Beethoven. Est-ce qu'il y a une fille qui nous écoute ou un garçon qui serait capable de nous jouer ça avec un piano bien accordé? On peut trouver ça, c'est faisable. Tu sais quoi, ça me fait penser à Lucky Luke. Tu sais comment on appelle ça là, les trucs qu'on faisait tourner là, comment on appelle ça?
5: Les trucs de western, Sergio Leone un peu.
0: Ouais, tu vois.
5: Ah ouais, bah, c'est un fan, je suis fan aussi un peu.
0: Parce que le son il est bizarre de votre piano, hein.
5: C'est-à-dire, il date du début du siècle.
0: Ah oui, oui, un bon début de siècle.
5: Mon arrière-grand-mère et tout.
0: Ah oui, ça je veux bien le croire. Ouais. Il n'a pas été accordé depuis ton arrière-grand-mère?
5: Bah, il n'a pas été accordé depuis que j'ai arrêté, quoi.
0: Ah oui, c'est clair. Tu vas le regretter, hein, je l'ai dit, Romain.
5: Ah bah je le regrette déjà.
0: Ah bah alors,
5: je passe mon bac et puis après je m'y remets là.
0: Refais-le parce que moi je l'ai refait, je te l'ai dit, il y a 3-4 ans, c'était trop tard. Hein. Ah, je pourrais te faire une petite démonstration de panneau, de piano, pardon. J'en ai fait pendant 10 ans, c'est Tof qui nous dit ça. Ben, faut laisser un numéro de téléphone, mais s'il y a une fille ou un garçon là qui a au moins 10 ou 15 ans de piano et qui pourrait me faire.
5: Bah moi j'en ai fait 7 ans moi.
0: Bah c'est pas mal déjà.
5: Puis j'ai tout perdu aussi.
0: Ah bah, moi aussi, moi j'en ai fait 9 ans ou 10 ans, je sais plus, mais j'ai tout perdu aussi. Hein.
5: Je t'entends mal. Il arrête là.
0: Il en peut plus, il est essoufflé, ouais. Il est cassé le cœur. Il est cassé le rep.
5: Je l'ai pris un peu de cours quoi.
0: Non
5: j'ai
0: mais c'est bien.
5: Une réunion et je fais bon, bah je téléphone et tu me joues ça.
0: Ah, qu'est-ce qu'il joue d'autre?
5: Le troisième homme, tu peux. Le début. Le début.
7: Il y a la chanson de Prévert de Gainsbourg.
0: Ah, la chanson de Prévert. Ah, bah oui, alors vas-y.
5: Ouais, la chanson de Prévert.
0: La symphonie de l'empereur, me demande-t-on sur Minitel. Ouais,

0: Oh là, le massacre.
1: Non, là, c'est parce qu'il y a... J'ai un copain qui est descendu sur l'escalier.
0: Ah oui, puis c'est assis sur le piano, apparemment.
1: Imagine, j'étais bercé
0: non.
1: là-dedans.
0: Dis donc, ton père, il est rentré un peu bourré ou quoi?
1: Comment?
0: Ton père, il est bourré ou quoi?
1: Non, il est pas bourré, non mais oh.
0: C'est le clair de lune après un litre d'alcool?
1: Non, ça c'est la chanson de Prévert.
0: Oui, enfin bon, la chanson de Prévert, ouais. C'est l'après de... C'est plus un verre, là, c'est pré-bouteille, là. Hein.
1: Attends, joue le troisième homme.
0: Ah ouais, le troisième homme, ouais. Il a beaucoup perdu, ton père, aussi, hein.
1: Comment?
0: Je dis, il a beaucoup perdu, aussi, hein.
1: T'es vache, là, t'es un enfoiré.
0: Non, c'est bien. Enfin, c'est le son du piano qui est bizarre.
1: Ouais, tout à fait. Il est tard en plus.
0: Non, mais il joue très bien. Mais c'est le son du piano qui est un peu zarbi. Il va falloir le réaccorder. Hein.
1: Ouais.
0: Un petit coup, non? Ça coûte combien? Ça coûte cher, remarque, hein, de réaccorder un piano.
1: Pas du
0: tout. Il y a des moments, ça vaut même pas le coup. Il y a des fois. Ouais, c'est ça. Il y a des moments, des fois, le prix du piano. Ouais, ça peut coûter 2000 balles, ça peut même être encore plus. Hein.
1: Puis là maintenant, là, il est fatigué, mais on peut plus l'arrêter. Quoi.
0: Ah, ça y est, maintenant il est parti, donc il va raccrocher tout, papa, je voudrais aller dormir. Non, je vais jouer au clair de lune. Mais papa, ça fait depuis minuit que tu le joues au clair de lune, il est 7h. Ta gueule. Je vais jouer au clair de lune.
1: T'as reconnu?

0: Let It Be.
1: Ouais.
0: Imagine. Il peut jouer, il peut jouer Imagine.
1: Attends, je demande. Imagine, tu sais.
0: Imagine.
1: Non, je ne connais pas.
0: Imagine que tu vas repasser hors antenne.
1: Moi?
0: Imagine que tu vas repasser hors antenne.
1: J'imagine bien alors.
0: Bon, en tout cas, c'est très cool. Le prénom
1: de ton
0: père.
1: Salut.
0: Le prénom de ton père, c'est
1: Ged.
0: Hein?
1: Ged.
0: Ged, très bien. Bah, tu salues Ged et Romain Bonnebourg.
1: Ouais.
0: À bientôt, merci les gars. Ciao, merci en tous les cas, c'est très sympa. Karine, 25 ans, qui était sur le Minitel de Clermont-Ferrand. Donc, tu souhaitais ce qu'on appelle une de tes copines qui s'appelle Sandra.
2: C'est exact.
0: Et lui faire croire que tu serais prête à tout plaquer. Donc, t'as un mec apparemment.
2: Oui.
0: Pour aller vivre avec elle.
2: Et oui.
0: Et tu m'as dit sur Minitel qu'elle allait marcher. Pourquoi d'abord?
2: Parce que, bon, on a vécu pendant deux ans en tant que colocataire dans le même appart, donc forcément.
0: Oui.
2: Et, on s'est bien amusé pendant deux ans, ça nous arrivait de dormir ensemble, donc il y avait une petite ambiguïté, quoi.
0: Mais vous avez jamais eu une relation, vraiment?
2: Non,
0: il y a
2: jamais
0: eu. Quand tu dis ambiguïté, c'est-à-dire?
2: Oh, bah, c'est toujours, enfin, ça peut porter.
0: Disons que vous aviez à un moment donné une attirance l'une pour l'autre, mais vous avez jamais réussi à passer le cap.
2: Oui, peut-être, éventuellement.
0: D'accord. Toi, t'as eu envie d'elle?
2: Ça peut arriver. Dans des moments de folie, on a toujours des fantasmes.
0: Je te demande pas si ça peut, je te demande si ça t'est arrivé.
2: Non, ça m'est jamais arrivé avec elle.
0: D'accord, ok. Et elle, vis-à-vis de toi?
2: Bah justement, on va voir sa réaction.
0: On y va, c'est parti, Karine. 1h du matin, et je vous rappelle que dans une demi-heure, trois quarts d'heure en grand maximum, Gérard sera là pour son débat qui portera sur la différence d'âge. Et peut-être qu'on fera une petite sur les législatives, si c'est quand même bien. Peut-être qu'on fera un petit débat de 20 minutes sur les législatives quand même. Parce que c'est quand même dimanche et il faut en parler. Quoi. Je crois que Gérard va.
3: Allô? Allô?
2: Allô?
3: Sandra? Quoi? C'est Karine. Tiens! Et ouais, tu vois, tout arrive.
2: Non.
3: Et oui, c'est moi.
2: Attends,
3: tu ne rêves pas.
2: Allô, quelle heure il est?
3: Il est 1h du matin.
2: Oui?
3: Oui, bah oui, mais excuse-moi, il est peut-être 1h du matin, ça fait peut-être un mois et demi que je t'ai pas appelé, mais j'ai une envie soudaine de t'appeler, c'est tout.
2: Tu vas bien?
3: Ouais, mais qu'est-ce qui se passe là?
2: Bah rien, j'avais envie de t'appeler, je sais pas, tu me manquais, quoi, c'est tout.
3: Attends.
2: Je te réveille peut-être?
3: Ouais, attends, tenez.
2: Mais je suis désolée, mais bon, j'avais vraiment envie et besoin de te parler, quoi.
3: C'est quoi ce truc? Attends, ça va? Attends, ça va la tête, là? Je suis en exam, il est carrément tard.
2: Oui, mais justement, non, c'est que ça va pas très bien dans ma tête et qu'il fallait, absolument que je te parle. Tu...
3: Ah bah, go, vas-y.
2: Hein?
3: Attends, vas-y, la dernière fois, on s'est bouffé le nez...
2: Oui, mais là, justement, j'ai pas du tout envie de me bouffer le nez avec toi, bien au contraire. Tu connais ma situation, tu sais que j'ai un mec, tu sais que, bon, tu sais la vie que je mène, mais le problème, c'est que, bah, tu me manques énormément, quoi. Et que je me pose pas mal de questions à ce niveau. Non, mais ne me rigole pas au nez, s'il te plaît. Je te parle sérieusement, je te parle de ce que je ressens.
3: Ouais, hein. Non, ok, ouais. Mais ça va là, enfin je sais pas, t'as fait la fête, il y a un truc qui va pas.
2: Non, je suis parfaitement claire, tout va bien, justement. J'ai pris le temps de réfléchir. Si j'ai mis autant de temps à te rappeler, c'est justement parce que j'avais pas mal de questions en tête et que je voulais clarifier la situation. Mais là, j'ai l'impression que c'est très clair dans ma tête et que, j'ai du mal à vivre sans toi, quoi.
3: Pardon?
2: Oui, tu as bien entendu. J'ai du mal à vivre sans toi.
3: Je comprends ou je comprends pas là?
2: Tu peux comprendre, oui.
3: Attends, écoute,
2: je suis pas assez clair, il faut que je te le dise comment.
3: Non, c'est ok. T'es parti, je veux dire, c'était cool. T'es parti à Clermont. Bon, on s'est revu deux fois, t'as pas aimé m'appeler. Plus que ça, t'as fait la teuf de ton côté et compagnie. T'as pété les plombs.
2: Mais là, je pète pas les plombs.
3: Ouais.
2: Si j'ai essayé, parce que dès le début où je suis partie, tu... Enfin, j'ai eu première question qui sont venues se poser dans ma petite tête et j'ai voulu être sûre que j'étais pas en train de délirer. C'est peut-être pour ça aussi que j'ai essayé de mettre une distance entre nous.
3: Mais là, la distance, je la tiens. Attends, je vois un truc. Je vois. Tu vois quoi? Un coup de flotte. Bon, attends. Tu t'expliques clairement parce que là, je comprends pas. Tu veux que je te dise clairement, Sandra, je suis amoureuse de toi, c'est ça que tu veux entendre? Et ben voilà, tu l'entends et tu le sais. c'est une blague. Non, c'est pas une blague. Non. Tu crois que je serais en train de me prendre la tête à 1h du matin pour une blague? Et Marc, là-dedans, qu'est-ce que t'en fais? Eh ben, Marc, il reste là où il est, et puis voilà, mon choix est fait. Bon, attends, Karine. Moi, je t'aime beaucoup, quoi.
4: Déjà un bon début.
3: J'ai passé les 2 années d'études, de délire, de tout ce que tu veux, les plus formidables de ma vie quand on habitait ensemble. Bon, pendant 2 ans, j'ai pas nécessairement eu de copain parce que tous les mecs qui étaient à la fac étaient des connards à binocle, que pour autant j'aime pas les mecs. Bon, je t'aime beaucoup, mais enfin, de là à m'appeler à, je sais pas, 1h30, 2h pour me dire c'est bon, je suis amoureuse de toi, après un comportement un peu zarbi depuis.
4: Mais si j'étais zarbi, c'est que j'étais mal, Sandra, comprends-le.
3: Bon, mais qu'est-ce que tu veux là concrètement? Vas-y.
4: Mais je veux savoir ce que t'en penses, je veux savoir comment tu réagis, je veux savoir si je peux tout plaquer ici pour venir te rejoindre, c'est tout.
3: Attends, tu délires.
4: Non, je délire pas. Je suis prête à le faire.
3: Attends, bon, ça va.
4: Je sais, ça te fait
3: non,
4: un choc.
3: Non, mais ok, bon, ça va peut-être pas avec Marc, un truc comme ça, bon.
4: Non, ça va très bien avec lui.
3: Ouais, non, mais enfin, peu importe. Écoute, moi, ce que je te propose, c'est je sais pas, tu prends le train, quoi, tu viens passer le week-end ici, on parle, on met les choses au clair. Je peux pas te dire, je peux pas te dire comme ça qu'à aucun moment j'étais attirée par toi. Je sais pas si c'est de l'attirance physique, depuis le temps c'est une amie. Enfin, c'est clair que c'est une amitié que j'ai jamais connue avec qui que ce soit d'autre, quoi. Donc,
4: et si on a essayé de la transformer en amour, ça t'intéresserait pas?
3: Ouais, mais attends, attends, c'est pas le genre de truc qui décide sur papier.
4: Non, j'ai mis suffisamment de temps, moi, à me poser des questions pour savoir que ça se décide pas comme ça. Je suis entièrement d'accord.
3: Ouais, écoute, Karine, tu viens à Paris.
4: Oui.
3: Et puis, je sais pas. On parle. On fait le point de ce que tu vis, de ce que je vis. Enfin bon, là, tu tombes pas nécessairement au bon moment, niveau examen et tout, mais bon, tu viens et on fait le point si ça va pas. Enfin, je sais pas, t'es chez toi, là, qu'est-ce que tu...
4: Oui, je suis chez moi, oui. Je suis chez moi et...
3: Et Marc, il est où, quoi?
4: Il est pas là.
3: Mais qu'est-ce que tu lui as dit? Et qu'est-ce que tu lui as dit?
4: Eh ben, ce que je fais, c'est que je réfléchis, je pense, et là, j'ai craqué, c'est tout. Qu'il fallait que je te parle, qu'il fallait que je te le dise. Et je le supportais plus de le vivre, moi, et que toi, tu le saches pas, quoi. J'ai envie qu'on en discute, qu'on en parle, que tu y réfléchisses sérieusement, et...
3: Attends, tu me réveilles, ouais.
4: Oui, c'est vrai alors... que je te prends un peu au dépourvu.
3: Non. J'en sais rien, quoi. Si ça va pas, tu viens.
4: Ben, je vais venir, oui. Mais t'es prête vraiment à en parler sérieusement?
3: Attends, je suis prête à en parler sérieusement. Moi, je sais pas trop où j'habite, quoi. C'est pas net en ce moment.
5: prête à réitérer l'expérience de vivre ensemble, de se taper des délires, bon, très bien. C'est vrai qu'à chaque fois qu'on a pu sortir, bon, quand, tu sais, quand, quand on se faisait aborder par des mecs, le fait de dire non, non, c'est pas ça, on est lesbienne, bon, c'était assez drôle. De là à. Bon, je suis certaine. De là à concrétiser, déjà attends, ça se décide pas comme ça oralement, genre on se regarde dans les yeux, c'est bon, est-ce qu'on va virer de bord ou pas? T'as déjà eu une expérience toi?
6: Non. Mais c'est toi que je veux, personne d'autre.
5: Attends, moi j'ai déjà eu une expérience, c'est pas. Ah, je sais pas, je vois pas où tu veux en venir.
6: Je vais en venir simplement à te dire que, ma chère Sandra, tu es en direct sur Fun Radio.
0: Ah, j'allais te le dire. J'allais dire, ce que je voulais te dire, c'était simplement qu'elle est amoureuse de toi et voilà, et qu'elle a envie de te bouffer la foufoune, quoi, merde. Ah, c'est incroyable, ça, les nanas, entre vous, qu'est-ce que vous pouvez mettre comme temps? Alors que tout à l'heure.
6: Hey, je suis désolée, Mac, je lui ai dit que j'étais amoureuse d'elle, elle veut pas me croire.
0: Alors que tout à l'heure, dans la soirée, on a eu un motard qui apparemment s'est fait sucer dans les water parce qu'il était bourré. Et vous, alors que l'autre, elle arrête pas de te dire qu'elle est amoureuse de toi, t'étais là et tu dis je sais pas, je sais pas.
6: Mais réponds.
0: Allons, Sandra, merde, t'as jamais eu envie d'une expérience avec Karine? Parce que c'était quand même assez ambigu d'après ce qu'elle nous a dit quand vous viviez toutes les deux et que vous étiez dans le lit.
6: Bah, ouais.
5: Non, non, attends, c'est... Putain, attends, j'y crois pas.
0: Mais bien sûr que si. Elle a envie. Elle
5: non, attends, c'est une super complicité, ça, ok.
0: Elle voulait te bouffer le minou.
6: J'ai bien caché mon jeu quand même.
0: Ah oui, t'as bien caché ton jeu, mais je suis sûr que quelque part Karine aimerait bien quand même. Ah, la chienne, c'est pas le tout de le dire, c'est vrai, ouais, c'est pas le tout de le dire, effectivement, ouais.
5: Non, mais attends, j'ai révisé toute la soirée, j'étais sur les trois théories de la sexualité de Freud. J'étais en train d'analyser avec moi le problème.
0: Alors,
5: de Karine.
0: Bon.
5: Attends, c'est Max là?
0: Non, c'est sa mère. Elle a pas pu ce
6: non,
0: soir.
6: Mais elle a du mal à se réveiller un peu.
0: Max n'a pas pu venir et donc c'est sa mère qui remplace ce soir. Bien sûr
6: elle
0: que
6: est
0: c'est
6: bien
0: moi.
6: Grave.
0: Alors, qu'est-ce qui vous est arrivé toutes les deux pour que vous ne soyez plus ensemble?
6: Bah, c'est un changement d'orientation dans les études. C'est...
0: Ouais, ouais, d'accord. Et parce qu'apparemment ça s'est mal terminé. Tu dis que la dernière conversation que vous aviez eue, Sandra, c'était terminé assez chaudement.
5: Non, ouais, non, bah si tu veux, bon, on se connaît depuis qu'on a 4 ans et demi, 5 ans.
0: Ah truc, ouais, quand même,
5: un
0: ouais,
5: truc, ouais,
0: ouais.
5: Ça fait, hein.
0: Ouais.
5: Un truc comme ça, et c'est vrai que, tu sais, quand les gens partent, quand t'as eu l'habitude de vivre avec, enfin, de vivre, ouais, d'avoir les gens avec toi, que tu les considères comme tes, enfin, que ce sont tes meilleurs amis, le fait que ces gens-là partent géographiquement, bon, je sais pas si c'est une espèce de jalousie ou de
0: ouais,
5: manque.
0: Ouais.
5: Ou quoi que ce soit, mais bon,
0: Il y a quand même un truc, je te coupe, parce que je pense, il y a quand même un truc qui est marrant, c'est que depuis le temps que je fais pareil ces émissions, souvent c'est je repense à tout ce que j'ai entendu depuis 3-4 ans, et j'ai souvent remarqué que quand deux filles à un moment donné étaient ensemble, avaient partagé les mêmes appartements, elles avaient souvent envie, pas forcément de l'avoir fait, mais eu envie à un moment donné d'une relation avec la nana, beaucoup plus que les mecs entre eux.
5: Oui, c'est possible.
0: C'est vrai, hein.
6: C'est possible.
5: Ouais, non, c'est juste, mais bon, enfin, quand ça arrive à un point de complicité qui est génial, qui est trippant, même si t'as pas de. Enfin bon, même si t'as des copains ou des choses comme ça, mais c'est vrai que c'est une amitié en lettres majuscules qui est vraiment géniale, qui
0: fait
5: toutes les histoires de merde. Peut avoir avec des crétins ou avec des.
6: C'est autre chose, ça n'a rien à voir.
5: Ouais.
0: Ça n'a rien à voir. Donc.
5: C'est vaste quand même.
0: Alors, on peut profiter justement de cette petite. De ce petit canular entre Karine et Sandra pour que maintenant vous puissiez repartir sur de bonnes bases et vous revoir de nouveau.
5: Mais Karine, tu sais, tu peux venir à Paris. Hein.
6: Mais t'as le droit de venir à Clermont aussi. Hein,
0: non, mais attendez, j'ai un truc que je comprends pas. C'est que t'es à Clermont-Ferrand ou t'es où à Paris, Karine?
6: Moi, je suis à Clermont-Ferrand.
0: Toi, t'es à Clermont-Ferrand? Pourquoi
6: ouais,
0: tu dis on peut se revoir sur Paris?
6: Non, parce qu'elle veut que je vienne la voir, mais elle peut quand même se déplacer aussi. Elle a le droit de venir me voir.
0: Exactement. Donc, vous allez faire moitié-moitié.
6: Voilà.
0: Voilà, très bien.
5: On peut se retrouver à Dijon.
0: Vous allez
6: c'est une idée.
0: Bon, vous allez vous revoir prochainement?
7: Ouais, on va essayer, mais enfin, c'est quand même vache.
0: Eh ben, les lesbiennes, on va vous laisser.
7: Mais il n'y a pas de quoi, Max, il n'y a pas de quoi.
0: Pas de problème.
7: Max, c'est pas gentil.
0: Ah bah, apparemment, je suis sûr qu'un jour, vous devriez vous bouffer le minou. Je suis sûr que ça vous ferait du bien pour avancer dans la vie toute l'heure.
7: Ah bah, écoute, hein. Attends, tu veux qu'on t'envoie un courrier quand ça va arriver?
0: Non, mais vous prenez à la rigueur une photo.
7: Oui, on tiendra au courant, Max.
0: Ça me ferait bien plaisir.
7: Je te reconnais bien, alors.
0: Oh, tu parles. Que de paroles. Bisous, les filles.
7: Ciao.
0: Bonne bourre, amusez-vous bien. On va venir dans un instant avec Philippe, 23 ans de Rennes. Bonsoir, Philippe.
8: Bonsoir, Max.
0: Bonsoir, Philippe, ça va?
8: Oui.
0: Ça va bien?
8: Ouais, bon. Ça fait drôle de passer à l'antenne. Hein.
0: C'est bizarre. Vrai, hein, ça fait bizarre. Hein.
8: Quand t'es auditeur, les boules.
0: Ah, c'est clair. De quoi allons-nous parler, Philippe, dans un instant?
8: De non-voyance. J'arrive avec mon sujet un peu...
0: Tu veux qu'on allume la lumière, là, pour que tu vois un peu mieux?
8: Ouais,
0: ou pas,
8: je cherche mes lunettes. Ouais.
0: Ça changera rien. Ouais, ça te va vachement mieux. Tu devrais porter des lentilles, ça te dira encore mieux. Voilà. Philippe, on parlera donc de quoi? De non-voyance?
8: De non-voyance. Enfin, je t'expliquerai, parce que c'est à moitié ambigu.
0: D'accord, ok. Michael, 33 ans, de Belgique. Bonsoir, Michel. Bonsoir, Michel. Michel.
9: Oui.
0: Bonsoir.
9: Oui, bonsoir, Max.
0: On a peu de Belges, mais quand on en a, on sait que c'est eux, hein.
9: S'il vous plaît.
0: Je disais, on a peu de Belges, mais quand on en a un, on sait que c'en est un, hein.
9: Pourquoi dis?
0: Parce que généralement, on les reconnaît quand même assez facilement, hein.
9: Ah, mais les Français, on les reconnaît aussi facilement, tu sais.
0: Oui, c'est vrai, oui. Michel, de quoi parlerons-nous?
9: De mon fantasme.
0: S'il vous plaît.
9: De mon fantasme.
0: S'il vous plaît.
9: De mon fantasme.
0: Très bien, nous en parlerons dans un instant, Michel. Je sens qu'on va bien s'amuser. Nous aurons également Paco, de Caen, 21 ans. Bonsoir, Paco.
10: Salut.
0: De quoi parlerons-nous, Paco?
10: Ben, voilà, je sors avec une meuf depuis un an et demi.
0: Ouais.
10: Et bon, elle est sur Paris, moi je suis sur Caen.
0: Ouais.
10: Et puis le problème, c'est que je me...
0: T'aimerais bien la voir?
10: Non. C'est que je me fais d'autres meufs.
0: Super, très bien.
10: Je peux pas m'empêcher, quoi.
0: Bah évidemment, avec le physique.
10: Et donc
0: que
10: j'aimerais l'expliquer.
0: En direct?
10: Ouais.
0: Tu veux l'appeler?
10: Bah si c'est possible, ouais. Bah,
0: évidemment que c'est possible, on va faire ça le plus rapidement possible. On le fera passer le premier là dans la brochette.
10: Ok, merci.
0: Alain, 31 ans également, sera là. Bonsoir Alain.
11: Allô?
0: Bonsoir Alain.
11: Ça va bien?
0: Ça va et toi?
11: Super.
0: Très bien Alain, de quoi parlerons-nous Alain?
11: De Don Juan.
0: Eh ben disons, vive les Mongols. Super, en défense demande si on n'est pas sur la Mongolie plutôt qu'à Paris ou en France. 0870 5000, appelez-nous, c'est la radio libre de la nuit. Il est 1h du record du matin. Et shrim, fluf, c'est bien ça. Oh là là là là. Oh là là, la bombe. Peace. Alors attention, la reculer parce que ça va cogner. 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

0: l'Élysée ne le sait pas encore sur les législatives et ça serait bien que Gérard nous donne son point de vue puis surtout qu'il puisse faire réagir les gens un petit peu pour aller voter dimanche.
1: Et ça serait bien que des filles puissent nous appeler pour le débat, sinon il va faire la gueule.
0: Bah oui, c'est clair. Donc les filles,
1: on a une femme. Une femme.
0: Oh là là, sinon ça va être encore...
1: Une vraie femme.
0: Une vraie femme, d'accord, ok. Pourquoi c'est une surprise ? Un pôle là. Donc, s'il y a des filles qui veulent appeler sur la différence d'âge, que vous soyez jeune ou moins jeune, et vous ayez une cinquantaine d'années, que vous sortiez avec un garçon de 20 ans, ou inversement, eh bien, ou même si vous sortez pas forcément avec une fille, mais que vous avez un point de vue, si vous avez déjà une idée sur la différence d'âge, si vous trouvez ça idiot ou bien, ou si ça vous plaît, si ça vous déplaît, si ça vous gêne, je sais pas, ça peut être votre mère qui sort avec quelqu'un d'une vingtaine d'années, ou votre père avec une fille d'une vingtaine d'années, vous pouvez venir nous témoigner tout ça sur le débat de Gérard d'ici une quinzaine, vingtaine de minutes. Paco, vite fait, 21 ans de camp.
2: Ouais.
0: Tu sors avec une nana depuis pas mal de temps, mais comme toi, t'es sur Caen et qu'elle est sur Paris, tu as tendance à la tromper assez régulièrement.
2: Ouais.
0: Et
2: j'aimerais lui avouer ces trucs-là, quoi. Parce que apparemment, d'accord, elle se doute de certaines choses.
0: Et pourquoi t'as envie de lui avouer à 1h30 du matin avec la radio plutôt que de le faire tranquillement dans ton coin ?

0: Allô?
1: Oui, il y a quelqu'un qui a décroché, hein.
2: Si tu pouvais rappeler.
1: Allô, Manu? Manu? On peut rappeler? Laurent? Parce qu'apparemment, on est tombé sur Mongolito, là, au bout du fil, hein. Ah, d'accord, ok, allez, on y va. Ah, ouais, alors là, on est tombé sur...
3: C'était décroché, quelqu'un avait décroché.
1: Oui, je sais, ouais, mais comme personne répondait, je sais pas, je me suis dit... Bon, qu'est-ce qu'on fait?
2: On rappelle.
1: Hein?
2: On rappelle.
1: Ah non, ça sonne occupé, on rappelle une dernière fois, ça sonne occupé, là, encore, Florent? Bon, ça sonne occupé, là, encore. Bon, allez, on essaie de faire ça juste avant de se quitter, là, avant que... Allez, on va recommencer ça, d'ici une quinzaine de minutes. Paco, reste avec nous. On va accueillir Philippe de Rennes, qui a 23 ans, qui est non-voyant. Salut, Philippe.
4: Allô?
1: Combien j'ai de doigts, là?
4: Je m'installe, hein, je fais comme chez toi.
1: Combien j'ai de doigts?
4: 5.
1: Eh ouais, on voit que t'es non-voyant, j'en ai... J'ai pas montré. J'ai même pas montré une main. Alors, qu'est-ce qui t'amène?
4: C'est chouette chez toi.
1: Hein?
4: C'est chouette chez toi. Bien installé,
1: c'est,
4: quoi.
1: C'est joli, hein?
4: Ouais.
1: Menteur, tu vois rien, toi. Bon, alors sérieux, t'es non-voyant depuis toujours?
4: Non, depuis 8 ans.
1: Depuis 8 ans?
4: Depuis l'âge de 8 ans.
1: D'accord.
4: Pourquoi ça s'intéresse,
1: hein? Non, pas du tout.
4: Non.
1: C'est pour meubler.
4: Voilà.
1: C'est pour meubler mon intérieur.
4: Sans doute, mais attends, on va meubler, c'est pas grave, je vais te raconter pourquoi je viens.
1: Alors, pourquoi t'es venu?
4: Voilà, tout à l'heure, t'as dit...
1: Tu pourrais baisser la radio derrière toi.
4: Merde,
1: parce que franchement...
4: Con.
1: Bah ouais, t'es con, là.
4: Là, c'est mieux?
1: Ouais, c'est mieux, ouais.
4: J'ai tweet, hein.
1: Alors, vas-y.
4: Donc, tout à l'heure, t'as dit, putain, quand je cale un disque, j'ai dit... Enfin, quand un auditeur met-moi ça, tu l'as déjà calé, tu comprends?
1: Oui.
4: Et en fait, je voulais te parler de ça, en fait.
1: Alors, vas-y.
4: Tu sais que ben, les non-voyants, ils ont l'oreille auditive comment développée.
1: Oui.
4: Excuse-moi, je tremble. Parce que ça s'entend. Ça fait bizarre de le passer à la radio, sans déconner.
1: Ça s'entend.
4: Ouais, ça s'entend.
1: Alors
4: justement, Max, écoute ça. Je voulais te faire un truc.
1: D'accord.
4: Écoute ça.
1: Écoute bien, Philippe, aussi. Hein. Ah non,
4: alors,
1: Paco.
4: T'as entendu?
1: Ouais, c'est très beau.
4: C'était quoi?
1: Du blanc.
4: Tu rigoles, tant.
1: Une clope, t'as allumé une cigarette.
4: Ouais, voilà, c'est ça dont je veux parler.
1: Oui.
4: Parce qu'en fait, les non-voyants, nous, on ne vous voit pas, mais... Tu vois, en fait, dans ma tête, c'est comme si j'avais Fun TV, tu comprends?
1: Oui. Ah bah oui, parce qu'il n'y a pas grand-chose à voir me concernant, donc effectivement, c'est comme si tu l'avais, sauf que toi,
4: moi,
1: ça coûte
4: Fun
1: pas...
4: Fun TV, je sais pas du tout comment c'est, je sais pas du tout comment...
1: Ah, c'est comme TF1, sauf que c'est Fun TV.
4: D'accord.
1: Tu veux, c'est une boîte à images, c'est le même principe, et puis il y a des images dessus qui s'y collent.
4: Ça pour en venir à un truc... Est-ce que tu veux savoir comment je t'imagine?
1: Ah bah je veux bien, ouais.
4: Alors je t'imagine 1m75.
1: Oui, non mais attends, t'es gentil. Attends, mais je t'arrête tout de suite, y'a même pas la peine de continuer, c'est pas la peine d'être non-voyant pour savoir, je l'ai déjà dit 10 fois l'antenne comment j'étais.
4: Non, pas ça, c'est impossible.
1: Mais bien sûr que
4: mais
1: si.
4: Par rapport à ta voix, tout le monde dit ouais.
1: Mais attends, mais écoute pas. Non mais attends. Philippe.
4: Ouais.
1: Encore hier dans la nuit monologue, j'ai dit combien je pesais, je mesurais, est-ce que
4: mais
1: j'avais les yeux noirs. Je l'ai dit 1000 fois que je mesure 1m78.
4: J'ai pas écouté.
1: Menteur, gros baratineur.
4: Justement, j'ai demandé à un collègue du boulot.
1: Mais c'est de la cravate, tu me cravates.
4: Non, n'importe quoi.
1: Oh, que de la.
4: Tu veux, t'es en train, justement, t'es en train d'essayer de chercher de la faille.
1: Non, c'est que. C'est pas parce que. Non, non, on va pas profiter que t'es non-voyant pour qu'on ait de la pitié. Pour moi, c'est la même chose.
4: J'ai appelé ici dans un état d'esprit. L'autre, comment tu cherches, sans déconner.
1: Je cherche pas, je suis en train de t'expliquer que t'es en train de me faire croire que tu vas me décrire comment je suis alors que j'ai déjà dit 150 millions
4: d'euros. J'arrive avec un sujet que tu t'en fous, quoi.
1: Non, je m'en fous pas.
4: Tu vas dire, ouais, je suis content, il y a un non-voyant qui m'écoute. C'est pour ça.
1: Ouais.
4: Sans déconner, j'ai trop de haine envers toi.
1: Ouais, je sais, et de la haine.
4: C'est pas dégueulasse, non, c'est dégueulasse des fois. Allez.
1: En plus, si tu l'as mauvaise, ça fait une mauvaise haine.
4: La gonzesse qui a appelé tout à l'heure, qui a poussé un coup de gueule que tu l'as cassé sur la fin.
1: J'ai bien fait, non?
4: Non, sans déconner, c'est dégueulasse.
1: Je suis dégueulasse, mais je suis un porc.
4: Mais non, mais bon, ce que tu fais, c'est vrai.
1: Je pète au lit,
4: cool.
1: Je rote dans la gueule de ma nana, j'emmerde ma mère.
4: Ce que je veux dire par là, c'est qu'un mec arrive quand même avec un sujet qui est cool.
1: Ah, qui est super cool.
4: Attends pas la moitié de sa phrase, de son histoire pour le casser.
1: Tu penses bien?
4: Moi, à la fin, j'aurais préféré que tu me dises carrément à la fin.
1: Jean-Philippe?
4: Ouais, ton sujet, il nous a bien fait délirer.
1: Jean-Philippe?
4: Mais en fait, je m'en foutais.
1: Jean-Philippe?
4: T'es dégueulasse.
1: Jean-Philippe?
4: Quoi?
1: Tu penses bien que c'est hyper.

0: intéressant que tu me dises combien je mesure alors que je le sais, combien, quelles sont ma couleur.
1: Mais pour moi, ce que je pense, tu veux savoir comment je te pense de toi?
0: Non, 1m75, mais attends.
1: Ça, mais Jean-Philippe, je m'en foutais. Jean-Philippe, je te pense rouquin. T'es tout blanc et t'es rouquin.
0: Jean-Philippe,
1: t'es un gros rouquin, en fait.
0: Jean-Philippe, c'est pas du tout intéressant ce que tu racontes. Parce que déjà, tout le monde s'en branle. Deuxièmement, moi, je sais comment
1: encore,
0: je suis.
1: Voilà. Tout le monde s'en branle. Mais pourquoi tout le monde écoute alors?
0: Et c'est une chose qu'on a déjà dit.
1: C'est vrai.
0: C'est une chose que j'ai déjà dit 150 milliards de fois. Donc tu n'apprends rien à personne.
1: En écoutant, ils ont qu'à éteindre la radio.
0: Au contraire, c'est que tu ne fais que des erreurs, c'est que tu te gourres sur tout ce que tu dis.
1: Pourquoi? Parce que annonce la couleur.
0: C'est déjà des choses que j'ai dit, je l'ai déjà dit au moins 20 fois depuis je ne sais combien de temps, combien je mesure ça, donc tu nous apprends rien. Et c'est pas intéressant pour les gens de savoir si se savoir que Philippe qui est aveugle pense que je mesure 1m75 et que j'ai les yeux noisettes ou que j'ai les yeux bleus ou que je suis rouquin, que je suis un gros porc et que je suis un enculé ou que je suis un mec très gentil dans la vie.
1: C'est pas ça
0: que
1: je voulais te dire.
0: Mais Jean-Philippe, si
1: c'est pas ça que je voulais te dire, sans déconner.
0: C'est par rapport au son de ma voix, tu veux te décrire comment je suis physiquement?
1: Non.
0: Combien je mesure des
1: non.
0: pieds si je pile des pieds?
1: Est-ce que tu entends pas? Est-ce que les auditeurs entendent? Est-ce que nous, moi, en tant que non-voyant, ce que les auditeurs n'entendent pas et moi, en tant que non-voyant,
0: mais
1: j'entends grâce à mes oreilles.
0: Ça m'intéresserait,
1: c'est
0: mais pas.
1: C'est pour
0: ça
1: que j'ai fait le
0: non.
1: coup du briquet.
0: Mais ça m'intéresserait, mais pas pour la taille. Mais il
1: n'y
0: a pas besoin d'être non-voyant pour me dire combien je mesure parce que je l'ai déjà dit, c'est pas ça qui
1: intéresse. Mais c'est bon, on t'entend, mon Dieu.
0: Oh putain, mais il est con ou quoi, lui? Eh, t'es non-voyant, mais t'es non-voyant des oreilles aussi, hein?
1: Ah, si tu veux.
0: Oh là là, mais c'est pas intéressant de savoir qu'un non-voyant, comment il me perçoit en hauteur, en mesure, parce que tout le monde sait que je fais 1m78, y'a rien d'intéressant
1: mais
0: là-dedans.
1: T'as vu comment t'es vénère, t'as le droit de gueuler, moi j'avais le droit de gueuler aussi, bon Dieu. Eh, tu gueules tout le temps, bah, moi aussi je gueule.
0: Mais
1: tu gueules au moins 3 fois par soir.
0: Je pensais qu'en tant que non-voyant. Je pensais qu'en tant que non-voyant, t'allais me dire quelque chose de plus intéressant que ça, comment tu me voyais, mais autrement que de la taille ou de la couleur des yeux.
1: Y'a du monde.
2: Et voyant, à ton avis, c'est qui?
1: Alors, qui là, l'autre?
0: Allez, alors.
2: Et voyant, à ton avis, c'est qui?
1: Hein? J'entends rien, sans déconner, répète.
2: T'es voyant, oui ou non?
1: Ouais.
2: Alors c'est qui a dit allô?
1: Mais je sais pas, justement.
2: Non, t'es pas voyant.
1: Ah non, j'ai entendu. J'ai entendu, sans déconner.
2: Max, hey,
1: si un auditeur a entendu, je te dis, hey, ça fait allô, je fais, t'as pas entendu?
0: Mais oui.
1: Tu continues à faire ton baratin.
0: On a bien compris. Alors Philippe, dis-nous comment tu me vois, alors.
1: Je te vois rouquin.
0: Ouais.
1: Et t'es assis avec un espèce de gros Walkman, je suppose. C'est les gros Walkman, j'ai jette aussi les machins, les casques.
0: Attendez. Philippe est en train de nous dire qu'en tant que non-voyé, il me voit avec un Walkman, ce qu'on appelle vulgairement un casque, et que tout le monde sait ça depuis 1000 ans. Et attends, ne me dis pas que tu me vois avec un micro devant la bouche.
1: Bah c'est clair, mais attends, je suis
0: pas. Et avec une bite entre les cuisses.
1: Non-voyant à partir de 8 ans, la télé, je l'ai vue.
0: Et
1: arrête
0: putain,
1: tes conneries.
2: Florian, tu vois comment?
1: Hein?
2: Florian, tu vois comment?
1: Tu veux savoir comment un non-voyant voit, toi?
0: Ah ouais, alors un non-voyant.
1: Bah, tu vois Max. Sans déconner,
0: laisse-moi deviner.
2: Florian, tu vois comment, Julie?
0: Attendez, mais moi j'ai compris.
1: Ah, Julie, arrête.
0: Moi
1: j'aimerais trop bien, Thierry.
0: Philippe,
1: ah ouais, 23
0: Paco,
1: ans plus,
0: Paco,
1: comme moi. Ouais.
0: Je vais faire le non-voyant.
1: Ouais.
0: Alors, voilà.
1: Je
0: te devine avec un téléphone dans les mains et tu parles dans le combiné.
2: Toi, t'as un vrai problème.
0: Et je suis en train de t'imaginer, t'as pas de casque sur les oreilles. Et puis, t'es pas un poil là. C'est comme ça que je t'imagine.
1: Tu l'as vu tout à l'heure?
2: Exact.
1: Le mec qui était cassé, tu l'as vu tout à l'heure?
2: Attends. Vas-y, continue, Max.
0: Là, tu me fais mal, hein.
1: Le mec qui était cassé, tu l'as vu tout à l'heure, sans déconner?
0: Alors, Paco.
2: Ouais.
0: Alors, toi, je te vois avec un combiné dans la main.
2: Ouais.
0: Je pourrais pas te dire laquelle.
1: Est-ce qu'il y a un non-voyant qui écoute cette putain de radio, merde?
0: Bah, un non-voyant, quand ils appellent, ils disent pas des conneries
1: non, mais,
0: comme toi.
1: Que quelqu'un essaie de te faire comprendre parce que t'as rien compris.
0: Mais j'ai compris ce que tu voulais dire, mais
1: non,
0: t'es en train de me. Non, mais attends, t'es en train de me faire croire que
1: t'as pas de cœur, Max, sans déconner. Il y a des fois, il faudrait.
0: Mais toi, t'as pas de couilles.
1: Un petit peu quand même, comme tu dis.
0: Toi, t'as pas de
1: sans
0: couilles.
1: Sans déconner.
0: Philippe.
2: Max.
0: Non, attendez, attends, je vais finir de m'expliquer, Philippe. J'ai tout à fait compris ce que tu voulais me dire, tu voulais me faire comprendre comment toi en tant que non-voyant. Comment toi en tant que non-voyant. Écoute, ferme ta gueule 2 minutes, Philippe, et écoute-moi.
1: Okay,
0: ça te fera du bien, ça fera du bien à tout le monde.
2: Vas-y. Surtout à moi.
0: Voilà.
2: Déjà que je veux pas bien.
0: Excusez-moi d'être mal poli.
1: Merci.
0: Je compris que en tant que non-voyant, tu.
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4: Attends!

0: Ah, de Gérard.
1: Bonsoir à tous, bonsoir Rigaud, bonsoir Fildar,
2: bonsoir, et bonsoir Manu,
1: bonsoir. Bonsoir à tous ceux qui nous écoutent, donc bien sûr à la petite biquette. Donc débat sur les grandes vacances, et pour ça on va accueillir Plage.
2: Quoi ?
1: Plage, pour ça on accueille Plage qui pue, 25 ans de Paris, on écoute Fun Radio sur 101.9, bonsoir à toi.
3: Bonsoir Paris, bonsoir Gérard, bonsoir Manu, bonsoir Fildar, bonsoir Rigaud, bonsoir tout le monde.
1: Et petit short, 23 ans de Limoges, 96, 3 FM sur Limoges, bonsoir à toi.
4: Bonsoir Gérard, bonsoir la France, bonsoir tout le monde,
3: bonsoir
4: l'auditrice.
3: Bonsoir.
1: Grosse tente, 26 ans, Bordeaux, 105, Touron.
5: Oui, bonsoir GG, bonsoir la Dream Tease, bonsoir.
3: Salut.
1: Petit short.
4: Oui.
1: Non, c'est pas...
6: Non, parasol.
7: Parasol, oui.
4: Bonsoir
1: et à tous. Parasol pour terminer, 25 ans de Blois, 102.3, bonsoir.
5: Tout à fait, bonsoir Gérard.
3: Bonsoir Parasol.
4: Bonsoir Parasol.
1: Grosse tente.
5: Oui.
1: Il y a une... C'est qui la nana, c'est...
3: Qu'est-ce qui pue?
1: Ouais, ben tu commences à être poli, toi, parce que sinon, ça va mal.
3: Je m'excuse, je dis bonsoir.
1: Oui, mais tu vas être poli, et c'est tout, d'accord?
3: Ah, pas de problème, je suis toujours poli.
1: Celui qui s'amuse à dire tantouse, arrête aussi, parce que sinon, la tantouse, il va dégager au standard. D'accord? On va pas commencer. Alors, le débat, c'est sur les grandes vacances. Et première question, quelle est la meilleure saison pour partir en vacances et pourquoi? Et on demande à Place qui pue.
3: Meilleure saison, c'est en hiver.
1: Tu peux préciser?
3: Oui, bien sûr. Parce, tu vas sur les plages en hiver, il n'y a personne. T'as tout l'espace pour toi, t'as toute la mer, t'as tout ce qu'il faut, personne t'emmerde.
1: Ouais, mais je pense que l'hiver, c'est pas trop recommandé.
3: Pourquoi?
1: Non, mais on verra après par la suite. Hein. Petit short.
4: Ouais, écoute, moi, je pense que la meilleure saison, ça serait l'automne. Parce que t'as les feuilles qui tombent déjà, donc ça c'est un inconvénient en moins. Je crois que pour passer de bonnes vacances, c'est un avantage et c'est plutôt pratique, quoi.
1: Okay. Ouais, grosse tente.
5: Ouais, écoute, moi je dirais tout simplement l'évidence, hein, pendant les vacances, c'est quand même vachement plus facile de prendre ses vacances quand tu taffes pas quand même, quoi.
3: T'es pas con, toi.
5: Ouais.
1: Place qui pue. Tu commences à te calmer parce que sinon tu vas aller faire dodo.
3: Mais je trouvais vraiment qu'il était pas con, donc je.
1: Non mais de toute manière t'as pas besoin d'interrompre les gens quand ils parlent, d'accord?
3: Oui.
1: Ok, donc grosse tente, t'as répondu toi. Hein.
5: Ouais, bien sûr. Ouais.
1: Parasol.
8: Oui, moi je trouve que c'est l'été, que c'est mieux, il fait chaud, les filles sont belles, elles se vêtissent de bikini, donc ça serait plus dur en hiver ou en automne, où il fait plus froid.
7: C'est pas la saison des 106.
1: Non, mais ça on s'en fout, c'est pas la peine de préciser les numéros.
7: Marques, pardon, c'est vrai.
1: D'accord, Manu?
5: C'est vrai, Manu, tu vas manger.
1: On se calme, s'il vous plaît. Merci.
2: Donc, sur IRC, il y a énormément de monde, on salue tout le monde, et il y a Chilo Manson qui te demande pourquoi tu fais un débat sur les vacances alors que ça vient de finir.
1: Pourquoi? Parce que je fais un débat sur les vacances malgré qu'elles soient terminées. Il y en a encore qui y sont, qui partent encore en vacances hors saison. Donc quelle est la meilleure saison pour partir en vacances et pourquoi? Donc tout le monde avait répondu, la meilleure saison c'est après, parce que pendant les juillet, août, c'est là où il y a trop de monde, donc tu peux pas te baigner comme tu veux parce que toutes les plages sont archi combles et t'as trop de monde sur les routes. Donc la meilleure saison, c'est...
4: C'est sûr que quand il n'y a pas un pélo, on s'amuse plus.
1: Ouais, mais le mieux, c'est de partir hors saison, c'est-à-dire septembre, octobre.
4: Banana,
1: encore septembre, octobre, il peut encore bon. Hein.
5: Tu pars en septembre, toi, GG?
1: Non, moi je pars...
7: Tu peux partir toute l'année, toi.
1: Moi je pars toute l'année en vacances.
6: T'es parti, d'accord. Toi, cette année, non?
1: Non. Je sais pas,
7: t'as fait quoi, toi?
2: Si, moi, on m'a dit qu'il t'avait vu sur les plages du Touquet.
1: Non, j'y ai pas été.
6: Non, tout con.
1: Ouais, mais toi, tout con, toi, tais-toi là-bas. Et t'éteins ton micro, s'il te plaît, merci.
3: C'est un voyage touristique au relais Carnot?
1: Le relais Carnot, place qui pue, il t'emmerde. D'accord? Alors, je te signale, c'est la dernière fois que tu t'amuses à dire une connerie comme ça, sinon tu vas gerber avant la fin du débat.
3: D'accord.
1: On est bien clair là-dessus.
3: D'accord.
1: Alors, tiens-toi à tes gardes. Alors, seconde question.
3: Merci de m'aider.
5: Tiens, trois droits, on t'a dit.
1: Encore une fois, et tu retournes voir Fildar, parce que je sens que tu n'as pas terminé le débat comme ça. Tu vas retourner au standard avant la fin.
4: Garde. Elle est franchement relou.
2: Sur IRC, il y a Yankee qui me dit qu'il t'a vu en vacances en Normandie. Tu faisais du nudisme dans un pré près d'une vache à lait.
1: Non, ça m'étonnerait.
7: C'était pas une vache à lait.
1: Ça m'étonnerait. Deuxième question. Quel sport peut-on faire pendant les vacances? On va demander à Plage qui pue, comme ça, elle va se calmer après.
3: Ouais. Eh ben, tu pars, tu peux aller à la mer, tu peux aller à la montagne.
1: Quel sport peut-on faire pendant les vacances?
3: Tu peux faire du ski si t'es à la montagne, tu du ski nautique si t'es à la mer, tu peux faire plein de sports, tu peux faire tous les sports en fait, tu peux.
1: Mmh. Mmh. D'accord.
3: Même les sports de pédale, en vacances, t'as tout, t'as droit.
4: Non, mais c'est trop perso après.
3: Ouais, ouais. Perso, ouais. J'ai pas le droit d'en parler non plus.
1: Voilà.
3: Ouais.
1: Petit short.
4: Moi, je suis tout à fait d'accord avec la fille, la charmante demoiselle qui vient de parler.
1: Une place qui pue, ouais.
4: Ouais, ouais, je suis tout à fait d'accord. On peut faire tous les sports, mais il faut pas en trop parler parce qu'après, bon.
1: Bah, non, si, c'est.
4: Écoutez, on est sur écouter. Bon.
1: Non, mais même, de toute manière.
4: Ouais, mais bon, il y a des agences de voyage qui nous écoutent et bon, ça leur ferait pas trop plaisir.
1: Mais alors, mais de toute manière, les débats sont là pour. On est là pour dire ce qu'on pense, c'est tout.
3: Bah non, mais moi, quand je dis ce que je pense, tu me vires, alors...
1: Non, mais attends, toi, c'est à chaque fois que tu veux dire quelque chose, c'est pour dire des conneries. Donc,
3: pas,
1: ça sert... Bah si, depuis tout à l'heure, tu t'amuses à dire des trucs qui tiennent à moitié debout.
3: Bah non, j'ai jamais dit que la grosse vache était Sandy, hein.
1: Bon, bah alors, au revoir, tiens.
4: Elle l'a pas dit.
1: Non, mais elle l'a pas dit, elle vient de le penser. Alors, place qui pue, tu lui dis au revoir. Allez, terminé, tu lui dis au revoir. Comme ça, c'est déjà parti pour... On est déjà même pas à la moitié des questions que ça commence à partir sec.
4: Elle donne pas de lait, Sandy.
1: Grosse tante.
5: Bah écoute, moi je suis spécialisé dans le farniente quand même.
1: C'est quoi ça?
5: Donc boule et Ricard.
1: Ouais, donc quel est le sport qu'on peut pratiquer pendant les vacances? Tu veux dire la pétanque?
5: Ouais, bien sûr. Moi j'éclate du cochonnet tout l'été, moi.
1: D'accord. Et parasol?
4: Y a beaucoup de sports. Il y a le jet ski sur la plage. Il y a
5: le jet 27.
4: Le Jet 27, non, c'est un alcool, ça.
1: Ouais.
4: Essayez de bien répondre aux questions, quand même.
5: Ah, pardon.
1: Oui, laissez-le parler, s'il vous plaît, merci.
4: Ouais, le jet ski, il y a le surf aussi.
1: Mm-hmm.
4: Il y a, qu'est-ce qu'il y a d'autre? Il y a le parapente sur les falaises.
1: Ouais.
4: Ça peut être dangereux, ça.
1: Ouais, mais ça, c'est dangereux, quand même. Moi, ouais, je suis d'accord avec toi. Mm. Non, mais ce qu'il y a, c'est que...
7: T'as pratiqué déjà un sport comme ça, genre jet ski, surf?
4: Parapente, je crois.
7: Parce que
1: non.
7: T'as quand même la gueule du surfeur type, quoi.
1: Ouais, bah toi, qu'est-ce que... Attendez, avant que je réponde. Toi, qu'est-ce que t'as pratiqué pendant les vacances?
7: Moi? Le sport? Moi, j'ai fait du parapente,
1: du sport
7: à l'élastique, du surf.
1: Ouais, t'as une tête à faire du surf.
7: Ouais, mais ouais, je te jure.
1: C'est ça.
0: Des copies d'Hawaïen.
1: Et toi, Phil Lard?
9: Moi, j'ai fait pas mal de sport, Gérard.
1: Toi, t'as fait du sport à trois, d'accord, on a compris.
9: Non, tu gangbang, alors.
1: Non, ce qu'il y a, c'est que... C'est vrai, il y a du le jet-ski, le parapente, le
9: lance-ski aussi, il y a le jet-ski.
1: Il y a la pète.
10: Jet-ski, en fait, c'est ça?
1: Il y a on peut pratiquer la pétanque, du volet, de
5: la pêche,
1: ouais,
5: au gros,
1: de tout,
5: la pêche au gros, ouais.
1: De tout.
10: Éponge, ouais.
1: Alors,
9: il y a du jet éponge aussi.
1: Un petit sondage.
5: Stop.
1: Préférez-vous les grands? Bah non, il y a même pas de.
7: Tu peux faire un petit sondage quand même, c'est pas grave.
1: Bon, alors préférez-vous les grandes vacances ou les petites vacances? Alors, 45% des gens aiment quand c'est long. Mais pas trop court, ça c'est vrai, mais ça dépend des gens quand ils veulent partir. 24% des gens aiment quand c'est court, mais pas trop long. Alors ça n'a ni queue ni tête, ça veut rien dire, c'est deux fois les mêmes. Hein. Et 17% n'ont jamais de vacances. Et cette question les a déprimés. Quoi? Cette question les a déprimés, d'accord. Ok, on a tout compris.
9: Gérard, quand tu dis là, par rapport au sondage, on a que... Quoi, c'est quoi? Plus c'est long, moins c'est court.
1: Ouais. Bah ouais, mais c'est deux fois la même.
9: Mais ce que je veux dire, c'est que on a combien par an droit de vacances?
1: Normalement, t'as le droit à un mois, ça dépend.
9: Cinq semaines.
1: Non, c'est 4 semaines.
9: Ah ouais.
1: T'as 4 semaines en été et 1 semaine en hiver, ça dépend.
9: Tu peux pas changer, t'es obligé de faire comme ça.
1: Non, tu peux prendre très bien 2 semaines en été et 2 semaines en hiver. Mais ce qu'il y a, si tu prends 2 semaines en été, tu pars du 1er au 15 ou du 15 au 31, mais ça va être trop court.
9: Mais tu peux pas partir du 11 au 20, par exemple.
1: Ça, c'est toi qui décides quand tu veux partir. Oui, question.
7: Il y avait quelque chose sur le Minitel 3615 Code Fun Radio. Il y a Kiyou qui te demande si tu pouvais partir en vacances et plus jamais revenir, ça lui ferait bien plaisir.
1: Ah, ouais. Ouais, bah ça, de toute manière, si ça leur plaît pas, bah dans ces cas-là, ils font une chose, ils écrivent directement à la direction de Fun Radio, c'est-à-dire à Axel Duroux, pour lui dire qu'ils en ont marre de m'entendre et c'est tout.
7: Et d'autre part, je salue Minipousse et je trompe fait que j'embrasse sur l'IRC.
1: Ouais, ben ça, on salue tous les gens de l'IRC qui nous écoutent. Oui, Fildar.
9: Oui, Gérard, à la place de Plage qui pue que tu as viré, nous accueillons la Touquette qui appelle du Touquet 107.3 FM. Bonsoir.
1: Bonsoir.
3: Bonsoir Gérard, bonsoir
1: Fida. Bonsoir. 107 combien? Oh, s'il vous plaît, s'il vous plaît, merci.
9: 107.3.
1: 107.3, ok.
8: Salut Bistouquette. Moi, j'aurais aimé savoir, Gérard, t'avais droit à combien de semaines là, avec ton contrat de...
1: C'est qui pose des questions?
8: C'est le Parasol.
1: Ouais, mais ça, de toute manière, ça regarde pas les gens, donc je suis...
8: Non, mais tu pourrais le dire quand même.
1: Non, mais ça regarde pas les gens.
8: Ah, d'accord. Ah.
1: Ça ne regarde pas les gens, et celui qui a dit, avec les histoires de tickets de restaurant, je voudrais bien savoir qui c'est qui s'amuse à dire ça, parce que ça vous regarde pas non plus que je touche.
4: Est-ce qu'on peut les payer à crédit, ces vacances?
1: Bah justement, ça, on verra bien.
8: Ah, bon. Ah.
1: À votre avis, bah tiens, juste, à votre avis, combien faut-il mettre d'argent de côté pour partir en vacances? On va demander ça à Parasol.
8: Bah, ça dépend.
1: Attends, Parasol. Touquette, tu veux répondre à la deuxième question?
3: Non.
1: Non, pourquoi?
3: Bah, parce que...
1: Alors, Touquette, c'est où tu... Hey, attendez, s'il vous plaît, derrière. Touquette, c'est où tu réponds aux questions correctement, oui, où tu girbes?
3: Mais c'était quoi la question, Gérard? Parce que moi, c'est
1: quel sport peut-on faire pendant les vacances? Et ça, faudra que, Fildar, quand tu prends les auditeurs, tu leur dises la question, parce que je ne répète plus les questions...
9: Pourquoi pas?
1: Depuis la semaine dernière, j'ai dit que j'arrêtais de les répéter sans arrêt.
3: C'est parce pas
1: que
3: ton boulot, Fildar.
1: On perd trop de temps. Donc, Touquette... Quel sport? Oh, s'il vous plaît, vous me laissez lui poser la question.
2: La classe.
1: Quel sport peut-on faire pendant les vacances?
3: Du tennis.
1: Ben ça c'est tennis et badminton, c'est pareil, on a
3: ah pas. Ah non, le badminton, non.
1: Badminton, tu peux pas faire du badminton pendant les vacances?
3: Moi je peux pas.
1: C'est quoi le badminton?
3: Je peux pas t'en parler.
1: Bon alors, Touquette.
4: Oh c'est perso.
3: Là, Touquette.
1: Non, non, mais faut se dire une chose, que si tu t'amuses à reprendre le même thème de la nana que j'ai eu mercredi pour les conseils, tu vas gerber aussi, toi.
3: Je sais pas, j'ai pas écouté, donc...
1: Ouais, non, mais moi, je te conseille que si t'as des problèmes pour répondre aux questions, c'est même pas la peine qu'on se choisisse.
8: T'es une connasse.
1: Ok.
8: Toi, t'as une tête à faire du beach volley, toi.
1: Alors, le badminton, qui c'est qui m'a demandé?
9: Bah, moi, c'était... Gérard, c'est quoi, badminton? Bah, ouais.
1: Alors, le badminton, c'est deux raquettes avec un volant. Et t'as deux joueurs,
2: Un volant de voiture.
9: Il y a des pédales aussi.
1: C'est non, il y a pas des pédales. Si, il y a aussi le pédalo aussi. On peut faire du pédalo pendant les vacances. Le badminton, c'est avec un volant et deux personnes qui jouent. Et ils envoient le volant sans arrêt.
2: Je comprends pas le volant.
1: Si, le volant, c'est
9: du frisbee alors.
1: Non, mais
9: frisbee.
1: Je sais pas comment qu'ils surnomment ça, mais ça s'appelle du badminton. Mmh.
2: Moi, j'aimerais, pour en revenir à l'IRC, j'ai oublié tout à l'heure de saluer mon pote Sébastien. Et sinon, il y a Destroy qui te demande, tout à l'heure, tu parlais de leur saison. Mais qu'est-ce que c'est leur saison si c'est ni l'hiver, ni l'été, ni le printemps, ni l'automne?
1: Non, j'ai pas parlé de hors saison. J'ai jamais posé de questions. C'est quelle est la meilleure saison pour partir en vacances et pourquoi? Donc j'ai jamais mis les hors saison là-dedans.
2: T'as jamais mis les pieds dans leur saison.
1: Donc à votre avis, combien faut-il mettre d'argent de côté pour partir en vacances? Alors Parasol.
8: Bah en fait ça dépend où tu pars. Si tu pars dans les pays du tiers-monde comme l'Espagne ou le Portugal, ouais, c'est
1: beaucoup. La Touquette, tu t'écrases s'il te plaît, merci.
8: C'est beaucoup moins cher que si tu pars par exemple, je sais pas moi, en Allemagne ou aux States. Ou
4: en Berber.
8: Ou en Russie quoi. Le niveau de vie est plus élevé.
4: Ça fait.
8: Mais bon, je conseille plutôt de partir en Afrique quoi.
1: Ouais. Bah, combien qu'il faut mettre d'argent de côté pour partir en Afrique?
8: Bah, je sais pas.
1: Est-ce que tu comptes le billet aller-retour d'avion plus la location?
8: Ah non, tu fais du stop.
1: Ah ouais, t'as raison.
8: Bah oui.
1: Ouais, bah t'es pas prêt d'aller en vacances en Afrique, hein.
9: Gérard, sur Minitel, on me dit qu'un voyage avec toi, c'est 150 francs le tour du bois, c'est vrai?
1: Et sa connerie! Si c'est pour me dire des questions Minitel comme ça, c'est même plus la peine, d'accord?
9: C'est pas moi, c'est propre.
1: Alors, sur le 3615 4 Fun Radio, rubrique direct, si c'est des questions cons, ce n'est pas la peine de les lire. Et là, Touquette, tu arrêtes de rire comme une bique. Parce que tu commences à me les gonfler, sérieusement, déjà.
3: Pas de problème.
1: Alors, grosse tente.
8: Bah écoute, ouais, ça dépend tout à fait du pays où tu vas. Si tu vas en Russie, bah tu mets des roubles de côté.
1: Ouais, mais ça, tu peux faire des changes avant de partir.
8: Si tu vas en Italie, tu mets des livres de côté.
1: Des lires?
8: Non, des livres.
1: Des lires?
8: Ah bon, des lires sterling?
1: C'est des lires pour l'Italie.
8: Oh ouais, c'est cool. C'est sûr de ça?
1: Oui, j'en suis sûr, parce que Max, il m'en a donné. Je sais pas si t'es au courant, mais faudrait peut-être écouter un peu la radio assez souvent.
8: Ah non, mais moi, je débarque, hein, je rentre de vacances. Hein,
1: ouais, non, mais...
8: Au courant, hein.
1: Nous, on a repris déjà le pile. Bon, la Touquette, c'est la dernière fois que je te le dis d'arrêter.
3: Non mais je veux dire, tu peux pas y aller s'il faut savoir lire.
1: Bon. La Touquette, je te préviens, c'est la dernière fois que je te le dis. Tu te calmes ou tu vires.
3: Mais je ne dis rien, j'attends.
5: Ah, les filles, putain, les responsables.
1: Petit short.
3: Si Apolline n'est pas là, faut voir ce qu'on mange.
4: Oui, petit short.
1: Bon, Touquette, dernière fois, d'accord. Bon, allez, tu lui dis au revoir comme ça.
4: Allez, hop,
3: c'était pas moi.
1: Allez, hop.
4: C'était toi, hop.
0: Bonne nuit pour elle.
1: Au revoir pour elle. Terminé. Petit short. Oui, tu lui dis au revoir, hein.
4: Oui, petit short, bonsoir.
9: Salut, Touquette. Salut.
5: Salut.
4: Salut, Touquette, ouais, en fait.
1: Bon, allez.
4: Si tu veux voyager en Europe, c'est sûr que là, tu vas payer en euros. Bon, c'est pas pour revenir sur le thème de l'euro, mais bon, c'est assez complexe. Mais bon, moi, je crois que ouais, l'Afrique, c'est plutôt bon esprit parce qu'en fait, bon, c'est sûr que là, bon, tu te pointes avec une valise de billets, genre 100 000 francs à JPS. C'est sûr que là,
5: en plus, tu vas là-bas, tu te chopes des saloperies, là, des malarias, des trucs
4: ouais,
5: comme
4: voilà,
5: ça.
4: Ouais, voilà. Et là, comme ça, tu repars.
5: Et après, tu reviens et t'es en congé.
4: Voilà.
1: Okay. Non, mais
5: c'est bon plan.
1: Ouais.
5: Saloperies qui grattent et tout.
1: Mmh. Moi, je peux vous dire une chose, que pour partir en vacances, tout ça dépend où vous voulez partir et dans quel pays vous voulez aller. Parce que pour se dire une chose, que déjà, entre le billet d'avion pour aller en Martinique, tu peux me les laisser, Manu, hein, ouais. C'est pas la peine de les couper.
5: Laisse-nous.
1: Donc, pour partir dans les pays, ouais. dans les dom-toms, donc c'est vrai qu'il y a le billet d'avion à payer, donc il faut compter l'aller-retour, à part que si vous partiez en agence de voyage, ça vous coûte à peu près 2490 francs à peu près.
4: Ouais,
5: pour aller où?
1: Pour aller dans
5: le monde.
1: Ouais, non, mais ça dépend où la destination.
5: Du monde, ouais.
1: Déjà pour se dire qu'il y a les locations.
5: Ouais.
1: Donc la location, tout ça dépend pour combien de temps que vous partez. Pour partir en vacances, faut déjà presque réserver déjà vers la mi-octobre.
5: Ouais,
1: pour être sûr d'avoir quelque chose et ouais, à une condition que ça soit pas des.
4: Voir début novembre.
1: Plutôt mi-décembre parce que faut se dire une chose.
4: Alors,
1: mi-octobre, pardon.
4: Octobre.
1: Parce que faut se dire une chose que je sais plus sur quel. Quand est-ce que ça s'est produit? Il y a des gens qui ont voulu partir en vacances avec une agence de voyage et en fin de compte ils sont arrivés sur place et le truc qui avait été proposé en location, eh ben
9: c'était écroulé, non?
1: Il y avait rien du tout, c'était carrément faux et en fin de compte ils ont pas pu passer leurs vacances, ils ont été forcés de revenir l'agence de voyage derrière, au lieu de rembourser, ben elle avait dit. Elle avait mis les clés sous les portes. Manu Pildar, vous calmez s'il vous plaît. Ben Pildar, t'éteins ton micro, tu fais ton boulot au standard.
5: Et j'avais une question à te poser, Gérard.
1: Oui.
5: Est-ce que t'es déjà parti dans un pays étranger?
1: Non. J'ai pas eu l'occasion de, à part pour aller voir Godzilla, avec
9: quand même.
1: Non, mais ça c'est différent.
4: York, ça fait partie de l'Europe, donc on peut pas dire vraiment que c'est étranger, quoi.
1: Ouais, mais pays étranger, New York, c'est quand même.
5: Un pays étranger.
1: Ouais, 5 minutes, s'il vous plaît, oui.
9: Il y a Webmaster sur Minitel qui me demande si, quand tu pars à la plage, tu achètes une bouée ou si t'en as une perso à la maison.
1: N'importe quoi, lui. Ouais, Rigo.
2: Ouais, sur IRC, on est quand même 7723, ce qui est énorme.
5: Chaud.
2: Et il y a Florent, il dit que lui, il part à Deauville avec les quarts de vieux. Alors, ça lui coûte rien parce qu'il leur pique leur sac et il va jouer au casino. Qu'est-ce que t'en penses?
1: Ça, pour moi, c'est un peu dégueulasse de sa part, donc ça sert à rien.
9: Gérard, donc on accueille une nouvelle auditrice à la place de la Touquette. Donc qui est partie. Donc,
5: la grande motte, c'est ça?
9: Non, la canette, excusez-moi. De la Cano, la fréquence c'est 96.4 FM. Bonsoir.
1: Fildar.
3: Bonsoir.
9: Oui.
1: Un petit conseil. Bonsoir. Attendez, s'il vous plaît, les auditeurs.
9: Oui.
1: Et un petit conseil que je te donne.
9: Oui.
1: T'amuses pas à leur faire changer de nom, hein, parce que je te vois pas beaucoup décrocher le standard. D'accord.
9: J'en ai d'avance, je suis sûr.
1: Ouais. Et donc, la fréquence de là-bas.
9: 96.4 FM.
1: 96.4.
9: Okay. À Paris et dans toute l'Île-de-France.
1: C'est ça.
5: Gérard,
1: oui.
5: Pour l'auditeur qui disait qu'il piquait l'argent aux vieux, là.
1: Ouais, ça, c'est sur l'IRC, ouais.
5: Et un truc bien à faire aussi, c'est leur crever les roues du fauteuil roulant, comme ça ils peuvent pas aller porter plainte à la gendarmerie.
1: C'est qui vient de dire ça? Qui c'est qui vient de dire ça?
4: Leur foutre un coup de massue sur le plâtre.
5: Oh, c'est
1: bon,
5: fou.
1: C'est qui vient de dire ça? Qui vient de dire ça? Une fois, deux fois, trois fois. Ah si, j'ai vendu, bravo! Parasol, tu dégages.
4: Alors, c'est pas moi, c'est pas lui.
1: Alors, c'est qui?
9: Alors, il donne... bon, j'ai dégagé, c'est bon.
1: Non, non, il donne son nom, il dégage, tu lui dis au revoir, j'aime pas trop qui parle comme ça.
9: C'est Parasol contre le soleil, son nom. Contre le soleil.
1: Non, non, mais tu lui dis au revoir, comme ça, il apprendra à parler.
4: C'est la Touquette qui était encore là.
1: Ouais. Non, non. Ah, non. Alors, Canette.
3: La Canette.
1: Ouais, donc pour toi, alors, la question, tu l'as entendue ?
3: Non.
1: Oh non, mais Pildar, oh, tu fais ton boulot ou quoi ?
4: Mais elle est toute fraîche.
1: T'es payé à quoi foutre, là, à te branler les couilles ? Mais Pildar, ça va être la dernière. C'est la dernière fois que je te préviens. Hein. Encore une connerie comme ça et tu vas virer des studios vite fait, toi.
0: Ouais. Allez, c'est parti.
1: Ah, parce que là, ça commence à bien faire. Bon, hein. Ça commence à bien faire. Mais regarde-le.
4: Regarde-le, là.
1: Hey, regarde comment tu bosses, il prend même pas d'auditeur. Oui.
4: Ah, arrête tes pieds, au moins.
1: Canette.
3: Oui.
1: Faut donc, alors.
4: La Canette.
3: La Canette,
1: ouais. Alors, à votre avis, combien faut-il mettre d'argent de côté pour partir en vacances ? C'est la dernière fois que je répète la question. Compris, Pildar ? Alors, je t'écoute.
3: Bah, à peu près 6 000 francs.
1: Mmh.
3: Mais ça dépend d'où tu vas.
1: Ouais. Donc,
3: si tu vas aux États-Unis, tu peux compter 7 000.
1: Combien ?
3: 7 000.
1: Ouais, mais il faut compter aussi le billet d'avion aller-retour. Hein.
3: Ah, mais tout compris, hein. 7000 balles, tu passes des super vacances.
1: Ouais, mais donc, dans ce cas-là, tu passes par une agence de voyage, comme on vient d'expliquer.
3: Évidemment, oui, bien sûr.
1: D'accord.
3: Et si tu vas moins loin, t'en as pour, je sais pas, 6500.
1: Ouais, mais ça, tout ça dépend... ouais, mais là, après, c'est si tu pars en dehors de Paris, c'est vrai que ça coûte moins cher. Hein.
3: C'est clair, oui. Ouais.
1: Bon, donc, oui.
5: GG, tout à l'heure, t'as engueulé.
1: C'est qui?
5: C'est la grosse tante.
1: Ouais.
5: T'as engueulé Parasol parce que tu parlais du stop, mais c'est vrai qu'il y a des gens.
1: Non, qui partent
5: en vacances en faisant du stop.
1: Non, non, attends, j'ai engueulé Parasol, c'est pas parce que.
5: Non, mais il parlait des gros. Avant, tu lui avais dit de pas parler du stop, et moi je dis qu'il y a quand même des gens qui se mettent le pouce, et il faut en parler de ça, parce que.
1: Ouais, non, mais oui.
5: C'est un moyen de. Voilà.
1: Ouais, mais d'accord, mais pendant les vacances, avec le monde qu'il y a sur les routes, je pense pas que les gens ils puissent s'arrêter pour prendre des gens. Non, mais grosse tante, ouais. Pourquoi que je l'ai engueulé ? C'est qu'il a voulu répondre sur la question IRC qui avait été dit. Donc moi, il parlait des personnes âgées et tout ça. Quand
5: assez de mal avec les caca et tout ça.
1: Non, non, mais quand il a dit comme ça, pour leur crever leur route, leur fauteuil roulant, comme ça, ils pourront pas aller à la gendarmerie porter plainte. Mmh. Moi j'ai trouvé ça dégueulasse, donc je l'ai viré. Mmh. C'est pour ça.
5: Ok, d'accord. T'as bien fait.
1: Alors, préférez-vous prendre des vacances en France ou à l'étranger? Et on va demander à grosse tante.
9: En France. Hein.
5: Bah, écoute,
9: pas en France. Ouais, en France.
1: C'est ce que j'ai dit, en France.
9: T'as dit en France.
1: Alors, préférez-vous prendre des vacances en France ou à l'étranger? Voilà, Pildar, comme ça t'es content.
5: Ouais. Bah,
2: Gérard, sur IRC, excusez-moi, ils aimeraient bien savoir ce que t'entends par étranger.
1: L'étranger, qui c'est qui s'amuse à faire des conneries comme ça ? Merci pour celui qui répond bien, c'est bien. Donc l'étranger, ça veut dire un pays d'outre Dom-Tom.
2: Ah d'accord.
1: Donc ça veut dire Martinique, même voire Canada. Voilà. Donc grosse tante. Grosse tante.
4: Voire même Éthiopie, quoi.
5: Écoute, moi je te disais, je vais plutôt dans les régions. Parce que je pense que le patrimoine régional est déjà suffisamment important et qu'il n'y a pas besoin d'aller voir dans les dom-toms, tu vois.
4: Je crois que c'est clair.
5: Donc, je conseille toutes les régions des pays étrangers avant toute chose quand même.
1: Petit short.
4: Moi, je suis tout à fait d'accord. Moi, je dis que il n'y a pas mieux que de taper deux semaines de vacances dans les Deux-Sèvres. Ça, t'es tranquille, pépère. Tu tapes des pastis avec les vieux de la ville.
1: Oh ouais, bah ça, ouais, Limoges.
4: Ouais,
1: de...
4: ouais mais c'est à côté, ouais. Tu peux faire plein de trucs, tu peux discuter avec le curé de l'église, tu vois, il y a plein de trucs comme ça, mais ton temps, tu vois même pas passer tellement que tu t'amuses.
5: La nature, quoi.
4: Ouais, puis en plus, le temps, il est superbe, la grisaille, excellente.
1: Ouais, mais je pense que cet été, vous avez quand même pas mal de soleil, hein. Avant de continuer,
9: on va faire un jeu de cartes, tiens. Je distribue.
1: Tout à l'heure, je vais te distribuer une baffe. Toi, tu vas voir, ça va te faire tout drôle.
9: Non, à la place de Parasol qu'on a replié. On est tous fans. On est fans.
1: Non, complètement.
9: Attends,
1: starbé.
10: Du délire.
9: Yes.
1: Ça complètement starbé.
9: Bon, donc Parasol est parti. Donc on accueille Moufle de Mer qui appelle de. Je sais plus d'où tu appelles, Moufle.
1: Mouf, tu appelles d'où, s'il te plaît ?
11: Mouf de Paris.
1: De Paris.
9: Ah voilà, de Paris, voilà, j'ai oublié la ville. 101.9 FM.
1: Merci, je l'ai déjà dit. Phil.
9: À Brest et à Lille.
1: Bonsoir. C'est ça, à Brest et à Lille, t'as raison. Bonsoir, moufleux de mer. Donc,
4: bonsoir.
1: Canette, bonsoir. La canette.
3: Oui, Gérard. Ah, moi, je suis plus pétropicaux, Maroc, Afghanistan, des choses comme ça.
1: Mm-hmm. Ouais, mais précise.
3: Comment?
1: Précise un peu.
3: Bah, précise. Bah,
9: tropicaux, terre, eau, pays, CO.
1: Bon, attends, Fildard, tu t'occupes de ton sondard, tu t'occupes pas de ce que je demande aux auditeurs, s'il te plaît, merci.
5: Aux auditrices.
3: C'était quoi, Fildard?
1: Non, mais c'est bon, il voulait s'amuser à préciser tropicaux, alors que ça n'a rien à voir avec, avec les débats.
4: C'est pas le thème.
1: Canette, bon, alors, donc, pour toi, c'est ça.
3: Voilà, Maroc, Afghanistan.
1: Ah. D'accord.
5: Jamaïque, Jamaïque.
1: Moufle de mer.
4: Tu peux me répéter la question? J'ai été...
1: Non, je répète pas la question.
5: Il y avait une vague.
1: Alors, je ne répète pas la question.
4: Moi, plus la Côte d'Azur, Saint-Tropez, tout ça.
3: Voilà, ouais.
5: Bourgeois.
1: Ah bah, ça, de toute manière, c'est vrai que...
5: C'est bah,
1: Mais toi, grosse tante, t'es parti où, toi, en vacances?
5: Bah écoute, moi, j'ai pas des plans pété thunes, genre Côte d'Azur, tout ça. Moi, je vais tout simplement à Monaco, quoi. Je veux dire, c'est...
1: Non, bah, attends, Monaco, alors, tu crois...
9: C'est pas en France, hein.
5: C'est vachement plus sobre, hein, moi, je dis.
1: Hein. Ouais, non, mais attends, t'as payé combien sans indiscrétion pour aller jusqu'à Monaco?
5: J'ai eu une location de 17 000 francs pour 15 jours.
1: Bah voyons, c'est pas...
5: Bungalow avec piscine.
1: Ouais, bah voyons.
5: Il n'y avait même pas de piste d'atterrissage pour l'hélico, je vais dire.
1: Ouais, non, mais tu relais pas non plus en Ferrari là-bas?
5: Ah non, j'avais juste amené la BM, non?
1: Ouais, c'est ça, bien sûr. Prends-moi pour un con. Rigo, ouais, il y avait une question, non?
2: Ça va être dur, donc allez. Je préfère pas. Ah bon, d'accord.
9: Non, on se force pas, les mecs, c'est pas possible.
2: Ok, il y a la police qui dit que t'as passé tes vacances en Inde, il paraît, parce que le coton est pas cher.
1: N'importe quoi. Enfin, c'est bien des conneries d'auditeurs sur l'IRC.
2: Et il y a Sperminator qui voulait que tu lui précises si Monaco faisait partie de la principauté d'Andorre.
1: La principauté d'Andorre, c'est l'Espagne, et Monaco, c'est tout. Il n'y a pas de... la principauté d'Andorre, c'est en Espagne, et c'est tout.
9: Et Andorre, c'est 70 balles la cartouche de club, quand même.
1: C'est moins cher une fois que tu passes les frontières, c'est moins cher.
9: Tu pourrais faire des pipes moins chères, là-bas.
1: Ouais, c'est vrai. Toi, t'es bien au courant, parce qu'hier soir, au lieu de travailler, t'as maté autre chose.
9: Débat.
1: Ouais. Oui, Rigo.
2: Oui, donc, vu que tu parlais d'Andorre, il y a Steed qui se demandait si ça faisait aussi partie des dom-toms. Mm-hmm.
1: Non, ça fait partie de l'Espagne, ça fait pas partie des dom-toms. Les dom-toms, c'est la Martinique. J'ai déjà dit tout à l'heure. Alors, il ferait mieux de se déboucher les oreilles, celui-là. Avec qui aimeriez-vous partir en vacances? Alors, 62% des gens aimeraient partir avec de l'argent. Bah, ça, de toute manière, il faut de l'argent pour partir en vacances. 24% des gens aimeraient partir avec de l'avance. Ben, s'ils veulent partir avec de l'avance, c'est leur problème. Et 17% aimeraient partir avec leur pote la hyène. Ça, je sais pas ce que ça veut dire, mais c'est pas grave. Donc, cinquième question. A-t-on le droit de faire du camping sauvage en vacances? On va demander à Moufle de mer.
4: Bah alors, ça dépend où, hein? Parce que tu peux pas faire du camping partout.
1: Non, mais du camping sauvage.
4: Ah ouais, mais il y a des endroits sauvages où t'as pas le droit de faire du camping, hein, Gérard.
1: Attendez...
4: Ah si.
1: Ah bon, tu crois qu'il y a t'as des trucs sauvages et que t'as pas le droit de faire de camping?
4: Bah ouais.
1: Non mais est-ce que t'as bien compris la question?
4: Ah ouais.
1: Oh non mais je crois pas, hein.
4: Bah si, genre.
1: Ouais, d'accord.
4: Les endroits sauvages, c'est préservé par la nature et tout ça, t'as pas le droit d'y aller, hein.
1: Ouais, grosse...
9: Aïe.
1: Bon attends, tu laisses parler les auditeurs parce qu'on en a ras-le-bol, toi, là-bas, hein. Grosse tente.
5: Bah écoute, non, moi je suis plutôt camping apprivoisé, classique, hein.
1: Ouais, là où tu vois du monde.
5: Bah bien sûr, là où il y a des filles, mais je voulais te dire d'ailleurs tout à l'heure, je sais pas si t'as remarqué, mais cette année je trouve qu'il y a eu du soleil, comme t'as dit, la cuvée des filles était pas géniale cette année, quoi. J'étais déçu.
1: Ouais. D'accord, ouais, qu'est-ce que tu veux?
9: Ah, je te disais bonjour.
4: Attends, l'année prochaine.
1: T'es ma boule, toi, hein?
9: Non, mais c'est un petit peu.
1: Non, mais t'es un peu Starboy.
4: Y a pas moyen que la communication se fasse autrement.
1: Bon, donc, petit short.
4: Bah écoute, étant donné les effervesces données, moi je dirais que tu vois, bon, à partir du moment où tu vas dans une forêt qui est pas, on va dire, entre guillemets, dans une cage, tu vois, bon, moi je veux dire, bon, tu peux faire du feu, tu peux tout faire. Moi, tu sais, je suis un aventurier, j'ai déjà passé récemment des vacances en Amazonie, pardon, dans la forêt amazonienne.
1: Et je peux bon, dire... vous arrêtez s'il vous plaît derrière, vous laissez parler ouais, donc, s'il vous plaît, merci.
4: Donc, je peux te dire que bon,
1: la canette, tu t'écrases.
4: Mon Dieu. Et donc je peux te dire que si t'as envie de te faire cuire, bah, je sais pas, n'importe quel animal qui se trimballe dans le coin, tranquille quoi. Du moment qu'il y a personne, je veux te dire bon, le garde forestier il y est jamais. Donc.
1: Pour finir la canette, comme elle arrêtait pas de couper. La canette, s'il te plaît, merci.
3: Oui, Gérard. Bah moi, je suis pour le camping sauvage.
1: Mais tu peux préciser ?
3: Je suis contre l'absence de tout confort.
1: Non mais attends, ouais, je te demande mais... de préciser,
9: Gérard.
3: Bah je te précise, je vois pas là.
9: Est-ce que tu peux expliquer toi ce que c'est que le camping sauvage ?
7: Ouais, mais attends, mais moi, qu'ils comprennent bien les gens parce que sinon.
1: Non mais moi je voudrais bien qu'elle explique la fin de sa pensée, qu'elle
3: réponde.
9: C'est du camping qui est pas domestique.
4: Ouais, parce que c'est flou hein, comme question.
2: Voilà, parce qu'il y a sur IRC, il y a Gérard Mansoif, il te demande si on peut faire du camping sauvage dans un camping.
1: Alors déjà, le camping sauvage, c'est quoi ? Donc c'est de camper sur les bords des routes, ça c'est strictement interdit, parce que déjà pour commencer, il n'y a pas de cœur de forestier, ça, ça
9: non,
1: dépend.
9: Mais tu dis pas ce qui est interdit, puisqu'on sait pas ce qu'on veut savoir, c'est savoir ce que c'est vraiment.
1: Eh ben le camping sauvage, c'est de planter sa tente n'importe où, ça tu n'y as pas le droit. Il y a des campings qui sont réservés pour ça. Donc tu n'as pas le droit de...
2: Donc on a le droit de faire du camping sauvage dans un camping.
1: Bah, c'est un camping
9: qui
1: sauvage.
9: Est fait pour le sauvage.
1: Mais oui. Non, dans un camping, tu ne fais pas de camping sauvage, espèce d'abruti, il y en a à trois des campings sauvages. Toi tu plantes bien n'importe quoi dans ta ville de naze.
9: Il y a pas mal de campings sauvages à côté des gares.
1: Mais ouais, t'as raison.
5: Les gens qui campent au bord de la route, c'est quand même des charclos quoi.
1: Oui mais ça c'est vrai qu'il y en a beaucoup qui campent sur les aires de repos, c'est pas du camping sauvage. Alors, attention.
4: Et toi Gérard, tu campes à l'entrée des hôtels?
1: Pourquoi? Qu'est-ce que ça peut te foutre à toi?
4: Non, comme
5: pas avec les clubs.
1: Parce que si ça vous amuse.
5: Ils rentrent pas avec les clubs, je te dis.
1: Bon, je sens que tout à l'heure, ça va être clair, je vais virer tout le monde, parce que ça commence à m'énerver, cette histoire.
9: Non, mais j'ai compris, en fait.
1: T'as compris ?
9: Non, mais j'ai compris.
1: Toi, t'avais qu'à te taire, parce que c'est un peu à cause de ta pote, maintenant, ce qui se passe.
9: Mais non, mais...
1: Alors, si tu veux saccager les débats, tu arrêtes.
9: Mais non !
1: Ok ! C'est la dernière fois que je te dis, d'accord ? Mais ça, tu vas pas me faire la saison comme ça.
9: C'est non, mais ce que je voulais dire, j'ai compris
1: non,
9: la
1: non,
9: différence,
1: non, non.
9: C'est que le camping sauvage, c'est différent, c'est le contraire du camping moderne.
1: Ouais, ouais, c'est ça. Alors continue à dire tes conneries, et si j'ai des emmerdes, tu vas prendre ma main dans ta gueule. Ok.
4: Camping moderne, t'as même internet dans la forêt.
1: Alors, okay. Pildas, t'éteins ton micro, je veux plus t'entendre de la soirée.
2: Gérard.
5: Vas-y, l'homme des bois.
2: Gérard, il y a une question.
1: Manu, tu réponds correctement, tu vires aussi ouais, avec Pildar.
7: Je réponds pas, je te pose une question. Moi, je réponds pas, moi. On me demandait sur le Minitel si quand tu t'étais dépucelé avec une pute dans les bois, tu faisais du camping sauvage.
1: Alors ça, des questions comme ça, je ne réponds pas, d'accord ?
7: Ok, d'accord.
5: Non, c'était une pseudo de sauvage, ça.
1: Qui c'est qui vient de dire ça ?
4: C'était un sanglier.
1: Qui vient de dire ça ?
5: T'as gueulé le facochère. Hein.
1: Bon, Pildar. Tu bosses correctement.
3: Trop con.
2: Tiens ton stylo.
1: Et putain, tu continues pas ta saison.
9: Y'a rien.
1: Fais gaffe parce que c'est celle-là que tu vas te prendre tout à l'heure. Alors regarde à toi.
2: Donc sur IRC, on a Yankee qui dit à fun, c'est pas du camping mais c'est bien sauvage quand même.
1: Ouais bah avec un abruti comme lui, ça m'étonne pas de lui.
4: Okay.
1: Non mais lui il s'amuse à balancer l'hôtel où que j'habite maintenant. Or, t'es très bien. Ouais non mais si.
5: On va
9: On va se calmer les auditeurs, on va se calmer.
1: Je suis à l'antenne.
9: On va se calmer.
5: Par rapport au Carlo.
0: Ça n'a rien à voir, j'écoute, ça n'a rien à voir.
4: C'est du camping à la NPE genre.
1: Comment ouais, je fais du camping à la NPE, si ça peut t'intéresser.
5: Tu peux m'indiquer le chemin à partir du relais Carnot, s'il te plaît.
1: Et tout à l'heure, je t'indiquais comment on retourne au standard, toi. Avec ton nom, d'accord.
9: Allez, on prend dans le cas.
1: Allez.
4: À droite.
9: On y va.
1: Avez-vous fait des rencontres durant les vacances? On va demander à Mouf de Mer.
11: Ouais, alors j'ai fait plein de rencontres. Des gens super cons, parce que j'étais dans une ville de merde. Et voilà.
4: Tu peux préciser?
1: Non, il a peut-être pas besoin de préciser, c'est-à-dire que t'es resté sur Paris.
11: Disons que c'était pas ça, quoi. Ils étaient pas Ils étaient très cons, quoi.
1: Clairement. Ouais. Grosse tente, pardon.
5: Bah oui, bien sûr que j'ai fait des rencontres. Le but des vacances, c'est quand même de tremper le biscuit. Donc j'ai chargé un maximum sur les rencontres. Donc ratissage des campings l'après-midi, la plage. Et puis restaurant le soir, boîte de nuit, tout ça, quoi. Je veux dire, comme il faut, quoi. J'ai fait les choses bien, quoi.
1: D'accord.
5: Cette année, je m'étais donné les moyens d'éclater des rondelles, quoi, tu vois.
11: C'est clair.
1: La canette.
3: Oui.
1: Tu te calmes, s'il te plaît. C'est
9: la canette, elle mouille.
1: Ouais, non, mais.
5: Tu dégoulines la canette.
1: Fildar, fais bien gaffe. Petit short.
4: Ouais, bah écoute, moi, ouais, j'ai fait excessivement de rencontres, c'est sûr, hein, sur le plan affectif, comme dirait Jean Denebert.
11: Comment il s'appelait?
4: Alors je peux pas préciser les noms.
5: Robert.
4: Parce qu'il est... Ouais, mais faut pas dire.
1: Je pense que vous avez... Non mais je pense que vous avez envie de faire foirer les débats ou quoi?
4: Ouais, non, pas du tout.
1: Parce que la semaine dernière ça s'était mieux passé, là je crois que cette semaine ça commence à être la merde.
5: Raconte-nous ton idylle avec la tontousse de Croix.
1: Tu sais ça? Tu sais qui vient de poser ça?
4: Ah, c'est pas moi. Je peux pas balancer.
5: Ah, c'est chaud, là.
1: Je sens qu'il y en a un des trois mecs, là, qui va virer, ça. Je vais faire comme tout à l'heure au hasard, hein.
9: Gérard, pour calmer tout le monde, on me demande sur Minitel si toi, il t'est arrivé de faire des rencontres pendant tes vacances.
1: Ouais. De toute manière, les rencontres, comme je suis pas parti en vacances, j'ai pas pu en faire, d'accord?
9: T'es déjà parti en vacances. Je te parle pas de cette année, je te parle de...
1: Non, mais, oui, mais c'est vrai que...
9: Dans toute ta vie, t'as bien fait des rencontres en vacances.
1: Bah, de toute manière, t'en fais régulièrement, hein. Ton père, tous les ans, tu fais des rencontres, hein, quand tu pars en vacances.
9: Et t'as rencontré des gens intéressants?
1: Disons, j'ai rencontré des gens, bon, on a discuté et tout.
9: Et quelles ont été tes plus belles vacances, Gérard?
1: Les plus belles vacances, c'est...
5: Quand t'as rencontré l'huissier.
11: Sur un Sunset Beach.
1: Alors, moufle de mer, sur un Sunset Beach, je te dis au revoir. Et voilà, comme ça, c'est terminé pour toi.
2: Salut.
1: Et voilà, pour lui, c'est terminé, ça fait... Alors, 1, 2, 3, 4, c'est bien, oui.
2: T'as pas répondu tes plus belles vacances, Gérard?
1: Moi, mes plus belles vacances, c'était dans un camping et c'est de là que j'ai rencontré du monde et on
2: C'est un camping sauvage?
1: Non, c'est un terrain de camping que je donnerais pas.
9: Mais c'est quoi un camping sauvage?
1: Bon, tes conneries, toi, tu commences
9: à... C'est pas moi, c'est Manu.
1: Ouais, non, mais ça commence à bien faire la question. Il y a longtemps qu'on l'a dépassé.
2: À propos de rencontres, il y a Alligator sur IRC qui aimerait bien que tu nous parles de ta rencontre avec un bouc sauvage.
1: J'y répondrai pas, comme ça ira plus vite. Comme ça, il va être servi, lui, sa question, il peut se la garder où que je pense. Et la canette pour terminer.
3: Oui.
1: Toi, Fildar, j'ai dit à Moufle de mer, au revoir. Hein.
9: Eh ben, il est parti. Hein.
1: Bah, c'est celui qui s'amuse encore à dire des trucs un peu cons, va dégager aussi, ouais. Ça va aller vite. Alors, la canette pour terminer.
3: Oui, tout à fait, Gérard. C'est plus les campings, tu vois, sur le bord de la route, mais pas trop sauvage non plus, quoi.
1: La canette, t'as envie de terminer le débat ou pas, toi?
3: Non, pas pourquoi, tu me demandes
5: ça? Non, t'as pas envie de terminer le débat, non.
1: Non, je pense que t'as pas dû comprendre comme il faut la question.
3: Mais je sais pas, tu m'as interrompu, et puis je sais plus ce que j'étais en train de te dire, c'est pour ça.
1: Ah non, mais avez-vous fait des rencontres durant les vacances?
3: Oui, bah oui, j'ai rencontré des amis qui m'ont présenté leurs amis, donc tu sais, ça fait les amis, des amis, des amis, et à la fin, tu te rends compte que t'as rencontré plein de monde pendant les vacances, mais tu rentres tout seul chez toi, comme d'hab, quoi.
1: Ouais, mais est-ce que vous avez gardé le contact après?
3: Ah, le contact, formidable, ouais.
1: Non, mais une fois que vous êtes rentré, est-ce que vous avez gardé le contact?
3: Oui, on a gardé le contact assez longtemps.
5: Vaut mieux éteindre la voiture, quand même.
3: Ouais. Oui. Mais oui.
4: T'as mis le starter ou pas?
3: Non.
1: Ça n'a rien à voir avec les... Non,
3: moi, ça part direct. Hein, direct.
5: Je te déboucherais bien là, le carbu, quand même.
1: Grosse tente ou petit short?
5: Ah non, c'est pas moi, j'ai un problème de gicleur, c'est pas pareil.
1: Ouais, GG. Allez vous calmer là.
9: GG. Il y a Tarkan qui me dit sur Minitel que de toute façon, les rencontres en vacances, c'est kiss tout double.
3: Oh.
1: Ça peut pas être kiss, hein, d'accord? S'il fait illusion à ce que j'ai dans le cou, c'est même pas la peine.
9: Ah non,
1: je sais
9: pas.
1: Il va se faire foutre.
9: Ouais. Oui, à la place de Moufle de mer que tu as viré, on accueille Crabe en rut. Du Mont-Saint-Michel.
2: C'est
9: il
2: dangereux, ça.
9: Il est actuellement encore en vacances, donc il va pouvoir peut-être nous en parler.
5: Raccroché au rocher.
9: Bonsoir.
1: Bonsoir. Tu peux me donner la fréquence du Mont-Saint-Michel?
12: Oui, c'est 90.2. Bonsoir.
1: Bonsoir.
9: Bonsoir.
1: Bonsoir. Bonsoir. grosse tente et petit short, bouboute. Bon, Fildar.
9: Oui,
1: t'es payé pour calmer les gens le jeudi, non c'est pour les laisser foutre leur merde.
9: C'est vrai.
1: D'accord?
9: C'est vrai.
1: Alors, Crabe en rut, là, tu peux répondre à la question?
12: Je l'ai pas entendu.
1: Alors, avez-vous fait des rencontres durant les vacances? C'est la dernière fois que je le répète, Fildar, je crois t'avoir dit quelque chose tout à l'heure. Faudrait peut-être écouter ce que je te dis.
9: Oui, tu m'as dit de me la fermer jusqu'à la fin du débat.
1: Non, quand tu prends des auditeurs, tu leur poses la question et qu'ils ne leur demandent pas à quoi ils sont à l'antenne, parce que ça me prend la tête.
12: J'ai rencontré des gens, moi, des Hollandais, qui avaient ramené du matos. Donc on s'est éclaté au Mont Saint-Michel, quoi. Mm-hmm. Et ça continue à ce soir.
5: T'as fumé des galettes?
12: Exact.
1: D'accord. De toute manière, je pense qu'au Mont Saint-Michel, c'est là aussi, il y a quand même pas mal.
9: Il y a de la bonne, hein.
5: Il y a de la galette.
1: Il y a quand même du monde qui vient durant les vacances,
12: ouais,
1: non?
12: Disons qu'il faut courir vite parce que la marée, ça surprend.
1: Ouais, mais ça, mais quand il y a, tiens, justement, on va essayer d'abréger vite fait. Par rapport à la montée, le Mont Saint-Michel, qu'est-ce que ça donne une fois que la marée monte?
12: Ah bah c'est magnifique, hein.
9: C'est
12: là, il y a des algues, il y a du corail.
1: Non mais par rapport à la marée, ça fait quoi exactement?
12: Ça va très vite, hein. En fait, il faut courir très vite.
1: Non mais le Mont Saint-Michel, il est entouré avec l'eau ou...
12: Ah oui, mais à cause de la marée.
1: Ouais, non mais ça monte où justement? Non mais attendez, laissez-le parler s'il vous plaît.
12: Ça monte très vite. C'est-à-dire si tu cours pas assez vite, tu peux te noyer. Moi j'ai failli perdre un pote comme ça, quoi. Mais il faut partir tôt le matin. Et il faut arriver là-bas vers midi, quoi. Parce que si tu pars vers 10h, t'es mort.
1: D'accord.
5: Non, GG.
1: Oui.
5: Ouais, c'est grosse tente. Tu demandais jusqu'où ça monte. Moi, je te dis, j'y étais, bon, pas cette année, mais l'année dernière. Et quand la marée est vraiment haute, t'es dans la ville et t'as de l'eau jusqu'à la taille, quoi.
12: Exact.
1: Mais non, haute, mais je te... Parce que le Mont Saint-Michel, si je me trompe pas, normalement, c'est un site qu'on peut...
12: Qu'on peut visiter, qui est magnifique, d'ailleurs. Hein. Mm-hmm. Mais moi, je vous conseille la visite de la crypte du Mont Saint-Michel. Mm-hmm. C'est extraordinaire. Hein.
1: D'accord. Ok.
2: Sur IRC, je sais plus qui me disait, qui voulait poser à l'auditeur du Mont Saint-Michel, à savoir comment on fait là-bas quand l'eau est monte si on veut faire du camping sauvage.
12: Ah ça c'est impossible, hein.
1: Voilà.
5: Il y a des tentes sur flotteurs qui existent.
12: Ah non, c'est faux. Là, ça c'est un menteur, celui-là, c'est un mythomane.
1: Non, mais de manière, c'est pas là. Bon, ça y est.
12: Les grandes tentes, c'est un mythomane. Excuse-moi, GG, hein. Il raconte n'importe quoi depuis.
1: Non, mais lui, je sens qu'il va pas terminer le débat. Mais justement, on va lui poser la question. Quel métier peut-on exercer pendant les vacances? Alors, grosse tente, tu réponds correctement, sinon tu dégages tout de suite, là.
5: Ben, moi, je vais te répondre tout à fait correctement. On peut vendre des glaces sur la plage, tout à fait. On peut aussi avoir un petit travail dans un fast-food. On peut aussi surveiller des filles, si tu vois ce que je veux dire, que les compteurs sont bien relevés, quoi.
12: Il y a des déguisements aussi, on vend des déguisements, genre des pattes factices ou des trucs.
1: C'est qui ça? C'est Crabe en rude, là?
5: Ouais, c'est mon pote.
1: Ouais. Grosse tente, tu vas te calmer, tu vas continuer, et après on va s'amuser avec toi si tu continues.
5: Il n'y a pas de problème.
12: Faire tourner.
5: Qu'est-ce que je pourrais te dire d'autre? Bah, je sais pas, tu peux vendre des barrettes sur la plage.
1: Ouais. Bon, allez, hop.
5: Parce qu'il y a
1: Relaisse-moi le lui 5 minutes, vas-y.
5: Je te disais, les filles souvent elles ont besoin de s'attacher les cheveux pour aller.
3: Ouais, c'est vrai, Gérard.
1: Fildar, tu le laisses parce que je voulais écouter
9: Faut que je le remette.
1: Je voulais savoir quelque chose justement pour finir avant. Ouais. Allô.
13: Permis. Manu!
5: Qu'est-ce que tu veux savoir?
1: Mais Manu!
5: Je vais te dire ton avis.
1: Ça fait deux fois que tu t'amuses à jouer durant la semaine, alors tu vas arrêter tes petites conneries aussi, toi.
9: Tu cartonnes!
5: On va te tirer le cul, vas-y, dis-moi, je vais te dire l'avenir, vas-y.
1: Bon, alors, grosse tante, on va te tirer le cul. Tu peux retourner au standard, on te dit au revoir.
5: Au revoir!
1: Comme ça, tu peux aller plier ta tente, au revoir.
12: On va te lécher l'arrêt au standard. Tu vas t'éclipser, direct.
1: Et Craban Rude, alors, toi maintenant.
12: Ouais.
1: Et maintenant qu'il est parti,
12: on vend, c'est ce que je te disais, je suis tout à fait d'accord avec lui. On vend des glaces, du pop-corn, tout ce qui est fait pour consommer, en fait.
1: D'accord. Petit short.
4: Bah écoute, moi je pense que le métier de bookmaker c'est assez...
1: Ce métier-là?
4: Bah en fait, c'est que tu fais des livres en fait. Tu vois, bookmaker, faiseur de livres. En fait, tu fabriques des livres sur la plage et puis tu t'éclates, quoi.
1: D'accord. Et ça c'est un métier?
13: Bah ouais.
1: Mais quel métier peut-on exercer pendant les vacances?
13: Faut pas confondre aussi avec le mec bon qui parie sur qui va se noyer le premier ou qui c'est qui va se tirer la grosse. Enfin, voilà.
1: Ouais, d'accord. Je crois que à mon avis, t'as pas dû comprendre bien le sens de la question.
13: Ouais, je crois
1: la canette.
3: Ouais, bah tu peux faire du bateau, emmener les gens faire du bateau. Tu peux emmener les gens faire du ski nautique. Tu sais, faire du parachute intentionnel. Tu peux faire plein de trucs, hein.
1: Ah ouais, t'emmènes des gens faire du parachute, toi.
3: Du parachute intentionnel, ouais.
1: Oui. Et...
0: C'est quoi, Gérard?
1: T'as qu'à lui demander, c'est quoi? Comme c'est elle qui répond. Donc,
3: bah, c'est à toi qui l'a demandé, Gérard.
1: Non, mais moi, je te pose la question, qu'est-ce que c'est?
3: À ton avis, du parachute intentionnel. Hein.
1: Alors, explique.
3: Bah, je sais pas, ça me paraît évident.
1: Ouais, d'accord. Ouais, bah, dis donc.
3: Bah, tu pars, t'as un parachute, tu pars de la plage, il y a un bateau qui tire et tu montes.
1: Ah, donc, ça s'appelle un genre de...
13: Le parachute intentionnel. Ouais, c'est ce qu'il a fait, John Kennedy.
1: Ouais, c'est ça. J'en connais tout à l'heure qui vont dégager parce que ça commence à bien faire en ce moment.
2: Gérard.
1: Là, depuis le début des débats, il y en a déjà 4 de partis, 5, et bientôt, ça va peut-être percer si ça continue.
2: Gérard, à propos de job pendant les vacances, il y a Père Fouras, il dit que l'été prochain, il aimerait bien faire comme son père. Parce que son père, pendant les vacances, vu qu'il est huissier, il s'est éclaté. Il paraît qu'il a viré un couple de soulards du 9-2, qui sentait pas bon et qui faisait trop de bruit. Et plus tard, lui, il veut faire pareil pour ses vacances. Qu'est-ce que t'en penses?
1: Lui, il va se faire foutre, j'y répondrai pas à sa question, ça va plus vite.
9: Père Fouras, il est pas huissier l'été, il son est père. Dans un fort.
1: Bon,
13: En parlant de Père Fouras, c'est sûr que moi j'irais bien faire un tour au Fort Boyard.
2: Ah, qu'est-ce que t'en penses, Gérard, de partir en vacances à Fort Boyard?
13: J'ai entendu que Sandrine Dominguez cherchait la bite, donc voilà.
1: Oh là, non, je pense pas.
13: Je cherche la bite, c'est une cochonne. Hein.
1: Oh, on se calme, s'il vous plaît. Je pense
13: que le joueur de tennis, il l'a largué.
3: Je me ferais bien décocher la plexidre.
13: Tu te ferais bien la boule, hein.
1: Oh, le Larsen, s'il vous plaît.
3: On passe tout.
1: Bon, qui c'est qu'on raccueille là?
9: Bah voilà, justement, j'attendais que tu me donnes la parole. Merci Gérard, t'es quand même super.
1: Bon, vas-y.
9: À la place de Moufle de Mer.
1: Non, c'est pas. À la place de Moufle de Mer, on a Crabe en route du Mont Saint-Michel.
9: Ah oui.
1: Donc c'est à la place de
9: Grosse Tente. Grosse Tente, oui. On accueille Tongue d'Hiver. Tongue d'Hiver, bonsoir à toi.
14: Allô, oui, bonsoir. Ouais, bonsoir,
9: salut.
14: Gérard.
1: T'appelles d'où?
14: J'appelle de Toulon.
1: Voilà.
14: 84.7.
3: Bonsoir, Tongue d'Hiver.
14: Bonsoir, tout le monde.
1: Bonsoir. Ça va bien. On t'a dit la question.
9: Oui. Oh, menteur.
14: Quel
9: menteur.
1: Je la répète pas.
14: C'est con, je passerai à la prochaine alors.
1: Hein?
14: C'est pas grave, je répondrai à la prochaine.
9: Mais non, c'est. Quel genre de travail peut-on faire pendant l'été?
1: Pendant les vacances.
14: Moi j'ai fait un travail cette année, c'est que j'étais sauveteur en mer. Donc avec mon pote Mitch, tout ça. Sur les plages de la Côte d'Azur, c'est mortel. Mortel, terrible.
1: Ouais, d'accord, ok.
14: Mais c'est.
9: C'est toi le quiz.
14: C'est éprouvant comme boulot. Hein.
1: C'est ça.
14: Faut être bien entraîné sportivement.
3: Non, c'est l'un de
1: l'Atlantide,
3: lui.
1: La canette.
3: Oui.
1: Tu te calmes.
3: Oui.
1: D'accord. Alors, peut-on emmener sa télévision pendant les vacances ou autre appareil...
9: C'est-à-dire, explique
2: la question.
1: Alors, ou autre appareil ménager, c'est-à-dire son frigo, son frigo de vacances, pas son frigo d'appartement.
3: Mm-hmm.
1: Donc, oh là là là là là là, les Larsen.
2: Gérard sur IRC, il te demande si t'es déjà parti avec un frigo d'appartement en vacances.
1: C'est pas des frigos d'appartement.
9: Déjà, il en a pas de frigo, alors.
1: C'est des petits frigos.
2: C'est pas le sien.
1: Et il y a même des glacières pour partir en vacances.
9: Est-ce que t'as emmené déjà ta plaque vitro-céramique?
1: Et ta connerie, et ta soeur, tu l'as emmené en vacances, espèce de connard, tu retires tes pieds, tu fais ton boulot maintenant. Et t'éteins ton micro. En de bon entendeur, salut Pildar. Ça fait la cinquième.
3: Et ton kiste.
15: Même pas de poil à ton kiste.
1: Alors la canette.
14: Et ton kiste, tu l'as.
1: Ta gueule, toi, celui-là. La canette.
14: Parce que ça doit être lourd à venir en vacances quand même. Un gros kiste géant comme ça.
1: Petit short, au revoir. Petit short, bonne nuit.
14: Petit short.
1: Allez.
14: Hop.
1: Terminé pour lui. Alors la canette.
3: Oui, Gérard. Moi, j'emmène pas ma télé parce que ça sert à rien vu qu'il n'y a pas le Big Bill pendant les vacances.
1: Ouais.
3: Par contre, j'emmène tout ce qui est appareil à pile pour compenser ce manque.
1: C'est-à-dire poste de radio, Wattman...
14: Vibro,
3: voilà.
14: Godmichel, tout ça.
3: Godmichel à clou, tout ça.
1: Si vous avez pas envie de répondre aux questions,
3: sérieusement, alors voilà.
1: Non, mais c'est ceux qui s'amusent à répondre des conneries comme Tombe d'Hiver ou l'autre.
3: Mohamed.
1: Là. Non, non, mais c'est pas la peine d'écouter ce qu'ils disent parce que c'est des conneries,
14: c'est
1: d'accord.
14: Pas, c'est pas des conneries, je pense.
1: Non, bien sûr, c'est pas des. C'est pas des conneries, tu te foutrais pas de ma gueule?
14: Ah non, pas du tout, je me
1: non, tu prendrais pas. Tu préfères prendre le train parce que ça coûte moins cher, c'est ouais. Ça
15: tu cartonnes.
1: Je m'en doutais.
3: Ouais,
1: tombe d'hiver.
14: Oui. Bah moi je t'ai déjà répondu.
1: Mais non, c'est pas toi, c'était pas toi que je m'adressais déjà pour commencer.
14: Ah d'accord.
1: Alors à toi.
3: Est-ce que t'emmènes ta télé ou autre?
14: Mais j'ai,
1: bon, hé attends, hé tombe d'hiver.
14: Oui.
1: Je te préviens.
14: Oui.
1: C'est la dernière fois qu'on te répète la question parce que tu m'énerves.
14: C'est la question, mais je croyais que tu t'adressais à quelqu'un d'autre. C'est bon
1: non, ça. Mais c'est à toi maintenant que je m'adresse. Alors, t'évites de faire trop de blanc.
14: Oui, donc j'amène rien du tout. En général, je loue sur place une télévision ou quelque chose comme ça.
1: Et tu crois que là où t'es en vacances, tu peux louer, tu peux avoir le moyen de regarder la télé?
14: Bah, ça dépend. Des fois oui, des fois non.
1: Alors tu peux me préciser?
14: Bah quand j'ai assez d'argent, je loue une télé. Quand j'en ai pas assez, bah j'en loue pas et je l'amène pas non plus.
1: D'accord.
14: Parce que c'est trop encombrant.
1: Crabe en rut. qui c'est qui s'amuse avec un téléphone là?
16: Ah je sais pas.
3: C'est pas moi.
6: Non mais c'est moi, mais je sais pas, il y a un problème avec mon standard.
1: Non mais t'éteins ton micro si on n'a pas besoin d'entendre.
6: Pardon.
1: C'est non mais possible, oh, tu bosses comme il faut ou quoi là?
6: J'étais en train de chercher les auditeurs et ça a sonné.
2: Gérard.
6: Bon, excuse-moi Rigo, deux secondes je vous donne.
1: Non mais il y a Rigo en priorité, toi tu éteins ton micro et c'est tout.

0: comment tu fais si tu veux emmener ta télé, par exemple, à l'étranger, vu que c'est pas forcément les mêmes prises?
1: Non, mais déjà, pour dire qu'à l'étranger, selon là où tu pars, en principe, si c'est en location, tu peux pas parce que t'as pas de moyens pour les brancher. Tu peux me redire combien qu'on était, parce que comme Manu t'a coupé, j'ai pas trop compris.
0: On était 9704.
1: Ok. Et Manu, c'est la dernière fois que tu t'amuses à couper les... Et puis moi aussi, d'accord, tu arrêtes. Okay. Parce que tout à l'heure, c'est le paquet de bonbons que tu vas te prendre dans la tête aussi. Et ça va te faire tout drôle, là.
2: C'est de la bombe.
1: Crabe en rut, donc, pour toi. Merci, Manu. Non, mais c'est bien ce soir, Manu. Mais ce soir, Manu a l'intention de faire chier son monde. Gildard, c'est pareil.
3: C'est faux, c'est
1: alors,
3: faux.
1: Alors, pour l'instant, il y en a qu'un qui arrive à bosser.
3: Ouais, on sait, c'est Apolline.
1: Non, c'est Rigaud.
3: Ah bon?
1: Mais Apolline, elle t'emmerde. La canette.
3: Tu la revois en scred.
1: Au revoir.
3: Tu la revois en scred.
1: La canette.
3: Oh, le vilain bad boy.
1: La canette, au revoir, ça y apprendra à dire. Non, parce que ça t'apprendra à dire des conneries.
4: Tu es encore un peu ou pas?
1: Toi, c'est pareil, faites gaffe à ce que vous dites.
4: C'est clair.
1: Alors, crabe en route.
4: Ouais.
1: En route, pardon.
3: En autoroute.
1: Crabe en route.
5: Moi, je ramène pas de télé, j'ai autre chose à faire de mieux.
1: Ouais. D'accord, bah dis donc, tu réponds vachement bien aux questions.
5: Bah, attends, mais tu poses une question sur la télé, moi je ramène pas la télé.
1: Peut-on emmener sa télévision pendant les vacances ou autre? C'est-à-dire, si tu t'emmènes pas ta télé, t'emmènes quoi alors?
4: J'emmène rien, j'emmène des capotes. Cherche pas Gérard, il t'a bluffé.
1: Ouais, mais c'est ce que je vois. Tony Bugsy, là.
4: Non, j'y ai cru un moment.
6: Écoute, non, moi pas de télé, parce que la télé, ça a une toxique. Donc, moi, je suis plutôt cinoche.
1: Mm-hmm.
6: Plutôt cinoche.
1: D'accord, mais t'emmènes aucun appareil.
4: T'emmènes pas ton écran de cinéma avec toi.
6: Un peu de caillasse pour aller au cinoche, quoi.
1: Ouais, non, mais tu. Tu pars pas, donc t'emmènes même pas de poste de radio ni rien du tout.
6: Non, que dalle.
1: Bon, ben disons, ça.
6: Moi, j'ai 3000 watts dans la voiture, si je veux écouter du son, c'est bon.
1: Ouais, d'accord, mais c'est pas évident, 3000 watts jusqu'à 2h du matin, hein.
6: Bon, on s'arrange avec les voisins.
1: Ça y est. S'il vous plaît, merci. Avez-vous pris des vacances pendant les vacances? Avez-vous pris des photos pendant les vacances? Avez-vous pris des photos pendant les vacances?
4: Ok, on a compris.
5: Crabe en rut, j'en ai pris, moi. J'en ai pris sur la plage.
6: Ouais, mais on voit mal son nid,
1: ouais. Ouais, bon, alors, crabe en rut.
5: Mais c'est pas moi, hein. C'est, comment il s'appelle l'autre, là? Stomy Bugsy.
6: Ah, pas du tout, non. Non.
1: Gildard.
6: Oui. Je suis là, wesh, tranquille.
3: Bonsoir, les auditeurs.
6: Bonsoir.
3: Gérard. Je te veux. Oui, tout à l'heure. À la place de... qui on a viré, là? La canette. Alors, à la place de la canette, on accueille la grosse touffe, qui est à la grande motte. Bonsoir. Bonsoir la grosse touffe.
7: Oui, bonsoir.
1: Ta fréquence, s'il te plaît.
7: Bonsoir l'équipe.
1: Ta fréquence, s'il te plaît.
7: C'est le 115.8.
3: Le CSA a ouvert les fréquences, oui.
1: Alors, avez-vous pris des photos pendant les vacances? On m'a demandé à Stony machin chouette là.
6: Stony Buggy. Bah écoute, oui, moi j'ai fait, je me suis serré de nombreuses gonzesses.
1: Ouais.
6: Donc, chez qui dit gonzesse dit forcément photo.
1: Non mais je te demande, est-ce que t'as pris des photos? On n'en a rien appris d'un foutre des...
6: Écoute-moi, je te dis photo, voire même film vidéo. Ça fait que bien évidemment que je vais continuer à compléter la collection, bien sûr.
1: Bon, c'est ça, grosse touffe.
7: Bah moi j'ai réussi à mettre la main sur un gros zoom, donc j'ai pris plein de photos en fait.
6: Mmh. Viens voir, moi j'ai un grand tombe, tu vas voir.
1: Tombe d'hiver.
7: Quand tu veux.
4: Ouais, alors moi j'ai pas pris de photos puisque je n'ai pas d'appareil, donc comme ça c'est réglé.
6: Il y a un téléobjectif de photo.
1: Crabe en rude.
5: Ouais, non, ouais, j'ai pris des photos moi de la plage là.
7: C'est pas moi.
5: En fait, parce que je voulais pas envoyer des cartes postales, donc j'ai envoyé les photos, j'ai écrit derrière.
1: D'accord.
4: C'est mortel ça.
1: Je pense qu'à mon avis, pendant les vacances, il y a des belles photos à prendre, surtout si on est du côté du Mont-Saint-Michel ou autre.
4: Ouais.
1: Dernière question, les animaux sont-ils autorisés dans les centres de vacances? Crabe en rut.
5: Ouais, les animaux?
1: Oui.
5: Ça dépend desquels.
1: Ouais. Alors, précise.
5: Alors, je pense que les chiens, les chats, tout ça, ça ils prennent, mais si t'as des animaux dangereux, genre des mygales, des serpents,
6: c'est des chiens mystères, c'est chaud quand même.
5: Ça, tu peux pas les laisser.
1: Tombe d'hiver, au revoir.
4: C'est pas moi, Gérard, c'est l'autre, c'est pas moi, Gérard.
1: Tombe d'hiver.
4: Gérard, c'est pas moi.
1: Tu dis.
4: Mais c'est pas moi, Gérard.
1: Gildard.
7: C'est pas
1: Tu dis au revoir à Tombe d'hiver.
3: À qui?
1: À Tombe d'hiver.
3: Tombe d'hiver.

0: Mais voilà. Bonsoir, Tom Divin. Comme ça ira plus vite.
1: Et allez, hop, c'est géré.
0: Et grosse touffe. Crabe en route, t'as répondu, hein?
2: Ouais, exact.
0: Grosse touffe.
3: Oui, Gérard. Alors moi, j'ai eu l'occasion de partir avec dans un camping avec mon canari. C'était très bien.
0: C'est-à-dire, c'est... Ah ouais, un oiseau?
3: Oui.
0: D'accord. Stony Bugney, là.
2: Ouais, Stony Bugney. Ben écoute, moi, je pense qu'il y a des endroits où ça pose quand même des problèmes. Ne serait-ce qu'au niveau de l'hygiène, si t'arrives à saisir l'essence de ce mot, quoi. Et tu nous as pas dit, toi, que ça faisait de nombreuses années que t'étais pas parti en vacances, Gégé?
0: Je t'ai pas demandé si ta sœur faisait du vélo, je t'ai demandé de répondre. Je te demande de répondre.
1: Tu peux lui répondre, il t'a rien dit de méchant, Gérard.
2: De zoophilie évidente, quand même.
0: Je te demande de répondre à la question, je te demande pas si je suis parti en vacances ou pas cette année.
2: Non, mais c'était pour savoir si toi tu avais des animaux, si c'était ça qui t'avait posé problème.
0: Jusqu'à maintenant, j'ai pas d'animal, donc je peux pas partir j'ai pas eu l'occasion de partir en.
2: Et bah voilà, tu
4: vois. Non, mais réponds à la question, là, auditeur, là.
2: On arrive à s'arranger, quand même, entre nous.
4: Tu as fait du vélo, ta sœur, ou pas?
2: Ouais, ça lui arrive.
0: Bon, ça y est, oh!
2: Du bois de Rambouillet là-bas.
0: D'accord, à côté du bois de Rambouillet, c'est ça, t'as raison. Alors que t'habites dans.
2: Mais habite pas avec moi, c'est tout.
0: Bon,
2: S'il
0: vous plaît, merci. Avant la conclusion du débat. Oh, ça y est, vous vous calmez. Avant la conclusion du débat, on va voir s'il y a d'autres questions sur l'IRC. Rigo. Ouais.
5: Ray,
0: Ray, Ray, Ray, go. Oh, ça y est, j'ai dit merci.
2: Jingle.
0: Ouais.
6: Donc, alors, qu'est-ce qu'on a comme question? Tu veux pas faire un petit sondage plutôt? Parce que là, vu l'heure, ce serait bien qu'on arrive à la conclusion et tout.
0: Qu'aimez-vous trouver pendant vos grandes vacances? Donc, 47% des gens veulent du QQQ. Ouais, ben ça, je m'en serais douté. 26% des gens recherchent des beaux couchers de soleil le matin. C'est plutôt la nuit que le matin. Et 13% des gens adorent trouver des cailloux gris, voilà. Et donc, le dernier sondage, vous sentez-vous mieux après vos grandes vacances? Alors, 64% des pompiers interrogés sont plutôt contents, c'est normal. 31% des animateurs ne partent jamais en vacances et finissent mal, ça m'étonnerait. Et 11% des obèses interrogés n'ont pas compris la question, et sur les obèses, je m'en fous aussi. Et voilà, donc avant la conclusion, donc on va faire conclusion de l'IRC. Oui, oui.
1: Donc, on trace là.
6: Ah, ok, d'accord.
1: Qu'on a
6: scuté, nous. Il y a Davy One et son cocktail qui rajoute juste un petit sondage auprès des filles qui vendent des glaces sur la plage. Dans quel pays des dom-toms préféreriez-vous partir? Elles ont répondu 15% en Belgique, 25% à Suresnes, et les cornetto à la fraise, c'est 2 euros.
0: Ouais, puis sa conclusion, ça veut dire que mon débat n'aura ni queue ni tête. On a compris tout de suite, c'est même plus la peine de...
6: Ah, il a séché l'histoire.
0: Si, mais de toute manière, tu me diras le nombre de connectés qu'on a juste après.
6: Okay,
0: Tony Buchnini pour la conclusion.
2: Bah, écoute, Tony Buchnini pour la conclusion, bon débat.
0: Ouais.
2: Le débat était bien, t'as bien cerné un petit peu tous les aspects de la question. Je trouve que c'est dommage quand même que t'aies pas pu, vu que tu pars pas en vacances, nous en dire plus sur ton cas. C'est vrai que t'es un peu le club merde à la maison quand même. Et voilà, je pense que le débat s'est bien passé. On a quand même senti que t'as souffert des colonies de vacances que t'as dû faire, je sais pas, à Fresnes ou à Fleury quand t'étais gosse. Mais bon, ça a été quand même, quoi.
0: D'accord. Voilà. Salut à toi.
2: Ah,
0: donc,
2: bonne soirée, ouais.
0: Ciao. Grosse touffe.
3: Oui. Et ben pour moi, c'était un très bon débat. Enfin, le peu que j'ai participé, je suis désolée. La grosse mode, c'est éclatant pour se faire éclater la touffe, par exemple.
1: C'est la grande mode.
3: Je conseille les vacances. Et moi, je trouve que tu dois être pété de thunes, parce que bon, les vacances à l'hôtel, je crois que t'abuses.
0: Qui c'est qui t'a parlé que j'étais à l'hôtel?
3: Ah, mais tout le monde le sait, Gérard.
4: On le sait, Claude.
1: C'est toi que tu l'as dit que c'était à l'hôtel.
3: C'est un charclos, c'est pas de notre faute. Hein.
0: Alors, grosse touffe, je t'emmerde, d'accord?
3: Et moi, je te chie dans le bec.
0: Moi, je t'emmerde et je te dirai pas au revoir. Voilà, crabe en route.
4: Ouais, je voulais juste te dire que pour moi, les vacances, c'est quand tu fermes ta gueule.
0: Moi, je t'emmerde aussi, au revoir. Et apparemment, celui-là, c'est un habituel. Déjà, pour commencer, j'ai reconnu vaguement la voix. Donc, conclusion du débat, Fildar, t'as foutu ta merde comme d'habitude. La semaine dernière, t'avais fait du bon boulot, mais c'était...
6: Non, là, Gérard, tu fais une conclusion sur le travail pendant
1: Gérard,
6: le débat.
1: Moi,
6: tu fais pas une conclusion sur le débat, là.
1: J'avais une petite conclusion Minitel. Il y a, je crois que c'est Tarkan qui me dit « Tu fermes ta gueule et nique ton oncle !»
0: Et toi, tu vois, t'es un peu trop con parce que c'est de dire des messages qui sont cons comme tes pieds.
1: Ok, d'accord.
0: Voilà.
1: Et donc... sinon, je voulais dire à String que je la rappelle dès que j'arrive au standard. Merci.
0: C'est ça. Tes messages personnels, tu iras te faire foutre parce que
1: c'est pour le débat, Gérard.
0: Ah bon, ok. Et donc, la conclusion du débat.
5: C'est une conclusion standard.
0: Quoi ? Toi, ta conclusion, c'est toi qui as foutu ta merde, alors je te demande pas ta conclusion.
5: Standard, donc, ça s'est bien passé, hein.
0: Eh, c'est bien beau, là, mais si vous ne m'annoncez pas, vous me balancez pas les.
7: Ah, mais oui, c'est vrai.
0: Les disques avant de passer sur le deuxième.
7: Pardon, mon bébé.
0: Alors, on va s'écouter Le Pêcheur en Ré avec J'arrête l'eau sale, j'ai la
5: rotule qui rouille.
0: J'arrête l'eau salée, j'ai la rotule qui rouille. Et le deuxième, ça sera Le Petit Baigneur des Égouts avec Passe-moi de l'huile, j'ai le derrière en feu. Et le deuxième débat va porter sur la vie des couples. Là, tout de suite sur Fun Radio.
8: Si vous voulez participer encore au débat, vous avez encore une demi-heure, grosso modo, devant vous pour participer. Donc ce qu'on vient d'écouter, c'est Golden Bind avec Donne-moi du feu, s'il te plaît. Merci. Donc si vous voulez nous joindre, c'est toujours au 0800 085 000 et 0803 085 000, et toujours le 3615 code Fun Radio rubrique direct. Donc pour l'instant on va discuter un petit peu. Donc voilà. Donc, c'est le premier débat, je crois que j'étais un peu dur, ça, je m'en excuse auprès des auditeurs, parce que la personne qui était là, ça...
9: Bon. Elle avait des mauvaises vibrations.
8: Voilà. Donc, et puis, j'ai eu certains auditeurs qui étaient... qu'on n'a pas pu... répondre aux questions comme je voulais. Donc moi je vais, comme on attend toujours les auditeurs pour le deuxième débat, donc je vais quand même faire ma conclusion sur le premier débat. Donc moi je peux vous dire une chose, que j'ai jamais été consulté un voyant ni une voyante, et de manière l'horoscope et tout ça, je n'y crois pas du tout. Pour moi c'est du baratin total. Donc alors
9: c'est comme tu voulais à tout prix qu'on change d'auditeur. Ben écoute, je suis en train de faire mon boulot, donc je demande une petite minute.
8: Ouais, non, mais
9: donc, tu vas nous raconter quand est-ce que tu as vu des films porno, quels étaient ces films porno.
5: Est-ce que tu en as vu avec Christine?
8: Ça je parlerai pas ni de Christine ni de la loco.
5: Ah, d'accord.
8: Donc ça, il est hors de question.
5: D'accord.
8: Par contre, Gaël, tu précises bien aux auditeurs...
10: Et
8: aux auditrices qui parlent pas ni de la loco, ni de Christine et des autres personnes que j'ai connues.
5: Alors, ils peuvent parler de quoi?
8: Ben, ils parlent des questions que je vais poser, c'est tout.
5: Et ils répondent gentiment. Ça va être quoi la première question?
8: Donc, ça va être bien sûr pour ou contre la pornographie.
5: Ah, d'accord.
8: Donc après, la deuxième, et ainsi de suite. J'espère qu'on ira jusqu'à 10.
5: T'arrêtes avec ta caméra là.
8: Non, okay.
5: Gérard,
8: s'il te plaît.
5: Gérard, t'es à la radio, je te
8: remercie. Cyril, s'il te plaît, je t'ai dit non tout à l'heure. Hein. Sinon, qu'est-ce que je peux vous raconter d'autre? Ce que j'ai fait de ma journée, j'ai été chercher du boulot.
5: Ah, d'accord, t'as trouvé?
8: Non. Donc, malheureusement,
5: T'as été chercher où?
8: Dans Paris.
5: Mais où?
8: Dans des boîtes d'intérim. Il y a quelqu'un qui m'a téléphoné à la cabine et puis qui m'a donné rendez-vous cet après-midi, que j'ai été voir et que je trouve très gentille. D'accord. Je ne citerai pas son nom.
9: Dis-moi, Gérard, est-ce que tu es une actrice pornographique que tu préfères parmi tant d'autres?
8: Pornographique actrice. Bah, la question est vachement dure. Faut que j'y réponde. Ouais. Vraiment.
9: Bah oui, si je te pose la question, je
5: m'en vais. Non, Gérard, une question, c'est pas fait pour y répondre. Arrête avec ta caméra.
8: Cyril, s'il te plaît. Ouais. Merci. Il y en a deux que je préfère. Cachou et Pamela Anderson.
5: D'accord. Pamela Anderson, donc, quand même, tu l'as vu dans quel film, là?
8: Dans Alerte à Malibu ou autre.
5: Mais ça, c'est grave que aussi, ça.
8: Ouais, mais ça, bref.
5: Ouais,
8: en parlant bref, pas passons.
5: Non, mais attends quand même. Pamela Anderson, tu l'as vu vraiment.
8: Non. Non, non, parce que j'achète pas de magazines comme ça, j'en ai pas
5: chez moi. Ces magazines-là, Alerte à Malibu, tous ces trucs-là, Dallas, tous ces trucs.
8: Attends, je m'appelle Françoise pour regarder Dallas quand même. Je sais que mardi, elle va me casser, mais je préfère prévenir tout de suite que Françoise, je te dis ça gentiment, ouais. Je ne regarde pas Dallas.
5: Voilà. Donc, par contre, le magazine Alerte à Malibu, tu le lis, quoi, ce
8: truc-là. Non, même pas, je regarde le feuilleton quand il passe et c'est tout.
5: Donc c'est un feuilleton cul que tu préfères et quoi d'autre?
8: Non, c'est pas un feuilleton cul, c'est un feuilleton régulier comme tout le monde. Hein, c'est des...
5: D'accord, ok.
8: Des feuilletons normales et puis c'est tout. Donc on va commencer le premier débat, on va accueillir Marco. Marco, bonsoir.
7: Salut.
8: Merci de baisser la radio s'il vous plaît quand je commence à parler.
5: Tu vas te faire casser toi, hein.
8: Marco, bonsoir.
9: Oui, bonsoir Marco.
10: Bonsoir Marco.
8: Hey, Antonio.
7: Bonsoir ma couille, bonsoir tout le monde.
9: Bonsoir Antonio.
8: Et Antonio.
7: Oui.
8: Antonio, tu commences à être poli s'il te plaît, tu dis pas ma couille.
7: Y a pas de problème. Est-ce que tu pourrais me présenter la psychopathe là qui est à côté de toi?
8: Non, elle est plus là. Si tu veux son numéro de téléphone, tu demanderas à Gérard.
7: Non, ça c'est vite cinglé aujourd'hui.
11: Gérard, c'est vrai qu'à propos de couilles, tu voulais te faire siliconer les couilles pour pouvoir participer à des films porno.
8: Non mais attends, toi pour l'instant, je t'ai pas sonné Luigi, d'accord? Et je t'ai pas demandé de...
7: C'est pas Luigi, c'est Marco. T'es Marco, complètement parano.
11: Qu'est-ce que tu dis quand toi?
8: Non mais attends, si vous êtes deux derrière, dans ces cas-là, vous avez...
7: Mais non, je suis pas derrière lui.
8: Non, mais d'accord. Arnett et Luigi, je vous ai reconnu.
7: Mais c'est pas Arnett, c'est Tony. Merde.
8: Oui, d'accord, ok, c'est bon. Je t'ai reconnu, alors si tu déconnes...
7: Mais non, tu m'as pas reconnu.
8: Non, mais si tu déconnes, tu vas pas faire long feu, je te le dis tout de suite. Sonia, bonsoir.
12: Bonsoir.
9: Bonsoir Sonia.
8: Attendez 5 minutes.
9: Mais oui, Gérard, souviens-toi, puisque Sonia, tu avais dit qu'on allait faire une exception. On l'a regardé.
8: Ouais. D'accord, ok.
9: Donc, rebonsoir Sonia.
12: Bonsoir Sonia.
8: Isabelle.
9: Bonsoir Isabelle.
8: Attends, elle sort d'où celle-là, cette Isabelle?
9: Bah, c'est une fille que j'ai pour le standard.
8: Elle vient de... Bon, Julia.
12: Bonsoir Julia.
8: Bonsoir mon amour.
7: Bonsoir Gérard.
8: Ta gueule, je sais pas sonner. Putain, mais ils sont cons les mecs.
7: Bonsoir Gérard, mon amour.
8: Ta gueule, toi, je sais pas sonner, pas de chambre.
7: Ma biche.
12: Quand je t'appellerai pas de chambre, tu sortiras dessous.
5: Quoi. Dessous de lui.
12: Bonsoir, 4,
8: 5. Et la sixième, si elle s'est pas reconnue, bonsoir mon amour.
7: Bonsoir Gérard.
12: Bonsoir feuille d'orange.
13: Bonsoir mon amour. Excuse-moi, je suis désolée.
7: Gérard.
8: Attends,
7: est-ce que c'est vrai que...
11: Gérard, je voulais te dire, c'est quoi? C'est qu'à chaque fois que mon chien t'écoute, il a la gaule.
8: Non mais attends, ton chien, tu lui fais une pipe et ça ira tout seul, il aura plus la gaule.
9: Non, s'il te plaît Gérard, on parle des sujets pornographiques, pas de plus de zoophilie, s'il te plaît.
8: Oui mais...
7: Gérard, j'ai une question à te poser, c'est Antonio. Il paraît que t'as été routier. Donc moi, je voudrais te t'écouter.
5: Ah Gérard, attends.
9: Non Gérard, s'il te plaît, tu reviens.
5: Non, mais c'est pas de ta faute, on a un problème parce que Gérard, il y a une caméra. Gérard, allez.
9: Bon, je vous raconte brièvement ce qui se passe. Et pour faire, c'est que Gérard donc n'arrive pas à assumer sa popularité et donc il est harcelé par un caméraman et il le supporte très mal.
8: Non, il arrête avec la caméra maintenant.
12: Mais arrête avec la caméra, Gérard. C'est bien qu'il y ait la caméra.
5: Bon, on va expliquer, c'est que bon, le débat de Gérard est retransmis sur Fun TV. je vais expliquer. Donc pour ceux qui ont la radio, que c'est en direct sur Fun TV en ce moment. Et donc on a un caméraman qui a des problèmes, c'est qu'il veut essayer de trop bien faire et malheureusement il s'approche trop près de Gérard et c'est vrai que la caméra vient toucher son visage. C'est vrai que Gérard balance la caméra à 30 000 francs et ça énerve Gérard qui a du mal à se concentrer. Quoi, voilà.
8: Non mais il vire.
5: Donc
8: tenez-moi.
5: Quoi?
7: Puis
5: répondre
7: aux questions.
5: Bon, on va voir ça.
8: Reste pas là.
5: Bon.
8: Non, tu te retires avec ta caméra, s'il te plaît.
12: Mais Gérard, mon amour,
8: tu te retires complètement.
5: Non, mais ça va, il se recule, il reste là.
7: C'est facile.
12: Mais Gérard, ça me permet de te voir. T'es fait de rose, là.
10: C'est vrai qu'il y a beaucoup de gens qui achètent tes PS pour voir tes débats, et donc beaucoup de filles qui aimeraient voir ton visage, donc c'est un peu dommage. Fais au moins une grimace, juste une fois, alors.
8: Gérard, t'es content? Alors,
10: voilà, maintenant.
8: Alors, feuille de rose,
10: on recommence ce débat.
8: Mon amour pour la troisième fois qu'on s'en suit, Gérard.
12: Oui, mais Gérard, je t'écoute.
8: Oh putain. Putain, mais il y a vraiment deux connards sur.
10: Et bonsoir à Sonia, hein.
8: Bonsoir. Ouais, ça y est, on y a dit. J'y ai dit déjà bonsoir.
7: C'est vrai, Gérard, que Olivier Chabaudeau, c'est ton fils illégitime?
8: Alors, je ne répondrai pas à ta question. Déjà, je voudrais que Feuille de Rose me dise bonsoir.
12: Mais je t'ai dit bonsoir, bonsoir, mon amour.
8: D'accord, ok.
14: Gérard, c'est Marco. Et c'est vrai que tu as tourné un film porno avec Christine qui s'appelle Jurassic Sex.
8: Alors, Marco
7: Gérard, c'est Antonio, parce que c'est vrai que la production, ils vont vous recruter la toi et la psychopathe pour faire un remake de X-Files.
8: Mais Antonio, tu la fermes, s'il te plaît.
7: Oui.
8: Marco.
7: Oui.
8: Marco.
7: Oui.
8: Tu sais ce que tu vas faire?
7: Oui, je
12: vais retourner au standard.
8: Tu retournes au standard tout de suite.
12: Ah, je suis médium.
15: Marco. Au revoir, Marco.
8: Au revoir, Marco.
12: Salut, Marco.
8: Voilà.
12: Marco.
8: Bon, alors, on va commencer la.
7: Elle est partie, Mademoiselle Soleil.
8: Bon, Antonio, si tu continues, tu vas faire pareil. Alors, tu choisis, tu me laisses poser la question, d'accord?
7: Non, c'est pas Antonio, c'est Marco, là.
8: Non, bah, Marco, je te dis, tu dégages.
7: Non, c'est Caramel, en fait.
8: Non, bah, tu dégages, alors.
9: Nous accueillons Marc, qui est là pour remplacer Marco. Bonsoir, Marco.
12: Bonsoir, Marc.
7: Bonsoir, Marc.
12: Bonsoir, Marc.
9: Mais non, Marc, parce que moi, je suis toujours avec Marco.
14: Ça va, Gérard? Hey, Gérard, salut.
8: Bon, je pose la première question et je dirais que par qui je commence à poser les questions, qui vont répondre. Comme ça ira plus vite. Alors, êtes-vous pour ou contre la pornographie, Isabelle?
16: Contre.
8: C'est-à-dire, pourquoi t'es contre?
16: Parce que bon, je trouve pas ça très très intéressant, quoi.
8: Mm-hmm.
16: Il y en a qui prennent leur pied avec ça, tant mieux pour eux, mais bon, moi je trouve pas ça très très intéressant, quoi.
8: D'accord.
7: Et là, je suis sage et je dis rien.
8: Non, mais pour l'instant, c'est moi qui demande, qui répond aux questions.
7: Ah oui, non, mais je te le faisais remarquer, je suis sage.
8: Sonia?
15: Moi, je suis pour.
8: Pourquoi t'es pour?
15: Bah parce que, par exemple, s'il y a des gosses de 13 ans, 14 ans, qui n'ont jamais niqué, ils peuvent regarder ça, ils voient.
12: Il faut qu'ils découvrent les différentes positions.
8: Non, attends, Sonia.
15: Ouais.
8: Sonia, est-ce que tu regardes souvent des films porno?
15: Moi, personnellement, non.
8: Non?
15: Non,
8: mais pourquoi t'es pour, alors?
15: Bah, parce que ça peut servir à d'autres personnes qui n'ont jamais eu une relation.
8: Bon, bah attends, ma chérie.
9: Et toi, Gérard, est-ce que tu regardes des films porno?
5: Bah, c'est marqué sur Minitel que Gérard tourne des films de cul à Suresnes.
8: Hein? T'aimes quoi comme position, s'il te plaît, sans indiscrétion?
15: Moi, je le dis pas, je le montre.
8: Non, mais tu peux le dire. De toute manière, le thème de la question, je vais vous dire une chose que, apparemment, je pense que ça va bien se passer, donc on va durer un petit peu plus tard, donc je vais vous demander vos positions préférées. Donc tu peux me le dire maintenant.
15: Moi, j'aime bien la cavalier,
7: alors, je vais me
15: coucher. Le cavalier et la sodomie.
8: Attends. Le cavalier? C'est quoi ça?
7: C'est Zorro.
8: Non, attends.
7: Qui surgit au fond de la nuit.
8: Oh! Marco est...
5: Il me paraît que ta position préférée, Gérard, c'est de te retrouver écrasé sous un gros tas. C'est non. Vrai?
7: Non, on a dit qu'on parlerait pas de Christine.
5: Pardon.
8: Donc, on va demander à Julia, stop. Vous taisez 5 minutes les lascars derrière, s'il vous plaît. Julia!
17: Oui. Excuse-moi.
8: Alors, est-ce que tu es pour ou contre?
17: Ben, je suis pour parce que ça peut servir à certaines personnes.
8: Mmh. C'est-à-dire?
17: Ça peut être utile à des mecs qui sont seuls et qui n'ont pas forcément la chance d'avoir une nana.
8: Non mais attends, tu crois que...
5: Comme Gérard.
8: Non.
17: Je voulais pas le dire.
7: On a dit qu'on parlerait pas de Christine.
8: Bon, alors toi tu dégages, ça fait la troisième fois que tu me poses cette question-là que je t'ai pas parlé.
7: Non,
8: alors,
7: pas de question.
8: Bonne nuit. Allez, hop, bonne nuit.
5: Allez,
8: à toi.
5: Cassé.
8: Comme tu dégages.
17: Au revoir.
9: Gérard,
17: au revoir.
9: Quelle est ta position préférée, toi?
8: Non mais, j'ai pas fini de poser ma question, je poserai...
9: Non, c'est pour émoustiller un peu cette demoiselle qui t'écoute.
5: C'est la branlette.
8: J'attends qu'il y ait une personne qui me dise le pour ou contre et je vous dirai mes positions préférées.
7: Gérard, c'est marre.
17: On peut répondre à ta question, Gérard.
7: C'est marre, Gérard.
5: T'es dans le cul, et
7: non. Gérard, c'est marre.
17: Gérard.
8: Alors, pour... stop!
17: Attends, on a Gérard, accouche.
8: Il reste une nana que j'ai pas posé la question. Mon amour, l'amour de ma vie, là.
17: Oui.
8: Et alors, et toi?
17: Moi, je te dis, alors moi,
12: ça va, m'amour.
17: J'ai deux positions préférées.
8: Mm-hmm.
17: c'est le pissenlit et le balcon.
8: Mmh. Non mais attends, est-ce que t'es pour ou contre tes films porno
17: Bah oui, mais bon.
8: Pour ou contre ta pornographie? C'est ça la question.
17: On va dire je suis pour.
8: Alors explique-moi pourquoi.
17: Bah écoute, à ton avis.
8: Parce que t'aimes bien regarder des films porno.
17: Oui, enfin ça, d'accord, mais bon.
8: Moi, ouais, mais t'es pour du quel côté?
18: Du côté droit.
8: Non.
17: Exactement.
8: Bon, alors moi je voulais que je vous réponde si je suis pour ou contre.
17: Bah ouais, oui.
18: Bon, c'est Marc, je peux dire un truc ou pas?
8: Ouais, vas-y Marc.
18: Ouais, alors Gérard, c'est Marc. Alors, il paraît que t'es contre les films porno parce que pour toi c'était suffisant de te branler sur les catalogues de la Redoute de Christine sur les pages sexy.
8: Alors Marc, tu dégages. Ce coup là, non, Marc, j'en veux plus. Là, c'est terminé.
18: Bonsoir.
5: Salut Marc.
8: Marc, terminé.
18: Bonsoir.
9: Au revoir Marc.
17: C'est la page 327 en particulier. Hein.
18: Pourrait-on m'annoncer...
8: Tu sais qui vient de dire ça?
17: C'est Christine.
9: Bonjour Christine.
18: Puis-je être annoncé, Christine, s'il vous plaît?
8: Antoine.
18: Oui, bonsoir.
8: Alors, est-ce que t'es pour ou contre?
18: Je suis plutôt pour.
8: Alors, pourquoi?
18: D'ailleurs, j'ai loué une cassette vidéo où des médiums me faisaient l'amour. En lévitation. Et certains médiums avaient une différence d'âge et d'autres des pratiques bisexuelles. Voilà.
8: Voilà.
5: Gérard, il y a Eric qui dit sur Minitel que ta position préférée, c'est à genoux, la tête dans les toilettes de la loco, c'est vrai?
8: Non, mais ça, je crois que j'ai bien précisé au départ que je voulais pas entendre parler ni loco, ni Christine et autres. Donc, alors moi, maintenant, comme je sais qu'il y en a beaucoup qui veulent savoir si je suis pour ou contre, il reste Sonia, Isabelle, Julia et Feuille de Rose. C'est bien ça, on en a?
17: Oui.
8: Donc moi, je vais vous dire une chose, je suis contre.
17: Pourquoi?
8: Parce que bon, ben...
17: Ouais.
8: C'est un truc que... déjà, c'est interdit aux jeunes. Et puis même, c'est dégueulasse à regarder. De voir un mec qui fait mal à une nana, pour moi, c'est dégueulasse. Pour moi, c'est... Je sais pas comment vous dire ça.
19: Merci, dis-nous.
8: Parce que faire mal à une nana, c'est...
5: Pourquoi il fait mal à la nana?
8: Non mais on n'a pas à faire mal à une nana, je suis désolé.
17: C'est du vécu?
8: Comment?
17: C'est du vécu?
8: À la télé, à mon avis...
17: Non mais toi, Gérard.
8: Ah non, mais moi j'ai...
5: T'as jamais fait mal?
8: Non mais ça, de toute manière, je vous dirai...
17: Dis-nous,
8: non mais au fur et à mesure...
17: C'est ça, hein?
8: Ben moi je vais vous dire une chose, que j'ai jamais voulu faire mal à quelqu'un. Et
17: mais
8: c'est
17: quand
8: pas
17: de... même, ça t'est arrivé.
8: Mais
17: tu prends pas de plaisir à faire mal à quelqu'un?
8: Non, j'aime pas faire mal à quelqu'un. Parce que c'est même plus de l'amour, c'est de la rage.
17: Je suis gentille, moi.
9: Et même pas avec une feuille de rose, tu pourrais faire mal à quelqu'un?
8: Même. Monia.
17: Bon.
8: Monia, il y a un proverbe qui dit, faut mieux...
5: Il y a Eric qui dit sur Minitel qu'avec 3 cm, tu peux pas faire mal à une nana.
8: Bon, ça, il a quel âge, Lascar?
5: Il a, je sais pas si c'est pas marqué, 24 ans.
8: Ouais, 24 ans, bah dis donc, si, j'espère pour lui que il a essayé de se faire une nana qui était vierge. Hein.
9: Gérard,
8: oui.
9: Nous accueillons donc un nouvel auditeur qui s'appelle Malabar. Bonsoir Malabar.
17: Bonsoir Gérard.
8: Salut.
5: Bonsoir Malabar.
8: Si c'est un portable, c'est pas la peine.
18: Non, j'ai un petit problème, c'est bon.
8: Alors, merci pour la musique.
18: Ah,
8: voilà. Donc, on attaque sur la deuxième question. Et on va demander à Malabar de répondre, à Antoine, et puis après, je continuerai petit à petit. Combien regardez-vous de films porno par semaine? Alors, Malabar.
18: Je t'écoute.
8: Non, mais tu viens d'entendre la question? Bon, alors Malabar, dehors, tu dors. Allez, hop.
9: Allô. Mais non, il dort pas. Mais
8: non, mais...
9: Gérard,
5: il t'a pas entendu, Gérard.
18: J'avais un problème de téléphone.
8: Voilà, ouais, bah alors, répète, tu te réveilles.
9: Tu peux répéter la question sans être agressif.
18: Tu peux répéter la question?
8: Alors, combien de films porno regardez-vous par semaine?
18: Ah, mais tu bafouilles.
5: Non, Gérard, il a pas compris la question.
8: Non, là, tu fouilles pas dans ma mallette.
5: Il y a caméraman qui fout dans la mallette de Gérard, donc...
18: Allô, Gérard, j'ai répondu.
9: C'est un pas parasite, hein.
18: Sa mallette, elle est
8: remplie. Je suis désolé,
5: Gérard.
8: On fouille pas, Gérard, mes affaires.
5: Malabar a répondu.
18: Malabar, j'ai répondu.
8: Bon, t'arrêtes avec la caméra, s'il te plaît, là.
18: Ben, j'ai pas de caméra.
8: Non, c'est pas à toi que je m'adresse, c'est à Philippe, à Cyril.
18: Voilà.
8: Bon, tu arrêtes, s'il te plaît. Tu arrêtes.
17: Mais Gérard, ça me permet.
9: Gérard, est-ce qu'on pourrait se concentrer un peu sur le débat, s'il te plaît?
8: Oui, mais moi, je voudrais bien qu'il arrête un petit peu.
5: Mais arrêtez, ça y est.
19: Pose ta question.
8: Alors, Malabar.
19: Pose ta question.
8: Non, ça y est, tu viens de l'entendre.
19: Alors, je t'ai répondu.
8: Bon, ok.
19: Eh ben, c'est quoi, qu'est-ce que j'ai répondu?
8: Mais j'en sais rien, et alors, voilà, c'est pas grave.
19: Alors, tu dégages.
8: Mais non, bah, attends, c'est toi qui vas dégager tout à l'heure si tu continues. Antoine.
19: Alors, Gérard. Purée, c'est fait tard, là. Gérard.
8: Oh, tu travailles, Antoine, s'il te plaît.
19: Oui. Gérard, c'est Malabar.
8: Malabar, tu la fermes! Antoine!
19: Oui?
8: Tu réponds à la question, s'il te plaît? Oh là là,
19: bon. C'est quoi la question?
8: Bon, c'est bon, tu travailles.
9: Gérard, s'il te plaît, arrête. Tu te calmes, tout va bien. Et on va faire la question, Gérard.
8: Non mais, Antoine, il a très bien compris la question, je vais pas la répéter une fois.
19: Donc, moi, j'ai jamais vu de film porno.
8: C'est qui parle là?
19: C'est Antoine.
8: Bon alors, vas-y.
19: J'ai jamais vu de film porno.
8: D'accord.
19: C'est vrai. Et par contre, je voudrais te demander quelque chose, Gérard. Si
8: vas-y.
19: Étant donné que t'as été routier, j'ai un conseil à te donner. Moi, deux fois les matins, je me lève. Et deux fois, je fais pipi jaune. Mmh. Et d'autres matins, je fais pipi blanc.
8: Non, mais c'est pas le thème du débat. Hein.
19: Ah si, c'est le sperme, Gérard. Non, mais comme t'as été
8: Malabar.
19: C'est le sperme.
8: Non, bon, c'est bon, Antoine et Malabar, pour l'instant, vous vous taisez. Sonia.
19: Et j'ai pas répondu à la première question.
8: Non, bah, de toute manière... Sonia, tu réponds, s'il te plaît.
20: Eh ben, moi, je regarde pas de film porno.
19: Menteuse.
20: J'en ai regardé quand j'étais plus jeune. Mais là, j'en regarde plus.
8: D'accord.
19: Mais c'est quoi ta position préférée?
9: Écoute, Feuille de Rose, s'il te plaît.
8: Alors, Isabelle.
20: Feuille de Rose.
8: Alors, Isabelle. Alors, oui, Feuille de Rose, je te parlerai.
19: Antoine, je voudrais dire
8: un. Bon, Isabelle, s'il te plaît.
20: Quoi?
8: Tu réponds à la question?
19: Gérard, pour ton record.
8: Antoine et Malabar, vous vous la fermez.
19: Dans le Guinness Book.
20: Gérard,
19: je dans le cul. Là,
8: Bon,
19: bravo, l'artiste.
8: Antoine, Isabelle,
20: oui.
8: Tu réponds à la question, s'il te plaît.
20: Alors, moi, je regarde pas, sauf avec toi, ça pourrait être possible.
19: Oh, là, cochon.
20: Bah... question, hein. Excuse-moi, mais il en est hors de question.
19: Eh ben, bon,
8: attendez. Attends, Isabelle.
20: Oui.
19: Gérard, c'est Antoine, j'aimerais savoir.
8: Non, mais Antoine, pour l'instant, tu te tais, s'il te plaît, c'est pas toi qui...
19: Gérard, c'est Malabar, ton conçu pendant un
8: film. Alors, mes parents, tu sais ce qu'ils te disent, ils t'emmerdent. Ok, Antoine, tu dégages, tu vas au stand-bar.
5: Allez, hop,
8: dégage, Antoine, bonne nuit.
19: Allez, bonne nuit, Antoine.
8: Voilà. Julia.
19: Bonne nuit, Gérard.
8: Julia.
21: Oui. Moi, j'ai vu un seul film porno dans ma vie, ça m'a suffi, j'ai trouvé ça spécial. Et donc, j'en regarde jamais.
8: D'accord.
21: Mais avec toi, je veux bien essayer aussi.
8: Ok, on verra ça plus tard.
19: Quel gros cochon, ce Gérard.
8: Et la Feuille de Rose.
19: Quel cochon.
8: Ouais, ta gueule, toi, derrière, Malabar.
19: Ça va, ma chérie, ça va?
20: Ça va et toi?
19: C'est Malabar.
8: Malabar, tu la fermes, s'il te plaît, c'est pas toi que je m'adresse.
19: On peut se voir ou pas, Feuille de Rose?
8: Malabar, quand je t'appellerai Potchamp, tu sortiras de son lit.
19: Mais pour l'instant, je m'appelle Malabar, je m'appelle pas Potchamp.
8: Eh ben alors, pour l'instant, tu t'appelleras Potchamp.
19: Ça va, chérie?
20: Ça va
19: et
20: toi?
19: Ouais, c'est Malabar.
20: Ouais, t'as un beau tarambar.
8: Alors, Malabar, tu me le vires aussi.
9: Je le vire aussi.
20: Oh non, mais où sont les mecs, là?
19: C'est Malabar, là.
8: Malabar dehors.
5: Gérard, sur Minitel, il y a... comment il s'appelle, Guilin, qui demande si tu trouves normal qu'on fasse des films porno d'hétérosexuels.
8: Ça, j'ai pas étudié les débats et peut-être que...
19: Oui.
20: Est-ce que tu as un beau tarambar?
19: Oh, j'en ai un.
8: Qui c'est qui parle là comme ça? Bon, Feuille de Rose, s'il te plaît, mon amour.
19: Oui, c'est moi. Ça va, ma chérie?
8: Ta gueule, Malabar.
20: Oui, mon amour, je t'écoute.
8: Bon, tu réponds à ma question, s'il te plaît, ma chérie.
20: Malabar.
21: Ouais, non, je regarde pas de films porno.
8: Oh, oui, vous voulez la fermer derrière quand je pose... Vous voulez la fermer quand je demande une réponse à quelqu'un?
19: On peut parler quand même.
8: Surtout non, vous n'avez pas le droit de parler sur les réponses.
20: Malabar?
19: Oui.
20: T'habites sur Paris?
19: Oui.
8: Bon, Julia. Julia Malabar, vous dégagez.
19: Bonne nuit à tous.
21: Bonne nuit, Julia. Bonne nuit.
5: Salut.
21: Bonne nuit, Malabar.
5: Gérard.
19: Bisous les filles, à bientôt.
5: Gérard,
19: bisous, Sonia.
5: Sur Minitel, il y a quelqu'un qui demande, est-ce que c'est vrai qu'on se surnomme dans le milieu du porno l'anus luisant?
8: Non. Donc,
5: est-ce que tu pourrais expliquer à Eros ce que c'est qu'un 69?
8: Un 69, c'est. La question m'a. Déjà, je vais demander à bon, avant de poser, avant de répondre à. Tu peux me laisser mon café, s'il te plaît?
19: Allô?
8: Si ça te dérange pas.
19: Allô?
8: Feuille de Rose?
20: Oui.
8: T'as pas répondu à ma question.
20: Si, t'as répondu.
21: Si, elle a répondu. Tu suis
8: ah bon ah, excuse-moi, feuille de rose. Excuse-moi, mon amour.
21: Oh, bon, pas grave, je te pardonne.
8: Excuse-moi, mon amour. Donc, alors, il y a une question sur Minitel. Qu'est-ce que c'est un 69? Eh ben, c'est...
5: Vas-y, explique.
8: C'est les... Non, vous me laissez répondre.
5: Oui, laissez Gérard répondre.
9: Laissez Gérard répondre. Gérard. Bon,
8: le 69, c'est où la nana vient sur le mec, ou le mec va sur la nana. Et vice-versa.
9: C'est une façon de voir le 69,
5: d'accord,
9: effectivement.
5: D'accord, donc c'est...
8: c'est la nana qui suce le mec.
5: Ouais.
8: Et qui présente sa foufoune devant la bouche du mec.
21: Le mec présente sa foufoune.
8: Et la nana présente sa foufoune. Je sais pas qui c'est qui répond comme nana derrière, mais si elle est bouchée, c'est
5: non,
8: pas
5: mais c'est Gérard, ce qu'il veut peut-être dire, c'est son anus, c'est ça. C'est le mec qui présente son anus.
8: Voilà.
5: Le mec présente son anus.
8: Et de l'autre côté, bon ben, c'est le mec qui va sur la foufoune à la femme, et que la femme...
5: La foufoune, non, la bite à la femme.
21: Pourquoi ouais. T'es gêné quand tu parles de ça?
8: Parce que j'aime pas trop en parler.
5: Ah oui, il est pas gêné, il transpire.
8: Ouais, en plus il m'énerve avec sa caméra, puis il fait une chaleur là-dedans dans les studios, c'est pas possible.
5: Non, il fait super froid.
8: Ah non, peut-être pour vous, mais pas pour moi. Donc, je vais poser la troisième question.
9: Alors, Gérard, excuse-moi, tu oublies d'accueillir Laurent G.
8: Ah ouais, Laurent, s'il te plaît, Cyril.
2: J'aimerais rester dans l'anonymat. Je suis un DJ très réputé. Je mets de la musique électronique le vendredi soir sur Fun Radio. Bonsoir, Gérard. Et j'aimerais réagir sur le débat pornographie.
8: Non mais attends, déjà tu vas pas t'amuser à te masturber parce que sinon tu vas dégager. Tu vas dégager.
2: Naturel.
8: Donc.
21: C'est peut-être asthmatique, t'en sais rien.
8: Donc, préférez fille.
9: Oui.
8: Bon, je peux poser la question avant qu'on passe.
21: Vas-y, Gérard.
8: On passe le disque.
2: Techno Import, Fairway Records.
8: Je sens que tu as.
2: C'est moi.
8: Qui c'est qui est parti?
9: Et là, tu as. Alors, attends, tu as.
2: Crispy Bacon.
9: Est là.
8: Ouais. Hein,
9: l'oranger est là.
5: Ouais. Gérard, est-ce que c'est vrai que tu arrives à t'auto-sucer?
8: Non,
5: c'est son vide.
2: Oui. Oui. Quelque chose de coincé là.
8: Ouais, enfin.
3: Salut Gérard, c'est Louis.
8: Ouais, salut.
3: Et Gérard, c'est vrai que pour toi, le meilleur film porno, c'est Microcosmos.
8: Confirme,
3: les insectes, ça l'excite.
8: D'accord. Louis, si tu. Je te préviens, je te donne. Je te donne encore une chance, la prochaine fois, tu dégages. Alors, je vous préviens, vous réfléchissez. Vous réfléchissez à la quatrième.
3: On peut avoir un peu de techno.
8: Non.
3: C'est pas possible. Vous allez.
8: Non, Laurent, tout à l'heure, tu as dégagé, hein, si tu veux continuer.
3: L'oranger.
21: Bon, l'oranger.
8: Laurent, je sens que tu vas pas finir loin.
21: Hein. L'oranger.
3: Pourtant,
8: alors,
3: quelqu'un de réputé dans le métier.
8: Bon, allez, hop. Bon. L'oranger, je sais qui c'est.
9: Je pense, Gérard, il faudrait quand même que tu puisses continuer ton débat. Parce que j'avoue que je suis...
3: Non,
9: Gérard, je suis un peu perdu quand même. Je voudrais bien savoir où t'en es et où nous en sommes tous, d'ailleurs.
8: Donc, à l'heure actuelle, pour
21: quelle
8: l'instant,
21: est la question,
8: il est 3h05 du matin. On est qu'à la troisième question.
21: C'est l'horloge parlante, là. Hein.
3: Je mixe jusqu'à 5h du matin, en semaine, dans plusieurs boîtes.
8: Bon, allez, hop, l'oranger dehors.
5: Bah, allez, annonce le disque. Annonce le disque, on va reprendre après, Gérard.
8: Et alors, Lassie, le chien attaque avec un pastis, une grenadine, merci.
5: D'accord. On va appuyer sur l'autre micro, il y avait un problème de son. Voilà, c'est bien.
8: Donc, toujours la suite de la libre antenne, et donc vous pouvez toujours nous appeler au 08 08 5000 et au 0800 3 08 5000, 36 code de Fun Radio, rubrique directe pour le Minitel, et ce que vous venez d'entendre, c'est Nirvana avec Space Killer.
5: Oh pardon.
8: Un spéciale de pétard. Merci pour le petit truc.
9: Tu peux leur faire ce que j'ai assez mal compris le titre, s'il te plaît.
8: C'est Pescuna.
9: Spéculum de tétard, c'est ça?
8: Voilà.
9: Tu peux le refaire?
8: Avec spéculé l'homme de pétard. Enfin bref, passons, vous avez
9: tétard.
8: Compris. Voilà. Donc on récupère Louis.
3: Ouais, Gérard.
8: Salut.
3: À propos des positions préférées.
8: Non mais c'est bon pour l'instant, Louis, s'il te plaît, t'attends, on continue la présentation, d'accord?
3: D'accord, ouais.
8: D'accord, merci. Constantino.
4: Bonsoir, c'est Constantino, le magnifique voyant extra-lucide, météo, astrologue, tarologue, vendeur de grec le week-end.
8: Oh, tu la fermes pour l'instant.
4: Je te salue, Gérard.
8: Tu la fermes, merci.
4: Je suis
8: Sonia.
4: Envahi par ton karma.
6: Oui,
8: Constantino, tu la fermes, s'il te plaît.
4: Constantino, avec un S.
8: Ouais, ben, tu la fermes pour l'instant, je continue. Sonia.
6: Oui, c'est moi.
8: Toujours là. Isabelle.
22: Je t'aime, Gérard.
8: Moi aussi.
4: Non.
8: Oui. Julia. Julia.
23: Salut, Gégé.
8: D'accord. Et pour finir, l'amour de ma vie.
23: Oui, mon amour. Oh, l'amour de ma vie.
8: Bon.
23: Est-ce qu'il pourrait y avoir un deuxième amour dans ta vie?
22: Non, c'est pas possible, Gérard. Mais ouais. Si, c'est possible.
8: Oh, oh s'il vous plaît. Attendez, là. Isabelle.
23: Oui.
8: Isabelle, feuille de rose.
23: Oui. Hein,
8: comme c'est vous deux qui voulez que je...
23: Non, c'est Julia.
8: Ah, il y a Julia.
23: Non, c'est moi. C'est Julia qui veut...
8: Bon, attends, Julia, t'es d'où, toi?
4: Gérard.
8: Oh, t'as bouche à toi, mais dehors, derrière.
4: C'est Constantinos, avec un S.
8: Ouais, ben, Constantino, pour l'instant, c'est pas toi que je m'adresse, c'est à Julia et à feuille de rose.
4: Qu'est-ce que je te sers? Salade d'oignon, tomate.
23: De Paris.
4: Salade, oignon, tomate, la totale.
8: Bon, Julia, tu quitteras pas, okay. Je te prendrai en antenne avec feuille de rose.
6: Le débat, Gérard.
8: Alors?
4: Je suis réfugié kurde.
8: Ouais, Constantino, tu la fermes, s'il te plaît. Merci.
4: Je suis en exil à Paris.
8: Constantino, tu la fermes, s'il te plaît, que je pose ma question.
4: Je n'ai pas où loger.
5: Vas-y, vas-y, Gérard. Vas-y,
6: Gérard, s'il te plaît, pose la question.
8: Alors, on va poser la question que tout le monde attendait.
4: Pose-la par terre, vas-y.
5: Est-ce que Gérard joue dans des films porno?
8: Non. C'est quelle est la position
5: préférée de Gérard?
8: Quelle
5: Gérard.
8: Position aimez-vous le mieux?
4: Alors, c'est Louis, est-ce que je peux répondre?
8: Vas-y.
4: Alors, est-ce que c'est vrai que ta position préférée, Gérard, c'est de prendre le Space Mountain dans le fion?
8: De quoi?
4: De prendre le Space Mountain dans le fion.
8: C'est quoi, ça?
23: Ça doit faire mal.
8: Non, mais attends.
23: Gérard, tu connais pas?
8: Attends, c'est quoi le Space Mountain? Non, mais attends, on va pas s'amuser à citer des trucs...
6: Non, ce sont des noms de position. Le Space Mountain, c'est un nom de position.
8: Surtout, c'est un truc qui est... De quoi?
4: C'est un parc d'attractions capitaliste.
8: D'accord. Eh ben, Constantino, tu vas voir au standard si j'y suis.
4: Constantino, ça avec un S.
8: Hop.
4: Gérard, non, c'est Constantino. Moi, dans mon pays, les femmes sont laides. Je suis réfugié kurde.
8: Bon, Constantino, je viens de te dire, tu dégages.
5: Gérard. Et toi, c'est quoi ta position préférée?
8: Non, mais je vais demander à Sonia. Alors, Sonia, pour toi, c'est quelle est la position que t'aimes le mieux?
23: Moi, c'est la glace italienne.
8: De quoi?
23: La glace italienne.
8: C'est quoi cette position?
23: Ah ouais, c'est pas mal. Ça.
6: Tu connais pas ça?
5: C'est connu.
23: Et Gérard, mais t'es un culte hein, là-dedans.
6: Attends.
8: Non, mais attendez.
4: Moi,
8: Sonia,
4: il n'y a pas de glace.
8: Oh, c'est bon, toi, Constantino, je viens de te dire, tu dégages. Tu vas pas me casser les burnes sans 7 ans.
23: T'en sois pas vulgaire, Gérard.
8: Non, mais j'ai dit les burnes, hein, j'étais poli.
6: Attends,
5: il était poli, là, alors.
4: Qu'est-ce que les burnes, Gérard?
8: Bon, allez, bonne nuit, Constantino. Hop.
23: Et quand c'est lui qui le dit, il dégage, voilà. C'est ça.
8: Non,
5: tu peux expliquer ce que c'est la glace italienne, alors, à Gérard, qui sait pas ce que c'est?
8: Ouais, Sonia, s'il te plaît.
23: Gérard, c'est moi qui devrais tenir le débat, dis-moi. Tu fais un débat sur la pornographie, tu sais même pas les positions?
8: Mais c'est quoi ta position, c'est quoi cette position de glace, là, que tu dis?
4: Bonsoir, Gérard.
23: C'est super connu, hein. Non, mais
4: bonsoir Gérard.
8: Tony, comme par hasard.
4: Bonsoir Gérard, c'est Tony.
8: Ouais, ben.
4: Bon, en fait, tu me réveilles, qu'est-ce qui se passe?
8: Non, bah attends, pour l'instant, Tony, je parle à Sonia, tu.
4: C'est quoi le sujet du débat?
8: Non, mais bah, c'est quoi le sujet du débat? T'as qu'à écouter, mon pote. Hein.
4: Mais c'est quoi, tu m'appelles, qu'est-ce qu'il y a?
8: Tony.
23: La glace italienne,
8: bon,
23: ouais.
8: Sonia.
23: Bah oui, c'est connu.
8: Bah, bon, d'accord.
23: Tony, explique la glace italienne. Tony.
4: Oui,
8: bon, Isabelle.
4: Oui. Gérard, c'est Louis, je suis là.
8: Oui. Isabelle, s'il te plaît.
23: Je suis là, Gérard.
8: Alors, quelle position aimes-tu?
4: J'ai la tête dans le cul, là.
8: C'est-à-dire? C'est quoi le géranium, encore?
23: Eh, mais tu connais rien, Gérard.
8: Bon, d'accord. Quand vous me donnez des trucs qu'on puisse comprendre.
6: Gérard, la glace italienne et le géranium sont deux positions. Après, si tu les connais pas, nous, on n'y peut rien.
5: Mais toi, Gérard, je connais pas. Toi, Gérard.
8: Mais attends, mais j'ai pas fini. Il reste encore deux nanas.
5: Pardon.
8: Et Julia?
23: Oui. Ben, même moi, ma position, c'est.
8: Ouais.
23: C'est assez cochon, c'est la perceuse.
8: Punaise, moi.
23: Ah ouais, toi aussi, comme ça.
5: Ah ouais, d'accord. C'est crade.
23: Mais la perceuse, c'est d'enfer.
8: Oh, l'amour de ma vie.
23: Oui.
8: L'amour de ma vie, là, oui. C'est quoi ta position préférée?
23: Le pissenlit. Oh, c'est génial. Ah, le pissenlit, ça vaut la perceuse quand même.
19: C'est pas mal comme position.
23: Tu connais,
19: vous.
23: Non super, ah ouais.
0: Gérard.
23: Moi,
0: Gérard, s'il te plaît, concentre-toi sur l'émission. Feuille de Rose vient de te parler. Elle vient de te dire que c'est le pissenlit qu'elle préférait comme position. Je veux savoir ce que tu en penses.
8: Moi, le pissenlit, je sais pas ce que c'est.
19: C'est que Gérard, il pourra pas t'arroser.
5: Gérard, il pense ça, quoi.
8: Bon, alors, moi, je vais vous dire une chose.
23: Oui, Gérard,
8: qu'est-ce que
23: tu préfères, Gérard?
8: Moi?
23: Oui.
8: C'est la
23: levrette. Ouais, mais on m'a tout réfère.
8: Bah attends, ouais,
1: Mais entre le pissenlit et la perceuse, qu'est-ce que tu préfères?
23: C'est pas
1: que
23: l'oiseau.
8: Bon, et les mecs, vous.
23: Gérard.
8: Et les mecs, vous la fermez?
23: Tombez pour elle.
8: Oui, c'est qui me parle?
1: C'est Feu de Rose.
8: Ah ben, je t'écoute.
1: Bon, et donc, t'as l'air.
8: Oui, je t'écoute, mon amour. Ouais. J'ai l'air. Attends.
1: Bonsoir, mon amour.
19: Bon, qu'est-ce que tu veux, Gérard? Pourquoi tu me réveilles?
1: Attends, Eo.
8: Oh, Tony, tu commences à te taire, à la fermer, s'il
1: écoute,
8: te plaît.
1: Écoute, t'as réveillé Tony, assume.
8: Non, non, c'est pas moi qui l'ai réveillé, Tony. Ah, c'est le.
19: Gérard, c'est Louis. Est-ce que c'est vrai que dans le milieu de la locomotive, on t'appelle la Suciolina?
11: Tony, bonne nuit.
19: C'est Louis, hein?
23: Tony?
19: Oui.
23: Tu veux bien pratiquer avec la Suciolina?
0: Non, mais c'était pas Tony. L'inconvénient étant, c'est Louis.
11: Hein? Louis, tu me l'enlèves.
19: Attends, il y a une jeune fille qui me parle.
23: Tony?
19: Oui.
23: Tu veux bien pratiquer avec la Suciolina avec moi?
19: Oui, y a pas de problème.
11: Oh, vous vous calmez.
19: Prends pas ta grosse voix, Gérard.
23: Gérard?
19: T'as plutôt intérêt à prendre de la vitesse, je te le dis. Non,
8: ça va. Bon, alors, Tony, tu dégages.
19: C'est pas Tony, c'est Louis.
0: Il n'a rien fait.
19: J'ai rien dit.
23: C'est injuste, Gérard.
1: Gérard, mon Gérard, t'es là? Bon, ça y est, tu...
8: Bon, allez, on passe à la question suivante.
0: Ah non, Gérard, t'as pas répondu pour toi.
1: Ta position préférée, t'as dit que c'était quoi?
8: Je vous ai répondu.
23: Il a dit la levrette.
8: Je vous ai dit la levrette.
1: C'est quoi la levrette?
0: Et qu'est-ce qu'une levrette, Gérard? Explique-nous un peu.
19: C'est la femme du lapin.
0: La levrette est donc la femme du lapin, c'est ça, Gérard?
1: Bah, ouais.
8: Non.
0: Bah, c'est quoi la levrette?
23: Ah ouais, c'est quoi?
8: La levrette, c'est la nana qui a quatre pattes. Et on la prend par la...
19: Par la touffe.
1: Bah, assume, Gérard, vas-y.
13: Ouais, on va, il y a un problème.
23: Lâche-toi, Gérard, je t'écoute.
19: Gérard, c'est Constantinos.
23: Constantinos,
8: je t'ai dit de dégager, je crois.
19: Non, c'est Constant.
0: Non, c'est une blague que les auditeurs s'amusent à faire pour t'énerver un peu plus. Voilà. Non, ce n'est que toi.
8: Non, mais moi, c'est simple. Si ça continue,
0: Gérard,
8: ça,
0: si
8: c'est
0: te
8: simple.
0: Te plaît,
8: la conclusion, elle va être terminée vite.
0: Gérard,
19: j'ai pas redit
0: les questions, s'il te plaît.
8: Donc,
19: Tu veux ta glace italienne?
23: Ouais.
19: C'est qui?
23: C'est moi.
8: Mais on peut voir un peu les questions Minitel, là, quand même.
23: Alors,
8: parce
23: que
8: ce n'est pas Yana.
19: D'accord, Gérard.
8: Ouais, je t'écoute.
1: Oui, est-ce que ça t'est déjà arrivé de regarder des films porno avec une fille, avec Christine ou une autre?
24: Qui c'est qui pose cette question?
1: C'est Julia.
8: Alors, Julia, tu vois, je voulais prendre...
1: Non, mais c'est pas une question méchante, c'est...
8: Non, mais Julia... Julia, je vais te dire une chose, avec Christine, c'est terminé, il y a belle lurette.
1: Et Carole?
8: Non, mais ça, avec Carole, il n'y a jamais rien eu. Parce que je n'ai jamais rencontré.
23: Et Diana?
8: Et Diana, c'est pareil, il n'y aura jamais rien.
19: Feuille de Rose?
1: Même avec... non, Feuille de Rose, elle est... Non,
8: Feuille de Rose, elle est déjà prise.
1: Voilà.
19: Par moi?
8: Non.
1: Par le cul?
8: Non, elle est déjà prise.
1: Par toi? Bah, explique, Gérard.
8: Non, elle n'est pas prise par moi.
1: Ouais, donc.
19: C'est ce que je te dis, parce que
8: on
19: va bien chauffer. Hein.
8: Non,
19: s'il te plaît,
8: s'il te plaît,
19: s'il te
1: plaît, s'il te plaît,
19: s'il te plaît,
25: s'il te plaît, s'il te plaît.
19: Ça y est, tu t'es calmé?
1: Ça va mieux?
19: Il y a une mouche à merde qui...
8: Terminé.
19: Qu'est-ce qui se passe? Gérard, c'est Armand qui te parle, là. J'ai une question à te poser.
8: Non, pour l'instant, je m'occupe pas de toi, je m'occupe du caméraman. Tu te retires de là.
23: Tony.
19: Il s'est mis où, Gérard?
0: Il est au-dessus de la console en train de filmer Gérard vu de haut.
19: Ah, d'accord.
8: Alors, tu te retires, s'il te plaît. Tu te retires. Continue pas le débat comme ça.
0: Derrière.
8: Tu te retires.
19: Il y a une mouche à merde qui tourne autour de toi.
8: Tu te retires, s'il te plaît.
0: Mais tu te retires d'où, d'ailleurs?
1: Ouais, exactement.
19: Retire-toi. Ça y est, là,
1: Gérard, tu peux t'occuper de nous un peu?
0: Bon, Gérard, écoute au moins tes auditeurs qui sont là pour faire le débat et qui voudraient quand même bien savoir.
5: Gérard, remets ton casque. Gérard, remets ton casque.
8: Tu te retires, s'il te plaît, Cyril. Je te le dis pas.
19: C'est le caméraman a éjaculé, est-ce qu'il peut se retirer?
8: Cyril, tu te retires, s'il te plaît, de là.
19: Voilà.
8: Cyril, tu te retires, s'il te plaît.
19: C'est mon tour.
8: Te retires, s'il te plaît.
22: Ça te fait mal.
8: Te retires, s'il te plaît.
22: Te retires, s'il te plaît.
8: Te retires, s'il te plaît. Te retires, s'il te plaît.
19: Te retires,
8: s'il te plaît. Te retires, s'il te plaît.
22: Oh, il me tourne, Gérard.
7: Bon, Gérard, s'il te plaît, le débat, on en était où? Ta position préférée à la levrette? Nous ne savons pas ce qu'est la levrette.
22: Oui, je voulais savoir si il regardait les films porno avec
19: Gérard,
22: les filles.
19: Gérard, c'est Armand qui te parle. J'ai une question à te poser.
22: Pourquoi tu réponds pas, Gérard?
19: Ta première érection en regardant les 101 Dalmatiens.
8: Comment?
19: Est-ce que c'est vrai que t'as eu ta première érection en regardant les 101 Dalmatiens?
8: Non. T'es satisfait de la réponse?
19: Oui.
8: D'accord. Donc, qui c'est qui m'a posé une question, là?
22: Moi, je t'avais demandé si tu avais déjà regardé des films porno avec Christine ou avec une autre fille.
8: Non.
22: Jamais.
8: Non. Mais je regarde aucun film porno.
19: Est-ce que tu baiseras avec Gizmo?
23: Même quand t'avais 15 ans, t'as pas regardé des films porno?
8: Non.
22: Alors, t'en as jamais vu?
19: Bon, ouais, Gérard, est-ce que c'est vrai que depuis que tu fréquentes les chiottes de la loco, t'arrives à décapsuler des bouteilles de coca avec ton anus?
8: Donc, qui c'est qui vient de poser cette question?
19: Non, c'est une affirmation et je confirme.
11: Non, non, attendez, attendez.
22: Moi aussi.
11: Qui c'est qui vient de poser cette question, bidon?
19: Les bouteilles de Pepsi, bouteilles de Sprite,
10: Coca, tous les
19: Magnum, champagne.
7: Gérard,
19: ma tournée, hop,
7: Gérard,
19: c'est
7: Gérard.
12: Il y a deux voix, il y a les shots de la loco, je précisais qu'on arrêtait, t'as arrêté avec ta caméra maintenant. Non, je veux pas le savoir, t'arrêtes.
7: Je vous explique, Gérard s'énerve parce que le caméraman, donc le film d'un peu trop près pour ne pas dire, il est clairement collé à lui. Et donc Gérard est dans tous ses états.
19: Gérard, si tu me réveilles pour ça, c'est pas la peine.
12: Bon, tenez, Armand, vous t'en faites.
19: Maintenant que tu m'as réveillé,
7: attends, il
19: n'y
7: a aucune raison que Tony s'en aille, s'il te plaît, Gérard. Donc tu assumes avec. Tu assumes avec.
19: Gérard, tu poses des questions sur le porno, s'il te plaît.
12: Merci. Merci. Bravo, Gérard, merci.
19: Il est parti.
8: Voilà.
22: Mais pourquoi
8: merci.
22: Tu laisses pas faire son travail, Gérard? C'est
8: non, je suis désolé. Désolé, j'ai pas besoin d'être filmé de près comme ça.
22: Et on voilà, pas... tu fais un chômeur de plus, hein, Gérard. Mais tu te rends compte de ce que tu fais?
8: Bon, maintenant,
19: c'est
8: bah,
19: quoi, on continue. Glace à la vanille. Glace à l'italienne ou.
8: Bon, qui c'est qui parle de ça?
14: Allez,
8: hop. Hop. Eh, on couche pas ensemble, alors tu dégages. Oh. Hop. Tu vois,
7: bon,
8: là-bas, si j'y suis.
7: On en était où?
8: Donc. Il y a une nana qui m'a posé une question.
7: Il y a une nana qui m'a posé une question.
8: Il y a une nana qui m'a posé une question.
7: Il y a une nana qui m'a posé une question.
8: Il y a une nana qui m'a
15: posé une
19: question.
15: Mais Gérard,
19: allez, en braille.
15: Gérard, y a un problème. Mais Gérard, remets ton casque.
8: Donc on va faire conclusion parce que.
7: Non, Gérard,
8: le bruit est trop
15: annoyant. Oh non.
8: J'ai deux voix.
15: Oh.
8: J'ai deux voix donc je peux pas continuer comme ça.
19: Gérard, t'as deux couilles, c'est normal.
8: Mais moi je t'emmerde, d'accord? Là, c'est clair et net, tu vois.
19: Ok, bon Gérard, moi j'ai une question à te poser. Est-ce que c'est vrai que tu fais des castings en ce moment pour tourner la prochaine pub pour Pédigree Pâle? C'est vrai.
8: Alors, qui c'est qui pose...
19: C'est lui qui court, là, dans les champs de blé.
8: Qui c'est qui pose cette question?
19: Tu le sauras pas.
8: Non, et dans ces cas-là, les deux mecs, si vous êtes pas capables de donner votre nom, hein, dans ces cas-là, vous dégagez.
7: Gérard, nous accueillons un troisième mec, justement, nous accueillons Bubblegum. Bonsoir, Bubblegum.
22: Bonsoir, Bubblegum.
19: Bonsoir Gérard. Et Bubblegum, on t'a réveillé aussi.
22: Bonjour, ouais. Tu pourrais poser une question, s'il te plaît, qu'on réponde?
8: Non, pour l'instant, c'est moi qui pose les questions.
22: Bah, vas-y alors.
8: Alors moi, je voudrais savoir...
19: Bonsoir Gérard.
8: Bonsoir.
19: Je voudrais savoir qui est-ce qui veut faire une glace à l'italienne avec moi.
8: Non, bon, c'est bon, pour l'instant, c'est pas toi qui... Non, c'est quoi ce Larsen, là, encore?
7: Continue Gérard, continue.
8: Donc, qui c'est qui m'a posé une question tout à l'heure parmi les...
19: Bonsoir Arnett.
8: Bon, ta gueule, toi. Je t'ai pas appelé pot de chambre.
19: Bonsoir, Tony.
8: Oh, bon, c'est bon, je l'ai dit.
19: Bonsoir. C'est ça, Gérard.
22: Gérard, il faut pas pousser mamie dans les orties, alors tu poses ta question, là.
19: Bonsoir, Bubblegum.
8: Oh,
19: bonsoir.
8: Oh, allez, hop, conclusion.
7: S'il te plaît, Gérard, alors, je voudrais bien savoir,
19: moi, la
7: au
19: conclusion
7: moins,
19: de ce soir,
7: la suite.
19: Pas de conclusion. J'ai pas eu le temps d'intervenir, mais tant pis. Il y a des questions à poser encore. Sur les médiums, bah, c'était bien.
8: Non.
19: Allô?
7: Bon, écoutez, je pense que justement Gérard est un peu énervé, donc je voudrais s'il vous plaît que vous fassiez un petit effort de concentration.
19: D'accord, il n'y a pas de problème.
15: Vas-y Gérard, on t'écoute.
7: Donc Gérard, nous t'écoutons.
8: Donc c'est à Sonia. Oh, c'est bon, la double voix.
15: Quoi, quelle double voix?
8: On t'entend rien, toi.
15: Non.
19: Gérard, c'est normal, t'as deux couilles.
8: Bon, ouais, hop.
19: Alors,
8: conclusion.
10: Non,
14: allez. Donc, la conclusion, moi, bubble gum, par rapport à ce qui s'est passé au médium.
16: La conclusion.
14: Tu te réveilles et tu vas pas jusqu'au bout de ton débat.
17: Qu'est-ce qu'il y a, Gérard?
6: Gérard, écoute, c'est un problème dans ton casque, donc tu peux reprendre.
8: Non, c'est toute la semaine.
6: Non, le son est très bien. Les auditeurs,
8: chaque débat, c'est pareil. À chaque fois, à la fin, c'est pareil. C'est le même bordel.
14: Bonsoir Gérard, est-ce que tu pourrais poser ta question là, c'est Tony, parce que tu commences à nous...
8: Bonsoir Luigi. Dans ce cas-là, vous restez chez vous, moi je fais conclusion, terminé, bonne nuit. Hop, conclusion.
14: Bonsoir.
8: Conclusion.
14: Bonsoir Gérard, ta question.
10: Gérard, c'est Luigi, je peux faire ma conclusion.
8: T'emmerde !
14: Gérard, c'est Constantinos.
10: Bonsoir Constantinos.
17: Arrêtez, vous avez énervé Gérard, il est en train de ranger ses papiers.
6: Je sais pas ce que c'est, donc s'il vous plaît, concentrez-vous Gérard. Au moins 5 minutes pour au moins savoir la conclusion de Gérard.
17: Il va poser un ultimatum après, il reviendra plus faire de débat et vous allez être content après. Gérard, remettez le casque.
10: J'annonce
17: même pas le
10: débat de la semaine prochaine. Gérard, j'aimerais savoir est-ce que tu as été recueilli par la SPA ou par la DAS.
17: Gérard, reprends ton casque.
10: Alors, le mot DAS, tu peux le dire.
6: Mais attends, il a dit DAS. Qu'est-ce qu'il y a à dire dans DAS?
14: Adidas, pas DAS.
17: Adidas.
8: Tu crois que j'ai pas entendu?
10: Gérard, on t'aime. On t'adore, Gérard.
6: Gérard, c'est quoi, Gérard?
14: Je t'aime. J'ai une question pour vous.
10: Ouais.
14: Est-ce que quel est le scénario de porno que vous aimeriez faire?
10: Et toi d'abord?
14: Moi?
10: Avec Gérard?
14: Avec des filles. Bon, Gérard, c'est Tony, je vais me recoucher.
10: Ouais,
14: et des garçons. Je vais te demander de pas claquer trop fort la porte.
8: Non mais déjà pour l'instant tu as la fermée, je fais la conclusion du débat.
14: Ok, je peux commencer.
8: Je fais la conclusion.
14: Il n'y a pas de question là.
8: Je ne veux pas le savoir, c'est moi qui commence, je fais conclusion.
14: Gérard, c'est bubblegum.
8: Je fais conclusion.
14: Tu peux parler?
10: Fais.
8: C'est terminé, c'est terminé. La conclusion maintenant. Alors, pour ceux qui étaient là du début, ben...
14: Et j'ai pas fait ma conclusion, moi.
8: Eh ben, tu fais ta conclusion,
10: moi
8: tu te dépêches.
10: Pas fait.
14: Et moi aussi, je fais ma conclusion.
10: Plus, hein.
14: Alors, les filles, allez-y, commencez.
8: Non, je commencerai par les mecs, comme ça...
14: Ok, Louis, ça sera débarrassé.
8: Plus vite que j'aurai fini, plus vite que je serai débarrassé avec vous.
14: Ok, c'est Louis.
8: Je veux plus vous entendre. Bon, t'arrêtes avec ta caméra, s'il te plaît.
14: Bon, c'est Louis.
8: C'est terminé, là, maintenant.
14: C'est Luigi, je peux commencer?
8: Alors vas-y, mange-toi, parce qu'après tu repars au standard.
14: Moi je préférerais commencer. Non, je commence le bubblegum, ok? Non, je préfère. Mais non, ta gueule.
8: Luigi, tu fais ta conclusion, s'il te plaît.
14: Oui, ok, ma conclusion c'est ça, écoute bien ma conclusion. Hein.
8: Ouais. Ok. Luigi, bonne nuit. C'est bon, ça y est, on a fini avec lui. Voilà, c'est bien le son. L'autre mec qui était derrière, c'était qui? Tony?
14: Oui, bonsoir.
8: Conclusion?
14: Conclusion?
8: Alors, ok. Attends.
14: Non, c'est pas ma conclusion. Je fais péter.
8: D'accord. Alors, Tony.
14: Attends, ça y a une mouche. Mouche à merde. Ah, il y a une mouche à merde là, ça sent caca.
10: Ah, ça tue.
8: Ah, t'as là. T'arrêtes, s'il te plaît.
14: Bon.
8: Tu arrêtes.
14: Gérard. C'est Bubble Girl.
8: Arrête. Putain, mais c'est pas vrai, hein, de travailler comme ça. Tu arrêtes, s'il te plaît!
14: Je t'appelle ça travailler. T'es bon, tard.
8: Tu arrêtes maintenant, tu dégages!
14: Gérard?
6: Gérard, j'aurais qu'on revienne.
17: Gérard, on vous écoute plus parce qu'il y a un problème avec le caméraman.
8: Tu arrêtes, s'il te plaît!
17: Je vous explique, Cyril qui est en train de filmer en fait un petit problème avec Gérard.
14: Allô, les filles?
8: Bon, Tony, ta conclusion?
14: Oui, c'est Bubblegum.
8: Non, mais conclusion, allez hop!
14: C'est Tony, je vais me coucher.
8: Allez, Tony!
14: Ouais, je vais me coucher.
8: Bon, bonne nuit, au revoir. Bubblegum là.
14: Non, Bubblegum.
8: Ouais, conclusion.
14: Répète.
8: Conclusion, je répète pas les noms. Conclusion.
14: Bon, moi, sur les médiums.
8: Non, t'accouches.
14: Sur les médiums.
8: Non, c'est pas sur les médiums la conclusion.
14: C'est quel débat?
8: C'est les films porno, t'as qu'à te réveiller.
14: Pose la première question.
8: Non, alors tu dégages, bonne nuit, c'est la conclusion, il est 4h.
14: Moi, sur les médiums.
8: Bon, alors, bonne nuit. Hop, au revoir.
14: Alors moi c'est que je voulais dire plein de choses.
8: Au revoir.
14: J'ai pas le temps de parler.
6: Donc on vous raconte, donc Gérard est debout et en train d'essayer de menacer le caméraman qui essaie justement de le filmer d'un peu trop près comme d'habitude. Et il y a une grosse mouche autour de lui.
17: Et Gérard veut lui mettre de la bombe.
6: Là, Gérard veut lui mettre.
7: Il met du gel. Donc, tu vois, il a un gel aérosol, si tu veux, pour les cheveux. Et donc, il asperge le caméraman.
17: Il est en train d'asperger le caméraman.
7: C'est un...
25: Déconne pas, je le fais.
17: Voilà. Gérard, tu remets ton casque.
7: C'est bon, t'as tué la grosse mouche, ça va aller maintenant.
8: Donc, Sonia, pour toi, à la fin. Sonia, s'il te plaît, la conclusion.
7: Sonia est partie.
8: Bon, bah d'accord. Bah c'est bien. Isabelle.
22: Très intéressant, Gérard, à part que tu hurles tout le temps, mais sinon c'était bien.
8: D'accord. Julia.
22: Ben moi, je pense qu'il faudrait que tu regardes un peu moins de films porno et que tu passes un peu plus à la pratique avec de vraies filles. Voilà.
8: D'accord. Attends, hey, Julia, c'est toi qui voulais me parler hors antenne ?
22: Oh, c'est pour rire, Gérard. On se parle quand même hors antenne.
8: D'accord. Ok, tu quittes pas. D'accord. Feuille de rose, mon amour.
22: Oui, mon amour.
8: Et alors, je t'écoute, toi aussi.
22: Bah écoute, tu veux que je te dise, j'étais un peu déçue parce que je trouve que t'as été... C'était pas trop...

0: pour Max, je crois que Max a foutu ça, a tout cassé.
1: Non, mais Max, il l'a pas cassé parce que.
0: Max, c'est fini.
1: Max, s'il te plaît.
0: Non, mais je crois qu'il est parti, mais.
1: Non, il est pas parti.
0: Il est dans le coin. Tous les CD, là.
1: Mais non.
0: Remix, c'est toi qui as demandé qui est plus remix.
2: Gérard, s'il te plaît, j'ai donc une petite surprise pour toi, apparemment, m'a demandé explicitement qu'on te passe, donc ne bouge pas, je passe la surprise.
3: Allô? Bien, c'est Caramel.
1: Non, mais Caramel, c'est bon, tu dégages, j'ai pas envie de te parler.
3: Ça va, c'est Gérard, Caramel.
1: Caramel, bonsoir, j'ai pas
4: Caramel.
1: Envie.
4: Bonsoir, Caramel.
1: Non, mais c'est bon, j'ai pas envie de. Je fais la conclusion, c'est tout.
3: Question.
4: Bon, Caramel, qu'est-ce que tu veux qu'on fasse?
3: Je sais pas, moi, qu'est-ce que vous voulez
5: non,
3: faire?
5: Non, Gérard, reste là. Gérard, remets ton casque.
2: Caramel, demande la conclusion,
5: bon, Gérard,
2: Gérard.
5: Ça suffit, il y a des auditeurs qui t'écoutent, remets ton casque.
1: Je veux pas le savoir, j'ai demandé conclusion. Maintenant, c'est
3: Caramel.
1: Je veux pas le savoir, Caramel, c'est pas à toi que je m'adresse, j'ai demandé.
3: Alors, pose ta question.
1: Non, je te poserai pas de question.
3: Si. Ça va, les filles?
4: Ça va.
3: Bon.
4: Allez, Gérard, ta conclusion.
6: La conclusion, Gérard, s'il te plaît.
3: Alors, la conclusion, Gérard, on t'écoute.
1: Bon, alors, Caramel, tu dégages, je veux plus t'entendre.
3: D'accord.
0: Il a rien fait.
1: Non, mais même, il a pas besoin de.
3: Il a pas besoin.
1: Voilà, merci. Donc, pour les deux filles. Caramel, que je viens de te dire, tu la fermes.
3: D'accord.
1: Donc la conclusion, c'est que malheureusement au standard, je pensais que ça allait être mieux que la semaine dernière.
3: Oh, et apparemment, bien,
1: on a eu des Lascar qui comprenaient rien.
3: Ça c'est vrai, c'est vrai qu'on a
1: comme
3: pas compris
1: Caramel,
3: de ta question.
1: Comme Caramel qui arrête pas de dire, ben pose ta question, quand il se lèvera les oreilles, il comprendra très bien les questions que je vais poser.
3: Allô Gérard?
1: Bon bah Caramel, tu dégages.
3: Pose ta question, continue à parler Gérard, vas-y, je me branle.
1: Ouais, mais c'est bon, ben dans ce cas-là, bonne nuit à tous, vous allez. Bonne nuit à tous. Pour l'instant, on va mettre Ricky Martin, je reviens après.
0: J'ai pas le numéro de Ricky Martin, Philippe, calme-le moi.
1: Philippe, s'il te plaît.
2: Je voudrais, s'il te plaît, que tu fasses la conclusion, moi, Gérard, pendant qu'on essaie de rechercher le disque de Ricky Martin, s'il te plaît, Gérard.
1: Non, mais moi, tu me retires les mecs, c'est tout. Je ferai pas la conclusion sans les mecs. Je fais pas de conclusion comme ça. Voilà, bah, dans ce cas-là, il se branle tout seul s'il veut.
3: Gérard, c'est bon.
5: Non, Gérard, reste là. Gérard, remets ton casque.
3: Je jouis sur toi. Gérard?
4: Vas-y, Gérard.
5: Et
3: les filles?
4: Gérard?
3: Vous vous touchez aussi?
4: Non.
3: Ah, oh, c'est Caramel, là.
1: Bon, Caramel, de toute manière, la conclusion, c'est que vous avez pas su répondre à mes questions.
3: Parce
1: comme
3: que j'étais con, tes questions.
1: Ta gueule, toi, si t'es pas content, tu vas te faire foutre, d'accord?
3: Je vais me faire foutre avec plaisir.
7: Ah, bah alors, tu vas tout de suite.
3: Dans le cul.
7: Voilà.
3: Ah, t'as une voix bizarre.
7: Ouais, bah, ça, je t'emmerde.
3: Pose ta question.
7: Non, bah, je pose pas de questions, c'est terminé, bonne nuit à tous. Ouais, on écoute Ricky Martin, ça, je retournerai après.
5: Non, Gérard,
2: parce qu'on n'a pas de disque. Non,
4: là, Gérard, ta conclusion.
3: Gérard, c'est Caramel.
1: Tu me vires Caramel.
2: Bon.
4: Gérard,
2: je vire Caramel.
1: On vire les mecs. Merci pour le Larsen.
0: Merci Caramel.
2: Donc voilà. Gérard, s'il te plaît, ta conclusion.
1: Donc la conclusion, c'est que je pensais avoir plus de nanas que ça et apparemment,
4: On était trois, Gérard. Attends, on te suffit pas là?
1: Non mais bon d'accord toi feuille de rose ça suffit.
4: Et
1: hein.
4: Moi Julia.
1: Ouais bah toi Julia je
4: non, te. Non.
1: Quoi non qui c'est qui est jalouse là.
4: Oh feuille de rose ça va on peut partager. Non y a pas de ça je suis désolée.
1: Non mais attends feuille de rose t'es déjà prise hein.
4: Quoi je suis prise par qui.
1: T'es déjà prise.
4: Par qui.
1: T'es déjà prise mon amour.
4: Bah par toi alors.
1: Ah bah non parce que.
4: Parce que bah vas-y dis-moi.
1: Ah bah non je te dirai tout à l'heure.
4: Ah bon, bah oui, première nouvelle, je suis prise, d'accord.
1: Bah ouais, si, hein, apparemment, t'as déjà quelqu'un.
4: Bon, on peut faire ça à deux, y a pas de problème.
1: Non, je fais pas ça à deux, moi.
4: Oh, tu me déçois, Gérard.
1: Ah ben, peut-être, mon amour, mais je fais pas ça à deux, hein.
2: Bon, Gérard.
1: Donc, moi, pour moi, la conclusion, c'est que, c'est bête que ça se termine ainsi. J'aurais bien voulu que ça se termine un peu plus, qu'on aille un peu plus loin parce que j'avais encore deux questions à poser.
4: Bah,
1: mais
4: pose-les, là.
8: Continue, ça va.
4: Vas-y, Gérard, allez.
1: Non, mais.
4: Pour là, le plaisir,
1: non,
4: Gérard.
1: Non, attendez. Oui. Attendez, il y a le chef qui vient d'arriver.
0: Non, j'écoute justement, c'est pour, comme chaque fin de débat, remercier les gens. Mais vas-y, fini.
1: Voilà, donc,
0: j'ai quelques petits soucis caméra, ça c'est vrai.
1: Ouais, ben, ça, j'aime pas trop, tu vois. Donc.
0: Non, moi non plus, mais bon.
1: Donc, la conclusion, c'est que, C'est bête que ça soit terminé mal.
0: Bah c'est vrai que toujours Tony, Luigi, voilà. Arnett,
1: comme d'habitude.

0: Mais les mecs comme caramel, tout ça, faut arrêter.
1: Voilà, donc.
2: Surtout caramel. Surtout
0: caramel, ouais.
1: Surtout que je te l'avais bien précisé
0: c'est vrai, c'est vrai,
1: avant.
0: C'est vrai.
1: Que je ne mets pas toujours les mêmes.
0: C'est vrai.
3: Gérard.
1: Voilà, alors voilà dit, encore.
3: Gérard, je vais simplement te dire une question. Est-ce que c'est vrai qu'un jour tu t'es promené dans le métro avec Christine et que les gens ont pris Christine pour un maître chien?
1: Alors, Luigi, je vais te dire une chose, que je t'emmerde et je ne te répondrai pas à ta question.
0: Même si c'est vrai, on ne répond pas à sa question.
1: Donc, Luigi, tu retournes au standard, j'ai plus envie de te parler. Au revoir.
3: Ciao.
1: Voilà, bonne nuit. Alors maintenant, il reste plus que trois nanas, je crois.
2: Ouais,
1: Isabelle,
2: ouais.
1: Julia et Feuille de Rose, si vous avez une question à me poser, je vous écoute. Sans les mecs au standard.
0: Ah, il manque Sonia, c'est dommage.
2: Moi, Gérard.
0: Je me serais bien bouffé le cul de Sonia.
2: Gérard. J'aurais
0: bien.
1: Vas-y. Qui c'est qui parle la première?
2: Moi.
1: Et qui?
2: Isabelle.
0: Alors, vas-y, une question.
2: Est-ce que t'es libre, Gérard?
1: À l'heure actuelle, oui.
0: Oui.
1: C'est pas la peine de répondre à ma place, Star System.
0: Alors, faut venir vendredi à la loco, tu verras, il est seul et tu verras qu'il est vraiment seul, quoi.
2: Ok.
1: Donc, voilà. Julia?
2: Ben, moi, je veux pas parler hors antenne, j'attends de t'avoir hors antenne et.
1: Non, mais pose-moi une question!
2: Ben, je t'ai déjà posé toutes les questions que je voulais, voilà.
1: Pose-moi une question!
2: Ben, je sais pas.
1: Donc tu préfères m'avoir hors antenne.
2: Ah oui, parce que c'est quand même assez personnel ce que je veux te dire, Gérard, tu comprends.
1: D'accord. Donc Julia, tu me la mets de côté.
0: D'accord. L'avant-dernière, parce qu'il y a Sonia qui veut nous rejoindre. L'avant-dernière, c'est
1: ah, vous. Sonia.
0: Sonia.
2: Allô.
1: Ouais, Sonia.
2: Ouais.
0: T'as quelque chose à dire, ta conclusion?
2: Non, j'ai une question à poser à Gérard.
1: Oui, je t'écoute. Quoi?
2: J'aimerais bien savoir si tu...
1: Quoi? Non, mais parle plus fort, s'il te plaît, Sonia.
2: T'as pas, non. De me prendre. Parce que, à mon avis, t'as pas beaucoup d'expérience, j'aimerais bien t'apprendre quelques petites choses.
1: Oh, attends, et Sonia?
0: Elle veut s'occuper de toi, elle veut s'occuper de toi, elle veut te prendre en main, elle veut t'apprendre plein de choses au niveau cul. Est-ce que ça t'intéresse, Gérard?
1: Attends, et Sonia, t'habites sur quelle région?
2: Paris.
1: Paris?
0: À Paris.
2: La perceuse et la glace italienne, par exemple. Exactement.
1: Bon, alors, Sonia, tu quittes pas, je vais te parler hors antenne.
0: Voilà. Donc, il faut que Sonia vienne nous voir un jour à la loco. Hein.
1: Voilà. D'accord.
0: C'est clair, moi, j'aimerais bien.
1: Julia, pareil. Alors,
0: hein, tu promets, hein?
2: Promis.
0: Ouais, parce qu'elles disent tout ça, mais elles viennent pas. Hein.
2: Bah, je te reprends hors antenne.
1: Ouais. Oui, tu quittes pas, je te parle hors
0: moi,
1: antenne avec
0: c'est moi
1: Julia.
0: Qui vais m'en occuper de Sonia, Gérard.
1: Non, mais attends, Sonia...
0: Non, Gérard, tu veux parler à Gérard ou à moi?
2: Bah, aux deux.
0: Oh, bon, bah, alors... Non, je me mélange pas avec Gérard, donc je te le laisse, Gérard. Je te la laisse.
1: D'accord.
0: Ouais,
1: donc, mon amour.
2: Oui, mon amour.
1: L'amour de ma vie de Feuille de Rose, là, je t'écoute.
2: J'ai rien à te dire.
1: T'as pas de questions à me poser?
2: Non, je suis déçue, c'est tout.
1: Comment ça, t'es déçue?
2: Bah, écoute, déçue, c'est tout, non, rien. J'ai rien à te dire, tant pis.
1: Ah.
2: Désolée.
1: Ah ben c'est pas parce que sûr que parce que j'ai pas été.
2: T'as vraiment pas été sympa ce soir du tout.
1: Ouais mais ça Feuille de Rose, je vais te dire une chose que je pensais que ça allait mieux se passer.
0: Ouais.
1: Bon on a eu les mêmes auditeurs que j'aime pas.
0: Ouais
1: c'est bien.
0: Vrai.
1: Hein, comme je te l'avais dit vendredi que normalement le film pas les.
2: Moi, j'aimerais bien faire Caramel par contre.
1: Non, qui?
2: Caramel.
1: Ouais, mais Caramel, il est plus là. Hein.
2: J'ai rien à faire, par contre.
1: Donc, Julia, Sonia, puis Feuille de Rose, si tu veux me parler en rentaine, il n'y a pas de problème.
0: Caramel est parti. Hein.
1: Donc,
2: ah,
1: on va...
2: Dommage.
1: Je pense que... À moins qu'on m'aille dire...
0: Tu veux qu'on rappelle Caramel?
1: Non, moi, je ne veux pas parler à Caramel.
2: Moi, je pense qu'il devrait être là pour les débats.
1: Alors, Feuille de Rose, Julia... Attendez. Feuille de Rose, Julia, Sonia et Isabelle...
0: Vous ne quittez pas, on va vous reprendre en antenne, d'accord?
1: Attendez,
2: oh, okay.
1: Ouais. Je demande,
2: oui.
1: Il me reste 4 nanas.
0: Ah, sinon
1: sur les
0: 4
1: nanas, est-ce que vous êtes d'accord qu'on passe mon remix?
2: Ouais.
1: Oui, alors, trop tard.
0: Remix, je sais pas où il est. On a perdu le remix.
2: Couille au fond du cul, Gérard, je vais le trouver.
0: Il est dans les cartons, faut le trouver dans les cartons. Alors vite fait, je te propose, voilà, sinon, GG, décidément, ton poil de cul entre mes dents, ça m'excite. Et tu devrais penser à avoir un orthophoniste, c'est
1: tu sais
0: Jananis sur Minitel.
1: Ouais, d'accord. Donc,
2: Gérard,
1: oui.
2: T'as texté la blouse blanche?
1: Qui c'est ça?
2: Sonia.
1: Ouais, mais attends, Sonia.
0: En antenne. Allez, on va faire
1: Sonia,
0: tout ça en antenne, les filles. On vous embrasse et à bientôt, d'accord? Vous ne quittez pas, on va vous repasser Gérard en antenne.
1: Et là, vous allez écouter Ricky Martins et
0: voilà.
1: Après Morgane.
0: Voilà, pour la nuit sans pub, 6h, 9h,
1: ça sera Lorenzo
0: et Jenny.
1: Et Ginny,
0: après, c'est le meilleur mix qu'à 16h. 16h, ça sera Miguel. 19h, Eric et Ramsey. 20h, Love in Fun avec Arnold et le Doc. Okay.
1: Et
0: 22h, le Star System avec toute l'équipe. On remercie d'ailleurs pour ça Julie, Gaël, Cyril quand même à la caméra. Qu'on peut remercier quand même. Merci Cyril.
1: Malgré me faire toutes les vacheries que pas possible que
0: et merci,
1: pas.
0: Et merci à Philippe.
1: Et merci à Philippe de Fun TV. Donc on va
0: faire une grimace. Il a fait une grimace quand même. Voilà, ça c'est une spéciale dédicace pour notre ami Philippe. Et donc il y a la loco, bien entendu. On vous y attend très nombreux dès demain. On en reparlera. Et Ricky Martins
1: avec Undo Stress. Ouais.
4: Allez, on va attaquer les conseils de Gérard et Sandy.
5: Mmh. Ok.
4: Avec
6: avec Simone, 26 ans de Paris. Bonsoir Simone.
7: Oui, bonsoir Gégé.
5: Bonsoir Simone.
6: Alors, Franck, 27 ans de Bordeaux. Bonsoir, Franck.
8: Salut. Oh là, je vous entends mal.
5: Salut, Franck.
6: Ah, t'es avec un portable?
8: Non, non, du tout. C'est que vous êtes faible.
6: Oh, vous êtes faible. Attends, c'est toi qui es faible. Hein.
5: Qu'est-ce que t'entends parler par faible?
8: Au niveau de la voix. Mais enfin, bon, ça va aller.
6: Ouais, bah déjà, au niveau de la voix, vous avez même pas été capable de crier ce soir à Bordeaux, hein.
5: Ah, voilà, c'est...
6: Ah, là, tu fais moi le malin, là, hein.
8: Ouais, je sais.
6: Hein, ah, ouais, ouais, là, tu fais moi le malin, maintenant, aussi. Mmh. Bon, alors, t'as un problème avec eux?
8: Non, j'essaye de récupérer une ex.
6: Ouais. Et elle s'appelle comment? J'ai Laurent, moi, dessus.
8: Comment?
6: J'ai Laurent dessus. Ah non, c'est comment récupérer son ex.
8: Ouais.
6: Alors, elle est partie pourquoi déjà?
8: Non, c'est pas elle qui est partie, c'est moi qui l'ai plaqué.
6: Mais pourquoi?
8: Bah, je peux pas t'en parler, c'est personnel.
6: Oh non, mais attends, on vient exprès pour faire des conseils. Si vous voulez pas nous dire pourquoi que vous quittez
5: mais
6: votre ex...
5: Mais c'est elle qui t'a fait du mal ou c'est toi qui lui en as fait du mal?
8: C'est moi qui lui en ai fait.
5: Et qu'est-ce que tu lui as fait? Tu peux pas nous expliquer en deux, trois mots, d'essayer de savoir et puis qu'on essaie de comprendre ce qu'elle t'a fait exactement?
8: Bon, c'est très personnel, mais je vais le dire à tout le monde alors.
5: Ok, bah on t'écoute. Hein.
8: Mais c'est personnel, hein?
5: Ouais.
8: Je le dis quand même alors.
5: Ouais, bah tu veux, on t'écoute, hein, on a les oreilles grandes ouvertes. Hein.
8: Bah je lui avais fait une lettre.
5: Ouais.
8: Mais vraiment une lettre que je ne souhaite à la personne de recevoir.
5: Mmh.
8: Carabinée.
5: Ouais.
8: Pensant qu'elle se moquait de moi.
5: Elle se moquait de toi et qu'est-ce qu'elle t'expliquait dans cette lettre?
8: Non, non, c'est moi qui lui ai fait.
6: Ouais, mais et le pourquoi que t'as pas essayé de discuter un petit peu avec elle avant de faire cette lettre?
8: Bah non, c'est pas ça, c'est que elle était venue me rejoindre à Paris pendant quelques jours.
6: Ouais.
5: C'est difficile à expliquer, on dirait. Hein.
6: Ouais, c'est... Donc, bon, en gros, tu lui as fait une lettre carabinée parce qu'elle est venue...
8: J'ai regretté. Hein? La suite.
5: Tu l'as quoi?
8: J'ai regretté.
5: T'as regretté?
6: Par la suite,
8: ouais. J'ai regretté parce que ça a vraiment été dur.
5: Ouais.
8: Et je me suis aperçu que ça allait être encore plus pour moi par la suite.
5: Mmh.
8: Et depuis ce temps-là, malgré mes conquêtes récentes, j'ai toujours elle en tête.
6: Mmh.
5: Là, tu t'es aperçu que tes sentiments avaient changé vis-à-vis d'elle et puis que, en fait, tu pensais que tu l'aimais pas. Et après, tu t'es aperçu qu'en lui écrivant cette lettre, que tu l'aimais.
8: Non, non, enfin, je lui ai écrit cette lettre dure parce que j'en avais ras-le-bol de...
5: Mais c'est une lettre de rupture ou c'est une lettre...
8: De rupture.
5: Ah, d'accord.
6: Mmh. Mais t'as toujours des contacts avec elle ou pas?
8: Ah, c'est personnel, mais bon...
6: Tu me dis oui ou non, c'est tout. Est-ce que t'as gardé des bons contacts envers elle ou pas?
8: Bah, j'essaye de rejoindre, de reprendre contact. Le problème, c'est qu'elle elle se cache.
6: Ouais.
8: Alors j'essaye de...
5: Elle veut pas te répondre au téléphone.
8: Non, c'est pas ça, c'est que... Bah,
6: mais elle est sûrement...
8: Sa mère s'est interposée.
6: Ouais.
8: Ses amis aussi.
6: Mmh.
8: Et là, je pense qu'elle doit être à l'étranger, elle doit pas être loin. Enfin, je voudrais solliciter un de ses amis pour avoir de ses nouvelles, mais j'ai peur de me faire jeter de tout le monde.
6: Ouais, mais ça, c'est sûr que le problème, c'est ce qui risque de t'arriver.
5: Mais je comprends pas, au lieu de passer par un ami, pourquoi tu vas pas directement lui téléphoner ou...
6: Mais tu vas carrément la voir.
5: Tu vas carrément la voir si tu sais où elle travaille.
6: Ah ouais, non, mais le problème, c'est que si déjà il est rejeté par les parents et puis par les amis, donc je pense que aller la voir, ça va être dur. Hein.
5: Oui, mais il peut aller la voir, essayer de la rencontrer dans un endroit où elle travaille.
8: Non, non, justement, je veux éviter ça. Je vais éviter parce que bon.
6: Ouais.
8: Non, ce que je veux faire, c'est d'avoir ces nouvelles par l'intermédiaire de ses amis.
6: Mm-hmm.
8: Mais je vais me faire jeter.
6: T'as essayé de les appeler, t'as essayé de contacter les amis?
8: Je vais le faire ce week-end justement.
6: Ah ouais, mais faut pas attendre, hein.
5: Non,
6: Ça fait combien de temps que ça s'est produit, cette histoire?
8: Oh, ça date, vous allez me prendre pour un barge, mais ça date de 95.
6: Oh, ça fait quand même 5 ans.
8: Ouais.
5: Donc ça fait 5 ans que tu l'as pas revu?
8: Non, non, on s'est revu un petit peu après, notamment à Paris.
5: Mmh, ah, ouais. D'accord.
8: Dans les drôles de situation, d'ailleurs.
5: Moi, je pense que le mieux, c'est qu'il faudrait que tu essayes de la recontacter. Si tu as son numéro de téléphone, tu
8: peux... Non, j'ai rien.
5: T'as rien?
6: T'as rien du tout, t'as rien gardé d'elle?
8: Bah...
5: T'avais son
8: numéro rouge.
6: Ah, ouais.
5: Et elle a pas de numéro de portable ou quelque chose où tu pourrais là?
8: Peut-être, mais j'ai tout fait, j'ai tout essayé. Les pages internationales, j'ai tout essayé, j'arrive pas à la trouver. Mais...
5: Est-ce que t'as son nom de famille ou quelque chose qui pourrait te mettre sur la voie?
8: Bah, c'est personnel, ça. Hein.
6: Ouais, non, mais d'accord.
5: Oui, d'accord,
6: ouais,
5: on comprend bien, mais il faudrait que tu nous expliques exactement qu'on puisse te donner des solutions.
6: Mais ce qu'il y a, le problème, c'est que vu qu'il se fait rejeter par tout le monde, d'après ce que je vois, toi.
8: Eh ben.
6: Donc le problème, c'est que faudrait que tu essayes de la contacter, mais je sais pas, par moyen du courrier ou par l'intermédiaire d'un de tes amis t'as des amis qui la connaissent.
8: Du tout.
5: Ouais, mais enfin, si tu te fais rejeter par sa famille ou par ses amis, et c'est pas les amis que tu veux voir, c'est pas la famille non plus que tu veux voir, c'est surtout elle.
8: Non, mais est-ce qu'il vous paraît indécent, vous personnellement, enfin ça reste personnel, hein.
6: Ouais.
8: Mais bon, je vous le dis quand même.
5: Ouais, on t'écoute, hein.
8: Mais bon, je vois pas qu'on ça s'entende trop, quoi.
7: Personne n'écoute.
8: Est-ce qu'il vous paraît indécent, 4-5 ans après, est-ce qu'il vous paraît normal d'avoir toujours cette personne en tête?
6: Ben, disons
5: que si tu l'aimes vraiment, je pense que tes sentiments n'ont pas changé pour elle. Moi, je sais que je serais pareil. Si j'aurais des sentiments vis-à-vis d'un garçon, c'est vrai que je l'aurais toujours en tête. Ça, c'est clair que je pourrais pas enlever son image. Ça, c'est clair.
7: T'as des images de tes ex en tête?
5: Pas en ce moment, mais ouais, ça me trotte un peu la tête des fois, oui. Quelques fois, oui. Ça, c'est automatique, quelquefois.
6: Là, pour toi, Franck, le problème, c'est que faudrait que tu essayes de voir samedi ce que tu peux faire. Hein?
8: Ouais.
6: Et dans ces cas-là, t'essayes de, sur le répondeur, t'essayes de nous tenir au courant, et puis, de manière, Manu Fildar ou Noémie, quand ils vont consulter le répondeur, donc nous tiendrons informés de tes recherches, hein.
5: Mais moi, ce que je te conseille, c'est que tu peux, si t'as son nom de famille ou si t'as quelque chose t'as son nom de famille, donc
8: j'ai même son adresse. Enfin, j'ai l'adresse de sa mère.
5: Ah bah. Mais... Tu pianotes sur les Minitel.
6: Non, mais sur liste rouge.
5: Si t'as
6: l'adresse des parents, donc c'est déjà si t'as déjà gardé l'adresse des parents, donc tu fais une chose, tu fais un petit courrier.
8: Oui, mais c'est sa mère qui va défaire le courrier. Elle va le mettre à la poubelle.
5: Et peut-être aussi.
6: Mais non, mais tu mets pas ton adresse derrière.
5: Aussi, elle peut prendre la lettre, la mère, et la déchirer.
6: Ouais,
5: et dire qu'elle a jamais reçu de lettre.
6: Mais de toute manière, s'il met pas d'adresse derrière.
8: Mais non, mais même.
5: Mais même s'il met pas d'adresse, elle peut pas savoir que c'est quelqu'un qui veut lui écrire et puis qui lui dit voilà.
8: Il faudrait que je trafique mon écriture parce qu'elle la reconnaîtra.
6: Ah ouais, donc ça va pas être évident.
5: Ou même taper à la machine, mais là c'est vrai que ça va pas être évident. Hein.
6: Ouais, mais déjà taper du coup une enveloppe à la machine, ça peut être déjà style bureaucrate. Hein.
5: Ouais, voilà, ouais.
6: Ça fait plutôt.
5: Je suis d'accord avec toi.
6: Style
7: technocrate.
6: Ce que tu peux faire, c'est de faire écrire l'adresse par quelqu'un que tu connais, toi, de ton entourage.
8: Ouais, non, mais ça, je peux trafiquer mon écriture, c'est pas un problème. Mais disons que ça avait été assez loin, quoi. Ça avait été jusqu'à la main courante.
5: La main courante.
6: Donc,
5: c'est-à-dire qu'elle a dû... Enfin, je vais pas rentrer dans les détails, mais je pense qu'elle a dû porter plainte ou quelque chose, non?
8: Bah, c'est personnel, hein.
5: Ouais. C'est personnel, oui, bah, je comprends. Ouais, hein, si c'est personnel... je comprends.
8: Bon, enfin, disons que dans la main courante, j'en ai reçu un exemplaire, et il se trouve que moi, je m'étais renseigné, et tu peux jamais recevoir un exemplaire...
6: Mmh.
8: De celui qui porte plainte d'une main courante.
6: Ah non, ça, de toute manière, tu peux pas avoir, t'as pas le droit, t'auras pas d'exemplaire de la main courante, hein. Tu peux faire 50 mains courantes, comme ça, t'auras jamais d'exemplaire, hein.
8: Donc c'était pipeau.
6: Non, c'est pas du pipeau, mais tu peux pas avoir accès à la main courante qui a été faite, hein. C'est pas du pipeau, donc.
8: Oui, pourtant, j'en ai reçu une.
6: Un rapport de main courante?
8: Ouais.
6: En principe, ça m'étonne. Je pense pas, parce que normalement, ils ont pas le droit de le donner, hein, ça.
8: Ah, donc c'est pipeau.
6: Donc, à mon avis, je pense, ouais.
5: Je pense pas, enfin, je sais pas.
7: Ah, c'est pas évident d'être amoureux quand on a la courante.
6: Ouais. Je pense, hein.
8: Ouais, mais ça...
6: Je pense.
5: Faut avoir le cœur sur la main, quoi.
6: Ouais, ben, garde bon moral, hein. Garde le moral et puis tiens-nous au courant, d'accord?
5: Voilà, tiens-nous au courant.
6: Ok.
7: Bah tu pourrais écrire à Gigi en donnant son adresse après.
6: Ouais, t'as raison.
5: Bah, passe une bonne soirée en tout cas. Hein.
6: Passe une bonne soirée, puis bon bah fais pas trop de bêtises, ok?
8: Je vais voir, enfin je vais voir.
6: Ok.
5: Garde le moral, hein.
6: Garde le moral, surtout. De toute manière, elle reviendra petit à petit, hein, t'inquiète pas.
5: Bah de toute façon, je veux dire le mot de la fin, si vraiment elle t'aime, elle reviendra.
6: Voilà.
8: 5 ans après.
6: Ok.
5: Ouais, bah, même 5 ans après, même 10 ans après, ou même tout ce que tu veux, mais si vraiment elle t'aime, elle reviendra.
8: Bon.
5: Voilà.
6: Ok. Ouais, oui. Salut. Allez, salut. Ciao, Franck.
5: Ciao.
9: Pour le moment, revenons au 0825 085000 avec Nadia et avec Gérard. Ça va, Gégé? Merde, on les a pas. Mais si, ils sont là. C'était là, Nadia.
10: Oui.
9: Gérard, t'es là?
10: Ouais.
9: D'accord, mais je sais pas qui c'est qui est sur la droite. Nadia. Ouais, on t'entend, Nadia.
10: Ah, c'est bon, alors.
9: Bon, Gérard, t'es là?
10: Oh, je t'entends mal, là.
9: Ah bah forcément, t'es où? T'es dans tes chiottes ou quoi? Il y a trop de résonance, on n'entend rien.
10: Mais je t'entends, là, moi, je t'écoute. Hein.
9: Ouais, mais il y a trop de résonance, là, on n'entend rien, là.
10: Oh, putain, mais t'es chiant.
9: Bah, t'as qu'à... Mais toi, non. Eh bah voilà, c'est déjà un petit peu mieux. Alors, Nadia, bonsoir.
10: Bonsoir.
9: Qu'est-ce que tu fais de beau dans la vie?
10: Je suis étudiante à Paris. Je fais un deuil, enfin, en deuxième année, sociolinguistique.
9: Sans deuil. Tu fais quoi exactement? C'est pour faire quoi plus tard?
10: Je sais pas encore, c'est prof de français.
9: Sans déconner. C'est vrai?
10: Ouais, bah ouais.
9: T'es comment? Excuse-moi, mais là il est l'heure et puis en ce moment je suis assez chacal, donc t'es comment physiquement?
10: Je mesure 1m65, 60 kilos.
9: Ouais.
10: Et bah je suis toute fine, brune. Et voilà.
9: Hein, Gérard, ça pourrait te faire plaisir ça?
10: Oh non, mais je sais pas, moi...
9: T'as picolé ou quoi?
10: Vas-y, accouche, là.
9: On t'a appelé parce que il y a beaucoup d'auditeurs, quand Nadia a commencé à aborder son sujet, elle veut parler des gens qui sentent mauvais.
10: Non, mais attends, Nadia, bonsoir. Bonsoir, Gérard. Ah, là, je t'entends mieux. Là, ça va déjà mieux.
9: Tiens, d'ailleurs, je vais vous laisser discuter 2 minutes. Peut-être que Karine va le faire. C'est d'aller me chercher un petit encens. Parce que rien que déjà l'idée d'avoir Gérard, là, faut se foutre un encens, là.
10: Oh, ta bouche à toi.
9: On va faire péter des encens, là.
10: Ouais, Nadia.
9: Alors, Nadia, qu'est-ce que tu souhaitais dire là-dessus?
10: Bah, moi, ce que je voulais dire, c'est que, comment dire. Enfin, ça m'énerve, enfin, quand il y a des gars qui se mettent à côté de moi. Et qui, voilà, qui sentent mauvais.
9: Mais c'est où? À quel endroit?
10: À quel endroit? Non, mais c'est partout.
9: Ah, mais le pire, je crois que c'est dans le métro, dans les bus, dans les transports en commun. Alors là.
10: Ouais, non, mais dans le métro, c'est horrible. Non, mais de toute manière, il faut te dire une chose, Nadia. Oui. Nadia, faut bien me dire une chose.
9: Il maîtrise le sujet, lui, hein.
10: Non, attends, tu vas te taire, toi. D'accord, tu me laisses discuter avec Nadia, après, je te laisserai la parole, ok? Merci. Donc, Nadia, faut bien me dire une chose, que les gens, quand ils partent le matin et quand ils rentrent le soir, c'est normal qu'ils te. Le matin, c'est vrai qu'il y a plein de monde.
9: C'est ça, non mais attends, Gérard, t'es en train de dire que c'est normal que les gens transpirent le matin parce qu'ils partent travailler donc ils transpirent.
10: Il va fermer sa gueule, lui, que je parle.
9: Ceci dit, il a raison, il y a des gens qui partent travailler, qui vont faire des débats, qui transpirent et qui partent des débats, qui transpirent.
10: Mais ta gueule un peu. Ta gueule.
9: Allez, vas-y, dis ce que t'as à dire, vas-y.
10: Bon, de toute manière, t'en as le matin, bon, ils se mettent du parfum, ok. Mais.
9: Sur de la transpiration.
10: Oh, putain. Non mais moi c'est pas ça que je voulais parler.
8: Ouais mais c'est quoi?
10: J'arrive, je me lève le matin, j'ai juste le temps de prendre une petite tartine pour tenir le coup. J'arrive dans le métro, ou même pas dans le métro, des fois dans le bus le matin, mais franchement il y en a qui fouettent, franchement moi ça me tue.
9: Ah ouais moi aussi ouais. Moi j'ai pris le métro 2-3 fois dernièrement Nadia et je peux t'assurer qu'il y a 2-3 personnes, t'es près d'eux, franchement.
10: Non mais attends, tu veux fermer ton clapet toi, hein?
9: Non mais attends, c'est toi qui veux fermer ta gueule parce que pour l'instant c'est moi chef.
10: Tu vas la fermer, hein?
9: C'est moi, je te mets hors antenne, sinon je fais comme...
10: Tu vas la fermer ta gueule.
9: Non mais sérieusement Gérard, qu'est-ce que tu penses sérieusement?
10: Non mais attends, mais tu vas la fermer, tu vas me laisser parler un mot moi.
9: Non mais sinon je vais pas te garder longtemps Gérard, je vais être obligé de te dire au revoir. Qu'est-ce que tu penses des gens qui sentent la transpiration? Est-ce que c'est normal?
10: Non, mais attends, de toute manière, sauf pas, c'est normal. Bon, c'est Nadia qui lance le sujet là-dessus, moi. Qu'est-ce que tu veux que je te dise? Moi, j'ai plus rien, moi. C'est les gens, c'est les gens.
11: Ouais, je voulais rajouter un truc, Gérard.
10: Oui.
11: Comment dire, moi, ce qui m'énerve, c'est aussi, des fois, je travaille dans un parc d'attraction pendant les vacances. Et j'ai des collègues qui sont super, enfin, c'est des supérieurs. Ils arrivent dès le matin. Franchement, ils puent, ils se sont pas lavés, ça fait, tu sais, ils savent pas pendant un mois, et puis ils arrivent, ils se mettent à côté de toi, ils viennent te serrer la main, ils ont les ongles tout noirs, tu sens l'odeur du parfum, t'as envie de vomir parce qu'ils ont mis le parfum sur la couche de crasse et la couche de sueur qu'ils ont sur le corps. Et ils disent, ah bah tiens, il s'est acheté du gel aujourd'hui, enfin il a mis du gel, il a...
10: Enfin, non mais attends, Nadia,
11: oui. Oui, vas-y.
10: Non mais attends, tout le monde n'est pas comme ça, mais attends.
9: Attendez, là je crois qu'il y a un bon débat qui est en train de se lancer. Ah, il est minuit sur Fun Radio, on peut peut-être parler un petit peu des gens qui sentent la transpiration. Gérard n'a pas l'air d'être d'accord, donc Karine, je te demande d'essayer de contacter des gens qui sentent la transpiration et ensuite on ira vers les numéros de téléphone rose. Mais c'est vrai que là Gérard a un petit peu raison. Qu'est-ce que tu veux dire Gérard? Parce que...
10: Non mais faut prendre ça pour une personne. Bon, de toute manière, tout le monde sent de la transpiration. Même que tu prends ta douche, que tu mettes du déodorant.
11: Ah non, pas du tout.
9: Écoutons-le Nadia, parce que Gérard, bon, c'est deuxième. Prends en deuxième degré, Nadia.
11: D'accord.
9: Même si lui est dedans, hein. D'accord, Gérard, vas-y, on t'écoute.
10: Bon, attends, de toute manière, ce qu'il vient de te dire, tu laisses tomber, t'écoutes pas ce qu'il te dit, le chef.
9: Alors, vas-y. Alors, Gérard, qu'est-ce que t'as à dire là-dessus? Parce que c'est intéressant ce que tu disais.
10: Non, mais de toute manière, pour te dire une chose, que la personne, si elle prend sa douche, elle se met du déodorant, bon, automatiquement, s'il fait beau, automatiquement, dès qu'il fait chaud, la personne, le déodorant, elle va s'en aller avec la chaleur. T'es d'accord avec moi?
11: Normalement, si tu
9: classes,
11: tu mets des
9: eaux
11: et du parfum.
10: Ça dépend quoi de...
9: Attends, ça dépend. Attends, mais Nadia, tu continues à rester dans le premier degré. Décone. Détends-toi, Nadia. Il est minuit, t'es sur Fun, t'es avec Max. Détends-toi. Si tu commences à croire que le sujet que t'es en train d'aborder, on va l'aborder sérieusement, tu te mets un gros doigt dans le cul.
11: Non, mais
9: Gérard, quels sont les... Par exemple, toi, tu utilises quoi comme parfum, Gérard?
10: Moi, je prends de l'Adidas ou de la marine.
9: Moi, je peux vous le dire, les auditeurs, nous, on a la chance d'avoir Gérard depuis... Moi, je le côtoie depuis 4-5 ans, et c'est vrai que c'est agréable.
10: Non, ça fait 6 ans.
9: Ça fait bon quelques années. En tout cas, il est très agréable d'avoir Gérard. Bon, même si tu as tes affaires qui sentent un peu la transpiration, Gérard, c'est vrai que toi, ce qui est agréable avec toi, c'est que tu utilises des parfums qui te permettent quand même de sentir super bon.
10: Non mais attends, ils sont pas toujours là à transpirer, d'accord? Ok,
9: Non mais c'est vrai, parce que moi j'ai connu Gérard à l'époque où Nadia, et je vais le dire pour tous les auditeurs...
10: Non mais reviens pas sur le passé, tu veux?
9: Non mais je
10: le
9: veux
10: passé,
9: dire...
10: Le passé, tu le laisses de
9: côté. Tu sais même pas ce que je veux dire, alors attends un peu, attends, laisse-moi...
10: Ouais,
9: non mais attends...
10: Je vais arriver avec tes gros sabots plein de paille.
9: Bah, je vais quand même le dire. À l'époque quand même où j'ai connu Gérard, une époque où il a utilisé de l'Adidas. Tu te souviens qu'à un moment donné tu as utilisé de l'Antarctique? Et c'était du bon parfum. Tu nous as également fait péter le Harley Davidson.
10: Ouais.
9: Ça, c'était du bon parfum. Et t'as également, à un moment donné, je crois, t'as eu ta petite période Lacoste.
10: Ouais, mais...
9: Roland Garros.
10: Ouais, mais ça, maintenant...
9: Et puis t'as eu aussi, à un moment donné, t'as utilisé aussi, comment, le truc, la brute de Fabergé.
10: Ouais, c'est ce que je viens de dire à l'instant.
9: Toi, c'était pas brute de Fabergé, toi, c'était brute de berger, toi.
10: Ouais, ben c'est pareil, faut qu'on comprenne tentacule et enculcateur.
9: Ouais, alors donc j'encourage les auditeurs, même si c'est du parfum qu'un peu...
10: Attends, Gérard,
9: laisse-moi parler. Je dis ça pour toi. Alors, je coupe Gérard parce qu'il parle dans le vide. Si vous avez du parfum, même s'il est un peu tourné, même s'il a déjà 2-3 ans et que la date est dépassée depuis 2-3 ans, Antarctique, Lacoste, Harley Davidson, Adidas, Puma, toutes ces marques-là, Gérard, il adore. Et c'est vrai que Gérard sent bon parce que Gérard a une peau pour ces genres de parfums, n'est-ce pas Gérard? C'est vrai que Gérard, hein, c'était d'accord.
11: Tu entends Gérard ou pas?
10: Non, mais je vais dire une chose, ce que tu viens de dire, manque de peau, j'ai entendu en antenne.
9: Ah oui, mais c'est pour te couper parce que tu me coupes la parole.
10: Non, mais je vais dire une chose, que si c'est du parfum qui date de 17 ans, c'est pas la peine, d'accord? Ils doivent se le carreau au cul.
9: Ce que tu veux, c'est...
11: Bon, alors... Mais les meilleurs, le parfum se bonifie, c'est comme le vin. Ah, Gérard.
9: Moi, ce que j'aimerais, c'est avoir des auditeurs quand même pour le débat, parce que là, on va pas rester 3 heures non plus à discuter qu'à deux, là. J'aimerais bien qu'il y ait des gens.
10: De toute manière, si c'est pour discuter qu'à deux pour un truc comme ça, ça sert à rien.
9: Ouais, alors justement, on en a d'autres. Alors, on a commencé, on va voir Charles de Paris qui a 17 ans qui souhaite intervenir. Bonsoir Charles et merci d'être avec
12: salut.
9: Nous.
12: Salut.
9: Alors, essayez, les enfants, d'appeler que pour. On va parler de la transpiration, un petit peu des gens qui sentent mauvais. On est avec Gérard de Surin, avec Nadia. Je te mets en antenne deux secondes parce que tu parles toujours dans le vide. Et on a Charles également. Charles, on t'écoute pendant que je mets Gérard en antenne pour que tu puisses t'exprimer normalement.
12: Ouais, moi, c'était pour dire que je supportais pas, les gars.
9: Merci beaucoup Charles, on ne comprend rien de ce que tu nous racontes. Ce soir Karine nous fait la totale. Un auditeur en capte rien.
10: Je crois qu'il n'a pas compris. Hein.
9: Ce qu'il faut éviter Gérard, c'est ce que toi tu ne supportes pas dans tes débats, sinon je vais vraiment être obligé de te dire au revoir rapide parce que je ne le supporte plus, c'est que tu parles tout le temps pendant que les autres parlent. Alors et toi tu supportes pas qu'on le fasse, donc essaye d'avoir le même respect.
10: Mais écoute-moi Max, là tu viens d'avoir l'auditeur. On n'a pas compris ce qu'il a dit.
9: Oui, mais pendant que j'étais en train de parler tout à l'heure, tu étais en train de me couper, donc c'était un peu la même chose.
10: Non, mais l'auditrice, c'est bien. Ouais. Et maintenant, il faudrait qu'on aille des auditrices quand même.
9: Si on en a.
10: Qui réagissent.
9: On va voir si on a des réactions. Est-ce que Nadia, tu veux rajouter quelque chose? Si on n'a pas de réaction, on va se dire au revoir maintenant.
11: Non, c'est bon. Si je voulais dire à Gérard que, comment dire, le parfum, c'est comme le vin, ça se bonifie avec l'âge.
9: Il a raison. T'as raison.
11: Alors, ça fait que moi, j'ai des vieux parfums qui sont chez moi. Je les enverrai à Fun et puis vous les transmettrez. Et
9: exactement. Des fois, c'est vrai qu'il y a des parfums qui sont des fois dépassés par la date, mais effectivement, comme le bon vin, ça, Nadia, tu as raison. Des fois, ça.
11: Il y a aussi les désodorisants. Franchement, à mon avis, ça doit être.
9: C'est vrai. Et même si vous êtes du bégon vert, du bégon jaune, il va prendre le Gérard. Ah, tu dis pas non, Gérard?
10: Bégon vert et bégon jaune, tu sais où tu te l'écartes.
9: Non, parce que tu dois avoir des morpions sous les aisselles. Non, ça va les tuer, non? Tu dois bien avoir des scarabées, des choses comme ça qui se baladent dans ton slibard.
10: Toi, j'ai trouvé un scarabée et un morpion. Tu vas demander à Karine où sont ces morpions et ces scarabées, d'accord?
9: Quel parfum tu utilises, Gérard, en ce moment?
10: En ce moment, j'utilise de l'Harley Davidson.
9: Ça c'est du bon parfum et c'est de la belle moto. Harley Davidson.
10: Et ton bégon vert ton bégon jaune,
9: ouais.
10: Tu le mets à Karine.
9: Très bien, il n'y a pas de problème, je vais lui mettre pendant tout le week-end.
10: Voilà.
9: Merci en tout cas Nadia, et c'est vrai, il faut vous laver plus souvent. Et surtout dans les transports en commun, faites des efforts et quand vous sentez, parce qu'on sent quand on sent la transpirer, t'es d'accord avec moi Nadia?
11: Oui, ça sent.
9: Évitez de vous tenir par la barre là, d'en haut, avec les aisselles là, avec les bras tendus en l'air.
11: C'est horrible, parce que moi je suis petite, ça fait que des fois je suis juste sous les bras des gens. Franchement, j'ai envie de mourir.
9: Ah ouais, c'est clair.
11: Je vais rester en apnée.
9: Vous pensez sans déconner. Et en plus, quand je pense que ce soir, on va faire les numéros de téléphone rose, les gens vont transpirer comme des boucs. Oh là là, ça va être une horreur. Gérard, tu voulais dire quelque chose à Nadia?
10: Ouais, Nadia, elle est toujours là? Nadia?
11: Comment?
10: Tu demandes à Karine qu'elle te donne mon numéro, puis je voudrais te parler un peu.
9: Oh l'autre, le chacal, il veut se taper des meufs, il a envie de meufs en ce moment, le Gérard, il allait dans l'ongle.
11: Non mais Gérard, c'est trop vieux pour moi, en cas où.
10: De quoi?
11: Non, rien, j'ai rien, jamais.
9: Elle disait que c'était trop vieux pour elle.
10: Non mais, de toute manière, moi je relance, non, c'est tout. Parce que, comme t'es pas capable de le faire pour moi.
9: Vas-y, fais-le.
10: Donc s'il y a des personnes...
9: Des gazelles.
10: Ouais, des gazelles. De toute manière, je vais refaire un petit poème pour ta gazelle au standard. Donc, il y a des gazelles qui sont prêtes à vouloir me rencontrer, qu'ils n'hésitent pas à appeler le 0825,
9: ouais.
10: 08-5000. De toute manière, tu redonneras le numéro. Et une certaine dénommée Isabelle.
9: C'est qui Isabelle?
10: De toute manière, tu sais très bien.
9: Non, je sais plus. Ah oui, non, mais c'est qui Isabelle déjà?
10: Tu vois avec Karine.
9: C'est qui Isabelle, Karine? Karine, c'est qui Isabelle? Tu te souviens?
13: Ouais, c'était... Ouais.
9: C'était qui?
13: Ah là, je te dis pas.
9: Ah d'accord, c'est une surprise.
10: De toute manière, elle se souvient plus, là. À mon avis, elle est dans le tirage, là.
9: Ah, t'es intéressé?
10: Nadia. Je crois que Karine, elle est grave dans le tirage, mais grave de chez grave. Elle a pas dû se remettre de ce qui s'est passé hier soir.
9: Ah ouais, c'était quoi? Ah oui.
10: Et pourtant, le débat était bien et c'est dommage qu'on n'a pas pu aller plus loin parce que j'avais des choses à dire.
9: Merci Gérard, en tout cas bonne nuit à toi. S'il y a des filles virtuellement qui veulent rentrer en contact avec Gérard, qu'elles n'hésitent pas, bien entendu, elles peuvent le faire en contactant le 0825 08 5000. Ma petite Nadia, je t'embrasse très très fort.

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2: Et voilà, bonsoir à tous. Donc, c'est la suite des débats. C'est le deuxième débat qui va porter sur les supermarchés. On le prend un peu tard, mais bon, c'est normal.
3: Si vous regardez, ils espèrent que ça va marcher.
2: Bah, j'espère.
3: Et que ça va être super.
2: J'espère qu'au standard, ça va pas faire comme le premier.
4: T'es ouf, ça va tuer, je te le dis direct.
5: Donc,
4: Gérard, de fun!
2: Donc le titre c'était les écarteurs dorés avec viens mon petit Souzy, tu vas avoir du payer, alors que c'était les Daft Punk. Et là vous venez d'entendre un remix de Sur moi.
6: Voilà.
2: C'était quoi le remix?
6: Oh ta gueule à toi.
2: Bah, ta
6: gueule. Ça s'appelle comme ça. Non, c'est le titre du remix.
2: Donc alors pour ça on va accueillir
0: Mamamoute.
7: Ouais. Alors, Mamoumoute.
0: Mamoumoute, ah, alors.
7: Mamoumoute, bonsoir. Bonsoir tout le monde. Bonsoir l'équipe. Bonsoir GG.
0: Salut. Bonsoir. Tu peux me donner ta fréquence parce que on l'a pas.
7: 107.7.
0: Combien?
7: Donc, 107.7.
0: Voilà. 107.7.
7: 107.
0: Tête de gondole, 24 ans, de Roubignol sur Orge. Tu peux me donner ta fréquence, s'il te plaît?
8: Salut Gérard, c'est le 102.9.
0: Merci. Et Christophe Barnet, 19 ans, de Reims, ta fréquence?
9: Bonsoir à tous, c'est 109.2.
4: Ouais.
0: Ok.
9: Voilà.
0: Et
9: sinon, je voulais dire seulement que j'étais de Dunkerque, parce que je kiffais le Nord.
0: Non, non, mais bah, c'est Reims, alors si ça va pas, ça sera le même prix. Hein.
9: D'accord, mais c'est bien aussi.
0: Pardon. Merci, Fildar.
4: Bon travail.
7: Polyvalent.
0: C'est qui m'a choisi ce nom?
8: Leader Price.
0: Ouais, ta fréquence, Bourg-en-Brest?
8: 103.7.
0: 103.7, ok.
4: Hey Gérard, excuse-moi, mais là, je suis avec ma grand-mère et comme elle aime bien tes débats, je suis obligé de mettre. Oui, mamie, je suis obligé de mettre l'interphone, excuse-moi.
10: Mais du volume!
6: C'est quoi,
10: mamie?
6: C'est
10: quoi ça?
6: C'est qui Manu, ça?
11: Attends, je vais trouver.
3: Bon Gérard, en tout cas, je sais pas pourquoi, mais pour le deuxième débat, il y a beaucoup plus de monde, ils ont l'air beaucoup plus contents et on est 9747.
9: C'est normal parce que je suis là.
0: Comment?
9: Je disais, c'était normal parce que je suis là.
6: C'est pas sûr, mais bon, je sais pas qui tu es, mais si tu veux rester,
0: calme-toi. Bon, c'est Christophe Barnet, apparemment, c'est un faux, gamin, c'est ça. Donc, première question, combien de fois par jour allez-vous au supermarché ou grande surface ou autre? On va demander, Christophe Barnet, comme t'as une grande gueule.
9: Ouais, c'est vrai. Alors, moi, je vais au supermarché plusieurs fois par jour parce qu'en fait, je suis un grand consommateur de capotes. Donc ça fait que je peux y aller 2-3 fois et je prends des cartouches de vin.
5: Mm-hmm.
9: 20 capotes Manix super high taille.
0: T'as déjà vu des capotes qui se vendaient dans les rayons, toi?
9: Bah ouais. Tout à fait, ouais. Des hôtesses et tu peux les essayer dessus.
4: Ce qu'on peut dire, c'est qu'au moins avec une capote, on peut pas éjaculer dans une raie, quoi.
0: Moi je peux te dire une chose. Christophe Barnet, s'il te plaît, tu me laisses parler.
6: Mais c'est le frère de Phil Barnet ou pas?
0: J'en sais rien, mais de toute manière, il va me laisser parler. Donc, je peux te dire une chose, que les capotes se vendent dans un truc automatique.
6: Voilà, sorti, mais tu es aussi dans le coin pharmacie.
0: J'ai regardé.
6: Dans le coin pharmacie, dans un supermarché, t'as les capotes.
0: Je pense pas. Pourquoi? Parce que t'en as déjà vu, toi?
5: Ouais, j'en ai déjà acheté.
0: Moi. Ah ouais, t'en as déjà acheté, pourquoi? Pour faire quoi?
5: Pour mon père.
0: Ah ouais. Pour faire des ballons d'eau, pour les balancer sur la gueule des gens.
9: Je voulais juste demander à Pauline si c'est possible de les tester sur elle ou pas.
0: Pour l'instant, ouais. si tu veux lui parler, tu vois, tu la prends hors antenne, mais pas maintenant.
7: Il va la prendre, hein, fais gaffe.
8: Elle a l'air d'accord, en tout cas.
0: Christophe Barnet.
4: Le débat,
9: oui, d'accord, j'ai entendu.
0: Ok. Tête de gondole.
8: Oui, Gérard.
0: Donc pour toi.
8: J'y vais en général une fois par jour, sauf quand j'oublie un truc, j'y vais 2 fois par jour. Ou alors si j'ai vraiment pas de tête ce jour-là, il peut m'arriver d'y aller 3 fois, mais alors là c'est vraiment très rare.
0: Ouais, mais tu peux aller ailleurs, parce que là, la question qui va suivre, ça va être à peu près la même, donc c'est pourquoi allez-vous dans un supermarché qu'on peut
8: imaginer? Ah non, c'est pas la même question, Gérard.
0: Ah bah si, parce que si t'oublies quelque chose, par exemple, regarde, moi je vais te dire une chose, regarde, admettons qu'un supermarché soit fermé le dimanche, ce qui est le cas à l'heure actuelle.
6: Oui. De toute façon, ils ont pas le droit d'ouvrir, ils sont fermés.
0: Si, t'as des grandes surfaces qu'on... Bon, alors, vas-y, Apolline, c'était débat, tiens. Voilà, moi, je me casse.
8: Au revoir.
6: Bah, Gérard,
8: au revoir.
6: Elle peut répondre.
1: Gérard, c'est bon, reviens.
6: Gérard, reviens, arrête.
0: Putain, mais c'est pas tes débats.
3: Reviens, GG, on a 9000 et
0: c'est
3: quelques, là.
0: Débat, ok.
6: Oh, ouais, mais elle peut donner un avis.
7: Reviens,
0: là, c'est pas ses débats, là.
11: Oh, pas comme ça, ma femme.
8: C'est clair, Tony va se la faire.
7: C'est pour le Nord.
6: Vas-y, Gérard, allume ton micro, au moins, qu'on t'entende. Allez, dépêche-toi.
0: Voilà. C'est pas tes débats, hein.
1: Vas-y.
0: Bon, bah alors.
6: Alors, qu'est-ce que tu veux dire?
0: Moi, je peux te dire une chose, que les grandes surfaces ne sont pas ouvertes tous les dimanches. Mmh. Sauf si ça a été mis en accord avec... avec qui?
8: Le préfet.
0: Avec le préfet de la ville où tu habites. Mmh. Moi, je vois dans la ville où j'habite, tout le monde le sait que c'est Suresnes. Oui. Bon, à Suresnes, on n'a qu'une grande surface qui est ouverte le dimanche.
6: Mais par exemple,
0: de 9h à 12h30.
6: Tu sais, à 15 jours avant Noël ou une semaine avant, ils ouvrent.
0: Bah oui, mais parce qu'ils ont eu l'accord du préfet. C'est ça qu'il faut bien se dire.
6: C'est pas parce que c'est l'hiver?
0: Non. Ah. C'est pas parce que c'est l'hiver, comme tu dis. Mais tant qu'ils n'ont pas l'accord du préfet, ils n'ont pas le droit d'ouvrir le dimanche.
12: Mais Gérard, quand tu commandes par correspondance, c'est ouvert tous les jours?
0: Ah non. Là, par correspondance, c'est différent encore, Manu. Parce que par correspondance, c'est sur Minitel ou par téléphone.
12: Par exemple.
0: Mais t'as un espèce de répondeur qui te dit bon voilà.
6: Ah vas-y, c'est bon, c'est bon.
0: Vous pouvez commander.
6: Ils
0: reprennent le lundi.
10: Pas l'Intermarché.
0: Bon ouais.
6: Je les coupe. Voilà.
0: Alors je préviens, si ça recommence encore comme toutes les semaines avec l'histoire des euros où ils jouent, j'y ai pas, j'en ai ras le bol. Clair, net, précis.
1: C'est vrai.
0: Hein? Ça commence à bien faire.
3: Gérard, sur IRC, il y a Mamouch Koumoun, il te dit que, en fait, c'est pas... tu m'écoutes, Gérard?
6: Gérard?
13: Ah, je suis désolé.
6: Gérard?
13: Plus rien.
0: Ah, non, mais c'est bon, je t'écoute. Parce que comme on m'a changé de micro, donc je t'écoute.
3: Il y a Mamouch Koumoun, il demande si on peut aller au supermarché en courant, malgré que ce soit super de marcher.
0: Bah, de toute manière, tu peux y aller comme tu veux. Moi, j'y vais le soir, juste après mon émission que j'aime bien regarder. Fais-moi confiance.
12: C'est quoi?
0: Quand j'y vais, j'en ai pas pour longtemps. Je sais ce qu'il me faut. En moins de 2 minutes, je suis ressorti. En moins de 5 minutes, je suis ressorti.
12: Et en général, t'achètes quoi?
3: Parce que Turpentine, elle me dit que au G20 à Suresnes, il y a plus de déo. Et elle se demande si c'est de ta faute.
0: Non, G20, je connais pas de marché, de supermarché G20 à Suresnes. Hein.
3: Et elle voulait savoir si la crotte qui était devant la porte du champion, c'était la tienne.
0: Là, tu vois, moi je serais que toi, tu sais ce que je lui dirais.
3: Bah dis-lui.
0: C'est comment son nom?
3: Turpentine, toujours.
0: Alors Turpentine, je t'emmerde. Donc c'est toi qui chie, alors tu fermes ta gueule.
3: Faut que t'arrêtes parce que ça l'excite.
0: Ça commence à bien faire. Leader Prince.
14: Oui.
0: Donc toi?
14: Alors moi je suis caissière, donc je vais tous les matins au supermarché.
0: Ouais.
14: Et je ressors tous les soirs au supermarché. Et en même temps mes courses je les fais là-bas, je prends toutes mes provisions, je les mets sous ma blouse et je ressors sans payer bien sûr.
0: Non, attends.
14: C'est juste tout à
0: fait. Oh mais vous arrêtez de redipler comme des boucs au standard là, vous éteignez votre micro.
14: Oh
7: là.
1: Tiens, j'en peux plus.
0: Bon,
7: oh le Nord.
0: Vous gérez ça? Ah, Pauline, tu gères, viens te marrer.
7: Il y a le Nord qui mouille.
6: Ouais, me marre pas, attends. Je galère, moi.
0: Putain.
6: Je galère, tu m'aides pas, t'es relou.
0: Putain, mais ça commence à devenir le relou, là, hein, le soir.
11: Et on l'arrête comment, ta chaîne Ifi?
6: Ça y est, j'ai trouvé, ça y est, c'est bon.
7: Angelo.
0: Déjà, tu peux rien de la semaine, le jeudi, maintenant, tu vas me casser mes débats.
6: Allez, en avant, Gérard, dans le débat. S'il te plaît.
0: T'es de gondole.
14: Oui, Gérard. Je crois que je t'ai déjà répondu, non?
6: Tête de gondole? Si, elle a répondu, tête de gondole.
14: Oui. Tout le monde a répondu, là.
0: Ma Mamout.
7: Moi j'essaye de quand même rassembler 3-4 neurones pour faire une liste, hein, quand même, et j'essaye d'y aller qu'une seule fois dans la journée, on va pas être trop teubé, quoi. J'essaye d'économiser les allers-retours.
12: Et t'achètes quel genre de truc?
7: Tout produit glissant et lubrifiant, beurre, huile,
14: de la pommade,
7: doux, cornet de bif, tout ça.
0: Ouais, c'est ça, cornet de bif.
14: Et c'est pour faire quoi?
7: Pas de private.
0: Ok.
6: Vas-y, dis-le, Gérard, il est ouvert, hein.
7: Il y en a d'autres qui font ça avec des bouteilles d'eau.
4: Ça tombe bien, c'est pour lui.
6: Ah, bah voilà.
7: Chacun son truc. Moi, c'est plutôt le cornet de bif ou le sindou.
0: Bon, pensez-vous qu'un centre commercial coûte cher? Alors, 53% des gens ne savent pas. Ça, c'est vrai, parce que, de toute manière...
6: Manière quoi?
0: 41% des gens n'aiment pas s'en payer un.
6: S'en payer quoi?
0: S'en payer un, mais c'est, ça veut dire quoi, s'en payer un?
12: Un centre commercial, je suppose.
0: Hein, Rigo?
12: Je viens de
0: dire. Pensez-vous qu'un centre commercial coûte cher, mais pourquoi que 5 que,
12: là, bah, parce que là, aimerait s'en payer un, se payer un centre commercial.
3: Un centre commercial, bah ouais.
0: Ah, ok. 22% n'aiment pas ça. 11% des gens disent que ça doit coûter le prix d'un short en velours. Je pense pas.
3: Ah, c'est cher, un short en velours.
0: Bon, non. Non, non.
3: Short en velours.
0: Bah, la question, c'est à peu près la même. Hein. Pourquoi allez-vous dans un supermarché qu'au petit commerçant? Donc, c'est à peu près la même question. Parce que... Bon, donc, on va demander à Mamamoute, là.
7: Ouais, pourquoi je vais dans les grandes surfaces plutôt que les petits commerçants? Bah, je sais pas. Moi, je vais plutôt chez les petits commerçants, si tu veux tout savoir. Moi, j'aime bien quand le paquet de Pépito, il me coûte 15 balles, la bouteille de Coca, 20 balles, tu vois, ça me dérange pas.
0: Ah, oh non, je pense pas, non.
7: Reconnais que c'est pratique parce que moi, je bouge souvent le soir, donc quand t'as besoin d'une binouze vers, je sais pas, 10, 11 heures, t'es bien content d'aller chez l'épicier du coin pour acheter ta binouze.
0: Ah ouais, mais attends,
7: Regarde, des fois, t'as pas de clope, hop, ils ont des clopes sous le comptoir.
0: Ah non.
13: Mais c'est illégal, ça.
0: Hey, oh, Christophe Bernet!
12: Ah, il a raison en plus.
13: C'est légal, hein?
7: Oh, l'autre soir, j'étais en rate de yeuf et il m'a sorti un paquet d'os bêtes sur le comptoir. C'était
12: mais
7: bon,
12: il a raison. Quoi,
0: mais calme-le au lieu de dire qu'il a raison. Pour l'instant, t'es en train de foutre de la merde encore, toi.
12: Ah non, mais c'est vrai que c'est illégal.
0: Mais pour l'instant, tu le calmes.
3: Non, mais c'est vrai.
7: Et des fois, quand je suis en rate de kiff, il me dépanne aussi.
0: C'est
7: illégal, ça, par contre.
0: Bon.
3: Gérard, sinon il y a Père Fouras vol à l'étalage, il dit qu'il t'a vu dans les supermarchés incontinent et c'était toi ou ton sosie en fait.
7: Je voulais la faire.
13: En train de pisser sur les caisses.
0: Bon alors Christophe Barnet, au revoir. Hop, non, terminé pour toi. C'est sur toi. Hop, terminé. Bonne nuit.
7: Mets des couches.
0: Allez, bonne nuit pour toi. Au revoir.
3: Et sinon il y a Dan qui aimerait bien savoir si Prise Unique et Shopee c'est les sosies de Leclerc.
0: Non.
7: Parce que
0: Leclerc a... non, Leclerc non, et puis Shopee, de toute manière, il n'y a rien d'autre.
7: Leclerc de notaire ou pas?
0: Non. Tête de gondole pour toi.
15: Oui, Gérard. Si on pouvait m'aider, ce serait super bien.
0: Ah non, bah je viendrai.
6: Ouais, putain, merde.
0: Mais non.
15: De quoi? Petite surface.
7: Petit commerce,
15: ah oui, bah je vais dans les grandes surfaces parce que je suis pas pété de thunes comme l'auditeur d'avant. Et donc okay. Je fais mes courses à moindre prix.
7: Pas trop.
0: Non mais attends, il y a une question que je vais te poser. Ouais. Par exemple, à côté de chez toi.
15: Oui.
0: Le dimanche, le magasin, la grande surface est fermée.
15: Ouais.
0: Que t'as pas le temps, le samedi, avec le boulot que tu fais, tu n'as pas le temps de faire tes courses complètes. Mm-hmm. T'es bien obligé d'aller dans une petite surface, dans un petit commerçant.
7: Bah ouais.
15: Oui, ça peut m'arriver. Mais
0: ouais, mais tu paieras plus cher.
15: Ah bah c'est clair.
0: Parce que faut se dire une chose, que les petits commerçants, les épiceries qu'on voit ouvertes de 9h du matin jusqu'à voir 2h, parce qu'il y en a une du côté de Paris qui est ouverte jusqu'à 24h sur 24.
6: Il y en a plein.
0: Ouais, mais ça coûte deux fois plus cher qu'une grande surface.
7: On peut quand même leur dire merci parce qu'ils sont là des fois pour nous dépanner.
0: Ouais, mais par contre, je sais pas si c'est toi, Mamoute, qui avait dit pour les cigarettes. Moi, ouais. Une fois, je me suis renseigné. Mm-hmm. Et je peux te dire une chose, que quand j'ai demandé s'ils avaient des cigarettes, ils m'ont répondu que non, qu'ils en avaient pas.
7: Oh, mais c'est parce que toi, ils se méfient.
0: Avec non.
7: Parce que regarde, moi je sais, des fois, quand les gens, ils ont des têtes bizarres, ils croient que c'est des gens de la police. Donc, ils osent pas sortir les clopes.
0: Ouais, mais toi, est-ce qu'à Limoges, t'as des petites surfaces qui sont ouvertes?
7: Il y a plein, tu peux le dire, hein, on appelle ça les rebeux, hein, y a pas à dire, tu vas chez le rebeu du coin, et voilà, et eux, ils ont toujours des clopes pour dépanner. C'est sûr que toi, je te dis, ils ont dû te prendre un quizé, t'as un gyrophare dans le cou, moi, je suis sûr qu'ils t'ont pris pour un flic, et c'est pour ça le mec qui s'est
0: mis. Mamoute!
7: Oui,
0: Mamoute, tu arrêtes!
7: Pardon?
0: Tu arrêtes de dire des conneries parce que tout à l'heure tu vas faire comme Christophe Barnet.
12: D'ailleurs, Gérard, en parlant de lui, parlant de ce connard, je l'ai viré parce que c'était vraiment un connard.
7: Ouais.
12: Et on accueille Carrefourmi.
0: Bon ben,
12: qui? Carrefourmi.
7: Carrefourmi.
0: Bon ben,
16: Bonsoir.
0: Bonsoir. Bonsoir. T'appelles d'où? Bonsoir.
16: J'appelle d'Arras.
0: Ta fréquence?
16: 102.4.
0: Ok, je te remercie.
16: Je t'en prie.
3: Salut, Père Fourmi.
16: Salut.
0: Alors donc.
17: Salut, Père Fourmi.
0: Bonsoir. Ben...
17: Je vais poser la question de Jean Price.
16: Je t'adore aussi, je t'aime bien, hein. Je te sens pas rejeté.
17: C'est tes potes?
6: Non, ça roule, t'inquiète.
0: Père Fourmi, t'as entendu la question? Tu veux que je la répète?
16: Je veux bien que tu la répètes, mon pote.
0: Alors donc, pourquoi allez-vous au supermarché qu'aux petits commerçants ou autres, donc à toi? Et donc, en voyant Leader Prince derrière.
16: Bon, disons que moi, je préfère aller dans les centres commerciaux déjà parce que c'est moins cher.
0: Mm-hmm.
16: Et parce que je suis aussi un petit peu raciste. Donc, les petits commerçants. Bon...
18: Dehors.
0: Mamoumoute, tu t'écrases, on t'a laissé parler, donc tu laisses parler les gens, s'il te plaît.
18: Mais il est raciste.
0: Non, mais de toute manière.
16: Moi, je préfère parce que c'est moins cher, en fait. Hein,
17: un peu de respect pour les Arabes du coin.
16: Ah non, mais ça, c'est un petit peu péjoratif de dire ça comme ça. Hein.
18: Non, pas du tout. Dehors.
16: Non.
17: Dehors, là, je suis pas d'accord.
6: Gérard, tu gères un peu, là?
0: Leader Prince.
6: Ouais, grosse, tu gères un peu.
12: Non, c'est Leader Price.
17: Leader Price.
18: 9-4, il va pas être content.
0: Leader Prince.
17: Allô?
0: Moi, ouais, toi?
17: Bon, alors, comme mon nom l'indique, je suis pas très belle. Donc, on va dire aussi que je suis grosse. Donc, je préfère aller dans les supermarchés. Il y a un peu plus de place dans les rayons.
0: Bon, alors, je veux te dire une chose, tu vois.
6: Mais peut-être que c'est vrai, Gérard, dans les.
0: Mais attends, qu'est-ce qu'elle a été? C'est pas la question.
16: Elle est grosse, tant pis.
6: Dans les petites épiceries, quand elles vont dans les petites épiceries, les personnes assez grosses, elles foutent tout en l'air.
0: Ouais, c'est ça.
6: Elles respirent plus.
16: Avec leur poignée d'amour.
6: Gérard, c'est vrai, tu peux être conscient quand même de ça. Toi qui as tourné un peu
18: dans le milieu,
0: Léo. Toi, fais gaffe, parce que tout à l'heure, c'est le portable que tu as de prendre là.
6: Bah c'est pas à moi, je m'en fous.
0: Ouais, ben bah, tu le repéreras.
6: Bien sûr.
0: Alors, les centres commerciaux sont-ils bien placés? Donc, 37% des gens en vivent déjà dedans. Donc, je vois pas.
6: Bah, c'est qu'ils dorment là-bas, quoi.
0: Ouais, ça m'étonnerait.
3: T'as des centres commerciaux tellement grands qu'il y a des appartements dedans.
6: Il y a des hôtels aussi dedans. Non?
0: Attends, c'est mon cas, ça! J'en ai rien à foutre, t'es à ton micro!
6: Gérard,
0: ça commence à bien faire tous les jeudis que vous ayez vos micros allumés au standard.
6: Il y a bien des gens qui habitent dans le centre commercial pour faire vivre.
0: Non. 34% des gens préfèrent le premier rang. Bon, pour être en premier, pour avoir moins la queue. Ça, c'est sûr. Et puis 19% pensent que mon centre commercial est trop pollué. Voilà, ça m'étonnerait, donc voilà. Donc la question suivante.
3: Gérard, j'ai une petite question de Florent.
0: Ouais.
3: Il se demande si c'est vrai que quand tu vas acheter tes chariots, tu dis des graines de beignet.
0: Non, comme
12: tu raides.
6: Alors Gérard,
0: qu'est-ce qu'il voulait dire par là? S'il pouvait préciser plus sa question, je pourrais peut-être mieux lui répondre.
3: Ok.
17: Ah ouais.
0: Donc question.
17: D'accord.
0: Question suivante. Que faites-vous si...
19: On aimerait bien être les sosies de ton cul.
6: Bon, les auditeurs, vous écoutez un peu, Gérard, ouais, sur vos conneries, là.
12: Vas-y, enchaîne.
0: J'en connais tout à l'heure qui m'ont morflé.
6: Il y en a marre.
17: La grosse tête.
0: Bon, alors je Manu, tu te démerdes.
12: Je suis dedans.
0: Tu te démerdes.
12: Je suis dedans jusqu'au cou.
0: Je sens, comme on arrête à 3h15, donc il reste encore 4 questions.
6: Ouais, on peut jusqu'à l'écart, ouais.
0: Ouais, donc.
6: Donc on met pas de disque, hein, donc t'en
0: as. Bah, si.
6: Donc tu tournes, t'es pas.
0: Alors, comment?
6: Quoi?
0: Je fais ce que je veux, c'est moi qui commande le jeudi, c'est pas toi.
6: C'est pas la fête à neuneu ici. Allez les auditeurs, on y va.
16: J'ai des trucs par à dire.
0: Que faites-vous si un produit d'une grande surface est périmé? Ma moumoute.
18: Bon écoute, qu'est-ce que je fasse? Je le laisse dans un rayon, je vais pas l'acheter. Ou alors au pire, pour pousser le vice, je l'amène à la caisse juste histoire de gueuler pour le plaisir, quoi. Mais voilà, sans plus, quoi.
0: Mm-hmm.
18: Qu'est-ce que tu veux que j'en fasse? S'il est périmé, je vais aller gueuler auprès de la direction. Je fous le scandale, je sais pas, j'essaie de récupérer des produits gratos. Qu'est-ce que tu veux que je fasse?
0: Non mais par exemple tu l'achètes et que tu t'en es pas aperçu et... Bon non, Apolline
18: moi,
0: tu es...
18: Moi je regarde.
0: Tu gerbes un peu là.
6: Gérard,
0: parce que je sens que c'est toi qui vas te prendre des baffes encore.
6: Va se concentrer sur le débat mon grand.
0: Tête de gondole.
20: Oui, Gérard. Moi, j'ai une grand-mère alors que je peux pas voir. Donc, en général, je fais exprès de rester périmée. Comme ça, je refile pour notre.
0: Bon, alors, tête de gondole.
20: Oui.
0: Tête de gondole, bonne nuit.
20: Oui, pourquoi ?
0: Bonne nuit.
20: Pourquoi tu me dis au revoir ?
0: Bonne nuit à tête de gondole.
21: Je gère.
0: Hop.
16: On t'entend. Parle pas des vieux.
0: Hop. Carrefourmi.
20: Des putes.
16: Ouais. Alors moi, j'ai mangé un truc périmé. C'était un vieux calendos, mais ça m'a donné des kystes. Alors depuis ce temps-là.
21: De quoi?
22: La promotion là sur les grosses carottes, hein, mon gros PD. C'est au Suma de Suresnes. C'est en haut de la place de Victor Hugo, des vous le dit.
0: Alors, celui qui s'amuse à dire ça, arrête. Manu, tu me balances.
22: J'ai une promotion sur des gros poireaux au codec de Courbevoie. Tu peux y aller de ma part. Tu demandes petite saucisse et ils t'accueilleront comme un roi, gros salaud.
16: Pas possible. C'est chaud là, faut attendre qu'il vire quelqu'un et puis après on te fait passer à l'antenne.
22: Ok, d'accord.
16: Tu nous appelles d'où là?
22: Hein? Brest.
16: Quelle fréquence?
23: Du Monoprix de Bastille. Alors,
16: et t'as quel âge?
23: Pour toi, sur les gros.
0: Manu!
22: Gérard, je vais t'annoncer qu'il y a une super promotion là sur les grosses carottes, mon gros PD. C'est au Suma de Suresnes.

0: te polis avec Sandy, d'accord ?
1: À la maison, tu mets des pièces dans les chariots, dans la fente ?
0: Ouais, et toi, tu y en mets dans ton bébé rose ? Non. Alors, écrase un petit peu.
2: Les deux, c'est pareil, tu passes à la caisse.
0: Toi, tu fermes ta gueule parce que tout à l'heure, tu as viré. D'accord ?
3: Ok.
0: Donc, quatrième question. Êtes-vous d'accord sur les caisses de moins de 10 articles ?
4: Ouais, moi, c'est rare. Des fois, je vais dans les supermarchés et...
0: Bon, alors moi, quand...
1: Allô, Mammouth ?
0: Non, c'est pas...
1: Attends, mais Gérard, regarde. J'ai géré.
5: Il est en train de m'expliquer.
1: Je l'ai rappelé parce que ça a merdé.
2: Ça a merdé, ouais.
6: Je t'entends, là.
1: Ah, ouais. Bah voilà.
6: Enfin.
2: C'est mieux, là, hein, quand même.
6: Quand même.
2: C'était le bordel, GG, c'est le matos. D'ailleurs, je voudrais pousser une gueulante contre la direction de Fun Radio qui nous fait travailler avec un matériel de merde.
0: Pour l'instant, tu réponds à la question et tu fermes ta gueule.
2: Ah, mais ce bordel, tu crois que je
4: ferme ta gueule et réponds à la question.
2: Oui, je m'en souviens.
0: Tony aussi.
2: Je m'en souviens.
4: Ah non, il n'y a pas de Tony. Est-ce que je peux répondre à la question ?
0: Ouais, Tony. À part ça, il n'y a pas de Tony. Non,
4: rien à voir.
0: Non, il n'y a rien à voir.
4: Je suis allé, tu sais, les caisses, là, tu sais, pour les personnes enceintes. Et elle voulait passer devant moi, je lui ai foutu une baffe.
0: Oh lui, attends, là je vais te dire une chose, que t'es un enculé, alors tu dégages.
4: Ah non, mais
0: tu dégages. Tu dégages.
4: Avec les pampers.
0: Tu dégages.
4: Je lui ai foutu une baffe. Attends, mais tu plaisantes ou quoi?
0: Fulbert.
4: Moi j'avais des capotes. J'essaye. Et moi j'ai besoin de capotes, c'est vital. Ok. Alors pas mon ça.
1: Ah, ça y est, je l'ai.
3: Ah, ça y est, t'as trouvé le bon, Manu.
2: Il avait raison quand même. Hein.
0: Alors ma mammouth.
2: Une manchette dans l'estomac et c'est bon.
0: Tu le vires complètement.
6: Accouchement en 10 minutes.
2: Ouais.
0: Cela, il est hors de question, hein.
6: Attends,
0: je vais te
6: répéter.
0: C'est quoi la
1: question ?
0: Oh là là !
1: Attendez.
0: Oh non, moi je continue pas comme ça.
2: Il y a un mec qui s'est incurcé.
0: Tu mets le disque.
1: Attends, Gérard, écoute.
0: Je ne continue pas comme ça. C'est le deuxième débat que vous me foirez.
2: Il y a un mec qui est en train de faire un.
4: C'est bon, tu peux reparler, gros con.
0: Un gros con, il t'emmerde, connard.
1: Bravo. Et d'ailleurs, Gérard, j'ai quelqu'un d'autre à la place de...
0: Ouais, reprends-le si c'est un
1: non,
0: autre
1: non,
0: nom.
1: Non, c'est pas le même. On va accueillir le pas clair.
0: Ouais, le pas clair, bien sûr.
1: Bah ouais.
6: Le pas clair.
7: Ouais, bonsoir.
6: C'est quoi la question ?
7: Bonsoir,
0: t'appelles d'où ?
7: J'appelle de Poitiers.
0: Ta fréquence ?
7: 103.4.
0: 103.4. Donc, quatrième question et on se met un disque avant de continuer.
7: Voilà.
0: Alors, êtes-vous d'accord sur les caisses de moins de 10 articles ? Et on se retrouve juste après.
1: Attends,
6: les caisses de moins de 10 articles.
0: Êtes-vous d'accord sur les caisses de moins de 10 articles ?
6: Je suis d'accord.
0: C'est clair, net précis.
2: Non, mais attends-toi quand tu lâches.
1: Ça va pas chercher.
0: Et on s'écoute Bernard Touzin avec...
1: Attends, je prends le disque, il est juste là, mais je le trouve plus, Gérard. Répète la question 2 secondes, mon cher.
0: Non.
1: 2 secondes.
0: Non, tu dois être prêt avant. Ah, ouais. Tu dois être prêt.
1: Ouais.
0: Non, mais je veux pas le savoir. Tu dois être prêt.
1: Là, mais dès
0: qu'on annonce,
1: tu me fais des surprises, mon
0: vieux. Non.
1: T'as
0: un on arrête à 3h15. Il reste 3 questions. Donc terminé. Donc tu te débrouilles.
1: T'es un vilain aussi, toi.
0: Non, je veux pas le savoir.
1: Vas-y, balance. Je suis prêt.
0: Alors donc Bernard Touzin, avec je suis le poissonneur de boîte à caca et on se retrouve tout de suite après. Prêt pour la suite et la fin du débat sur les supermarchés. A tout de suite. Et voilà, vous venez d'écouter Bernard Touzin avec Je suis le poissonneur de boîte à caca. Donc la suite et fin du débat sur les supermarchés. Donc la question c'est, êtes-vous d'accord sur la caisse de moins de 10 articles ? Et pour ça, on demande à Mammouth.
2: Ouais, bah écoute, moi je suis radicalement contre.
0: Tu peux expliquer ?
2: Parce que je suis contre toutes sortes de privilèges dans ce bas monde. Comme dit le proverbe, on est les égaux. Donc,
0: non mais attends, Mammouth, faut bien se dire une chose. Une caisse de moins de 10 articles, par exemple, tu vas pas faire la queue dans une grande surface avec un par exemple, si t'as deux articles, par exemple, je vais te dire, une boîte de sucre ou un pot de café.
2: Et des bouteilles d'eau.
0: Hein, et une bouteille d'eau pour continuer.
2: Ouais.
0: Tu vas pas faire la queue dans une file où t'as des gens avec des chariots pleins.
2: Combien
0: donc t'as des caisses qui sont faites pour les moins de 10 articles.
4: La raison là.
2: Ouais, non, mais moi, attends, je vais dire premièrement, moi j'aime bien faire la queue, ça c'est bien son truc.
6: Moi aussi j'aime bien faire la queue.
2: Ouais, je m'en doutais. Et deuxièmement, il n'y a pas de privilège. Il n'y a pas de privilège à avoir, il faut que ça soit pareil pour tout le monde.
0: Non, moi je suis pas d'accord.
4: Parce que les pauvres, ils achètent moins de 10 articles, et nous les riches, on achète deux caddies.
2: Ouais. Pas de discours comme ça.
0: C'est moi qui commande pour un instant.
1: Gérard.

0: Percy, il y a Kleenex Carrefour, ils te demandent si à ton supermarché, ils t'ont fait une caisse spéciale pour les moins de 10 neurones.
1: Non, et puis de toute manière, moi, dans...
2: Les moins là, de 10 francs.
3: Pour les moins
1: là,
3: de 10.
1: Là, toi, tête de gondole, tu dégages, au revoir.
3: Au revoir.
1: Au revoir. Voilà, comme ça, celle-là, ça va aller vite avec elle. Donc, pour répondre à sa question, moi, là au supermarché où que je vais faire mes courses, Fuldard, tu le connais très bien.
2: Le casino?
1: Non, le magasin.
2: Ah, le Codec?
4: J'ai 20.
1: Donc, moi, je connais à peu près les caissiers, donc même avec. Si je vois que le mec, il est inanat trop, je demande si je peux passer. Donc j'arrive toujours à me faufiler, j'attends pas 107 ans pour
2: attends pas à la fin
1: pour passer.
5: Non, rien à voir.
1: Le pas clair.
5: Oui. Ouais, moi je suis pas d'accord avec toi en fait là-dessus.
1: Le pas clair.
5: Oui, bonsoir Gérard. J'aurais quand même posé une question qui est que qu'est-ce de moins de 10 articles, d'accord, mais qu'est-ce qu'on entend par un article? Parce que imaginons je sors avec un pack de 6 bouteilles d'eau et une boîte de 12 œufs.
1: Eh ben c'est bon ça.
5: Ben oui, mais il y a 12 œufs, ça
1: fait
5: 12
1: articles. Tu ressors attendez s'il vous plaît, laissez-moi lui répondre.
5: Ouais.
1: Bon, tu ressors avec quoi? Tu viens de dire un truc d'œuf et 6 bouteilles d'eau, 6 bouteilles.
5: Et ouais. Une boîte de 12 œufs.
6: 6 boulettes.
1: Bon, eh ben, c'est ce que je t'ai dit. Bon, de toute manière, tu peux passer dans une caisse de moins de 10 articles.
5: Quand je l'ai vu, il avait 18, hein. Toujours une énorme. Il prenait la pâte comme ça, tu sais, comme un petit cannibale, et il puait du slip. C'était une horreur.
1: Ouais. Ah, Fildar.
2: Mais c'est pas moi, Gérard. Moi, j'attends, moi.
0: Bah, Fildar, il disait que c'était toi qui puait du slip.
4: Puait de la bite.
5: Bon.
1: Il répond.
5: Bah moi en tout cas Gérard, on m'a un jour refusé le passage parce que j'avais justement un pack de 6 bouteilles et une boîte de 12 œufs. On m'a dit monsieur, ça fait 18 articles.
1: Non, c'est pas possible.
5: Ah ben ça m'est arrivé Gérard.
1: Non, c'est pas possible. On peut pas te refuser. Non.
4: Je suis déjà fait violer par un pitbull d'un vigile.
1: Ça y est, j'ai répondu à ta question.
6: Ça dépend de la tête qu'il a, le pas clair. S'il n'est pas beau, il va se faire refouler. On accueille Auprès.
4: Bonsoir.
7: Bonsoir Gérard, bonsoir les auditeurs.
4: Bonsoir Auprès.
1: Bonsoir. T'appelles d'où?
7: J'appelle de Nantes.
1: Fréquence
7: 103.4.
4: Ouais. Dans les prisons de Nantes.
1: 103.4. Et de le pisseur?
4: Ouais, c'est moi.
1: Aide le pisseur.
4: Je confirme ce que disait la personne qui a parlé.
1: Ouais.
4: C'est cumulable. Donc les articles sont cumulables.
1: Non, moi je peux te dire une chose que t'as faux. T'as tout faux.
4: Cumulables.
1: Tu as tout faux. Alors me prends pas pour un con. Ok. Auprès.
7: Oui Gérard, moi je suis une adepte des caisses à moins de 10 articles, mais le problème c'est que quand je fais des courses, je fais beaucoup de courses. Mmh. Donc ce que je fais c'est que j'achète 10 articles, je passe à la caisse, je les mets dans la voiture, je rachète 10 articles, je repasse à la caisse, je les remets dans la voiture, je rentre dans le magasin.
5: Ah c'est pas con ça.
7: Ça dure au moins 3 heures, mais bon au moins je passe tout de suite.
1: Non mais attends, parce que là... Toi, merci Fildar.
7: Moi, j'aime bien les allées venues. Ouais.
1: Je suis pas d'accord. Vous me laissez finir, s'il vous plaît. Moi, je suis pas d'accord avec vous.
2: Mais laissez-le parler, les auditeurs, enfin.
1: Putain, mais ils sont chiants ce soir. Ouais. Vous êtes chiants. C'est tous les jeudis, c'est pareil.
8: Ouais. Gégé, j'ai une question pour toi.
1: Vas-y.
8: Je voulais savoir, tu sais, quand tu passes dans les portiques, tu sais, les trucs pour les gens qui piquent, là, tu vois.
7: Mm-hmm.
1: Ouais.
8: Les trucs qui clignotent, est-ce qu'avec ta hanche en plomb, ça déclenche le truc ou pas?
1: Bon, alors tu dégages, toi, au revoir.
8: Bah, attends, mais je te demande pour savoir si c'est du vécu, je veux savoir, je me demande, je me suis toujours posé la question.
6: Qu'est-ce qu'il y a, Gérard?
8: Alors.
1: Putain, mais quand tu me mettras du son dans mon casque, toi, espèce d'abruti!
2: T'as pas de son dans ton casque?
1: Non, j'ai rien!
2: Mais c'est quoi ce bordel?
1: Oh là là, oh.
7: Par contre,
8: ouais.
1: T'as quelque chose, toi?
0: Bah ouais, j'ai du son, j'entends la radio. Regarde, je mets même pas la moitié tellement c'est fort.
1: Moi, j'ai rien, moi.
2: Du son, de blé, du
1: rien.
2: De l'orge. Bah t'as rien, c'est-à-dire?
1: Bon, êtes-vous en colère quand des caissières stagiaires. Êtes-vous en colère quand il y a des caissières stagiaires?
7: Ben moi, c'est clair que je les claque, alors.
4: Ah, on a
1: Putain, Manu!
2: Manu, tu coupes à chaque fois.
4: Hein. La discrimination.
7: Ouais.
0: Gérard? Ouais. Sur IRC, il y a des V1 au rayon charcuterie.
6: Et il y a des baisses. C'est la technique.
0: Ouais, c'est bizarre. Je gère.
1: Non, ouais, attends, fous-toi bien de ma gueule. Non, là, maintenant, j'ai plus rien.
6: C'est pas normal.
1: Non, c'est pas normal. C'est toi qui t'amuses. Alors, arrête un petit peu maintenant. Tu bosses comme il faut. De toute manière, c'est la dernière question. Après, on fait conclusion.
4: Je voulais dire qu'au rayon boucherie, il y a le clito de Sandy. Ils font passer ça.
1: Attends, merci, c'est une salle. Dégage.
4: Ils disent que c'est des chips pour la
1: table. Au revoir.
7: C'est de la charcuterie. Hein.
1: Bah toi aussi, tu dégages.
0: Non, c'est pas ça, on a bouffé.
6: J'ai dégagé, c'était ma mamie.
1: Voilà.
6: C'était
1: ma mamie. Non, mais c'est bon, après, c'est pareil. Allez, hop. Voilà, moi, je vais pas me faire chier avec des auditeurs cons comme ça ce soir.
6: T'as raison, Gérard.
1: Allez, hop.
5: Balayé en promotion. Hein.
1: Eh ben, c'est bien.
0: Donc, il y avait une petite question de Zeviwan qui est au rayon charcuterie. Il te dit, en fait, en Belgique, les caisses, c'est moins de 7 articles. Et est-ce que tu crois que c'est dû au décalage horaire?
1: Non.
0: C'est dû à quoi alors?
1: Non, de toute manière, en Belgique, on n'a pas eu l'occasion de. J'ai pas eu l'occasion d'aller dans les grandes surfaces, donc je peux pas savoir. Non, mais c'est bon, hein, Manu. C'est pas la peine de reprendre des gens, on a fini.
6: Ah bah maintenant qu'ils sont là, ils vont au moins faire la conclusion.
1: On a fini.
6: Je voulais dire qu'à la place de Mamamoute, on accueille un continent.
1: Ah bah, de toute manière, c'est fini. Alors.
6: Dis-lui bonjour quand même.
1: Salut! Un continent!
3: Bonsoir, ça va?
4: Allez, continue un peu là.
3: Ouais, alors bonsoir, comment tu vas, Gérard?
4: Tranquille.
1: Bon, attends, calme-le. Merci, Pildar, maintenant! Ah,
6: mais c'est pas moi!
1: Putain, mais t'arrêtes un peu!
4: Ah ouais, c'est le bordel là.
1: Bon, les conclusions, allez hop!
3: Tu poses la question ou pas?
1: Ça part, ah, c'est fini!
4: Ça part en vrille là. On peut pas faire un débat
6: sérieux. Gérard pose la question, il vient d'arriver.
9: Pour la question, on accueille aussi Nouvelle Galère.
4: Ah ouais, ça part en sucette là.
7: Salut, ben,
3: salut.
5: Question, les sucettes.
4: Ça part en vrille.
7: Ça va?
3: Pas en couille!
4: C'est la merde.
3: La caca.
10: Recule-moi.
1: La con. Bon, alors conclusion.
3: Allô.
5: On m'en va.
1: Manu.
10: Vas-y.
1: Moi, je le vire.
3: Allô.
1: Oh là là là.
4: Bonsoir, je suis...
1: Putain, d'entendre gueuler un connard, là.
7: Ça conspire.
1: Ouais, allez, hop, terminé. Tu peux me virer
6: tout
1: le monde.
6: Oh, GG, mais non, allez.
1: Non, allez, conclusion. Conclusion de...
3: Allô.
1: Mais il y a des gens hier...
4: On peut pas faire de débat sérieux là.
1: Conclusion IRC, hop, terminé. Oh là, moi j'arrête, 3h15, c'est bon. Hop, terminé.
0: Alors, conclusion IRC, bah ils étaient encore en train de poser des questions, donc...
10: Gérard! Viens! Gérard, j'en peux plus!
6: Manu!
10: Je te kiffe!
6: Manu!
10: Je suis bonne, moi!
6: Manu! Putain, mais
10: Gérard.
6: Ok, ça marche, bébé. Bah écoute,
0: oh non, coup de fil perso, Manu. Gérard, arrête. Tu vas casser le
1: standard.
6: Mais coupe ça, Manu.
0: Coupe la pute qui jouit, là.
6: Ah, la salope.
1: Allez, conclusion.
0: Donc sur l'IRC, il y a Florent qui précise que donc les chariots, c'est pas des graines de beignet, vis-à-vis de tout à l'heure, parce que t'avais pas capté. Il y a Perforas, donc, qui dit à Rip que, officiellement, il peut pas faire rentrer de gens... dans son école, mais si c'est Aurélie, ça ira. Et Turpentine, elle dit pas ça. Elle dit que heureusement que t'es allé au rayon charcuterie, sinon t'aurais jamais rencontré ta femme.
1: Mmh. Bah, moi je l'emmerde. Et on finit à combien?
6: On est à combien? On est 5, 6 dans le studio là.
0: Ouais.
1: Hey, c'est pas mal hein. Ouais.
0: La dernière fois que j'ai regardé, ça avait un peu baissé.
1: Bravo. On est 6, merde.
0: Excuse-moi, j'applaudis. On était 8722.
6: Putain, on a baissé, par rapport à la semaine dernière.
0: Bah ouais, parce que le débat était trop court, ils m'ont dit.
1: Ah bah ouais, mais ça...
6: Bah on peut continuer un peu, là.
1: Ah ouais. Non, on a fini.
6: Oh là là là.
9: On passe la route jusqu'à 6h, là.
1: Non, on a fini. Oh, donc,
6: Ouais, vous même.
1: Donc, qui c'est qui nous reste
6: des fesses. Bah ils sont tous là. Vous faites la conclusion, là, les auditeurs?
4: Ouais, bien sûr.
1: Conclusion...
5: On n'a pas pu faire de débat, alors on va faire la conclusion. Ouais.
1: Bah oui.
5: Tant qu'à faire.
4: Non mais c'était un bon débat. Hein.
1: Ouais. Donc vas-y toi.
5: C'est un quart d'heure de bonheur.
4: C'était un petit peu court mais c'était bien, on s'est bien marré.
5: Ouais.
4: Là j'ai fait une petite maquette tranquille pour la télé.
5: Ouais.
4: Mais j'aurais voulu que ça soit un petit peu plus sérieux mais tu gueulais trop en fait.
5: Ouais, on aurait pu cartonner. Hein,
4: ouais, c'est vrai. Attends là.
5: Tu le mets tout le temps en antenne, c'est
4: toujours chaud. En train de gueuler. Il faut que tu te dises bon c'est les auditeurs, il faut que tu les gardes.
5: Mais non mais regarde les sujets de débat sont bien, mais ouais. Le mec qui fait les débats il est tout naze.
7: Il est pourri.
5: Voilà.
1: Alors je vous emmerde tous, au revoir.
5: Ah non,
1: les conclusions sont faites. Tu peux leur dire au revoir à tous.
4: C'est vulgaire. Parce que t'as bien changé.
5: Ouais,
4: ça a bien changé.
1: Au revoir à tous.
4: Non, bah attends, tu peux pas dire au revoir comme ça.
5: C'est pas clair, je n'ai répondu à aucune.
4: Ouais, bah voilà, tu vois.
1: Même non, lui. Non, mais c'est fini, c'est
5: alors
1: fini.
5: Il est privilégié, il est riche.
11: Alors, moi, je réponds même pas aux questions. Conclusion. J'avais une conclusion.
4: Moi, je voulais. Eh, c'est quoi, GG, moi, je voulais m'appeler. Je voulais faire passer pour le sosie de Jean-Luc Delarue, m'appeler Jean-Luc Delarue, et on m'a dit, tu peux pas.
11: Ouais.
4: Et pourtant, je voulais. Je disais que je voulais faire des débats sur la, enfin, sur la sodomie chez les lépreux hydrocéphales.
11: Il n'y a pas de bouteille d'eau, il n'y a pas de bouteille d'eau.
1: Bon, alors, bonne nuit à tous. Vous allez retrouver Seb pour la nuit sans pub. Et vendredi, Max à. Ben, à Toulouse.
2: À Toulouse, au James.
1: Au James, et samedi au Baobab à Rodez.
2: Voilà.
1: Et on se retrouve, je crois, dimanche. Mais j'aurais bien voulu qu'ils viennent pour me dire qui c'est que...
2: Qui quoi?
1: Ah, avec Jean-Marie K. Ouais.
2: Non, mais oui, voilà, c'est Jean-Marie K, les deux soirées, aussi bien à Toulouse qu'à Rodez. Non,
1: il peut pas, là. Merci, fais-le venir pour savoir si...
2: Ah, les noms des batteurs, tout ça.
1: Les noms des Gigi.
2: Des Gigi.
1: Donc, je sais que, normalement...
2: Je crois qu'il y a Gigi Jean-Mère.
1: Non, il y a... Il y a Gigi Jean-Marie K.
2: Ouais, il y a Gigi Françoise à la percu.
0: Et il n'y a pas Gigi Morgan à la caca boum boum.
1: Il ne va pas.
12: Il
1: ne
12: veut pas la brancher, non.
2: Non, ça
1: non bah,
2: pas
1: tant pis. Donc.
2: Non, maintenant, j'ai la liste là, excuse-moi. Gigi Bertrand, Gigi
1: Gomez.
2: Non,
1: mais attends, tu peux me la donner, c'est moi qui les annonce.
2: Ah merde, c'était pas ça en fait.
1: Bon, bah d'accord, toi tu fais
2: c'était
1: que des
2: de souvenirs.
1: Ouais ben donc je pense
2: Didi Bertrand, Didi Gomez, il y a aussi
1: il est en train de mixer
2: ouais,
1: donc
2: mixe.
1: Bon bah c'est pas grave.
13: Je crois qu'il y a Didi Ridou, il me semble.
1: Donc ouais. Je sais que c'est avec Jean-Marie K vendredi.
13: Oh vache.
14: Oh.
15: Hey, DJ, DJ GG,
14: yes.
15: DJ Gérard.
2: Attends, c'est non allez, j'arrête. Vas-y, vite, Seb, il a envie de bosser.
1: Donc normalement... Ben là-bas, justement, vous allez retrouver Seb...
2: Le titre, Manu. Le titre
16: donné.
2: Oh, c'est bien, super.
16: Mais c'était bien avec les faits, pourquoi tu remets pas les faits?
2: Ben vas-y,
1: donc,
2: on va te mettre les faits sur la ZIC, là, c'est génial.
1: On va peut-être... je vais peut-être vous retrouver dimanche. Oh, allez, merde, tu me fais chier. Les supermarchés de mon cul avec 100 poils, ça glisse quand même. Eh ouais, bonsoir à tous. Donc voilà, vous pouvez toujours nous contacter au 0803 08 5000 et 0870 5000 et toujours le 3615 Code Fun Radio rubrique direct et on va accueillir Benji. Allô? Allô?
17: Attends, il est peut-être parti mettre la cassette.
1: Oh non, attends, on va pas quand même, on commence pas des débats avec les mecs qui se cassent quand on leur demande hein.
17: Mais non, mais il m'a dit 2 minutes, je vais mettre la cassette.
1: Oh non,
17: donc,
1: mais
17: c'est bon, tu t'attaques
1: c'est
17: le bon, t'énerve pas tout de
1: bon,
17: suite.
1: Yasmine.
18: Salut la France, salut Paris.
1: Salut. Steve.
19: Salut Gérard, je te souhaite un bon débat Gérard.
1: Merci. Billy.
17: Billy Jean.
18: Bonsoir.
1: Bonsoir.
18: Bonsoir Gérard.
1: Marceau.
20: Bonsoir Gérard, bonsoir tout le monde.
1: Et Yola.
21: Bonsoir mon chéri, bonsoir tout le monde.
1: Non, je suis pas ton chéri, d'accord.
21: Voilà.
1: Tu commences pas. Non, non, mais tu commences pas, d'accord.
13: Il est énervé ce soir, je vous préviens.
1: Et bon, Benji, il est pas là?
20: Si, si, là.
1: Ah, quand même.
20: Bonsoir à toi Gérard.
1: Bonsoir.
17: Parle dans ton combiné Benji, merci.
20: Bien sûr. C'est mieux là.
1: Ouais. Donc alors, premier débat, c'est sur l'automoto.
14: Ouais.
20: Génial.
21: Super.
20: Et après, il y a téléfoot.
1: Non, après, vous n'avez pas commencé comme ça, parce que sinon, ça va très mal se terminer, d'accord?
21: Oh. Gérard, je voudrais juste te dire un truc, c'est tu es très désagréable ce soir, et nous, on t'a rien fait, s'il te plaît, alors, du calme.
1: Ouais, ben, vous allez vous calmer, parce que je veux un débat comme la
21: mais
1: semaine...
21: Mais nous, on est calme, non, hein, mais Gérard, énervé, Gérard.
1: Laisse-moi moi, je veux un débat comme la semaine dernière.
21: Gérard. Sois pas aigri, s'il te plaît.
13: Écoute-moi,
1: ouais, attends, ouais.
13: Gérard, écoute-moi 30 secondes. Si tu commences en gueulant et en étant aigri, c'est sûr que les auditeurs ils vont pas être sympas avec toi, ils t'ont rien fait pour l'instant.
20: Bah oui.
13: Donc sois cool avec eux.
20: Calmement Manu, évidemment.
21: On est cool.
1: Donc alors, regardez-vous à la télé la Formule 1, la première question sur le premier débat automoto. Donc
20: ouais,
1: je vous écoute. Bien. Oui.
20: Ouais bah écoute, à la télé ouais, de temps en temps, bah, juste la fin, parce qu'après il y a téléfoot en fait. Mais sinon, je préfère me déplacer carrément, tu vois, dans des
1: non,
20: des
1: non, mais attends, c'est Steve, là, qui répond.
20: Ouais, ouais.
1: Steve.
20: Oui.
1: La Formule 1, chez moi, je commence pas avant téléfoot, ça dépend des grands prix, d'accord?
21: Ouais, exactement.
20: Ouais.
22: Non, je suis d'accord avec Gégé, là.
20: Ce que je veux dire, c'est que je préfère me déplacer, en fait, dans des lieux où il y a carrément des courses automobiles, tu vois, où t'es carrément présent, quoi, pour voir les explosions et les voitures et tout.
1: Non, mais je te demande, est-ce que tu le suis à la télé, c'est tout?
20: Ouais, ouais, bah, je te dis, ouais, juste avant un téléfoot, ouais.
1: Mais c'est pas avant, c'est pas... Ah, si, ça
20: dépend de l'heure.
1: Ouais, ça dépend de l'heure déjà pour commencer.
20: Bon, d'accord.
12: Bon, il y a Benji.
14: Bah non, moi c'est chiant, ça tourne, ça n'arrête plus. Hein. Moi je regarde pas ça, moi. Des fois, éventuellement, je regarde la fin pour voir qui c'est qui gagne, mais sinon, je m'en fous totalement.
12: Hein. D'accord. Yasmine.
22: Ouais, moi je regarde pas, je trouve que c'est tout naze. Il y a rien à voir de voir des voitures qui tournent, il n'y a aucun sens.
14: Voilà, pourquoi... bien joué, Yasmine.
12: Non, mais pourquoi?
22: Parce que ça a aucun sens. Ça a rien à voir. Il y a des voitures qui tournent autour d'un petit passage comme ça. Il y a
14: c'est
22: rien
14: toujours
22: à
14: la
22: voir.
14: Même chose. Et en plus, c'est pas marrant, elles tournent tous dans le même sens.
22: Non, voilà, mais c'est excitant quand ils se doublent. Ouais, c'est vachement excitant quand ils se doublent, tu vois, quand ils
14: se rentrent dedans.
22: Ils se rentrent dedans, quoi.
12: Mm-hmm.
22: Voilà.
12: Ouais, donc, Billie Jean.
22: Ouais, Billie Jean.
12: Ouais, Billie Jean.
14: Ouais, Billie Jean, là.
22: Billie Jean. Black Bile.
12: Oh, c'est loupé, on se calme, là. On se calme.
22: Ouais, moi, je regarde la Formule 1, c'est seulement pour voir les beaux garçons, quoi. Michael Schumacher, c'est fantastique.
23: Ouais, il est beau, lui.
14: C'est vrai qu'avec les gars, moi, je l'aime.
12: Ça c'est pas le thème de la question de toute manière.
22: Non, mais oui, mais je regarde uniquement la Formule 1 à la télé pour ça, quoi. C'est pour mater Mika Hakkinen, Schumacher et tout, quoi. Voilà, c'est des beaux gosses, c'est agréable à voir.
24: Comment vous faites pour voir des beaux gosses alors qu'ils sont tous avec des casques?
22: Non, mais donc ils gagnent à la fin.
12: Non, mais même.
24: Gérard, qu'est-ce que t'en penses, toi?
12: Non, mais même, Fildard, il a raison sur ce qu'il dit. Comment vous pouvez le voir, d'accord, à la fin, mais encore, c'est pas évident, hein.
22: Mais Gérard, on voit ses yeux.
23: Non, mais quand ils sont filmés, on voit ses beaux yeux, donc.
22: Non, voilà, on voit ses yeux quand ils sont en train de tourner.
14: Alors surtout qu'il gagne un million par course aussi, il faut le dire.
12: Attends. Qui c'est qui vient de poser cette question?
14: C'est Marceau.
12: Non, mais Marceau, je vais te dire une chose. Là, comment tu peux savoir qu'il gagne un million par course?
14: Parce que j'ai fait ça en amateur.
23: C'est un ancien pilote.
12: C'est ça. Ouais.
22: C'est peut-être vrai, Gérard. Hein.
12: Non, mais on verra. Donc, toi, Marceau?
14: Ouais, moi, j'aime pas trop voir les courses de Formule 1 à la télé. Je trouve ça chiant. Je m'endors toujours avant la fin.
12: Eh, Marceau?
14: Ouais.
12: Je crois que t'as un téléphone pourri.
14: Ah non, c'est pas moi, c'est pas
22: quelqu'un derrière toi.
14: C'est pas possible parce que j'appelle toutes les semaines et c'est toujours le même.
12: Ah ouais, bah, je m'en doutais. Yola?
25: Oui, alors moi, j'aime bien regarder, c'est comme... Belgian, parce que en fait les mecs ils sont vachement excitants quand tu les vois en train de faire le tour de la piste et tout. Et surtout j'adore quand ils se foncent dedans. Moi ça m'excite quand ils se foncent dedans.
12: Attendez, moi je vais répondre. Là moi je suis pas d'accord avec toi, Yola.
25: Parce que c'est vachement excitant, ils se frottent.
12: Oui, mais d'accord, mais moi je suis pas tout à fait d'accord avec toi, parce que dans ces cas-là, si t'aimes bien regarder un Grand Prix de Formule 1 à la télé.
25: Ouais.
12: Pour les voir se rentrer dedans,
25: ouais.
12: C'est pas du tout...
14: Non, parce qu'il y a beaucoup de boulons, c'est pour ça. Hein.
12: Ouais, mais même que ça soit que ça soit une sorte de goudron ou autre, je m'en fous.
14: Non, c'est Steve, là.
25: C'est sur l'herbe, quand même.
12: Ouais, non, mais même, moi, je trouve pas ça...
25: C'est sur l'herbe, Gérard. Hein.
12: Ouais, mais moi, je trouve pas ça drôle de regarder un Grand Prix pour les voir se rentrer dedans. Moi, pour moi, c'est pas...
25: Ouais,
12: pas un sport.
25: Ouais, mais quand il tourne, à force, ma tête, elle tourne après.
12: Ouais, mais ça, c'est sûr, faut aimer... Faut aimer parce faut aimer la Formule 1 déjà pour commencer. Faut pouvoir regarder du début jusqu'à la
14: non
12: fin.
14: Non mais Gérard, excuse-moi, mais qu'est-ce que tu trouves d'excitant à regarder ça, s'il te plaît?
12: Moi j'adore la Formule 1. Je suis désolé, je suis un passionné de Formule 1. Je peux vous dire une chose, que je resterai des heures devant mon poste. Hein.
25: Mais
12: pourquoi?
25: Qu'est-ce qui t'excite?
12: Ah non, mais moi, c'est pas les...
25: Non, mais c'est les tours, tu comptes les tours, c'est ça?
12: Non, ce qui m'intéresse, c'est le départ. Mm-hmm. Parce que le départ, c'est le primordial, c'est de savoir lequel qui va partir.
25: En premier?
14: Voilà, c'est le premier. Départ, t'as tout raté. Ouais. C'est celui qui part en premier.
12: Oui, non, mais ça dépend. Ça dépend parce que celui qui part le premier, je suis désolé pour.
25: Il peut faire doubler.
14: Non.
12: Mais moi, s'il prend un faux départ, pour moi, il ira pas.
14: Et pourquoi il prend pas un vrai départ?
25: GG. Oui. Ouais, c'est Billy. Mm-hmm. Je vais te dire un truc. Moi, je vais te dire parce que je crois qu'en fait, ils n'ont rien compris à la Formule 1. Il faut dire qu'en fait, la Formule 1, ben, c'est excitant en fait. Il y a du suspense à mort. Tu sais pas qui c'est. Tu sais pas qu'est-ce qui va se passer, les accidents,
23: quand il faut qu'ils changent les roues, tu vois.
25: Ouais, tu vois, c'est très
12: difficile. Ouais, mais, oui, mais oui, d'accord, je suis d'accord avec ce que tu dis là, Billie Jean.
25: Billie Jean, ouais.
12: Billie Jean. Moi, je suis d'accord. Mais moi, je peux te dire que tout peut jouer sur le ravitaillement et les changements de pneus. Ouais. Ça, c'est vrai.
14: Et voilà, Gérard, conseil technique.
25: C'est vrai.
12: Sur des secondes, ça, mais moi, je suis d'accord avec toi parce que moi, je suis un passionné de Formule 1. L'année dernière, j'ai regardé tous les Grands Prix. Okay, et fais-moi confiance que le dernier Grand Prix s'est joué à quoi? À un point.
25: Ouais, même pas, hein.
3: À une seconde,
25: ouais,
3: hein.
25: Même
3: pas, ils étaient tous sur le même centième, hein, si je me rappelle.
12: Non, non, non, entre Michael Schumacher et... non, non, non, pas Ayrton Senna, merci. Et Jacques Villeneuve. Ils étaient à un point, tous les deux.
3: Prost.
25: Hein? Qui, ça, c'est qui ça?
12: Schumacher et Villeneuve.
25: C'est qui, Coulthard?
12: Non.
3: Mais non, Villeneuve, pas Nice.
25: Non, je crois que c'est... quoi, c'est
12: Villeneuve et Schumacher.
25: Ah, d'accord.
12: Ben ouais, Gérard, arrêtez de dire des bêtises là, s'il vous plaît.
25: Gérard, c'est Yola.
12: Oui.
25: Est-ce que tu aimes bien, comment il s'appelle, Pénis, c'est ça?
12: Olivier Panis.
25: Olivier Panis, d'accord. Ouais. Est-ce que tu l'aimes bien?
12: Bah, c'est un pilote français, lui, il a gagné avec
24: il est canadien.
12: Non.
3: Il est canadien, si. Ah,
12: bon.
3: Il est canadien.
24: Il est québécois.
12: Olivier Panis, c'est un
3: ouais,
12: canadien.
3: Bien sûr.
24: Mais si, Gérard.
12: N'importe quoi.
3: Moi, écoute la voix de la sagesse.
12: Il fait
3: un débat sur la Formule 1 et il sait même pas les nationalités.
12: Bon, attends, toi, si t'es pas content, tu as pas commencé, d'accord?
3: Gérard.
25: Je sais pourquoi on fait la Formule 1.
12: Il y a une question
6: sur le 3615 Fun Radio, vous pouvez nous rejoindre. On nous dit que est-ce que ça t'excite tellement que tu bandes quand tu regardes un truc de Formule 1, mais ça peut arriver.
12: Non,
6: il m'arrive quand j'écoute une zik que vraiment j'aime bien, et ça me fait bander.
24: Par exemple, au départ, est-ce que t'as la trick?
3: Tu bandes peut-être devant un changement de pneu ou un truc comme ça.
6: Non, mais sans déconner, Gérard.
12: N'importe quoi. Bon, on a fait le tour de la question.
25: Non, mais attends, je voulais te dire un truc, c'est Billy. Je vais te dire, parce qu'en fait, il a raison, parce que moi, quand j'entends comment on appelle ça, les vibrations du moteur et tout ça, moi, ça m'excite, hein. C'est grave, hein.
12: N'importe quoi.
3: Gérard,
25: c'est comme le vibro, on pense le vibro, tu vois.
3: Ouais, mais si tu te mets une voiture de Formule 1 là où je pense, ça la fout mal, quoi.
12: Qui c'est qui voulait poser une question?
3: Je vais te poser une question, là, Gérard, c'est Benjamin. On m'a demandé, est-ce que tu m'autorises à faire un paradoxe avec la Formule 1 et le tennis?
12: Non.
3: C'est un peu toujours la même chose, regarde.
12: Non.
3: Regarde, il s'envoie la balle d'un côté, l'autre il la renvoie, puis il se renvoie la balle de l'autre côté, c'est comme la Formule 1, c'est toujours la même chose.
25: Ouais, exactement.
12: Eh Benjamin, c'est bon.
3: Non, mais, une question,
12: non, mais moi je te dis, ça m'intéresse pas du tout, tu vois.
24: Ah, bon, Gérard, je dois te poser une question parce que lors de la dernière course, de la saison dernière, moi j'ai cru entendre dire qu'il y avait un des coureurs qui avait perdu les clés de sa Formule 1.
12: Non, ils n'ont pas de clé sur une Formule 1, je suis désolé.
24: Comment ça démarre alors?
25: Si, ils en ont une, Gérard.
12: Gérard
24: va répondre.
12: Je connais mieux que vous et je peux vous dire qu'il n'y a pas de clé comme sur une voiture. Hein, je suis désolé.
25: Non,
3: Formule 1, Gérard, à Fun Radio.
24: Ça démarre comment une voiture?
12: Non, ça se démarre pas sur avec une clé de contact. Non, je te dis.
25: Mais comment? Gérard, c'est une question, c'est Yola.
12: Ouais.
25: Est-ce que c'est aussi... Enfin, ça coûte combien? Parce que moi, j'ai jamais été dans l'hôtel Formule 1. Ça coûte combien?
3: La nuit?
25: Oui.
12: C'est bien. Non, mais c'est pas mal.
3: Moi, je te le paye, si tu veux.
12: Non, mais c'est bien, parce que la pub... Non, mais c'est bien, parce que là, vous êtes en train de faire de la pub et on n'est pas là pour...
6: Gérard, excuse-moi.
3: Gérard, c'est Steve, ouais.
6: Gérard, ce qu'on pourrait se poser, est-ce qu'ils ont le droit, justement, à l'hôtel, de prendre le nom Formule 1?
12: Bah ça c'est...
6: Parce que d'où ça vient? Pourquoi ça s'appelle Formule 1? C'est du plagiat, hein, ils ont pas le droit normalement.
12: Non mais je ne sais pas d'où ça vient et donc automatiquement pourquoi qu'ils ont pris ces trucs-là, je n'en sais rien, tu vois.
3: C'est automatique aussi, c'est les boîtes automatiques.
12: Oh bah c'est bon, toi tu as te... Marceau, tu as commencé à te calmer, toi.
3: C'est Steve, j'ai une question.
12: Ouais Steve.
3: Steve, ouais. Tu parlais de publicité, ça te gêne pas toute la pub qu'il y a à la télévision par rapport au Formule 1? Quand tu vois une course, c'est une pub.
12: Ouais, malin,
3: là.
12: Non mais même de toute manière j'aime pas, je peux te le dire tout de suite, là-dessus je suis d'accord avec toi. Moi ce que j'ai horreur, c'est ça, quand t'es bien passionné dans les tours et que d'un seul coup t'es coupé par une pub, ça c'est, je déteste. Donc voilà.
3: La pub. Ce qu'il faut dire, Gérard, c'est que tu regardes la Formule 1 pour jouer au jeu top position, pour acheter des meubles pour chez toi.
12: Bon, alors Marceau, tu dégages. Bonne nuit.
24: Ah, mais c'était une petite blague comme ça, ça va, Gérard.
3: Non, Marceau. Pas méchant.
24: Gérard, non, dégage pas comme ça, Gérard. C'était
12: Marceau,
24: pas méchant.
12: Il s'en va. Ou mais tu le calmes.
24: Je le calme.
12: Tu le calmes tout de suite.
3: C'est pas méchant,
24: il a rien dit mal.
12: Il se calme et tu le calmes, Fildar, s'il te plaît. J'ai dit qu'on faisait des débats comme la semaine dernière.
3: Gérard, j'ai une question.
12: Oui, c'est qui?
3: C'est Benjamin. Ouais, je sais pas si tu te souviens d'un slogan Renault. C'est qui disait 6 palmarès de champion, c'est plus qu'un palmarès, c'est un hold-up. Et qu'est-ce que tu penses de ce slogan? C'est un vrai slogan, Gérard, c'est véridique, hein. Je te pose une question sérieuse. Qu'est-ce que tu penses de ce slogan?
12: Attends, tu l'as vu où?
3: Ah mais si, c'est marqué partout, sur les panneaux de métro et tout ça, il y a 6 titres de champion, Renault c'est plus qu'un palmarès, c'est un hold-up. C'est tellement malin, c'est pas moi qui ai pu l'inventer.
12: Ah là, je peux...
24: C'est quoi un hold-up, Gérard?
12: On va pas parler de ça, s'il te plaît, d'accord?
24: Non, mais c'est quoi un hold-up? Je te demande.
12: Non, mais on va pas en discuter. On n'est pas là pour parler de hold-up. On est là pour faire des débats.
24: Ah, c'est le terme de Formule 1 là qui signifie quand tu doubles et que t'as pas le droit, c'est ça?
12: Non, hold-up, c'est autre chose.
25: C'est un terme technique. Hein.
12: Mmh. Non, mais
25: oui. Ouais, je vais te dire un dernier truc, s'il te plaît.
12: C'est qui?
25: C'est Billie Jean. Mmh. Je vais te dire. Parce qu'en fait, est-ce que tu penses que. Le départ, le ravitaillement, tout ça, ça a un coup de truc avec la pub.
12: Comment ça?
25: Parce que tu crois que ça a un rapport, tout ça.
12: Non, mais attends, dans quel sens que... Dans quel sens?
25: C'est-à-dire, le ravitaillement, tout ça, il y a la pub qui arrive, il y a...
12: Ah non, attends. Ouais. Alors moi, excuse-moi de te couper la parole. Mmh. Moi, je peux te dire une chose, que le ravitaillement et le changement de pub... Marceau, s'il te plaît. Moi, je peux te dire une chose, que le ravitaillement... Et le changement de pneus se fait avant la pub. On va en terminer là-dessus. Hein. Moi, je peux vous dire une chose, que tous les ravitaillements et les changements de pneus se font après.
25: Yola n'est pas d'accord.
12: Attendez, il y a Manu qui veut me poser une question.
4: Ouais, on nous demande sur les Minitel si au contrôle technique, toi, t'as déjà fait changer ton pot.
12: Je vois pas le rapport avec la Formule 1.
4: Bah, tu sais, si, quand il s'arrête au stand.
12: Non, mais je vois pas le rapport avec la Formule 1. La question,
25: Est-ce que ton pot brûle?
12: Non, mais je vois pas du tout le rapport.
25: Il y a pas de rapport, en fait.
12: Je préviens tout de suite entre Steve et Benjamin et Marceau. Vous allez vous calmer tous les trois.
25: Ouais,
12: Gérard,
25: rigoler un peu, Gérard.
12: Ouais, mais peut-être, il y a rigolé, d'accord. Ouais, moi, je vais perdre des débats dans des meilleures conditions qu'on les a fait l'année dernière. Ouais. Donc, je voudrais que cette année, la semaine dernière, le débat s'est super bien passé.
20: Ouais, ça sera comme ça, Gérard.
24: Non, mais Gérard, faut pas non plus que ça devienne une obsession. Hein. Le débat se passe bien, donc arrête d'en parler et continue.
12: Dehors,
4: Gérard, continue le débat, on s'en fout.
12: Donc, alors, participez-vous à des compétitions dans ce sport? Allô?
25: Oui, alors c'est Yola.
12: Allô? Non mais...
25: Allô?
12: Oui, je t'écoute.
25: Allô?
12: Oui.
25: Allô? Oui, Gérard, tu m'entends?
12: Oui.
25: Oui, c'est... Allô?
12: Oui.
25: Oui, c'est Yola. Alors je disais que moi je participe effectivement à la mécanique. C'est-à-dire que je change les pneus pendant les courses. Hein. Après les courses et avant les courses.
20: Et tu peux t'occuper de mon gicleur, il y a un problème.
12: Et je préviens tout de suite que celui qui a... Attendez, s'il vous plaît. Il y en a un qui a un téléphone pourri et ça s'entend. Il y en a un qui est avec un portable.
24: Ça, c'est dégueulasse.
25: Ouais, c'est dégueulasse.
20: Ça, il y a de la vue, là.
12: Marceau.
20: Oui.
12: Donc, toi.
20: Non, je m'occupe pas trop de ce sport et je fais pas de compétition, non. Désolé.
12: Alors, est-ce que tu participes?
20: Bah non, non plus, puisque je m'occupe pas de ce sport.
25: Mais est-ce que tu donnes de l'argent à la compétition, là, hein?
12: Non, mais attends, Marceau.
20: Ouais.
12: T'as compris la question ou pas?
20: Bien sûr, bien sûr.
12: Participez-vous à des compétitions?
20: Tu comprends?
12: On te demande pas si t'aimes ou pas.
20: Non, je participe pas à des compétitions, mais ça m'intéresse. Redis-le. Pas. Ça m'intéresse pas, tu comprends pas?
5: Redis-le encore.
12: Ouais, d'accord.
20: Non, je m'intéresse pas. Voilà,
12: non, ouais, bon, non, ok.
24: Est-ce que t'as quelqu'un de ta famille,
20: non.
24: Alors?
12: Non, mais ça,
20: je
12: c'est pas...
20: Je veux pas.
12: Attends.
20: Eh ben, redis-le.
24: Ah, pardon.
25: Redis-le.
20: Faut que tu le dises.
12: C'est professionnel,
20: non,
12: ça,
20: non.
12: Oh, vous calmez, là. C'est
20: pas
12: possible.
20: Pas compétition.
12: Oh ouais.
20: Faut le dire.
12: Oh, vous vous calmez, s'il vous plaît.
20: Non, c'est Steve, il affirme son idée.
12: Ouais, non, mais vous vous calmez, c'est pas parce que le mec, c'est pas là que tu vas foutre ton bordel, quoi.
25: Ah, c'est bon. Excuse.
12: D'accord, Fildar.
24: Pas de problème, Gérard, c'est toi le chef.
12: Billie Jean.
25: Oh, oui.
20: Wow.
25: Ouais, j'ai déjà assisté à des... ouais, je participe en tant qu'hôtesse. Donc ça me permet de mater tous les beaux mecs, quoi.
12: Ouais, c'est ça.
25: Bah écoute,
12: c'est pas mal, ça.
25: J'étais hôtesse au circuit de Manicourt.
12: Ouais.
25: Comment ça, ouais, GG?
12: Ouais, tu crois que je vais te croire?
25: Bah écoute,
4: Gérard, pourquoi tu crois personne jamais? Pourquoi tu crois personne jamais?
12: C'est bon, je vais voir après.
25: Je t'enverrai des photos, GG.
20: Tu leur donnais à boire au pilote?
25: Ouais. Et tu disais quoi au micro?
12: Attends, alors vas-y. Donc tu lui donnes à boire comment au pilote?
25: Par le casque.
20: Il bat, il tend la main et puis il l'attrape.
12: Par le casque, alors comment?
20: Bah
12: attendez. Comme,
20: allez, admis.
12: Non, mais attendez. donc, par le casque, comment qu'ils peuvent voir?
25: Avec une paille.
12: Ouais, t'as tout faux.
25: Ah. Alors, non, t'as
20: oui, comment j'ai
12: alors, moi, je peux te dire une chose, tu vois. Déjà, là, c'est du baratin, ce que t'es en train de me dire, celle de Nice.
25: Ouais.
12: Non, Billie Jean.
25: Ouais.
5: Pour l'instant, c'est du baratin. T'es une menteuse. Bah, c'est déjà une. Ils boivent pas avec des pailles. Et ils sont reliés. Ils ont quelque chose sur eux, relié avec un petit tuyau. Donc dans ce cas-là.
25: Oui, mais on le place avant.
5: Ah, ouais, non.
24: Ça, c'est la sonde. C'est la sonde pour pisser, ça.
5: Non, mais c'est bon, tu me manières, tu vois, je viens de te coincer. Non, donc c'est pas avec une paille. C'est bon, t'es une menteuse. T'es une menteuse.
24: T'es une menteuse.
5: T'es une menteuse. Steve.
25: Il boit avec des pailles.
5: Steve, à toi.
20: Bah écoute, moi je. Non, je dirais que je participe d'une façon purement symbolique. C'est-à-dire que je recense un peu, tu vois, j'ai des statistiques et puis je note un peu tout, quoi.
5: C'est-à-dire ?
20: C'est-à-dire que, bah, par exemple, j'ai posé une question. Qui a fini 3e du championnat du monde 97 ?
5: Ah, mais attends, mais ça...
20: Metz. Ah, tu fais moins le malin, hein ?
25: Ah, ouais, hein ?
20: C'est Metz. OM.
5: Eh, hey, on parle pas de foot, d'accord ?
20: C'est l'Olympique de Marseille.
25: Bon.
24: Gérard, si t'es un vrai fan de Formule 1, ouais, tu dois répondre. Hein.
20: Heineken.
5: Non, mais attends, il parle de foot. Moi, je parle
20: non,
5: pas de foot.
20: Non.
24: Il parlait pas de foot, Gérard.
5: Déjà une. Ouais. Le premier, ça a été Schumacher.
20: Non,
5: Villeneuve. Schumacher, il a été déclassé.
20: Villeneuve, 81 points. Schumacher, 78.
5: Non, Schumacher, il a été déclassé.
20: Non, tu racontes n'importe quoi.
5: Attendez, Schumacher a été déclassé.
20: Schumacher, c'est un gardien de but.
5: Oui, Schumacher, c'est un gardien de but. Et tout à l'heure, tu as retourné au standard, tu vas être le gardien de but aussi, toi.
25: Ouais, c'est gardien de but du PSG.
5: Yasmine.
20: Tu as raison, c'est marqué avant le déclassement de Schumacher, le 11-11-97.
5: Ouais. Parce que Schumacher... Ouais.
20: Pour finir, le troisième c'est Frenzen et le quatrième c'est Alain Prost qui a quand même fait un.
5: Non, Alain Prost il est directeur d'écurie.
25: Non, il est viré.
24: Tous en même temps, les auditeurs.
5: Eh, je peux te dire une chose, Steve.
20: Oui.
5: Que Schumacher a été déclassé pourquoi qu'il a été déclassé
20: mais
5: moi je vais dire pourquoi
20: voiture.
5: Non parce qu'il a voulu faire comme Ayrton Senna pour moi je l'ai toujours dit c'est un Ayrton Senna numéro 2 il a voulu jouer les Fangio vis-à-vis de Jacques Villeneuve sur le dernier Grand Prix.
24: C'est Fangio ou c'est Ayrton Senna, je comprends plus.
5: Gérard,
20: oui, j'ai une blague.
5: Non, il n'y a pas de blague.
24: Sur Minitel, Gérard.
5: Il n'y a pas de blague.
24: Il y a une question sur Minitel, Gérard.
5: Oui.
24: On nous dit que toi, tu participes à des crash tests et que depuis, on connaît la suite. Est-ce que c'est vrai?
5: C'est même pas... Hey, tu vois.
24: Non, mais je sais pas ce que c'est des crash tests.
5: Non, mais j'ai l'impression, les gens sur Minitel, soit vous réagissez comme il peut sur le débat, ou soit vous n'appelez plus pour dépenser votre pognon, on va arrêter le Minitel.
25: Non.
5: Cela, c'est complètement des conneries.
24: C'est quoi des... Gérard, c'est quoi des crash tests?
5: J'en sais rien.
24: Bah alors, si ça se trouve, c'est pas des conneries, comment
5: non
24: tu
5: mais,
24: peux dire ?
5: Non, mais de toute manière, je demande aux gens qui réagissent sur les questions qu'on pose, pas sur des conneries.
24: Ouais, mais t'as demandé, est-ce que tu participes à des grands prix aux auditeurs ? Et lui, il dit que tu participes à des crash tests. Et tu sais même pas ce que c'est des crash tests et tu gueules, je comprends pas.
5: Mais même, moi je demande à ce que les gens, ceux qui ont l'habitude de regarder des grands prix de Formule 1 ou autre, réagissent sur Minitel.
24: Ah.
20: Non, mais c'est quand tu craches le plus loin, les crash tests, c'est ceux qui
5: font crash tests. Êtes-vous pour ? Non, s'il vous plaît. Benjamin, tu t'as pas répondu?
20: Ouais, donc moi je voulais dire que je participe pas aux compétitions parce que ça va beaucoup trop vite. Mais sinon, je peux faire des compétitions de brouette si ça intéresse quelqu'un, j'ai une brouette avant.
5: D'accord.
20: Mais, sinon, Formule 1, ça va beaucoup trop vite pour moi, c'est trop dangereux.
5: Ok. Alors la troisième question.
25: Gérard?
5: Oui.
25: Yasmine, elle a pas répondu.
24: Eh ouais, il y a Gérard, ouais.
5: Bah c'est pourtant.
25: Non. Hein.
24: Vas-y Yasmine.
25: Donc moi je me vois mal faire la Formule 1 au milieu de ma petite ville là sur une petite route en train de m'afficher devant tout le monde avec une petite voiture et tourner en rond.
5: Pourtant t'es pas loin toi. T'es quand même pas tellement loin toi, de
25: Paris-Dakar.
5: Non, du Grand Prix de Manicourt.
25: Non mais même c'est tout petit et j'aime pas la Formule 1, c'est nul, on tourne en rond, on fait que des tours et ça donne mal à la tête.
20: Gérard, je peux vraiment pas dire ma blague?
5: Non.
25: Dis-la, s'il te plaît.
20: Non, je vais me faire
5: j'ai l'impression que c'est qui veut faire la blague?
20: Benjamin.
5: Alors Benjamin, tu vas voir Fielder au standard, s'il te plaît.
24: Et moi, je veux pas la voir la blague, je m'en fous.
20: Mais j'ai rien dit.
5: Non, mais tu lui dis que c'est les débats, c'est pas des blagues.
24: Ben, il la fait pas, c'est tout.
25: Mais Gérard, c'est Yola.
5: Oui.
25: T'as l'habitude de tourner en rond parce que t'aimes bien la Formule 1.
5: Mais moi je peux regarder un Grand Prix de Formule 1 toute la nuit.
20: Non, Gérard, c'est Marceau, j'ai une question à te poser sur le fait. Enfin, tu m'as dit qu'il buvait avec un flacon. C'est une paille, mais il pisse où?
5: Non, Non mais attends Marceau.
0: Dans le même flacon ou...
5: Non mais attends Marceau.
25: Il y a un truc qui a la pisse.
5: Non.
14: Il y a un bidon pour boire.
0: C'est pour ça qu'il y a des queues de poisson, ils boivent la pisse en fait.
5: Bon Marceau, je sens que tu vas pas finir.
0: Non mais je te pose la question, Gégé.
14: Il y a un bidon pour boire et un bidon pour pisser. Quand il y en a un qui sort de la route, c'est qu'il s'est trompé de bidon.
5: Non, s'il vous plaît, on se calme.
25: Gérard ?
5: Quoi ?
25: C'est Yasmine, j'ai une question à te poser.
5: Vas-y.
25: Ça donne pas trop mal à la tête de regarder pendant des heures, toute la nuit, un Paris-Dakar, comme ça, une compétition de Formule 1. T'as pas envie d'aspirine de temps en temps ?
5: Non, non.
14: Tu tiens la route, Gérard ?
5: Moi, je peux te dire une chose, que la Formule 1, moi, j'adore ça. Parce que je suis un passionné de Formule 1, c'est tout. Et cette année, Oui, mais attendez.
14: Gérard, j'ai une question.
24: C'est le répondre.
7: Laissez le répondre, oui.
5: Je réponds à Yasmine. C'est Yasmine qui m'a posé la question. Moi, je peux dire que même cette année, je vais suivre tous les Grands Prix. Oui, Yasmine.
25: Mais si. Ouais.
0: Et Gérard, qu'est-ce qu'elle fait samedi pendant que tu te tapes les queues devant Jean, allez-y.
5: Bon, alors, c'est qui Gérard, vient de dire ça
25: dit.
0: Gérard, j'ai une question, Gérard.
25: J'ai une question.
0: Gérard, moi aussi j'ai une question, Benjamin.
5: Fais-le, s'il te plaît.
24: C'est une question, Gérard.
5: Non.
0: Gérard, j'ai une question, Benjamin.
5: Tu me chopes... tu me chopes... Ou Steve ou Marceau
0: mais
5: qui
0: c'est
5: est.
0: Pas Steve.
25: Mais c'est pas
5: non,
25: ça.
5: Mais attendez, c'est jamais personne qui dit des conneries.
0: Ça se voit
5: que le chef n'est pas là pour vous. Non, là pour l'instant vous êtes en train de me faire chier.
0: Gérard,
5: vous n'avez pas commencé comme ça.
0: Gérard, j'ai une question.
5: Non, passe à la troisième.
25: Ça y est.
5: Êtes-vous pour le rallye Paris-Dakar au départ de Lyon jusqu'en Israël? Ils sont cons, hein. C'est pas grave.
24: C'est Max qui l'a écrite, alors tu lui diras.
5: Non,
24: alors,
5: Benjamin.
0: Elle est super cette question, super.
25: Ouais, ça bien joué, Max.
5: Benjamin.
0: Ouais, donc moi je pense que non, pourquoi le déplacer? Il est très bien de Paris à Dakar, donc pourquoi le déplacer de Lyon? Parce que ça fera plus loin, parce qu'avant il fallait aller à Paris, maintenant il faudra aller jusqu'à Lyon.
5: Alors,
0: pour ceux qui habitent à Lyon, ce sera plus près, mais pour ceux qui habitent à Paris, ça leur fera du chemin.
5: Mais attends, hey, Benjamin.
0: Oui.
5: En TGV, t'as 2 heures, hein?
0: Bah oui, mais la voiture, tu la mets où dans le TGV?
5: Bah attends, en voiture, selon comment que tu roules, t'en as pour...
0: Avec une Formule 1 sur l'autoroute, par exemple.
7: Puis en voiture, tu la mets où le TGV, en plus?
25: On n'a pas tous des voitures, hein.
5: Bon, Yasmine.
25: Ouais.
5: Donc pour toi?
25: Bah moi je dis pourquoi pas, hein, si on peut faire aussi Bordeaux-Bruxelles.
0: Non mais là tu vas vers le nord, c'est pas
25: possible. Toulouse-Rome. Non mais on peut faire ce qu'on veut, hein, Paris-Dakar.
8: Ouais.
25: Pourquoi
8: ouais.
25: faire tout le temps la même chose?
0: Non, mais t'as pas pourquoi le Tour de France, ce serait pas le Tour de Suisse aussi, on s'en fout.
25: Voilà. Ouais, le Tour d'Espagne si tu veux. Voilà. Bon, Yola répond. Allô?
5: Oui, Steve.
0: Putain, j'ai changé de voix, je suis en train de muer.
5: Steve,
0: moi.
5: S'il te plaît.
0: Ouais, je te réponds, Gérard.
5: Oh, tu travailles ou quoi là?
0: Ouais, je suis là, ouais. Donc moi je dirais, ouais, bah, Lyon, bah très bien, parce que déjà j'habite Lyon. Et en plus, pourquoi pas, donc c'est une bonne idée.
5: Non mais attends, Steve.
0: Ouais.
5: Tu te fous de ma gueule ou tu prends le métro? Tu te fous de ma gueule ou tu prends le métro?
0: Bah les deux.
5: Tu fais les deux?
0: Non mais explique-moi pourquoi.
5: Non mais attends, tu dis que t'habites à Lyon?
0: Ouais.
5: Et comment que ça se fait que moi j'ai ta fiche et c'est marqué Amiens?
0: Mais parce que j'arrête pas de voyager, j'ai plusieurs fiches, qu'est-ce que je te
5: dis? Ouais, t'as plusieurs fiches, abruti.
0: Bah non,
25: plusieurs noms aussi.
0: Une insulte pour Goldorak.
5: Bon bah et alors, j'en ai rien à foutre, Goldorak, c'est...
0: Deux insultes, foutre. Deux.
5: Ouais, oh, si ça vous plaît pas, c'est le même prix, vous allez virer, vous les mecs.
25: Bon, hein. Je peux répondre.
5: Bon, Billie Jean.
25: Oui, écoute, DG, moi je suis tout à fait d'accord, mais je pense qu'il y aura un tout petit problème. Ce sera à propos du ravitaillement des pneus et de l'essence.
5: Non mais je te... Attends, ouais, oh.
0: Ça tu passe de la question là.
5: Oh, tu réponds à la question ou pas?
25: Mais écoute, oui, c'est
0: bah ça. Ouais,
5: non mais vous pour le rallye de Paris-Dakar au départ de Lyon jusqu'en Israël.
25: Mais oui, tout à fait.
5: Non mais attends, on ne parle pas des ravitaillements de pneus ou des changements de pneus. N'importe alors, quoi, toi.
25: Il y aura des problèmes, quoi.
5: Pourquoi?
25: Parce que à propos des pneus, ils seront usés parce que c'est une longue distance, donc il y aura un problème de pneus, de pub et de plein de trucs, quoi. GG.
5: Oui, je t'écoute.
25: Bah voilà,
24: non, mais il s'en fout, Gérard, ce que tu dis. Hein.
0: Ouais,
25: et la pub, elle pourra pas passer, quoi.
5: Ouais, bah, moi, je vois. Non, c'est bon. Marceau.
0: Oui. Qu'est-ce qui se passe, hein?
25: Qu'est-ce qui se passe?
24: Ah, mais j'ai fait un truc exceptionnel, là.
5: Oh, bah.
24: Je lui lance une clope, et en fait, je lance la clope, elle tombe directement dans son globe de café, donc la clope est morte.
25: Oh là là.
0: Ah. Bah, moi, touille avec la clope.
7: J'en profite, il y a une question sur Minitel. On nous dit, une Formule 1 suce 150 litres au 100. Et Gérard, c'est combien?
0: C'est pareil.
5: Attendez,
24: Gérard explique.
5: Vas-y. T'es en train de chercher une Formule 1 sus 150 litres au 100?
7: Ouais, c'est ce qu'on nous dit sur Minitel, c'est Max Biaggi qui nous dit ça. Et on nous demande, toi, c'est combien?
5: Rien du tout.
24: Combien tu suces, toi, par jour, par exemple?
5: Pas du tout, je sais pas.
24: Ah, d'accord.
0: Si tu voulais, t'en veux une aile.
5: Ouais,
25: moi, j'en veux bien, vous.
12: Marceau.
8: Si tu veux. Oui, oui, oui.
12: Donc, à toi.
8: Non, non, mais la question, elle est pas sérieuse et moi, je réponds qu'aux questions sérieuses.
12: J'aime bon,
8: pas
12: alors, Marceau. Marceau.
8: Je l'image de la Formule 1.
12: Bon, alors, Marceau.
8: Tu vas gerber,
12: Marceau.
8: Qu'est-ce qu'il y a?
12: Marceau.
8: Quoi?
12: Marceau.
8: Ouais, ouais.
12: Tu m'écoutes?
8: Oui, oui, je t'écoute.
12: Eh ben, tu vas aller voir Fulder au standard si t'as pu, si tu veux plus répondre aux questions.
8: Non,
12: je suis désolé, Marceau. Soit tu réponds correctement aux questions, ou soit tu
8: gères.
12: Non, mais alors, dans ces cas-là, tu prends Marceau.
24: Mais attends, Gérard, quand il te pose une question que t'as pas envie de répondre, tu dis non, j'ai pas envie.
12: Voilà,
24: c'est pour ça qu'après, il a pas envie de répondre.
12: Dans ces cas-là, pourquoi tu participes au débat?
8: Non, mais la question, elle est débile, faut le dire.
12: Voilà, mais la question est débile, la question est dans ces cas-là.
25: Toutes les autres questions.
24: Pas tous en même temps.
12: Dans ces cas-là, si elles sont débiles, les questions, vous faites une chose. Eh ben, vous.
8: J'ai dit que c'était toute débile, j'ai dit que celle-là, elle était débile.
25: Non, mais maintenant, il faut répondre à même.
8: D'accord, bah, je trouve ça super qu'il passe par Israël.
12: Ouais, c'est bon, t'as rien compris. Yola.
25: Oui, alors moi je préfère qu'il démarre à Pigalle, qu'il fasse Barbès et qu'il arrive à Boulogne. Hein. Moi,
8: ouais, mais s'il démarre à Pigalle, les
25: non, mais ça sera pas très long. Hein.
9: Non, mais t'as rien compris à la question.
25: Non, mais si, parce que Boulogne ça existe en Israël, hein. Vous connaissez pas l'Israël, désolé.
9: Ah bah oui, on n'est pas israélien.
25: Non, moi non plus, mais bon, il y a la géographie.
9: Non, mais moi je suis inculte.
25: Oui, ah, d'accord. Ok. GG, oui. T'as compris, Gérard?
9: Je voulais te demander, c'est Billie Jean qui te parle. Mm-hmm. Où se trouve Israël? Parce que je sais pas du tout. Hein.
8: En Écosse.
12: Ouais, c'est ça.
25: Alors, non, mais laissez répondre GG.
12: Bah, de toute manière, c'est pas le thème des débats, d'accord? Je fais pas de débat sur la géographie.
24: Mais toi, tu réponds pas
10: à la question. Tu réponds jamais.
12: Pourquoi? Parce que
24: tu sais pas, c'est tout.
10: Voilà, mais dis-le. Dis-le.
24: Tu sais pas. C'est pas
12: mais
24: grave,
12: moi, je dis pas que c'est une question débile, c'est que je ne sais pas. Je suis pas comme Marceau qui dit, ouais, mais c'est des questions débiles. C'est tout.
25: Alors, réponds, Gérard. Israël, c'est en Afrique, c'est où?
12: Non, c'est pas en Afrique. Non, mais attends, c'est pas en Afrique. Hein.
25: Je ne sais pas,
12: c'est tout.
8: Ouais. Voilà. Merci, si tu veux.
10: Mais voilà, Gérard,
24: tu peux demander à Steve parce que c'est un grand voyageur.
10: Ouais, mais attends. Juste un truc. Ce que je comprends pas, Gérard, c'est que tu dis ouais, c'est pas là, mais après tu dis que tu sais pas. Donc si ça se trouve, c'est quand même là.
12: Mais je ne sais pas, c'est tout.
10: Oui, mais il dit c'est en Afrique.
12: Non, c'est pas en Afrique.
10: Bah alors c'est que tu sais où c'est si tu dis que c'est pas en Afrique.
12: C'est pas Israël, c'est pas en Afrique.
25: Bah t'es vraiment inculte.
12: Bon, ça commence à bien faire vos questions, là.
25: Non, la quatrième question, s'il te plaît.
12: Alors, pensez-vous que ce genre de sport est dangereux le matin?
24: Et là, on va mettre un 10,
12: vous allez réfléchir. Vous allez réfléchir et on va mettre l'avis, c'est bien. Quand on n'a pas de caniche avec des carottes, où je pense.
8: Ton présent, gueulade.
12: Yasmine.
25: Ouais, je suis là.
12: Steve.
8: Coucou, je suis là.
12: Billie Jean.
25: Bonsoir. Où?
12: Marceau.
8: Ouais, enchaîne.
12: Marceau, je te préviens, tu vas te calmer, tu as pas commencé, d'accord?
25: Il est pas énervé,
8: tu vas gerber.
25: Maman, calmez-vous là.
12: Ok, parce que si on j'enchaîne, tu vas enchaîner, je vais prendre quelqu'un d'autre à ta place, Marceau.
25: Ouais.
12: Ok.
8: Calmons-nous, excuse.
12: Yola, pour finir. Ouais. Donc alors, la quatrième, donc je pense que vous avez eu le temps d'y réfléchir.
8: On a fait que ça.
25: Tu peux la répéter, s'il te plaît?
12: Je vais pas m'amuser à répéter toutes les questions.
8: Ne t'énerve pas, Gérard.
12: Alors, pensez-vous que ce genre de sport est dangereux le matin? Voilà.
25: Je réponds.
12: Ben, allez-y.
25: Donc, Billie Jean.
12: Mmh.
25: Donc, moi, je pense que c'est dangereux quand même le matin.
12: Et pourquoi?
25: Parce que, écoute, le climat n'est pas approprié. Ton physique n'est pas à point.
12: Mmh.
25: Donc, t'es pas entraîné, tout ça. Et scientifiquement, le corps ne doit pas travailler le matin, quoi. Donc,
12: d'accord.
8: Marceau, je peux répondre?
12: Oui.
8: Donc moi, le matin, comme j'ai la gaule, je conduis sans les mains.
12: Bon, bah Marceau, tu vas aller faire un petit stage.
8: Mais quoi? Mais c'est vrai.
25: Mais il a rien fait.
9: Il a le droit de répondre, Gérard.
8: J'ai rien dit de méchant, c'est vrai.
25: Bon. Tu veux qu'il réponde, il répond.
8: T'es jaloux que parce que je le conduis avec ma quéquette, c'est ça?
24: C'est pas méchant.
12: Yola.
25: Oui, alors moi, je préfère que... Enfin, je pense que c'est plus dangereux le soir... Parce qu'étant donné que le soir on voit rien et les routes ne sont pas éclairées.
8: Ouais, voilà, et puis il n'y a pas de phare sur une Formule 1.
25: Voilà, ouais.
8: C'est mal éduqué.
25: C'est plus dangereux le soir. Hein.
8: Pour peu qu'il y ait un grand prix dans la nuit, hein, Formule 1, et paf, tout le monde dans le mur. Hein.
12: Non, mais je vous parle du matin, hein, je vous parle pas du soir. Hein.
25: Bah,
12: mais
25: tu nous as dit, est-ce que c'est dangereux le matin? Moi je t'ai dit que c'est dangereux le soir. Non, mais c'est plus dangereux le soir que le matin.
8: Je sais pourquoi il n'y a pas de phare, d'allume-cigare et d'autoradio sur une Formule 1, alors que ça coûte des millions.
12: J'en sais rien. Steve.
8: Ok, merci. Bah, écoute, moi je dirais que ouais. Je trouve que c'est très dangereux le matin, parce que quand tu regardes bien, Senna il est mort le matin et Alain Prost aussi.
12: Alain Prost n'est pas mort, je te signale.
25: Il est mort,
8: on n'entend plus parler de lui.
25: Il est mort.
12: Alain Prost est directeur d'écurie.
24: Non, il est n'importe quoi, il n'est pas dans les chevaux.
8: Directeur d'écurie.
12: Les directeurs, ils s'occupent d'une écurie de Formule 1. Non, je suis désolé.
25: Attends,
12: vous allez vous calmer.
8: Le directeur d'écurie, il a 4 chevaux. Ça
25: s'appelle comment l'écurie de Prost?
12: Honda.
25: Comment?
12: Honda.
24: N'importe quoi.
25: Pardon,
24: pas de pub.
2: Steve,
11: donc tu viens de répondre. Yasmine.
15: Ouais, moi je suis une deuxième fois si tu veux.
11: Non, tu réponds pas une deuxième fois, Steve. Yasmine.
16: Moi je suis tout à fait d'accord avec Yola. C'est plus dangereux le soir que le matin. Le soir on voit rien et c'est tout.
11: Et Benjamin.
16: Contre les murs.
18: Bah si tu veux le matin, comme t'as la tête dans le cul, bon bah si tu conduis avec le cul devant, quoi, tu risques d'avoir un accident. Donc je pense qu'il vaut mieux éviter de conduire le matin.
16: Ouais, comme moi en fait.
11: D'accord.
24: Bon, et toi, Gérard?
11: Personnellement, moi, je pense que c'est plus dangereux le matin et c'est tout.
24: Et est-ce que tu crois que le pilote de Formule 1 doit prendre un petit déjeuner obligatoirement le matin avant de courir?
11: Ça, je peux pas te dire parce que je sais pas ce que j'ai jamais été sur un circuit, donc je peux pas savoir ce qu'il mange exactement avant de partir.
24: Non, mais tu crois que c'est bien qu'il mange avant de prendre la route?
11: Bah, il y en a qui mangent avant, il y en a qui mangent après.
24: Ah ouais? Tu crois?
11: Mmh.
24: C'est tout?
11: Ouais.
24: Merci, Gérard.
18: Gérard.
24: Non,
11: oui.
18: C'est une question, Benjamin. Est-ce que tu aurais voulu, quand tu étais petit, faire de la Formule 1?
11: La Formule 1, ça se fait pas petit, hein. Ça se fait quand même
18: mais quand t'étais petit, t'aurais rêvé, quand t'étais plus grande, de faire
16: Est-ce que tu tapais ta tête contre le mur? Non, mais c'est vrai.
18: Tu sais, quand t'étais petit, est-ce que t'avais un rêve de te dire plus tard, quand je serai grand, je ferai de la Formule 1?
11: Non, moi, mon rêve, quand j'ai... comment?
19: Mais vous posez une question, laissez-le répondre alors.
11: Donc je réponds à Benjamin, moi mon rêve quand j'étais petit c'était toujours de conduire des camions, c'est tout.
18: Voilà.
24: Ah, bah, t'as
18: tu mets un petit devant toi, ça fait airbag.
11: Bon alors Marceau, tu t'en vas, salut.
16: Non,
11: Marceau, bonne nuit.
19: Gérard, par contre, on nous dit sur Minitel, pas possible la Formule 1 parce que pas d'alcool au volant.
11: Non, bah ouais.
19: C'est Max Biaggi encore.
11: Oui, mais je suis d'accord avec lui, c'est vrai.
16: Mais Gégé,
11: oui.
16: Gégé, c'est Billy Jean. Je voulais te dire un truc, si vraiment t'es un pro de la Formule 1, tu vas répondre à cette question. Les gamins qui vont être plus tard champions de Formule 1, ils commencent un sport quand ils sont jeunes. Ils conduisent, mais ils conduisent quoi?
11: Bah, des kartings.
16: Voilà, bah, excellent. Et après, ils montent en quoi?
11: Ils montent en...
18: La division.
11: Bon, c'est...
16: Non, mais vas-y, Gégé.
11: Karting, Formule... Non, il n'y a pas de Formule 4, c'est Formule 3. Et après, c'est Formule 1.
16: Voilà,
11: donc on continue. Allez, vous voir. Oui.
16: Yasmine, elle a une question.
11: Oui.
16: Je voulais demander, t'as déjà vu de la Formule 1 en direct, mais de près?
11: Non. Non, mais justement, c'est ce que la question.
16: Ah, vas-y.
11: Allez vous voir ce sport sur les circuits ou autres.
16: Ah.
18: Bah, je peux répondre, Benjamin?
11: Oui.
18: Ouais, bah, je peux te dire que non, parce que j'y suis allé une fois. Et que ça fait un bruit de folie, hein. Il faudrait mettre des sourdines là-dessus, hein. Ou alors il faudrait mettre airbag ABS ou un truc comme ça, parce que c'est trop de bruit, hein, les formules.
11: Benjamin.
18: Oui.
11: Donc t'es sur quel circuit exactement?
18: Hein, sur Magny-Cours.
11: Ah ouais, celui qui est du côté de Nevers là.
18: Voilà, mais je conseille à personne parce que ça fait un bruit de folie. Hein.
11: Ouais, ben ça je suis d'accord avec toi, hein. Même quand tu les suis pendant plus de deux heures à la télé.
18: Ouais, mais moi déjà que ça me fait chier en plus, alors toi encore t'es un passionné, donc à la limite même le bruit ça te gênerait pas trop, alors moi déjà ça me faisait chier d'y aller, alors en plus avec le bruit.
11: Non mais c'est pas que je suis moi je peux très bien aller sur un circuit et rester deux heures à entendre les voitures tourner, ça me dérange pas du tout, hein.
18: Mais celui de Monaco il paraît il est très bien, je suis jamais allé mais très bien il paraît.
11: Ouais mais celui de Monaco il est excusez-moi, celui de Monaco donc il est quand même assez dangereux par rapport à Magny-Cours, hein. Parce que celui-là il se déroule en pleine ville.
18: Ouais voilà, puis il y en a un qui s'était tué, enfin pas qui s'était tué mais presque, il avait failli, un pilote là, je sais plus lequel, tiens Gérard éclairci ma lanterne, qui avait failli se tuer à Monaco.
11: Attends, ouais, je vois celui qui a manqué de se tuer, c'est un Français, mais attends.
18: Ouais, voilà,
11: non, c'est pas Olivier Panis.
18: Non, tout le monde croyait qu'il allait mourir, et puis en fait, au bout de 2-3 mois, il s'est remis.
11: Si, c'est Olivier Panis, mais c'est pas sur le circuit de Magny-Cours.
18: Pas sur ce circuit-là, non.
11: C'est sur un autre qui pensait, il est resté plus de 3 mois.
18: Il y a assez longtemps.
15: À Barcelone.
11: Voilà. Attendez, Steve, et puis tout ça là. Je réponds à Benjamin. Ouais, je sais. Donc je suis d'accord avec toi. Mais celui de Monaco, je vois c'est à la sortie du pont.
16: Mm-hmm.
11: Que il y a une espèce de virage et que le mec qui s'est pris le. Ah merde, comment on appelle ça?
18: Ouais, c'est un virage en Hold 2, on appelle ça.
24: Al-Fayed.
11: Non. Bon, Fildar, la semaine prochaine, tu feras pas partie de l'équipe.
24: Mais c'est pas grave.
18: Fildar, il a dit quelque chose de drôle, là, pour une fois, il aurait mieux fallu.
19: Excusez-moi, 30 secondes, juste pour dire à Maria Carré sur Minitel de me laisser son numéro de téléphone pour qu'on la rappelle après. Merci.
24: Et on accueille Casimir à la place de Marceau.
18: Oui, bonsoir Casimir.
16: Bonsoir Casimir.
18: Bonsoir tout le monde, c'est Casimir de l'île aux enfants. Voici venu le temps.
11: Oh,
18: c'est l'île aux enfants d'Angoulême.
11: Ouais, ouais.
12: ouais, ben ah, peut-être, mais pour l'instant c'est automoto, d'accord.
20: Ouais, Gérard,
12: le thème du débat. Yasmine, Yasmine.
25: Ouais, alors moi ça me ferait trop mal à la tête d'y aller, j'aurais trop la tête qui tourne et je trouve ça trop cher et trop loin.
12: Non mais attends, mais Yasmine, pourquoi tu dis que ça te fait tourner la tête? Je vois pas. Je
20: me fais tourner.
12: Non mais arrêtez s'il vous plaît.
25: On m'en est à moi.
20: C'est toi.
12: Oh. Fildar, s'il te plaît, tu vas me les calmer là parce que ça commence à bien faire.
25: Excuse-nous, Gérard.
24: Calmez-vous.
20: Gérard, c'est Steve, je peux répondre.
12: Ben, Yasmine, pourquoi que tu dis que ça te fait mal à la tête?
25: Parce que je trouve qu'il n'y a aucun sens à regarder des voitures qui tournent dans tous les sens. Ça me donne la tête qui tourne.
20: Moi, je vois, j'ai mal à la tête quand je vois Ayrton Senna qui s'éclate contre un mur.
12: Bon, Steve.
20: J'aimerais pour lui.
25: Mais qu'est-ce qu'on voit dans la Formule 1?
20: Tu posais deux questions. Bah écoute, moi je suis allé au Grand Prix du Brésil et au Grand Prix de Monaco. Donc le Grand Prix de Monaco, tu sais, c'est quand Schumacher avait gagné devant Barrichello. Et j'écoute.
12: Ah, moi à Monaco.
20: Ouais.
12: À Monaco, c'est Olivier Panis qui a gagné.
20: Non, c'est pas il y a longtemps, Gérard, on parle. Il y a 4e, Gérard.
12: Non, Olivier. Non, je peux vous dire qu'en 90.
20: Ouais, ouais, ouais. Gérard, j'y étais.
12: Non, attends, Steve, tu permets, j'y connais rien. Je suis désolé. Mais à Monaco, il pleuvait. Il pleuvait et le seul. Le seul qui a terminé, ils sont restés à 6 voitures.
25: Ouais.
12: Et merci pour celui qui vient de roter. Merci Manu. Donc Steve, je peux te dire une chose. Ils sont partis à 20. Ils étaient 20 qualifiés. Sur 20, il y avait 6 voitures à l'arrivée. Et le seul qui a gagné, c'est Olivier Panis. Non.
20: Et tu l'as enregistré, Gérard?
12: Non.
20: Ah non, Marreur, pas premier.
12: Non, c'est pas vrai.
20: Non, mais Gérard, Schumacher, on parle peut-être qu'il y a plus longtemps, Gérard.
12: Non, Schumacher, tu sais où qu'il a terminé? Il a terminé dans les règles de sécurité.
20: Gérard, pas trop le sujet. Je voulais savoir si Diana faisait une course quand elle... Tu peux mis un peu
12: Billie Jean, soir, hein. Billie Jean.
25: Oui. Oui, écoute, pardon, bah je dis que oui, hein.
20: Non mais attends, réponds. Tu te fous de sa gueule ou tu prends le métro, là?
25: Non mais attends.
20: Ah là là.
25: Écoute, très sincèrement, je suis déjà allé à un circuit. Comme je t'ai dit, j'étais hôtesse et...
12: Ouais, c'est ça.
20: Ouais.
12: Mais attends, t'as même pas été capable de me répondre tout à l'heure à la question, donc je te crois plus.
20: Ok.
12: Yola.
1: Oui, alors moi, j'adore aller dans les Grands Prix du Brésil, parce que j'adore me... Allô?
12: Oui, je t'écoute.
1: J'adore me mettre à poil et courir derrière les voitures et me faire courser par les flics.
20: C'est ça.
1: Et surtout, Gérard, j'ai une question importante à te poser qui me travaille la tête depuis tout à l'heure. C'est comment font-ils pour faire caca?
12: Comment? Moi, j'en sais rien.
1: Qui mettent des couches.
12: Bon, encore, allez, oh,
1: non, Gérard,
12: Casimir.
1: Tu connais, tu devrais répondre quand même.
12: Casimir.
20: Oui, Gérard.
12: Et à toi.
20: Parce que moi, j'étais au standard avec Fildar.
2: Le temps.
12: Allez-vous voir ce sport sur le circuit ou autre?
20: Alors, donc, je vais répondre.
12: Ouais, bon, Casimir.
20: Oui.
12: Tu vas baisser ta chambre d'écho, s'il te plaît.
20: Pas de radio. Donc, Casimir, voici venu le temps de répondre. Là.
2: Alors, voici venu le temps de répondre. Donc, à côté de chez moi, à La Rochefoucauld, il y a un centre de karting. Et une fois, j'y suis allé complètement bourré avec ma mobylette et je l'ai cassé là-bas.
12: Ouais, d'accord.
2: C'est tout ce que j'ai fait.
12: N'importe quoi.
20: Et t'avais fumé quoi avant d'y aller?
25: La moquette, le bédou.
20: J'avais bu.
12: Mais t'aurais pas fumé la moquette, non?
2: Il est trop fort, j'ai
25: fait. Oh, super, Gérard. Il est trop drôle, Gérard.
20: Et son cul, c'est du poulet, vous en voulez une aile?
12: Vous restez poli, s'il vous plaît, merci.
20: Gérard, prends le métro.
25: Gérard,
12: oui.
25: Je voulais te dire aussi, au fait, c'est possible de voir le circuit à la télé, quoi.
12: Non, mais attends, c'est qui vient de poser cette question?
20: C'est l'autre, le lèche-cul, là, comment ça s'appelle, Rita, là.
12: Ouais, Billie Jean, là.
20: C'est pas Billie Jean, là.
25: Ouh, ouais. La quoi?
20: On me la fait pas, là.
25: Pardon?
20: C'est l'autre, la lèche-cul, là, Rita, là.
25: GG?
12: Quoi?
25: T'acceptes que les mecs insultent les nanas comme ça?
12: Pour l'instant, c'était...
25: Mais t'en fous, il a fourni maintenant.
12: Je vais te dire vous
20: une
12: calmez?
25: De quoi?
20: C'est une habituée, elle.
25: Mais qu'est-ce que tu racontes?
12: Ouais.
24: On continue le débat, là?
12: Ouais. Donc, ta question, là, je vois pas le rapport, parce que ça revient à la première question et on en est déjà à la sixième. Hein.
25: Oui, voilà. Vous regardez les circuits à la télé.
12: Eh ben, on vient déjà... La première question, c'est regardez-vous à la télé, la Formule 1.
25: Non,
12: donc,
25: mais
12: c'est pareil.
25: Yola, c'est important. Moi, je voudrais savoir si on peut regarder des circuits à la radio.
12: Non, tu peux les écouter.
25: Ouais, les écouter.
20: Mais ça perd beaucoup de son intérêt, Gérard.
12: Bon, vous vous calmez, s'il vous plaît, merci. Avez-vous un pilote dans votre famille? Alors, Benjamin.
20: Bah oui, parce que en fait, je voulais pas le dire, parce que je voulais passer incognito, mais parce que j'ai participé à ce débat, parce qu'en fait, j'ai
25: on
20: un nom qui s'appelle Jean Alési, quoi.
25: On t'a reconnu, hein, Alési.
20: Putain, comme moi.
24: Vache, on a eu un fils de... Enfin,
12: excellent,
24: un père de star.
12: Genre, excellent.
20: Jean Alési, bon, je voulais pas le dire, parce que bon, je voulais pas foutre tout le débat en l'air, mais...
2: C'est mon frère, alors.
18: Bah oui, voilà.
11: Bon, frère, Yasmine, hein, non, c'est bon, ça y est. Yasmine.
24: Bah attends, il peut nous en parler un peu quand même, si son frère, c'est Jean, allez-y.
11: Non, mais moi, je continue le débat parce que.
24: C'est bien pour le débat, Gérard.
18: Je peux vous dire pourquoi il perd tout le temps, Jean, allez-y.
24: Bah vas-y.
18: Parce qu'il a toujours une bouteille de brandy dans sa Formule 1.
11: N'importe quoi.
6: Moi, je le connais pas bien, mon père, Jean, allez-y, parce qu'il m'a abandonné au bord de la route.
11: Hein, qui c'est qui vient de dire ça?
6: C'est Steve.
11: Mais non, Steve, je crois que tu vas. Je crois que tu vas aller voir au standard si j'y suis tout à l'heure.
24: Ah non, t'y es pas, t'es là. Bon, on continue.
11: Yasmine.
25: Tu peux répéter la question, s'il te plaît, j'ai mal entendu.
11: Oh, tu peux parler un peu plus fort devant ton combiné, s'il te plaît, merci.
25: Tu peux répéter la question, s'il te plaît, j'ai mal entendu.
11: Ok. Alors, avez-vous un pilote dans votre famille? Oh, vous vous calmez, s'il vous plaît, derrière, quand je parle, merci.
24: Mais Gérard, c'est pas forcément un pilote de F1, hein. Ça peut être un pilote de tracteur, de...
11: C'est tout, moi, c'est marqué un pilote dans votre famille, je sais pas de quoi, c'est tout.
25: C'est Yola, moi j'ai mon cousin, il est pilote d'aspirateur.
11: D'accord.
18: Pilote de chalutier.
25: De répondre là.
18: Allô Gérard.
11: Non, Yasmine.
25: Ouais. Alors moi mon frère c'est Schumacher.
11: C'est ça.
25: Ouais. Je présente.
18: Mais là tu te fous de sa gueule ou tu prends le métro là?
11: Non mais là pour l'instant Yasmine.
25: Ouais.
11: Yasmine, tu vas te calmer parce que sinon tu vas dégager.
18: Je suis pas énervée.
11: Non mais tu vas répondre comme il faut à la question parce que pour l'instant je t'y crois pas.
18: Mais c'est ouais voilà, là t'es pas crédible là.
6: Je ne te crois pas.
18: Je ne te crois pas, voilà, ne te.

0: pendant la Seconde Guerre mondiale.
1: Ouais, c'est ça.
0: Bah écoute, c'est tout ce que
1: je te dis. Oh, tu vas calmer ou tu dégages, toi.
2: S'il vous plaît, s'il vous plaît.
1: Oh, Billie Jean, tu commences à me les gonfler, là, tu vas te calmer, hein.
3: Gérard,
1: rien dit du tout, rien du calme. Tu vas te calmer un petit peu, Billie Jean, quand je parle, ok?
3: Calme-toi, Gérard.
0: Je crois personne.
1: Ouais, ouais. Mais toi, tu participes toutes les semaines au débat, ça commence à bien faire.
3: Non, mais Gérard, c'est une habitude. Ouais. C'est Rita, après, qu'est-ce qu'elle a fait?
0: Non, mais attendez, vous racontez n'importe quoi. Hein.
1: Gérard, ouais, Gérard. C'est ça. T'inquiète pas que toutes les semaines, tu changes de voix.
3: Gérard.
0: Alors, c'est un robot, alors.
1: Ouais, ouais.
3: Gérard.
1: Yola.
0: Oui, alors moi, je disais que j'avais mon cousin, il était pilote d'aspirateur.
1: Ah, ouais, t'avais répondu.
3: Mais Gérard.
1: Quoi?
3: Gérard, c'est Casimir.
1: Ouais, Casimir.
3: Oui, j'ai une envie de gloubi-boulga.
1: Oui, bon, Casimir, réponds correctement à la question, sinon tu vas virer, quoi. Ça va aller vite.
3: Je réponds. Mon père était pilote de chasse dans l'armée de l'air avant. Mais c'est tout, quoi.
1: Non, mais quel est le rapport avec...
3: Quel est le
1: rapport avec le débat?
3: Mais tu demandes s'il y avait un pilote dans la famille.
0: Dans la famille.
1: Mais pilote auto-moto, d'accord?
3: Ah non. Si, j'ai un oncle qui a fait le... Comment ça s'appelle, le bordel, là?
4: Le Touquet.
3: Le truc du Mans, là.
1: Les 24 heures du Mans?
3: Les 24 heures du Mans, ouais. Mais c'était dans les années 50, ça.
1: Ouais, d'accord.
3: C'est vrai, GG, hein.
5: Non, mais okay. Gérard, si je peux me permettre de jouer le médiateur de ce débat, c'est-à-dire qu'à chaque fois, tu poses une question, tu poses des conditions à cette question, comme quoi tu ne sais pas pilote de quoi c'est censé être.
3: Ben voilà.
5: Et après, quand les gens te disent mon père ou mon frère ou qui que ce soit...
1: Qui c'est qui parle, là?
5: Benjamin.
1: Mais Benjamin,
5: oui.
1: Le débat, c'est automoto, d'accord?
5: Oui, mais tu ne le crois pas, alors que tu as dit...
1: Non, mais attends, Benjamin,
5: oui.
1: Quand on parle de pilote... Hein, avez-vous un pilote dans votre famille? C'est automatiquement sur le débat.
5: Oui,
1: c'est
5: mais au départ à la question, Gérard, tu as dit je ne sais pas maintenant si c'est quel pilote, pilote de quoi. Tu as dit toi-même.
1: Ah non.
3: Gérard.
1: Ouais,
3: Gérard.
1: Ouais. Mais c'est Fuldar qui m'a demandé pilote de quoi. J'ai répondu, j'en sais rien, parce que c'est pas moi qui ai fait cette question, d'accord?
5: Oui, d'accord, alors enchaîne, Gérard.
1: Ok. Alors, dépensez-vous beaucoup d'argent dans les magazines de F1, etc.
3: Casimir.
1: Alors, attendez, je précise bien. Magazine de F1 ou etc. C'est-à-dire automoto et tout ça. Hein.
0: Oui.
1: Sur les magazines de Formule 1, sur les magazines...
5: Les avions,
1: mais,
5: ça compte pas.
1: Non.
5: D'accord.
1: Mais non, ça, je vois... qui c'est qui dit les avions, là?
5: Benjamin.
1: Bon, Benjamin.
5: Non, mais je mets tout au clair au départ, comme ça, il n'y aura pas de...
1: Non, parce qu'il y a t'as les magazines sur pour acheter des voitures, donc auto-journal et tout ça. Attendez, il y a une question Minitel?
4: Non, c'est pas une question. C'est juste pour dire à Maria Carré de tout à l'heure qu'elle raccroche maintenant qu'on puisse la rappeler.
1: Okay. Bon, alors, t'as réussi à pouvoir...
4: Elle est en tournée, là. Attends, c'est bon.
1: Donc, Benjamin?
5: Oui, alors, moi, je pense que oui.
3: Mais,
1: Oui, mais alors,
5: on peut bien mettre ses argent dans des accessoires sexuels, donc pourquoi pas dans des revues Formule 1 et des revues de cinéma aussi. On peut mettre de son argent dans toutes les revues qu'on veut, à condition évidemment qu'on soit fan. Comme toi, Gérard, ce serait tout à fait normal que tu mettes ton argent.
4: Tu peux parler devant ton téléphone, s'il te plaît?
5: Oui, ce serait tout à fait normal, c'est mieux là. Donc Gérard, ce serait tout à fait normal que toi tu mettes ton argent justement dans ces revues-là, puisque toi tu en es fan. Mais à partir du moment où on n'est pas fan, je vois pas pourquoi on mettrait son argent.
1: Bah, disons moi, si tu veux, moi je mets pas mon... Jusqu'à maintenant, j'ai qu'un bouquin de Formule 1, c'est tout. J'ai pas dépensé...
4: C'est lequel?
1: Il est bien, je l'ai pas là.
3: Le Automag, pardon.
5: Mais Gérard, tu n'es pas très fan là, parce qu'à chaque fois qu'on te pose une question, soit tu sais pas, soit tu dis que t'en as pas beaucoup,
1: mais,
5: donc tu fais pas très fan là.
1: Non mais attends. Je réponds à ta question, je te dis, pour un seul, je ne dépense pas mon fric là-dedans,
0: si tu veux.
1: J'en ai qu'un. J'ai celui de... je sais plus quelle année, et c'est tout. J'ai que celui-là comme...
4: 72.
5: T'achètes quoi comme autre magazine?
0: Les années quoi, les années 60?
1: Non, les années 60, attends. Non mais attends, toi, Billie Jean, je sens que tu vas pas continué longtemps, quoi.
3: Hein. Gérard, c'est toi.
0: Je peux répondre à la question?
1: Yasmine.
6: Ouais. Oh. Alors moi en fait j'achète pas ces magazines parce que je trouve qu'ils gagnent assez d'argent en faisant des compétitions. Et voilà, donc je vois pas pourquoi je leur donnerais de l'argent parce qu'ils le méritent vraiment pas.
1: Non mais bon, l'argent que quand t'achètes le magazine, l'argent... Qui c'est qui vient de dire que le débat il était chiant?
4: Personne ne va ne le dire, hein, c'est clair. Non, mais ce que je veux dire, moi j'avais lu un truc comme quoi 60% des recettes des magazines vendus étaient redonnées aux enfants des pilotes de F1.
1: Non, c'est faux.
0: C'est faux.
5: Gérard, je peux te demander quelque chose?
1: C'est qui?
5: Bon, ben c'est Benjamin. Pourquoi chaque fois qu'on te dit quelque chose, une suggestion ou quoi que ce soit, chaque fois tu dis c'est ça ou...
0: Ouais, non,
3: Benjamin. Oui, bon ben c'est ça.
5: Ouais, mais pourquoi à chaque fois, Gérard, tu ne crois pas à ce qu'on te dit? C'est ça qui m'échappe.
1: Non, parce que moi, je peux te dire une chose, qu'il n'y a pas de fondation pour les...
4: Non, mais pas de fondation, mais est-ce que tu penses, toi, si c'est vrai,

0: viens de dire. Qu'est-ce que t'en penses?
1: Je te dis que c'est faux, c'est tout.
0: Mais je te dis que c'est vrai, moi.
1: Moi, je te dis non, c'est tout, voilà. Donc, Steve.
2: Allez, Steve. Gérard. Est-ce
1: Steve.
2: Que c'est vrai que t'as été réceptionné par la quête des orphelins de la Formule 1?
1: C'est qui? C'est qui vient de dire ça?
3: Là, tu vas gerber, là, celui qui a dit ça.
1: Ouais. Moi, je vais arrêter là, ça va être terminé.
4: Non, Gérard,
0: tout va bien, là.
1: Non, tu me calmes, celui qui vient de dire ça, s'il te plaît, merci.
0: Ok.
4: Bon, Yola répond à la question.
1: Je veux savoir qui c'est.
0: C'est Casimir.
3: Oh, Casimir, quand même.
1: Casimir, il s'en va.
0: Non, je le calme.
4: Oh là là.
1: Non, bah, tout de suite. C'est pas parce que Max est plus là qu'il va falloir foutre.
0: Mais ça fait trois fois que tu le dis, on le sait, maintenant continue ton débat. Merci.
1: Donc, Billie Jean.
4: Oui, écoute, moi, je dépense pratiquement tout mon fric dans les revues, parce qu'à chaque fois qu'il y a Michael Schumacher, ben, je dois acheter.
1: D'accord.
4: Tout le temps, donc.
3: C'est pas bête comme raison.
5: Ok.
1: Yola.
5: Oui, alors moi, bon, je suis pas très fan d'automoto. Je préfère acheter les magazines du style, parce que je suis plus fan de Playboy, Hot Shop Magazine, Sexy Boy.
3: Penthouse.
5: Partous Boy.
3: Non, mais on fait pas de pub, on a dit qu'on faisait pas de pub.
1: Yola.
5: Mais je dis que je préfère ces magazines-là qu'aux magazines automoto. On fait pas de pub.
1: Yola.
5: Oui.
1: Quel est le rapport avec les magazines automoto?
5: Parce que tout à l'heure, tu as expliqué que, bon, c'est vrai qu'il y a beaucoup de gens qui achètent le magazine automoto. Mmh. Mais bon, moi, je préfère dépenser mon argent dans les magazines Playboy, Homo Magazine et des magazines plus comme ça, quoi. Tu comprends, Gérard? Mmh.
0: En plus, il y a certains pilotes de F1 qui ont posé nu déjà dans les bouquins comme
5: bien
0: ça.
5: Bien sûr, hein.
1: Oui, attendez, s'il vous plaît.
5: Moi, j'ai un magazine...
1: Attendez!
6: Mais tu vas gueuler, mais j'ai rigolé, mais ça va pas te faire plaisir, quoi. Enfin bon, tant pis. Je suis abonné à une revue qui s'appelle Gérard et ses gros cubes, et on voit tous les protos de GG, et Christine 125 et Sandy 750.
3: Non mais Manu, si c'est pour dire ça, pour tout foutre en l'air l'ambiance
1: c'est
3: du débat,
1: c'est qui?
6: C'est Triceps.
1: Bah Triceps, tu vas te faire enculer, connard.
0: Oh, oh non.
1: Gérard, voilà, c'est tout, ça y est, prendra. Il aura compris.
6: C'était pas la peine d'insulter Gérard.
1: Et Casimir, pour finir.
2: Oh là là. Bon, ben moi, j'achète pas beaucoup de bouquins d'automoto.
1: Mm-hmm.
2: Jamais, même. Parce que la Formule 1, moi, j'en ai rien à péter. Mais bon, j'aime bien quand même.
1: D'accord.
3: Bah, Gérard, c'est Steve, j'ai pas répondu. Hein.
4: Pas répondu.
0: Oui, Steve n'a pas répondu.
3: C'est vrai. Il répond, Steve.
1: Non, alors vas-y.
0: Avec plaisir.
3: Bah, écoute, ouais, déjà, bien, t'as bien raison de casser le mec qui t'a envoyé un message sur Minitel, c'est bien. Je suis avec toi.
1: Mm-hmm.
2: Ouais, on est tous avec.
3: Deuxième chose, donc, bah écoute, si je speed beaucoup, je voyage pas mal, mais quand je rentre un peu chez moi, il m'arrive ouais, d'acheter une revue comme Le Monde, ouais.
1: Alors.
4: Mais en fait, GG,
1: oui.
4: Je voulais te dire un truc.
1: C'est qui?
4: Le problème, c'est que.
1: C'est qui te posait la question?
4: Je veux te dire, le problème, c'est que ça coûte énormément, ça coûte cher quand même. Donc tout ton fric il passe en fin de compte.
1: Alors moi je vais te dire une chose dans ce cas-là, je vais te renvoyer l'appareil. Je te renvoie l'appareil.
4: Mmh.
1: Voilà. Dans ce cas-là, si ça coûte cher un magazine de F1, moi je vais te dire une chose, que d'acheter d'autres magazines, ça revient aussi cher que d'acheter un magazine de F1.
0: Quel genre de magazine?
1: T'as qu'à prendre n'importe quel magazine sur des chanteurs, bah, ça revient aussi cher.
0: Alma Magazine, tout ça.
1: Alors,
4: Mais
1: je suis
4: d'accord avec
1: toi. Bon, ouais, ça y est, on a fait le tour de la question.
4: Ok.
1: Oui.
5: Yasmine a une question, tu pourrais répondre s'il te plaît?
1: Vas-y.
5: Aux questions que tu poses, tu réponds jamais.
1: Bah si t'as une question, moi je t'ai dit.
3: Moi Gérard, j'ai une question moi.
1: Bah attends, tu permets.
3: Aussi. D'accord.
0: Chacun son tour.
1: Donc je te réponds, Yasmine, j'ai dit tout à l'heure que j'avais qu'un bouquin sur la Formule 1, c'est tout.
3: Gérard, je peux te poser une question, c'est Benjamin.
1: Oui.
3: Ouais, donc je te pose la question, donc tu dis que tu n'as qu'un magazine, mais est-ce que tu as des accessoires, style des casques, des volants
1: Non.
3: Non mais c'est absolument sérieux hein, ce que je te demande Gérard, est-ce que tu as des combinaisons?
1: Celle qui se marre, quand on pose des questions comme ça, va dégager.
3: Ouais, donc, c'est sérieux en plus, c'est
2: le clèche-cul là, celle qui se fait
1: pas. Billie Jean.
4: Non mais bon,
1: laisse tomber
4: là.
1: Ouais, laisse tomber, je serais toi, je me calmerai tout de suite aussi.
3: Trop, parce que
4: c'est pas moi qui ris là. Hein.
1: Ouais non mais je veux pas le savoir. Donc je réponds, donc c'est Benjamin qui m'avait posé cette question.
4: Là je te veux en rentelle après
1: toi.
3: Qui?
4: On va se prendre en rentelle.
3: On va se prendre.
5: On peut écouter Gérard s'il vous plaît.
3: Ouais, Gérard, il veut répondre là pour
2: et Marie, t'inquiète pas, je t'aime bien quand même.
1: Bon, donc, pour répondre à la question à Benjamin avant qu'on pose la question et qu'on fasse une pause, donc je réponds tout de suite, non, je n'ai pas d'accessoires, ni de casque, ni de volant, ni de gants.
3: Est-ce
1: ni
3: que tu voudrais en avoir par exemple? Parce que si par exemple un pilote un jour se voit, se dit, ah, je vous reconnais, vous êtes Gérard de Suresnes et ça, tenez, je vous offre mon casque par exemple.
1: Bon, attends, déjà, faudrait que les pilotes écoutent la radio quand même.
3: Non, mais imaginons même, il te connaît pas même. mardi, alors il rentre au vestiaire, et toi t'étais sur le chemin des vestiaires, et tout, tu l'acclames le pilote, et puis lui il fait, oh, bah vous avez une bonne tête et tout, ce qui risque pas d'arriver, et il te donne le casque.
1: Mais moi je le prends, moi je veux bien.
3: Et tu, est-ce que tu lui fais la bise, tu lui dis merci, tu sais?
1: Non,
3: quoi,
1: mais je lui serre la main, c'est tout, c'est tout.
0: Fin de bonsoir.
1: Ouais. Donc voilà.
3: Gérard.
0: Quoi? Alain Prost.
1: Gérard, oh,
0: attends, j'ai Alain Prost qui veut participer au débat là.
1: T'éteins le micro s'il te plaît.
0: Mais j'ai Alain Prost qui veut participer.
1: T'éteins le micro s'il te plaît.
0: Qu'est-ce que je lui dis, Alain?
3: Calme-toi.
1: T'éteins le micro. Tu fais pas comme la semaine dernière. La semaine dernière, ça se dit, là, tu, j'en ai rien à foutre.
3: Non, mais ne pas, Gérard.
1: Stop. Feriez-vous des câlins dans une voiture de course et on s'écoute? Quand je pense à Fernande, avec qui? Avec ce qu'il faut, je bande. Ouais. Je dis donc, vous pouvez toujours nous appeler au 0803 08 5000 et 0870 5000 et toujours le 3615 code Fun Radio rubrique direct et pour les Belges 033 1.
0: On s'en fout.
1: 49 79 5000. Non, je m'en fous pas des Belges parce que ils sont quand même nombreux à nous écouter aussi. D'accord, Fildar. Donc c'est pas qu'on s'en fout.
0: Je rigole. Oh là. Alors là, si tu t'en fous pas, c'est pas 49 mais 47.
1: Ouais, 47 5000. Voilà. Donc
0: 47 79 5000.
1: Dans ce cas-là, t'as quand même le marqué comme il faut quelque part et je m'en souviendrai pour.
0: Tu connais pas encore depuis 4 ans, GG.
1: Non, pas depuis 4 ans, depuis 2 ans. Disons 3 bientôt. Donc on récupère Benjamin.
3: Toujours présent, Benjamin.
1: Yasmine.
7: Ouais, je suis là.
1: Steve.
8: Coucou.
1: Billie Jean.
8: Ouhou.
1: Billie Jean.
7: Bonsoir, GG.
1: Yola.
7: Bonsoir.
1: Et Casimir.
8: Oui, c'est Casimir, c'est la fête sur l'île aux enfants, là.
1: Bah, alors.
7: GG, fais-moi le titre de la chanson, s'il te plaît.
1: Le titre, c'était « Quand je pense à Fernande avec ce qu'il faut, je bande ». Voilà.
7: Ok.
1: Donc, alors, je repose la question. Donc, feriez-vous des câlins dans une voiture de course, hein? Donc, Casimir.
8: Des câlins dans une voiture de course. Diana et Dodi Al-Fayed l'ont fait, donc
1: Alors Casimir, tu vas aller voir Fildar, s'il te plaît.
7: Mais c'est vrai, Gérard, écoute.
8: Je suis calme.
3: Bonsoir, Gérard.
1: Donc, non, mais Casimir, tu vas voir Fildar.
8: Je suis calme, GG.
1: Casimir, attends. Non,
0: ça va, il a rien dit.
8: Oh, c'est pas méchant, GG.
1: Bon, non, mais c'est pas comme ça, d'accord. Bon, donc, toi.
8: Non, mais ouais, je ferai des câlins, moi, ouais, bien sûr.
3: Okay. Eh ben Gérard, c'est Benjamin.
1: Ouais.
3: Ouais, moi je pense que là tu baisses encore dans ta crédulité en tant que fan. Puisque je sais pas si t'as vu la place qu'il y a dans une Formule 1 pour le pilote. Mm-hmm. Mais je vois pas comment tu peux faire des câlins dans cette petite place là où il y a juste la place pour tendre les jambes et mettre les pédales. Donc là tu baisses encore dans ta crédulité en tant que fan.
1: Non mais ça, Billie Jean, s'il te plaît, Billie Jean, tu le laisses finir s'il te plaît.
3: Voilà, non mais ça y est, j'ai fini, Gérard. Je veux dire pourquoi pas, mais je vois pas comment on pourrait faire ça alors qu'il y a une toute petite place. Gérard, le pilote il a même pas la place de mettre ses coudes à l'horizontale.
1: Bah ça c'est sûr.
3: Gérard, là tu baisses encore dans mon estime dans ta question, à moins que ce soit pas toi qui ait écrit la question, mais sinon bon.
1: Non mais moi je peux te dire que.
3: Ça tient pas la route quoi.
1: Non mais
7: comment
1: j'ai jamais.
7: Voulez-vous qu'il écrit des questions, franchement?
3: Non mais tais-toi,
1: qui dit ça là?
8: C'est pas écrire.
7: Tu mettais si je veux.
3: Non mais oui, mais sinon on va pas s'en sortir quoi.
7: Ouais bah allez-y.
1: Bon, Yasmine.
3: Répond.
1: Yasmine.
7: Ouais.
1: Donc pour toi?
7: Ouais, moi c'est mon fantasme avec Manu.
3: Super la réponse.
1: C'est pas mal. Manu, Yasmine, oui. elle veut te faire des câlins dans une voiture de course.
9: Ouais, mais moi je veux pas.
7: Il est déjà pris, Manu.
9: Exactement.
7: C'est sympa, Manu.
3: Voilà, Manu, il peut pas, Manu.
9: Non, mais moi je suis fidèle, je suis désolé.
0: Non, mais moi je vais bien avec toi, Gérard.
7: Pardon, la voiture, Manu. Manu, il est marié. Non, mais son cœur est pris à vie.
9: Exactement.
7: Il voilà. est marié.
1: Et Steve.
10: Putain, ta question, elle m'excite grave, quoi.
7: Comment?
10: Grave.
3: Il tape la quiche, là.
10: Putain.
1: Mais Steve?
10: Oh ouais, je te disais que c'est très très excitant. Bah ouais, câlin dans une voiture de Formule 1, pourquoi pas?
1: D'accord.
10: J'ajouterais pourquoi pas?
1: D'accord. Billie Jean?
7: Écoute-moi, sincèrement, très sincèrement, je vais faire des grands fantasmes avec Michael Schumacher.
3: Doucement alors.
7: Michael Schumacher, on ferait plein de galipettes, vraiment, ce serait top. Hein.
1: D'accord. Yola?
11: Oui, alors moi, j'aimerais bien.
1: Oh!
11: Ah, s'il vous plaît! S'il vous plaît.
1: Vous calmez, oui, s'il vous plaît, derrière, merci.
11: Alors, un, deux. Oui, Gérard, moi j'aimerais bien te sucer dans une voiture de Formule 1. Non, mais c'est pas que ça. Hein.
1: Bon, Yola, je vais te dire une chose que je suis déjà pris, d'accord?
11: Mais c'est pas grave, on se fait à droit. On partage.
1: Non, moi je partage pas.
0: Et toi, est-ce que tu ferais ça avec Sandy en Formule 1?
1: Pourquoi pas.
0: Comment tu ferais? Tu la mettrais où, Sandy?
1: Ben, je la mettrais sur mes genoux, hein.
0: Tu la mettrais pas dans le coffre de la Formule 1?
1: Ah non, il n'y a pas de coffre dans une Formule 1 quand même.
0: Non, mais ça tiendrait jamais dans le cockpit du pilote.
1: Ah, mais on sait jamais. Voilà. Donc,
0: ça, c'est de la réponse, hein. Mon chat, et puis voilà, quoi.
1: Auriez-vous des fantasmes sur... Bon, celui qui rigole comme un perdu, il va...
11: Écoute, Gérard.
0: Non, parce que mon avis, vous êtes en train d'imaginer la scène. Tu vois, toi avec Sandy dans une F1, ça devait être extraordinaire.
11: En train de la Sodome.
8: Ouais, c'est clair.
1: Ah bah, ça reste à voir. Et... On verra ça par la suite. On verra ça par la suite. Oh, s'il vous plaît, je continue de...
8: Tu l'avais dans le coffre ou pas?
1: Bah, attends, tu permets que je termine de répondre à Pildar?
8: Et Gérard?
0: Non, il répond.
1: Je peux finir de répondre, merci. Donc avec Sandy, ben, ça va dépendre de la voiture qu'on aura, c'est tout. Si c'est une Formule 1, si c'est une deux pattes, je préfère dans une deux pattes, parce que c'est quand même le mieux. Hein.
0: Ah bon?
1: Ah ouais, parce que la Dodoche, je sais pas si tu connais, toi.
0: Ouais, j'ai déjà tapé Sandy dans une Dodoche, c'est pas mal.
1: Voilà, donc auriez-vous des fantasmes sur une moto?
11: Sur une?
1: Moto.
11: Moto, oui.
1: Oh oui, qui?
11: Viola.
1: Oui.
11: Oui, alors moi j'aimerais bien par exemple qu'on me fasse l'amour
8: sur
11: la moto, mais j'ai les jambes écartées, je suis assise sur guidon, j'ai les jambes écartées et puis le mec il est assis normalement comme s'il roulait et puis en fait il me prend comme ça devant, quoi. Enfin toi de préférence Gérard.
1: Ouais, je vois.
8: Si la moto soleil te convient, pas chez moi quand tu veux.
1: Casimir avec,
8: pas de commentaire.
1: D'accord.
11: No comment.
1: Billie Jean.
11: Écoute, ouais, tout à fait, ouais, sur une moto, ce serait bien. Ouais, ce serait...
1: T'es sur Minitel, non?
11: Comment?
1: Non, mais attends, je demande à Manu.
9: Non, du tout.
1: Non, pas pour l'instant. Donc, Steve, Fildar.
0: Non, ça va, ma mère va bien, elle va m'appeler. Elle t'embrasse. Ouais,
1: tu l'embrasses.
0: Je passe le bonjour, d'ailleurs, hein, Fildar.
1: Ouais, bah, c'est bon, s'il vous plaît, là, tous
11: mais
1: les deux. Oui.
11: Je voulais te dire qu'en fait, la moto, c'est un fantasme présent dans l'esprit de l'homme.
1: D'accord. Steve?
8: Oh putain, ta question m'excite de plus en plus.
1: Bon, Steve?
8: Je suis grave excité.
1: Steve?
11: Quoi.
1: Steve?
8: Oui, attends, je rentre de voyage, je suis fatigué, je peux m'exciter.
1: Bon, alors Steve, tu vas voir Fildar au standard.
8: Je réponds, Gérard.
0: Il va s'exciter sur moi après. Non,
8: je te réponds, Gérard.
1: Hop.
8: Je te réponds.
11: Vas-y.
8: Pas de commentaire.
11: Je peux? Bah vas-y.
8: D'accord. Non, oui, c'est vrai que la moto peut être très excitante. Et je sais pas, je vois bien une femme sur une selle. Enfin, t'enlèves la selle, quoi. Ça peut être encore mieux, même.
1: Stop.
11: Tu confonds pas le vélo et la moto?
1: Stop.
11: Moi, j'ai l'impression.
1: Oh. On se calme, là, avec l'erreur de cochon. Merci.
8: Oh, donc, cochon.
9: Sur Minitel, Maria Carré, donc raccroche. On a repris ton nouveau numéro de téléphone. Donc, cette fois-ci, c'est bon, on va te rappeler.
11: Ah, c'est pas vrai, elle chante quelque chose en direct.
8: Gérard.
1: Oui.
8: J'ai une question.
1: Yasmine.
8: Gérard, j'ai une question.
1: Yasmine. Oh. Eh, vous calmez, là, ou quoi? Vous allez vous calmer maintenant, s'il vous plaît, Yasmine.
11: Ouais, moi, j'ai pas de commentaire, la question, elle me plaît pas. Elle
1: d'accord. Benjamin?
8: Moi, je pense que déjà, sur une selle de moto, il y a du cuir, donc le cuir, à la base, bon, je suis un peu comme Steve, hein, tu commences à m'exciter pas mal, là, avec tes questions, là, Gérard.
12: Ouais, moi aussi, ouais.
8: Je sais pas qui c'est qui les a bossées, mais elles sont vraiment bien, bien faites, hein.
11: En plus, le cuir, c'est ça, donc...
8: Et Gérard, j'ai une question, c'est Casimir.
1: Bah, vas-y, pose.
8: C'est quoi la question suivante?
1: Bah, pour l'instant, tu vas te calmer.
11: Gérard, je peux te poser une question, c'est Yola.
1: Oui.
11: Est-ce que tu me prêterais Sandy pour lui faire l'amour dans une moto?
1: Non.
11: Une moto.
8: Non, mais Gérard,
1: ça y est, c'est bon.
0: Non, je voulais dire seulement que tu te réveilles un peu, parce que là, tu t'endors, là, hein. c'est relou. Hein.
11: Alors... Ouais, je dégueule un peu plus.
8: Gérard, c'est Steve, est-ce que je peux me caresser, là?
1: Bon, ouais, tu fais ce que tu veux, si t'as plus envie de répondre, tu vas au standard.
8: Je pose une question, c'est tout.
1: Alors, pensez-vous que...
8: Est-ce que je peux te fermer sur la bouche?
11: Oui.
0: Non, on verra ça plus tard. On répond aux questions.
1: Pensez-vous que les soirées rallye du 16e rentrent dans les catégories auto-motocross, Benjamin?
11: On n'a pas compris la question.
8: Gérard, donc...
1: Attendez, je répète.
8: Ta question, bon, je la trouve assez idiote, hein, il faut bien le dire.
11: Non, mais est-ce qu'on peut écouter la question d'ailleurs parce qu'on n'a rien compris?
8: Ah ouais, c'est clair. Ouais.
1: Alors, pensez-vous que les soirées rallye du 16e rentrent...
11: Que les quoi?
1: Que les soirées rallye.
11: Ah oui.
8: Les soirées rallye.
1: Rentrent... que les soirées du... Attends, pensez-vous que les soirées du 16e rentrent dans la catégorie automotocross?
11: Oh là là, tu peux pas compris, hein. Tu peux pas vérifier l'image.
0: Attends, je vais la lire la question, Gérard. Je vais la lire.
1: Non, mais ça y est, j'ai très bien compris. Ils vont répondre parce que tout à l'heure, s'ils veulent pas répondre, ils vont tous gerber.
11: J'ai pas compris.
1: Non, mais vous avez très bien compris.
0: Est-ce que vous pensez...
9: S'ils ont pas compris, ils peuvent pas répondre.
0: Attends, je vais le dire en français. Est-ce que vous pensez que les soirées rallye du 16e entrent quoi dans la catégorie
1: Auto-moto-cross.
0: C'est simple.
8: Moi, j'ai compris.
0: Chacun son tour.
8: Moi, j'ai compris, Benjamin.
1: Ouais.
8: Donc, moi, je pense que, à mon avis, non, parce que, bon, les habitants du 16e, ils ont pas trop envie d'être dérangés. Et comme les motocross, ben, ça fait beaucoup de bruit, ben, je pense pas qu'on puisse les faire rentrer dans cette catégorie-là, parce que, après, ça serait la police qui rentrerait dans le rallye, et bon, ce serait pas bon, quoi.
1: Yasmine?
11: Moi, je vais te dire ouais, en fait. Hein.
1: D'accord.
11: Okay.
1: Steve?
8: Ben, non, je crois pas qu'au 16e siècle, il y avait des rallyes, hein, tu planes. Hein.
3: hyper constructif comme réponse.
7: Non, mais on parle pas de siècle.
1: Il y a Billie Jean.
7: Écoute, moi je dis que oui, c'est tout à fait possible, hein, parce que les soirées, le rallye, le 16e, tout ça, ça fait une bonne mixture et l'explosion ne peut être que bénéfique. Hein.
1: Mm-hmm. Voilà. Yola.
11: Ouais, alors moi je préfère qu'elle rentre quand même dans le 92e. Hein. Ce serait mieux, hein. Dans le 94, c'est mieux. Non, 92.
1: Ouais. Casimir.
8: Moi, je pense que le 16e amendement de la loi, en effet, autorise.
3: Non, on ne parle pas d'amendement.
7: Non, c'est le 15e amendement. Casimir.
8: Ah, c'est le 15e, pardon.
1: Casimir.
11: Non, mais là, c'est aucun rapport avec la question, Gérard.
1: Casimir.
8: Oui.
1: T'es à côté de la question.
8: Mais je sais même pas de quoi on parle.
0: Va un peu plus vers la gauche. Vers la gauche, t'as la question, tu la vois là ?
3: Plus haut, plus haut, voilà.
0: Monte à gauche. C'est bon, t'es dessus là.
1: Voilà.
8: Surtout le dimanche.
1: D'accord, ben, t'as toujours pas compris.
11: Et toi, Gérard ?
1: Voilà. Moi, personnellement, je peux vous dire une chose que ça m'étonnerait.
0: Mais est-ce que tu penses que ce serait mieux dans le 15e ou dans le 14e arrondissement ou
1: pas ? Même pas, non plus.
0: Non plus ? Pourquoi ?
1: Dans aucun arrondissement.
0: Et pourquoi ?
1: Parce que je vois pas le rapport des rallyes dans Paris.
0: Ça veut dire quoi ?
1: De Formule 1 ou autre.
0: Bah, tu veux dire en fait qu'ils ont pas le droit de faire du motocross dans le 15e, dans le 16e ?
1: Ah bah, y a des terrains pour. Hein, tu me
0: dans le 16e ?
1: Non, pendant le 16e, je sais même plus où qu'il y en a des terrains. Si, il y en a du côté de banlieue parisienne.
3: Gérard, j'ai une question.
11: Oui.
3: Benjamin, j'ai une question. Oui. Alors imaginons que dans ta question, à la place de mettre le 16e arrondissement, on est mis sur Rennes. Est-ce que toi, tu aurais été dérangé, par exemple, si tu entendais un rallye motocross
8: Non, il aurait été content, Gérard.
3: Est-ce que tu serais gêné ? Est-ce que ça te gênerait ? Ou alors est-ce que, bon, ça te gênerait pas et tu te mettras à ta fenêtre et ce serait plutôt cool, comme ça, t'aurais pas...
1: Mon père, moi, je... Non mais personnellement, jusqu'à maintenant, j'ai jamais vu de rallye chez moi, donc le jour où ça se passera, ben, je regarderai, pourquoi pas.
11: Mais Gérard, est-ce que tu as vu des motocrottes chez toi ?
1: Motocross, espèce de tâche !
3: Non mais les motocrottes, ça existe.
11: Non mais
3: aussi,
11: ça existe, les motocrottes. Hein.
0: Les rallyes motocrottes, ouais.
1: Ouais, mais je sais, il y a maintenant, c'est...
8: Quand je suis revenu chez moi.
11: On voit qu'il est cultivé, hein.
1: Oui.
11: Je vais te poser une question.
1: Mmh.
11: Expire Jean. Donc, je vais te dire si... Si en fait la commission de la Fédération française disait qu'ils voulaient construire un circuit à Suresnes, est-ce que tu serais d'accord ?
1: Mais ça dépend de la municipalité déjà pour commencer, puis il faudrait déjà trouver les terrains adéquats.
3: Pierre Gérard, Gérard, tu ne réponds pas à la question, Gérard, te demande si tu serais d'accord.
1: Non mais je lui réponds, ça dépend de la municipalité pour trouver le terrain adéquat pour faire du...
11: Non, c'est bon, il a répondu à la question.
3: D'accord, Gérard.
1: Bon, alors ça y est. Non, mais ça y est, c'est terminé maintenant. On va faire le.
11: Ouais, c'est bon,
1: on fait la conclusion.
11: Déjà ?
3: Non. Il n'y a pas de
11: questions ? Non.
0: On a déjà fait le tour des questions. Ça va vite avec Gérard ce soir, comme il est fatigué et qu'il n'a pas la pêche et que c'est zéro.
11: Hurle pas, hurle. Non, mais je crois que Gérard, il a plus envie de.
3: Il a plus envie de. Manuel, il lui cherche un café pour le réveiller, je sais pas.
11: Non, je crois qu'il y a Sandy qui l'attend. Je crois qu'il a trop envie d'aller rejoindre Sandy dans la TV, là. Ah, pas dans les studios, GG.
9: Je pense que c'est ça maintenant. Je pense qu'il se fait chier avec nous et qu'il préfère rejoindre Sandy le plus vite possible.
11: Et façon, il a trop envie de rentrer dans son foie rare.
0: De toute façon, elle est pas là, Sandy, elle est partie faire du motocross avec Angie, là. Donc.
1: Ouais, c'est ça.
11: Mais Gégé ?
1: Non, mais moi, je peux répondre à vos questions si c'est pas des questions bidons, hein.
11: Oui, Gérard,
7: ouais.
9: Bon, alors, attends, on va faire un truc, c'est chacun votre tour, quoi, un par un.
1: Mais pas des questions bidons.
11: Ok.
9: Allez, c'est parti.
1: Alors ?
3: Super, hyper constructif.
1: Eh, je viens de vous me dire, je vous réponds à des questions.
0: Est-ce que t'as déjà fait... C'est Fildar, bonsoir Gérard. Est-ce que t'as déjà fait de la moto, toi ?
1: Non.
3: Gérard, j'ai une question.
1: Oui ?
3: Est-ce que tu serais prêt à faire une course de moto, mais avec Sandy derrière toi ? C'est contre des motos à deux.
11: Contre le pauvre que deux.
3: Non, mais je te demande. Hein,
1: non, mais attendez, je viens de vous dire que j'ai jamais fait de moto, donc je vois pas pourquoi vous insistez avec...
3: Que la moto, que tu fasses des rallyes. Est-ce que tu serais prêt à monter avec Sandy derrière toi ?
1: Pourquoi pas ?
3: D'accord, c'est ce que je voulais savoir, merci.
8: Gérard, j'ai une question, c'est Casimir.
1: Attends, Casimir.
9: Non, moi j'avais une question, Manu Neuilly.
3: Bonsoir Manu.
9: Bonsoir.
11: Bonsoir, Manu.
9: Bonsoir Gérard. C'est est-ce que t'as réussi à convertir Sandy à la Formule 1 ou est-ce que quand tu la regardes, elle se fait chier quoi ?
1: Non, mais elle
9: repasse tes slips.
1: Non, elle regarde le foot et moi je regarde autre chose comme on.
3: En même temps, vous avez deux télés alors ?
1: Bah oui.
3: Ah ouais, d'accord, donc ça simplifie tout.
11: J'ai une question.
1: Oui.
12: Deux télés le Gérard.
0: Oh, les moyens.
12: Trop la thune le GG. Deux télés.
1: Non, mais on les a donnés.
12: En plus.
3: Gérard, Rossel, les flics qui vont venir perquisitionner là.
11: Ah, mais
8: Monsieur Gérard est une star. Monsieur Gérard a reçu une montre de Fun Radio et tout. Monsieur Gérard.
1: Yasmine.
11: J'ai une question.
1: Je demande à Yasmine pour un sang. Jean, tu vas te calmer un petit peu. Merci.
11: Bon, Gérard. Wow. Gérard,
1: oui.
11: Tu serais prêt à devenir pilote de Formule 1 ?
1: Si j'en ai l'occasion, pourquoi pas.
11: Et t'as pas peur de t'éclater contre un mur ?
1: Bah ça, ça c'est un sport qui est Gérard. Comme... mais attends, 5 minutes, celui qui veut me parler, hein.
2: On va...
1: Oh
2: attends.
1: On se calme.
2: D'abord.
1: Donc, pour répondre à ta question, ça c'est un sport... bon bah, c'est les... c'est les... ils ont choisi... Ils ont choisi de faire ça. C'est leur métier. C'est comme ceux qui ont choisi de jouer au foot et qui se cassent des tibias ou autre. C'est pareil.
0: Gérard, il paraît qu'avant...
2: Ouais, Gérard, c'est pour une question. Est-ce que je peux te mettre mon poids lourd dans le derrière?
1: C'est qui?
11: Ah, la question.
1: C'est qui qui vient de dire ça?
2: Steve? Mais non, c'est pas Steve. Ta gueule, Casimir.
11: Bon, Yolan, je
1: te... Bon, allez, vous commencez à me les gonfler, là.
2: Je peux te poser une question?
11: Yolan peut poser une question.
0: Yola et Steve après.
11: Oui, alors moi, Gérard, est-ce que... Moi, je te verrais bien, en fait, faire des courses de Solex avec un slip jaune sur la tête... Et gagner tout le tour du circuit de Boulogne. Mmh. Alors est-ce que t'as tiré ou pas?
1: Alors moi, je vais te répondre tout de suite à ta question qui est bête et con.
11: Mais non, c'est une bête question. Con,
1: non, mais moi, je vais te dire une chose. Attendez, s'il vous plaît, merci. Donc moi, Yola, tu vois ce que je verrais bien en toi, c'est de te voir piloter une Formule 1 sans soutien-gorge. Steve.
2: Ouais,
11: Gérard, tu me sucerais les tétons en même temps?
1: Non, pas du tout.
11: Bon, bah alors pourquoi tu veux me voir?
1: Voilà, c'est tout. Steve.
2: Ouais, la question est la suivante, c'est... Certaines personnes disent que Ayrton Senna est encore vivant, qu'en penses-tu?
1: Non, c'est faux.
2: Ouais, c'est une question, qu'en penses-tu? C'est Diana qui te l'a dit.
1: Non, vous arrêtez s'il vous plaît de parler de ça. Vous arrêtez s'il vous plaît.
2: Gérard, j'ai une question.
1: Bah, Casimir.
2: Oui, j'ai une question, moi. Est-ce que c'est vrai que t'as une fille, Gérard?
1: Alors là, je te réponds pas, tu vas voir. Hop, tu vas voir plus tard.
11: Gérard?
0: C'est Géré.
2: Gérard, j'ai une question.
1: C'est
2: Benjamin. Mmh. C'est pour te demander si moi qui suis le pro de la comparaison ce soir, est-ce que tu pourrais comparer la Formule 1 niveau vitesse, hein, je parle évidemment, au parachutisme. Parachutisme, attention, j'ajoute parachutisme en tong.
11: Non, sujet.
1: Bon, Billie Jean, s'il te plaît, c'est pas toi qu'on a posé la question.
2: Voilà, c'est rare que je pose la question.
1: Je peux te dire, là je vois pas du tout le...
2: Non mais niveau vitesse, je parle, est-ce que tu pourrais comparer niveau vitesse, je parle, parce que bon, tu descends vite, évidemment, hein, quand t'es lourd, tu tombes.
1: Mm-hmm.
2: Et donc tu descends vite, est-ce que niveau vitesse, niveau sensation, est-ce qu'on pourrait comparer ça à la Formule 1?
1: Voilà.
2: C'est la question que je te pose.
1: Je pense pas, hein. Je pense pas.
0: Pourquoi?
1: Je pense pas, parce que déjà, dans parachutiste, je sais pas combien qui descendent, eux. Je sais qu'en Formule 1, ils tournent à plus de 300
0: dans les virages.
1: Sur les circuits, et même voire 200...
0: Dans les
1: stands, c'est limité maintenant.
0: Combien?
1: C'est limité à...
0: À 20?
1: À 50 km.
0: Ah bon.
1: Donc, pour te répondre à ta question, donc je vois pas du tout. Non, je pense pas.
0: Gérard, quand tu tombes en parachute, comment tu fais quand il y a une chicane?
1: Mais non, il y a pas de chicane dans les parachutes.
0: Comment tu fais pour...
2: Tu peux pas t'arrêter. T'es obligé de le griller.
1: Mais non, il y a pas de feu rouge dans.
0: Comment tu fais pour changer de parachute quand tu es en course?
2: Quand tu crèves.
1: Mais non, mais tu peux pas changer de parachute. Dans ces cas-là, tu tombes dans le vide et puis c'est tout. Et...
2: Voilà, Fildar, c'est pour
1: dire des conneries. Non, c'est pas Fildar.
11: C'est Yola. Non, oui. J'ai une question.
1: Non, mais Yola maintenant.
11: Oui. Est-ce qu'il y a Yasmine, Gérard? Ah non, oui, c'est Yola. Est-ce que tu aimerais qu'on t'attache les bras sur une voiture de Formule 1 et qu'on te fasse faire un tour?
2: Qu'on te traîne derrière.
11: Kamikaze. Faire les tours à 300 à l'heure.
1: Non mais là c'est même plus...
11: C'est une question, Gérard.
1: Non mais moi je...
11: Oui
1: je...
11: ou non?
1: Oh, ça y est, oui.
2: Gérard,
11: oui, ouais.
2: Gérard, j'ai une question.
1: Oh, ça y est, 5 minutes, là. Oh.
2: Laissez-le répondre.
0: Chacun son tour.
2: Ah, oui.
1: Donc moi je vais te dire une chose, Yola, c'est même plus de... C'est même plus du sport, c'est de la rage.
2: Bah voilà.
11: Mais non, c'est de la rage.
2: La citation de Gérard, c'est plus du sport, c'est de la rage.
1: Non, et qui sait qui a encore une question pour finir?
2: Gérard,
11: moi, j'ai pas posé de question encore.
1: Alors, Billie Jean, pour terminer...
11: Écoute, je vais te poser une question, c'est à propos de la réglementation de la vitesse qui va se passer cette année. Donc, est-ce que tu es d'accord avec la réglementation de la vitesse par rapport à la pub, quoi?
1: Attends, mais là, attends, Billie Jean, Billie Jean, Billie Jean, t'as entendu ça quand?
11: Bah écoute, GG, ils l'ont dit, hein. Non mais ça c'est vrai, hein.
13: Aux informations.
1: Non, attendez, laissez-la finir parce que...
11: Oui, je te réponds, cette année, la réglementation pour 98, il va y avoir un système de, ils pourront pas aller à une vitesse supérieure, hein, je sais plus combien, quoi.
2: Oh mais ça gâche le sport à ce moment-là.
3: voilà.
1: Non,
7: oui,
1: bah,
7: mais
1: non, non.
7: C'est vrai, ils disent que ça gâche le sport.
3: Alors, je sais pas ce que t'en penses, mais.
1: Attendez, attendez, là, moi, pour l'instant, il y a Billie Jean, je sais pas quand est-ce que t'entends. Je sais pas quand est-ce que t'as entendu parler de ça.
7: Mais écoute,
1: moi, attends. Tu me poses la question maintenant, tu me laisses répondre, s'il te plaît.
7: Ouais, excuse-moi.
1: Donc moi, pour l'instant, j'en ai pas encore entendu parler, et ça m'étonnerait qu'il y ait une réglementation sur la vitesse. Bah, non, si, non, attendez, j'ai... ça m'étonnerait.
7: Mais n'importe quoi.
1: J'en ai jamais entendu parler, hein.
0: Et bah, Rex, si ça se passe pas bien, il ferait tous les circuits en marche arrière.
1: Non, non, non, non, ça c'est des conneries.
7: Gérard,
3: Gérard, j'ai une question pour Benjamin.
1: Non, non, terminé, on fait conclusion. Bon, dernière question pour Benjamin et conclusion. Et
3: c'est-à-dire que par rapport à ce que vient de dire
1: Billie Jean,
3: juste avant.
1: Ouais,
3: pour moi, là, ça confirme ce que nous disions tout à l'heure, c'est-à-dire que comme tu n'as pas de preuves, tu ne la crois pas. Mais peut-être que c'est vrai, tu n'as pas de preuves, donc tu ne peux pas affirmer que c'est
1: vrai. Non, mais Benjamin, attends, Billie Jean, s'il te plaît, je réponds.
3: Écoute, Gérard, je suis tout oui.
1: Benjamin.
3: Oui.
1: Donc moi, j'ai jamais dit que j'ai pas de preuves, parce que moi, j'en ai pas encore entendu parler aux informations, vu que les grands prix commencent pas avant la mi-mars.
3: D'accord.
1: Donc on peut pas savoir déjà fin février ce qui va se produire sur les circuits de Formule 1 cette année.
8: Gérard, c'est Casimir.
1: Oui.
8: J'ai une question.
1: Casimir, il me semble que je t'avais dit de t'en aller.
8: Je me suis calmé, Gérard.
7: Yasmine, elle a une question.
1: Attends, Yasmine, s'il te plaît. Casimir,
7: j'ai une question.
1: Vite pour.
8: Est-ce que tu as assisté au Grand Prix où Senna est mort?
1: Non, je l'ai vu à la télé, oui.
8: Ouais, tu l'as vu.
1: Ils ont arrêté la course, et tous les pilotes à.
8: Ils ont passé des pubs.
1: Non, ils ont pas fait pub.
8: Ils ont passé des pubs,
7: j'ai
9: dit,
7: ouais,
9: t'as pleuré. Gérard, ça a été quoi ta réaction justement?
1: Disons, on l'a pas su
0: sur le coup.
1: Ça a été annoncé.
9: Non, il est tombé sur le haut du crâne, pas sur le coup.
1: Non. Non.
0: Non, il a repris la course, mais
1: non,
0: en
1: non,
0: morceaux.
1: Non.
0: Ah bon?
1: Non. Vu comme ça s'est produit, on sait pas s'il est mort sur le coup ou pendant son transfert à l'hôpital.
8: Attends.
1: Slim, s'il te plaît.
8: C'est pas sur le coup.
1: Merci, s'il te plaît, tu vas te calmer, merci.
8: Tu
1: vas te calmer.
8: Gérard, j'ai quelque chose à dire.
1: Non, mais moi, je vais répondre à D'accord. Casimir. Donc, Casimir,
8: oui.
1: Donc, pour ta question, oui. Donc, on ne sait pas exactement.
7: Il est encore vivant.
1: Si, il a été. Nous, ça a été annoncé. Attendez, s'il vous plaît.
8: Attendez,
1: merci.
8: Vous.
1: Ça a été annoncé dans les informations très tard. Pas pendant le Grand Prix. Il y a eu un deuxième départ et les coureurs, les pilotes avaient mis déjà pied à terre. Ils voulaient pas repartir. Voilà, donc sur ce, on va faire la conclusion.
7: J'ai Yasmine, elle a une question.
1: Oui, alors vas-y, Yasmine.
9: La dernière, après conclusion.
7: Pourquoi t'es con? Je voulais te demander pourquoi à chaque fois il n'y a pas de femmes, il n'y a pas de filles dans les compétitions de Formule 1.
13: Mais si, il y a beaucoup de
1: filles.
9: Laissez le répondre.
1: J'ai même pas entendu la question.
9: Elle t'a demandé pourquoi il n'y a pas de filles.
1: Ah bah ça, parce que c'est peut-être un sport qui est pas pour les filles.
7: Bah non,
0: il y en a eu une année.
3: Gérard, c'est Benjamin, j'ai juste une précision à dire.
1: Ouais,
3: c'est sur la mort d'Ayrton Senna là, qu'on parlait il y a 30 secondes.
1: Ouais.
3: On peut pas affirmer qu'il est mort sur le coup, étant donné qu'après avoir percuté le mur, il a bougé la tête.
1: Oui, mais ça. Oui, mais attends, Benjamin.
3: Non, mais Gérard, c'est véridique ce que je te dis.
1: Oui, mais maintenant, savoir où. Parce que tout le monde dit qu'il est mort sur le coup. Donc
3: non,
1: ça peut pas être possible, il a été mort pendant. Il a été mort pendant son transfert à l'hôpital ou à l'hôpital, c'est tout. Conclusion là-dessus.
3: Oui.
1: Donc, conclusion du débat, Benjamin.
3: Donc, moi, j'en conclus que bon, c'était pas trop mal. On a bien avancé, il y avait une bonne vitesse. Je crois que les questions ont bien répondu. Même si c'était pas toujours admirablement posé, mais bon, même si tout n'a pas été tout bien assimilé. Sinon, le débat en lui-même était manifestement bien conduit. Moins bien conduit que la semaine dernière, mais pas trop mal conduit quand même. Et bien joué Gérard pour cette autorité.
1: Bah si, c'était à peu près comme la semaine dernière. Sauf que là, les questions, c'est vrai.
3: Il y avait plus de gros. C'est-à-dire
0: que le débat était bidon.
1: Qui a choisi ce
3: thème
1: du débat? C'est vous qui avez choisi de faire des débats comme ça.
9: Attendez les auditeurs.
1: C'est tout. C'est toi avec Max qui a décidé de faire un débat sur Automoto. Voilà. Yasmine, s'il te plaît.
7: Le débat, il s'est à peu près bien passé. Même si tes questions n'avaient pas trop de sens, et on a tous remarqué que tu n'étais pas vraiment un fan de la Formule 1, quoi.
1: Mais pourquoi?
7: Parce qu'à chaque fois, tu répondais que tu n'en savais rien, ou que c'est ça.
1: Non, mais attends, il faut dire une chose, que sur la Formule 1, vous m'avez pas tellement questionné.
7: Bah oui, tu répondais
0: pas.
7: Si, on t'a questionné, Gérard.
1: Hein. Je vous ai répondu. Il y a certains trucs que je pouvais pas vous répondre.
9: Gérard, quand tu réponds à une question, évite de répondre oui. non quoi. Essaye d'argumenter un peu parce que sinon.
1: Bah c'est là comme.
8: Ni oui ni non avec Gérard.
1: Non mais là bon bah, comme j'ai toujours dit bon sur le truc des magazines c'est vrai que j'en achète pas pourquoi parce que c'est horriblement cher le bouquin je peux le dire il vaut à peu près 110 balles moi j'ai pas 110 balles à mettre dans un bouquin de Formule 1 je suis désolé
0: on va faire les mettre dans les clubs ouais.
1: Voilà ouais, et puis, donc ouais. Donc Yasmine donc pour toi ça s'est à peu près bien passé
7: ouais à part si tes questions n'avaient pas trop de sens mais bon c'est pas grave c'est comme d'habitude hein.
1: Ouais, mais ça, faut dire une chose, que les questions, c'est vrai qu'on n'a pas...
8: C'est complètement con.
1: Ouais, bah, si ça te plaît pas, celui qui vient de dire ça, c'est le même prix. C'est pas de ma faute, hein. Bah, c'est bon, bah, moi, les questions, personne...
7: Personne,
1: moi, à chaque fois que je demande, à chaque fois que je demande de m'envoyer des thèmes de débat, personne m'en envoie. Non, vous m'en avez pas envoyé.
0: C'est pas grave, on continue la conclusion.
1: Steve.
10: Bah écoute, débat assez bordélique en termes de gestion d'animation, oui. Et je pense que, non mais plutôt quand même sympa, mais je crois que tu maîtrises pas tout à fait le débat, je suis désolé, Schumacher, il est pas polonais, hein.
1: J'ai jamais été dire ça, d'accord.
10: Ayrton Senna est toujours vivant, c'était Steve.
1: Ouais, bah alors Steve,
10: tu verras, regarde les journaux, lis le monde un peu plus.
1: Ouais, ouais, c'est ça, dégage. Billie Jean.
7: Écoute, débat fort intéressant, nous avons été sur les circuits... De toute part.
0: Tu nous as fait rêver, Gérard, ce soir.
7: Tu nous as fait rêver, Gérard, sur les circuits de Manicourt, du Brésil. Tu vois, ça a été un...
1: Ah non, mais Brésil, c'est pas moi qui en ai parlé. C'est, je crois que c'est Yola
7: ouais,
1: ou...
7: C'est moi, Yola. Non, mais je dis comme d'habitude, tu nous fais rêver, quoi. Mm-hmm. Ces questions, elles font rêver. Quoi,
11: ouais, je suis d'accord.
1: Yola, pour finir.
11: Oui, moi, je suis d'accord avec Billie Jean. C'est parce que j'aimerais bien faire un circuit à poil avec toi, Gérard.
1: Ouais. Non, mais ça, c'est...
8: meilleure conclusion.
1: Ouais, on verra ça. Casimir.
8: Alors moi j'ai deux choses à te dire. Tout d'abord une phrase qui s'adapte au débat. Mm-hmm. Kant a dit penser c'est nuancer.
1: Hein?
8: Kant, le philosophe, a dit penser c'est nuancer. Donc ça s'adapte tout à fait au débat.
1: Mm-hmm.
8: Et
1: mm-hmm.
8: La deuxième chose, c'est que j'ai eu plaisir à voir que pour une fois c'était pas trop con et que tu as pris plaisir à parler d'une de tes passions. Et ça c'est bien.
1: Et ben ça.
8: Plaisir, Gérard.
1: Ça, la Formule 1, ça a toujours été ma passion. C'est comme le foot ou le tennis. C'est pour ça que souvent Oui, le tennis. Soit le tennis de table, le ping-pong comme on a fait il n'y a pas si longtemps que ça, il y a à peu près 15 jours.
0: Deux semaines.
1: Ah, oui. Donc sur le ping-pong, ça a été pareil. Moi, c'est des sports que. Il y a des sports que j'aime et que je veux en parler. Il y a certains sports que je ne ferai pas de débat. Pourquoi? Parce que c'est des débats que.
0: Quel sport?
1: Style le rugby, ça c'est un sport que j'ai horreur.
0: C'est bien le rugby.
1: Sinon il y a d'autres sports que je pourrais mettre. Le hockey sur glace c'est pas tellement mon style.
8: Ah c'est
1: bourrin
8: hein.
1: C'est plutôt que je vois pas. Quand tu vois les joueurs qui se tapent dessus, tout ça.
8: Regarde, t'as vu pour les Jeux Olympiques là la baston qui a duré 5 minutes 30.
1: Ouais, j'ai suivi les Jeux de Nagano, donc tu vois, justement tu parles de ça. Il y a aussi moi il y a un débat que j'ai envie de faire, mais ça je sais pas si.
0: La pelote basque. Faudrait pas.
1: Non, mais ça c'est trop dangereux.
8: La pelote de Sandy.
1: Celui qui s'amuse à dire ça va dégager tout de suite. Merci. C'est pour répondre à
8: oui.
1: Casimir.
8: Oui, oui.
1: Donc il y a certains sports que je veux faire comme thème de débat, mais ça c'est sûr que c'est compliqué parce que les questions c'est dur à trouver. Surtout que j'essaye de trouver des questions qu'on puisse mener tranquille et ou qu'on puisse parler un peu cul. Ça c'est vrai parce que le jeudi on parle pas trop. La libre antenne en ce moment, je sais pas, ça se voit que c'est les vacances, c'est un peu caca boudin. Caca boudin, ça fait deux jours que le chef il t'a emmené à 1h du matin parce que les gens ont pas de sujet pour qu'ils puissent s'éclater, je suis désolé.
0: Attends,
1: moi, c'est caca boudin. Lundi c'était super, mardi c'était caca boudin. Mercredi, il y avait François, sinon après à 1h il a arrêté.
0: C'est normal, il faisait découvrir.
1: Mais oui, mais. Oui mais il y a
0: en fait Gérard là tu lances un message aux auditeurs qu'ils arrêtent d'être bêtes.
1: Mais dans ce cas-là, moi je demande une chose, c'est que si vous voulez que Max continue son émission de nous faire des tripes. Merde, il y arrivait.
8: Des tripes à la niçoise ou à la toulousaine.
1: Non mais des tripes comme il a l'habitude de faire. Dans ce cas-là, trouvez-lui des sujets. Que vous avez envie de parler avec lui, qu'on puisse se marrer nous derrière le poste, parce qu'on attend que ça de se marrer. Mais vous nous faites pas rire en ce moment,
8: Gérard,
1: c'est les vacances.
8: Gérard, oui. Dire, c'est Casimir.
1: Bravo.
8: Bien joué. Bravo Gérard, ouais.
1: Nickel. Ouais, Casimir.
8: Je trouve que t'as la chasse en ce moment. Hein.
1: Mais regarde.
8: T'es amoureux là, Gérard.
1: Mais regarde. Hey, Steve, Casimir, oui. Je veux dire. Oui, t'écoutes depuis combien de temps
13: Moi, je t'écoute depuis le tout début des débats. Et puis, bon, je suis pas un habitué. Je passe à peu près
0: une fois par semaine.
1: Mm-hmm. D'accord. Bon, bah, moi, je peux vous dire que. Ok. Moi, je peux vous dire que pour l'instant, je suis pas mécontent. Ça s'est bien passé ce soir.
0: C'est vrai.
1: À part un qui nous a un peu.
0: Non, c'était marrant.
1: Agacé.
0: C'était
1: bien, non, un par un qui nous a vraiment agacé. Sinon, j'ai trouvé que ça s'était bien passé. Donc, je voudrais que le deuxième se passe pareil.
14: Donc, vous êtes toujours sur Fun Radio, c'est le deuxième débat. Donc, il est 2h21. Et donc, pour le deuxième débat, donc, vous pouvez toujours nous appeler au 0803-08-5000. Pilar est au standard, donc, il va vous accueillir.
0: Bonjour.
14: Bonjour à toi, Brouty. Rigole, super chef.
0: Le rigolo!
14: Le super chef de l'internet qui fait du bon boulot toutes les semaines, donc qui vous attend.
15: C'est moi.
14: Au www.frfunradio. Donc on est combien là maintenant, Rigo?
15: Qui l'eût cru?
0: Tu peux l'appeler par téléphone avec, non? En faisant ça.
14: Tout à l'heure, Fildar, tu vas te prendre une baffe, ce coup-là.
16: Ouais,
14: ce coup-là, ça, je vais pas te rater, toi.
0: Eh ben enfin.
14: Donc on est combien?
15: On est 4282.
14: Ah bah c'est bien.
15: Ce qui est beaucoup.
14: Donc je voudrais qu'on aille jusqu'à 5000. Et puis Manu qui est à l'arrière.
17: La grosse.
18: Bonsoir à tous.
14: La grosse, attends, merde toi, la grosse espèce de.
18: C'est pas bien de parler de la femme de Gérard comme ça.
14: Donc on va accueillir Mégo de 19 ans de Brest.
19: Salut Gérard, ça va?
14: Je sais pas, j'ai pas regardé ce matin.
20: Allez. Ouais. Ouais.
21: Bravo.
14: Pierre, 24 ans de Bourbon. Ouais, annoncez-moi les fréquences. Mégo.
19: Ouais.
14: Brest.
19: 84.16.
14: 84.16.
19: Ouais, voilà.
14: Ouais, mon cul, tiens.
19: Ok, excuse-moi, 84.6, excuse-moi.
14: Ouais, je préfère. Voilà. Pierre.
22: Salut.
14: La fréquence.
22: 82.
14: Ouais, tu connais pas ta fréquence, alors on va te faire sauter. Miss Essen, 19 ans de Saint-Etienne.
0: Ouais, on a une Miss France, j'ai oublié de te le préciser. Miss Essen qui était première dauphine en 1985.
22: Oh là là, le 9-1, le
23: régional.
22: La même suite de gaz, quoi.
14: Miss Essen, 19 ans de Saint-Etienne.
22: J'écoute.
14: Votre tableau, tu réponds.
22: Salut le Brésilien.
23: Tu vas chanter à l'Eurovision bientôt.
14: Ouais. Oh là là là là là là là là là là.
0: Elle est enrouée.
14: Ça commence.
0: Elle est enrouée.
22: Et c'est une fille encore.
14: C'est une nana, c'est un trablot, ça. Qui c'est qui m'a choisi ça? Fildar!
22: Fildar!
14: Fildar!
22: Mon pote Fildar! Mon pote Fildar!
14: Un Fildar! Donc, Mikos, 20 ans de Lyon.
22: Oui, je suis là, GG.
14: Kudan.
22: Oui, c'est moi, ça va, GG.
14: 24 ans de Nogent-sur-Marne, ouais, on écoute.
22: 101.16.
14: Non, c'est ça, 101.9, d'accord? Fous-toi pas de ma gueule.
22: Non, mais je déconne, comme tu aurais dû voir.
14: Mais Foufoune de Nantes.
24: Salut!
14: Salut à toi.
0: Non, c'est Lady de Nantes.
14: Fildar, fais gaffe parce que tout à l'heure ça.
0: C'est Lady Di.
24: Lady Di de Nantes.
0: Pas le tunnel, Manu.
22: Ah non.
0: Pas l'Alma.
22: Pas le tunnel anal.
18: Gérard, assieds-toi. T'as pas Fildar dès le début.
14: Commence pas, d'accord.
25: Allez.
14: Sinon, tu retournes en arrière.
22: Pas le tunnel anal, on a dit.
14: Bon, ta gueule à toi.
22: Et Monsieur Bouygues.
14: C'est bon, continuez à me casser les burnes au deuxième débat, on va éclaircir vite le débat, hein.
22: Ouais.
24: Ça commence bien. Hein.
22: Allez, on va creuser, vas-y.
14: Alors, que préférez-vous dans Miss France? On va demander ça à Mégo.
24: Moi, j'aime bien ces robes.
14: Ouais.
24: Ouais, je trouve que c'est des bons couturiers.
14: Mm-hmm.
24: Et elles sont vachement cultivées, je trouve.
14: Non, mais tu peux donner plus de précisions?
24: Bah, je trouve que, je sais pas, moi, elles sont cultivées, quoi. Tu peux leur poser n'importe quelle question, genre. Quel temps elle a fait hier, tu vois, à chaque fois elle te répond bien. Hein.
14: Ouais.
24: Tranquille.
14: Hein. Ouais, tranquille. Tout à l'heure, tu vas faire tranquille au standard, toi.
24: Ok.
22: Tranquille.
24: D'accord.
14: Pierre.
22: Ouais, moi j'aime bien les hawaïennes. Donc j'aime bien son boule, en fait. Et c'est
14: ouais,
22: ça.
14: Tony. Ok, Tony. Allez, Tony, terminé pour toi.
0: Non, mais Gérard, là il a rien.
14: Non,
0: dit,
14: mais,
0: quoi.
14: Non, mais attends. Faut pas déconner. Hier il est passé, il passe pas dans les débats aujourd'hui. C'est clair, net, très précis. Je dis, j'en veux pas. Ok, et toi, tu vas me faire du boulot correct, ce coup-là.
0: Ouais, Gérard. Mais si Tony, il peut plus passer jamais,
14: ouais.
0: S'il passe plus jamais, qu'est-ce qu'il va faire dans sa vie?
14: Et alors?
0: Qu'est-ce qu'il va faire dans sa vie?
14: Ouais,
0: bah non, il faut le passer.
14: Il passe dans la semaine et c'est tout. Il
0: a rien à côté.
14: On peut pas.
0: Ou alors, on essaie de voir, parce que c'est vrai que dans la vie, bon, soit.
14: Non, faut arrêter, là, de
0: ou alors,
14: le
0: faut
14: passer.
0: Ça, ou alors, on teste. Faut qu'on teste. Bah, la première incartade.
14: Parce qu'à toute manière, il est pas de Bourbon.
0: Il va en prison.
14: Mais
0: non, parce que
14: si,
0: il est en vacances.
14: Non, attends.
22: Je suis en vacances. Hein.
14: Bah ouais, tiens, mon cul. Hier, t'étais à Paris, et puis là, ce soir, t'es à Bourbon.
0: Ouais, bah, attends, ça t'arrive jamais, toi. Moi, le soir, je suis à Paris, le soir, je suis à Lyon. Quand je vais faire une soirée, je mets pas 10 jours pour y aller, hein.
14: Enfin.
0: Il y va, donc, hein. Il a un scooter, c'est tout.
14: Anthony, vas-y.
22: Non, mais j'aime bien la Wayenne, là, en fait. Je l'ai trouvée très séduisante.
0: Ah, ouais. C'est Tony?
14: Ouais, c'est le Tony, celui qui est passé hier dans.
0: Mais je sais.
14: Avec toi,
0: alors. Non, mais il est bien.
22: Il a fait un score de
0: 1000. Il a le cul propre, en plus, en ce moment.
22: Il a une belle boîte à caca. Enfin, j'aime bien la Wayenne, en fait.
14: Bon, non, mais je te demande, que préférez-vous dans Miss France?
22: Ouais, mais il paraît que c'était truqué. Je sais pas si t'as entendu ça.
14: Non, mais attends, pour un cent, Tony, tu dis pas de conneries parce que c'est pas les questions, d'accord? Alors, ou tu réponds correctement ou tu dégages.
22: Non, je vois que t'es un peu trop sur moi, là, mais moi, je te dis, moi, j'aime bien Miss France, ouais.
14: Bon, ok.
0: Décale-toi un peu, Gérard, t'es trop sur lui.
22: Trop sur moi.
14: Alors,
22: recule que je m'inspire.
0: Rigo.
6: Gérard, il y a Madame de Fontenay sur l'IRC, la vraie.
0: La vieille, là?
6: Ouais, qui voulait te prévenir que si tu dis que les élections de Miss France sont truquées, elle t'attaque en justice. Au tribunal.
14: Eh ben, parce qu'elle veut, moi je l'emmerde.
0: Oh,
14: oh là là, procès. Miss Essonne.
6: Elle va te mettre un procès au cul.
22: On l'emmerde avec
16: bien la couronne.
0: Miss Essonne.
16: Oui, j'écoute.
22: Alors, quand est-ce que tu t'es fait opérer, toi?
14: Bon, allez, hop.
22: Raconte-nous tout.
14: Allez, hop. Terminé,
22: allez,
14: moi.
22: Miss Essonne.
14: Non, mais moi, allez, hop.
22: Bon, Miss
14: Essonne. Bonne nuit. Allez, hop.
0: J'ai pas sommeil.
14: Non, mais bonne nuit pour Miss Essonne. Hop. C'est fini pour elle. J'aime pas quand je pose des questions, j'aime pas qu'elle réponde à moi.
0: Je peux la garder quand même.
14: Non,
0: tu l'as. Pour moi.
14: Non, mais
0: tu la kiffes.
14: T'as qu'à la sauter si tu veux. Moi, j'en ai rien à foutre. Mycose.
22: Ouais, bah écoute, ce que je préfère chez les Miss, c'est quand même leur cul. Hein, on va pas dire le contraire.
14: Ouais.
22: Il faut être franc, leur cul et leur nibar.
14: Ouais.
22: Par contre, c'est vrai qu'il y a un peu de la triche. Elles sont dopées à mort, c'est clair.
14: Alors, attends.
22: Elles sont dopées.
14: Attendez, 5 minutes.
0: Je te laisse, oui. Je te souhaite une bonne nuit. Et je te rappellerai peut-être la semaine prochaine.
14: Ouais.
0: Salut.
14: Tu vas pas la rappeler, d'accord? Et elle change pas sur, mais elle passe pas sur un autre nom.
0: Tu joues à quoi, Fildar?
14: Non, c'est parce que tout à l'heure, tu vois, tu vas laisser ta place à Manu.
0: Ah non.
14: Dégagez là-haut.
0: Oh non, il fait du bon boulot, Standard Fildar.
14: Ah ouais, il fait du bon boulot, tiens.
0: Non, c'est le meilleur.
14: Ouais. Et si on perd du monde à cause sur l'IRC à cause de lui, faudra pas se plaindre.
0: Pas de soucis, hein, Rigo, on en gagne. Merci.
14: Mycose.
22: Oui, donc je te disais, elles sont quand même dopées au maximum. Je sais pas si t'as vu les formes qu'elles ont. Je veux dire, s'il y a pas de l'hormone bovine là-dedans, je sais plus, je m'y connais plus, quoi, tu vois. Madame de Fontenay, elle refile quand même pas mal de saloperies à ses Miss.
24: Le PO?
22: Ouais, je crois, entre autres choses.
14: Arrête, Gérard!
22: Bon, Gérard, c'est avec toi.
0: Viens t'asseoir, ou... écoute les auditeurs au moins.
22: On fait le travail à ta place.
14: Kudan.
17: Ouais, bah alors moi, les nanas de Miss France, tout ça, je sais pas, je leur trouve rien de spécial. Des fois, je sais pas, dans la rue, il y en a des mieux, quoi. Ouais, c'est ça que je comprends pas, ça t'intéresse pas les femmes, toi.
14: Mmh.
22: Ouais, c'est clair.
14: Foufoune.
17: J'aime pas trop ce que tu viens de dire.
14: Bon, ça y est, on se calme derrière, s'il vous plaît, merci. Foufoune.
24: Moi, j'aime bien leurs dents et Jean-Pierre Foucault. Je trouve qu'elles ont des super belles dents.
14: Non, mais attends, hé, Fildar, attends 5 minutes. Fildar, si tu veux... T'as qu'à allumer ton micro, et puis gueuler dans le micro, dire « Allô, Fun Radio ?»
17: Vas-y,
14: c'est
17: travaille.
14: Pourquoi
0: je travaille.
14: Attends, c'est pourquoi, et t'as besoin de gueuler comme ça?
0: Bah, ils m'entendent pas. Bon, allez.
14: Bon, alors, Foufoune.
24: Ouais, moi, je te disais, j'aime bien leurs dents, et Jean-Pierre Foucault.
14: C'est ça, bah, t'as qu'à l'appeler, puis tu lui demanderas ce qu'il
24: sait. Non, mais moi, je trouve vachement séduisant.
14: Non, mais attends, t'as qu'à lui demander. T'as qu'à lui demander ce qui s'est passé pour élire Miss Tahiti. Ok?
22: Ouais,
24: Gérard.
22: Qu'est-ce
24: qui s'est passé pour élire Miss Tahiti?
14: Non, attends. Rigo.
6: Oui, il y a Miss Davy One sur l'IRC qui te demande si Sandy a gagné le concours Gros Plein de Soupe. Miss Gros Plein de Soupe.
14: Alors, c'est qui?
6: C'est Miss Davy One.
14: Alors, on a retrouvé Gros Quick. Miss Davy One, Sandy a ton merde. Ok pour toi. Voilà. En de bonne Tony, tu.
22: C'est pas moi.
6: Gérard, il dit qu'il t'emmerde lui aussi.
14: Eh ben, c'est bien, bah, dans ces cas-là, il peut laisser des messages, c'est même plus la peine de me les annoncer pour lui.
22: Oh, je vais aller me connecter là. Sandy, c'est dommage pour son corps parce qu'elle a une belle tête.
14: Tony, Sandy, elle t'emmerde.
22: Mais c'est vrai qu'elle est un compliment.
14: Sandy, elle t'emmerde.
22: Mais il dit qu'elle est belle.
14: Sandy, t'emmerde.
0: Bon, alors Tony, tu te calmes. Sinon, on accueille à la place de Miss Essonne Georges, 43 ans de Saint-Louis, qui en fait est le père de Miss Berry. C'est celle qui a perdu. Mmh. Je l'ai au standard sur les 24 lignes. Bonsoir.
6: Elle est sur IRC, Miss Berry.
0: Ah.
17: Ouais. Oui, bonsoir.
14: Bonsoir, Georges.
17: Oui, bonsoir, Monsieur Gérard.
22: Oui, Georges, ta fille, c'est un boudin. Hein.
14: Ça y est, derrière, oui.
22: C'est normal qu'elle ait perdu, c'est un plomb.
17: Ah, mais elle a eu plus de points aussi.
14: Bon. Tu me calmes un peu ça là parce que ça va.
0: Je te calme qui?
4: C'est un peu un bon gros.
14: Voilà.
4: Pars bien.
14: C'est bien,
0: allez.
14: Bravo.
0: Mais quoi, j'ai rien fait.
14: Bravo le boulot que tu es en train de me faire. Bravo.
4: Tu nous fais de la merde là.
14: Là, tu ferais mieux de rester à l'aria, ça vaudra mieux.
5: Non, hein. Non, c'est bien là.
14: Alors, seriez-vous d'accord pour inscrire votre copine au concours de Miss France? On va demander ça à Mégo.
24: Ouais, mais en fait, ma copine a déjà concouru pour l'élection l'année dernière, mais le problème, c'est qu'elle a perdu, quoi. Donc, depuis, elle est un peu traumatisée, quoi. Et donc, voilà.
5: Oh là là là là. Mais Gérard, il vous écoute pas, il est en train de taper Fildar.
14: Putain, Manu,
24: qu'est-ce fou,
5: ah, non, là. Ah non, non, non, non, c'est pas possible, ça. Ça c'est pas possible, Gérard. Ça,
14: bon,
5: c'est...
14: Bah, moi, dans ces cas-là, moi, dans 14 minutes,
16: Gérard,
14: j'arrête.
16: Gérard, s'il te
14: dans
16: plaît.
14: Dans 14 minutes, j'arrête.
16: On repose la question, s'il
14: 14
16: te plaît.
14: 14 minutes, j'arrête.
16: Gérard.
14: Il fait que de la merde. Il est en train de se, il fait que des conneries. Donc moi, dans 14 minutes, j'arrête. Je sais même pas les 11 questions.
5: Non, moi, j'écoute. Qu'est-ce qu'il y a? Qu'est-ce qui se passe?
14: Mais attends, il est en train de faire que des conneries. Tu fais que des conneries.
5: Mais qu'est-ce qu'il a fait? Ça s'est bien passé dans le premier débat.
14: Ouais, pour l'instant, il est en train de me faire que des conneries.
5: Pourquoi? Mais qu'est-ce qu'il a fait? J'écoute, moi, j'ai pas compris.
14: Je lui demande quelque chose.
5: Donne des raisons. Donne une raison. J'écoute, ouais, moi. Qu'est-ce qui se passait à l'antenne qui te plaisait pas?
14: Moi, je lui demande de calmer les gens, il les calme pas.
5: Si?
14: Non, il les a pas calmés, ils sont en train de se foutre, tout le monde se fout de la gueule des gens. Hein? Et lui, il fait rien. Il est même pas capable de faire un boulot correctement. Si le premier débat, à l'aria. Alors autant mettre Manu au standard, ça vaudra mieux.
16: Gérard?
14: Ouais.
5: Mais là, c'est pas possible, hein.
16: Sur IRC, il y a Mister Yankee qui dit que avec une perruque et sans ta moustache, tu ferais bien Miss Bois de Boulogne.
14: Ça, je m'en fous. Mégo?
24: J'ai bien répondu, moi. Tu m'écoutais pas aussi, là.
14: Bah non, mais vas-y, dis.
24: Non, mais je disais, ouais, c'est quoi la question? Je me souviens plus, hein.
14: Alors, seriez-vous d'accord pour inscrire votre copine au concours de Miss France?
24: Non, je serais pas d'accord.
14: Et arrête de renifler.
24: Oh, excuse-moi, là, t'es aigri ce soir. Ouais. Moi, non, moi, je suis pas d'accord. Hein. Je suis pas d'accord pour faire subir ça à mes copines. D'abord, c'est des amis, je leur ferai jamais ça, hein.
14: D'accord.
24: Voilà.
14: Tony?
4: Ouais, non, moi, je la garde pour moi.
14: Bah, tu peux préciser?
4: Elle est trop chaîne.
14: Comment?
4: Elle est trop chum, moche. Elle est laide.
14: Tu peux préciser le fond de ta pensée?
4: Affreuse. Vilaine.
24: Il y a des concours pour ça, hein?
4: Berk.
14: Ouais, okay. Georges.
16: Gérard, attends.
14: Attends.
16: Sur IRC, il y a Miss Olio qui te demande si les Miss France t'excitent.
14: Non, pas du tout. Pas du tout. Georges?
20: Moi, bah, t'as mal à 56 ans, donc pour.
16: Pourquoi? Il te demande pourquoi elle t'excite pas?
14: Parce que ça m'intéresse pas.
4: Trop belle.
14: Bon, Anthony, ça suffit. D'accord. Maintenant, tu laisses parler les gens.
16: Il y a Miss Berry qui dit que t'es un menteur.
14: Bah, je m'en fous. Georges.
20: Après Miss France, il faut avoir 20 ans. Ouais. Ma femme, elle a 56, donc c'est pas pour être Miss France.
24: Elle est vieille, ta femme.
20: Ouais, mais moi, je n'en ai pas 20, moi. J'en ai 56.
4: Mm-hmm. Il y a Miss Tigri qui t'encule.
5: Oh. Je l'ai viré juste quand j'ai entendu ça, Gérard.
14: Alors, lui, c'est terminé. Terminé pour lui. Mycose.
5: Justement, je l'ai viré parce que c'est lui qui foutait le bordel tout à l'heure.
14: Ah bah alors c'est bien.
5: Donc à la place, on a Clafouti, 19 ans, qui appelle de Brest. Et
21: au
5: qui...
21: jour d'aujourd'hui, 14 heures précises, je viens faire une requête au sieur Périglioni.
5: Et qui appelle de Brest et qui te souhaite une bonne soirée.
21: Au jour d'aujourd'hui.
25: Salut Gérard.
14: Salut.
25: C'est Clafouti.
14: Mmh.
25: Ouais, alors moi j'ai été hôtesse de présélection des Miss et j'ai été refoulée parce que j'avais une jambe plus courte que l'autre.
14: Mmh.
25: Et ça se voyait en maillot de bain.
14: D'accord.
25: Alors je trouve que c'est inadmissible.
14: Ok.
25: Voilà.
14: Kudan?
26: Moi la question va être vite réglée, je n'ai pas de copine.
14: Ok. Foufoune?
27: Moi j'avais une copine, je pouvais pas la blairer. Et je l'ai inscrite au concours de Miss Boudin Noir à la Clusaz l'année dernière pendant les vacances de ski. Et cette conne, elle a gagné.
14: Là. Et ça y est, c'est tout. C'est tout ce que tu as à me dire?
27: Bah oui, ça y est, c'est tout.
16: Gérard?
14: Oui.
16: Sur IRC, il y a Miss Devitou qui te demande est-ce que les Miss, quand elles gagnent le concours, elles gagnent une CB?
14: Non. Non, c'est même plus le thème des débats sur les CB. Hein.
5: Demande à machin Devitou là, s'il ne gagne pas une Dreamcast.
14: Puis tu lui demanderais qu'il réponde correctement aux questions, pas en dehors des débats.
26: Je peux le faire le Dreamcast. Allô.
16: Gérard, il y a Madame de Fontenay qui te dit que vu que ces Miss ne t'excitent pas, elle suppose que t'es homo.
2: Et alors, qu'est-ce que ça peut y foutre?
3: Ah, c'est vrai.
18: Bah alors, GG, quoi?
2: Non, mais attends, qui c'est qui s'amuse à faire des conneries derrière?
18: J'ai coupé les auditeurs, là, Gérard.
2: Donc, troisième question. De nos jours, la beauté de Miss France est-elle importante?
26: Non, elle est pas importante. C'est
27: Kevin. Ouais, bah justement...
7: samedi soir, on organise...
26: GG? À partir de 17h.
2: Tu fais une partouze à 17h, moi je t'emmerde et tu vas fermer ta gueule maintenant.
27: C'est où?
26: Ouais, c'est 12 rues. Hein.
2: Ouais, oh,
26: il a oh du château. Hein.
27: Château comment?
26: Il n'y a même pas en liqué une.
2: Tu me calmes ça là. Déjà tu me calmes Tony parce que là il commence à
26: il fout la merde.
2: À me gonfler lui.
26: Plus,
18: Tony. Tony.
2: Non.
18: Tony, tu te calmes.
2: Non, tu les prends en tennis, calme.
18: Autrement tu dégages Tony. Moi je te dis à l'antenne comme ça il va flipper.
2: Ouais. il va dégager dans moins de 2 minutes lui si
18: calme Tony.
26: Non mais je sais même pas quand je suis à l'antenne, quand je suis hors antenne.
2: Ouais, pour l'instant tu vas répondre à les questions maintenant.
26: Non mais répète-la moi parce que je sais pas.
2: Non, je répète plus les questions.
26: Bon, alors attends, je vais te faire une. Attends, Mégo. Je vais la répéter pour toi Tony.
2: Mégo. Mégo.
24: Ouais, je t'écoute là. Bah, en fait c'est vachement important surtout pour les vicieux qui regardent hein. Et puis moi je m'en fous un peu quoi de la beauté des Miss France là. Voilà.
2: Donc pour toi la beauté c'est pas importante.
24: Bah c'est important pour les vicieux qui regardent, sinon pour moi non, c'est pas important quoi.
26: Ah, OK. Ça y est, j'ai compris la question, je peux répondre ?
2: Ouais.
26: Ouais, bah ouais, c'est très important la beauté, sinon à quoi ça sert de regarder Miss France ?
2: OK. Eh
26: hey, Gérard ?
2: Quoi ?
26: Tu sais ce qu'elle fait Miss France quand elle
2: voit... qui ?
26: C'est Kudan. Tu sais ce qu'elle fait Miss France quand elle voit une peau de banane par terre ?
2: Non.
26: Merde, je vais encore me casser la gueule.
2: Ouais, bah alors merde, je vais te dire une chose que là maintenant tu peux dégager.
26: Bah, c'est pas méchant.
2: Au revoir.
26: C'est pas grave. Mais c'est pas méchant.
27: C'est pas méchant.
2: Putain, mais arrête avec ta merde là, tu me gères un peu ça là. Tu me fais quoi là, de la merde?
18: T'as compris?
2: Tu me vires Kudan. Hop, terminé.
27: Ah. Ouais, c'était sympa la blague.
2: Hop, terminé. Georges.
20: Oui, la beauté ça sert. Faut pas tenter la France quand même. Même sinon on aurait une mauvaise image de la France.
26: Non. Un routier, ça.
2: Clafouti.
8: Bonjour.
27: Ouais, c'est pas. Moi, je trouve que la beauté, c'est n'importe quoi, parce que c'est pas parce que j'ai une jambe plus courte que l'autre que, en fait, j'étais pas belle, quoi. C'est n'importe quoi. En fait, j'étais aussi belle que les autres, mais évidemment, en maillot de bain, ça se voit trop, quoi. C'est ça le problème.
2: Enfin, non, mais tu peux préciser?
27: Eh ben, je précise que la beauté, c'est pas si important que ça, quoi. On peut avoir une jambe en moins et.
24: Ouais, c'est vrai.
27: Bah ouais.
24: Ouais.
27: Et puis être Miss, quoi.
24: Ouais.
26: Eh, GG, tu veux pas faire une blague à Sandy et l'inscrire à Miss France?
2: Comment?
26: Tu peux pas faire une blague à Sandy et l'inscrire à Miss France?
2: C'est qui? C'est qui parle?
26: Rodrigo.
2: Bon. J'ai l'impression qu'on va s'arrêter dans moins de 3 minutes.
24: Oh non, Gérard.
26: Tu fais ton débat là, c'est bien. Non,
24: franchement, c'est cool, ouais.
27: C'est bien, on s'éclate.
24: Ouais.
2: Alors, Foufoune.
27: Ouais. Je pense que c'est un minimum, ouais, qu'elle soit jolie au moins et puis qu'elle sache aligner deux mots, quoi.
24: Ouais. Mm-hmm. Bonjour, ça va?
27: Oui, ça va. Là, j'ai dit 3 mots, t'as vu? Je
24: pourrais dire 3 mots.
8: Bonjour.
26: Ouais. GG, tout à l'heure, il y a une fille qui disait qu'elle avait inscrit sa copine à Miss France.
8: Bonjour.
26: Moi, j'ai inscrit un copain à, tu sais, question pour un champion pour lui faire une blague et ouais. Il a été éliminé au 4 à la suite.
3: C'est pas le thème du débat.
2: Hop, terminé pour Tony.
26: Non, mais attends.
2: Terminé pour toi, c'est fini là maintenant.
26: Non, mais t'es pas insulté,
2: c'est terminé.
26: Ok, alors retourne à la vase, espèce d'enculé.
2: Oh, moi, c'est mon salaud. Oh là, tu me le vires complètement. Là, moi, un connard comme ça, moi, j'en veux pas. Alors, maintenant, tu m'envoies la musique, on va calmer tout le monde maintenant.
18: Ok, bah t'annonces les numéros de téléphone et tout ça, s'il te plaît.
2: Alors, donc, vous pouvez toujours nous appeler au 0803-08-5000, les 0870-5000, et toujours de lire www.fr, où que Rigo vous attend. Rigo, tu peux nous dire combien qu'on est? Je crois qu'on a dû perdre...
16: 4382, c'est bien, et on s'écoute
2: 4300, bon, ça va. Donc, on se retrouve tout de suite après. Et voilà, vous venez d'écouter les petits sons de la bonne avec débat résilé. Et donc vous êtes toujours sur Fun Radio, donc 2h44 du matin.
18: Ouais.
2: Donc j'espère qu'on va atteindre. Et ça, mon chef il vient de me le demander. J'espère qu'avec Rigo, on va atteindre les 5000 avant 3h du matin.
18: Je pense que ça devait être possible.
2: J'espère.
18: Possible.
16: Si le débat se passe bien et que tu gueules pas trop, ça devrait le faire. Hein, vu que quand le 10 s'est arrêté, on était à 4462 moins 4, ça devrait le faire.
2: Ok. Alors, donc, on récupère Margot. Mégot, pardon.
24: Ouais, ouais.
2: Excuse-moi.
24: D'accord,
2: t'excuses. J'ai dit Margot, mais c'est pas grave.
24: Ouais, que c'est pas Margot, non?
2: Bah ouais, pourquoi pas, c'est le nom d'un chien, en plus.
24: Ouais, d'accord, ok, bon.
1: Ok.
24: Ouais, c'est sympa.
2: Ok. Poussin.
8: Bonjour.
27: Oui, donc, bonsoir à tous. Bonsoir
2: 24
27: Hugo,
2: ans de...
27: Bonsoir Fildar, bonsoir Max.
2: Salut. Bonsoir mon chien.
16: Bonsoir Poussin Mystère.
27: Ah, bonsoir Gérard, excuse-moi, je t'avais oublié.
2: Ah ouais, bah c'est simple. Georges.
9: Bonsoir à tout le monde.
2: Bonsoir. Clapouti.
24: Ouais, salut, toujours là.
2: Boule de pu.
10: Oh, boule de ouais, quoi,
9: salut, salut, salut, salut, salut GG.
2: Boule de pu.
9: Ouais, je suis là, bonsoir Gérard, bonsoir Sandy Capé, bonsoir tout le monde.
2: Sandy Capé, je vais te dire une chose, que boule de pu, tu vas pas commencer tes conneries, d'accord?
9: Pas de problème. Pas de ouais, problème, ouais. Moi je suis calme.
18: T'es dans le coup aussi, non?
9: Ouais, à fond.
2: Et Foufoune.
27: Ouais, salut Gérard, salut Sandy.
2: Alors,

0: Non.
1: Ouais, bah je sais pas, ils sont élevés au grain, en plein air, dans le foin, quoi.
0: Mm-hmm. Bah, non, mais tu peux préciser.
1: Elles mangent des choses saines, sans bactéries, sans EPO, elles font des picouses et elles font de la gym.
0: Mm-hmm. D'accord.
1: Bah elles sont bien gaulées, donc il y a du travail, quoi. Elles passent par la chirurgie esthétique, elles mettent des millions là-dedans pour faire Miss France.
0: Ouais, mais ça... Ça, c'est pas elle, en fin de compte, c'est pas elle qui paye.
1: Ah non, c'est Madame de Fontenay qui paye.
0: Non, faut bien se dire une chose.
2: Non, c'est les Restos du Cœur qui paye.
1: Ah bon,
0: non, mais attends, toi, t'es à ton micro. Hein? Donc, faut se dire une chose. Que pour être Miss France, déjà, c'est pas Madame de Fontenay, comme tu viens de dire.
3: Ouais, c'est les impôts.
0: Donc, ça passe par des concours donc de mode et tout ça. Donc on va demander à Boule de Pu.
4: Gérard, avant sur IRC, oui. Il y a Trizo, Miss Trizo qui te demande quel est le QRZ de Madame de Fontenay.
0: C'est pas le thème des débats.
5: Pas belle, ouais. Je crois. Pas belle ou vilaine.
0: Non, mais c'est pas du tout le thème des débats. La CB est terminée maintenant, c'est sur les Miss France. Donc on va demander à Clafouti.
6: Bah je pue de la gueule moi.
1: Ouais.
0: Qui
6: Boule de Pu.
0: Ben tu viens de répondre.
6: Bah non, j'ai pas répondu.
0: Bah alors tu réponds.
6: Ouais, alors je pense que, je sais pas, elle doit vous faire 2-3 Big Mac le midi, un bon sauciflard le soir et un rôti de veau. Mm-hmm. Pour avoir une belle ligne.
0: D'accord. Tu crois qu'en mangeant tout ça, elles auront de là une belle ligne.
5: Bah, je crois que le midi, elles mangent des frites, moi.
6: J'en suis la preuve.
0: Bah attends, parce que t'es belge, toi.
7: Ah non, je sais pas, je dis ça.
0: T'es devenu belge.
2: Et après, chez elles, ça pue l'huile.
0: Ouais, non, mais
2: ça pue l'huile.
0: T'es
2: crois bien.
0: Ouais, mais t'es devenu belge, toi.
5: Ah, non, non.
0: Ouais, mais t'es comme Fuldar, vous devenez belge, là, tous les deux.
6: Bah alors, toi, qu'est-ce que t'es, Gérard?
0: Clafouti.
1: Ouais, bah moi, je pense qu'elles mangent des asperges en boîte.
0: Ouais.
1: C'est super bon pour la forme. Et qu'elles boivent du lait de chèvre. Parce que ça, c'est super top pour le teint.
0: Mmh.
1: Et puis, en fait, la Fontenay, par contre, elle mange des frites.
0: Non, mais attends, Clafouti.
1: Ouais.
0: On en a rien à foutre de la Fontenay, d'accord?
1: Ouais, mais c'est quand même une miss.
0: Non, mais on en a rien à foutre.
1: Bon,
0: on en a rien à foutre.
6: On s'en fout,
0: Georges.
8: Non, il faut un régime dragonien. Elle mange de la salade, d'ailleurs, on s'en mange très grasse.
0: Mm-hmm.
8: On peut grossir.
2: Qu'est-ce que t'as donné à manger à ta fille, toi, avant qu'elle fasse le concours, Georges?
8: On a été voir un diététicien, il a fait un régime
0: pour les
8: sa ligne. Puis c'est tout, sans trop de grasse.
0: Mm-hmm. Poussin.
1: Ouais, bah, moi, je suis d'accord avec Georges. C'est vrai qu'il mange surtout des salades, tu vois. Crudités,
6: concombres,
1: même des
0: bétons.
6: Ok, super.
0: Bon, derrière, vous laissez les gens répondre, s'il vous plaît. Oh !
1: Excuse-moi.
0: Vous laissez les gens répondre. Ça vaudra mieux pour tout le monde. Parce qu'il est 2h49 et on n'en est qu'à la quatrième et il y a 11 questions.
6: Oh putain.
0: On dit pas putain.
6: Qu'est-ce que je
8: dis ?
0: Alors, donc pour finir, Poussin, si tu pouvais continuer ce que tu me disais.
1: Ouais, donc je te disais, bah, tu sais, les Miss France, ils ont franchement un régime draconien parce que faut qu'elles mangent des crudités, des betteraves, concombres, des salades. Donc ils n'ont pas droit à la graisse ni au sucre, rien du tout.
0: D'accord. Mégot, pardon.
3: Oh là là, c'est pas cool. Bah, moi, je dis que les Miss France, là, elles mangent rien. Elles pensent à rien, elles mangent rien. Et puis, je dis, quand elles ont vraiment, vraiment faim, au bout d'une semaine, elles mangent une courgette.
0: D'accord.
3: Voilà.
0: Question IRC.
4: Oui, une question de Madame de Fontenay, la vraie. Elle te demande pour quelle Miss tu aurais voté.
0: Personnellement, moi, je voterais pour personne.
5: Oh, donc, t'as regardé ou pas mais... T'as bien un petit avis, quand même.
0: Non,
5: laquelle
0: même...
5: tu préférais?
0: Non, mais même, vu ce qui s'est passé, ça m'intéresse pas.
5: Mais...
0: Non, mais...
5: T'avais bien une préférence, je veux dire. Moi, j'avais une préférence, Ego, il avait une préférence.
0: Genre,
4: qu'est-ce qui s'est passé?
0: Genre, bah, de toute manière, ça va être la dernière question. Donc, okay. On n'est pas couché.
5: Voilà.
0: Donc, 43% des gens utilisent la Miss France pour découvrir la région de la France. Les régions de France, pardon.
5: Bah ouais.
0: 28% des Miss France utilisent seulement les portables pour s'appeler entre elles. Ça, je vois pas du tout le rapport.
5: Bah,
0: 71% des Miss France préfèrent être Miss, Univers solitaire, c'est quoi ça?
5: Bah, donc, au-dessus de ta Miss France, ta Miss Monde,
0: ouais.
5: T'as Miss Univers et ouais. Univers Solitaire. C'est, ouais, en, ben, c'est le plus, c'est le top des Miss.
0: Ouais, ben c'est bien. 23% des gens pensent

0: que la Miss France ne sert à rien sauf pour se masturber. Alors ça, c'est vraiment des.
1: Il y a beaucoup de gens qui pensent ça quand même. Hein.
0: Ouais, bah ouais. Si,
2: combien,
0: si.
2: Combien
0: 23%.
1: Beaucoup, c'est énorme, hein.
3: Ouais, ça fait beaucoup, hein.
0: Et 32% des gens pensent que l'abonnement au Miss France est trop cher. Il n'y a pas besoin d'abonnement. Voilà.
4: Si.
0: Non.
1: Bah ouais, si.
0: C'est ça, Rigo, hein. Je me suis pas trompé dans les sondages.
1: Non, non, ah, c'est ouais, ça. T'as bien joué.
0: Alors, une question que je vais poser à tout le monde, et ça, je peux préciser que sur la question que je pose, personne n'a été capable de me le donner sur les sondages, et ça c'est bête. Donc, d'après vous, depuis quelle date Miss France existe-t-elle? On va demander à Mégo.
5: Ouais, ben écoute, ça a toujours existé depuis la nuit des temps, parce que au départ, l'élection de Miss France, c'est une légende. C'est une légende, et puis ça s'est perpétué, et puis... pardon, allô?
0: Ouais, on t'écoute.
5: Ouais, je disais donc... ouais, ça date depuis les... Bon, on me laisse parler, là? C'est possible?
0: Ah, vas-y!
6: Ouais, bon, Gérard, c'est boule de pub.
0: Attends, boule de pub, pour un sang, tu... Manu, Phil Dard.
4: Ouais.
0: Calme-moi, boule de pub, là, pour un sang, c'est pas son tour.
6: Calme-moi, Phil Dard.
0: Mégo, donc, précise.
5: Ouais, alors, donc, je disais, ça a toujours existé, depuis le début. Au départ, c'était une légende. Et en fait, voilà, comme maintenant ça se concrétise, tout le monde peut voter, tout le monde peut participer, maintenant c'est génial, voilà.
0: D'accord.
5: Ok,
0: Rigo.
3: Oui, il y a Miss Acétone qui te demande, c'est quand l'élection des Miss Calendrier de Routier?
0: Ça, je sais pas. Ça, je pourrais pas lui répondre. Qui c'est qui va passer derrière? C'est quoi ça? Ah, c'est le poussin vert mystère, là?
1: Un poussin mystère tout court.
0: Oh, poussin vert mystère.
7: Écoche pas mon nom, s'il te plaît.
0: Moi, bon, je fais ce que je veux de toi, d'accord?
1: Bah, alors,
0: poussin vert mystère.
7: Bah, écoute, moi, ce que je peux te répondre, c'est que ça existe déjà depuis très très longtemps.
0: Ouais.
7: Et que déjà à l'époque de Cro-Magnon, ça existait.
0: À l'époque de qui?
7: À l'époque de Cro-Magnon.
5: C'était qui Cro-Magnon?
0: C'est qui
5: Cro-Magnon, là?
0: C'est qui Cro-Magnon?
7: C'est les hommes préhistoriques.
0: Oh, on se calme derrière, on laisse passer le poussin vert mystère de mes genoux.
1: Faites
0: là.
1: Faites place.
5: Ah, c'est les hommes préhistoriques.
0: C'est un homme préhistorique.
5: Bon, non, c'est à l'époque des hommes préhistoriques, quoi.
0: Il y avait
5: des femmes qui étaient Miss.
0: Ah ouais, mais c'est à l'époque où que Jésus-Christ est allé sur la Lune.
5: Ouais,
6: okay.
5: Avant, hein.
6: Ok, super.
0: Hein, poussin?
5: T'as de l'humour ce soir, Gérard. Oh putain.
6: Toi, t'es un mec cool, Jésus.
5: Ah ouais,
0: oh, poussin.
5: Oui.
0: Même c'est à l'époque où le premier homme est monté sur la Lune.
5: Ouais, c'est super beau.
0: Gérard.
4: Allô
3: Poussin.
5: Oui.
3: Quand tu parles de l'époque préhistorique, c'est l'époque des 100 dinosaures.
5: Oui, voilà. Des dinosaures, et puis je sais plus quoi, là, les dranctosaures, là, les trucs comme ça.
0: Ah, les brontosaures, les.
6: Les brontosaures, les triceratops.
0: Ouais, bon, Georges.
3: Les 100 dinosaures.
8: Bah, depuis 1956, ça a commencé.
0: Georges?
8: Oui, ça a commencé en 1956.
0: 66?
8: Non, 56.
0: 56?
8: Oui.
0: Ah. Je suis pas trop d'accord avec toi.
1: Pourquoi?
8: Ah bon?
0: Non, mais on va laisser tout le monde répondre. Clafoutis?
7: Ouais, moi je pense que c'était en 1789 parce que la première s'appelait Marianne, je crois.
0: Ah ouais, bah d'accord. Alors là, toi, t'es carrément parti sur...
1: C'est vieux, hein.
7: Ouais, mais c'est vachement vieux, en fait. Hein,
0: ah ouais, vache. Oh la vache. Eh, pourquoi que c'était pas l'année de la vache, les Miss France?
7: Mais non, mais tu te rappelles pas, Marianne, avec son chapeau, là, et tout ça. C'est clair, quoi, c'était elle. C'était l'ancêtre de l'autre, la Geneviève et tout. Elle avait le chapeau, c'est clair. C'est 1789. Ok, d'accord.
0: Ok.
7: Bah ouais.
0: Boule de pu.
6: Ouais, alors moi, je sais pas du tout. Je pourrais pas te dire une date exacte, mais je sais que je regarde depuis l'âge de ma naissance. Parce que je kiffe Miss France.
0: Mm-hmm.
6: Elles sont bonnes, quoi.
0: D'accord. Foufoune?
9: Ça existe depuis que Madame de Fontenay a pris un extra, en 1962.
0: Mm-hmm.
9: Et depuis, elle s'en est permise.
6: Mm-hmm. Il reste parti avec Laurent Garnier.
1: Ouais. Elle a morflé, hein.
0: Ça, À mon avis, je pense que vous vous trompez tous. Ça existe depuis 1965 et il y a eu un reportage.
9: Il y a eu un
0: reportage.
6: N'importe quoi.
4: C'est faux.
6: Tu mens, Gérard. Tu mens comme tu respires.
0: Ouais, moi je t'emmerde.
9: N'importe quoi.
0: Bon, tu me mets tout le monde en air.
1: Ouais.
6: On est en air.
9: En air.
6: Tranquille.
0: Oh, j'en connais un tout à l'heure. Il va se prendre une bobe si je l'attrape lui.
9: Ouais, c'est bizarre.
0: Bon, tu mets. Tu me coupes tout le monde.
2: Voilà.
0: Voilà. Donc, alors, moi, je peux vous dire une chose, que ça existe depuis 1965. Et ça, c'est vrai, parce qu'il y a eu un reportage qui a été fait samedi sur la Une avec,
1: De Carolis.
0: Non.
1: Non?
0: Non, sur la première, c'est pas avec,
1: Henri Emmanuel Chien.
4: Henri Chambon.
0: Ah, avec Henri Chambon. Ouais. Et donc, ça existe depuis 1965 exactement, les élections de Miss France.
1: Moi aussi, Chambon. Regarde, Chambon, Gérard, sans.
0: Hop, suivante question. Sortiriez-vous avec la Miss France en boîte ou autre?
10: Allô?
4: Attendez, parce qu'il est parti, ça va t'es Olivier, parce qu'il a mis le double
3: son. Olivier, casse-toi. Dégage, Olivier.
11: T'arrêtes tes conneries, d'accord?
12: Et avec
11: lui. Tu reviens dans le studio, tu me fais une connerie, je te claque. Ok?
4: Allez, reviens, GG. Allez. On reprend les auditeurs. Allez, c'est parti.
12: Ok.
0: Alors, on va demander à Foufoune.
10: Ouais, non, moi, j'irai pas avec elle.
0: Et tu peux expliquer?
10: Parce que je vais dans des boîtes pas très saines et je pense que pendant un an, elle a pas trop le droit de fréquenter ce genre d'endroit, donc non, j'irai pas avec
0: elle. Non, bah là, tu te trompes.
13: Ah bon? Sur moi, c'est tout.
0: Manu.
4: Ah non.
0: Tu arrêtes avec ce remix. Tu arrêtes.
1: J'ai rien fait.
0: Tu arrêtes ou sinon j'arrête là.
1: J'ai rien fait.
0: J'arrête dans 4 minutes les débats.
1: Bah ouais, c'est le but.
0: D'accord.
4: Bon, allez, on y va.
0: Donc Poufoune, je suis oui,
3: il y a Miss Davy Free qui te demande si on peut lire dans les chromosomes d'un embryon si si le bébé il sera futur Miss France et si c'est un garçon comment on fait?
0: Non, je pense pas qu'on peut lire là-dedans.
3: Et il te demande combien ça fait en euros.
0: Ouais, ça, j'en sais rien. Boule de pu.
12: Ouais, alors moi, je suis chaud comme la braise pour sortir avec une meuf, une Miss France. Mmh. Elles ont pas le droit, pendant l'année où elles sont Miss France, de sortir avec des gars. Interdit d'avoir des gosses, interdit de rien faire, les pauvres.
0: C'est ça, bah, je crois que
12: c'est ça,
0: tu te trompes complètement.
12: Non, pas du tout.
1: C'est-à-dire, GG.
0: Tu te trompes parce que les nanas qui sont élues ont le droit de sortir et après une fois qu'elles sont élues je t'explique pas les soirées qu'ils font.
1: Et ah, c'est quoi comme soirée?
4: À poil et tout.
0: Non mais attends,
4: des trucs cul
1: ou non, avec des menottes et tout.
0: Non après ils sont invités à dans des soirées Moulin Rouge ou autre
1: ils vont au Ritz. Ils prennent des Mercedes.
0: Bon Fildar, tu fermes ta gueule maintenant. Tu m'énerves. Georges.
14: Non mais moi c'est ma femme, ça me suffit.
0: D'accord. Poussin. Comme boule de pute, tu t'écrases.
14: J'ai 56 ans, c'est bon.
0: Donc Georges.
14: Oui, non mais avec ma femme, ça me suffit.
0: Ok. Poussin mystère. Poussin mystère. Putain.
12: Quelle bouffonne celle-là, sérieux.
10: T'es la grosse.
12: Ben toi la grosse, t'es où la tête, t'as pas fini à ça.
0: Putain! Fildar!
10: Eh, mais calme-toi, là, parce que le vieux con, là.
4: Mais non, mais Gérard, c'est bon, reviens! Reviens, Gérard!
0: Attends, l'autre, il arrête pas de me couper les gens! Il est avec son truc, là, il me coupe n'importe qui! T'as l'air de se prendre des claques dans sa gueule encore!
15: Qu'est-ce que t'as fait?
4: C'est navrant!
0: Non!
15: Y'a rien!
16: Mais rien, regarde!
15: Y'a voir! C'est-à-dire que là, ils sont tous à l'envers!
0: Bien sûr! Pourquoi qu'elle était là? C'est moi qui viens de leur mettre! Ah! Il l'avait mis en air encore. Alors il va se prendre des claques dans sa gueule.
15: Ah, en air, c'est quand t'es à l'antenne. Il l'avait mis en out.
0: Ouais. Il voulait pas qu'elle parle.
1: Ah, c'était
0: comme
1: une
0: d'habitude.
1: Erreur. C'était une erreur.
0: Ouais, c'est une erreur. T'as tort, tu vas te prendre des claques dans ta gueule.
1: C'est comme un faux numéro, c'est pareil.
0: Alors Poussin.
15: C'est bon, ça va
10: de. Ouais, bah tu m'écoutes, GG, ou pas?
0: Je t'écoute.
4: Fildar a fait un bon premier débat.
0: Ouais, mais là, pour l'instant, il fait de la merde.
4: Oui, mais comme tu me l'as pas remercié au début, tu remercies pas les gens quand ils font du beau boulot.
0: Pour l'instant, au premier.
4: Il fait exécrable. Il fait un truc exécrable.
0: Bah ouais, mais il va pas
4: non.
0: Continuer comme ça.
4: Mais d'accord, mais ça s'est bien passé.
0: Ouais,
4: mais
0: alors, dans ces cas-là, qu'il me passe un deuxième débat.
4: Qui bosse correct. Bien pour le moment? Qui bosse bien?
0: Pour l'instant, Rigo, on est à combien sur l'internet?
3: On a perdu quand t'as dit que tu te cassais, il y en a plus de 1000 qui sont partis, on est à 3722.
0: Donc, j'espère qu'on va récupérer.
4: Bah, dis-leur de revenir, dis-leur de revenir.
0: Manu, au premier débat, il a fait du bon boulot au standard.
15: Oh merde, c'est pas vrai.
4: Attends, c'était pas vrai. T'as gueulé dessus.
0: Non.
4: Bah, j'ai la DAT, t'as gueulé dessus. J'ai la DAT.
0: Sur certains auditeurs.
4: Bon, on va reprendre le débat juste pour dire à Rigaud, là, tu peux leur demander de revenir au 1000.
0: Donc, ouais, tous ceux qui sont partis, là, sur Minitel, essayez de revenir.
4: Non, Internet. Internet, ça s'appelle.
0: Sur l'Internet, pas sur le Minitel, parce qu'il fonctionne pas.
4: Non, mais Minitel, Internet, vas-y, parle de l'Internet.
0: Donc, l'Internet, donc, vous pouvez toujours nous joindre au www.frfunradio.
4: Revenez.
0: Et donc,
4: rebattre leur corps ce soir, Rigaud, s'il te plaît.
0: Faut qu'on arrive à 5000.
4: Faut que tu nous en trouves 5000.
0: Et là, il est 3h01. Normalement, je devrais avoir fini le débat.
3: On va chercher.
0: Donc, Poussin.
2: Oui, donc, je te disais, je pense que les... c'est sortir avec les Miss France.
0: Ouais. Donc, c'est pas sortir avec moi. Hein. Poussin.
2: Moi, personnellement, je pourrais pas sortir avec une Miss France vu que je suis une nana. Mais avec un mec qui fait Miss France, oui, pourquoi pas.
0: Ah ben, t'as déjà vu des mecs...
2: Tu veux pour les concours de beauté.
13: Qu'est-ce qu'elle est teubée celle-là?
4: Qu'est-ce que tu fais, Gérard?
2: Mais non, je suis pas teubée, c'est vrai.
4: Attendez.
2: On parle à la télé.
17: Non, on arrête.
4: Qu'est-ce que tu fais, Gérard?
17: On arrête.
4: Pourquoi tu... Mais non, on arrête pas.
2: Non, reviens, Gérard.
0: Il recommence.
17: Je suis là,
0: Arrêtez. Poussin.
17: Non, c'est Manu.
4: Mais non, parce que là, je les coupe, parce que
0: Poussin.
4: Parce que tu parlais.
2: Oui.
17: C'est Manu qui coupait.
0: T'as été coupé combien de fois?
4: Manu, c'était Manu.
2: Je peux pas te dire parce que j'ai pas fait gaffe.
0: Ouais.
1: C'est pas la religion, en plus, on parle pas de la religion, là.
0: Donc, qui c'est qui me reste? Mégo?
2: Ouais, bah moi, je suis d'accord avec Poussin Mystère, là. Je trouve qu'elle a bien répondu à la question, et moi, je suis d'accord avec elle.
0: Mmh.
2: Voilà.
0: Mais tu peux préciser, quand même, le fond de ta pensée?
2: Ben, que moi, je pourrais pas sortir avec une fille qui est dans l'élection de Miss France, parce que je suis pas intéressée par les filles. Et puis, par contre, un mec qui va dans l'élection de Miss France, ouais, je suis d'accord. Pourquoi pas?
0: D'accord.
2: Voilà, c'est ce qu'elle a dit, non?
0: Ouais.
2: Voilà.
0: Non, mais de toute manière, il n'y a pas que les boîtes. En fin de compte, qu'on peut inviter une Miss France, tu peux l'inviter au restaurant et autres. Hein.
2: Ouais, mais il faut du pognon, putain.
0: Ouais, mais ça.
2: Tu m'en prêtes?
17: T'en trouves.
2: Tu peux l'inviter faire les boutiques aussi, hein.
0: Ouais. T'as les lèches-vitrines,
2: filets
0: cul.
2: C'est faux. Pousse un mystère, hein.
18: Oui,
2: ouais, quand tu fais les boutiques, tu vas où, toi?
18: De quoi?
2: Quand tu fais les boutiques, tu vas où, toi? Moi, je fais généralement dans Paris.
18: Ouais, mais où dans Paris?
2: Il y a une ville, mais je pourrais pas citer, quoi, parce que sinon, ça ferait trop de marques.
0: Ouais, bon,
4: on va peut-être reprendre les débats, Gérard. Tu gères un peu, on y va.
0: Donc, alors, sur la question, donc, Rigo, une question avant?
17: Il
3: y en a plein. Il y a Miss Paradox qui te demande, est-ce que tu penses que l'élection de Miss France, c'est pas un racket visant à enrichir France Télécom?
0: Je pense pas. Mais justement, cette question-là, tout le monde l'attend, mais je vais la poser tout de suite, là.
17: Non, je l'attends pas. Hein.
0: Bon, attends, toi, tu fermes ta gueule et c'est tout. Manu,
4: ah non.
0: Tu me fais du bon boulot.
4: Bah ouais, je fais que ça, hein.
0: Alors, donc, il y a 86% des gens... Bon, allez, hop, conclusion terminée. Moi, j'arrête.
3: Gérard, je suis en train d'essayer de récupérer des gens.
4: Regarde, on va battre leur corps.
3: On est remonté au-dessus de 4000. Gérard,
4: on va battre leur corps. Gérard,
3: on y va, on continue.
0: Alors, il y a 86% des gens qui ont vu Miss France ont vomi et s'en remettent pas. Donc ça, je vais te dire une chose, Gaël, quand tu me sortiras des trucs comme ça, tu me feras signe. 53% des gens rêvent toutes les nuits de se prendre une bonne grosse Miss France. Donc je sais pas ce qu'elle. Alors là, l'histoire des calendriers, je la pose pas, ça sert à rien.
17: Pourquoi c'est, elle est bien?
0: Non.
4: C'est les routiers. 47% des routiers ont des calendriers de Miss France nus dans leur camion, c'est vrai ou pas?
0: Non, c'est faux. Alors toi, tu t'écrases. Tu fais ton boulot et tu t'es. 36% des gens ont tué Miss France pour avoir un chien. Alors là, Gaël, je vais te dire une chose, que là, je termine même plus.
4: Bah, elle t'embrasse comme elle te dit bisous, GG, quand même.
0: Allez hop.
4: Sondage
0: terminé.
4: Paru dans Miss France News.
3: T'as oublié de dire que 43% des gens pensent que Miss France est une salope.
4: Et que 1% des gens préfèrent Monsieur France en string que Miss France en short.
0: Ouais, ben, ça y est, le sondage est terminé pour...
4: C'est fini. Ouais.
0: Bon, alors maintenant, on va continuer le débat. Alors, l'élection de Miss France est-elle truquée? Donc, on va demander ça à Mégo.
2: Non, elle n'est pas truquée. Je trouve qu'elle se passe normalement devant un huissier et tout ça.
0: Mm-hmm.
2: Voilà.
0: T'es sûre?
2: Ouais, je suis sûre. Hein. Bah, ouais,
0: c'est
2: parce
0: faux.
2: Que... Si, non, moi je pense que c'est tout à fait légal. Et puis, il n'y en a aucune qui est choisie dès le départ. Et puis, voilà, quoi. Moi je pense que c'est tout à fait légal.
0: D'accord. Voilà. Pousse un mystère?
2: Non, moi je pense qu'au contraire c'est truqué, parce que quand tu vois ce qui s'est passé à la télé il y a à peu près 2-3 jours, ils ont expliqué que normalement c'était la Miss Berry qui devait être élue à la place de la Miss
17: Berry.
2: Ouais, Miss Berry à la place de Miss
0: Berry.
17: Berry.
0: Si
17: Berry.
0: Oh, t'as gueule,
4: c'est le maire de Paris.
2: Oui, c'est Berry, c'est ça que j'ai dit, Berry.
0: Georges.
19: Oui, bah ça aurait dû être ma fille, hein, mais il y a de la triche.
17: Berry.
2: Ouais, Miss Berry à la place de Miss
0: Berry.
17: Si Berry.
0: Oh, t'as
4: c'est le maire de Paris.
2: Oui, c'est Berry, c'est ça que j'ai dit, Berry.
0: Georges.
19: Oui, bah, ça aurait dû être ma fille, hein, mais il y a de la triche.
7: Ouais. C'est truqué, c'est un scandale, de
19: c'est truqué.
0: D'accord. Question Minitel, IRC, pardon.
3: Non, c'est pas une question, c'est... attends, parce qu'il faut que je la retrouve. Je sais plus qui c'était qui me disait que c'est truqué, en fait, pour gagner, faut sucer.
0: Je ne pense pas. Clapouti.
7: Bah, je me demande si faut sucer Geneviève ou quoi.
9: Non, faut sucer Jean-Pierre Foucault.
7: Ah, Foucault. Ouais, d'accord.
0: Ouais, ça. Boule de pu.
12: Ouais, bah moi, je pense que c'est bien truqué, parce que je me souviens, en 1975... Il y a Sandy Plodocus qui a gagné le concours et je voudrais savoir, c'est pas possible quoi.
0: Fildar, s'il te plaît.
17: Ouais.
0: Tu me vires boule de pu.
7: Salut, non, mais c'est intéressant ce qu'il dit, Gérard, t'inquiète pas.
0: Foufoun.
9: Ouais, bah, c'est pas truqué.
0: Tu peux expliquer?
9: Parce que Sandy a dit que c'était truqué, donc je veux pas dire comme elle.
0: Alors, moi, je peux te dire une chose.
9: Oui.
18: Bonjour.
9: Bonjour.
3: Gérard, en attendant, il y a Miss Davy Fort. Sur l'IRC qui dit que en tout cas s'il voit Sandy au Miss France, il considérera que c'est clair que c'est truqué.
0: Mais n'importe quoi. Donc moi je peux vous dire une chose que l'histoire de Miss France. Bon alors moi terminé.
7: Regarde.
3: Qu'est-ce qu'il y a?
1: Regarde Gérard.
0: Eh Olivier, t'arrêtes un peu tes conneries derrière.
7: Allez, c'est toi Gérard, c'est bon. Allez.
0: Fais pas le con toi non plus.
17: Olivier il travaille dans le studio à côté, alors c'est lui.
0: Ou alors fais pas le con toi.
1: Salut, c'est pas moi Gérard.
0: Ouais, fais pas le con parce que de toute manière c'est terminé, moi je fais la dernière question.
7: Non, bah, te fatigue pas, GG, c'est bon.
0: Non, mais c'est terminé maintenant. Allez hop. Moi je peux vous dire une chose, que ça a été truqué. Parce que pour une bonne chose, c'est que la Miss Haïti pleurait avant. La présidente qui a donné un mouchoir pour qu'elle s'essuie les yeux, et normalement c'était Miss Berry qui devait être élue non Miss Tahiti. Donc pour moi ça a été truqué.
7: Ouais.
0: Et ça personne, dans la presse ils en ont parlé, mais maintenant ils écrasent. Pour l'instant ils ont camouflé, ils ont mis fin comme dans un jury, ils ont dit c'est une affaire classée. Donc pour moi c'est de la merde.
1: Pour Mix 5.
0: Voilà. Donc conclusion du débat.
7: Hein? Non, déjà?
17: Non!
7: Oh bah non, ouais.
3: Gérard, je suis en train de rattraper des gens là. Si tu veux qu'on dépasse les 5000, il faut continuer le débat là. On est à 4722, ouais, on est beaucoup remonté. Il m'écoute même pas.
0: Si.
17: Non.
7: Bah bravo, si, GG.
0: J'écoute, Rigaud.
17: Non, mais tu m'écoutes pas.
0: On était à 4000.
17: Tu m'écoutes pas?
0: On est à combien? 4722. Ah. Voilà.
3: Bon, ça va, tu m'écoutes, c'est bien.
0: Alors. Devrait-on faire une élection de Miss Boudin? On va demander à Mégo.
7: Ouais, moi je suis d'accord avec cette idée-là. Hein. Je pense qu'il n'y a pas que les beautés qui doivent participer à une élection, quoi. Il y a aussi les boudins, hein. Il n'y a pas que des beautés sur Terre. Hein.
0: Mm-hmm.
7: Voilà, quoi. Puis je pense que chacun y trouvera son compte, non?
0: Mm-hmm. Voilà. Ben, je pense. Poussin vers mystère.
7: Ouais, donc moi aussi je pense que pourquoi pas, parce qu'il y a bien aussi des miss pour, tu sais, pour les personnes âgées, enfin pour les mamies, quoi.
0: Ouais.
7: Il y a des miss mamies, quoi.
0: Mm-hmm. Et il y a des mêmes. Non, mais je dirais plus tard. Ouais. Georges?
19: Ouais, tout le monde doit être égaux. Hein.
0: Ah bah, c'est bien, toi.
19: Bah oui.
0: Donc, on peut élire n'importe qui. Oh là, qui c'est qui a un téléphone pourri, là?
19: Mais pas n'importe qui.
7: Mais Gérard?
0: Oui.
7: Là, c'est Poussin. Je voulais dire que, tu sais, en Amérique, ils font aussi les concours d'élection sur les femmes qui sont un peu fortes.
0: Mmh.
7: Et donc ça fait les élections de Miss Ronde.
0: D'accord. Ok, pousse un mystère vert.
17: Tu t'es inscrit, non?
0: Clafouti.
7: Ouais, j'avais une question. Comment on fait pour les maillots de bain alors?
0: Bah, tu peux préciser?
7: Bah, si on fait l'élection de Miss Boudin, on fait comment pour les maillots de bain, quoi?
0: Bah, tu peux trouver des maillots de bain.
7: Taille unique.
0: Taille unique.
7: Bah ouais, c'est taille unique, ça craint.
0: Non, ouais, mais de toute manière, tu peux trouver des maillots de bain qui sont assez qui sont faits pour ta taille. Hein.
7: Faut pas qu'ils crassent aussi. Hein.
3: Gérard, sur IRC, il y a Miss Pourras qui demande, est-ce que c'est vrai que Miss France est à la beauté ce que Sandy est au saucisson à l'ail?
0: Ah bah ça peut-être. On verra. On lui demandera. Boule de pu.
7: Ouais.
0: Boule de pu.
17: Tu l'as viré?
12: Ah bah oui, quand même, je suis là. Bah, vu que Fildar m'a pas mal calmé, il m'a bien engueulé au standard.
0: Ouais, il t'a vachement calmé, il est en train de faire le con avec sa caméra.
12: Non, c'est quelqu'un d'autre, je sais pas qui c'est, je connais pas les voix.
0: Ah bah, tu as
12: la question.
0: Ah ben t'as pas entendu la question, je répète pas.
12: Ah s'il te plaît, j'ai pas été méchant pendant le débat.
18: Attends, c'est l'élection de Miss Boudin.
12: Voilà. Ouais, voilà, Miss Boudin. Et c'était quoi, répète.
0: Non mais attends, répète, maintenant t'as compris.
12: L'élection de Miss Boudin, c'est ça? Bah si Sandy participe, y'a pas de problème, ouais.
0: Alors Sandy, à ton merde, tu dégages pour de bon pour toi. C'est terminé. Allez hop.
4: Hop là.
0: Alors, qui c'est qui nous reste donc, boule de pu? Tu me reprends quelqu'un d'autre, hein? Oh là là là, fil d'art.
20: Quoi?
0: Tu me trouves quelqu'un d'autre?
20: Non, j'ai pas le temps.
0: Ouais, t'as pas le temps, tu vas travailler. Foufoune?
18: Ouais. Pourquoi pas non plus faire l'élection de Miss Jambes de Bois, Miss Oeil de Verre ou Miss Culotte de Cheval, quoi, c'est ridicule.
0: Mmh.
18: Voilà.
0: D'accord.
3: Gérard?
0: Oui.
3: Il y a Miss Eason qui me demande, est-ce qu'une fille qui n'est pas française peut participer à Miss France?
0: Je pense.
20: Bah ouais. Non, c'est faux.
18: C'est pas Miss France. Là,
4: pour une fois, il a raison, c'est faux.
18: Hein. Ouais, non, mais attends.
0: Non, ça, je peux vous dire une chose. Il y a toutes les villes qui participent.
4: Gérard, ouais, mais c'est français, les villes.
3: Gérard, il y a Miss Paradox qui me dit qu'il a vu Sandy à l'élection de Miss Tchernobyl 92.
0: C'est bien, c'est pas mal. Donc moi je peux vous dire une chose, que on pourra faire plus de... Bon, celui qui s'amuse derrière, il arrête. Bon, allez, terminé, conclusion. Hop. Voilà, c'est fini. Conclusion, donc...
4: Attends, on est combien sur Internet tout, Combien Internet, Rigo?
3: Bah on a perdu, conclusion, il se casse.
4: Oh là là. Mais non, Rigo, t'es con. Combien sur Internet?
21: Combien?
3: 4722.
0: Aïe.
12: Non, c'est pas grave.
4: Ouais, la semaine prochaine, c'est les vacances, donc ça devrait cartonner. Non, hein.
21: Peut-être
4: donc,
21: que dans la conclusion, ils vont
4: revenir.
0: Toi, tu t'écrases.
3: Si ça se passe bien, mon avis.
0: Tu fais du boulot de nasse, tu t'écrases au standard.
3: Sinon, Gérard.
0: Au premier débat.
3: Gérard.
0: Oui, Rigo.
3: Nassim, il donne sa conclusion tout de suite avant de se barrer. Il dit que si Miss France est truquée, il y aurait que des Sandy en finale. Donc c'est pas truqué.
0: Si, ça a été. Non, c'est pas moi. Ça a été truqué. N'essaye pas de me virer tout le monde au standard avant les conclusions, toi, parce que sinon...
20: Tiens,
0: ça commence.
4: Gérard, arrête, ne tape pas dessus.
3: Arrête.
4: Allez. Gueule pas, ils vont pas revenir sur Internet après.
0: Mégo.
18: Ouais, conclusion, là, donc.
0: Ouais, on arrête, là, c'est fini.
18: Bah écoute, moi, Gérard, je veux dire une chose. Pendant le débat, je suis tombée amoureuse de toi.
0: Non, bah c'est bien, mais je suis bien pris.
18: Moi, je suis tombée amoureuse de toi, grave. Je pensais qu'à toi cette nuit-là.
0: Eh bah c'est bien, t'as...
18: Non, s'il te plaît, fais quelque chose, là.
0: Non, mais moi, je peux rien faire pour
18: gentil,
0: toi.
18: Non, mais quelque chose de gentil, seulement.
0: Bah, tu reprends fil d'art, tu reprends fil d'art, pousse un verre.
20: Ouais, j'ai filé son numéro.
18: Ouais, bah écoute, je pense que c'est...
4: Fil d'art.
18: Allô?
12: C'est cool.
18: Y'a quelqu'un?
12: Oui, y a moi.
0: Pousse un verre.
12: Et y a pas
18: oui, non, mais je suis là, t'inquiète pas, hein.
0: Conclusion.
18: Tu m'entends là?
0: Ouais.
18: Donc conclusion, ce que j'ai à dire, c'est que c'est un très bon débat, le meilleur que t'aies fait. Mmh. Et en fin de compte, je pense que je vais m'inscrire à l'élection Miss France.
20: Non, voilà.
0: D'accord.
18: Il faut que je tente le tout pour le tout, hein.
0: Georges.
22: C'était bien, mais l'année prochaine, ma fille, ça va être Miss France.
0: De quoi?
22: Berry, l'année prochaine.
0: Qui?
22: Ma fille. Miss
0: ouais.
22: Ça sera Miss France l'année prochaine.
0: D'accord.
22: Voilà.
0: Clapoutis.
18: Moi je pense que faut garder l'émission des Miss France parce que comme ça on peut bien se marrer à la télé, quoi.
0: Ouais, non mais voilà. Y a des limites. Et Foufoune.
18: Tu me rappelles après.
0: De quoi?
18: Que tu
0: de quoi? Qui c'est que je rappelle après?
18: C'est un message personnel. Je voulais dire que tu te crevais pas trop le cul parce que depuis la rentrée tu fais un débat suivant le reportage qui est passé samedi d'avant sur la Une. Donc je pense que tu pourrais faire preuve d'un peu plus d'imagination et d'un peu plus de culture. Surtout, en de bon entendeur, salut.
0: Salut, eh ben la prochaine fois on t'appellera pas, parce que les débats que je fais sont déjà convenus avec Max, et ça on en avait discuté, donc le débat sur Miss France c'était prévu.
4: Exact.
0: Normalement on devait faire La Solitude et j'ai annulé.
4: Parce qu'on voulait rebondir.
0: Fils
4: France, ouais. On voulait rebondir sur l'actualité de voilà. Fils France.
0: Toi, écrase.
3: Gérard.
0: Donc moi je voulais.
3: J'ai une grande nouvelle, on a dépassé les 5000 enfin.
0: Ouais.
3: Les gens ils sont assis quand ils ont entendu que quand ils ont entendu que j'ai demandé de revenir pour la conclusion, ils sont revenus. On est à 5003. Je vais citer quelques conclusions.
4: On va peut-être remercier les 5000.
0: Donc, on va remercier.
4: Non, mais on va peut-être les citer, on va peut-être donner leur pseudo. Donc, ça va peut-être un peu long.
3: Miss Acetone, Miss Boudin, Miss Davy One, Miss Coras, Miss ZZ, Miss Olio, Rip, Ara, Beko, Benichou, Bigopleu, Hélène Dill, Finger Ritter, Jean Lucien.
4: C'est bon.
3: Attendez, il m'en reste. J'ai pas fini. Trizo, Webshark, Sweet Boy.
0: Une petite conclusion
3: quand même de Miss Turpentine. Elle dit que ton débat il avait ni queue ni tête comme toi.
0: Bon bah ça je m'en doute, c'est toutes les semaines que j'entends
3: sinon,
0: ça.
3: Sinon il y a aussi Yankee, il y a aussi Madame de Fontenay quand même.
4: Merci Rigo, c'est bon.
3: Miss Berry, Miss
0: Là vous allez retrouver Rigo.
3: J'ai oublié Beko.
0: Je
3: suis désolé.
0: Merci
3: à tous.
4: Tu pourrais saluer les demoiselles auditrices. Il y en a 4 ou 5 sur le soir du Havre.
0: 4 personnes du Havre qui sont venues.
4: Et 4 pour Phil.
0: Qui sont venues aussi pour toi, pas spécialement que pour moi.
4: Ah si, elles ont entendu.
0: Par contre, il y en a une qui t'a posé un lapin.
4: C'est qui? Cette semaine?
0: Ouais. T'as eu deux lapins en espace d'une semaine.
4: Ouais.
5: Même toi, j'ai plus de batterie.
0: Voilà, t'as plus de batterie,
3: Gérard. Pardon. J'ai oublié Miss LGM.
0: Ouais, bah ça, allez. Bon.
4: Conclusion du débat, Gérard, toi de Miss France. Qu'est-ce que tu penses de Miss France et de tout ça?
0: Personnellement, j'en pense que c'est, en fin de compte, ça a vraiment été, un peu.
3: Et Miss Paradoxe, excuse-moi.
0: Oui, bah, c'est bien. Donc, pour moi, je pense qu'à mon avis, ça a été un peu truqué. Parce qu'il faut se dire une chose que ça a bien été précisé dans la presse, même sur Exclusive, ça a bien été dit que comme quoi que la présidente avait bien donné son mouchoir à Miss Tahiti et que normalement ça devait être Miss Berry qui devait être élue. Donc la semaine prochaine, étant donné...
4: C'est le 24 au soir, non seulement nous serons là pour fêter Noël avec vous, pour tous les pauvres paumés qui sont de l'autre côté qui fêtent pas Noël et qui sont malheureux. Donc nous on fêtera pas Noël en famille en ce qui nous concerne et on sera là. Et comme ça tombe un jeudi, donc Gérard sera là pour ses débats.
0: Et
4: un débat de 3 heures.
5: Attends. Vas-y, dis Gérard.
0: Un débat qui va porter uniquement sur mes copains les routiers.
4: Ouais.
0: Et je veux des routiers à l'antenne et même devant la radio pour Noël, je veux entendre klaxonner.
4: Voilà, donc il y aura un débat de 3 heures avec à peu près 20 questions.
0: On va faire 22 questions.
4: Ouais.
0: On va essayer d'avoir 22 questions. Et je vais les travailler pendant...
4: Avec la même équipe quand même. On verra.
0: Si ça se calme. Donc vous allez retrouver donc pour finir Rousseau. Donc excuse-moi du temps, tu reprends avec un peu de retard, mais c'est pas grave. Je t'avais dit pas avant 4 heures, donc on n'est pas loin.
4: T'as de la veine.
0: Donc Rousseau pour la nuit sans pub, 6h-9h Barthes après la suite des émissions. Bien sûr demain soir 22h minuit Max avec Jean Denebert. Et bien sûr, si vous voulez des places à la loco, n'hésitez pas, Fildar va vous attendre. Il va vous récupérer pour avoir des places à la loco. Donc sur ce, je vous souhaite une bonne nuit à tous.
4: Des places de ciné aussi, des places de parking, des places de...
0: Tout ce que tu veux. Et bien sûr, demain soir, n'hésitez pas, branchez-vous tous sur Fun.
4: Aucune hésitation possible.
0: Maintenant, vous avez plus le droit de vous tromper. Écoutez
5: moi,
0: Fun.
5: Moi, je me mets sur Énergie.
0: Ta gueule à toi. Voilà, toi, tu vas te faire sauter, toi. Tu vas aller dans une poubelle sur Énergie.
4: Voilà.
0: Donc,
4: le dernier disque avant de se dire au revoir, c'est.
0: Et le dernier disque, c'est Mets tes doigts dans les fesses avec le beurre, c'est mieux. Avec du beurre, c'est mieux. Et c'est. C'est même pas ça.
4: Si. Dans les lycées, dans les facs au boulot, ça y est, on est de retour avec toute l'équipe au grand complet. Gérard est là avec nous ce soir puisqu'il y a les conseils de Gérard et Sandy. Gérard, justement, hier, s'est permis de parler de Françoise de la Courneuve en disant qu'elle était, effectivement, j'ai entendu parler de ça, d'un contrat sur Skyrock pour 1 million de francs par mois. C'est exact, Gérard? Voilà. Et Françoise est là, elle a écouté hier, elle voulait...
8: Non, j'ai pas écouté, hein. Je suis désolée, j'ai pas écouté. J'ai été à mon poste au moment... Juste à la fin de Stéphane.
4: D'accord. Alors, François, justement, bonsoir d'abord.
8: Bonsoir, Max. Bonsoir à toute l'équipe.
4: Il ne manquait que toi à l'appel pour qu'enfin toute l'équipe soit réunie.
8: Ouais.
4: Alors,
8: J'aurais préféré sur d'autres circonstances.
6: Dans quel sens?
11: Dans quel sens? Je voudrais savoir exactement qu'est-ce que tu as raconté comme connerie.
6: Non mais attends, de toute manière, oui, tout le monde... Je... Mais attends, tout le monde le sait que tu veux signer un contrat avec Skyrock. Tu veux signer un contrat avec Skyrock. Tu veux signer... Hey, attends, tu me laisses finir, s'il te plaît, tu me coupes pas la parole comme ça.
11: Ah non,
6: pour
11: qui tu te prends?
6: Oh, tu te calmes.
11: Pour qui tu te prends, toi?
6: Oh, tu te calmes, s'il te plaît, merci.
21: Non mais attends, alors, on va
11: pour
21: laisser...
11: Qui tu te prends?
21: Non mais Françoise aura quand même...
6: Ouais, petit merdeux, va te faire foutre, vieille taupe.
21: Non, commencez pas comme ça, Françoise. Attends, on va laisser quand même le droit de parole à Françoise. Mais Gérard, vas-y. Alors toi, tu disais quoi?
6: Que ça, c'est vrai que j'en ai entendu parler, que t'avais allé avoir un contrat d'1,5 million par mois avec Skyrock pour 2 heures d'émission comme je fais le jeudi sur Fun Radio.
11: D'accord.
6: Ouais, alors, et que tu passes.
11: Si t'as des couilles, hein, demande à César et à Manu qui téléphonent à Skyrock. Déjà une chose. Et on va voir qu'est-ce qu'ils vont répondre à Skyrock.
6: Ouais, hein? Et comment que ça se fait que tu passes sur Radio Anguin?
21: Allez, on appelle Skyrock.
11: Radio Anguin,
21: c'est le numéro.
11: Ça fait un an et demi que ça s'est passé. Hein. Alors, ferme ta gueule.
6: Ouais, tu restes poli, s'il te plaît.
11: J'ai pas resté poli vis-à-vis de toi.
6: Bon alors moi je t'emmerde.
21: Non, commencez pas comme ça, Françoise.
6: Hey,
21: attends Gérard, Françoise a le droit de se défendre. Je me souviens toi à une époque quand on a dit que tu allais, que tu passais sur Europe 1.
6: Non mais
21: Gérard, t'étais pas resté calme, tu t'étais énervé. On aurait très bien dit, ça va Gérard, laisse-moi parler, reste calme. J'ai envie de dire que t'es sur Europe 1. Toi tu laissais.
6: Ouais,
21: pas
6: mais les... t'as les preuves.
21: Non mais t'as les preuves que Françoise allait.
6: Non mais là pour l'instant.
21: Gérard, est-ce que Gérard tu as les preuves que Françoise a signé un contrat?
6: Manière c'est ce qu'on m'a. Ce qu'on m'a dit.
21: Mais est-ce que t'as des preuves? Je te demande pas
6: moi,
21: si c'est ce qu'on
6: manière,
21: t'a dit.
6: Moi,
21: c'est ce qu'on nous a dit à l'époque que t'allais sur Europe 1.
6: Ah ouais, mais moi, de toute manière, avec les bandes de petits cons qui s'amusent à faire des cochonneries chez moi, comme ça.
21: Ça n'a rien à voir avec le débat. Ça n'a rien à voir avec.
6: Non, mais comme hier, tu rigolais pour le papier, j'en ai encore su. Ouais,
21: oui.
6: Non, mais toi, ça te fait rire, mais
21: non,
6: pas moi.
21: Mais là, tu
6: moi, ça me fait plus rire.
21: Non, mais d'accord. Mais hein?
6: Mais toi, ça te fait rire. Peut-être,
21: non,
6: mais pas moi.
21: Ce qui me fait rire, c'est qu'à chaque fois.
6: Parce que moi, dans ce cas, si ça te fait rire, jeudi, moi, je viens pas. C'est tout.
21: Non, je vais t'expliquer un truc. C'est qu'à chaque fois.
6: Voilà, c'est simple.
21: Non, mais c'est simple. Tu viens pas jeudi, j'en ai rien à foutre.
6: Alors, c'est bien, je reste chez moi.
21: Bah oui, y a pas de problème. Comme ça, tu seras pas payé. Alors, moi, ce que je veux dire simplement, c'est que tu changes toujours de sujet. Les conseils, quand on te demande des conseils, tu réponds pas aux conseils. Écoute-moi, Gérard, quand je te parle. Et deuxièmement, là, toi, t'as pas de preuves envers Françoise, mais t'es sûr de ton coup. Or, nous, quand tu passais sur Europe 1, il fallait te donner des preuves, sinon tu ne voulais pas y croire. Mais nous, faut qu'on te croie, alors que toi, tu n'as aucune preuve.
6: Parce que tout le monde se fait passer pour moi avec ma voix. Parce qu'on peut très bien l'aggraver, ma voix. Donc, nuance.
11: Alors,
6: ça, c'est pas pareil.
11: Moi aussi, on peut dire qu'on se fait passer.
6: Ouais, alors vas-y, on va appeler Skyrock comme je sais où tu as été, toi.
21: Ah bah, moi, en tout cas.
6: Je sais qui c'est qui
21: non,
6: c'est qui
21: on appelle vraiment Skyrock, Gérard, s'il te plaît, pour de vrai. On va voir. Gérard, je te demanderai de me croire et puis un petit peu de te la fermer parce que de temps en temps, t'as toujours un petit peu l'impression que t'es chez toi. Alors, t'es pas chez toi ici, quand même. Alors, je sais quand même ce que je fais et par rapport aux auditeurs, faut arrêter de croire qu'on ne croit pas parce que nous aussi, on va jamais te croire, Gérard. On ne te croit jamais. Tu te permets, je reviens sur les conseils de dire, il faut des bons conseils, on fait n'importe quoi, mais même quand on vient avec les conseils que t'as demandé, de son, t'as rien foutu.
6: Non mais attends, je vois rien déjà.
21: T'as rien branlé.
6: Déjà, eux, au standard, ils sont même pas capables de me les trouver. Lego, il m'avait dit vendredi qu'il allait me préparer une fiche. Manque de peau, la fiche, Manu, comme par hasard, il la paume. Alors Manu, c'est ça, c'est un peu de leur faute aussi.
21: J'avais plus de papier toilette chez moi.
6: Non, ouais, il y a que du papier toilette. Tu es
11: capable de seulement les critiquer, cela.
6: Ouais, écrase-toi un peu.
21: C'est vrai que tu
6: prends des vacances.
21: C'est vrai que tu critiques beaucoup, Gérard. Et tu te dis, comme tu dis, c'est un petit peu de leur faute. Un petit peu, ça peut dire totalement. Donc il y en a beaucoup de la tienne. C'est que ce
6: soit. Dans ces cas-là, on fait plus rien.
21: Non, mais t'avais rien préparé. Non, mais on a.
11: Mais t'es payé depuis 24
6: mois. Mais non, mais qu'est-ce que ça peut te foutre à toi que je sois payé? Ça te regarde pas.
21: Stop. On appelle Skyrock, on se calme et on va voir un petit peu. Ah, ça s'en occupait.
6: Ouais.
21: Bon, vous avez pas le numéro de ligne directe, vous avez le numéro standard, vous avez rien, vous êtes des cas, vous.
23: Mais j'allais chercher,
21: non,
23: personne ne l'a.
21: Vous faites mal votre boulot, vous auriez à avoir ce truc, ça devrait être près depuis un an, ça, un numéro.
23: Que je l'ai moi. Bah non, j'ai pas pris mon agenda avec moi en plus aujourd'hui exceptionnellement.
21: Bah oui, mais vous devriez l'avoir si vous avez fait du bon boulot. Bah tant pis hein. Vous m'appelez Énergie, vous demandez le numéro de Skyrock. Vous vous démerdez, j'en veux pas le savoir. Tu m'appelles Énergie, tu demandes le numéro de Sky. Comme ça on va en profiter, on va faire ça. Bon, on va faire ça, on va pas donner le numéro en direct hein, bien sûr.
11: Ah bon, automatiquement. Hein.
21: Bah oui, automatiquement. Qu'est-ce qu'il faut pas faire?
11: Ouais, comme tu dis hein.
21: Oh là là là là.
23: Là on appelle Sky normalement.
21: Ah bon. C'est pour avoir confiance en
24: j'écoute.
21: Allô, Sky?
24: Oui.
21: Ouais, Max à l'appareil.
24: Oui.
21: Ouais,
11: T'es en train de dormir ou quoi alors?
21: Non. On voulait savoir si vous aviez signé un contrat avec Françoise de la Courneuve.
24: Ah, moi, je suis pas au courant, vous êtes à l'accueil en bas.
21: Ah, d'accord, ok. On voulait savoir si...
24: L'accueil vigile.
21: D'accord, attention, soyez bien vigilants à ce que je vais vous dire. Il y a quand même la Skyroulette en jeu. Est-ce que Françoise de la Cour de la Auditrice de Fan Radio de Max en direct, est-ce que vous pouvez dire si vous avez signé un contrat avec elle d'un million de francs par mois?
10: 1 500 000, hein, soi-disant.
24: C'est quoi, c'est une blague, là?
21: Non, c'est Fan Radio, vous êtes en direct.
10: Vous êtes en direct.
21: Tu es en direct.
10: Sur Fan Radio
21: avec...
10: Et c'est Françoise à l'appareil, hein.
24: Et vous appelez Sky pour savoir ça?
21: Bah oui, parce que c'est un contrat avec Skyrock qu'elle aurait signé, donc ça serait dommage d'appeler Énergie si c'est Skyrock.
24: Pourquoi vous appelez pas là-haut
10: Eh bah donnez-nous.
21: Ah bah justement, donne-nous le numéro de téléphone en antenne, comme ça on va le faire. Oh là là, les vigiles des fois, on les prend aider. Hein. Bon alors on en est où là? Alors c'est quoi cette histoire de contrat là? François, tu vas quand même pas nous quitter comme ça, tu vas
10: non, pas. Non, pas du tout.
21: Tu vas pas me faire un truc pareil.
10: Non, je vais pas faire ça.
21: Non mais je crois
10: pas.
21: Que Gérard, il se retrouve un petit peu tout seul là dans l'histoire, non?
6: Bon, attends, pas du tout, mais moi, c'est ce qu'on arrête pas de
10: nous dire. On va lui dire du jour au lendemain que la tour Eiffel va s'écrouler, il va croire.
6: Oh, ouais, tu te calmes un peu quand tu parles.
21: Je crois qu'il a un petit peu raison. Je crois qu'elle a un petit peu raison. Parce que, t'es le premier à dire qu'il faut pas croire toutes les conneries qu'on dit sur ton dos, Gérard. Et toi, t'es le premier à croire les conneries que les gamins vont te dire sur le dos de Françoise.
6: Non, c'est pas des gamins, c'est des adultes.
21: Non, mais avoue quand même. Et qui te dit que c'est, qui
6: c'est? Ah, mais je te donnerai pas les noms.
21: C'est Henri.
10: Henri Thomas?
6: Ouais.
21: Eh ben voilà. Pourquoi tu crois à ces gens-là? Tu sais très bien qu'ils te font chier. Ça se trouve, ces mecs-là, ils sont en train de te monter un bateau. C'est peut-être des conneries.
10: Et entre parenthèses, quand il m'a téléphoné en pleine nuit, soi-disant qu'il y avait un certain Thomas et Henri qui étaient chez Gérard, soi-disant qu'il t'avait entendu aussi sur une antenne différente.
6: Ah, sur quelle antenne?
10: Ah, je me rappelle plus exactement.
6: Ah, tu te rappelles plus, c'est bizarre.
10: Non, c'est toi qui as dit que Max était passé sur une antenne différente. Hein.
21: Bon, alors
6: attends. Ouais, je t'emmerde, moi, connasse.
21: Non, ça suffit, moi, Gérard, t'es mal poli. Gérard est suspendu d'émission, tac, terminé. Trop mal poli, tu sais pas faire ton boulot proprement. Je crois que je vais te diviser ton salaire en deux, je vais t'obliger, parce que là, t'es trop mal poli, on dirait un vulgaire auditeur, alors que t'es censé maîtriser le sujet, parce que t'es un animateur, t'es dans le studio, t'as tout le pouvoir, et c'est toi qui deviens le plus vulgaire dans l'histoire. C'est-à-dire que t'es déstabilisé vis-à-vis de Françoise, quand même. Gérard, je suis désolé quand même de te le dire, les auditeurs sont en train de me dire sur le Minitel, oui, Gérard, on comprend pas, c'est lui qui devrait être beaucoup plus à l'aise que Françoise, et il panique, il devient insultant tout de suite, agressif. Dès qu'il a peur, il insulte. Sandy, t'es pas d'accord? Voilà, quand même.
13: Je suis tout à fait d'accord, il crie un petit peu trop fort quand même.
21: Tu devrais parler calmement, ça sert à rien de t'énerver, de traiter les gens.
6: Je la soutiens là, alors.
21: Bah oui,
13: mais
21: alors.
13: Non, je la soutiens pas.
21: Et alors, c'est dans les couples, on est censé.
6: Soutiens là.
21: Bah,
6: je demande quelque chose de parler dans le micro, t'es même pas capable. Leur écrase.
13: Oh, mais moi je parle pas pour rien dire non plus.
6: Tu dis quelque chose à la maison, t'écoutes tout le monde, alors c'est bon, moi on va rentrer, puis c'est tout, il va finir l'émission.
21: Oh non, quand même pas ça. Françoise, t'es en train de foutre la zizanie dans le couple de Sandy et Gérard.
10: Mais non, pas du tout, Sandy elle est très sympa, qu'est-ce que tu veux que j'y fasse? Bon. S'il est con, il est con, hein.
6: Oh, voilà, je suis con. Alors qu'Alex se fait enculer.
21: Oh non.
10: Quoi, va se faire enculer,
21: ça suffit, François, stop. Rentre pas dans son jeu, François, c'est totalement idiot. Gérard, oh là là.
6: Gérard, reviens.
21: Gérard est parti, Sandy. Hein.
6: Oh.
21: Il panique. Axel est avec nous également, 32 ans de Paris. Bonjour Axel.
14: Bonsoir.
21: Ça va bien?
14: Ça va très bien. Et
21: excuse-nous, hein, ça chauffe un petit peu là.
14: Oui, il y a du sang sur les murs.
21: Oh là là, et puis on est jet de jouer un Sky, mais ça arrive pas là.
6: Non, ils veulent pas nous parler.
21: Ils paniquent et tout, c'est vrai?
6: Ouais, ils disent après l'émission.
21: Oh, ils ont peur. Oh, le D-Fool.
10: Par hasard. Le
21: D-Fool a un petit peu peur. Hein. J'ai d'avoir un petit peu les foins, hein?
10: Comme par hasard.
21: Il est parti.
6: Mais ouais, il est parti, il a dit qu'il fallait se débarrasser pour que Sandy rentre toute seule.
21: Ah, d'accord, ok. Oh, ah, Gérard est parti. Ah non, mais je parlais pas de ça. Moi, je parlais de. Je crois que c'était Eddie Fool qui était parti. On parlait de Eddie Fool à l'instant, donc on mélange tout. D'accord, ok. Donc, apparemment, Sky aura un petit peu peur de me passer sur l'antenne. Ah, ils ont peur qu'on annonce que je suis de retour le soir. L'autre, il a tellement peur. Il avait
10: récupéré. Tu devrais l'annoncer directement.
21: Bah, directement, mais c'est à vous de le faire, ça. Sandy, tu t'en vas? Ah, tu vas chercher Gérard, d'accord, ok, va chercher Gérard. Bah, quel bordel, alors Sandy, bon, François, oui, Axel.
14: Ne va pas chercher Sandy, s'il te plaît.
21: Ah, quoi?
14: Ne va pas chercher Sandy.
21: Non, mais Sandy est parti récupérer Gérard, donc.
14: Non.
21: Ah, oui, d'accord, ok, tu veux qu'on se retrouve seul, tranquille, peinard. Françoise,
14: oui,
21: tu
14: là,
21: restes un petit peu avec nous, si tu veux.
14: Non, pas de problème.
21: Axel, 32 ans de Paris, dans un instant, nous parlerons ensemble de...
14: D'un truc bizarre qui m'est arrivé la semaine dernière.
21: C'est quoi le truc
14: bizarre? C'est quelqu'un qui m'a branché quand je rentrais chez moi.
21: Et alors?
14: Et alors, bah, il est rentré derrière moi dans la porte.
21: Ah, car. Il est rentré derrière toi.
14: Pas dans mon appartement, en bas.
21: Dans ton derrière?
14: Non.
21: Tu dis, il est rentré derrière toi.
14: Laisse-moi parler.
21: Non, dans un instant. En gros, si je comprends bien l'histoire, c'est que tu rentrais chez toi le soir tranquille et puis il y a un mec qui est venu t'aborder et qui t'a suivi et qui t'a... Ah bah voilà, et on en parlera un petit peu plus en détail dans un instant. Et tu sais pas trop ce que tu dois faire, si tu dois l'appeler, si tu dois coucher avec lui tout de suite ou si tu dois venir m'en parler en privé après l'émission, c'est ça? J'ai bien compris ton message, Axel, j'ai bien compris. Tu bouges pas, on revient dans un instant. 0803 08 5000, ça pue sa mort ce soir. Il est minuit passé de 4 minutes et ça chauffe dans les couloirs de la radio. On sent que le Star System est revenu. Les Starting Blocks, Underworld, tout de suite sur Fun Radio avec Born Sleepy. Et puis on peut le dire, hein, déjà, Sky, Energy, ça flippe. Hein. On veut les appeler pour prendre quelques petits renseignements. Non, après l'émission, je fais caca dans ma culotte, j'ai autre chose à faire. J'ai peur, c'est Fun Radio.
1: Les enveloppes, on les garde.
2: Donc, c'est, ça a lieu le 31 mai, c'est un grand bal costumé à la Cité Carnot, dîner spectacle, soirée sodo. Donc, il y a des tarifs, j'ai vos tripotes la nouille pour 10 balles.
1: Oh, mais... Non, mais t'as raison, mais dis ça. Non, mais dis ça devant des millions d'auditeurs, espèce de con.
2: Demi-tarif pour les routiers.
1: T'es minable, hein.
2: Branlette avec gants de toilette, 200 balles. Pipe plus toast au caviar, 2000. Glaçon dans le slip, 100 balles. Bite au cirage, 50 balles. GG sodo, plus assiette anglaise, 500 balles. GG la nuit plus une part de tarte aux pommes, 12 000 balles.
9: Putain, t'es fou les mecs.
1: Non mais...
2: Sodo avec bouteille de champagne plus compote, pomme banane pour 5 000 balles. Et pour le gagnant du grand concours, kiss fucking avec tonton Bip. Donc voilà, donc il y a tous les tarifs. Et donc il faut venir costumer bien sûr. Donc vous connaissez l'adresse, hein, j'ai pas besoin de la rappeler.
1: Ah si. T'as raison toi, parce que le jour que j'ai la tienne, je la balance à l'antenne. Alors fais bien gaffe aussi toi là-bas.
21: Je voulais passer moi.
1: J'ai... Ouais ouais, ben tu vas voir, tu vas passer avec un coup de bombe lacrymogène.
21: Bien joué Gérard.
15: Là,
21: faut toujours dans la délicatesse.
1: T'inquiète pas, lui, gueule d'amour, de manière qu'il fasse gaffe à ce qu'il fait, parce qu'il va être mal barré lui aussi.
21: Voilà.
1: Il va se retrouver comme les autres là.
21: Mais ça se trouve, gueule d'amour, fesse de bobin, tout ça, c'est tes copains, ils viennent chez toi et tu t'en rends même pas compte. Je te l'avais déjà dit ça.
1: Déjà, en plus, ils s'amusent à poster des courriers les mêmes que tu reçois. Alors, un coup, c'est posté de Paris, un coup, c'est posté d'Anières, plutôt.
21: Ça se faut savoir où il habite, le mec. Hein.
1: En plus,
21: c'est moi, gueule d'amour.
1: Il y en a un qui se fait passer pour Christian de la Selle-Saint-Cloud aussi.
21: Ah, carrément. Alors,
1: il paraît que c'est moi qui aurais interdit Christian de la Selle-Saint-Cloud de passer sur l'antenne maintenant. C'est nouveau, c'est signé gueule d'amour aussi.
21: M'a dit approche
1: aussi,
21: ton micro que tu recules à chaque fois.
1: C'est signé gueule d'amour aussi. Il paraît que c'est moi qui lui aurais interdit de passer à l'antenne.
21: Ah, ouais, carrément. Bah écoute, on est très surpris. Bon, on va attaquer quand même les deux débats. C'est fini pour le courrier pour ce soir.
1: Oui,
21: bon, c'est déjà pas mal.
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dégage le statut. 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

0: Candy, elle est jalouse parce qu'elle croit que tu veux sortir avec toi. Hein? Ouais. Alors maintenant, tu te démerdes. Question des photos des
1: mais ouais, je veux sortir avec toi, Jean.
0: Non, mais moi, je ne veux pas de toi, d'accord? Moi, je ne veux pas d'une conne.
1: C'est vrai?
0: Moi, je préfère son d'une.
1: Ah bon? Bah, tu ne m'as pas dit ça tout à l'heure.
0: Oh, ta gueule, qu'est-ce que je t'ai dit? Qu'est-ce que je t'ai dit? Dis-le.
1: T'as vu, maintenant, à l'antenne, tu changes d'avis tout à l'heure.
2: Gérard, je reviens des toilettes, là, c'est toi qui as pissé sur la planche.
0: Attends, tu t'écrases, d'accord?

0: pour appeler Épauline parce que
1: Épauline
0: pour épauler Apolline, parce que le voilà. Premier débat, ça a été de la catastrophe.
2: Une catastrophe, on peut le dire.
0: Je suis désolé. Donc, on était 8723, c'est bien ça, Rigaud ?
3: Ouais.
0: Donc, tu peux me donner juste le nombre avant que j'accueille les gens.
3: Alors, apparemment, ça a énormément monté. On est à 9453.
0: Alors, 9453. Voilà. Alors, donc, le deuxième débat va porter sur les stars télé.
3: Ah,
0: et
3: ça
0: pour
3: c'est
0: ça,
3: chouette, ça.
0: On va accueillir Patrick Chevalier de Lille. Ta fréquence, s'il te plaît.
4: Non, c'est Patrick Savachier. Je suis effectivement de Lille. La fréquence, c'est 95.2.
0: 95.2, ok. Bonsoir à toi.
4: Bonsoir.
0: Fabienne Aigou.
5: Oui, bonsoir Gérard, bonsoir Agnès.
0: Donc de Marseille, la fréquence.
5: Ma fréquence, c'est 103.1.
0: 103.1, ok. Mademoiselle Christine d'Angoulême.
6: Ouais, alors moi, c'est Mme Christine. Et ma fréquence, c'est 97.8.
0: Ok. Bonsoir à toi. Et
6: bonsoir.
0: Pierre. Pierre quoi ?
7: Belbourg.
0: Belbourg, Damien, 40 ans, je pense.
7: Ouais, à peu près.
0: Ouais. Ta fréquence ?
7: 95.2.
0: Ouais, ben, à mon avis, essayez pas de chercher des fréquences parce que moi, je vais les trouver. Moi, je garde les fréquences que vous me donnez, hein. Mais je vais les trouver après.
7: Ouais,
0: donc,
6: pas de problème.
0: Donc, le deuxième débat va porter sur les stars télé. Celui qui a une radio derrière est prié de l'éteindre tout de suite.
7: C'est moi, parce... c'est moi. Je vais l'éteindre.
0: Ouais, ben, ça serait mieux pour toi.
7: Voilà.
0: Ok ?
7: C'est fait.
0: Parce que si tu veux écouter, tu raccroches et tu l'écoutes dans ton lit. Alors, quels sont pour vous les acteurs ou actrices considérez-vous comme des stars télé ? On va demander à Patrick Cavalier.
4: Je dirais Rocco Siffredi. Laure Sinclair aussi, j'aime bien Laure Sinclair.
0: Ouais.
4: Sinon, je sais pas.
5: Tabata.
4: Dans les vieilles.
0: Non, non, mais.
4: Qui ça ?
5: Tabata Cash.
4: Ah, bah oui, bien sûr. Et dans les plus vieilles, pour ceux qui aiment un peu, il y a Brigitte Lahaye aussi, mais elle est pas très fraîche.
0: Non, mais attendez, Brigitte Lahaye fait du porno, d'accord ?
4: Ah, pardon.
0: Par contre, j'ai une question. Faut pas confondre, parce que.
2: De cette manière. Mais c'est pas elle qui fait du porno.
0: De toute manière, on va pas parler de films porno ce soir.
4: Oh. J'aimais bien aussi les deux qui faisaient tourner Manège. J'étais fan, là, Fabien Egal et l'autre, là.
7: Porno, c'est deux lesbos.
4: Ah, aussi ?
0: Toi, tu commences à te calmer, Pierre.
2: Non, mais il a raison, hein, il a raison.
4: C'est des trucs dans le porno, alors.
2: C'était des lesbiennes, elles faisaient du porno. Mmh.
0: Non, mais je pense pas. Fabien Egou.
8: Oui, voilà. Je voulais dire que c'était faux. Et que.
0: Non, mais tu réponds à la question.
8: Bah, moi, je pense que Daniel Gilbert, Evelyne Leclerc, Karen Cheryl ont fait une grande carrière à la télé. Et pour moi, ça reste mes préférés, avec également, je sais plus comment elle s'appelle, mais ça va me revenir, Mireille Darc, voilà.
0: Mireille Darc, c'est plus cinéma que star télé. Hein.
8: Ouais, elle quand même à la télé.
0: C'est... Hein. Ouais, mais c'est pas pareil. Hein.
8: Pardon.
0: D'accord.
8: D'accord.
0: Mademoiselle Christine, Madame Christine, pardon.
6: Oui, merci. Non, mais c'est bon, y a pas de problème. Bon, alors, moi, c'est mon idole, c'est quand même Julia Chanel.
0: Oh là. Mais, qui
6: Julia Chanel.
4: Oh, j'avais oublié.
2: Ça m'énerve ça.
0: C'est qui celui-là ?
2: C'est une bonne.
4: Eh, Manu, tu me rends ma cassette d'ailleurs.
0: Attends, celui qui commence à gueuler, il va virer.
3: Gérard,
5: moi, hein.
3: Gérard, en attendant, il y a Corben sur IRC, il te demande si Sandy c'est une Star Télé ou une Star Trek.
0: Alors, pour répondre à la question si Sandy c'est une Star Télé ou une Star Trek, je la mettrai plutôt sur Star Trek.
4: Elle a le clito de Star Trek.
0: Comment, Pierre
2: Star Trek.
0: Pierre Bellour.
7: Ah, j'ai rien dit, moi.
0: Ouais, ben, je crois que tu as te calmer, toi, parce que voilà. Sinon, tu as viré.
7: Non, mais c'est pas moi, j'ai pas parlé, non.
0: Ouais, Tony, au revoir.
5: C'est pas Tony.
0: Si.
2: Attends, ça, c'est pas Tony, hein.
0: Si.
2: Je te jure que non.
4: Non, écoute, promets. La voix.
2: C'est pas Tony, là. Non, il a effectivement une petite ressemblance, mais c'est pas Tony.
0: Non,
2: attends, je te le dirai.
7: Moi, je suis pas un beau gosse, moi.
0: Ouais, tiens, à peine. Hop, au revoir.
2: C'est Goldo.
7: Mais non.
0: Ouais, Goldo, au revoir.
7: Voilà.
0: Au revoir,
4: Goldo.
0: Au revoir.
4: C'est pas Tony, hein.
0: Non, mais c'était Goldo.
2: C'était Arnett.
4: Ah non.
0: Bon, bah c'est pas grave, on s'en fout, on continue.
1: C'est bon, c'est bon.
0: Madame Christine, ouais, dans Goudam.
6: Bah alors, ouais, sinon j'ai été très influencée par toutes les stars de AB Productions quand même. Faut pas oublier, hein, tout ce qui est Christophe Ripper et tout.
9: Oh ouais. Ah, franchement, trop lui.
6: Ah ouais, non, trop.
9: Anthony hein. Dupré.
0: Mais attendez.
10: Pas de marque, merde.
0: Non, non, mais attendez. Ouais.
1: Gérard, à la place de Pierre Belbourg, on accueille Anne Leclerc, 19 ans, d'Ajaccio.
11: Bonsoir.
6: Bonsoir.
11: Bonsoir Gégé, bonsoir Max, bonsoir Hugo, bonsoir Manu, bonsoir Apolline.
0: Salut.
1: Salut.
0: Anne Leclerc.
2: Salut.
0: Ta fréquence, s'il te plaît.
9: Salut toi.
11: 101.9.
9: Salut toi.
6: Salut.
11: Salut toi.
10: T'as pas un truc sur ta cheminée, non?
0: Bon, 109.
11: 109.
0: Moi, 109.1. Oh, ta gueule, toi.
11: 109,
0: Gégé. Oh, ouais, celle qui dit ça pue la piste, tu vas fermer ta gueule, toi, espèce de poufiasse.
2: Elle a dit ça pue la bite.
0: Ok. Mademoiselle, madame Christine, pardon.
6: Mais je viens de répondre, hein.
0: Bon, ok. Anne Leclerc.
11: Oui.
0: Donc, pour toi.
11: Bah écoute, comme j'étais en antenne.
0: Non. C'est moi qui commande, les autres, vous fermez vos gueules.
11: Ouais, je pense que t'en étais à la première.
0: Les autres, vous fermez vos gueules, c'est moi qui commande.
11: Voilà.
0: Ceux qui arrivent, je répète la question et après vous vous démerdez. Ok, en de bon entendeur, salut. Il y a une question IRC avant.
3: Non, c'est juste une réflexion, il y a Yankee, il trouve que ça sent le chien mouillé d'un coup.
0: Ouais, bah c'est pas grave. Au contraire, faut mieux sentir le chien mouillé que des connards.
11: Non, mais c'est normal, hein.
0: Quels sont pour vous les acteurs ou actrices considérez-vous comme des stars télé pour Anne Sinclair? Et donc, maintenant c'est à toi.
11: Bah écoute, la personne que je pourrais considérer comme un acteur et une star télé, ça peut être le Big Bill. Parce que ouais, pour moi, c'est un extraterrestre qui est vraiment très mignon.
9: Bien vu, mmh, beau.
11: Et j'adore le Big Bill. Et donc voilà, pour moi, c'est considéré comme une star.
0: Bon, alors Fabien... Anne Sinclair.
11: Oui,
1: Leclerc.
0: Je te coupe, Anne Leclerc. Je préviens à Madame Christine et à Fabienne. Vous vous calmez, sinon je vous vire toutes les deux.
9: Ah, moi, je n'ai rien dit. Hein.
6: Ah, on dit rien du tout, là. Hein.
0: Non, non, mais fais gaffe, Fabienne, parce que je reconnais un peu ta voix quand tu dis des conneries.
9: Ah,
0: okay,
9: non, c'est pas moi. Hein.
0: Alors, en deux bonnes... je te préviens, c'est la dernière.
11: Bon entendeur, salut.
0: Voilà.
11: Voilà.
9: Bon. On peut continuer maintenant.
0: Alors, donc c'est à moi de répondre maintenant parce que tout le monde a répondu.
11: Mmh.
0: Alors, quel acteur ou actrice considérez-vous comme des stars télé? Ouais, c'est vrai que je mettrais bien le Star System. Hein, Manu, qu'est-ce que t'en penses?
10: Je vais te dire ouais.
0: Mmh. Hein, notre chef, qu'est-ce que t'en penses? On pourrait le mettre en premier.
9: Technomark.
10: On pourrait.
0: Non, et puis même avec Delarue, pourquoi pas?
9: Mm-hmm. Ouais, il y a aussi Bernard Ménez.
0: Non, mais...
2: Oh, il tue, lui.
0: Non.
3: Ah ouais, Bernard
0: Ménez. Moi, je préfère vous dire une chose. Je mettrai Max avec Jean-Luc Delarue.
9: Non,
10: ils valent quand même pas Bernard Ménez ou Olivier Lejeune.
0: Non, mais moi, je vais vous dire une chose. Normalement, ce soir, on devait avoir deux sosies. Ils n'ont pas pu venir. C'était le sosie de Jean-Luc Delarue et de Florian Gazan.
6: Oh, merde.
0: Oh, putain. Et on dit pas putain, on dit maman travaille.
6: Voilà
0: pour celle qui vient de dire ça.
9: Ouais. Attends,
0: donc, deuxième question.
9: Attends, Gégé, t'as oublié de parler de Roland McDan quand même.
10: Oh là, oui.
9: Qui est aussi une pointure. Il y a Darry Cole.
6: Patrick Topalov.
0: Non, Darry Cole. Darry Cole, c'est un chanteur.
2: Daddy Cole.
9: Cole.
0: Ouais, ben.
6: Henri Salvador.
0: Ouais, c'est ça, c'est un chanteur.
3: Et Olivier Lejeune.
0: Alors, comment devient-on une star? Comment? Apolline en star télé? Non mais vous êtes starbé.
11: Oh bah si, pourquoi pas.
0: Non mais vous êtes starbé. Mais vous êtes starbé là.
9: Elle a un physique, hein, quand même.
2: Moi je dis qu'elle est bonne, donc ça va passer, quoi.
11: Apolline a un physique de star.
0: Oh, elle a même pas un physique de star, elle m'a fait un caca de merde au premier débat.
2: Elle est parfaite pour la télé, elle est bête, elle est bonne.
0: Elle est même pas faite pour le standard.
1: Allez,
9: Gérard, est-ce que Apolline pourrait faire une gaffette?

0: Tu fais l'Auvergne, mm-hmm. Paris, et puis maintenant tu te retrouves à Marseille.
1: Bah là, je suis un peu en retraite parce que je fais plus de télé, donc là je suis à Marseille,
0: Ouais, c'est ça. À 35 ans, t'es déjà en retraite.
1: Bah oui, la télé veut plus de moi, donc moi je voudrais bien revenir, mais ils veulent plus de moi.
0: Ouais, tu prendrais pas les gens pour des cons?
1: Mais non, Gérard, pourquoi?
0: Non, mais tu les laisses.
1: Ben non, pas du tout.
0: Ok. Patrick Cavalier.
2: Ça va chier.
0: Ça va chier.
2: Eh ben moi, écoute, je pense qu'il y a deux méthodes. C'est tout simple pour faire de la télé ou de la radio, de l'audiovisuel, tout ça. Il y a la première méthode, c'est promotion canapé. Mon sein, Gérard,
1: voilà,
2: c'est un problème du métier. C'est un problème du métier, on peut rien y faire. Et deuxièmement, sinon, il y a un petit peu parce que t'as fait, quoi, le harcèlement, quoi. C'est-à-dire que tu pilonnes, et puis au bout d'un moment, tu perds, quoi.
0: Non, mais attends, je vais te dire une chose que j'ai pas fait de harcèlement. Non, mais promotion sur canapé, j'en ai rien à foutre.
2: Ouais, reconnais.
3: Tu y es passé quand même.
2: C'est quand même dommage à dire, mais ça existe.
0: Ouais, ben, je sais, j'ai vu le film, mais c'est avec un chanteur que j'adore.
2: Et que ça soit des canapés.
3: Comment il s'appelle, qui, ouais.
2: Ou sur un flipper ou n'importe où dans les. Hein, n'importe.
0: Non, mais
3: c'est quoi le chanteur, ouais.
0: Ah non, mais je donne.
3: Bah, si, dit, on connaît, je connais pas.
4: C'est qui le chanteur que t'adores?
1: Patrick Bruel.
0: Non. Michel Sardou.
3: Ah ouais, faut dire aussi que c'est un grand, quoi.
0: Et donc,
5: Gérard?
0: Oui.
5: Sur IRC, il y a Bretzel qui te demande si l'homosexualité dans le milieu de la télé est un facteur de réussite.
2: Bien sûr.
1: Ouais, à mon avis, ouais.
2: Bien sûr.
0: Je pense pas.
1: Je pense pas au niveau de la radio.
2: Ah si, attends, j'en ai encore des irritations.
5: Attends, les auditeurs, ils peuvent répondre autant que toi, Gérard.
2: Oui, Gérard, j'en ai encore des irritations et je peux te le dire que ça aide.
0: Ça aide, d'accord.
2: Surtout, c'est indéniable. C'est indéniable.
0: Bon, alors.
1: Avant... Pas de pommade ? En tout cas, c'est possible.
0: Non. Comment ?
1: Non, mais je disais, c'est possible, hein, de...
0: Qui
1: non, ah, c'est Mme Christine.
0: Ouais, ben ouais. Tiens, ben, tu vas répondre à la question.
1: Ben, justement, c'est parce que moi, j'ai connu ça. Justement, j'ai grâce à la promotion canapé avec Véronique et Davina, j'ai réussi à faire figurante dans leur émission de gym.
6: Il peut.
1: Voilà.
0: Bon, je pense pas... Oh Christine, tu t'écrases ou sinon je te vire.
1: Attends, je réponds à ta question.
0: Bon, alors tu réponds correctement et c'est tout. Et Fabienne, tu t'écrases quand les gens répondent.
6: Je dis rien.
0: Non, mais tu t'écrases, allez, moi je te le dis.
1: Bon, je répondais, je disais donc qu'on peut coucher pour passer à la télé. Sinon, il y a d'autres écoles, mais. Enfin, moi j'ai couché par exemple. Hein.
0: Ouais, ok. Anne Leclerc.
7: Oui, bah écoute, je pense que pour devenir une star de la télé ou autre, je pense qu'il faut que tu ailles dans une école, que tu t'inscrives déjà à l'avance, parce que sinon, si tu t'inscris pas, il n'y a plus de place.
2: À la crèche?
7: Non, pas à la crèche. Tu t'inscris et puis en fin de compte, tu peux faire des études, mais faut savoir que c'est très très long. Hein.
0: Moi, je pense
7: que... ça peut faire au moins 5 ou 6 ans d'études. Hein.
2: Oula, tout ça.
0: Bon, moi, je peux vous dire une chose, que comment devient-on une star télé ou autre? Il n'y a pas besoin d'aller dans des écoles parce qu'il n'y a pas d'école pour faire ça.
7: Ah si, je confirme, il y a des écoles.
1: Oui, une école.
0: Il n'y a pas des écoles de déboucheurs de cul de négresse?
7: Je ne sais pas, t'as l'air spécialisé dans la question. Donc,
2: Ça, c'est limite, ça, quand même.
0: Bon.
4: Ouais, grave.
0: Pour vous dire que, à mon avis, non, je pense pas. Il n'y a pas. Comment devient-on une star télé ou autre? Donc, ça. C'est les responsables qui s'occupent de ça, donc c'est comme pour devenir animateur radio, c'est pareil.
7: Faut bien préciser ou autre. Hein.
0: Oui, pour ou contre les stars de télé, alors j'ai un petit sondage, 41% des gens sont pour la télé, mais contre les stars. Mais là, je comprends pas. Là. 41% des gens sont pour la télé, mais contre les stars. Mais... qui c'est qui a été me choisir cette...
3: Non, mais c'est simple, hein, la réponse.
0: Non, mais...
3: C'est ça, hein.
0: C'est qui là mais c'est qui?
1: Je crois que c'est Olive, en fait.
3: C'est moi.
0: Alors, 32% des gens sont contre la télé, mais pour les stars. Tu peux me préciser, là?
3: Alors, c'est-à-dire qu'il y a 36% des gens qui sont effectivement...
0: Non, 32,
3: oui, que j'ai eu au téléphone, et qui étaient donc contre le fait d'avoir une télé et de regarder trop souvent la télé chez soi.
0: Ouais.
3: Mais pour autant, c'est vrai qu'elles apprécient énormément de lire dans leur magazine préféré des trucs sur les stars. Voilà.
0: Ouais, mais
3: tu vas faire kiffer des mecs, toi, ça.
0: Ouais.
3: Ta gueule.
0: Oh
3: non, quoi?
0: Manu, s'il te plaît.
4: J'ai rien dit.
3: Toi, tu vas rentrer
0: tu parles. Ouais, vas-y, je pense.
5: Il
0: n'y
5: a pas que les mecs, il y a aussi Anne.
3: Continue.
0: Olivier, c'est toi qui as choisi aussi. 41% des gens sont pour la télé, mais contre les stars, tu peux me préciser.
3: Alors, oui, on peut en parler ensemble, effectivement. 41% sont pour la télé.

0: contre les stars, parce que 41% veulent effectivement bien regarder la télé, ils aimeraient bien avoir plein d'émissions à la télé, mais ils supportent pas que les gens soient des stars, et ils supportent pas qu'on parle toujours d'eux, contrairement aux autres.
1: Voilà. C'est vrai, c'est vrai.
2: Mais
1: je les comprends.
2: Dans ces cas-là, s'il vous plaît, les
0: oui,
2: auditeurs,
0: dans ces cas-là, Gérard,
2: vous me laissez finir. Dans ces cas-là, on parle de paparazzite.
3: Oh,
0: ah, mais c'est ça.
3: Olive.
2: Hein s'il vous plaît.
0: On se calme.
2: Coupons-les, s'il te plaît, Manu, là. Merci. 17% des gens ont des stars, mais n'ont pas de télé. Alors, je voudrais que tu me précises un peu là-dessus aussi.
0: En fait, ça, c'est parce que. Je pense que, je ne sais pas si tu vas être d'accord avec moi, c'est parce qu'on a appelé aussi dans ces gens forcément des stars. Et ces gens qui sont des stars n'ont pas de télé chez eux. Et voilà, ça donne ça, en fait. Voilà.
4: C'en est bien sorti.
0: Donc, c'est des stars.
2: Et 10% des gens regardent Fun TV pour être sûr de ne pas voir de star.
0: Il faut
2: bien que tu expliques aux gens.
0: C'est super simple. Si tu regardes Fun TV, tu es sûr de ne pas voir de star.
2: Mais pourquoi?
0: Pourquoi? Parce qu'il n'y a pas de star.
1: Parce qu'il n'y en a pas.
2: Mais attends, quand tu vois.
0: Soit moi ou soit Max. C'est vrai.
4: C'est plutôt un trou noir qu'on voit qu'une star.
2: Non, Max, c'est carrément noir.
0: Je sais pas ce que t'en penses, quoi, toi. Mais...
2: Non, mais quand tu vois. T'as bien vu, à un moment donné, t'avais Bart.
4: Paye pas star.
5: Oh là là.
2: Ne fais pas ça parce que je te mets une gaufre, toi.
0: D'accord.
2: Donc, quand tu vois Morgane, tout ça, Bart...
0: Alors, moi, je pense qu'il y a aussi, dans les sondages, une part d'erreur, tu vois. Et cette part d'erreur, elle est là.
2: Ouais, bon, bah. Bon, enfin.
0: Tu vois, c'est comme dans une émission, il y a une part d'erreur. La part d'erreur, ici, c'est toi. Bon, bah, dans ces sondages, il y a une part d'erreur, c'est ça.
2: Ouais, bah, c'est peut-être, ça vient peut-être de toi aussi.
0: Peut-être.
4: Bon, on y va, là.
2: Donc, troisième question. Auriez-vous déjà été une star de la radio ou autre? On va demander ça à Patrick... ça va chier.
6: Non.
2: Patrick, ça va chier. Au revoir.
6: Bah, écoute-moi.
5: Il y a un petit problème.
6: Ah, écoute-moi, GG. Tu m'entends là?
5: C'est technique, ça, Gérard.
6: Bah, allô, GG.
2: Ça va chier.
6: Donc, c'est bon, je peux y aller là?
2: Bah, vas-y, accouche.
6: Dans ma crotte. Moi j'en ai rêvé depuis des années, depuis longtemps, mais j'ai jamais réussi à accéder à mon rêve. Et donc voilà, j'ai fait comme t'as dit, hein, j'ai foncé, mais pas moyen de passer, quoi.
2: Manu, tu t'amuses pas à changer les voix des auditeurs,
4: je peux pas changer les voix des auditeurs, Gérard.
6: J'ai une voix de Dark Vador, là.
4: Je peux changer ta voix si je veux, mais pas celle des auditeurs.
2: Fabien Égou.
7: Je n'ai pas du tout un physique pour faire de la radio, donc je me contente de faire de la télé. Voilà.
2: Ok. Madame Christine.
8: Bah ouais, mais moi je croyais que, tu vois, j'ai eu une désillusion, tu vois, en croyant faire de la figuration en faisant de la gym avec Véronique et Davina, je croyais que j'allais devenir une star, mais en fait non, tu vois.
2: Toi, Manu, tu vas morfler.
4: J'ai rien fait.
2: Ouais, non, tu vas morfler, je le sens.
4: Comment tu veux que je change la voix des auditeurs, Gérard?
8: C'est pas possible, hein.
4: Je peux pas.
8: C'est un problème de technique.
9: Bah, c'est pas le jeu qui touche sur les boutons.
8: Hein.
2: Ouais, tout à l'heure, je vais te toucher sur un bouton, toi.
4: T'as le choix, c'est bon.
2: Toi, Anne Leclerc, je vais te toucher sur un bouton, grosso modo.
9: Pas de problème.
2: 2h05, qui c'est qui reste à répondre? Anne Leclerc, avant de passer à la quatrième.
9: Oui, pas de problème. Donc, auriez-vous déjà été une star? Bah, écoute, quand j'étais bébé, oui, j'avais tellement une belle peau et puis un beau physique que tout le monde voulait. Il y avait plein de photographes qui voulaient me prendre en photo. Et j'étais vraiment remarquée par les photographes.
4: Et depuis,
9: c'est toujours pareil. Je suis courtisée. Dès que je suis dans la rue, ça y est, il y a les journalistes qui viennent me chercher pour prendre des photos.
8: C'est pas mytho.
4: Pourquoi c'est...
9: Je peux être considérée comme une star et avant, j'étais déjà aussi une star.
4: C'est parce que t'es étrange, non?
2: Ouais, je pense.
9: Non, c'est pas la question d'être étrange.
2: Ouais, je pense.
9: C'est
2: Gérard. Oui, 5 minutes.
1: Gérard, sinon, il y a Rip sur l'IRC qui dit que s'il n'y avait pas de star à la télé,
0: il est pas con.
1: Est-ce que la télé serait autant une star?
2: Alors là, la question, c'est vrai que pour faire
8: ça,
2: de.
8: Ça,
2: c'est pas
0: évident. Attendez, laissez répondre Gérard.
2: C'est.
9: Vas-y, GG.
2: Non, mais c'est pas évident parce que c'est vrai que même sans télé, on peut pas devenir une star.
0: Mais pourquoi?
2: Non, mais c'est tout ce que j'ai à dire.
8: On est en antenne, je crois.
2: Quatrième question.
0: Gérard. Non, attends, Gérard, il y avait un truc que je voulais te demander. C'était. Excuse-moi, Pauline, vas-y.
3: Oui, merci, Olivier.
0: Non, Gérard, moi, je voulais te demander un.
3: Non, vas-y, mais.
0: Vas-y,
3: Manu, Apo.
2: Non, mais.
0: Vas-y, Apolline.
3: Bon,
2: allez, attention.
3: Oui, Gérard.
0: Gérard.
2: Gérard,
0: il y a un truc que je voulais.
2: Bon, oh,
3: bon, à la place de Patrick.
0: Non, attends, je vais
3: sur
0: IRC. Le truc, c'est.
2: Oh, c'est moi qui commande là.
9: C'est le vrai bordel. Hein.
2: C'est moi qui commande. Alors, Apolline,
3: oui,
2: le temps que je lance la ZIC,
3: oui.
2: Tu vas me faire une liste propre et on va recueillir les auditeurs. Et il y a une question IRC juste avant. Toi, tu te tais.
0: Non, c'est très sérieux. C'est pour que tu réagisses, toi, à la question que tu as posée. Tu n'as pas répondu, toi, ce que tu as pensé. Parce que toi, tu es devenu une star quand même. Et t'en parles pas. Donc, je voudrais juste savoir ce que toi, t'en penses. Je sais que c'est un peu délicat d'en parler pour toi, mais.
1: C'est un peu ce que demandent les gens sur l'IRC, d'ailleurs.
0: Voilà. Alors.
2: Bah, comment que je suis devenu une star de radio, c'est grâce à Max. Et il n'est pas là pour le confirmer. Parce que grâce à lui, c'est vrai que tous les jeudis, je suis pépé. Je lui fais sauter son audimat. On est arrivé la semaine dernière à 9998. Et là, tout à l'heure, qu'on a repris juste au deuxième débat, on était déjà à 9453. Donc, Max, quand il vient le soir, lui, il arrive à 150. Quand il finit, il a même pas 300 auditeurs.
5: Tu veux pas lâcher un peu l'internet là un peu?
2: Donc c'est grâce à lui si je suis là.
0: D'accord. Mais par contre, qu'est-ce que ça a changé pour toi dans ta vie?
2: Ce qui a changé dans ma vie, c'est que maintenant je peux me permettre de faire ce que je veux.
0: Et c'est pour ça que c'est un peu ton papa en fait, Max.
2: Voilà.
0: D'accord.
5: J'ai entendu dire que en fait il y avait des fans qui s'arrachaient tes t-shirts, mais c'était pas pour en avoir un bout, mais pour les laver.
2: Alors là, toi, tu vas te faire sauter, toi.
5: Bah, c'est ce que j'ai entendu dire.
2: Ouais, ouais. Alors, Léon, c'est des cons.
5: Je voilà. sais.
2: Donc, on pose la quatrième question.
3: Non, alors, à la place de Patrick, ça va chier, on accueille Casimir, 30 ans de Bruxelles, un Belge.
2: Ah, enfin un Belge. Oh. Ouais, bah, tu me referas l'affiche. Hein.
3: Ça roule.
2: Tu me feras l'affiche. Donc, Casimir, bonsoir à toi. Casimir. Bon, il est pas là, donc c'est pas
3: normalement,
2: grave.
3: Normalement, il doit être là.
10: Bonjour.
2: Casimir.
10: Oui.
2: Bonsoir à toi.
10: Bonsoir Gérard.
2: Donc, tu veux répondre à la question ou pas?
10: Ben, je dis pas la fréquence.
2: Ben, ta fréquence à Bruxelles, c'est quoi?
10: Ben, c'est 170.7, en français c'est 170.7 et en euros, je sais pas, les chiffres ne sont pas parvenus.
2: Bon, je pense que t'es en train de me prendre pour un con. Doit-on être riche pour être star avec l'euro? Et on s'écoute grave.
0: Ah, moi, je pense pas, quoi.
2: Gabriel dans l'euro avec Mirouf a transformé Drucker en God ceinture et on se retrouve tout de suite après aux heures.
1: Tu te demandes si c'est vrai que tu vas passer dans un remake télé de Godzilla?
2: Non.
1: Qui s'appellerait God Ceinture pour être une star comme Big
2: Non,
1: Kiss.
2: Mais moi, ce que j'aurais bien voulu, avant qu'il s'en aille, viens là, le chef, là. Moi, j'aurais bien voulu que le chef, il me fasse rencontrer un jour Jean-Luc Delarue et pour de vrai, comment que tu l'appelles
0: Florian Gazan,
2: qui était parmi nous quand on était à Neuilly, qui présentait les infos.
5: Ah oui.
2: Qui était dans l'après-midi.
5: T'aimerais quoi, le rencontrer?
2: Ouais.
5: Bah ouais, mais je le connais pas, moi.
2: Bah si, tu le connais.
5: Je connais Florian Gazan.
2: Bah moi, je l'ai jamais vu encore.
5: Bah moi non plus, je le connais, je l'ai déjà eu 2-3 fois au téléphone, mais je le connais pas.
2: Bah si, tu l'as déjà vu, il était à Neuilly.
5: Ah oui. Et de la rue, ça va être plus dur.
2: Ah bah ça, tu te débrouilles, hein.
1: Plutôt des merdes.
5: Des merdes, c'est tout.
2: Tu te débrouilles, hein, même si
5: on devait avoir. On devait avoir le sosie ce soir qui devait venir, les deux sosies, mais ils viendront sûrement la semaine prochaine.
2: Ah ouais, mais.
5: Donc on fera peut-être un débat sur les sosies.
2: Bah non, on l'a déjà fait.
5: Bah on en fera un autre.
2: Ah,
5: on l'a déjà fait deux fois, les portables.
1: Ouais. Bah ouais, il est 35 ans.
5: En tout cas, les sosies, tu te souviens, c'est ce qui avait quasiment été le meilleur score. Hein.
1: Ouais, je crois que c'est sur IRC, c'est ce qu'on avait fait le mieux, je crois, les sosies.
5: À l'époque.
2: Non, mais là.
5: Ça n'existait pas.
2: Là, on est combien, là, maintenant?
1: Je sais plus, on est 9022,8.
5: On t'a mal regardé, 900, non? Il y a un nain qui doit se tromper, qui doit se balader.
2: Non, c'est pas grave. Donc, doit-on être riche pour être star avec de l'euro? Donc, on va demander à Fabienne Égout.
11: Je pense que quand tu deviens une star, ouais, tu deviens riche et tu t'enrichis en euros.
2: Voilà, mais tu peux préciser là parce que.
11: Bah, en fait, avant, on était payé en francs, maintenant on va être payé en euros, et comme l'euro ça vaut 6 fois plus cher, on va
2: alors, gagner. Alors attends, Combien à ton avis le...
11: 55,97.
2: Ah, donc t'es bien d'accord avec ce que j'avais dit sur le débat sur l'euro.
11: J'avais pas écouté ce débat, mais je pense que j'étais d'accord avec toi, ouais.
2: Ok. Madame Christine.
12: Ouais, bah écoute, je te pose la question dans l'autre sens, mais parce que là, tu vois, je suis très riche, mais en même temps, je suis pas star de télé, hein, donc il suffit pas d'être riche pour être star de télé, mais je pense que quand on est star, on peut être riche, ouais.
2: Non, mais je te demande.
12: En euros aussi, ouais.
2: Ouais, en euros ?
12: Ouais.
2: Ouais. Ok. Voilà, mais c'est qui, là, qui carnive comme un bouc, là ? je crois que ça doit être Anne Leclerc.
11: Ah Gérard. Non. Tu peux éviter de dire des conneries sur moi.
2: Bon, Anne Leclerc, pour l'instant, tu fermes ta couenne.
12: Ta boîte à camembert.
1: Non, je ne sais pas.
2: Ta bouche.
1: Sur IRC, il y a Arnett Aouet qui te demande si c'est vrai qu'il va tourner dans le dîner de con numéro 2 et que tu serais l'invité de Jacques Villeray.
2: Non, parce que le dîner de con, il est déjà sorti.
1: Non, mais le 2.
2: Il est déjà sorti.
11: La revanche.
2: Pourquoi pas le 3 ?
0: Non, Gérard, la suite du dîner de con. On disait la suite, il y a la dîner de con qui est sortie et il pensait qu'il allait trouver
2: le 2.
0: Super con pour le dîner de con.
2: Non, pourquoi qu'il te prendrait pas, toi, Olivier ?
0: Ah, ben ils ont hésité entre toi et moi.
2: Non, mais il ferait mieux de te prendre parce que toi, t'es vraiment un con.
0: Ah, là, tu m'as cassé.
2: Voilà. Anne Leclerc, Mastoc d'Ajaccio, 109.
11: Ouais, bah c'est bon, on n'en rajoute pas. Hein.
2: 101.
11: On va remarquer après.
2: Oh ! Manu !
11: Wow. Allô ? Il adore.
2: Merci.
0: Bon, alors, Sandy.
11: Je suis toujours là ?
2: Ouais.
11: Donc je suis pas partie.
2: Non, t'es.
11: Ok.
0: Oui, c'est Sandy. Oui, c'est
11: Sandy. Moi, je pense qu'on devient. Enfin, on n'est pas riche, mais on peut le devenir à force de faire des photos. Enfin, ça dépend. Tu peux aller dans les plateaux télé. Tu peux. Oui, tu peux devenir riche. Mais, ouais, tu l'es pas au début.
2: Ouais, mais.
11: En amusant que tu fais des choses, tu peux devenir riche. Et à ce moment-là, tu peux t'offrir tout ce que t'as envie.
2: Non, mais je pense qu'il y a un petit problème là-dessus, c'est
0: ouais,
2: que...
0: Ouais, c'est
11: ah bah
0: faux.
11: Non, écoute, il n'y a pas de problème.
2: Si, c'est faux. Si, il y a un blème.
0: C'est faux.
11: Bah non, je te réponds.
2: Il y a un blème.
0: Non.
11: C'est faux. Ah non, je suis pas d'accord.
2: Ben oui, bah oui.
0: Moi, je suis pas forcément sûr. Enfin, je sais pas si t'en penses, Gérard.
2: Franchement, c'est impossible. Non, mais ouais. De manière impossible n'est pas français.
11: Non, mais c'est pas croyable. C'est vrai.
2: Désolé,
11: hein.
2: Casimir.
13: Très sûr. Oui, bah écoute, moi, je ne suis pas bien riche. Hein. J'ai juste ma peau orange en sky avec des petits points jaunes. Faut dire, bon, j'étais pas né comme ça. C'est en couchant avec Sandy que c'est arrivé.
2: Bon, alors, Casimir, au revoir.
11: Ah, il y a un blème.
2: Voilà, au revoir pour Casimir, ça t'apprendra.
11: Ça y est, je suis démasqué. Sandy, voilà. Tu lui as fait du gloubi-boulga.
2: Attention à, entre Christine et Gou, parce que je pense que vous allez dégager aussi.
11: Ah ouais.
2: Alors,
0: Christine, elle est cool.
2: Oui. Non, mais restez calme un peu. Alors, cinquième question, doit-on être riche pour être une star de...
0: Toi, toi, t'étais riche ?
2: Doit-on être riche pour être une star avec de l'euro? Non.
0: Non.
2: Bon, de toute manière.
0: Tu penses capitaliser plus en euros ou en SICA, monnaie fonds monétaire?
2: Non, de toute manière. 4,40, pour l'instant, il est en train de couler, donc on n'en parle pas.
1: À propos d'euros, il y a Perfora sur l'IRC qui a une bonne question bien toute naze. Il demandait si les animateurs d'Eurosport sont payés en francs ou en euros.
0: La question à la réponse.
2: Bah oui. La question à la réponse, ils sont aussi bien payés en euros qu'en francs. Hein.
0: Et en sport.
11: Les mots sont bien sur
3: Internet. Gérard, à la place de Casimir, on accueille Hugo Délire, 20 ans de Arras.
14: Bonsoir à mon pote Gégé de fun. Mon pote Gégé de fun. Bonsoir mon pote.
15: Salut, bonsoir toi.
1: Ah, c'est Hugo.
14: Hugo Délire, ouais.
2: Attends, Hugo.
14: Quoi ?
2: Ça tombe bien, là. Justement, je vais faire une petite parenthèse.
14: Pourquoi ?
2: Ça t'amuse de me faire chier sur mon téléphone toute la journée ?
14: J'ai pas de chance, j'ai dit ça au hasard.
2: Alors, Hugo, c'est pas la peine.
14: Non,
2: je veux pas de toi. Au revoir, au revoir, au revoir, au revoir.
0: Ça, c'est con, hein.
2: Voilà, manque de peau.
0: C'est vraiment pas de moule. Alors ça, tiens, tu prends son numéro de téléphone, Apolline.
2: Allez,
0: tribunal,
2: procès. Tu me le laisses, on va s'amuser avec lui, là.
0: On va bien se marrer, mais ce serait bien que t'enchaînes.
2: Donc alors
1: Gérard, sinon sur IRC,
0: c'est très bien qu'il enchaîne. Il allait enchaîner.
1: Ouais, c'est vrai, Marc, t'allais enchaîner.
0: Voilà, enchaîne.
2: Non, oh. Vous éteignez vos micros.
0: Y a rien, Gérard.
2: Vous laissez parler Rigaud maintenant, s'il vous plaît.
1: Voilà. Vas-y, ça y est, j'ai bon, j'ai
2: c'est, parlé, bon
1: vas-y.
2: Ouais, c'est bon. Il n'y a pas de questions, il n'y a rien du tout.
1: Bah si, il y en a plein, mais bon, on va te laisser continuer, je la poserai après.
2: Ok.
3: Jérôme, alors, à la place.
5: Non, mais vous le faites exprès.
2: Non, non, mais attends, Apolline, fais-moi confiance que je viens de te voir, t'as repris personne.
3: Mais si,
2: donc,
3: Jérôme.
2: Non.
5: Mais Gérard, on y va, là, vas-y, reprends.
2: Alors, doit-on être riche pour être une star de télé? On va demander ça à Fabienne Égout.
11: T'as déjà répondu, Gérard.
9: Alors, déjà répondu, Gérard.
11: C'est ta dernière question,
2: Gérard. Sixième.
1: Faut que tu poses celle
2: d'après. Dans quel genre de film une star télé peut jouer? Mm-hmm. Merci pour le portable.
11: Ah, il y a un problème.
2: Ah,
11: c'est
1: Gérard.
2: Qui
1: Gérard,
2: c'est qui avec un portable?
5: C'est pas grave, mais qui répond à la question?
2: On va demander ça à Fabienne Égout.
11: Je pense que ils peuvent jouer dans des, surtout dans les films comiques, parce qu'ils sont plus amenés durant les émissions à être amenés à confronter le comique de scène.
3: Ah, il y a le micro peut-être, non?
11: Tu vois ce que je veux dire?
2: Bon.
11: Oui, allô? Je sais.
2: Donc Fabienne Égout, tu peux repréciser parce que là on a eu des petits problèmes et j'ai pas très bien.
3: Bon, Gérard, à la place de Hugo Délire, c'est Olivier qui l'a sélectionné, c'est Rigo Délire qui appelle.
15: Oui, bonsoir, rien à voir. Salut. Bonsoir à tous.
11: Salut Rigo.
2: Ah, oui, ouais, c'est ça. C'est non, ça, non. C'est Olivier qui l'a sélectionné. Bien
5: j'ai,
2: sûr.
5: J'ai rien sélectionné.
2: Non.
15: Mais ça alors, rien à voir.
2: Non.
15: Oh, regarde TF1.
2: Ouais, bah, tu, par l'instant, tu as t'écraser.
15: Ok.
2: Non hein parce que là.
5: Bon, Gérard, et si on continue le
2: ça
5: débat,
2: commence à bien faire.
5: La question, la réponse.
2: Fabienne Égout.
11: Oui, Gérard. Donc, ça disait qu'ils étaient plus amenés à faire des films comiques, dans le sens où ils sont plus amenés à confronter le comique de scène durant leurs émissions vis-à-vis des invités, du public et de la scène du spectacle.
2: Mmh. Donc, tu veux faire.
11: Je peux faire illusion, par exemple, à Muriel Robin, à François Cluzet, enfin, tu vois, des gens comme ça, quoi.
2: Non, mais attends, François Cluzet, qu'est-ce qu'il fait comme émission, lui?
11: Ah, mais il. C'est. Ça joue dans. Regarde pas François Cluzet.
2: Non, non, mais attends. Attends, Fabienne.
11: Mm-hmm.
2: Tu veux bien dire François Cluzet?
11: Oui, je t'ai dit François Cluzet.
2: Bon, alors, qu'est-ce qu'il fait comme émission?
11: Il fait une émission sur la 3, mais ça commence par la marche et ça finit par du siècle, mais je vais pas te dire parce que j'ai pas le droit de dire des marches.
2: Bon, c'est la marche du siècle.
11: Ouais.
2: Bah, je m'en fous, je peux me permettre de le dire, j'en ai rien à foutre. Ah parce bon que dans ces cas-là.
5: Bah, on peut avoir des problèmes.
2: Non, mais dans ces cas-là, on peut aussi signaler. Dans quel genre de film une star télé peut jouer? Dans ce cas-là, tu prends même un chanteur qui joue, tu prends Johnny Hallyday ou Michel Sardou.
5: C'est pas des acteurs, ça.
2: Non, mais de toute manière, ils ont tourné dans des films.
5: C'était des navets, c'était.
2: Non, mais attends,
5: pourri.
2: Michel Sardou, il a tourné dans Duo sur canapé.
5: Bah, que des merdes.
2: Johnny Hallyday, il a fait un film il y a.
3: Pourquoi pas moi?
2: Pourquoi pas moi?
5: Bah, une merde.
2: Et Bruel, il a tourné dans.
5: Dans le Jaguar, une merde, il se prenait pour une panthère.
2: Non, il a tourné dans deux films, justement, lui.
5: Ah bon?
3: À la place de Rigo Délire, on accueille Eastwood, 23 ans, de Compiègne.
16: Bonsoir à tous.
15: Bonsoir.
2: Salut. Bonsoir.
15: Les débats!
3: Ah!
16: Est-ce que tu pourras répéter la question?
2: Non, je répète plus les questions.
16: Bon, bah, je vais répondre quand même. Sur les stars télé, c'est ça?
11: Quel genre de film? Quel genre de film ils font?
16: Quel genre de film? Moi j'ai vu le gars jouer dans Perversion Anale à New York, où il prenait une des gaffettes qui s'appelle Lucille, je crois,
11: mm-hmm,
16: en double pénétration avec le mec qui joue Ramucho, là, qui joue de la trompette.
11: Ramucho,
16: voilà.
11: Ah, ça fait mal.
2: Ouais, à mon avis, je crois que tu te trompes, hein.
16: Ah, je suis sûr. Hein.
2: Ouais, mais je crois. Que
11: non, non, mais c'est vrai, hein.
2: Il a Anne Leclerc.
11: Oui.
2: À ton tour.
11: Oui, bah écoute.
2: Oh, ça suffit avec les portables, là, ou quoi?
11: Allô? Je peux répondre?
16: Oui, bien sûr.
11: Vas-y, on t'écoute. Tu m'écoutes, Gérard, hein?
2: Je t'écoute.
11: Alors, moi, je pense que dans quel genre de film? Bah écoute, ça peut être aussi des films comiques, des films porno, des films intellectuels. Enfin, bref, tu peux avoir toutes sortes de films, hein.
3: Ah non, c'est faux.
11: Et fort à mesure qu'ils font des films, tu peux devenir une star, quoi.
2: Mmh.
11: Voilà, ouais. Je peux te répondre.
2: Ouais, mais.
11: Oui, je sais, c'est un peu vague, mais bon.
2: Ouais, c'est un peu
11: c'est
2: vague.
11: C'est la réponse que je peux te donner, hein. Regarde, Bernard Montiel, il a tourné dans Sous le soleil, hein. C'est une star.
2: Ouais, mais ça. Ouais, non, mais ça, c'est différent, hein.
11: Ah bah non.
2: Merci Manu!
5: Non, là c'est le standard.
2: Mais c'est pas moi, Gérard! Mais c'est pas vrai!
11: Allô?
2: Anne Leclerc!
11: Oui?
2: Manu, fais gaffe!
11: Non, mais je suis là.
5: C'est bon?
11: Allô?
2: Ouais, t'es là. Là, il est 2h25, Il reste 4 questions. Hein.
0: Justement, on fait durer.
16: Vas-y, réponds, l'invité Munster.
2: Non, je toi, tu fermes ta gueule, d'accord?
9: Bon, je t'ai répondu, GG.
16: Question
2: suivante. Bon, allez, hop, au revoir pour toi.
3: Pour qui, Gérard?
2: Pour le mec, là, dernier arrivé. Ouais. Hop, terminé, c'est pas la peine.
0: Pour la fille qui parlait, là.
2: Et là, tu le reprends pas sur une autre voie. Hein. C'est terminé.
9: Gérard,
2: Non, Apolline.
9: Mais elle assure, Apolline.
3: Oui, Gérard.
2: Non, t'amuses pas avec la voix.
3: Mais je mets la main pour
2: non,
3: dégage.
2: Non.
0: Bon, Gérard, on continue.
17: J'ai une bonne nouvelle. En plus, t'en parlais. Il y a le sosie de Florian Gazon qui doit venir ce soir, qui vient d'appeler et qui demandera à passer, qui a appelé dans le bureau.
0: Ah ouais, cool.
17: Passe ou pas?
2: Bah ouais, ben tu le rappelles. Apolline.
0: Mais tu fais pas une blague, Apolline.
2: Tu me prends des gens au standard. Tu t'amuses pas à changer les voix.
3: Mais non, Gérard.
2: Je ne continuerai pas le débat.
17: Mais si, c'est vrai. Il a raison.
2: Non. Ah ouais. T'amuses pas à vouloir lever la main sur un homme parce que moi je vais t'en claquer une.
3: Oh là, okay. Il est dur, hein.
2: Alors tu vas prendre au standard, ok?
17: Appelle Gazon.
2: Et tout de suite.
3: Oui, Gérard, tout de suite.
17: Le sosie.
18: Gérard, tu viens demain, je t'invite au Queen.
19: T'es standard.
2: Madame Christine.
19: Oui, alors écoute, moi je pense que plutôt les stars télé sont plutôt spécialisés dans les sitcoms, hein, les émissions très intellectuelles. Mm-hmm. Mais ils font pas trop de tragique et tout, hein, ils sont pas assez bons acteurs pour ça, quoi.
2: Mm. Ouais, mais tu peux préciser.
19: Bah oui, non mais je précise en disant que c'est vrai que quand les stars télé passent, voilà, ils font surtout aussi des films genre le dimanche soir sur M6 ou alors le premier samedi du mois sur Canal, quoi.
0: Ah mais tu peux, enfin tu restes flou comme dit Gérard, tu peux préciser. Ouais.
19: C'est vrai, bah alors.
17: Donc il est là, c'est, on va l'appeler Florian Gazon, mais c'est ouais. Alors il est avec un portable parce qu'il est en tournée. Hein.
0: Ah bon, ok.
20: Allô.
2: Allô.
20: Ouais, bonjour.
2: Bonsoir.
20: Salut, Florian.
0: Salut, Florian.
20: Ouais, je suis super content. Sort de gala, là, c'était chaud ce soir, c'était énorme.
2: T'as tiré? Non, mais je t'écoute.
20: Salut, Gérard. Ouais, j'étais en gala ce soir, c'était génial. J'étais en Angoulême, il y avait 35 personnes, un délire. Un délire, c'est dans une salle polyvalente. Tu connais Angoulême un peu?
0: Oh, il t'écoute pas, là, il fait du Larsen.
2: Non,
0: mais si tu t'en fous de ce qu'il dit, tu lui.
2: J'aurais voulu savoir si t'avais vu de la rue.
20: Non, j'ai vu de la rue parce que c'est un autre sosie. En fait,
2: de la rue, je te
1: il
2: demande.
1: Il a peut-être vu sur la rue, pas vu de la rue.
0: Ça dépend où il habite.
20: Moi, je bosse avec Jean-Luc Delarue, c'est son sosie. On fait des galas. Là, on était en Angoulême ce soir. Bon, bah, c'est un carnage. Hein. On a déchiré tout, 35 personnes, c'était plein. C'était plein. Et moi, je connais pas de la rue, mais j'aime beaucoup ce qu'il fait. Mais je connais son sosie, c'est de la rue.
18: Quand je l'ai vu l'autre fois, il avait le slip tout jaune.
0: Il y a du monde derrière lui en plus.
1: C'est pas lui. Sinon, pour calmer un peu le débat, il y a Perforas qui dit que le jour où tu seras une star de la télé, les GG auront des dents devant.
2: Moi, je l'emmerde, lui. La question, pensez-vous que les enfants peuvent devenir stars? On va demander ça à Fabienne.
0: Toi, t'as pas répondu à la question d'avant.
2: Ouais. Non, mais de toute manière, dans quel genre de film
0: ça, une star position,
2: peut jouer
0: toi, tu te verrais quoi dans quel film,
1: puis,
0: dans quel
1: genre, voilà. Avant, sinon, on me demande que tu précises si c'est des films pour le cinéma ou pour la télévision.
2: Bah, de toute manière, en principe, c'est des films télé, c'est des films...
0: Donc c'est des téléfilms.
2: Non, c'est des séries. Il y a une série que je voudrais bien revoir.
0: Jouer dedans, c'était possible.
2: Je crois qu'on en avait parlé mardi ensemble.
0: Tu te souviens quand
1: on avait bouffé
2: Non, Chips. Tu sais, les deux motards.
0: Ouais. Avec la voiture, la K2000, là.
2: Non, K2000, c'est David Hasselhoff.
1: Je vois bien.
2: Tu l'as, la musique de Chips?
1: Ah, je peux te trouver ça, ouais. Vas-y, continue.
2: Ouais, vas-y, essaye de...
0: Toi, t'aurais bien aimé jouer là-dedans.
2: Non, mais moi, je trouve que cette série télé était bien. Je sais pas ce qu'en pense Fabienne.
0: Peut-être que le sosie de Florian Gazon, il serait un peu dans quoi jouer.
2: Je sais pas ce que Fabienne en pense, Christine ou Anne Leclerc.
19: C'est vrai que c'est un truc génial.
2: Oui.
19: Gérard, si on proposait de jouer un routier dans une série, tu le ferais?
2: Dans quelle série?
19: Bah justement, une série que tu sais pas encore, mais qui serait créée par rapport à toi.
0: C'est vrai que ce serait en hiver aussi.
19: Tu serais un routier.
2: Ouais, non mais...
19: pas de GG le routier, par exemple.
2: Non mais... quelle série?
19: Les routiers, par exemple, ça s'appellerait les routiers. Les routiers sont sympas, voilà.
20: Les routiers sont sympas, c'est ça, c'est bien.
2: Ça c'est une émission de radio qui passait sur RTL, justement. Et c'est dommage, Non, attendez, c'est dommage que cette émission-là soit arrêtée. Parce qu'il faut dire une chose, que Max Meynier, ouais, c'est un gars que j'ai bien estimé.
0: Tu l'as estimé combien en euros?
2: Non. Oh, attends, oh, toi, tu fermes ta gueule, ouais, d'accord?
0: Tout ah, d'accord.
17: Et dans Chips, je pensais à un truc, en routier, tu pourrais très bien t'appeler Chips, et tu t'appellerais Curly ou Chipster, en routier.
2: Ouais, ben, bon, je sais pas. Mais je sais que... Je sais que moi, Max Meynier, ça a été une...
0: Ton idole,
2: ah, ouais. Mon idole, quand j'étais routier, je l'ai écouté. Allez, allez,
6: ouais,
2: eh, ouais. Pensez-vous que les enfants peuvent devenir stars, et on s'écoute Chips en entier. A tout de suite après sur Fun Radio.

0: voilà, on peut pas se le mettre plus long parce que
1: le générique
0: il est petit, donc voilà. Donc je pense que ceux qui ont aimé ça,
1: ils aiment toujours ça.
0: J'espère. Alors donc la question c'est pensez-vous que les enfants peuvent devenir stars? On va demander ça à Fabien Égou.
2: Oui, star de télé. C'est ça?
3: Ouais, il t'écoute plus.
2: Donc, d'accord, mais s'il m'écoute pas, je vais raconter ma vie. Alors, ce matin, je me suis levée.
3: J'aimerais bien savoir. Ouais.
2: Je suis allée payer mes impôts.
0: Bon, alors, Fabien Égou, au revoir.
2: Non, je voulais dire.
3: Gérard, mais qu'est-ce que tu.
0: Quand je te dis d'éteindre vos micros, vous éteignez vos micros. Ok? Ça va, ça commence à me prendre la tête, hein. Rigo, c'est pareil pour toi.
3: Non, j'ai éteint le micro et moi j'avais une question internet de je sais plus comment il s'appelait là.
1: Ah, c'est bien ça.
3: Arnaud Tony qui te demande. il a plein de questions. Il te demande pourquoi tu sors avec Boss Hogg déjà.
1: Ah, je dois l'avoir aussi ça.
3: Et voilà. Et il voulait savoir si Roscoe Pécoltrane est de ta famille.
0: Non, Flash. Pas du tout.
1: Flash.
0: Alors,
1: ouais.
0: J'en ai rien à foutre. Fabien Égou. Une.
3: Et sinon, il y a Yankee qui te demande si t'es l'homme qui valait trois bâtards.
0: Trois bâtards, moi je l'emmerde, ce connard.
3: Ouais.
0: Alors, Fabien Égout, tu réponds à la question ou pas?
2: Ah.
0: Fabien!
3: Tu viens de la virer.
4: Tu la vires, alors maintenant elle ne peut plus te répondre.
0: Ok. Alors,
4: donc, madame. À sa place, on accueille Giant Coucou, 28 ans de Strasbourg.
5: Salut.
3: Gérard.
0: Bonsoir. Donc, Giant Coucou, je t'écoute.
5: Oui, bonsoir, c'est Giant Coucou. Bonsoir,
0: ouais, je t'écoute.
5: De Strasbourg.
4: C'est tout Giant, ouais.
5: J'appelle de Strasbourg, 98.7.
0: Ouais.
5: Note. Voilà.
0: Bon, tu réponds à la question.
5: On va en pro, alors. Les stars, oui. Les stars de télé en particulier. Aidez-moi les filles.
4: Les enfants, ouais.
5: Et les enfants, je pense que non. Il faut pas les stariser trop tôt.
1: Dépend,
5: parce que
1: je suis pas d'accord.
5: Je sais pas si tu te souviens des exemples comme Jordi, par exemple.
4: Par exemple, bon, j'allais en parler aussi. Ouais.
5: Voilà, tout à fait.
1: Ouais, mais
5: il faut pas
1: l'autoriser
5: trop.
0: Attendez, parce que là, il y a un petit problème qui se pose. Giant Coucou et même Florian Gazan, je pense qu'il va pouvoir répondre aussi en même temps.
3: Ah, quand même.
0: Bon, d'accord. Le problème qui se pose, c'est que Jordi, c'est ses parents qui l'ont exploité. Ils ont carrément piqué tout son fric. Hein.
1: Ouais, ils vont vers une ferme hein, quand même.
0: Ouais, non, mais ils ont quand même piqué tout son fric.
4: Ah ouais, quand même. Ouais, c'est clair.
0: Parce que moi, j'ai vu un reportage et maintenant, le pauvre Jordi, il est malheureux. Faut qu'il passe.
5: Ah ben, c'est dur d'être un bébé hein, quand même. Ouais.
0: Non, attends. Fais-moi confiance qu'à l'âge qu'il avait quand il a sorti, c'est dur d'être un bébé.
4: 2 ans.
0: Hein fais. Il avait 4 ans.
5: C'est pas lui qui chantait, hein, c'est des sopras. Hein.
0: Non. Moi, je peux te dire une chose qu'il a fait du fric. Et...
5: C'est tout ce que tu dis.
0: Ouais, c'est ça, t'as raison, toi. Prends-moi pour un con. D'accord? Donc, moi, je sais qu'il s'est fait tout piquer par ses parents.
5: C'est tout ce que tu dis.
0: Ouais, c'est ça, t'as raison. Bon, alors, tu me gères ça, Pauline, parce que je commence à en avoir ras-le-bol. Je sens...
3: Gérard.
0: Il est 2h35.
3: Gérard, calme.
0: Je sens que dans moins d'une demi-heure,
3: Gérard, sur IRC, on est quand même 9428, ce qui est énorme. Et il y a Corben qui te demande si le petit Grégory est une star télé. Et si oui, est-ce qu'il faut mourir pour être une star télé?
0: Petit Grégory, il veut parler de... Non, Grégory, il n'y a pas de Grégory. Ils veulent parler de Jordi.
5: Qui faisait la pub pour les sacs en plastique. Oh non.
0: Non.
1: C'est pas bien là.
5: Bon, par contre, GG, attends.
0: Oui.
5: GG, coucou. Moi j'ai une petite cousine qui jouait dans un des spectacles de Chantal Goya. Elle faisait une carotte magique, si je me souviens bien. Et je sais qu'après, ça lui a causé beaucoup de désagréments et qu'elle n'a pas fini très très bien, quoi, tu vois.
4: Ouais, c'est clair.
0: D'accord.
5: Ouais, ça, ouais.
0: Madame Christine.
6: Ouais, ben bah, ouais. Je m'appelle Suzy, je fais 200 kilos et j'aimerais bien que tu me prennes le cul.
4: D'accord.
5: Oh là là, c'est quoi ça?
6: Oh là là,
0: je sens qu'il y en a un à l'aria, il va se prendre une baffe dans sa gueule.
5: Mettez-moi le numéro de côté, là.
7: Gérard. c'est Florian Gazan, là, je voudrais peut-être relancer sur les enfants stars et Passepartout dans tout ça.
0: Mmh.
5: Tout à fait.
7: Passepartout, c'est comment on le considérerait?
2: C'est vrai.
0: Bon, ben, passe-partout.
7: C'est un enfant quand même, quelque part. Enfin, c'est l'enfant de Patrice Lafont.
0: Ouais, mais on sait
2: c'est
0: pas.
2: C'est son fils spirituel, oui.
0: On sait pas encore.
7: Mais c'est une star quand même, hein.
0: Ouais, mais c'est une star, je pense. Parce
7: je peux dire qu'il n'y en a pas beaucoup qui lui arrivent à la cheville, hein, passe-partout.
0: Ouais, bah ça, on verra par la suite. Madame Christine.
2: Ouais, ben j'allais parler aussi de Jordi. C'est vrai que c'était très triste qu'il lui arrivait, mais il y a beaucoup d'enfants dans les séries télé, hein. Je sais pas si t'as remarqué. Mm-hmm. Et ceux-là, je sais pas si on peut les considérer comme des enfants stars ou pas, quoi. Mm.
0: Mais, disons, il y a Jordi qui a eu des problèmes avec ses parents qui sont pour l'argent. Mm-hmm. Sur la 6, il y a aussi une émission.
8: La petite maison dans la prairie.
0: Non.
2: Lorraine Gaz, hein, qu'est-ce qu'elle devient, elle ?
7: Arnold et Willy.
0: Voilà. Le petit noir. Lui, par contre, il a réussi. Il a gagné son procès vis-à-vis de ses parents.
2: Non, mais lui, par contre, il s'est fait arrêter récemment parce qu'il a braqué une banque.
0: Ouais, non. C'est le grand.
7: Si, c'est vrai.
0: Non. Anne Leclerc.
9: Ta gueule !
0: Un peu enculé, connard !
7: Pas malin, ça.
2: Ah bah c'est bien, c'est pas gentil.
0: Voilà, comme ça va plus vite avec moi.
2: Oui.
0: Donc Anne Leclerc.
2: Oui, bah écoute, je pense que les enfants peuvent être considérés comme des stars. Parce qu'on a parlé de Jordi, ou Jordan, je sais pas comment...
0: Jordi.
2: Ouais,
0: celui qui est... Non, mais on va pas parler de Jordan, notre habituel, ça sert à rien.
2: C'est pas grave. Hein. Non, mais je pense que les enfants, ils peuvent être considérés comme des stars, parce qu'on a parlé de Jordan et on n'a pas parlé des stars, tu vois, qui fait...
0: Non, de Jordi.
2: Ouais, qui font les...
9: Ta gueule !
2: Ok, merci. On n'a pas parlé de ceux qui font dans les magazines. Tu vois, ceux qui font mannequins et puis qui se font prendre en photo. Hein.
4: Et les enfants dans les pubs, alors ?
2: Voilà, les enfants
4: qui fait la pub de Kézac.
7: Et la pub Evian.
2: Et eux aussi.
8: Est-ce que vous pensez à l'ours dans la pub Valvert ?
4: C'est vrai, on y pense.
0: Non, mais attends, parce que c'est, en fin de compte, c'est pas un enfant, ça.
8: Si,
0: non,
8: c'est un costume.
0: C'est un costume. Non, c'est un ourson et c'est un vrai. Par contre, il y a
8: ses parents, ils lui ont peut-être piqué son costume. Comment ils l'ont payé, l'ours ?
0: Non, il y a une queue. Qui c'est qui a parlé de la pub Evian, là?
7: C'est moi, c'est Florian.
4: C'est le vrai sosie de Florian Gazan qui a dit ça.
0: Parce que je sais que sur cette pub-là, c'est vrai qu'ils sont petits, ils ont à peine 3-4 ans.
8: Ah, c'est quand ils nagent, là?
2: Ouais.
8: Ils sont en apnée.
2: Ouais.
8: Ah, je sais pas comment ils font. Hein.
2: C'est ça. C'est des super bébés nageurs.
8: Grave.
7: Ah bah ils en ont utilisé plusieurs pour le tournage et il y en a certains.
8: Il y en a qui sont restés.
2: Ils sont noyés, ouais. J'ai entendu dire ça.
7: C'est ça la clé.
0: Anne Leclerc, tu veux continuer ?
2: Non, c'était tout ce que j'avais à dire. Hein.
0: Donc les sondages, aimez-vous
8: ou quoi ?
0: Oh là, qui sait que moi.
8: Non, vas-y, fais voir.
4: C'est Olivier, il est parti.
3: Ah, il a
0: où aimez-vous chez vous les stars de télé? C'est quoi là? Il est où l'autre abruti là?
8: C'est pas grave, lis les sondages, qui suivent. Ouais. Tu as
0: alors 45% aiment ceux qui préfèrent les garçons.
8: Bah ouais.
0: Bon, ça, j'en ai rien à foutre. 25% aiment celles qui sont belles et intelligentes, donc ne regardent pas la télé. Je vois pas le rapport avec mon débat. 15% aiment quand elles sont déguisées en autre star. Je vois pas le rapport. Et 5% aiment être des stars, mais ne font pas de télé. Donc, ce sondage-là, hop, la merde.
8: Allez.
0: Alors, le suivant, pourquoi les stars sont-elles des stars? Alors là, c'est pas mal.
8: Ah bah ça, c'est une bonne question, ça.
3: Ah, c'est une bonne question.
0: Alors, parce qu'ils ont gagné le droit de l'être. Ouais, bref.
8: Et d'ailleurs, comment tu le gagnes, Gérard? Comment tu gagnes le droit d'être une star?
0: En te faisant
8: de l'argent. Tu signes des papiers ou
0: Non. 24% parce que les téléspectateurs l'ont décidé. Je pense que c'est vrai. C'est pour ça que la gaffe continue. Donc on va pouvoir s'arrêter là-dessus. Parce que c'est trop dur de trouver une star sans télé. Or là, je vois pas du tout le rapport.
8: Enfin. Ah, ça veut dire que pour les trouver, tu branches ta télé et tu regardes ta télé pour trouver des stars.
4: Parce que sans ta télé, tu les trouves pas.
8: Sinon, tu les vois jamais dans la rue, tes stars. T'as déjà vu le Big Bill dans la rue, toi?
0: Non.
8: Bah voilà.
0: Parce que sinon, il ne serait pas payé. Bon là, je vois pas du tout le rapport.
4: Bah, sans la télé, les stars pourraient pas gagner d'argent. C'est toi, sans la radio, tu gagnerais pas d'argent.
0: Mais alors, tu gagnes de l'argent, toi, en faisant ton standard de...
4: Bah non, mais je suis très conne, moi.
0: Ouais, bah t'es très conne, c'est malheureux.
10: Bingo.
4: Bingo.
0: Parce que pour l'instant, t'es en train de me perdre de la merde.
4: Ah bah merci.
3: Gérard.
0: Ouais.
3: Sur IRC, il y a Isty qui te demande si c'est la série Ricky ou la Belle Vie qui t'a donné ton goût pour les locomotives.
0: Non, parce que ça, je répondrai pas. Alors, arrêtez avec la loco, parce que j'en ai ras-le-bol. En de bon entendeur, salut pour ceux qui s'amusent à ça. Donc, on va passer à la huitième question. Ouais, huitième. Peut-on être une star ou clown en même temps? Et on s'écoute mon gros Foucault avec ma date de naissance tatouée sur mon sacré derrière. Et on se retrouve tout de suite après aux heures. Peut-on être star ou clown en même temps? On va demander à Florian Gazan.
7: Moi, je pense que oui, parce que c'est un peu ce que je fais comme métier. Moi, je clown un peu les stars télé. Enfin, c'est un peu le problème. Je voulais un peu témoigner ce soir à Voix Découverte là, parce que c'est pas évident. Je suis sosie d'un mec qui est même pas vraiment star télé. C'est sûr que j'aurais pu préférer être sosie de Jean-Pierre Foucault, par exemple. J'aurais gagné plus d'argent. Là, c'est la nature qui m'a fait comme ça. Bon bah, si je fais pas que des gros galas, c'est pas évident. Puis en plus, ils changent tout le temps de couleur de cheveux. Moi, j'ai vraiment beaucoup de frais.
8: Ça doit pas être facile, ouais.
7: Mm-hmm. Ouais. Là, j'ai dû me teindre en blond. Je dois retenir toutes les 3 semaines y aller. Bon bah, c'est cher. Et puis bon bah, c'est pas remboursé par la Sécu. C'est pas conventionné, tout ça. Et bon, mais il est pas très connu, c'est pas valorisant, quoi. Mais les gens me demandent pas trop d'autographes et tout, quoi. Donc c'est vrai que ce serait à refaire. Je préférerais peut-être ressembler à Evelyne Leclerc, quoi. Hein.
3: Mm-hmm.
7: Je le dis, hein. Même fait ma faire à une opération, hein. Je lui dis, ouais, j'ai pas honte. Hein.
0: Attends, Florian,
3: c'est une question IRC pour Florian. En fait, il voulait savoir comment tu fais pour les lunettes aussi.
7: Ah ben ça c'est je les fabrique moi-même, hein, parce que c'est pas évident. Si les mecs de Star Télé ils sont pétés de thunes, alors ils vont s'acheter des lunettes là dans les pays super loin, genre en Belgique là. Moi je peux pas, hein, j'ai pas les moyens, attention, hein. Alors je les fabrique moi-même, hein, je prends dans l'atelier à papa là, du fil de fer, des bouts de bouteilles, des verres. C'est pas évident, hein. C'est comme pour les habits, hein, parce que ces mecs-là, faut pas croire, hein, ça s'habille pas à moins de 1000 balles le pantalon, tout ça, hein, moi je suis pas sûr. Alors j'ai ma mère, bon bah elle fait un peu de couture, elle a une machine, alors bon bah je me démerde, hein, mais bon vraiment c'est pas évident, hein.
0: Ok, Florian, on a compris.
7: C'est pas facile.
0: Ouais, non mais on a compris.
8: J'avais une question aussi pour Florian là, je voulais savoir si c'était facile d'être le sosie de quelqu'un comme ça au niveau thune et tout.
7: J'ai un peu d'émotion, hein, je suis désolé parce que c'est bon.
8: Non, c'est pas grave, c'est normal.
7: C'est difficile parce que être sosie de quelqu'un de pas très connu, c'est pas évident, quoi. Hein, parce que bon, moi je suis. Ma carrière est un peu liée à la sienne. Hein, si ce mec-là il décolle pas, bon, ça fait quand même quelques années que j'ai l'impression qu'il est un peu dans les starting blocks.
8: Et comment tu fais pour les lunettes?
0: Bon, Manu, ça y est, c'est pas tes débats, bon. C'est les miens.
8: Non, mais je m'intéresse.
0: Non, mais attends, pour l'instant, il y a
8: pour la couleur de cheveux aussi, je voulais savoir.
0: Bon, Manu, ça suffit!
8: Je voulais savoir pour la couleur de cheveux.
0: Ah bah, tu le lui demandes en antenne, c'est tout.
3: Oh, Gérard, sinon sur IRC, il y a Roadrunner qui dit que à ce titre, tu es à la poésie ce que la gaffe est à la science.
0: Ah oui, ouais, ça peut se faire. C'est faisable. On va venir cueillir Emeline Paclair de Bordeaux. Tu peux me donner la fréquence, s'il te plaît?
11: 91.8. Bonsoir, Gérard.
0: Bonsoir. Donc, t'as entendu la question?
11: Non, excuse-moi, je n'ai pas entendu.
0: Alors, peut-on être star ou clown en même temps?
11: Je sais pas. Oui, je pense.
0: Ouais,
11: donc, si on arrive à bien se déguiser pour pas se faire reconnaître, je suis sûr que ça se trouve, il y a des stars pour arrondir leur fin de mois. Ils font les clowns dans les cirques.
0: Ouais, mais tu veux dire que moi, pour arrondir mes fins de mois, je vais faire le clown dans un cirque, c'est ça?
8: Tu fais le clown tous les jeudis déjà.
11: Ah non,
8: déjà,
11: je ne parlais pas de toi, Gérard. Je ne te comprends pas.
0: Poupouille.
11: Tu fais le clown à la maison.
7: Il y en a qui vont dans les supermarchés. Hein.
0: Bon, qui c'est qui... Il y en a une là, tout à l'heure, je vais la massacrer.
11: Gérard, tu viens? J'étais à l'antenne, je ne savais pas.
0: Alors, Anne Poclair, non, pas Anne Poclair. Anne, je sais pas quoi, là, d'Ajaccio.
4: Anne Paclair.
0: Anne Leclerc.
4: Ouais.
0: Mashtok Machin Sweat d'Ajaccio.
11: Voilà.
0: Poète la gala. Alors, vas-y.
10: Non, mais je pense qu'on peut être star et clown en même temps, parce que je pense que tu peux être...
0: Mais attends, héros.
10: Oui.
0: Tu veux me sortir quoi? Que je suis clown en même temps et
10: ah,
0: tout.
10: Ah voilà, tu vois, tu m'as sorti le mot de la bouche.
0: Ah ouais, parce que je suis un clown.
12: Attends,
0: toi, je vais m'occuper de ton matricule tout à l'heure.
10: Tu me laisses pas répondre et m'exprimer et répondre aux questions en même temps.
0: Attends. Pour l'instant...
10: Non mais pour l'instant je suis dans tes débats donc.
0: Voilà, pour l'instant moi je te dis.
5: Tu vas te mettre autre chose dans la bouche après.
0: Moi je vais te dire une chose que pour l'instant t'es en train de me dire que je suis clown en même temps, c'est ça?
10: Non mais je voulais te dire que t'es bien posé pour poser ce genre de questions parce que toi t'es déjà un clown dans la maison.
12: Non
10: quoi.
12: Mais non.
0: Ah voilà.
10: Quand t'es avec ta copine, est-ce que tu fais le clown?
0: Ah bah moi je fais le clown du matin au soir.
10: Ah bah voilà, c'est ce que je voulais dire quoi.
0: Ok. Donc tout le monde a répondu à.
5: Non, il y a Giant Coucou.
0: Ah, Giant Coucou là.
5: Bah,
0: oui.
5: Bah moi je suis d'accord avec Anne, hein. C'est vrai que moi je dirais pas clown, je dirais plutôt bouffon.
0: Alors Giant Coucou, chose, hein. Au revoir.
5: Mais pourquoi? Attends Gérard, c'est
0: non gentil. Non, au revoir.
5: C'est un terme théâtral.
0: Ouais, non. Bonne nuit, je suis pas un bouffon, au revoir.
10: Je te kiffe mon pote.
0: Qui c'est qui vient de dire ça?
10: C'est toi.
3: Mais c'est pas grave Gérard,
0: non,
3: sinon sur IRC, il y a Arnette et Tony qui te demandent si c'est vrai que t'as essayé de violer Punky Brewster et son chien.
0: Non, pas du tout.
8: Non, seulement le chien.
0: Non plus.
3: Il y a Monsieur Drummond qui va porter plainte pour tes attouchements sexuels avec Arnold et Willy.
0: Ah bah j'en ai rien à foutre.
8: Il a pris que la gouvernante.
0: Tu ferais mieux de t'occuper de ton bébé rose, d'accord?
8: Ouais, je sais.
0: Alors faut-il faire de... Faire de la radio est-il une passion ou autre qu'une star?
4: Attends, Gérard, d'abord à la place de Giant Coucou, on accueille Pinocchio, 21 ans de Anvers.
13: Salut Gérard, je suis le frère de Pinocchio.
10: Salut Pinocchio.
13: Salut. Gepetto va bien? Ouais. Gepetto aussi.
0: Bon alors, tu réponds à la question?
13: Bah je peux pas.
0: Bah tu peux pas? Bah alors dans ce cas-là, c'est pas
13: j'ai
0: la peine.
13: J'ai pas entendu la question, je
0: sais. Non, hop. Eh ben, tu retournes voir Apolline.
10: Ah, t'es dur, GG, hein.
4: Ouais,
10: t'es
4: dur.
13: J'ai pas entendu la question, GG.
0: Non, mais de manière, on a bien précisé, et ça, toutes les semaines, je le dis, je ne répète plus la question parce que je perds trop mon temps. Alors maintenant, où vous entendez les questions, même quand vous êtes en antenne, Apolline vous les redit, ok?
10: Mais tu peux faire une exception, quand même.
0: Non. Eh ben, tiens, Anne Leclerc, tu vas répondre.
10: Allô?
13: Oui, Gérard?
0: Anne Leclerc?
10: Oui? Allô?
0: Manu!
8: C'est pas moi! Ça vient pas
4: mais
8: de
4: non,
8: moi.
4: Mais c'est des défaillances techniques!
8: Vas-y, continue, tant pis!
0: Oh là là! Putain, mais c'est quoi ce bordel là ce soir?
8: Continue, c'est pas grave!
0: Non, mais là, les deux débats, c'est de la merde! C'est de la merde! Alors,
10: non,
0: moi je m'adresse.
10: Non, mais c'est bon, GG, vas-y!
0: Je m'adresse à la direction de Fun, hein? Même aux techniciens! Faites quelque chose pour que la semaine prochaine on puisse avoir du son correct. Parce que là, entre le standard et l'aria, c'est de la catastrophe. Alors faites
13: bon
0: quelque chose.
12: Ta gueule,
0: toi-même, connard.
10: Ah bah comme ça on est servi, hein.
0: Alors Anne Leclerc.
10: Oui. Allô.
0: Oui, je t'écoute.
10: Oui, tu voulais me poser une question?
0: Oui.
10: Oui, bah vas-y, je t'écoute.
0: Attends.
13: Gérard, il est bon le son.
0: Oh là là là, mais merde! Bon,
10: c'est
0: allez
10: pas
0: hop!
10: Grave, je t'écoute, Gérard.
4: Non, GG, c'est bon, vas-y.
0: Bon, alors.
10: Allô?
0: Tu peux répondre à la question?
10: Oui?
0: Bah alors, vas-y.
10: Bah répète-la moi.
8: Oh bah non!
4: Ouais, non, mais j'ai.
0: Là! Non, allez hop! Apolline! Apolline, ça commence à bien faire!
4: Ah, parce que c'est de ma faute maintenant!
0: C'est Manu!
8: J'ai rien fait, Gérard, ce soir, c'est nickel.
4: C'est une défaillance technique!
0: Oh non, mais moi, je fais conclusion, j'arrête.
4: Fais la dernière question, Gérard.
0: La 9e, c'est père de la radio. Est-il une passion ou autre qu'une star? On va demander à. Anne Leclerc.
10: Oui, bah écoute, je pense que faire de la radio, oui, ça peut être une passion de star. Puisque toi, apparemment, t'es devenue une star réputée. Et je pense que ça marche bien pour toi, n'est-ce pas? Et je sais pas si ta copine est devenue aussi une star comme toi, mais bon, je pense que qu'on peut devenir une star.
5: Surtout avec un physique de radio, hein.
10: Comment?
5: Surtout avec un physique de radio, parce que c'est pas pareil que pour la
10: télé.
5: Non,
10: mais je pense que le physique n'a rien à voir avec le fait de faire de la radio, hein. Tu peux très bien faire de la radio.
5: Il faut
10: et
5: quand même avoir un physique de radio, moi, pour en faire, hein, contrairement à la télé, hein. Je suis pas d'accord avec
0: Florian Gazan,
10: chacun est différent, hein.
0: Florian, tu veux répondre?
7: Ouais, moi je pense que je te dis que pour faire de la radio, bon, il faut avoir un physique quand même spécial, parce que à la télé c'est un peu n'importe qui en fait en fait. Et alors que la radio c'est une passion et il faut avoir des aptitudes. Je crois que c'est plus difficile que la télé en fait quand on y pense quelque part, parce que à la télé bon ben on peut compenser avec un peu ce qu'on a à montrer, alors que la radio ben, ça se joue un peu avec ce qu'on a à dire. Et des fois il y en a qui ont rien à dire et quand même qui font des carrières de star en radio.
0: Non mais je pense que même
8: tu penses à qui?
0: Tu penses à qui en disant ça?
7: Je peux pas trop dire des noms parce que bon bah je crois que on est qui pour juger d'abord.
0: Donc tu veux faire illusion à moi?
7: Non, pas du tout, Gérard. Je pense que toi, justement, t'as beaucoup de talent et tu le démontres tous les jeudis soirs. Je veux dire, ça monte chaque semaine et c'est pas un hasard.
0: Ah non, mais ouais. Moi, attends, Florian, ouais, Florian.
7: Ouais.
0: Moi, je vais te dire une chose, c'est pas moi qui ai décidé de faire les débats tous les jeudis. C'est, tu sais très bien qui c'est Max. C'est lui qui a voulu qu'on fasse ça tous les jeudis. Ouais, et mais... maintenant, tous les 15 jours, il y aura les conseils de Sandy et il y aura une nuit de et minuit Gérard. À 3 heures avec les conseils de Sandy et Gérard. On voilà. Sait pas quand, je crois que c'est prévu pour le mois prochain. On n'a pas encore la date fixe, mais je pense que...
8: Je crois que c'est en juillet.
0: Ouais, mon pied dans le cul, toi, ça va être en juillet tout à l'heure.
10: Aïe, ça va faire mal.
4: T'as le temps, là.
0: Pinocchio.
4: Pinocchio.
0: Pinocchio, parce que... après, on arrête.
12: Non, mais moi, je suis d'accord avec ce qu'ont dit les autres, mais plutôt en fin de semaine.
0: C'est-à-dire?
12: Bah, la fin de semaine, c'est le vendredi, samedi, dimanche.
0: Non mais attends, tu crois pas que Max, il va m'autoriser de faire minuit 3 heures le vendredi. Alors qu'il vient pas. Qui vient pas le vendredi. Donc je pense pas qu'il va m'accorder l'antenne de minuit à 3 heures. Ben là, si, faut pas rêver. Faut pas croire au Père Noël.
12: Et si tu
0: parce que
12: demandes...
0: le Père Noël tombe à 25 décembre. Et moi, je crois pas au Père Noël que le vendredi, de minuit à 3 heures, je passe une émission.
12: Mais oui, mais pourquoi Gérard...
4: Pas, non, mais là, Gérard, on s'égare.
0: Non, mais c'est pour répondre.
4: Revenons à nos moutons.
12: Gérard, tu dois comprendre.
0: Apolline, s'il te plaît, t'évites de trop allumer ton micro pour parler. Parce que le Larsen, il y en a ras-le-bol.
4: Ah, mais donc... ça vient pas de moi. Bon, c'est pas grave. Question suivante.
0: Non, il y a c'est quoi, c'était débat, là?
12: Gérard.
4: Non.
0: C'était débat?
4: Non.
0: Non, c'est le mien.
4: Okay.
0: Donc, c'est la conclusion.
12: Larsen. Gérard.
0: Non, parce que là...
4: Non, mais t'as d'abord...
0: Oh là là
11: Larsen.
0: Bon, allez, hop, conclusion.
12: Gérard.
0: Conclusion, Evelyne Pancler, conclusion du débat.
11: J'ai cru comprendre que tu te considérais comme une star. Alors, le jour où tu seras une star, moi, je ferai votre chasteté.
0: Ouais.
14: Arrête les débats!
11: Sinon, je voulais dire que c'était chiant les débats avec Sandy parce qu'elle monopolise une ligne, ce qui empêche les habituels de passer, puis qu'en plus, elle a rien à dire.
0: Alors,
11: sinon,
0: je
11: rien contre toi, Sandy, je t'adore.
0: Ouais, bah alors, je veux dire une chose, Evelyne Pancler. Sandy, attends, merde.
14: C'est faux ce que tu dis.
11: Non, mais j'adore Sandy.
0: Non, mais moi, je veux dire une chose, elle mobilise pas une ligne parce qu'elle répond mieux que vous aux questions.
11: Tu la fermes,
0: d'accord? Tu l'insultes pas, ok? En de bonne entendeur, Sandy.
4: Gérard, on s'égare là, continue.
0: Non, c'est terminé, c'est la conclusion. Pinocchio.
14: Gérard, tu viens de moi, t'habites au cul.
12: C'est Pinocchio, hein?
0: Putain, celui! Manu, t'as intérêt de faire gaffe parce que tu me mets, parce que tout à l'heure, je vais t'éclater ta tête.
8: Mais j'ai rien mis là.
0: Sophie, là, pas là, c'est toi qui fous ta merde.
8: D'habitude, t'aimes bien pourtant que je te mette des trucs.
0: Ouais, mais c'est toi qui fous ta merde. Alors fais gaffe.
11: Okay.
0: Parce que, au standard, c'est le bordel. Là, c'est le bordel.
8: Ah non, ça va, là.
0: Hein? Alors, en de bon entendeur, salut. C'est la dernière fois que je...
8: Salut. Ça va?
0: Il y en a ras-le-bol de la merde. Sinon, moi, jeudi prochain, vous démerdez.
8: Je kiffe ton son.
0: Alors, Pinocchio.
12: Oui, Gérard, mais écoute, d'abord, c'est Pinocchio, pas Pinocchio. Mais en fait, moi, j'avais compris que les débats, c'était le vendredi, parce que comme j'habite en Belgique, on reçoit le débat avec un jour de retard. Allô?
4: Oui.
0: Je t'écoute.
12: Tu te rappelles? En Belgique, on reçoit le débat avec un jour de retard, donc chez nous, on reçoit le débat le vendredi.
10: Oh là là.
4: Gérard.
0: Fais gaffe.
10: Qu'est-ce qu'il y a?
0: Fais gaffe, Manu.
10: Ah,
0: je viens de te voir faire.
10: T'as fait une gaffe.
8: Tu viens de voir faire quoi?
0: Alors, Lorient Fabian.
7: Oui.
0: Florian Gazan, pardon.
7: Oui. Moi, je voudrais finir avec un mini poème.
0: Non, non, on fait pas de poème. Non, non, on fait pas de poème, on fait plus de poème.
7: Attends, alors je veux dire, il est trop tard pour regarder la télé, il est trop tôt pour écouter la radio.
0: Ok. super ton poème. Anne Leclerc.
15: Oui, bah écoute, moi je voulais répondre à celle qui a dit quelque chose tout à l'heure. Donc moi je voulais lui dire que je parle peut-être pas beaucoup. Allô ?
0: Ouais, je te coupe.
4: C'est les défaillances techniques.
15: Je parle peut-être pas beaucoup, mais quand je parle, je donne des bonnes réponses. Voilà.
7: Bravo. Il devrait passer la question pour un champion. Hein.
15: Voilà, c'est tout ce que j'avais à dire. Sinon, t'en...
7: Bravo.
0: Arrête. C'est bon, stop, putain, mais merde.
15: Oh là là, tu écoutes même pas ce que je te dis.
0: Non, t'inquiète pas, c'est Manu qui vient de...
15: Non,
0: c'est Manu qui vient de te couper, il s'amuse à mettre son pied sur le bouton.
15: Mais il a pas fait exprès, c'est tout.
0: Non, mais moi, je veux pas le savoir.
15: Ah bah moi, je veux le savoir, c'est pas de sa faute.
0: Ouais, bah peut-être, alors dépends Manu, ok.
8: Merci.
0: Donc, conclusion...
3: Gérard, on peut peut-être commencer par les conclusions de l'IRC.
0: Ouais, parce que là, tout le monde a terminé.
3: Donc, en conclusion, il y a Arnett et Tony qui demandent si ils voulaient savoir en conclusion de débat si dans la roue de la fortune de la vraie vie, t'étais tombé sur la case banqueroute.
0: Non.
3: Non.
0: Et après ?
3: Et après, bah, y en a plein. Hein. Y a Pierre Fouras qui dit à Rip qu'officiellement, on peut pas faire rentrer les gens dans son école, mais pour cette fois, ça ira.
0: Ouais. Et puis, t'auras l'autre qui va me dire que mon débat n'avait ni queue ni tête, donc c'est pas la peine.
3: Non, elle est pas là.
0: Non, elle est pas là.
12: Il y a Turpentine qui m'a envoyé un fax qui m'a dit que son débat n'avait ni queue ni tête.
0: Ouais, ben.
3: Comme lui, ouais.
0: Ouais, ben c'est bien.
3: Arnett et Tony, ils voulaient aussi savoir le juste prix de la gaine de samedi.
0: Alors là, ils vont se faire
8: c'est
0: enculer.
8: Cher, la surface.
0: Ils vont se faire enculer, ceux-là.
11: C'est une toile de tente.
0: Attends, toi, tu fermes ta gueule, Poufias. D'accord ?
11: Léo
0: Gérard.
11: Ah, c'est pas galant,
0: hein.
11: Je te kiffe.
0: Moi, je te kiffe pas, espèce de pétasse.
11: Moi aussi,
0: attends,
11: c'est
0: qui. Putain.
16: Joli.
0: Ok.
11: Merci, Max. Ok.
0: Non, ça y est, on a terminé. Moi, conclusion du débat. Donc, Apolline.
4: Oui,
0: c'est la première fois que tu fais le standard.
4: Non, et pour, la deuxième.
0: Non, c'est la première fois.
7: Elle l'a bien fait.
0: Non. Tu me coupes tout le monde, là.
7: Non.
11: Mieux en mieux, hein.
0: Terminé. Terminé.
8: Ça passe encore.
0: Voilà. Non, tu me la remets pas en air. Donc, conclusion, c'est la première fois que tu faisais le standard. J'ai voulu faire un essai. Apparemment, tu m'as fait de la merde.
4: Mais
0: tu m'as fait de la merde sur les deux. Désolé.
11: Allô ? Oui ?
7: Allô ?
0: Hé !
4: Allô, mais c'est pas moi !
0: Hé !
7: Allô ?
4: Attends, non.
0: Ah. Bon, oh !
4: Ouais, allô, c'est bon, regarde.
0: Allô ? Tu dépêches !
4: Voilà, Gérard, c'est bon, regarde.
0: Ok. D'accord, parce que là, tu fais de la merde.
4: Eh oh, je fais ce que je peux.
0: Ouais, tu fais ce que tu peux. Ça fait combien de temps que t'es dans l'équipe ?
4: Ouais, 6 mois, je crois.
0: Ouais, 6 mois, mon cul, oui. T'es même pas capable de gérer un standard. Tous les soirs, Max, il te dit, trouve-nous des gens potables. Tu lui trouves de la merde. À chaque fois, à cause de toi, faut qu'il se barre. Alors, trouve-nous des gens potables la semaine prochaine, après on discutera.
4: Saoul.
0: Ouais, bah moi, je vois pas que ça... Moi, je te dis, la semaine prochaine, si lundi... Tu nous trouves de la merde, parce que c'est pas parce qu'il y aura plus d'art, t'as intérêt de bosser, c'est pas à Manu de le faire, c'est ton boulot. T'es dans l'équipe
4: bon,
0: maintenant.
4: Conclusion, Gérard.
0: Non, moi je continue, moi je te dis ce que j'ai à te dire. Maintenant tu vas te démerder, c'est à toi de te démerder si tu veux rester dans l'équipe. Sinon au mois de juin, hop, basta.
4: Ok.
0: Hein ? Et fais-moi confiance que si la semaine prochaine j'entends que Max, il se plaint qu'il n'a pas d'auditeur... Je te jure, jeudi, je t'engueule encore.
4: Encore ?
0: Ouais.
4: Bien sûr, ils applaudissent.
0: Ils ont raison. Ils ont raison. Parce que t'es pas capable de faire ton standard.
4: Mais si, je suis capable.
0: Tu nous fais de la merde.
4: Mais non, Gérard.
0: T'as fait quoi cette semaine ? T'as fait quoi ? T'as trouvé quoi ce soir pour Max ?
17: Non, mais elle a bien bossé quand même.
0: Ouais, attends, non.
17: Un petit peu.
0: Non.
4: C'est pas grave, conclusion.
0: Non. Tu y as trouvé quoi ce soir comme auditeur ?
17: Pas grand chose. Hein. Non, ce soir ça a été dur, mais elle est malade.
0: Non, elle est malade. Attends, toutes les semaines elle est malade. Attends, il faut
4: j'ai
0: pas déconner.
4: Grippe,
0: ouais, t'as une grippe. Ouais.
17: Elle a la chiasse du cou.
0: Ouais. T'as trouvé quoi ce soir comme auditeur
17: Arrête de l'éduquer, tu lui fais un procès.

0: on a terminé à combien
1: Je sais pas, je sais pas, je regarde la bande-annonce de Star Wars.
0: D'accord, merci. Merci Rigo. Alors d'habitude tu nous fais du bon boulot et là ce soir t'as pas été capable de me dire combien qu'on terminait. Alors là vous allez
1: retrouver... on peut regarder quand même, on va donner un petit chiffre plaisir.
2: Non, sans dé.
3: Oh presque.
1: Oh là là, 9999.
3: Oh non,
4: oh là là,
3: elle a battu encore son record.
4: Et après ça, il dit qu'on fait du boulot de merde.
0: Eh ben, je croyais avoir atteint les 1000, mais non.
1: Bah, on les a peut-être atteints pendant que je regardais Star Wars.
5: Les 1000, ouais. Les 1000, t'as fait 9 fois.
0: Non. Donc, vous allez retrouver Seb pour les nuits sans pub. Vendredi, Max à la loco. Avec Jean-Marie Castrombaz. Et Jean-Marie au percu. Et samedi.
5: Samedi. Et Samzal au platine.
0: Et samedi, Max en Belgique. La boîte, ça s'appelle.
5: C'est dans une salle.
0: L'Espérance. À côté de.
5: Pendôme.
0: À Pendôme, à 50 km de Namur. Je crois qu'on y avait été, je crois.
5: D'accord, possible.
0: C'est possible.
5: Non, mais c'est sûr. Peut-être.
0: Il me semble, parce d'accord. que l'Espérance, ça me dit quelque chose. Alors,
5: la semaine prochaine, ce serait bien de faire un débat sur les sosies. Parce qu'on aura les sosies de, on aura peut-être la chance que tu l'as demandé, les sosies de Florian Gazan, qui on l'a eu au téléphone au dernier moment là, et peut-être le sosie de Jean-Luc Delarue, peut-être, ou peut-être donc on, c'est ou cette semaine qui vient ou la semaine d'après, donc
6: On ne sait pas, ça se discute.
5: Ou dans une semaine ou dans 15 jours ça se discute, il faut discuter, ils ont dit.
0: Par contre, toujours toi.
5: Il y a le grand retour de Fildar aussi lundi.
0: Ouais, dès lundi. Et toi, ton sosie, là, il vient quand, là celui de Johnny Hallyday, Johnny Rep.
4: De Johnny Rock, bah, peut-être la semaine prochaine.
0: Ouais, peut-être. Bah donc, oui, on n'est pas sûr. Voilà. Donc, sur ce, on se retrouve dès jeudi prochain et bonne nuit à tous.
6: Et une petite, ce que tu m'as demandé quand même, une petite dédicace.
0: Et pour finir, une dédicace à ma Bibi, que j'adore du fond de mon cœur. Et je lui dédicace ça. C'est fête la fête!
7: C'est la fête! C'est ça la fête!
8: French.
0: Ouais, French.
8: French kiss.
0: Donc, c'est toujours.
9: Grosse pièce que toi, je peux pas te faire de café!
0: French. Putain, l'enculé celui-là!
8: What's the have?
0: Putain, le fil d'art!
8: Donc, c'était fin radio, hein.
0: J'adore, tiens!
8: Enfin, c'était French.
0: Oh, comment il balance!
8: Sur fin radio.
0: C'était
8: et ça, c'est les débats de Gérard. Et Gérard qui s'en fout complètement, puisqu'il est complètement par terre, hein, et pas du tout devant le micro.
0: Mais il m'a piqué son van, merde.
8: Donc, pendant ce temps-là, une petite annonce. Vous pouvez appeler au 0800 5000 08.
0: Attends, s'il y en a qui passe du côté de la nuit Charles de Gaulle, tu peux me ramener un sandwich.
9: Des filles.
0: Donc, des nanas surtout. Ça m'intéresserait. Donc, comment
9: 50 francs pour le café.
0: Quoi, 50 francs? Non, mais attends, tu rêves, toi?
10: Ça coûte combien un café, Gérard?
0: 9 francs.
10: Quoi?
0: Non, bon, allez.
8: C'est 15 balles, fin d'année.
0: Ouais, blague.
8: Trop la thune.
10: Bon, j'ai
0: blague,
10: J'ai un vieux merguez de dimanche, si tu veux.
8: Sur Minitel.
0: Non, allez, blague à part. Donc, on reprend, là, c'est la suite des débats du jeudi. Donc, vous pouvez toujours nous appeler au 0800 308 5000. 0870 5000. 3615. Voilà, et. Et pour les Belges, c'est 0331 79 5000. Voilà, donc on récupère.
8: Et pendant ce temps-là, sur Minitel.edis, quand même, pour finir juste le premier débat, il y a une petite devinette. Donc à tout le monde.
0: Non, mais on s'en fout.
8: Quelle différence y a-t-il entre Gérard et une carte réseau?
11: Et une carte réseau.
0: C'est quoi la réponse?
8: Pour que Gérard ait le réseau, il faut qu'il compose un numéro en 3668. Et encore, il n'est pas sûr d'être compatible.
0: Ouais, bah alors là, je vais te dire une chose, tu vois.
8: Ah, c'est très recherché. Hein.
0: Ouais. Oh non, mais ça, tu vois.
8: Il y a monsieur et madame Mansoif ont un fils Gérard.
0: Non, mais on s'en fout. Ouais, non, mais c'est pas le truc des mini.
10: Et monsieur et madame Martin ont un fils.
0: Il y a monsieur.
10: Il y a monsieur Connard
0: et Tentacule. Qu'on puisse, comment qu'il la pile.
10: Ah, ça c'est le prénom de ta sœur, ça. Comment elle s'appelle?
0: Ouais, comment qu'elle s'appelle, ma sœur? Alors, Frédéric, tu dégages. Hop là, bonne nuit. Frédéric, dehors pour lui.
10: J'ai rien dit.
5: C'était pas Fred.
0: C'était qui?
5: C'était Jérôme.
0: Eh ben, merci pour le Larsen. Donc, Jérôme, t'as compris ta douleur.
11: Et monsieur et madame Hergébel ont un garçon.
0: Qui c'est?
11: Donc,
0: oh, le Larsen!
11: Oula!

0: Sans qu'il y ait des... Bon, allez, on n'est pas là pour poser des devinettes. Ouais. On est joli. Il y a monsieur Morgan qui est déjà impatient de
1: ça,
0: prendre.
1: Ouais. C'est ça.
2: En plus, il est bon, Morgan.
1: Surtout que Morgan s'appelle Bart. Hein. Bon.
0: Merde, Bart. Bart qui est déjà là pour. Il s'impatiente.
2: Salut, Bart. Mais Morgan, il est trop beau. Hein.
0: Oh, vous gueule un peu là, les mouettes.
2: Gérard,
0: Morgan,
2: il est trop, trop beau.
0: Oh, ta gueule à toi, Fred.
1: Ouais. Bon, Gérard, tu prends le. Tu commences, non? On finit?
0: Non, non, bah, on va commencer.
1: On va arrêter là, on va mettre un disque.
0: Oh non, non.
2: Ouais,
0: bah, tu vas bon. Au Boulogne après.
1: Alors, le débat, c'est sur quoi?
0: Donc, c'est sur l'école. Donc, je pense que vous avez entendu la première question.
1: C'est sur l'école, c'est ça?
0: Voilà.
1: Donc, la première question, c'est quoi?
0: L'éducation à l'école.
3: Attends,
0: est-elle...
3: Gérard. Excuse-moi.
0: On finit d'accueillir les gens.
1: Il posait la question.
0: On finit d'accueillir les gens.
1: Débat, s'il vous plaît.
0: On va jamais faire débat.
4: La parole est à vous. Il y a deux personnes qui sont arrivées, c'est pour ça.
0: Bon. Alors, vas-y.
4: Donc, il y a René.
5: Bonsoir.
4: Et il y a Maxime.
5: Bonsoir.
4: Il a 13 ans, Maxime. Faut excuser sa voix de.
1: Maxime a 13 ans.
0: Oh non, non.
4: Mais si. C'est pour parler de l'école, hein. Il a plein de trucs à dire.
0: C'est pas grave,
2: il y a mon père à côté de moi. T'inquiète pas, GG. Tu veux que je te le passe ou pas?
0: Non, non, mais c'est bon, le tableau, allez, dégage.
4: Mais c'est pas grave, il a 13 ans.
0: Il a pas 13 ans, dégage.
2: GG, t'es vraiment un petit bouffon.
0: Ouais, t'es un bouffon, mais va te faire.
2: C'est ça. Quand ta mère, elle aura des dents...
0: Allez, hop, dégage. Allez, hop. Hop, bonne nuit. Bon, allez, c'est bon, allez. L'éducation à l'école est... Ta gueule.
2: Une tête de...
5: Maxime.
0: Moi, je m'en fous, hein.
4: J'ai trouvé, ça y est.
0: Oh non, mais moi, je m'en fous, hein.
4: Ça y est, Gigi, il est parti, ça y est.
0: C'est bon, je réponds à la question, hein.
5: C'est vrai que t'as un peu fait pas ta modelée. Gigi, est-ce que tu penses que si ta mère n'avait pas fait une fausse couche, t'aurais une gueule potable?
1: Attends, il y a Gérard qui parle.
5: Non, on vient de faire une tâche unique, t'as dans le monde.
2: Non, Gérard, il y a quelqu'un qui a une ferme à côté, quoi.
1: Gérard, on
0: est là parce que sinon j'arrête dans un quart d'heure.
1: Ah ouais!
5: Ça part, il est content?
2: Bon, Gérard, est-ce qu'on peut répondre éventuellement?
1: Bon, la question, Gérard, c'est quoi?
0: Alors,
1: sur la différence d'âge.
0: L'éducation à l'école est-elle efficace? On m'a demandé. Eh, hey. Non, non, mais attends. Déjà, ils vont pas commencer le deuxième débat dans le bordel comme ça. Ou sinon, tu mets pile d'art.
2: Fais gaffe, il est beau.
0: Non, non, mais tu mets pile d'art si ça va pas. Parce que là, pour l'instant, ça commence à me prendre la tête. Hein.
6: Mais là.
0: Ouais, bah.
6: Démarrer, là.
0: C'est parti, alors tu sais qu'on a Maxime, il est parti j'espère.
4: Maxime et René sont partis, tu les as virés.
0: Alors Frédéric.
4: Froidement et
5: ouais, je peux,
4: sans
5: je
4: complexe.
5: Réponds à Gérard.
0: Ouais, bah vas-y.
5: Bon, pour moi l'éducation à l'école c'est vachement important. Voilà. D'ailleurs je passe mon diplôme de professeur des écoles, ce qu'on appelait autrefois enseignant. Bon, l'école, bon, en fait, c'est de la même famille qu'éducation, donc oui, c'est vachement important, quoi. T'as l'éducation civique, t'as les maths, la géo. C'est une assise de culture, l'école, et on a cette chance qu'une fois, quoi. Donc oui, c'est important, l'éducation.
0: D'accord. Sylvie ?
7: Ouais, ben, moi, je dis que si les profs, ils apprennent pas les gosses à respecter les gens depuis qu'ils sont petits, après, c'est foutu, quoi. Donc c'est vachement important, l'école, quoi.
0: Mmh. Olivia ?
8: Ouais, ben, moi, je dis que l'école est efficace quand il y a de bons profs, quoi. Qui ressentent la pédagogie, pas les profs qui foutent les élèves dehors, qui leur foutent des zéros, qui les engueulent, tout ça, quoi. Mmh. Donc, des bons profs qui sont sympas avec les élèves, qui les aident et tout, c'est cool.
5: Comme moi ?
0: Non, attends, Frédéric, pour l'instant, je t'as déjà répondu, donc tu as laissé finir les gens.
5: Ouais, excusez-moi.
0: Donc, Mugré ?
9: Ben, moi, je pense que non, parce que tu parles de l'éducation à l'école, et l'école, c'est pas fait pour éduquer un enfant, c'est pour bien apprendre des tas de choses.
5: Par la racine
9: l'éducation.
0: Frédéric !
5: Je fais mes maths, là.
0: Non, non, mais Frédéric, tes maths, tout à l'heure, tu sens que tu vas aller les faire au standard. Parce que tu vas pas me faire chier quand je parle.
5: Ok, j'arrête.
0: Ok.
5: J'arrête, Gérard.
0: Donc, alors, Muguet, pour toi.
9: Ben, je disais que l'école, l'éducation, ça dépendait pas de l'école, ça dépendait des parents. L'école est là pour enseigner, simplement.
0: D'accord.
9: Ils ont déjà du mal à enseigner, si encore en plus ils devaient éduquer.
0: Ouais, mais l'éducation à l'école est-elle efficace? C'est ça la question que
9: alors,
0: je pose.
9: Alors, l'enseignement.
0: Oui. Ah, ouais, c'est à peu près pareil. L'éducation ou l'enseignement.
9: Ouais, voilà, ce sont deux choses bien différentes.
0: Hein. Mmh. Ok. Donc.
4: Excuse-moi. On accueille Jean-Paul T, professeur à la Sorbonne.
0: Non mais attends, si c'est pour avoir des connards, c'est pas la peine.
3: Non, non, mais
0: c'est
4: professeur à la Sorbonne,
3: je préfère garder l'anonymat parce que j'ai des choses à dire sur l'éducation, notamment.
0: Alors, vas-y, vas-y.
3: Non, mais dès que je veux intervenir, j'interviens. Ok, mais étant donné que j'étais au standard, j'ai pas pu écouter la première.
0: Non, mais alors moi je répète pas à la question.
3: Mais je veux pas que tu
4: répondras à la deuxième. Il répondra à la deuxième.
3: Voilà, exactement. Sois intelligent,
0: répète ta question la dernière fois. D'accord. Tu vas répondre ou sinon tu vas gerber, mais l'as-tu bien fait.
3: Réponds-moi alors. Je te remercie d'avance.
0: Ouais, ben, t'as pas à me remercier. L'éducation à l'école est-elle efficace, oui ou non?
3: Bon, bah, en tant qu'ancien professeur, c'est pour ça que j'ai un anonymat. Je voulais dire que ça dépend. Voilà, il y a des jours où moi j'ai rencontré énormément de problèmes avec les élèves comme avec les professeurs. Et d'autres jours où, bah, c'était très bien.
5: Des noms.
0: Non, mais attends, je vois pas. Voilà, je crois que...
3: Non, c'est vrai, écoute, il y a deux choses en éducation.
1: D'ailleurs, s'il y avait un ancien professeur de Gérard qui pouvait nous appeler.
3: Tout à fait. Et il y a le bon côté et le mauvais côté de l'éducation.
8: Ouais, Gérard, en fait, il veut dire qu'il y a des jours avec et des jours sans, quoi.
3: Voilà.
5: Gérard, t'as été jusqu'où à l'école?
0: Ça te regarde pas.
8: T'as eu un BEP, Gérard?
1: T'es jusqu'à la porte.
8: Gérard, je vais dormir.
1: Une de sortie. Hein.
0: Qui a envie de dormir?
8: Muguet.
0: Ouais, ok, Muguet, bon bah.
5: Mais pas ta modelée, c'est à piquer.
0: Ta gueule à toi!
3: C'est à moi que tu parles?
0: Oui, c'est à toi que je m'adresse.
3: Non, c'est Jean-Paul là.
0: Ouais, ben pour l'instant, tu vas t'écraser maintenant.
3: Est-ce qu'on peut passer à la deuxième question?
0: Non, mais attends.
8: Quelque chose?
3: Tout le monde a répondu peut-être.
0: Non, mais attends, c'est pas toi qui commande. Si tu veux aller plus vite que moi, tu dégages.
3: Ok, y'a pas de problème, j'irai pas plus vite que toi, d'accord?
0: Ouais, bah alors tu vas fermer ta gueule maintenant.
3: Ok, y'a pas de problème.
0: Ok,
3: y'a pas de problème.
0: On va dire bonsoir à Muguet parce qu'elle est fatiguée.
3: Bonsoir Muguet parce que t'es fatiguée.
4: Ça y est, elle est partie, Muguet.
0: Et je sens que le Larsen, s'il y en a un qui s'amuse avec un portable, c'est pas la peine.
3: C'est pas drôle, non?
0: Non, mais toi,
5: Olivier
0: tu as.
5: Qui met son casque sur le micro, je le vois sur Fun Télé.
0: Ouais, mais alors toi, tu vas t'écraser. D'accord, parce que sinon, tu vas dégager.
3: C'est à Jean-Paul?
0: Oui.
3: Ok, mais y a pas de problème, Céline. Moi, je reste cool. Hein. Je suis juste intervenu au débat.
0: Ouais, bah,
3: pour parler de l'éducation, comme je te l'ai dit, il y avait un côté positif.
0: Non, mais pour l'instant, ça y est, t'as répondu. Maintenant, tu vas fermer ta gueule. Tu vas fermer ta gueule et tu vas me laisser parler maintenant.
3: Non, ok, y a pas de problème. Manu m'a dit au standard, attention, il est énervé.
0: Jean-Paul, 30 secondes. Dehors.
4: Pour ramener le calme dans tout ça, attends.
3: D'accord.
4: Pour ramener le calme dans tout ça, on accueille Paola.
3: Bonsoir, Paola.
10: Bonsoir. Salut, Paola.
3: Ça va? Mais c'est un trap, ça.
10: Bonsoir.
0: Non mais attends, Manu, arrête de me prendre des travelots.
4: Mais écoute là, Gérard, c'est pas un travelot.
0: Putain, Gérard.
10: Bonsoir, Gérard.
11: Gueule, c'est toutes les 10 secondes.
0: Bah ouais.
10: Gérard.
0: Ouais, Paola.
10: Oui, bonsoir, c'est Paola.
0: Mmh.
10: Bah, je suis pas un travesti. Hein.
0: Ok.
5: J'adore ta voix.
10: Gérard, tu peux poser ta question.
3: Moi, j'avais une question à poser. Quel rapport entre le travelot et l'éducation?
0: Bon, alors, quel est le rapport entre... quel est le rapport que tu retournes au standard et que tu vas tout taper avec ton Larsen? Allez hop, tu me le vires, Jean-Paul.
3: Non,
0: parce que là, il y a trop de Larsen. Alors, tu me le... C'est à moins que ce soit Olivier qui me fasse du Larsen. Mais sinon, c'est pas bon.
1: Mais comment ça pourrait être moi?
0: Alors, l'école est-elle obligatoire?
1: J'écoute même pas ce que tu dis.
0: L'école est-elle obligatoire?
1: Ça me fait chier.
10: Oui, tu payes.
8: Bah oui.
0: Alors qui Alors attendez, Paola. Paola, tu voulais peut-être réagir sur la première question, vite fait, bien fait, non?
10: Oui, bah on me l'a pas proposé. Oui.
0: Non, bah je te la propose, moi. Je te le propose.
10: Bah alors oui, moi je trouve que l'école fait très bien son travail et qu'ils ont beaucoup de mal.
0: Non, mais l'éducation à l'école est-elle efficace? C'était ça la question, en fin de compte.
10: Moi je te dis que oui, c'est efficace et ils se donnent beaucoup de mal et je les félicite.
0: Ok, d'accord.
10: Je crois pas. C'est Olivia.
0: Oui, Olivia. Mais attends, t'as déjà répondu toi à la première.
10: Ouais.
0: Donc alors maintenant l'école est-elle obligatoire? Ben vas-y, Olivia.
10: Ouais, elle est obligatoire, ouais. Parce que tout enfant doit avoir une éducation. C'est écrit dans le code de l'éducation nationale.
0: Voilà, il y en a un qui a du Larsen, là, j'aime pas ça, hein, au standard.
4: J'essaye de gérer.
12: Des gens au standard, Gérard.
0: Non, tu me rappelles. C'est de là, s'il te plaît, merci.
10: Non, Gérard, comme je te disais, c'est écrit sur le code de l'éducation nationale.
4: Et on accueille Julien.
5: Salut, Julien.
10: Salut, Julien.
0: Julien, tu prends une voix normale, s'il te plaît.
5: J'ai 13 ans.
0: Non. Ouais.
8: Gérard, je peux continuer?
11: Non.
0: Vas-y, Olivia, continue.
8: Ouais, non, je disais que...
11: Vous ou pas?
0: Oh, Julien, ça suffit, s'il te plaît.
8: Ok. Je disais que l'école, en fait, est obligatoire jusqu'à 16 ans.
5: Oui, c'est dans les textes.
0: Frédéric, tu te tais, s'il te plaît, merci.
8: C'est dans le texte du code de l'éducation nationale, quoi.
0: D'accord.
11: Ouais, c'est surtout dans les textes des allocations familiales. Hein.
8: Vous me dites d'accord, c'est à moi.
0: Ouais, bah, toi, pour l'instant, tu as de terre.
8: Hein,
0: pour
8: l'instant,
0: pour l'instant, moi, je suis pas encore décidé à t'appeler.
8: Ok.
0: Ok. Julien, alors, Sylvie.
13: Oui, bah, moi, je voulais dire que. Ouais,
8: je vois la Game Boy, alors, là.
13: Allô?
0: Sylvie.
13: Je sais pas, il y en a qui parlent en même temps. Sylvie, tu payes ta pipe?
0: Bon, hé. Tu prends Julien, tu lui dis qu'il reste poli.
8: J'ai rien dit là, oh.
0: Tu le prends au standard, tu lui dis qu'il reste poli.
8: J'ai rien dit.
0: Non, t'as rien dit, tiens mes genoux. Allez hop, dehors. Là dehors. C'est son nom, tu l'as, lui c'est un pédé. Allez hop.
4: Je crois qu'il a rajouté tête de con après, je crois.
0: Eh ben c'est bien, tu lui raccroches le nez, comme ça va plus vite avec moi.
8: Gérard.
0: Donc Sylvie.
13: Gérard. Je disais que c'était obligatoire jusqu'à 16 ans, mais ça serait mieux que ce soit obligatoire au moins jusqu'à 18, quoi.
0: De toute manière, non, si tu veux aller... Bon, attends, je vais répondre à ta question après, Sylvie, d'accord?
13: D'accord.
0: Donc, Frédéric?
5: Oui, bah, l'école est obligatoire, comme je disais dans les textes, jusqu'à 16 ans, c'est l'article 5, code 7 du code civil.
0: Non, mais mais c'est pas la peine de reprendre ce qu'Olivia a dit.
5: Mais attends, j'ai pas fini, Gérard.
0: Non, mais attends, c'est pas la peine de... Hé, hey, Frédéric,
5: oui.
0: Je souhaite que tu changes. De réponse, tu vas pas reprendre ce qu'Olivia a dit, parce que sinon tu vas virer.
8: Bon, ouais, droit d'auteur, alors, hein.
5: Gérard, l'école est obligatoire, c'est sûr. Hein? Et je trouve que on devrait réviser par contre le système scolaire français.
0: Non, mais ça, on va y venir là-dessus.
5: Ah bon, est-ce que t'as pris une question sur ça?
0: On va y venir sur certains trucs, mais j'ai peut-être abrégé parce que les questions elles sont trop
4: Gérard,
0: rares.
4: Oui. Gérard, on accueille Hulk et il est vert parce qu'il aime pas l'école.
0: Non mais punaise, je te demande de me rappeler deux personnes qu'on vient de participer.
4: Mais j'ai pas assez de lignes, Gérard, et on va pas prendre que des filles.
5: Gérard, je peux te poser une question?
14: Non, c'est Hulk qui parle.
0: Non, attends, déjà tu vas commencer à te taire.
14: Ouais,
4: je pense que Hulk c'est un habituel et en fait il s'appelle David Banner.
0: Ouais, alors si c'est un habituel, c'est pas la peine.
14: Tu racontes pas tes vannes, elles sont bidons, d'accord?
0: Allez hop. Dans ce cas-là, tu restes poli avec les mecs de standard, tu dégages.
8: Bonne nuit. Laisse l'incroyable Hulk parler là.
0: Non, c'est bon, il reste poli avec les gens au standard.
5: Appelez Batman.
8: Gérard.
0: Frédéric.
13: Oui. Pour un mon chéri, tu fais quoi?
0: Frédéric.
5: Oui, je peux te poser mes questions alors?
0: Donc, tu disais, donc, parce qu'après, il y a Paolo qui a par.
5: Je voulais te poser une petite question, Gérard.
0: Non, mais vas-y, réponds à la question là.
5: Mais je t'ai déjà répondu à mes questions, j'ai dit.
0: Bon, ça y est, alors Paola maintenant.
13: Eh ben, l'école est obligatoire parce que sinon on coupe des allocations familiales. Et alors ils laissent leurs gosses à l'école et puis c'est tout.
0: Bon alors, donc Sylvie, tu m'as...
13: Il s'en fout.
0: Non, je m'en fous pas parce que je vois pas du tout le rapport.
13: C'est-à-dire que si tu retires ton enfant avant 16 ans de l'école, eh ben, il te coupe les allocations familiales, c'est comme ça.
0: Ouais, mais dans ce cas-là, tu n'as plus la prime pour la scolarité, c'est ça que tu veux dire?
13: Non, mais voilà, il te coupe les allocations familiales pour ton enfant, c'est-à-dire c'est pas question de morale pour que ton enfant il soit éduqué s'il les laisse à l'école. Hein. C'est parce qu'ils ont besoin de pognon, c'est tout.
4: Gérard? Oui. Gérard. On accueille Force Verte. Il est dans une école privée de Paris.
0: Bah attends, mais c'est des mecs qui vont se faire passer par des habituels, ils vont prendre n'importe quel nom.
4: La Bioman School.
0: Ouais, non, mais même, c'est pas
14: salut,
0: la peine.
14: Salut.
0: Ouais, tiens, vas-y, il fait du
14: oh, oui, dis-moi des mots d'insulte. Pourquoi avec la grosse queue gluante?
0: Allez hop, il commence pas comme ça. Parce que tout à l'heure, je vais arrêter.
14: Vas-y, fais-moi mal. Là c'est pas Bioman, hein. Bioman il vient d'arriver, c'est salut.
0: Non, tu dégages.
14: Bah, je viens d'arriver, j'ai rien dit.
0: Allez hop, tu dégages, c'est pareil.
11: J'ai rien dit. Moitié homme, moitié robot.
0: Bon Olivier, t'essayes de gérer là ou quoi? Tu peux se calmer ou quoi? Au lieu de t'amuser.
1: J'écoute des lasers.
0: Ouais, bah pour l'instant,
1: qu'est-ce qu'il se passe?
0: Allez hop, moi j'arrête.
1: Ultimatum?
0: Non, j'arrête.
1: Attends, j'ai coupé tout le monde.
0: J'arrête.
1: Qu'est-ce qui se passe, Gérard?
0: Non, mais putain.
4: Tu suis rien, Olive aussi.
0: Putain, mais je suis. Non, mais là c'est le bordel, moi j'arrête.
1: Bah, je continue pas. Tu poses un ultimatum pour les
0: calmer. Non, je continue pas.
1: Non, mais
0: Donc la prochaine question,
1: si tu continues pas, il y a pas de prochaine question, c'est pas la peine.
0: Non mais attends, déjà je veux pas m'amuser avec des connards.
3: Allô, c'est Bioman.
0: Voilà, qu'est-ce qu'il vient faire lui là?
4: Bioman, t'as rien dit encore, c'est Force Verte que t'as viré, GG.
10: Bioman, ça va?
3: Ouais, salut. Je voulais savoir si c'est possible de passer un petit bonjour à Sam Koukaï.
0: Non, allez hop, bonne nuit.
4: Ah, y a pas de bonjour. Hein.
0: Bonne nuit.
4: Ni à Chewbacca, ni à tout ça. Hein.
0: Voilà, terminé pour toi.
10: Bonjour, alors la question, s'il te plaît.
0: Alors, salut. L'école, Sylvie, tu m'avais posé une question, je voulais.
10: Ouais, j'avais dit.
0: Attends, Frédéric, tu t'écrases, s'il te plaît.
3: Tu passes le bonjour à ta sœur. Hein.
0: Ouais, bah, Frédéric, tu dégages, bonne nuit.
3: J'ai rien dit. Non, c'est Bioman, hein.
0: Allez, hop, tu me les dégages là,
3: c'est
0: les
3: mecs. À l'appareil.
0: Non, tu me les dégages, j'en ai marre. J'en ai marre là.
3: Enculé.
0: Ouais, bah voilà. Alors l'enculé, t'emmerde.
1: Là, vraiment là.
0: C'est
1: hallucinant, tu te laisses faire.
0: Les enculés, moi, tu les vires vite fait. Donc, Sylvie, tu voulais me dire.
10: Ouais, je disais que ce serait bien que l'école soit obligatoire jusqu'à 18 ans.
1: Pourquoi?
10: Parce qu'il y a beaucoup de délinquance, quoi.
1: Pourquoi?
0: Oui, mais ça.
10: Mais alors, parce qu'ils sont à l'école, ils vont pas casser des voitures. Ah, c'est hors sujet, tout ça. Hein.
0: Ouais, attendez, Olivia.
10: C'est pas le thème du débat, Gérard.
0: Olivia, attends. Moi, je vais te dire une chose. Olivia et Paola.
1: Ouais.
0: Comme il reste plus que vous et puis Sylvie. Moi, je vais répondre quand même.
1: Parce que t'as vu.
0: À mon avis, ce que Sylvie vient de dire, si. Parce qu'à l'heure actuelle, si tout le monde. Si les parents faisaient bien plus attention à leurs mômes, je pense que ça n'arriverait pas.
10: Oui, d'accord.
3: Je suis d'accord avec Gérard.
0: Non, mais attends, Frédéric, je t'ai pas demandé.
3: D'accord.
10: Non, Gérard, c'est un schéma de pyramide, tout ça. Donc tu vois, c'est.
1: C'est-à-dire.
10: Comment?
1: Pyramide, c'est-à-dire pyramide carrée, pyramide ronde.
10: C'est-à-dire que.
3: Ah, on t'entend pas. Excuse-moi, on n'entend pas bien nous. Hein.
0: Non, ben, c'est ça. Si t'entends mal, Frédéric.
1: Je disais, c'est un. C'est un schéma de pyramide, c'est-à-dire.
10: C'est-à-dire qu'en fait, en haut, t'as l'éducation, ensuite, t'as les élèves, ensuite, t'as la délinquance, quoi. Tu vois?
3: Oh non, je suis pas d'accord.
1: Non plus.
0: Si, moi, je suis d'accord.
3: Pourquoi? Non,
0: mais
3: attends,
0: stop,
3: on peut discuter. Pourquoi tu es d'accord?
0: Ta gueule!
3: Pourquoi tu es d'accord?
0: Attends, mais moi je vais te dire une chose, que ta gueule, moi je t'emmerde. Alors tu dégages.
3: C'est pas moi, putain.
0: Tu dégages.
3: J'aimerais parler de mon bizutage, moi.
1: Oui, non.
3: Bon, donc moi.
0: Mais toi aussi, tu dégages pour l'instant, c'est pas toi
3: que
0: je m'adresse.
3: J'aimerais parler de mon bizutage.
0: On t'a
3: reconnu, Tony. Non, mais non.
0: Tu me les dégages, là.
3: C'est pas moi.
0: Moi je continue pas, je reprends pas la question.
3: Donc moi ce qui me faisait.
4: Attends, Tony.
3: Oui.
4: C'est pas Tony?
3: Non, c'est pas moi. Okay,
0: non, c'est pas Tony, presque pas.
3: Bon, donc,
0: non, c'est pas Tony.
3: Moi, ce qu'il me faisait, c'est qu'il me mettait devant une grosse, il me disait de
0: allez,
3: la sauter.
0: C'est pas toi qui commande.
10: Bon, ça va.
3: Forme coton-tigeant.
0: Allez, hop.
10: Dors. Tu feras un gros bisou à Constant.
0: Voilà.
3: Et à ta soeur aussi.
0: Ouais, ben, et à ta mère aussi.
3: Tu la connais?
0: Alors, tu dégages.
10: Gérard, ta question, s'il te plaît.
0: Voilà. L'école débouche-t-elle sur quelque chose?
3: Pardon?
0: Frédéric, tu la fermes.
10: C'est un débat compliqué, ça.
15: Je sais pas si l'école, elle débouche quelque chose, mais Cotentier, en tout cas.
0: Qui c'est qui vient de dire ça? Olivier!
3: C'est quoi ta voix, elle est bizarre?
0: Bon, allez, moi, j'arrête.
10: Non, Véran, je réponds.
15: Il a mangé du clou.
0: Terminé.
10: Qu'est-ce qui se passe?
3: Tu te démerdes, t'es beau, t'es un beau gosse.
1: Ok, alors, de toute manière, Cotentier.
0: Ouais. Non.
3: Allez, écoutez, là, beau gosse.
0: La semaine dernière, ça s'est bien passé. Là, c'est le bordel.
3: Mais c'est toi qui hurle.
0: Ouais, regarde, je leur dis de rester poli.
3: T'es un enculé.
0: Voilà, regarde.
10: Oh, c'est toi qui insulte
0: tout le monde. Non, mais là, je viens pas le virer.
10: Allez,
0: tu me le vire.
10: Gérard.
16: Y'a le PDG qui appelle.
0: Non, faut quand même pas me prendre pour un con.
16: Manu, tu travailles un peu.
0: Là, tu as travaillé, sinon tu dégages vite fait, toi. Rico, la semaine dernière, tu m'as fait du boulot mieux que ça.
4: C'est vrai ça.
16: Non, c'était meilleur semaine dernière.
4: N'importe quoi cette semaine.
10: Gérard, tu peux répondre.
4: Je suis très déçu. Hein.
0: Nouveau
4: jeu vidéo, tu sais.
0: Ouais.
4: Ah merde, le micro.
16: Pardon, vas-y, continue, ouais, Gérard.
0: Donc,
10: réponds.
0: Olivia.
10: Ça, c'est un problème de satellite, là.
16: Arrête avec le micro, Olive.
0: Bon, c'est quoi, là, Olivia? Non, mais moi, c'est fini, alors.
10: Gérard.
0: Non. Attends, la semaine dernière, t'étais pas là, c'était pas le bordel. Cette semaine, t'es là, c'est le bordel. Là, c'est le bordel.
4: C'est pas de ma faute.
0: Non, c'est pas de ta faute, c'est de la faute à qui?
10: Bah,
0: c'est
10: pas de ma faute. Faut pas le crier, le pauvre chouchou, moi je l'aime.
0: Eh ben, dans ce cas-là, tu te démerdes, tu fais les débats avec lui. Tu viens et tu lui t'as qu'à venir et lui tailler une pipe.
10: Moi, je veux dire.
0: Hein?
10: Gérard.
0: Là, ça commence à bien faire.
1: Sur Minitel, il y a Ducon qui dit que Gérard est allé à l'école dans la vie avec une bouteille à la main et un coton-tige dans le cul.
0: Voilà. Voilà. Et non, mais une bonne élection comme ça que bidon depuis tout à l'heure.
1: J'y peux rien, c'est pas moi, c'est sur Minitel.
10: Bon, Gérard, est-ce que je peux répondre?
0: Ouais, c'est qui?
10: C'est Olivia. Je réponds, c'est Olivia.
17: Non mais vas-y hein.
0: Bah, je t'écoute. Bah, attends, mon café il arrive quand?
18: Son mauvaise.
19: Ça fait une heure que t'es pas.
0: Non, non, je te file 5 balles.
18: Oh non, là on est.
0: C'est pas café, vrai ça. Oh le cas. Le double voix toi.
18: Non mais
1: qu'est-ce qui se passe?
0: La double voix, t'arrêtes ou quoi?
1: Mais moi j'ai pas de double voix.
0: Non, t'as pas de double voix, tu t'amuses.
1: Regarde, j'ai pas de double voix.
0: Moi j'arrête. Terminé. Allez, ça va être.
1: Non, non. Oh non.
10: Gérard, j'ai même pas répondu.
1: Vas-y, réponds.
10: Alors, je réponds tout d'abord, je voudrais dire Manu, je t'aime.
0: Voilà, bah, voilà. Dans ce cas-là, tu retournes au standard. Olivia, tu retournes au standard.
1: Au standard.
10: Oui, l'école débouche sur quelque chose.
1: Pourquoi?
10: Bah, parce qu'en fait, c'est cool d'avoir un petit bagage à soi quand même.
0: Non, mais tu vas prendre là.
10: Non, mais elle dit n'importe quoi.
0: Non, tu prends pas 4 heures, tu prends dans 12 minutes.
1: Gérard, on a strictement rien à foutre de ce que tu lui dis, puisqu'il parle à Bart, tu vois.
0: Ah, non, dans 12 minutes, tu prends.
10: Ah, bah, c'est gentil,
1: il ne t'écoute
10: quoi.
1: Même pas, il s'en fout.
10: Gérard,
1: il s'en fout.
10: C'est sympa. Ouais, donc, je dis.
1: Donc, Gérard, ta question, c'est quoi?
4: Il n'y a plus que des filles en air là, Gérard. On a viré tout le monde.
18: Ouais, ben,
10: envoyez des mecs un peu,
0: là, on en est qu'à la deuxième. Là, ils n'arrivent pas à gérer les gens au standard.
4: Il
0: n'y
4: a plus de défi, Gérard.
18: Il n'y a plus que défi. Ouais. T'insultes tout le monde, t'arrêtes pas de dire ta gueule et tous les mecs, tu les jettes.
10: Non, mais c'est vrai.
18: J'ai écouté tout à l'heure, les mecs, une fois sur deux, tu jettes les mauvais.
10: C'est vrai.
18: Tu jettes les mauvais mecs.
0: Mais là, c'est qui? C'est
10: non,
0: qui là qu'on a? C'est qui qu'on a?
10: Les deux premières questions, elles étaient très bien.
0: Non, c'est à moi. Non, écoute.
10: Je crois qu'on m'entend plus.
18: Un mec, ça, c'est un mec.
0: Mais sans d'où?
10: Et Christelle, vas-y, on t'entend.
4: Allez. T'es pas Ola, je crois.
0: Bon, allez.
10: C'est
0: fini.
10: C'est pas Ola.
18: Ah, à chaque fois, tu te trompes. Une fois sur deux, tu viens le mauvais. Il y a un mec qui insulte et toi, tu crois toujours c'est le bon et c'est le mauvais.
0: Là, il s'amuse à je sais pas quoi aussi.
1: Je t'écris le nom du prochain disque.
10: On peut.
20: Moi, je m'en fous, j'attends le standard depuis l'autre question.
1: Bon, Gérard, tu enchaînes sur la troisième question. Enchaîne sur la troisième.
0: Bon, hein. Donc, on pose la prochaine.
1: Gérard, reprends ton débat. Il y a des gens qui veulent répondre. Donc,
10: ouais, c'est vrai.
1: Donc vas-y, réponds.
0: Donc alors, Olivia.
10: Oui, bah, moi j'ai dit que oui, l'école, en fait, il y a deux solutions. Ouais, elle débouche sur quelque chose parce que bon, c'est cool d'avoir un diplôme, quoi. Ouais, et puis, deuxièmement, ben bah, non, ça débouche sur rien, quoi.
0: D'accord. Sylvie.
17: Ouais, ben, ça débouche sur quelque chose, surtout pour les élèves qui ont envie de bosser, quoi. Parce que le gamin qui veut pas bosser, qui veut rien faire, c'est pas la peine, quoi. Il débouchera sur rien, lui.
1: Mmh.
17: Il sera délinquant.
1: D'accord.
10: Ah bah, non, je suis pas d'accord.
0: Bah, attendez. Attendez. Moi non plus, je suis pas tellement d'accord avec ce qu'elle vient de dire. Paola?
21: Ben, moi, je vais dire que si le gamin s'y bosse ou s'il bosse pas, ben, ça débouche sur quelque chose, le chômage.
17: Ah, voilà, ben, merci.
0: Donc, alors, en fin de compte. En fin de compte, on revient à la question que Sylvie disait. Mm-hmm. Donc, Paola, à mon avis, je pense que moi, je suis de ton avis. Olivia, je pense que ça va être pareil. Merci pour le Larsen.
20: Pardon, c'est pas, j'étais en train de chier.
0: Ouais. il sort d'où, lui?
4: Bah, je viens de le rappeler, mais j'ai pas eu le temps de l'annoncer. Il a parlé tout seul.
20: Et j'ai entendu le clic.
22: Qu'est-ce que ça
20: veut dire
22: avec le
20: débat? Ah, pardon. Non mais c'est pas ça, je suis en train de m'excuser. Gérard, est-ce que je peux parler de mon expérience?
0: Non mais attends, tu réponds à la question, on n'en a rien à foutre du reste.
20: D'accord.
1: Donc réponds à la question.
20: Donc moi au début j'avais 0,6 de moyenne au premier trimestre, entre 85.
0: Non mais attends. Quand l'école débouche à quelque chose, on ne demande pas combien que t'as eu. Si tu comprends pas la question, tu dégages tout de suite.
20: Oui, oui. Non, mais l'école...
23: Moi j'aurais voulu répondre.
20: Non, moi ce que j'ai
23: fait... J'ai un parcours idéal.
20: J'ai eu des... Pas moi.
23: Ah ben oui, moi justement.
20: Vas-y.
23: Oui,
0: tu les laisseras faire.
1: Mais Gérard, c'est pas moi de gérer,
0: mais
1: c'est
0: merde.
1: Toi qui gères ton débat.
0: Quoi? Mais attends.
20: J'écoute ton témoignage avec grand intérêt, vas-y.
0: Mais attends, mais qu'est-ce qu'il vient de me parler de n'importe quoi?
17: Tu leur dis?
20: Pourquoi il parle dessus? Mais je sais pas, vas-y, parle. Ça
23: d'accord, je te remercie, vas-y. Donc voilà, je te disais, j'ai eu un parcours idéal. À savoir que j'ai eu une enfance seule parce que...
0: Allez hop, dehors. Dehors celui-là.
20: Est-ce que tu veux dire que tu es un enfant de la DAS?
0: Voilà, allez hop, toi aussi dehors. Hop là, bonne nuit.
10: Vous êtes dégueulasse hein, quand
4: ça
10: même.
4: Ça y est Gérard,
0: ça va vite.
10: Vous êtes quand même dégueulasse hein.
0: Vos profs sont-ils compétents?
10: Non.
0: Alors Olivia?
21: Non, ils sont pas compétents, ils sont cons, ils sont chiants, ils sont presque des imbéciles, voilà.
0: Ah, mais pourquoi? Attends, hé, le mec qui s'amuse à passer sur tout le monde, c'est pas la peine. Je te dis de dégager pour une bonne fois pour toutes.
21: Non, moi je dis que les profs, ils sont tous pareils, quoi.
0: C'est-à-dire?
21: Bah, c'est-à-dire, ils nous prennent pour des imbéciles, quoi. C'est-à-dire qu'ils sont cons, voilà, ils sont incompétents.
0: D'accord.
21: Ils ont pas le sens de la pédagogie.
0: Mmh. Ouais. Sylvie?
2: En fait, c'est qui vient de parler, là?
21: C'est Olivia.
0: C'est Olivia.
2: Ouais, t'es encore en cours, toi?
21: Comment?
2: T'es encore en cours?
21: Oui, oui.
2: Ah ouais, parce que moi, je travaille, tu vois, je suis plus en cours.
21: Mm-hmm.
2: Et quand tu commences à travailler, t'as une autre idée des profs, tu vois.
21: Ah ouais, c'est-à-dire?
2: C'est-à-dire que quand t'es en cours, tu dis que les profs, c'est des connards et tout ça.
21: Mm-hmm.
2: Mais quand tu travailles, tu dis, ouais, j'aurais dû écouter mon prof.
21: Ah non, je crois pas, non.
2: Ah bah, moi, je peux te le dire, parce que je suis plus dans ton cas, donc...
0: Ouais, mais Sylvie, attends, excusez-moi, ouais. On accueille bébé. Hein. Ah, bébé. Enfin.
23: Ah bah, ouais, GG.
0: Enfin.
23: Ah bah, ça nous fait plaisir.
0: Bah, maintenant, maintenant on voudrait bien avoir Couscous aussi.
1: Eh bah, on va l'appeler.
23: Ah ouais, Couscous, il était là. Ça serait bien.
4: Attends, Gérard, tu vas voir, attends.
23: Super.
6: Attention.
23: Qu'est-ce qui se passe avec ta voix?
2: Gérard, parle dans ton micro.
6: Non. Allez, là.
21: Ah, Dark Gérard.
6: Vos profs sont-ils compétents? Musique.
1: Attends, il y a le titre. Attends, il y a le titre du disque.
23: Gérard.
6: Une minute, bébère.
23: Ouais.
6: Donc c'est...
23: Gérard.
6: Allez hop, c'est bon, à tout de suite.
0: Si tu me renvoyais... Bah voilà.
1: Ah bah ça marche mieux là.
0: Donc vous venez d'écouter Badaboum, mais voilà. Donc c'est la suite et...
1: Et la fin?
0: Non, on continue toujours les débats. Donc on va y grec.
1: C'était quoi le titre qu'on a écouté parce qu'on avait...
0: Badaboum avec une tige de coton, voilà. Donc ouais. Celui qui s'amuse à dire une connerie, ça va aller vite, il va jamais tout de suite.
23: Allô Gérard, c'est Couscous.
0: Ouais, attends, Couscous. Quoi, Couscous, 5 minutes, je...
23: Okay.
0: J'annonce quand même...
23: Qu'est-ce qu'il faut, Manu, au standard?
0: Ouais, mais Manu, il est starbé ce soir.
4: Attends, j'ai rappelé tout ce que tu voulais, Gérard.
23: C'est ton ami bébé.
0: Ouais, bah
23: ouais, bébé. La fête à la merguez.
0: Yeah. Oh, Couscous, le bébé, vous vous calmez, s'il vous plaît.
23: D'accord, Gérard. Il y a okay. Rambo qui est là aussi, qui voulait parler sur l'éducation.
0: Ouais, non. Bon, et Rambo.
23: Ouais, moi, j'ai adoré.
0: Wow.
23: Sur 5 sur 3. Mon ami.
0: Non, et là, ça commence. C'est toi, là, Olivier. Olivier, c'est toi.
23: La maison, là, hein.
0: C'est toi. Olivier, c'est toi, merde, tu me fais chier, là.
23: C'est quoi ce son, là, hein?
0: Ah, toi, c'est toi.
23: Et t'es nerveux pour rien, là.
0: Là, ça commence à bien faire, Olivier.
23: Attends,
4: entre parenthèses, Gérard, tu vois que c'est pas moi au standard, hein.
0: Olivier, ça commence à bien faire. On récupère le Larson, merci. On récupère Paola.
7: Oui.
0: Olivia.
7: Oui, je suis là.
0: Attention, Larson. Sylvie. On parle plus fort, s'il te plaît, ma chérie.
7: Oui.
0: Merci.
1: Plus fort encore.
0: Rambo. Rambo.
23: Mon ami.
0: Le professeur. Oh, le Larsen, Non, mais je sens que vous allez gerber les trois pétasses. Hein.
1: Ça va gerber, quoi.
23: Il y a du Larsen. Il y a du Larsen dans la radio.
1: Gérard, le débat.
0: Professeur Kimbao, là.
4: Oh, Gérard, je crois que je vais appeler Cécile et Christina.
0: Hein. Oh, Gérard, ouais, j'ai l'impression.
23: Mais qu'est-ce qui se passe dans la maison, là? Allez, qu'est-ce qui se passe, là?
0: Mon bébé et Couscous.
23: Ouais, mon ami, qu'est-ce que tu veux savoir?
7: Gérard,
23: espèce
7: de gros tas.
0: Comment?
7: Je t'ai dit qu'on t'a pas insulté, espèce de gros tas, pour que tu nous appelles pétasse.
0: Qui c'est qui vient de dire ça? Alors, c'est bien.
23: Allô, moi, j'étais colo.
0: Je sens qu'il y a des nanas qui vont gerber.
23: Allô? Donc, c'est le professeur Kimball, j'aimerais témoigner sur Gérard quand il était écolier.
0: Non, alors, je vais dire une chose, c'est pas la peine de t'amuser comme ça. Attends, couscous.
23: C'est Couscous qui t'appelle. Ouais, qu'est-ce que tu veux savoir, mon ami?
0: Comment ça va,
23: mon ami? CCPN option jardinage, ils t'ont des dépouses toute la journée. Hein.
0: Ouais, bon, Couscous.
23: Qui voudrait parler un petit peu quand même sur l'éducation.
4: Gérard, excuse-moi, tu vas être content parce qu'on accueille Cécile et on accueille Christina.
0: À la place?
23: Salut,
4: à la place d'Olivia et Sylvie. Hein.
0: Voilà. Comme ça, ça ira plus vite. Alors, Cécile.
7: Salut,
23: hello, everybody.
0: Et...
7: Salut Rambo.
0: Et
23: salut,
7: ça va Rambo.
0: Christina.
1: Bon, Gérard, donc tu reviens dans le débat.
0: Donc maintenant vous allez professeur Kimbao là, qui voulait parler de Kimball.
23: Kimball, bonsoir.
0: Bon, ok. Bon. Donc voilà, maintenant on se calme. Alors on se prend.
23: Qu'est-ce qui se passe dans la maison?
0: Oh, Couscous, c'est Bébert, vous vous calmez, s'il vous plaît, tous les deux.
8: Il n'y a pas de problème, mon ami. Il n'y a pas de problème. Il n'y a pas de problème. T'as un ami, je te fais un prix.
9: J'aimerais bien avoir Rambo en rentrée.
1: On se calme, tout le monde se calme, on écoute.
8: J'adore, mais j'arrive.
0: Bon, Rambo, tu commences à te taire, s'il te plaît.
8: Il n'y a pas de problème.
0: D'accord. Alors, vos profs sont-ils intelligents? Donc, on va demander à Paola.
1: Ah.
9: Voilà. Ben ouais.
0: Tu te réveilles, s'il te plaît?
9: Ouais, ben moi, je te dis qu'ils sont intelligents.
0: Et pourquoi?
9: Tu vas pas me gonfler avec tes questions non plus.
0: Bon, alors, si je te gonfle, eh ben, tu dis gars. Allez, hop, bonne nuit.
12: Hop, ça c'est pas de parler comme ça, hein.
0: Tu la sors. Allez, hop, tu me prends une autre nana.
8: Un mec, un habituel.
9: Un trablo.
12: Tu pourrais peut-être appeler Tony.
0: Non.
8: Midi.
0: Oui. Non.
8: Melkara.
0: Non. T'appelles pas les habituels. Tu me prends. T'essayes de voir là sur ce qui sonne.
19: Ok, j'y vais.
0: Hein, vous me prenez une nana à la place de Paola. Donc Cécile.
12: Cécile.
9: Oui. Est-ce que les profs sont intelligents? Ouais, certainement, quoi, parce que sinon ils seraient pas profs, quoi.
0: Mm-hmm.
9: Donc ils ont quand même des classes, quoi.
0: Ok. Olivier, s'il te plaît, tu t'amuses pas comme ça.
1: Je m'amuse pas.
0: Non. Bon.
8: Qu'est-ce qui se passe avec le double fond là? Il y a de la musique dans l'air, bébé.
0: Max.
8: Il y a de l'huile dans l'air.
0: Gérard. Non, tu commences à m'énerver, Olivier.
1: Tu vas me faire virer après.
0: Tu lui dis qu'il a hâte d'appuyer là sur une touche.
1: Il va me virer.
12: On accueille Mélanie à la place de Paola.
0: Mélanie, allô. Bonsoir.
9: Allô.
8: Allô, Mélanie, comment ça va à la maison?
0: Allez.
1: Pose ta question.
12: Gérard
1: pose ta question, est-ce qu'il est incapable de...
0: Ouais. Donc alors, Mélanie, pour toi, est-ce que les profs sont pour vous, est-ce que les profs sont-ils compétents? Voilà la question que je posais depuis tout à l'heure.
8: Bah, c'est Rambo, je peux répondre.
0: Non, Rambo, pour l'instant, c'est pas à toi que je m'adresse tout à l'heure. Tu as pris Rambo.
8: Une putain de guerre. Bah, y a pas de problème. Ah non, c'est pas moi qui a parlé, il y a quelqu'un qui a imité ma voix.
0: Eh, je sens qu'entre Rambo et professeur Kimbo, ça va mal se terminer.
8: Il n'y a pas de problème, Gérard, laisse-les tranquilles, ils sont sympas, on les a eu en antenne. On est bien à l'antenne, hein, bébé.
0: Mais Mélanie.
9: Oui.
0: Mélanie, pour toi.
9: Oui, ben moi je pense que oui, puisque je suis professeur d'anglais en collège. Et les professeurs sont compétents, puisqu'ils sont arrivés jusqu'à ce stade.
0: Mm-hmm.
9: Mais avec les élèves, c'est pas tous les jours facile.
0: Sans indiscrétion, je peux savoir quel âge que t'as pour être...
8: Il est beau, Manu.
0: Couscous.
8: C'est pas Couscous, hein. Non, c'est Bébert, je disais il est beau, Manu.
0: Bon, bah alors c'est bon, Bébert.
8: Ok, pose ta troisième question.
9: J'ai pas répondu, moi.
0: Mélanie.
8: Laisse parler, Mélanie.
0: Mélanie, s'il te plaît, sans indiscrétion, ton âge pour être prof d'anglais, déjà.
9: J'ai 28 ans et ça fait un an que j'enseigne.
8: Bravo. Mélanie, sans indiscrétion, est-ce que tu suces?
9: Oui.
0: Tu sais qui prend... Alors, Rambo.
8: Je pourrais avoir... Ah, Rambo, s'il te plaît.
0: Tu me prends Rambo.
8: Non, Gérard, s'il te plaît. C'est professeur Kimball, professeur Kimball. Non,
9: tu gères pas Rambo. Maman, on veut Rambo.
8: Ouais, les filles, elles veulent Rambo, c'est un vrai mal, un homme.
0: Ok.
9: Gérard, est-ce qu'on peut écouter ce que Rambo a à dire, s'il te plaît?
0: Non, pour l'instant, c'est...
8: Non, mais je voudrais témoigner, il y en a pas pour long. Moi, je voudrais dire que j'ai surtout
9: pense,
8: une...
9: Professeur, je suis bien blessé.
8: Oh, tu ma chérie, tu m'écoutes?
9: Ouais, s'il vous plaît, on écoute Rambo.
8: Ok, il n'y a pas de problème. Gérard, tu m'écoutes? Je voudrais quand même te dire que, tu sais, nous, en tant que routiers, on a quand même eu une jeunesse sur les bords de route, sur les bords de périphériques ou d'autoroute. Voilà.
9: Ouais, vas-y, hein.
0: Cécile.
9: Oui.
0: Donc, pour toi, toi, tu m'as répondu, tu m'as dit que non, pour toi, à ton avis.
9: Si, ils sont compétents, parce que quand même, s'ils sont arrivés, c'est que vous avez quand même des cases de plaine, quoi.
0: Bon.
9: Donc, voilà.
0: D'accord. Christina.
24: Ouais, ben, moi, je voulais dire que intelligent peut-être, or compétent, pas tous, hein.
0: C'est-à-dire pour toi?
24: Ben, il y en a qui en ont rien à foutre des élèves, ils ont leur salaire à la fin du mois et qu'ils y arrivent ou pas, ils en ont rien à foutre.
9: C'est faux, c'est...
24: Ouais, voilà, c'est archi faux.
0: Attendez.
8: Mais
0: il sort d'où, lui?
8: Mais c'était au premier débat, je te dis.
0: Il sort d'où, Jean-Paul T?
12: Je sais pas, normalement, il est pas là.
8: Mais non, mais je suis resté coincé, je sais pas quoi, dans le standard.
0: Bah, t'es resté coincé, maintenant tu vas te décoincer.
12: C'est l'informatique, hein, ça marche jamais.
8: On parlait des ordinateurs et tout ça, et bah, moi, je veux bien parler de l'éducation, y'a pas de problème.
0: Rico, essaye de voir, là, de me sortir Jean-Paul T, là. Il a rien à foutre là-dedans.
19: Il a bidouillé l'informatique, je crois. Il a incrusté dans le standard.
0: Il a rien à foutre là.
8: Je ne vais pas sortir avant 5h.
0: Eh ben, tu vas sortir tout de suite.
8: Non, mais attends, le plus drôle, Gérard, c'est que je suis...
0: Non, mais il sort d'où,
19: attends,
0: là?
19: Attends, Gérard, on enlève tout le monde, on va voir.
8: Ouais. Non, mais le plus drôle, c'est pas... jusqu'à 5h, ce qui fait que je me tape la fin d'embrouille après.
1: Tu vois, Savannah sur Minitel, elle raccroche.
8: Tu vois le truc, Gérard?
23: Allô ? Y a encore quelqu'un ou pas ?
19: Ouais, on t'entend, mais on essaye de t'enlever, apparemment.
12: On aimerait bien plus t'entendre, quoi.
23: Bah, ok, moi là-dessus, y'a pas de problème, mais j'entends plus Gérard, qu'est-ce qui se passe ?
0: Non, mais pour l'instant, moi je te demande de.
23: Ils ont continué là, ils sont en train de faire le débat ou pas ?
0: Je te demande de te retirer.
23: Ouais, mais je peux pas ! C'est comme ça jusqu'à 5h !
0: Bah non mais là moi je continue pas avec un connard comme ça.
23: Alors je me tapais la fin d'embrouille, tu crois ça m'amuse.
0: Non mais attends, dans ce cas-là tu dégages.
23: T'as pas des images à filmer là?
24: Bon,
0: tu raccroches et ça me prend les pieds.
23: Voilà.
0: Donc Bébert.
23: Ouais, y'a pas de problème.
0: Attends, qui c'est qui... Attends, Bébert. Attends Bébert.
23: Ouais.
0: Qui c'est qui veut me poser une question?
23: Bah c'était moi.
24: Non mais moi j'ai pas fini hein.
0: Christina, oui.
24: Ouais, je disais que les profs, ils étaient intelligents, mais il y en a qui en ont rien à foutre des élèves, quoi. Ouais, ils sont pas tous compétents. Ouais. C'est archi faux.
0: D'accord.
24: Attends,
0: Mélanie et Cécile, attendez. On va demander quand même l'avis à Bébert et à Couscous.
23: Il n'y a pas de problème. Vas-y, okay. Couscous,
0: alors, Bébert.
23: Je laisse la parole.
0: Bébert.
23: Non, je laisse la parole à Couscous en premier.
0: Non, vas-y, Bébert, je te demande de répondre.
5: Vas-y.
23: Couscous.
0: Bébert, s'il te plaît.
5: Vas-y, Bébert.
0: Bébert, allez Bébert, on se dépêche là s'il te plaît.
23: Ok, tu sais, ça n'a pas toujours été facile pour nous autres hein.
0: Mmh.
23: Et toi comme nous, il n'y a pas de problème.
0: Ok, Couscous.
5: Ouais, bah des profs, il y en a des compétents, il y en a des pas compétents.
23: Moi je me rappelle.
5: Pour nous comme dit Bébert,
0: s'il te plaît.
5: D'accord.
0: Okay.
5: Il y a pas de problème. Dans la cité, il y a toujours des petits problèmes.
0: Okay.
23: Ouais. Moi, je me rappelle d'une prof de mathématiques, elle avait des grosses lunettes et.
5: Ah ouais, on aimait bien l'applaudir, la salope. Hein.
0: Non, l'Arsène, je sais pas où, mais il y a un Arsène. Oh, c'est bon.
23: Ouais, c'était une grosse salope.
0: Oh, Bébert.
23: Ouais, non, mais la prof de mathématiques.
0: Oh, Bébert, Couscous. Oh là là, l'Arsène. Oh le Larsen. Bébert et Couscous, s'il vous plaît, on se calme.
23: Y'a pas de problème, mais c'était quand même une grosse salope.
5: Ah, tu m'étonnes, la salope que c'était. Hein.
0: Bébert
12: ouais, Gérard, là, c'est pas nous. Hein. J'essaye de gérer, d'au moins de poser ta question Gérard, et que les gens
0: Bébert
12: répondent.
0: Bébert et Couscous non, mais Gérard, c'est bon.
1: C'est pas grave, c'est nul, là. C'est nul, tu gères.
0: Ouais, non, mais attends, pour l'instant, quand Bébert et Couscous, ils auront...
23: Y'a pas de problème, mon
0: Donc,
23: fils.
0: Alors, moi, je vais répondre quand même, là, parce que y a les trois piques qui n'arrêtaient pas de se battre en duel, là, pour me dire qu'ils étaient d'accord ou pas d'accord sur les profs compétents.
24: Ouais.
0: Moi, je peux vous dire une chose, que de toute manière, les profs, t'en as des compétents et t'en as qui sont pas compétents. Pourquoi? Parce que c'est faut dire une chose, que dès qu'ils nous posent une question, ils vont tellement trop vite à les poser qu'on n'a pas le temps d'y répondre.
12: C'est dégueulasse les compétents.
0: Voilà. Alors maintenant, la prochaine question, je sais que ça. Olivier, s'il te plaît. Tu prends la gueule du monde ou quoi toi maintenant? Tu te fous de qui là?
23: Qu'est-ce qui s'est passé?
0: Tu peux pas faire ça tous les jeudis hein?
23: Il y a un problème avec la voix de Gérard.
0: C'est quoi ah non, mais là je commence à en avoir ras-le-bol hein.
23: Il y a un problème là.
0: Ça commence à bien faire hein.
23: Là je crois qu'il y a un problème là.
0: Tu vas aller bosser là. Bon, je sais que ça va pas faire peur. Oh, Bébert et Couscous. On se calme. Je sais. Oh!
23: Qu'est-ce qui s'est passé?
0: Il
23: y a un problème là.
0: Bébert, Couscous.
23: Oui, je t'entends. Qu'est-ce qui s'est passé? Il y a un problème là.
0: Bon, ça y est, tu te calmes.
23: Il y avait un problème avec
0: vous. Vous me calmez.
5: Et Bébert, on se fait une merguez partie ce week-end.
23: Il y a pas de problème.
0: Bon, allez. Bon, tu me les calmes là, les deux là.
12: C'est toi qui as voulu que je les rappelle et maintenant ils foutent le bordel.
5: On se calme, on se calme.
0: Tu leur dis qu'ils se calment.
12: Bah oui, je sais, mais c'est à toi de leur dire quand même, Gérard.
0: Bon, Bébert et Couscous, vous vous calmez maintenant, d'accord?
23: D'accord, il
1: n'y
23: a pas de problème, Gérard.
0: Ok.
1: Non, parce que c'est vrai que
23: là.
1: C'est vrai que c'est trop le bordel là, donc faut vous calmer un peu.
0: Donc je sais, ça va pas faire. Je sais que ça va pas faire plaisir à Mélanie parce qu'elle est prof d'anglais. Et ça, la question, je pouvais pas la passer à côté parce que c'est.
24: Je pouvais pas deviner quoi.
0: Ouais, mais alors pourquoi que qu'elle nous montre, pourquoi que certaines profs nous montrent leurs culottes? Alors, attendez. Non, mais c'est bon, attendez. Oh, Couscous, c'est Bébert.
23: Y'a pas de problème.
5: Ah, mais c'est pas nous, hein. Qu'est-ce qui se passe dans la maison, là?
0: Alors, Couscous, tu réponds, s'il te plaît. Après, on va demander, aux filles.
5: Eh ben, pourquoi les filles montent la culotte?
0: Ouais, non, mais les profs.
5: Les profs? Ah, mais.
23: Parce que c'est des salopes.
5: C'est des grosses salopes.
0: Non, on reste pas
12: en même temps, pas tous en même temps.
0: Tu
3: On avait
0: Bébert couscous.
3: Ouais,
0: ouais, c'est pas. Hey,
3: Brodersky là aussi.
11: Il termine. Donc je disais que ouais, moi et Bébert, on était dans la même classe.
3: Y a pas de problème.
11: Et on avait une prof qui s'appelait Aïcha.
3: Aïcha.
11: Derrière le bureau, ben, elle écartait bien les queues, ça envoyait sa culotte et même la faufaune.
0: D'accord.
3: Y a pas de problème.
0: C'est bon, c'est bon. Bébert.
3: Ouais, y a pas de problème.
11: Et ça pue la merguez, hein.
0: D'accord.
11: Et la merguez bien grillée, hein.
0: Non, mais c'est bon, couscous, ça y est.
3: Y a pas de problème.
0: Bon, Olivier, s'il te plaît, tu vas pas t'amuser à me mettre des doubles voix.
3: Mais n'empêche, c'est une grosse salope quand même, hein.
0: Ah, parce que là, t'es en train de faire le con. Alors tu vas arrêter tout de suite.
3: On y voyait la foufoune, hein.
11: Ah ouais, elle
24: est répondre.
3: Y a pas de problème. Elle est fille, comment elle est la foufoune.
0: Olivier, tu me retires le double sens, s'il te plaît.
3: Olivier, merde. Y a pas de problème, elle a une belle foufoune, hein.
24: Gérard. Gérard, je peux répondre à la question.
11: Ah, y a pas de problème.
0: Olivier, tu commences à m'énerver, là.
3: Couscous.
11: Oui.
3: Y a pas de problème, hein.
11: Ah, y a pas de problème.
0: Non, mais moi, je m'en fous, je vais le bordel.
3: Y a pas de problème, hein.
0: Quand tu auras terminé tes conneries avec ton double bras, tu me préviendras.
12: Gérard, en attendant qu'Olivier soit calmé, on accueille Angelo.
3: Il y a encore Rombo Costander, tu peux me virer.
24: Non, reste Rombo.
1: Là, Gérard, tu gères rien du tout parce que.
0: Non, tu gères rien.
1: Non, tu gères rien.
0: Arrête ton bordel. Tu me fais chier. Tu me fais chier.
3: Tu me fais chier.
0: Ok.
1: T'es pas gentil.
0: C'est tout ce que j'ai à te dire.
3: Là,
0: tu me fais chier, c'est tout.
3: Gérard,
0: maintenant, Bébert et Couscous, vous vous calmez.
3: Gérard.
0: Bébert, Couscous,
3: Gérard,
0: vous vous calmez.
12: Attendez tout le monde. Attendez tout le monde.
11: C'est quoi, c'est
12: l'air d'un bébé qui on accueille Ramondo quand même.
1: Casse, Gérard.
0: Olivier, tu commences à me faire chier.
3: Allô, Gérard.
11: Bonsoir, Ramondo.
0: Non, non, mais là, il a
1: mais j'ai rien fait.
0: Couscous. Non, non, j'ai rien fait. Je suis innocent.
11: Couscous. Oui, qu'est-ce qui s'est passé là?
0: Non,
11: je sais pas.
0: Tu gères pas. Attends, tu gères pas ton débat. Tu me fais chier, t'arrêtes pas de faire des conneries.
1: J'ai rien fait.
0: Ok.
11: Viens, Gérard, tu te manies un petit peu là.
0: Bon, bébé, Couscous, maintenant, vous vous calmez, ça commence à bien faire.
1: Voilà quoi.
24: Gérard,
1: non, c'est vrai, calmez-vous.
0: Alors, Christiana.
24: Gérard, oui, je peux parler ou pas Gérard.
0: Oui, vas-y.
24: Ouais, mais je disais que.
0: Ouais, attends. Il y a celui qui veut parler plus vite que les autres, il dégage. Voilà, il n'y a pas d'ok, c'est super. C'est comme ça avec moi maintenant.
3: Gérard.
0: Christiana.
3: Gérard, est-ce que tu te gomines les cheveux?
24: Oui, je peux parler. Attendez,
3: il n'y a pas de problème. Allô, Yelal.
24: Et chacun son tour.
3: Mais là, excusez-moi, parce qu'il y a beaucoup de décalage, parce que j'appelle pas de
0: oui, mais attendez. Non, tu me gardes celui-là.
3: Donc, on va demoiselle mettre les poudades.
12: Attendez. Chacun votre tour, quoi. Tu parleras à ton tour.
24: Vous la fermez aussi, hein.
0: Olivia, Christiana.
24: Arrête pas de foutre le bordel, là. T'arrêtes pas de parler, Anna.
11: Qu'est-ce qu'elle raconte,
0: là? Tu me prends le décalage, il va le faire chez lui. Christiana,
3: désolé, je suis pas d'ici,
0: aussi. J'en ai rien à foutre, tu dégages.
3: Y a pas de problème, hein. Y'a là, c'est un raciste.
0: Couscous, ce bébé, vous vous calmez. Toi, tu fermes ta gueule maintenant.
3: Je suis vraiment désolé.
0: Tu la fermes.
3: Mais y'a là, y a pas de problème.
0: Tu la fermes.
3: Y a pas de problème.
0: Bon. Il sort d'où, lui?
3: On va avancer dans le débat, s'il te plaît. Hein,
12: bah, je l'ai annoncé, c'était Ramondo, mais.
0: Mais pour l'instant, il.
3: Ouais, mais tu t'énerves un peu trop, hein. Il est là, t'es
0: content. Christiana, tu réponds. Putain, mais il va la fermer ou quoi, lui?
24: Oh là là, c'est
0: mais il est parti. Christiana!
24: Oui. Bon, alors, je vais dire qu'il y a des profs qui sont très vicieuses, autant mecs comme nana.
0: Mm-hmm.
24: Et que quand j'étais en 6e, j'avais un. Prof de français. Donc, voilà.
0: C'est bien parce que les trois quarts des mots que j'ai presque rien entendu sur ta question, sur ce que tu m'as dit.
1: Là, c'est plus possible. C'est plus possible.
0: Non, parce qu'il y en a un qui s'amuse à faire des bruits de dents et qui a coupé au même moment que tu voulais dire quelque chose.
1: On répète.
0: Alors, reprends dans ta question.
24: Ouais, je répète. Il y a des profs femmes qui sont vicieuses autant que des mecs, quoi.
0: Mm-hmm.
24: Il y a des profs mecs. Vicieux.
0: Olivier, s'il te plaît, t'arrêtes un petit peu maintenant. Non. Tu viens d'appuyer sur un bouton pour lui couper.
1: Là.
0: Hein? Alors, moi, j'ai je m'en fous. Tant qu'elle aura pas fini de répondre, je continuerai.
3: Bon, bah.
0: Alors, Christiana, tu redis la troisième fois.
24: Bon, il y a des profs femmes qui sont vicieuses et il y a des profs mecs qui sont vicieux aussi.
3: C'est vrai.
24: Et donc, je disais que quand j'étais en 6e, il y avait un. Qui s'est tapé la prof de français.
3: Gérard aussi s'est tapé sa prof de français.
0: Tu sais qui vient de dire ça?
13: C'est Angelo Spaghetti.
0: Eh ben Angelo Spaghetti, tu dégages. Ouais. Ça, ça t'apprendra d'être un peu plus poli avec moi. Et hop, bonne nuit.
13: C'est pas ma
0: non, non, non, non, non. Maintenant, ça va aller buffé. Non, non, ça va être buffé. Allez, hop, dehors. Cécile.
14: Oui, Gérard, ben, écoute, moi, je pense que, ouais, il y a des profs qui sont vicieux, quoi.
0: Mmh.
14: Et qui prennent plaisir à monter le pilote et c'est tout, quoi.
0: D'accord.
14: Mais je voulais te dire, Gérard.
0: Oui.
14: Au fait, là, Couscous et Berbère, j'avais l'impression que c'était Eric et Ramzy, hein.
0: Non mais on verra. Laisse-moi continuer de poser des questions. Okay. On verra après. Mélanie, comme t'es prof d'anglais.
15: Oui, ben moi j'aurais deux choses à dire. Je trouve déplorable.
0: Bon, celui qui s'amuse à parler anglais, tu le dégages. J'ai pas demandé de réagir. Alors maintenant, ça va aller vite fait.
1: Ok. Okay. No go out.
0: Okay. Et hop, au standard, dégage.
1: Suffit. Allez.
0: Bonne nuit, Mélanie.
15: Oui, je disais qu'en tant que professeur, je trouve tout à fait déplorable qu'on ait droit à un tel spectacle de langage et de vulgarité.
0: Mmh, c'est-à-dire ?
15: Aussi bien de la part des auditeurs que de toi.
1: Yes, yes, all right.
0: Non mais attends, je vois pas le rapport avec...
15: première chose.
0: Deuxième chose, bon Olivier, s'il te plaît, t'arrêtes de parler anglais quand on parle.
1: Mais c'est pas moi.
0: Bon allez hop, de manière il est 2h30, moi 3h30, j'arrête et terminé.
16: Mais ça
0: va aller vite. Non, comme t'as rien à foutre, Olivier, t'es en train de faire le con. Ah ben, t'as déjà Christina.
1: Je fais pas le con.
0: Christina, oui. Elle a répondu à la question. Tu l'as coupé à moitié. J'ai même pas entendu ce qu'elle voulait me dire. Maintenant, tu t'es mise à faire le con. Voilà. Alors, si c'est pour faire le con, moi j'arrête.
15: Mais je sais pas si c'est lui.
16: Allez,
14: vas-y, Mélanie, dis ce que t'as à dire. Moi, je voulais dire que si certains professeurs, surtout des femmes, s'exhibent comme ça, montrent leur culotte, si ça fait partie de leur fantasme, c'est pas très intelligent par rapport à des enfants qui sont souvent mineurs.
0: Mmh.
14: Et Olivier a un très très bon accent. Ouais.
0: C'est bien, on n'a pas d'Olivia. Hein.
14: Olivier.
1: One again.
14: C'est plutôt l'accent américain que l'anglais, mais c'est pas
13: grave.
0: Quoi?
13: Est-ce que t'as couché avec ta prof de français, c'est Angelo Spaghetti, là?
0: Non, mais toi, je t'ai demandé de dégager, tu commences à m'énerver maintenant, ok? Alors, tu dégages avec tes questions bidons.
13: Quoi, la prof de maths?
0: Ouais, bah, tu dégages, allez hop.
1: Gérard, excuse-moi, est-ce qu'on pourrait avancer un peu sur le débat?
0: Ouais, bah, maintenant, il est 33, on
14: vas-y,
0: va mettre.
14: Vas-y, Gérard,
13: c'est 33,
14: ta question.
13: Tu connais ça, toi?
0: Hein.
13: C'est 69 avec ta prof de français,
0: c'est... Allez hop, hop!
13: Non, parce que 33,
0: hey
13: je connais pas.
0: Gérard, quoi? Je demande de dégager Olivier Spaghetto. Je demande de dégager
12: Je crois que c'est Angelo Spaghetti.
0: Oui. Ouais, bah tu le dégages.
1: Moi, je dégage aussi.
0: Ce soir, commence à bien faire, là, vos conneries de discuter tous les deux.
1: Yeah, moi,
12: ça fait longtemps qu'on s'est pas vu.
0: Gérard. Vous êtes là pour faire le standard, pas pour discuter.
1: Gérard, tu y vas?
14: Gérard, ta question, s'il te plaît.
15: Après, on dira que c'est les filles qui sont bavardes.
16: Vas-y, Gérard, continue.
0: Voilà, c'est bien.
16: Oh.
0: Alors, êtes-vous pour la semaine des 4 jours, Mélanie? Mélanie!
14: Pour la sodomie de quoi?
0: La semaine des 4 jours.
15: Oui, tout à fait.
14: Ah bah ouais, elle est prof, elle.
15: Moi, je travaille, mais... Bon, c'est pas possible de parler dans cette émission, hein.
0: Non mais de manière, t'inquiète pas, je vais vous prendre tous hors antenne tout à l'heure. Vous allez voir que la première qui va pas vouloir écouter ce que
1: Gérard,
0: je vais lui dire.
1: Tout à l'heure, tu vas faire ça, d'accord? Mais non, on s'en fout, tu continues. Donc tu continues ton débat.
0: Donc êtes-vous pour ou contre? Êtes-vous pour la semaine des 4 jours? On met un disque.
1: Non, on va mettre un disque après, je le cherche pour le moment. Donc tu continues.
0: Ah ouais, ben tu le mets.
1: Bah ouais.
14: Je suis contre Gérard. Moi, c'est Mélanie.
0: Alors Mélanie pour
15: Gérard.
12: Gérard, on accueille Détroit à la place de Bébert, il a raccroché tout à l'heure.
15: Je suis contre la semaine des 4 jours parce que ça donne beaucoup trop de travail aux élèves.
0: Mmh. Et pourquoi?
15: Parce que c'est comme ça, c'est les heures de cours sont restreintes à 4 jours. Donc tout le programme d'une semaine, tu dois le faire en 4 jours. Donc ça fait beaucoup plus de travail, ça fait trop de charges.
0: D'accord.
14: Ouais, voilà, c'est ça.
0: Donc Cécile?
1: Il y a la CSG à payer.
0: ça commence à bien faire là. Olivier, tu commences à m'énerver là avec ton bordel.
1: Voilà.
0: Ça commence à bien faire. Tu mets un disque.
1: On continue. Non, je le cherche.
0: Non, je le cherche.
14: Je réponds.
15: Gérard, do you wanna fuck your cotton tit?
1: Je cherche, hein, ça va.
0: Attention à celle qui dit un mot de travers là parce que ça va dégager.
1: Je le trouve pas d'ailleurs.
14: Gérard, je dis que moi je suis contre la semaine des 4 jours.
0: C'est qui?
14: C'est Cécile.
15: Ça, c'est un peu.
14: Je dis que je suis contre la semaine des 4 jours.
0: Mélanie, tu te calmes s'il te plaît.
23: Gérard.
21: Mais comment ça, j'ai rien dit.
23: C'est Détroit.
0: Qu'est-ce que tu veux, toi, Détroit? Pour l'instant, c'est pas toi que je m'adresse.
21: Oh, Gérard, je peux parler.
0: Christina, tu te calmes, s'il te plaît.
23: Je suis d'accord avec les filles.
21: C'est pas moi, hein. C'est Cécile qui parle, Gérard.
24: Je te signale que je parle pas anglais, moi.
0: Alors Cécile, je t'écoute.
21: Oui, moi je te dis que je suis contre la semaine des 4 jeudis parce que ça perturbe...
23: Non mais c'est vrai, qu'est-ce que tu fais des autres jours de la semaine?
0: Détroit, tu la fermes.
23: Mais elle a raison, Cécile.
0: Ouais, ouais, Détroit, c'est pas toi qui commandes pour l'instant.
24: Laissez parler Cécile.
0: Allez, 35, tu mets, vous réfléchissez à la question.
24: D'accord.
0: Vous réfléchissez.
23: C'est quoi, il y a des codes? C'est quoi 35?
21: Do you want to figure out cotton age?
0: On met quoi comme disque?
1: On met, on va à la cocole et on est content.
0: Voilà.
1: Voilà.
0: Ah. Ils sont même pas au standard.
1: Gérard est énervé parce qu'il n'y a personne au standard.
10: Allô?
24: Allô?
10: Allô?
1: Allô? Allô? Allô?
10: Allô?
1: Allô?
0: Allô? Allô? Allô? Allô? Allô? 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Allô? 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
1: Allô? 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
10: Allô?
0: Allô?
10: Allô? Allô?
0: Allô?
10: Come on. How are you? Qu'est-ce que c'est passé
0: mais
10: dans
0: putain,
10: la communauté?
0: Mais putain, mais c'est quoi ce bordel là?
10: Qu'est-ce qui se passe là? Allô bébé? Ouais, qu'est-ce qui se passe là?
0: Non, non, attends,
10: bébé, bébé, mon
0: il
10: ami.
0: Peur, j'arrive.
1: D'accord.
10: Qu'est-ce qui se passe là?
0: Aïch,
10: écoute-moi.
0: Aïch, aïch. Tu prends le standard là, tu me les calmes.
10: Écoute-moi.
0: Ah non, mais il n'y a personne là pour s'occuper.
10: Si je faisais le débat, j'ai peur.
0: Tu me calmes, couscous.
17: Personne.
0: Non, mais... Hein? Non, tu me remets... Tu me les remets, mais...
18: 315 millions 315 millions
17: De quoi, au flipper?
18: Ouais.
0: Et alors, j'en ai rien à foutre.
18: C'est mortel.
0: Eh, on n'est pas là pour le flipper.
18: 315 millions
0: Bah, dégage. Mais t'es complètement, il est complètement con, lui.
1: En tout cas, il est meilleur au flipper qu'au standard. Hein.
0: Ouais, j'ai l'impression.
18: Oh, c'est bon, Gérard, je t'ai mis bébé avec couscous.
10: Aïcha.
0: Non, mais attends.
10: Écoute-moi.
0: Oh
10: Aïcha, écoute-moi. Si je faisais le débat.
0: 3h40. 3h40, ça va être la fin.
10: Aïcha, il y avait Gérard qui était soir là. Il était fou, le Gérard.
0: Ouais, Gérard. Non, mais tu me le calmes. Tu lui dis qu'il se calme.
10: Baisse-toi, que je te prenne par là. Ouais, Gérard.
24: Putain, mais laissez Gérard parler.
21: La ferme, oh.
24: Putain.
0: Mais alors,
21: Gérard,
0: Nathalie.
21: Gérard, tu fais pas la loi, là, ou quoi?
0: Nathalie.
10: Do you want to fuck your cotton tape?
24: Ça, c'est pas possible.
21: Attends, là, c'est la merde.
23: Ouais, non, allez, mon ami, là, dans le débat, parce que
0: allez,
23: je m'ennuie.
0: Terminé.
23: Hein.
21: Non, mais Gérard,
18: allez, Gérard.
0: Non, terminé.
10: Terminé. Tu chantes un petit peu là, mon ami.
0: Terminé.
10: Non, terminé.
24: Mais raccroche-toi avec ta musique.
0: Non, c'est terminé.
1: Gérard. Ah, tiens.
18: Ah, c'est bon, j'ai dit.
1: C'est bon, il a raccroché.
24: Gérard.
10: Allez, mon ami, tu continues le débat.
12: C'est pas moi, mais arrête, Gérard.
18: Mais c'est Manu, il est
10: chiant. Allez, Gérard, on a la vitesse un petit peu. Hein.
0: Bon, Couscous, tu t'écrases ou tu dégages maintenant?
10: Ouais, c'est toi qui s'endors, là, mon ami. Hein.
24: Ouais,
10: Gérard, moi, je t'aime bien, je t'ai jamais rien fait.
0: Oh. Non, mais pour l'instant, tu te calmes, s'il te plaît.
10: D'accord.
24: Hein? Allez, Gérard, repose ta question.
0: Alors maintenant, je vais reprendre. Mélanie.
24: Ah oui.
0: Est-ce que t'es là?
24: Oui.
0: Cécile.
24: Bonsoir.
0: Rebonsoir. Christiana.
24: Oui, je suis toujours là.
1: Ouh.
0: Nathalie.
12: Elle est partie, elle a raccroché.
1: T'as que des femmes, hein, avec toi.
0: Détroit.
23: Ouais, y'a pas de problème, il est là, Détroit. Hein.
0: Okay. Ouais. Okay. Alors, Détroit, je crois que je t'avais raccroché au nez parce que t'avais quelqu'un derrière toi.
1: Tu vois, ton problème...
23: Non, mais c'est pas ça, on a rappelé entre-temps, Gérard. Y'a pas de problème.
1: Ouais.
23: Hein.
1: Moi, Gérard, j'ai plus l'impression que le problème de Détroit, c'est d'être un garçon, en fait.
23: Pourquoi tu me dis ça, toi? Ouais.
1: Et que tu zappes tous les mecs, Gérard.
23: Non, mais c'est vrai, ça.
0: Et Couscous pour finir. Couscous.
10: Ouais, il est là, hein. Bonjour, fidèle.
0: Ok. Bon. Alors, on continue. Alors, maintenant, êtes-vous pour la semaine des 4 jours? Donc, Couscous, tu réponds, mais sérieusement, je préviens d'entrer.
1: Vite fait.
10: Oui, bien sûr, je suis pour la semaine des 4 jours. Comme ça, le vendredi, samedi, dimanche, on a tout le temps de baisser la Zoubida. Y'a pas de problème, hein.
0: Ok, c'est bon. Détroit.
23: Écoute, moi, je pense que la semaine des 4 heures, c'est idiot.
0: Des 4 jours.
12: Gérard, excuse-moi.
23: Des
0: 5 minutes. Non, mais attends,
12: tu te calmes d'abord. Et on accueille Fabien de Paris.
23: Salut Fabien. Bon. Voilà, donc je te disais, la semaine des 4 heures, c'est pas terrible.
0: Des 4 jours.
23: Des 4 jours, c'est pas terrible, parce que qu'est-ce que t'en fais des autres jours?
0: Et attends, c'est comme
23: moi,
0: ça.
23: Mais moi, je fais quoi, moi?
0: Et alors, tu fais ce que tu veux.
23: Et toi, tu ferais quoi?
0: Eh ben, moi, pendant les 2 jours de repos, ben, je me repose, hein. Quand il n'y a pas d'école, je me repose.
23: Ouais, mais attends, mais est-ce qu'il ne serait pas possible de se reposer à l'école pour pouvoir faire ses devoirs entre temps?
24: Ça fait 30 ans qu'il se repose.
0: Merci pour celle qui dit ça tout à l'heure. Ah ben, Gerbé, vite fait, hein. Attention.
23: Bon, très bien. Aux filles de répondre.
0: Fabien, non, tu permets, c'est pas toi qui commande des trois, parce que tout à l'heure, tu as dégagé.
2: Ouais, je suis là, Gérard.
0: Fabien.
2: Ouais, je suis là.
0: Alors?

0: sais pas.
1: Eh, mais Jérôme,
2: bon, deux, trois, s'il te plaît, tu la fermes.
0: Ah, ouais, mais je sais pas, moi, c'est lui qui me pose la question.
2: Non, pour l'instant, c'est pas toi qui l'as posé la question, c'est à moi, alors tu la fermes, s'il te plaît.
0: Tu étais d'accord avec moi.
2: Bon, alors tu t'écrases.
0: Ok.
1: Gérard, tu me réponds alors?
2: Bon, Fabien, pour finir.
1: Ouais. Bah, en fait, moi, c'est ça, je voulais savoir, t'as dit que tu te reposais pendant les deux jours, mais c'est quoi ton repos? Qu'est-ce que tu fais?
2: Eh ben, je dors, hein, je l'ai dit dedans. Ok.
0: Je sais pas, j'ai, par exemple, moi, si je me repose, je fais comme Gérard, je lis, je regarde la télé, je m'installe.
2: 1, 2, 3, tu la fermes.
3: Ok. Je vais te poser une question.
4: Mais, attends, avant ta question. Gérard, avant qu'elle pose sa question, pour pas l'interrompre, on va accueillir Will de Brest.
0: Salut,
4: il y avait une place de libre.
5: Salut GG, ça va?
3: Salut Will.
0: Salut, ça va bien?
1: Will up.
5: Ouais, on m'alaise.
2: Ouais,
0: Fabien.
2: Ouais. Wow.
0: Non, rien, non, je voulais rajouter.
2: Détroit, tu. Bon, Détroit, Fabien, tu veux.
0: Non, je m'excuse.
2: Non, Détroit, Fabien, non, vous dégagez.
4: C'est pas Détroit, c'est pas Fabien, c'est Détroit.
0: Ouais,
2: ouais, non, mais. Alors tu le dégages. Hop. Bonne nuit pour Détroit, c'est, comme ça, ça me prend une place de libre pour quelqu'un d'autre. Donc, Will.
5: Oui, alors, ben moi, ce que je fais pendant ces deux jours, je fais mon boulot, c'est tout.
2: D'accord.
5: Mon boulot d'école, et puis peut-être que le vendredi soir, je fonce dans les chiottes de la loco aussi.
2: Eh ben, dans ce cas-là, Will, ça t'apprendra de parler des chiottes de la loco, tu peux retourner chez toi.
0: Bon, au revoir. C'est ça qui remplace Détroit, hein.
2: Au revoir.
3: Gérard.
2: Christiana.
6: Oui, alors moi je suis contre.
0: Pourquoi?
6: Après l'emploi du temps il est vachement chargé. Et puis avant la fin des cours t'écoutes même plus tellement t'es crevé.
2: D'accord, alors qui c'est qui a du bruit derrière?
0: Ah, y a pas Bébert, hein, qui a du bruit, hein.
2: C'est pas Bébert,
1: c'est pas moi.
2: C'est bizarre.
0: C'est Manu au standard, hein.
2: Non, c'est pas Manu au standard. Couscous, je viens de lui demander qui contrôle.
0: Non, c'est Bébert, hein.
2: Donc Christiana, donc t'as dit que t'étais contre.
6: Ouais, je suis contre.
2: Ok. Cécile?
7: Ouais, bah je suis contre parce que ça casse l'horloge biologique, quoi. Et cervicale.
0: Allô? Allô, Gérard?
7: Tu m'écoutes, Gérard?
2: Oui, j'écoute maintenant celui qui essaye de m'appeler. Pour l'instant, il va la fermer.
0: Non, je voulais juste te dire que j'étais d'accord avec elle. C'est vrai que ça tonique un peu ton horloge biologique, hein.
2: C'est qui?
0: C'est Bébert.
2: Non, Bébert, je croyais que t'étais déjà plus là.
0: Mais j'ai remplacé Détroit, tu l'as viré, donc j'ai rappelé.
6: Ouais, mais laisse parler Cécile, hein.
0: Ok, mais je suis d'accord avec elle, hein.
7: Bébert, tu peux te faire un peu, s'il te plaît.
8: C'est le bordel,
2: Gérard. Bon, Bébert, tu te fermes, s'il te plaît, une bonne fois pour toutes.
0: Y'a pas de problème, hein.
2: Gérard, ok.
7: Je peux poser une question?
2: Alors, Cécile.
7: Oui.
2: Olivier, ça commence à bien faire, là.
7: Je voulais te demander, est-ce que quand t'as du temps libre, tu vas au cinéma?
2: Non.
7: Tu vas jamais au ciné?
0: Oui, le rapport avec l'école.
8: Il y a une question sur le 35 Fun Radio, Gérard. Hippolyte qui te demande quel jour tu enlèverais, toi, dans la semaine pour que ça fasse plus que 4 jours.
2: Déjà le lundi, comme ça, ça prend le week-end. Donc
0: ça fait, pas d'accord.
8: Ça,
0: hein.
8: Ça fait un jour, alors après un autre que tu retires. Parce qu'il y en a quand même 7 des jours dans la semaine. Donc il reste plus que 4. Donc si on calcule bien, il faut en retirer 5, c'est ça?
2: Bah non.
8: Ah bon?
2: Bah t'as le lundi et le mardi.
8: Lundi,
2: le mercredi,
8: mardi,
2: jeudi.
8: Lundi, mardi,
2: le vendredi.
8: Jeudi, vendredi.
2: Bah, tu retires le mercredi, ça te fait 4 jours dans la semaine.
8: Ah, bah voilà, tu retires 2, ça fait 4 jours dans la semaine.
6: Voilà.
8: Génial. Donc la semaine font 6 jours.
0: Ça casse la semaine, hein.
2: Non, parce que le samedi, c'est rare quand il y en a contre l'école, et le mercredi, c'est pareil.
0: Et Gérard, ils ont été
2: là,
0: moi,
2: j'ai envie de voir,
0: il a pas de problème, hein.
2: Ah, Couscous, c'est Bébert. Non, Couscous, s'il te plaît, Bébert, vous allez vous calmer pour l'instant.
4: Gérard, si je peux me permettre une petite réflexion quand même, c'est toi qui as voulu que je les appelle, mais j'aurais mieux fait d'appeler Tony, quoi.
2: Non.
4: Parce qu'il est plus calme, hein.
2: Non. Non, donc.
7: Oh, bah non, on veut Tony, hein.
2: Allô, ouais, bah attends.
6: Non, parce que franchement, le bébé a le couscous depuis le temps, ils arrêtent pas de
7: parler. Hein.
2: Cécile. Cécile et Christiana. C'est moi qui ai demandé à vous rappeler. Alors, si vous êtes pas contente, tout à l'heure, vous allez virer.
6: Ouais,
2: ça va être vite fait.
0: Y'a pas de problème, hein.
6: Ton débat.
2: Bon, alors maintenant, vous allez me laisser parler. Donc, Cécile, pour finir.
7: Oui, Gérard.
2: Celui qui s'amuse à perdre le chien commence à me faire chier. Bon, ouais. Là, tu me calmes. Bon, allez. Tu me calmes Bébert, comme il est encore là. Tu calmes Couscous et Fabien.
1: Eh, mais moi, j'ai rien fait, Gérard. J'attends depuis tout à l'heure.
2: Ouais, t'attends depuis tout à l'heure. Et qui c'est qui s'amuse à perdre le chien?
1: C'est pas moi, Gérard.
2: Non, c'est jamais personne.
1: T'es sûr que c'est pas
2: comme
1: moi?
2: Comme par hasard, là, on te demande qui c'est. Si c'est pas toi, comme par hasard, ça s'arrête. Non, mais tu me prends pas pour un con.
1: Tiens, tu vois, ça continue, c'est pas moi, hein.
2: Bon, c'est qui ça?
1: Tu vois que c'est pas
4: je
1: moi.
4: Sais pas,
2: bon, de toute manière, j'arrête là dans 2 minutes.
7: Mais non,
2: Mélanie.
6: Oui.
2: Mélanie, comme t'as pas répondu, j'espère que tu vas pouvoir répondre si tout le monde se calme.
9: Ben, je suis bien obligée d'attendre que tout le monde se taise. Ben, pour la semaine des 4 jours.

0: Je suis pas d'accord.
1: Il y a pas de problème, hein.
2: Oh, couscous, s'il te plaît.
1: Non, allez, là, ce coup-là,
2: non. Non, non, là, ce coup-là, tu me le vires.
1: Mais c'est pas moi.
2: Non, non, non, non, non, non, non, non, non, non, non, non, non, non,
1: non.
2: Non, non, ça commence à bien faire, là.
3: C'est plus possible, hein.
4: Tu sais qu'ils amusent à faire le chien.
2: Non, non, là, c'est plus possible.
1: C'est pas moi, Gérard.
2: Bon, tu me dégages,
5: c'est
2: Fabien.
5: C'est pas moi non plus.
6: Ah, c'est pas Fabien, je l'avais mis en attente.
1: Non, c'est pas maison, là.
2: Hein. Alors, c'est qui? C'est, ça peut bah, pas
6: c'est,
2: être...
6: c'est ou Bébert ou Couscous,
4: c'est celui qui vient de retirer.
1: Non, c'est pas Bébert, y'a pas de problème. Hein.
0: C'est pas Couscous, c'est Mélanie.
2: Alors, Mélanie, s'il te plaît, tu réponds.
0: Je ne suis pas d'accord.
2: Et pourquoi?
0: Parce que ça fait un surplus de travail avec un temps restreint. Voilà, tout simplement.
2: D'accord.
0: Okay. Mais je l'avais déjà dit avant la chanson. Hein.
4: Question, ouais, ouais, question suivante. Ouais, ouais, allez, question suivante.
2: Alors, dois-je retourner à l'école pour faire une parfaite... dois-je retourner à l'école pour
0: tout refaire, pour tout refaire.
2: Ouais, pour oui, faire mon édu...
7: Je peux dire quelque chose là-dessus.
2: Bah, je vois pas du tout...
1: Il n'y a pas de problème, hein.
7: C'est pas bien.
2: Je vois pas du tout la question. Non mais Couscous, pour l'instant tu commences à te taire s'il te plaît maintenant.
1: C'est pas moi, c'est Bébert, je te dis Gérard.
2: Ouais bah Bébert, tu commences.
1: Dans la maison là, hein.
2: Ouais, là ça commence à me gonfler là.
0: Ça devient vraiment lourd. Hein.
2: Là ça plutôt. Alors préférez-vous le système allemand avec l'école le matin et activité libre l'après-midi? Alors on va demander à Bébert.
1: Y a pas de problème, hein.
2: Bon allez hop, tu me dégages ça. Tu me les dégages, c'est bon.
1: Non, mais c'est pas moi.
2: Non, non, non, non, parce que... Non, Olivier, là, Olivier, tu te fous de la gueule. Là, tu vois, tu vas me faire virer tout le monde. Mais c'est toi qui fais le con. C'est toi. Non, non, c'est toi qui viens de faire le con. Tu vois, maintenant, j'arrive à voir. C'est toi qui fais le con.
1: Non, moi, je crois que c'est Rico et Manu au standard. Hein.
2: Non, non, allez, Bébert.
1: Y'a pas de problème, hein.
2: Bébert !
1: Mais oui, je t'écoute, y'a pas de problème.
2: Allez, tu réponds, là.
1: C'est pas facile, tu sais. Qu'est-ce qui se passe là? Il y a du son, moi on peut pas parler, hein, il n'y a pas de problème. Hein.
2: Bon, là, okay.
0: Vous êtes lourd, hein.
2: Bon, bah, allez,
7: c'est vrai, c'est pas bien.
1: C'est lourd le Larsen là. Hein.
2: Allez, conclusion. Allez, non, Gérard. Non, tu fous trop de ma gueule.
4: Non, Gérard, c'est dommage. C'est dommage, ta question.
2: Non, Gérard, tu vois, tu fous trop de la gueule du monde.
4: Garde le sourire.
2: Non, tu fous trop de la gueule du monde. Non, non, conclusion.
7: J'ai pas répondu à ta question.
2: Non, c'est conclusion. Conclusion.
4: Non, Gérard.
2: Conclusion.
4: Encore une question, moi, Gérard.
2: Non, conclusion.
4: Non,
2: je me mets à genoux. Je veux pas le savoir, c'est conclusion.
4: Je suis à genoux.
2: Non, je suis là.
4: Oui.
7: Dis-lui que ça la parole.
2: Non. Conclusion. Là, j'arrête, conclusion.
8: Il y a un abruti qui est en train de souffler.
7: Manu, dis à Gérard que je veux répondre à sa question.
4: Vas-y, Fabien.
2: Non, c'est conclusion. Conclusion.
4: Non, arrêtez.
2: Conclusion.
4: De
2: non,
4: bon,
2: non.
4: Tout le monde se calme.
2: Non, déjà toi tu vas arrêter, donc maintenant c'est conclusion, bon, c'est terminé.
1: Qu'est-ce qui se passe dans la maison là?
2: Terminé.
4: Relax.
2: Conclusion.
4: Relax.
0: Gérard.
2: Conclusion.
0: Conclusion. Conclusion. Gérard,
2: non, c'est terminé.
1: Ah,
2: c'est conclusion.
1: C'est
2: terminé, c'est conclusion.
4: Gérard, tu peux pas nous faire ça.
2: Non, c'est conclusion, ça t'apprendra. Ça fait 5 ans que je.
4: Non. Attends. On va les couper.
2: Voilà. Non. Moi, non, c'est Gérard. Conclusion, c'est tout terminé.
4: Non, Gérard.
2: Il est 4 heures, moi, j'arrête. Hop, terminé. J'arrête, c'est fini.
4: Non, Gérard, s'il te plaît, on te...
2: Non, il n'y a pas cherché à me supplier, c'est terminé maintenant.
4: Non, Gérard.
2: Tu t'es foutu trop de ma gueule tout le long de la soirée, c'est terminé.
4: Vrai. C'est
2: conclusion.
4: C'est pas vrai, Gérard.
2: Si.
4: Non,
2: tu te fous pas de ma gueule. Non, terminé.
7: Gérard, conclusion. Pour apprendre la politesse.
0: Bon, les mecs, vous laissez parler, Gérard.
2: Tu me les vires. Tu me vires les mecs, tu me laisses que les nanas, ça leur apprendra.
4: Que les nanas, Manu. Allez, on va faire un
2: tant
4: truc.
2: Tant pis pour eux.
4: Pour la prochaine question, on va faire une dernière question. Il y aura que des nanas, Gérard.
2: Non, mais... Okay
4: Il y aura que des nanas.
2: Non, mais de toute manière, je reconnaîtrai les points. Non. Déjà, ça, c'est pas...
4: Allez, hop.
2: Allez. Max, je te préviens, la semaine prochaine, c'est pas la peine de compter sur moi avec lui à la pro. Parce que là, il fait exprès.
4: Qu'est-ce que j'ai fait?
2: Hein?
4: Qu'est-ce que j'ai fait?
2: Non, il y a rien.
0: Bon, comme... Gérard, ta question.
6: T'as plus que les nanas là sur l'antenne.
4: La question, Gérard.
2: Alors, préférez-vous le système allemand avec l'école le matin et activité l'après-midi?
4: Ça, c'est intéressant.
0: Ouais.
2: Alors, mais Christina.
9: Ouais, ben moi je préfère. Hein.
2: C'est-à-dire, pourquoi?
9: Avec activité, tu veux dire quoi? Qu'on peut être libre?
2: Bah oui.
9: Et ben c'est bien pour les élèves, comme ça ils peuvent avoir un petit boulot à mi-temps.
2: Hein. Mm-hmm.
9: Et comme ça ils se font de l'argent de poche, quoi.
2: Ouais, mais c'est ce que, en fin de compte, c'est libre l'après-midi, hein. Et activité, ouais, est libre l'après-midi.
9: Ouais, bah moi je trouve que c'est bien pour les élèves.
2: Mmh.
9: Parce que comme ça, ça les pousse à étudier plus longtemps. Comme ça, ils ont un peu d'argent, parce qu'il y en a plein qui arrêtent leurs études parce qu'ils n'ont pas d'argent et parce qu'ils aiment être indépendants, pas la vie, pas là, quoi.
2: D'accord. Cécile ?
3: Ouais, bah moi, je dis que, en fait, c'est cool parce que ça libère un peu l'esprit, quoi. Donc, le matin, tu bosses tout ça. Et l'après-midi, bon, t'as des activités, donc tu fais du roller, je sais pas, tu joues au billard, tu fais plein de trucs, quoi. Donc ça libère un peu l'esprit, donc t'es relax.
2: D'accord.
3: Donc c'est bien.
2: Mélanie ?
5: Oui, je pense que c'est très bien.
2: Mais pourquoi pour toi ? Parce que comme toi, t'es prof d'anglais, donc...
5: Bah, disons que c'est bien parce que les journées sont bien moins chargées, mais ce qu'il faudrait savoir, c'est s'ils profitent un petit peu de leur temps libre pour travailler un petit peu plus, pour se détendre, mais pour profiter de leur temps libre pour travailler un peu plus.
2: D'accord. moi, je peux vous dire, en fin de compte, d'avoir l'école le matin, ouais, c'est bien, puis d'être libre l'après-midi, comme ça, ça permet de réviser.
4: Alors voilà. Le problème, c'est que toi, t'allais à l'école le matin et tu pensais que l'après-midi c'était libre, sauf qu'il y avait des cours.
2: Non, mais tu n'avais pas cours toute une journée. Nuance. Donc c'est une question que je vais pas poser parce que ça.
4: Il y a Hippolyte sur Mitel quand même qui dit que lui préfère le système allemand parce qu'il y a l'airbag et l'ABS.
2: je vois pas du tout le rapport avec le truc de l'école.
10: Conclusion.
2: Là, il y a une question. Bon, donc conclusion. Donc conclusion. Mélanie.
5: Oui.
2: Donc malheureusement on a.
5: On est obligé d'écourter, mais moi je pense que quand t'imagines le bordel qu'il y a eu ce soir, on était 7 ou 8, ben, quand t'imagines quand ils sont 35 dans une classe comme ça, après on viendra dire que les professeurs sont incompétents.
4: Gérard met beaucoup de bordel à lui tout seul aussi. Hein.
2: Voilà. Dans ce cas-là.
5: Non, c'est vrai que quelquefois Gérard.
2: Je vais te dire une chose. Attends, Mélanie, je te coupe 5 minutes. Je vais te dire une chose, tu vois, Olivier. Le jour de... Oh, Olivier, quand je te parle, s'il te plaît, tu t'écoutes. C'est que au 1er janvier, tu n'étais pas là. Eh ben, je vais te dire une chose, qu'avec Max, il y a eu moins de bordel. Et au standard, c'était moins de bordel que ce soir.
5: Il y en a qu'un qui applaudit.
2: Alors, la semaine prochaine, c'est pas la peine. Voilà, celui qui s'amuse à faire ça...
11: Il s'en va d'ailleurs, Gérard.
2: Celui qui s'amuse à faire ça, c'est pas mal, derrière. Donc, Cécile, pour toi, la conclusion des deux débats.
3: Moi, la conclusion.
2: Là, casse-toi.
11: Alors, la conclusion des deux débats, c'est Max.
3: La conclusion, les questions, elles étaient intéressantes. Le premier, il était super chouette. Le deuxième, un peu le bordel avec Bébert et tout. Mais bon, ça va, quoi. C'était cool. On a bien rigolé.
2: Et il est encore là.
3: Bon moment.
10: Et il est encore là.
11: Ouais, pour la conclusion, quand même.
2: Christiana.
10: Pétena.
5: Ouais, moi, je trouve que c'est dommage qu'on n'ait pas pu parler plus longtemps de ce débat, parce que c'était vachement intéressant.
2: Il y avait 13 questions.
5: Ouais, et il reste 3 minutes.
11: Derrière.
5: Et puis, je réponds à Mélanie, c'est vrai que si t'as une classe de 30 filles, t'auras moins de bordel qu'avec une classe de 30 mecs.
2: Si c'est mélangé, que t'as un bordel comme on a ce soir avec un standardiste à moitié...
11: bourré. Je sens qu'il est un peu picolé. Ah, tu sens un peu l'alcool quand même.
2: Hein, parce que je vais te dire une chose, que la semaine dernière, c'était moins le bordel. Hein. Et j'ai l'impression que je vais demander que ça soit Fildar qui fasse le standard maintenant. Parce que toi, je te veux plus de jeudi.
11: Voilà.
2: Tu feras tes soirées avec Max, mais moi le jeudi je te veux plus avec moi.
11: On va voir, c'est terminé. On va gérer ça. À moins qu'on le fasse travailler vraiment très fortement. Qui doit encore faire une conclusion sur
2: couscous,
11: ce débat
2: est toujours là.
11: Couscous, conclusion.
2: Couscous, ouais, et Bébert.
12: Donc, moi je voulais dire
2: Bébert,
12: que
2: il est parti,
12: l'école,
2: hein.
12: Bon, c'était un bon sujet de débat, quoi. Parce que bon, l'école c'est une bonne chose, quoi. Ça permet aux enfants de montrer ce qu'ils ont dans la tête. Et je voulais aussi dire, vive le Star System.
2: Ok. Donc il y a plus personne. Donc alors je vais quand même annoncer les deux débats pour la semaine prochaine. Si les gens respectent ce que j'ai annoncé.
11: Vas-y.
2: Donc on va faire sur la beauté.
10: Tu
2: fermes ta gueule un peu toi. Que j'annonce les débats.
10: D'accord.
11: Bah ouais. Voilà. Alors.
2: Donc on va faire sur la beauté.
11: Devant le micro qu'on entend mieux, parce que c'est pénible pour les auditeurs. Je te jure, souvent faut penser à eux, quoi.
2: On va faire sur la beauté.
11: Ah bien.
2: Et sur les portables, je vais le refaire parce que
11: non, on l'a déjà fait.
2: Sur l'écriture.
11: Non, non. Sur l'écriture, d'accord, à la rigueur. Mais alors, je veux que ce soit toi qui prépare les questions, parce que tes questions, c'est pas toi qui les a préparées, elles sont tapées à la machine, et j'aime pas ça, Gérard, parce que tes questions ce soir, il y en a qui étaient chiantes, parce que c'est pas toi qui les avais préparées.
2: Ah non, mais attends. Là, sur l'école, t'as voulu qu'on laisse les 13 questions. Sur 13 questions, quand même, j'en ai modifié.
11: Combien? Bon, enfin bref, on va regarder. Je vais regarder tout de suite tes questions pour le prochain débat et on verra. D'accord. Merci en tout cas d'avoir passé. Merci Gérard. Merci d'avoir passé la soirée avec nous. Il est 4h du matin. On va laisser Barthes pour ses fun embrouilles. Hein, GG, t'as pas de fun embrouille en proposant?
2: Non.
11: Non, t'as rien de spécial. On se retrouve.
2: Tu leur raccroches pas au nez ou nana?
11: Ouais, exactement.
2: S'il te plaît, merci.
11: Voilà. Et moi, je vous retrouve tout à l'heure à partir de 22h pour le Star System avec nous. N'oubliez pas le résumé d'un des deux débats de ce soir, si nous avons le temps. Et puis, surtout, le Kikix, le son sur le retour du Jedi. Vous allez, à mon avis, vous éclater. Différence entre le son Kikix et le son THX, vous verrez qu'il y a quand même une sacrée différence. Et Gérard, donc la semaine prochaine, deux débats. Un sur l'écriture et un autre sur la beauté. Bonne nuit.
2: À une condition que tout soit respecté, sinon il n'y aura rien.
11: Voilà, exactement. On vous souhaite une bonne nuit. Et dans un instant, Barthes.
2: Oh, ça va pas commencer comme ça.
13: Il n'y a pas de problème. Là.
2: Non, mais là, j'ai deux voix, ça va pas commencer.
13: Il n'y a pas de voix, Gérard.
2: Moi, j'ai deux voix, je suis désolé. Ça va pas commencer. Déjà, vous éteignez là. Sinon, j'arrête le débat.
13: Ça y est, j'ai éteint.
2: Non. Non, j'ai toujours deux voix.
13: Non.
2: Si, moi, je te dis.
13: Mais attends, je parle, il n'y a pas de voix, là.
2: Non, peut-être toi, mais moi, oui.
13: Et c'est la même chose.
2: Bon, c'est pas grave. On va faire le débat comme ça, mais ça ira pas loin. Jean-Paul, bonsoir.
14: Oui, bonsoir, Gérard. Vas-tu bien?
2: Ça va. Patrick.
15: Ça?
2: Patrick!
15: C'est pas ça?
2: Oh, quel
14: voix,
2: quel relou. Sophie, bonsoir.
16: Salut!
2: Salut. Bob! Bob!
17: Je suis en train de le rappeler.
2: Bon, ok. Laure!
18: Oui, salut Gérard.
2: Salut. Karen!
19: Bonsoir.
2: Bonsoir.
19: Ça va?
2: Oui.
14: Tu l'as pas regardé ce matin?
17: Bob est là.
19: Allô, bonsoir. Salut, coucou! J'ai mis derrière ma mère, ça va mon poulet? D'accord.
2: Encore un habituel.
19: Menteur, c'est pas moi, je suis pas un habituel profil.
2: Non, presque pas. Presque pas.
17: Il n'y a aucun habituel.
14: Il n'y a aucun habituel.
19: Il n'y a aucun habituel.
14: Comme le dit l'accueil.
19: T'as compris?
14: T'as compris?
19: Sinon, tu vas casser. D'accord?
14: Non, mais qui coule, Gérard, ce soir?
18: Oh, tu n'es pas, Gérard.
19: Gérard, tu te
18: calmes.
14: Ah non, mais Gérard, tu vas pas nous faire le coup de je me tire et je parle plus. Gérard, ça va être clarinette, tu poses ta première question.
19: Tu baisses d'un ton, Gérard, ce soir, d'accord?
2: Bon,
14: Gérard, on est là pour faire un débat, Gérard.
18: Et puis pas grossier, Gérard.
2: Oh, vous vous taisez déjà? Ça commencera,
14: j'ai pas... C'est poli, c'est bien.
2: Bon, mais attendez, je vous ai dit tous bonsoir, donc vous la fermez maintenant?
19: Ça y est, redevient mal poli.
2: Non, non, mais je vous ai dit bonsoir. Je vous ai dit bonsoir.
19: Bonsoir, connard, Gérard.
2: Alors, toi, Bob?
19: Quoi?
2: Non, non, mais je viens de reconnaître ta voix, donc tu viens d'être. Non.
14: Mais Gérard, c'est qui, Bob? C'est qui?
2: Non, non, mais c'est bon.
19: Attendez, les gars,
2: ça y est, vous avez pas commencé.
19: Je suis qui, Gérard?
14: Et on t'a reconnu, Bob, en fait, t'es malheur.
2: Non, mais attends,
14: tu fais un duplex.
19: Quand est-ce que tu reviens, Gérard?
11: C'est pour ça que Gérard a l'habitude de sa voix.
14: Mais non, c'est Arthur, en fait.
19: C'est qui, celui qui vient de me demander si j'ai pas malheur?
14: C'est Patrick.
19: Ah d'accord, Patrick... D'accord?
2: Quoi?
19: Non, rien.
2: Non, tu finis.
14: En fait, c'est malheur, je l'ai découvert, Gérard, pour toi.
2: Ouais,
14: c'est
2: malheur. Ben, pour l'instant, vous la fermez.
19: Allez, pose ta question.
2: Alors, pourquoi?
14: Pose ta question, Gérard.
2: Bon, attends, si je veux...
19: grouille ton petit anus, là.
2: Bon, attends, c'est pas toi qui me commande.
19: Ouais, d'accord.
14: Allô?
2: De quoi?
14: Alors, rien.
18: Oui?
2: Non, mais derrière vous, si vous avez du monde avec vous,
19: vous
2: la fermez.
14: Ouais, vous la fermez.
19: Ok.
14: Ouais.
19: Moi, allez, première question,
14: Gérard. Je suis contre la différence d'âge.
19: Moi aussi, parce que je pense que les gens qui naissent la même année devraient pas avoir le même âge.
14: Exactement. Moi, je suis pour l'hétérosexualité.
19: Moi, je suis contre la bisexualité.
14: Mais sauf à la loco.
2: Bon, c'est pas le thème du débat. Le thème du débat, c'est pourquoi c'est les vacances.
19: On a besoin de repos, on a besoin d'être débarrassé de Gérard, l'ami de
14: Gérard, je peux parler,
19: ça suffit.
14: Gérard, je peux parler? C'est Jean-Paul. Je veux dire que ton débat qui tombe bien parce que moi je suis en vacances aujourd'hui.
2: Ça me fait une belle jambe.
19: Bah moi,
14: oh bah attends, on a d'abord parlé, tu vas pas dire que ça me fait une belle jambe, ouais, Gérard.
19: Quand même.
14: Quand même, attends, Gérard, un petit peu quand même.
19: Un petit peu.
14: Un petit peu quand même. Gérard, vous écoutez régulièrement.
19: C'est Bob. Je voudrais dire que moi, je suis pour les vacances. Parce que les vacances...
14: Non, moi, je suis contre.
19: Max, il s'en va et il emmène Gérard avec lui et bon débarras.
15: Et Bob, je suis tout à fait d'accord avec toi. Moi aussi.
19: Bon, bah, je suis contre les vacances.
17: Alors, je pense que Gérard pourrait nous faire une petite intro de son débat, histoire qu'on commence.
19: Voilà, exactement.
17: Parce qu'il est 2h.
13: Oui, voilà. Je me demande si Gérard sait parler.
19: Non.
14: Oui.
13: Non, mais...
14: Ça reste à vérifier.
15: Bon, Gérard, pose ta question.
19: À part se faire enculer, il sait pas faire grand-chose.
14: À la loco.
19: Bon, non, mais il a déchiré les photos en plus.
15: Bah, allez, Gérard, pose la question.
16: Ouais, Gérard, vas-y.
14: Bon, Gérard, la question. Allez, la question. La question, la question. La question, la question, la question. Ah, ça y est, ça recommence.
19: Je te donne mon D, mon A, mon R, mon D.
14: Les débats de GG.
16: Les débats de GG.
11: C'est quand tu veux, Gérard.
13: Non, mais quand ils auront fini de jacter, là je pourrais jacter.
11: Mais ouais, mais
16: Gérard. Vas-y,
13: Jacques, ouais, maintenant.
14: Non, mais maintenant, tu vas la fermer.
19: Tout le monde
14: va poser ta question.
19: Je te donne mon D, mon A, mon R, mon D.
14: Je te donne autre chose.
13: Bob,
14: tu suces des rennes.
19: Quoi ?
13: Manière. Bob, Patrick et Jean-Paul, vous êtes des habituels. Je vous ai reconnu, stop.
14: Eh ben, Gérard, je te jure, comment tu veux me reconnaître? Je suis jamais passé sur...
13: Non, non, attends. Non, attends. Eh, Bob, tu te fais passer pour Tony. Patrick, tu te fais passer pour Arnette. Et Jean-Paul, tu te fais passer pour David.
11: C'est bien, Gérard. Gérard, c'est des mecs qui sont jamais passés. Donc, si t'es pas content, dès qu'on te met un mec, c'est un habituel. Donc, on va pas faire débat si tu veux personne. Ils ne sont jamais... passé.
13: Non mais déjà, quand je commence à annoncer les noms, je voudrais bien qu'on la ferme, mais quand je veux
11: passer, bonjour.
13: Oui, bah, j'ai déjà dit bonjour depuis tout à l'heure. Maintenant, si on s'amuse à vouloir déconner, c'est pas la peine.
15: Bon, la question maintenant. Gérard.
13: Bon, attendez.
15: Allez, Gérard,
13: la question.
15: Vas-y, la question.
13: Les pucelles, vous allez vous la fermer.
11: Il y a le puceau qui vous parle.
14: Mais il veut bien les dépuceler aussi.
13: Non, la pucelle, vous allez, et les pucelles, là, vous allez vous la fermer un petit peu.
15: Et les pucelles, alors là,
14: mais Gérard, tu t'étonnes de ne pas attirer les filles, mais si tu leur dis les pucelles aussi, c'est pas étonnant.
15: Ouais, si t'es désagréable,
11: Il y a Laura sur Minitel qui...
14: Allez, laissez Gérard
13: stop.
14: Poser sa question.
13: Il y a une question. Attends, si je vois. Il y a une question sur Minitel.
19: Allez, on laisse.
13: Il y a une question sur Minitel.
14: Oui.
11: Il y a Laura qui demande si t'es pas parano des fois.
19: Il n'y a pas d'ano.
13: Laura, t'es bien gentille. Depuis le temps que tu t'as mise sur Minitel, laisse ton numéro, on va te rappeler. Et tu vas me poser ça en direct.
19: Allez, la question maintenant.
13: Alors maintenant. Pourquoi partez-vous en vacances?
19: Parce que Max, comme ça, il s'en va aussi, on est débarrassé de Gérard.
13: Ouais. Et vous croyez que...
19: C'est malin? Non.
13: Non, mais je vous demande.
19: Gérard.
13: Oui.
14: C'est Jean-Paul.
13: Ouais.
14: Moi, je dis que quand on part en vacances, c'est que par définition, on est fatigué à la fin de l'année et qu'on a envie de voir autre chose.
15: Ouais. Et ça permet de se reposer.
13: D'accord.
15: Oui, tout à fait.
19: De Gérard.
11: D'ailleurs, il y a Gérard, il y a Yo-Yo sur Minitel. Sur Minitel qui t'invite 15 jours en vacances avec
14: à la
11: lui
14: loco.
11: Sur l'île de Pédos en Grèce.
13: De toute manière, sur Minitel, les gens,
14: c'est même pas... Non, mais
13: toi...
14: chez
13: Atelier
14: Loco, c'est pas les vacances, c'est la routine.
13: Ouais, ben, c'est ça. Alors, toi, mon pote, tu vois que je t'ai vachement. Je t'ai reconnu.
14: Mais arrête tes conneries.
13: Non, mais vous amusez pas à changer de nom. Parce que les chiottes de la Loco, les mecs. Les mecs, je vous reconnais.
14: C'est pas parce que tu suces tous les vendredis,
13: bon.
14: Toujours les mêmes.
13: Bon,
14: que...
13: c'est bon. C'est bon, maintenant, non, vous la fermez.
14: Vous la fermez.
13: Toi, déjà, tu la fermes. Toi, tu vas te la fermer.
11: Non, sale hétéro.
14: Eh, où est-ce que tu pars en vacances, Gérard, au fait?
13: Ça te regarde pas.
19: Moi, je pars à Suresnes.
14: Je pars à Ibiza.
15: Oui, je pars sur la Côte d'Azur.
19: Moi, c'est Bob. C'est Bob. Florent, il m'a conseillé de partir à Suresnes aux 30 rues et je dirais pas la suite.
13: De quoi? Attends, Bob.
19: Oui.
13: Vas-y.
19: Oui.
13: Florent, t'as conseillé quoi?
19: De partir à Suresnes aux 30 rues et je dirais
13: non,
19: pas
13: non,
19: la
13: non,
19: suite.
13: Non, continue, suite, continue, hein. Non, continue.
19: On refait ça même gros.
13: Continue.
11: On va pas donner ton adresse à l'antenne, Gérard, donc on arrête avec
19: on
11: ça,
19: arrête,
11: on va pas donner ton adresse.
13: Bob, déjà, tu te trompes, Parce que Florent, il a jamais donné mon adresse sur l'antenne.
19: Non, mais il me l'a donné hors antenne, il me l'a vendu.
13: Non, mais même.
19: Il l'a vend, c'est un dealer d'adresse.
13: Ah ouais, c'est ça, t'as raison.
19: T'as raison.
11: Gérard, tu vas commencer ton débat, et comme le dit Seb, la friche, je sais pas quoi, sur Minitel, Gérard, arrête de te prendre pour le centre du monde, tu n'en restes pas moins le trou du cul.
13: Ah ben, c'est bien.
11: Donc recommence ton débat et vas-y.
13: Alors, je viens de poser la question, pourquoi partez-vous en vacances?
19: Moi, Gérard, c'est Patrick, moi je vais visiter les monuments préhistoriques et je vais commencer par la grotte à Christine.
18: Gérard,
19: violence.
13: Oui, c'est qui? Stop. Alors, oui.
18: Moi, c'est Karen et les vacances, c'est fait pour s'éclater. Mm-hmm. Et je suis d'accord avec Karen.
14: Je suis d'accord avec toi, Karen. Comment tu fais pour t'éclater, Karen?
18: Ah bah, avec des copains, on fait la fête, on boit.
14: D'accord, on boit, ouais, ça va bien, Gérard, ça va boire.
19: Est-ce que tu t'éclates en vacances, Gérard?
13: Ah, Gérard, je suis jamais parti.
18: Mais non, il est hétéro.
19: Non, Gérard, il se fait éclater, je crois.
14: C'est ça, ouais. Mais c'est pas en vacances.
19: Tu pars en vacances, Gérard?
13: Non.
19: À Nanterre, de Suresnes à Nanterre?
18: Non, il part à Armentières.
13: Attends, de Suresnes à Nanterre, comment tu sais que je vais à Nanterre? Attends, le Lascar qui vient, Bob.
19: Ouais.
13: Tiens, Bob.
19: Ouais.
13: Comme c'est toi qui viens de poser cette question. Comment tu sais que je vais à Nanterre?
11: Caramel, laisse ton numéro sur le
13: Caramel. Caramel, c'est pas la peine.
19: Caramel, bonne nuit.
13: Non.
19: C'est Arnette qui me l'a dit. Il part avec toi.
13: Ah ouais? Et comment tu connais Arnette?
19: Non, c'est Bob. Gérard, tu trompes Tony avec Arnette, c'est ça?
13: Ouais,
14: mais Luigi n'est pas content.
13: Oui.
19: Mais c'est pas moi, Luigi.
14: Les feux de Gérard.
13: Oui. Continue.
14: Bon, tu peux dire aujourd'hui avec qui tu pars en vacances.
13: Avec François, personne.
19: Avec Carole.
18: Avec Françoise et Christine.
19: Avec Carole aussi. Et Aurore.
13: Alors.
19: Si Gérard se souvient d'Aurore.
13: Alors, attendez. Là, je vous préviens d'une chose.
19: Non, vas-y, deux.
13: Non, mais je vais vous prévenir d'une chose. Vous allez laisser
19: les nanas
13: Françoise tranquille. Christine, Carole, Aurore, je veux plus en entendre parler.
19: C'est clair et net.
18: Oui, très clair et net.
14: Stop. Est-ce que c'est vrai, Gérard, que c'est toi qui as bouffé la culotte à Françoise dans les chaînes de...
18: Gérard.
14: Mais non, ça pue tellement l'Antarctique.
19: Tu préfères Henri?
14: Henri, il m'a bouffé le string.
11: Gérard,
14: Gérard, te pars pas, ça va puer l'Antarctique.
11: Il y a Yo-Yo sur Minitel qui demande si t'emmènes ta chèvre au camping.
13: Et lui, pourquoi qu'il emmène pas son taureau?
11: Parce que lui, il a une nana.
13: Ouais, ben alors qu'il me fasse pas chier.
14: Traiter Christine de chèvre, c'est bas quand même.
13: Bon, bah moi j'arrête, c'est tout. Quand vous arrivez.
18: Non,
13: moi j'arrête. Arrête de parler de Christine.
11: Mais tu poses pas de questions, faut bien qu'il parle de quelque chose.
13: Dans ce cas-là, il la ferme.
11: Mais
13: c'est clair et net.
11: Et s'il la ferme, il y a un blanc à l'antenne, puisque tu dis rien.
13: Dans ce cas-là, il laisse Christine, Aurore et Françoise. Ok.
11: Bah parle alors.
13: Ce temps, moi, ça va aller vite. Moi, je vais tout arrêter.
18: Mais non, Gérard, arrête pas.
14: Gérard,
13: me faites pas chier.
14: Gérard, tu peux poser ta deuxième question.
18: On arrête maintenant.
14: Gérard.
11: Donc, vous répondez aux questions de Gérard, et vous lui demandez avant ce qu'il veut que vous répondiez.
14: D'accord.
11: Comme ça, il sera d'accord avec vous.
18: Qu'est-ce que tu veux qu'on réponde?
14: La démocratie, selon Gérard.
13: Toi, tu la fermes.
18: Mais t'énerve pas, Gérard, jugé.
13: Vous allez vous la fermer.
18: Mais Gérard, calme-toi. C'est les vacances, quoi.
14: Gérard, il est tout ce que les filles rêvent. Douceur, efficacité.
19: Politesse.
18: Les vacances, c'est fait pour être cool, alors calme-toi.
14: Gentillesse.
18: Alors détends-toi, jugé.
14: Odeur, alcool, un physique de rêve.
18: C'est Gérard.
19: Surtout au niveau de l'anus.
14: Bien musclé, l'anus.
19: Photo à l'appui.
13: Ouais, et ben les photos, tu les enverras, d'accord? T'enverras les originaux, mon petit.
14: Moi, je les ai pas, je vais pas internet. Hein.
13: Les mais non, mais t'enverras les
14: c'est
13: originaux.
14: C'est toi qui les as déchirés, moi, j'en ai pas des photos.
13: T'enverras les originaux, s'il te plaît.
14: Mais Gérard, est-ce qu'on voit la queue?
13: T'enverras les originaux.
14: Allez, l'envoie, Gérard. Deuxième question. Débat d'abord.
19: Deuxième question.
13: Ouais, okay. Ça y est.
19: Deuxième question.
14: Tu peux répondre à la première au moins.
13: Non, mais
14: t'as déjà été fait, non.
18: Non, mais laisse.
19: Non, allez, c'est lourd maintenant. Deuxième question.
13: Non, allez. Déjà, celui qui a du bruit derrière. Tu as déjà baissé.
14: Tu vas t'en fermer.
19: Ah, ça, c'est pas moi.
13: Ouais.
11: Gérard, c'est vrai que tu vas à Tchernobyl en vacances.
14: Mais non, c'est là-bas qu'il est né.
19: Non, il en revient.
13: Partez-vous seul ou avec votre copine?
19: Je pars.
18: On part seul.
1: Ouais, bah, moi, ça...
13: Qui part seul?
1: Moi, Jean-Paul.
13: Non, de toute manière, c'est pas toi qui vient de répondre, c'est une fille.
18: C'est Karen.
13: Ouais.
18: Je pars seul.
1: Oui, mais moi aussi, c'est pas parce que...
20: Et tu pars où, Karen?
18: Je pars où? Bah, ouais. Je sais pas, Saint-Jean-de-Mont...
1: Oh, l'autre, il veut se caser, je crois pas.
20: Saint-Jean-de-Mont, c'est où?
18: Ouais, bah, c'est en Vendée.
20: En Vendée.
1: En Vendée. Vas-y, on rentre la drague. Hein.
13: Stop, 5 minutes.
1: Le fou du puits.
17: Je voulais pas le passer, mais il insiste parce que c'est pour te défendre.
1: Oh, Caramel.
20: Ouais,
1: bonsoir Caramel.
20: Salut les belles auditeurs des fun et surtout salut à Gérard.
1: Moi, je voudrais dire... Et Caramel, t'es toujours sous extra?
20: Qui c'est qui te permet de dire ça, toi?
17: Gérard, fais pas la gueule, il passe pour te défendre.
1: Ça, c'est ton vrai nom.
20: Gérard, c'est ton ami Caramel.
1: Caramel, on
18: t'arrête. Caramel Extreme
1: Caramel.
18: C'est bon.
1: C'est Caramel, là, dans la loge.
20: Les vacances.
1: Et Caramel, arrête de changer.
20: J'adore le soleil, les cocotiers, le sable. Partira avec Gérard, tout bronzé. Gérard? Cool, les écoute pas, ils sont trop méchants avec toi. Vous êtes des pas beaux parce que vous partez pas en vacances. Moi et Gérard, on va partir en vacances. Nous sommes tes amis parce que je suis l'ami de Gérard.
1: Et tu t'en vends. Tu t'en vends, connard. Bien sûr.
20: Allez, le débat.
1: Cool, la giboulette.
13: Ça y est, vous avez...
20: Gérard?
13: Ça y est?
18: Oui.
13: Ça y est, vous avez fini vos conneries?
1: Bah non, je fais mes coups par là, j'ai l'air de commencer.
20: Gérard?
13: Quoi?
20: C'est Bob, je voulais dire que moi je pars seul parce que je suis comme Gérard, j'ai pas trop le choix quoi.
18: Ouais, bah moi non plus hein.
1: Oh la violence, ouais, moi non plus.
21: J'ai le droit de lire les messages Minitel.
13: Bah vas-y.
1: Accrochez-vous.
21: Parce que il y a Jean-Marc qui dit que pour lui les vacances c'est quand tu fermes ta gueule.
13: Bah tant mieux. Dans ces cas-là,
21: il y a Phil qui te demande à part gueuler, tu sais faire quelque chose d'autre.
13: Non mais attends. Dans ces cas-là, les gens, s'ils sont pas contents sur Minitel, au lieu de dépenser les sous à papa et à maman, que ça leur coûte trop cher, eh ben, qu'ils restent chez eux, qu'ils posent pas de questions.
1: Moi, pour moi, les vacances, Gérard, c'est tout. Chez eux au Minitel. Pour moi, les vacances avec Gérard, c'est quand il ferme les fesses.
13: C'est qui dit ça? C'est qui vient de dire ça?
1: Bah, est-ce qu'il faut que je le dise vraiment?
13: C'est qui vient de dire ça?
1: C'est Arnette.
13: Non, mais allez-y, bah, parce que de toute manière...
1: C'est David.
13: Non, mais attendez, vous rigolez que je vous ai pas reconnu, là, Jean-Paul et Patrick et Bob.
1: Bravo, tu es trop fort.
13: Vous croyez que... Non, mais allez-y.
1: Tu as gagné, premier prix de sodomie. Oh, Gérard, tu as gagné là-dessus.
20: Ouais, c'est malin. Mmh.
1: Allez, c'est... Gérard, troisième question.
13: Non, mais voilà. Pour un sens...
18: Allez, troisième question, maintenant.
13: Bien, mais vous allez répondre tous à la deuxième.
1: Ok. Mais ça y est, on a répondu.
13: Sophie,
1: j'ai bien répondu, non par nécessité.
13: Sophie.
18: Eh ben, moi, je pars seul, mais je vais retrouver les copains.
13: Non, mais c'est bon...
17: Je t'ai dit, il y a juste Laure qui est partie, j'ai mis Caramel à la place, mais ouais, Karen et Anne-Sophie sont là.
13: Non, mais c'est Anne-Sophie.
18: Oui.
13: C'est Anne-Sophie, maintenant.
18: Eh bien, moi, je pars seule, mais je vais retrouver des copains.
13: Ah ouais?
18: Voilà.
21: On n'a pas le droit de mettre une Anne-Sophie, Gérard. Maintenant,
13: non,
21: tu as
13: Caramel et Anne-Sophie. Mais c'est bizarre, parce que moi, je n'ai que Sophie sur ma fiche.
18: Eh ben non, mon prénom, c'est Anne-Sophie.
13: Ouais, ben...
21: Tu vas poser ta question, maintenant.
13: Je viens de la poser.
1: Gérard, elle a le droit de s'appeler Anne-Sophie.
13: Bah oui, c'est
1: Rico, Gérard. Non, mais il croit que c'est Arnette qui s'est trahi.
13: Stop!
1: Hé, GG,
20: tu t'es arrêté, il gueule.
13: Oh là là! Eh, vous avez voulu le taire?
1: Elle a le droit de s'appeler Anne-Sophie, puisqu'il s'appelle Rico, Gérard.
13: Maintenant, vous allez répondre
1: à la, 3e.
13: À la question que je viens de poser, c'est la 2.
1: Ouais,
18: On a déjà répondu, là.
1: Parce que tu vas nous dire qu'il y a un ordre dans tes questions à la con.
18: Ça, c'est à la 3e, là.
13: Dans ce cas-là, mon pote, attends. Celui qui vient de dire que c'était des questions à la con. Ta gueule!
20: Eh, ça va.
1: Allez, vas-y, Gérard.
20: Cool, devinez qui.
1: Allez, Gérard, enchaîne.
20: Derrière mon... Voilà.
1: Gérard?
13: Bon.
1: Ah.
13: Ça y est?
1: La star est revenue.
13: Enfin. Non. Alors?
1: Ah, il y en a un qui est sur un circuit de Formule 1.
13: Ah ouais? J'ai l'impression. Il y en a un qui joue à Tarzan. Alors? Ça te fait rire, hein?
1: Allez, Gérard.
13: Quelle bande de caves.
21: Eh, il y a Phil sur Minitel qui me fait un super deal. Il me file 10 000 francs si on dégage GG.
13: Bah ouais. Bah dans ce cas-là,
1: tu
13: viens de prendre ma place, le Phil. Bah ça c'est le Phil de Fun Radio.
21: Non.
13: Bah tu en as peine.
21: Bah non.
13: Tu rêves.
1: Bah non, tu rêves.
13: Tu
1: rêves.
13: Tu rêves.
2: Tu rêves.
21: Mais c'est pas parce qu'il est dans la radio qu'il met des messages sur Minitel.
2: Tu rêves, il est dans ton bureau, il est en train de faire du Minitel et il
20: se... Eh ben, va voir. On peut répondre aux questions, Gérard. Merde. Gérard, troisième question.
2: T'inquiète pas, il y en a deux qui sont là et qui s'amusent
20: à faire des clowns. Allez, on continue, histoire parallèle. C'est moi qui décide maintenant.
2: Non, c'est toi qui décide si je veux.
7: Bon, Gérard.
20: Je veux le carreau cul.
8: Non, la loco seulement.
2: Et alors, partez-vous à la mer ou en camping?
8: Mais que ça peut te foutre.
20: Ah, en camping? Moi, je pars en montagne.
2: Attends, ouais. L'autre qui répond que ce que ça peut. Bonne nuit.
21: Mais non, mais attends, hey, Gérard, remets ton casque et écoute-nous. Attends, je vais t'expliquer un truc. Explique ta question. Vous partez à la mer ou au camping?
8: Moi, je pars
20: en camping à la mer.
21: Voilà, tu peux partir au camping et à la mer, Gérard. Ton micro, ton casque, merci.
20: Mais...
21: Ok, bah le débat de Gérard est fini, on va mettre un disque.
8: Non, c'est pas
21: Gérard,
8: mais non. Bah non.
20: Ouais.
8: Il y en a un autre super à faire avec lui.
20: On fait la fête.
21: Ouais, c'est on va faire la fête, ouais.
8: Et on fait un blind test.
20: Ça y est.
8: Enfin, un karaoké.
20: Ouais, un karaoké.
21: Non, donc...
20: Il est parti, le trou du cul.
8: Et un petit peu de respect pour l'enculé.
20: Laissez connard, Gérard.
21: Non, mais vous bougez pas, vous réfléchissez à la question et on revient tout de suite après ça. Il est...
2: Bonsoir à tous, donc la suite du débat donc de la libre antenne. Donc avec 0803-08-5000 et 0803-70-5000. Pour les Belges, c'est 0331-99-5000 et 3615 code. 79 5000, mais je suis pas habitué. Et donc 3615 code rubrique direct.
17: Et il y a quelques changements, donc on a toujours Karen, on a Jean-Paul, on a Patrick, on a Alan qui a remplacé Anne-Sophie, on a Bob et on a Caramel.
2: D'accord.
20: Taillé 92.
8: Et ouais. C'est le QRZ.
20: Magnifique. Le QRZ à GG.
8: Gérard, vous aimez les chiens.
20: C'est Caramel, tu peux répéter les numéros, on n'a rien compris.
2: Si t'as pas compris, pourquoi tu l'as composé?
8: Non, mais ça fait un moment. Oh la violence. Tu l'as depuis longtemps, mais t'entends rien.
20: Ouais. Gérard, on va arrêter d'être sérieux, on va déconner un petit peu maintenant.
8: Jusque-là, on était sérieux.
2: Non, non, mais maintenant, vous allez être sérieux parce que sinon, je vais arrêter le débat à
20: 2h30. Gérard,
8: j'ai une question.
2: Ouais, vas-y.
8: Toi, tu voudrais partir en vacances?
2: Moi, nulle part. Pour l'instant, je pars pas.
20: À Suresnes.
8: Tu vas faire des débats toute l'année comme ça?
2: Non.
8: Gérard, je voudrais t'expliquer un truc.
2: Ouais.
8: Tout à l'heure, t'engueulais les gens du standard parce que t'as dit quand t'as appelé au 0870-5000, ça t'a raccroché, ça t'a même pas décroché. Mais c'est logique, c'est l'eau pour tout le monde, ça. Quand t'appelles et qu'au bout de 15 sonneries, ça répond pas, ça décroche automatiquement.
20: Eh ben voilà.
2: Ouais, c'est ça, t'as raison.
8: Faut être un peu. T'as raison, ouais.
2: Non.
8: J'appelle Fun Radio depuis plus longtemps.
21: Donne-lui pas de fausses explications. C'est quand le téléphone a sonné, tu sais, quand il sonne, ça écrit Gérard dessus.
20: Et donc, tu préfères aller à la montagne ou à la campagne?
8: J'oubliais.
21: Ouais, donc comme on a vu que c'était Gérard, on a raccroché directement.
20: C'était une question de caramel. Tu t'es parfumé à quoi, Gérard, ce soir?
8: De nulle part. Au Pacifique.
2: À l'Antarctique
20: et
2: au sud de Dawidson que je remercie.
20: Ah oui, j'embrasse pour moi Dawidson.
22: Eh Gérard, il fait les mélanges.
21: Ouais, il vient de se parfumer en rajoutant de son truc pourri pendant la pause là.
8: Gérard, il faut se laver avant, on te l'a pas dit, mais.
2: Tiens,
8: c'est pas mal.
2: Tiens, toi, le collectionneur de toi.
8: Mais il faut se laver avant quand même.
20: Allez, troisième question.
2: Ouais. Bah, la troisième, c'est. Emmenez-vous votre chien ou chat?
20: Mais c'était pas ça.
2: Non mais pour l'instant c'est moi qui commande, ouais, d'accord.
20: Maintenant c'est moi qui commande.
2: Non, toi tu la fermes.
20: Tu la fermes.
8: Sont les chiens et les chats, ils ont pas besoin de vacances.
2: Tu la fermes.
8: Voilà, c'est
2: bon.
8: Attends, mais Gérard, les chiens et les chats, ils ont pas besoin de vacances.
2: Attendez. Stop.
8: T'es venu sur ta
2: Stop. Attendez, je viens d'entendre une question. Non. Je viens d'entendre une question qui m'a pas fait plaisir.
20: Pensez-vous que j'irais intelligent?
2: Non. C'est qui a osé dire qu'attacher son chien ou son chat sur le bord de la route?
22: C'est Caramel.
2: Alors, allez-y. Le mec qui attache une bête sur le bord de la route.
20: Ouais,
2: c'est comme si qu'il aimait pas les animaux. Alors dans ces cas-là, non, si on n'aime pas les animaux,
20: Gérard,
2: écoute-moi,
20: Gérard.
2: Caramel, dégage. Caramel, tu dégages.
19: Non, mais dégage pas caramel.
2: Caramel, tu dégages.
19: Gérard, j'ai quatre bergers allemands.
11: Essayez,
17: il est parti, Gérard. Ça y est. Tu n'hurles pas, c'est pas la
19: Gérard,
17: peine.
19: Gérard, nous, on aime les animaux.
20: Nous, moi aussi.
19: Et Gérard, adore. Écoute-moi. Moi, j'ai quatre bergers allemands. Et ils ont voulu faire comme les chiens de traîneau. Là, je les ai attachés au pare-choc. C'est pour me tirer dans Paris. Et puis, ils sont tous morts.
2: Et ça te fait rire?
19: Bah ouais, un petit peu quand même. Et Gérard, je peux te poser une question.
22: On est fiers de ta connerie.
21: Gérard, il y a Laura sur Minitel qui te propose une question à poser. Quand vous partez en vacances, emmenez-vous vos bagages?
22: Bah non, hein.
21: C'est gros le même style que tes questions, quoi.
2: Non mais attends, si tu pars en vacances, t'emmènes des fringues pour te changer, à ce que je sache.
21: Ça ressemblait à tes questions.
2: Moi je sais que quand je pars en vacances, s'il fait beau, je pars quand il sort et en short.
21: Ouais, mais toi t'emmènes pas de bagages pour te changer.
2: Oh mais attends, moi dans un sac je mets simplement des t-shirts.
19: Gérard,
2: de
19: toutes les couleurs. Gérard, stop. Jean-Paul, j'ai une question.
20: Non, Bob d'abord. Est-ce qu'on peut en
2: faire
20: autre
2: chose? Non, Bob, tu la fermes. Il n'y a pas que
22: les chiens, les chats.
20: Bah oui,
2: il y a Karen qui va poser une question.
22: Mais merde, il n'y a pas que toi qui parle.
21: Bon, Karen, pose ta question.
19: Non,
21: laissez parler Karen 10 secondes.
20: Allez, chut.
22: Oui, donc, je disais que j'emmenais mon hamster. Il n'y a pas que les chiens et les chats. Voilà.
20: Moi aussi, j'emmène mon cochon d'Inde, il s'appelle Gérard, et je l'ai piqué à quelqu'un que tu dois bien connaître.
22: Et moi, Alan, j'emmène mes deux serpents et
20: n'est-ce pas, Patrick? Mais oui.
2: Mais ça vous fait marrer, là, vos conneries, là?
22: Non, je rigole pas, Gérard.
2: Non, mais attendez.
22: On est carrément sérieux, hein.
2: Non, mais la question.
22: Pourquoi on rigole là-dessus?
0: Il n'y a pas que les chiens et les chats comme animaux.
19: C'est vrai, il y a les cochons d'Inde, alors.
0: Ouais, moi j'ai deux serpents.
19: Les bigales.
2: Stop.
19: Gérard,
0: stop! Et bon, plus ça
19: c'est
0: dans la
2: stop!
0: On enroule et on le met
2: dans la punaise, ils vont la fermer.
22: T'as demandé
17: à ce que Caramel parte. Caramel est parti. On accueille Derek qui est apparemment photographe, donc pendant les vacances. Ouais.
22: D'accord.
19: Gérard, j'ai une question très rapide, Gérard.
22: Salut,
19: Derek. Gérard,
21: ça va écouter. Salut, Derek.
20: Laissez Tony poser ça. Patrick.
19: Gérard, putain, non. Non, mais Gérard, écoute-moi.
20: Laissez Patrick. Allez, Patrick, vas-y.
19: Ça fait 2 ans que j'appelle Fun Radio, je suis désespéré. Ah, Gérard, mais...
20: Patrick, il est en train de donner à manger à son cochon d'Inde. Ouais, qui s'appelle Gérard.
2: Bon, allez, c'est bon. Je pense que...
20: Gérard,
2: tu la fermes, s'il te plaît.
20: Gérard, est-ce que ton chien t'a déjà emmené en vacances?
2: Non, toi, tu dégages. Bonne nuit.
20: Bonne nuit
2: à toi.
19: Tu bien pour faire ton petit pipi, quand même.
2: Ouais, non, mais bonne nuit.
21: Non, il le laisse au bord de la route.
20: Tu lèves la patte.
22: Gérard, t'as des animaux?
19: Oh, putain, là, Gérard.
20: Il pisse dans la cabine.
22: Gérard, as-tu des animaux?
20: Gérard,
21: réponds, s'il te plaît.
2: Non, mais attends. Déjà, les deux connards qui arrêtent pas. Ils vont dégager.
21: Écoute-moi.
2: Non, mais attends. La nana qui veut me parler depuis tout à l'heure, je voudrais bien qu'elle pose
21: une question. Oui, mais regarde, Gérard, elle t'a posé une question.
2: Pour l'instant, je l'ai entendu.
21: C'est
2: les deux connards.
21: Mais non, mais tu réponds pas. Si tu réponds pas, ça fait des blancs. Donc, eux, ils ont le droit de parler. Donc, tu parles.
17: Gérard, tu vas être content parce qu'on va avoir une majorité de nana, puisqu'à la place de Bob, on a Gégette.
22: Et voilà.
19: Super,
2: comme par hasard, c'est la Germaine.
22: Caramel.
17: Pas Germaine, c'est Gégette. C'est pas de ma faute. Hein.
19: Non.
2: Allez.
22: C'est moi, Caramel. Salut.
19: Ah ouais, salut, c'est moi, Caramel.
20: Vas-y, Gégette, tu peux parler.
19: Ouais. Gérard, juste une question très rapide. Préfères-tu les chiens ou les chats?
22: Ouais.
2: Les chats.
19: Les chats, moi aussi.
22: Oh, raciste, ils préfèrent les chats.
19: Moi, je préfère les chats, Jean-Paul.
2: Non, mais attends, Jean-Paul, pour l'instant, c'est pas à toi que je m'adresse. C'est la
19: fille. Oui, mais elle me pose une question.
2: Non, mais attends, c'est pas à toi qui a posé la question, c'est à moi, d'accord?
19: Elle dit qui est-ce qui préfère les trucs, donc elle s'adresse à tout le monde, Gérard.
2: Quand
19: elle dit qui est-ce qui, elle s'adresse au groupe, Gérard.
2: Qui est-ce qui, pour l'instant,
19: tu devrais réviser tes
2: bleds,
19: Gérard.
2: Ouais, bah attends, toi, tu
19: t'es. Qu'est-ce que t'as reçu, là?
2: Non, mais attends. Là, pour l'instant, vous la fermez, d'accord?
21: Gégé, est-ce que t'emmènes ton Adidas en vacances?
2: Oui. Ah, tout le temps.
21: Ah, tu le laisses pas au bord de la route, celui-là?
2: Non, je suis pas comme certains qui abandonnent leur bête au bord de la route.
21: Non, toi, tu gardes ton Adidas avec toi tout le temps.
19: Mais quel rapport Adidas?
2: De quoi?
19: Adidas, c'est le nom de ton chien, parce que je vois pas le rapport.
2: Non, mais attends, c'est le parfum, d'accord?
22: Ah, c'est le parfum. Ouais, le nouveau parfum, ouais.
19: Ah, d'accord.
21: Et ça lui est fidèle comme son chien, justement.
22: Adidas pour femme. Hein.
2: En fait, attends, j'ai pas de chien, d'accord.
22: Genre, c'est vrai que l'Antarctique, c'est un parfum pour femme. Hein.
19: C'est un peu fidèle comme
6: non, c'est un après rasage avec l'Antarctique,
22: c'est un parfum pour femme.
11: Non, c'est un après rasage.
2: C'est de l'après rasage ou de l'autre toilette.
22: C'est juste un après rasage pour femme.
2: Ouais, c'est ça.
11: Parce que tu traces.
2: Attendez, non, mais attendez, vous. Là, tu me fais rire, toi, celle qui vient de dire ça. Ah, non.
22: C'est marqué dessus.
19: Allez, Gérard.
2: C'est qui c'est... Non, mais attendez. Non, mais attendez. C'est qui la nana qui osait dire que c'était du parfum
22: Gérard,
2: Non.
22: C'est Christine.
2: C'est quoi?
22: C'est toi qui sens l'Antarctique, là?
2: Oui, c'est moi. Pourquoi ça t'emmerde?
6: Ça pue, quand même.
22: Non, ça m'énerve pas, mais
6: c'est
22: bon pour les chiottes, quoi.
7: Attends, genre.
22: Exactement.
7: Putain, je sens de Marseille, là.
22: Tu sens mes animaux?
6: 110, oui.
7: Ah ouais, moi j'habite à Marseille, je suis en de Marseille quoi. Putain, ça sent fort.
2: C'est ça. Bon, ouais, allez, c'est bon.
22: Alors,
2: partez-vous à la mer ou au camping?
7: Pardon, tu peux répéter la question?
22: Moi, je pars au camping.
2: Non, mais attends, faut pas se foutre de ma gueule. Là.
6: Au camping,
2: vous avez très bien compris la question.
7: Ta gueule. Bonjour, tu peux répéter la question?
2: Non, mais ça fait trois fois que je la pose.
6: Tu partirais où?
2: Gérard, non, à la mer. Et pas au camping.
7: Pourquoi
6: tu veux partir à la mer?
7: Parce que.
2: Non,
22: Gérard, tu pars où?
2: À la mer.
6: À la mer, mais pourquoi, Gérard?
22: Pourquoi
2: parce
22: la
2: que,
22: mer?
2: Parce que
6: quoi?
2: Ça, c'est là qu'on peut mieux le bronzer, qu'on puisse bronzer le mieux. Non, qu'on bronze le mieux et qu'on peut mater les nanas.
22: Bah, écoute, c'est bon, mais.
6: C'est là où c'est grave. À quel âge t'as vu la mer, Gérard?
2: Attends, toi, je te répondrai pas à ta question, d'accord? Parce que c'est une question pour.
6: Gérard, tu aimes les films de gladiateurs?
2: Non.
22: Eh, mais GG, si tu pars à la mer quand tu vas dans l'eau, tu sentiras plus l'Antarctique et tu seras plus Gérard.
11: Il met tellement d'Antarctique que de toute façon il va parfumer la mer.
22: Mais oui, ce que je te dis, c'est incorporé.
6: Ça va faire une marée noire.
22: Comme le
6: Et Florent, ça va faire une marée noire.
22: Ouais. Gérard, c'est
2: attends, et celui qui s'amuse à dire que je vais faire une marée noire, toi tu ferais mieux de la fermer parce que je sais pas du quel côté que t'es, mais.
6: Moi je suis de ton côté.
2: Ouais, c'est ça.
22: Alan, je peux parler? Je peux parler, c'est Alan.
2: Vas-y.
22: C'est Caramel.
2: Gérard, vos gueules un peu là.
6: Je m'appelle pas Caramel.
22: Gérard. Mais il est séparé, Alan. Gérard, tu parfumes même tes animaux?
6: Oui, même
2: non.
22: Pareil. Parfumes-tu tes animaux?
2: Non, je viens de te dire.
6: Ok.
22: Ah non. Tu les laves?
2: Non. Okay. Ah, ça se lave pas.
22: Bah, y a des chats qui aiment l'eau.
6: Gérard, est-ce que tu laves tes congés, pas la mer?
2: Stop. Il y a une question sur Minute à l'attendre.
11: Non, il y a Derek, je crois, qui a posé une question.
6: Est-ce que tu lèves tes slips à la mer?
2: Pauvre con.
6: Tu peux pas le laver.
22: Eh, Gérard, heureusement que la mer, c'est gratuit.
6: Question 2. Est-ce que tu pars avec une valise à la mer? Avec sa mallette, Fun Radio.
2: Ouais, voilà.
22: Eh, Gérard, c'est quoi ta crème à bronzer?
6: Avec sa valise de poème.
2: Moi, j'ai aucune crème à bronzer.
11: Non, mais Gérard, question très intéressante sur Minitel.
2: Non mais si s'il a fermé.
11: Le Père Noël a posé une question très intéressante. Est-ce que tu vas en camp de naturiste?
2: Non.
22: Oui,
11: pourquoi?
6: Dommage.
2: Parce que
22: Gérard, on a des photos. Gérard, on t'a vu.
6: On a des photos, Gérard. On a déjà vu assez d'horreur comme ça à la guerre.
2: C'est ça.
6: C'est Derek, Gérard. Est-ce que tu, dans les camps naturistes, tu peux créer plus facilement poème?
2: De quoi?
6: Est-ce que tu as des inspirations dans les camps nudistes pour les poèmes?
2: Non.
6: Tu vas écrire poème camp naturiste?
2: Non.
6: Ah bon? Tu vois, tu comprends mieux. Est-ce que tu as plus d'inspiration de nu?
2: Non.
22: Et Gérard, tu vas avec à la
6: place? Gérard, est-ce que tu bois une bière ou deux bières?
22: Est-ce que tu t'es déjà mis nu?
2: Plus. Comment?
22: Est-ce que tu t'es déjà mis nu?
2: Mais attends, déjà.
6: Qui est le Mongol?
2: Non, mais attends. Déjà.
6: Gérard,
2: non, mais là, stop.
6: Quand tu vois
2: sauf
6: des
2: celui qui s'amuse à. Celui
22: bon,
2: qui s'amuse à poser. Stop! Celui qui vient de poser cette question. Tu vas aller voir au standard parce que vous êtes deux derrière, j'aime pas ça. Parce que vous êtes à deux.
6: Caramel.
2: C'est bien. Alors, Caramel, tu dégages. Hop, bonne nuit, Caramel.
6: Caramel,
2: tu dégages, vous êtes deux.
22: Ouais, Gérard, t'as Caramel. Que des filles à l'antenne, hein? Ouais,
2: voilà.
22: Gérard, bien envoyé, beaucoup mieux. Non, moi je veux Caramel.
2: Ouais, non, mais
22: Gérard,
2: moi je veux pas.
22: Bien envoyé.
6: Gérard, il faut faire honneur aux filles si tu veux qu'elles soient avec toi.
11: Gérard est-il responsable du trou dans la couche d'ozone avec son Adidas?
22: Oui.
11: Bonne question écologique.
22: Oui, non, c'est évident.
2: Non.
6: Moi je crois que c'est une hypothèse scientifiquement.
19: En tout cas, je sais pas pour le trou dans la couche d'ozone, mais le trou de Gérard,
6: pour
19: moi.
6: Le trou dans la loco.
2: Bon, alors c'est bien celui. Alors maintenant, c'est simple, vous allez faire une chose. Tous les mecs, vous allez dégager, vous commencez à m'énerver.
22: Ouais.
2: Là maintenant, je veux plus un seul mec.
22: Ouais, cool. Allez.
2: Comme
22: ouais,
2: ça, je vais être tranquille.
9: Ça y est, ils sont partis.
22: Ouais, genre, bien envoyé, ouais. GG?
2: Oui.
22: Bah, allez, Caramel.
2: Non.
22: Ah, tu fous l'ambiance, bordel.
13: Non, non, mais attends, c'est pas toi qui commande, d'accord?
22: Ouais, c'est moi qui commande.
21: Pourquoi
22: Alain
21: c'est
22: qui
21: toi
22: commande.
21: Qui commande?
22: Alain qui commande d'abord.
13: Ouais, non, mais attends, attendez, pour l'instant, c'est pas vous qui menez les débats, d'accord?
22: Ouais. Ouais, Gérard, ouais, bien envoyé, ouais.
21: Bon, continue ton débat, Gérard, maintenant, s'il te plaît.
13: Donc, emmenez-vous, pour ceux qui sont mariés, parmi ce qui nous reste, à part ceux que j'ai envoyé balader, mais c'est pas grave.
22: Il y en a que deux, hein, c'est Alain et...
21: Alors, êtes-vous mariés?
13: Est-ce que vous partez?
21: On va changer de question, ils sont pas mariés, Gérard.
13: Non, mais emmenez-vous vos enfants avec vous.
22: Bah, on n'est pas mariés, enfin,
13: non, mais...
22: Moi, oui, moi, je suis mariée, j'ai trois enfants, ouais, ils viennent avec moi tous.
13: Qui?
22: Alain, non.
13: Mmh.
22: J'ai trois enfants, ils ont tous les trois 3 ans, donc ils viennent tous avec moi.
13: Non mais attends, t'as quel âge, Alan?
22: Bah, j'ai 26 ans.
13: 26 ans?
22: Bah ouais.
13: Et t'as 3 enfants?
22: Eh ouais, ils ont tous les 3 ans.
13: Bah yon.
22: C'est cool, hein?
13: Ouais, tu les as eu de bonheur, mais...
21: Bah, 23 ans.
22: Ah ouais, t'imagines.
17: Bon, je suis pas sûre que ça soit le débat, et pour reprendre le débat, on accueille déjà Anthony.
3: Oui, bonsoir.
17: Et Buffalo.
4: Bonsoir, Gérard.
22: Je croyais qu'il y avait plus de mecs.
4: Mais nous, on est sérieux comme mecs.
17: Bah, il faut des mecs aussi. Ouais. Attends, vous êtes déjà 3 nanas et 4 nanas.
22: Mm-hmm.
17: Voilà. Et déjà 2 mecs. Je trouve que Gérard, j'ai fait très fort ce soir pour le standard.
4: Merci.
17: Donc,
4: merci.
17: Hein.
13: Non, mais attends.
4: Gérard, j'étais tout à fait d'accord avec toi. Je trouve que les mecs d'avant, là, c'était des gros cons.
17: J'aimerais que tu mènes ton débat.
4: Ouais. Gérard, tu peux faire une bise à la caille pour avoir passé 2 mecs. Ça
13: non, mais attends.
4: Sympa.
13: Ça,
4: deux mecs
13: ça...
4: de ma part. C'est Buffalo. Merci, fais une bise à la caille.
13: Non, non, mais ça, n'ayez crainte. Elle sait très bien que je la remercie.
4: Et de toute façon, on t'a demandé de lui faire une bise, pas de l'emballer. Hein.
13: Ouais. Non, mais attends, déjà, c'est pas le thème du débat, c'est pas est-ce qu'on emballe les nanas ou pas.
22: Ouais.
13: Ok.
22: Ouais, on est en débat là. Ouais, bien envoyé.
4: On est en plein dans le débat, ouais, super.
22: Ouais, bah ouais.
13: Donc, alors maintenant, la question c'est est-ce que vous emmenez vos enfants avec vous ou pas?
22: Bah non, j'ai pas d'enfants.
4: Moi, non, Fellow, je n'ai pas d'enfants.
13: Hein?
22: Je vais pas emmener mon...
4: Si j'en avais, je les emmènerais. Moi, si j'en avais, je les laisserais au bord de l'autoroute.
13: Voilà. Attends.
21: Gérard,
13: attends.
21: Est-ce que t'emmènes ton mec en vacances?
13: Je suis pas au monde.
22: T'emmènes
13: hein.
22: Ta meuf?
4: Gérard.
13: Attends, celui qui a... Attendez. Il y en a un qui a posé une question... qui m'a répondu. Oui.
4: Non, mais je suis désolé.
13: Une question con. Alors... Tu
22: viens de dire...
13: Non, non, mais attends. Il a dit... J'emmène mon môme, mais je le laisse sur le bord de l'autoroute.
4: C'est pour déconner, GG.
13: Non, mais attends.
22: C'est pas des chiens, les gars.
13: Non. Attendez. Dans ces cas-là, attends. Déjà, celui qui s'amuse à abandonner, que ce soit une bête ou un môme sur l'autoroute, pour moi, c'est dégueulasse.
22: C'est inhumain.
4: Buffalo,
5: je
4: voulais dire sur ce sujet que c'est pas grave si il emmène son gamin, mais qu'il laisse son chien.
13: Non mais attends, dans ce cas-là.
4: Le gamin, c'est pas grave tant qu'il emmène le chien.
13: Attends.
4: C'est toi qui les paye les boîtes de pâle.
13: Non mais attendez. Bon. Attends, faut quand même être
22: ouais.
13: Correct.
22: Ouais.
13: Si on a un animal, on l'emmène avec lui, sinon on n'en prend pas. Si on veut les gamins on les emmène avec nous en vacances, on les laisse pas traîner n'importe où.
4: Et alors, bouffer à mon gosse du pâle.
13: Ouais, mais attends. Dans ce cas-là, mon pote, t'es pas humain.
22: Ouais, bien envoyé, ouais.
4: Mais tu t'es retrouvé au bord de la route?
13: Oui. Oui, je me suis retrouvé au bord de la route, pourquoi?
4: Ah, c'est pour ça.
22: T'as fait l'autostop? T'es traumatisé?
13: Non, attends.
21: Non, mais il y a un truc urgent sur Minitel.
13: Non, je m'en fous.
21: Est-ce que t'as déjà abandonné ton odeur au bord de la route?
13: Non.
21: Jamais, tu gardes toujours ton odeur avec toi. Tu l'abandonnes jamais au milieu de la route.
13: Non, mais attends. Maintenant, je vais répondre. Alors, celui qui m'a demandé si j'avais fait du stop ou autre, oui, j'ai fait déjà du stop.
4: Buffalo.
22: C'est Alan.
4: Gérard, tu t'es fait écraser à quel âge, Poilou?
13: Non, mais attends. Là, mon pote, ta question, elle est con. Ok.
22: C'est pas
4: non, mais
22: trop,
4: je te demande, c'est une question comme ça.
13: Non, mais moi, je vais te dire une chose. J'ai déjà fait du stop et je sais ce que ça vaut.
22: Ça vaut quoi, Gérard?
13: Hein? Ça vaut que tu restes pendant des heures et des heures à attendre que quelqu'un te prenne.
22: Ah, ça, okay. ça dépend des gens, Gérard.
4: Gérard, tu fais du surf quand tu vas à la mer?
13: Non, mais attends, toi, ta question, je t'y répondrai pas, d'accord? Je finis la question qu'on a posée.
4: Ouais, mais c'est pas le débat.
17: Gérard. Ce n'est pas le débat. Moi, j'aimerais que tu reprennes le débat.
13: Stop!
17: J'aimerais que tu reprennes le débat et on a Marcel aussi qu'on accueille à la place de Jean-Paul.
4: Salut Marcel.
23: Salut Gérard.
22: Salut Marcel.
4: Salut Gérard.
22: Salut Paulette.
4: Salut Gérard.
22: Salut Paulette.
13: Salut.
23: Salut.
4: Salut.
22: Salut.
13: Bon, ça y est.
17: Et ton débat, on en est à je sais plus la combienième question, mais ça c'est cool que tu la poses. Salut,
13: Gérard. Bon, ça y est.
3: Répète ta question, s'il te plaît.
13: Non, mais ça y est, c'est ce que vous emmenez vos enfants, donc comme tout le monde n'est pas marié, donc.
22: Oui, Alan, elle est mariée. Hein.
13: Bon, bah d'accord, Hélène.
22: Alan,
13: pas Alan. Hélène. Ouais, ben, Alan, on a très bien compris.
22: Voilà, je suis mariée. Bon. On passe à une autre question.
13: Ben, maintenant, ça va être un autre débat.
22: Ouais, là, ouais.
13: Là, on va.
5: Avant, oui. Mettre un disque, quand même, peut-être.
13: Ouais.
5: Mais dis quand même.
3: David
5: le,
3: et Jonathan.
5: Pose les questions et.
13: Alors là.
17: Annonce le débat un peu et pose les questions.
13: Et là, la première question, c'est une question qui va s'adresser spécialement à toutes les nanas qui nous écoutent et qui ont des copains, qui ont des problèmes de santé ou qui ne veulent pas manger. Pourquoi qu'elles nous forcent à manger si on n'a pas faim?
3: Pourquoi?
5: C'est une question d'actualité. Oui. Manger quoi? T'as pas des questions sur les vacances? Ça serait peut-être mieux.
22: Ouais. Non.
17: Je pense qu'avant de passer à le débat, il faudrait que tu nous fasses une conclusion sur les vacances en disant si tu comptes partir, où tu comptes partir, avec qui tu comptes partir.
22: Et quand tu comptes partir.
17: Non, et quand tu comptes partir.
5: Parce que, attends.
22: Surtout le nom avec qui tu partir.
17: Non, parce que. Finalement, on sait rien de toi.
5: Les gens demandent tous où va Gérard et quand pour pas qu'on y aille.
13: Donc, Gérard.
3: Gérard.
22: Et pour combien de temps tu comptes partir?
13: Bon, pour l'instant, vous la fermez. Je vais répondre aux deux questions à la question qu'on vient de me poser par l'intermédiaire du standard, c'est-à-dire Julie. Donc, je ne pars pas en vacances. Donc, je reste chez moi.
22: Écris pas, t'es faux, quoi.
3: Non, elle est plus à l'antenne.
17: Sur plage.
13: Voilà.
22: Sur l'antenne.
13: Si vous êtes encore à l'antenne.
3: Ah bon? Mais là, t'emmènes ta cabine.
5: T'emmènes-tu ta cabine en vacances?
3: Ouais, la greffe était rouge. Question, réponse.
5: Réponds, Gérard.
22: Il a un téléphone sans fil. Attends. On lui a offert pour son anniversaire.
13: Oui, c'est ça. Alors, qui c'est qui vient de dire que j'avais un téléphone sans fil?
5: Non, mais Gérard. Réponds à la question.
13: Alan,
17: réponds à la question.
5: Est-ce que t'emmènes ta cabine?
13: Non.
5: T'abandonnes ta cabine au milieu de la route.
3: T'abandonnes ta cabine au bord de la route, Gérard.
5: Non, t'abandonnes ta cabine au milieu de la route de l'autoroute.
13: Non, mais attends.
5: Ah là, c'est dégueulasse.
13: Non, mais attends. Là, je préfère laisser une cabine qu'abandonner un chien ou.
3: Pourquoi?
22: Gérard, il a son tatou. Hein.
3: Tu autant abandonner de cabine.
12: Gérard, la gueule,
3: c'est ses chiens, Gérard.
13: Hein? Non, mais voilà.
3: T'es enculé par un chien.
22: Alors, en fait, GG.
13: Oui.
22: Donne-nous ton numéro de tatou.
13: Non.
3: Ah ouais.
13: Non.
3: Vas-y.
22: Allez, GG.
13: Non.
22: Allez, vas-y.
3: 06, bon, 06. Bon. Allez, lâche le numéro. Allez.
13: Non. 06.
3: Lâchez l'adresse de GG. 06, 06, 52.
22: 06, 52.
3: 57.
22: 80. Ouais.
3: Ah, c'est cool.
13: C'est bien.
22: C'est qui vient de donner ça?
13: C'est qui vient de donner ce numéro?
3: C'est les filles.
13: Attendez, là, j'ai entendu une voix de nana. Dans ce cas-là, la petite pétasse qui a donné le numéro. La pétasse qui a donné ce numéro-là. Tu dégages.
3: On vire les pétasses, on met que des mecs maintenant.
22: Ouais, les pétasses.
13: La pétasse qui a donné mon numéro de tatou. Tu dégages, pétasse.
3: Espèce
13: de salope.
17: Gérard. On n'envoie pas la musique, tu t'excuses tout de suite. Tu t'excuses.
13: Non.
17: Tu t'excuses.
13: Non. Je vais pas m'excuser parce que la salope, elle a donné mon numéro à l'autre. Il y a des questions que je m'excuse.
5: Attends, on l'entend plus.
13: Sur une nana qui donne mon numéro à l'antenne.
3: Gérard.
13: Je ne mettrai pas à genoux.
17: Tu vas te calmer. Non.
13: Non,
17: je suis désolée. Tu m'écoutes. Tu vas te calmer déjà.
3: Non.
17: Et tu traites pas les filles de salopes.
3: Gérard.
13: Dans ce
17: cas, tu ne traites pas les filles de salopes.
3: Non mais elle
13: t'a pas donné mon numéro. Ok.
17: Ton numéro.
13: C'est clair et net.
17: On s'en fout de ton numéro, Gérard.
3: Ouais.
13: On s'en fout de mon numéro. Mais c'est pas lui qui a commandé toute la nuit. C'est moi.
17: Oui, bien sûr.
3: Gérard.
17: Tu te calmes et c'est pas la peine de lancer des insultes parce que je te préviens, moi je te mets plus de nana à l'antenne.
13: Eh ben.
3: Que des mecs. Gérard.
13: Dans ce cas-là, repose-toi,
3: mon ami.
13: Je pense que
3: mon ami.
13: Dans un quart d'heure, ça va être terminé.
17: Tu vas faire le deuxième débat. On va mettre de la musique. Et on y va.
23: Mesdames, messieurs, le disc jockey Zach est de retour.
24: Arrête, tu me prends un café gourde 13 degrés, s'il Tu me prends un café. Ah, j'ai plus rien dans le casque. J'ai plus rien dans le casque. Est-ce qu'on m'entend?
23: Oui, moi j'entends, moi.
24: Ah, vous nous entendez toujours, mais moi j'ai plus rien, donc j'ai plus de retour dans le casque. Moi je veux bien un café gourde très sucré. Est-ce que Miguel, tu peux me dire si je passe toujours à l'antenne? Enfin, si le son. Là, ça marche, là. Là, ça fonctionne, voilà. Très sucré, court sucré, voilà, très bien. Émilie ?
22: Oui ?
24: T'as peut-être une question à poser à Gérard ?
22: Je voulais juste demander...
24: Parce qu'il est à la cabine, attends, je te le passe, attends. Tiens, Gérard, tu mets ça, hop, là.
10: Non, mais je remonte.
24: Attends, non, mais reste là pour le moment, le débat va commencer.
10: Allô ?
22: Oui, bonsoir Gérard, c'est Émilie.
10: Ouais.
22: Je voulais te demander si t'étais au courant qu'à Tahiti, on parle vachement de toi.
10: Non, je suis pas au courant.
22: Parce que là, j'en reviens et c'est de la folie, quoi. Tu peux pas t'imaginer, c'est, tout le monde en parle, c'est l'effervescence et franchement, t'es quasiment une superstar, quoi.
10: Et t'as des preuves ?
22: Pas des preuves, j'ai pas de photos, donc qu'on ait parlé de toi, mais si tu veux, j'ai plein de copines à Tahiti, si tu veux, on pourra les appeler à l'occasion et puis elles te confirmeront, quoi.
10: Ok, ben tu leur demandes qu'elle m'appelle.
22: Qu'elle t'appelle, d'accord. Ouais. Non, mais reste à l'antenne avec. Qu'elle t'appelle à l'antenne, là ?
10: Ouais, qu'elle m'appelle ce soir, si elle va.

0: Miguel!
1: Oh, Miguel, envoie les fils!
0: Viens, envoie les fils. Il n'y a pas de fils. On peut plus là, on peut plus là.
1: Non, on peut plus. Bah, tant mieux.
0: Viens.
1: Ouais, vas-y, on peut. Attends,
0: viens,
1: les cafés,
0: viens,
1: là, merde. Putain, vous faites chier.
0: Voilà.
1: Punaise, vous commencez à me les gonfler, hein, ce soir.
0: Alors là, on va se mettre là. On va se mettre dans le bureau, on sera plus.
1: C'est quoi ça?
0: On va se mettre dans le bureau, on sera plus.
1: C'est quoi un bureau? Ah tiens, de la flotte. Ah putain, il n'y a même plus de pile, merde. Bon, bah c'est bon, allez, hop. Eh, hey, qu'il aille se coucher avec sa caméra.
0: Fais gaffe avec ça. Donc, attends. Passe.
1: Bon, bah, je te laisse.
2: D'accord.
0: Là, on peut plus, là. Non, mais reste là. T'es toujours là, Émilie?
2: Oui, tout à fait.
0: Là, on est dans les chiottes du sous-sol?
2: Dans les chiottes.
0: Alors là, on est mieux, là. Hein.
2: Ah oui, mais moi, je cautionne pas ce genre de cochonnerie avec Gérard.
0: On y voit, là.
3: Je descends dans
0: ça. On voit plus rien, là. Bon, donc, on va revenir. Non, mais Gérard, tu vas pas. Qu'est-ce qu'il y a? Il paraît qu'il y a deux boudins là-haut.
3: Non, c'est pas des boudins. N'importe quoi.
0: C'est pas des boudins?
3: Non.
0: Tu veux rien, là? Tu veux bouffer un truc, là?
3: Non.
0: Bah, tu veux pas un petit truc?
3: Non.
0: Allez, là, prends-nous un petit quelque chose, là. Hein? Qu'est-ce que tu veux? Alors, tu veux quelque chose, Émilie? Parce que là, on a quoi? On a M&M's, des Mars, des Bounty, des Malteser, des Lyon, des Hollywood.
2: Ouais, des M&M's, les petits nouveaux, là, qui viennent de sortir.
0: Qu'est-ce que tu veux, Gérard?
3: Ah, mais c'est bon, j'ai ramené ce que vous avez.
0: Hein?
3: J'ai ramené, moi.
0: Non, mais tu veux quoi?
3: Des
0: quoi? Bah dis, vas-y, quoi?
3: Mets-moi un lion.
0: Un lion, alors attends, un lion.
3: Un chewing-gum,
0: alors attends, tiens, C2.
3: C2,
0: hop là, voilà, hop. Tiens, hop, voilà un lion, un chewing-gum. Et moi, je vais me prendre un bounty, tiens.
3: Attends, bon, je me prends. Didi.
0: Ah non, mais attends, c'est maintenant l'émission. Attends,
3: oh, non,
0: c'est.
3: Je monte ça
0: et... Tu as intérêt, tu descends, hein, dépêche-toi, moi je t'attends, hein.
4: Émilie! Nous, cabinet d'avocats spécialisés dans les affaires de mœurs, déclarons à signer au nom de notre client Gérard de Fun Radio, dont le nom de famille n'ayant pas été donné sur l'antenne de Fun Radio restera anonyme. C'est suite à ce qui s'était passé le vendredi 5 septembre 97, quand tu nous avais appelé pour présenter. Attends, je vais aller droit au but pour aller plus vite parce qu'apparemment c'est speed. Tu avais traité dans notre émission un client. Donc le client là, c'est un avocat qui s'adresse à nous. Donc son client, je cite, fils de pute. Et que t'allais se faire sodomiser d'espèces d'enculés. Tu te souviens avoir dit ça à un auditeur? D'accord?
5: Non, pas du tout, déjà. Si.
4: Attends,
5: le 5 septembre, vendredi 5 septembre, ça m'étonnerait?
4: Si.
5: Ouais, c'est le
4: non,
5: belge.
4: Non, mais c'était le jeudi dans la nuit. Non, Gérard, c'est un avocat.
5: Non, mais alors, si c'est le belge.
4: On ne présente pas, attends.
5: Non, Gérard,
4: ça n'a rien à voir avec le belge, on ne présente pas avec ça, s'il te plaît, merci. Mm-hmm. Ce qui constitue atteinte de droits de l'homme est passible d'une peine de prison de 2 ans.
5: C'est bien, au moins, j'irai au chaud. Tout frais payé.
4: Et 200 000 francs d'amende.
5: C'est ça, là, ils iront se faire
4: de
5: foutre.
4: De plus, vous l'avez empêché de dire le pont de l'Alma, ce qui constitue une atteinte à la liberté d'expression, est passible d'une amende de 25 000 francs.
5: Donc, pour moi, ça, c'est du baratin.
4: Non, pas du tout. Il y a un tampon officiel, donc tu devras me le remettre, ce qu'il faut que je le redonne à mon patron.
5: Ouais, et ben, dans ce cas-là, ben,
4: Gérard,
5: moi, je te signerai rien du tout pour l'instant.
4: C'est sérieux, cette connerie. Donc, tu
6: Gérard,
4: racontes pas de conneries, s'il te plaît.
6: Note,
4: non, c'est sérieux, c'est très
6: moi
4: sérieux.
6: Je m'en suis occupé, oui. Ça m'a été
5: mais alors, dans
6: par
5: cas-là,
6: Benoît Sia.
5: Ouais, ben, dans ce
6: j'ai
5: cas-là.
6: J'ai eu l'avocat en ligne parce que monsieur Sia.
5: Mais oui. Mais à chaque fois, vous me faites le coup.
4: Non, Gérard, c'est très sérieux. On a l'avocat.
6: Je suis désolé, j'ai l'avocat.
4: Gérard,
6: on appelle l'avocat. Tu veux pas
4: condamner.
5: De toute manière, c'est quelqu'un de la radio encore.
4: Je te promets. Condamné Gérard de Suresnes, verser une indemnité de 800 000 francs.
5: Ouais, ben c'est ça.
4: Et ainsi que la saisie.
5: Ouais, ben pourquoi tu te marres?
4: Parce que ça me fait rire.
5: C'est des conneries, c'est tout.
4: Et du patrimoine conjugal.
5: Mais oui, c'est ça.
4: Obliger Gérard de Suresnes à faire des excuses publiques à notre client David. Dont on ne veut pas citer le nom de famille pour atteindre. Il y a son nom de famille, mais il ne veut pas qu'on le donne.
5: Attends, voilà. Un dénommé David, alors que le mec, il s'appelle François, c'est en Belgique.
0: Non, mais c'est bon.
3: Gérard.
5: Non, mais je ne veux pas de
4: concours. Oui, bah, quand tu seras dans la merde, tu seras dans la merde, Gérard. Tu te démerderas, donc tu seras sûrement dans la merde à cause de ça. C'est un truc.
0: Ça a été tapé.
5: Fais
0: attention, c'est un autre patron. Hein, tu sais
7: Oui,
0: tu feras une photocopie.
4: Oui, bonjour, monsieur. Oui, bonjour monsieur.
7: Oui, bonjour monsieur.
4: Oui, Fun Radio à l'appareil, je suis avec Gérard. Nous avons reçu un courrier que vous avez envoyé à notre patron Benoît Sillard.
7: Attendez monsieur, vous devez faire une erreur, vous êtes chez Maître Figard là.
4: Oui, mais notre patron nous avait demandé de régler si possible ce problème à l'antenne devant les auditeurs et téléspectateurs plutôt
7: Monsieur, quel est votre problème? Parce que je ne suis pas à mon étude.
5: Non, mais vous n'êtes pas à votre étude, c'est quand même vous qui avez fait parvenir un

0: pied à la radio.
1: Attendez, monsieur, présentez-vous. Qui êtes-vous? Je ne comprends pas.
2: Gérard,
3: Gérard, on va faire attention parce qu'il y a, c'est pas des conneries. Bon, je suis Max de Fun Radio. Je travaille à Fun Radio à Paris. Et vous nous avez envoyé avec 3-4 avocats une lettre disant que vous vouliez...
1: Attendez, ne quittez pas, ça me dit quelque chose. J'ai cherché dans mes dossiers, ne bougez pas.
0: Non, on va pas coucher là, monsieur.
1: Hein. Heureusement que j'ai ma mallette avec moi, attendez. Ouais. Effectivement.
3: Bon.
1: Oui, c'est l'affaire de notre client avec un certain Gérard de Fun Radio, c'est ça?
3: Il est là d'ailleurs, il est présent. Et donc si c'était possible de s'arranger à l'amiable, à l'antenne...
1: Oui, c'est moi qui instruis l'affaire, oui, effectivement, donc... Effectivement, nous avons notre client qui est venu nous voir.
3: Mm-hmm.
1: Il est passé, il me semble, sur votre antenne. Nous sommes sur une radio qui s'appelle Fun Radio, c'est ça?
3: C'est exact.
0: Tout à fait.
1: Oui, voilà. Donc, il serait passé, d'après les dires de notre client, il serait passé sur votre antenne vendredi.
3: Oui, c'était dans la nuit de vendredi à samedi, donc pendant le débat, effectivement, oui.
1: Voilà. Bon, et il apparaîtrait, non, de la nuit de vendredi à samedi, il nous dit nuit. Et il apparaîtrait qu'il est bon, il reconnaît apparemment avoir chanté une chanson. D'après ce que nous dit notre client, il aurait chanté une chanson sur ce dénommé Gérard, apparemment. Et ça n'aurait pas plu à ce monsieur qui aurait traité notre client, donc effectivement j'ai le dossier, je cite, de fils de pute, de se faire sodomiser, d'espèce d'enculé, c'est ça?
3: Oui, c'est exact, oui. Alors ça c'est vrai, nous on voulait savoir si c'était possible de s'arranger à l'amiable, c'est pour ça que mon patron a demandé de vous appeler en direct avec Gérard afin d'essayer de pouvoir s'arranger, parce que bon...
1: Écoutez monsieur, moi je ne suis que son avocat, moi mon client il demande 800 000 francs d'amende.
3: Non mais je sais bien que vous se demandez fort, mais là je pense que
1: il demande la saisie du patrimoine, hein, donc du patrimoine conjugal. Ainsi que d'une pension alimentaire. Hein,
3: oui,
0: Mais attendez, hey, je suis pas marié avec votre client.
3: Attention.
0: Déjà, je suis pas marié avec votre client. J'ai quand même pas.
3: C'est enregistré ce soir.
0: J'ai quand même pas d'enfant avec lui.
1: Non mais attendez monsieur, écoutez, déjà vous m'appelez à 1h du matin, vous auriez pu m'appeler dans la journée, mais bon à la limite c'est pas grave, heureusement je dormais pas encore, mais écoutez, c'est pas une pension alimentaire au vu d'un mariage, c'est une pension alimentaire fixée par le ministre des Finances à la Cour des Comptes, ça n'a rien à voir. Hein.
0: Non mais attendez, là vous allez quand même loin. Hein.
1: Bah écoutez monsieur, nous allons loin, vous vous rendez compte des propos que vous avez tenus?
0: Écoutez monsieur,
1: nous avons des preuves réelles. Nous avons une cassette audiophonique enregistrée.
0: Mais dans ce cas-là, vous nous l'envoyez, puis c'est tout. Mais arrêtez de me faire croire n'importe quoi.
1: Mais monsieur, écoutez,
3: Gérard, c'est vrai que sur une radio, on a le droit de dire beaucoup de choses, mais c'est quand même un média et on n'a pas le droit de dire n'importe quoi.
1: Attendez.
3: T'as traité un mec de fils de pute, t'assumes, Gérard.
1: Monsieur, notre client est prêt à demander 800 000 francs d'amende. Toutefois, il y a aussi écrit que la Cour a exigé que si Gérard Fun Radio faisait des excuses publiques à l'antenne à notre client à une heure de grande écoute, notre client était éventuellement prêt à envisager d'abandonner les poursuites pénales. Alors, il est clair que si vous tenez ce langage provocateur, nous irons au tribunal de Vouilly-sur-Peuge, qui est donc dans la banlieue de Lonsonnier, qui traite ce genre d'affaires. Il n'y a pas de problème pour moi.
0: Attendez. Là, il y a quand même un léger malaise, là. Lettre à date de Bordeaux, et cette personne-là habite en Belgique. Il y a quand même malaise.
3: Mais c'est pas parler. Tu mélanges avec tout.
1: Mais de quoi parlez-vous de Belgique?
0: Habite à Bordeaux.
3: Mais oui, ça n'a rien à voir avec la Belgique, c'est quand elle va insulter.
0: Non, mais c'est bizarre parce que j'ai jamais insulté un auditeur de Bordeaux.
3: Je sais pas comment tu peux
0: le vendredi 5.
3: Gérard, je vois pas comment tu peux t'en souvenir vu que t'insultes tout le monde.
0: Non, le vendredi 5, je me souviens très bien ce que j'ai dit. C'était après le mec de Belgique. Donc Bordeaux.
1: Écoutez, monsieur, d'après notre client, non seulement vous l'avez insulté, mais vous l'avez tellement insulté que l'animateur vous aurait même enlevé l'antenne.
3: C'est exact.
0: Non, c'est moi qui ai raccroché.
3: Non, c'est moi qui ai demandé d'arrêter, Gérard, parce que t'allais trop loin. T'étais au téléphone. Je m'en souviens très bien.
0: Gérard,
3: c'était le vendredi soir, t'étais dans ta cabine téléphonique, c'était l'histoire, et t'avais insulté. Alors tu t'excuses.
0: Alors dans ce cas, non, la personne, la personne en question qui a été vous voir m'écrit à moi.
3: Non, Gérard, c'est pas comme ça qu'on opère. C'est un avocat, il fait ce qu'il veut. Mais c'est pas avec toi. Tu t'excuses.
0: Non, je vais pas m'excuser au premier.
3: Tu te démerdes. Quand tu seras dans la merde, Gérard, on viendra pas t'aider.
1: Monsieur l'animateur, vous m'entendez?
3: Oui.
1: Écoutez, en tout cas, comme j'ai donc écrit dans le courrier, nous l'avons fait avec. Nous sommes un cabinet d'avocats au service de ce client, hein, que je ne citerai pas, puisqu'à première vue, nous sommes sur une antenne, vous m'avez dit tout à l'heure. Donc, en tout cas, sachez, donc, comme c'est écrit, que les propos de ce monsieur Gérard ayant été diffusés sur l'antenne à une heure de grande écoute, il est évident que nous allons saisir la CIA afin d'effectuer une enquête à la radio pour déterminer qui peut se permettre de laisser passer de tels incidents.
3: Écoutez, le...
1: Non mais attendez, votre client,
3: attendez, c'est que...
1: Excusez-moi,
3: c'est que lui est persuadé qu'en fin de compte, en ce moment, vous êtes dans les studios. Moi, ce que je vous propose, c'est de raccrocher.
1: Ah oui, il n'y a pas de problème, écoutez.
3: Je pense que là, le problème, c'est que Gérard est quand même quelqu'un qui est pas toujours... Il y a des petits problèmes. Donc, si vous pouvez raccrocher, Gérard va composer lui-même le numéro et puis va quand même s'apercevoir que vous n'êtes pas dans les studios, que vous êtes bel et bien en province.
1: Mais c'est avec plaisir.
3: Gérard, puisque tu dis qu'il est pas, il est dans le studio. Si tu fais le numéro et que tu l'as et que tu fais 04 au bout et que t'as quelqu'un qui décroche et que c'est lui, il est pas dans les studios, le mec.
0: Gérard, je verrai.
3: Eh ben alors, raccroche, on vous rappelle tout de suite. On vous raccroche, on vous rappelle. Vas-y, fais le numéro. Allez, fais le numéro. Voilà, on va vous montrer. Alors vas-y, fais le numéro, puisqu'il est dans les studios. Non. Voilà l'enveloppe. Et fais le numéro, Gérard. Tu vas être dans la merde. Alors, on recompose. Non, mais c'est, si c'est toi qui le compose, Gaël, il va peut-être croire que encore c'est quelqu'un du studio. Gérard, fais le numéro. Ah d'accord, il redonne le numéro de téléphone dans la cabine. Tu vas composer le numéro toi-même, Gérard.
0: C'est bien parce que...
3: Quand tu seras dans la merde,
0: Eh ben, dans ce cas-là,
3: T'insultes les gens. Excuse-toi.
0: Non, il n'y a pas de débat ce soir.
3: Ah bah si, sur les paparazzites.
0: Non.
3: Si.
0: Désolé.
3: Allez, fais le numéro.
0: Il n'y aura pas de débat.
3: Allez, Gérard, fais le numéro. Non, mais ici, dans le studio. Fais dans le numéro, dans le studio. Incroyable ça quand même. On s'excuse hein, monsieur l'avocat et tous ceux qui nous écoutent en ce moment. Le débat va pas tarder à arriver. Ah, je vois sur Fun TV, il me semble avoir vu à un moment donné notre ami Marcel qui était là hier dans le débat de Gérard. Et le standard là c'est plein là pour le débat hein.
2: En ce moment je...
3: Ah ça y est. Là il y a quoi là? Après faut le mettre sur l'antenne hein. Alors non mais Gérard. Alors?
4: Vous êtes sur la messagerie vocale Itinéris du 06-08.
3: Alors, pour faire le numéro de téléphone, c'est un numéro Itinéris? Alors, on commence. Hop, fais bien le 0 d'abord. Mais il faut faire le 0 d'abord, non? D'accord, ok. Donc là, si l'avocat nous écoute, apparemment, on est tombé sur votre messagerie. Donc, ça serait dommage. Et ensuite, on démarre le débat. Hein, d'accord, Julie? On démarre le débat après. Hein. Merci de répondre.
5: Oui.
3: D'accord. J'ai l'impression que vous m'entendez pas. Je parle pas assez fort. Non.
1: Oui, allô.
3: Voilà, Gérard.
1: Oui, c'est maître Figara.
3: Il a l'antenne, Gérard, donc faut parler dans ton micro. Micro. Voilà.
1: Allô. Oui, c'est maître Figara, l'appareil.
3: Alors? Alors?
0: Je vous écoute.
1: Bon, écoutez, monsieur, moi, j'ai pas tellement de temps à perdre. Votre démarche n'est déjà pas très correcte. Vous m'appelez à 1h du matin. Vous me demandez de raccrocher pour me rappeler pour vérifier que je suis bien avocat. Je veux bien être gentil, monsieur, mais il y a quand même des limites. Hein. Donc, j'ai accepté de vous prendre à cette heure-ci dans l'espoir que vous fassiez des excuses publiques pour s'en tenir là.
3: On va s'arranger hors antenne.
1: L'histoire ira au tribunal, c'est pas un problème pour nous, monsieur.
3: On va s'arranger hors antenne dans ces cas-là.
1: Hein?
3: Parce qu'apparemment, il voulait l'enveloppe, il a eu le numéro, donc on va vous...
1: monsieur l'animateur, sachez qu'en tout cas, donc, comme j'ai dit, nous avons décidé de saisir la CIA. Hein.
3: Oui.
1: Afin de mettre des personnes en vue d'une mise en examen pour comprendre pourquoi vous vous permettez
0: de passer. Attends, la CIA, c'est quoi?
3: C'est quoi la CIA?
0: C'est un truc de flic?
1: Non, c'est le comité d'intersurveillance des médias. Hein.
0: C'est ça. Eh ben, les excuses, vous les aurez peut-être en fin d'émission après le débat.
3: Non, écoutez, bon, monsieur, on va pas vous déranger plus longtemps.
1: Je n'ai pas bien compris. Hein.
3: Non, mais on vous rappellera.
1: Je n'ai rien à attendre de vous. Moi, je suis l'avocat. Hein.
3: Je laisse le document à Gérard. Tu vas avec ton avocat puisque tu en as un et tu opéreras avec lui. Et,
1: voilà.
3: Et quand
1: moi,
3: tu auras 800 000 francs d'amende, Gérard, tu les paieras avec tes bouteilles de coca et tes chipsters. Ça sera bien. Tu continueras à traiter les gens de fils de pute à l'antenne, d'enculés et tout ça. C'est pas notre problème à tout. Enfin bon, nous, on est couverts personnellement parce qu'on a notre avocat Fun Radio. Donc moi, Dieu merci, je suis couvert, je pourrais continuer à faire de la radio. Quant à Gérard, je ne sais pas. En tous les cas, merci monsieur l'avocat. Et puis,
1: Je vous en prie, mais écoutez, c'est bien dommage que ce monsieur n'ait pas été faire ses excuses. Tant pis pour lui. Hein.
3: Tant pis
1: pour
3: moi. Non, mais c'est pas grave, il s'occupera ça tout seul. Gérard m'a dit qu'apparemment, hier, il avait déjà des avocats.
1: Très bien.
3: Merci beaucoup, monsieur.
1: Ben, excusez-moi, monsieur, mais la prochaine fois, rappelez-moi dans la journée à mon étude.
3: Hein. D'accord, il n'y a pas de problème. Merci beaucoup. Au revoir. Le débat de Gérard va démarrer, peut-être le dernier du nom apparemment, puisque ça risque de causer de gros problèmes. Donc tant pis pour nous. Nous, on a eu des problèmes à cause de ça, à cause de ce document. Donc ce soir, pas d'insultes.
0: Si les auditeurs sont corrects avec moi, il n'y aura pas d'insultes.
3: Alors, les débats de ce soir, sur...
0: Ben, tu le sais très bien, tu les as annoncés.
3: C'est quoi?
0: Tu devrais t'en souvenir.
3: Non.
0: Tu les as annoncés toute
3: Alors,
0: la semaine.
3: Alors, vas-y, dépêche-toi, parce qu'on fait de la radio, là. Donc,
0: les paparazzis pour... sur les passions.
3: Alors,
0: voilà.
3: Les paparazzis, on lit pas au Momag?
0: Non, mais ça, c'est encore de la merde.
3: Ça, bon. D'accord.
0: Comment ça, j'ai écouté depuis que t'as pris l'antenne à 22h,
3: oui.
0: Et je commence à en avoir ras-le-bol.
3: Oui, c'est vrai.
0: Et ça commence à me prendre la tête.
3: Là, je suis d'accord avec toi.
0: Là, ça commence à me prendre la tête, mais sérieusement.
3: Là, j'étais d'accord avec toi. Faut faire gaffe, là, les mecs qui écoutaient la radio. Là, je suis d'accord.
0: L'histoire de Suresnes, pour que je sois président, comme on a été dire, eh ben, monsieur Nicolas, qui habite à Puteau, si tu te reconnais, eh ben, dans ce cas-là, tu t'amuses pas à mettre des enveloppes sans nom derrière et m'envoyer tes thèmes de débat, je les ai. Je vais en faire un ou deux. Et c'est tout ce que je vais faire sur les 15 que tu m'as envoyés.
3: Exact. Non, je suis d'accord avec toi, là.
0: Donc, ça va être sur les paparazzis et puis sur les passions.
3: D'accord. Juste une petite question. Dans quel jeu télévisé a joué Gérard?
0: Dans aucun, déjà une.
3: Petit A, le beau fait les putes. Petit voilà. B, au rendez-vous des homos. Petit voilà. C, touché enculé.
0: Eh ben c'est bien. Eh ben dans ce cas-là, il n'y en a aucun des trois. Et celui qui s'amusait à t'envoyer ça, eh ben ça, son papier, il va se torcher le cul avec, il va se le mettre dans les chiottes.
3: Voilà, bien joué.
0: Si c'est pas reconnu le mec qui a envoyé ça,
3: ouais.
0: Parce que si apparemment c'est le même.
3: Ouais, non, c'est pas le même. Hein. C'est les mecs qui envoient les trucs. Comme il y a une question qui dit, question numéro 7. Depuis quand Gérard est un beauf? A, depuis toujours. Petit B, depuis 36 ans.
0: Et petit C, c'est quoi, non? Il n'y a pas petit C.
3: Il n'y a pas petit C, là.
0: Ah ben, c'est con parce qu'il s'est trompé parce que ça ne fait plus jamais. Alors après, qu'est-ce qu'il y a comme question qu'on rigole encore un peu?
3: Quel est le prix d'une double pénétration anale avec God? A, 200 francs, B, 250 francs, C, 300 francs.
0: Eh ben, c'est lui qui paye, c'est pas moi.
3: On a quand même la réponse dans le magazine, normalement, mais c'est pas la même. Hein, mais,
0: c'est quoi? Non, mais donne la réponse du magazine.
3: Il n'y a pas de réponse dans le magazine. Quel vêtement vend Gérard? Alors, A, string en cuir, B, slip plein de merde.
0: Oui, et après?
3: C, fouet. Ou D, ceinture rose avec anneau laqué bronze.
0: Aucun. Voilà. Comme ça, il est servi.
3: Voilà. La réponse était slip plein de merde.
0: C'est bien. Et après,
3: c'est fini.
0: C'est tout.
3: Non, je vais garder.
0: Non, mais ça, tu peux le mettre à la poubelle. Ça m'intéresse pas du tout.
3: D'accord.
0: Je veux même pas le garder.
3: Voilà. Et sinon, il y a également le maxi kit de Gérard.
0: Encore.
3: Alors, ce qu'on peut le voir, maxi kit de Gérard. À l'intérieur, on y voit l'enfer. Là, hop, là, c'est ici.
0: De quoi l'enfer? Mais attends, je le vois pas moi. J'aimerais bien le voir.
3: On voit un petit peu là, donc livre des vacances de Françoise et Christine, les meilleures histoires de Gérard, humour, etc. Les plus grands ultimatums de Gérard. Y a encore Gérard le Sahara. Il y a également Gérard le Virtuose, le best-of de ses débats. Tout ça, c'est dans un magazine qui s'appelle le Maxi Kit de Gérard. Et voilà, c'est pour toi, mon ami. Voilà ça bien. Le ça débat va. De Gérard dans un instant.
0: Ça, tu vois ce que j'ai en fer. Voilà.
3: T'as bien fait, Gérard.
0: Comme ça.
3: Débat de Gérard, c'est parti. Juste avant, le temps de s'écouter un petit morceau.
0: Avant, on m'a demandé de. Comme je sais que t'aimes pas qu'on fasse des coucous, mais je vais en faire quand même deux.
3: Alors, c'est parti. Fast Love et George Michael, c'est quand tu veux, Phil. C'est parti.
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0: Alors, le deuxième débat, ça porte sur quoi, Gérard ?
1: Ça portera sur les collections. Alors, la première question qu'on va poser, c'est que peut-on collectionner de valable ou autre ? Et on s'écoute les fonctionnaires de ce branle avec vient me raboter les parois anales. Et on se retrouve tout de suite après.
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1: Et voilà, vous venez d'écouter les frontières se branlent avec
4: les fonctionnaires
1: se branlent avec vient me raboter la paroi anale. Et le premier c'était je l'ai pas. Ça c'est le deuxième.
4: Non, c'était le remix. On a mis un remix. C'était le premier là que tu viens d'annoncer. Et là on vient de remettre un remix.
5: Deux sur toi.
1: Ah, ok.
4: Deux sur toi-même.
1: Alors God Sanctuary de Poitiers, ta fréquence s'il te plaît.
6: Oui, bonsoir GG.
1: Ta fréquence ?
6: 101.9.
1: Ouais. Chanel, 101.9.
7: Bonsoir Gérard.
1: Bonsoir. Fila bêtise.
7: Philatéliste. Oui, bonsoir, philatéliste.
1: Ta fréquence, s'il te plaît.
7: 100.9.
8: Eh GG, c'est vrai que tu pètes au lit.
1: Et ta sœur, c'est vrai qu'elle Cassus ?
4: Ah, je sais pas.
1: Ah, alors, la fréquence de Blois ?
7: Ah, de Blois ? Attends, je sais plus.
1: Bon, t'en sais rien, alors c'est pas grave. Zizidane ?
9: Oui, bonsoir GG, bonsoir.
1: Ta fréquence de Royan ?
9: Alors, Royan, c'est 117.5.
1: Ouais, ben, je vais contrôler, mais ça m'étonnerait.
9: Si.
1: Alors. Donc vous êtes toujours sur Fun Radio, donc il y a Manu au...
4: Oh putain, tu m'as fait peur.
1: Il y a Manu au standard qui vous accueille.
4: Ouais.
9: Salut Manu.
1: Rigo qui est toujours sur l'IRC www.fr.
7: Salut Rigo.
10: Salut
7: Rigo.
1: Donc
4: je dis pas bonjour à Rigo, il me fait chier.
9: Salut à tous mes sauces.
4: Ça sent pas la grosse.
1: Quoi, ça sent pas la grosse? Toi, tu fermes ta gueule.
4: Putain, c'est pas ma voix, tu reconnais ma voix, quoi.
7: Oh là là, vous êtes méchant.
1: Oh, moi, commence pas. Toi, tu vas m'éteindre ton micro, d'accord?
11: D'accord.
7: Oh là là, sa gueule, hein. Il est pas content, hein.
9: Bon, l'équipe, hein.
4: Bon, Gérard, tu viens là.
1: Manu, si ça te plaît pas, tu sais ce que tu fais? Tu prends ton casque et tu te casses et on prend quelqu'un d'autre à ta place au standard.
11: D'accord,
1: ok?
11: D'accord.
1: Alors, on demande entendeur, salut, tu me fais du bon boulot, pas comme ce premier débat. Ok? Si je peux voir le sondage du débat.
4: Oui, il est là, juste là. Mais t'as même pas fait les 35 heures, alors.
1: Mais je veux pas le savoir, les 35 heures, on les refroid parce que vous m'avez foutu que de la merde.
12: Sur IRC, ils veulent pas que tu le refasses. Hein. Ils m'ont dit c'était tout pourri.
1: Non, mais on le refera. Ouais, bien sûr. Vous savez pas où sont placés les papiers. C'est pas mal. Alors les trucs quand ils sont sur les débats de Gérard, vous me les laissez.
11: Voilà.
1: Vous me les laissez. Vous me faites une case et moi je m'en occupe.
13: Bon, Gérard, t'es toujours d'accord pour le rendez-vous demain ?
1: Ta gueule à toi. Rigo, avant qu'on attaque les collections, juste avant la pub, avant le disque.
4: 7 minutes de pub.
1: On était 8428 et maintenant.
13: Va te
1: faire enculer, toi, connard.
4: Arrête d'être vulgaire, Gérard.
12: Ouais, c'est vrai, ouais.
1: Mais putain, mais vous arrêtez vous allez arrêter de me balancer des conneries.
12: C'est pas moi.
1: Hein? Parce que moi, tout ça, moi, je vais le faire sauter. Parce que pour l'instant, c'est toi qui fais que des conneries. Ok? Donc, avant le disque, les fonctionnaires, on était 8000. Et maintenant, on est?
12: Je sais pas.
1: Ah ben, celui qui pourra nous le dire, me le dira. Et ça sera sympa de sa part. Alors, que peut-on collectionner de valable ou autre? On va demander ça à. Merde. Je fais quoi de la fiche des... Gold ceinture.
7: Bah écoute, je pense que toutes les collections, tu peux faire toutes les collections. Tu peux collectionner les timbres aussi bien que les cartes téléphoniques. Et je pense aussi que les filles aussi peuvent aussi collectionner les garçons. Parce que tu vois, beaucoup de filles qui peuvent collectionner, tu vois, ils ont plusieurs copains et tout, quoi.
9: Tout à fait.
7: Mmh. Ça peut être considéré comme une collection.
14: Ouais, une collection de mecs, ouais, c'est vrai.
7: Aussi bien pour les filles que pour les garçons.
1: Attendez. Et moi, je vous préviens d'une chose. Vous laissez parler les gens quand je les interroge, ceux qui font j'en ai rien à foutre.
7: Non, mais t'inquiète pas, ils sont d'accord avec moi.
3: Bah oui, bien sûr.
1: Non, mais pour l'instant, c'est moi qui commande le jeudi, donc c'est moi qui pose mes questions. Je pose à chacun leur tour.
7: Il y a alors pas maintenant, de problème, GG.
1: Maintenant, ceux qui veulent répondre plus vite, qui donnent leur nom et passent ça en priorité.
7: Ouais,
1: et s'ils sont pas contents, ils dégagent.
7: Voilà.
3: Pas de problème, c'est Zizidane.
1: Alors, vas-y.
3: Ouais, je voulais dire, je suis tout à fait d'accord avec la charmante demoiselle.
7: Merci.
3: Parce que moi aussi, j'ai un petit peu collectionné les conquêtes et les aventures amoureuses et sexuelles quand j'étais jeune. Donc effectivement, on peut collectionner les filles, quoi. Il n'y a pas de problème.
1: Mmh.
3: Et d'ailleurs, je suis bien content qu'il y ait plein de filles à l'antenne avec moi ce soir. Je pense que ça va collectionner grave.
1: Ah bah,
14: t'es content, hein.
3: C'est clair.
14: Il est trop content.
3: Ça fait du bien.
1: Mmh. Ah oui.
7: C'est vrai que ça fait du bien.
3: Ouais.
1: Philatéliste.
7: Oui. Oui, moi je pense que la collection la plus connue, c'est la collection de pain, mais celle qui est pas mal non plus, c'est la collection de nains de jardin, parce qu'ils sont tous différents et c'est vachement sympa.
1: Ouais, non, mais je te reprends tout de suite là, sur la collection des nains de jardin. C'est vrai que on en a parlé pendant X
4: ouais.
1: temps.
4: Ouais,
1: j'ai déjà fait un débat sur les nains de jardin.
4: Ah, c'était bien, vous vous souvenez, les mecs?
3: Ouais,
4: c'était marré.
1: Ouais. Non, mais attends, Fildar, ouais. S'il te plaît.
12: Non,
1: Fildar.
3: C'est le bon vieux temps.
1: Fildar, s'il te plaît.
7: Il n'y a pas longtemps.
1: Toc.
12: Non, mais les nains de jardin, ça avait ni queue ni tête, Gérard.
1: Ouais, bah ça, l'autre sur l'internet, la nana, là, elle va se faire foutre pour sa conclusion parce que ça m'intéresse même pas.
4: Donc,
1: parce que je sais très bien que la fin du débat, elle va dire ton débat n'avait ni queue ni tête comme toi. Alors, qu'elle aille se faire foutre.
12: Elle le dira si c'est le cas.
1: Ouais, non, mais qu'elle aille se faire foutre, c'est pas la peine qu'elle insiste avec
4: toi. Vas-y, Gégé, accouche.
7: Ah, mais Gégé.
1: Oui.
7: C'est goût de ceinture.
1: Ouais.
7: Moi, je voulais dire, tu vois, que quand on fait une collection, c'est vrai que ça coûte quand même un peu beaucoup d'argent. Hein.
1: Non, mais pour l'instant.
7: Si t'as pas d'argent, c'est pas utile de faire une collection.
3: Goût de ceinture.
1: Ah, c'est fini, celui qui rompe.
3: Pas cher, 50 francs, goût de ceinture.
1: Putain!
7: Non, mais Gérard, calme-toi, je suis en train de parler avec toi.
3: Vas-y, on t'écoute.
7: Disais que,
1: putain, y en a un, je vais le tuer, là.
4: Mais lequel, Gérard? Parce que là.
7: T'as entendu?
1: Eh là, mais attends. Pour l'instant, j'en ai un, je vais le tuer. Là, ça commence à bien faire. Manu, s'il te plaît.
7: Ça va saigner, hein.
1: Tu as essayé de me gerber, le mec.
3: Ah non, c'est pas moi, j'ai arrêté.
1: Non, mais moi, je m'en fous. Tu as essayé de me gerber, le mec qui s'amuse à parler sur les gens.
3: C'est pas moi.
1: Parce que je commence à en avoir ras le bol.
4: Mais il réagit.
1: Non.
4: Il réagit.
1: Et tu me vires pas, God ceinture.
4: Bah, si, c'est
1: ok.
4: C'est elle qui fait.
3: C'est elle, le mec.
5: Arrête.
4: Il y a la baston.
5: Pourquoi t'énerver des
7: chiens?
4: C'est elle, non?
5: T'as envie de te marrer, allez, regarde-le.
1: Viens là.
7: Allez,
1: viens là, je te jure. Je te jure, ton bébé rose, elle va avoir des problèmes.
3: En menace.
7: Allô? Oui.
5: Elle est là, regarde, dites-toi qu'il était là, God ceinture.
7: Ouais, je suis là, mais je sais pas, j'entends très mal.
4: Bah, mais ça, c'est le standard, on n'y peut rien.
1: Non, c'est le standard, qui c'est qui renifle comme un cochon?
7: Ah non, c'est pas moi.
4: C'est pas moi, hein.
7: Je suis propre, hein. Franchement, il n'y a pas de problème.
12: Bien sûr, bien sûr.
4: Bah, écoute, ça.
1: Bon.
4: Good,
1: Philatelsie.
7: Oui, Philatelis.
4: Philatessie, dans la Tessie.
1: Non, mais.
7: Ouais, je t'avais dit les nains de jardin, mais il y a aussi une collection. Mais je voulais te poser une question. Est-ce que quand on a plein de CD, on peut considérer ça comme une collection de chansons?
1: Oui.
7: Oui. Bon, alors une collection de chansons, et c'est. Tout le monde en fait une, mais sans le savoir, alors, apparemment. GG.
4: Je suis pas d'accord, moi j'aime pas les timbres.
7: C'est coup de ceinture. Moi je voulais te dire, parce que je sais pas si tout à l'heure on a pu m'écouter, je sais pas si j'étais hors antenne ou pas.
3: Non,
1: mais attends, pour l'instant. Attends, 5 minutes. Pour l'instant. Ah, c'est bizarre. Tu te fous de la gueule, Fildar.
3: Qu'est-ce qui se passe?
7: Gérard.
4: Mais je t'écoute, moi je dis que j'étais pas d'accord avec les timbres.
1: Ouais.
4: Je trouve pas que ce soit une belle collection.
1: Ouais.
7: Les timbres ou les chansons?
1: Alors.
7: Les timbres, je suis désolée. C'est un peu ringard.
3: Ouais, c'est vrai.
1: Bon, en garde ceinture.
7: Oui, moi je te disais que, parce que je sais pas, on a dû me couper, je sais pas. Non, je te disais que pour en faire une collection, faut d'abord avoir de l'argent. Si t'as pas d'argent, c'est pas la peine d'en faire une.
1: Non, mais je suis d'accord avec toi. On va demander à Chanel avant que je donne ma réponse.
4: Pas de marque.
1: Non, mais dans ces cas-là, faudrait peut-être pas.
7: Non, mais c'est mon vrai nom, Chanel.
1: Ouais, non, mais moi, j'aime pas trop prendre des noms de parfums. Alors, donc.
7: C'est comme Julia Chanel, quoi. Tu connais pas Julia Chanel? Voilà.
4: C'est une actrice qui fait du cul.
7: Bon, Chanel numéro 5, on peut tout collectionner. Tout.
1: Alors, précise.
7: Tout,
10: Gérard, on peut collectionner les tableaux, on peut collectionner les boîtes de cacahuètes, on peut tout collectionner, tout ce qui s'achète se collectionne.
1: Non, mais moi, il y a une question qui est bizarre. Merde, 5 minutes.
5: Hein. Larsen.
1: Non, mais c'est moi. Là, pour l'instant, c'est pas moi qui fais du Larsen. Hein.
10: Ouais, enfin, c'est pas très agréable. Hein.
1: Ouais. Là, c'est pas moi qui fais du Larsen. Mais il y a une question que je voulais poser. Il y a combien de nanas là? Il y a que deux nanas.
10: Non, il y a Good Ceinture.
9: Il y en a trois,
4: Good.
11: Good Ceinture.
1: Good Ceinture et...
4: Good.
1: Et puis là... Putain, le Larsen.
10: Non, c'est un portable.
15: Ouais, c'est un portable qui s'allume.
1: Ouais, c'est qui?
15: Je sais pas.
9: C'est quoi ce bordel?
15: C'est pas moi. C'est pas toi, Sarah?
1: Non, pour l'instant, je suis dans les studios, j'ai pas de portable. Hein.
15: Il y a donc, pas de dans les studios.
1: Donc, moi, je voulais vous demander, est-ce qu'il y en a parmi vous, parmi les nanas ou parmi les mecs qu'on a sur les l'antenne, est-ce qu'il y en a qui collectionnent des soutiens-gorge et des petites culottes?
15: Ouais, moi, je collectionne les strings.
9: Tout à fait.
1: Qui?
15: Moi, je suis philatéliste.
1: Ouais, je t'écoute.
15: Je collectionne les strings en dentelle.
1: Attends, 5 minutes. Répète ce que tu viens de dire, toi.
4: J'ai dit putain, je le savais.
15: Ouais, bien sûr.
4: Bah, putain, ce sera ma dernière phrase.
1: De toute manière, on dit pas putain, on dit maman travaille.
4: Qui collectionne?
15: Okay. Je parle pas de ta mère.
1: Alors qui collectionne?
9: Allô, Gérard?
15: Bah oui, non, philatéliste, moi. C'est moi.
1: Ouais, je t'écoute.
15: Je te disais, je collectionne les strings en dentelle, blanche, noire. Enfin, j'aime beaucoup les couleurs aussi. Puis les soutiens-gorge aussi. J'aime beaucoup.
10: Et goût de ceinture, c'est pareil aussi, hein.
1: Bon, bah, toi,
10: Je collectionne les soutiens-gorge, culottes, tout, fond de jartel.
15: Ouais, mais
10: que c'est... Bah, je vais pas énumérer tout ce que je peux avoir.
12: Mais je la connais, c'est quoi cette voix?
9: Est-ce que t'as des guépières, goût de ceinture?
1: Chanel. Oh,
9: oui. T'as des guépières?
1: Oh!
10: Ah oui, moi, j'ai tout, hein.
9: T'as des guépières aussi?
10: Ouais, j'ai tout, hein. Et toute une collection,
9: pour faire
10: c'est
9: plaisir
10: incroyable.
9: À ton homme?
12: Hein? Gérard?
16: De me baisser un peu.
12: Gérard?
16: Ouais. Ok.
1: Oui, Rigo. Oh là.
11: C'est rien.
4: Quoi?
12: Il y a plein de gens qui te demandent ce que tu collectionnes ou ce que tu collectionnerais. Gérard.
1: Alors, moi, ce que.
12: Et il y a Yankee qui est sûr que tu collectionnes le même caleçon depuis 3 ans, quand même.
1: Non, alors, moi, ce que. Moi, mes collections préférées, c'est. De manière, tout le monde le sait parmi vous. Coupi. Moi, c'est les camions.
9: C'est plutôt un élevage qu'une collection, c'est ça?
1: Ta gueule à toi! Parce que toi, Zizidane,
9: oui,
1: tu vas retourner au standard et je te dis au revoir! C'est terminé! C'est terminé! Au revoir!
9: Bah pourquoi?
10: Zizidane, si tu pouvais mettre ton numéro parce que ça m'intéresse.
1: Ouais, ben, toi fais gaffe parce que tu risques de le retrouver.
10: Bah, elle a rien dit, c'est bon!
1: Alors, moi, je peux. Ce que je collectionne.
10: Ah, il y a quelqu'un qui jouit. Ouais.
1: Ouais.
4: Peut-être goût de ceinture.
1: Non.
4: Justement, il y a sur le Minitel, il y a Bocal qui demande si goût de ceinture, tu voudrais pas collectionner les Zizi.
10: Non. Je crois pas, non.
1: Non, mais
10: j'en ai qu'un, ça me suffit. Hein.
1: De quoi?
4: T'as une belle bête.
10: J'en ai qu'un, ça me suffit, mais pas moi. Hein.
12: Ah, okay. C'est un transsexuel.
1: Non, mais moi, pour finir, pour savoir ce que je collectionne le plus, ouais. Moi, c'est les camions.
4: Ah, on le sait, on s'en
15: fout. Ça prend de la place, ça, Gégé.
1: Ouais, ben.
4: Non, on s'en branle, vas-y, fais le débat.
1: Quoi, on s'en branle? Attends, je peux répondre aux questions?
15: Non, mais c'est
1: pas
15: grave.
1: Toi, tu collectionnes, toi, tu qu'est-ce que tu collectionnes?
4: Tes photos.
1: Les PV!
4: Non, tes photos à poil.
1: Non, les PV!
4: Moi, j'ai une batterie de
1: une
4: photos de ton cul.
1: Ouais. Alors, attends, moi, je vais dire une chose. Maintenant, les gens sur Internet, vous allez arrêter de balancer des saloperies sur moi. Parce que je commence à en avoir ras-le-bol. Et toi? Toi, c'est pareil, ok?
10: Ouais,
1: tu vas arrêter de dire des conneries la semaine. Parce que j'entends, je sais pas ce que je tapais, mais tu m'en veux pour dans la semaine. Hein.
12: Bah, c'est normal, tu l'as frappé.
1: Ouais, non, mais même.
12: Bah,
1: moi,
12: si,
1: je veux pas le savoir. Je veux pas le savoir. Alors, les collectionneurs, oui.
12: Merci bien. On va accueillir Benjamin à la place de Zizidane.
1: Alors, Benjamin, bonsoir.
17: Oui, bonsoir Gérard, bonsoir tout le monde.
10: Salut,
17: bonsoir. Je te kiffe, Hilda, je te kiffe.
1: Ouais, tu commences par te la fermer, d'accord? T'es pas dans une libre antenne, t'es dans les débats.
12: C'est un
10: okay. Oh, mais c'est pas méchant.
17: Ouais.
1: Alors, les collectionneurs mettent-ils le prix fort pour un objet? On va demander ça, bah tiens, à Benjamin.
17: Bah, moi, disons que je suis collectionneur d'images Panini. Je fais la collection de tout ce qui est, je sais pas si tu connais, tu sais, les dessins animés, c'était Cobra, les Schtroumpfs.
1: Ouais, ben, précise bien les noms, comme ça on aura des problèmes. Alors,
17: en deux. Tu veux pas avoir
1: Ouais, tu t'écrases pour l'instant, t'es dans mes débats, d'accord?
17: Ok, pas de problème.
1: Alors, tu précises pas de marque.
17: Ok.
1: Alors, okay.
17: Disons que je fais la collection d'albums de Petit Nain Bleu avec des bonnets blancs.
1: Ouais, ben c'est bon. Alors,
17: c'est bon,
1: on a compris, t'arrêtes pas de citer des marques. Alors Manu, tu me le prends en antenne, tu lui dis que je veux pas. Tu retournes au standard.
7: Mais je comprends pas, il a rien dit, franchement.
1: Delphia.
15: Philatéliste.
1: Ouais, alors oui. Pour toi.
15: Bah, à mon avis, ouais, ils sont capables de vachement dépenser. Par exemple, moi, je fais une collection de pistolets, entre autres, hein, et puis je suis capable d'acheter des trucs vachement chers, quoi. Donc, à mon avis, les vrais collectionneurs, ils peuvent dépenser mais n'importe quoi pour même des petites boîtes en sucre, des trucs comme ça, quoi.
1: Enfin, non, mais faut se dire une chose, quoi. Phil Dard, parce que toi, pour l'instant, ce soir, t'es en train de me faire que de la merde.
5: Il y a quoi?
1: Mais attends, je te dis, pour l'instant, j'ai un son qui est trop fort.
5: Bah, tu baisses le volume de ton
1: casque. Et quand je le baisse, j'entends pas ce que les auditeurs me disent.
5: Bah, si.
1: Hein? Alors, toi, tu ferais mieux de t'occuper mieux de ta réa.
5: Et là, c'est mieux?
1: Donc, moi, je peux vous dire, maintenant, comme ça,
12: Gérard,
15: oui.
12: T'es vraiment chouette. Gérard, sur IRC, il y a Isidore qui te demande si tu collectionnes les rasoirs neufs.
1: Non.
12: Parce que comme t'es jamais rasé, il se demande si c'est parce que tu t'en sers pas.
1: Ah bon, je suis pas rasé. Non, presque pas.
12: Ouais, disons que c'est
5: rasé,
12: mais pas là
5: où on pourrait
1: penser. Je me suis quand même rasé dans la semaine.
7: Comme un camion.
1: Voilà. Les collectionneurs mettent-ils le prix fort? Donc c'était pour un objet. Donc c'était avec qui j'étais?
15: T'étais avec Philatéliste, avec moi.
1: Oui.
15: Oui, je disais que oui, ils peuvent dépenser des fortunes. D'ailleurs, ils peuvent se ruiner et tout parce que c'est ouais. Bah oui, l'amour d'un objet, pour l'amour d'une collection, ils peuvent. Ouais, comme par exemple, je suis sûre que l'autre avec ses images Panini, il a dépensé des fortunes, quoi, alors que c'est n'importe quoi.
1: Non, mais de toute manière, dans les images, de toute manière, tu dépenses pas cher, tu dépenses 5 balles.
7: Ouais, un album, ça compte environ 8 francs.
1: Non, mais attends, pour l'instant.
5: Ça a changé avec l'euro.
7: Ouais. Ouais, avec l'euro, ça fait, je sais pas, 8 euros à peu près.
1: Chanel.
7: Ou plus.
1: Chanel.
7: Oui. Chanel. Moi j'ai une famille qui est pétée de thunes, donc quand j'ai envie d'un truc, je me l'achète. Donc j'ai plein de collections. Mais Gérard, je voulais savoir à partir de combien d'objets tu considères qu'on a une collection?
1: Alors là, je vais te dire une chose que. Bon, tu sais qui renuble comme un bouc là?
16: C'est pas moi.
12: Gérard, je crois que c'est le bruit de quelqu'un qui jouit, quoi. Donc, toi, quand tu jouis, tu renifles comme un bouc.
1: Non, en principe, non. Qui c'est qui me demandait? Chanel, tu m'as posé.
7: Je t'ai demandé à partir de combien de jeux tu considérais qu'on
1: avait... Ta gueule, toi, derrière!
16: Ça y est,
12: Gérard, je te remercie de gueuler dans mes oreilles.
7: C'est pas grave, il prend son plaisir, c'est tout.
5: Il prend son plaisir.
1: Alors, Chanel.
7: C'est la jeunesse, hein.
1: Ouais. Chanel.
12: Gérard, sinon sur IRC, il y a Turpentine qui dit qu'elle collectionne ses conclusions.
1: Bon, oh bah,
5: c'est
1: elle,
5: pas mal.
1: Turpentine, elle va se faire foutre.
18: Ta gueule!
7: Ah, il y a un deuxième GG apparemment.
1: Alors, Fildar!
16: Ouais.
1: Dernière fois, t'arrêtes tes conneries avec ta merde.
12: C'est pas lui qui
1: parce que sinon, je te balance les deux cartons dans ta gueule.
5: Mais attends, c'est pas les cartons qu'on voit des sons, hein.
1: Non, pas.
5: Bah comment je fais? J'ai une petite antenne là.
1: Ah ouais.
5: Et j'appuie sur des boutons dans le carton.
1: Chanel.
7: Oui, Gérard.
1: Chanel, pour toi.
7: Je t'ai dit, j'ai plein de fric, donc j'achèterai n'importe quoi. Je voulais savoir à partir de combien d'objets tu considérais qu'on avait une collection.
15: C'est une question intéressante.
1: Moi, je peux te dire une chose que là, à l'heure actuelle, j'ai pas encore calculé combien que j'avais de camions ni de voitures. Je crois que je dois arriver à plus de 200 en tout.
7: Donc pour toi, une collection, c'est 230.
1: Moi, je sais que je mettrai pas. Par contre, il y a un camion qui m'intéresse, mais c'est vrai que je vais avoir du mal à le trouver parce qu'il vaut quand même assez cher.
7: Bah, dis-moi, c'est quoi?
1: C'est le dernier Magnum. Le Magnum sur coussin d'air qu'on voit
5: avec
1: maintenant.
5: Avec les moustaches.
7: Mais je te l'offrirai, Gégé, c'est pas grave.
17: Il volait des collections dans mon porte-monnaie.
1: Bon, alors là, c'est terminé.
7: Ah,
1: donc,
7: c'est fort.
1: Alors, God ceinture.
5: Good.
7: Ouais, tu peux me répéter la question?
5: Oh non,
18: non, non. Bah
19: non. Non, mais là j'étais ailleurs. Hein.
18: Bah,
19: non,
18: ouais, t'étais ailleurs.
5: Bah, t'as qu'à revenir hein, plus tôt, hein, c'est tout.
18: Alors, les collectionneurs mettent-ils le prix fort pour acheter un objet?
19: Ouais, je pense que oui, ils peuvent mettre le prix cher. Parce que quand tu vas. Je sais pas si t'as déjà été aux enchères. Quand tu vas aux enchères, bon, ils mettent le prix fort.
20: C'est où ça?
19: Les enchères, c'est quand tu vois, il y a des objets de collection qui vendent. Ouais, ils veulent vendre pour plusieurs personnes.
21: Je sais pas, il est en train de faire des signes comme s'il voulait s'y faire filer.
18: Ok.
19: Et là,
18: non, 5 minutes.
5: J'aimerais bien que tu lui répondes à God Ceinture, là, ce qu'elle vient de dire.
18: C'est ouais, non, mais attends. Pour l'instant.
5: Parce qu'il paraît qu'il y a de la sodomie dans l'air.
18: Ouais, il y a de la sodomie dans l'air.
5: Du gravier.
18: Toi, tu fermes ta gueule, d'accord? Tu fais ton boulot et t'éteins ton micro et tu fermes ta gueule et c'est tout. Je veux plus t'entendre.
19: Ça fait du bien.
18: Oh, vos gueules derrière, d'accord? Toi, Fildar. Fuller, t'évites de t'amuser.
5: Il y a quand même la nana qui dit que ça fait du bien à ce demi quand même.
18: Ouais, ouais, mais ça. Comment?
5: Oh là, non, elle mange des escalopes.
19: C'est pas que je suis salope, mais j'adore ça.
5: Elle a dit, elle mange des
18: escalopes. Ma gueule!
22: Non, gueule pas.
19: Ah, mais Gigi, t'énerve pas. Hein.
21: J'ai pas tardé à me casser là parce que t'as trop gueulé dans ma tête. Hein.
18: Moi, je veux savoir le nombre d'auditeurs maintenant.
5: De sodomie?
21: Je sais pas. Arnette. Qu'est-ce que je dis? Manu, il faut que tu rappelles
5: mon pote Rigo de fun.
21: Voilà, faut que tu rappelles mon pote. Et je sais pas du tout combien on est. Apparemment, on a perdu 500 personnes quand t'as gueulé ta gueule. Et je sais pas combien on est. En plus, il m'écoute pas de toute façon.
18: Non, mais je voudrais
5: une question. Il écoute même pas quand
21: Non, mais il écoute plus.
18: Non, mais je voudrais.
21: On est à 7945. On a baissé depuis que t'as gueulé.
18: Hein, 7945.
19: Mais ça va remonter, GG, t'inquiète.
22: Gérard, va me chercher un café, mangue-toi.
18: Alors, troisième question.
5: On accueille Pétoman.
18: On accueille Pétoman. Bonsoir, Pétoman.
23: Bonsoir,
19: Pétoman.
23: Bonsoir, tout le monde. Bonsoir, Sandy. Bonsoir, mes potes de fun. Voilà, bonsoir.
19: Bonsoir.
23: Gérard, j'ai entendu tout à l'heure parler des collections qu'il fallait avoir beaucoup d'argent. C'est faux. Moi, j'ai trouvé le moyen de remédier à ça. Je peux te dire la collection que je fais?
22: C'est faux ce que tu dis.
18: Bon, alors maintenant, je commence à en avoir ras-le-bol. Vous allez arrêter de dire des conneries, parce que les habituels que j'ai, je commence à en avoir ras-le-bol. Maintenant, vous allez fermer vos gueules, vous allez m'écouter, c'est moi qui commande le jeudi.
19: D'accord.
18: Et maintenant, Fildar et Manu, vous allez faire votre boulot.
19: Exactement.
18: Parce que sinon, le jeudi, c'est moi qui vais sélectionner.
19: Je
18: commence à en avoir ras-le-bol. Qui c'est qui gueule comme ça derrière?
23: Je sais pas.
5: On va savoir, il est en
18: fond. Je commence à en avoir ras-le-bol.
5: Il est en
18: fond. On est qu'à la deuxième. Il est à peine 3h moins 20.
23: À peine.
18: On finit à 3h.
23: À peine.
18: Déjà le premier?
19: Ah, et moi, ça passe vite.
23: Hein?
5: On voit pas le temps passer le soir.
21: Non, sur IRC, on me dit Gérard, t'avances pas.
23: C'est clair.
18: Alors, toi, Pétoman, tu t'écrases.
23: Oui, Gérard, pas de problème.
19: Gérard, tu peux parler un peu plus fort parce qu'on t'entend très mal. Hein.
21: Ah non, lui demande pas de gueuler, s'il te plaît.
5: Non, mais d'articuler, c'est mieux.
18: Oh là, je commence à en avoir ras-le-bol des habituels.
19: Moi, je suis pas une habituelle. Hein.
23: C'est faux. Gérard, c'est Pétoman, je peux répondre à la question?
18: Alors, mène-toi, parce que je vais pas m'éterniser là-dessus.
23: Alors donc, moi, je suis collectionneur, je collectionne des proutes. Donc, en fait, je t'explique le principe. Je pète dans un bocal, je l'étiquette, et puis ensuite, je me fais une petite bouffée été 85-86.
18: Ouais.
19: Ah, c'est dégueulasse.
18: Alors, Pétoman, tu as collectionné tes proutes dans ton lit. Au revoir.
23: Attends, mais non, c'est dans un bocal.
18: Au revoir. Tony, tu fermes ta gueule.
5: Il n'y a pas de Tony, GG.
19: Alors, Gérard. Tu n'as pas de pommade?
21: Gérard. Il y a des. Gérard.
18: Attends, Rigo. Fildar, t'arrêtes avec cette histoire de Christine parce
5: mais
18: que.
5: C'est pas moi!
18: Je commence à en avoir un bat, c'est toi!
5: Mais non, c'est une auditrice!
18: C'est toi!
5: C'est une auditrice!
18: C'est toi, espèce de connard!
21: Oh là là.
5: Je te jure que non!
18: Si, c'est toi!
19: Non, Gérard, c'est moi!
5: Ben voilà!
21: Voilà.
18: Alors, question. Ta gueule, toi!
21: Non, c'est juste sur IRC, Davy One, il aimerait bien récupérer God Ceinture pour sa collection de champignons et de mycoses.
18: Non, bah lui, c'est qui?
21: C'est Davy One.
18: Ah. Ouais, bah Davy One, il va se faire foutre. En de bon entendeur. Putain!
19: Ah, c'est pas gentil, hein.
21: En fait, c'est à Isti, désolé.
23: Allô?
19: Vous allez me mettre à pleurer, franchement, hein.
23: Allô?
19: Allô?
5: Réponds, Gérard, il arrête pas de dire allô.
18: Non, bah lui, il va se faire enculer avec ses halos.
19: Oh là là.
18: Devrait-on vendre sa collection pour de l'argent ou autre? On va demander ça à Pila
19: Tatsi.
18: Philatéliste.
15: Bah non, bah non, si on a une collection, on la vend pas, c'est dégueulasse. Je veux dire, on a mis des années pour la prendre, cette collection, alors on va pas vendre des gaines.
18: Ouais, non, mais regarde, je te coupe 5 minutes.
15: Ouais.
18: Parce que, par exemple, si t'as une collection de cartes postales, de cartes téléphoniques.
15: Ouais.
18: Ou
15: ouais.
18: Autre. Est-ce que tu la vendrais pour de l'argent ou pas?
15: Bah si je suis en manque de thunes, ok, ouais, mais franchement. Ouais,
18: Non mais est-ce que tu crois que les cartes téléphoniques, tu pourras toutes les vendre pour faire de l'argent?
15: Ah non, c'est sûr que non. Hein. Les cartes téléphoniques c'est pourri, mais si on a des collections un peu plus intéressantes, oui.
18: Non mais parce que moi je peux te dire une chose, que des cartes téléphoniques j'ai une boîte à sucre qui est archi pleine.
15: Ouais.
18: J'en ai en double. Bon, s'il y en a qui veulent en échanger, donc qu'ils écrivent au 22 rue Barrière,
15: Bayard.
18: Paris 8e.
15: Mm-hmm.
18: Hein, donc
19: c'est 20 rue Bayard.
18: Non, c'est 22 rue Bayard.
19: Ah non, c'est 20 rue Bayard. 20 rue Bayard.
18: Ouais, 20 rue Bayard, c'est pas grave.
0: Et qu'est-ce que je veux dire? Mais ils les échangent contre quoi, les cartes téléphoniques des
15: Pins? Ah ouais, parce que je vois pas. Hein.
18: Non, mais qu'ils m'envoient soit
0: des clubs, des Pins.
18: Non, des Pins ou autres.
21: Des capotes?
18: Non, des capotes, non.
21: La vaseline pour la sodomie, non?
19: Non. La pommade?
18: Ah, non, parce que je m'appelle pas Tony comme hier.
19: Mais attends, j'ai ça entendu. Peut toujours servir. Hein.
0: Ah oui, prends de la vaseline quand même.
18: God ceinture, tais-toi, toi.
0: Good,
18: s'il te plaît, merci.
19: Ah bah merci, c'est sympa. Hein.
18: Tais-toi, toi.
0: Merci. On va accueillir.
21: Va toucher les fesses. Hein,
0: on va accueillir Bertrand Transpiration.
2: Mais bonsoir.
19: Bonsoir.
18: Bertrand.
2: Bonsoir à toutes, bonsoir à tous.
18: Alors donc, t'as entendu la question, non?
2: Ouais, ben écoute, moi, à la limite, j'ai été intéressé par ta petite annonce pour faire des échanges avec les cartes téléphoniques. Tu disais que t'en avais une boîte à sucre pleine, quoi.
18: Mmh.
2: Alors moi, j'ai deux collections. Je collectionne le parasite pubien, si ça t'intéresse.
18: Non, ça m'intéresse pas.
2: Les maladies vénériennes aussi, non plus.
18: Non plus.
2: Bon, bah voilà. Bon, bah écoute, on n'a pas réussi à trouver un terme d'arrangement, alors.
18: Non, bah donc, alors, êtes-vous pour ou contre les collectionneurs? Donc, un petit sondage, 45% des gens sont pour les collectionneurs. Pour. 45% des gens sont pour et collectionnent les poils de testicules. Alors ça, qui c'est qui a été me chercher ça?
0: C'est sur Internet.
18: Non.
0: Non, putain.
18: Non.
0: Rigaud, dis-lui.
18: Non. Rigaud, il était pas là hier, il était malade.
0: Alors, il les a fait aujourd'hui.
18: Mettez pas ça sur le dos de Rigaud, parce que j'avais que boulot hier soir. Alors, tu vois, les réponses là-dessus, je ne les ferai pas.
21: Bon, ben, t'auras plus de sondage.
18: Bah, si. Voilà. Non, mais hier.
21: Non, mais t'auras plus de sondage.
18: Non, Rigaud, hier, t'étais malade.
0: Ben oui,
21: les a fait aujourd'hui.
18: Ouais, mais non, mais t'étais pas là.
0: Mais t'entends ce qu'il dit, Gérard.
21: Je comprends rien, Gérard.
18: Non, mais moi, des trucs comme ça.
0: Mais on a le droit de collectionner les poils de testicules.
21: Bah, ouais, de toute façon.
18: Non, mais voilà, faut quand même pas se foutre de ma gueule hein, quand je demande des trucs.
21: Sur IRC, il y a des V1, il me dit que tu collectionnes bien les porte-monnaies de tes ex.
18: Alors lui, il va se faire enculer des V1.
19: Oh là là, c'est pas vrai.
0: Des V1, hein, fichier des V1.
18: Alors, 31% des gens sont contre.
0: Des V1.
18: Des gens sont contre et collectionnent les vents et les courants d'air. Alors ça,
0: et c'est vachement
18: pas.
0: Intéressant.
18: 21% des gens collectionnent les pour et 16% collectionnent des contre. Or, des trucs comme ça, moi, c'est même plus la peine de me faire de
21: Gérard,
18: sondage.
21: Gérard, sur IRC, il y a Alan Clark qui te demande si tu es pour la bicollectionnalité.
18: Non. Pour l'instant, on n'en est pas là, on en est toujours à la troisième et je voudrais qu'on inclue parce que.
19: Non, mais c'est trop compliqué. Hein.
6: Ouais, Gérard, tu as bicollectionnalité.
18: Alors, devrait-on vendre sa collection pour de l'argent ou autre? Il est 3h moins le quart et je voudrais qu'on accélère, s'il vous plaît, merci.
6: Tu peux répéter la question?
18: Non, je répète plus, alors tu vas te faire foutre. Alors, on y va.
0: Bon, bah, demain, ciao.
18: Chanel.
20: Oui? Ah non, pour rien au monde, je ne vendrai mes collections.
0: Elle collectionne quoi, Chanel?
18: Tes collections préférées, c'est quoi?
20: J'ai beaucoup de bouteilles de parfum.
18: Ouais.
20: Une bouteille d'un litre, pleine.
0: De quel parfum?
20: Pas de marque. Mais des bouteilles chères.
0: Mmh. Ouais. Chanel, tout ça?
20: Par exemple. Sinon, je collectionne les poils pubiens de mes différents amants.
0: Ouais.
2: Ah, là, je suis d'honneur.
20: Pas de problème. Bon,
18: Gode ceinture.
20: Oui, prenez-en. Non, mais j'entends plus là.
18: Oh putain, un fil d'art! avant.
19: Non mais vas-y, je t'entends là.
18: Putain, pile d'art, je vais t'étriper, toi.
19: Devrait-on vendre sa collection pour de l'argent, c'est ça?
18: Ouais.
3: Oui, de ce
19: bah écoute, c'est vrai, comme disait philatéliste, si t'as besoin d'argent, t'es obligé de vendre ta collection. Mais si t'as fait une collection et que t'as commencé à en faire une, c'est pas la peine de la vendre si t'as de l'argent. Ça dépend si t'es riche ou si t'es pauvre.
8: Exactement.
18: Ok.
19: Tu collectionnes quelque chose Moi, je collectionne les Casimir. Un gros Casimir.
8: Un peluche,
19: hein? Ouais, j'ai un gros Casimir chez moi et j'en ai un deuxième qui est un peu plus gros.
0: Il vient de se raser, ton Casimir?
19: Non, il se rase jamais. Hein.
8: Il met du parfum?
19: Du parfum, ouais, de temps en temps, ouais. Mm-hmm. Je citerai pas de marque. Hein.
8: Ah non, pas de marque.
19: Non, non. Vaut mieux pas. Voilà, je t'ai répondu, Gérard.
0: Gérard, okay. Sur le Minitel, il y a Tony qui demande, enfin pas le Tony des débats, Tony Truand, qui a 28 ans, il te demande si toi, ta collection préférée, c'est pas les débats pourris.
18: Ces débats, lui, je l'emmerde.
0: Il t'emmerde, ok?
18: Ok. Alors, le bon entendeur, salut. On se met un disque et puis on va se retrouver pour, pour la fin.
13: J'aurais préféré un petit bip dans les fesses, mais
18: on va se retrouver pour la fin. C'est quoi là? On est combien là, Rigo, s'il te plaît?
0: On est 4 dans le studio, c'est bon.
18: Non. Putain, mais arrête Pildar avec ça, mais j'en ai marre.
13: Mais c'est pas moi.
21: C'est pas lui. Tu vois pas que c'est pas lui?
18: Putain, j'en ai ras le bol. On est combien sur l'internet avant que je balance le disque?
21: Oh là, je crois.
0: On a baissé, je crois.
21: Non, on est à 9102.
18: Oh putain.
0: Oh, putain.
18: 9102.
0: Oh merde.
21: Oh la vache.
0: Ah non, on va pas battre. Oh, il va nous faire chier.
18: Ah, mais moi, j'ai dit, je vais 1000 connecter avant 3h.
0: Ok,
18: on va. Et alors, donc, on s'écoute les philatélistes qui puent avec colle-moi le timbre avec ta langue, mon gros cochon, et on se retrouve tout de suite après pour la fin des débats des collectionneurs sur Fun Radio. Et voilà, c'était les Philatel 6 qui puent avec colle-moi le timbre avec la langue dans mon gros cochon. Et on récupère pour la suite et fin du débat, parce que comme on était un peu en retard, donc on va accélérer, donc c'est pas de ma faute. On récupère God Ceinture, bonsoir.
19: Bonsoir.
18: Bonsoir, toi, Chanel.
8: Bonsoir, Gérard.
18: Philatel 6.
8: Bonsoir Gérard.
18: Bertrand.
14: Oui, bonsoir à tous, bonsoir à toutes.
18: Et voilà, et donc pour finir, parce que on va faire voilà, la question c'était comment est organisée une journée chez un collectionneur?
0: Bah t'arrives le matin vers 9h.
18: Non, pour l'instant c'est pas toi que je m'adresse, toi quand je t'appellerai pour chambre, tu sortiras sous les consoles.
0: D'accord.
18: Ok. Et sinon c'est on verra après. Donc on va demander ça à Bertrand.
14: Ouais, bah écoute, moi je dirais collectionneur ou pas collectionneur, le premier geste important de la journée que beaucoup de gens semblent négliger, c'est quand même le petit passage par la douche.
8: Mm-hmm.
14: Je pense que c'est indispensable d'avoir ne serait-ce que les mains propres pour manipuler sa collection. Je sais pas ce que t'en penses, GG.
18: Non, mais je t'écoute, vas-y.
14: Donc je dirais matinée, petite douche, l'après-midi, petit classage de collection, quoi, quand même, pour rester dans l'esprit. Et puis de temps en temps, je sais pas, une petite foire histoire d'aller échanger. Je sais pas, toi c'est quoi, c'est les camions, c'est ça?
18: Ah ben moi j'ai changé. Toi je vais pas échanger. Non mais c'est comment est organisée une journée chez un collectionneur, tu vois?
14: Moi par contre,
18: ce que je ferais, j'irais bien voir pour essayer de trouver le fameux camion que
0: ah ouais,
18: je recherche.
14: Le Magnum, là, c'est ça?
18: Ouais, le dernier Renault, là, qui est
0: sorti. On peut y aller demain, si tu veux.
18: Pas avec toi, hein.
19: Si tu veux, hein.
14: C'est un camion frigorifique.
19: Cette nuit, on peut y aller aussi, hein.
8: Comment tu dis qu'il s'appelle, Gérard?
18: Ouais.
8: Comment tu dis qu'il s'appelle?
18: Le Magnum.
8: Magnum comment?
18: Non, mais c'est...
0: Ça passe sur Série Club,
18: non,
0: en ce moment.
18: Non, mais Magnum, tu vois la glace.
19: Mais c'est la série télé, ça.
14: Ouais.
18: Bon tiens, même la série télé.
8: Parce que moi je connais bien Monsieur Magnum et si tu veux je peux t'en faire avoir un. Hein.
18: Non mais moi je veux le Magnum sur coussin d'air parce que moi je suis un
8: collectionneur.
18: Moi j'adore les camions et donc dès que je vois un camion je peux pas m'empêcher de le regarder.
19: Mais t'as raison, il est très très beau en plus.
0: Non, hein. Il est comme les chiens, il fait pipi dessus.
18: Attends, Rigo.
21: Non, sur IRC on me demande si quand tu vois un camion t'as la gaule.
18: Parce que j'étais routier, donc j'adore ce camion-là. C'est un nouveau camion, c'est vrai que pour monter dedans, c'est pas évident.
19: T'as soif de camion quand même.
18: Hmm?
19: T'as soif de camion.
18: Ah ouais, mais moi je suis accro.
19: Ah ouais,
0: oui.
19: T'as les crocs, quoi.
0: Ah, moi, t'aimes les crocs, nuance.
18: Non, mais moi, je suis accro de camion, donc c'est pour ça que...
19: Ah, c'est clair, hein.
23: Ça serait pas...
18: Attendez 5 minutes, s'il vous plaît.
21: Bon, allez, je vais le dire quand même. Davy One, encore lui, et ça va pas te faire plaisir, il te demande si c'est parce que t'aimes les poids lourds que t'es avec Sandy.
0: Oh non, putain.
18: Alors lui, il va se faire foutre, au revoir.
0: Là, tu fais de la merde, Rigo, tu fais de la merde.
18: Chanel.
0: Davy One.
19: C'est oui,
0: Chanel.
19: T'as répondu, Gérard.
18: T'as répondu. God Ceinture.
19: Ouais, répète la question.
18: Non, je répète pas.
19: Ah si, je m'en rappelle, ça y est. Bah écoute, je pense que le matin, il se lève à 7h30, il prend un bol de collection de, par exemple, de cassettes vidéo.
23: Ok.
19: Et le midi, il déjeune, tu vois, il prend aussi encore un bol de, je sais pas, de n'importe quoi. Hein.
20: Non,
19: ouais. Et le soir, il peut faire pareil, il prend un bol de, mettons, de carnet.
23: Je sais pas si vous remarquez quand même, elle a pas parlé de douche, hein.
19: Non, elle se lave pas.
23: Dans la journée, elle a pas parlé de douche.
18: File un tel 6.
19: Ça dépend des collectionneurs.
15: Alors, bah, moi, écoute, pour les collectionneurs, à mon avis, ils se lèvent tôt le matin, donc ils prennent une douche, hein, forcément.
23: Voilà. Mmh.
15: Ensuite, pour les filles ou les mecs, évidemment, qui font des collections de conquêtes, à mon avis, ils se préparent toute la journée et le soir, ils sortent en boîte ou en, au bar, etc. Et voilà, c'est comme ça qu'ils collectionnent les mecs. Sinon, pour les autres qui font des collections un peu plus normales, c'est genre les antiquaires, les foires, etc. quoi.
23: Ouais, GG. GG.
18: Bertrand.
23: Ouais, je voulais savoir si t'aimes les camions. Est-ce que dans les camions, ça serait la graisse qui t'attirerait?
18: Alors, attends.
23: À titre d'info. Non, mais
18: attends, Bertrand.
23: Bertrand.
19: Les camions.
18: Oh
23: bah ouais,
18: Bertrand.
19: Comment tu veux qu'ils marchent sinon?
23: Ils tripent sur les gros culs.

0: Ça va?
1: Non, oh, oh, s'il vous plaît, derrière. Vous laissez Bertrand répondre, s'il vous plaît, merci. Alors, Bertrand, tu réponds. Bon, Manu.
2: Putain, Manu.
1: Allez, hop, terminé.
3: Voilà.
1: Conclusion
3: voilà.
1: du débat.
3: Voilà, merci les mecs.
1: Merci, Manu.
3: Merci.
1: Merci, Manu.
3: GG, si c'était toi, je me lèverais, je leur mettrais une tarte chacun.
2: Non,
4: non, non, mais
2: je m'en suis déjà pris. Hein.
4: Vas-y, Bertrand, vas-y, vas-y, vas-y, Bertrand, vas-y, vas-y, Bébert.
1: Non, non, mais vas-y, Bertrand, vas-y, Bertrand, vas-y.
5: Non, non, mais c'est bon.
4: Vas-y, c'est bon, Bertrand, vas-y.
0: Oui, oui.
3: GG, j'y vais ce coup-ci pour de bon, ok?
4: Vas-y, Bébert, vas-y.
3: Je peux y aller, hein?
1: Ouais. Vas-y!
0: Eh, mais bon Gérard, parle plus fort parce qu'on t'entend franchement.
3: Attends, attends, je vais y aller là, je vais y aller, je vais pouvoir parler, je me méfie parce que j'ai pas envie qu'il me coupe. C'est bon là, je peux y aller, GG?
1: Vas-y.
3: Ok, bon, mais je vais pas tarder à y aller là. Attends, je me chauffe, hein, je me prépare à y aller, c'est pour ça.
0: On perd ça, Bertrand, ça
3: t'es,
0: va?
3: T'es, vous êtes prêt à écouter ma réponse, hein?
0: Ouais, ouais.
3: Parce qu'elle
0: ouais.
3: vient de loin, hein. C'est okay. bon, GG, t'es toujours ready, hein? GG, je peux répondre?
1: Bon, tu t'accouches ou pas?
3: GG, je peux répondre? Oui,
1: bon,
3: donc.
1: Hop!
0: Bah alors, vas-y, accouche.
3: Donc, je voulais dire que, en fait, Gérard.
0: C'est bon, on t'entend.
3: Oui, je voulais dire donc, en fait, que je faisais référence à ton allusion au camion tout à l'heure. Et je voulais savoir si dans les camions, c'était plutôt la graisse qui t'attirait ou les gros cubes.
1: Alors, tu peux préciser?
3: Bah non, la graisse, tu vois, la graisse, les moteurs, tu vois, la graisse. Et puis les gros cubes, quoi, les moteurs.
1: Non mais attends, là je vois pas du tout ton rapport. Alors ta question n'a rien à voir.
0: Ouais, ouais, ouais. J'avais compris, hein.
1: Dernière...
0: Moi aussi j'avais compris, hein.
3: Là, tout le monde a compris.
0: Ouais.
3: Même goût de ceinture.
1: Bah voilà. Voilà ce que je cherche comme camion.
4: Qu'est-ce voilà. que t'as là, des
6: tu
4: photos
6: peux, tu peux dire camion, merci, décris, parce que les auditeurs, ils voient pas ce que t'as dans les mains.
3: Un
6: quoi.
3: Camion
1: là, non, là, j'ai un camion, bien. J'ai un Renault Magnum 1987, donc...
4: Ouais, tout récent, en plus, c'est bien.
3: C'est un vieux.
4: Ouais, c'est le dernier, non, c'est le dernier, sur le dernier Magnum.
3: Ah oui, quand il se touche, c'était le dernier.
1: Non, je crois que le dernier, c'est les...
3: 83.
1: C'est... Non,
4: 72.
1: 83.
4: Non, 72 à Biarritz.
1: Non, non, il y en a un autre. Il y en a un autre avant, là...
7: Gérard
1: quoi?
7: Ferme ta gueule!
1: Va te faire enculer, toi, connard!
0: Oh là là! Et il est périmé, ton Magnum, hein?
1: Ouais, bah il est périmé, surtout qu'il existe encore, hein. J'en vois constamment, hein.
0: Pas mal. Bah, ça doit être des jumeaux, ouais.
1: Ah ouais, ça des doit clones. Être. Alors donc.
4: Question pas... suivante?
1: La dernière question, parce qu'il est. Ouais, ben il est 3h, donc on va conclure vite fait. Y a-t-il. Non.
0: Non, pas celle-là.
1: Partiriez-vous?
3: Oh là.
0: Ah, GG, tu fais quoi avec ton portable?
4: C'est ton casque, hein, Gérard, ça.
3: Ton pacemaker.
0: Il va crever.
3: Tu m'étonnes.
1: Bouge
3: bon,
1: le
3: GG.
0: Voilà. Oh, GG.
3: Robocop, là, vas-y.
1: Touche pas, arrête d'y toucher.
3: Oh, Bioman.
0: Laisse tomber de ton nez.
4: Alors, qu'est-ce que ça donne, Gérard, là? Ouais, c'est bon.
3: Ça, c'est le vibreur dans le dos.
4: Oh là là, Gérard, fais gaffe. Fais gaffe avec ton volume.
1: Donc, Ah.
3: Qu'est-ce que tu fais?
0: Oh, GG, tu fais des conneries ce soir.
3: On dirait que tu débutes, hein.
4: Alors, Gérard?
6: Bon, il se passe quoi?
4: Bon, c'est bon.
1: Alors, donc, où acheteriez-vous des objets de collection?
6: Où achetez-vous?
0: Acheteriez-vous?
1: Où acheteriez-vous des objets de collection?
3: Acheteriez-vous?
4: Daniel Esther.
3: Ah, Daniel
1: Esther. Oh là là là là là là là là.
0: C'est quand même assez dur comme question, hein.
6: Acheteriez-vous?
3: Auriez-vous?
0: C'est toi qui as écrit ça, Sandy?
4: Auriez-vous?
6: Elle est là, Sandy?
1: Bon, alors, comme vous, comme apparemment, vous êtes en train de faire
0: les cons. T'as des problèmes pour prononcer, GG, hein.
3: Ouais,
0: pour
1: alors,
0: un peu comme moi aussi, hein.
1: Y a-t-il plus...
4: Putain...
1: Mais voilà. T'as laissé toi, là-bas.
4: Mais non. Je peux pas bouger, j'ai pas de...
3: Putain, c'est le gars de ceinture civile, là, ou quoi?
4: Putain, qu'est-ce que t'as fait, Gérard?
6: Là, t'as déconné, là, Gérard.
3: Oh là là...
0: Tu parais qu'il a tout cassé, Gérard.
4: Il a cassé... Il a rien cassé du tout.
6: Bah, tiens-le à la main, tiens-le à la main, faut faire...
1: Bon, alors, la question...
0: Il a pété le chromis.
4: Ça va, tiens. Oh, ça va, tiens. Rizoli.
6: Tu veux pas nous faire comme Rizoli, là, une petite pirouette avec...
3: Vas-y, fais tourner.
4: Attends, Gérard répare son micro, là.
6: Vache, il est pas con.
4: C'est bien fait.
1: Mais attends. Mais c'est lui, là. Regarde maintenant, Max.
6: Arrête de gueuler, c'est toi qui pète toi-même ton micro et tu t'arrives à dire que c'est Phil Dark qui l'a fait. Mais tu vas pas bien, toi.
0: Ah, mais comment tu vas faire si t'as cassé ton micro?
1: Bon, salut. Alors, oui. Y a-t-il plus collectionner est-il une passion en France ou autre? Et c'est la dernière question parce que j'en ai ras-le-bol.
0: Y a-t-il plus?
1: Oh là là, merde, vous me faites chier.
0: Y a-t-il plus vas-y, de collections? Je sais pas trop quoi, là, j'ai pas trop compris.
1: Y a-t-il plus de femmes ou hommes qui collectionnent?
0: Ah, oh. D'accord. Ah, c'est pas la même question tout à l'heure. Hein.
8: Oui, non, t'as changé, là.
3: Ouais.

0: Bon, c'est comment je m'appelle, Bertrand. Bertrand Piration, ouais. Bah écoute, je pense que c'est unisexe, donc il y en a pour tout le monde, hein, y a pas de jaloux. Je pense qu'il faut pas être misogyne. Je sais pas
1: je
0: ce que
1: pas
0: t'en penses.
1: S'il te plaît.
0: Il faut accepter la parité, il faut pas être misogyne, quoi, c'est tout.
1: Bien.
0: Qu'est-ce que t'en penses, Gégé?
2: Ok, c'est bon.
0: Tu penses quoi, toi, de la misogynie?
2: J'en ai rien à foutre. File à tes décisions.
3: Gérard, va me chercher un café, mangue-toi.
1: Tiens, moi aussi j'en veux bien.
0: Ramène un sucre.
2: Puis là,
1: écoute, je pense que oui, il a raison, Bertrand. C'est pareil pour les mecs et les filles.
0: Voilà.
1: Exactement.
0: Pas de sexisme.
2: Chanel.
1: Pas de sexisme.
4: Tout à fait, ils ont tout à fait raison. Quoique, je vois pas trop des filles collectionner des camions. Mais bon, là, je m'interroge. Peut-être des routières.
1: Ouais.
4: Mais bon, pas dire un QI, avoir un QI très haut, quoi. Sinon, bah oui, tout le monde peut collectionner de n'importe quoi.
1: Exactement.
4: Bien sûr.
0: Même les kleps.
4: Même quoi?
0: Même les kleps. Regarde mon kleps, il collectionne
4: les
0: puces. Collectionne les puces et les tiques, et voilà, c'est tout.
4: Voilà, ma machine, elle a plein de poils.
0: Pas de discrimination.
2: Gode ceinture pour finir.
4: Bah écoute, moi je pense que c'est égaux, hein. Aussi bien les femmes que les hommes, que aussi les personnes âgées, même les enfants, hein. Ouais. C'est clair, hein. Et les chèvres.
2: Okay. Conclusion, parce que là.
4: Ça va plus là. Hein. T'es sous un tunnel.
5: Mais Gérard, où tu vas, Gérard.
2: Putain, il y a encore repassé.
4: Oh là là, mais je sais, tu le fais exprès ou pas?
5: T'entends plus là. Good ceinture.
0: Appelle-le.
6: Non, mais il va falloir que tu le gères, hein, quand il va retourner à la maison, parce que là c'est le bordel.
5: Ouais, vas-y, dis-lui qu'il
2: faut. Tu veux pas faire ton cri quand t'es en rue, tu vas peut-être revenir.
4: Non, mais Gégé, reviens.
5: T'entends pas là.
2: Gérard.
1: Oui.
2: Gérard.
5: Non, mais goût de ceinture, faudra lui dire qu'il arrête de gueuler surtout.
2: Taquine la bouteille. Gérard, taquine le boulot.
4: À moins qu'il soit parti aux toilettes, hein.
6: Ouais, en plein débat, c'est bien.
4: En plein débat, ouais, logique.
0: Grosse envie.
6: C'est bon, le black arrive. Le black arrive, c'est
0: gros
6: bon.
0: Gros caca démoulé.
6: Allez, on finit, GG, rapide.
2: Allez. Non, conclusion.
0: Allez, victoire rapide. À la main, là.
4: Allez, on va voir ça vite fait.
6: Bah, ça devrait aller mieux, là.
4: Non.
5: C'est toi qui fais du Larsen tout seul, là. Ton casque,
6: oui,
5: il est à
6: regarde, Gérard, regarde. Si tu mets ton casque à côté du micro, tu vois.
2: Non.
0: Le bleu billet,
2: trop. Bon, conclusion. Gode ceinture.
4: Voilà, bah, conclusion, très bon débat. Et ce que j'ai à dire, collectionnez tout ce que vous voulez, quoi. Tout, ça peut être aussi bien les garçons que les, n'importe quelle collection, peluche, tout.
6: Mmh. Ouais, c'est vrai.
4: Voilà, allez, et en plus, allez-y.
1: N'hésitez pas.
2: Foncez.
4: Allez jusqu'au bout.
0: Foncez dans le cul.
4: Même si
2: Chanel.
4: Ça va pas, essayez. Même quand il n'y a pas de pommade.
2: Chanel.
4: Voilà.
2: Chanel.
4: Oui, moi, tu m'excuses, mais là, il faut absolument que j'aille aux toilettes parce que ce midi, j'ai mangé des fibres et j'y vais, sinon je vais me faire dessus. Salut.
2: D'accord.
4: Ah, mais ça fait mal, hein.
0: Pourquoi?
2: File à Tel 6.
1: Alors moi, écoute, moi j'ai bien aimé le débat parce que j'ai appris que t'aimais bien les camions et les gros cubes. Et c'est surtout que ce qui m'a fait le plus marrer, c'est comment tu prononces mon nom. Voilà, c'est tout.
2: Ouais, mais ça, c'est pas de ma faute. Bertrand, pour finir.
0: Bah écoute, je pense que ton débat s'est plutôt bien passé. Ce que je trouve dommage, c'est que t'as gueulé un petit peu beaucoup pour le pauvre Rigo. Parce que je suis quand même dans son cas, je suis comme lui, je suis malade, j'ai eu du touchy avarié, donc
5: merci,
0: c'est
5: mec.
0: Pas sympa.
5: Mon
0: et,
5: pote.
0: Et je voulais dire en conclusion, c'est bien qu'on n'ait pas trop parlé du fait que Gode ceinture, elle aime bien se faire ramener l'usine à caca avec du sable ou du papier de verre, voilà.
2: Eh ben, Gode ceinture, attends, merde. Ok, alors de bon entendu, salut.
0: Elle s'est quand même enculée, quand même.
2: Ouais, ben...
0: Puis elle a dit qu'elle aimait
2: merde. Tu me laisses Gode ceinture hors antenne.
6: Non, Gérard, on a d'autres avec des piles et tout. On a des autres Gode.
5: Gérard.
2: Oui.
5: Ouais, sur IRC, il y a une conclusion. Il y a les habituels Arnett, Tony et Goldo. Comme tu veux pas d'eux dans les débats, je vais quand même lire leur petite conclusion. Ils disent qu'il faut que tu stoppes tes débats parce que tu collectionnes les veaux, les dindons, et aussi il faut que tu stoppes la bière avant les débats et arrive à l'heure pour tes débats. Tu seras gentil.
2: Non, bah ça. Là-bas.
6: Non, ça c'est la faute des gens qui ont des accidents. Je sais pas rien.
2: Ouais, mais non, mais. Sinon...
5: De toute façon, c'est jamais de ta faute. Quand tu gueules, c'est pas de ta faute. Quand tu casses le matériel, c'est pas de ta faute.
2: Non, non, mais. Non, mais là, j'ai pas cassé et simplement retiré le micro. Donc, on était combien pour finir?
5: On a fini à 9997.
6: Oh merde.
2: 9997.
5: Record battu. Et il y a une conclusion de Yankee, de Davy One et de Turpentine. Ils m'ont sorti tous les trois la même. Ton débat, il a ni queue ni tête comme toi.
2: Bon, ben ça, je m'en serais douté. ça sert à rien de me le préciser, Rigo, sur l'antenne.
5: Et sinon, il y a Fesse de Babouin qui dit qu'une fois rentré chez toi, tu pourras mettre ce débat dans ta collection de débats de merde. Quant à lui, il va tout de suite chier sur ton palier.
2: Eh ben, il va faire ce qu'il va vouloir. Donc, n'oubliez pas que...
6: C'est ta conclusion, toi, Gérard.
2: Oh, merde.
5: Attends, bouge ça.
6: Ah voilà, tu vois, c'est simple.
5: Non, leur bouge pas, ça va le refaire.
2: Donc alors, ce que j'ai oublié de préciser, c'est que dimanche, vous allez retrouver Gérard et Sandy pour les conseils.
6: C'est qui ces deux clowns?
2: Alors toi, tu fermes ta gueule, d'accord? C'est un conseil que je te donne. Donc, c'est Rigo qui va vous sélectionner sur le répondeur aux... Non, c'est Rigo, j'ai dit.
7: Non, c'est moi.
2: J'ai dit que c'était moi qui commande.
5: Gérard, je vais te dire un truc. T'as tellement gueulé que la fièvre allait remonter. Donc, à mon avis, je serai pas là dimanche, quoi.
2: Bon, ben, on verra. Donc,
5: je te remercie d'ailleurs d'avoir fait remonter ma maladie. C'est vachement sympa.
2: Ouais, mais ça ira mieux d'ici dimanche, Rigo, t'inquiète pas. Un bon petit. Une bonne
6: petite sodo et ça repart.
2: Mais non.
6: Un bon sirop de cordium.
2: Un bon thé chaud avec du rhum.
5: Thé chi avec du rhum?
2: Non, un thé.
5: Un bon thé chi.
2: Un bon thé avec du rhum, je pense que ça devrait aller.
6: Mais t'oublies le thé, ça sert à rien.
2: Donc, dimanche, n'oubliez pas que vous avez rendez-vous avec Gérard et Sandy pour les conseils. Et donc, la semaine prochaine, les débats, je ne sais pas sur quoi ils vont pas parler. Donc, alors maintenant, une précision que j'ai à dire, c'est que j'en ai parlé avec Max, et Max, il m'a dit de le dire. Donc, si on a sélectionné une nana... au standard, faudrait peut-être qu'elle fasse son boulot le jeudi, parce que si elle est pas là pour épauler Manu et Fildar lors des débats, ça ne sert à rien qu'elle reste. Alors si dimanche elle est pas capable d'épauler les gens au standard, ça ne sert à rien. Qu'elle reste chez elle, ça vaudra mieux. Voilà. Alors, en demande entendeur, salut pour elle, elle sera reconnue. Donc, ça va être de voir.
6: Elle fait pas de débat, Sandy. Elle fait pas de standard, Sandy.
2: Non, mais c'est Apolline qui est au standard.
6: Ah, Apolline, ouais.
2: Donc, si elle est pas capable de vous épauler le jeudi pour faire les débats, ça ne sert à rien. Donc, dimanche, ça sert à rien qu'elle soit là.
6: Ah ouais.
2: On n'en a pas besoin. Qu'elle aille à Lille, et c'est tout. On n'en a rien à foutre. Mais moi, je veux pas du travail de merde, c'est tout. Alors, si elle a été sélectionnée par Max, donc qu'elle fasse du boulot. Qu'elle soit là, qu'elle vous épaule. Ouais. Ok. Donc, dernière conclusion avant qu'on laisse la place à Seb. Rigo, Lapin, pour finir, avant que je laisse la place à Seb sur l'Internet.
5: Tu laisses la place à Seb sur l'Internet.
2: Seb, pour la nuit sans pub. Donc, si on pouvait avoir une petite conclusion là pour terminer les 3h10 du matin. Donc, pour savoir combien qu'on est pour finir, si on est toujours à 9997...
5: Il y a plein de conclusions. Comme d'habitude, Gérard collectionne les débats à chier, les gueulantes inutiles. Ça, je suis d'accord. Et tu ferais mieux d'arrêter ta collection de slips usés.
6: Et moi, sur une petite conclusion sur
2: Très sympa.
6: C'est Gérard. Le deuxième débat sur les collections était très sympa. Et une question, c'est une question de Jupiter. Il voudrait savoir si c'est toi qui va remplacer Koé sur Énergie.
2: Alors là, j'y réponds même pas. C'est toi qui vas, parce que toi dans la voiture à Max, quand t'es venu me chercher, t'écoutais quoi? Skyrock. Alors t'es vraiment un fumier, toi. Donc, pour finir, on est combien, Rigo?
5: Je sais pas.
2: On a pas bougé.
5: J'étais déconnecté là. Je sais pas.
2: Oh, bon, bah c'est pas grave. Donc,
6: Manu, c'est quoi?
2: Donc, je pense qu'on...
7: Attends, je vais te dire ça.
2: On était 9997, donc on se retrouve la semaine prochaine pour des prochains débats. Et n'oubliez pas, dimanche, 23h30, minuit, les conseils de Gérard et Sandy.
6: Et Max, à partir de 22h.
2: Et Max, dès dimanche, 22h. Et n'oubliez pas, la loco, demain soir, Max sera à vos... sera...
6: À vos côtés.
2: À vos côtés, à la loco. Alors, c'est les collectionneurs de camions avec Métagrosse remorque au fond de mes fesses. Et je vous dis à dimanche. Bonne soirée, bonne nuit et bon week-end. D'une petite heure encore à passer ensemble.
6: Plus. Un peu plus, hein, tu sais compter ou quoi?
7: 1h19 exactement.
2: Ouais, il nous reste pas loin de 1h19. Donc vous pouvez toujours nous appeler au 0803 08 5000 et 0870 5000 et toujours le 3615 Code Fun Radio rubrique direct. Et bien sûr, j'espère qu'on va avoir cette fameuse
8: Maria Carré,
2: depuis le temps que
7: qu'on l'attend.
2: Qu'on l'attend et qu'elle s'amuse à nous laisser des messages. J'espère que ce coup-là on va l'avoir. Donc le deuxième débat c'est sur les grandes surfaces. Alors on va accueillir Jean-Luc.
9: Bonsoir Paris, bonsoir Pinard, bonsoir tout le monde.
2: J'espère que tu as travaillé parce que sinon tu vas...
9: Je vais partir au standard.
2: Voilà.
9: Bonsoir Gérard.
2: Bonsoir. Tiffen.
10: Bonsoir
2: Gégé,
10: bonsoir tout le monde.
2: Zach.
11: Eh bien bonsoir à tous, ça fait du bien d'être là. Bonsoir.
2: Et Billie Jean.
12: Bonsoir.
2: Bonsoir. Laurent. Laurent s'il te plaît.
7: Attends, on est en train de gérer parce qu'il y a quelqu'un qui a une radio donc on est en train de gérer Gégé, t'inquiète.
2: Donc Jeannette.
13: Bonsoir.
2: Bonsoir. Allô, oui. C'est qui là?
13: Jeannette.
2: Bonsoir.
13: Il y a un trave, hein,
2: GG. Comment?
13: Je crois qu'il y a un travelot là.
2: Bon, Billie Jean, tu te calmes parce que c'est moi qui ai demandé à ce que tu restes. Sinon, tu vas aller peut-être faire un petit tour au standard. J'espère qu'on a Laurent maintenant.
9: Ouais, je suis là,
2: bon, faudrait vous calmer.
9: Bonsoir.
2: Donc, bonsoir à tous. Alors, donc voilà. Donc, alors, êtes-vous pour les ouvertures des magasins CD le samedi, dimanche et les week-ends et jours de fête? Alors, on va demander à, Tiffen comme c'est une caissière. Wow!
13: Eh, la caissière!
12: Ouais, c'est moi!
2: Oh, tu travailles là?
12: Ouais, c'est moi!
2: Tiffen!
12: Bon, alors en fait, moi, pour pacifier la marque, je suis caissière à Carrefour. Peux parler un peu plus fort, s'il te plaît?
2: Manu, s'il te plaît. Manu.
7: Bon, Tiffen, hein, on est dans l'obligation de te dégager.
2: Non, dégager. Je suis désolé.
7: Au revoir, Tiffen. Allez, on était endormi, hein, Tiffen, hein, Gérard. Vas-y.
2: Alors donc, on va demander à Laurent qui est vigile.
9: Oui, je suis vigile, mais non.
2: Pourquoi?
9: Parce que ça fait plus de boulot.
2: Bah oui, mais dans ce cas-là, les week-ends, vous êtes payé plus cher.
9: Bon, on est payé 4 fois plus cher, quoi, mais bon, les heures, il faut les faire.
14: 12 fois plus cher.
2: Mm-hmm.
9: Les heures, il faut les faire, puis c'est chiant, quoi.
2: D'accord.
9: C'est tout.
2: Jeannette ?
13: Oui, alors moi, je pense que, effectivement, les grandes surfaces devraient être ouvertes, parce que, bon, je veux dire, le vendredi soir, on s'en boîte, samedi après-midi, on n'a pas le temps d'aller acheter des CD, donc ce serait bien que ce soit ouvert le dimanche, quand même.
2: Mm-hmm.
13: Pas oui, d'accord avec moi, Gérard.
9: Attends, il faut faire des concessions, hein. Faut penser à ceux qui travaillent dans les supermarchés aussi.
2: Oui, mais voilà. Mais moi, je suis d'accord avec. Qui c'est qui vient de dire ça?
9: Laurent qui vient de dire ça.
2: Oui, moi, je suis tout à fait d'accord avec toi, Laurent. Bon, bah, d'accord, tu me diras, faut faire des concessions. Mais faut dire aussi que ceux qui sortent en boîte le vendredi ont pas le temps de. Tu me diras, il y a certaines surfaces qui restent ouvertes quand même jusqu'à 22h, Jeannette aussi.
9: 22h30.
2: Non, 22h.
9: 30.
2: Non, 22h,
9: 22h. Attends, Gérard, je suis vigile, moi il m'arrive de bosser jusqu'à 22h30, hein. Je travaille pour les mousquetaires, pour pas citer la marque.
2: Ouais, bah voyons, les mousquetaires.
9: Ouais, Intermammouth.
2: Ouais, Intermammouth, d'accord. Ok, Billie Jean, pour toi.
12: Écoute, GG, j'en profite pour faire, j'aimerais faire une petite déclaration, si tu permets.
2: Non, ouais. Tu réponds à la question, sinon
12: oui,
2: tu...
12: Oui, je réponds à la question, mais parce que je suis tout à fait pour...
9: Gérard, je fais des gaufres, t'en veux une?
12: GG. Je suis tout à fait pour l'ouverture des supermarchés et des trucs de 10, quoi. Parce que le samedi et dimanche, tu t'emmerdes.
2: Mm-hmm.
12: Voilà, quoi. Donc c'est pour ça que je faisais une déclaration à l'association des supermarchés et des magasins de 10, quoi.
9: Ouais, mais le problème, c'est que si les magasins ouvrent le dimanche, c'est que bah, nous...
2: Laurent, ouais. T'attends 5 minutes, s'il te plaît.
9: Dans 5 minutes, pas plus. Hein.
2: Non, mais
7: on accueille donc Maria Carré.
2: Bonsoir.
13: Salut Maria Carré, t'es bonne.
9: Bonsoir.
13: Salut.
2: Ça y est, t'as quand même raccroché ton Minitel depuis le temps qu'on te l'a demandé. Laurent, donc tu disais toi?
9: Moi je disais que c'est pas bien que les magasins de CD ouvrent le dimanche parce que déjà nous ça nous fait faire plus de boulot.
12: Ah, je suis pas d'accord.
2: Nous, mais attends, Billie Jean.
9: Et comme nous on s'emmerde, ben, ça facilite la chour, quoi.
2: Oui, mais vous vous emmerdez, mais dans ce cas-là, c'est là où vous avez le plus de monde pour. C'est là où il y a plus de monde, hein, quand même.
9: Bah oui, c'est vrai, mais... parce que nous, si on doit travailler le lundi, le mardi, le mercredi, le jeudi, le vendredi, le samedi et le dimanche, il reste plus beaucoup de jours dans la semaine pour qu'on se repose.
13: Mais si, vous avez de la vie le mardi.
12: GG ?
2: Oui.
12: Mais d'un côté, en fait, je suis d'accord pour le dimanche, parce que le dimanche, c'est le jour du Seigneur.
2: Mm-hmm.
12: Donc, comme tu sais bien, il faut pas travailler. Mmh. Et donc, d'un côté, je suis d'accord, mais d'un autre côté, je suis pas d'accord, en fin de compte.
2: D'accord. Zach ?
11: Bah écoute, moi, je pense que ça pourrait relancer l'économie. D'accord. Vraiment.
2: Mmh.
11: Vous êtes tellement chier les dimanches, j'en déconne, donc ça peut faire aussi un petit peu d'activité.
12: Voilà.
2: D'accord. Jean-Luc.
9: Ouais, mais vous faites marrer, vous vous dites ça. Parce que
2: attends, Laurent. Ouais. Attends, on va demander à Jean-Luc et puis à Maria Carré.
9: Jean-Luc. Jean-Luc,
10: bonjour.
9: Bonjour.
10: Bonsoir. Alors moi, je suis plutôt pour.
2: Vous restez poli, s'il vous plaît.
10: Ah non, non, sans. Je suis plutôt contre. Contre.
2: Pourquoi?
10: Non, qu'est-ce qui... oui, sans, contre.
2: Pourquoi?
10: Parce que moi, je regarde la télévision le dimanche.
9: C'est vrai que Sandy a servi d'emblème pour faire Mammouth.
2: Tu sais qui vient de dire ça? Tu sais qui vient de dire ça?
6: C'est une erreur en plus,
12: bonjour,
6: c'est une erreur.
12: Jean-Luc, réponds.
10: Bon, alors, moi, je continue, je peux parler?
12: Oui, vas-y, Jean-Luc.
10: Ouais, non, j'ai plus envie.
6: Bon, c'est pas grave, j'ai des messages sur le Minitel. Donc déjà je tiens à saluer Ivan qui voulait que je dise son nom à l'antenne. Et surtout on te demande Gérard si tu vas à But le dimanche pour jouer aux boules.
2: Non. Bah oui, la boule au but, c'est ça. Je vais
6: le thème du débat.
2: Maria Carré. Maria, oh s'il vous plaît, vous vous calmez s'il vous plaît. Maria Carré.
12: Ouais.
9: Tu vas à bout de chocolat.
2: Bon ça suffit, je viens de dire Maria Carré, tu réponds s'il te plaît.
12: Bah ouais.
2: Bah alors ?
9: Elle a 12 ans.
12: Quoi,
9: une belle voix, je t'aime.
2: Oh, s'il vous plaît !
12: Ouais, bah je disais que j'étais pour, parce que vraiment le dimanche, j'ai rien à faire.
14: C'est vrai ?
12: Ouais, bah non, non, ouais.
9: Bah, tu
6: peux le faire maintenant en étant réveillé, ça nous arrangerait, Maria.
12: Hein ?
6: Tu pourrais le faire en étant réveillé, ça nous arrangerait aussi de répondre.
12: Bon, tu te réveilles,
2: d'accord. Ouais, parce que là, tu t'endors complètement et ça commence à devenir très, très, très grave. Hein.
12: Bon, d'accord, je suis réveillée, allez.
2: Bon.
12: Mais tu sais ?
2: Oui.
12: Je voulais te dire un truc, mais c'est pas grave, je te dirai après.
2: Non, mais vas-y.
12: Non, mais je te dirai après, parce que sinon ça va gueuler.
2: Mais si c'est une connerie sur Sandy, c'est
12: non,
2: pas
12: non,
2: la
12: c'est
2: peine.
12: Non, c'est pas une connerie sur Sandy.
2: C'est quoi, alors?
12: Non, je vais te dire, en fait, est-ce que toi, t'es d'accord, en fait, pour l'ouverture des magasins et tout ça, quoi?
2: Ah ben, moi, oui, je suis d'accord tout à fait, parce que le samedi ou le dimanche, moi, je suis d'accord qu'il y a certaines grandes surfaces qui soient ouvertes pour faire les courses, ça,
12: donc,
2: c'est sûr.
12: En fait, donc, t'es d'accord, parce qu'on se fait chier le dimanche.
2: Bah oui.
12: Voilà.
2: Mais moi, je
9: dit non, Gérard. Tout à l'heure, t'as dit non.
2: Oui, mais là, non, c'est pas moi qui ai dit non. Attention. Non, j'ai jamais dit non.
9: Laurent, là, je peux poser une question.
2: Oui.
9: Alors, vous me faites marrer parce que vous êtes là, on se fait chier le dimanche, faudrait que les magasins soient ouverts. Mais faut penser à nous qui bossons.
12: Ouais, mais vous êtes payé plus, hein.
9: Ah ouais, mais attends.
12: Faut faire des choix dans la vie.
9: Attends, c'est pas avec de l'argent qu'on pourra se reposer, mais.
14: Bah, change de métier.
2: Mais attends, Laurent, dans ce cas-là, vous avez quand même des jours de repos dans la semaine, hein.
9: Repos dans la semaine, moi.
2: Comment?
14: Bien sûr. Et
2: comment attendez, calmez-vous. Comment, Laurent, j'ai pas tellement compris, là. Tu dis que t'as jamais de jour de repos?
9: Non.
2: Tu te fous de moi, tu te fous de moi, là? Tu te fous de moi, là?
9: Ouais. Ah non.
6: Tu te fous de Gérard, là, ou quoi?
9: Bah, allez, tu te fous
2: Gérard. Laurent, je vais te dire une chose, que j'ai jamais vu un agent de sécurité faire 24 heures, 7 jours sur 7.
9: Faut pas prendre des gens pour des canards.
10: Non, Gérard, je travaille tous les jours, j'ai rarement de jour de repos, parce que sinon, on bosse à plein régime.
6: Attends, t'es bien un week-end la semaine, toi, non? T'es en week-end la semaine?
9: Bah ouais.
6: Ah ouais, bah voilà, donc tu travailles que le week-end, toi?
9: Bah je travaille la semaine en week-end, quoi.
6: Ah ouais, mais le week-end, le week-end c'est la semaine pour toi?
9: Bah bien sûr.
6: Ah ouais,
9: bah
6: d'accord.
2: Ouais, donc la semaine,
9: mais
2: tu te reposes.
9: C'est le week-end de 7 jours.
2: Non, bah ça va pas, non.
6: Ah, c'est possible.
2: Non, mais de manière, on va faire un débat sur les agents de sécurité un de ces jours.
14: Non, c'est bon.
2: Ah bah si, j'ai le droit de faire ce que je veux, comme toi.
15: Mais t'auras pas de nana, Gérard, réfléchis.
2: Il y a des nanas qui font de la sécurité, je suis désolé maintenant.
6: Non, ça s'appelle des chiens, c'est pas des nanas.
15: Ouais, non, pas tout à fait, non.
2: Bon, oui.
12: Toi qui disais tout à l'heure, tu disais, ouais, Max et tout, on aimerait bien qu'il nous parle de sujets, qu'il nous fasse rire, etc. Bah je trouve que les sujets là que tu choisis, ça fait pareil, hein.
14: Bah ouais, hein.
12: Les agents de sécurité, il y a rien
14: de gros, ta baise.
6: C'est pas grave, pour le moment le débat c'est les grandes surfaces. Et le cul ça va arriver, vous inquiétez pas, avec Gérard ça arrive toujours. Et j'ai un message Minitel encore de Ben qui demande si toi Gérard, pour taper un délire, t'essaierais pas les lits dans les grandes surfaces avec Sandy.
2: Attends, l'autre il pose une question, mais il va attendre un petit peu.
6: Ah d'accord, ok.
2: Il va attendre un petit peu parce que la question va sûrement.
6: Bon, bah Ben attends, ça se trouve la question, Gérard il l'a écrite avec ses sardines.
2: Donc là je pense que je vais avoir des réactions vachement très très dures. Même bidon, je pense, sur cette question. Cachetez-vous. Tu sais qu'il y a couche là. Jeannette, si ça te plaît pas, tu as commencé
12: c'est
2: par.
12: C'est pas moi, Gérard. Tu confonds avec un mec là. Hein. Ouais, Gérard, hurle plus fort, on t'entend pas.
2: Hein, vous allez vous calmer. Celui qui s'amuse à dire des conneries comme ça, ça commence à bien faire. Ok. Alors deuxième question. Cachetez-vous le plus en grande surface.
12: Pardon.
2: Cachetez-vous.
9: Pardon.
2: Oh, s'il vous plaît, vous calmez ou sinon vous allez tous dégager.
12: Bon, on n'a pas compris la question, Gérard. Tu peux répondre, s'il te plaît?
2: Cachetez-vous le plus en grande surface.
12: Hein? Ah oui, bon. D'accord, on a compris. Alors, Jeannette,
2: ouais.
12: Moi, ce que j'achète le plus en grande surface, c'est les cassettes de cul. Et surtout les ustensiles d'amour. Hein.
2: C'est-à-dire
12: God ceinture, tu vois?
2: Ouais,
6: ok. Mais ça, tu le trouves pas en supermarché facilement?
12: Ah, si.
2: Non.
7: Gérard, est-ce que tu connais les supermarchés du sexe?
2: Non.
7: Ce que t'as déjà vu, non?
2: Il y en a dans... Non, j'ai jamais... c'est à part les cassettes vidéo porno, c'est tout.
12: Je t'emmène, Gérard?
2: Non, non, c'est bon.
12: Avec Sandy?
2: Non. Merci, Jeannette, pour...
12: Non, mais je vous emmène tous les deux pour découvrir. Hein.
2: Non, non, mais j'ai pas besoin... J'ai pas besoin.
12: Je peux vous emmener dans une boîte d'échange.
2: Non, mais je te signale que je connais Paris mieux que toi.
9: Hein. Oh, attention.
2: Alors là, fais gaffe. Alors, je peux te dire que dans Paris, je connais pas mal de coins bien. Ok. Donc, on va demander à Jean-Luc.
9: Bon, mais moi, j'achète des crayons à papier rouge.
2: Hein?
9: Des crayons à papier rouge.
2: Des crayons à papier rouge.
9: Oui, rouge.
2: Ah ouais.
9: Parce que c'est moins cher.
2: Ah ouais. Et t'achètes pas des crayons à papier noir non plus.
9: Non, que des rouges.
2: Ah ouais.
9: J'achète pas des rouges.
2: Parce que t'es raciste.
7: Non, oh, n'importe quoi, Gérard.
9: C'est pas du tout.
7: C'est nul.
2: Mais non, mais c'est... Donc,
9: les
2: pour toi...
9: sont moins cher que les bleus.
2: Mm-hmm.
9: Ah, bon, j'ai fait une petite comparaison. Mm-hmm. Je vais plutôt chez Mammouth pour les rouges.
2: Ouais, mais Jean-Luc. Oui. Jean-Luc, s'il te plaît, tu vas arrêter de citer des...
9: Ah,
7: pas de marque, pas de pub.
2: Tu vas habiter.
9: Je vais chez pour les Pour les bleus, je vais chez...
2: Ouais, d'accord.
7: Intermarché.
2: Allez.
9: Et les verts?
2: Et les verts, tu vas où?
9: Alors là, les verts, j'ai du mal à en trouver parce qu'ils sont tous à peu près au même prix. Bah les verts, moi, je te conseillerais d'aller chez...
12: Non, chez...
2: Bon, Zach,
7: Auchan.
2: Merci.
15: Mammouth, Leclerc, Casino.
2: Non, mais c'est bon, on a dit pas de marque, s'il vous plaît. Zach?
16: Bah écoute, moi, c'est simple. Deux seuls produits que j'achète donc dans les grandes surfaces et autres, c'est les kiwis et les crevettes.
2: Hein?
16: Voilà.
2: De quoi?
16: Kiwi, tu sais, c'est un fruit.
2: Ouais.
16: Ouais.
2: Ouais,
16: c'est
2: ouais, bah je sais, ça c'est du poisson.
16: Non,
2: c'est la crevette, c'est pas du poisson.
16: C'est des crustacés.
12: Mon cul, c'est du poulet.
2: Mon cul, c'est du poulet, t'en veux pas une aide?
12: Waouh,
2: Billie Jean.
12: Oui, écoute, moi je vais à Carrefour.
2: Ouais. Billie Jean.
9: Non, tu l'as dit.
2: Billie Jean.
12: Oui.
9: Pas de nom.
2: On a dit pas de marque, s'il te plaît.
12: D'accord, ok. Écoute, moi, j'y vais, c'est pour acheter des pots de peinture.
2: Mm-hmm.
12: Et j'achète tout ce qui est bricolage, c'est ça?
2: Ouais.
12: Et puis j'achète des fruits, et puis j'achète, voilà.
2: D'accord. Laurent?
9: Bah, écoute,
2: attendez, il y a une question.
7: Ah. Non, je vous laisse seulement après que tu n'oublies pas de répondre, toi.
2: Ouais, mais je réponds, t'inquiète pas, là. Laurent?
9: Ouais, ben moi, étant donné que je travaille dans le milieu de supermarché, j'achète rarement, quoi, on me donne. Vraiment, ce qu'on me donne, ce sont essentiellement des denrées alimentaires, quoi, de la bouffe, café, Périmé. Chocolat, cornflakes, gaufres, mm-hmm. Voilà, de la bouffe, quoi, c'est tout, de la bouffe pour manger, quoi,
2: mm-hmm. Ouais, mais
9: ça sert pour survivre.
2: Ouais, mais je pense que ça, on te le donne, c'est
9: bien. Oui, on me le donne, parce que c'est périmé, bon, bien, parce qu'en plus, j'ai mon salaire et j'ai pas à investir dans de la bouffe, quoi.
2: Mmh. Ouais, mais ça, c'est le directeur qui te le donne.
9: Bah écoute, mon directeur, monsieur, est très sympathique, et là-dessus, bah, il me file déjà un bon salaire de quelques...
2: Ouais.
9: Et en plus j'ai de la bouffe, donc j'ai pas à me plaindre.
2: Mmh, d'accord.
9: Enfin, je me plains des horaires parce que je travaille 7 jours par week-end. Quoi.
2: Ouais, c'est ça, 7 jours par week-end.
7: Seulement dire un truc, Claire qui est sur le Minitel, qui est du département 06, qu'elle raccroche et surtout qu'elle met son numéro parce qu'elle veut dire un truc très très chaud, Gérard. Mmh. Et aussi qu'on manque de filles, donc les filles appelez au 0803 08 5000, merci.
9: 0800, c'est les deux.
2: Ouais, parce que là on en a, mais je crois qu'elle dort un peu.
7: Ouais, 0,
12: non,
7: ouais.
12: Gérard, on dort pas. Jeannette, on a pas tes questions. Hein.
2: Jeannette.
12: Oui, alors moi je préfère acheter tout ce qui est concombre, carotte, salade verte, raclette, tout ce qui est plutôt fruits et légumes.
2: Mm-hmm.
9: Pour en faire quoi? Tout
2: ce qui est ouais, mais, Jeannette,
12: pour en servir.
2: Ouais, mais Jeannette,
12: oui.
2: Et dans ce cas-là, si tu vas dans une grande surface et t'achètes que des fruits et légumes, t'achètes jamais de viande alors?
12: Bah non, parce que je préfère que les fruits et légumes, hein. Je suis végétarienne donc.
2: Ah d'accord.
12: Voilà.
2: Mais de toute manière, ça t'empêche pas de manger de la viande quand même.
12: Bah non, quand on est végétarienne, on mange pas de viande, Gérard.
2: Ah bon?
12: C'est quoi être végétarien?
9: C'est drôle, ça.
2: Ouais.
12: Ça veut dire quoi être végétarien?
2: Bah ça veut dire que tu manges pas de viande, à mon avis, hein, c'est ça?
12: Je sais pas.
2: Non, tu sais pas. Ah bah non, alors, c'est pas mal. Oui.
15: Donc, alors, on accueille Fred à la place de Maria Carré parce qu'elle disait rien. Et on accueille Richard, c'est un Belge.
12: Salut Fred, salut
9: tout le monde.
7: Ah bah Richard, ah, bah,
15: c'est Belge.
7: C'est
15: donc,
7: un Belge, c'est un con. Voilà.
2: Donc Fred. Fred.
9: Fred.
2: Fred.
9: Bonsoir.
2: Oh s'il vous plaît, vous le laissez répondre, merci. Donc Fred.
9: Oui.
2: Donc alors pour toi, je pense que t'as entendu la question.
9: Non, pas du tout.
2: Alors qu'est-ce que vous le plus en grande surface?
9: Des paillassons.
7: Ah, c'est pas mal, hein.
2: Ouais, pour faire quoi?
9: Bah pour m'essuyer les pieds, qu'est-ce que tu crois?
15: Tu t'essuies les fesses avec des paillassons, Gérard?
2: Ah non, c'est Fred, hein, c'est pas moi.
7: Spontex,
2: non,
7: il se mouche avec les paillassons.
2: Okay, alors moi, je vais quand même vous dire. Moi, j'achète en grande quantité. Merci pour celui qui fait du bruit derrière.
7: C'est pas grave, je vais gérer.
2: Donc, j'achète le plus de la nourriture et bien sûr des préservatifs. Et je pensais qu'il y en avait qui allaient me parler de ça, mais je pense que là, vous avez...
16: Des cotons-tiges ? Moi, j'en ai parlé, Gérard.
2: De quoi ?
16: De la bouffe.
2: Oui, mais qui sait, je pensais que vous allez me dire qu'on achète aussi des préservatifs, mais personne n'y a pensé.
7: Il y a une question, excusez-moi, sur le Minitel de Zeus, qui demande si c'est Gérard ou Sandy qui font les courses au supermarché.
2: Les deux.
7: Les deux ?
16: Oui. D'accord. Et vous achetez quoi ? Donne-moi ta liste de courses, Gérard.
7: Toi, qu'est-ce que tu vas acheter dans le supermarché pendant que Sandy, elle va acheter autre chose ?
2: Non, bah, on est tous les deux à faire les... Oh, s'il vous plaît, vous
17: tirez. Essayez de répondre.
2: Merci. Oh ! Merci. Donc, ce qu'on achète, on est tous les deux, on fait tous les deux les rayons et on achète ce qu'on a besoin.
16: C'est Fred.
2: Oui, Fred.
16: Je voulais savoir si Sandy, elle te promène dans le caddie, c'est comme les bébés.
2: Non, quand même pas. Quand même pas, Fred.
16: Jean-Luc, tu la promènes ou pas ?
2: Quand même pas.
16: Non,
2: quand même pas à ce point-là. Laurent, oui, t'avais une question ?
16: Combien est-ce que tu dépenses en moyenne par semaine et hebdomadairement pour les courses, tous les jours ?
2: Tous les jours ou par semaine ?
16: Gérard, c'est Laurent
2: Montuel,
16: ma mère,
2: elle aime
16: bien.
2: Attends, s'il vous plaît, là.
7: Quotidiennement par semaine, combien ?
2: Quand on fait les courses, on fait les courses pour un mois.
16: Ouais, mais tu les fais annuellement ?
2: On remplit carrément pour un mois, donc...
16: Mais donc tu fais tes courses annuellement ?
2: Oui, ben, je les paye pour le mois.
16: Oui, bah, annuellement. C'est comme quand ils se lavent, pour le mois.
18: Mais
2: Gégé ? Oui.
18: C'est toi qui achètes le savon, shampoing, tout ça ?
16: Oui. J'achète pas de savon.
18: Comment ?
2: Oui.
18: Ah, c'est toi ?
2: Oui.
18: Donc vous dépensez combien par mois ?
2: En tout, ça nous fait du 1000 balles.
16: Mais le problème avec le savon, c'est qu'il s'en sert pas parce qu'il n'y a pas de notice dedans.
2: Tu sais qui dit ça là ? Donne ton nom là, s'il te plaît.
7: C'est Jean-Luc.
2: Alors Jean-Luc, bonne nuit.
7: Non, c'est une blague. C'était pas Jean-Luc.
2: Oui.
16: Alors moi je suis vigile, je peux raconter des anecdotes ?
2: Bah vas-y.
16: Alors moi je suis vigile, je vais t'expliquer comment ça se passe. Alors toute la journée, je me promène dans les magasins, je fais semblant d'acheter, en fait, j'achète pas.
2: Non, attends. Déjà, tu fais pas semblant d'acheter, tu étais là pour surveiller pour
16: oui,
2: ceux qui veulent.
16: D'accord. Mais je me fais passer pour un client, je fais semblant d'acheter, mais j'achète pas.
2: Ouais.
16: Et une journée, j'ai trouvé une femme qui planquait tout au niveau de sa poitrine.
2: Ouais.
16: Et il se trouve qu'en fait, je me suis trouvé con parce que c'était sa poitrine.
2: Ah, c'est n'importe quoi.
16: C'est pas des conneries quoi. Je me suis trouvé con et je me suis viré quoi.
2: D'accord. Jean-Luc.
16: Oui.
2: T'as quelque chose à rajouter sur la question ?
16: Ah non, je suis d'accord. Par contre, c'est Laurent. J'ai une deuxième anecdote.
2: Laurent, s'il te plaît. Non, mais attendez, s'il vous plaît. Zach, t'as quelque chose d'autre à rajouter sur la question ?
16: Aucun.
2: Bon, Billie Jean. Oui. Je pense que toi, t'as encore quelque chose à rajouter.
18: Ouais, comme d'hab. Et je vais te dire, José, un flacon de shampoing, ça dure combien de temps chez toi ?
2: Ça me fait 2 mois.
18: Oh !
2: On te lave la tête toutes les semaines.
18: Une fois par semaine ?
2: Non, bah, déjà, il y a eu un statistique de fait que si tu te laves plus trop souvent la tête, après, t'as des problèmes de cheveux.
18: Ah, ouais, c'est vrai. Ouais. Et José, tu te laves combien de fois par semaine ?
2: Je me lave tous les jours.
7: Il y a une question sur Minitel de chez Plucky parce que c'est le nom est passé et il demande si pour faire des économies de shampoing tu te laves pas avec les chiens d'Henri.
2: Oh hey, je te préviens, le mec il a intérêt de se calmer parce qu'Henri il est là-haut.
7: Ah bon, d'accord.
2: Alors il ferait mieux de se
17: calmer. C'est pas sympa pour les chiens d'Henri en plus.
2: Il ferait mieux de se calmer, le Lascar.
7: Calme-toi, Lascar. Et surtout, Ivan, donne ton numéro de téléphone, c'est une fille, elle veut participer au débat.
2: Bah alors, car accroche ou car donne son numéro.
18: Gérard, donc,
2: c'est qui ?
18: Jeannette.
2: Oui, Jeannette.
18: Oui, j'aimerais savoir si tu mets du shampoing pour te laver l'anus, si tu mets à l'intérieur le shampoing ou si tu laves juste le frottant.
2: Non mais attends, là... s'il vous plaît.
16: Gérard, c'est Laurent.
7: C'est pas le thème du débat, Gérard, ce qu'elle dit là.
2: C'est pas du tout le thème, donc je répondrai pas à cette question.
7: Ouais, t'as raison.
16: Gérard, c'est Laurent.
2: Oui, pour
16: alors,
2: finir.
16: J'ai une deuxième anecdote à propos de mon métier de vigile, et celle-là, elle est moins marrante. C'est qu'un jour, j'ai pris une femme à voler, et je voulais dire que là, c'est dégueulasse, parce que je me suis trouvé con parce qu'elle volait pour donner à manger à ses enfants, quoi.
2: Mais ça, c'est souvent, hein.
16: Ouais, mais ça, c'est dégueulasse, et je sais pas trop quoi faire dans ces cas-là.
2: Mm-hmm.
16: Ça, je peux te dire que ça m'est arrivé déjà 3 ou 4 fois. En 2 mois de métier de vigile, et je peux te dire que c'est assez dur à assumer, quoi.
2: Ouais, mais ça, je peux te dire une chose, Laurent, que c'est fréquent, hein, ce que tu viens de dire. Hein.
7: Pourquoi ?
2: C'est régulièrement. Parce que t'as qu'à voir, je sais pas, là, pas en ce moment, parce que je peux pas, je prends pas le métro. Mais sinon, Sinon, t'as pas mal de personnes qui sont là devant l'entrée des bouches de métro et qui font la manche et qui ont un petit avec eux. Qui c'est qui vient de raccrocher?
15: C'est Zach.
9: Pièces, toi, Gérard?
2: Hein?
9: Est-ce que tu donnes des pièces aux gens qui font la manche?
2: J'ai donné. Au début, je donnais, mais maintenant, je donne plus. Donc, c'est bon, ça y est. Non, mais c'est bon, on est.
9: On revient sur le débat, Gérard.
2: Oui, parce que c'est ce qu'on va faire. Oui, on revient sur le débat. Oui.
9: Je peux te poser une question, c'est Fred.
2: Oui.
9: Donc, sur les grandes surfaces, il paraît que si on regarde ta cervelle, c'est une toute petite surface, c'est vrai?
2: Non, ça, c'est faux. Alors, Fred, tu as te calmer.
9: Non, mais je recentre le débat.
18: Vas-y, je pose ta troisième question.
2: Alors, quelle différence y a-t-il entre un supermarché et une épicerie?
9: Moi, je sais.
2: Alors, Jeannette?
18: Alors, la différence, c'est que dans une grande surface, on peut trouver beaucoup plus de choses que dans une épicerie. Et l'épicerie, c'est beaucoup plus cher que les grandes surfaces.
2: Mmh.
18: Et dans les épiceries, on n'a pas de caddie, on est mal servi, on est mal accueilli. Et voilà.
2: D'accord. Fred?
9: Ouais, les épiceries, c'est pour les vieux.
2: Pas spécialement. Quand t'as... Mais Fred, oui. Moi je peux te dire une chose, quand t'as besoin de quelque chose et que la grande surface est fermée, t'es bien content d'avoir une épicerie quand même à côté de chez toi.
9: Fred, je l'ai reconnu, c'est Ultraman.
2: Bon, ça y est, c'est tout, vous arrêtez de... Laurent?
9: Donc, la différence entre un supermarché et une épicerie, c'est que, déjà, c'est un commerce, donc il n'y en a pas vraiment.
2: Mmh.
9: Mais l'épicerie et tout, c'est un magasin de proximité.
2: Mmh.
9: Plus cher qu'un supermarché, il est vrai.
2: Non, mais tu reviens à la question que Jeannette disait.
9: Exactement, je suis tout à fait complètement d'accord avec toi. Mais d'un côté, je préfère le supermarché quand même.
2: Oui, mais.
9: On trouve beaucoup plus de choses.
2: D'accord, je suis d'accord avec toi, Laurent. Je vais revenir sur cette question-là après. On va demander déjà à Billie Jean qui a répondu et je vais réagir aussitôt derrière.
18: Oui, alors écoute, Gégé, moi je crois que c'est une question de surface. Hein. Donc l'air n'est pas c'est pas la même chose, quoi.
2: Mmh.
18: Là, premièrement, en
9: carré. Au carré du rectangle.
18: Et en deux, c'est que les prix ils sont multipliés par 20.
2: Hein?
19: Non,
2: attends, et Billie Jean.
19: Tu vas pas souvent faire les courses.
2: Oh, Billie Jean,
18: oui.
2: Je vais te dire une chose, que dans une grande surface, les prix sont quand même contrôlés, dans les épiceries aussi.
18: Si,
2: je peux te dire que les prix sont contrôlés, désolé.
18: Il y a troisième différence, c'est que le nombre de caissiers de caissières est limité.
2: Oh, ben, attends, dans une épicerie, dans une épicerie, tu vas pas mettre 50 caissières. Oui, mais attendez. Par contre, si des fois, on pouvait avoir une caissière qui pourrait... Non, mais c'est bon, on a le tableau.
20: Non, c'est la caissière qui te répondait, là.
2: Non, non.
20: On va en avoir une caissière si Ivan raccroche son Minitel.
18: Mais pourquoi on n'appelle pas un train?
2: Non. Tu permets, Billie Jean, parce que je sens que... Bon, Jean-Luc, pour terminer.
19: Bon, ben moi, la différence qu'il y a entre une épicerie et un supermarché, c'est ça la question?
2: Mmh.
19: C'est que sur l'épicerie, il y a marqué épicerie.
2: Mmh.
19: Et supermarché, il n'y a pas marqué épicerie.
9: Bien vu.
19: Mais il n'y a pas marqué supermarché non plus.
2: Ah bon?
19: Il y a marqué. Ou alors il y a marqué.
20: Intermarché au champ.
9: Madnon, Madmark.
20: Pardon, Casino.
18: Madmark.
19: Ou alors des fois il y a marqué aussi.
2: Oh.
9: Arrêtez de dire mammouth, putain.
19: Voilà. On dit pas mammouth,
9: j'ai bon.
2: Ah.
19: C'est une bonne réponse.
2: C'est pas mal, ouais. J'ai cru entendre un truc qui m'a pas fait plaisir.
9: Ah. Quoi?
2: Ah. Ouais.
18: Quoi?
2: Donc alors je vais répondre. Vas-y, réponds Gérard. Laissez répondre Gérard.
19: Mais nous on entend jamais rien.
18: Mais laissez parler Gérard.
2: Je vais quand même répondre à Laurent et à Jeannette sur la question qui m'ont dit que sur cette question là. Moi je peux vous dire une chose, on est bien content d'avoir des épiceries quand même, parce que si les grandes surfaces sont fermées le dimanche, comme il y en a certaines, hein, donc on est bien content d'avoir une épicerie pour aller chercher ce qu'on a besoin à côté de chez soi.
18: Faire tes courses pour le mois. Hein.
2: Oui, mais d'accord, mais tu peux pas tout trouver dans une grande surface.
20: Il y a beaucoup plus de trucs dans une épicerie, hein, c'est clair.
2: Ouais. Non, mais regarde, Jeannette. Moi, je vais te dire une chose. Quand t'as eu la grève, là, des routiers qui t'ont tout bloqué.
18: Ouais, ouais.
2: Heureusement que t'avais des épiceries pour. Oh, s'il vous plaît, vous arrêtez de faire du bruit derrière. Merci. Quand je réponds. Parce que sinon, je vais plus répondre aux questions. Vous allez voir, ça va aller très vite avec moi là.
18: Hein. T'écoute, Gérard.
2: Donc, quand il y a eu la grève des routiers. Qu'ils ont tout bloqué, les grandes surfaces et tout. Donc tu étais bien contente d'avoir une petite une épicerie pour trouver ce que tu avais besoin.
18: Bah oui, surtout que dans l'épicerie, c'est beaucoup plus grand qu'une surface.
2: Non, mais dans l'épicerie, c'est peut-être plus cher.
18: Ouais.
2: Hein, ça, je le reconnais, c'est vachement cher, ça c'est sûr. C'est le problème c'est le problème qu'on pourra jamais résoudre.
9: Une épicerie,
2: c'est trop cher.
9: Gérard, c'est Laurent.
2: Oui.
19: Moi, je voulais te dire que je suis pas tellement d'accord avec ce que tu dis, parce que les épiceries comme les supermarchés, à cause de la grève des routiers, n'étaient pas ravitaillées non plus. Hein.
2: Oui, mais attends.
19: Donc les épiceries étaient plus facilement dévalisées que.
2: Ah non, non, non, non. Non, non, ça, non, non, ça, ça a été les grandes surfaces qui ont été dévalisées en premier. Je suis désolé, ah,
19: oui,
2: Laurent.
19: Mais, oui, mais les épiceries n'étaient pas ravitaillées non plus.
2: Oui, mais t'avais certaines épiceries qui étaient ravitaillées.
19: Ah ouais, mais.
3: Par hélicoptère, je crois.
2: Non, non, non, non. Les gens, ils.
20: Par sous-marin, je crois.
2: Oui, Manu, oui.
20: On accueille donc une caissière, Ivan.
2: Ah, Ivan, bonsoir.
20: Ivan.
3: Bonsoir.
2: Ça va être à s'il vous plaît, là, vous vous calmez derrière. Sinon, ça va gerber sec, hein, ce matin.
21: GG.
2: Attends, tu permets, Billie Jean, on va demander à Ivan de répondre.
21: Ouais, bonsoir.
2: Bonsoir.
21: Alors, c'est quoi la question?
2: Donc, quelle est la différence, quelle différence y a-t-il entre une grande, un supermarché et une épicerie?
21: La surface.
2: Bah ouais, bah ça. Ah,
20: c'est une question.
2: C'est le débat sur les grandes surfaces. Ah, ça m'aurait étonné que tu me parles des surfaces. Ça.
21: GG.
2: Oui.
21: Je peux dire un truc.
2: Oui.
21: Je voulais te dire, en fait, c'est vrai qu'il y a aussi un autre élément. C'est que dans les épiceries, il y a des articles que tu trouves pas en supermarché. Hein.
2: C'est-à-dire?
21: Il y a des trucs, je sais pas, il y a plein de choses que tu peux pas trouver en supermarché. Je trouve que c'est dommage.
2: Ouais, mais d'accord. Ok. Donc, on va poser la quatrième. Seriez-vous prêt à danser dans un supermarché et on s'écoute les rois du MC avec Tiens-moi ça, ça me gratte. Et on se retrouve tout de suite après. 3h08, 5000, 0870, 5000 et toujours le 3615, code Fun Radio, rubrique directe.
20: Où il y a Pamela qui doit raccrocher car on va la rappeler.
2: Et voilà, c'est parti, on récupère Jean-Luc.
19: Bonsoir.
2: Ivan.
21: Bonsoir.
2: Billie Jean.
21: Bonsoir.
2: Laurent, Billie Jean, tu fais ta voix normale, s'il te plaît, merci.
21: Bonsoir.
2: Laurent.
19: Bonsoir Gérard, bonsoir Manu, bonsoir Fildar, bonsoir tout le monde.
22: Bonsoir.
2: Bonsoir. Jeannette.
23: Bonsoir, bonsoir Gérard.
2: Et Pierre.
24: Bonsoir.
2: Oh, tu te réveilles, Pierre, s'il te plaît, merci.
24: Oui, oui.
23: Prends ta voix normale, s'il te plaît.
24: D'accord.
2: Bon, vous vous calmez, s'il vous plaît, merci.
23: Oui, bisous, Fildar.
2: Bon, ça y est, on se calme là. Alors, seriez-vous prêt à danser dans.
23: Bisous, Fildar.
20: Ah, on a compris, on continue le débat, merci.
2: Voilà.
24: Ça va kiffer comme un dingue.
20: Vas-y Gérard, enchaîne.
2: Seriez-vous prêt? Oh
23: Gérard, on t'écoute.
2: Seriez-vous prêt à danser dans un supermarché?
23: Oui.
2: Pierre.
24: C'est Pierre. Pour moi, ces questions. Pierre. Oui, s'il y a de la musique, s'il y a de la bonne musique, je suis prêt à danser dans le supermarché.
2: D'accord. Ok. Jeannette.
23: Ouais, moi ce que je fais, c'est que j'ai dans les rayons CD, j'écoute au casque et là je me mets à danser comme une folle.
2: Bah ça, c'est tout le monde, hein, je pense, à mon
20: sur
2: avis.
20: Quel genre de musique?
23: Sur quel genre?
2: Sur quel genre de musique? Sur quel genre?
23: Sur la techno, le rap, l'opéra, le classique, tout, quoi.
2: Hein? Sur la musique classique, tu danses?
23: Ouais, opéra aussi.
2: Oh là, bah d'accord.
23: Je...
2: Oh non, merci. Laurent?
19: Tu sais, sur Radio Mousquetaire, t'as pas tellement envie de danser.
2: Laurent, si tu continues à citer une marque de magasin, tu vas virer.
20: Tu vas virer grave.
19: Radio. C'est une radio.
2: Ouais, bah même les marques les stations de radio, d'accord. C'est la dernière fois que je te le dis. Ok. Oh, Laurent.
19: Oui, oui. Parce qu'il y a des gens qui attendent derrière, je te le dis.
2: Billie Jean. Billie Jean.
23: Oui. Écoute, j'ai pas écouté la question.
20: Gérard, c'est moi, je vais parler au standard.
2: Ah bon. Alors, seriez-vous prêt à danser dans une grande dans un supermarché, pardon?
23: Écoute, s'il y a de la musique classique, s'il y a Beethoven, Mozart, ça met de l'ambiance, j'y vais, c'est clair.
2: Ouais, d'accord. Tu danses sur de la musique classique, toi?
23: Bah, bien sûr, je
2: t'es comme Jeannette, là.
23: Bah oui, tu as de la valse, du tango, tout ça, y a pas de problème.
25: La salsa et tout, hein.
24: Ah, ça a bien changé le débat.
2: Genre, Ivan?
23: Ouais. Bah, moi, je serais prête à danser s'il y a Fildar avec moi.
2: D'accord.
23: Ouh.
2: Ok, Jean-Luc.
24: Bon, mais moi, quand je vais acheter mes crayons bleus chez... j'adore trop la musique qu'ils mettent, quoi, ça me fait trop triper, alors je prends un petit XE. Et tu me verrais, quoi, c'est grave, quoi, j'adore, je vais tout le temps là-bas, ils mettent de la pure zik. Et je vais tout le temps chez... parce qu'ils mettent de la zik du tonnerre, quoi, c'est grave. Faudrait que tu viennes, de Gérard, quoi, c'est... chez... trop fait, tu connais.
2: Alors, personnellement, moi, j'irai jamais danser dans une grande surface. Hein.
24: Et Jean-Luc, tu veux pas que je te... dans la cave?
2: S'il vous plaît, Pierre et Jean-Luc, vous vous calmez, s'il vous plaît, merci. Mais ça, sinon, vous allez gerber tous les deux.
24: Non.
2: D'accord.
19: Pierre.
24: Ouais.
19: Parce que je peux te prendre dans les cabines d'essayage.
2: Non, bon, alors, Jean-Luc et Pierre.
24: Mais c'est pas moi.
20: C'était pas Pierre, c'était Laurent.
2: Tu prends Laurent et Jean-Luc,
24: mais
2: tu...
24: Mais c'est pas moi, Laurent, Jean-Luc, hop.
23: J'ai rien dit.
2: Utilisez-vous les produits que vous achetez dans une grande...
23: Ah, mais t'as pas répondu, là.
2: Bah, moi, je vous ai dit que j'aimais pas danser dans les supermarchés.
23: Mais
2: ça y est.
23: Pourquoi?
2: Parce que quand tu fais des courses, t'es pas là pour danser, t'es là pour faire tes courses.
23: Ouais.
2: D'accord.
24: En plus, c'est gratos, tu rentres gratos dans les courses.
23: En fait, la grande surface, c'est une boîte, hein.
2: Non.
23: Mais Gérard, faut rendre l'utile à l'agréable.
2: Ouais.
0: pour rendre l'utile agréable, c'est brancher.
2: D'accord.
0: Bon, vas-y, vas-y.
2: Alors, utilisez-vous les produits que vous achetez dans une grande surface?
0: Ouais. Non.
2: Oui, qui, oui.
0: Bah, Ivan.
2: Oui.
0: Bah ouais, sinon je les achèterais pas.
23: Non, non. Mais explique.
2: Non, mais c'est-à-dire. Oui, voilà, je...
0: Explique. Bah, si je vais dans un supermarché, c'est quand même que j'ai besoin des produits que je vais acheter.
2: Oui.
0: Donc, autant les utiliser après.
23: Bon, non, c'est pas logique.
2: Non, hein. non, alors là...
24: Moi, c'est le contraire, c'est pire.
2: Oui.
24: Moi, ce que je fais, c'est que je les stocke parce que j'ai flippé là, qu'il y a eu la guerre du golf là.
2: Bon, Pierre, bonne nuit. Pierre, bonne nuit. Allez,
24: mais
2: hop, ça
24: peut être.
20: Il a rien dit là, Gérard. Tu t'es braqué contre lui, je sais pas pourquoi.
2: Non, mais il répond à côté de la question.
20: Mais non, il a dit qu'il a stocké parce qu'il avait peur de la guerre du golf.
2: Utilisez-vous les produits que vous achetez dans une grande surface. C'est pas le truc pour la guerre du golf.
20: Et ben lui, il les stocke parce qu'il a eu peur.
24: Bon, ok. Que
2: nous attaque,
24: tout ça.
2: Ouais, ben pour l'instant, il est.
20: J'ai pas le terme du débat.
2: C'est pas le terme du débat. D'accord, Pierre? Alors, c'est la dernière fois que je te le dis aussi à toi.
24: Oh là, il y a la discrimination là.
0: Jeannette. On est en démocratie.
23: Oui, alors moi, je les utilise pas. Je m'en sers d'objets de décoration.
2: Mmh.
23: Et je les empile au fur et à mesure de mon KGB.
2: D'accord.
0: Vous êtes
2: beau. Laurent?
1: Oui, ben moi, pas forcément.
2: Pourquoi?
1: Parce que d'une part, comme je t'ai dit tout à l'heure,
2: Bah oui, toi, oui, comme t'es vigile, pas, donc...
1: Des fois, je fais des dons au Resto du Cœur.
2: Mm-hmm.
0: Ah, c'est bien.
24: Pour nourrir ta famille.
2: ça suffit derrière, s'il vous plaît, pour dire des conneries.
1: C'est Tony. Il est pas là, Tony. Non, rappelez les habituels, parce que tu dis...
2: Oh, ça commence à bien faire, là, vous laissez parler Laurent, s'il vous plaît, merci.
1: Bah oui, mais attends, moi, je me fais casser depuis tout à l'heure. Et
2: non, mais t'inquiète pas, entre Jean-Luc et Pierre, ça va, ils vont se calmer, là.
1: Moi, je donne au Resto du Cœur, Courant Rouge, Emmaüs, tout ça, quoi.
2: Mm-hmm. D'accord.
1: Parce que moi, les trucs, je les paye pas. Donc pourquoi j'en ferais pas profiter les autres, quoi? L'égoïsme, c'est pas mon truc.
0: Mmh.
2: Ah, bon. Oui, il va, Billie Jean.
0: Écoute, moi, j'achète, je fais des provisions, je fais des stocks, tout ça. Et, je les jette, ou je les garde. En fait, ça dépend, hein.
2: Attends, tu as acheté les produits que tu utilises, toi?
0: Comment?
2: Tu jettes les produits que tu utilises?
0: Voilà.
2: Mais pourquoi?
0: Bah, écoute, c'est psychologique, hein.
2: Ok. Ivan?
0: Oui, j'ai répondu.
2: Jean-Luc?
1: Oui.
2: Tu réponds?
1: Bah écoute, moi j'achète pas très cher.
0: Ouais, ça devient lourd.
1: Je pourrais parler? Ouais, excusez-moi.
2: Bon, Jean-Luc, s'il te plaît, tu te réveilles parce que ça commence à devenir lourd là.
1: Oui, mais je suis en train de parler là.
2: Non, mais tu te réveilles un peu plus et tu parles plus fort devant ton combiné, s'il te plaît.
24: Quand je vais acheter mes crayons bleus.
2: Bon, allez, Jean-Luc, c'est terminé pour toi. Terminé, c'est terminé. Je commence à avoir ras-le-bol de tes conneries. Allez hop, pour Jean-Luc, c'est fini. Manu, s'il te plaît. Pour Jean-Luc, c'est terminé.
20: Ça y est. Oui.
2: Pamela, s'il te plaît, tu raccroches.
20: On va essayer de la joindre. Bon, on a son
2: tu
20: numéro.
2: Tu raccroches ton minutel, s'il te plaît, merci.
20: Mais c'est
1: Gérard,
20: fait.
1: C'est Laurent.
2: Oui.
1: T'as le bonjour de ma mère.
2: D'accord, c'est bien.
0: Donc, tu les mamans maintenant.
2: Oh, s'il vous plaît, je réponds.
20: Ouais.
2: Donc, alors, les produits qu'on utilise, c'est des produits qui sont de démonstration, et ça, je pensais que tout le monde allait en parler, mais ça, personne y arrivait à cette question, et pourtant, c'était une question qui était à peu près bien, hein. C'est des produits, c'est des trucs qui sont de démonstration, c'est comme le parfum, vous en mettez un peu sur la main, pour savoir quelle odeur qu'il a, et si vous allez le prendre, et derrière, vous avez les produits, vous avez le flacon neuf, au début, c'est de la démo.
0: Ah, c'était ça, Gérard?
2: Eh oui.
0: Ouais, on a mal compris la question.
2: Ah ben, utilisez-vous les produits que vous achetez dans une grande surface, c'est les produits qui sont en démo devant les trucs.
0: Ah, d'accord.
20: Est-ce que t'as déjà goûté les saucissons, là? Tu sais, des fois, il y a des stands sur les côtés où ils coupent du saucisson. T'as déjà goûté?
2: Ouais.
20: Et ça s'appelle un pipe show, les mecs.
2: Non, mais ça, c'est des démonstrations pour acheter la charcuterie. Il y en a souvent dans les grandes surfaces
20: Mais t'en as déjà pris des saucissons ou pas?
2: Non, pas... Pas spécialement.
20: Pas cette semaine, t'en as pas pris.
2: Non.
20: D'accord.
1: Gérard, c'est Laurent.
20: Attendez, excusez-moi, on accueille Pamela, mais je préviens tout de suite, c'est la faute à Fildar, si on l'a rappelé. Ah non, bah attends.
2: Pamela, à la place
0: Salut,
2: de...
0: Fildar, je suis déçu.
2: Pamela, à la place de Jean-Luc. Pamela.
1: Gérard, c'est Laurent.
0: J'espère que c'est pas un trave. Hein.
2: Pamela.
1: Oui.
4: Allô, Gérard.
0: Oui, Pamela, tu réponds à la question, s'il te plaît?
4: Oui, est-ce que je peux avoir la question? Parce que j'étais au standard, j'ai pas entendu.
2: Utilisez-vous les produits que vous achetez en grande surface?
4: Ah bah bien sûr, sinon pourquoi on les achèterait, Gérard?
0: On n'entend pas très bien là.
2: Pamela, tu vas te réveiller s'il te plaît.
4: Non, mais je suis réveillée, Gérard.
2: Oui, mais tu parles un petit peu plus fort.
4: Oui, bien sûr que j'achète les produits, voyons.
2: Oui, non, mais tu te réveilles encore un petit peu plus parce que ça
0: commence. Laisse-la parler.
2: Oui, mais ça commence à m'endormir là, qu'elle parle tout doucement.
4: Gérard, je me suis fait opérer il n'y a pas longtemps.
2: Ah ouais, bah moi aussi. Alors voilà. Tu vas te réveiller s'il te plaît, merci.
4: Oui mon amour.
2: Il n'y a pas de mon amour qui tienne, d'accord?
0: Arrête de faire de la laisse à Gérard, il veut que t'en dis.
2: Bon, alors maintenant, vous vous réveillez, s'il vous plaît. Alors, Pamela. Pour terminer.
5: Évidemment que j'achète les produits, Gérard. Pourquoi je les achèterais sinon?
7: D'accord, merci.
2: D'accord, Pamela, on a compris.
21: On a compris, c'est bien.
7: Excuse-moi, Gérard. Oui, deux secondes, sur Minitel, il y a Céline qui a 19 ans. Ouais, laisse ton numéro, on peut te rappeler.
2: Okay. Tu veux réagir au débat?
21: Ça va passer les travaux.
7: Non, je veux seulement parler avec toi.
2: Non, mais c'est bon, moi je veux
7: non,
2: pas
7: je rigole, voir. Bien sûr qu'elle veut participer au débat, c'est tellement passionnant ce soir.
2: Alors, pensez-vous, prenez-vous de... Oui, Laurent.
5: Je voudrais te dire que j'ai de gros
2: cadis. Oh, qui c'est qui est mal poli comme ça, là?
8: C'est Pamela, hein, c'est fait. Elle a fait pas si
2: bas, bah, donc, Laurent, s'il te plaît.
8: Tu vas virer. Non,
2: je la laisse. Viens là.
8: Non, bah non. Non, je la laisse.
2: Bah, laisse-la, on va voir si elle se répond. Voilà. On va la sortir, on va la casser. Laurent, vas-y.
11: Des gens qui veulent des produits de démonstration, je peux pas les arrêter, quoi.
2: Non, mais attends, les produits de démonstration, on l'a dit, c'est des trucs que. La bouteille, elle est pas complète, hein.
7: C'est qui le vigile? C'est Laurent?
8: Ouais, c'est Laurent, ouais.
7: Bah, il paraît en ce moment, Laurent, je sais pas si tu l'as vu dans ton supermarché, il y a un moustachu qui traîne et qui volerait pas mal de trucs.
11: Oui, d'ailleurs,
7: est-ce que tu l'as repéré?
11: Oui, Manu,
8: au rayon de la vinasse, hein, bien sûr.
7: Généralement, ouais.
2: Bon, essayez, c'est pile d'art ou... Non. Mais hey, c'est un petit moustachu qui a les...
7: Bah, qui a plus de dents, oui, qui a plus de dents, oui, c'est ça.
8: Qui a plus de dents et des croûtes sur les cheveux.
2: Avec un peu de bouc.
11: Avec sa complice, qu'on surnomme Grosse Gata dans le milieu.
2: T'es piégé là, mon pote. Il a même une casquette, hein, je peux te le dire. Alors faites gaffe à lui.
7: Mais non,
2: hein.
7: Tu mets jamais de casquette, Gérard.
11: Manu.
8: Oui, bon, je suis là.
11: Je confirme. Et Gérard, avec une grosse qui a un piercing.
21: Gérard, okay. Est-ce que tu penses
2: la grosse, ça t'emmerde.
21: Ça a quelque chose à voir.
2: D'accord,
21: avec
2: Laurent.
11: Quoi?
2: Alors, prenez-vous de l'importance aux dates de consommation? On va demander à Pamela.
5: Allô? Oui, bonjour Gérard.
11: Pierre, je peux causer avec toi?
2: Oh là, putain.
8: Bon, Gérard, moi je te propose un truc, Pamela, ça va pas être possible, on a besoin de la ligne en plus, donc ouais, salut.
7: Allez, bonne nuit,
8: ciao.
7: On va rappeler Céline, elle a l'air vraiment chaude.
2: Ivan.
21: Oui.
2: Donc, pour toi?
21: Oui, c'est important quand même.
2: Mais dans quel sens?
21: C'est-à-dire qu'on peut tomber malade si on fait pas attention. Mais ça va pas ou quoi?
2: Non mais attends, Billie Jean, d'accord?
21: Je suis pas d'accord. Hein.
2: Bon, Billie Jean,
21: si tu consommes un produit dont la date de consommation est
2: passée. Non mais attends, Billie Jean.
21: Gros chiasse après.
2: Billie Jean.
21: Elle est congelée, c'est bon. Hein.
2: Billie Jean.
21: Oui.
2: Je vais te dire une chose, que ce que dit Ivan a tout à fait raison.
21: C'est vrai,
2: je
21: suis pas d'accord. Hein.
2: Si t'es pas d'accord, alors tu vas me dire pourquoi maintenant.
21: Tu veux que je te réponde maintenant ou après?
2: Non mais tout de suite.
21: Écoute, GG, ça veut rien dire, hein, les trucs-là, les dates de consommation, tout ça.
2: Mmh.
21: Ça veut rien dire, quoi, je veux dire...
2: vous arrêtez de vous battre, là, tous les deux, là?
7: Non, mais on a eu un problème.
2: Bah, non, oui, un petit problème, underground, hein, bien sûr.
7: Ok, Céline, merci.
2: Ouais, mais ça y est, là.
11: Pierre.
8: Et bravo à Fildar, encore une fois.
2: Qu'est-ce que c'est encore, c'était qui, encore, celle-là?
8: Ah, c'est pas grave, on gère.
21: Mais attends,
8: GG.
2: Bon, alors, Billie Jean, alors pourquoi que t'es pas d'accord?
21: Écoute,
2: avec...
21: pendant toutes ces années, hein, depuis que le monde existe, jamais personne n'a crevé parce qu'il a bouffé un truc que la date de consommation, c'était un mois après. T'as déjà vu ça où?
5: Mais non, mais t'as la chiasse, tu crèves pas.
2: Non, mais attends, attendez, je vais vous répondre. Laurent.
11: Oui.
7: Vigile.
11: Oui.
2: Oh, tu te réveilles, s'il te plaît, là.
11: Oui, je me réveille.
7: Pense un peu, essaye.
11: Oui, alors, mais attends, c'est dur.
2: Oh bah c'est dur, bah hein, t'as
11: con. Je suis con comme un balai.
2: Attends, non, Gérard, si t'es con, tu vas voir, tu vas dégager vite fait, toi.
7: Attends, Gérard, il fait de la radio.
11: Moi, les produits de consommation, évidemment, j'y fais gaffe.
2: Mm-hmm.
11: Parce que si tu manges par exemple un yaourt de marque.
2: Bon, hey, Jean-Luc.
11: Oui.
8: Il est parti, Jean-Luc.
2: Laurent.
11: Oui.
2: Tu arrêtes avec tes cises, avec tes conneries de parce que ça commence à bien faire. Tu
8: vas-y, dis mammouth, on s'en fout.
2: Tu réponds correctement à la question, sinon tu vas virer.
11: Écoute Gérard, si on a mis des limites de consommation, il faut en tenir compte, parce que sinon on s'en trouve malade, quoi.
2: D'accord. Jeannette?
5: Oui, alors moi je pense que ma date de limite de consommation est bonne, mais est-ce que tu penses que la tienne elle est bonne?
7: Et c'est ce qu'on demande justement sur Minitel.
2: Là, je vois pas le rapport avec la question, hein,
5: mais
2: Jeannette.
5: C'est
7: surtout au niveau des toilettes que tu peux le voir, si t'es périmé ou pas.
5: Mais faut demander à Corbi.
21: GG.
2: Voilà.
21: GG.
2: Pierre.
24: Oui, Pierre, donc moi je mange tout périmé. Hein.
21: Ouais, voilà, comme
24: mais
21: moi.
24: Mais ça laisse des séquelles terribles parce que j'ai un kiff qui me pousse dans le cou.
21: T'as les dents qui tombent. T'as quoi?
11: Du côté droit.
21: Mais GG.
7: Pierre, c'est bizarre ce qu'il dit là.
2: Pierre, tu réponds à la question correctement ou tu vas gerber?
24: T'as pas entendu? Je te dis que je mangeais tout périmé, que j'ai un kiff qui me pousse dans le cou. J'ai les dents qui tombent.
2: Bon alors Pierre, bonne nuit pour
24: mais
2: toi.
24: Mais qu'est-ce qu'il y a?
8: Tu il a rien dit, il a pas dit dans le sud et on accueille Reza.
20: Qui? Reza.
6: Reza,
10: raisin,
6: bonsoir.
10: On dit raisin.
13: Bonsoir, Gérard.
10: Oui,
13: mais...
14: Salut, Reza.
13: Non, c'est Reza.
6: Reza, bonsoir.
13: Bonsoir.
14: Bonsoir.
13: Mais je sais. Gérard.
6: Oh
13: ouais,
6: merci.
13: Bah alors, tu parlais des produits périmés.
6: Ouais. Prenez-vous de l'importance aux dates de consommation?
13: Ben, ouais, quand même.
14: Ben voilà.
13: On peut dire ouais.
6: Mmh. Alors, ouais, attendez, maintenant je vais répondre.
13: T'as le bonjour de ma grand-mère.
6: Laurent, s'il te plaît, t'arrêtes, parce que ça commence à devenir lourd, tes conneries.
13: Mais elle est périmée.
6: Ouais, je me demande si elle n'est pas périmée, sa connerie, à lui. Hein. Non. Alors moi, je peux vous dire une chose, que tout produit a une date de consommation, et ça, c'est le plus important.
13: Alors c'est archi faux.
6: Non, mais ça, toutes les dates,
10: Laissez répondre Gérard.
13: Attends, Gérard, c'est Laurent.
6: Ouais, mais Laurent, ça suffit.
20: Laurent, attends 30 secondes, laisse répondre Gérard.
13: Attends, parce que
20: sur les
13: moustes à raser, les shampoings, tout ça.
14: Attends, t'as pas écouté ce que Manus dit, là.
20: Merci.
6: Voilà. Donc, alors moi, je peux vous dire une chose, que tout produit a une grande importance. C'est pas spécialement les produits, bien sûr, mousse à raser, tout ça, ça pas de... Je vois pas le rapport que Laurent voulait dire.
13: Les produits.
6: Donc, toute marque, tout produit a une date de limite de vente. Donc, une fois que c'est périmé, normalement, dans les grandes surfaces, le responsable du rayon doit les retirer, ne doit pas les laisser en vente. Et ça, c'est ce qui se passe le plus fréquemment à l'heure actuelle. C'est qu'ils remettent des nouveaux produits, et si la date est passée, ils les retirent pas, ils les laissent dans les rayons. Et ça, je l'ai vu récemment encore.
14: Ça, c'est vrai.
6: Ouais, je vais à côté de chez moi. Attendez, je vais continuer.
10: Oh, oui.
6: Et je peux vous dire une chose. Une fois, j'ai voulu prendre un poulet cuit à côté de chez moi.
10: Il était cru.
6: Non, ouais, il était cru et en plus la date était périmée.
13: Oh là. Bravo. C'est vrai que t'es en procès avec Oncle Ben.
24: Ouais, mais t'aurais dû voir parce qu'il volait encore, il avait des plumes.
6: Qui c'est qui dit ça? Qui c'est qui vient de dire ça?
10: C'est Pierre, tu le reconnais pas?
6: Mais Pierre, ça commence à bien faire tes petits
20: conneries. Mais c'était pas méchant. Mais moi, Gérard, j'ai une question.
6: Mmh.
20: Ne penses-tu pas qu'on devrait mettre une date limite sur de validité sur tes débats? Parce que...
10: À mon avis, ils sont périmés.
20: Ouais, il y en a qui sont vraiment le moisi, quoi.
24: Bah, ça a bien changé.
14: Ouais. Ça a bien changé, mais c'est bien périmable.
13: Je me rappelle du temps où il y avait Tony, Arnett...
6: Ouais, mais ça, je peux vous dire... attendez, maintenant, je vais vous répondre.
20: Attendez, laissez répondre Gérard.
6: J'ai demandé à ce que, depuis la semaine dernière, j'ai demandé à ce qu'on fasse des débats corrects, que j'évite de gueuler. C'est pour ça que maintenant, les débats seront comme ça. Et j'ai demandé à ce que l'équipe soit plus sympa qu'au départ. Maintenant, c'est fait. Donc, je garde les deux mêmes. Et je ne changerai pas mon équipe.
24: Et Olivier, il est où?
6: Non, Olivier, il ne fait plus partie de mon équipe.
14: Ah non, on peut vous dégueuler.
13: Non.
6: Oui.
13: Ouais. Je trouve que ton équipe, elle a toujours été sympathique, c'est toi qui l'étais pas au début.
6: Ouais, non.
24: Je suis en train de gueuler, là.
10: On s'évade,
6: On s'échappe du débat, hein, ok.
14: T'as
13: raison, Gérard.
6: Celui qui a un téléphone, là, ça commence à bien faire, merci.
13: Gérard?
6: Oui.
13: Alors, pourquoi tu prends plus Tony? Parce que dans le débat, c'est une ping-pong, t'as dit que tu le trouvais sympa.
6: Non, mais attends, parce que Tony...
14: C'est hors sujet, tout ça.
6: Et ça, c'est hors sujet, d'accord?
14: Oui. J'ai une question à te poser.
6: Oui.
14: Je voulais te dire, est-ce que vraiment dans ta vie, t'es jamais arrivé, par exemple, d'acheter un poulet?
13: Il y a un qui est sympa, Tony.
14: Comme t'as dit que c'était périmé, mais qu'est-ce que tu jettes ou tu le bouffes quand même?
6: Non, mais attendez, s'il vous plaît, là, vous parlez pas tous en même temps. Donc ouais. Moi, le poulet, une fois que quand j'ai vu qu'il était comme ça, ouais. Je l'ai viré. Et j'étais voir le responsable du magasin. Tu sais ce qu'il m'a dit?
14: Ouais.
6: Fallait le ramener.
13: Bravo.
14: Bravo.
6: Alors moi je vais dire une chose, une fois que le poulet, pour moi, une fois que si il a, déjà je lui ai dit vous avez pas laissé ça, il m'a dit de manière fallait nous le ramener, je vous aurais remboursé. Non mais attends, le mec.
14: Mais c'était dans quelle surface
6: GG? Mais c'est à côté de chez moi, je donne
14: à
6: pas
14: Carrefour.
6: De. Non, je donne pas de. Je cite pas de magasin.
10: ED, ouais. ED.
6: Non.
14: Price.
6: Mais non, mais ça sert à rien de continuer. Je ne citerai pas la marque du magasin.
14: Mais Gérard, je vais te poser une question,
6: oui,
14: c'est Jeannette.
6: Oui.
14: Est-ce que tu penses qu'on devrait mettre des dates de limitation dans les chattes et les bites?
6: Ah bah ça, dans
14: ouais,
6: les
14: chattes... Ouais, c'est de Gérard. Bon, hors sujet, là. Bah non, on parle de périmé, hein, date de consommation.
6: Ouais, qu'est-ce que tu veux mettre une date de limite sur une chatte?
14: Bah, est-ce que tu penses que toi, tu devrais avoir une date de limite?
6: Moi, je te renvoie la balle. Est-ce que tu devrais...
14: Non,
6: attends.
14: Moi, je trouve que ma date de limite, elle est bonne. Mais est-ce que la tienne est bonne?
6: Ah bah alors, si tu trouves que la tienne est bonne, la mienne aussi.
14: Ah bah Gérard, je sais pas, j'ai pas regardé.
13: Est-ce que tu fumes?
6: Hein?
13: Est-ce que tu crois qu'on devrait en mettre sur les cigarettes que tu fumes?
6: Non. Donc, on s'échappe là du sujet.
10: Je voudrais faire seulement une petite pause par le Minitel, justement, en parlant de Céline, qu'on essaie de rappeler tout à l'heure. Si tu veux venir à la radio, ma chérie, il n'y a pas de problème, on t'attend.
14: Elle doit être chaude, alors.
20: Ouais, Gérard, Fildar, oui. Fais attention, on a eu Pamela tout à l'heure.
10: Non, mais ça va.
20: Je te le rappelle et je te remercie d'avance. Et je t'embrasse.
10: Non, mais celle-là, je l'attends au virage, celle-là.
13: Enchaîne les questions, Gérard.
6: Bon. Oui.
13: Pourquoi
12: pourquoi tu veux plus d'habituel?
2: Parce que je veux plus d'habituel, c'est tout.
15: Mais
2: c'est pas le thème du débat,
15: c'est
2: d'accord
15: pas le thème du débat.
2: Les débats, c'est les grandes surfaces.
12: Voilà. Ouais.
2: Donc, oseriez-vous faire l'amour dans un rayon d'un supermarché?
15: Oh non, non,
16: oui,
15: non,
16: oui, encore,
2: si,
16: encore,
2: si, si.
15: Oui,
16: j'allais.
2: Oui.
15: Il
16: y en a marre du cul dans tes
2: Pierre.
15: Débats.
2: Ouais, c'est vrai.
15: Exactement.
2: Pierre.
15: Oui. Un peu de cul.
12: Oui, j'aimerais bien au rayon alcool.
2: Oh, pourquoi? Attends, pourquoi?
12: Ouais,

0: bah attends, Billie Jean, oh, s'il te plaît.
1: J'ai envie d'écouter Reza, moi.
0: Non, mais attends, pour l'instant, tu vas te calmer parce que sinon tu vas gerber, toi.
2: C'était un soir,
1: on faisait... écouter Reza.
2: C'était un soir, on faisait l'inventaire, j'étais avec une caissière qui est maintenant ma copine. Et,
3: c'est chaud, là.
2: On s'est embrassé et on a fait l'amour dans le rayon...
0: Spaghetti
2: rouge, ça, quoi.
1: Hein? Ouais, mais ça arrive tous les jours. Hein,
0: attends, dans quel rayon?
3: Attends, Billie Jean.
2: Tout ça, quoi.
0: Dans le rayon couche?
2: Ouais, couche, serviette, tampax, quoi.
0: Ah, d'accord. Bon, ça, hey, à mon avis, elle devait avoir sera gnagna. Ah bah oui.
1: C'est clair.
4: À mon avis, c'est une fille de 8 ans.
1: Ouais. Mais ouais. Ça arrive tous les jours, hein, ce genre de situation. C'est
0: Tiens, bah vas-y, comme tu veux répondre.
1: C'est Billie Jean? Ouais, mais...
0: Bah oui, c'est Billie Jean, hein. Et qu'est-ce qu'ils ont bête? Réponse bête, hein. C'est Billie Jean, hein, à qui je demande maintenant.
1: Ouais, mais donc pour revenir à ce que disait les garçons, c'est vrai que ces situations arrivent tous les jours, quoi.
0: Non, bah ouais, d'accord.
1: Donc je te réponds, moi, moi je te dis, c'est négatif, hein. C'est
0: d'accord.
2: Négatif. Ivan, Laurent, je peux te poser une question.
0: Ivan, attends, 5 minutes, Laurent. Ivan.
5: Ouais, bah moi, uniquement dans le rayon bonbon avec Fildar.
0: D'accord, qu'est-ce que vous en voulez à Fildar, là?
5: Enlève.
2: Gérard, c'est Reza, je peux répondre?
0: Ouais, bah vas-y maintenant.
5: Ouais, tout,
2: ah, ça fait longtemps que j'attendais, hein.
0: Vas-y.
2: Alors, moi, je voulais juste raconter une petite anecdote parce que ça m'est arrivé dans un supermarché.
0: Mmh.
2: Donc, j'ai rencontré une femme assez belle, en fait. Parce que comme je suis très beau gosse, tu vois, les femmes belles, c'est vrai.
0: Il y en a qui vont avoir ils doivent avoir les chevilles enflées, hein.
2: Non, ça va, tranquillement.
0: Ça va, tranquille.
4: Quand on est des beaux gosses comme nous, c'est dur. Hein.
0: Ouais, non, mais les fleurs, elles coûtent pas cher, hein, cette année, hein.
2: Tu peux continuer mon histoire, Gérard?
0: Ouais, bah, dépêche-toi, parce que je vais répondre. Après, on va faire une petite pause.
2: Tes fleurs, voilà, je continue. Je vous explique. Donc, j'étais avec une très jolie femme et on s'est rencontrés dans un supermarché. Et comme c'était presque l'heure de la fermeture, on s'est dirigé vers le coin camping et on s'est laissé... On s'est laissé enfermer dans le magasin toute la nuit, quoi.
0: Ouais, d'accord.
2: Dans une tente.
0: Ouais.
2: Merci.
0: Ah mais c'est pas mal. C'est vachement bien comme situation.
2: Laurent, je peux te poser une
3: deux secondes, Laurent, je reviens sur mon histoire avec Céline, là, la chaude du Minitel, là. Elle dit, je déconnecte, j'arrive, me laisses-tu rentrer si je suis mignonne?
0: Qu'est-ce qu'on fait? J'irai voir avant.
3: Attendez.
0: Céline, si t'es belle, je te laisse rentrer. Si t'es pas belle, tu resteras dehors.
3: Attendez, les auditeurs. Attendez,
0: s'il vous plaît.
1: Quoi?
0: S'il vous plaît, qu'est-ce qui se passe là-haut?
3: Non, c'est toi qui es HS. Bon, Gérard, pose la question. Non, réponds à ta question.
0: Ouais, j'ai déjà répondu.
3: Dans quel rayon?
0: Dans quel rayon que je voudrais faire l'amour? Eh ben, c'est Jeannette qui en a parlé, je crois, du rayon.
1: Les légumes.
0: Voilà. Parce que c'est mieux. Là, t'as les carottes, t'as les concombres, t'as les bananes.
3: Voilà, un concombre, c'est toujours plus gros qu'un coton-tige.
0: Voilà.
2: Voilà, tu préfères pas le rayon propreté avec les coton-tiges?
0: Non, mais c'est bon, ça suffit. Ok.
2: Gérard, je peux te poser ma question?
0: Oui.
2: Est-ce que tu peux me dire la différence entre un super et un hypermarché?
0: Bah, je vois pas c'est
3: la différence. Hein. Non, il y a une différence, Gérard. Faut que tu expliques.
6: Elle est certaine.
1: Non, mais
3: les auditeurs attendent la réponse, Gérard.
0: Non, mais de toute manière, c'est pareil. Je vois pas.
2: Non, c'est pas pareil.
0: Pourquoi? Attendez. Pourquoi?
2: Bah, hyper, c'est pas pareil que super.
3: Donc, c'est.
2: Moi, je suis super métrope, c'est pas pareil que hyper métrope.
0: Ah, d'accord. N'importe quoi. Auriez-vous des fantasmes avec un caddie?
2: On
0: continue. Non, mais vous allez réfléchir.
1: Ah, oui.
0: Donc, si vous voulez toujours nous contacter, il vous reste encore une petite demi-heure. Donc, vous pouvez toujours nous appeler au 0803 08 5000 et 0800 70 5000.
3: Deux secondes.
0: Et toujours le 3615. Code Fun Radio, rubrique direct. Combien qu'on a de connectés, s'il te plaît, Fildar?
3: 47.
0: Ah bah c'est bien,
3: c'est pas mal, hein.
0: Ça augmente toutes les semaines.
3: Ah bah c'est bien.
0: Alors, dans la fenêtre d'une fille avec le cochon, ça pulse.
3: Ils s'en foutent.
1: Quoi?
0: Ils s'en foutent.
3: Ça branle total. Et on accueille.
0: Hé, bande de câbles, là.
3: Excusez-moi.
2: Quoi?
3: On accueille Tom. Hein,
2: je voulais féliciter le gars qui a fait le remix.
0: Ben c'est
3: Rico.
0: Rico, et je croyais que vous vous en...
4: Rico, il a sur trop.
0: Je croyais que vous vous en foutiez de ce qu'on disait.
1: On accueille Tom.
0: On accueille Tom, bonsoir.
1: Salut Tom, vous Olive.
4: Salut, comment ça va?
0: Donc, bon ça y est.
4: Salut Reza.
0: Bon ça y est, oh, s'il vous plaît.
2: Est-ce que Complexe est là?
0: Non, il n'y a pas de Complexe.
1: Je hurle encore plus fort, on t'entend pas.
0: Ouah! Là, tu m'entends?
2: Ouais!
0: Bon.
1: Alors, trouve le vrai GG.
0: Auriez-vous des fantasmes avec un caddie? On va demander ça à Reza.
2: Ah, bah ça tombe bien que je commence.
0: Ah ouais, bah tu as commencé.
2: C'est pour en revenir à la nuit, c'est pas un fantasme. Moi, c'est un fantasme que j'ai réalisé. Donc, le soir où j'ai donc fait l'amour avec une superbe créature dans un stand de camping.
1: Ouais.
2: Bon, comme on a passé toute la nuit là-bas et que... moi, je suis informaticien, électronicien, on avait débranché toutes les caméras de surveillance.
0: Mmh. Enfin, on

0: j'avais répété les bandes des heures de la veille, mais je vais pas vous expliquer ça en détail. Et donc, excusez-moi, je continue. Et au bout de quelques heures, on en avait marre de tester toutes les tentes, tous les matelas gonflables à haut et différents, quoi. Donc on a testé avec le caddie, différentes positions. Je peux vous dire que la grille, ça fait mal quand même.
1: D'accord.
2: Et à quel moment elle s'est dégonflée, t'as
1: vu ? Ivan ?
3: Avec un caddie, non, mais avec Fildar, ouais.
1: D'accord, tu l'auras tout à l'heure en antenne, Fildar, hein ?
3: D'accord, merci.
0: Billy Jan.
3: Oui, alors moi, j'ai effectivement déjà fait l'amour avec un caddie. C'était avec Benny G's, hein, chez... Et donc, en fait, je l'ai mis, tu sais, là où on met les petits-enfants, tu sais, dans le caddie.
1: Ouais.
3: Et en fait, moi, j'étais en dessous et puis je lui faisais un cunnilingus.
1: D'accord.
4: Et on lit.
1: Laurent.
5: Moi j'ai pas de fantasme là-dessus, tu vois, parce que je me demande comment je pourrais mettre ma copine dedans ou même, tu vois, le manipuler, parce que c'est bizarre comme objet quand même.
1: D'accord.
5: Je trouve ça bizarre, quoi. Je sais pas, t'as des fantasmes toi avec ça?
1: Non, personnellement, non. Pierre, s'il te plaît.
2: Donc moi j'ai jamais réussi à faire l'amour à un caddie parce que la fente de la pièce de 10 francs elle est trop petite.
1: Tom.
6: Bah moi écoute Gérard, moi je l'ai déjà fait, j'étais assis dans, tu sais, sur la petite place où on met les enfants là.
1: Ouais.
6: Et ma copine elle poussait le caddie, on était dans un petit rayon sympa, et c'est vrai qu'elle me faisait une petite gâterie en même temps, quoi.
1: D'accord, moi je peux vous dire que j'ai jamais fait ça et ça m'étonnerait que je le fasse, hein.
3: Pourquoi? Mais j'ai pas répondu.
6: Bah, pourquoi, Gérard?
1: Si, t'as répondu, Billie Jean.
3: Non, j'ai pas répondu.
1: Si, t'as répondu, s'il te plaît.
2: Ce qu'il faut dire aussi, c'est quand tu mets Sandy dans un caddie, elle déborde de deux côtés aussi.
1: Pierre, tu te calmes, s'il te plaît.
7: Non, parce qu'elle a les sacs.
2: Non, il faut deux caddies.
1: Non, Pierre.
5: Promener Sandy, tu prends un smic.
1: Pierre, tu te calmes, s'il te plaît.
5: Ok, c'est raison.
1: Non, pour l'instant, je demande à Jeannette.
5: Mais c'est juste un petit
3: conseil. Mais t'as répondu, mon chéri.
7: Jeannette, elle a déjà répondu, c'est Billie Jean.
3: Oui, Billie Jean, oui. Écoute, le caddie, ça fait partie des fantasmes de l'homme, hein, c'est clair.
5: C'est clair.
3: Et donc...
5: Gérard, c'est Laurent.
1: Oh, ça suffit, Laurent.
7: Attends, Laurent, 30 secondes. Attendez. Laurent, caddie, chacun son tour.
1: Oui, mais on s'en fout, Laurent, tu te cannes.
3: D'accord. Merci, Manu. Donc, je continue. Donc, je te dis, en fait, ouais, ça me plairait bien quand même sur un caddie, quoi.
1: D'accord.
3: Avec la sensation des barreaux, c'est cool, quoi, c'est clair.
1: Ok. Voilà. Donc, Laurent, tu voulais dire un truc?
5: Ouais, je veux dire que...
1: Oh, arrête ça, s'il te plaît. Alors, ça commence à bien faire.
5: Le début du débat sur les grandes surfaces, tu nous dis qu'il ne faut pas te citer de marque, mais pourtant, Caddy, c'est une marque. Hein. Normalement, on dit un chariot.
1: Mais alors?
5: Bah, tu dis qu'il ne faut pas te citer de marque, alors que là, tu fais de la pub pour Caddy en ce moment.
1: Non mais je vais te dire une chose, qu'un caddie c'est un chariot, et alors je peux mettre très bien caddie, parce que caddie il y a longtemps que ça n'existe plus comme surface.
2: Voilà, exactement.
1: Ok. Neuvième question.
5: Gérard, est-ce que j'ai pas fait mon anecdote sur le caddie, c'est Reza?
1: Bon, Reza, ça suffit, allez hop, bonne nuit toi, parce que tu commences à me dégonfler toi. Manu, s'il te plaît, tu me retires Reza.
7: Tu n'aimes pas?
1: Il avait une anecdote. Il a déjà moins de quart, il reste encore 3 Il reste 3 questions, donc je voudrais qu'on active un peu.
3: Non mais vas-y Reza.
2: Bon, on peut écouter Reza ou pas?
1: Non.
3: Allez, vite fait,
1: Reza, mange-toi vite fait, parce que ça commence à bien faire tes anecdotes.
0: C'est si vous faites l'amour dans un caddie, mettez les freins.
1: Voilà, ça y est, c'est ça que tu voulais dire.
0: C'est tout, c'est toi qui m'as pas laissé parler.
2: Oui, non, okay.
3: Et allez, toi Gérard, t'as le fantasme?
1: Non, j'ai pas de fantasme avec un caddie, voilà.
3: Attends, t'as rien du tout, toi.
1: Si ça te plaît pas, ma petite, c'est le même prix.
7: Si, il a 100.
3: Question, s'il te plaît.
5: Ça faisait longtemps, celle-là.
1: Pourquoi que les grandes surfaces ont cédé?
5: Quoi?
1: Je peux poser la question au lieu de se marrer? Merci.
3: Ah, écoute.
1: Pourquoi que les grandes surfaces en cédé ne sont pas mieux organisées? Et ça, c'est vrai.
3: Quoi, j'ai pas compris, là.
1: Pourquoi que les grandes surfaces en cédé ne sont pas mieux organisées?
5: Alors là, je sais.
1: Alors vas-y, qui c'est?
5: Laurent. Ouais, ça, parce que les grandes surfaces sont des magasins d'alimentation, balais, tout ça. Et ils savent qu'ils n'auront jamais le monopole sur les magasins spécialisés de CD. Donc ils s'en occupent pas, donc ils laissent ça tomber et ils mettent ça en plan, quoi. Ils n'en ont rien à foutre, en fait.
1: D'accord. Reza, j'espère que ça va pas être avec une anecdote, parce que sinon tu as gerbé.
0: Pas du tout. Par rapport, moi je voulais dire qu'on trouve de bons organisateurs sur CD-ROM, quoi. Déjà, par rapport à ça. Et les CD, ça fait partie du marché de la musique. T'achètes des CD dans les supermarchés, vu que les CD les plus vendus, c'est la merde quotidienne qu'on entend sur pas mal de télé, on va dire.
2: Et de radio aussi.
1: Reza.
0: Ouais.
1: Dans ce cas-là, moi je vais te poser une question.
0: Vas-y, je t'en prie, ça me fait plaisir.
1: Donc, attendez, s'il vous plaît. Laurent, s'il te plaît.
0: Non, mais je veux le
7: J'arrive.
1: Ok, tu vas. Donc, Reza.
0: Tu viens, ouais, tu viens. C'est Caroline qui écoute aussi, je voudrais, vas-y.
1: Tu viens de dire qu'il y avait des certaines radios qui passaient de la merde, c'est ça?
0: Ah non, j'ai dit des radios, j'ai dit des télés, Gérard.
1: Oui, mais t'as parlé aussi des radios.
2: Oui, oui, on a entendu.
0: C'est pas moi,
2: oui,
0: j'ai entendu.
1: Si.
3: J'ai entendu raison.
1: Si, Reza, t'as parlé des radios.
2: Mais même, j'ai entendu Fun Radio, moi.
1: Oui, mais attends, justement.
7: Jeudi soir aussi.
1: Alors moi, je vais te dire une chose. Dans ces cas-là, ce que passe à l'heure actuelle, Fildart, toutes les trucs qu'on vient d'écouter, puis ce que passe...
0: Tout était bien, enfin...
2: Non, c'est pas ce que t'as dit,
1: attends. Non mais dans ces cas-là, ce que Fun passe, alors c'est de la merde aussi pour toi.
0: Non,
1: mais attendez, laissez-le répondre. Comme il a dit qu'à la télé, il a dit des radios. Donc est-ce que sur Fun, c'est de la saloperie qu'on passe?
0: Je vais te répondre franchement.
1: Vas-y.
0: Moi, j'écoute pas les disques qui passent sur Fun. J'écoute pas les disques qui passent sur les grandes autres radios. Et voilà, ça me plaît pas, c'est normal, c'est les goûts et les couleurs.
3: On est en démocratie, hein, Gégé.
0: Toi, Gérard, est-ce que tu aimes tout ce que Fun Radio passe?
1: Oui.
0: Oui.
2: Bah,
0: putain, tu rentres bien dans les normes.
2: Faux cuve.
1: C'est normal. Non, mais moi, j'aime toute la musique qui passe. Il se trouve que c'est pas mal. Y a pas de faux cul qui compte.
2: Je peux répondre.
1: Il n'y a pas de faux cul qui compte, c'est
0: attends,
1: tout.
0: J'ai pas fini,
1: non, mais c'est pas le thème du débat, d'accord?
0: Voilà. Là, on était en train de parler des CD dans les supermarchés.
3: Bon,
1: donc c'est pas le thème du débat, d'accord?
0: On parle des CD dans les supermarchés.
1: Voilà.
3: Je réponds.
1: Donc, Ivan.
3: Ouais, c'est très bien organisé.
1: Pourquoi? Non, que ça soit pas mieux organisé.
3: Non, c'est bien organisé, je trouve.
1: Moi, je pense pas. Hein.
7: Pourquoi?
3: Parce que moi, je m'y retrouve.
1: Ah ouais, mais moi, je vais te dire une chose, quand tu cherches quelque chose, tu mets facilement un quart d'heure pour trouver ce que tu veux.
3: Moi, je trouve
1: que... Madame, attends, Billie Jean, je réponds à Ivan, je suis désolé, moi, je vais te dire une chose, que j'ai cherché un CD, je sais plus quoi, il n'y a pas si longtemps que ça, c'est... Pour, non, c'est pour la Saint-Valentin, je crois, pour Sandy.
7: Ah, Demis Roussos.
1: Je peux te dire une chose que... Oh, s'il vous plaît, merci. Donc je peux te dire une chose, que ça serait mieux organisé s'il y avait les CD qui étaient mieux rangés par lettre, par ordre alphabétique.
7: Ouais, mais pour ça, Gérard, pas bon, il faut connaître ton alphabet.
3: C'est rangé par ordre alphabétique.
7: Non, mais attends, Gérard, je vais t'expliquer un truc, ils ont inventé un truc super qui est vachement intelligent, c'est des gens, tu vois, qui sont dans les rayons et à qui tu peux demander des renseignements.
1: Ouais.
7: Ça s'appelle des vendeurs.
1: Ils ont rien. Tu leur demandes un CD, ils me disent c'est là, c'est là-dedans, vous regardez, c'est tout.
7: Ouais, c'est clair, si tu veux.
1: C'est tout. Billie Jean. Billie Jean.
3: Oui.
1: Tu réponds?
3: Oui, écoute, moi je suis d'accord et je suis pas d'accord avec toi.
1: Donc, alors pourquoi? Pourquoi que t'es pas d'accord? Pourquoi que t'es d'accord déjà, pour commencer?
3: Je suis d'accord avec toi parce que c'est vrai.
7: Et pourquoi t'es pas d'accord?
1: Et après pourquoi?
3: C'est vrai que c'est le bordel que le vendeur il s'en va balader, il dit ouais, chercher par-ci par-là. Il s'y retrouve pas. Et deuxièmement, je suis pas d'accord parce que, parce que quand même, il y a le vendeur qui peut t'indiquer, quoi. Mmh.
1: Donc tu reviens à ce que je disais, que ça soit mieux organisé par ordre alphabétique, avec les lettres, comme je sais plus dans quel magasin que j'ai vu ça récemment.
3: Ouais, parce qu'en fait, par exemple, t'as A et ensuite t'as Z, c'est pas possible.
4: Mmh. En fait, Gérard, je connais pas ton alphabet.
1: Laurent?
7: Excuse-moi,
1: Reza,
0: j'ai pas fini tout à l'heure.
1: Non, mais c'est bon, Reza, ça commence à devenir...
7: Bon, Reza, pas d'anecdote, mais si t'as une petite histoire, pourquoi pas.
1: Jeannette.
3: Oui, alors moi, je suis un peu d'accord avec toi, Gérard, parce que les disques ne sont pas classés, les vendeurs sont chiants, et par rapport au magasin FNAC, je veux dire, j'ai jamais acheté de
7: snack,
3: CD en grande surface, parce que je trouve que je m'y retrouve pas du tout, les cases qui marchent pas, tandis que la FNAC... C'est classé et tout, et les vendeurs sont hyper agréables, ils prennent le temps de t'accueillir, et puis ils te renseignent très bien. Quoi. Mais en fait, GG...
1: Attends, s'il te plaît, Billie Jean.
3: Oui, je te pose une question après.
1: Jeannette.
3: Oui.
1: Donc, tu viens de citer la FNAC, maintenant on peut le dire.
7: Pas de marque, Gérard.
1: Mais je m'en fous. Est-ce que t'as été voir déjà au Virgin?
3: Oui, les champs.
1: Oui, non, mais attends, au Virgin. Est-ce que tu y as déjà été? Est-ce que tu as vu?
3: Oui, c'est très bien classé aussi, c'est comme la FNAC.
1: Oui, d'accord, tu peux le dire, on s'en fout.
3: Non, attends, GG, je voulais te dire un truc, tu vas me dire si tu es d'accord ou pas, d'accord?
7: C'est le sponsor de l'émission.
3: Est-ce que tu es d'accord, par exemple, quand tu as le classement, et tu as la lettre A, et ensuite tu as la lettre E? D'accord.
1: Mais non, mais ça, bon, c'est sûr
0: que... C'est un classement par voyelle.
3: Voilà, ouais, mais t'es d'accord ou pas?
1: Non, mais je sais que c'est vraiment bidon, leur truc.
3: Non, mais c'est eux qui avaient
1: cédé,
3: quoi.
1: Oui, d'accord. Voilà. Okay.
7: Petite pause Minitel, excuse-moi, Gérard. Pas mal, on a encore 57 hein, sur le Minitel, donc allez-y. Hein,
8: encore 3, il explose.
7: Voilà, continuez à vous connecter. Sinon, il y a Sophie du département 33, 22 ans, qui est chaude. Alors, laisse ton numéro, on va essayer de te rappeler pour la fin du débat.
3: Ok, moi,
0: j'ai une petite anecdote.
1: Pierre.
2: Ouais. Ouais, je suis d'accord avec toi, c'est mal classé. L'autre fois, j'ai trouvé le CD de Ricky Martin entre deux côtelettes, hors une boucherie.
7: Non.
3: Bah quoi, il était bien classé.
7: Bah ouais. Pierre.
2: Mais attends, Ricky Martin, c'est pas de la viande quand même, merde.
7: Pierre.
4: Non, c'est pour les bœufs.
7: Pierre.
2: Oui, oui.
7: Tu te calmes, s'il te plaît.
2: Qu'est-ce qu'il y a?
7: Tu te calmes.
2: Oui, d'accord. Non, mais je suis calme.
7: Donc tu réponds, Jean, tu réponds comme il faut à la question.
2: Non mais c'est vrai, c'est du vécu, mais j'ai une vie,
7: c'est dingue, c'est dingue.
4: C'est n'arrête pas, il n'arrête pas.
7: Tom,
4: il se réveille que le jeudi soir, lui.
6: C'est ouf. Ouais, bah moi, Gérard, je suis d'accord avec toi, mais la dernière fois, c'est pareil, je vais dans le rayon disque, puis j'arrive au bout du rayon, je sais pas, il y avait une grande poubelle, il y avait plein de trucs dedans, tu sais, style To Be Free, tout ça, alors, je sais pas.
7: Non mais ça.
6: Mal rangé, quoi.
7: Non mais attends,
3: mais.
7: Ouais, mais on s'en fout de manière.
4: On peut lancer
6: non,
4: un appel.
6: Non, on s'en fout pas parce que moi je voulais acheter le CD pour ma petite sœur et j'ai trouvé comme ça dans une poubelle.
7: Non mais moi ce que je demande, moi, c'est que déjà qu'on soit mieux accueillis dans les grandes surfaces, qu'on leur demande quelque chose au rayon disque, ça serait déjà mieux. Parce que si on est mal accueilli, c'est pas la peine.
2: Surtout qu'ils. On les comprend aussi, tu te ramènes en short.
0: Non, c'est sûr que si tu leur demandes Das Fuck, ils vont pas te comprendre.
7: De toute manière, ils sont. Je vais dire une chose que les Das Fuck. Les Das Fuck, je les ai maintenant, alors je les ai tous. J'ai même le clip.
3: Il y a le numéro de portable de GG qui tourne.
0: Les deux chez toi.
7: J'ai tous les clips des Das Fuck et je peux vous dire que là je suis en train d'en voir un sur FunTV à l'heure actuelle.
3: Mais
7: c'est le dernier.
3: GG ?
7: Quoi ?
3: Il paraît que t'es fan des To Be Free et G Squad, c'est vrai ?
7: Jamais moi.
3: Bah si, GG, à ce que j'ai entendu dire, hein.
7: Ouais, bah ce que t'as entendu dire, c'est des conneries, d'accord. Stop, s'il vous plaît.
8: En plus que dans l'entrevue de ce mois-ci, t'es sous la douche avec eux, donc.
7: Ouais, c'est ça.
2: J'ai
7: des photos. Poussez-vous. Poussez-vous. Alors là, c'est une question. Ça, c'est Pildar qui va être content parce que c'est lui qui l'a rectifié. Poussez-vous votre queue nu. Tout nu sans chaussettes.
3: Pardon ?
7: Poussez-vous votre caddie tout nu sans chaussettes. Ça, c'est plus d'art qui a posé.
0: Gérard, c'est raison, je peux répondre en premier, comme ça, ce sera fait.
7: Ouais, parce que tu commences à.
2: Putain, tu vas te casser.
7: Tu commences à nous gonfler.
0: Moi, ça m'est arrivé, mais comme je vous ai dit, il y avait une superbe créature dans le caddie que je poussais pas que le caddie, quoi.
4: C'est une anecdote ?
7: Ouais, c'est une anecdote
8: c'est nul,
7: encore.
8: C'est nul.
0: Bah, c'est pas une anecdote.
7: Non mais ça commence à devenir. Reza ! Hé, Reza !
0: Ouais.
7: Ça commence à devenir lourd, tes réponses.
2: Gérard, c'est Tom, je peux répondre?
7: Non, on va demander à Ivan, comme elle adore Fildar.
3: Eh ben, c'est une belle question, parce que c'est Fildar qui l'a posé, mais non, facile. Je pose pas mon caddie comme ça. Quoi.
7: D'accord. Billie Jean.
3: Oui, écoute, GG, très sincèrement, être toute nue avec des chaussettes, ça le fait quand même.
7: Ouais, mais est-ce que t'as déjà poussé un caddie tout nu, avec des chaussettes?
3: Bien sûr.
7: Ouais, d'accord.
3: Bah écoute, GG.
7: Oui.
3: Ça existe les supermarchés par les places des 10. T'as pas entendu parler ça?
7: Non.
3: Comment?
7: Ouais, mais ça y est, vous arrêtez de vous engueuler là.
8: C'est juste à Findar que Pierre c'était Tony, c'est tout.
7: Voilà, bah comme ça on l'a reconnu.
3: Non.
7: On l'a reconnu.
3: Oh
7: alors,
3: non. C'est vrai.
7: Alors Tony.
2: Ouais.
7: Maintenant tu réponds comme.
4: Non mais je voulais seulement savoir si Tony, comme dans le premier débat, il poussait le caddie avec sa quéquette. qu'il n'avait pas besoin de ses mains.
2: C'est pas un caddie, t'as pas suivi Findar, c'était quoi? Une Formule 1.
4: Ah oui, maintenant c'est le débat sur la grande surface.
7: Vas-y.
0: Ouais, c'est Reza.
7: Ah non, Reza, tu commences à me le gonfler là maintenant.
8: Reza, si.
7: Reza,
8: reviens dans le studio si je peux me permettre.
4: Bon, Reza, t'écris un livre et puis tu vas
2: répondre.
7: Pierre.
2: Ouais. Donc non, moi je pousse pas le caddie avec la quéquette parce que ça se croise entre les barreaux.
7: Ouais, c'est pas la question, hein.
2: Hein ?
7: C'est pas la question.
2: Bah si, c'est Fidar qui me l'a posé.
7: Quoi ?
4: Bah attends, si t'es tout nu, t'as la quéquette à l'air.
2: Bah ouais.
7: Bah alors. Tom.
0: Donc tu peux baiser, c'est bien ce que je dis.
2: Ouais, silence, à moi de répondre.
7: Bah écoute, Tom, tu vas te calmer s'il te plaît.
2: Bah non, mais c'est Reza, il fait que de parler.
3: Bon, vas-y, on va pas se battre.
2: Bah non, parce que ça tombe bien cette question, parce qu'hier j'ai été justement à côté de chez moi dans un hypermarché, j'ai vu que quelqu'un qui poussait un caddie tout nu, hein. C'est peut-être Reza, je sais pas.
7: Oh, le pauvre, il en prend plein la tronche. Bon, la dernière question.
4: Se coucher.
3: Et toi, Gégé?
7: Moi, personnellement, non.
3: Et toi, j'ai pas répondu.
7: Ah, Jeannette, au fait, ouais.
3: Ouais, alors moi, tous les samedis soirs, je pousse mon caddie toute nue autour du parking du CRRR.
2: Où ça, j'arrive.
8: Carrefour. Ouais, bah, le Carrefour.
2: Lequel?
3: Aulnay.
2: Ok.
1: S'il vous plaît.
9: Bah attends Gérard, on est en train de conclure un rendez-vous là.
1: Non non mais vous conclurez votre rendez-vous.
9: T'es jaloux Gérard,
1: Vous conclurez votre rendez-vous après l'émission, c'est-à-dire en antenne.
10: Bon, sans vouloir foutre la merde, il reste 4 minutes donc on va essayer de finir vite.
1: Oui, alors pourquoi qu'il n'y a plus de rap dans les bacs techno ou rock alternatif et fusion jazz? Question posée par Max, c'est le fil d'art.
3: Elle est quand même pas mal.
9: Parce qu'il les range, non?
3: Donc je réponds.
1: Ouais.
3: C'est Billy Jean.
1: Ouais.
3: Écoute, j'ai joué. Pourquoi il n'y en a pas? Parce que aujourd'hui, il y a une fusion de la musique. Donc il y a la techno qui fuse avec le rock, avec la house, avec la dance, tout ça.
1: Mm-hmm.
3: Et c'est pour ça qu'en fait, on mélange tout, quoi.
1: Okay.
3: C'est pour montrer aux clients qu'il y a fusion de musique.
1: Ok, Tom.
9: Bah écoute, moi je comprends pas, parce que dans les hypermarchés où je vais, je trouve tout, hein, je trouve tout ce que je veux.
1: D'accord. Pierre?
11: Pareil.
1: Pareil. Jeannette?
12: Pareil.
1: Pareil. Ivan?
13: Pareil.
1: Pareil. Et Reza?
14: Pareil.
10: Et Fildar?
15: Attends,
10: Reza, peut-être une petite histoire.
1: Allez, avec ces anecdotes. Alors vas-y.
14: Alors moi, déjà, en tant que Reza, moi je suis producteur de rap, donc comme ça parle de rap.
3: Ouais.
14: Et je voulais dire que moi mes disques ils sont pas dans les supermarchés tout simplement, donc ils peuvent pas être mélangés avec les autres genres de musique.
10: Son nom de famille à Reza c'est Merté.
16: Non c'était juste.
1: Non mais c'est bien là au standard là.
10: Tu l'as compris Gérard ça là?
1: Non non. Et l'autre là, la chaude là qui voulait participer à la fin du débat, rappelle quand celle-là?
10: Non, Sophie elle a marqué bon bah je pars, bonne nuit, dommage Gérard t'as qu'une grande gueule.
1: Bon alors va te faire sauter, ça pétasse.
10: Non Gérard les statistiques là.
1: Tu
10: vas tout foutre en l'air.
1: J'ai dit pétasse, j'ai pas dit salope, d'accord? Mais alors qu'elle se faire sauter si elle a envie de dormir. Bon allez stop.
10: Conclusion,
1: 2 minutes, on va demander. On va commencer par le monsieur de l'anecdote.
14: C'est moi.
10: Reza.
14: Ah, ça me fait plaisir. Alors, conclusion sur les supermarchés?
1: Ouais.
10: Non, sur la différence d'âge.
14: Par rapport à la différence d'âge des supermarchés, moi, je préfère aller dans les plus gros possibles, en fait.
10: En formule.
14: Parce que comme ça, je peux rencontrer un maximum de jolies femmes. Et en fait, moi, je voulais juste dire un truc. Il y a un truc qui m'énerve dans les supermarchés, c'est tous les gens qui ont des portables.
1: D'accord, allez, c'est bon, on a compris. Bonne nuit à toi, Reza, et à la semaine prochaine si tu veux continuer, ok? Ivan?
17: Bah, le thème était bien trouvé, les questions étaient égales à elles-mêmes, et puis il n'y avait pas trop de bordel.
1: Depuis que j'ai changé mon... que j'ai fait une réunion avec l'équipe, c'est pour ça.
10: Oui, chef.
1: Donc, ok, je te remercie, Ivan, et je te dis peut-être à la semaine prochaine pour le débat. Billy Jan?
3: Écoute, j'ai débat fort intéressant.
1: Ouais, tu travailles au lieu de sucer là parce que.
3: De quoi,
1: vas-y, accouche.
3: Écoute, je te dis.
18: Accouche, pousse.
3: Débat fort intéressant.
1: Des couches.
3: Les questions, elles étaient très bien. Et je me suis bien marrée. Dommage que t'as pas trop gueulé, quoi, c'est ça.
1: Non, bah, je gueulerai plus maintenant, c'est tout.
3: J'avais des thèmes de débat et je sais pas si ça t'intéresse.
1: Bah, tu les envoies, c'est tout.
3: Mais je les ai envoyés, tu m'as jamais répondu, GG.
1: Tu les as envoyés quand?
10: C'est pas grave, on va gérer ça en
1: temps. On gère ça plus tard. Jeannette?
19: Oui, alors moi je préfère les grandes, vieilles, grandes surfaces de Formule 1. Et puis je te fais une soupe de langue bien, bien baveuse.
1: D'accord, bah moi je t'en fais pas. Tony?
9: Ouais, donc moi je voulais dire, ouais, ça s'est bien passé. Moi c'est dommage que tu gueules beaucoup. Mais je suis pas très content parce que j'ai pas encore reçu le faire-part de mariage.
1: Non, tu vas te faire sauter, d'accord.
10: C'est vrai, c'est pas sympa. Hein. Non, c'est pas sûr encore qu'il se marie. Hein. Ça se trouve, ça a capoté avant. Hein.
9: Ah, d'accord.
1: Tom?
20: Bah écoute, moi Gérard, je suis un peu déçu. Je suis arrivé le dernier, donc j'espère que la semaine prochaine, vous penserez un petit peu à moi.
1: Mm-hmm.
20: Sinon, bah très bien, Gérard, égal à toi-même, impeccable, quoi.
1: Bah, ok, je te remercie.
20: Bah, de rien, ça m'a fait plaisir.
1: Donc, moi je peux vous dire une chose, ça fait la 2e semaine que ça se passe bien, donc j'espère qu'on va continuer comme ça toutes les semaines. Donc les 2 thèmes de la semaine prochaine.
10: Ah, ouais. L'exclu, Gérard.
1: Les poupées gonflables et les dépannages. Donc, allez retrouver...
10: Rousseau
1: pour la nuit sans pub. Donc je vous dis à la semaine prochaine, et on s'écoute un petit remix comme tout le monde était sage.
10: Surprise.
1: Si je suis prêt, si je serais pas intelligent, je serais pas des débats, hein, Brouty.
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1: Bonsoir à tous, bonsoir Hugo, bonsoir Manu et bonsoir Fildar. Donc, on va attaquer les débats.
10: Bonsoir.
1: On va attaquer les débats en espérant que ce coup-là, ça fonctionnera un petit peu mieux que les autres durant l'année dernière qu'on avait fait. Bon, je suis qu'une fois par mois pour l'instant, donc on va essayer de faire quelque chose de potable, si ça veut bien. Écoutez ce qu'on dit. Alors, pour ça, on accueille Téléscrotte, 25 ans de Paris. On écoute Fun Radio 100.9. Bonsoir à toi.
11: Bonsoir Gérard, bonsoir l'équipe.
1: Bonsoir.
11: Salut tout le monde.
1: Bonsoir. Petite orbite, 24 ans de Toulouse, 96.8.
12: Oui, bonsoir Gérard, bonsoir tout le monde.
1: Bonsoir. Et Suceuse, 27 ans, Dijon, 103.4. Bonsoir à toi.
12: Salut GG, salut Manu, salut Filda, salut Rigaud, salut les
11: auditeurs.
1: Bonsoir Suceuse. Roosevelt, 23 ans, Bordeaux, 95 FM. Bonsoir à toi.
13: Bonsoir, bonsoir tout le monde, bonsoir Gérard.
1: Salut, bah, je viens de te dire bonsoir. Bon. Alors, débat sur les ovnis et les extraterrestres, donc vous pouvez toujours nous appeler au 0803 085000, l'IRC www.funradio, c'est Rigaud qui vous y accueille. Donc sur l'IRC, je préviens tout de suite que les questions, j'y répondrai petit à petit, mais si ça concerne Sandy, ce n'est pas la peine de me les annoncer, d'accord Rigaud?
15: Ouais, ouais, bien.
16: Il y a le Minitel aussi, non?
1: Non, le Minitel, il fonctionne pas.
16: Si,
1: alors.
16: Ils en ont remis un en dessous, là, je le vois.
1: Il y en a un en dessous.
16: Ah, vas-y.
1: Donc, 3615 Code Fun Radio, rubrique direct, et voilà. Donc, alors, première question. Pensez-vous que les ovnis ou les extraterrestres existent-ils? Existent-ils? Oui, bien sûr. Si oui, où? Alors, pour ça, on va demander à Téléscrotte.
11: Moi, pour l'instant, dans l'avenir, dans le présent, je veux dire, j'y crois pas trop.
1: Mm-hmm.
11: Mais je pense que dans un avenir proche, ça pourrait arriver. T'sais, les extraterrestres, c'est plutôt un truc du futur.
1: Ouais, mais les ovnis, les extraterrestres, hein, j'ai bien précisé les deux. Hein.
11: Les ovnis, les extraterrestres, c'est pareil, c'est des trucs du futur. Donc il faut laisser le temps que ça vienne.
1: Ouais.
11: Faut pas trop devancer les choses. Quand même.
1: Hein? Bah non, mais toi, pour toi, donc.
11: Pour l'instant, non, c'est pas crédible. Pour l'instant, c'est pas crédible. Mais d'ici quelques années, pourquoi pas. Moi, je suis ouvert, il n'y a pas de problème.
1: D'accord. Petite orbite.
18: Oui, alors moi, personnellement, j'y crois complètement.
1: Mm-hmm.
18: À mon avis, il y en a même qui ont envahi la Terre, tu vois. Je suis sûre qu'on peut en rencontrer dans les environs de Paris.
1: Je pense pas, non.
18: Je sais pas. En tout cas, je suis sûre d'en avoir déjà entendu ou rencontré, quoi.
1: Bon, ok. Suceuse?
12: Ouais, moi je crois au contraire qu'ils existent, mais pas sur Terre.
1: Mmh.
12: Et qu'en fait ils nous observent, mais qu'ils pensent qu'on n'est pas.
1: Non, mais comment, comment tu veux qu'ils puissent nous observer s'ils nous voient pas? C'est ça le problème.
12: J'ai pas dit qu'ils nous voyaient pas, j'ai dit qu'ils étaient pas sur Terre.
1: Mmh. Téléscrotte, petite orbite, hein, si vous voulez des fois réagir dessus aussi sur la question quand je demande aux auditeurs, vous pouvez, hein, sans que ça fasse trop le bordel entre vous, hein, d'accord?
12: Ok, pas de problème. C'est bon, je peux continuer?
1: Ouais.
12: Je pense qu'en fait ils nous observent, mais qu'ils nous croient pas assez développés en fait pour les accueillir. Donc on est encore un peu primaire pour eux.
1: Mmh. Ouais, mais dans quel sens que tu vois ça, qu'ils nous ont? Dans quel sens tu vois ça sur ça?
12: Ben, c'est vertical, je veux dire, ils nous regardent de l'espace sur la Terre, donc.
18: Mais ils nous regardent avec des télescopes ou des trucs comme ça?
12: Ouais, des gros télescopes.
1: Mmh.
12: Ouais.
1: D'accord. Roosevelt?
13: Ouais, alors moi je pense que ça existe carrément pas. Parce que sinon, ça ferait bien longtemps qu'ils seraient venus le voir. Mmh. Faire un petit coucou, un petit coup de pouce. Et voilà.
1: Mmh. Ouais, non, mais réveille-toi quand même, Roosevelt, quand je pose des questions. Parce que si.
13: Pas de problème.
1: Non, bon. Parce que si tu t'endors déjà sur la première, qu'est-ce que ça va être par la suite, hein?
13: Ok, on fait
1: donc,
13: ça.
1: Essaye d'avoir un peu plus la patate, parce que sinon, ça, on va s'endormir avec toi et ça va pas coller, on va pas pouvoir continuer comme ça, hein, je te le dis gentiment, hein.
13: Oh là là.
1: Ok.
13: D'accord, pas de problème.
1: Bon, moi je peux vous dire que personnellement, moi j'en ai. Pour l'instant, tout le monde dit que ça existe. Bah, je pense que vous connaissez Jean-Pierre Sauzère.
13: Ouais.
1: Bon, bah lui, justement, j'avais demandé à ce qu'il participe au débat. On l'a pas, c'est dommage.
16: Ah, non, mais
1: c'est
16: dommage. Il sera là tout à l'heure parce que là, il avait un truc à faire. Il terminait une chanson, donc on l'aura
1: dans
16: un quart d'heure, 20 minutes.
1: Parce que d'après lui, pour lui, les extraterrestres et les ovnis, ça existe. Hein, c'est ce qu'il avait dit. C'est ce qu'il dit toujours. Hein.
16: Ouais. Bah oui, on va voir. On l'aura tout à l'heure, oui.
1: Mais moi, je peux vous certifier par A plus B que ça n'existe pas et j'en ai pas encore vu.
13: Mais tu nous avais dit que Bill, c'était un extraterrestre.
1: Ouais, non, mais attention. Faut pas, parce que je dis si Big Bill est un extraterrestre, en fin de compte, ce qui est faux,
5: Parce qu'en fin de compte, c'est un personnage, c'est un être humain qui se met dans la peau de, d'un extraterrestre qui est déguisé.
15: Ah, t'as quand même mis 6 mois avant de le découvrir, quoi.
5: Non, non, mais moi, je le savais bien avant, et parce que...
15: T'as gardé le secret, alors.
5: Bah ouais, mais j'ai gardé...
22: Big Bill, en fait, le mec qu'on voit dans la télé, enfin, dans la télé, qui est dans la télé, c'est en fait un mec qui est déguisé.
5: Ouais, c'est un mec qui est déguisé, qui s'est déguisé en Big Bill.
15: Non, si.
5: Non, non, je peux vous le dire, parce que je l'ai lu dans un article, et ça, je peux vous garantir que c'est vrai.
15: Il est bien fait, le
5: Ah bah ouais, mais ça, de toute manière, c'est la production qui l'ont fait comme ça.
15: C'est
5: du
15: blé. C'est un mec dans un costume, quoi. C'est du
5: blé.
15: Ah ouais, d'accord.
23: Il a bien gaulé le mec pour rentrer dans le costume.
15: Toute sa famille, c'est pareil, Gérard.
5: Ah, ça, je peux pas te dire, parce que moi, j'ai lu que l'article sur celui qu'on voit qui parle avec la gaffe. C'est tout.
15: Et le mec qui rentre dans le costume, c'est pas un lien de parenté avec toi?
5: Non, pas du tout, tu vois. Qui c'est qui vient de dire ça?
15: Roswell.
5: Roswell.
15: C'était pas du tout méchant, mais vu que.
5: Ouais, non, mais tu commences pas à vouloir parler de ma famille, sinon tu vas dehors.
23: Ouais,
15: parce que
23: t'avais l'air très au courant de.
15: Ouais,
23: ça,
15: t'as
23: l'air renseigné.
15: Ouais, c'est parce que t'as l'air renseigné.
5: Non, parce que moi, j'ai lu ça dans un article, c'est pour ça que je peux vous le dire.
15: Donc c'est un acteur, en fait.
5: Voilà. C'est un être humain comme nous qui a été mis dans la peau de Big Bill. Voilà.
22: C'est la honte, quand même.
15: Que c'est un peu tromper les gens, quand même, quelque part, de leur faire croire aux extraterrestres, alors que c'est faux, c'est un peu de la tromperie, de la part de TF1.
5: Bah, disons, c'est pour essayer d'avoir un peu plus de limites sur. C'est qui a raccroché?
22: Je sais pas, sur
5: Télescrotte.
24: Ah. Non, c'est bon.
22: Ah bah c'était Roswell.
5: C'était Roswell, tabac. Donc,
25: à propos de Roswell, Gérard, sur l'IRC, il y a Noix de Coco qui voulait savoir, puisque tu vis avec, depuis combien de temps Chewbacca s'est pas épilé?
5: Donc, lui, j'y répondrai pas, parce qu'apparemment, il veut faire allusion à quelqu'un. Bon, alors, vous arrêtez, s'il vous plaît, là, les deux nanas.
23: Ah, non, j'ai rien fait. Je vois pas de quoi tu parles.
5: Ouais, non, mais vous arrêtez de soupirer comme ça, parce que ça va pas aller. Alors, auriez-vous déjà rencontré un ovni ou un extraterrestre suceuse?
23: Pas en vrai.
5: Ah, c'est ça, t'as pas d'autre explication?
23: Si, mais c'était pas en vrai, mais je sais pas trop si je peux en parler à l'antenne, là.
5: Ah, bah, on fait le débat, donc t'en parles à l'antenne ou sinon tu t'en vas.
23: Ouais.
5: Alors, tu choisis.
23: Bon, je veux bien en parler, hein, mais c'est quand même un peu perso. C'est assez hallucinant, en fait. C'était dans les Pyrénées. Mmh. J'avais une grosse boule arrivée et j'ai pas compris du tout ce qui m'arrivait.
15: Mmh. Un ours. Dans les Pyrénées, c'est des ours, hein, c'est pas des extraterrestres. Hein.
23: Ben non, mais tu vois, c'était trop bizarre. C'était un peu moins poilu qu'un ours, mais ça faisait pas même pas le même bruit.
5: D'accord. Petite orbite.
23: Oui, écoute, moi, tu viens de me donner une désillusion là complète parce que j'étais persuadée que le Big Bill était vrai, hein, donc je croyais que c'était un extraterrestre, mais non, apparemment.
5: Bah, de toute manière, tout le monde pensait que c'était un extraterrestre. Bon, maintenant, ça a été je vous l'ai dit, donc bon.
23: C'est déçu.
5: Non, mais même, de toute manière, ça n'empêchera pas qu'il fera quand même de l'audimat. Hein.
23: Ouais,
5: Rigaud.
25: Oui, Gérard, il y a une très bonne question de Culture Générale sur l'IRC de la part de Jean-Louis 2000 qui te demande que veulent dire les lettres OVNI, O-V-N-I.
5: Voilà, aucune idée.
25: Qu'est-ce que ça prépare sec?
5: Aucune idée. Alors, ça, de toute manière, pour savoir, par exemple, c'est
22: quoi, OVNI?
5: Ouais.
22: Objet vibrant non insurgé.
25: On me dit organisme.
22: Non introduit, voilà.
26: Non introduit, ouais.
25: Destroy qui kiffe les moquets, il dit que c'est un organisme vivant, niais et idiot. C'est GG, en fait.
5: Ouais, bah d'accord. Eh ben lui, le prochain coup, Monsieur Mazur, tiens, comme par hasard. Il y avait longtemps. Monsieur Mazur, bonsoir.
27: Oui, bonsoir Monsieur Gérard. C'est Monsieur Mazur. Comment allez-vous?
5: Ça va.
27: Bonsoir Monsieur Mazur.
28: Bonsoir mes amis. Comment allez-vous? Monsieur Gérard, je suis ravi de vous retrouver à l'antenne avec un sujet aussi passionnant que les voitures, c'est ça?
5: Non, il faut peut-être pas confondre.
28: Ah, pardonnez-moi, au standard, on m'a dit que c'était un sujet sur l'automobile ce soir.
5: C'est ça, bien sûr.
22: Bon, j'ai fait une erreur, excusez-moi.
5: C'est sur les ovnis et les extraterrestres, alors.
28: Écoutez, ça tombe bien, c'est un sujet qui me passionne également.
5: Eh ben alors, on va. Vous avez entendu la question?
28: Absolument pas, je viens d'arriver, monsieur Gérard. J'étais avec Jean-Luc et Emmanuel au standard et je n'ai pu entendre.
5: Non, c'était pas Jean-Luc et Emmanuel, c'était avec Fildar au standard. C'est pas du tout pareil.
28: Autant pour moi, excusez-moi, j'ai Louis défaillante ce soir.
5: Ouais, je pense. Faudrait peut-être vous réveiller un petit peu mieux, hein.
28: Absolument.
5: Alors, auriez-vous déjà rencontré un ovni ou un extraterrestre? Alors, on va à vous.
28: Un ami ou un extraterrestre?
5: Un ovni.
28: Ah, D'accord, bien sûr. Écoutez, rencontrer, non, bien sûr, on en a vu, hein, on en a vu un peu dans les, dans le ciel, à travers les nuages. C'était ce qu'appelait, il me semble, du temps de son vivant, Alain Gillot Pétré, des paix flamboyants.
5: De toute manière, il n'y en a jamais eu dans le ciel, c'est faux.
28: Absolument, si, bien sûr.
5: Non, parce que là, vous confondez avec l'éclipse, c'est
28: pas
5: pareil.
28: Non, pas du tout, notre stratosphère. Ah. Non, l'éclipse.
5: Ah bon?
28: L'éclipse, c'est quand la Lune a disparu cet été, bien sûr.
5: D'accord, ok, bon. C'est bon, on va pas téléscrotte.
0: Bah écoute, moi j'ai pas eu ce plaisir de rencontrer des ovnis ni quoi que ce soit. Mm-hmm. Je suis ouvert, donc je demande pas mieux. Mm. J'en ai vu à la télé, c'est tout. Ouais, j'en ai vu dans X-Files, tout ça.
5: Ouais, ouais, mais ça, dans les séries comme ça, bon, c'est
0: normal. Il y a des beaux ovnis quand même.
5: Ouais, non, mais ça, de toute manière, c'est vrai que si on commence à parler de ce film-là, dans ces cas-là, on va passer directement aussi. On peut faire la 11 à la place de la 3. C'est.
22: La dis pas.
5: Bah ouais, mais dans ces cas-là, si on commence à parler d'X-Files, dans ces cas-là, autant en parler carrément du feuilleton que tu m'as dit tout à l'heure. Donc
22: Veux, alors on regroupe les feuilletons, alors, si tu veux.
5: Bah, dans ces cas-là, on n'a qu'à prendre aussi le feuilleton V.
28: Ouais.
5: C'est pareil, hein.
23: Ouais.
5: C'est pareil, c'est comme X-Files, hein, dans ces cas-là.
0: Tu crois que Big Bill, il pourrait jouer dans un épisode de X-Files?
5: Ah, ça, je sais pas, hein, faudra...
0: Je pense qu'il a le gabarit, franchement.
23: Ouais,
5: on sait pas. Qu'est-ce que je vais dire? Ouais, je vais faire un petit sondage, là, quand même. Alors, pour vous, qu'est-ce qu'un extraterrestre? Alors, 71% des gens ont dit que c'était des personnes qui ne parlent pas bien le français. C'est bien, ça. 48% n'ont pas de réponse. N'ont pas répondu parce que c'était trop perso. Ben ça, c'est souvent qu'on dit ça. Et 23% ont dit que c'était des mecs qui se font faire les fesses avant de faire des débats. C'est bien, ça. C'est super comme.
22: Pourquoi t'aimes bien?
5: Comme sondage de naze. Alors, est-ce qu'un extraterrestre est un métier fiable? Oh là, décidément. 88% des gens ont répondu que les gros PSAPU, alors ça c'est pour Phil Dard quand il est au standard, hein. Ouais. 56% des gens pensent que le problème c'est les 35 heures dans l'espace, ça a rien à voir avec le débat sur les extraterrestres.
22: Bah si, mais bon, si, la question c'est est-ce que être extraterrestre est un métier fiable? Donc si c'est un métier, à savoir déjà, est-ce que être extraterrestre c'est un métier et est-ce qu'il est fiable? Et donc étant donné qu'il y a les 35 heures, il y a peut-être les 35 heures dans l'espace.
2: Et les 35 heures en euros, en plus.
5: Exact. Et 11% trouvent que je dois avoir trop chaud sous mon costume alors que je porte pas de costume pour l'instant. Voilà.
2: Non, mais par contre, t'as trop chaud.
5: Non, j'ai pas trop chaud.
22: Un costume d'extraterrestre.
5: C'est ça. Seriez-vous prêt à inviter un ovni à votre table? On va demander à Téléscrotte.
0: Je sais pas, ça paraît difficile. Hein. Moi, je sais pas ce que ça mange, un ovni, donc c'est
5: ben...
23: C'est pas trop, hein. Ça va des verres, hein.
5: Ça mange un peu de tout, hein.
0: C'est sûr, comme nous, en fait.
5: Je sais pas, moi. Hein,
0: c'est multivore.
22: Bah, t'as préparé ou pas, Gigi?
5: Faudrait demander ça à Jean-Pierre Sauzère quand on l'aura tout à l'heure avec nous, hein. Ouais. Il vous dira ce qu'il mange, hein. Je sais qu'à mon avis, ça mange pas grand-chose, hein.
0: T'es sûr? Moi, je suis sûr que ça a de l'appétit, hein.
5: Bah, un ovni, c'est un truc qui vole, hein, à mon avis.
2: Ça a le droit de bouffer, un oiseau, ça vole et ça bouffe.
5: Alors, un oiseau, c'est pas pareil. Un oiseau, ça mange...
2: C'est quoi la différence?
5: Un oiseau, ça mange un peu tout ce qu'il trouve. Bah, ça mange du pain, ça mange du riz, ça mange dans les des feuilles d'arbres, ça mange de tout, ça va dans les jardins, ça picore sur les plantes et tout.
25: Justement, sur l'IRC, il y a énormément de gens qui me demandent comment font les extraterrestres pour trouver quelque chose à manger dans le vide interstellaire. Dans l'espace.
5: Dans le vide, hein.
25: C'est le truc noir avec des trucs qui brillent.
2: Dans les étoiles, c'est ça.
5: Dans les étoiles, dans les étoiles, je sais pas moi comment ils peuvent faire pour manger, moi. Ils ont rien à manger, hein. Ils ont rien.
23: Les étoiles, peut-être.
5: Ben, je pense, hein, ils doivent se manger entre eux. Petite orbite.
23: Oui, bah écoute, moi je suis ouverte à toute expérience, donc quitte à inviter un extraterrestre à ma table.
2: C'est clair. Pourquoi pas deux?
5: Pourquoi pas deux ou trois?
23: Pourquoi pas deux, oui.
5: Ouais. D'accord. Suceuse?
4: Ouais, bah moi aussi je suis assez ouverte à ça, quoi, donc on peut très bien manger tous ensemble et puis finir en gangbang, hein.
5: Voilà, qui c'est qui a un téléphone pourri, là?
4: Quoi?
5: Qui c'est qui a un téléphone pourri qui s'amuse avec?
4: La personne, je crois, mais c'est quoi, ça a pensé?
5: Non, parce qu'il y en a qui s'amusent avec leur téléphone, là, c'est pas tellement bon, hein. Monsieur Mazur.
28: Oui, monsieur Gérard, je vous écoute.
5: Ben, répondez à la question.
28: Bah, écoutez, moi j'ai trouvé le parallèle que vous avez effectué tout à l'heure entre les 35 heures et les ovnis assez intéressant. Et d'ailleurs, je pense au niveau de la nourriture des ovnis, si vous voulez, que oui, les ovnis peuvent se nourrir au moyen de tickets restaurants. Mais des tickets restaurants, bien entendu, il y en a moins, vu que nous sommes passés aux 35 heures.
5: Non, mais je vois pas le rapport avec le débat sur les ovnis.
28: Il y en a un, monsieur Gérard. Merci de votre remarque tout à fait pertinente. Mais pourtant, il y en a un, voyez-vous. Si vous donnez, vous ne pouvez actuellement pas donner le même nombre de tickets restaurants à un ovni que vous pouviez le faire il y a de cela encore 4
5: ouais.
28: mois.
5: Ouais, mais.
28: Donc l'ovni peut moins se nourrir. Est-ce que vous suivez mon raisonnement?
5: Ouais, mais un ovni peut pas avoir de tickets de restaurant.
28: Ah mais absolument.
5: Mais comment qu'il va faire pour aller dans un magasin ou ailleurs?
28: Mais monsieur Gérard, figurez-vous, il y a des space restos dans l'espace.
5: Quoi?
28: C'est bien connu.
5: Des space c'est quoi restos. Ça? C'est quoi ça? Pardon? C'est des restaurants?
28: Eh bien oui, ce sont des endroits où vous sustentez.
3: Uh-huh.
28: De manière complètement ripailleuse, si j'ose m'exprimer ainsi, n'est-ce pas? Et puis ensuite, vous avez tout loisir de vomir dans le vide intersidéral. Enfin, vous connaissez la question, bien entendu.
5: D'accord, ok, on a compris.
3: Il y a des bars, des space bars hein?
28: Ah oui, absolument. Vous pouvez également, par la suite, vous faire une space pute.
5: Ouais, bah, je crois que... Non, mais je crois qu'on va pas s'amuser à dire des gros mots, parce qu'il y a quand même...
28: Absolument, je suis tout à fait d'accord avec vous, une space pute mystère.
5: Oui, d'accord, on a compris. Je viens de dire qu'on se calme avec les mots.
28: Ah, on se calme tout à fait.
5: Bon. Quatrième. La quatrième question.
22: Attends, t'es déjà à la quatrième, mais t'envoies
6: le
22: mot.
6: Bah hein, ouais, ça trace.
22: Là,
6: ouais.
22: on finit à 45. Hein.
7: Bah, dans 10 minutes, t'es barré. Hein, t'es dans,
5: bah,
7: t'es,
5: alors,
7: t'es,
5: ouais.
7: dans 10 minutes, t'es quitte ton slip. Hein.
5: Allez, hop. Alors, t'as qu'à envoyer une zic, là, maintenant.
6: Mais tu odales.
7: Standard,
6: vas-y.
7: Bah,
5: non, mais attends, il y a des questions, IRC.
7: T'as envie de te barrer ou quoi?
6: Ah ouais, il y en a plein.
5: Bah alors, donne.
6: Bah, il y a Checkmate qui dit qu'il vient d'avoir une plainte du relais Carnot qui dit qu'un couple d'extraterrestres ont débarqué il y a plusieurs mois et qu'un d'eux avait fait des exploitations suranales sur le directeur.
5: Oh, n'importe quoi. N'importe quoi, après.
6: Bah, il y a Lorenzo qui aimerait bien savoir, j'espère que c'est le vrai Lorenzo, si tu nous écoutes.
7: Salut,
6: il voulait savoir si les E.T. ont plusieurs sexes.
5: Bah ça, on en parlera tout à l'heure à la fin du débat. Il y a une question qui est prévue pour ça. Mm-hmm. Pour la suite.
6: Dans quelques instants.
5: Ah bah s'il y en a plus, bah on va.
7: Qu'est-ce que t'en penses toi pour la nourriture des extraterrestres?
5: Bah personnellement, la nourriture, c'est comme j'ai dit tout à l'heure, c'est comme un oiseau, ils se nourrissent comme ils peuvent. Hein. Un ovni, de toute manière, je vois pas du tout le rapport avec les tickets de restaurant, comme Monsieur Mazur me disait, parce que je vois pas comment qu'un ovni peut se nourrir avec un ticket de restaurant.
28: Hein. Ah ben il peut, hein, finalement, Monsieur Gérard.
5: Bah ouais, mais moi je voudrais bien ça.
28: Son entreprise le lui accorde tous les mois.
5: Ouais.
28: Il a un certain nombre de tickets restaurants.
5: Ouais.
28: Et il va dans les space restos.
5: Ouais, mais c'est bon. Là,
28: pour finir en space dégueulis.
5: Ouais, ben c'est bien. On a dit pas de gros mots parce qu'il y a des jeunes qui nous écoutent.
28: Avec vous. Absolument.
7: Gérard, justement, par rapport à ce que tu disais tout à l'heure, mais en hiver, comment ils font pour se nourrir s'ils font comme les oiseaux, parce qu'il n'y a plus rien sur les arbres?
5: Ah ouais, mais
7: ils émigrent. Non, ils migrent.
5: Non, ils font des migrations.
7: Mais où?
5: Ils vont dans d'autres pays. Ils vont dans des pays plus chauds.
7: Mm-hmm. Ah ouais.
5: Ils vont dans des pays chauds après. Et après, ils reviennent au printemps, c'est-à-dire là, dans peu de temps, ils vont pas tarder de revenir.
7: Et les ovnis?
5: Bah tous. Les oiseaux par les ovnis,
7: t'as
5: les ovnis.
7: Fumé ce soir ou quoi là? T'as fumé ou quoi?
5: Ouais, j'ai fumé la moquette.
7: Ah,
5: okay.
7: Oh, l'opium, hein, c'est plus ce que c'était.
6: Les space cake.
5: Ouais, les space cake.
7: Space cake English.
5: Yes.
7: Ok.
5: Yes. Qu'est-ce que je voulais dire? Non, le sondage on l'a fait. Est-ce que...
3: Je
5: crois
3: pas à l'antenne tout ça.
5: Mais si, vous êtes à l'antenne. Arrêtez de dire des conneries.
28: GG, c'est des scrotes. Tu parles de la nourriture, mais on peut revenir aussi sur la boisson, je pense, pour les ovnis.
5: Mais qu'est-ce qu'ils boivent, tiens, bah, justement, alors? Ah, mais monsieur Mazur, il nous a pas dit ce qu'il buvait, donc on va demander, bah, tiens, bah, vas-y, t'es des scrotes, alors.
28: Bah, non, mais je sais pas, je te pose la question.
5: Bah, à mon avis, moi, je sais pas ce qu'ils
28: buvent. Si les ovnis se prennent des murs, je voudrais savoir avec quoi, tu vois. Est-ce que ça tisse du carré de vigne ou de la villageoise, ou tu vois, enfin.
5: Bah, à mon avis, je pense que ça doit boire, je sais pas quoi, hein, ça doit boire que de la flotte, hein, parce que c'est tout. Hein.
28: T'es sûr de ça?
3: De l'océan, peut-être.
5: Ouais, peut-être aussi, hein, on sait pas. Hein.
6: Ah bah, apparemment, il y a Yankee sur IRC, ils me disent que les extraterrestres, ils se réunissent pour manger à l'hôtel Royal de Nanterre. Je sais pas.
5: Ouais, bah, qu'ils arrêtent avec ça, parce que ça commence à me gonfler sérieusement.
28: C'est comment le chemin à partir du moderne?
6: C'est, je t'expliquerai.
28: Okay.
5: C'est du, tu vois, du côté de Cergy Pontoise, tu vois, tu prends pas là et t'arrives directement sur l'hôtel moderne.
22: Ah non, c'est pas là du tout.
5: Bah non. C'est là.
22: Non, non.
5: C'est là maintenant. Donc,
8: c'est pas l'hôpital pour les.
5: Non.
22: Non, mais il y a un plan de toute façon sur le net.
8: Ah, ok.
5: Non.
27: Et du relais Carnot, on fait comment pour y aller aussi?
5: Du relais Carnot, tu passes par
8: le souterrain magique.
5: Tu passes par le pont de tu passes par le pont de tu passes par le pont là de je sais pas où et puis t'arrives dans le bois de Boulogne, tu t'arrêtes et tu vois il y en a pas mal qui est... Voilà. Alors, dans quel endroit pensez-vous que des ovnis ou des extraterrestres peuvent-ils être acceptés? On va s'écouter. Ah. Si on peut avoir le disque.
22: Ah pardon, excuse-moi.
5: Et on se retrouve juste après. On va s'écouter Pierre-Paul Jean avec Je sais pas jouir et j'en vois pas la purée.
28: Ici c'est Angelo, bonjour. Message pour Gérard. J'aimerais qu'il m'explique comment fonctionne sa chaîne Wi-Fi, parce que pendant qu'il anime ses débats à la con, on est en train de se bourrer sur Sandy, de pisser, de lui chier la gueule, on aimerait bien le faire en musique en écoutant sa voix de pédé à la radio. Voilà, puis en plus elle aime ça ta cochonne Gérard, hein. Alors tu libères la ligne s'il te plaît pendant que tu fais tes débats, et tu nous laisses bourrer ta femme. Allez, grosse bise sur la fesse droite, c'était Angelo. Ciao.
22: C'est bien.
5: C'est pas mal ton histoire de répondeur, Manu, hein.
22: Bravo, ça.
5: Hein Manu, c'est quoi cette histoire de répondeur?
22: Je sais pas.
5: Non, tu sais pas, c'est le répondeur qui date de Neuilly. Alors, à la place de Télescrot, on appelle on accueille Jean-Pierre Sauzer. Bonsoir.
9: Bonsoir, Gérard ainsi à ta frangine, voilà.
5: À ma à ma frangine, tu restes poli avec ma frangine quand même, s'il te plaît.
9: C'est la sœur de Jean-Pierre. Faut pas se mettre en colère comme ça.
5: Non, mais je sais. Donc sur 1.9 Paris, c'est ça, hein, non, t'es pas sur Paris, toi?
9: Non.
5: C'est quoi la fréquence où t'es?
9: Bah, je ne sais pas, c'est 102.
5: T'es où?
9: En Seine-Maritime.
5: Eh ben, Seine-Maritime, c'est quoi la fréquence de la Seine-Maritime?
22: Hein?
5: La fréquence de la Seine-Maritime.
22: Je sais pas,
5: département 76.
22: Appelle le 12.
5: Oh là là là, c'est pas vrai d'avoir un câble au standard.
9: Bon, en tout cas,
23: fréquence maintenant.
5: Petite orbite.
23: Oui.
5: T'es toujours là, rebonsoir. Suceuse, toujours là. Monsieur Mazur.
28: Oui, bonsoir, c'est Monsieur Mazur.
5: Monsieur Mazur, je vous préviens, vous restez poli, sinon je vais être obligé de sanctionner, d'accord?
28: Ah, je suis complètement d'accord avec vous.
5: Bon, donc...
28: sanctionnez tout ce que vous voulez, Monsieur Gérard.
5: Oui, non, mais je pense que vous allez être sanctionné dans les plus brefs délais.
28: D'accord, Monsieur Gérard, c'est bien noté.
5: D'accord, alors... alors, au revoir, comme ça, ce mot-là,
22: quoi?
5: Tu...
22: Il a dit quoi?
23: Je crois que j'ai mal compris.
5: Oui, moi aussi, alors, dans ce cas-là, tu lui dis au revoir à Monsieur Mazur,
28: et on prend... Attendez, mais que se passe-t-il, pourquoi?
5: Au revoir!
28: Mais pourquoi, Monsieur Gérard? Écoutez, je ne comprends pas.
5: Au revoir!
28: Vous souhaitez que je parte? Franchement,
5: Fusard, une fois!
22: Quoi? Violent.
5: Tu vires Monsieur Mazur!
28: On s'entend.
5: Deux!
28: Mais pour un peu, je vous autoriserai à me lécher le pourtour anal, monsieur.
5: Allez!
23: Moi, je veux bien, tu sais qui.
22: Ah non, mais merde, on peut rien.
25: Vas-y, assieds-toi, je te mets un pouce.
22: Mais vous voulez te lécher le pourtour anal?
5: Ouais, bah tu le sacs.
25: Ça peut être sympa.
5: Tu reprends quelqu'un d'autre?
22: Ouais, c'est bon.
5: Alors, question. Dans quel endroit pensez-vous que des ovnis ou extraterrestres peuvent-ils être acceptés, Jean-Pierre?
9: Dans ton cul!
5: Ta gueule! Je sens qu'il y en a qui vont dégager, je le sens vite fait. Jean-Pierre Sauzer,
9: oui,
5: s'il te plaît.
9: Je vais dire quelque chose, moi. Les intérêts, ils peuvent accepter partout.
5: Ouais.
9: Tu comprends ce que je veux dire? Ils peuvent aller partout. Ils sont plus évolués que nous.
5: Mm-hmm.
9: Ils sont en train d'écouter ton émission, m'écouter. Moi, je leur souhaite toutes mes amitiés. D'ailleurs, j'en connais des gonzesses et tout, que j'ai parlé avec eux et que.
5: Ouais, non, mais c'est bon. Ouais, d'accord, Jean-Pierre, mais. Non mais Jean-Pierre, on a compris, donc tu réponds correctement, tu réponds aux questions, tu dis on passe plus de bonjour à cette heure-ci. Fallait le faire avant.
25: Gérard.
5: D'accord Jean-Pierre.
9: Allez, vas-y, raconte ton histoire.
5: Non mais vas-y, tu réponds à la question, bah attends, il y a une question IRC, tu réponds à la question Jean-Pierre.
9: Je t'ai posé la question, je t'ai répondu à ta question parce que je t'ai dit, ils peuvent être partout.
5: D'accord, voilà. Donc
25: sur IRC, il y a Davy One, il voulait savoir si les extraterrestres, comme les humains, regardent des émissions télé avec Laure Lagaffe à eux et un extraterrestre qui serait déguisé en humain.
5: Je ne sais pas, je ne pense pas, non. Je crois pas que ça puisse exister, cette histoire.
23: Bah pourquoi pas,
25: ouais. Bah ouais, pourquoi pas.
5: Donc, suceuse maintenant.
22: Oui, Gérard, avant que suceuse réponde, oui. Avant que suceuse de Raval, on va accueillir Captain Pouce. Il a 20 ans, il est de Guignon. La fréquence, c'est, tu la veux ?
5: Oui.
22: C'est 92.3.
5: Bonsoir à toi, capitaine.
10: Capitaine Pouce, bonsoir à toi, Gérard. Bonsoir, je te fous un petit pouce.
5: Tu commences pas, parce que sinon tu vas retourner voir si j'y suis sur ton bateau, d'accord ?
10: Ok, la vanne, ok.
5: Ok. Bon.
10: Pas de problème.
5: Eh ben, tiens, comme ça, tu vas répondre à la question.
22: Mais non, c'était suceuse.
5: Je dois pas le savoir,
22: moi. Attends, elle a avalé, c'est bon, vas-y.
5: Non, mais il va répondre à la question.
10: Mais j'ai pas entendu, Gérard.
5: Alors, dans quel endroit pensez-vous que les ovnis ou extraterrestres peuvent-ils être acceptés ?
10: Acceptés ? Moi, je pense que déjà sur notre planète.
5: Manu, s'il te plaît, tu arrêtes de jouer avec des conneries comme ça, parce que ça commence à bien faire.
22: D'accord.
10: Ouais, donc je disais, attends, un petit coup, je me débouche.
5: Ouais, bah, tu vas te déboucher vite, fais les oreilles, ouais, ce que je pense. Parce que tout à l'heure, tu as retourné voir Fildar au standard.
10: Ok, donc, ouais, je pense que sur la planète, il n'y aurait pas de problème. S'ils sont pas hostiles, c'est nickel, quoi.
22: Ouais.
5: Bah, c'est ta réponse ?
10: Bah, ouais, bon. T'as peut-être pas compris tout ce que j'ai dit,
22: mais. Je sais pas.
5: D'accord. Suceuse.
11: Oui, je sais. Bah, je pense qu'ils peuvent être acceptés partout, sauf en boîte de nuit s'ils ont des baskets, quoi.
5: Ça dépend, parce qu'à la loco, tu peux être accepté en basket et tu rentres. Hein.
11: Oh, ça dépend, la tronche, quoi.
14: Ça dépend. Hein,
5: je suis désolé, t'en as qui rentrent en basket à la loco. Hein.
11: Ouais, mais c'est parce qu'il y a des soirées basket. Ouais.
5: Ah non, il n'y a jamais eu de soirée basket là-bas. Petite orbite.
11: Ouais, mais en fait, j'allais dire la même chose. Hein. J'étais persuadée aussi que si ils s'habillent correctement, hein, d'une façon tout à fait potable, ils rentrent partout. Hein.
5: Ouais, mais moi je pense pas, ça m'étonnerait que les extraterrestres ou les ovnis puissent mettre des affaires alors qu'ils sont dans le ciel. Hein.
11: Regarde, le mec de Big Bill, il se guise en extraterrestre.
5: Ouais.
11: Extraterrestre, comme dans V, il peut très bien se mettre une peau d'humain et faire genre.
5: Mais tu crois que celui qui joue dans V ou dans IT, c'est un être humain ?
11: IT ? Non, moi je pense vraiment que c'était des extraterrestres, mais n'empêche qu'ils ont fait semblant d'être des humains. Donc, tu vois, à mon avis, s'ils s'habillent bien, s'ils font semblant d'être des humains, ils peuvent rentrer n'importe où. Hein.
5: Et qu'est-ce que t'en penses, toi, Jean-Pierre Sauzère, comme...
17: Moi, je dirais, de toute manière, d'une autre, que...
10: Oh là là...
17: On va arrêter de déconner là-dessus. Ça t'intéresse.
10: Oh là là...
17: Tu m'écoutes ?
5: Ouais, je t'écoute.
17: On les croise dans la rue, partout, sauf que nous, on les reconnaît pas. Y'a que moi qui les reconnais parce que je sais quelque chose, voilà. Et je voulais dire, toi tu fais des émissions comme ça, si le sujet les intéresse ou quoi, n'importe quoi, tu fais des bonnes émissions, on saute de ta gueule et on te... Et ça...
5: Fildar, c'est quoi ce bordel ?
22: C'est pas moi, là !
17: Il se fout de ta gueule, c'est...
5: C'est quoi ce bordel ?
22: C'est pas moi, il n'y a pas rien !
5: Tu vois, je dois pas le savoir. Petite orbite !
22: Ah, là, raccroché.
5: Ah, bah c'est elle qui est partie.
19: Sympa.
5: Eh, voilà. Faudra peut-être te réveiller avant, suceuse, t'es toujours là ?
11: Oui, je suis toujours là.
10: Dans mon...
5: Capitaine Pouce, au revoir, allez hop. Allez hop, dégage, hop. Au revoir, allez, du vent. Hop, au revoir pour celui-là, il va voir si...
22: Y'a plus personne, là, tu me casses les couilles, hein.
5: Eh, tu restes poli, parce que tout à l'heure, je vais t'en claquer une, toi, là-bas.
19: Ah.
5: Alors, tu te débrouilles, tu recherches des personnes. Donc, tu disais quoi, Jean-Pierre Sauzère?
17: Avec oui, mais ça t'intéresse, tu les crois dans la rue, ils sont comme humains, tu vois ce que je veux dire?
5: Ouais. Ouais,
17: c'est
5: après...
17: pour ça qu'on dit qu'on personne n'a jamais vu des extraterrestres, mais si.
5: T'en as déjà vu, toi?
17: Bah bien sûr.
5: Dans quand?
17: Bah de la vie de tous les jours, j'en vois, j'en connais.
22: En fait, ta boulangère, ça peut être une extraterrestre, quoi. C'est ça que tu dis.
17: Pourtant, parlons de boulangère extraterrestre, bah ça a démarré comme ça. J'étais dans une boulangerie, c'était là-bas.
22: Comme par hasard.
17: Je vais pas dire le nom, c'était dans l'heure.
5: Ouais.
17: Et rassure-toi que la nana était extraterrestre.
22: Et comment tu l'as su, toi?
5: Ton boucher, alors, c'est un ovni.
17: Oh putain. Non, mais je dis rien, les gars,
22: ça parce c'est de la réflexion.
17: Bah
22: de
17: là, mais moi,
5: mais réponds-moi à la question que je te pose. Est-ce que ton boucher, c'est un ovni? Si ta boulangère, c'est une extraterrestre, est-ce que ton boucher, c'est un ovni? Réponds à la question quand même.
17: Non, mais je te réponds, écoute un peu, je te dis que non.
5: Oh voilà. Tu sais qui commande ici?
17: Ils sont implantés tout partout dans leur
22: compte. Bon, les putois.
17: Un secret d'état d'ailleurs qu'on ne doit pas parler.
5: Oh, mais
22: Tu te tais, s'il te plaît, toi, le moustachu, tu te tais.
5: Eh, toi, tu t'écrases Tartouze, là.
22: Bon, à la place de Petite Orbite qui est parti, on accueille Salvator. Allô.
5: Ouais, d'accord.
22: Ça a coupé, hein, Salvator, je crois. Non, ça n'a pas coupé, non, je pense.
5: Salvator.
22: Attends.
5: Ouais, Jean-Pierre Sauzère, s'il te plaît, t'es pas dans l'émission de monter une heure.
22: Salvator, bonsoir.
19: Ouais, salut.
22: Salvator,
19: ça.
5: T'appelles d'où? Paris 101.9.
28: Exactement, salut.
22: Voilà. Après, et à la place de Captain Pouce, on accueille Hamstring. T'es où de Hamstring?
12: Je suis là, je suis de Bordeaux. 103.3, bonsoir.
5: Ah, 103.3, non. Ah, 95 si. FM, comme Fielder m'avait marqué.
22: Ah, une erreur, excusez-moi.
23: Bordeaux Sud.
5: Jean-Pierre Sauzère, toujours là?
23: Oui.
5: Et donc, petit suceuse aussi, hein, c'est
23: bon, ça. Je suis pas petite, mais...
5: Ouais, ben... Bah,
23: oui, je suis.
5: Bon. Alors, on en était donc... ah bah oui, les deux là, Jean Albator et puis Hamstring.
28: Salvator.
5: Ouais, Salvator, pardon, excuse-moi.
28: Ouais, c'est vrai.
5: Donc alors, dans quel endroit pensez-vous que les ovnis ou extraterrestres peuvent-ils être acceptés comme Salvator et Hamstring n'étaient pas là, ouais. Donc pour toi, Salvator.
28: Ouais, fini la question parce que j'ai pas entendu.
5: Dans quel endroit pensez-vous que les ovnis ou extraterrestres peuvent-ils être acceptés?
28: Oh bah tranquille, dans les boîtes, quoi.
5: Ah bah tout à l'heure on disait non parce que...
28: Bon, attends, celui qui dit non c'est vraiment un con, quoi.
23: Mais faut pas qu'il mette de basket.
28: Attends, bon mais ça c'est clair, déjà d'une, faut pas foutre de basket, ça... Partout où tu vas dans le monde, il y a aucune boîte qui a t'accepté en basket.
5: Si, la loco... Attends, Salvator, t'as déjà été à la loco?
28: Bah oui, mais c'est pas une boîte, la loco, attends.
5: Ah, c'est pas une boîte?
28: Mais non.
23: C'est une boîte à Pamplouze.
5: Mais voilà, ouais, c'est ça.
28: C'est un mélange entre un sauna et un bésodrome.
5: C'est ça, c'est ça. Eh ben, ça, c'est bien pour...
28: Je vais te dire, sans déconner. Quand je suis allé une fois à la loco, j'ai eu l'impression d'être dans les toilettes de la gare du Nord. Alors,
22: Et moi, une fois, j'y suis allé, j'ai vu un moustachu se faire mettre dans les chiottes.
5: Moi une fois j'en ai vu un qui habitait à Troyes et qui se faisait mettre par d'autres personnes derrière.
23: Ouais, la
22: vanne. Ah ouais,
28: par
22: derrière.
28: J'ai vu Elisabeth Guigou là-bas.
5: Ah bah c'est la copine à Jean-Pierre Sauzère, attention, faut pas trop en parler de ça.
28: Ah
5: hein.
28: C'est vrai.
5: Hamstring.
12: Moi j'ai un oncle qui travaille à la NASA et je sais qu'à la NASA, il les accepte.
5: La nasale.
12: Et ils acceptent tout type d'extraterrestres, mutants et autres. Moi, je sais qu'ils sont hyper tolérants là-dessus, quoi. Mm-hmm. Mais ça, c'est mon passé familial, tu vois, expérience personnelle, quoi.
5: Ouais, d'accord. Ouais. Ok. Par contre, je peux te dire une chose, Salvator, que là, il y a le mixeur de la loco qui est à côté de moi. T'as intérêt de faire gaffe parce que t'as dit sur la loco parce que
28: il peut. Si tu peux me rendre service, tu lui dis de changer ses manches disques, hein, parce que le son il est vraiment crado, quoi.
5: Hey, t'as entendu? T'as entendu ce qu'il vient de te dire le Gugus? Et il paraît que...
28: Et entre nous, GG.
5: Ouais.
28: Entre nous quand même, là, ton mec, là, qui mixe, je sais pas quoi, là.
5: Ouais.
28: Il enchaîne les disques comme Charlie Ingalls, hein.
5: Ouais, bah, c'est...
28: Sans déconner, hein.
5: Ouais, bah,
28: Moi, même avec mon organe, les mains dans le dos, je fais mieux.
22: Qu'est-ce que tu fais, là?
5: C'est
14: chute totale, le truc. On va peut-être arrêter, là.
5: Alors... Ouais. Quoi, ouais? Qui s'amuse à mettre Albator derrière?
22: Je sais pas.
28: C'est Salvator et personne n'est en train de me mettre,
5: je te signale que pour l'instant, il y en a un qui est en train de s'amuser, en train de mettre.
28: Non, il y a personne qui est en train de me mettre.
5: Bah, je te dis que oui, moi.
28: Bah, moi, je te dis que non, je sens rien.
5: Ah bah, tu sens rien, toi. Mais qu'il est con, celui-là. On est en train de mettre un disque ou que c'est qui chante Albator.
28: T'étais en train d'insinuer qu'il y avait un mec qui était en train de me mettre et moi je te dis que non, tu vois. C'est pas parce que toi t'en prends plein le petit à la loco.
5: Bon, allez, Salvator, Salvator, tu dégages.
28: Mais je dégage de quoi?
5: Allez, au revoir pour lui.
28: T'es en train de dire que je suis en train de me faire enculer par un mec.
5: Dégage. Tu lui dis au revoir.
28: Gérard, au revoir.
5: Il n'y a pas de deux secondes. Au revoir.
22: Mais dis-le pour de bon.
5: Au revoir, et c'est terminé. Au revoir. Il est parti, on n'en entend plus parler.
22: Gérard, je voulais en fait, par rapport à la question que tu posais en fait tout à l'heure, il y avait un truc que je me posais en fait, vraiment. C'est, il y a un moment où tu y crois ou pas, toi?
5: À quoi?
22: Bah, à la possibilité qu'il y ait des extraterrestres en basket.
5: Non, personnellement,
22: c'est bon,
5: non.
22: C'est bon, j'ai fait ce qu'il fallait ou pas? Bon, ok.
5: Non, à mon avis, non, ça, j'y crois pas du tout.
22: Et pourquoi?
5: Je te dis que j'y crois pas et ça peut pas être possible qu'il y en a qui soient en basket, c'est pas possible.
12: Attends, il y a bien des aliens en tong, hein, laisse tomber.
5: Toi, Hamstring. tu redis encore une connerie comme ça.
22: Attends, je voudrais dire quand même que Armstrong, c'est le petit, c'est le petit fils de, du mec qui a marché sur la lune.
27: Tout à fait.
5: Ouais, petit fils d'Armstrong. Ouais, mais s'il s'amuse, s'il s'amuse.
27: Il y a d'autres qui sont le petit fils de celui qui a marché dans la merde.
5: Bon, alors dans ce cas-là, tu vas retourner, au standard et on va te dire bonne nuit. Tu peux aller te coucher. Au revoir, Armstrong. Allez, au revoir. Comme ça, tu me retrouves deux nouveaux auditeurs, s'il te plaît.
25: Genre, sur IRC, ça baisse un peu, malheureusement.
5: Oh, merde.
25: On est toujours au-dessus de 5000, mais j'oserais pas dire combien on est. Et il y a juste Cusard 2000, il voulait savoir si ta Chewbacca, elle allait participer au débat.
5: Ma Chewbacca participera pas au débat, comme ça, on ne l'emmerdera pas. Voilà, donc, il nous reste, on va continuer. Alors, de quoi se nourrissent les ovnis et les extraterrestres, Jean-Pierre Sauzère, comme tu t'y connais bien là-dedans? Jean-Pierre!
1: Oui.
5: Oh, oh!
1: Ah, mais je t'écoute, je t'entends!
5: Hein. Ah, bah, tu réponds à la question, je viens de la poser!
1: Oui, vas-y!
23: Qu'est-ce qu'il bouffe?
5: Qu'est-ce qu'il mange?
22: De ce truc-là.
5: Bah, ouais, mais je.
1: Bah,
5: ouais!
1: Il mange!
5: Ouais!
1: Bah,
5: attends!
1: Bah, il mange comme nous! Il y a de la redite, hein, quand même, là, je trouve.
22: Ah, ouais, tu l'as déjà posé, ta question.
5: Bah, attends, toi, tu me dis que c'est bon, tu avais qu'à me le dire tout à l'heure, toi!
22: Qu'est-ce que tu veux, ma chérie?
5: Face de câble!
22: Qu'est-ce que tu veux, ma poule?
5: Bon, alors, quelle est la.
1: Ah, je dirais, ils mangent comme nous, mais ils ont leur système, rassure-toi!
22: Au niveau des baskets.
5: Quoi, qu'est-ce que encore me.
22: Non mais Gérard,
5: non mais qu'est-ce que tu vas me gonfler encore avec les baskets là,
22: Gérard? Je voulais savoir si dans l'espace il y en avait.
5: Non mais on en a rien à foutre des baskets dans l'espace. Hein,
25: des terrains de basket.
5: Des terrains de basket ou des baskets?
22: Je me demandais.

0: copyright, ben, une fois.
1: Gérard n'a toujours pas de micro. Donc la question c'était quoi? Bon Manu.
2: Gérard. Ouais, je parle comment? J'ai pas de micro.
1: Tiens, mais c'est quoi le bordel?
3: J'ai plein de bonnes questions là.
2: Le débat de merde.
3: Réveille-le, il fait rien là.
2: Le débat de merde.
4: Eh mais c'est quoi?
3: C'est bon, ça marche.
4: Tu pouvais pas faire ça avant, dégage de là. Dégage.
2: Bon, eh.
4: Tu veux dire quoi là?
2: J'en ai marre de bosser comme ça moi.
4: Ouais, mais c'est quoi? Il est pas capable.
2: T'es nul là.
4: Eh ben, dans ces cas-là, si on arrête, on arrête, on fait plus rien.
2: Il y a plus d'audience, ça a baissé encore.
4: Ah, pareil.
0: Vas-y, bois un coup, ça aide.
2: Passez un peu là.
4: Bon, Jean-Pierre Sauzère, tu travailles à la question. Quelle est la durée de l'ombre de... Ouais, Jean-Pierre Sauzère, allez, bonne nuit, comme ça tu arrêteras de me faire chier. Allez hop, au revoir.
5: Qu'est-ce qu'il bouffe?
4: Allez hop, celui-là c'est pareil.
6: La question c'est bien parce qu'on me demande sur Minitel, c'est qu'est-ce qu'ils mangent les extraterrestres?
4: Non, celle-là on la fait plus.
6: Ah pardon.
4: Alors quelle est la durée de longévité d'un ovni ou d'un extraterrestre? On va demander à Suceuse.
5: De longitude?
4: Longévité.
5: C'est quoi la longévité?
4: Bah c'est la longitude si tu veux, pareil.
6: Ouais, mais c'est moi je sais pas. Par contre je sais pas ni l'un ni l'autre.
4: Moi non plus.
3: Bah tu demandes un truc, tu sais pas ce que c'est.
6: C'est quoi tes questions?
4: Bah c'est une question mais j'ai pas pu trouver tout de suite ce que c'était.
6: Attends, donc tu dis des mots.
4: Donc c'est à mon avis c'est combien de temps que ça peut durer?
5: Ça peut durer quoi, un film sur les extraterrestres?
4: Non,
7: un homme.
0: Oh là là.
3: Attends, il fait des réglages.
0: Bah ouais, il faut.
1: Ah mais c'est pas possible ça, c'est quoi ce micro?
4: Oh là là là là!
0: Il a fondu avec la laine.
4: C'est quoi là ce micro?
1: Ça c'est n'importe quoi. Hein. Pourtant il c'est du fil en titane, hein. On a tout fait. Hein.
3: À mon avis c'est plus les postillons, bon. Je pense.
4: Ouais non mais attends, et... c'est quoi ce débat là qu'on fait puis qu'il y a même pas de micro qui fonctionne correctement ça. Mardi c'était mieux que ça fonctionnait mieux.
0: C'est clair.
1: Non mais ce qu'il faut que tu fasses c'est une note à la technique.
6: Là, c'est pénible hein.
1: C'est tout. Hein. Tu fais une note à la technique et puis moi on aura du bon matos quoi.
3: Ah ouais, tu peux au moins répéter ta question maintenant que.
0: C'est clair.
4: Ok. Mais la question c'est quelle est la durée de longévité dans d'un ovni ou d'un extraterrestre, c'est-à-dire combien de temps qu'ils vivent exactement, plus exactement. Alors suceuse.
5: Oui, GG. Eh ben, mais je comprends pas parce que pour toi les ovnis c'est les maris des extraterrestres.
4: Bah moi je pense oui.
5: Ah d'accord, donc les ovnis c'est les femelles et les extraterrestres c'est les mâles.
4: Ouais, ouais. Voilà. Le mieux c'est de voler dans un sac à main.
5: Ouais c'est
3: quoi?
5: Sûr, mais
3: Quoi?
0: On vole dans un sac à main?
4: Non, cherche pas, c'est des connards qui s'amusent à ça, alors ça commence à m'énerver encore cette histoire. Non, c'est pas moi, je suis en train de poser des questions.
0: Ok.
4: Bon, ouais. Inconscient, suceuse, pardon.
5: Moi j'ai lu dans un bouquin sur Einstein qu'en fait la durée de vie des extraterrestres était proportionnelle à celle des terriens multipliée par 6,5.
4: D'accord, alors là, faudrait faire la conversion. Hein.
5: Ouais, je veux
1: bien. En euros.
4: Un continent.
0: Ouais, bah écoute, moi je pense qu'à partir de, je sais pas, 20 cm, t'as une bonne longévité de chibro quand même. ça commence à être correct.
5: C'est pas mal.
0: C'est un minimum quand même.
8: Un gros chibro, ma soeur.
0: Ouais, histoire de faire du bon travail.
4: D'accord, Pousse-mousse.
9: Ouais, je pense qu'un extraterrestre, ça dépend. Enfin, un ovni, ça dépend de sa race.
4: Mmh.
9: Mais ça peut-être durer 100 ans.
4: Non mais je te demande, et puis l'ovni, alors il vit pas alors?
9: Bah si, une centaine d'années.
4: Bah alors, c'est ce que je te demande.
9: Bah, c'est ce que je t'ai répondu.
4: Ah bon? Voilà. On a personne à la place de Jean-Pierre Sauzère?
1: Si.
4: Bah alors, faudrait peut-être te réveiller là.
3: C'est vrai.
4: Oh!
3: Il défère un peu lui.
1: Attends, moi on m'a dit ici tu viens bosser avec Gérard, c'est la planque hein.
4: Ouais.
6: Il a plus de dents.
1: Le seul problème c'est qu'il pue du cul, mais à part ça t'es bien payé.
4: Toi aussi tu pues du cul, alors vas-y, envoie.
1: À la place de Jean-Pierre Sauzère qui est parti, on accueille Sans Couicaille.
4: Quoi?
1: Sans Couicaille. T'es d'où Sans Couicaille?
10: Alors bonjour.
4: Ah.
10: J'appelle de Grenoble, bonsoir.
4: T'as la fréquence Grenoble.
10: Sans Couicaille, c'est à la bataille.
4: La fréquence de Grenoble, au lieu de dire des conneries.
10: 104.8 dans les
4: stocks.
10: 104.8.
1: 104.8.
4: Oh là là là, qu'est-ce que c'est encore celui-là qu'on a récupéré?
10: Celui-là, je viens simplement de la vie.
4: Ouais.
10: Tu passes le bonjour à Yato.
4: Ouais, ben, pousse-mousse et t'arrêtes de dire de.
9: Qu'on passe... J'ai rien dit, moi, genre.
4: Un continent, alors ça doit être que toi.
10: Oui, bonsoir.
4: Ouais, ben, alors t'arrêtes de t'amuser à faire passer des bonjours, sinon tu retournes chez toi.
10: Oui, tout à fait.
4: Rigaud.
3: Donc, ça remonte un petit peu, mais.

0: un petit peu, malheureusement. On est à 6023.
1: Oh là là,
0: c'est un peu la merde, comme ouais. tu dis. Et il y a une question très intéressante de Chacal sur l'IRCFunradio.fr qui demande si l'homosexualité existe chez les extraterrestres. Si oui, comment se déroule une sodomie extraterrestre?
1: Eh ben, justement, cette question-là, je vais pas y répondre tout de suite parce que c'est une question qu'on a posée à la fin.
2: Mais Rigo, tu comprends pas le principe du débat.
0: Il y a des fuites sur Internet.
3: Ça fait combien de temps qu'on fait ça?
0: Merde, je sais pas pourquoi.
2: Ah merde, on est
0: pas. Mec, ah ouais, c'est pas dans la pièce.
2: Hein. Hey, mais merde, si tu veux des cours d'internet, tu demandes à Manu. Hein.
1: Voilà, oh, les deux navets là.
3: Tous les vendredis soirs.
1: Oh, les deux navets. Hey, la laitue là, tu
3: t'écrases. Attends, excuse-moi, je parle.
1: Oh, tu t'écrases.
3: Vas-y, reste tranquille.
1: Hey, donc, tu t'écrases de la laitue.
3: Tais-toi.
1: Tais-toi toi-même, la laitue.
0: Où il y a les questions?
3: Ouais, bah c'est très. Bah écoute, c'est quoi, on se fait. Tu préfères quoi pour bouffer le soir? Parce que moi, Chili.
0: Mais va t'asseoir. Hey,
1: tu t'écrases.
3: Va t'asseoir.
1: C'est moi qui commande le jeudi.
3: Va t'asseoir, c'est mon débat.
1: Tu t'écrases.
3: Prochaine question donc.
1: Ok, d'accord, vas-y. Tu t'écrases.
3: Vas-y, chauffe.
0: À ta place.
1: Ok.
3: Vas-y.
1: Bon.
4: Allô.
1: Alors, sans couille, Kai, la question, tu l'as Allô entendu?
5: Ah non, t'as pas entendu.
1: Alors, quelle est la durée de longue vie d'un ovni ou d'un extraterrestre, c'est-à-dire la longue vie? Oh, celui qui se marque comme un bouc, il arrête ou sinon il dégage.
5: Oui, c'est vraiment pénible. Hein.
1: Et celui qui met de la musique, arrête derrière, ça m'énerve.
5: Ah, c'est clair. Comment ça, Gérard, tu peux poser question, j'ai pas plus que ça à foutre. Hein.
1: Alors, c'est moi qui commande le jeudi, donc si t'es
5: oui,
1: pas...
5: Mais moi, je fais karaté aussi. Hein.
1: Ouais, bah pour l'instant, tu as perdu.
5: Je fais karaté.
1: Oh oui, tu te calmes, s'il te plaît.
5: Je me calme.
1: Bon, la question c'est quelle est la durée de longévité d'un ovni ou d'un extraterrestre?
5: Je dirais à peu près, attends, laissez-moi réfléchir, parce qu'en général on compare ça à la durée de longévité d'un sushi. Ça doit faire environ 2-3 heures, pas plus.
1: Bon, alors, je préviens d'une chose au standard. Le standard, s'il vous plaît, tu me mets les auditeurs en air, s'il te plaît, Manu.
3: Ils y sont.
1: Alors, je préviens.
6: On est en air.
3: Ils sont en air.
1: Non, mais tu me les coupes pas. Je préviens. Fildar, s'il
2: j'ai
1: te plaît.
2: J'ai une petite paire de ciseaux, Manu, si tu veux.
1: Je vais prendre.
3: J'aimerais mieux un petit cutter.
0: J'ai un masque à gaz, moi.
1: Bon, vous arrêtez là, tous les trois. Fildar, un conseil que je te donne, c'est la dernière fois que je demande que la musique soit arrêtée ou sinon j'arrête le débat. Ok.
2: T'es beau.
1: Bon, alors tu me
2: mets
1: sans,
2: tout ce que tu veux.
1: Sans couille caille.
5: Mets-lui. Eh bien, écoute, Gérard, j'ai suivi quelques études d'astrophysique avec un professeur du Japon qui s'appelle Monsieur Sushi Sashi. Et Monsieur Sushi Sashi a fait des études très poussées sur la longévité d'un ovni. Et environ. Oh. Ah oui, au moins. Mais pas plus. En revanche, pas plus qu'environ de ce que je viens de dire.
1: Bon, qui s'amuse à mettre de la musique?
5: C'est très bien, c'est l'hymne national de mon pays.
1: Bon, alors on va. Alors, un ovni et un ovni ou extraterrestre peuvent-ils stationner?
3: Quoi, mais je suis
1: là. Qui arrête cette musique là?
7: Mon nom est Hidéro.
1: C'est pas moi.
5: Ah oui, très bien, c'est encore pas moi.
1: Ça commence à me gonfler. Sans coup de caille là, tu t'écrases. Sans coup de caille, tu t'écrases.
5: Ah oui, je t'écrase dans ton cul.
1: Bon alors tu dégages, au revoir. Allez hop, bonne nuit pour lui. Sans coup de caille, tu dégages, ça va t'apprendre. Allez hop, au revoir, bonne nuit. Bonne nuit.
5: Et ce mousse.
1: Et voilà, je pose la question, un ovni ou un extraterrestre peut-il stationner partout où on se retrouve tout de suite après?
3: J'ai pas de disque, hein.
1: On se retrouve tout de suite après. Et on s'écoupe et se coupe vibrante avec.
3: J'ai pas de disque, tu me branles ou quoi?
1: René des piges, j'en ai pas encore un organe.
3: Attends, ton boulot,
1: j'ai pas de disque. René des piges, j'en ai pas encore un organe. Et on se retrouve après.
3: Mais attends, y a pas de disque
0: encore.
5: Y'a rien.
0: Répète calmement les
1: piges. Oh là là là là là. Fildar, tu me reprends l'aria derrière.
3: Putain, tu veux que je te reprenne derrière l'aria là?
1: Tu reprends l'aria juste après.
3: Ton frein, j'arrive.
1: Je vais te baisser une claque sur le coin du museau, toi.
3: Bon, t'as ça y est. Ah non, j'ai rien. Hein.
1: Oh, t'appuies.
0: Bah, je sais pas, chante.
3: J'ai rien.
1: Qu'est-ce qu'il y a sur.
3: Chante un truc que tu connais.
1: Question.
0: Ah, ils veulent que tu chantes.
5: Ouais, vas-y, chante.
1: Non.
0: Chanson quand même.
1: Alors, là.
3: Y'a rien.
1: Mais non, mais vous vous maniez un peu là.
5: Fais voir ta voix de pédale là, vas-y, chante.
0: Y'a rien. Chante un truc.
1: Tu me verras pousse-mousse pour...
4: Mais c'est pas moi, Gérard.
1: Ouais,
4: c'est
1: ouais
4: pas
1: non, tu verras un continent au hasard.
4: Ah non, c'est pas moi.
1: Si, c'est toi qui viens de le dire.
4: Y'a pas moyen.
1: C'est toi qui viens de le dire.
4: Y'a pas moyen.
1: Tu dégages.
4: Je te dis qu'il y a pas moyen.
1: Tu dégageras, on prendra quelqu'un d'autre à ta place. On prendra quelqu'un d'autre à ta place.
3: Non, tu trouves un discours.
4: C'est tranquille, moi, je te le dis, hein.
1: Bon, tu me mets ce qui est prévu normalement, hein, Fildar, s'il te plaît.
3: Je te mets.
4: On va tous te mettre, de toute façon, comme
1: ouais, bah toi. Ouais,
4: bonjour, l'homo de la pro.
1: C'est ça, l'homo de la pro, c'est ça, c'est bien. Ah ouais, putain, mais c'est quoi cette merde là?
0: Ah, je sais pas.
3: Oh là là.
1: Oh là là, mais c'est quoi ce bordel?
3: Oh là là.
1: Ah, là, mais c'est quoi ce.
3: Je sais pas.
1: Oh là là. Mais qu'est-ce que c'est que ce bordel ce soir?
0: C'est parce que les prises elles marchent plus, on est obligé de passer par des rallonges, Gérard.
1: Donc vous venez vous écouter Pierre, Paul, Jean avec.
3: Oh mais non
0: mais
3: ça,
0: mais non, c'est l'autre fiche. C'est l'autre fiche.
1: Les secoupes vibrantes.
0: Les secoupes vibrantes.
1: Eh Olivier, c'est quoi ce bordel?
3: C'est quoi ce boulot de merde?
0: Non, ça c'est de la prod à balle.
1: J'ai encore une heure à pire, c'est le bordel, le micro il déconne. Eh non mais.
6: Attends, courage.
1: Eh merde.
6: Courage.
3: C'est quoi ce son là? On se croirait dans une porcherie.
1: Eh non mais c'est quoi là?
0: Je sais même pas, je... C'est la panique. Ouais.
1: Oh là là là là. C'est gentil. Ah mais il est même pas branché.
0: Mais si, attends, il va être branché.
3: Tu bosses un peu.
1: Il est là.
4: Je l'ai oublié de la bande FM.
0: Voilà, tu vois. Ah,
1: qui insulte.
4: Ah, vas-y, vas-y.
1: Ah, voilà, on vient de se couper les secoupes vibrantes avec remet des poils. J'en ai pas encore eu... J'ai pas encore eu d'orgasme.
4: Okay, d'orgasme.
1: Voilà. Alors, on récupère son cul... Quoi? Son cuquer?
3: Son cou caillera.
4: Allô?
1: Allô?
4: Allô, tranquille, Gérard.
1: Ta fréquence?
4: Ouais, vas-y, reste tranquille.
1: T'as fréquence? Tu restes poli ou sinon tu sors?
4: Moi, mes potes de la cité, on te fout des pouces, reste tranquille un peu.
1: Bon, alors, Manu, terminé pour lui.
3: Attends, il avait un truc super intéressant
1: non,
3: à dire.
1: Non, allez hop.
4: Vas-y, ferme ta gueule.
1: Allez hop, tu dégages. Allez hop, au revoir,
3: j'y arrive pas, j'y arrive pas.
1: Tu lui dis au revoir.
3: Au revoir.
1: Non, tu. Hop.
3: J'arrive pas à le reprendre, Gigi.
4: Si pas ton débat, c'est tout, tu restes tranquille.
1: Ouais, bah toi, tu dégages. Tu dégages. Tu dégages, c'est tout, au revoir. Au revoir, allez hop. Manu, s'il te plaît, tu me le vires.
3: J'y arrive pas.
1: Ouais. Tu le. Ouais, bah vous restez poli parce que tout à l'heure, j'arrête. Ok.
4: Super. Alors.
1: Ouais, bah toi, tu t'en vas, toi. Ça va être super pour toi. C'est ça, c'est toujours parmi nous.
8: Oui, toujours parmi toi, Gérard.
1: Et Armageddon, dis donc, c'est ça?
4: Non, Armageddon, s'il te plaît.
1: Ah bah ouais.
4: Bonsoir, Gérard. Heureux de pouvoir enfin te parler.
1: C'est quoi ta fréquence?
4: C'est 101.17.
1: Hein, 101.17, ça existe?
4: Tout à fait, c'est à Lyon-Dreux.
1: À Lyon-Dreux?
4: Oui.
1: C'est où, ça?
4: C'est dans Lyon-Maritime.
1: Dans Lyon-Maritime. Dans Lyon-Maritime?
4: Oui, par la partie côtière, si tu veux, de la frontière.
1: Eh mais c'est qui s'amuse à passer l'aspirateur, là?
4: Qu'est-ce qui se passe? Toi, tu devrais le passer un peu plus souvent, d'ailleurs.
1: C'est qui passe l'aspirateur?
3: C'est pénible, hein.
4: Si seulement ça pouvait être ta femme.
1: Tu sais ce qu'elle te dit, ma femme? Elle te dit les cinq lettres. Et encore, je suis poli, d'accord? Alors, la question, un ovni ou extraterrestre peuvent-ils stationner partout? On demande à suceuse. Noémie?
4: Prends des autistes un peu là.
1: Tu prends des auditeurs au standard, il me faut du monde là. On a que deux personnes, faudra peut-être accélérer. Hein. Alors, Armageddon là.
4: Dindon, moi je pense que ça dépend tout simplement du véhicule.
1: Ouais,
4: c'est partout, c'est pas question d'OVNI, d'extraterrestre ou pas, ça dépend du véhicule, c'est tout. Si t'as un véhicule prioritaire, si t'as un truc de médecin ou un truc comme ça, tu peux, sinon, que dalle, comme d'hab.
1: Les
4: privilégiés, il y a des nantis, et c'est toujours pareil, voilà.
1: Mais de toute manière, il n'y a pas que les privilégiés, hein, c'est pas parce que c'est des urgences, tu peux stationner quand même un peu partout, si
4: attends,
1: en voiture.
4: Tu vas pas me faire croire qu'un OVNI, il est là en urgence.
1: Ce sont.
4: C'est pas possible.
1: Ouais, d'accord.
4: Bah oui.
1: Oh, non, mais je parle à Fildar parce que j'ai un son pourri dans le micro là, mais c'est la catastrophe là ce soir. Hein.
3: Gérard, j'ai deux nouveaux auditeurs pour toi.
1: Ouais.
3: Il y a Dalida du Cosmos qui est arrivé, bonsoir. Et il y a aussi Mouldor. Bonsoir.
4: Bonsoir DJ.
8: Salut DJ.
9: Oui, bonsoir Mouldor.
4: C'est toi là-bas dans le noir?
1: Mouldor.
9: Oui, Mouldor, ouais. Mouldor, s'il te plaît.
1: Mouldor.
9: Oui.
1: Et l'autre? Oh là, oh. Fildar!
4: Il est beau celui-là.
1: Merci.
0: Pas mal.
1: C'est quoi? double son, j'aime pas trop, d'accord. Et c'est qui?
3: Il kiffe que la double peinée.
1: Et c'est qui l'autre?
3: Dalida du Cosmos et Mouldor.
1: Dalida. Eh, tu travailles?
9: Bonjour. Bonsoir, c'est Orlando. Bonsoir. C'est drôle.
1: Bon, c'est quoi ce bordel là?
9: C'est très drôle, je t'aime.
1: Non, mais c'est quoi là? Oh, Olivier de la Pro, s'il te plaît, au boulot.
0: Tu peux peut-être essayer de faire ton débat avec le mec qu'on entend.
1: Bon, Dalida, tu t'écrases. Dalida, tu t'écrases une fois. Dalida, deux fois. Dalida, trois fois. Au revoir.
3: Non.
1: Au revoir.
9: Gérard.
1: Dalida, au revoir. Dalida, au revoir. Manu, une fois.
3: Oui, une fois.
1: Tu le vires.
3: Tu le vires. Je vire qui? Je vire qui?
1: Dalida, tu le vires.
3: J'entends rien. J'entends rien, Gérard.
1: Oh là là.
3: Virer Dalida. Dalida.
1: Eh, ouais. Hey, le cul, ouais. C'est comme les oreilles, ça se lave.
3: J'avais pas entendu, tu parles pas assez fort.
1: Ouais, bah, c'est pas, j'ai un micro de merde.
3: Quoi?
1: Hein?
3: Hein?
1: Ouais, ouais, allez hop, tu viens Dalida, tu en me reprends une autre personne. Mulder, donc, la question, tu l'as entendu?
9: Oh, bah non, carrément pas. Le stationnement. Ah non, j'ai carrément pas.
1: Eh, mais ça que...
0: Gérard?
8: T'es venu avec Curly?
0: Je sais pas ce qui se passe.
1: C'est quoi ce bordel là?
10: Ah. Ce week-end à...
0: Gérard?
3: C'est la radio ça?
10: Après, Eunice Barber, Christine.
0: Ouais, ça a l'air. Ouais.
1: Oh là là là, je sens qu'on va. C'est quoi là?
10: Ouais. Enfin, de la musique pour...
1: Oh!
3: Et quoi? C'est pas moi!
0: Arrête, Gérard,
3: je lance pas.
1: Ne lance pas d'objets. Bon, là, Fulder, bonne nuit.
3: Ça remonte là, on est à 4 minutes.
1: Bonne nuit.
0: Gérard, ça remonte un peu sur l'IRC justement.
1: Fulder, bonne nuit. Olivier de la Pro, tu viens à la place.
0: Moi, je
1: propose. Fulder, dehors.
3: Je propose un truc.
0: Un pétomane pour un dep, c'est chaud.
1: Fulder, tu vires.
3: Ouais, bah ouais. Et putain, c'est le micro d'Olivier.
9: Non, mais attends, parce qu'il y a un problème avec les cartes. Regarde. Oh, l'homme de la Pro.
0: Qu'est-ce qui se passe?
1: Oh, tu parles. Ouais, t'es bouché ou quoi là? Le double son!
0: Quoi? J'entends rien moi.
1: Le double son!
3: C'est tes oreilles, c'est le cérumen, Gérard. Ça colle et après on entend des doubles trucs, ça se répercute sur les parois et c'est une horreur. C'est tout!
1: Olivier!
0: Ah, ça marche.
1: Commence pas ton bordel, hein!
0: Gérard, je vais en profiter pour poser une petite question de l'IRC. Il y a Yankee qui voulait savoir comment elle donne au lit la sœur Dicky.
1: J'en sais rien. Alors, s'il commence à parler des conneries comme ça, ça commence à bien faire sur l'IRC. Manu.
3: Bonsoir.
9: Je voulais...
3: Ok.
9: Bonsoir.
3: Je voulais accueillir Dark Cador. Bonsoir.
9: Bonsoir.
8: Ça va?
9: On l'a mis un coup de ventoline.
1: Manu, tu l'as bien prévenu que c'était un débat, non un champ de foire ici.
3: Okay, ah bon? Ouais, non, je lui ai dit.
1: Dark Cador.
9: Je suis là, Gérard.
1: Dark Cador, c'est pas un bordel!
9: Je t'écoute, Gérard. Je sens la force te pénétrer.
1: Bon, alors.
9: Et te dilater.
1: Manu, tu chopes Dark Cador.
3: Je le calme.
1: Tu le calmes tout de suite parce que Cador, il va dégager.
9: Oh là là là là.
1: Alors, la question, c'est un ovni ou extraterrestre peut-il stationner partout? On va demander à. Suceuse.
8: Oui, j'ai. C'est ce que disait tout à l'heure mon camarade, ça dépend de la taille de son véhicule.
1: Donc Mulder, tu veux dire?
9: Non, Armageddon, non. Je pense qu'on peut pas savoir, Gérard. T'en as déjà vu, toi, un extraterrestre?
1: Non, mais attends, c'est bien toi tout à l'heure qui m'a dit que.
9: Non, c'est moi, t'es nerveux.
1: C'est qui?
9: C'est Armageddon, non, je t'ai dit.
8: Ouais, c'est lui qui.
1: Ah ouais, c'est toi, ouais.
9: C'est moi, ouais.
1: D'accord.
8: Tu me laisses finir si t'as pas une capsule, genre, tu vois, cabine téléphonique, pas plus grand. Tu peux la mettre n'importe où.
1: D'accord. Et tu veux faire allusion à quoi avec la cabine téléphonique?
8: Bah rien, je sais pas.
9: C'est
8: pour te donner une idée de grandeur.
1: Suceuse, un conseil que je te donne, t'amuses pas à essayer de vouloir dire des conneries par rapport à ce que je faisais quand j'ai connu Max, d'accord? Parce que sinon tu pourras.
9: C'est pas de la prostitution, c'est tout.
1: Dark Cador, tu t'écrases s'il te plaît.
3: Non, c'est pas lui, j'ai.
9: C'est pas lui, je crois.
8: C'est Dark Pure.
1: Olivier, s'il te plaît.
9: Oh là là.
1: Olivier, merci. Dark Cador. Non, Mulder, pardon.
9: Ouais, bah moi je t'ai dit, j'en sais rien, t'as déjà vu un extraterrestre toi? Tu peux juger? Tu peux pas répondre à cette question?
8: Mais t'as pas d'imagination, Dark Cador.
9: Oh tiens la meuf!
1: Non, c'est pas Dark Cador, c'est Mulder!
9: Déjà.
1: Qui c'est qui s'amuse à mettre des informations dans les parmi vous?
4: Comment? Bonsoir, Bar.
11: Bonsoir.
9: Si je te frappe, je te mords.
4: Moi, j'ai pas trop aimé ce que t'as fait à Yoda, déjà.
3: Bon, c'est ça.
1: Hey, tu te sens bien toi là ou quoi? Allez, dégage là d'ici toi carrément.
4: Ouais.
1: Oh là là. Oh là là, c'est quoi là celui-là encore? Bon, il est déjà pas capable de réparer les micros, mais il s'amuse à faire le bordel.
8: Noémie, elle a rien.
3: Ça rechute l'audience.
4: Là, on touche le fond là.
1: Noémie, c'est bon, ça va? Je te demande de venir épauler Manu pour prendre des auditeurs, mais apparemment.
12: J'en ai pris, je travaille, t'inquiète pas.
1: Bah ouais, mais faudrait peut-être.
3: J'ai juste eu le temps de finir ma crotte, mais j'ai pas eu le temps de m'essuyer. Excusez-moi, j'arrive en coup de vent.
1: Tout à l'heure, tu
3: en parlant de vent.
1: Je crois que tu vas peut-être avoir le temps de te prendre une bobe dans ta gueule si tu continues aussi.
3: Et moi, je fais rien, et tu vois, c'est
1: Darkador, donc pour toi.
11: Pour moi, quoi, Gérard? Je n'ai pas entendu la question.
1: Oh là là, mais oh!
3: Parce que je le calmais au standard, j'ai dit.
1: Un extra.
11: Désolé, Gérard. J'ai une grande révélation à te faire.
1: Tu réponds à la question ou tu vires?
11: Je réponds à ta question immédiatement, Gérard.
4: Tu es son père.
11: Je suis ton père.
1: Alors, au revoir, Darkador. Au revoir.
11: Viens faire un bisou à papa.
1: Au revoir. Tu dis au revoir, au revoir.
11: Viens faire un poutou à papa, sinon je te tire les moustaches du cul.
1: Hop, tu lui dis bonne nuit, c'est terminé pour lui. Voilà, comme ça on va être tranquille avec celui-là.
0: Gérard, j'ai un sondage de Davy One réalisé auprès du fan club des extraterrestres de Vosserfedmolette.
1: C'est où ce...
0: Apparemment ça doit être en Belgique. 10% des gens se demandent si les extraterrestres n'ont pas des kystes dans le cou.
1: Non, il y en a plus.
0: Il y en a plus du tout. 26% des gens ont déjà vu un extraterrestre. Il ressemblait au cul de, on dira pas qui, avec des Twix pour les yeux. Et 28% des gens n'aiment pas les extraterrestres car ils ne lisent pas Homo Mag.
1: Eh ben, c'est bien là. Dans ces cas-là, son sondage de merde, il peut se le carrer ou que je pense. On a personne d'autre là, Noémie, pour l'instant. Il y a personne d'autre qui peut. Darkador, on a personne pour le remplacer.
3: Non, j'ai pas trouvé encore.
1: Bon, alors on pose la suivante, c'est pas grave. Il prendra où que ça en sera la question. Êtes-vous terrifié ou impressionné par des omnis ou des extraterrestres?
0: Êtes-vous quoi?
1: Aimez-nous terrifié ou impressionné par les omnis ou extraterrestres? On va demander ça à Armagedindon.
4: Oh, presque. J'espère que tu plaisantes.
1: Attends, 5 minutes.
3: Oui, non, je voulais juste, oui. On accueille à nouveau à la place de Dark, Darkador, on accueille Jean-Claude.
4: Oh là là. Bonsoir Jean.
1: C'est qui s'amuse à faire ça?
3: C'est pas moi, il vient de mettre un auditeur à l'antenne.
0: Non, je sais pas.
1: Alors tu lui dis que
3: attends,
1: si c'est...
3: Il y a une couille. Ah voilà, c'est...
4: Ah bah c'était Jean-Claude alors.
3: Non, je sais pas.
1: Mais non, mais c'est qui s'amuse à mettre de la musique comme ça, là?
4: Jean-Claude, tu vas me dire.
3: Je sais pas d'où ça sort.
1: Jean-Claude, c'est toi?
3: Oui, je crois qu'il est pas là, Jean-Claude, en fait, je sais pas.
1: Ah bon, bah là, allô? Allô?
13: Allô?
1: Jean-Claude?
13: Allô?
3: Ah, ça y est, il est là.
13: Allô?
1: Jean-Claude?
13: Oui, allô?
3: Ah, il est là, ça y est, c'est bon.
1: Allô? Jean-Claude?
13: Allô? Allô?
14: Allô?
13: Oui,
1: écoute. Mais c'est quoi ce bordel au standard, là?
13: Je sais pas. Écoute, Gérard, c'est Franck Wicaille. Je voulais juste te demander un service. Est-ce que tu pourrais péter que je récupère mon sushi, s'il te plaît?
1: Mais lui, j'avais dit au revoir. Qu'est-ce qu'il fait là encore?
13: Ah, mais
1: c'est
13: Jean-Claude. Récupérer mon sushi dans
1: non, mais tu.
13: Cul.
1: Alors tu lui dis au revoir.
4: Ok, si tu peux,
1: allez,
4: tu récupérer mon
1: sushi. Allez, bonne nuit.
13: Gérard, s'il te plaît,
1: bonne nuit.
13: Il s'agit d'une anguille, ça
1: bonne
13: peut
1: nuit.
13: Pas cher. Et tant que je récupère mon anguille.
1: Dégage, au revoir, bonne nuit.
3: Qui?
1: Jean-Claude, là, tu lui dis au revoir, comme ça me prend des vacances.
3: Ah, il n'y a pas Jean-Claude.
1: Bah si,
3: Jean-Claude.
1: C'est l'autre, là. C'est celui qu'on a viré tout à l'heure.
13: Oui.
1: C'est Sam Koukaï, là.
13: Ah, oui. Oui.
1: Alors tu lui dis au revoir.
3: Ok.
1: Bon, alors, suceuse.
14: Oui, GG.
1: Maintenant, ok.
4: Oh là, c'est de la vidéo là.
14: Ta question, GG.
1: Êtes-vous terrifié ou impressionné par les ovnis ou extraterrestres?
14: Ça dépend de quel film.
1: Bah justement, on va parler parce qu'on va commencer à en venir sur la question qu'on parlait de tout à l'heure de V de IT.
14: Ouais, par exemple, tu vois, quand j'ai regardé IT, j'ai pas eu peur.
15: Bonsoir et bienvenue sur le répondeur de Monsieur Mazus.
1: Manu, s'il te plaît.
15: Chuchoter le contour anal. Appuie sur 1.
1: Appuie sur 1.
2: Mais c'est pas moi, mais merde.
15: Approche ton contour anal du combiné.
2: C'est moi.
0: Voilà, ça marche encore.
1: Alors c'est qui?
15: Approche encore un peu plus ton contour anal du combiné.
1: Bon bah quand celui-là il aura...
15: Je ne vois pas ton contour anal. Rapproche-toi. Ça y est.
1: Bon, ça y est, c'est un...
15: Attention, prends bien ta respiration.
1: Manu, s'il te plaît, tu fais ton boulot correctement et Fildar, tu arrêtes.
15: Ça démarre.
1: Oh là là, mais c'est quoi ce bordel? Hé, quoi? Manu, Fildar, c'est la dernière fois que je fais des débats.
15: Rapprocher ton pourtour anal du combiné. Rapproche ton pourtour anal. Ça y est.
1: Je sens qu'il y en a qui vont morfler.
15: Attention, c'est parti.
14: Oh oui. Oh.
15: Et maintenant, soulève-toi.
2: Tu gères un peu le standard ou pas?
1: Manu,
2: c'est pas moi.
15: Hop là. Pour soulever.
1: Non mais attends,
15: t'en peux plus là.
1: Non mais là c'est même pas la peine qu'on continue.
15: Pour soulever tes testicules.
1: Allez,
15: de la
1: hop,
15: main
1: c'est
15: droite,
1: pas la peine.
15: Appuie sur la touche numéro 6.
1: Non c'est pas la peine. Ben voilà. Donc tu peux.
15: Attention.
1: Tu peux dire au revoir aux auditeurs. On arrête. C'est terminé.
15: Le pourtour anal.
1: C'est terminé.
15: Ouais.
1: C'est terminé. Il y a trop de chute. Il y a une baisse trop.
15: Bon,
1: dis au revoir.
15: C'est faux.
1: Non je dis au revoir.
15: Réponds à ta question.
1: Non.
15: De la main gauche.
1: Non c'est terminé.
15: Agrippe le concombre sur le haut du frigidaire.
1: Non, on arrête. Écoute. Attends, c'est quoi ce bordel là? Non, moi je continue pas de travailler comme ça aujourd'hui. Hein. Là, on arrête. Il y a une chute d'audience. Moi, j'arrête.
15: Sur la touche.
1: Non, mais là, c'est terminé, moi.
15: Bonjour, on prend le débat et on part sur ta question. C'est parti.
1: Non, là, c'est terminé. Parti, hein. On arrête. C'est tout.
0: Ah, mais je crois qu'il faut que t'appuies sur 6 en fait.
15: Raccroche le concombre. Pour réplucher le concombre, appuie sur la touche 48. Bravo, tu as épluché un concombre. Ouais.
1: Bon, bah c'est ça.
15: Tu peux faire.
1: C'est ça,
2: je coupe les auditeurs.
1: Non, mais c'est là, fini. Hein.
2: L'audience, c'est la catastrophe.
1: Ça, c'est terminé, donc on va dire.
2: C'est de la merde ce soir.
1: On s'excuse, donc suceuse. Suceuse, on te dit au revoir.
2: Bah non. On va reprendre et maintenant, les mecs, vous allez vous mettre le feu.
1: Non, mais là, maintenant, tu te débrouilles.
2: Mais essaie de remonter l'audience.
1: Manu, c'est la dernière fois que je te le dis. Noémie, tu me prends des auditeurs tout de suite parce qu'on va mettre un disque et ça va aller vite fait.
2: Non, mais attends.
1: Non, mais moi, tant qu'on n'a pas de on va dire au revoir à Suceuse, à Muldor et à Margot Dindon.
0: Elle était très bien, Suceuse, elle t'a rien dit.
1: Ouais. Bah, on garde Suceuse, les
0: et
1: deux
0: Armagué Dindon aussi, hein, il t'a rien dit.
1: Ouais, non, mais tu me changes des auditeurs, c'est tout. C'est terminé parce que là, c'est la catastrophe. Manu et Noémie, vous avez le temps du disque pour nous trouver des auditeurs sympas et qui soient bien réveillés parce que sinon ça va sinon j'arrête tout de suite. Donc Fildar, c'est quoi le titre?
2: Je sais pas, j'attends le titre de Manu qui
1: le titre du disque.
0: Ça galère là.
1: Allez,
0: là.
1: On se réveille d'abord.
0: Gueule un peu là.
1: Alors on va s'écouter le petit E.T. sans maison avec respecte la nature comme moi, fait des proutes au GPL et on se retrouve après avec d'autres auditeurs. Bon alors pour ça on accueille Golgoth 21, bonsoir à toi.
16: Bonsoir.
1: Ta fréquence s'il te plaît.
16: 102.7.
1: D'accord. Suceuse toujours là.
14: Toujours là, ouais.
1: Ok. Armagedindon.
17: Ouais, toujours là, tranquille.
1: Toujours là.
17: Ouais.
1: Fildar, c'est la dernière fois que je te dis, tu t'amuses pas avec mon micro.
17: Oui.
1: Fildar!
2: C'est pas moi!
1: Si, c'est toi qui t'amuses, là.
2: Comment je peux faire?
1: Et c'est quoi, CDA que tu m'as mis là?
2: Tata.
1: Et Tata, t'appelles d'où? Tata, t'appelles d'où?
18: Excuse-moi!
1: Bon, allez, au revoir! Tu peux
2: venir? Il est là!
1: Il est où?
2: Mais il est là, regarde!
18: Oui!
1: Bon, Tata, au revoir!
17: Oh là là,
1: au revoir! Au revoir!
14: Salut, Tata!
1: Ça y est, t'as fini tes conneries?
18: Mais non, mais je suis là.
1: Oh, tu prends pas une voix de PD, d'accord?
18: Mais dis donc, déjà, tu commences très mal, je trouve, parce que si tu commences à être aussi raciste vis-à-vis des PD, je trouve ça dégueulasse, à chaque fois que je passe sur l'antenne, c'est la même chose.
1: Bah, si t'es pas content, c'est le même prix. Si t'es pas content, c'est le même prix. Si t'es pas content, c'est le même prix, c'est moi qui commande le jeudi, d'accord?
18: Mais ouais. je suis très contente, mais par contre, tu n'as pas à m'insulter.
1: Ouais, pour l'instant, c'est moi qui commande, alors je te dis que t'arrêtes un peu.
19: Oh
1: ok?
19: Là, le mec.
1: C'est clair, net et précieux, sinon tu dégages, d'accord?
18: Bon, alors, recommençons cette bonne base, parce que je crois qu'on est mal parti.
1: Ouais, bah, on est mal parti. Pour l'instant, tu vas t'écraser.

0: approchez, c'est Cocouille.
1: Tu m'éteins ça, s'il te plaît.
2: Mais je peux pas, c'est pas moi.
1: C'est qui?
2: Bah, je sais pas.
0: Nous te conseillons pour cette opération de te
1: venir. Bon, allez hop, c'est terminé. C'est terminé, le premier débat. Le premier débat du jeudi par mois. Bien, foire. On a foiré de tous les côtés. Donc, on dit, on fait la conclusion et c'est tout.
3: Non, Gérard, il y a du monde qui revient sur l'IRC.
1: Manu, c'est terminé, tu me coupes tout.
3: Coupe-lui tout, s'il te plaît.
1: Ok.
4: Faut des grosses cisailles, quand même.
1: Tiens, je vais te mettre une grosse cisaille sur le coin du museau, tu vas voir.
3: Qui coupe le métal et tout.
1: Quoi? Noémie. Eh, Noémie, faut pas... Ouais, non, mais faut pas dormir, hein, pour...
5: Mais est-ce que tu veux que je passe à l'arrière, Gérard?
1: Non. Ah non, si tu mets l'autre,
6: Viens, file avec moi.
1: Non, il reste là-bas. Bon, c'est simple. C'est où? Tu calmes...
4: Deux choses. Une. Dis-la.
1: Déjà une, toi, tu perds
4: déjà une.
1: Toi, déjà, pour commencer, tu vas faire ton boulot correctement.
4: Deux.
1: Et de deux, au standard, vous faites votre boulot.
4: Trois.
1: Et trois, vous fermez vos gueules.
4: Voilà.
5: Ça marche.
3: C'est un bon point, ça.
1: Alors, je préviens, je recommence. Il reste plus qu'à peine une demi-heure. Bah, si j'entends cool. Encore Monsieur Mazur, je coupe, j'arrête carrément d'entrer. C'est simple, clair, net, précis. J'irai pas jusqu'aux 11 questions.
4: On en a la 8e, là.
1: Non, 9e.
4: Putain, ça passe.
1: Donc, la question, c'était combien de sortes d'ovnis ou d'extraterrestres existent-ils? On en était avec...
4: Vous êtes à l'antenne.
1: Oh, on est à l'antenne. Manu,
3: dis-le plus fort, Gérard.
2: Je peux pas leur dire, c'est à toi de leur dire.
1: Je peux pas leur dire.
0: Tu as sucé les coucouilles de Gérard. Et tu étais vivant ou vivant.
1: Ça y est, c'est terminé. C'est fini. C'est fini ce coup-là, j'avais bien précisé.
2: Mais
1: donc.
2: Mais c'est à toi, tout à fait toi commandé.
1: Terminé, Manu, c'est terminé, tu dis.
2: Non.
1: C'est fini.
2: Il y a 2 heures, l'animateur est pas arrivé.
1: Mais ouais, c'est quoi là que tu me fous comme merde? Là pour l'instant, t'es en train de foutre de ta merde. Tu la fous déjà. Tu la fous pas la semaine avec Max, mais avec moi tu la fous.
4: Ah mais c'est pour terminé. Ça que je fais pas caca et là je fais une grosse.
1: Tu as calmé tout le monde et rapidement.
4: Ça y est.
1: Non mais tu vois, c'est pas. Ça y est. Tu l'as fait tout de suite.
2: Non, ça y est.
3: Gérard.
2: Y a pas de souci.
3: Sur IRC, il y a beaucoup d'internautes qui aimeraient bien savoir ce qu'on peut gagner une fois qu'on t'a coupé les couilles sur le répondeur de Monsieur Mazur.
1: Y a rien du tout. À gagner, c'est tout. Ils passeront chez Bob demain matin, ils lui demanderont. Voilà, comme ça, ils verront. Ils verront ça avec Bob.
2: Ouais, c'est génial.
1: Alors, Golgoth.
7: Ouais.
1: Donc, pour toi.
7: Bah, moi, je t'ai déjà répondu, en fait, Gérard.
1: Non, tu m'as pas répondu.

0: Il y a eu 37 prototypes.
1: C'est des antiracks, quoi.
0: Ouais, après, c'est des antiracks, donc ça doit faire une cinquantaine en tout, à peu près.
2: D'accord. Ouais, bah, disons,
1: En fait, la différence, c'est qu'il y a un pilote dans les antiracks et pas dans les Golgoths, en fait. C'est ça la différence.
2: Golgoth,
1: il est télécommandé, en fait.
0: Gérard, en tant que Golgoth, j'ai un gros pouce et j'aimerais savoir si Sandy est OK pour me le sucer.
2: Alors, Golgoth, au revoir.
3: Quoi, Golgoth, au revoir.
2: Ouais, tu lui dis au revoir, ça y apprendra, ça lui dit.
4: Faut le faire gueuler, le moustachu ou pas,
1: non? Ouais, vas-y.
4: Ah merde, pardon. Oh merde, mon micro, putain.
2: Tout à l'heure, toi, ça te fait gueuler le carton de CD sur le coin du museau, toi.
5: Gueuler le dindon.
2: Je crois que tu as ramassé les CD tout à l'heure, toi.
4: Oui.
3: Oui, c'est vrai. Il y a une petite question de Snooze pour calmer le débat. Il voulait savoir de quelle
2: Snooze
3: planète.
2: Snooze Nogidog.
3: De quelle planète viennent les extraterrestres?
1: Ah waouh, waouh, oui.
2: Bah ils viennent d'une planète comme les ovnis. Donc le nom de la planète, j'en sais rien.
3: Mm-hmm.
2: Parce qu'on ne sait pas sur quelle planète ils sont exactement, donc je ne peux pas trop lui répondre.
4: Mais depuis tout à l'heure, tu parles des ovnis, mais c'est comment physiquement un ovni?
2: Un ovni, c'est une genre de soucoupe volante, exactement.
3: Mais de manière, il y a quoi dedans?
2: Ben, c'est des extraterrestres, c'est des bonhommes verts qui sont dedans. De toute manière, je sais pas, j'ai entendu...
3: Ils sont verts comme les Schtroumpfs?
2: Non, les Schtroumpfs, ils sont pas verts, ils sont bleus.
3: Mm-hmm.
2: À mon avis. De toute manière, si vous voulez savoir exactement ce que veut dire le mot ovni et tout ça, bah vous attendez mardi avec les frères Bogdanov qui seront là justement pour en parler.
5: On te l'a dit déjà ce que ça voulait dire.
2: De quoi?
5: On te l'a dit ce que ça voulait dire. C'est objet vibrant non identifié.
2: Ouais, ben vous leur demanderez quand ils seront là parce que ça m'étonnerait que ça veut dire ça.
1: Ouais, GG.
5: Organisme vivant ni idiot plutôt.
2: Ouais, c'est ça. C'est ça raison. Dis bien des conneries parce que tout à l'heure, toi t'es resté pour l'instant, t'as pas dit trop de conneries. Si tu commence vers la fin, tu risques de pas finir le débat.
5: Tu parles qui là? Jusqu'à 2 ans de prison ferme. Oh là, il y a la radio.
2: Bon, mais c'est pas mal. Qui c'est qui met la radio là?
4: Je suis pas là pour la merde, moi.
2: Bon, y a, on a personne à la place de Jean.
3: Bah justement, j'attendais que voilà. Donc on accueille Patrice.
1: Bonsoir Patrice.
5: Bonsoir Patrice.
2: T'appelles d'où?
6: J'appelle de Paris. C'est Mogda, en fait. J'ai congé le standard.
5: Salut Mogda.
6: Bonjour tout le monde.
5: Ça va?
6: Oui, ça va bien.
5: Bon, c'est cool.
6: Oui, je parle des extraterrestres, je remarque un truc. Salut Gérard.
2: On t'avait déjà pas dit au revoir, toi, tout à l'heure.
6: Et voilà, ça recommence, comme d'habitude. On me dit au revoir alors que j'arrive.
5: Mogda, t'as vu des extraterrestres?
6: Je remarque juste un truc, c'est qu'on n'a pas encore parlé des extraterrestres noirs.
2: Patrice, là.
6: On n'a pas encore parlé des extraterrestres noirs. Pourquoi, Gérard?
2: Non mais attends, on l'a déjà pas eu là tout à l'heure celui-là.
1: Non, c'était il y a 6 mois, c'est pas grave, mais ça c'est l'alcool, tu perds la notion du temps.
6: Tu devrais moins boire.
2: C'est ça, t'as raison, dis bien des conneries toi, surtout que j'ai arrêté, d'accord?
6: Tu bois tout, Gérard.
2: Ouais, toi
6: tu
2: aussi.
6: Tu bois tout après avec ta grosse, et après tu sais plus quoi dire, ce que tu dis.
2: Alors Patrice, ma grosse, ça te dit les 5 lettres. Ma grosse, ça te dit les 5 lettres, et je te dis au revoir. Au revoir Patrice, terminé.
6: Au revoir.
2: Manu, tu lui dis au revoir. Tu le vires carrément. Au revoir. Au revoir.
6: On ne parle jamais de moi.
2: C'est ça, bah bonne nuit.
6: Allez, c'est ça, bonne nuit.
2: Bonne nuit.
6: C'est ça.
2: Va chercher des bananes, allez, bonne nuit. Hop, j'ai vendu.
6: Tu veux des bananes pour
2: allez, allez, allez, allez, allez, allez.
5: Attends,
2: Manu. Merci.
4: Il suffit de demander gentiment.
2: Alors, princesse Léa, pour toi.
1: On va faire des excuses.
2: T'as déjà répondu. Armageddon.
1: C'est fait, pareil.
2: Pareil, suceuse.
5: Idem.
2: Alors, on passe à la 10e.
4: Attends, avant, je vais... Voilà. Ça commence à poquer.
1: Ouais, un petit coup de pit là, ça fait du bien.
2: Voilà. Fildar, tu arrêtes s'il te plaît.
4: Attends, ça poquait. Hein.
2: Alors, la question, pensez-vous.
1: Pourrez, oui, moi je pense pourrez bientôt.
2: Pensez-vous communiquer avec un extraterrestre avec un ovni sur l'internet? On va demander ça à suceuse.
4: Bah, ça dépend en fait s'il a une.
2: Fildar, ferme ta bouche! S'il te plaît, merci!
1: C'est normal, il a entendu
2: suceuse!
5: Ouais, c'est une grosse suceuse, Fildar.
2: Suceuse!
5: Ouais, je t'avais déjà dit qu'il fallait un super grand fil.
2: Mais attends, on a jamais parlé de l'internet encore, c'est la question.
1: Si, il y a 6 mois avec Mozart.
5: Ouais, à 6 mois, ouais.
2: Ah bon, toi tu reprends déjà les débats d'il y a 6 mois, toi.
5: Bah toi aussi, hein.
2: Celui-là, ça fait exprès, d'accord?
1: Ouais, c'était il y a 3 ans en plus.
5: Ouais,
2: en plus, alors.
5: Sur internet.
2: Donc alors oui ou non? Oh!
5: Oui.
1: Bah oui.
2: Oh là là. Bon, suceuse!
7: quoi?
2: Il reste une question. Où tu travailles, où tu vas dormir?
7: Non, mais écoute-moi, je suis en train de te répondre, là.
2: Bon. Alors, tu réponds quand

0: correctement à la question.
1: Donc l'extraterrestre, il a un PC dans son
0: ovni. Un ovni.
1: Donc il a un PC dans son ovni.
0: D'accord.
2: C'est quoi un PC, Gérard?
0: C'est un système pour avoir l'internet portable.
3: Portable.
0: D'accord.
3: Ouais.
2: Je crois que c'est un pauvre con.
0: Armageddon. Ouais, oui, c'est un pauvre con comme toi, de toute manière. Voilà, comme ça, je te renvoie la balle. Donc, Armageddon.
3: Armageddon, ouais, bah, je pense que ouais. Forcément, parce que voilà, c'est tout, c'est la logique.
0: Mmh. Oh,
3: tu veux, c'est des gens qui ont atteint un niveau de technologie élevé. Mmh. Et il serait quand même dommage qu'ils en soient encore à l'époque du morse, tu vois.
0: Ouais, d'accord. Mais je sais pas si à l'heure actuelle, le morse, ça existe encore. Mmh. Hein.
3: Non, par contre, je sais qu'il y a des phoques.
0: Mmh. Ouais, mais ça, de toute manière, il y en a beaucoup partout. Ouais. Mais je pense que faudrait savoir si sur l'internet, on pouvait nous.
3: Attends,
0: si quelqu'un.
3: Rigo, est-ce qu'on peut faire du morse sur l'internet?
0: Justement, j'aurais voulu savoir si à l'heure actuelle ça existe encore le morse. Je pense que ça doit être terminé tout ça.
4: Non, avec des points et des traits.
2: Dans le nord, il y en a.
4: Regarde. Là, ils sont en train de communiquer en morse.
2: Sur la banquise, il y en a.
5: Mais attention, c'est du morse numérique.
4: Ouais, c'est du morse numérique.
0: Prince Léa, pour continuer pour répondre.
6: Princesse Léa,
0: excuse-moi, oui.
6: C'est pas grave. En tout cas, oui, je suis d'accord avec Suceuse. Faudrait déjà qu'ils soient connectés au câble dans leur ovni, quand même.
0: Mmh.
6: Parce que sinon, je vois pas comment ils peuvent se connecter à Internet. Hein.
0: Ouais, mais de toute manière, je pense que je sais pas comment qu'ils pourront faire pour avoir l'internet s'ils ont pas le matos pour. Hein,
2: déjà. Bien, en plus, il faut qu'ils
1: aillent le téléphone.
2: Il faut qu'ils parlent la même langue que nous aussi.
0: Vas-y, finis. Attends, 5 minutes.
2: Oh.
0: 5 minutes, je prends un auditeur. Tu parleras après, toi.
2: Mais non, mais c'est
5: Manu, mais réponds à Phil, c'est intéressant.
0: Non, mais tu me donnes l'auditeur, tu me donnes le nom de l'auditeur pour les deux.
2: C'est Flamme.
0: Flamme, bonsoir.
7: Bonsoir. Flamme, capitaine Flamme.
0: Phil Dard, tu m'arrêtes ça.
2: C'est pas
0: ça.
2: Moi, attends, tu chies ou quoi là?
0: Flamme, tu m'éteins ta musique s'il te plaît.
7: Ok, c'est parti.
0: Merci.
7: Oh, putain, j'ai plus de batterie dans mon téléphone bionique. Je suis en misère là.
0: Ah bah alors, si t'as plus de...
7: C'est pas grave, tu peux me rappeler au même numéro avec un téléphone filaire. Merci.
0: Eh bah alors, tu vois ça avec Manu au standard, au revoir.
7: À tout de suite.
0: Eh bah c'est bien. Celui-là, il a fait que l'aller-retour, c'est pas mal. Noémie.
3: C'est vrai que ça lui arrive souvent.
2: T'accouches d'un auditeur
0: T'as personne là?
3: C'est son téléphone.
8: J'ai tout donné à Manu.
3: C'est une merde.
2: T'as des contractions au niveau du standard ou pas, Noémie?
0: Non mais attends, Noémie.
3: Oui.
0: Qu'est-ce que c'est là, que ce bordel là? Comment ça se fait que t'es pas capable d'appuyer sur une touche prendre un auditeur?
8: Je vais pas m'inquiéter sur le territoire de Manu, voyons.
0: Donc tu te débrouilles. Fildard, tu m'éteins la double sens s'il te plaît, merci. Donc Noémie, tu te débrouilles. En moins d'un quart d'heure, je veux un auditeur de ta part ou sinon les prochains débats tu ne les feras pas dans les studios.
5: C'est ta chance.
0: Alors tu te débrouilles, t'as
5: tu
0: un quart d'heure
5: chez toi avec du champagne.
0: Alors okay. Tu te débrouilles. Tu cherches un auditeur, qu'il soit auditeur ou détrice, n'importe, il reste un quart d'heure d'émission. Je veux un auditeur potable. Fildar, s'il te plaît, tu m'éteins le double voix.
2: J'ai rien, moi.
4: Je crois qu'il t'entend pas.
0: Non, mais je sais qu'il est bouché, il doit mal se laver les oreilles ce matin, cet abruti. Bon, alors, qui c'est qui a pas répondu avec? Question, Fildar, tu arrêtes! Je te fous pas de ma gueule!
2: C'est pas moi,
0: si, c'est toi! Tu vois que c'est toi parce que
2: c'est pas moi.
0: Tu retires ta main, tu
2: regardes, y'a rien.
0: Ouais, alors tu arrêtes tout de suite.
2: Putain, mais arrête.
0: Tu arrêtes.
2: Tu dis rien.
0: De toute manière, c'est le dernier débat.
2: Fais pas de scène. Fais pas de scène, y'a des gens qui écoutent, putain.
0: C'est le dernier débat que tu feras avec moi maintenant.
2: On est pas chez soi ici.
0: C'est le dernier débat que tu feras avec moi.
5: C'est vrai, tu reviens plus à fin, Gigi.
0: Noémie, tu travailles là, s'il te plaît.
2: Misérable. Fais pas de scène.
0: Il te reste un quart d'heure.
2: Mais c'est l'écho de la
0: radio.
2: C'est l'écho du mec qui a
0: je m'en fous, c'est toi.
2: Écoute ma biche.
0: C'est toi, je suis pas ta biche, je couche pas avec toi, d'accord?
2: Pas de scène de ménage devant tout le monde.
0: Écrase.
2: Dépêche-toi, biche.
0: Écrase. De manière, j'attends que Noémie nous trouve un auditeur.
2: Ah, ok, bon bah je dors un peu.
4: Ah, on va aller bouffer un truc.
2: Ok, bah tiens, tu peux me chercher un café, Manu?
3: Je vais aller pisser.
2: Hein?
0: Oh Noémie, tu te dépêches, hein?
8: Oui, c'est bien.
0: Non, mais tu te dépêches parce que là.
2: Hugo, tu veux un truc? Tu veux un sandwich, un truc?
0: Non, parce que je voudrais bien un verre de coca.
2: Toi, t'as rien, tu te caresses les fesses déjà.
5: Eh les mecs, vous savez quoi?
2: Vas-y.
5: Elle a trouvé quelqu'un, Noémie.
2: Yes.
5: Truc de ouf.
6: Non.
0: Allô?
5: Allô?
7: Ouais, je suis de retour, Captain Flamme.
5: C'est ça que tu m'as trouvé?
0: Ah non, j'en veux pas. Tu lui dis au revoir.
7: De retour, en
4: y a quoi là?
0: Noémie!
7: C'est bon, Gérard, je suis là pour être à fond dans ton
0: non, débat. Non, c'est fini.
7: Tiens-moi un petit peu. Ouais. Tiens-moi, mais chaud quoi.
4: Il peut peut-être lui passer malin.
7: Laisse tomber, je vais
0: tuer. Y'a rien là. Noémie, tu le retires et tu reprends quelqu'un d'autre.
7: Je vais t'assassiner un coup de pouce devant la radio, laisse tomber.
0: Bon, il est coupé là. Bah non, Noémie.
8: Bah bon,
0: il est où?
7: Je suis toujours là.
8: J'ai oublié.
0: Ah bah tu cherches, je dois pas le savoir.
8: C'est la 3, non?
0: Voilà, tu lui dis au revoir et tu reprends quelqu'un d'autre.
4: Je vais le faire.
2: Bon, on en est où dans le débat? C'est un débat sur quoi déjà?
0: Donc maintenant on attend que Noémie nous trouve un
2: non, mais c'est pas grave, tu peux rappeler qui tu es, pourquoi t'es là et d'ailleurs qui fous là d'ailleurs.
0: Donc on va faire la dernière question. C'est pas grave. Bah oui, il reste plus qu'un quart d'heure donc.
4: Il restait pas un sondage?
0: Non, parce que les deux sondages qui restaient, je les fais pas parce que.
2: Bah, attends, il y avait des trucs vrais, hein. Il y a pas que des trucs à la con. D'après vous, d'où viennent les extraterrestres?
6: Ah, c'est intéressant, ça.
2: Bah ouais.
3: Il est où le nid, en fait? Il faudra trouver la
0: ruche. Ah, bah ouais, j'ai pas fait celle-là.
2: Bah ouais,
0: si, il y en a une que je t'avais dit non et.
2: Mais laquelle? La première, 68% répondent qu'ils ne le diront jamais à un connard à moustache.
0: Ouais, bah ça, de toute manière, c'est même pas la peine de le garder.
2: On le dit pas, c'est pas grave, on le dit pas.
0: Bah, tu viens de le dire, espèce d'andouille.
2: 50% pensent qu'ils viennent du 92 et qu'ils sentent leur mort.
0: Ouais, bah, dans ce cas-là, tu sens le rat pourri parce que tu viens de 3, d'accord? À 3, il y a que des rats pourris comme toi.
2: Oh, la réponse géniale.
6: Ouais, c'est
2: clair. Tu cartonnes.
6: Ça casse.
2: Et 10% disent quoi?
0: Ils disent d'une autre planète où tout le monde se rase les couilles. Alors là, je vais te dire une chose. Tiens. Tu vois, un sondage comme ça. Hop! Voilà, tu le prends dans la tête. Alors, dernière question existe.
4: Qui vise bien quand même. Hein.
0: Est-il possible d'avoir des relations sexuelles avec un extraterrestre?
2: Et pour ça.
4: Je t'assure, il est en plein dedans.
3: Oh là là.
2: Et pour ça. Mais arrête, j'accueille un auditeur.
4: Là, c'était dans le micro.
2: T'en veux pas?
4: Je t'explique au fur et à mesure.
2: Le quatrième auditeur, t'en veux pas?
0: Pour terminer, oui, voilà. Parce que c'est le dernier, c'est la fin du débat.
2: On accueille Poussin.
3: Il a l'entraînement à force de cartonner ça.
9: Salut, c'est moi Poussin. Salut Gérard.
0: Salut, ta fréquence
9: 92,7.
0: Ok, donc dernière question. Dernière question, est-il possible d'avoir des relations sexuelles avec un extraterrestre? Donc c'est par rapport au film V, pour ceux qui l'ont vu.
3: Bien sûr.
0: Alors Poussin.
9: Ouais, bah si je me rapporte à la série, c'est possible, puisque à la fin il y a eu un bébé lézard et tout.
0: Mmh.
9: Mais ce n'est que de la fiction.
0: Non, mais ça justement, c'est par rapport au film V, parce que moi je la suis pas cette série, j'aime pas trop. Donc apparemment, d'après ce que tout le monde dit, donc même Fuller m'en a parlé quand il m'a appelé.
2: Ça c'est perso, je le dis à personne.
0: Justement, il paraît que à la fin il y a des enfants. Donc c'est pour ça qu'on a fait illusion.
9: Mais moi les seules relations sexuelles avec les extraterrestres que j'ai eues, c'est que je me suis pris pas mal de pouces dans les fesses, mais sinon ça cartonne bien, c'est sympa.
0: Poussin.
9: Ouais.
0: Tu vas comment?
9: C'est un petit pouce, le bébé pouce.
0: Ouais. C'est un bébé pouce qui va fermer sa gueule pour l'instant, que je continue avec Princesse Léa.
9: Pas
0: pour
9: problème, je la ferme.
0: Voilà, merci.
9: Okay.
0: Et Princesse Léa.
6: Oui, donc, écoute, d'après mon expérience personnelle, oui, les extraterrestres, c'est vraiment des bons coups, quoi.
0: Oh, le studio d'à côté, il est pas encore là de mettre de la musique. Merci. Oui, oui.
6: Ça va.
0: Alors, Princesse Léa.
6: Oui, donc je te disais, oui, c'est vraiment des bons coups, hein, les extraterrestres, sérieusement. Surtout ceux qui ont plusieurs queues.
0: Mm-hmm. D'accord, mais t'as pas vu le feu tomber, alors?
6: Si, bien sûr, et justement, bah, tu vois, à la fin, il y a un petit bébé, quoi, donc c'est possible, là.
0: Ouais, ben, de toute manière, je pense que même par la, je crois que par la suite, il y en a d'autres aussi, je crois, mais je suis pas sûr.
6: Hein.
9: Je sais pas ce que t'entends, Gérard, mais c'est un peu pourri comme série. Voilà.
0: Non, mais moi, je la suis pas, cette série, parce que ça me plaît pas. Alors, Armageddon, continuer.
3: Bah, écoute, moi, je trouve ça un peu dégueulasse. C'est vrai qu'il y a dans V, il y a une frisée, là, une petite meuf là, qui s'est culbutée par un lézard. Moi, je trouve ça repoussant, mais bon, après tout, chacun son truc. Hein. Il y a des gens, je sais pas, ils sautent des chiens mystères, tout ça. Moi, je dis chacun son truc, chacun sa vie.
0: Et tu veux faire allusion à quoi avec tes chiens mystères, là? Tu peux...
3: À la zoophilie, si t'arrives à saisir l'essence de son. C'est compliqué, mais bon.
0: Ouais, d'accord. Non, mais fais gaffe quand même à ce que tu dis.
9: Bien serré.
0: Suceuse,
9: s'il vous plaît.
0: Poussin, tu t'écrases, s'il te plaît, merci.
9: Ok.
4: Gérard.
0: Oui,
4: sur IRC, il y a des gens qui réagissent à ta question. Il y a Yankee, par exemple, qui dit que c'est possible un extraterrestre et un humain, vu que toi, t'as bien sauvé Willy.
0: N'importe quoi. Alors là, je vois pas du tout le rapport avec
4: le rapport c'est
9: Willy, quoi avec la... Tu vois pas le rapport. Bon bah, c'est pas grave.
0: C'est qui vient de dire ça? C'est Poussin?
10: Ah non, c'est pas moi.
0: Poussin, Armag et Dindon.
9: Non, reconnais les voix, moi j'ai une voix d'homme.
0: Ah ouais, ben faudra peut-être Fildar, s'il te plaît, tu arrêtes parce que tout à l'heure, c'est ça que tu vas te prendre là.
2: C'est ton micro, Gérard, c'est pas moi.
0: Ouais ouais, c'est mon micro, surtout que tu t'amuses à appuyer sur des boutons, d'accord?
2: Non, j'ai appuyé sur un bouton.
0: C'est pour terminer.
4: Et le rapport avec Sauvé Willy, c'est la taille, le poids et l'odeur.
0: Ouais, bah, c'est bien, j'en ai rien à foutre. Suceuse pour terminer.
9: Le poids et l'odeur.
0: Suceuse pour terminer le débat. Merci.
2: Il est là, Mala. Il est là, Mala.
9: C'est clair, on dirait Mala.
11: Gégé ?
0: Ouais.
11: Pour te répondre, oui, c'est pas de problème, quoi, s'ils ont des grosses bites.
0: Hein. D'accord. Mais moi, je peux vous dire une chose, que cette série-là, j'aime pas, et puis je vois pas comment que...
9: Oh, je vais lui mettre un pouce, c'est le reste.
0: Armageddon, tu te calmes, s'il te plaît.
9: C'est pas moi. Voilà.
0: Bon, donc, on va faire conclusion du débat, parce que ça m'énerve.
9: C'est Krag, c'est Krag.
11: C'est Krag, ouais.
9: C'est Krag.
0: Fais gaffe,
9: bonsoir à tous les gens de Megara. Oh,
2: pète les oreilles,
4: tu m'étonnes.
2: Tu m'as pété. J'ai plus de
5: fin,
2: j'ai plus rien à droite.
4: T'as pété les niveaux, j'ai plus rien à gauche.
0: À combien compte Fulda, tu arrêtes, s'il te plaît.
2: Oh là là, tu cries.
4: C'est marrant, tu cries, ça monte, tu te calmes, ça redescend.
11: Les gens de Vega aussi.
9: Alors vas-y, enchaîne ton débat là.
0: Non mais c'est terminé, maintenant on fait la conclusion et c'est terminé.
2: Oh là là, regarde.
0: Non, non mais vous
2: faites. Fais-moi ça là.
0: Et puis toi, t'arrêtes avec ton double son, d'accord?
4: Tu peux te faire un double.
0: Ok.
4: Un des auditeurs de décrocher son téléphone.
0: Celui qui a le téléphone qui sonne, arrête aussi, ça m'énerve.
4: Bah qu'il le décroche.
0: Tu décroches, tu réponds, tu lui dis que t'es occupé, terminé, au revoir. Manu, Fildar, tu arrêtes s'il te plaît. Tu arrêtes.
2: Tu fais rien.
9: Oh, j'ai peut-être prouté un coup là.
0: Regarde. Tu fais rien, qu'est-ce que tu viens de faire à l'instant?
2: C'est l'insert ça. C'est l'insert.
0: C'est ça, c'est l'insert.
9: Ouais. Je vais péter un coup.
0: Contre. Bon, vous arrêtez avec le téléphone.
4: Lâche-toi, au point où on en est, c'est bon.
9: Ouais, on peut y aller.
0: Suceuse.
4: Ouais, grave.
9: Oh, je vais péter un coup.
0: Vas-y, conclusion.
9: Ah non, pas déjà, vas-y, finis ton travail.
0: C'est terminé.
9: Vas-y, finis ton travail.
0: C'est terminé.
9: Il reste 5 minutes.
0: C'est terminé.
9: Non, 40, je crois que tu restes au direct.
0: Allez hop, c'est terminé.
9: Tu termines.
0: Suceuse, conclusion.
11: Ouais, GG, pour conclure, c'était pourri, quoi.
2: Tu veux pas essayer de nous relaxer un peu, GG?
11: Je t'emmerde.
9: Oh, il y a quelqu'un qui est malade.
0: Tu m'emmerdes, et bah moi aussi. Alors, va te faire foutre, suceuse, au revoir. Bonne nuit. Armageddon.
9: Bah écoute, malgré les pets, ça a été un bon débat. Moi je pense qu'il y a des gens malades, faut qu'ils se soignent, là on entend, ça a l'air de faire mal. Sinon je pense que... Oh là là, Gérard, je peux pas, là, il y a l'odeur.
0: Non mais laisse tomber, c'est... Fais-le, tu arrêtes.
2: Mais tu fais rien.
4: Arrête
2: un peu, regarde, y'a rien.
4: Ouais, assis-toi, y'a rien.
0: Arrête un peu maintenant, hein.
2: Y'a rien,
5: assis-toi, biche.
0: Mais regarde, t'es vraiment un cave. Vas-y, tu le fais exprès.
9: Il y a de la même recherchée quand même.
0: Donc Armageddon pour terminer.
9: Ouais, je pensais que le débat était bien. C'est dommage que l'équipe ait foutu le bordel.
0: Bon bah ça change pas, de toute manière c'est tous les ans.
9: Oh
2: oh, s'il vous plaît.
0: Manu, t'éteins ton micro.
9: Moi je suis le mec.
0: Oh là là.
9: Moi je pense. GG.
0: Vous êtes bien les deux enfoirés de l'équipe, hein. Les deux PD de l'équipe, c'est bien vous. Princesse Léa pour conclure.
9: Attends,
0: non, non, mais c'est eux deux là, c'est.
9: Il a pas fini, laisse-le finir.
0: Oh, tu t'écrases, s'il te plaît.
9: J'ai pas fini.
0: Toi, tu arrêtes.
2: Mais il fait rien.
11: Il répond à ta conclusion.
9: Oh, le mec.
0: Dégage. Dégage, il s'en met une de ce coup-là.
2: Vas-y, reste à ta place. Reste à ta place. Vas-y, assieds-toi, mon biquet.
9: T'as
2: cassé tes os de poulet.
0: Ouais, tu vois. C'est terminé, tu peux plus partir de l'équipe avec moi.
2: Merde.
4: Regarde ta hanche, elle est oxydable.
9: Ah, c'est clair.
0: Donc, Armageddon pour terminer.
9: Je vais rajouter un peu d'huile sur le feu. Moi, je pense qu'après ce que Fildar t'a fait, moi, je le courserai dans les couloirs et je le savaterai.
0: Non, mais t'inquiète pas, de toute manière, c'est le dernier débat qu'il fait avec moi, alors.
9: Il peut pas. Moi, je pense.
0: Princesse Léa.
11: Ouais, mais moi, écoute, je te dis, j'ai beaucoup appris dans ce débat. Surtout, j'ai eu la preuve que pour être aussi con, c'était forcément un extraterrestre.
0: D'accord, eh ben toi pour être une princesse, faut vraiment être taré. Bonne nuit à toi. Et Poussin pour terminer.
12: Bah moi j'ai pas vraiment de conclusion, je voudrais juste savoir, j'ai entendu une rumeur, Roselyne, elle tue encore son pouce ou pas?
0: Roselyne, à ton merde et je te dis au revoir.
12: Merci, salut.
0: Voilà. Donc conclusion sur l'IRC, on peut savoir à combien on a terminé.
4: Alors on a terminé à 8742.
0: Ce qui
4: attaqué pas mal pour une reprise. Et mis à part Snows qui te kiste énormément, on a quand même quelques conclusions au passage sur ton débat. Il y a Yankee qui dit que comme TF1 a la gaffe et son extraterrestre le Big Bill, Fun Radio a Max et le Big Beauf. Alors tout est possible, sans aucun doute, etc. C'est exclusif. Sinon, conclusion, il y a Perforas et Fesses de Bab qui retiennent ta grosse extraterrestre en otage à l'accueil d'RTL. Faudrait peut-être que tu te dépêches de finir.
0: Ouais, c'est ça.
4: A l'air chaud.
0: Allez, pas en bas.
4: Et tous ceux qui ont entendu l'appel à voir des extraterrestres au Trocadéro, c'était pas des extraterrestres, c'était des gens qui distribuaient des tracts Sodom Tour. Alors, Gérard, si tu pouvais quand même.
0: Non, mais de toute manière, c'est même pas la peine qu'ils y aillent le 26 parce qu'il y aura rien. Donc, c'est pas la peine de vous déplacer.
10: Attends, il y a la grosse de Gérard qui attend en bas.
0: Eh, la grosse, ça t'emmerde, espèce de connard.
10: Il est l'herbe.
13: Oh, pardon.
0: Et la tienne, elle est en train de se faire sucer.
13: Oh, excuse-moi, je suis l'herbe.
0: D'accord.
13: En privé.
10: Oh, pardon.
0: Donc, c'est terminé. Terminé les conclusions.
4: Ah non, conclusion, excuse-moi, je peux encore t'en sortir quelques-unes. Conclusion de Snooze, un extraterrestre comme un ovni, c'est tout ce qui ressemble à un terrien avec un déguisement.
0: D'accord. Bah moi, pour moi là.
10: Tu mets un peu de musique pour la fin quand même. Vas-y, ta conclusion.
0: Tu mets ton sang.
10: Ok, on peut même pas se marrer quoi. T'as on dirait une prison.
0: Non, conclusion. Et quoi? Éteins ça! Une fois!
4: Ah,
10: Allez, c'est quoi ce bordel là? Qu'est-ce que vous foutez là?
0: Tu demandes à.
4: C'est la merde.
10: Voilà, attends, fais la conclusion, dis au revoir.
4: Bah ouais!
10: Dis au revoir, eh oh!
14: Et refuse de se buter.
4: Ah ouais, genre, vas-y.
14: Ils sont conducteurs. Certains
0: choses. Fais gaffe, parce que tu as morflé. Putain!
10: Mais c'est pas moi!
13: C'est pas lui!
10: Il a! Mais faut éteindre ça!
0: Ouais. Conclusion du débat, c'était le bordel avec Manu Fildar au standard comme à la
14: Fildar. Demain matin.
0: Avec Fildar au standard, c'est le bordel. À l'AREA, c'était le bordel. Manu qui a rien foutu, Noémie qui a pas voulu épauler Fildar, Manu. Donc c'est ça. Ça a été un vrai bordel, donc c'est terminé.
15: Si tu veux chuchoter les tétons.
0: Il y a
15: que Rigon
0: qui fait bien le débat. Manu et tous, vous allez retrouver Rousseau, au revoir.
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0: C'est qui, connard?
10: Mais quoi? J'ai pas de micro, moi. Allô?
0: C'est qui est à l'AREA?
10: Je sais pas, c'est moi.
0: C'est qui prend après?
10: Bah c'est toi. Bah ça dépend, tu veux lequel.
0: Eh mais vous fermez vos gueules, vous savez pas qui c'est qui. Vous travaillez ici, vous savez pas qui c'est qui reprend.
10: Mais y'en a plein qui sont chauds là, tu peux les prendre, tu peux y aller.
0: Qui
10: c'est qui veut là? Levez la main.
0: C'est qui, espèce de connard?
10: Les quatre là ils veulent te prendre, y'a pas de problème.
0: C'est qui reprend là?
10: Bah je sais pas moi. Derrière, putain vous savez.
0: Putain mais vous êtes des branleurs hein.
10: Bon attends, on va se faire jouer à Pierre Ciseaux Feuille.
0: Vas-y, c'est incroyable.
10: 1, 2, 3, 4. Ouais c'est moi, la nuit sans pub.
16: Non mais arrêtez, c'est qui?
0: C'est qui?
10: Hein?
0: J'entends rien ce que tu me dis. Vous êtes bouché.
10: Olivier de la Pro, tu veux faire la nuit sans pub?
4: La nuit sans pub.
10: Tu peux pas, t'as des trucs à faire?
4: Ouais. Ah, il a les fans embrouillés.
0: Mais quoi? Qu'est-ce que tu viens de dire? Arrête!
10: Arrête, Gérard.
0: Dégage!
10: Mais j'ai rien fait!
0: Dégage!
4: Attends, c'est
0: dégage! Dégage! Dégage! Dégage de là! Dégage! Dégage!
10: Allez, sortez, allez! Hop, hop! Et puis, fais de la place, d'ailleurs! Olivier!
0: C'est qui reprend?
10: Bon, c'est lequel alors, Manu?
0: Mais je sais pas, moi!
10: Bah, attends, moi, c'est. Y a un animateur dans
0: c'est
10: le.
0: C'est qui?
10: Bah,
16: attention, parce que ça l'énerve, ça le.
0: Qui viennent, hein?
10: File le taxi?
16: Non, mais c'est qui? C'est quand même incroyable,
10: sais,
16: les
10: je
16: mecs.
10: Sais pas. Je sais pas.
16: Non, mais vous avez vu le bordel ce soir, l'émission?
10: Bah, attends, je vais me renseigner, je vais appeler la direction.
16: Non, mais attendez, c'est pas du boulot, ça. Combien on finit sur Internet?
4: On a fini à 8800. Ah, on a monté entre temps, 8824.
16: Ah. 8824.
0: Non mais c'était le bordel, alors c'est simple, je pense que le mois prochain on verra.
16: Bah Noémie, t'as rien foutu?
0: Non.
14: J'ai fait mon possible. Non,
16: toi aussi, putain, tu fais pas ton.
0: Voilà, c'est qui?
13: C'est moi.
0: Voilà. Tu dis ton nom.
13: Voilà.
10: J'ai pas de nom. Voilà. Bah il a pas de nom, c'est pour ça, on est emmerdé quoi.
16: Putain.
0: T'as pas de nom?
13: Bah non.
0: T'es un mec qui vient faire la nuit sans pub, sans nom.
13: Exactement.
0: Eh ben c'est bien, alors donc c'est lui. Conclusion, de manière, comme j'ai dit, ça a été le bordel. Donc, ça a été le bordel avec l'autre à l'area qui a rien foutu.
2: Rangé, hein, avant,
0: qui foutait sa merde avec les doubles sons. Au standard, c'est encore pire, c'est la catastrophe complète. Ça a été la catastrophe. Il n'y a que sur l'IRC que ça a bien comme fonctionné, là. C'est tout. Il n'y a que l'IRC qui fonctionne bien.
2: Ben oui, ça parle pas, c'est normal.
0: Ben ouais, mais au moins, ils sont moins cons que vous, parce que quand il y a des questions, ils nous les donnent. Ils s'amusent pas à faire des conneries
4: parce
0: comme
4: toi. Parce que s'ils parlaient, ils te diraient tous que ta mère, elle va jumper.
0: Bon, enfin, bref, on s'en fout. Alors, on va s'écouter le petit Roswell avec ils ont pris mes fesses pour un trou noir, c'est pas mal. Et les partouzes martiennes avec tes grosses antennes m'excitent là, ma cochonne, bien sûr. Et donc, vous allez retrouver, donc, je sais pas qui pour la...
17: C'est lui.
0: Bah, c'est lui, on sait pas qui c'est, donc voilà. Donc, qu'est-ce que j'ai d'autre dimanche non, t'es où toi ce week-end? T'es à la loco, y a rien? Dimanche
2: c'est quoi
0: soir...
2: toi dimanche? Moi, on peut faire un truc si tu veux.
0: Ouais. Dimanche, toi, tu vas venir bosser avec Max, ça va te changer un peu les idées, parce que comme invité d'honneur, t'as... C'est qui?
17: William Beat.
0: C'est moi. William Beat. Donc, pour la nuit éclectique...
2: Il y a la nuit guest pour ça, ça va bien que tu sois là.
0: T'as raison, écrase. Et donc, Balam Nocturne à minuit, ça sera la...
2: Balam.
0: Le Larsen, merci. Et ça sera la... Combien de... Oh ! Merci Manu, quand même, quand je parle. Ça sera la combien de... Manu !
17: Oh, ouais.
0: Oh !
2: Hein, quoi ?
0: Eh, gros con !
2: J'entends rien.
0: Ouais, t'es bouché, ben t'as qu'à te faire déboucher les oreilles. Tu lui coupes son micro.
2: Putain, j'ai écouté un canif.
0: J'ai
2: brûlé le câble.
0: Noémie, tu m'éteins le micro, s'il te plaît.
18: Je te l'éteins, mais ça va être la 1036e d'éclectique.
0: Combien?
18: 1036.
0: 1036 déjà?
2: Attends, ça passe, hein, mon con. Hein. T'as bientôt 60 ans. Hein.
17: Oh, mon con,
2: bon, Gérard, t'accouches?
17: Oh là là, hey,
0: le micro!
17: Oh,
0: le micro, Noémie!
17: Mais t'en as, putain!
2: Voilà, coupe le casque.
0: Bon, ça m'étonnerait que ça soit la 1036e. Hein.
17: Ah non, je sais plus combien c'est, n'importe quoi.
0: Bon, enfin bref, donc...
2: Ouais, faut envoyer le 10 parce qu'on va au Queen, là, je te rappelle.
0: Bah ça y est, je te les ai annoncés, espèce d'andouille.
2: Bah bingue-toi, on va au Queen, va te laver.
0: Eh ben, va te laver les fesses toi-même, mes connards. Et donc, je salue particulièrement...
19: Salut
0: tout le monde, à part les deux branleurs qui ont rien foutu. Donc, Rigo, ben, je te souhaite bonne continuation pour la suite.
4: Merci, bah toi
2: et
4: aussi.
2: On a reçu un mot du cuistot du foyer qui te passe le bonjour.
0: On espère te revoir pour le
2: réveillon de l'an 2000.
0: Pour la fin mars, sur le débat qui va porter sur les routiers et la Sibylle, ouais. Justement.
2: Oh, ça pue.
0: En espérant.
2: Ça daube.
17: Oh, les routiers, ça pue.
0: En espérant que les deux caves se calme, parce que les routiers vous emmerdent à tous les deux, vous êtes bien contents de les avoir pour avoir votre essence, d'accord?
2: Ah non, moi.
0: Alors, en de bon entendeur, salut!
2: Attends, mais moi, je roule au GPL, j'ai rien à branler. J'ai rien à branler des routiers, je roule au GPL.
0: Oh!
2: Et ça sent.
0: Les routiers, de manière, ils sont moins cons que vous. Et heureusement qu'on les a, parce que sinon, on n'aurait pas d'essence.
2: On n'aurait pas de grève, sinon, c'est vrai.
0: Ouais, bah, heureusement qu'on les a. Donc voilà, donc, sur ce, bonne nuit à tous, et c'est tout ce que j'ai à vous dire, et je sais pas.
20: Peut-être dans la semaine.
17: Ouais, il y a peut-être des surprises.
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0: C'était pas prévu ce soir et pourtant il est là. C'est la surprise du chef. Mais enfin bon, une surprise qu'on n'est pas vraiment une parce que bon, c'est pour quelque chose qui a pas fait plaisir. C'est Gérard de Suresnes que j'accueille ce soir et non pas avec plaisir, enfin pas avec plaisir, avec plaisir de t'avoir, mais à cause d'un problème.
1: Tout à fait. Bonsoir Max, bonsoir Karine, bonsoir aux auditeurs et bonsoir à la poulette, elle se reconnaîtra.
0: Voilà.
1: Donc alors, le petit problème qu'il y a à résoudre ce soir, en fin de compte, il va être résolu en deux temps et trois mouvements. C'est que les petits cons du net, un petit conseil que je vous donne, arrêtez d'aller balancer n'importe quoi aux gens que vous connaissez pas. Parce que si je vous mets la main dessus, de toute manière, vous allez passer un quart d'heure, un sale quart d'heure américain.
0: Mémorable.
1: Donc alors, pour ceux qui ont été dire, et ça, d'après Karine, il y a des gens qui ont été le dire au standard, et ça, vous avez fermé vos gueules. Donc, durant le week-end, je ne suis pas passé sur RTL, comme ça a été signalé. Et donc, ceux qui s'amusent à dire ça, ben, tenez-en sur vos gardes, parce que sinon, vous allez voir comment que je vais faire. Je vais refaire comme il y a 2-3 ans. Je vais vous dire au revoir, et ce coup-là, ça sera terminé. Et là, ça, c'est pas des conneries. Alors, je vous tiens averti. Faites gaffe à ce que vous faites maintenant.
0: Ouais, enfin bon, tu vas peut-être pas t'arrêter pour ça parce qu'il faut faut pas te laisser déstabiliser à cause de 2-3 éluberlus, mais il est clair que ceux qui s'amusent sur le net à faire courir des faux bruits de paparazzi comme on a vu à la télé aujourd'hui, il y a des gens qui s'amusent de nouveau. Il est vrai que moi j'ai entendu pendant le week-end, enfin les gens m'ont appelé pour me dire tiens, Gérard de Suresnes, ton pote qui fait les débats, paraît-il que sur le net, il paraît que tu as fêté les 25 ans des grosses têtes de Philippe Bouvard.
1: Alors que c'est faux. Déjà pour commencer.
0: Sûr et certain, t'as pas eu...
1: De toute manière, j'en ai même parlé au gars de la sécu en bas, donc c'est faux.
0: D'accord. Donc ça, tu peux nous certifier.
1: Ah bah oui, ça c'est faux. C'est sûr et certain que c'est faux. Donc ceux qui s'amusent à dire ça, dans ces cas-là...
0: D'accord. Il y a des gens... T'étais pas au concert, t'étais pas à Bobino...
1: Non.
0: Avec tous les... Avec Jean-Yann.
1: C'est faux tout ça.
0: D'accord.
1: Tout ça, c'est des conneries qu'ont été dites.
0: Donc, il n'y a pas encore un ultimatum.
1: L'ultimatum, il est lancé maintenant, c'est tout. Donc, il est clair et net qu'il faudra que ça cesse. Et très rapidement.
0: Parce que les mecs, si on vous chope,
1: ça sera mauvais signe pour vous. Et je chercherai pas qui c'est maintenant. Je vais me démerder. Quand je viendrai un peu plus tôt maintenant faire pour mes débats.
0: Ouais.
1: Et je me brancherai sur un site internet. Et si je vois des conneries, faites-moi confiance que.
0: On va les kicker.
1: Ça va aller mal pour votre matricule. Alors, je vous conseille.
0: On peut kicker le site ou pas? Tu veux, hein? On peut.
1: Ah bah, de toute manière, il y a possibilité.
0: Il y a possibilité de le kicker. Sachez qu'en tout cas, on connaît l'adresse de ce site. Et on peut le kicker à tout moment.
1: Donc, alors, je vous préviens, faites gaffe à ce que vous dites, parce que de toute manière, je serai informé de tout ce qui se passera sur le net maintenant. Alors, donc, quelqu'un me tiendra informé régulièrement. Donc, quelqu'un que j'ai eu au téléphone là tout à l'heure, qui m'en a même parlé encore, pourtant. Et donc, il y a deux personnes qui pourront se mettre en rapport, s'il le faut, 24 heures sur 24, pour me dire comment que ça se passe.
0: Donc, tu es en train de nous dire que 24 heures sur 24, il y a des gens qui peuvent t'appeler et te tenir au courant.
1: Voilà.
0: C'est-à-dire que même pendant la nuit, si des gens décident de mettre des fausses informations sur le site...
1: Ah ben, de toute manière, je serai au courant.
0: Tu dors plus du tout, c'est-à-dire que 24 heures sur 24...
1: Ah non, mais ils laisseront un texto et je pourrai le savoir le lendemain.
0: Ah, ouais, mais enfin, le mal sera fait aussi, trop tard.
1: Ouais, mais même, le mal sera fait, mais je saurai de quand ça date. Parce qu'il faut pas oublier que les textos, on peut
0: ça
1: savoir...
0: Date, tu sais,
1: bah, sur la boîte... sur la messagerie du portable.
0: D'accord, donc franchement, là, si j'étais vous... moi, je l'ai pas vu, hein, personnellement. J'ai entendu dire qu'effectivement, tu étais sur RTL tout le week-end.
1: Non, mais de toute manière, ça m'a été confirmé là, cet après-midi. Ça m'a encore été confirmé, là, il y a à peu près un quart d'heure à peine.
0: Et par contre, je dis à la demoiselle qui est venue, effectivement, qui pensait que j'étais avec toi. On n'était pas tous les deux dimanche au Grand Jury RTL Le Monde. Hein.
1: Non, et puis le Grand Jury RTL Le Monde, c'était pas dimanche soir, c'était hier soir.
0: Hier soir.
1: Voilà, parce que dimanche, il y avait du foot.
0: Exactement.
1: Il y avait Lorient Nîmes.
0: D'accord. Donc voilà, donc Gérard a tenu à venir ce soir pour le dire.
1: Disons, c'est toi qui m'as appelé pour...
0: Oui, mais enfin bon, il essaie bien de crever l'abcès, parce que sinon, ça allait commencer à devenir n'importe quoi.
1: Mais de toute manière, ça aurait continué, j'en aurais appris d'autres, c'était sûr que le débat là qui était prévu n'aurait pas eu lieu.
0: Pourquoi?
1: Ah bah ça, c'est simple. Hein.
0: Tu ne dois pas te laisser déstabiliser à cause de deux personnes qui vont comme ça mettre des fausses infos sur le site.
1: Mais ça va pas recommencer comme... Ça recommence parce que je viens de voir la pochette du courrier, ça a l'air de recommencer encore.
0: Qu'est-ce qu'il y a eu?
1: Bah, il y a encore des conneries dedans.
0: Mais c'est rien, ça, c'est deux par rapport au nombre de moi, je reçois des dizaines et des dizaines tous les jours.
1: Alors, je préfère prévenir tout de suite que...
0: Tu vois plus fort que ça.
1: Un homme averti en vaut deux.
0: Ah bah voilà.
1: Donc, je vous préviens, faites gaffe à ce que vous dites maintenant.
0: Eh ouais, voilà. Ça, c'est clair. Un train peut en cacher un autre, mais un homme averti en vaut deux.
1: De toute manière, faut mieux qu'un train en cache un autre qu'un homme en averti en vaut deux. Parce que ça sera pas de la même façon que ça ira. Et là, quand je me mets en colère, ça va chauffer pour de bon.
0: Et je crois qu'eux, ils connaissent pas. Parce que je crois qu'il y a pas mal de nouvelles personnes qui nous écoutent et qui découvrent Gérard depuis peu, qui pensent que c'est un petit agneau, qu'il est tout gentil, tout ça, mais hein.
1: Faites gaffe de l'agneau quand il se réveille, parce qu'il y en a une au standard qui peut vous le confirmer que je suis pas doux lors de mes débats.
0: Ouais, ça c'est clair.
1: Mais n'est-ce pas, Karine?
0: Hein, t'aimes pas te laisser faire, ça c'est sûr.
2: Non, il est pas tout doux. Hein.
0: C'est vrai. Et ça, ce qu'il aime pas, c'est quand on commence à faire colporter des fausses rumeurs de paparazzites, tout ça. Donc, comment aujourd'hui sur le net, d'ailleurs, on va en parler dans un instant avec Jean-Pedro, qui est avec nous et qui justement, c'est par lui que j'ai eu l'information comme quoi t'étais peut-être passé pour les 25 ans des grosses têtes. Bonsoir Jean-Pedro.
3: Merci. Bonsoir Max.
0: Juste avant, t'es pas maqué, t'es pas retourné avec Sandy.
1: C'est faux.
0: Bah voilà, donc j'ai reçu un courrier comme quoi, une lettre anonyme, comme quoi t'étais ressorti avec Sandy. Donc ça, c'est des conneries.
1: C'est faux encore tout ça.
0: C'est
1: alors
0: faux.
1: Que ça arrête. Ça commence à bien faire maintenant. Alors c'est simple, c'est l'ultimatum, il est lancé. Donc on peut dire la date.
0: Ouais, on peut dire aujourd'hui au 1er avril.
1: C'est pas un poisson, on n'est plus le premier, donc c'est dommage parce que sinon ça aurait bien passé. Donc je vous préviens, il est quand même 00:17. Donc je vous laisse jusqu'à mercredi soir. Donc c'est-à-dire vous avez 48 heures pour vous calmer. Si dans 48 heures, Karen me tiendra au courant de ce qui se passe. Et si dans 48 heures ça continue, bah vous êtes sûr que le débat sur les agents de sécurité, vous allez vous le mettre dans le cul.
0: Agent de sécurité, maître chien.
1: Donc vous risquez de mettre ce débat-là, ou que je pense bien profond. Alors
0: moi non. Si le débat, on ne sait pas quand est-ce qu'il aura lieu. Hein. Après Jean-Pedro, je te donnerai la parole. C'est juste pour dire que si il y a des gens qui continuent pendant les 48 ou 72 heures à venir à colporter des conneries comme quoi ils seraient sur RTL, qui présenterait les 25 ans des grosses têtes à Bobino.
1: Alors que je sais même pas où c'est. Déjà pour commencer, non, c'est pas mal. En plus je connais Paris, mais alors savoir où c'est Bobino, c'est quand même bien.
0: Non, Bolino.
1: Non, c'est Bobino. Pas Bolino. C'est un Bobino.
0: Bolino.
1: Ouais, mais...
0: Donc sachez que moi, j'ai les codes, et ça je ferai tout avec la direction de Fun Radio qui est au courant, pour kicker tout site.
1: Donc maintenant c'est à vous de vous en tenir sur les gardes, les auditeurs.
0: Vous en tenez sur les gardes, sinon on va tout kicker. Jean-Pedro, merci d'être avec nous, t'as 30 ans.
3: Oui, bonsoir.
1: Bonsoir.
0: Tu nous appelles d'où?
3: J'appelle de la queue en brioche.
0: Ah, 118.8.
3: 118.8 FM.
0: D'accord, bonsoir. Ouais. Ouais, on t'écoute.
3: Écoute, moi je tenais à amener ma petite pierre à tout ce remue-ménage autour de Gérard, hein, quand même. Moi, en fait, ce qui se passe, c'est que je suis très au fait de tout ce qui concerne Gérard. Je me tiens au courant de l'actualité, les débats, tout ça. Et effectivement, j'avais pêché l'info sur Internet. Comme quoi Gérard devait faire des interventions ce week-end sur RTL. Et en fait, ce qui s'est passé, c'est que j'ai écouté. Donc j'ai essayé un petit peu de pister pour voir si je pouvais entendre des trucs. Et apparemment, en fait, il y a eu un mec qui ressemblait à Gérard, mais c'était pas Gérard.
0: Ah.
3: D'où la confusion, tu vois, en fait.
0: Ah ouais, c'est pour ça.
3: À mon avis, le mec, il aurait éventuellement voulu se faire passer pour Gérard. Et donc, il a fait des flashs sur RTL. Samedi soir, j'ai entendu le premier aux alentours de, je sais pas, minuit et quart ou un truc comme ça.
0: Ah, j'en ai pas entendu parler, moi.
3: Et donc, il y avait un mec. Bon, c'est vrai qu'au niveau de la voix, ça pouvait être troublant.
0: Ah ouais, quand même.
3: Il y avait un certain fumet dans les enceintes, tout ça. Et en fait, c'est vrai que Gérard, on aurait pu. Enfin, je comprends qu'il y ait des gens qui se soient fait avoir, quoi. Donc, en fait, il y a un espèce d'imposteur qui s'est passé pour toi et qui a fait un flash à RTL. Moi, au début, j'ai cru que c'était toi, hein. Comme RTL et Fun, c'est un peu la même maison, tu vois.
0: Donc, mais c'est ça qui prête à confusion, et t'as raison de le dire. C'est pour ça que ça a une certaine crédibilité. C'est que les gens se sont dit, comme c'est la même maison et que des fois les artistes se croisent dans les couloirs.
3: Oui,
0: c'est vrai, bah, c'est ce qu'on m'a dit. On m'a dit que toi, Max, t'es déjà passé une fois chez Zegut à l'époque où il était à RTL. Je dis, c'est vrai.
3: Ouais.
0: Et les gens pensaient, Gérard, que comme tu fréquentes Fun Radio, que les locaux t'as eu RTL, c'est juste en bas.
1: Bah, ouais.
0: Et que c'est la même entrée. Les gens se sont dit, peut-être que t'as croisé Bouvard ou que t'as discuté avec des gens et que voilà. Et du coup, on t'a dit, bah viens pour les 25 ans des grosses têtes.
3: Voilà, ouais.
1: Non, mais ça, c'est des conneries, et donc le mec qui s'amuse à faire ça, donc à mon avis, ça doit être encore un qu'on a eu une fois, donc il y a quand on était encore ici ou sur Neuilly.
0: Un dénommé.
1: Je sais plus comment qui s'appelle.
0: Pas mais
1: qui...
0: de babouin.
1: Non non, mais un qui imitait ma voix.
0: Ah, qu'une macaque.
1: Oh, voilà.
0: Qu'une macaque, je m'en souviens très bien. Ouais.
1: Donc à mon avis, ça doit être encore lui qui s'amuse à faire des conneries.
3: Mais regarde, le truc qui est chaud là quand même, c'est qu'il a, il a réussi à blouser les gens d'RT.
0: Ah ouais, bah là, ouais, non mais là c'est grave.
3: Parce qu'à mon avis, eux, ils étaient honnêtes, tu vois, ils ont marché dans le truc en pensant que c'était toi, quoi.
1: Bah, je peux te dire que c'est faux parce que déjà j'ai demandé le gars de la sécurité qui me connaissent en bas.
0: Oh, mais enfin, j'étais peut-être pas là. C'était férié aujourd'hui. Hein,
1: non, donc, non, mais hier quand j'y ai demandé, il m'a dit que de toute manière qu'il était là et donc.
0: Ah, t'as appelé la radio quand même pour te renseigner?
1: Non, non, quand je suis arrivé tout à l'heure.
3: Tu as demandé s'il avait.
0: T'es arrivé quand?
1: Bah, tout à l'heure, sur écoute de 11h05.
0: Ah, t'es déjà venu à la radio là, 11h tout à l'heure?
1: Ce soir là, pas ce matin.
0: Non, mais hier, tu veux dire?
1: Ouais, mais j'y ai demandé, hier, il m'a pas vu.
0: Ah, hier?
1: Ouais, il paraît.
3: Attends, GG, il y a un truc que je comprends.
1: Non, mais il paraît que ça s'est fait ce week-end, donc ouais, alors, donc faut bien.
3: T'as demandé à l'agent de sécu, en fait, s'il t'avait vu.
1: Bah, lui, il travaillait de nuit, donc il a pas pu me voir.
3: Ok, d'accord.
0: Ouais, parce qu'il avait pas eu ma lumière.
1: Donc, non, mais même. Donc, sachant très bien
3: attends,
1: que je...
3: Tu lui demandes s'il t'a vu, mais si ça avait été toi, t'aurais été au courant, en fait.
1: Bah, de toute manière, je sais très bien que si je viens. Je viens pas dans les locaux d'RTL, je viens sur une radio.
0: Ouais, mais comme tu viens par là. Non, mais attends, Gérard.
1: Ouais, mais on vient par l'entrée d'RTL, ça.
0: Donc
1: c'est
0: ça
1: vrai.
0: Peut prêter à confusion, Jean-Pedro.
3: Éventuellement, avant que le mec justement soit passé par l'entrée de fun.
0: Non, mais un auditeur quand même, ça peut être toi, n'importe qui, moi, je veux dire Karine, un auditeur lambda.
3: Ouais.
0: Il peut très bien être un fan de RTL et de Fun Radio, enfin du groupe. Il y a des gens qui sont fans du groupe, hein. Ouais. Il y en a qui sont fans de groupe de police, téléphone, il y en a qui sont fans du groupe RTL, c'est-à-dire RTL, RTL2, Fun Radio, il y a des fans de ce groupe-là en particulier,
3: oui, tout à fait, ouais,
0: qui
3: ouais.
0: Toute la journée, Gérard peut le dire, hein, qui sont toute la journée devant.
3: RTL9, par exemple, ils regardent, RTL9.
0: Tout, c'est des fans du groupe.
3: Ouais.
0: Et ils achètent donc tout ce qui est possible sur le groupe, et possible qu'il y ait un auditeur lambda fan du groupe qui était devant la radio, qui a vu Gérard peut-être, ou le sosie, ou quelqu'un qui ressemble à Gérard, rentrer. Dans les locaux de Fun Radio, mais sans réalité de l'entrée d'RTL. Ils ont donc dû faire la déduction que Gérard allait à l'enregistrement des grosses têtes.
3: C'est possible.
1: Ouais, ben, surtout la nuit, faire les grosses têtes la nuit, ça me paraît quand même bizarre.
0: Non, non, que tu sois venu dans la... Moi, les gens m'ont dit que tu es venu ce samedi dans la journée.
1: Ah, c'est fou, hein.
3: Alors, GG, en fait, ce qu'il faut que tu fasses, il faut que tu rentres par l'entrée de Fun. Il faut plus que tu rentres par l'entrée d'RTL.
1: Ben, le soir, on est bien obligé.
0: C'est ça qui est emmerdant.
3: Ah ouais, merde.
0: Comment faire?
1: On est bien obligé.
3: Tu demandes aux agents de sécu.
1: Mais même, de toute manière, si je serais venu à RTL,
3: ouais.
1: Déjà pour commencer, il aurait fallu que je fasse voir mon pass.
0: Ouais.
1: Donc, étant donné que mon pass, c'est marqué Fun Radio, c'est pas marqué RTL, donc je pouvais pas rentrer chez RTL.
0: C'est pas un pass. C'est un passe-partout?
1: Non, c'est le pass comme t'as pour.
0: Ah oui, d'accord, il n'a rien à voir avec les passe-partout avec les clés.
1: Non, ça n'a rien à voir.
0: D'ailleurs, je vais demander, parce que là, il y a pas mal de messages sur le net qui disent, effectivement, on a entendu quelqu'un, mais il y a un auditeur qui dit, j'ai cru entendre effectivement la voix de Gérard, et maintenant que vous dites que c'est pas vrai, qu'il y a un démenti, qu'il y a un ultimatum, effectivement, il dit, apparemment, il aura une cassette enregistrée, il dit qu'effectivement, il viendrait écouter la bande et que ça ressemble énormément à ta voix, mais c'est pas ta voix.
1: Bah dans ce cas-là,
0: mais tout le monde s'est fait avoir. Hein.
1: Donc, l'auditeur, je m'excuse, Pedro.
3: Oui, vas-y,
1: donc, l'auditeur qui est sur le net. Jean-Pedro, excuse-moi. Donc l'auditeur qui est sur l'internet qui a enregistré la cassette, si tu pouvais nous faire parvenir une copie de la cassette, ça serait bien, merci.
3: Bien sûr.
1: Ouais, donc tu l'envoies au 22 rue Bayard.
3: Ok, non, 22 rue Bayard, c'est RTL, font radio.
0: Ah ouais, tu vois, c'est
1: ouais,
0: ça.
1: 20 rue Bayard.
0: Mais
1: 20-22, donc c'est pareil.
3: Max, il peut, toi, c'est vraiment fun, quoi, tu vois, s'il faut... Faut pas que ça prête à compromission quand même, tu vois.
0: Ouais.
3: Donc,
0: tiens, regarde, j'ai un coup de fil. Attends, je vais sur mon portable, écoute. Je vais le prendre, ça se trouve. Allô?
3: Ah.
0: Allô? Oui. Ouais. Ah, je suis en direct à la radio. Tu me rappelles après? Ciao. Tiens, vous savez quoi? Bah tiens. Non, mais c'est un truc, un copain à moi qui m'appelle et qui me dit qu'effectivement, il y avait un sosie.
3: Ah bah tu vois.
0: Elle me dit ouais, je te rappelle plus tard, mais voilà. Bah voilà. Donc
3: regarde, le discours, franchement, en fait, le mec quand il parlait, il avait un peu ta voix, mais surtout il avait un discours qui ressemblait au tien. Il disait qu'il était ancien routier, qu'il avait fait de la sécu, qu'il avait taquiné un peu dans le yaourt. Enfin ça ressemblait un peu à ton parcours, tu vois.
0: C'est quelqu'un qui s'est fait passer pour lui. Excuse-moi encore Pedro, parce que tu vas rester avec nous, parce que c'est très intéressant tout ce que tu nous dis. Moi, je vais demander aux auditeurs de nous appeler tout de suite au 0 825 08 5000 s'il y a des gens qui... Et puis il y a la Belgique, parce que RTL ça émet en Belgique, parce qu'à la base c'est Luxembourg, donc c'est la Belgique. Donc 0033 825 08 5000, Karine, s'il y a des gens qui éventuellement nous écoutent et qui aurait effectivement entendu sur RTL pendant les 25 ans des grosses têtes le sosie verbal de Gérard, qui nous appelle et qui nous dise clairement ce qui a été dit. Parce que toi, t'as pas écouté tout le week-end, si?
3: Bah non, moi j'ai juste entendu en fait deux trois flashs où il retraçait sa carrière, il expliquait d'où il venait, ce qu'il avait fait, son bagage médiatique, un petit peu tout ça quoi. Il paraît qu'il aurait dit des poèmes par exemple, moi ça j'ai pas entendu, il a dit des poèmes, il paraît.
1: Ah ben c'est bizarre parce que j'en fais plus pour l'instant.
3: Bah, je sais pas, il a fait des poèmes ma biquette, ma pupus.
0: Ouais mais ça c'est un mec, ouais d'accord. Ouais mais hein. ça c'est un truc, ça c'est facile maintenant parce que comme Gérard lit des poèmes sur l'antenne, suffit que quelqu'un l'enregistre. Ce poème qui a été lu sur l'antenne. Ensuite, il réécoute la cassette, il le tape à la machine, et il l'envoie sur le net.
1: Voilà, donc ça va vite. Hein.
0: Tu vois, gère toi comme moi, Jean, Pedro, on peut récupérer le.
3: Non, on n'a pas le phrase, enfin, tu vois, on n'a pas quand même. Hein, c'est pas la
0: non, mais il suffit de savoir imiter la voix de Gérard et d'avoir les textes, et après, rien ne t'empêche de passer sur Europe 1, sur RTL, sur RMC, et de te faire passer par un certain Gérard, tu vois, de Suresnes, et puis voilà.
3: GG, faudrait que tu surveilles, en fait. Hein, je sais pas, faudrait peut-être légiférer, je sais pas.
1: Non mais attends, tu crois que je vais rester éveillé toute la nuit pour écouter ça?
3: Bah, tu pourrais faire un petit peu une patrouille, une espèce de surveillance de la bande FM où tu ferais des rondes.
1: Ouais, non, mais
3: tu surveillerais un petit peu pour voir ce qui
0: Non mais tu pourrais écouter effectivement sur des radios où on parle beaucoup, RTL, Europe 1.
1: Non mais la nuit sur RTL c'est bizarre parce que l'autre quand il dit tu m'as dit quand Jean-Pedro?
3: Minuit 17, c'était vers minuit et quart.
1: Ouais, c'est bizarre parce qu'ils font pas de plage à minuit 17 sauf si c'est les actualités.
0: Oui non mais c'était une libre antenne je crois.
1: C'était
3: spécial grosse tête.
1: Non. Pas à minuit 17 hier soir.
3: Il
1: n'y avait pas de grosses têtes à minuit, c'est faux. Les grosses têtes se déroulent de 16h30 à 18h. Et ça, je peux te le dire parce que je les écoute tous les jours. Non, il n'y avait pas de spécial. C'est faux, il n'y avait pas de flash.
0: Mais attends, est-ce qu'on ne confond pas avec un certain Gérard Balutin, non?
3: Ah non.
0: Non, ça n'a rien à voir.
3: Ah non, c'est pas la même dentition.
0: Ça n'a rien à voir.
3: C'est pas les mêmes.
0: Bon, moi, j'encourage tous les auditeurs, franchement, les filles comme les garçons, ceux qui ont écouté RTL pendant le week-end et qui pensent effectivement avoir entendu parler de cette histoire, parce qu'on peut pas y échapper. Ça, c'est quelque chose. Si on aime la radio, on a entendu parler de cette histoire. Il faut absolument tout de suite mettre un ultimatum et à ce que ça cesse. Gérard s'est déplacé expressément et croyez-moi que c'est pas facile pour lui de se déplacer jusqu'ici, hein, Gérard. Hein, c'est pas simple parce que t'as toujours des petits problèmes avec ta jambe.
1: Voilà.
3: Ouais,
1: c'est ça, fous-toi bien de ma gueule, t'as.
3: Bah, je compatis, j'ai...
1: Non, mais moi, je te dis, de toute manière, c'est sympa, hein. Puis les gens qui s'amusent pas à dire, ah ouais, mais si, parce qu'on vient de l'entendre ça dire ça, c'est pas la peine d'essayer de nous faire avaler du pipeau, parce que le pipeau, on sait en jouer. Hein.
0: On va pas avaler du pipeau, c'est bon, on sait le jouer, y a pas besoin de nous en faire avaler, Jean-Pedro.
3: Non, mais moi, je te fais pas jouer de la flûte, je confirme.
0: Attends, Jean-Pedro, on parle pas de flûte, on parle de pipeau, là.
1: Non, parce que moi, je vais te dire une chose, que déjà, pour l'instant, ton rapport par rapport à ce que je viens de dire me semble un peu louche, parce que je vais te dire une chose.
0: C'est d'accord.
1: Que j'ai écouté RTL jusqu'à minuit dimanche.
0: Ah ouais, mais dimanche, j'ai pas
1: de minuit. À minuit un quart, j'ai changé de fréquence.
0: Non, mais il parle
1: il parle de la nuit de dimanche à lundi.
0: Ah non, samedi à dimanche. Ah ouais.
1: Ah, dans la nuit de samedi à dimanche, j'ai écouté Paris, il n'y avait pas de place à minuit 17, c'est faux déjà.
0: Ah, t'écoutais RTL, toi, le samedi, t'écoutais même pas la retransmission des mix.
1: Non.
3: Ah bah bravo.
1: J'avais pas écouté ça, non, malheureusement.
3: J'ai quand même, à ta décharge, si je peux dire une chose, j'appelais quand même à la base pour signaler que c'était pas toi qu'on avait à toi.
1: Ouais, non, mais moi, je peux te confirmer. À minuit 17, il n'y avait pas de flash en disant comme quoi qu'il faisait les grosses têtes. Ça, c'est faux parce que la nuit, il n'y a pas de flash chaud pour des informations importantes.
0: Il y a des flash chauds, mais il n'y a pas de flash chaud, Jean-Pedro.
3: Il n'y a pas de flash chaud. Bon, j'ai peut-être confondu, mais en tout cas, ça parlait de toi. Hein. C'était peut-être pas de flash chaud.
1: Non, mais bon.
3: Peut-être une intervention, une anecdote, mais c'était pas.
1: Non, mais surtout que l'actualité en ce moment, elle est bien chargée, donc les flashs.
3: Moi aussi, t'es bien chargé quand même.
1: Ouais, non, mais là, je suis pas bourré, d'accord. Alors, confonds pas. T'as tué les enculés ta soeur, ok?
3: C'est pas ça que je voulais dire.
0: Ah, il est en forme.
1: Alors je vais te dire une chose, maintenant tu vas te calmer.
3: Tu te méprends là,
1: mais tu vas te calmer, d'accord? Parce que tes conneries, il y en a ras-le-bol. Et pour moi, c'est du pipeau que tu es en train de nous dire.
3: Voilà.
1: Ok, alors bonne nuit.
0: Hop là, je crois que finalement on s'est fait encore avoir. Karine, fais attention parce que là c'est n'importe quoi.
1: Karine, c'était des conneries.
0: Oh, c'était des conneries, Karine. Attends, mais tu fais comment ton boulot?
2: Pour Jean-Pedro.
1: Non, mais pour Jean-Pedro, c'était des conneries.
0: Ça sert à rien là.
1: Celui-là, c'est même plus la peine.
0: Non, mais là, il est mort, il est radié, il est terminé. Et ça tombe bien puisqu'on parlait des agents de sécu et quand même que le débat, on peut donner le thème.
1: Bah, de toute manière, on
0: sait pas quand. Il y aura, on peut donner les prochains thèmes normalement, à moins que ça change d'ici là, s'il y a de l'actualité. Mais les agents de sécu, les maîtres chiens, ça sera le prochain débat.
1: Mmh. Là, après, donc, on sait pas quand. Donc, ça sera la chirurgie esthétique.
0: Ouais.
1: Et après, le SM, comme tu l'avais fait une fois, mais on le refera.
0: Les sadomaso également, ça risque d'être très très chaud. Écoutez, ce soir, on devait faire des numéros de téléphone rose, mais j'ai peur que pour Samy, Paul et Stéphane, ça risque d'être compromis. Vous savez comment est cette émission, on change tout le temps d'avis, on change de smige, on change de veste, on est un peu des opportunistes.
1: On, change d'avis comme de smige, comme
0: voilà.
1: Dirait l'autre.
0: On est des opportunistes, hein, on va au gré du vent, comme ça, en fonction de l'odeur et tout ça. Donc si vous êtes... donc Gérard a fait l'ultimatum, ça c'est clair, net et précis. Mmh. Moi, je ferai tout ce qui est en mon pouvoir pour kicker tous les sites où on parle de cette intervention sur RTL qui est une sombre merde et une escroquerie.
1: Ben ça c'est simple, c'est une escroquerie et ça faut que ça cesse parce qu'il y en a marre.
0: Voilà, tout. Voilà. Donc là on va aller, on ira jusqu'au bout.
1: C'est là maintenant, si ça recommence, ben c'est simple. Hein.
0: Non mais on...
1: ça risque de poser son pesant de cacahuète, c'est qu'on va refaire comme on a fait une fois, ben on va se remettre en guerre et puis ça sera terminé.
0: On est d'accord. Gérard restera sur l'antenne parce que je crois pas que tu vas, parce que ce qu'ils attendent c'est que tu craques et que tu viennes plus à l'antenne.
1: Oh, non, ça ils iront pas. Ils se mettent bien le doigt dans le cul.
0: Exactement. Mais par contre, on peut vous le dire, la guerre sera ouverte.
1: Déclenché. Et ça ira très loin.
0: Et ça ira très très loin parce que croyez-moi que si on remonte la filiale
1: De toutes les conneries qu'on a, qu'il y a pu y avoir sur mon dos, ça risque de faire mal.
0: Et si on remonte jusqu'à la source de la personne qui s'amuse à faire ça, ça risque d'être très très chaud pour ton matricule, gamin.
1: Comme dirait Max tout à l'heure, un train peut en cacher un autre, mais un homme averti en vaut deux. Faites bien attention à ce que vous dites maintenant.
0: Voilà, donc tenez-vous-en sur vos gardes. Voilà. Et soyez disciplinés surtout, hein, c'est ce qu'on demande en deux. Hein.
1: Déjà une, qu'ils arrêtent de nous faire avaler des conneries. Et de deux, qu'ils soient moins cons pour écouter ce que les gens disent. Et en trois, qu'ils soient moins cons dans leur vie qu'ils le sont. Ça sert à rien d'aller inventer des trucs. Vous savez très bien que vous voulez faire gueuler, vous voulez que j'arrête la radio, mais manque de peau, vous allez vous faire avoir, mais grave. Vous allez vous faire avoir. Ça va pas être pareil.
0: T'applaudis pas, Karine. T'es pas d'accord avec ce que vient de dire. Non, mais d'accord, ok, t'es gentil. Oh là là, franchement. Aïe, je vous jure. Alors, on a un auditeur, là, à mon avis. Bon, on va vérifier tout ça, parce que ça reste quand même à vérifier. Alors, on a un certain Pierre. Pierre Ponce. Ah bah disons.
2: Bonsoir, c'est Pierre Ponce.
0: Salut Pierre Ponce.
2: Bonsoir, ça flotte tout le monde. Bonsoir Gérard.
0: Bonsoir.
2: Alors moi j'appelais pour, contrairement à ce que disait l'auditeur.
0: T'as quel âge, excuse-moi, t'as quel âge?
2: J'ai 28 ans, j'appelle de l'âge la purée sur Yvette, en point 9.
0: Ah bah pour les Parisiennes, bien sûr, oui.
2: Bonsoir.
0: Ok, on t'écoute Pierre Ponce.
2: Voilà, moi je suis un grand fan d'RTL. J'écoute en ce moment c'est les révisions parce que je suis encore étudiant malgré mon âge, je prépare un doctorat.
0: Moi j'ai écouté aujourd'hui, bah félicitations, bravo.
2: Voilà, et quand je révise, j'écoute souvent RTL et je peux dire que j'ai écouté toute la nuit, j'ai pas entendu de Gérard, hein. Moi je te confirme que j'ai à minuit 17 et je pense que j'étais à l'écoute et j'ai rien entendu. Hein.
1: Donc voilà, donc l'autre c'est bien des conneries qui nous avaient sorti.
2: Donc ça me paraît louche, donc en fait ton ultimatum n'a pas lieu d'être. Hein,
1: ah bah si.
0: Ah bah non, ah, attends Pierre Ponce, attends mais...
1: Eh, j'ai deux personnes qui me l'ont dit.
0: Bah oui.
2: Ah donc pour Internet, tu fais un ultimatum juste pour Internet.
1: Ah non. Pour tout, c'est simple, c'est clair.
2: Pour tout.
0: Non bah attends, Pierre Ponce, je t'explique.
2: Ouais.
0: C'est pas parce qu'on est tombé sur un petit escroc qu'on a réussi, bien entendu, à déstabiliser au bout de 5 minutes. Ouais. Il s'est senti très mal à l'aise tout à l'heure, hein, le mec.
2: Ouais,
0: d'ailleurs, on essaie de le rappeler, Karine, elle me dit que ça sonne, ça s'en occupait pour le moment. Impossible de pouvoir le rejoindre, l'auditeur d'avant.
4: Impossible.
1: C'est un grand bazar. Et il pisse dans sa culotte.
0: Ce qui veut pas dire. Bon, évidemment, le mec nous a fait croire qu'à minuit et quart, samedi ou dimanche, je savais plus trop où c'était. Genre, ouais, alors que Gérard écoutait manque de bol.
2: Ouais.
0: Mais ce qui s'est passé, c'est que Gérard a eu, soi-disant, des interventions faites sur l'antenne d'RTL pendant la journée du week-end. Mmh.
1: Et donc,
0: ça n'a pas été démenti, comme quoi c'était faux.
2: Et ça tu l'as vu sur le net, GG.
1: Eh ben, c'est deux personnes qui me l'ont dit.
0: Ah, mais...
2: Ils l'ont dit.
1: Oui.
2: Ouais.
1: Non, mais de toute manière, c'est deux personnes qui l'ont dit et qui ont été sur le net. Et ça a bien circulé sur le net, comme quoi que je suis passé sur RTL.
0: Et ça, c'est pas de la mytho, Pierre.
1: Et ça, c'est pas des conneries, je peux te le dire.
2: C'est pas de la mytho. Et sans vouloir semer le trouble et jeter le doute, est-ce que tu es sûr que c'est des personnes de confiance?
1: Ouais. Et si tu veux, je peux appeler la personne. J'ai son numéro de téléphone.
0: On pourrait, éventuellement.
1: Je peux te dire, donne-le, ouais. Je peux te dire que cette personne-là, je lui ai dit un coucou tout à l'heure, on va l'appeler, elle va te le confirmer aussi. Petite pas, je te donne son numéro.
0: Et moi, ce que je voulais savoir, Pierre Ponce, pendant ce temps-là, tu travailles, tu connais RTL, t'as déjà bossé là-bas?
3: Oui, un petit peu. Moi, j'ai fait un petit peu de standard quand j'étais jeune, quoi, quand je payais le début de mes études.
0: D'accord, ouais.
3: Je sais un petit peu comment ça fonctionne, donc c'est pour ça que ça me paraissait pas très très.
0: Et toi, un jour, ça te ferait kiffer, par exemple, de faire les grosses têtes?
3: Moi, ah bah oui, moi, écoute, s'il y a de la place, hein, tu sais, depuis le temps, il y a pas de problème.
0: Pierre Ponce.
3: Il y a un fauteuil, pas de problème. Hein,
0: d'accord, ok.
3: Hein, tu vois,
0: oh, il n'y a pas de lézard. Gérard, c'est bon, tu viens de donner le numéro de téléphone? On l'a? Eh ben, écoute, ce que je vais vous proposer, non. On va tenir en suspense un petit peu cette histoire, qui me semble un sacré beau bordel. Pierre Ponce, en tout cas, merci de ton témoignage.
3: Pas de problème.
0: Ça fait plaisir au moins d'avoir des gens honnêtes et des gens qui sont prêts à démentir tout ce qui se dit.
1: Donc, je préfère la prévenir tout de suite. Poulette, tu laisses ton portable.
0: Mais t'as pas bu?
1: Branché.
0: Parce que les gens disent t'as bu, non machin.
1: Non, je crois que c'est plutôt eux qui savent pas taper sur un clavier. Donc d'accord, Poulette, tu laisses ton portable, on t'appelle dans moins de 2 minutes, ok?
0: Voilà, donc écoute Pierre Ponce, si tu veux peut-être te joindre à nous, tu veux discuter avec Poulette.
3: Avec grand plaisir.
0: Avec Poulette?
3: Pas de problème.
0: Gérard, Poulette, tu vois aucun inconvénient?
1: Pas de problème, moi.
0: Hein, Pierre Ponce, ça te dérange pas?
3: On est entre gens de bonne famille.
0: Exactement. Alors, ne bougez surtout pas. Je crois que Fun Radio ce soir va encore faire le clair sur une histoire qui me semble un petit peu vaseuse. Hein, Gérard?
1: Plus que vaseuse, moi, je dirais.
0: Gérard de Suresnes est venu ce soir nous rendre une visite, non pas pour un débat, comme on a l'habitude de l'entendre, mais tout simplement pour mettre les choses bien au clair afin de faire un ultimatum qu'il aura l'occasion de refaire d'ici quelques minutes. Pour ceux qui verraient nous rejoindre, soyez les bienvenus. Un ultimatum vient d'être lancé sur l'antenne de Fun Radio. Tout ça se passe en direct, hein, à minuit 37, c'est comme ça, c'est sur l'actualité et des fois on doit rebondir dessus. Gérard de Suresnes aura été entendu durant tout le week-end sur RTL afin de fêter avec Philippe Bouvard les 25 ans d'RTL. On croit rêver. Et donc un imposteur qui doit se faire passer pour Gérard est passé sur RTL et a donc dialogué longuement avec Philippe Bouvard. Je tenais à dire que tout ceci n'est que tissu de mensonge et que Gérard a souhaité venir ici pour parler puis pour pouvoir s'exprimer, se défendre.
1: Voilà. Comme j'ai l'habitude de dire, c'est de régler les choses et de mettre les points sur les i et les barres sur les t.
0: Voilà. Et dans un instant, on va donc avoir la personne qui, elle, a entendu.
1: Voilà. Bah, elle peut le confirmer aussi parce que je l'ai eu au téléphone tout à l'heure et elle me l'a confirmé aussi. Alors.
0: Poule.
1: Voilà.
0: Poulette, pardon, dans un instant.
1: Poète
0: sera dans un instant direct avec nous, avec Pierre Ponce. Vous écoutez RTL habituellement, vous êtes des fans des grosses têtes de Philippe Bouvard. Vous avez cru, vous aussi, entendre Gérard de Suresnes, votre Gérard national qui, bien entendu, sévit depuis plus de 5 ans sur Fun Radio pour faire des débats. Si vous avez des doutes, si vous avez besoin, si vous avez... On sait jamais d'ailleurs, parce que ça peut arriver. Si vous avez entendu parler de choses et d'autres, parce que pendant les week-ends, moi aussi maintenant je refais des soirées, j'entends dire que Gérard animera telle ou telle soirée à tel endroit avec Max, etc. Ça repart comme à la belle franquette. J'ai cru entendre des choses également. Si vous êtes dans des régions où vous avez entendu des soi-disant soirées à venir avec Max et Gérard qui viendraient faire des poèmes, tout ça, si vous avez des affiches, des choses à nous donner, ne vous inquiétez pas, on est là et on va aller
1: très loin.
0: Voilà, on va les casser. Alors j'attends vos témoignages au 0825 08 5000, à tout de suite.
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0: Oh non, ne s'interdit rien à minuit, 42 minutes, quasiment 43, on est toujours en direct sur Fun Radio. Ici, on fait tout ce qu'on veut, vous pouvez appeler au 0825 08 5000 si vous voulez parler avec Gérard. Gérard qui est venu nous apporter une bien mauvaise nouvelle en ce 1er avril 2002. Gérard a, pendant le week-end, été soi-disant entendu sur l'antenne d'RTL et il l'aurait fêté en collaboration avec Philippe Bouvard les 25 ans d'RTL. C'est bien ça, Gégé?
1: Les 25 ans des grosses têtes.
0: Les 25 ans des grosses têtes d'RTL. Alors, on a pour ça Pierre Ponce qui a bien voulu rester encore un petit peu avec tout déjà pour démentir. Hein, parce que Gérard, est-ce que avant qu'on accueille, c'est ton ami, comment elle s'appelle?
1: Poulette.
0: Poulette?
3: Poulette.
0: T'es là, Poulette?
5: Ouais, je suis là.
0: Bon, ok, merci Poulette d'être là. Est-ce que tu peux juste ton petit ultimatum répéter aux auditeurs, s'il te plaît, Gérard? Attention, écoutez bien l'ultimatum.
1: Donc c'est clair, net et précis. Donc c'est pas parce que vous avez entendu dire que j'étais

0: Et vous allez tous vous faire asseoir dessus. C'est clair, net, précis. Et je leur dirai pas. Et je leur dirai lors du prochain débat. Je donne 72 heures. Si ça se calme pas dans les 72 heures qui suivent, c'est simple, clair et net. Le prochain débat sera terminé. Il n'aura pas lieu.
1: Ah ben non, mais
0: il n'aura pas lieu.
1: Tu changes d'avis là.
0: Il n'aura pas lieu. J'ai bien dit.
1: Mais tu vas craquer.
0: Eh ben, on craquera.
1: Mais non, on craquera pas. On craquera pas.
0: Voilà.
1: Bah, Gérard, putain, merci. Il faut que je t'offre un cadeau. Je t'offre un cadeau.
0: Donc c'est simple, clair, net et précis. Ça va aller très vite. Maintenant, vous avez bien entendu l'ultimatum. Maintenant, tenez-en sur vos gardes. En de bon entendeur, salut. Donc, on accueille Pedro. Non, non, pas Pedro.
1: Pedro.
0: Non, non, plus Pedro, lui.
1: Pierre Ponce.
0: Pierre Ponce et Poulette.
1: Ouais, Pierre Ponce, vous êtes là ?
2: Oui, tout à fait.
3: Oui, oui, oui.
1: Alors, Poulette, on t'écoute.
3: Oui. Oui, ben moi, comme je vais assez souvent sur Internet, aujourd'hui, par hasard, il y avait des rumeurs comme qui disaient que Gérard avait été entendu sur RTL. Donc je confirme qu'il y avait bien des rumeurs. Donc de là à voir si c'est vrai.
1: Ah oui, donc c'est peut-être toi qui les aurais inventées, parce que moi, si j'étais toi, Gérard, je ferais confiance à personne aujourd'hui.
0: Non, mais tu vois. Donc tu vois que les rumeurs.
1: Non, mais c'est des rumeurs. Quand même.
0: Ouais, mais c'est
1: elle a aucune preuve, Pépette.
0: Oui, d'accord, elle a peut-être aucune preuve. Mais ça a bien été circulé sur le net.
1: Oui, non,
0: ça a bien été dit.
1: Mais moi, je peux te dire le nombre de choses qu'on m'a dites sur toi qui étaient soi-disant sur le net où je suis allé vérifier, il n'y avait jamais rien d'inscrit.
0: Ah si, il y a mon pseudo, parce que j'y vais,
1: Non mais d'accord, mais enfin, il y a beaucoup de choses qui ont été dites, comme quoi tu ressortiras aujourd'hui avec Sandy.
0: Non, ça c'est faux, ça on en parle plus.
1: Non mais d'accord, ça a été soi-disant mis sur le net alors que ça n'a jamais été prouvé.
0: Ouais mais ça...
1: Comme quoi tu continues à fréquenter Christine et tout ça.
0: Ah bon, bah voilà...
1: Ouais, mais c'est ce qui a été dit.
0: Ah c'est bien.
1: Mais sur le net, il n'y a jamais eu d'inscrit.
0: Tandis que là, ça a quand même été inscrit. Il y a même une autre personne qui me l'a dit. Et pourquoi s'il y a deux personnes qui me le disent, quand même, ça fait quand même beaucoup. Ouais. Hein.
1: Moi, j'ai les ordinateurs ici. On va aller dans le bureau tout à l'heure. On va essayer de vérifier, voir si éventuellement on tombe dessus. Hein.
0: De toute manière, le site internet, je sais même plus lequel que c'est.
1: Hein. Bah, moi, je crois savoir lequel que c'est. Et je vais vérifier tout ça, mes infos, parce que t'inquiète pas, va. Je suis bien affûté, moi aussi, au niveau net. Alors, on a... Yvon, c'est ça, je ne sais pas si je prononce bien, ça doit être ça, hein. Yvon ou Yvonne, peut-être, non, c'est Yvon. Yvon ?
4: Oui, allô ?
1: Salut, t'as 17 ans et tu es du Havre.
4: Non, j'ai pas 17 ans, j'ai 58 ans, j'habite au Havre.
1: Non, c'est qui ça ? Yvon, 15 ans. C'est quoi ça ?
5: Non, pardon, j'ai oublié de rayer l'âge.
1: Ah ouais, d'accord, ok, très bien.
0: Parce que là, ça me paraissait bizarre pour une personne avec une voix de 15 ans. Hein.
1: Ah non, ça sera Jean-René après, d'accord, ok. Donc, alors attendez, on va accueillir aussi Jean-René parce qu'on sera pas trop. Et là, je crois que... Alors, Yvon, toi, tu as quel âge, tu m'as dit ?
4: J'ai 58 ans.
1: D'accord, ok. Eh bien, on t'écoute avec Gérard.
4: Ok, salut Gérard. Donc,
1: bonsoir.
4: Oui, je confirme donc ce que je viens d'entendre. Vers 0h15, samedi soir...
1: Ah.
4: J'ai entendu Gérard au sujet d'une émission de Philippe Bouvert. Ah. Dans son émission, il parlait qu'il habitait à Suresnes, qui s'appelait Gérard Cousin.
0: Ah non, mais c'est bon, t'as évite de donner mon...
1: Ah là, évite là, mais non, mais là, c'est des preuves, là.
4: Et il parlait de Sandy, hein, ou Cindy, qu'il était parti, lui, avec quelqu'un aux USA. Il habitait dans un premier Sonacotra. Et ce samedi soir, vers 0h15, il parlait de la Sibie, des poésies, des routiers.
0: Mais à quelle heure ?
4: Vers 0h15.
0: Ah. C'est bizarre parce que j'étais sur RTL à 0h15, et donc c'est faux.
1: Donc comment t'as toutes ces infos là, Yvon ? Parce que tout ce qu'il vient de dire est vrai.
0: Donc, bah, de toute manière, c'est faux.
4: C'est parce que je l'ai écouté.
0: Ouais, mais entre écouter et puis...
1: Mais comment il pourrait savoir ces infos-là, sinon c'est
0: ça commence...
4: Ouais, mais attends, moi ces infos-là, je les ai écoutées, comment tu veux que je sache ?
0: Non, mais moi j'ai écouté jusqu'à minuit et demi et j'ai pas entendu de flash.
4: Attends,
0: ça me paraît bizarre.
1: Donc comment tu veux qu'il le sache, pas comment, quel flash ?
0: Oui, non, mais moi j'ai pas entendu de flash à 15h, à 0h15 comme il prétend.
4: Alors explique-moi que moi qui écoute RTL...
0: Non, moi aussi.
4: Radio,
0: moi aussi.
4: Station de radio aussi. Explique-moi comment je sais ça.
0: Bah alors, moi ce que je te demande là, je te renvoie à la balle.
1: Attends, est-ce que t'étais sur RTL Le Havre ou RTL National ?
4: RTL National.
1: Ah, alors que...
0: Bah donc, oui, bah non, moi je suis RTL Paris, donc c'est
1: ah, toi. Ah oui, non mais là, le week-end c'est RTL Paris.
4: Ah
0: C'est 104.3.
1: Oui, mais c'est la fréquence. Toi, t'écoutais uniquement ce qui passait sur Paris. Paris. Ça passe pas en national.
0: Ah ouais, mais de toute manière, on aurait pu très bien le savoir à minuit, où il y aurait eu des flashs en journée. Et donc, il n'y a pas eu de flash le lendemain en journée.
4: Attends, j'ai eu un flash à 0h15 samedi soir.
0: Ouais, mais ça m'étonnerait. Ah, c'est tout. Non, mais on va pas

0: on misait sur des flashs alors qu'ils sont faux.
1: Sauf si ils ont passé sur Paris, ils ne les ont pas passés en national en fait.
2: Pardon Pierre Ponce.
1: Je disais sauf s'ils les ont passés que en national et ils ont fait exprès de pas les passer sur Paris pour pas.
0: Non, mais en principe, s'ils font des places, ils vont pas faire des places que pour la province. Hein. Faut quand même pas confondre.
2: Non, dans l'info, quand même.
0: Là, c'est du pipeau, tout ça.
1: Et toi, Gégé, en interne, là, parce que toi, t'es quand même un peu dans le milieu, là.
0: Ah oui.
1: T'es un peu dans la maison, là.
3: Tu parlais de poésie, tu parlais de routier, tu parlais que t'avais fait de la CIBI.
2: Mmh. Ouais, c'est exact.
3: Il est aux environs de 0h10, 0h15.
2: Ah, il y a quand même des similitudes.
3: Que t'habitais sur Rennes.
2: Ouais.
3: Je sais pas si t'habites sur Rennes, mais enfin, peu importe. Ton nom de famille, je viens de le donner, donc je te
2: l'ai Non, mais il y aurait mieux.
0: Ouais, mais il aurait mieux fallu éviter.
2: Ah ouais, bah, c'était pour vérifier l'info, mais enfin bon, allez.
0: Il aurait mieux fallu éviter de donner mon nom de famille, comme ça m'éviterait moins.
2: Non, mais
0: comment le problème?
2: Ouais, mais Gérard, reconnais que là, ça pose un peu le doute parce qu'ils vont quand même pour avoir ces infos, forcément, faut que bien qu'ils les aient entendues quelque part, et ça peut s'entendre qu'à la radio.
0: Bah oui, mais ça me paraît bizarre quand même cette histoire.
2: On va accueillir, si vous le voulez bien, également Jean-René, qui a 22 ans et qui est de Paris. Salut Jean-René.
4: Salut Max.
2: Salut, merci d'être là. Alors toi, par contre, tu voulais rajouter quelque chose, un dernier petit détail.
4: Déjà, je voulais confirmer ce que disait Yvon.
2: Ah.
4: À savoir que j'avais entendu sur RTL, non pas à minuit et quart, mais le matin entre 5h et 8h.
2: Ah ouais, donc...
4: C'est lui qui fait les petits matins, donc je confirme. Et puis, deuxième information, c'est que je me suis intéressé un peu au CD qui est sorti il n'y a pas longtemps. Et effectivement, il y a des sons où on entend Gérard.
0: Lequel CD?
2: Ah oui, les 25 ans des grosses têtes.
4: Les 25 ans des grosses têtes, qui est sorti il n'y a pas longtemps. Et je suis allé l'écouter déjà parce que je suis un fan des grosses têtes. Et on entend effectivement Gérard intervenir, enfin le routier, tout ça. C'est chaud. Et dans les remerciements à la fin de la pochette du CD, on voit apparaître Gérard. Bon, je ne te donnerai pas son nom de famille, mais on voit apparaître son nom de famille. Et donc on sait que c'est lui.
0: Alors attends, tu sais ce que je vais faire?
4: Non.
0: Je vais quand même avoir le culot. Je vais venir demain, en journée, et je vais demander d'avoir le CD.
2: C'est clair.
0: Et c'est simple, je vais l'écouter, je viendrai ici l'écouter, hein. Et si c'est des conneries, mon pote, eh ben fais-moi confiance que demain soir, on va te rappeler, et là, tu vas passer un quart d'heure américain, toi. Un conseil que je te donne, j'espère que pour toi, c'est vrai, parce que si c'est du pipeau, fais-moi confiance que tu vas jongler la Marseillaise toute la nuit.
2: Parce qu'on a ton numéro de portable, Jean-René. Ouais.
0: Alors attention à ton matricule.
1: Tu vas jongler la Marseillaise.
3: Voilà, Gérard, pour l'instant, c'est toi qui es en train de morfler. Hein.
0: Ouais, non, mais de toute manière, on va demander à Max, même Max, il peut s'en occuper de
2: moi.
0: Il va avoir le CD des
2: grosses têtes. Je vais l'écouter, moi, je te dirai.
0: Et faites-moi confiance que si c'est du pipeau que vous nous avez raconté,
2: on ira jusqu'au bout.
0: Ouais. Alors toi, Jean-René, fais-moi confiance que toi, on va s'amuser avec toi tous les soirs. Hein.
4: Non,
0: c'est moi qui... Ouais, mais c'est moi qui te préviens.
4: Non, mais il y a même des photos dédicacées
0: sirènes. Oui, bien sûr. Prends-moi bien pour un con.
4: Mais c'est pas mon genre.
0: T'as quel âge?
4: 22 ans.
0: T'en as 22, j'en ai 40, j'ai vécu avant toi, mon pote, d'accord? Ouais, alors bon. Pour essayer de me faire avaler ça, faudrait peut-être vous lever de bonheur, les enfants, d'accord?
4: Il n'y a pas de problème.
0: Hein. Alors toi, Jean-René, je serai que toi.
2: C'est pas une guenon qu'on apprend à faire la grimace.
0: Voilà. Alors, je ferai quand même gaffe à ce que je viens de dire. D'accord?
4: Non, mais je soutiens ce que je dis. Hein.
0: Oui, mais maintiens. Donc, ok.
4: Pas de problème.
0: Donc, la parole contre le CD, d'accord? Et si c'est faux, demain soir, tu peux être sûr que tu vas avoir de nos nouvelles.
4: Ok, mais tu verras, vous avez raison.
0: Ouais, bah tu vas voir. Ok, enfin. Tu dis que tu l'as acheté où, le CD?
4: Bah, partout. N'importe où, tu peux l'acheter.
0: Ouais, non, mais où?
4: Mac, Virgin, tu veux que je fasse des pubs?
2: Non, t'es gentil, tu donnes pas tout, mais tu donnes l'adresse du magasin. Tu donnes le nom du magasin sans faire de la pub.
4: Sur les champs.
0: Ouais, c'est au Virgin des champs.
4: Ouais, voilà, par exemple.
0: Ouais.
2: Ouais.
0: Donc, ok, pardon.
4: Pas trop de pub, je t'explique quand même. Voilà.
0: Non, mais de toute manière, c'est sympa, je veux même pas aller là-bas. Comme il y a, je sais qu'il
2: veulent au Virgin de Suresnes.
0: Non, mais on va demander demain. Demain, Max, tu vas demander. Ils ont non en bas. Tu leur en demandes un. On va leur en demander un.
2: Non, mais parce qu'ils voient à l'entrée, mais il y a juste les boîtiers, il n'y a pas les CD dedans.
0: Ouais, mais on peut leur demander s'ils peuvent nous en avoir un pour nous le confirmer. Hein.
4: Ouais, faire la manche.
2: Ils vont.
0: Ouais, c'est ça.
2: Qu'est-ce que tu voulais dire, ils vont?
3: Oui, oui.
2: Qu'est-ce que tu voulais rajouter?
3: Oui, je disais qu'il avait aussi également parlé qu'il était routier dans une usine de yaourt.
0: Alors là, je sais pas si c'est d'où vous sortez.
2: Non, mais c'est possible qu'il y a un mec qui se fasse passer pour toi sur le week-end, ça c'est sûr, parce qu'on entend trop de gens qui appellent pour en parler. Donc de toute façon, il y a un imposteur. De toute façon, il y a un imposteur, Gérard.
0: Qui c'est qui vient de dire alcoolique là? C'est Jean-René?
4: Non.
0: Non.
2: Non, rien qu'un peu.
0: Rien qu'un peu.
2: Allez, allez, hop, là, dégage.
0: Allez, avant de le dégager, tu lui dis.
2: C'est fait, t'inquiète, ouais, vas-y.
0: Tu lui dis hors antenne qu'on garde son numéro, on va s'amuser avec lui si c'est des conneries ce qu'il nous dit.
2: Ouais. Tiens, Gérard, pendant que. Bon, alors ça, on va fermer la parenthèse là-dessus, puis je pense qu'on aura l'occasion d'en discuter, hein. Peut-être qu'il y a des gens qui peuvent nous appeler, peut-être qu'on pourrait profiter que tu es là pour parler un petit peu d'actualité, de parler de pas mal de choses.
0: Bah à la rigueur, oui. Hein, ah oui. Pas une petite libre antenne.
2: Voilà, une petite libre antenne. Donc éventuellement, s'il y a des gens qui ont envie de parler avec Gérard, vous avez des soucis dans la vie, vous voulez en parler, bon bah. C'est vrai que j'aurais pu le faire, mais tant qu'à faire, Gérard est là.
0: Tu m'épauleras.
2: Non, mais comme t'as quand même un certain âge, t'as de la bouteille au niveau, je parle au niveau de la vie. Non, mais tu connais bien les problèmes.
0: Non, mais tu m'aideras alors dans ces cas-là.
2: Donc, les problèmes, les nanas, les problèmes de sentiments, les problèmes de couple, les problèmes
0: amoureux.
2: Les problèmes de travail, de n'importe quoi, de vous voulez vous réinsérer dans la vie active. Gérard, quand même, a eu l'occasion de.
3: Les problèmes de sentiments, Gérard, il doit en avoir pas mal.
0: T'as pas en ce moment, oui.
2: Et justement, donc, il peut en parler encore d'une manière tellement plus simple. Donc allez-y, problème de boulot, Gérard est passé par là aussi, il a eu des galères avec les jeunes, les enfants, les machins, je crois que tu es prêt à répondre à tout, des problèmes d'accident de travail.
0: Mais attention, faut bien préciser sur les points, pas trop de conneries sur les personnes avec qui j'étais avant, ça regarde personne, hein, maintenant c'est
2: Non, on parle de problèmes de vie tous les jours. On parle de problèmes vraiment, problèmes qui touchent l'être humain. Quoi.
0: Voilà, donc s'il y a même des nanas qui veulent... 0825 08 5000, et pour les bêtes 0825 08 5000.
2: Je dis à Karine, donc problème de cœur, problème de travail, chômeur, des gens qui ont plus la garde de leurs enfants.
0: Non, ça faut éviter. Oulala, il y a garde d'enfants, pour l'instant faut mieux pas trop en parler. Je suis encore en plein dedans. Donc,
2: ah d'accord, ok. Très bien. Enfin, problème de chômage, des gens qui cherchent du boulot, des accidents de travail, tout ça. S'il y a des gens qui veulent parler, qui ont besoin de se confier, qui ont besoin de réponses à toutes ces questions, 0-825-08-5000. Vous avez carte blanche, c'est Gérard de Suresnes qui est là pour vous épauler ce soir. T'es prêt à avoir l'oreille attentive et à donner un petit peu de ton temps?
0: Ouais. De toute manière, maintenant, vu l'heure qu'il est, hein. Je sais pas comment je rentrerai, hein.
2: Non, t'inquiète pas.
0: Ouais, j'ai mon chauffeur attitré.
2: Voilà, exactement, je vais te ramener. Avec mon pote Zo Gérard qui est venu poser un ultimatum. En tout cas, il est venu mettre les points sur les i et les barres sur les t.
0: Voilà.
2: On ne cessera de répéter, mais c'est vrai, c'est important de le rappeler. Gérard a bien voulu faire encore quelques minutes de radio libre avec vous, auditeurs, auditrices. Moi, je suis là peut-être pour encore très longtemps cette nuit. Hein, vous n'êtes pas au bout de vos surprises. Et pour le moment, on va accueillir Alain Proviste, justement, qui est avec nous de Saint-Jean-de-Buz. 117.7, c'est ça? T'as 34 ans? Excuse-moi. Salut Alain Proviste.
5: Bonsoir.
2: Merci d'être avec nous.
5: Oui, allô, bonsoir.
2: Alors, on t'écoute. Enfin, Gérard t'écoute. Et s'il y a des filles qui veulent appeler, hein, n'oubliez pas, chômage, tout ça, tout est bon. Hein.
5: Bonsoir GG.
0: Bonsoir.
5: Alors moi, je t'appelle parce que, écoute, je vis au quotidien le même problème que toi, c'est-à-dire que je suis un petit peu tombé dans le célibat il y a quelques mois.
2: Mmh. Et, ça fait combien de temps d'ailleurs, excuse-moi Alain, ça fait combien de temps que t'es célibataire?
5: De mon côté, moi, ça va faire un an et demi, presque.
2: Ah oui, d'accord, c'est pas mal. Et toi, Gérard, ça fait?
0: Oh, ça fait 2 ans maintenant.
2: Non, mais...
0: Si, ça va faire presque deux...
2: Non, que t'es plus avec Sandy.
0: Ouais, ça va faire un an et demi.
5: Un an et demi, pareil.
0: Ouais.
5: On est potes de célibat.
2: C'est un an et demi que t'es plus avec Sandy?
0: Ouais, déjà, hein.
5: Ouais.
0: Ben, ça passe, hein.
2: Ah ouais, plus
5: con.
2: Ah ouais.
0: Ça passe, hein, faut pas croire, hein.
2: Ah ouais, d'accord, ok, excuse-moi, Gérard, t'écoute.
5: Donc, moi en fait je le vis mal en fait, hein, pour rien vous cacher, je le vis relativement mal. Et j'aurais voulu savoir, toi Gégé, un petit peu comment tu vivais le truc, comment tu compensais, est-ce que tu t'es trouvé des centres d'activité pour essayer un petit peu de canaliser toute cette affection que tu dois avoir, parce que t'es quelqu'un quand même d'assez affectif, d'assez sensible quand même.
0: Pour l'instant, si tu veux, je peux pas dire que j'ai trouvé encore ce que je cherchais, mais pour l'instant, il y a rien de nouveau, donc c'est toujours au point mort.
5: Hein. Et tu compenses comment le célibat, en fait? Tu fais quoi de tes journées, vu que t'as pas de bibiche à t'occuper
0: Disons, je m'occupe en faisant des poèmes, c'est tout, hein, ou en préparant mes débats.
5: Ouais, et en fait, toi, ce que t'es en train de me dire, c'est que tu te concentres sur tout ce qui est radio, poèmes, débats et tout ça, pour pas tomber dans la misère et pour pas trop te prendre la tête, pour pas trop déprimer, c'est ça.
0: Non mais toi de ton côté, comment que tu le vis? Parce que c'est bien beau.
5: J'ai du mal justement, tu vois, j'arrive pas à trouver quelque chose qui pourrait me faire...
0: Ouais mais attends, de ton côté pourtant c'est tu devrais trouver plus facilement que moi.
5: Bah écoutez, nous...
0: C'est... Parce que toi là-bas, t'as Saint-Jean-de-Luz, faut pas quand même me dire...
2: Il y a à côté, il y a Saint-Jean-de-Buz. Hein.
5: Saint-Jean-de-Buz.
0: Ouais, Saint-Jean-de-Luz, quand
2: Buz,
0: même.
2: Buz.
5: C'est la cambrousse, attends, c'est la montagne. Hein,
0: ouais, mais attends, tu peux pas me dire que tu peux pas sortir comme ça.
5: Ouais, bah, les filles de la montagne, tu sais, elles sont spéciales.
0: Hein, non, mais t'as quand même d'autres endroits. Hein.
5: Elles sont un peu costauds, il fait froid l'hiver, elles sont un peu velues, tout
0: mais
5: ça.
0: Attends, faut pas te dire, tu vas pas me dire que là on est encore en hiver et on est en printemps et pour voir les journées qu'on a. Hein.
5: Non, mais je te parle des femmes des montagnes. En fait.
2: Ah, mais c'est vrai qu'on a des belles journées quand même en ce moment.
0: Non mais là je veux te dire, question, tu me parles de montagne, mon...
5: Non mais tu vois justement, tu parles de la météo, hein. Aujourd'hui c'était une belle journée, tu vois, c'est une journée à aller se promener en amoureux par exemple. Bah moi tu vois, ça me fout le bourdon, il fait beau, je suis tout seul et je me dis...
0: Ah ouais mais attends, mais moi c'est pareil, hein. Qu'est-ce que tu crois? Tu crois que je me suis... Moi je serais bien sorti, mais bon, j'avais pas la tête à sortir et c'est tout.
5: Bah justement, je veux savoir comment tu fais pour tenir le coup, je veux dire, qu'est-ce qui t'aide à tenir le coup, à pas déprimer?
0: Bah le café puis les cigarettes.
5: Le café et les cigarettes.
0: Mais bon, les cigarettes, maintenant, ça devient plus dur, et le café, ben, ça devient dur aussi. Hein.
5: Ouais,
0: mais sinon, j'essaye de m'occuper mes journées en faisant des poèmes, préparer mes débats, puis c'est tout. Hein.
5: Ouais. Et au niveau...
0: Et de temps en temps, bon, de temps en temps, je reçois des coups de fil pour savoir comment que je vais, mais c'est tout. Mais toi, de ton côté...
2: Attends, excuse-moi, tu reçois des coups de fil pour savoir comment tu vas, c'est-à-dire que comme ça, ces gens-là te tiennent au courant de ta... comment tu vas, toi?
0: Je tiens à informer certaines personnes qui veulent savoir comment que je vais, c'est tout.
2: Ah d'accord, ok, c'est pas pour qu'ils te disent comment toi tu vas.
0: Non, pour savoir...
2: Tu te tiens pas au courant de ta santé?
0: Bah disons, on prend soin quand même de ma petite santé quand même.
2: Si. Et toi Alain, ça fait combien de temps? Qu'est-ce qui s'est passé? Parce que comme Gérard te pose pas trop de questions, mais c'est vrai, qu'est-ce qui t'est arrivé depuis... t'as vécu une belle histoire d'amour?
0: Mais comment que ça s'est... Ouais, c'est là que je voulais en venir. Comment que ça s'est fait, ça s'est terminé pour toi?
5: Bah en fait, bon, ça s'est mal terminé, on avait passé plusieurs années ensemble. Mmh. Et en fait, un jour, on s'est bêtement brouillé sur une addition de restaurant.
0: Mmh.
5: Et voilà, tu payes, je paye tout ça.
0: Non, mais attends, dans ces cas-là, le restaurant, vous le payez à deux.
5: Ah, mais ouais, mais on s'est commencé, hein, quand ça commence à partir, tout ça, ça part en vrille. Et donc, on s'est engueulé, tout ça, on a commencé à se prendre la gueule. Et puis voilà, ça s'est mal terminé.
2: Et alors, c'est parce que t'es tout seul que t'es célibataire?
5: Entre autres choses, ouais, y a pas que ça, mais c'est notamment parce que je suis tout seul aussi. C'est vrai,
0: ouais.
5: Qu'il y a
0: mais pas. Comment t'occupes tes journées?
5: Bah, difficilement justement. Bon, d'ailleurs il y a un truc que moi j'ai trouvé, c'est le travail.
0: Mmh.
5: Donc en fait tu prends un emploi, ça t'occupe 8 heures par jour, donc en plus ça fait un salaire à la fin du mois. Tu devrais essayer, Gérard, c'est pas mal.
0: Ouais, mais tu vois du monde déjà pour commencer.
5: Ouais, ouais, tu vois du monde, t'as une vie sociale, t'as une existence, enfin tu vois, ça aide à pas trop tomber dans la misère.
0: Mmh.
5: Et puis bah sinon voilà quoi, sinon je sais pas, j'ai des hobbies, mais tu vois, ça compense pas, je veux dire, c'est pas parce que tu...
0: Ouais, mais les hobbies, t'as quoi comme hobby?
5: Qu'est-ce que je peux faire comme hobby? Je fais de la fléchette sur glace, je suis inscrit dans un club.
0: La fléchette sur glace pendant, ouais, que tu... Ça
2: ah, c'est en hiver, c'est au sport, c'est si.
5: Oui, bah c'est un peu comme le curling, tu vois, ça vient de toute cette mouvance.
0: Sinon...
5: Mais ça remplace pas une femme, quoi, je veux dire.
0: Ouais, non mais d'accord, mais sinon, à part ça...
5: À part ça, bah écoute, je sais pas, plein de choses, je lis des livres, je sais que c'est pas une activité qui est forcément à la portée de tout le monde, je sais pas, est-ce que toi tu lis un petit peu de temps en temps? Non.
2: C'est vrai, tu lis jamais, Gérard?
5: Bah tu devrais.
2: Comment ça se fait?
0: Non, j'aime pas trop la lecture.
5: Ouais.
0: Je m'informe plus en lisant les journaux,
2: Non, tu lis pas un bon bouquin, un bon roman?
0: Non, j'aime pas trop la lecture. Je suis pas passionné de lecture.
5: C'est dommage parce que ça pourrait être culturé un peu quand même.
0: Non mais moi je suis plus passionné sur mes trucs pour la radio et c'est tout.
5: Ouais, tu te concentres sur les poèmes. Ah, remarque, les poèmes c'est un peu de la littérature.
0: Bah oui. Ouais, mais ça c'est pour la radio, c'est pas pour.
2: Non mais d'accord, mais il a raison, c'est comme si tu.
0: Ouais, ouais voilà, donc
2: t'aimes les mots, quoi, t'aimes la langue française, t'aimes les mots.
5: Ah, t'es un littéraire toi en fait, GG.
0: Bah, pas spécialement, non.
5: On peut dire ça quand même un petit peu, t'es un littéraire, t'es pas un scientifique, t'es plutôt un littéraire.
0: Bah faut, si tu veux. Bah je suis bon en lecture, bon au début j'aimais bien, mais maintenant non, ça me dit plus rien. Le sport, bon, à part la Formule 1, mais je la regarde presque plus.
5: Est-ce que t'es un peu cruciverbiste?
0: Quoi ça? C'est quoi ça?
5: Est-ce que tu fais des mots croisés?
0: Non.
5: Non? Du Scrabble, des trucs comme ça, des...
0: Non.
5: Non.
0: Rien du tout, de tout ça. Pourtant, je voudrais bien, mais bon...
2: Qu'est-ce que tu fais de tes journées, alors?
0: Ben, je te dis, je fais les...
2: Tu bois du café?
0: Voilà. Café, poème, et puis tout ça, voilà.
2: Remarque, ceci dit, hein, c'est des journées bien chargées, parce que, mine de rien, tu bois combien? 4-5 litres de café?
0: Oh, plus maintenant.
2: Il faut quand même. Non, mais faut. T'es marrant, Alain. Faut savoir les gérer, ces 5-6 litres de café dans la journée. Faut savoir où.
5: Faut les faire.
2: Faut d'abord, faut les faire, puis faut savoir où les placer.
5: Ouais.
2: Ça prend une bonne journée, hein.
5: Tu fais comment, Gégé? Tu marches au thermos ou tu fais un café à chaque fois? Comment ça se passe?
0: Non, mais j'ai la cafetière. J'ai la cafetière. Bon, maintenant, on fait chauffer de l'eau parce qu'on nous, on nous a pété le verre. Ah. Donc maintenant, on se retrouve sans cafetière pour en faire normalement.
2: Tu utilises un planning? Comment tu fais pour boire ce... Bon, une fois que tu as tes 6 litres de café et que tu veux les boire, enfin dans la journée, tu as un planning d'organiser, tu t'organises? Tu dis, non, tiens, par exemple, là, entre 6 et 10, faut que je bois un litre.
0: Non, j'en bois régulièrement comme ça.
5: Ouais.
0: J'en bois, je peux arriver dans une journée à en boire une vingtaine.
2: Ouais. Ah putain, bravo. On applaudit quand même.
5: C'est beau quand même. Ouais.
0: J'en bois à peu près une vingtaine dans une journée.
5: Impressionnant. Si je peux me permettre, est-ce que t'as pas peur de tomber un peu dans le caféisme quand même?
2: Ah oui.
0: Pas spécialement, bon, c'est vrai que ça m'empêche. C'est vrai, c'est comme le coca, c'est comme tout, hein, mais ça m'empêche un peu de dormir, mais ça, c'est pas grave.
2: T'as d'ailleurs, Karine, c'était la gentillesse, peut-être parce qu'après on va arrêter là bientôt, hein, mais pour Gérard, un petit café, peut-être pour Gérard, non?
6: Ouais, bien sûr, il n'y a aucun problème.
0: Ben voilà, ça me prend jamais que le 12e de la journée.
2: Oh, bah là, je suis désolé, mais là, on applaudit quand même.
5: Ah, quand même.
2: T'es prêt de ton record quand même.
0: Le 12e.
2: À 8 cafés près, t'es prêt de ton record. Moi, j'applaudis.
0: Ça me prend jamais que le 12e.
2: Ah ouais.
5: Mais t'es plutôt robusta, toi, ou arabica, je veux dire? Est-ce que
0: non, c'est plus la riz corée.
5: De quoi la riz corée, t'aimes pas ça?
0: Ben si, c'est ça.
5: Ah, t'aimes ça? Ah.
0: C'est plus ça.
5: Ben, c'est pas vraiment du café, alors.
0: Ben si, c'est mélangé dans de l'eau, donc c'est du café.
5: Ouais,
0: hein.
5: C'est
0: non sucré, Gérard.
5: Oui.
0: Non sucré, s'il te plaît, Karine, merci.
5: Okay.
0: Non, mais
2: c'est de la riz corée, ouais.
0: Donc,
2: il arrache, celui-là.
0: Bah, de toute manière, je mets deux bonnes cuillères et puis c'est bon. Hein.
2: Oh putain.
0: Je te dis, la boîte, je l'ai entamée quand samedi.
2: Ouais.
0: Elle est presque vide déjà.
2: Ah ouais. Parce qu'une boîte comme ça reste combien de temps en date avant que ça expire?
0: Oh non, mais tu peux la garder assez longtemps parce que je fais gaffe quand même aux dates dessus.
2: Ouais. Ça, faut faire gaffe, hein, Alain, parce que si Alain, demain, comme tu t'ennuies horriblement en tant que célibataire et que tu veux remplir tes journées, donc tu vas être amené dès demain à acheter de la riz corée, puis boire beaucoup de café, mm-hmm. Fais juste attention à la date.
5: Ouais, sinon, je demande à l'ami riz corée,
0: tu rappelleras pour me demander ça, alors.
2: Mais pour un bon célibataire, Gérard, un célibataire qui nous écoute, qui est un peu déprimé, qui pourrait être à ta place, donc toi, t'as réussi grâce au café à t'en sortir, tu lui conseilles de boire combien de café par jour?
0: Disons, je conseille pas de boire trop de café parce que ça sera pas bon pour c'est pas bon pour les nerfs et ça l'empêchera de dormir. Hein.
5: Attends, et si on veut pas le boire, par exemple, imagine on n'aime pas boire le café, est-ce qu'on peut par exemple carrément le prendre à la petite cuillère?
0: Tu le bois comme tu veux, hein.
5: Non, mais tu le prends à la petite cuillère, je veux dire, tu prends directement les grains, quoi, les granules.
0: Mais non, mais faut mieux le mettre dans l'eau.
5: En intraveineuse, direct.
0: Non, attends, là tu commences à partir en couille, c'est pas bon.
5: Une bonne dose, bon, attends,
0: ouais, non, c'est bon.
5: Pour être sérieux, pour revenir sur un truc.
0: Non, mais il y a d'autres personnes qui... Alain, il y a quand même, il y a du monde qui pousse.
2: Il y a du monde dans la place.
5: Une dernière qui va intéresser tout le monde.
2: Vas-y.
5: Parce que là, on a parlé du sentimental, mais au niveau du physique, comment tu fais pour vivre sans femme, en fait?
2: Ah ouais, ça c'est...
5: Est-ce que tu te tires un peu l'asticot, comme on dit?
0: Si c'est pour me perdre... Si je suis la veuve poignée, je peux te dire que non.
5: Ah, tu te touches pas, en fait.
0: Non, voilà. Ça y est, j'ai répondu à ta question.
5: Bon, est-ce que t'as peur que tes mains n'y survivent pas, en fait?
0: Mais non, mais c'est bon, tu vas pas aller au-dessus de ce qui
2: se passe. Reste avec nous. On va accueillir Rémi, qui est de Bordeaux, qui a 20 ans. Le café de Gérard arrive, donc là, à mon avis, ça va le pulser.
5: Ah.
2: Merci d'être avec nous, Rémi.
7: Ouais, bonsoir. Mais je suis très content d'avoir Gérard ce soir. Bon. Ça va, Gérard?
0: Ça va.
7: Ouais, ben moi j'appelle parce que en fait j'ai de gros problèmes. J'ai eu des problèmes dans mon boulot il y a quelques années. J'ai eu j'étais chauffeur routier et j'ai eu un accident.
2: Ouais.
7: Et depuis je suis en galère pour trouver du boulot parce que j'ai des problèmes physiques. Et j'ai
2: quel problème physique? Quel problème, Rémi?
7: Ben j'ai été blessé dans l'accident.
2: Ouais, mais à quel endroit? Au visage?
7: Au bras,
2: ouais.
7: Ouais, et depuis, je manque de soutien.
0: T'as eu quoi exactement au bras?
7: J'ai eu plusieurs fractures sur divers os.
0: Mmh. C'est-à-dire à quelle hauteur?
7: En fait, j'ai pas trop envie d'en parler parce que c'est...
2: Bah, attends, on parle de l'accident, je veux dire, à quelle hauteur? Je veux dire, à l'hauteur de Paris, de Bordeaux?
7: Ah, à quelle hauteur, ouais. Vers Paris, quoi. Mmh. Vers Paris, je remontais sur Paris.
2: D'accord. Et donc voilà. Là, depuis, t'as 20 ans, ça faisait quoi, à peine un an que t'étais 21
7: ans? Ouais, Donc, c'était l'année dernière, je venais de débuter dans le métier. Mmh. Et donc,
0: voilà. Et c'était quoi comme camion?
7: Un 30 tonnes.
0: Non, c'est plus de 30 tonnes, ça n'existe pas chez moi, c'est 40 tonnes.
7: Ouais, enfin bon, on va pas...
0: Non, mais déjà, tu vas pas m'apprendre...
7: excuse-moi, ouais.
0: Et puis en plus, ouais. T'as commencé quand?
7: À 19 ans.
0: Ouais, mais...
7: sur mes 21, là.
0: Ouais, non, mais quand le patron, il t'a lâché comme ça dans la nature sans te...
7: Ben en fait, le patron, c'était mon père, donc...
0: Ah, ouais, et il t'a pas expliqué.
7: Et depuis, comment?
0: T'as pas mis quelqu'un avec toi pour t'expliquer comment...
7: Forcément au départ, mais après il m'a lâché dans la nature, quoi.
0: Ouais, mais au bout de combien de temps?
7: Mais au bout de 6 mois.
0: Attends, alors en 6 mois, il faut quand même beaucoup... Tu dois avoir des petits neurones, hein.
7: Pourquoi?
0: Attends, parce que déjà, 6 mois... Tu faisais de l'international ou du national?
7: Du national.
0: Alors s'il faut 6 mois, ouais, pour connaître vraiment tout,
2: pipo.
0: Là je vais te dire une chose, c'est du pipo chez moi.
2: Allez hop,
0: bonne nuit.
2: Allez, bonne nuit. À l'improviste, tu restes avec nous, on a Torgal avec nous de Caen, 96.8,5 FM. Salut Torgal. Ah pardon, je crois que j'avais mis. Autant pour moi. Salut Torgal, ça va bien?
8: Oui, allô.
2: Alors on t'écoute Torgal.
8: Alors moi j'ai un petit souci si tu veux
0: ça t'écorcherait de dire bonsoir.
8: Pardon, bonsoir Gérard, ça va?
2: Allez, fais vite.
8: Bon, alors je vais faire vite. Ça fait un an et demi, un peu plus d'un an et demi que je sors avec ma copine. Et quand je suis sorti avec elle, en fait, si tu veux, elle avait déjà un enfant, elle venait de l'avoir.
0: Ouais. Elle a quel âge? Elle avait quel âge?
8: Ma copine.
0: Et elle a quel âge? Comment?
8: Ma copine a 18 ans.
0: Et toi?
8: Bah j'en ai 22 moi.
0: Attends,
8: avait 18 ans quand elle a eu son enfant, si tu veux, là elle a 20 ans. Moi j'ai 22, on a 2 ans d'écart. Et elle a eu son enfant à 18 ans. Et quand je suis sorti avec elle, elle avait donc déjà son enfant.
0: Mmh.
8: Et le problème, c'est que depuis un an et demi qu'on est ensemble, on a fait tout comme... On a tout fait comme si c'était moi le père, alors que c'est pas moi le père. Et donc en ce moment, j'ai des petits soucis avec tout ça. Ça marche plus, ça va plus du tout.
0: Mmh.
8: Et j'ai envie, si tu veux, de la lourder, mais je me sens coupable. Je me sens coupable alors que c'est pas du tout moi le père. Et je...
0: Ouais, mais attends, faut bien te dire une chose avant de dire que tu veux la larguer. Faut bien te dire une chose, si le gamin il a quel âge là maintenant?
8: Là, il a 2 ans.
0: Bon, si tu l'as connu, si tu l'as prise, de manière elle te l'a pas caché qu'elle avait un gamin.
8: Non, je le savais si tu veux, parce que c'était une copine avant, donc je le savais, je la connaissais bien avant qu'elle soit enceinte, quoi.
0: Mmh. Ouais, mais attends, parce que là, il y a quand même un truc qui me chagrine.
8: Oui.
0: Tu la connaissais avant?
8: Ouais.
0: Mais ça faisait combien de temps que tu la connaissais avant?
8: Ça faisait un an et demi qu'on se côtoyait, si tu veux.
0: Mmh. Donc, et tu voyais pas qu'il y avait quelque chose qui allait pas à un moment donné? C'est jamais confié à toi?
8: Non, jamais, parce qu'on se voyait, parce qu'on, si tu veux, entre j'avais une bonne de potes, elle venait de temps en temps avec nous, c'était assez rare. Donc après, elle est tombée enceinte, et une fois qu'elle a eu accouché...
0: Attends, moi, parce que là, il y a un truc qui t'es en train de me dire quelque chose là, il y a quelque chose qui va pas. Tu comprends pas, t'as pas pu savoir avant, t'en as pas parlé de sa grossesse?
8: Si, Gérard, je le savais, quand je suis sorti avec elle, je savais tout à fait qu'elle avait un enfant. Et je suis sorti avec elle, consciemment, et je savais, j'étais d'accord.
0: Mais c'est pas ça que je veux te dire, sois pas con quand même. T'es quand même pas con dans la vie.
8: Non, mais je suis pas
0: con. Ce que je veux te dire.
8: Oui.
0: Est-ce que tu étais courant? Est-ce que tu pouvais pas faire quelque chose? Est-ce qu'elle voulait le garder? Est-ce que c'est ça que je veux savoir?
8: Voilà. Ben en fait, si tu veux, elle a pas eu le choix, Gérard. Parce que
0: elle a pas eu le choix. Pourquoi?
8: Parce que elle a eu quelque chose qui est assez rare, mais qui arrive. Tu pourras demander à n'importe quel médecin. Elle a continué à avoir ses règles pendant sa grossesse.
0: Non mais
8: donc elle l'a su trop tard. Elle pouvait plus avorter. C'était trop tard.
0: Ouais, mais attends. Hey. Ouais, on fait. Elle aurait pu quand même le savoir bien avant qu'elle était enceinte. Déjà, elle a commencé à être enceinte à l'âge de 17 ans. Ouais, donc, est-ce que les parents étaient au courant?
8: Ses parents l'ont su en même temps qu'elle. Parce que si tu veux, elle est tombée malade. Donc, c'est le garçon est né au mois de mars. Elle s'en est rendue compte au mois de décembre parce qu'elle a fait une visite chez son médecin et elle était malade.
0: Elle a accouché au mois de mars quand?
8: Au mois de mars 98.
0: Oh, tu as... Attends, tu me dis que le gamin...
8: Non, je suis en train de confondre. Au mois de mars 2000. Non, c'est moi qui me trompe, c'est de ma faute. Parce que je comptais 18 ans, c'est moi qui ai 18 ans en 90. Non, elle est accouchée au mois de mars 2000.
0: Donc elle a eu 18 ans en 2000.
8: Elle a eu 18 ans au mois de mars 2000 aussi.
0: Oui, il y a quelque chose qui va pas là. Et en 99, il y a quoi là-dedans?
8: 99?
0: Bah ouais, il y a...
8: 99, je la connaissais, c'était juste une copine. Elle sortait avec un mec en 99. Elle sortait avec un petit jeune machin.
0: Ouais.
8: Il l'a foutu enceinte. Elle lui a jamais dit à lui. Lui, il n'en sait rien, il n'est pas au courant. C'était un gamin, il devait avoir 16 ans. Donc elle lui a jamais rien dit.
0: Oh là là!
8: Non, c'est pas typo, Gérard, je te promets.
0: Non, mais attends, ton histoire, l'histoire, elle est quand même compliquée, là.
8: Elle est vachement compliquée, c'est pour ça que...
0: L'autre a 16 ans, il fout maintenant ta copine, il a fou en cloque, il se barre.
8: Il barre pas, parce qu'il en sait rien du tout.
0: Mais pour moi, il se barre. Je suis désolé, c'est lui le père, il se barre.
8: Oui,
0: bon, je suis désolé, ça tu le prendras comme tu veux, mais il se barre. Donc maintenant, c'est toi qui es pour toi.
2: Il se barre pas, il se barre.
0: Donc pour toi... Donc automatiquement maintenant, ce qui t'arrive, c'est pas le moment de te borrer, parce que c'est toi, comme il n'a pas été reconnu, automatiquement maintenant c'est toi qui le dindon, mon grand. Hein.
8: Bah ouais, c'est bien, mais c'est justement ça le problème, c'est ce que t'as mis. Je voudrais bien l'alourdir, mais j'ai vachement de remords en fait.
0: Mais qu'est-ce que tu as à l'alourder maintenant? Tu as pas l'alourder en la laissant avec un gamin pseudo, mais t'es vraiment débile là.
8: Excuse-moi de l'expression, c'est pas moi qui l'ai foutu enceinte.
0: Mais alors, de toute manière, si maintenant le gamin il t'a apprécié, donc automatiquement maintenant t'es le père, c'est tout.
2: Ah, il a raison, Gérard. Ouais.
0: C'est tout. Sois pas con.
2: Bah, t'es con, tu prends le métro là.
8: Bah non, mais sérieusement.
0: Non, mais attends, c'est sûr que c'est pas encore des conneries que t'es en train de me dire, parce que t'es en train de te marrer.
8: C'est pas du pipo, ça peut
0: dire. C'est dommage qu'il est trop tard.
2: Ah, parce qu'on aurait appelé,
0: ouais, j'aurais bien appelé ta copine pour savoir l'histoire, moi. Toi, tu dis une version, mais moi, j'aime bien, comme Max il dit, j'aime bien voir les deux versions pour savoir qui dit la vérité des deux.
2: Ouais, la version originale, la version anglaise.
8: Gérard, si t'es dans les studios de ma soeur, vous me rappelez, et de ma soeur, on appelle ma copine.
0: Ok, ça roule. Ça roule.
8: Oh, mais pas de problème.
0: Ok, ça roule, pas de problème.
8: Tu verras, c'est la même.
2: Alors, on se dit à demain, Torgal.
0: Okay,
8: ça marche.
0: Ciao. À demain, ciao.
2: Bon, Gérard, tu bouges pas, on va se retrouver dans un instant pour la suite.
0: Pour la suite, F1 de la libre antenne.
2: Ah, ça peut durer.
9: 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Gérard, t'es qu'un blaireau quand tu fais tes débats.
2: Une belle voix,
9: Tu sais, poivreau, qu'on est Morgane de toi.
2: Ah oui, elle a glissé son prénom dedans et tout, hein.
10: Presque, ouais.
0: Moi, je vais te dire une chose, que j'en ai rien à foutre de la chanson.
2: Elle est amoureuse.
0: Eh ben, moi, je suis pas amoureuse d'elle, et mon bulldog, il dit merde.
2: Attends, alors, elle est amoureuse de toi, t'as vu la déclaration d'amour qu'elle te fait?
0: J'en ai rien à foutre. J'aurais préféré que ça soit Sandy qui me fasse une déclaration d'amour.
2: T'as préféré que la nana t'insulte pendant que t'y es, non?
0: Non, mais de toute manière, elle m'a déjà insulté, alors c'est bon comme ça. Alors, laisse tomber.
2: Attends.
0: Qu'Alex se perd foutre.
2: Elle est amoureuse de ta boîte à claques.
0: Ouais, bah, qu'Alex se perd foutre.

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3: Et voilà, bonsoir à tous, bonsoir Manu, bonsoir Rigo, bonsoir Fildar et bonsoir Apolline.
4: Bonsoir.
3: Tu peux m'annoncer les deux titres? Je sais qu'il y avait Ricky Martin.
5: Et c'était un remix funky de Star Wars.
3: Ok, donc voilà, donc bienvenue pour les débats. Vous pouvez nous appeler au 0803 08 5000, l'internet www.frfunradio, le Minitel toujours 3615 code Fun Radio, rubrique directe. Et pour ça, le premier débat va porter sur les paris, et pour ça on va accueillir
6: Grossi Cigarillo, 25 ans de Laval. On peut écouter Fun Radio sur 102.3. Bonsoir à toi.
7: Oui, bonsoir Gérard.
6: Dégage petit, 22 ans de Verdun, 93.9.
8: C'est exact, bonsoir GG.
6: Bonsoir. Sandar, 23 ans de Rennes, 94.5.
9: Bonsoir GG.
6: Et Super Jockey, 26 ans, Paris, 101.9.
10: Salut GG.
6: Bonsoir. Donc alors, première question, auriez-vous déjà effectué plusieurs paris depuis un an? Alors on va demander Super Jockey.
10: Oui. Alors moi je suis très joueur, il m'arrive souvent d'aller aux courses, donc je parie très souvent. La plupart du temps je perds mon argent bien sûr, mais c'est un passe-temps très sympathique.
6: Ouais, mais ça de toute manière, quand tu vas sur des champs de course, de toute manière t'en gagnes, t'en perds plus que t'en gagnes. Hein.
10: C'est clair, ça c'est sûr.
6: Sandar.
9: Ouais, moi aussi, ça m'arrive souvent de parier. Surtout, je regarde une émission de télé, je devine toujours, je parie sur la fin, sur qui va gagner. Je regarde un film, je parie sur la fin, je connais tout, tu vois quoi.
10: Mais qu'est-ce que tu gagnes?
6: Non, mais attends.
9: Ça sera après, je te dirai.
6: Non, mais attends. Tu vas parier sur un film alors qu'il y a rien à gagner dans un film.
10: Ouais.
6: Donc déjà, ta deuxième réponse, elle est naze.
9: Que
6: tu paries sur un jeu, je veux bien, mais que tu paries sur un film, non, je pense pas.
9: On n'a pas le droit de parier entre amis.
6: Moi, mais ça, moi c'est pas mon problème. De toute manière, c'est une question qu'on posera. Donc, dégage, petit.
10: Ouais, bah écoute, ta question c'est depuis un an, c'est ça en fait.
6: Voilà.
10: Ouais, bah moi depuis un an, non, parce que je suis en cure, j'essaye d'arrêter de jouer, parce que c'est un peu comme une maladie, hein, tu sais comment ça se passe, hein, c'est un peu comme d'autres trucs, quoi. Donc on peut pas s'arrêter. Donc ouais, depuis un an moi je suis en cure, j'essaye d'arrêter. Mais sinon avant, il y a plus d'un an, ouais, j'arrêtais pas de parier. Mais maintenant non quoi, j'essaye d'éviter quoi. Mon médecin m'a recommandé de... Enfin bon, on va pas rentrer dans les problèmes de désintox et tout ça quoi, mais voilà.
6: Non mais attends, je vois pas le rapport avec
10: c'est pareil, c'est
6: avec le débat sur les paris.
10: Ah bah si, c'est un sevrage, c'est un peu le même principe. Faut te sevrer et c'est dur quoi, c'est pas évident.
6: Ouais, okay. Gros cigario.
9: Ouais, bah moi en fait depuis un an je me suis mise de plus en plus à parier sur les choses, hein, parce que depuis un an je gagne.
6: Alors précise.
9: Je gagne au tiercé, quand je fais des paris avec des copains, je gagne, enfin je gagne tout le temps en ce moment.
10: T'as de la chatte quoi.
9: Ouais, j'ai de la chatte.
10: Comme on dit.
6: Donc moi je peux vous dire une chose, que jusqu'à maintenant j'ai jamais fait de paris, puis de toute manière j'en ferai si j'en ai fait une fois,
11: mais Gérard, t'as pas gagné déjà en pariant? C'est Fildar qui te parle. Mais t'as pas gagné d'argent, en fait. Tu nous avais dit qu'en pariant t'avais gagné 5 000
6: balles. Mais c'est vieux ça, c'est bien avant.
12: Ah mais
11: c'est bien avant qu'existent les paris, et tu devais chercher sur Dico paris ce que ça voulait dire.
6: Ça
11: veut dire quoi paris, Gérard?
6: Paris, ça veut dire que tu mises de l'argent sur quelque chose et t'es pas sûr de gagner.
12: Obligatoirement de l'argent. Tu peux pas parier autre chose que de l'argent.
6: Non, mais ça, de toute manière,
12: c'est quoi, tu peux pas parier un repas.
6: Mais ça, de toute manière, ça va être le petit à petit. On va rentrer dans le vide du sujet.
12: Ah, dans le vide.
6: On va rentrer là-dedans. Mais par contre, faudrait que tu m'expliques ce que tu m'as dit tout à l'heure, toi, parce que je comprends pas ce que tu m'as dit.
11: Gérard, je vais t'expliquer.
6: Mais
11: c'est très simple, regarde.
10: Vas-y.
11: Là, vous avez en fait les sondages.
10: Ouais.
11: Gérard a des sondages, donc sur les paris.
6: Je vois pas sur la première question.
11: Oui, non, mais peut-être pas sur la première question, mais je lui ai dit tout à l'heure, je lui ai expliqué que par rapport aux sondages que l'on avait pour les paris, il pouvait en fait se servir des sondages par rapport à ses questions propres à lui-même.
10: Ah, bien vu.
11: Donc par exemple, le premier sondage c'est aimez-vous parier, le deuxième c'est avez-vous envie de parier, Tu vois, bon. Donc par rapport à ça, t'es pas obligé de, par exemple, attendez, on va l'aider un peu.
10: Donne-lui des techniques de débat.
6: Non, non, mais attends, c'est bon.
11: À quel âge fait ton
6: départ?
11: À quel âge fait ton départ? On peut peut-être le mettre avec aimez-vous parier, tu vois?
6: Ouais, mais ça. Je vais voir.
11: Là, tout à l'heure, tu parlais, ouais, de toute façon, on peut pas parier que de l'argent. Et là, qu'aimeriez-vous parier pour gagner et être le meilleur? Tu vois, c'est en rapport.
6: Bon, il y en a qui répondent des œufs comme les poules. Je vois pas. Mais depuis un an, c'est bête parce que on n'a rien comme truc. Ah, si, se demander si.
11: Non, pose la question avant, la question du sondage.
12: Mais oui.
11: Non, du sondage pour les réponses.
12: Pour qu'ils comprennent les gens.
10: Ouais, quand même, ouais.
6: Bon, alors donc, auriez-vous déjà effectué plusieurs paris depuis un an? Donc, il y en a qui préfèrent.
11: À laquelle question? Qu'aimeriez-vous parier, non?
6: À la première.
11: Oui, mais sur la sondage.
6: C'est laquelle? Ouais, sur le sondage, donc c'est la 2, c'est 21%. Les gens préfèrent. Le faire pour la prime, ça c'est vrai qu'il y en a beaucoup qui s'amusent à ça dans les champs de course. Hein.
10: Ouais, c'est vrai.
6: Ça, faut les voir comment qu'ils s'habillent. Et il y a 18% toujours sur le même sondage.
11: Oui.
6: Qui demande
11: l'heure.
6: Demande combien tu perds. Ouais, mais ça c'est une question que justement.
11: Non, combien tu prends, non, ça doit être ça.
6: Non, combien tu perds. Nuance.
11: Ah, pardon.
6: Donc alors, moi j'ai répondu à cette question, donc je pense que il y en a une là tout à l'heure qui voulait rajouter quelque chose sur sa réponse là. Tu peux c'est Sandar, je crois.
9: Par rapport à quoi?
6: Ben auriez-vous déjà effectué plusieurs paris? T'as dit depuis un an, t'as dit à un mec, je crois que c'est, je sais plus si c'est super jockey ou dégage petit.
10: Ouais non, elle disait qu'elle pariait avec ses copains et tu trouvais ça bizarre quoi.
6: Ouais, c'est ça, mais donc j'aurais bien voulu qu'elle aille plus profond de sa réponse.
9: Alors, je vais aller beaucoup plus profondément.
10: Vas-y.
9: Quand je regarde des films, par exemple Paris, hein, on va donner un exemple.
10: Ouais.
9: Et ben, vers le milieu, je coupe, j'arrête tout, t'as raison, j'arrête tout, et je me dis, qu'est-ce qui va se passer maintenant? Alors maintenant, on est entre bandes de copains, tous sur le canapé et tout ça. Eh ben, on lance les paris et on jette l'argent et tout ça. Et après, je remets play, je remets lecture, et puis on voit la fin.
10: Ouais, il y a beaucoup de gens qui devinent les fins de films comme ça.
6: Voilà.
9: Ça tous les samedis soirs.
6: Ouais, mais ça, c'est quand même un peu gros, parce que c'est pas évident. Hein.
10: Non, mais c'est vrai, il y en a qui arrivent à... toi, tu regardes le foot avec tes copains, des fois, ils t'étaient jamais
6: parié
10: sur le foot.
6: Ah non, là, je vais te dire une chose, que jamais j'irai parier sur un match de foot. Hein.
10: Avec ta copine, quand vous regardez le Big Bill, tu paries pas, des fois, tu dis, lui, il va perdre, lui, il va gagner, tout ça, je suis sûr que si.
6: Non, attends. Attends, c'est qui là? C'est qui veut, qui me parle?
9: Gros cigario.
6: Non. Qui?
10: Dégage petit aussi.
6: Ouais. Donc je vais répondre à ta question. Donc c'est vrai que quand je regarde le Big Bill, ça c'est vrai que je suis un peu souvent. Parce que je suis sûr que le mec il va, quand on lui dit de prendre le rideau, à tous les coups le mec ou la nana prend les garde ce qu'elle gagne.
9: Je ne l'enregistre pas,
6: je le regarde en direct. Et donc je me doute à peu près de ce qu'il lui met derrière. Parce que là, ce soir, la nana sur le top 3 avec Absé, le DJ, là, faites-moi confiance que la nana, elle a trouvé deux trucs sur trois et au lieu de rejouer, elle a voulu garder, elle a perdu une bagnole de 61 400 francs.
9: Je l'aurais parié.
10: Toi, Gégé, tu choisis plutôt la mère, le père, la sœur ou...
6: Ce soir, j'aurais pris la mère parce qu'elle était dans la mer, la voiture.
10: Et le cousin, non?
6: Non, c'est le frère ou la sœur.
11: La mère était dans la voiture.
6: Rigo, ouais.
12: Oui, il y a énormément de monde sur l'IRC, c'est bizarre, apparemment il y a la famille de Babouin qui est là réunie. Et donc il y a Dan de Babouin, il aimerait savoir si on peut faire des paris sur des combats de Babouin dans les caves du 9-4.
6: Non.
10: Bien sûr. Il y en a très souvent.
6: Je viens de dire non, d'accord
10: Attends, t'es pas du 9-4. Ouais, t'es pas du 9-4, tu peux pas savoir.
6: Moi je vous dis que non, c'est tout. J'en connais deux tout à l'heure, ils vont se calmer parce que sinon ils vont retourner au standard.
12: Gérard, il y a une question Minitel qui dit, c'est pas une question d'ailleurs, c'est une affirmation de Fibol, qui dit GG il parie au relais Carnot, il joue au PMU pendant que Sandy essaye les jockeys.
6: Bon alors ça, ça je vais te dire une chose, qu'un truc comme ça, c'est grâce à Pildar, si maintenant, si j'entends encore parler de ça, ça sera plus la peine parce que le Minitel tu vas me le couper.
11: Bah t'y vas, de toute façon on le sait, donc c'est pas grave, tout le monde
6: donc,
11: y va.
6: Toi tes conneries, le prochain coup tu fermeras ta grande gueule au lieu de l'annoncer à l'antenne devant des millions d'auditeurs, d'accord? En de bon entendeur, salut, maintenant t'es à ton micro.
9: Bon.
11: Mais ce que je voulais dire,
6: pour calmer ton micro.
11: C'est que c'est un café où tout le monde a le droit d'aller, c'est pas ton
6: tu
11: café.
6: Tu éteins ton micro et donc, tu te la fermes.
11: Je peux faire de la pub parce que moi je suis déjà allé au relais Carnot et c'est sympa.
6: C'est voilà. Ça, tu connais même pas.
11: Mais si, ils sont en face à côté de chez toi.
6: Mais ouais, c'est ça, t'as raison.
12: Sinon, il y a Max le Belge pour calmer les esprits qui dit que tes débats commencent bien et ont l'air mortels. Max le Belge, il dit aussi qu'il t'aime et voilà, c'était Max le Belge.
6: D'accord.
11: J'attends un message de ma cousine aussi sur Minitel.
6: Okay. Non, ça, okay. Tu le passeras pas, Manu, s'il te plaît, parce que si j'entends ça, moi, j'arrête.
11: D'accord.
0: Et, non, juste, il y a Judge de Babouin, il te rappelle quand même que t'as parié, que tu paries un peu trop et qu'une fois, t'as même gagné le gros lot. Mais vraiment le gros lot. Quoi.
10: Le big one.
6: Il peut préciser quoi? Non.
10: Ça commence par un S.
0: Et ça finit par un dit.
6: Que perdez-vous le plus souvent lors d'un pari? On va demander, super jockey.
10: Ouais, bah alors généralement de l'argent, mais dernièrement j'ai perdu ma femme parce que je l'ai parié. Mais tu me diras, je m'en contente très bien. Enfin, je suis bien content de plus l'avoir avec moi, quoi.
12: Ah, Gérard, excuse-moi, il y a Max le Belge qui dit que toi t'as perdu des dents.
6: Ça, j'en ai rien à faire.
10: Ça y est, direct.
6: Sandar.
9: Ouais, mais alors moi, quand je parie, c'est pas beaucoup, hein. Je prends des grains de riz ou des trucs comme ça, parce qu'en fait, tout est faux. Et ouais, donc je perds des grains de riz aussi.
10: Mais ça sert à quoi de parier des grains de riz?
9: Eh ben, plus t'en as, plus t'as un grand plat, en fait, le soir. Et comme ça, tu peux mieux manger, quoi.
6: Ça m'étonnerait de ce que t'es en train de me raconter, hein.
10: Ouais.
12: Noir.
6: Je pense que là,
9: t'es... Faire, hein.
6: Non, mais je crois que t'es, pour l'instant, t'es en train de nous raconter du baratin pas possible.
10: Ouais.
9: Non,
6: dégage, petit.
10: Ouais, bah écoute, moi, je sais que j'ai déjà tout perdu hein, à cause du jeu. J'ai perdu, j'étais obligé de vendre ma voiture, ma garde-robe, tout ça, hein, ma télé, tout ça.
6: Attends, déjà, ta garde-robe et ta télé, ça m'étonnerait. À l'arrière, ta bagnole, je veux bien.
10: Ah, mais je me suis refait depuis, hein. C'est bon, maintenant, ça va mieux, hein.
6: Gros cario.
9: Gros cigario.
6: Cigario, pardon.
10: Gros cario.
9: Moi, j'ai fait une grosse connerie un jour, c'est que j'ai fait un très gros pari et je l'ai perdu et j'avais parié ma virginité.
6: Mm-hmm.
9: Donc j'ai perdu ma virginité, quoi.
6: Ah. De manière, faut se dire une chose sur cette question-là, parce que j'ai pas eu l'occasion, moi, de perdre grand-chose, mais c'est vrai que les trois quarts du temps, et ça se voit dans des films d'action, et c'est vrai que là-dedans, t'es mordu dans les jeux. Ouais. De manière, tu vas jouer de l'argent. Après, selon ce que t'as sur toi, c'est-à-dire bagues, colliers, montres, ou bagnole, ça, tu peux être sûr. Tu peux être sûr que si t'as plus de fric, de toute manière, tu perds là-dedans. Hein.
10: Ouais, c'est ça.
6: Donc, ça, c'est malheureux à dire, mais évitez de jouer évitez de trop vouloir jouer et qu'à un moment donné, vous aviez plus d'argent pour continuer parce que là, vous perdez ce que vous avez gagné en espace de 5-6 ans. Hein.
10: Ouais,
9: t'as perdu un espace?
6: En espace de 5-6 ans. D'accord.
10: Ah, t'essayes toujours de te refaire, c'est ça le principe du
6: ouais,
10: jeu.
6: Mais, ouais, mais c'est pas évident, parce qu'en 5-6 ans, tu t'essayes d'avoir des trucs que tu fais par la sueur.
10: Bah ouais.
6: Hein.
10: Bah,
6: mais bah, tu vas le reperdre, toi derrière, et donc ce que t'as gagné en 5-6 ans, tu le repères aussi derrière.
12: Et en plus, toi, t'as du boulot pour te refaire, quoi.
10: Ah, tu m'étonnes.
9: Mais Gérard, c'est comme quand tu vas au casino, en fait.
6: Ben, justement, oui. De manière, dans les casinos, maintenant, je sais pas, parce que j'ai jamais eu l'occasion d'y aller, encore.
9: Mm-hmm.
6: Donc, je peux vous dire une chose, que là-bas, c'est vrai que les gens parient n'importe quoi, jusqu'à des bagnoles. Hein.
10: Ah, ouais, ouais.
6: Mais quand tu vois les coupés bagnoles qu'ils ont, les gens, quand ils vont au casino, ouais, fais-moi confiance que c'est pas de la merde comme bagnole.
10: Ah, ouais,
6: non. Quand ils vont au casino, si.
11: Gérard, et ceux qui n'ont pas d'argent, ils peuvent aller au casino parier
6: n'importe.
10: Si, c'est possible.
6: Non.
11: Ils font des crédits au casino.
6: Non, ils n'ont pas le droit.
9: C'est les casinos du cœur.
12: Non, faut avoir la carte continent, là, non?
6: Non,
12: c'est pas ça. Non, la carte...
6: Alors, pouvez-vous tricher lors d'un pari pour gagner dans un jeu de boules?
10: Bien sûr. Dans un jeu de boules, tout est permis.
11: Un jeu de boules, c'est un exemple. Ouais. Il peut parier n'importe quoi.
12: N'importe où.
6: Donc suppose. Alors, super, gros cigario.
10: Ouais, la question est mal formulée.
9: J'ai pas compris ta question, Gérard.
6: Alors, pouvez-vous tricher lors d'un pari pour gagner dans un jeu de boules?
9: Ah, d'accord.
6: Donc, c'est-à-dire, tu perds, par exemple, dans un casino, uh-huh. Est-ce que tu vas aller tricher lors d'un concours de pétanque?
9: Voilà. Moi, je joue pas à la pétanque, moi, je joue plus aux cartes, belote, tu vois, tarot, et je suis une grosse tricheuse, ouais, je l'avoue. Mmh. En fait, ça compense en fait, les pertes que j'ai au tiercé, et quand je vais au cynodrome, faire courir les chiens.
6: Ouais, d'accord. Ça me dit pas la
10: tricherie, ouais.
6: La tricherie sur la question.
9: Sur la pétanque. Mmh. Ça m'arrive de tricher à la pétanque aussi, mais est-ce ça c'est vachement plus compliqué quand même.
10: Est-ce que tu touches le cochonnet, c'est ça
9: qui me touche
10: savoir.
9: Gravement le cochonnet, ouais.
6: Non, mais attends, qui c'est qui dit ça là?
9: J'adore péter des boules aussi, hein.
10: Ouais, c'est des gages petits. Attends, quand on triche aux boules, il y a toujours un mec pour toucher le cochonnet, le déplacer et dire c'est ma boule la plus près.
6: Non, parce que ça, bah, moi je vais te dire une chose. Dégage petit pour l'instant, tu vas me laisser parler parce que je. J'aime bien jouer au boule aussi. Mmh. Fais-moi confiance que déjà tu peux pas bouger le cochonnet.
10: Ah bah sinon c'est de la tricherie. C'est
6: ouais
10: clair.
6: Non mais attends, t'arrives à bouger le cochonnet, ouais. Avec soit ton maître ou un chiffon, mais tu peux pas le bouger corps, autrement.
11: Au pied. Non, qui arrive vers le cochonnet, il shoot dans le cul.
6: Non, attends, arrête de dire des conneries, toi. Arrête de dire des conneries, ça vaudra
11: du cochonnet, t'as jamais shooté
6: Sandar. Sandard.
9: Ouais, moi, tout le temps. Ce que j'ai fait, c'est que j'ai acheté une boule supersonique avec caméra incorporée, vibrant.
10: Excellent.
9: Il y a chargeur, batterie, puis il y a tout dans cette boule. Mmh. Et en fait, j'ai juste à placer avec la petite télécommande et j'arrive à tricher facilement. Et je gagne toujours.
6: Mmh.
9: Voilà.
6: D'accord. Ouais. Super jockey.
10: Bah, moi, donc, avant, j'étais un grand magicien. Qui m'a permis pour les jeux de cartes de tricher très facilement. Donc je gagne à tous les coups à chaque fois que je joue aux cartes.
6: Okay, ouais, bon. Mais ça je veux dire. Attends, super jockey.
10: Oui.
6: Ça pour un son, on parle. Tu me reparles encore des jeux de casino.
10: Ouais, non, pas forcément.
6: Ah bah si. Parce que de toute manière, il y a quoi dans des jeux de casino que tu peux tricher aux cartes ou entre amis.
10: Voilà.
6: Ouais, soit la belote, soit au rami, soit au tarot.
9: La bataille.
6: Non.
10: La bataille, ouais.
6: Non, attends, ça, la bataille, c'est pour les gamins.
10: Ah non, pas forcément, Gérard.
6: Si. Moi, je peux vous dire une chose, que tricher sur des jeux de boules...
10: Ça se fait pas.
6: Non, parce que en fin de compte, c'est des parties qui se font en 13. Ouais. Bon, c'est sûr que...
11: Mais Gérard, il y a des juges ou pas? Il y a des juges quand tu joues aux boules?
6: Lors des compétitions, oui.
11: Bah ouais, il y a le gars pour le filet, tu sais, quand ça touche.
6: Non, mais ça c'est pareil, même au tennis, je pense que tu verras peut-être la preuve cette semaine parce qu'il y a le tournoi de Roland-Garros qui débute dès lundi.
11: Et il joue aux boules aussi en Roland-Garros?
6: Non, avec des raquettes de tennis, lui.
9: Ah, ouais. Avec des boules de pétanque. Avec un drapeau rouge.
6: Ouais, c'est ça. Ça, c'est des juges de touche. Et ça, on va pas entrer dans l'histoire du football parce que même dans le football, il y a de la triche.
10: Ouais.
6: Et ça, il y a certaines équipes qui payent les arbitres pour gagner. Donc ça,
11: et ça c'est mal.
6: Ouais, ça c'est un truc qui est dégueulasse. Qu'est-ce que je voulais dire d'autre? Alors, Sandar, au revoir. Comme ça, je vais fermer ma gueule. C'est toi qui viens de le dire. Au revoir pour elle.
10: Allez,
0: Gérard. Gérard sur IRC, il y a Snooze de Babouin. Il aimerait. Il voulait savoir si on peut parier dans des jeux où il n'y a pas de pari.
6: Alors, comment ça? Parce qu'il faudra peut-être qu'il précise le fond.
0: Est-ce que tu peux parier dans des jeux où il n'y a pas de pari?
6: Ben non. Ben non, parce que s'il n'y a pas de jeu, tu peux pas parier. Tu vas parier avec qui? Tu vas parier avec qui s'il n'y a rien pour jouer? Tu vas parier avec qui?
0: Tu paries pas forcément quand tu joues, c'est ça qu'il veut dire.
6: Bah si, en principe si. Si tu vas dans un truc pour jouer, tu es obligé de parier. Ça c'est automatique. Hein. Donc je vois pas le fond de sa question. Hein. Ouais. Je vois pas le fond. Hein. Alors,
11: c'est trop sale.
0: Tu touches le fond, mais tu le vois pas.
6: Peut-on considérer que l'arrêt du tabac peut être un pari de courte durée? Et on va demander.
0: On n'avait pas dit qu'on la posait pas celle-là?
11: Non, si, on la pose.
10: Non.
6: On va demander. Bah tiens, petit jockey.
4: Super jockey.
11: Super jockey.
6: Ouais,
4: moi,
6: super.
4: La réponse est simple, je ne fume pas. Donc,
6: ouais.
4: Je peux pas te répondre à cette question, en fait. Puisque je fume pas, j'ai pas besoin de m'arrêter.
6: Tu bois
4: non,
6: pas,
4: mais... tu baisses pas non plus, c'est ça.
5: Mais il suce, hein.
6: Alors, attends.
4: C'est ça, ouais.
6: Non, Manu, oh.
4: Ouais, ouais, je sais pas.
11: Mais ça sent que c'est un PD, lui.
5: Ouais, c'est
11: ça
5: clair.
11: C'est une petite toutouse, hein.
0: C'est clair, ça sent.
11: À la voix, on le sent, la voix qui touse.
0: À l'odeur aussi.
4: Attention, les gars, attention.
11: Il tous dégueule.
6: Super jockey.
4: Ma copine.
6: Super jockey.
4: Oui, j'écoute.
6: Tu te calmes parce que sinon tu as gerbé.
4: Ah, attends, je me fais traiter de pédé. Donc
6: ouais, ouais, bah tu as, moi je te dis, tu vas te calmer.
11: Tu vas te calmer ou Gérard s'occupe de tes fesses.
4: Ouais.
7: À la place de l'autre là qu'on a viré, on accueille J'ai pas de couilles, 30 ans de Cherbourg.
6: L'autre, elle s'appelait Sandard, d'accord.
7: Ouais, Sandard, ouais, si Sandard. Tu veux. Ouais.
4: Bah, bref.
13: Salut.
4: Salut.
13: J'ai vraiment pas de couilles, donc j'ai pas de couilles. Voilà.
4: Salut, j'ai pas de couilles. Hein.
6: Ouais. Ta fréquence
13: 102.4.
6: D'accord. Donc t'as entendu la question?
13: Ah non, désolé.
6: Non, bah. Alors, je la répète. Alors, peut-on considérer que l'arrêt du tabac peut être un pari de courte durée?
13: Non, de longue durée, je pense.
6: Non, de courte durée.
13: Ouais, mais moi, je pense que c'est de longue durée.
6: Alors, tu peux préciser?
13: Parce qu'on peut arrêter de fumer une seule journée, mais si le lendemain on reprend, eh ben, c'est pas bien.
6: Non, mais déjà,
13: par contre, si on arrête de fumer pendant une longue durée, c'est bien.
6: Mais ça déjà parce que faut se dire une chose déjà, si tu paries avec quelqu'un pour arrêter de fumer et que tu reprends derrière, donc ton pari n'a rien à voir.
13: Bah ouais, mais c'est
6: donc
13: ça,
6: tu perds ton pari.
5: Ça dépend pendant combien de temps t'arrêtes.
13: Voilà,
6: ouais, mais déjà faut déjà avoir la volonté de vouloir arrêter de fumer.
11: Mais Gérard, c'est un peu l'histoire du film là que t'as vu, non?
6: Ouais.
5: Ouais.
11: C'est-à-dire que
5: explique un peu
11: le film.
6: Si,
11: alors.
6: Parce qu'en fin de compte, c'est deux mecs qui ont parié avec des copains pour pouvoir arrêter de fumer. Mmh. Et maintenant, ils essayent d'arrêter de fumer, mais eux, ils s'en prennent sur la sucrerie, donc ils grossissent.
4: Ah ouais. GG.
6: Oui.
4: D'ailleurs, je voulais savoir.
6: Bah, justement, bah, c'est à toi de parler, dégage petit.
4: Ouais, bah,
11: elle a arrêté de fumer, Didi.
6: Elle n'a jamais fumé.
11: Ah.
4: Ah. Justement, je voudrais te demander quand est-ce qu'elle recommençait à Péclo, parce que voilà quoi.
14: Ouais, c'est clair.
6: Qui?
4: Bah, je sais pas, les gens qui, par exemple, sont gros.
6: Alors, super jockey et dégage petit, au revoir pour vous deux.
4: Non, mais attends.
6: Au revoir à ces deux-là. Comme sinon, ça leur apprendra de parler de Sandy comme ça.
11: Non, ils ont parlé de Didi, ils ont pas parlé de Sandy 5 fois.
6: Attention. C'est pas la peine de les reprendre sur. C'est pas la peine d'essayer de les reprendre sur d'autres noms.
15: Special, Max Le Belge.
5: Gérard, j'ai une question Minitel de Max Le Belge. Qui demande en fait, toi, dans ces cas-là, qu'est-ce que t'aurais fait? Est-ce que t'aurais eu le courage? Est-ce que tu pourrais t'arrêter de fumer? C'est Max Le Belge qui demande ça. C'est Max Le Belge qui veut savoir si tu peux arrêter de fumer. C'est Max Le Belge. Max Le Belge.
15: Ah, okay.
5: Qui veut savoir
6: ouais,
5: ça. Sur Minitel, c'est Max Le Belge.
6: Ouais, mais c'est un truc que tu me dis, comme j'ai dit, pour avoir la volonté de vouloir arrêter de fumer. Parce que tu peux pas arrêter du jour au lendemain comme ça. C'est pas.
5: Oui, mais justement, il te posait la question.
6: Ouais,
5: est-ce que toi, tu aurais la volonté, Max Le Belge, il veut savoir.
6: J'aurais la volonté à une condition que je trouve autre chose à mâcher. Si c'est pour mâcher toute une journée, ça sert à rien. Oui.
5: Pour mâcher quoi?
6: Bah, des chewing-gums ou autre.
5: Bah ouais. C'est pour s'arrêter de fumer.
6: Voilà. Parce que t'as des trucs pour ça. Oui.
0: Bah, sur IRC, il y a encore plus de babouins, je comprends pas. Et sinon, il y en a un, bah, apparemment, c'est Fesses de Babouin. Il parie avec toi 500 balles que la prochaine question sera une question de merde.
6: Ouais, bah, il va se faire foutre.
7: Gérard, à la place de Super Jockey, on accueille Casimino, 24 ans de Brest.
16: Oui, bonsoir Gérard, bonsoir tout le monde.
7: Salut Casimino.
16: Bonsoir.
7: Salut.
6: Ta fréquence
16: 104.2.
6: D'accord, donc qui c'est capable Super Cigario.
17: Gros Cigario.
6: Ouais, Gros Cigardo, parions.
17: Moi en fait, je fume depuis que j'ai 12 ans.
6: Mm-hmm.
17: Et je suis incapable de m'arrêter de fumer. J'ai essayé, mais j'ai besoin du...

0: Quasimono.
1: Oui, alors moi, pareil, je fume depuis très très longtemps. J'ai fait de nombreux paris pour essayer de m'arrêter de fumer et j'ai jamais réussi. À chaque fois, je perds mon argent, quoi.
0: Non, mais attends, de toute manière, on n'a pas. Je te demande, peut-on considérer que l'arrêt du tabac peut-il peut-être un pari de courte durée, c'est-à-dire si aujourd'hui pour demain tu te dis bon bah je vais arrêter de fumer et que tu reprends par exemple une semaine après, donc tu vas perdre ton pari avec la personne avec qui tu auras parié, t'es d'accord avec moi?
1: Ouais. C'est bien ce que je te dis, donc à chaque fois je parie avec une personne et finalement je reprends à fumer le lendemain, quoi.
2: Gérard, moi je viens de repenser à un truc, t'avais pas dit une fois, t'étais venu à la radio un soir très tard, t'étais pas très très net et t'avais juré sur la tête de Max si Sandy attendait un mioche, t'arrêterais de fumer, tu l'as juré, ça, c'était un pari un peu.
0: Mais pour l'instant, elle est pas enceinte donc.
3: Ouais, parce qu'elle est stérile donc voilà quoi.
0: Toi tu as commencé. Vous me gérez ça au standard là tout de suite.
4: On va pas arrêter de picoler.
5: Ouais, d'ailleurs, Gérard, à la place
3: la
5: de...
0: J'en connais tout à l'heure qui vont pas rester longtemps sur les débats.
5: Ouais, à la place de Dégage Petit, qu'on a dégagé, on accueille Roulette Turque, 28 ans de Laval.
6: Oui, bonsoir.
3: Bonsoir,
6: c'est Roulette Turque, Laval, 103.3 FM.
2: Salut.
6: Salut tout le monde, salut l'équipe.
5: Salut Roulette Turque.
3: Bonsoir.
0: J'ai pas de couilles. Attends, je répète la question pour Roulette, là. Ouais. Alors, peut-on considérer que l'arrêt du tabac peut être un pari de courte durée? Donc, maintenant, je vais m'adresser à... J'ai pas de couilles pour...
3: J'ai déjà répondu, Gérard.
0: T'as déjà répondu? Bah alors, à toi, Roulette.
6: Bah, écoute, moi, entre chaque clope, c'est vrai que j'essaye de respirer 2-3 minutes avant d'en rallumer une autre. Mm-hmm. Donc, c'est vrai qu'on peut appeler ça une courte durée.
0: Non, mais est-ce que tu paries avec quelqu'un pour arrêter, de le tabac?
6: Non, franchement, honnêtement, je crois que je parierais pas parce que je suis pas capable... voilà, ça serait du fric jeté par les fenêtres, quoi.
0: Bah, de toute manière, que tu paries avec quelqu'un pour arrêter de fumer ou que tu achètes des clopes, de toute manière, ton fric, c'est de l'argent que tu as acheté par les fenêtres pour acheter des clopes, clopes aussi.
6: Ouais, c'est clair.
0: Donc, en fin de compte, ça revient au même, hein.
6: Ouais.
0: Question.
6: Des concours de bédave,
0: Ça, on verra. Il y avait une question IRC, non?
7: Il y en a plein. Il y a Judge de Babouin, il parie tout ce qu'il a. Que ton dentiste, il a gagné son diplôme grâce à un pari.
0: Non. c'est tout?
7: Ah non, bah non, j'en ai plein. Il y a Shkoumoun de Shkoumoun, il demande si on peut parier que l'on perdra un pari et être content après de l'avoir gagné.
0: Tu perds un pari et tu le récupères après, c'est faisable. Moi, je pense que forcément. C'est tout à fait faisable que tu perdes et puis que tu le récupères derrière, oui.
7: Et sinon, il y a Yankee qui dit que tu pourras sûrement arrêter de fumer, mais lui, il parie avec toi que tu n'auras jamais la volonté d'arrêter de boire.
0: C'est vrai.
2: Voir. C'est moi, on me dit que tu peux sûrement arrêter de fumer, mais ça dépend d'où, en fait, c'est Max.
0: Qu'aimeriez-vous parier pour gagner et être le meilleur? Donc 35% sur la question, donc c'est 35% pari qu'ils pourront me pénétrer encore et encore. Ça, niette. Et 16% répondent c'est que le début, d'accord. Alors là, ça c'est rien que des titres de chansons.
8: Mais non.
0: Niette, hein. Donc alors j'en suis où moi là-dedans? J'ai répondu. J'ai répondu en même temps que vous, donc je vous ai répondu. Alors, faire un pari, peut-il se faire seul ou à plusieurs? Et on va s'écouter les nains connus moustachus avec Arrête de prendre mes fesses pour un cendrier anal. Et on se retrouve tout de suite après.
9: 0800 08 5000. À tout de suite.
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9: N'importe quoi. C'est pas grave. Non, mais c'est pas les débats de plus tard, c'est les débats de Gérard. Donc, rebonsoir à tous. Donc, vous pouvez toujours nous appeler au 0803 08 5000. Toujours le 3615 Code Fun Radio, rubrique directe.
11: C'est le débat de l'année prochaine.
9: L'internet www.fr où que Rigo vous y attend. Et
11: voilà, ou irc.kewl.org.
9: C'est à nouveau.
11: Ouais.
9: Ah bon, donc. Et on venait de s'écouter les nains connus, moustachus, avec Arrête de prendre mes fesses pour un cendrier anal. Et on récupère.

0: Gros cigario.
1: Bonsoir.
0: Rebonsoir, roulette.
2: Oui, tout à fait.
0: Rebonsoir, j'ai pas de couilles. Rebonsoir. Et Quasimono, rebonsoir.
2: Oui, bonsoir, Fildar.
0: Non, c'est pas Fildar, c'est Gérard. Alors, tu restes tranquille parce que c'est pas les débats, Fildar, d'accord?
2: Ouais, tranquille, pas de problème, bon quand même.
0: Bon, alors, donc la question, je vous la répète pas.
2: Ah bon?
0: Ah bah non, vous l'avez très bien compris maintenant.
1: C'était pour Gérard.
0: Non, ben bah, ça, vous démerdez, moi, les questions, on les répète plus.
3: Gérard, il y a Max Le Belge qui te demande de pas t'énerver parce que c'était bien avant le 10, donc...
4: Max Le Belge.
2: Oh, il est relou.
0: Bah, non, mais même les
3: donc,
0: questions...
3: c'est pas la peine de t'énerver maintenant, quoi.
0: Les questions, on les répète plus, c'est terminé.
2: Ok, pas de problème.
1: Ok. Alors, est-ce qu'on peut parier entre amis?
2: Voilà.
0: Eh ben, on va demander à Gros Cigario.
1: Eh ben, je vais te répondre, Gérard. On peut parier entre groupes d'amis. Moi, ça m'est arrivé de parier, on était divisés en deux, quoi. Il y en a qui étaient pour, il y en a qui étaient contre. Et en fait, on s'est parié les uns contre les autres.
0: Mm-hmm. Et voilà. Ça s'est terminé.
1: Et c'est nous qu'on a gagné.
3: Partouz.
0: D'accord. Roulette.
2: Ouais, bah écoute, moi, je pense que les paris entre amis, c'est pas bon. Parce que ça fait des histoires d'argent.
0: Ouais.
2: Et tu sais comment c'est, les histoires de thunes entre potes, ça finit toujours par foutre la merde, quoi. Ça fout la sale ambiance, donc... Moi, je dirais que j'évite le pari entre amis quand même.
0: Mmh.
2: Après, s'il s'agit d'arnaquer 2-3 truffes que je connais pas trop, ça y a pas de problème, mais avec mes potes, non.
0: D'accord, j'ai pas de couilles.
3: Ah bon?
1: C'est vrai.
2: Sérieux, GG?
1: C'est pas une nouveauté, hein.
2: Je crois qu'il en avait qu'une.
0: Roulette ou Quasimono, vous vous calmez, sinon je vous vire. D'accord?
2: Mmh.
0: Ok, alors j'ai pas de couilles, tu réponds?
1: Oui, c'est vrai. Moi je parie avec mes amis. Moi j'aime bien ça. J'aime bien parce que si je gagne ou si je perds, eh ben s'ils veulent me rouler, je sais très bien où ils habitent, tout ça, et je peux récupérer mes affaires chez eux.
2: Ah la chacale celle-là.
0: Je pense pas à mon avis.
2: C'est un vautour.
0: Quasimono.
5: Ouais, alors moi, donc avec des potes, il m'arrive souvent de faire des paris. Dont le dernier qu'on a fait, c'était le premier qui chiait sur le paillasson d'un gars qui habitait à Suresnes.
0: Alors Quasimono, au revoir. Oh. Au revoir Quasimono.
3: Embrasse Esmeralda.
0: Voilà.
2: Non, c'est limité aux boîtes aux lettres quand même.
0: Ouais, ben Quasimono, au revoir. Au revoir, terminé pour lui.
2: Au revoir.
0: Donc, ben, comme ça, celui-là, il a même pas besoin de répondre à la question.
3: Gérard, il y a Fesse de Babouin, il dit qu'on n'a pas parié, on n'a pas parlé des paris en euros.
0: Non, parce que j'en parlerai pas.
3: Pourquoi?
6: Parce que ça n'existe pas encore.
0: On a déjà fait des débats sur l'euro, donc je vais pas me prendre la tête.
2: On n'a pas parlé de Paris dans les débats sur l'euro.
0: Non, mais
2: bah ouais.
0: Je viens de te dire que je mets pas l'euro en jeu, d'accord?
6: Tu mets ton veto là-dessus ou pas, Gérard? Tu mets ton veto?
0: Non.
6: Non.
0: Donc
3: chez le veto.
0: Alors donc la question c'était faire un pari, peut-il se faire à seul ou à plusieurs? Mais en principe c'est entre copains.
1: Ouais. À plusieurs de préférence.
0: Oui. Parce que
1: un petit peu plus dur. S'opposer c'est encore mieux.
2: Mmh. GG, c'est vrai que des fois tu te fais des paris tout seul avec toi-même, non? Ça t'arrive jamais?
0: Qui?
2: Comment je m'appelle? Roulette turque.
0: Ouais.
2: Tu sais, des fois, tu te lances des petits défis à toi-même. Tu dis, je sais pas, moi, hop, la chaude, trois marches d'un coup et tout, machin. Toi, je suis sûr que tu te dis, je descends la bouteille nickel chrome d'un coup. Enfin, tu vois, des trucs comme ça, quoi.
0: Non.
2: Des défis, si.
3: Attends, rien.
2: Vas-y, si. Ce soir, je la remplis jusqu'à ce qu'elle déborde, par exemple. Tu vois, des trucs comme ça, quoi. Et tu vois, si tu arrives à. Tu vois, tu te poses un défi à toi-même pour voir si tu peux dépasser tes limites.
3: Mm-hmm. Ouais, c'est pas bête, ça.
2: Genre, pas moi, 4 d'un coup, tu vois, par exemple.
0: Non, mais ça y est, j'ai compris ce que tu voulais me dire.
2: Tu flotte, par exemple, tu vois, t'innoves, quoi, en fait.
3: Des fois, tu paries que tu vas dormir moins de 12 heures et tu y arrives pas, ou des trucs comme ça.
2: Voilà, ouais.
0: Donc, alors...
2: Tu peux juste dormir sans cuver, par exemple, tu vois, je suis sûr que tu devrais te lancer plein de défis, comme ça.
0: Ouais.
1: Parie un jour que tu dedans.
0: J'en connais tout à l'heure qui vont se calmer, parce qu'ils vont gerber, ils vont faire comme le Quasimono, d'accord, roulette turque.
1: Okay,
2: ça tourne.
7: En parlant de Quasimino, justement, on l'a viré, donc on accueille Jackpot, 28 ans de Las Vegas.
2: Bonsoir Jack.
8: Bonsoir Gérard, bonsoir tout le monde.
6: C'est en France.
7: Ouais, parle français.
6: Non,
7: ouais,
6: mais c'est en France, Las Vegas.
2: À Las Vegas.
6: Las Vegas, c'est un petit patelin à côté de Brest.
7: Ouais, ah ouais, je savais pas.
0: C'est vrai, ça.
3: C'est pas grand chose, toi. Hein.
0: Ouais. Pour toi, la question.
8: J'ai pas entendu, j'étais au standard, désolé.
0: Ouais, mais ils peuvent.
1: Entre amis.
2: Entre potes.
8: Je parie tout le temps entre amis. Je fais des paris sur plein de trucs. On parie souvent de l'argent.
1: Mm-hmm.
8: Et bon, à la fin, ça se termine souvent en baston.
5: Parce que bon, l'argent et les potes, c'est pas bon.
2: Ouais, tu vois, hein.
0: Non mais de toute manière, il y a un petit sondage justement. Pensez-vous que le pari peut changer la vie? Donc il y a 12% des gens me demandent de l'argent pour répondre. Donc ça c'est là, souvent dans des trucs comme ça, c'est vrai que t'as des gens qui veulent jouer et qui veulent avoir des paris, qui veulent de l'argent pour jouer, donc ils viennent te voir pour avoir du fric pour jouer. Et avez-vous envie de parier? J'ai 100% des gens qui estiment que c'est personnel, gros curieux. Donc je vois pas du tout le rapport avec les paris, mais c'est pas grave. Sixième question, à quel âge peut-on faire des paris? On va demander à Jackpot.
5: Ouais, alors on peut faire des paris à n'importe quel âge.
0: Alors tu peux préciser?
5: Alors à partir de 10-12 ans, c'est possible, hein, dans la cour de récré, de faire des paris avec les amis, tout ça.
0: Oh mais ça c'est je suis d'accord avec toi.
5: Mais sinon, ouais, pour aller au casino, c'est à partir de 18 ans en fait.
0: Voilà, faut avoir la majorité.
5: Voilà, faut avoir la majorité, sinon
0: d'accord,
5: c'est pas possible.
0: J'ai pas de couilles.
1: Ouais, c'est vrai. Je voulais dire qu'on peut parier bien avant 10-12 ans, puisque, tu vois, avant que tu naisses ou que quelqu'un naisse, les parents, ils parient si c'est un garçon ou une fille. Et donc, t'es pas encore, on n'est pas encore né, et il y a déjà un pari.
0: Tu arrives à
1: conceptualiser là, ce que je suis en train de te dire?
0: Pour l'instant, j'ai très bien compris ce que tu me disais, et je vais dire une chose, que ça revient à la question 5 que t'es en train de me répondre.
1: Question 5.
0: Ah bien. Parce qu'à quel âge peut-on faire, à quel âge fait-on des paris, hein? Tu me réponds carrément, faire un pari, peut-il se faire seul ou à plusieurs? Donc tu es en train de me répondre pareil que la 5. Alors, je vais te dire une chose.
1: Je n'ai pas compris, Gérard, bon, je te réexplique.
0: Ouais, bah attends, tu vas réexpliquer ça à Pauline au standard, d'accord? Parce que...
1: Attends, j'ai rien dit.
0: Hop, roulette turque.
4: Ouais, bah écoute, on peut parier de très jeune à très vieux. Là, les auditeurs ont déjà parlé des enfants. C'est vrai qu'on peut parier très tôt, mais on peut parier aussi.
0: Je dis au revoir à elle. Je dis au revoir complètement.
3: Écoute l'auditeur quand même.
0: Non, tu lui dis au revoir. Attends, 5 minutes, roulette turque. Tu lui dis carrément au revoir, comme ça ira plus vite. Je vais pas me prendre la tête avec une nana qui veut rien comprendre. Hein.
5: Okay.
0: Roulette turque.
5: Bah, je peux répondre, tu vas m'écouter ce coup-ci.
0: Non, mais c'est pas à toi que je m'adressais. Hein.
5: Ouais, bah ouais, j'ai bien remarqué. Ouais. Donc, je te disais, on peut parier très jeune, mais on peut parier très vieux aussi. Moi, je sais que j'ai eu l'occasion de fréquenter les maisons de retraite.
0: Non, mais sans préciser.
5: Non, aussi, ils font des paris. Vas-y, que je te lance le dentier plus loin. Vas-y, que je te fais un plus gros caca, tout ça. Attends.
0: Attends. Enfants, mais dans ce cas-là, il y a aussi des paris sur le plus gros cracha, puis
5: sûr,
0: tout ça.
3: T'as fait ça.
0: Non, mais attends,
3: hein,
0: ça. Mais, non, non.
3: Tout, hein.
0: Non, mais ça, c'est des trucs qui ouais, sont vieux, comme Hérold. Hein.
3: Comme
0: Gros cigario. Gros cigario.
3: Gérard, sur l'IRC, on me dit que t'as oublié de parler du pari de la plus grosse couche de crasse sur la gueule.
0: Il ferait mieux de fermer sa gueule. Parce que moi, je lance un pari, celui qui va dépenser le plus d'argent sur l'IRC. Donc, c'est pas avec dépenser votre argent, c'est des paris.
1: Vas-y, mon pote.
3: Top de la vanne.
0: Gros cigario.
1: Je crois que tu peux commencer à parier à partir du moment où tu arrives à dire pierre, feuille, caillou, quoi.
0: Comment ça?
1: Tu connais pas ce jeu?
0: Non.
5: C'est boulette, feuille, fil. T'as rien compris, toi.
1: C'est pierre, feuille, caillou, tu vas
0: arriver. Ah ouais! Bah c'est l'histoire, mais c'est vieux tout ça, c'est quand t'étais gamin,
1: voilà,
0: tu t'amuses à faire ça, tu mets ta main dans le dos, avec ton collègue qui est en face, tu mets un ciseau, l'autre il prend la paille et c'est toi qui gagne, c'est
1: voilà.
0: Ça? Bah ouais, mais c'est vieux tout ça, attends, j'ai déjà connu ça moi.
5: Bah ouais.
0: Mais à quel âge fait-on des paris? De manière normalement c'est pas avant la majorité, ou sinon c'est dans la cour de récréation.
3: C'est interdit avant?
0: Bien sûr.
5: Oui, Manu.
3: Ah bon?
5: Tu peux toujours aller dans un
3: okay.
5: Tifo, dans un casino clandestin.
0: Ouais, non, mais ça, je pense pas. On a quelqu'un d'autre?
7: Ouais, alors à la place de J'ai pas de couilles, on accueille Nabucodonosor, 35 ans de Lille.
0: Quoi?
1: Bonsoir.
0: Appelle la Nabu.
5: Salut.
1: Bonsoir.
0: Fréquence de Lille?
1: 93.4.
0: Oh, au lieu de te marrer là-bas, c'est quoi la fréquence de Lille?
7: Elle te le dit, je crois.
0: 93.4.
5: Ouais.
0: Ok, bah alors pour toi?
1: De quoi?
0: Bah la question.
1: Comment je m'appelle?
0: Oh, ouais.
1: Ok. Attends, j'étais en rantaine.
0: Bon, alors tu vas y retourner, tu vas aller voir ta copine de Lille qui est au standard. Allez hop. On passe à la suivante.
9: Bon, Gérard, avant que tu entames ta question.
0: Alors, question hier, c'est
9: ouais. Ouais, il y a Obi-Wan de Babouin. Il voulait juste saluer ses potes Z, Pierrot, Charlie et Fred. Parce qu'ils ont tous fait le pari qu'ils viendraient de savater à la sortie de la radio.
10: Ah, mais pas de bonjour.
0: Il n'y a pas de bonjour ce soir. Donc,
10: il n'y a pas de bonjour. Si tu venais un survêtement.
11: Il y aura de la savate quand même.
0: Sinon,
9: j'ai oublié de saluer mon pote Max le Belge.
0: Encore ? Ah, bah, il est sur les deux côtés.
10: Ouais, il est partout,
9: Il est partout en même temps.
0: Donc, alors, septième question. Que gagne-t-on lors d'un pari en été ? Alors, on va demander à Gros Cigario.
12: On était sur la plage ?
0: Jackpot, tu t'écrases.
11: Ouais,
0: Bon, alors, je sens qu'il y en a.
11: C'est pas moi, là.
0: Je sens qu'il y en a deux qui vont gerber.
11: Mais Gérard, c'est pas moi, c'est l'autre, là.
13: Qu'est-ce qui se passe ?
11: C'est lui, là.
0: Eh ben, Jackpot, tu réponds, tiens.
11: Allez.
12: J'avais pas répondu.
11: Ouais,
0: non, non, mais attends. L'autre. Attends, l'autre, elle a un nom, d'accord ? Et c'est moi qui commande. Alors, Jackpot, pour l'instant, tu vas répondre à la question et tu vas te taire.
11: Ouais. Alors, bah ouais, les paris, ce qu'on gagne en été, bah, déjà, ça peut être la même chose qu'en hiver. Donc, c'est un peu bizarre comme question. Mais, comment ça ? Bon. Donc, ouais, alors ce qu'on peut gagner en été, bah, c'est plein de trucs, des maillots de bain, des bouées, tout ça, des trucs comme ça, quoi. Et toujours de l'argent, bien sûr.
0: Jackpot, tu te foutrais pas de ma gueule, un peu ?
11: Mais non, pas du tout, Gérard.
0: Non, tu prendrais le train, alors. Donc, non, au revoir, attends, dis au revoir. Hop, bon, Gérard, au revoir.
7: Bon, d'ailleurs, à l'occasion, on accueille J'ai des gros sangs, 22 ans de Saint-Denis, à la place Festival. De Nabucodonosor.
6: Festival.
12: Salut Big
0: Toots, j'appelle
12: de Saint-Denis.
0: Ouais. Donc 101.9.
12: Voilà.
6: Fonk qui flex.
0: Donc, ben, pour toi, la question.
12: Ouais, non, mais je suis désolée.
0: Alors, que gagne-t-on.
12: Ah oui, par rapport à l'été ou l'hiver ?
0: Voilà. Non, c'est que gagne-t-on lors d'un pari en été ?
12: En été. C'est vrai que c'est différent de l'hiver. On peut gagner, je sais pas, on peut parier des fruits. Franchement, je vois pas le rapport.
0: T'as du monde derrière toi, là.
6: Non, mais explique, Gérard.
12: Non, c'est vrai, tu pourrais expliquer. Ouais, parce que...
0: Alors, qu'est-ce que vous gagnez Que gagne-t-on lors d'un pari en été ? Par exemple, t'es sur la plage. Ouais. Que tu fais du volley ou du badminton.
13: Ah, ok.
6: Voilà.
10: Ah, bah oui.
6: Bah voilà, bande de...
0: Et même en été, il y a des concours de boules, vous pouvez gagner des coupes.
13: Ah, yeah.
0: Ouais.
13: Ah,
0: d'accord, ouais. Ça y est, vous avez compris.
6: Des coupes, ouais, de champagne.
0: Donc, roulette turque.
13: Bah, des coupes.
6: Des coupes et sport.
13: Des coupes, ouais, par exemple, des coupes et sport.
12: Des coupes de fruits.
13: Des coupes de glace, des coupes de fruits.
12: Des coupes de cheveux.
13: Mmh. Des coupes de cheveux.
0: C'est ça, ouais, c'est ça.
13: Des coupes de champagne, effectivement.
0: Ouais.
13: Pour en trouver d'autres, là, je sais
12: des
13: pas.
12: Des coupes, hein. Coupes des vis.
13: Ouais, coupes des vis, ouais.
0: Au standard, s'il vous plaît, vous calmez, vous faites votre boulot, ouais, correctement. Ouais. Parce que les 24 lignes sonnent, donc vous me prenez des auditeurs.
6: Ouais, mais on arrête
7: pas. Mais d'ailleurs, non. Je viens d'en prendre un, là, à la place de Jackpot.
0: Oh, auditeurs. Oh, roulette turque.
10: Les jeux de moi de balles.
7: Ouais, donc à la place de Jackpot, on accueille Croupier, 25 ans, de Angoulême.
14: Salut, GG. Bonsoir à toute l'équipe.
0: Ta fréquence.
14: 97.9. Le croupion, je boufferais bien un petit croupion. Ouais, c'est pas drôle.
0: Bon, alors là, vous allez me les calmer parce que sinon, c'est moi qui les calme.
14: On est calme. Désolé, mais moi, j'ai rien calme. Fait.
0: Ta fréquence
14: J'ai déjà dit 97.2.
0: Ok, donc alors pour toi, la question.
14: Ouais, alors bah, moi, en fait, en été, il m'arrive souvent de faire des concours.
0: Mmh.
14: Des concours aux boules. Et puis à la fin, on gagne des coupes. Souvent, ça nous arrive. D'ailleurs, l'année dernière, on a gagné la Coupe des Coupes.
9: Attends, il t'écoute pas. Non.
0: Si, je t'écoute.
14: Bah voilà. Bah,
0: l'année dernière, je vais te dire que j'ai bien écouté parce que l'année dernière, t'as dit que t'avais gagné la Coupe des Coupes.
14: Ouais,
0: donc j'ai bien écouté ce qu'il disait. Nuance. Ok, donc Gros Cigario pour toi.
12: Tu l'as dit, quoi, Gérard, on était au jeu aux boules, donc on gagne des coupes. On joue au volet, donc on peut aussi gagner des coupes ou des ballons de volet. Mais tu fais aussi des grillades, des barbecues, donc tu peux gagner des steaks.
0: Ouais, mais ça c'est des jeux une fois que c'est terminé, donc tu peux manger gratuitement.
12: Ouais.
0: Tu peux manger à l'œil aussi pendant les concours comme ça. Hein.
13: Moi, j'ai gagné une bléno aussi l'été dernier quand même.
14: De quoi ?
13: Une blénoragie quand même.
0: De quoi ?
13: J'ai gagné une blénoragie, une chaude pisse l'été dernier quand même.
10: Ça vaut cher, ça.
0: Ouais. Moi, je pense.
13: Ah bah ouais, ouais, quand même. Hein.
12: Garde-la. Hein.
13: Ça se refile à prix d'or. Hein. Mm.
0: Donc, alors, moi, qu'est-ce que j'ai gagné? Ben, c'est vrai que j'ai gagné pas mal de t-shirts une année en jouant aux boules.
6: Des tongs aussi, non?
0: Non, mais ça n'a rien à voir avec ce que les auditeurs m'avaient envoyé.
6: Des slips?
13: Un Bob Ricard.
0: Mais toi, t'as gagné quoi, toi? Rien du tout. Toi, t'es même pas capable de faire un standard, là. T'es vautré en train de faire des conneries sur des photos.
10: Pourquoi tu t'énerves? C'est pas mal de gagner des slips, hein. C'est pas...
0: Alors, donc,
6: On
13: fera des propres, au
0: moins. Neuvième question. Seriez-vous prêt à parier votre femme pour gagner?
13: Ah, oh, c'est clair.
0: Alors, gros cigario.
12: Moi, Gérard, je suis une fille, donc je n'ai pas de femme. Donc, je te parlerai de mon mari.
0: Mmh.
12: Mais enfin, je suis pas encore mariée, donc je te parlerai de mon copain.
0: Moi, ouais, mais de manière, c'est
12: encore un mec, donc tu ne parleras de personne. Non,
13: c'est
12: je
13: ta main droite.
0: Pour l'instant, il y en a qui vont se calmer parce que sinon ils vont gerber. Alors donc, je t'écoute.
12: Et donc pour rien au monde, je parierai lui quoi. T'imagines si je perds, t'imagines.
0: Ah bah de manière
12: un gros routier barbu et tout.
0: Non mais
10: et puis perdre le capitaine Flamme, c'est chaud quand même.
0: Faut se dire une chose, que la réponse que tu viens de me donner, c'est comme on avait parlé tout à l'heure. Que perdez-vous le plus souvent lors d'un pari, hein? Donc c'est à peu près pareil, la même question.
12: Ouais, mais je t'avais pas répondu ça, moi. Mais pour rien au monde, je parierais mon copain, quoi. T'imagines?
0: Ah bah dis donc, chapeau toi.
12: Attends,
0: alors.
12: Il rentre à la maison, le cul tout dilaté, je fais quoi moi après?
0: N'importe quoi. Ouais, Rigaud.
9: Oui, il y a Totor sur l'IRC, il demande si les paris d'été sont plus chauds que les messes d'hiver.
12: Ah.
0: Qu'est-ce qu'il veut dire par là, lui?
12: Paris-Metz
0: d'hiver. Bah ouais.
6: Ah, d'ailleurs, il y a une...
0: Il y a un truc là, je comprends pas. Donc ouais. Essaye de lui demander qu'il précise parce que j'arrive pas à comprendre là.
9: Ok.
0: Roulette turque.
13: Ouais, bah écoute, moi à ce sujet, j'échange ma main droite contre tout type de femelle de sexe féminin.
12: Pas de problème.
13: Donc voilà.
10: Mmh.
13: Je suis prêt à parier.
10: Ça chauffe.
13: Je suis prêt à parier.
12: Ça fait combien?
0: Non mais attendez parce que là c'est vrai j'ai oublié de faire le petit sondage là, sur les paris d'été. Que gagne-t-on lors d'un pari en été? Donc sur ouais. Aimez-vous parier, il y a 30% qui aiment ni les rouleaux de printemps, voilà. Voilà là, pour confirmer. Donc je vois pas du tout le rapport, mais c'est pas.
6: Mais non Gérard, c'est 30% n'aiment pas ni les rouleaux de printemps.
0: Ouais ben ça a rapport à quoi avec les trucs en été?
6: Mais il y a un autre truc aussi sur les paris un peu plus loin, excuse-moi.
0: Non, mais celui-là, je ne fais pas. Donc, roulette turque.
13: Ouais, ben je t'ai déjà répondu.
0: Ok, j'ai de gros seins.
12: J'ai des gros seins.
0: Ouais.
12: Moi, ouais, il n'y a pas de problème, parce que je trouve que mon mec, il est moche, il est con, il pue.
13: Ouais, change.
12: Si je peux même perdre, ça m'arrangerait. Voilà.
0: Mmh.
12: Voilà.
0: Bah, t'es vachement bien réveillé, toi, hein?
12: Bah, ouais, ça va.
0: Ouais, gros, comment il s'appelle, lui, déjà? Parce que j'ai mal marqué, moi.
7: Croupier, non?
0: Croupier.
15: Ouais, bah moi alors là c'est clair, je suis prêt à jouer ma femme sans aucun problème, parce qu'elle est devenue de plus en plus conne, je la supporte plus, elle gueule tous les jours, donc moi c'est clair que je la parie contre n'importe quoi, même une clope, hein, y a pas de problème.
13: T'as raison mon pote.
15: Ouais.
13: Faut pas se laisser déborder.
15: Ah, c'est clair. Hein, ouais,
0: mais je pense que là, vous êtes un peu vache quand même.
13: Attends, GG, y a pas moyen d'avoir une binouze fraîche quand tu regardes un match de foot.
15: Bah ouais, faut pas déconner.
0: Non, mais attends, faut se dire une chose, que certaines nanas n'aiment pas le foot, c'est pas parce que.
13: Elle peut amener la binouze bien fraîche.
10: Sans regarder le match.
0: Rien. Non, mais faut se dire une chose, c'est pas parce que là pendant la Coupe du Monde, y avait plus de femmes qui regardaient les matchs à la télé que tout de suite, on n'a plus rien.
13: Comme pendant la Coupe du Monde, il y avait de la bière.
0: Ah ouais, mais ça c'est différent.
13: Eh ouais, les filles,
12: tu vas te lever ton gros cul, puis tu vas aller chercher ta bière.
13: Non, mais attends, quand même.
10: Allez, elle dégage direct.
0: J'ai de gros seins, au revoir.
12: Non, putain, c'est pas moi.
0: Si.
10: Non, c'est pas elle, c'est l'autre. C'est l'autre, GG.
0: C'est gros cigario, là.
10: Ouais.
12: Voilà, c'est la connasse.
0: Ouais, bah la connasse, alors au revoir, grosse conne. Allez, on va lui dire au revoir complètement, celle-là.
15: GG, moi je parie que quand t'étais plus petit, tu t'es pris un coup de pied dans les couilles et maintenant elles se sont remontées dans le cou.
0: C'est qui vient de dire ça? ça? Alors, croupier, au revoir. Au revoir. Au revoir. Terminé pour
16: très
0: toi.
16: Chaud, chaud. Ça, c'est tellement vrai en plus.
0: Alors là vous voyez, vous débordez le vase. Ouais. Parce qu'il est 1h30.
10: Débordez le vase, ça coûte 60.
0: Il est 1h30, ça s'était bien passé. Là, vous foutez la merde sur la fin. Et là, je suis pas tellement content.
10: Maintenant, ça se passe bien, allez, GG.
0: Alors, donc, avez-vous envie de parier? Donc, 97% se demandent si Paris c'est mieux que New York. Je préfère New York que Paris parce que c'est moins pollué. Et 100% estiment que c'est personnel, gros curieux.
6: T'as déjà lu ça?
0: Non.
6: Mais si, tout à l'heure, t'étais déjà curieux tout à l'heure.
0: Non, bah c'est tout, donc ah, voilà. Bon. Alors, dernière question. Avant la conclusion, c'est donc, pariez-vous, bah oui, hein, 1h30, hein, va être la fin. Hein.
16: Le temps passe tellement vite avec toi quand c'est bon comme ça.
0: Ah. Bah ouais, mais là c'est bien parce qu'on a fait toutes les questions, donc je voudrais que le deuxième, ça soit pareil.
7: Ouais.
0: Bah
7: ouais. D'ailleurs, GG, t'as viré Gros Cigario et à la place, on accueille Prout Prout, 28 ans, de Cherbourg aussi.
17: Cool. Bonsoir Gérard.
10: Bonsoir.
0: Bonsoir.
17: Bonsoir l'équipe.
0: Salut.
17: Bonsoir.
0: Ta fréquence.
17: La fréquence est le 107.3.
0: Ok. Alors la question, comme tout le monde est là, maintenant je vais pouvoir la poser.
16: Ouais.
0: Donc pariez-vous, peut-il nuire à la santé?
17: Pariez-vous, peut-il nuire à la santé?
16: En bon français, ça donne.
17: Est-ce que parier peut nuire à la santé?
16: Ah, ok.
17: Balèze, hein.
16: Ok.
0: Alors, fil d'art. Attendez, les auditeurs.
18: Non, mais non, Gérard, non.
6: Non, c'est pas ton problème.
0: Fil d'art, tu sors des studios parce que t'es en train de déconner avec les photos qui me sont adressées.
6: Ah, ouais, bien sûr.
10: C'est pas tes photos pour mal.
0: Non, ouais, mais c'est pas la peine de t'amuser. C'est pas la peine.
6: Je reste là, je travaille, ça va.
0: Ouais, tu travailles, tu prends même pas un seul auditeur au standard.
6: On en a d'avance.
10: Non. Ça les intéresse pas, les gens là. Vas-y.
0: T'éteins ton micro, déjà, pour commencer.
6: Hugo, éteins mon micro, c'est toi qui l'allume.
0: Attends, Oui, c'est pas marqué bonus sur son front pour toi.
10: C'est parce qu'il y a la casquette, on voit pas.
18: Mais moi, je rends service, je vais éteindre son micro. Vas-y, continue ton débat.
7: Bon, à la place de croupier, on a que Keketos. Allô?
0: Manu, s'il te plaît, tu me laisses finir les gens quand... Bon, alors, de toute manière, au deuxième débat, tu as trop tapé de l'arrière. Bien fait pour ta gueule, okay, ça t'apprendra.
10: Il n'y a pas de problème.
7: Donc, Keketos, 80...
6: Bah, allez, la police.
7: Bah oui, 85 ans de Paris.
0: Ok.
19: Allô, bonjour Gérard.
17: Salut Keketos.
0: Bonjour. Alors, pariez-vous, peut-il nuire à la santé? Pour terminer le débat, on va demander à Prout Prout.
17: Eh bien, moi, je parie énormément. Et j'ai fait la connerie de parier un de mes poumons, qui fait que maintenant j'ai beaucoup de mal à respirer, et vu que je fume comme un pompier, je ne donne pas grand espérance de vie, quoi. J'en profite à fond, je t'appelle, je m'éclate avec les jeunes, parce que bon, je sens que la fin approche. Et c'est pas marrant.
0: Non, mais t'inquiète pas, ceux qui sont en train de s'amuser à faire des conneries, là, il y en a un qui est en train de s'amuser.
17: Et pourquoi, Gérard?
0: Non, mais il y en a un qui s'amuse à dessiner sur des photos au lieu de prendre des gens.
10: C'est pas le débat.
0: Roulette turque.
16: Ouais, bah écoute, Paris est-il dangereux pour la santé? Ouais, ça use les nerfs, hein, quand même.
0: Peut-il nuire à la santé?
16: C'est pareil.
17: Non.
16: Pas déconner, quand même. Si, ça cause du stress. Moi, quand je vais aux courses, par exemple, que je vois des livriers, tu sais, des courses de chiens, là, les livriers qui se courent après, je suis stressé parce que j'ai parié sur le dos,
17: stressé,
16: le 15 carré.
19: Ça va être vite réglé.
0: Keketos.
19: Oui, c'est vrai que c'est très dangereux pour la santé. Parce que c'est très dangereux. J'ai parié une jambe quand j'étais plus jeune et maintenant je suis unijambiste, voilà. Donc c'est dangereux pour la santé, c'est sûr.
0: Celui ou celle qui s'amuse à rigoler quand les auditeurs répondent vont fermer leur gueule.
17: Ça s'appelle de la vengeance.
16: Un taf quand même.
0: Alors j'ai le gros sein pour terminer.
17: Je vais répondre exactement à tes questions. Pariez-moi, je pense que ça nuit à la santé.
0: Ouais.
17: Pourquoi? Parce que. Voilà.
0: Bon.
10: Ta conclusion, GG, à toi.
7: Ouais, la tienne, on veut la tienne.
0: Déjà.
10: Elle veut la tienne, hein. Ouais, c'est...
17: ça, c'est clair.
0: J'en connais tout à l'heure qui vont morfler.
10: Vas-y, Gérard, à toi.
0: Donc, alors, moi, pariez-vous, petit mur à la santé, oui, parce que c'est quand même du stress comme roulette turque a dit. Et donc, voilà.
20: Quoi ? C'est voilà. Cette conclusion.
0: Non, mais c'est pas la conclusion maintenant,
20: c'est
0: on va demander.
20: C'est une réponse, je veux dire.
0: C'est une réponse comme les autres, c'est tout. Donc, pour la conclusion du débat, on va demander à Prout Prout.
17: Eh bien, Gérard, c'était un très bon débat. Que tu as très bien animé, c'était très calme et c'était très agréable à écouter.
0: Attends, 5 minutes. J'ai de gros seins, ta conclusion.
17: Bah, t'as tout enculé, connard, t'es un con.
0: Ah. Oh, garde-moi la hors-antenne, celle-là. Laisse-moi la hors-antenne, celle-là.
21: Garde-la
22: hors-antenne.
21: Et
22: surtout qu'elle raccroche pas, qu'elle raccroche pas. Il faut pas qu'elle raccroche. Gérard, il a pas
0: hors-antenne.
23: Il va se la faire.
0: Prout, prout.
17: Oui, Gérard, donc je te disais que c'était un très bon débat, patati patata, que c'était très bien. Et puis je voulais dire en plus qu'en ce moment j'ai une petite diarrhée et quand je regarde en fond de ma cuvette, ça me fait penser à toi.
0: T'as raison, dis bien de conneries aussi, toi.
17: Voilà. Je ne t'aime pas, Gérard.
0: Ah bah moi non plus, alors au revoir.
17: Au revoir, Gérard.
0: Roulette turque.
23: Ouais, bah écoute, moi je t'aime, je t'adore. Hein. Tu me fais bien mouiller, Lascar, quand même. Et je voulais te dire, les paris, c'était bien, non? Franchement, moi je trouve que c'était une bonne idée.
24: Ouais.
23: C'est 100% d'actualité et moi je parie avec n'importe qui que le jour de ta mort tu seras con et moche.
0: Oh bah ça,
23: il y a quelqu'un qui veut relever le défi.
17: Ah non,
23: tu peux parier à 50 contre 1 en n'importe qui.
17: Moi je te prends aussi.
0: Ouais. Kaketos.
24: Ouais, alors ton débat c'était mortel, Gérard, t'assures bien. Bon, les paris, il faut pas trop en faire parce que moi le dernier pari que j'ai fait c'était de monter en scooter sur un casque et je me suis pris la bande de 600 balles.
0: De quoi
24: Le dernier pari que j'ai fait.
22: Oh, quelle idée.
17: Mais faut être con.
24: Faut être con pour faire.
22: Allez.
23: Hop là.
20: C'est bon, il est parti, c'est un con. Vas-y.
0: Bah, les autres. Tu permets, non?
20: Non, c'est un naze.
0: Non, mais il y en a plus d'autres.
20: Ah bah c'est fini, alors ta conclusion.
0: Donc ma conclusion de ma conclusion de l'IAC quand même en avant. Priorité.
18: Vu qu'on est quand même monté à 7837, voilà, c'est quand même pas mal.
24: Bravo,
18: du tout.
24: Bravo, bravo.
18: Bah ouais, bravo, bravo. Hein. Alors il y a Rip de Babouin qui dit à Perforas de Babouin, enfin vice versa, qu'il n'a pas le droit de parier dans l'enceinte de son école. Mais si c'est Aurélie, c'est bon. Parce que c'est interdit par le règlement.
0: Bah ça, de toute manière, parier dans les écoles, si tu te fais pas piquer par le surveillant, tu peux, hein, je suis désolé.
18: Il y a Ice Wistiti qui dit que en fait, alors attends parce que je l'ai paumé, il dit qu'il paraît que ton kyste c'est un molar que t'as mal ravalé lors d'un pari de crachat.
0: Oh. N'importe quoi ça.
18: Ouais. Alors attends, je vais t'en trouver d'autres, mais des mieux quand
20: même. Attendez, parce que sur Minitel, ils disent que Rigaud et Fildar, ils se mettent.
0: Quoi, ils se mettent quoi?
20: Bah justement, j'aimerais savoir.
0: N'importe quoi, toi.
18: Voilà. Et il y a Yankee qui dit qu'il parie que le deuxième débat sera toujours un débat à chier animé par le même analphabète avec des questions toujours aussi bidons.
0: Eh ben, s'ils sont pas contents, ils éteignent leur truc et ils me font pas chier.
18: Et sinon, tout le monde m'a fait remarquer que t'as parlé que de Paris alors que t'aurais pu parler de Marseille, Lyon et d'autres villes, quoi.
0: Non mais attends, les paris, c'est pas la capitale que je parlais. C'est des paris que tu fais dans des casinos. C'est pas du tout pareil avec la capitale. Parce que Paris, ça prend des S. Donc ça a rien à voir avec Paris, la capitale, et tout ça.
18: Tu l'écris comment, Paris, la capitale?
0: P-A-R-I-S. Et là, c'est pareil parce qu'il y a plusieurs paris. Donc c'est tout.
18: Donc c'est pareil.
0: Ben, s'ils veulent, ouais. Donc, pour moi, conclusion, ben, dommage que ça commence à foirer vers le milieu. Parce que sinon, c'était pas mal. Mais donc, on va se retrouver pour le deuxième débat sur l'éducation. Et là, vous allez vous écouter la petite fée qui avale. Merci Manu.
20: Bah, j'attends que t'envoies le disque.
0: Donc c'est la petite fée qui avale avec je parie que j'ai du caca à la place des dents. Et on se retrouve après.
20: Et le deuxième.
0: Le deuxième, ça c'est encore une connerie à Pildar, donc chapeau.
20: Mais non, vas-y, dis-le.
0: Ça sera les piliers du relais Carnot avec vide ta couille chaude dans mon pigon bière. Alors là, Pildar, tu vas te prendre ma main dans ta gueule, toi. Donc on va accueillir les gens pour le débat. Donc Guigui.
25: Ouais, salut GG.
0: Salut Guigui.
25: Ça va?
0: Judith.
26: Salut,
0: GG. Salut. Audrey.
26: Ouais, salut
0: GG. Christophe.
27: Ouais, salut.
0: Gabriel.
26: Ouais.
0: Gabriel. Oh, Gabriel, devant ton combiné, s'il te plaît.
28: Ouais.
0: Oh,
28: bon, il y en a déjà un qui a la radio derrière, donc s'il pouvait l'éteindre, ça serait bien, merci. Voilà, ça y est, c'est fait, parfait. Non, mais qu'il éteigne la radio, sinon tu le zappes, là. C'est fait.
0: Et Norbert.
1: Salut.
0: Bon, donc, premier débat, c'était le débat qu'on avait fait sur l'intelligence. Alors...
2: Ouais, ce que t'as pas, quoi.
0: Comment ?
2: Ce que t'as pas, quoi,
1: en fait. C'est pas sur toi, quoi.
0: Non, il n'y a pas, c'est pas spécialement...
1: Toi, niveau intelligent, GG, hein.
2: Tu connais pas, toi. Est-ce que Gérard est intelligent ?
1: Mais il l'est. C'est pas sur
0: Pont
1: d'Alma, le Gérard.
0: Bon, celui qui commence à parler de Pont de l'Alma, je préviens d'une chose, de Pont de l'Alma, Christine et la loco. Non,
1: les chats de la loco, Omomac, tout ça.
0: Des cotontiges,
28: pareil.
2: Des cotontiges, hein.
0: Ouais, mais ça sera toujours pas, ça sera pareil, ils zapperont d'entrée.
1: Ouais, c'est un débat sur
0: tout ce qui est... C'est un débat sur ce que c'est.
1: La loco, c'est quoi ?
0: Non, allez hop !
2: Y'a quoi ?
0: Tu me le chopes, là, celui-là, tu le calmes.
2: Y'a Christine, les Ponts d'Alma, les Pontontiges, la loco, après y'a...
1: Ça, c'est des trucs qu'on a le droit de parler.
0: Ouais, c'est ça. Tout à l'heure, tu as parlé de ça, tu as écouté à la radio chez toi tout à l'heure.
1: Tu vas gerber.
2: Non, mais je vous en cul quand tu faisais l'amour avec Christine ou quand...
0: Bon, qui c'est qui dit ça, là ? Oh, la nana, là !
2: Allô ?
0: Mais qui c'est qui s'amuse à sortir ça ?
2: C'est moi.
0: Qui
2: t'as fait l'amour avec Diana, c'est bon maintenant.
0: Qui c'est qui dit ça ?
1: Gérard.
0: Donnez vos noms parce que tout à l'heure, vous allez tout jamais.
1: On peut avancer dans le débat de l'intelligence. On peut avancer sur l'intelligence.
28: Il a raison. Alors, première question sur le débat de l'intelligence, répétons la question.
0: Ouais. Alors, d'après Boris Vian, celle-là, on ne l'avait pas posée. Hein. D'après Boris Vian, le malheur avec un homme intelligent, c'est qu'il n'est jamais assez intelligent pour ne pas dire qu'il l'est. Le plus intelligent, êtes-vous du même avis que Boris Vian ? Merci d'avoir coupé la parole.
2: T'expliques ce que tu viens de dire parce qu'on n'a rien compris.
0: Alors d'après Boris Vian.
28: Écoutez, soyez attentifs.
0: Le malheur avec un homme intelligent, c'est qu'il n'est pas assez, jamais assez intelligent pour ne pas se dire qu'il est le plus intelligent. Êtes-vous du même avis que lui ?
2: Va apprendre à lire.
0: Oh, si t'es pas content de toi, pétasse, tu dégages. Oh.
28: Allez, bonne nuit.
0: Dehors.
1: Je vais répondre.
0: Oui.
1: C'est Christophe.
0: Oui.
1: Déjà, je me demande comment Boris Vian est plus... D'abord, on dit pas Boris Vian, on dit Boris et Vian.
0: Non, Boris Vian, s'il te plaît.
1: Tu pourras vérifier. J'ai fait des études littéraires, là. Je suis en fac, troisième année de littéraire.
0: Ouais, mais on fait pas de
1: et
0: pub
1: dit
0: pour...
1: Boris Vian, et par ailleurs, c'est absolument pas lui qui a dit ça, vu que Boris Vian est mort depuis 25 ans.
0: On s'amuse pas à faire de la publicité pour de l'eau, d'accord pas,
1: je pense que... Gérard, excuse-moi, mais je pense qu'on est en train de parler d'intelligence. Moi-même, je suis étudiant. Je suis en troisième année littéraire, comme je t'ai dit. Boris et Vian n'a absolument jamais dit une telle chose. Alors je sais pas si on commence avec des débats erronés.
0: Non
1: mais si. Et Boris Vian
0: appuie.
1: Gérard.
0: Ouais.
1: C'est Guigui.
0: Ouais.
1: Boris Vian a dit ça dans le livre J'irai cracher sur Gérard.
0: D'accord, et ben Guigui, tu retournes chez toi, bonne nuit, ça t'apprendra. Au revoir.
28: Gigi, à la place.
1: C'est Christophe, excusez-moi, je suis en train de...
0: Christophe...
1: Je suis en train de consulter un livre. Ton débat en main là.
0: Bon, Christophe, c'est bon, Judith.
28: J'ai le standard là. Non, Judith, tu l'as viré, maintenant c'est Mélanie à la place.
0: Alors, Mélanie, bonsoir.
28: Ça commence, Gérard, il va pas faire de cadeau cette année. Hein.
2: Salut, ça va ?
0: Bon, ouais.
2: Bon,
0: alors,
2: Gérard, moi j'aime bien Boris.
0: Attends, Gabriel, si t'es pas contente, tu vas dégager aussi. Alors, tu réponds à la question.
2: Demande-moi, je te réponds, alors t'accouches.
0: Bon, alors, allez hop, dégage, ça t'apprendra. C'est toi qui auras accouché. Allez,
1: on va commencer à gros pédé.
0: Comment ? Allez, tu la vires.
28: Ouais, mais c'est bon.
0: Hop, bonne nuit pour elle.
28: Alors, mais il faut qu'il réponde aux questions, Gérard, c'est un débat.
0: Norbert,
1: commencez pas à insulter Gérard non plus, ça sert à rien.
2: Ouais, parce que il est là.
1: Non, mais calmez-vous.
0: Norbert,
28: non, mais parle devant ton micro, Gérard.
0: Norbert, s'il te plaît, tu réponds. Norbert !
28: Olivier !
0: Bon, allez, hop.
1: Oui, Gérard ?
0: Oh, tu te réveilles ?
1: Gérard, oui, excuse-moi. Je me demandais juste une question pour toi, en fait. Est-ce que tu penses que c'est Boris Vian qui a fait soirée disco ?
0: Ouais, c'est pas la question que j'ai posée, hein, je te signale.
2: Et toi, Gérard, tu penses quoi ?
0: Ben moi, personnellement, pas grand chose parce que j'ai pas eu l'occasion de lire des bouquins de lui. Mélanie ?
2: Très bien, faut les lire.
1: Gérard, on n'a pas compris. Gérard, justement, si t'as jamais lu de ses livres, tu sens vraiment qu'on dit Boris Évian.
0: Bon, allez, c'est bon, allez, toi, tu vas te calmer, s'il te plaît.
3: Écoute, si t'es pas capable d'écouter les gens qui ont une opinion différente de toi, c'est pas la peine de faire un débat sur l'intelligence.
0: Non, mais c'est les débats du Best of 97.
3: Oui, bien sûr, mais puisque c'est l'intelligence, il faut respecter l'opinion des autres.
0: Ouais, ouais, mais dans ce cas-là, tu te dépêches de répondre à la question, tu mets pas 3 heures, ok?
3: Mais tout à fait, je suis en train de t'y répondre.
0: Ouais, ben attends.
3: Je suis en train d'y répondre.
4: Oh, c'est
28: Arnold. Gabriel, à la place de Gabriel. On a Sarah,
0: ouais.
28: À la place de Gabriel, Sarah, et à la place de Guigui, on a Marcel.
0: Eh ben ça va vite ce soir, Gérard, il gère. Hein. Attention, on n'en est qu'à la première question, il est seulement 1h moins 3.
3: Et 15 millions d'auditeurs.
0: Sarah, bonsoir.
4: Oui, bonsoir, je m'appelle Sarah, j'ai 26 ans, j'habite à Bougainville.
0: Mmh.
4: Et moi je pense...
0: Parle plus fort, Sarah, on ne t'entend pas bien.
4: Moi je pense que Boris Évian, il a raison.
3: Ouais.
0: Ah, on a, j'ai dit qu'on citait pas les marques d'eau, ok?
4: Bah alors Boris Volvic, il a raison.
0: Ouais. Mais Sarah, je sens que tout à l'heure, tu as dégagé.
4: Non, Gérard, il a raison.
3: Il y a pas de voix qui avait écrit des trucs comme ça.
0: Bon, allez, hop, deuxième question, allez.
28: Mais non, mais ça va trop vite, là, c'est n'importe quoi.
0: Bah, attends, mais on a dit Gérard,
3: Pierre d'abord. Marcel, là.
0: Mélanie,
28: c'est la réponse.
0: Marcel.
4: Boris Sainteur, il va fort, hein.
3: Gérard, c'est Marcel.
0: Ouais, vas-y.
3: Ouais, donc moi je voulais dire que Boris Vian, déjà, c'est pas vrai, il n'a jamais dit ça. Boris Vian.
0: Non, c'est bon, Christian, fais-tu dégâts.
3: Laissez parler Marcel un peu. Non, mais c'est Bado, pas toi. Et donc je voulais dire que Boris n'avait jamais dit ça, car en ce moment je suis donc à la fac de la loco. Et donc dans le livre Les fourmis rouges, il est vrai qu'il parle un petit peu de l'intelligence. Mais il n'a jamais parlé de ça, quoi. Mmh. C'est une chose qui est claire. Est-ce que je peux me permettre de justement...
4: Non.
3: Mais si, parce que je me rappelle plus ton prénom, mais t'as raison, effectivement, il n'en parle que dans la préface. Toi aussi, t'es en fac, donc tu connais le sujet.
0: Bah, c'est bon, vous avez parlé. Pas de publicité pour les facs.
4: Mélanie. Attendez, vous êtes pas sympa parce que vous êtes en fac, mais Gérard, il est en fac, alors c'est pas bon pour
0: vous. Non, Mélanie, Mélanie.
4: C'est pas moi.
0: Bon, tu réponds à la question.
4: Mais ouais, non, mais moi, je pense que Boris Vian, de toute façon, il a raison, parce que je l'adore et il écrit vachement bien, alors je lui donne raison.
5: Il a une belle écriture.
3: Ouais, pour un gaucher, c'est vrai, il écrivait bien.
0: D'accord, et Norbert.
4: Et moi, Gérard.
0: Ben, ça. Oh, vous vous réveillez ou quoi?
4: Eh ben moi,
3: on est réveillé, je suis, hein.
0: Ah non, bah alors, vous, Norbert.
3: Oui.
0: Bon, tu réponds à la question ou pas?
3: Bah, tu peux la répéter, s'il te plaît.
0: Non, tu te prends de ma gueule, alors, dégage, bonne nuit. Dehors, celui-là.
28: Bon, question numéro 2 sur le débat de l'intelligence, Gérard, il y avait une deuxième qu'on avait sélectionnée qui était...
0: Et croyez-vous en une quelconque forme d'intelligence extraterrestre? Alors, Mélanie. Mélanie.
4: Oui, bien sûr, tout ce qui est vivant est intelligent, d'une certaine manière. Mmh. C'est Gérard.
0: Comment? Eh Sarah, t'as envie de rentrer chez toi là?
4: Mais j'ai pas parlé, c'est pas bon. Sarah, c'est Sophie. Il est con lui.
0: Et avec un con comme moi, ça vise, avec un con comme toi, on se fait chier.
4: Ouais, c'est bon,
28: Gérard, là, tu sais quoi, Gérard, c'est dommage, c'est que ça gueule là, ça fait que gueule.
0: Ouais, mais.
3: Gérard, c'est Marcel là.
0: Ouais.
3: Personnellement, moi je pense que Boris a raison parce que l'intelligence n'est pas innée.
0: Oh, c'est la. C'est croyez-vous en une quelconque forme d'intelligence extraterrestre?
4: J'ai pas le droit de répondre, c'est Audrey.
3: C'est Christophe, je voudrais répondre. Jean-Claude Bourré a démontré justement récemment que ça pouvait être, alors moi je dis oui, pourquoi pas.
0: D'accord.
4: Gérard, il s'est fait bourrer par Jean-Claude?
3: Bah, oui, tout à fait.
0: Qui c'est qui vient de dire ça, là, la fille?
4: C'est Sophie.
0: C'est qu'est-ce qu'elle vient de faire là, la Sophie, là?
4: C'est Marcel.
0: Qu'est-ce qu'elle vient de faire là, la Sophie?
28: C'est pas de Sophie, hein.
3: Comment ça?
4: C'est Marcel, il a dit que tu t'étais fait bourrer par Jean-Claude.
3: Qui a trompé les rien dit. C'est moi qui l'ai bourré.
0: Bon, Marcel.
3: Non, Jean-Claude, hein.
28: Ouais. J'ai un peu ton débat, genre, c'est n'importe quoi.
0: Bon, Judith.
28: Ouais,
0: Judith, Judith, elle est plus là.
4: J'ai pas répondu, moi.
0: Qui?
4: C'est Audrey.
0: Oh là là. Eh ben vas-y Audrey.
28: Ton truc c'est nul là.
4: Moi je voudrais dire qu'il y a toutes sortes d'intelligence dans le monde.
0: Mmh.
4: Et Max est le plus intelligent et Fidar le plus beau.
0: D'accord.
4: Et Manu aussi.
3: Marcel il peut répondre.
0: Vas-y.
3: Bah moi je voulais dire que oui, parce que quand même toi tu n'es pas un être humain, tu es une sorte d'extraterrestre, hein. Tu es intelligent à ta manière.
0: Mmh.
3: C'est nous, on est au-dessus de l'intelligence, toi tu es quand même en dessous, il faut le dire, mais tu es intelligent à ta manière. Donc oui, nous croyons une forme d'intelligence chez les extraterrestres.
28: Et puis en même temps, c'est ce qui différencie un peu de l'animal au niveau de l'intelligence.
0: Ouais, ça, c'est
3: différencié toi.
4: Bah
3: oui, il a beaucoup plus de poils.
0: Ben ça va.
4: Oui, moi je veux dire que les couples, il faut être deux.
3: Ouais.
0: Non mais attends, c'est pas le thème du débat pour l'instant celle-là. Hein. C'est pas la question du débat.
3: Il faut être intelligent pour être à deux.
0: Ouais ben c'est pas du tout le débat de.
3: Regarde, t'es tout seul.
0: Et alors, qu'est-ce que ça peut tout?
3: Ça veut peut-être dire quelque chose.
4: Mais Mélanie, il a son portable.
28: Excuse-moi, j'ai à la place de Norbert, on a Joachim.
8: Bonsoir.
9: Salut.
8: Salut.
9: Bonjour.
8: Bonsoir, bonsoir.
9: Non, alors.
8: Je peux répondre à la question?
9: Oui.
8: Ben, moi, je pense que Gérard, toi, t'es extra.
9: Mmh.
8: Je pense que t'es sur Terre.
9: Mmh.
8: Ça, bon, on a extraterrestre.
9: Ouais.
8: Bon, au niveau d'intelligence, c'est vrai que ça fait pas pour toi.
9: Mmh.
8: Donc, je pense que la question, c'est non, il n'existe pas de forme extraterrestre.
9: 06-57-82-81-80. Non, allez, hop, bonne nuit pour lui.
11: J'ai coupé.
9: Tant pis, non, mais même, c'est pas la peine de le remettre. C'est pas la peine qu'il revienne, celui-là.
8: Moi, je pense que
9: tu dis au revoir.
8: Gérard, c'est Christophe, c'est ce que je
11: peux. Tu un peu, Fida.
9: Tu dis au revoir.
8: Ouais. Gérard, c'est Christophe, au niveau d'intelligence extraterrestre.
9: Ouais.
8: Moi, je pense que David Vincent les a vus et qu'il leur reste à convaincre un monde incrédule que le cauchemar a déjà commencé, tu vois. Et à partir de là, effectivement, on peut se poser la question d'abord, déjà d'une part, de l'intelligence de David Vincent, si lui-même est intelligent ou pas, et puis ensuite, s'il existe une intelligence extraterrestre de groupe ED.
9: D'accord.
28: Ok. Gérard, toi, est-ce que tu penses... faut que tu répondes aux questions aussi que tu poses.
9: Ah
12: ben oui,
9: ouais,
28: parce que vous, mais il faut lui demander son avis, les filles, parce que là...
12: Alors Gérard,
8: qu'est-ce que t'en penses, toi?
9: Moi, personnellement, aux extraterrestres, j'y crois pas, l'intelligence, j'y crois.
28: Tu crois pas à l'intelligence des extraterrestres.
12: Tu peux toujours y croire à l'intelligence avant que tu l'aies, hein.
9: Bah oui.
12: Voilà, t'en as pas.
8: Est-ce que tu es intelligent, toi, Gérard?
12: Mais pour fait vivre.
9: Ouais, pour, si je serais pas intelligent, je serais pas des débats, hein, Brouty.
8: Tu vas casser.
9: Tu vois,
12: t'arrives pas à les maîtriser, tes débats.
9: Ouais, mais si, j'arrive à vous maîtriser, parce que maintenant, vous allez me laisser poser les questions suivantes.
8: Moi, je trouve que tu commandes plutôt bien tes débats.
9: Ouais, bah toi, tu as déjà pas recommencé par terre.
8: Non,
28: hein. Et on accueille Jojo à la place de Marcel.
9: Ça va trop vite, là.
28: Ah oui, donc tu l'as dégagé, donc Jojo s'en va et Marcel arrive. Alors, on y va. On va maintenant aborder un autre débat, je crois.
9: Ouais, c'est des buzz bangs. Ah, attends, Jojo, il veut peut-être répondre aux questions sur l'intelligence, quand même. Sur s'il a entendu.
13: Moi, je pense qu'avec tous les films qu'on a vus au cinéma, bah ouais, c'est obligé, quoi. Il y a quelque part, ils sont là et quelque part, ils sont intelligents, quoi. La preuve, t'es là, GG.
9: Ok, d'accord. Donc, le débat qu'on avait fait aussi en 97, c'était sur les boss bangs.
8: Ouais, ouais.
28: Alors, les boss bangs.
9: Oh, oh, les nanas, là.
8: Se retourner sans
9: brûler le bruit de l'eau. Bon, allez, hop, Jojo dehors, Christophe dehors.
13: Non, Jojo, il a rien fait là.
9: Ouais, bah vous chantez.
13: Non, mais moi je chante pas, j'attends la question.
28: Non, c'est les nanas qui chantent, donc tu me vires toutes les nanas, Gérard, Philippe, et tu me gardes que les mecs pour Gérard.
9: Je sens qu'Audrey, Sarah et Mélanie, vous allez sortir.
28: Ça y est, tu les as virés, Philippe.
13: Jojo, là, je peux te parler, je peux te dire un truc.
9: Vas-y.
13: Bah, moi je voulais dire que si un jour tu décidais de créer un groupe de boys band, moi j'ai un nom pour toi.
9: Mmh.
13: Les Jojo Squad dans l'immeuble.
8: Moi j'avais ne bande jamais.
9: D'accord. Bon, c'est pas ton problème, c'est le mien, d'accord. Alors, si tu as
13: les Jojo Squad dans l'immeuble, ça te penche pas.
9: Bon, faut-il être gay
8: pour... aussi.
9: Bon, allez, dehors.
13: C'est Christophe.
9: Eh ben, Christophe dehors. Ouais, ça c'est bien, allez.
28: Non mais ils sont plus que deux là parce qu'on a viré toutes les nanas.
9: Non, mais maintenant tu remets les nanas si elles sont calmées. Si
28: non,
9: tu
28: bah,
9: les as calmées.
28: Ah non, il les a virées.
11: J'ai tout viré. Hein.
28: Oh là là.
9: Putain, mais t'es vraiment con toi ce soir. Hein.
11: Bah, et si tu veux, tu me dis vire-les moi, qu'est-ce que je fais?
9: Non mais t'es vraiment con là. Hein. On te dit de les mettre en attente, on t'a pas dit de leur raccrochonner,
28: c'est vrai.
11: Tu les remets en air, ah d'accord.
9: Tu leur mets tout le monde et ils vont se calmer.
28: Bon, mais ça, Gérard, tu démarres très mal. Hein. Les gens sont très déçus sur Minitel, ils pensaient que c'était plus marrant que ça, ils sont très déçus.
9: Ouais, mais quand tu vois que lui est pire que Manu, alors c'est pareil. Hein.
28: T'es pas terrible, GG. Alors je crois que je vais m'en aller du studio parce que là, je crois que t'y arrives pas quand je suis là. Hein.
9: De quoi? Qui c'est qui veut me parler?
12: Ouais, c'est Audrey.
9: Ouais.
12: Et on a même pas le temps de répondre à tes questions, hein.
28: Ouais, c'est un peu nul, hein. Bon, je m'en vais, je te laisse tout seul et je reviendrai mettre les disques, alors.
9: Ouais.
12: Voilà.
28: Alors, sinon, excuse-moi, Gérard, puisque t'as viré plein de mecs, je t'en redonne d'autres. Donc, ta grosse caisse.
12: Salut.
28: Puis pour le moment, je vais rappeler les autres.
12: Ça va?
9: À la place de qui, grosse caisse?
28: À la place de Christophe.
12: Je voulais réagir sur une fois, il y avait eu un truc sur les animaux.
9: Non mais grosse caisse, ouais. Pour l'instant c'est pas le débat, d'accord?
12: Ouais, le débat c'est les boys band, alors
8: c'est les quoi? Ouais, bah c'est, ça tombe bien les animaux.
12: Et Gérard, j'ai composé une chanson pour toi.
9: Ouais, bah tu me diras ça tout à l'heure, d'accord?
8: Alors, les boys band sont-ils des phoques?
9: Bon alors, toi déjà tu as commencé par te taire. Faut-il être... Oui.
12: Ah, tu m'entends?
9: C'est qui?
12: C'est Sarah.
9: Ouais.
12: Bah moi je veux dire que les boys band, j'aime pas ça.
9: Non mais attends, pour l'instant j'ai pas encore posé la question.
12: Accouche.
9: Non mais accouche, si t'es pas contente, ma petite, tu retournes.
12: Accouche,
9: tu dégages. Alors faut-il être gay pour faire partie d'un boys band?
26: C'est-à-dire gay PD
6: heureux,
26: ou
6: non,
26: gay
6: heureux.
26: Joyeux.
6: Heureux.
26: Ah ben moi je dis que c'est tous des gays, c'est tous des PD. Audrey, elle veut répondre. Comme Emile, toi.
28: Émile à la place de Jojo.
26: Mmh.
28: Et déçu à la place de Joachim.
7: Salut Gégé.
6: Salut.
7: Attends, mais Gérard.
26: Gégé, c'est Mélanie.
7: Gégé, c'est Grosse Caisse.
6: Eh ben attends, bon, Grosse Caisse.
7: Il y a un loup, G-Squad.
6: Oh, Grosse Caisse, pour l'instant, tu te testes, s'il te plaît, Mélanie veut répondre.
7: Ouais, t'as pas répondu à la question, c'est à toi que je demandais.
6: Non, mais moi, pour l'instant, Mélanie, elle veut répondre à la question.
7: Ouais, mais Mélanie, c'est pas un mail.
26: Mélanie, elle trouve que les boys bands, de toute façon, c'est de la merde.
6: Mmh.
26: Et puis qu'ils sont pas tous gays, heureux, mais ils sont franchement tous homos, et ça se voit trop. Et j'ai rien contre les homos, mais franchement, mmh. ils sont pas...
7: Ouais, ouais. Bah, c'est vrai, ça pue un peu du cul.
6: D'accord.
7: Un peu comme GG.
6: Qui c'est qui vient de dire ça?
7: C'est pas moi, c'est Christian.
6: Non, il n'y a pas de Christian pour l'instant.
26: Si Gérard il pue du cul, alors bah, c'est un cul à lui tout seul. Hein.
7: Bah ça. T'as qu'à demander à son PQ chez lui. Hein.
6: D'accord.
7: C'est pour ça que tu mets un coup de coton-tige. Hein.
6: Alors, Grosse Caisse, bonne nuit.
7: Bah,
28: c'est pas Grosse Caisse.
6: C'est qui?
28: C'est une nana qui a dit ça. C'est une nana.
26: Mais moi, non, je l'ai dit, j'ai pas peur, c'est Sarah, voilà.
7: Tout à fait.
6: Alors, c'est toi, Sarah?
26: Oui, c'est moi, Sarah. C'est Princesse Sarah.
28: Allez, bonne nuit.
6: C'est toi qui l'as dit?
26: Bonne nuit. Un cul à toi tout seul, Gérard.
6: Eh ben, bonne nuit. Ça t'apprendra d'être poli. Hop.
7: Alors, moi, Gérard, j'ai une question à te poser là.
6: Ouais.
7: Tu te passes sûr quand tu regardes les boys bands?
6: Non. Tu sais qui pose cette question?
7: Parce que moi je voulais juste ajouter que quand les boys bandent, ils te voient, ils se masturbent.
6: Ouais, ben pour l'instant, tu vas te calmer un petit peu, Grosse Caisse.
26: Qu'est-ce que t'en penses de ta question là?
7: Ouais,
26: c'est quoi ta question?
6: Non, mais attends, Émile.
7: Gérard?
6: Émilie.
28: Émile.
7: Ouais.
6: Tu veux répondre?
7: Ah, moi je voulais simplement savoir si tu sais pour un choco.
6: Comment? Attends, j'ai mal compris là ce que tu viens de dire.
7: Je voulais savoir si tu suçais pour un choco.
6: Alors,
7: oui.
6: Dans ce cas-là, bah, tu vas aller voir Pildar, il va t'expliquer comment que ça se passe un débat.
7: C'est sans froid.
28: Ok.
6: Ok. Bon.
26: Gérard, je voudrais répondre.
6: C'est Audrey, vas-y.
26: Ouais, bah moi je trouve que les boys bands c'est tous des PD, c'est tous des pop cons, ils chantent mal et tout, mais moi je t'ai fait une petite chanson, c'est pas très long.
6: Non mais parle un peu plus fort s'il te plaît.
26: Ouais, c'est bon comme ça?
6: Ouais.
26: Alors ça fait je suis raide.
6: Non mais c'est bon, on s'en
7: parle. J'ai Grosse Caisse, Gérard.
26: Tous les jours j'ai envie de toi.
6: Bon ça y est, c'est bon.
7: Et Gérard, j'ai une question à te poser.
26: GG,
7: c'est
6: pas mal, ouais.
7: Ouais, c'est Grosse Caisse, j'ai une question. Je voulais savoir si tu trouves ça bien quand World Apart, ils reprennent Jean-Jacques Goldman.
6: Et alors? Mais chacun reprend qui veut, hein. Y en a bien qui reprennent des chansons à Jacques Brel.
7: Peut-être t'aimerais bien te faire reprendre par World Apart, toi.
6: Bon allez hop, Grosse Caisse, bonne nuit, ça t'apprendra d'être poli.
28: Bonne nuit. Mais non, il parle seulement de tes remixes. Il voudrait savoir si tes remixes vont se plaire de les reprendre par les World Apart.
6: Non.
28: Pourquoi?
6: Manière, pour l'instant, y a rien de sorti, donc...
7: Mais tout à l'heure, j'ai entendu, Max, il a passé les trucs, et c'est pour ça que je demande.
6: Eh ben, de manière, t'inquiète pas, vous avez qu'à écouter ce soir, on vous les repassera. Donc,
7: Mais qui est les World Apart?
6: C'est une cloche, celui-là. On parle de...
26: On passe à la deuxième question, Gérard.
7: Ouais. Non, mais Gérard, t'as pas répondu à la question, toi.
28: Bah, réponds, toi, Gégé.
6: Bah, moi, personnellement, avec leur musique, bon, bah, de manière, moi, ça me dérange pas du tout, hein.
7: Ouais, t'aimes plutôt bien ça. Donc, t'aimerais bien te faire reprendre.
6: Mais non, mais putain, mais Grosse Caisse, tu t'écrases quand je parle, s'il te plaît, merci.
7: Je te pose une question, c'est tout.
6: Non, mais moi, je réponds à la question que j'ai posée.
26: Moi, je parle de la bisexualité.
6: Voilà.
7: Gérard.
6: Voilà, c'est tout.
7: Gérard,
6: ouais.
7: Est-ce que tu crois que c'est vrai que certains boys bands voudraient sortir leur boîte de coton-tige personnalisée?
6: Qui c'est qui dit ça?
7: C'est déçu.
6: Eh ben déçu, tu vas voir la boîte de coton-tige au standard.
7: Ben pourquoi?
6: Parce que t'as...
28: J'en ai pas, Gérard, au standard des coton-tiges.
6: Non, mais tu le reprends, tu lui dis que c'est pas
7: Gérard,
6: le thème des débats.
7: Mais Gérard, c'est pas méchant, je te pose une question.
6: Gérard. Oui, mais moi, j'ai dit tout à l'heure lors des...
7: Tu peux répéter la question?
6: Non, je répéterai pas la question, bon. Je passe à la...
7: Gérard, excuse-moi.
28: Bon, déçu, bon. S'excuse et on accueille Clotilde.
7: Gérard, c'est Émile, ouais, bon, c'est bon, il m'a expliqué, on est reparti.
28: Bon, allô. Émile et Clotilde à la place de Gabriel. Enfin, non, à la place de Sarah, pardon.
7: Gégé, je peux te poser une question?
6: Ouais.
7: Allô. Toi, t'es boys, mais est-ce que tu bandes?
6: J'ai déjà répondu que je répondrai pas sur des questions bidons.
7: Et moi, Grosse Caisse, j'ai une question sérieuse.
6: Non, mais attends, Grosse Caisse, tu permets, y a
7: est-ce
6: une autre
7: personne. Est-ce que tu trouves que les Spice Girls, c'est un bon boy band?
6: Bon, Grosse Caisse, pour l'instant, tu te tais, j'ai pas entendu la celle qui est...
7: Je répète, est-ce que tu trouves que les Spice Girls,
6: Grosse Caisse, tu te tais, s'il te plaît.
7: Et Gérard?
6: Bon, oh, c'est bon, vous attendez, s'il vous plaît.
28: Stop, Clotilde.
7: Tu peux la question?
26: Oui, bonsoir, Clotilde.
6: Ouais.
26: Bonsoir.
6: Donc, tu veux répondre à la question?
26: Oui.
6: Bon, faut-il être gay pour faire partie d'un boss band, donc, pour toi?
26: Oui, moi, pour moi, il faut être gay.
10: Mm-hmm.
26: Et pour toi?
0: Mais pourquoi? Mais pourquoi?
26: Parce que les boys bands, ils sont jeunes, ils sont beaux, ils sont contents. Et ils gagnent beaucoup d'argent.
0: Bon, tu me calmes de celui-là, là.
10: GG, Emile, il n'a pas répondu, là.
0: Emile?
10: Ouais, alors, c'était quoi la question, déjà?
0: Non mais tu te fous de moi Emile ou quoi?
10: Non mais j'ai fait ça, mais qu'est-ce que j'étais à débat, j'ai pas pu écouter.
0: Faut-il être gay pour faire partie d'un boys band? C'est la dernière fois que je répète la question.
10: Bah alors tu m'inquiètes, tu as la radio, tu fais pas partie d'un boys band hein.
0: Qui?
10: Et toi?
26: Et moi j'ai un scoop.
10: T'es pas gay?
26: J'ai le nom de famille à Gérard.
10: Non,
26: c'est quoi? C'est mon vieux, un alcoolique pareil.
0: Qui c'est qui vient de dire ça?
26: Gérard mon vieux,
10: c'est Christian.
0: Qui c'est qui vient de dire?
10: C'est Christian.
0: Oh les nanas là, qui c'est qui vient de dire ça?
26: Gérard mon vieux, c'est pareil.
10: C'est Sarah.
0: Non, Sarah, elle est plus là.
28: Dénoncez-vous les nanas, c'est pas drôle.
26: C'est
0: Clotilde.
26: C'est pas moi quoi.
0: Alors Clotilde, tu retournes chez toi, bonne nuit.
26: Mais je t'emmerde.
0: Eh ben c'est bien, moi aussi. Oh moi aussi je t'emmerde, pétasse.
10: Oh
0: allez hop.
28: GG, pas d'insulte. Hein.
0: Dehors, celle-là, comme ça y apprendra d'être plus vite. C'est bien parce que ça fait une, deux, trois.
10: Ah, c'est grosse caisse, j'ai une question.
0: C'est bien, ça fait quatre nénards en espace de.
10: Je veux savoir si tu trouves, Gérard, que les Space Girls, c'est un beau boy band.
26: Mais
0: c'est
26: ton
0: égard, je dois remonter. Bon, la suite, la musique...
26: Gérard, elle,
0: oui.
26: J'ai...
10: T'as pas répondu à ma question.
14: Moi, je pense que la différence d'âge là-dedans, ça n'a rien à voir.
0: Oui.
10: Gérard, c'est quoi la question?
0: Oh, mais merde, grosse chasse, tu m'emmerdes, hein.
10: C'est pas moi, j'ai rien dit.
0: Bon, ouais.
10: Je voulais juste savoir si les Space Girls, c'est un bon boy band.
0: Bon, allez, fais...
10: Allez, Gérard, tu suces pour un chocolat.
0: Bon, allez. Bon, allez. Tu me viens les mecs là maintenant, ça allez, commence.
14: Allez, le choco, Gérard.
0: Allez hop, allez, hop, hop, hop, hop. On met un disque.
26: Réfléchissez.
28: Vous allez réfléchir à la question d'après, vous allez réfléchir à la question d'après.
0: Vous commencez à me gonfler.
28: Alors la question d'après, Gérard, ça va être dans un instant.
0: La musique a-t-elle atteint la profondeur en matière de débilité avec les boss bandés? On va s'écouter les fesses gauches, caresse-toi bien, voilà. Vous appelez 0800 08 5000 et 0803 08 5000 et 3615 code fun. TV rubrique direct et
28: voilà. Et il y a même Rome, ce qui est cool, qui dit le 6 janvier face à François, c'est le maître GG qui va gagner.
0: C'est bien. Donc vous pouvez toujours aussi continuer d'envoyer les pièces de 5 centimes et tout ça.
28: Ouais,
0: donc,
28: c'est vrai, ouais.
0: Donc là, on continue la suite des meilleurs moments de 97 qu'on avait fait
28: lors des débats.
0: Lors des débats. Donc là, on va continuer avec les boss bands. Après, ça sera deux questions sur les slips jaunes et deux questions sur les femmes. Donc, on accueille maintenant Pierre-Alain, bonsoir.
15: Bonsoir les filles, bonsoir les garçons. Ça fait un peu ringard comme intro, mais bon.
0: Voilà, c'est bien. Manuela, bonsoir.
16: Salut.
0: Bonsoir.
16: Salut, Aurélie. Salut, Gégé d'amour.
0: Bien. Pierre, bonsoir. Pierre, s'il te plaît, tu te réveilles.
15: Oui, bonne année, bonne santé, mon ami.
0: Et ok.
15: Surtout la santé.
0: Barbara, bonsoir.
17: Bonsoir, Gérard. Je te souhaite une bonne année. Je te la souhaite longue et place.
15: Boutonnée.
0: Ok, c'est bien. Je te remercie, Barbara. Ben, je te renvoie tout ça aussi. Didier, bonsoir.
19: Bonsoir, bonne année.
0: Ok.
17: Bonne année, mon ami.
0: Ceux qui ont des radios derrière, je vous préviens de la baisser, sinon vous allez gerber.
17: Eh ben moi c'est Barbara, je te dis tiens gros mal au poli parce que tu as envoyé plein de filles.
0: Ouais mais alors
17: dans...
0: Bon maintenant. Oh là, merci pour celui qui a de la musique derrière. La question sur les boss bands, vous y avez pu réfléchir.
19: Oui.
0: Bon, voilà. Alors si vous voulez répondre, vous pouvez.
19: D'accord.
0: Donc Pierre-Alain.
15: Est-ce que je viens d'arriver, est-ce que tu pourrais me répéter?
0: Vous êtes quand quand vous appelez, vous pouvez mettre la radio derrière.
15: Non, j'ai pas eu le temps de tout faire.
0: Ah non, tu peux pas.
15: S'il te plaît.
0: Ok, bon alors je répète pour la dernière fois la question. La musique a-t-elle atteint la profondeur en matière de débilité avec les bass bands?
15: Voilà. C'est Pierre qui a rien compris.
0: Pierre.
15: Oui.
0: Pierre,
15: oui.
0: Tu vas voir au standard, tu vas comprendre tout de suite le thème du débat.
15: Non, mais ça fait vraiment que tu poses la question, on comprend pas, il n'arrive pas.
28: Non, mais si t'arrives, si tu viens des gens toutes les 5 secondes, le débat, on n'y comprend rien. Bon, tant qu'auditeur de l'autre côté de la radio, on ne comprend rien.
0: Je répète la question pour la unième fois.
15: Énième. Vas-y,
0: ma taille. La musique a-t-elle atteint la profondeur en matière de débilité avec les... Avec les boys band.
17: Barbara.
15: Oui, Pierre-Alain, répondez un peu chacun votre tour.
0: Bon, alors Manuela pour Manuela.
17: Bah voilà, mais de toute façon, comme les boys band, c'est pas de la musique, et ben la question se pose même pas.
26: T'as mal posé ta question.
9: Eh ben, c'est pour moi, à mon avis, leur musique, c'est de la musique, hein, chez moi. C'est pas du tralala, hein.
26: Barbara.
9: Oui, Barbara.
2: Et eux, tralala.
26: Alors, moi, je veux dire que... On croit toujours que oui. Enfin, oui, pour nous, oui. Mais ils nous épatent parce qu'à chaque fois qu'ils sortent une nouvelle chanson, elle est encore plus débile que la précédente.
9: Non, mais ça, de toute manière, en principe, ce qu'ils sortent... Ce qu'ils sortent, en principe, ça tient presque jamais debout. Hein.
26: Oui, mais ça marche, ils gagnent du pognon, mais c'est totalement débile. C'est pour les filles qui sont à 13 ans.
9: Aurélie, oui.
18: Ouais, moi, je voudrais dire que les boys bands, c'est tous des
20: cons. Parle devant ton combiné, Aurélie.
18: Ouais.
20: J'ai ton micro, toi.
18: Mais je voudrais dire que les boys bands, c'est tous des cons. Leur musique, ça n'a aucun sens. Et de toute manière, ils n'ont pas assez d'intelligence pour...

0: je sais plus son nom.
1: Voilà. Jacques.
0: Ouais, Pierre, Didier.
1: Francis.
0: Oui. Didier.
1: Oui.
2: Jean-Claude.
1: Oui.
0: Bon, Didier.
1: Oui.
0: Tu réponds?
1: Bah, moi, je suis pas d'accord parce que je trouve que les voice bands c'est très bien. Moi, j'adore tout ce qui est Doc Génico, Mylène Farmer, Vanessa Paradis.
0: Ah,
1: je suis d'accord.
0: Non,
1: avec
0: non,
1: toi,
0: non, mais attends, oh, purée, Didier.
1: Bon,
0: Didier, pour l'instant, c'est moi qui gère, d'accord? On parle des voice bands, on parle.
1: Oui, c'est pour ça que je te parle de Doc Génico.
0: Non, non, attends, Doc Génito, Doc Génico.
1: Non.
0: Et les box bands, c'est quoi pour toi?
1: Bah, c'est quelqu'un qui est tout seul et qui fait de la merde. Exactement.
0: Ouais. Et pour moi, c'est ceux qui sont en groupe comme les Words Apart, les Doobitry,
3: du Police aussi, hein, dans les années 80.
1: Du Police aussi. Ouais. D'ailleurs, prête.
0: Et bon. Pierre.
2: Zone de bloc, c'était le premier boys band.
0: D'accord. Pierre.
1: Oui.
0: Tu réponds?
1: Bah, moi, les boys bands, après tout, pourquoi pas?
0: Non mais...
1: J'aime bien Doc Génico, toi.
0: Non mais, Pierre.
1: J'étais d'accord avec Didier Pierre qui était enchanté de connaître les boss bands, surtout comme Doc Génico. Mmh. Et ça m'a amené à réfléchir.
0: Mmh.
1: Arrête. Et j'en conclue.
0: Ouais.
1: Que
0: quoi? Ouais, ben, dépêche-toi. Dépose-toi un peu de répondre parce que je vais pas coucher avec toi 3 heures à...
1: Attendez, laissez-le répondre,
0: Ouais, non, mais tu la couches à...
1: Non, mais il y a du monde derrière, je veux pas répondre, il y a du monde derrière.
0: Bon, alors dans ce cas-là, si tu veux pas répondre, on passe à la suivante et puis c'est bon.
1: D'accord, laisse-le répondre. Laisse-le répondre. Oui, mais il veut pas.
0: Bah alors, réponds, ça fait au moins un quart d'heure que t'es en train de chercher.
1: Non, mais tu me dis oui, non.
2: Mais réponds, moi j'aime pas.
1: Réponds. Bon, je peux répondre ou pas, Gérard?
0: Bah oui, réponds, dépêche-toi.
3: Réponds, s'il te plaît, on attend.
1: On a les moyens de te faire parler, le triseau.
0: Oh! Pierre Alain, là, tu t'accouches ou quoi?
1: Non, Pierre. Non, c'est Pierre.
0: Non, ouais, Pierre, t'accouches.
1: Pierre Alain.
2: Et pour un rocher
0: Suchard,
2: tu baisses
0: oh,
2: le
0: chien.
1: Et pour un bouledi, tu fais la totale.
0: Pierre, tu réponds, s'il te plaît.
1: Ouais, d'accord, mais
0: Pierre, tu accouches.
1: J'étais pas d'accord avec toi.
0: Bon, bah alors, ça y est, c'est tout ce que t'avais à dire.
1: Bah, tu me demandes de répondre.
0: Ouais, bah, il te faut un quart d'heure pour me dire que t'es pas d'accord avec moi. Bien, dis donc, eh oh. Ouais, faut déboucher les oreilles,
3: pourquoi,
0: hein.
3: Pourquoi?
2: Dis donc, tu mets du temps, hein.
0: Bon, pourquoi t'es pas d'accord?
1: Parce que quand Didier, il a dit ouais, ça peut pas le faire, moi j'ai dit non.
2: Bravo.
0: Voilà, je vois pas le rapport avec ma question.
1: Vas-y, sur les buzz bands, Gérard. Didier fait les buzz bands, ouais, Doc Génico.
0: Ouais, d'accord, ouais, bah c'est bon, on a compris.
1: Et bah pourquoi toi t'es pas d'accord?
0: Attends, c'est pas moi qui ai dit que t'étais pas d'accord.
1: Bah si, tu me dis oui, Pierre Alain, alors que c'est Pierre, et moi je te réponds non.
0: Bon, d'accord, tu me prends la tête pour l'instant. Pierre Alain, tu veux répondre quand même à la question?
1: Non, c'est Pierre, bah oui, tant qu'à.
0: Non, mais il y a Pierre Alain aussi derrière.
1: Ah, d'accord.
0: Tu as
1: les boys bands, c'est pas trop mon truc.
0: Oh, mais... tu le calmes, notre la broutille de service numéro 4, là. Hein.
1: Gérard, on qui ça? C'est qui?
0: Ouais.
1: C'est qui?
0: Bon, Pierre Alain, tu réponds, s'il te plaît, parce que...
1: Donc, les boys bands, c'est pas trop mon truc.
0: Ouais.
1: Donc, j'aime bien les artistes mâles en solo.
0: C'est-à-dire
1: comme toi, comme Ricky Martins.
4: Ah ouais.
0: Non, mais attends, je vois pas le rapport avec les boys bands.
1: Bah ouais, c'est pour ça que je dis que je préfère les artistes en solo.
4: Bah oui, comme Vanessa Paradis.
2: C'est ou... pas qu'il faire aucun rapport.
0: Ouais, d'accord.
2: Comme les villages, puis
0: Ouais, bon, ok. Bon, allez.
3: Non, mais toi, faut que tu répondes toujours.
0: Bah, de toute manière, je vous l'ai dit, moi, personnellement, ça me dérange pas du tout. Leur musique, personnellement, je comprends pas pourquoi.
1: Mais est-ce que t'en écoutes, Gérard? T'es pas tout seul, justement.
0: Et bah, moi, j'en écoute pas parce que j'en ai pas, donc je peux pas en écouter.
2: C'est rare.
1: Hein? Et me dis pas qu'à ton 1er janvier, t'as pas écouté des boys bands.
0: Non, pas du tout.
1: Ah non, c'était quoi comme musique?
0: J'ai rien écouté du tout, tu vois, pour l'instant.
5: Ah si, on a mis Claude François et tout, là.
0: Ouais, mais...
1: Ah ouais, Gérard, t'as plein de laser, je suis sûr.
0: Ouais, mais pour l'instant, j'ai pas tout eu le temps de tout écouter, donc voilà.
1: T'as pas écouté les To Be Free, on s'est promis...
0: Ah non, tu vois, c'est pas du tout.
1: Toujours, tu vois.
0: Non, mais c'est pas une musique que j'aime, tu vois.
2: Donc,
1: Gérard.
0: Oui.
2: Gérard,
0: Audrey. Oui, Audrey.
2: Non, Barbara. Gérard, c'est Aurélie.
1: Bon, les pétasses.
0: Barbara,
1: laissez parler les filles, là.
0: Et celui qui dit les pétasses, tout à l'heure, il va gerber, hein.
1: Ouais, laissez parler les putes un peu.
2: C'est pas gentil de m'insulter, hein.
0: Ouais, Barbara, alors.
2: Moi, je voulais savoir, c'est quoi ton boys band préféré?
1: Mais il t'a dit, il aime pas.
2: C'est les Village People?
1: Non, mais bon.
0: Non, je viens de te dire, c'était...
2: Gérard, c'est Aurélie.
0: Attends, Aurélie, s'il te plaît.
1: Réponds déjà à la question d'Aurore.
2: Mais qui tu préfères dans les Village People, le gros moustachu en cuir?
0: Mais moi, j'ai pas de disque des Village People.
2: Ouais,
0: j'ai pas de CD de Village People.
1: Gérard, pose une question.
0: Oui.
1: Alors, c'est Didier. Moi, ok, tu as dit que t'aimais pas les boys bands, mais moi, j'aime pas trop ça. Mais pourtant, il y en a certains que je préfère. Lequel tu préfères, toi, des boys bands? Même si t'aimes pas ça, je sais bien que t'aimes pas ça, mais lequel tu préfères quand même?
0: Non, dans quel...

0: quel groupe tu veux dire?
1: Non, mais dans
2: le gynéco, Patrick Sacage.
1: Quel groupe tu préfères?
3: Barnet. Non, mais
0: ouais, voilà, on te l'a dit, tu vois, il y en a une qui vient de te le dire.
1: Barnet.
0: Ouais, puis le Barnet. Aurélie, qu'est-ce que tu voulais dire?
3: Il y a Corky, il y a Frédéric François, non?
0: Aurélie, qu'est-ce
3: que... Il y a le boys band de Diana.
0: Ouais, attends, qui c'est qui vient de parler de Diana, là?
3: C'est Jean-Luc.
1: Pour Malma.
3: C'est Jean-Luc de la rue.
0: Ouais, c'est ça. Aurélie, tu voulais me poser une question?
3: Ouais, je voulais te demander, quand t'écoutes les boys band, tu branles dessus?
0: Non, pas du tout. Comme ça, t'es servi.
1: Ouais, c'est Pierre qui voulait poser une question.
0: Ouais.
1: Ouais, c'est quoi la prochaine question?
0: Et la prochaine question, c'était un débat.
1: Est-ce que c'est une chatte ou une eau blanche?
3: Le débat sur les stickers.
0: Voilà, alors. Quoi?
1: Toi qui es dans le show business, t'as déjà couché avec un To Be Free?
0: N'importe quoi, toi.
3: Et avec Max?
4: Réponds.
0: Non plus.
1: Avec
4: pourquoi t'as
0: non
4: pas couché avec un To Be Free alors?
3: Gérard.
0: Oui.
3: T'as rougi quand Max t'a surpris en train d'enculer Sidar?
0: N'importe quoi, toi.
4: C'est pas drôle, ça.
0: J'en connais une.
3: Je vais me coucher avec lui. Et
0: qui c'est qui vient de dire ça?
3: Gérard.
1: C'est Christine. C'est
3: Gérard, pour un mon chéri, tu sors ta cerise?
0: Ouais, je sens que Manuela, Aurélie et Barbara, vous allez dégager. Alors vous vous calmez maintenant, c'est le...
1: Il a plus de queue à sa cerise.
0: Mais, tu sais qui vient de dire ça? Non, non, mais... Tu les calmes, là.
4: Je fais quoi, je les calme?
0: Ouais, tu me les calmes un peu là, ceux qui sont un peu vulgaires là.
4: Ok, d'accord.
1: Hé, hey, GG.
0: Quoi?
4: Bah, je les calme, attends. Ouais, vous vous calmez.
0: Non, mais tu prends le téléphone ou sinon c'est moi qui vais m'en occuper tout à l'heure.
4: Bon, vous calmez.
0: Ça va faire tout drôle.
4: Les auditeurs, vous calmez parce que Gérard, il va pas continuer comme
0: ouais,
4: ça.
0: Ouais, non, mais ça va faire tout drôle tout à l'heure si c'est moi qui les calme. Hein.
4: Donc, vous calmez, ok?
0: Prochain débat, le débat qu'on avait fait, c'était sur les slips jaunes, donc tu me les remets maintenant, s'il te plaît.
4: Je te les remets maintenant?
0: Tu les remets en air.
4: Ok.
0: Et on va continuer en espérant que ça se calme rapide.
1: Tu nous entends ou pas?
0: Oui, je vous entends.
1: Allô, c'est bon? Allô, file derrière. Allô, qu'est-ce qui s'est passé?
3: Allô,
1: mais quand vous avez coupé là, tu m'entends, Didier? On a repris l'antenne ou pas?
0: Oui, vous êtes à l'antenne.
1: Allô, on l'entend.
4: Ils t'entendent pas, Gérard?
0: Attends, mais c'est quoi ce sujet?
4: Attends, je vais refaire.
0: Attends, on n'entend pas l'autre con, alors là, l'autre con, il t'emmerde.
4: Mais non, ils sont trompés. Attends, je vais refaire une manip. Donc, normalement, là, vous devez entendre Gérard normalement. Ça doit être bon là.
1: Ouais, attends.
0: Non, Manuela.
5: GG, ils font exprès pour m'énerver.
0: Manuela.
1: Allô.
0: Mais c'est quoi là?
1: Pourquoi on l'entend? D'habitude, on l'entend pas.
3: Manuela.
0: Allô, Manuela, tu m'entends?
3: Oui, je t'entends.
1: Il y a la musique là qui me gêne.
3: Oui.
0: T'es là? Barbara.
3: Oui.
0: Pierre.
1: Oui, je suis là.
0: Didier.
1: Oui. Allô.
0: Et Pierre Alain.
5: Ouais, je suis là.
1: Pierre Alain.
5: GG, il faut exprès pour t'énerver, moi je t'entends.
0: Didier.
1: Oui.
0: T'es là?
1: Ouais.
0: Ouais, réveille-toi parce que tout à l'heure tu as dégagé toi, hein, je sens.
1: Didier, d'accord, ma gueule, tu peux m'appeler Didier.
0: Ouais, ben, tu iras te faire foutre.
1: Tu peux m'appeler Pierrot.
3: Didier.
0: Ouais, qui c'est qui s'amuse là?
4: Pas d'insultes.
0: Qui c'est qui s'amuse à chanter des conneries comme ça là?
1: C'est Pierre Alain. Tu peux m'appeler Didier si tu veux, hein.
3: Gérard,
4: attends,
3: je
4: m'entends
3: pas bien quand tu
4: gères un peu, Gérard.
0: Oh, tu me sors seul qui dit d'être contentige là déjà une.
1: GG, c'est Pierre, j'avais une question moi. Avant que ça coupe.
0: Eh, faudra peut-être...
4: Lance les questions, vas-y.
0: Alors, les slips jaunes se lavent-ils à 90 degrés?
4: La question dure 3 minutes et après il y a 10 minutes d'intervalle entre les questions.
0: Ouais, mais qui nous disent que des conneries?
4: Bah, dis que tu les calmes et tu poses la question parce que sinon il se passe rien.
1: Est-ce que les slips jaunes se lavent à 90 degrés? Ouais, bah c'est Pierre.
0: Ouais.
1: Bon, est-ce que c'est en machine ou pas?
0: En principe, c'est en machine, hein.
1: Ouais, mais t'as quoi comme genre de machine aussi? Parce
0: non,
1: que...
0: mais ça, je vois pas le rapport avec...
1: Attends,
0: Pierre, s'il te plaît.
1: C'est une petite machine.
0: Et alors, c'est pareil, ça se lave.
1: Non, mais je peux pas aller jusqu'à 90, ça va jusqu'à 50, 60, pas plus.
0: Ouais, mais c'est ça.
3: Gérard, les tiens, elles sont tellement crades que c'est indétachable.
0: Qui c'est qui dit ça?
3: Même à 90.
0: Qui c'est qui dit ça?
3: C'est Aurélie.
0: Ouais, ben Aurélie, c'est encore une connerie comme ça, puis tu vires, d'accord?
3: Ah oui, j'ai d'autres qui passent. Il faut de l'eau de Javel, mon amour.
1: Non, c'est du cadavre qui lui faut à ce niveau-là. Il y a une question, moi j'ai un Minitel, qui dit, GG, tes slips, on les lave au Kircher ou pas?
0: Qui c'est qui dit ça?
1: C'est Pierre.
0: Ouais, bah Pierre, ça m'étonnerait que tu puisses faire Fun TV sur ton Minitel, d'accord?
1: Ça doit être un mec de la radio. Attends, on peut forcer... non, mais t'es ouf ou pas? Ça doit être un mec de la radio parce qu'il passe dessus tout le monde, lui.
0: Non.
1: Si, il passe au-dessus de tout
0: Didier.
1: Le monde.
0: Didier.
1: Ouais.
3: Mais Gérard, c'est Barbara.
0: Attends, Barbara.
4: Attendez, Gérard demande à Didier, donc laissez parler Didier avec Gérard.
6: Merci, merci.
4: Discipline.
6: Merci, Philippe.
0: Bon, Didier, tu te dépêches, s'il te plaît.
6: Oui, alors, Gérard. Didier. Gérard.
3: Bon. Tard, je t'aime.
6: Vous me laissez parler un peu.
2: Oh, hey, les messages perso.
0: Oh,
6: mais laissez-moi parler tard, un peu.
3: Bon,
0: hey, Didier, là-bas, tu t'écrases, mais Émilie, vous vous écrasez.
2: Eh, hey, Didier, bon, c'est quand tu veux. T'as un métro de retard, là.
0: Bon, bon, Didier, t'accouches.
6: Crachez-vous un peu, bon, allez, parler.
0: Tu me prends Didier dehors.
6: Mais je veux pas parler.
0: Bon, tu parles et tu te ou tu te quoi.
6: Alors, je voulais t'expliquer comment laver les slips. Moi, ce que je fais tout le temps, c'est que sur mes slips, bon, j'attache une grande importance parce que, bien sûr, bon, je pense que ça a dû t'arriver de te retrouver devant une femme avec ton slip tout jaune. Bon, hein, et alors là, c'est embêtant quand il est jaune de pisse, ça doit souvent t'arriver. Alors, ce que tu fais, c'est que tu le mets dans la machine, hein, tu le laves, hein, bien sûr, 90 degrés. Hein, j'ai demandé, de toute façon, Lady Diana, c'est pareil. Hein.
0: Et, bon, Pierre, et alors, Didier.
6: Tout le bon Allemagne.
0: Bon, allez, hop, Didier, bonsoir. Au revoir pour ça t'apprendra. Allez, hop, ce coup-là, tu dégages.
6: Mais pourquoi?
0: Dernier, tu dégages. Tu dégages, tu dégages, tu dégages.
6: Pourquoi, connard?
0: Allez hop,
4: oh, je le vire là.
0: Allez hop, dehors, c'est Gapondre. Allez, je le vire.
4: Non, hop, dégage,
6: Gérard.
4: Dégage.
0: Barbara, tu voulais poser une question.
3: Oui, moi je voulais poser. Enfin, je voulais te dire quelque chose, que même avec de l'acide chlorhydrique, tes slips, tu balances de l'acide dessus, le slip il part, mais la tache elle reste toujours avec toi.
2: Mais ça se lave à la pierre, ces slips. Tu frottes la pierre contre le slip. J'aime bien ton accent, la pouf.
0: Tu restes poli, s'il te plaît.
3: Ouais, tu as vu comment il me parle.
0: C'est celui qui vient de dire, hey, j'entends encore un mot comme ça, je vous vire tous les deux, les deux mecs qui restent.
2: C'est Didier.
0: J'ai dit à Didier de dégager.
4: Mais
0: j'ai
4: dégagé, Didier.
0: Non, il est encore là.
4: Non, il est pas là, c'est Benjamin à sa place.
3: Gérard, Théo.
2: Salut, Benjamin. Bonsoir.
0: Benjamin.
2: Bonsoir. Salut.
0: Salut.
2: C'est le même, on me l'a fait. Bon, hey, Gérard, c'est Pierre. Je t'avouerai que j'ai un peu décroché là, on en est où au niveau des questions?
0: On en est toujours à la 8ème et pour l'instant Aurélie elle a pas répondu donc si elle pouvait répondre.
2: Moi non plus. Hein.
4: Bon les filles répondent maintenant, que
2: d'accord,
4: les filles.
2: D'accord.
0: Bah, oh oh Aurélie
2: bah, bon, les pétasses.
3: Eh oh c'est bon, tu te calmes hein.
2: La pétasse, tu réponds.
0: Bon Pierre, tu te calmes et Pierre-Alain, vous vous calmez tous les deux et Benjamin pareil. Vous laissez parler Aurélie s'il vous plaît. Sinon vous gerbez.
3: Moi je voulais juste savoir quand t'enlèves tes cotons-tiges ils sont aussi crades.
0: Bon Aurélie, bonne nuit.
4: Ah je la vire.
3: Gérard, c'est ma
0: question
3: de répondre.
0: Emmanuela, je t'écoute.
3: Bon alors est-ce que tes slips ils sont crades? Bah voilà, bah faut les laver à 200
0: Non, c'est 90 degrés, je suis désolé.
2: Mais je peux pas, j'ai une petite machine, ça.
0: Non, toi tu t'écrases, toi, t'as déjà répondu.
2: Mais non, mais tu comprends pas, je te dis que ça va jusqu'à 50, 60 maximum. Et encore,
0: Pierre, tu commences à me les gonfler.
2: Non, mais c'est pour te dire, Gérard, cet hiver, j'ai galéré, j'avais l'eau qui gelait dans la machine.
0: Et alors, c'est ton problème, c'est pas le mien.
2: Ah bah attends, t'es drôle, moi, mes slips, c'était tout jaune, tout l'hiver.
0: Moi, j'ai une petite
2: machine. Moi, j'ai une petite machine, mais j'ai un gros machin.
3: Que si tu laves à 90 degrés, ils vont tout rétrécir.
0: Non.
3: Mais bon. C'est pas un problème, vu que tu as un tout petit paquet, ça rentre en...
0: Ah, d'accord. C'est bien. Benjamin, tu veux réagir?
2: Non.
0: Non, bah alors, pourquoi t'appelles? Alors, Benjamin, tu le vires.
2: Parce que
0: Benjamin, il veut pas réagir.
4: Mais peut-être pas sur cette question, mais peut-être après.
2: Gérard, c'est parce que je suis d'accord avec toi, donc j'ai rien à dire de plus. Oh, bah si t'es d'accord.
0: Oh, bah d'accord, bon, ok. Pierre-Alain.
3: Et toi, réponds à la question.
0: Pierre-Alain.
2: Oui.
0: Tu veux répondre ou pas à la question?
2: Pierre-Alain,
0: Pierre, tu la fermes, s'il te plaît.
2: Excuse-moi. Ouais, je vais répondre. Excuse-moi, je mets pas de slip, je mets des caleçons.
0: C'est pareil, hein. Que ce soit slip ou caleçon, c'est pareil.
2: Ouais,
0: hein,
2: mais parce qu'en caleçon, t'as de la couleur. Je les lave pas, pas à 90 degrés, je les lave plus
0: tard. Ok. Donc, pour de manière, en principe, les slips, ça se lave à 90 degrés, hein, chez moi, pas à 60 ou à 50 comme...
2: Et ton gros machin, tu le laves à combien?
0: Et ta connerie, tu la laves à combien?
3: Bah, la main de Christine.
0: Bon, celle que... Eh, j'en connais une, elle va dégager tout de suite. Qui c'est qui vient de dire ça?
2: C'est une fille.
4: Ouais, c'est une fille.
3: Franchement, elle t'a cassé, là.
2: Je crois que c'était Caro.
0: Qui c'est qui vient de dire ça?
4: C'est Manuela.
0: Entre Barbara et... il n'y a plus Aurélie?
4: Non.
0: Alors, tu prends quelqu'un d'autre, hein?
4: Bah ouais, bah je rappelle, Laurette, raccroche.
2: Laurette,
4: raccroche.
2: Raccroche, Laurette.
0: Non, tu m'appelles...
2: Pépette.
4: Elle est pas rentrée, elle est pas rentrée. Allez, Gérard.
2: Gérard, tu continues ton débat.
0: Donc la 10e, pourquoi que les slips jaunes sont-ils plus chers que les blancs? Ou là, même les caleçons, hein, c'est pareil.
2: C'est une bonne
0: hein.
2: question, ça.
0: Donc, Benjamin?
2: Alors, moi, tout simplement, je pense qu'ils sont plus chers que les blancs. Tout simplement parce qu'il y a plus de gens qui veulent des slips jaunes que des slips blancs. Alors, en plus, on peut effectivement constater que le colorant utilisé pour le slip jaune, qui est l'Extro Draw E3, est beaucoup plus cher que le colorant pour le slip blanc, qui est blanc et qui est beaucoup moins cher à trouver que le slip jaune.
3: Je peux répondre, Gérard, c'est Manuela.
0: Manuela, ouais.
2: Qu'est-ce que t'en penses, Gérard?
0: Attends, Benjamin, je te répondrai après.
3: Comme tout le monde choisit les slips jaunes, parce que comme ça, quand on pisse dedans, ça se voit pas, et ben forcément, ils le mettent plus cher, comme ça, ils gagnent plus d'argent.
0: Ouais, mais pour pourquoi? Moi, je vous pose la question, pourquoi qu'ils sont plus chers que les blancs? C'est ça, la question, en fin de compte.
3: Moi, je
0: veux répondre. Oui, Barbara.
3: Mais parce que comme ils vont les garder plus longtemps, ils vont en acheter moins souvent. Mm-hmm. Donc, ils sont obligés de les vendre plus cher pour garder plus d'argent.
0: Ok, Pierre, pour toi?
2: Parce que c'est toi qui les as mis à la mode.
0: Oui. Et Pierre-Alain?
7: Non, Pierre.
0: Pierre-Alain, Pierre, tu commences à me les gonfler tout à l'heure, tu as saqué, hein.
7: Je pense pas que les slips jaunes soient plus chers que les blancs, je vois pas pourquoi.
0: Bah oui, mais c'est là la question.
3: Ah voilà, alors. C'est de la vie par notre ami Gérard.
7: Eh, s'il vous plaît.
0: Oui.
7: Oui, non, Gérard.
0: Quoi? Qu'est-ce que c'est? Donne ton nom.
7: Ça dérange pas?
0: Donne ton nom.
7: Bah c'est Pierre. Vas-y, Pierre. Bon, Pierre-Alain, tu sais ce qu'il aime, Gérard?
8: Non.
7: Bah si, mettre un coton-tige dans son cul.
0: Allez, Pierre, tu dégages pour de bon ce coup-là, allez.
4: Ouais, je me vire. Et à la place de... À la place d'Aurélie, on a Sabrina.
9: Bonsoir tout le monde.
0: Salut Sabrina.
9: Bonne année. Hein.
0: Merci, toi aussi.
8: Et surtout la santé, surtout la santé.
9: Ah bah, c'est bien mieux. Hein.
8: Ouais.
0: Donc, Manuela, pour toi? Donc, t'as entendu?
9: J'ai répondu, Gérard. Hein? Gérard,
0: non, attendez, Sabrina, elle a pas répondu.
8: Elle a dit bonne année.
9: Gérard, répète ta question, j'ai pas entendu, alors vas-y, dis.
0: Donc, pourquoi que les slips jaunes sont-ils plus chers que les blancs?
2: Avec la différence.
0: Bon!
9: C'est des slips de couleur, Gérard, qui sont plus chers.
0: Mmh.
9: Forcément.
0: Ouais, mais alors, pourquoi?
2: C'est le colorant.
0: Bon, ben, qui c'est qui jacte là?
9: Eh, Gérard, si on te donne un Mars, tu repars?
0: Attends, s'il vous plaît. Hey, j'ai demandé à Pierre qu'il sorte, hein, lui. Je veux pas le re-entendre. Hein.
4: Mais il est dégagé, Pierre. On a à la place, on a Monsieur Mazur, hein, déjà.
2: Oui, bonsoir.
0: Oh, ça y est. Oh, lui, il va encore me gonfler sans arrêt, me dire des conneries. Alors, c'est bien de prendre des mecs comme ça, toi. Hein.
4: Un peu d'intello dans l'émission, ça fait pas de mal.
0: Oh, non, non, mais attends. Moi, je te demande de trouver des gens qui puissent.
2: Merci de votre accueil. Bonne année, déjà. Juste pour un slip jaune.
0: Qui c'est qui dit ça? Qui c'est qui vient de parler?
2: Excusez-moi.
0: Ouais, Benjamin et Pierre-Alain, vous avez... Qui c'est qui vient de dire ça?
8: C'est Benjamin.
0: Alors, non, Benjamin, bonne nuit.
2: C'est Pierre-Alain.
8: Benjamin.
4: Moi, je vire les deux, allez, c'est bon.
0: Non, allez, hop, tu me dégages les deux, allez, hop.
4: Ouais, c'est bon.
0: Pierre Mazur.
2: Oui.
4: Non, Monsieur Mazur.
2: Monsieur Mazur.
0: Ouais, ben, si je veux.
2: Non, Monsieur Mazur.
0: Mais monsieur, ça va comme ça, hein,
2: je voulais réagir simplement sur le débat des slips belges.
0: Non, c'est pas des slips belges, c'est des slips jaunes et...
2: Pourquoi? Si vous voulez.
0: Pourquoi qu'ils sont plus chers?
2: Alors, pourquoi les belges?
0: Bon, on ne parle pas des Belges, ok? Bon, allez, tu me le sacs, allez, hop.
2: Mais attendez,
0: allez, non.
4: Il vient d'arriver.
0: Ouais. Attends, pour l'instant, je lui demande une question, il répond à côté.
4: Mais attends, tu peux quand même lui expliquer,
0: merde.
4: Et puis il va t'expliquer des trucs.
0: Ouais, hein. Il s'amuse avec le téléphone.
4: Ouais, mais là,
2: Non, écoutez, ce n'est pas moi.
4: Non, c'est une fille qui s'amuse avec le téléphone.
9: Pas moi,
4: Gérard. Là. Non, mais
0: putain, merde.
4: Rigo.
0: Ouais, réveillez-vous un peu, là.
4: Ah, mais c'est lui aussi, il fait rien, Ringo.
10: Je suis
0: en disant. Bon, ok. Qui c'est qui joue avec le téléphone, là?
9: On pose ta question.
0: Ben, ça y est, la question, elle est posée.
9: Bah, pose-en une autre.
0: Bon, allez, hop, on fait sur les femmes.
4: Bon, Ringo, réveille-toi aussi.
0: Allez.
10: Il y en a pas de femmes qui appellent.
0: Ben, si, j'en ai une, deux.
9: De toi,
0: j'en ai trois au standard. J'en ai trois, là.
9: Question.
2: Oui, monsieur Mazur, je voulais juste répondre à votre question, monsieur Gérard, concernant, c'était bien, est-ce que les slips blancs coûtent plus cher que les slips blancs?
0: Et la question, c'est pourquoi que les slips blancs sont plus chers que les jaunes?
2: Bon,
0: oh là là, mais qu'est-ce que c'est que ça?
2: En effet, je connais un petit magasin, dans le 8e arrondissement de Paris, près du pont de l'Alma, où ils ont...
9: Allô,
2: oui, ils en vendent.
9: Allô, Gérard, c'est Barbara.
0: Oui.
9: Contre une tranche de jambon, un peu de yaourt, tu fais la totale?
0: Non.
9: Mais non, les twists.
0: Bon, allez, hop, on passe à la.
2: Allez,
0: au débat suivant.
2: Alors.
0: Ah, mais merde! Hey, tu le réveilles ou quoi? Ou il fait exprès celui-là?
9: Gérard,
4: bon, ok, d'accord.
2: En ce qui concerne les boys band, porte-t-il des slips blancs ou des slips bleus?
0: Allez, hop, dehors.
4: Bon, attends. On va accueillir Gilbert. Bonsoir, Gilbert.
11: Bonsoir les filles, bonsoir Gérard.
0: À la place de...
4: À la place de l'autre là, Pierre-Alain.
11: Ouais, Pierre-Alain. Ouais.
4: Voilà. On a Thierry à la place de Didier, celui qui t'a insulté là, la
0: dernière.
4: Et on a Monsieur Mazur et trois filles, voilà, nickel.
2: Oui, je suis toujours là, oui.
0: Non mais attends, je te dis de le dégager lui.
11: Bien sûr, tu dégages.
4: Ah bon, bah je le dis
11: au placard.
7: Attendez, je ne vois pas pourquoi j'ai
0: fait ça. Je vais vous dire,
7: j'essaye d'apporter des éléments afin de faire avancer le débat.
0: Non, non, mais moi, là...
7: Je vous ai parlé d'un petit magasin.
0: Non, non, mais moi, je vous demande pas. Non, non, non,
7: moins cher que des slips blancs, c'est à côté du problème.
0: Allez, allez, allez, allez.
7: N'est-ce pas?
0: Allez, hop.
7: Ça s'appelle chez
4: Diana. Je dégage.
0: Dehors. Mais pour de bon.
9: Ah, réponds à la question, toi. Est-ce que Diana, elle avait une culotte?
0: Qui c'est qui vous a dit ça? Oh, qui c'est qui vient de dire ça, là, les trois filles, d'ailleurs?
9: C'est pas moi, c'est pas moi,
11: d'ailleurs. Et Sabrina, elle avait une culotte jaune. Sabrina, j'ai reconnu ta voix, tu me rappelles après?
9: Elle avait
0: une
9: culotte ou pas?
0: Eh oh, vous réglerez vos comptes plus tard, d'accord?
9: C'est pas ta question, j'ai envie de gueuler, là, depuis tout à l'heure.
0: Bon, si t'es pas contente, tu rentres chez toi, toi.
9: Attends, je suis déjà chez moi, là.
0: Alors, pour la Gilbert et Thierry qui viennent d'arriver, alors, pour vous... Est-ce qu'ils sont plus chers ou que le... Pourquoi qu'ils sont plus chers que les blancs?
7: Oui, c'est Thierry.
9: Parce que
0: oui, Thierry.
9: Plus blanc que bien.
7: Alors, bah, moi, je pense que les slips jaunes sont plus chers que les blancs.
0: Et pourquoi?
7: Parce qu'ils sont plus chers que les blancs.
0: Mais pourquoi?
9: Parce qu'ils sont jaunes, Gérard.
7: Ils sont jaunes.
0: Ouais, d'accord, bah, on dira.
7: C'est le tissu, c'est tout.
0: Ok, ça dépend du tissu.
7: Bah oui, parce qu'ils sont pas blancs.
0: Ok. Gilbert. Gilbert.
11: Ouais, ouais, je te dis, c'est le tissu, c'est des slips en cachemire, c'est tout. C'est jaune.
0: Non, mais attends. Je demande à Thierry, lui il me dit pareil. Bon, ok.
11: Bah ouais, bah on est du même avis. Ça,
0: d'accord.
11: Ça pose pas de problème.
9: Gérard, tu réponds toi?
0: Mais moi je vous ai dit que.
7: Alors, Gérard, ta réponse à toi.
0: Vous savez pas parce. Tu baisses la radio s'il te plaît derrière, merci.
9: Gérard, je peux te poser une question?
0: Oui, c'est qui?
9: C'est Sabrina.
0: Ouais.
9: Est-ce que tu portes des strings jaunes toi?
0: Non, moi je porte que des slips. Hein.
9: De quelle couleur?
0: De différentes couleurs.
9: Rayées ou pas?
0: Oui, en principe. En principe, oui.
9: En soi?
0: Bon, ça y est, je te en coton, d'accord? Ça y est, t'es contente?
9: Bon,
4: les questions, il y a plein de questions encore, les enfants, là. Hein.
0: Donc, alors, pour ou... Alors, là, c'était un débat sur les femmes qu'on avait attaqué. Donc, on avait fait un débat sur les femmes, s'il vous plaît, vous vous calmez quand je parle.
7: Calmez-vous!
0: Oh, Thierry, tu t'écrases! Et Gilbert aussi, merci.
4: Alors la question sur les femmes.
0: Donc la question sur les femmes, c'est pour ou contre les femmes au volant. Donc on va demander l'avis à Gilbert.
11: Je fais les mêmes réponses que enfin quand je suis passé dans le débat ou je...
7: Non, tu changes.
11: Je change.
0: Tu vas travailler, Gilbert, parce que tout à l'heure tu vas zerber.
11: D'accord, bah moi je suis pour les femmes au volant.
0: Pourquoi?
11: Parce que j'estime que les femmes ont droit de conduire, parce que c'est des hommes comme les autres, quoi.
0: Non mais attends, je vois pas du tout le rapport, hein.
11: Mais si, non, il n'y a pas de... égalité des sexes.
0: Ouais, d'accord, ok. Manuela.
11: Quand ils auront un clito comme
9: un pénis.
11: Attends,
0: Gilbert, s'il te plaît, ça y est, j'ai compris ce que tu voulais dire.
7: Manuela.
0: Bon, Thierry, tu t'écrases parce que c'est moi qui gère, d'accord?
9: Bah, évidemment
0: d'accord,
9: qu'elles peuvent conduire.
0: Alors, Manuela, pour toi.
9: Bah, évidemment qu'elles peuvent conduire.
0: Mm-hmm.
9: Bah, et pourquoi elles n'auraient pas le droit de conduire?
0: D'accord.
9: C'est prouvé, hein, les hommes ont beaucoup plus d'accidents en voiture.
0: Mmh. Et tu crois que...
11: Ouais, c'est à cause des femmes aussi, faut le dire.
0: Non, mais attends, tu crois que les femmes aussi n'ont pas des accidents?
9: Évidemment, mais moins que les hommes.
0: Ah ouais, mais faut dire une chose, que quand... Moi, j'ai eu souvent l'occasion de voir des femmes au volant, hein, et ben fais-moi confiance, quand une nana se traîne à 60 ou 80 sur un périphérique ou sur l'autoroute...
7: Non,
0: je suis désolé. Non, mais attends, on se traîne pas sur une autoroute. Attendez, s'il vous plaît, Thierry et Gilbert.
7: D'accord.
0: Hein, je réponds à Camanuela. Quand vous avez une nana qui se traîne à 80 sur une autoroute, hein, sur la deuxième voie, eh ben, je suis désolé. Hein. Donc, la nana reste chez elle.
7: Ouais.
0: Vous savez, dans ce cas-là, la nana, elle a eu son permis dans une pochette surprise.
7: Si elle se traîne à 80. Vas-y. Bien joué,
0: Sabrina.
9: Ouais, donc alors moi, je vais te dire, je suis... pour les femmes au volant,
0: oui.
9: Parce que je suis contre les hommes, parce que bon, vu le chauffeur de Diana, il y a un accident.
0: Non, mais ça, on en a rien à foutre de ça.
9: Les hommes savent pas trop bien conduire, quoi.
0: Ouais, et t'as ton permis, toi?
9: Bah non, moi je l'ai pas encore.
0: Ah.
9: Moi,
11: ouais, mais ce qu'on oublie de dire, c'est que Diana lui, ça y est, une pipe.
0: Non, mais attends, Thierry, s'il te plaît,
9: c'est vrai, c'est vrai. Dis l'enculé aussi.
0: Qui c'est qui vient de dire ça? Eh oh là, les Sabrina ou Manuela?
9: Quoi?
0: Tu sais qui vient de dire ça?
9: Tu viens de dire quoi, enculé?
0: Ouais.
9: C'est pas moi.
0: Et Gérard, comme par hasard, c'est une nana, mais c'est jamais vous, hein.
11: Et Gérard, c'est quoi la différence entre une fourgonnette de police et la Mercedes de Lady Di?
0: Thierry, dégage. Au revoir, Thierry, ça t'apprendra, tu jouais pas... Non, c'est bon, Thierry, ça t'apprendra de dire des conneries comme ça. Donc, Barbara, pour toi?
12: Ben moi, je dis que les femmes, elles ont le droit de conduire parce qu'elles ont le droit de se déplacer aussi. Mm-hmm. Mais les femmes sur la route, c'est pas ce qu'il y a de pire. Hein. Le pire, c'est les vieux avec les casquettes et tout ça.
0: Ah ouais, mais ça de toute manière, c'est ceux qui n'ont pas l'habitude de sortir la semaine, qui sortent le samedi et le dimanche. Ouais, hein.
12: Les vieux, la casquette, les lunettes et la 305 grise, attention les vélos. Hein.
0: Ben ouais, mais c'est pour ça que t'en as les trois quarts du temps qui prennent leur bagnole pour la première fois le samedi et le dimanche, qui la prennent pas la semaine, et puis qui se baladent à 60 sur une autoroute. Sur la deuxième voie. Hein.
12: Voilà, exactement.
0: Oui.
12: C'est Daniela, j'ai une blague pour toi.
0: Oui. Non, mais attends, pour l'instant.
13: Moi, je peux répondre.
0: C'est qui ?
13: Thierry.
0: Non, mais attends, je crois que il m'avait semblé t'avoir dit quelque chose, Thierry.
13: Tu m'avais dit que j'étais plutôt cool. Hein.
0: Non, mais je crois que tu t'avais dit de dégager.
13: Non, c'était pas moi, tu t'es fait tromper, c'est pour ça.
0: Ah bon ?
13: Oui.
0: Alors, vas-y, réponds.
13: Ben, moi, j'ai eu 15 accidents avec ma petite voiture en 2 semaines. Et je voulais juste te dire que je suis contre toutes les pétasses qui sont en volant et qui
0: roulent pas. Non, mais attends, tu dis pas pétasses, d'accord ?
13: Bon, d'accord, toutes ces grosses, comme Christine, qui roulent pas.
0: Et alors Thierry, tu dégages, là, ce coup-là, ça t'apprendra. D'accord. Merci, au revoir.
4: Salut Thierry, on accueille Rambo et José.
12: Gérard, c'est quoi la question ?
0: Sony et PDS. Hey, c'est qui celui-là, là ?
4: C'est Rambo.
14: Ouais, c'est la première fois que je vais en débat.
0: Ouais ben tu te réveilles là, tu réponds à la question, tu t'amuses pas à faire le con.
14: D'accord.
11: Et Rambo, qu'est-ce que tu penses des femmes là qui prennent le volant dans les tanks ?
14: Oh mais j'aime bien prendre les femmes. C'est bien.
0: Qui c'est qui après Rambo avec tu m'as rajouté ?
4: C'est Ringo.
12: Gérard, c'est quoi la différence entre Sony et Mercedes ?
0: Non, mais attends. Attends, qui c'est qu'on a rajouté avec Rambo ?
4: Ouais, c'est José. José à la place de Gilbert.
0: Et Rambo à la place de qui ?
4: À la place de
14: Gilbert,
4: de Monsieur Mazur. Monsieur Mazur.
0: Mais Thierry, il faut le remplacer. Hein.
4: Ouais, bah on va trouver quelqu'un. Hein.
0: Bon alors, José, Monsieur Rambo, Rambo, là, tu réponds. Donc, ouais. Pour ou contre les femmes au volant ?
14: Quand je suis à côté, c'est vrai que ça se passe bien, ça va ?
0: Non, mais attends, c'est pas si c'est à côté d'elle.
14: Non, mais je suis à la place d'une main, ouais, qu'il n'y a pas... Ça va ?
0: Non mais je te demande, pas, la question c'est pas d'être à côté à la place du mort comme tu dis si bien, c'est de savoir les femmes au volant, ouais. Ce que t'en penses.
14: Eh ben, ce que j'en pense. Attends, moi qui suis ancien routier comme toi, ça me plaît, tu sais très bien de la cabine qu'on peut bien mater, donc il y a des avantages femmes au volant.
0: Femmes au tournant, d'accord.
14: Mort au tournant, c'est poignant.
0: Non mais attends, Rambo.
14: Ouais.
0: Non, mais
14: ouais,
0: qu'est-ce que...
14: 5/5.
0: Oh
14: ouais.
0: Réveille-toi, on fait pas de la Sibie, on est derrière un combiné.
14: Tu sais ce que c'est. Moi, j'ai le coude un peu léger, donc j'ai encore abusé sur la bignose, ça.
0: Ouais, d'accord. Bon, José ?
14: Ouais. Non, oui.
0: Ouais, mais Rambo, s'il te plaît, tu te calmes maintenant.
14: D'accord, j'attends la prochaine question.
0: Voilà.
14: D'accord.
0: Donc, José ?
11: Sur les femmes au volant, j'espère.
0: Tu le calmes ou quoi, là ? Il est à moitié bourré ?
11: Non, c'est Rambo.
14: Salut, c'est Rambo, c'est Rocky.
0: Ouais, bon, José.
11: Oui, bah moi, je pense que les femmes au volant, l'égalité des sexes.
0: Non, mais je te demande pas de l'égalité, je te pose pas la question sur l'égalité des sexes, je te demande pour toi, qu'est-ce que tu penses d'une femme au volant ?
11: Moi, Gérard, il a perdu sur l'égalité des sexes.
0: Non, mais, José.
11: Non, mais c'est vrai que c'est mieux quand elles sont à côté de nous, à la place du mort, et qu'elles nous taillent une pipe quand on passe la troisième, c'est vrai que c'est mieux.
0: Non, mais, putain, mais...
12: La quatrième, t'aimes pas ?
0: Non, José.
11: Je trouve ça trop hard, la quatrième.
0: José.
12: La quatrième, il y a le levier de vitesse.
0: José.
11: Oui.
0: Je te demande, est-ce que t'as ton permis pour commencer ?
11: Oui, je l'ai depuis longtemps.
0: Bon, est-ce que t'as déjà croisé des nanas au volant sur si tu sors régulièrement ?
11: J'en croise plein sur l'autoroute.
0: Ouais, mais est-ce que t'as déjà vu une nana rouler à 80 sur une deuxième piste sur l'autoroute ?
11: Ouais, exact.
0: Hein ? Alors je veux dire une chose, quand tu vois ça sur une autoroute, fais-moi confiance qu'après on vient dire qu'on est médisant parce qu'on n'aime pas les nanas au volant. Mais,
11: bravo,
0: d'accord.
11: Médisant, bravo.
0: Moi, je sais que j'ai conduit, et je vais te dire une chose, quand tu vois une nana sur la deuxième pile à 80, fais-moi confiance que ça sert à rien, qu'on leur donne leur permis dans une pochette surprise. Donc là, oui.
12: Moi, je veux dire que...
4: Fais vite, parce qu'il y a plein de questions, les enfants, vous restez pendant 1h30 sur une question, et
0: allez,
4: après...
0: Bon, allez, on termine avec cette question-là,
4: je vais de revenir, parce que...
11: En ce qui concerne ce que vous pensez des enfants de 8 ans au volant.
0: Non. Allez, c'est bon.
4: La question suivante, la dernière question avant de faire une deuxième pause. Oui, et on accueille Olivier à la place de Thierry. Il y aura deux disques d'ailleurs. Il y aura...
0: Et Olivier, bonsoir.
15: Bonsoir, GG.
0: Bon, alors la question, donc, pour ou contre les femmes au foyer ? Alors...
15: Quel rapport avec le projet pour les...
14: Alors ?
9: Dans quel foyer? Le foyer de la cheminée?
0: Oh, c'est qui vient de...
9: Réveille-toi,
0: Julie. Pour ou contre les femmes au foyer, c'est quoi pour toi? Est-ce que tu préfères... je demande...
9: Toi.
0: Alors, Olivier, pour moi, je vais vous poser la question. Olivier, qu'est-ce que t'en penses, toi?
13: Moi, je préfère les hommes.
0: Non, mais attends, tu travailles...
13: Olivier, merde.
0: Oh
13: oui.
0: Tu travailles?
13: Mais je me réveille et je te dis que moi, mon choix, c'est les hommes plutôt que les femmes au foyer.
15: Ouais, laisse tomber, GG, il est homo, c'est là encore.
0: Je crois que t'as pas tellement bien compris la question que je voulais te dire, hein.
13: J'ai compris, tu me demandes tout simplement si tu... Si
0: non, non, mais tu travailles ou quoi, là?
15: Olivier, c'est Rambo, dis-moi, tu serais pas un peu du bâtiment?
0: Ouais, tu me le réveilles là ou quoi?
15: Je voulais dire.
0: Wow,
15: mais qui?
0: Donc,
15: moi,
0: tu me réveilles? Olivier, il est à moitié dans le cirage.
16: Ok.
0: Mais si il dort, tu le vires, hein.
17: Ouais.
0: Barbara.
16: Réveille-toi, Olivier, merde.
9: Moi, je veux dire que je suis pour les femmes au foyer.
15: Ok, je suis réveillé.
0: Ah, ça y est, quand même, dis-moi, va t'attendre à ton tour maintenant. Je vais poser la question à Barbara.
15: Moi, ok, mon chéri.
9: Je suis pour les femmes au foyer, à condition que le foyer, ce soit l'hôtel particulier du père de Dodi Al-Fayed.
15: Ouais, d'accord.
0: Bon, alors, et Barbara,
15: si vous avez des connards, des canous dans les formules 1 ou sur les bonnes autoroutes.
0: Oh Barbara.
9: Quoi?
0: Il m'a semblé avoir dit... De ne pas parler des trucs comme ça.
9: Non, mais il faut dire ce qu'il y a, c'est un bel hôtel quand même.
0: Ouais, mais peut-être, mais moi je te demande au foyer, pas dans un hôtel.
9: Mais ici, il y en a que c'est des gros bourgeois, ils habitent dans un hôtel, après ils prennent la route et badaboum, voilà.
0: Bon, mais alors, dans ce cas-là, si tu comprends pas le thème de la question, c'est pas de ma faute, ma petite, tu te laves les oreilles.
9: Mais elle avait qu'à rester au foyer, elle sera
18: avec un coton-tige.
19: Les oreilles, c'est comme le cul, ça sera avec un coton-tige.
0: José,
20: les femmes au foyer, je trouve que c'est leur choix. Si elles veulent rester au foyer, qu'elles y restent.
0: Mm-hmm.
20: Si elles veulent travailler, que le père reste au foyer, que la mère fasse du bâtiment, c'est leur choix.
0: Mm, d'accord. Sabrina?
21: Ouais, moi, je préfère rester au foyer que mon mari, hein. C'est mieux quand même. Hein.
22: Ouais, puis t'as pas d'argent.
21: Au foyer, personne travaille.
0: Mm-hmm. Sabrina, tu payes. D'accord. Manuela?
23: Bah, je sais pas, il y en avait un qui disait que il y avait un des parents qui était forcément au foyer, je sais pas, on peut être tous les deux en train de travailler.
22: Ouais, puis tu laisses le bébé de 2 mois tout seul.
0: Ouais, non, le bébé tu le donnes à quelqu'un à garder dans ce cas. Ouais. Ah non, non, mais attendez. Qui c'est qui vient de dire ça?
22: Gérard.
0: Attendez, qui c'est qui vient de dire combien de un bébé à la poubelle?
19: Ouais, mais ça arrive.
0: C'est qui vient de dire ça?
19: Des bébés comme ça, toutes les bébés à la poubelle.
0: C'est qui vient de dire ça?
19: Je sais pas, je crois que c'est l'autre Olivier.
22: Non, c'est Rambo.
19: Ouais.
0: Bon, Rambo, tu...
19: Rambo, il voulait dire sur la question quand même. Oui, tu m'écoutes?
0: Bah ouais, mais mange-toi.
19: Voilà, comme je suis célibataire, je n'ai jamais connu le foyer. Mais auparavant, lorsque j'étais plus jeune et que je me rappelle encore, dans ma tendre enfance, quand ma mère et mon père étaient ensemble, je les ai peu connus parce que j'étais très petit, j'ai pas trop de souvenirs sur cette enfance que j'ai connue. Qu'est-ce qui se passe?
0: Bon, alors, Rambo.
19: Ouais. Donc, je
0: ouais, d'accord. Ouais, ouais, c'est ça.
19: Donc, par rapport à l'autre.
0: Voilà, la question. Bon, là, tu me le dégages, ça y est.
22: Ouais, ouais.
0: Putain, ça m'énerve d'entendre un mec qui dort comme ça, putain. L'autre, il te raconte sa vie, là, du... tu me le vires, hein, je ne veux plus, hein.
22: Gérard, mon amour, Gérard.
0: Ouais.
22: C'est Manuela. Question.
24: Alors, ouais. Non, ouais. Non, il n'y a pas de questions à poser, là, les enfants, parce qu'on va speeder. Alors, réponds à la question, Gérard, parce qu'il est 2h du matin, il y a encore plein de questions, on va faire une pause. Alors,
0: Gérard,
24: il est mauvais ce soir, Gérard, pas très bon. Hein.
0: Moi, je suis tout à fait pour que les femmes restent au foyer, c'est tout. Voilà. Non, là, c'est tout. Donc, il y avait trois questions.
19: Oui, t'as raison.
0: Il y avait trois questions sur les femmes. Hein.
24: Ah bon, d'accord. Alors, la dernière. Alors,
0: donc, la dernière, on va mettre.
24: Non, mais on va pas la faire finalement. On va passer aux autres débats. Alors, il y a deux autres débats qu'on va aborder. Deux, trois autres débats. Et après, il va y avoir donc des nouveaux auditeurs parce que c'est le best-of. Donc, on varie. Hein. Donc, vous vous rappelez de nouveau 0800 70 5000 et 0800 3 08 5000. Les prochains débats que nous allons aborder, Gérard, seront
0: les animaux domestiques.
24: Les deux. Hein. Et après le prochain, les animaux domestiques et
0: les vacances.
24: Et les vacances. Donc, si vous voulez répondre au best-of direct, bien entendu. Et juste avant, Gérard de Disque, on va faire une petite pause. Tiens, tu les annonces.
0: Hop, vite. Maman.
24: Alors, celui du bas d'abord et celui du haut après.
0: Alors, les travaux à la poêle des flics. Et tout de suite, touche-toi petit, une dernière soif. Ouais, bon, d'accord.
25: Pas 17 tableaux.
24: Oui, voilà, petite erreur de musique tout à l'heure.
0: Donc, à la place de touche-toi petit, vous avez entendu Zas encore une fois. Et voilà, donc on accueille Jean-Luc. Allô? On se réveille?
26: Allô?
0: On se réveille?
26: Allô?
0: On se réveille.
1: Allô.
24: Oui, on t'entend, Jean-Luc, vas-y.
1: Salut Gérard, salut tout le monde.
0: Salut Caroline, bonsoir.
5: Salut.
0: Salut Sophie.
5: Bonjour.
0: Salut.
5: Bonsoir.
0: Sophie, bonsoir.
5: Bonsoir, je t'ai dit.
0: Magali, bonsoir.
6: Bonsoir, bonne année.
0: Merci. Et Axel, bonsoir.
17: Bonsoir Gérard, bonne année.
0: De même.
24: Et on accueille Gigi et tu sais les deux jumeaux là que j'avais.
0: Bon, alors, je vais mettre les jumeaux. Bonsoir à vous deux.
17: Bonsoir Gigi. Bonsoir à tous.
0: Bonsoir les jumeaux là, vous vous réveillez s'il vous plaît.
17: Je suis là.
0: Ah ben quand je vous dis bonsoir, vous vous réveillez s'il vous plaît.
17: Tu n'as pas écouté, c'est tout.
0: Ok, ben excuse-moi, alors j'étais en train de marquer les noms, c'est pour ça. Donc on passe sur, donc c'est la suite des Best of 90. Moi tu commences à te calmer là, s'il te plaît, merci.
17: Ok.
0: Ok.
17: Je vais kiffer quand même.
5: Bonne année mon amour.
0: Ouais, bonne année à tous, ok, voilà.
17: Merci
0: comme
17: mon
0: ça.
17: Amour.
0: Ouais, ben va te faire foutre.
17: Bonne année, bonne santé.
0: Ouais, on est pas allé.
17: On se calme, s'il vous plaît.
0: Je pose la question, on se calme. La panthère est-elle un animal domestique, Jean-Luc?
17: Non, pas du tout.
0: C'est Jean-Luc. Ouais, oh, vous vous calmez là, s'il vous plaît, parce que tout à l'heure, vous allez gerber vite fait, moi.
17: Ouais. J'ai pas envie de vomir, moi, ça va. Hein.
0: Ouais, ben, toi, tout à l'heure, tu vas aller vomir au standard, tu vas voir. Oh, alors, tu réponds, s'il te plaît.
17: Hein?
0: Tu l'arrêtes.
17: Je disais que c'était pas du tout un animal domestique.
0: Mais pourquoi?
17: Parce que c'est dangereux d'une part.
0: Ouais.
17: Et puis que c'est un petit peu gros pour un appart.
0: D'accord.
17: Voilà. Personne n'a un taille-crayon, pardon.
0: Attends, qui c'est qui demande un taille-crayon?
17: Non mais laisse-le, c'est un comique.
5: Bonsoir mon amour, c'est Caroline.
0: Ouais, bah je te pose la question maintenant.
5: Bah évidemment que non.
0: Ok, bah pourquoi alors pour toi?
5: Parce que dans un appartement, ça peut jamais tenir.
17: C'est comme rare quoi.
0: Attends, si t'es pas content, mon pote, c'est le même prix.
17: Ça dépend, si t'as 20 mètres carrés, ça peut tenir.
0: D'accord, c'est ça. Sophie.
5: Bah ouais, moi j'en ai une chez moi.
0: Hein?
5: J'ai une chez moi, tu sais, moi j'ai... quoi? J'ai un grand jardin et tout, dans le jardin, dans mon lit et tout.
0: Ouais, non mais attends, t'as quand même une autorisation, j'espère.
5: J'ai une peluche, bah, quand même, ouais.
17: C'est pareil, Christine, c'était une tigresse en plus.
0: Tu sais qui dit ça? Bon, hé. Hey.
17: Bon, allez hop. Et Caroline, c'était une cochonne?
18: Qu'est-ce que je fais?
0: Tu essayes de savoir qui c'est qui s'amuse à déconner comme ça parce que ça va vite gerber maintenant. Hein.
17: J'ai envie de vomir.
0: Les jumeaux, donc vous voulez participer à ça, donc
17: oui.
0: Pour vous.
17: Alors bonsoir.
0: Bonsoir.
17: Bonjour. Moi je dis que bon, les panthères domestiques, effectivement, ça me paraît peu probable.
0: Mm-hmm.
17: Par contre, j'ai travaillé dans au zoo de Thoiry, et effectivement, il y a des gens qui achètent des animaux. Effectivement des tigres, des lions, des panthères,
0: mm-hmm.
17: Ils les ont chez eux et ensuite ils les abandonnent l'été sur la route.
0: Non, attends.
17: C'est quoi ce bordel?
0: Non, attends.
17: Et ça c'est pas bien, non mais je veux dire que c'est pas bien.
0: Non, là c'est un truc, ouais mais d'accord, mais moi
17: c'est un truc dont je te répondrai pas, de toute façon.
0: Bon,
17: de
0: bah,
17: manière, c'est clair et net.
0: Oh, pour l'instant, vous me laissez finir ce qu'il disait.
17: Et effectivement, je pense que c'est une question importante que tu as bien fait d'aborder.
0: Mm-hmm.
17: Moi je fais partie du GIJPC.
0: Non mais on s'en fout de ce que tu fais partie, tu réponds à la question, c'est tout.
17: Oui.
0: Bon, tu me l'es, tu les prends là, tu lui demandes qu'il se réveille. Magali.
17: Oh là là. Ils ont teasé eux.
0: Magali. Magali.
5: Oui, j'écoute.
0: Donc, pour toi?
5: Ben pour moi, aux yeux de tout le monde, non, mais pour moi, oui, parce que je suis très féline et j'adore les chats.
0: Mmh.
5: Et les chats.
0: Ouais, d'accord. Ouais, mais je parle de la panthère, je parle pas spécialement des chats.
5: Ça fait partie,
17: j'aime bien les chats.
5: Et moi, j'aime tout ce qui fait partie.
17: La chatte.
0: Ouais, Axel ou... Et puis Jean-Luc, là, vous avez commencé par vous calmer.
17: Jean-Luc, tu calmes un petit peu.
24: Gérard, le retour des Siamois. Ils sont calmés.
0: Ah bon, alors ils vont attendre leur tour pour la suite.
5: Siamois, c'est un peu dommage. Jumeaux.
0: Ouais, bon, alors Axel...
17: C'est dommage que je dise. Moi, je veux dire que, bon, ben, de manière...
0: Axel, tu t'amuses pas à m'imiter parce que tout à l'heure tu vas être cassé.
17: Non, je sens
0: que si
17: tu me laisses répondre, je te prie.
0: Ouais, ben, Axel, tu dégages,
17: s'il te plaît, je peux répondre.
0: Alors, tu te dépêches, la panthère est-elle un animal domestique?
17: Non, la panthère n'est pas un animal domestique parce que moi, bon, j'ai une panthère, mais elle en plus.
0: Non, mais c'est... Je te parle d'une panthère vivante.
17: Est-ce que Gigi peut répondre?
0: Attends, Gigi, t'attends.
17: Moi, j'ai pas de panthère vivante. Non. Mais je pense que ça peut pas être un animal domestique, c'est trop féroce.
5: Est-ce que c'est biodégradable?
0: D'accord. Gigi, alors?
17: Alors oui, effectivement. Alors tiens, est-ce que c'est biodégradable? La crotte de panthère est biodégradable. Ce qui n'est pas le cas de la panthère noire. Ou la crotte...
5: C'est du rare.
17: Non mais...
2: Non, mais tu n'as pas commencé à nous faire un documentaire
3: ouais,
2: par exemple.
3: Non, mais tu réponds, je te demande est-ce que c'est un animal domestique, oui ou non, tu veux participer au débat, tu réponds à la question, c'est
2: alors,
3: tout.
2: Est-ce que c'est un animal...
3: Je ne te demande pas si leur merde elle est verte ou jaune ou blanche.
2: Ok. Il a bien raison. Est-ce que la panthère.
6: Bravo.
2: Est-ce que la panthère est un animal dominique ?
3: Domestique, abruti !
2: Est-ce que la panthère est un animal fantastique ?
3: Putain, mais il est. Allez hop, dégage.
2: Par contre, une panthère, c'est très dangereux parce qu'il faut pas, parce que quand ça grandit, c'est bien joli quand c'est petit, mais quand ça grandit, ça peut être très dangereux.
3: Enfin, ça y est.
2: Donc, faut pas les garder comme animal domestique. Je ne pense pas que la panthère doit être un animal domestique.
3: Ah, enfin, t'as quand même compris le thème de ma question.
2: Oui, mais personne n'a répondu correctement.
3: Ah, bah, dis donc.
2: C'est comme le Zizi Gérard. Et toi, Gérard, qu'est-ce que t'en penses, toi ?
3: Moi, personnellement, je peux faire les.
2: Le Zizi Gérard, Taisez-vous, n'entends pas le connard. Allez, avoue ce connerie, là, Gérard.
3: Qui c'est qui a dit connard ? Oh, les mecs, là.
6: C'est pas moi.
3: Ah non, c'est jamais personne, c'est un mec.
6: Non, c'est pas moi, je te dis sincèrement.
3: Ouais,
6: je crois que c'est Sylvie.
2: Gérard, est-ce que tu penses que la panthère est un animal domestique?
3: Personnellement, moi j'ai pas d'animaux, donc je peux pas te dire, mais je sais que c'est pas préférable.
2: Ouais, la colombe, c'est pas un animal domestique, une colombe?
3: Non mais attends, ça c'est...
2: Gérard, est-ce que c'est vrai que
3: t'as...
2: Arrêtez, laissez parler le connard. Non, mais
3: bon, alors Axel, tu dégages.
2: Eh, c'est pas moi.
3: Alors, Jean-Luc, tu dégages.
2: Sylvie, c'est pas moi, c'est pas Jean-Luc.
8: Les Siamois.
3: Alors, tu les dégages.
2: Ah non, c'est pas moi.
3: Tu dégages les Siamois. Tu dégages les Siamois. Je veux pas le savoir.
2: Ce n'est pas moi.
3: Tu les dégages.
2: Ce n'est pas moi.
3: Tu les dégages.
2: Ce n'est pas moi.
3: Gérard, tu les vires, tu reprends quelqu'un d'autre.
2: On continue le débat.
22: Gérard, c'est Magali.
3: Oui.
2: Oui.
22: Et t'as pas d'animaux ?
3: Non.
22: Et t'en as jamais eu ?
3: Si, j'ai eu un chat, mais à chaque fois que je vais téléphoner, il se tire. Et puis, il y a rien de temps.
22: Mais t'as déjà eu une chienne ?
3: Ouais.
2: Gérard, il a eu des
22: Gérard, c'est un cadeau. J'ai eu Christine, la chienne.
3: Non, mais attends, Magali.
2: Gérard, il a eu
3: un merci.
22: Mais t'as jamais eu de chat chez toi.
3: Bah non.
22: Des chats, t'en as jamais eu.
2: J'ai eu des nanas, des fois.
22: Mais qu'est-ce qu'il aime bien ?
2: Des chats.
22: C'est Caroline.
3: Hé, je sens.
2: Gérard, tu sais imiter le...
3: Tu donnes ton nom.
2: C'est Gigi. Est-ce que tu peux imiter la panthère ?
3: Je t'avais demandé de... Non. Ça y est, t'as fini tes conneries ?
2: Ah, j'ai rien dit, moi. C'est les autres qui imitent. Est-ce que tu sais imiter la panthère ?
3: Je t'ai déjà dit que je m'en foutais, d'accord ? Mais ok,
2: je t'en répondrai pas de toute manière.
3: Non. Alors, ok. Bon, Caroline, tu voulais...
2: Il fait un débat, mais il se fout de tout, lui, alors...
3: Tu t'écroches ? J'ai répondu à la question. J'aime pas la panthère dans les appartements, d'accord ? C'est tout.
22: Je peux te dire un truc, Gérard ?
2: Oui. Attends, mais ne pas aimer les panthères. Attends, ça n'a aucun rapport avec la question, Gérard, ta réponse. On te demande si la panthère est un animal domestique. On te demande pas s'il faut en avoir dans un appartement ou pas.
3: C'est trop sauvage, donc c'est pas un animal domestique pour aller en appartement. Ça reste dans un zoo, c'est tout.
2: Personne n'a répondu correctement, alors personne n'a un point là.
3: Mais si, tout le monde a répondu, c'est toi qui n'as pas compris la question, Bouki.
2: Crie pas, monsieur Gérard.
3: Oh merde.
2: Gérard, il a vraiment une haleine de tortue. Gérard, c'est Axel, j'ai une question.
3: Oui.
2: Oui, moi, je voulais te demander.
3: Non, tu travailles.
2: Non, parce que en fait, si la panthère est interdite en appartement, c'est peut-être parce qu'elle est allergique à la moquette.
3: Mais non, mais je vois pas le rapport avec le.
2: Parce que dans les appartements, tu peux avoir du parquet, hein.
3: Ouais.
2: Ah ouais.
22: Voilà, exactement.
2: Ouais, elle est allergique à la cire. Ouais, tu peux avoir des trous de taupe comme chez Gérard.
3: Tu sais qui vient de dire ça ?
2: Ah bah c'est pas moi. Hein.
3: Mais non mais attendez là, vous commencez à me plaire là, mec.
2: Ah bah tant mieux si on te plaît alors.
3: Ça commence à bien faire vos conneries quand vous dites pas vos noms, d'accord ?
2: Question suivante.
3: Tu t'écrases toi, s'il te plaît, c'est moi qui commande.
2: Question suivante.
3: Oh, vos gueules là, les mecs, c'est moi qui commande, je laisserai pas parler les nanas si j'en ai envie.
22: Caroline.
3: Ouais.
22: Je t'aime.
3: Oh là là, c'est bien. Bon, suivante.
22: Est-ce que tu as Gérard ?
2: Question suivante.
22: Gérard ?
3: Quoi ?
2: Oh là là !
8: Question suivante.
3: Reste poli, toi,
2: Bouti. Ouais, bon, vas-y, pose ta question, ton débat, là, vas-y.
3: Mais attends, c'est pas toi qui commande, si elles ont quelque chose à dire, elles ont
2: le droit. Ta main dans la culotte d'un zouave.
3: Si t'es pas content, tu raccroches, d'accord ?
2: Eh, pas content, mais je raccroche, je m'appelle
3: perdu. Si tu as dégagé, alors tu dégages.
24: Allez, stop la question, Gérard, allez.
22: Moi, je vais le dire, mais bon, ça.
2: Question suivante.
3: Que pensez-vous au sujet des animaux domestiques ?
2: Oh là là, c'est la même question que la première.
6: Bah, ouais,
2: une question abstraite.
4: Moi, j'aimerais bien avoir un Gérard chez moi.
0: Non, mais
7: qu'est-ce que ça doit être chiant.
4: Est-ce qu'il existe des élevages de coton-tige?
0: Bon, alors, dehors, toi. Vas-y, pour ce gars.
10: C'est qui?
0: Bah, attends, tu ne vas pas donner leur nom, tu les prends tous les trois. Hein, tu leur.
4: Ah, c'est bien parce que moi, Gigi, j'ai rien dit, mais je me fais virer. C'est comme par hasard. C'est-à-dire que les nanas, elles restent toujours les mecs, ils sont tout le temps
7: virés. Moi, c'est le truc et j'ai rien dit.
4: Bizarre, tu me vires les nanas aussi, hein, parce que toujours les mêmes mecs, qui s'en vont.
0: Non, attends, si t'es pas content dans ce cas-là, celui qui dit des conneries comme ça, donne son nom et il dégage tout de suite.
4: Ah ouais, mais il veut pas se dénoncer, on y est pour rien, on va pas payer à sa place.
0: Ah bah alors, dans ce cas-là, vous allez voir, vous vous démerdez.
4: Oh, aventurier de pite.
7: Gérard, c'est simple, si c'est pas Gigi et si c'est pas Jean-Luc. C'est l'autre.
0: Ouais, et comme par hasard, il est plus là, lui, si.
10: Bah si.
0: Et il dit rien. Il dit rien parce que ça
10: Axel,
0: doit être lui.
10: Axel, ouais, ouais. Tu n'as jamais parlé, donc
7: voilà. Alors,
10: démerde-toi un
7: donc
10: peu.
7: Donc il dégage.
0: Alors Axel,
4: j'ai rien dit.
0: Ouais, tu travailles sur la question maintenant.
4: Alors oui, repose la question.
0: Je l'ai déjà posé. Que pensez-vous au sujet des animaux domestiques?
4: Gigi peut répondre.
0: Vas-y.
4: Non, mais c'est Axel qui répond.
7: Oh là là, Gérard, mène ton débat, c'est à qui de répondre?
0: Axel, vas-y, mais tu travailles.
4: Voilà, alors c'était à mon tour, comme par hasard.
0: Non, mais bon, tu travailles, Axel.
4: Je suis réveillé, mais...
0: Alors,
4: en fait, le sujet domestique, c'est un sujet qui peut être abstrait, parce qu'en fait, on peut pas répondre à une question sur un sujet, vu que le sujet est abstrait envers la question. Oh là là.
0: Bon, ouais. Bon, quand tu comprendras... Quand tu comprendras le style des débats, tu travailleras, mon pote. Hein.
4: Voilà.
0: Magali.
4: Les sujets, ah bah ouais, alors. C'est domestique.
0: Magali.
4: Ah, Gigi, peut-être, non.
0: Magali.
7: Moi, je pense que tout animal est domestique à partir du moment où on a le cœur de l'accueillir chez soi.
4: Voilà, prout.
0: Ouais,
4: c'est comment qu'il est tenu en laisse. Hein.
7: Cacaboudia.
0: D'ailleurs, Axel, tu t'écrases parce que tout à l'heure, tu as saqué.
4: Ouais, ouais. J'ai rien dit.
10: C'est pas Axel, hein.
0: Alors, c'est qui, mais putain, essaye de reconnaître les voix, toi.
4: Bon,
0: Brouti, là, tu même pas capable de t'occuper du standard.
4: Je peux répondre,
0: t'es encore pire que Manu.
4: Ouais,
0: genre. Alors.
4: Je peux répondre.
0: Ouais.
4: Ouais. Alors, Gigi.
0: Vas-y.
4: Alors, est-ce que l'animal domestique, est-ce qu'on doit, pour ou contre l'animal domestique, c'est ça?
0: Que pensez-vous des animaux domestiques?
4: Bon, alors, d'accord.
0: Au sujet des animaux domestiques.
4: Alors, moi, je pense que c'est utile pour la société. Déjà, bon, bah, ça permet déjà d'avoir pour les personnes âgées, d'avoir des gens. Et ce qui est d'autant bien, c'est que grâce aux animaux, on ne s'en rend pas compte, mais grâce aux excréments, on a réussi quand même à créer des travails. J'aimerais parler un petit peu plus en profondeur.
0: Non, mais on va pas coucher sur 7 ans.
4: On va pas coucher sur 7 ans. Grâce aux crottes de chien, on a fait les motocrottes, ce qui a quand même donné du boulot à certaines personnes.
0: Mmh.
4: Oui. Moi, je sais que j'aime bien me balader un petit peu partout.
7: J'aime bien les crottes.
4: Non, j'aime bien me balader et j'aime voir.
11: J'aime bien la merde.
0: Bonne nuit, Axel.
4: La motocrotte.
0: Ouais, continue sur ça parce qu'après on va demander à Sophie parce que.
4: Sophie, je vais prendre son temps de parole pour moi. Alors, moi, la motocrotte, donc ça vous permet de créer du travail, ce qui fait que l'animal domestique est utile. Alors, la société se dit oui, mais bon, faut-il ou ne faut-il pas, doit-on garder ces animaux domestiques? La possibilité des gens, c'est que, bien entendu, il y a une chance pour certains. Certaines personnes ne peuvent pas non plus s'acheter. Il faut voir qu'un animal domestique, des fois, ça coûte 10 000 francs. Je sais pas si Gérard, t'es au courant qu'il y a des chiens.
0: Ouais, non, mais c'est bon, ouais, mais
4: c'est bon.
0: J'abrège.
4: Ça peut être utile aux gens, mais malheureusement, ça coûte très très cher.
0: D'accord.
4: Autant que les vacances de ski. Parce que, par exemple, moi, j'ai voulu aller à Courchevel cet été.
0: Non, mais c'est pas le thème du débat, donc c'est bien. Alors, t'as répondu à un truc. Alors maintenant, Sophie.
4: Je sais pas si les auditeurs se rendent compte, ça va coûter 15 000 francs.
0: Eh ben, ça me fait une belle jambe que ça t'aille coûter 15 000 balles. Maintenant, c'est à Sophie de parler. Maintenant, tu te tais. Tu le coupes, là, tu me le calmes. Tu lui dis qui se la ferme, maintenant.
10: Qui?
0: Gigi, là.
10: Gigi,
0: allez, hop, Sophie.
4: Oui.
7: Ouais, donc, la différence d'âge...
0: Non. Que pensez-vous des animaux? Que pensez-vous?
4: Quel idiote, hein.
0: Au sujet des animaux domestiques. Oh Sophie, s'il te plaît, tu te réveilles.
4: J'aurais peut-être mieux fait d'aller à Val d'Isère parce que
7: ça n'a aucun sens. Hein.
4: Courchevel, quand même, ça coûte cher.
0: Bon, toi, je te demandais de te la fermer.
7: Ouais, mais
4: il a raison, Courchevel. Courchevel, c'est cher.
7: Ouais, c'est cher, ça craint.
0: Bon, vous me faites brère, allez hop, on va passer sur les vacances, comme ça va être plus vite. Mais là, vous allez pas mettre 3 heures à répondre parce que je vais vous couper vite fait, moi.
4: Non.
0: Gigi, déjà, toi le premier, tu vas pas mettre 3 heures à répondre.
7: D'accord, ça, je suis pas là.
0: Qui c'est qu'on a à la place d'Axel?
4: Couscous.
0: D'accord. Donc, c'est pas mal.
4: La question.
0: Ouais, ben, la question, oui, ben, tu vas attendre, s'il te plaît.
4: Ouais, ben, on est pressé.
0: Non, mais peut-être toi, mais pas moi.
4: Ouais, mais nous aussi.
0: Moi, j'ai jusqu'à 4 heures du matin,
4: tu vois. Moi aussi, mais je reste jusqu'à 4 heures, mais quand même.
0: Alors, pourquoi les Belges ont-ils plus de vacances que nous?
11: Eh ben, Gigi va répondre.
0: Non, Gigi, tu vas la fermer.
11: Est-ce que les animaux domestiques...
0: Gigi, tu vas... Gigi, tu le dégages. Gigi, tu le dégages et c'est tout.
12: Les animaux, c'est couscous. Est-ce que je peux répondre?
0: Vas-y.
12: Bon, alors, moi, je dis que les belges...
11: Gigi, après, hein.
12: Ils ont plus
0: non, Gigi, tu dégages. Non, je peux t'entendre.
12: Allô?
0: Oui, je t'écoute.
12: Oui, bon, les belges, ils ont plus de vacances que nous parce qu'ils aiment beaucoup les frites. Et moi, je voulais dire que moi, c'était dommage qu'ils aient plus de vacances que nous.
0: Mmh.
12: Parce que, de toute manière, c'est dommage. Hein.
0: Ouais. Ouais. Mais, quel est le rapport avec, le débat des vacances, les fraises? Tu peux me le dire?
12: Les frites, abruti, j'ai pas dit les fraises.
0: Mais attends, abruti, toi-même.
12: Les fraises, c'est belge, ils mangent des frites.
0: Bah voilà. Bon, Magali.
13: Oui.
0: Et alors, à toi.
13: Gérard, tu peux...
0: Oh là là, Magali,
11: plus fort, on t'entend pas, Magali, plus fort.
13: Bah, si vous vous taisiez un petit peu, vous m'entendrez.
11: Non, on t'entend pas. Oh, allez, accouche, la vieille.
13: C'était la question.
0: Alors, pourquoi les Belges ont-ils plus de vacances que nous? Voilà.
13: Parce qu'ils vont à l'école de 6h du matin à 22h.
0: Non, mais attends. C'est les vacances, hein, ma petite, alors tu te réveilles.
13: Alors, mais écoute, puisqu'ils vont plus longtemps à l'école, ils ont droit à plus de vacances.
11: Elle est vraiment conne.
0: Non mais attends, t'as fumé le cigare à moustache avant de ton téléphone?
11: Ouais.
0: T'as fumé le cigare à moustache, à mon avis, hein?
13: Ouais, tu me déçois.
0: Ouais, ben, si je te déçois, ben, tu raccroches.
13: Tu me déçois, mais dis-moi, pour une boîte de Whiskas, tu baisses le slip?
0: Non mais attends, toi, pour un cigare à moustache, tu demandes combien?
13: Bon, moi, c'est gratuit.
0: Ah ouais, d'accord. Sophie?
14: Ouais, Gérard, elles sont bien en Belgique, les chiottes, ou pas?
0: Pourquoi?
14: Bah, je te demande. Je pense que vous avez été à l'écho du lac, alors.
0: Non, attends, l'écho du lac,
12: c'est en... L'écho du lac, c'est en Normandie. Oh,
14: réponds-moi, Gérard, elles sont bien, les chiottes, ou pas?
0: Couscous, t'habites de prendre ma voix, s'il te plaît, merci.
12: Pas ta voix, je parle comme ça, j'ai pas ta voix de Gérard, moi.
0: Non, mais tu te calmes, s'il te plaît.
12: Mais non, mais Gigi, moi, tu dis que t'es en Normandie.
11: Oh là là, Gigi va intervenir, là.
0: Non, Gigi, tu dégages, je veux plus t'entendre, je ne veux plus t'entendre. Tu le vires, où? Gigi, tu le vires, je ne veux plus l'entendre.
12: Gigi,
11: fais-moi
12: du coup.
0: Allez,
16: mais ça y est.
0: Alors Sophie, pour toi.
14: Bon, je t'ai posé une question.
0: Ouais.
14: Comment sont les chiottes en Belgique?
0: Pourquoi?
14: Bah, parce que tu y as été, donc je te le demande.
0: Bah, ils sont comme celles en France, c'est tout.
11: Celles de la loco.
14: Et il y a plus de monde ou pas dedans?
11: Il n'y a pas de chasse d'eau, c'est génial.
0: Eh, qui c'est qui parle là derrière? Non, mais Jean-Luc, ça commence à bien faire là, s'il te plaît.
11: Gérard, hein. Bordel, c'est pas moi.
0: Non, attends, il n'y a plus que toi et Couscous, donc ça peut être que toi qui dis des conneries. Hein.
11: Ça peut être Couscous aussi.
12: Et moi, j'ai rien dit hier.
24: Bon, l'arrivée de Jojo en fait, le siamois de Gigi.
0: Non.
24: Mais si, parce que Gigi est parti aux toilettes et Jojo est resté.
0: Non, tu, je t'ai dit, tu me les vires.
24: Non, mais il est plus cool, Jojo.
0: Ça leur répondra de me traiter de gros con, tu les sacs.
11: C'est tout. Attention,
24: Jojo est plus cool.
11: Je vais pas parler encore.
12: Bonsoir, Jojo.
11: Bonsoir.
0: Parce que tout à l'heure, moi, ça va aller vite, le débat, ça va être fini.
11: J'ai pas dit
0: ça
11: caca, c'est Jojo qui prend l'antenne.
0: Bon, tu réponds.
13: Gérard.
0: Et tu fais pas comme ton frère.
13: Gérard.
11: Ah bah oui, j'attends.
0: Non, bah alors tu réponds à la question.
11: Alors, oui, mais je viens d'arriver. Hein.
0: Non, mais tu l'as entendu très bien.
11: Malheureusement, non, mais vas-y, repose là, je vais répondre sérieusement, vas-y.
0: Putain, les oreilles, hein, ça
11: non,
0: commence
11: mais j'étais
0: à...
11: J'étais pas là.
0: Mais t'étais pas là, t'étais où alors?
11: Cabinet.
0: Oh là. Bon,
16: ouais.
0: Putain, mais... toi, quand je te demande de virer quelqu'un, tu le vires. Ok.
11: Ouais, tu la mets en sourdine, 5 minutes.
0: Bon alors Jojo, vainque-toi parce que ça commence à être lourd.
11: Je t'écoute.
0: Alors pourquoi les Belges ont-ils plus de vacances que nous?
11: Parce que sur leur calendrier, en fin de compte, ils ont le droit à plus de vacances que nous. Je veux dire, ta question est con, donc...
0: Si elle est con, ma question, pourquoi tu réponds, abruti?
11: Parce que c'est normal, tu demandes pourquoi ils ont plus de vacances. Parce qu'effectivement, ils ont plus de vacances scolaires que nous, ça s'arrête là. Qu'est-ce que tu veux qu'on réponde de plus que ça?
0: Mais attends, que ça soit en Belgique ou en France, à mon avis, ils ont même temps d'école. Hein.
11: Alors,
0: je suis désolé.
11: Ne demande pas pourquoi, alors c'est débile de demander pourquoi. Pour qu'après on dise, de toute façon, c'est pareil. Alors, moi, c'est pareil.
0: Mais
11: ils ont plus de vacances que nous. Bah voilà, c'est une question à la con, réponse à la con.
0: C'est bien.
11: Mais je suis d'accord avec toi.
0: Bon, alors, c'est tout. Caroline.
11: Bon, moi, j'adore ce que tu fais.
0: Caroline.
9: De toute façon, en partant de là, on est d'accord.
0: Bon, Jojo, tu t'écrases maintenant, ça y est, t'as répondu, je demande à Caroline.
23: Caroline, elle n'a pas vraiment de réponse, parce que c'est vrai que si le roi belge
0: Jojo, tu la fermes, s'il te plaît.
9: Non, mais je suis en train de te dire que je suis d'accord avec toi et avec elle, c'est des questions à la con, donc on peut difficilement y répondre correctement. J'y repasse pour des cons avec des questions à la con.
15: Ouais, voilà.
0: Si t'es pas content, tu. Si c'est des questions à la con, le prochain coup, tu fais une chose, tu t'écrases, tu t'écrases. Tu t'écrases. Attends, mais Jojo, tu t'écrases.
9: La question est intéressante.
0: Bah, tu t'écrases.
9: Mais elle est con.
0: Et ben non, dans ce cas-là, tu t'écrases. Et c'est tout.
9: On peut pas répondre à une question comme ça. Tout le monde va dire pareil. On va dire, bah oui, mais ils ont plus de vacances. Tu vas dire, bah non, c'est pareil. Alors donc, c'est pareil. Donc, passons.
0: Bon, tu t'écrases et c'est tout.
9: Question suivante.
15: Je vais pas passer à une autre question là.
0: Non, pour l'instant, je demande à. Il reste encore Caroline et Jean-Luc à répondre.
9: Bah, répondez pareil. Vous dites que c'est pareil.
0: Bon, Jojo, tu dégages. À ce coup-là, je vais plus t'entendre. Allez hop.
23: Je pense.
0: Bonne nuit.
23: Que si ils ont plus de vacances, c'est grâce à la loi et que maintenant, il faudrait que ce soit la même chose en France.
0: D'accord. Et Jean-Luc ?
15: Jean-Luc ?
9: Ouais.
0: Toi, tu travailles ?
15: Alors moi, je trouve que c'est parce qu'ils ont plus de vacances sur le calendrier, en fait. Hein. Je, crois que, je pense qu'il avait raison, Jojo.
9: C'est ce que j'ai dit. Hein.
15: Ouais, moi,
0: non, mais attends, que... je t'ai dit de dégager, Jojo ! Max, merde, tu viens réveiller depuis le temps ou quoi ? Putain, je commence à me vraiment dans votre gueule !
16: C'est bon, je le vire !
0: Putain, mais oh ! Comment ça me fait chier, toi, hein ? Toi, Emmanuel, vous êtes vraiment des standardistes de cons, hein ! C'est pas pourquoi vous faites le standard, hein !
23: T'es vraiment con, Gérard !
0: Putain !
16: Allez, assure le débat, là, toi !
0: Bon, Jean-Luc !
9: Toujours, là.
0: Ouais, c'est le débat ! Non ! Il dégage ou quoi ?
15: Ouais, c'est bon,
23: alors, on imagine tout à fait la scène dans le studio, là.
20: Voilà, je commence à passer les questions suivantes.
0: Bon, allez, hop.
23: Gérard !
0: Quoi ?
23: C'est quoi la question suivante ?
0: Alors, pensez-vous que la SNCF devrait améliorer ses lignes touristiques là, de manière à permettre aux vacanciers de gagner leur lieu de vacances le plus rapidement et le moins cher que par le passé ?
23: Putain,
9: Gérard, je vais te répondre. Oh, les questions, là, gauche.
20: Gérard !
0: Bon, Jojo ! Putain,
20: non ! Gérard !
0: Maxo !
16: Mais je peux rien faire, il passe dessus tout le monde.
0: Tu te démerdes.
16: Il a une ligne spéciale, Gérard.
0: Non, tu te démerdes.
9: Il a pris l'abonnement spécial Fun Radio.
0: Tu te démerdes.
16: Ok, je vais me démerder, vas-y, continue.
0: Oh, mais merde, il fait exprès depuis tout à l'heure, ce con.
9: Gérard,
0: t'es
9: sur moi, c'est
0: merde.
9: Tout.
0: Merde.
16: Mais quoi, Jojo, il a une ligne spéciale.
0: Ouais, mais même.
23: T'es sur moi, c'est tout.
16: Je peux rien faire, Max.
0: Oh non, mais moi, dans ce cas-là, tu vires tout le monde, tu reprends d'autres personnes.
9: Gérard.
0: Ça va aller vite, moi.
9: Je vais répondre à la question.
0: Alors, couscous.
9: C'est Jean-Luc.
0: Ouais.
23: Ah, j'ai craché sur mon téléphone.
9: Ouais. Bah ouais, mais c'est un petit peu encore bête ce que tu poses parce que bien sûr que tout le monde aimerait payer ses billets moins chers et aller plus vite.
0: Non mais est-ce que
23: tu
0: devrais...
23: Non mais selon Gérard. Hey, Gérard, je prends le train moi.
0: Hey, Jean-Luc.
9: Moi, toi t'aimes cacher de la thune mais.
0: Bah, attends mais est-ce qu'il devrait améliorer?
9: Non, bien sûr qu'il devrait améliorer. Putain, mais t'es con quoi.
0: Bon, et dégage, ça t'apprendra d'être poli.
20: Moi, je vais répondre.
0: Et hop, Jean-Luc, ça t'apprendra... Hé, hey, tu dégages Jean-Luc, là. Ça t'apprendra d'être poli.
20: Allô,
23: Gérard.
0: Ouais, tu restes, si j'en ai envie, si je te dis de dégager, tu vas dégager.
20: Allô, c'est couscous.
0: Ouais, couscous.
20: Donc moi, je dis qu'il devrait améliorer les lignes. Parce que moi, je dis qu'à SNCF, oui, c'est possible.
0: D'accord.
20: Ils peuvent le faire.
0: Ok.
23: Magali.
0: Magali.
23: Moi, je voudrais savoir aussi, ils ont l'intention de mettre une ligne SNCF à la place du pont de l'Alma.
9: Oh là là.
0: Alors, Magali, bonne nuit.
9: Allez, bonne nuit, Magali. Bonne nuit, bonne nuit, bonne nuit.
21: Bonne nuit, Magali.
0: Sophie.
21: Ouais.
23: Moi, je trouve ta question complètement utile.
0: Alors, pourquoi t'as appelé pour participer au débat?
9: Bah, on non, pensait pas tomber sur ces questions-là. Hein.
0: Ah, bah, attends, c'est un best-of, hein, je suis désolé. On a choisi ces questions-là et c'est tout.
9: C'est un best-of de questions débiles, alors. Hein.
0: Si t'es pas content, tu raccroches ton téléphone.
9: Oui, je suis très content, hein.
0: Ok.
9: Je suis très content moi.
16: Excuse-moi, à la place de Jean-Luc, on accueille Billy. Bonsoir Billy.
25: Salut
16: Billy.
25: Tout le monde.
20: Bonsoir Billy.
23: Bisous à Kik.
9: Salut Billy, Gérard.
0: Salut Billy.
9: Salut Billy, tu vas bien? Que tu vas passer de bonnes vacances?
0: Ouais bah...
9: Mais c'est Billy Jesse Garonne.
0: Attends, oh, mais Gérard, qui c'est celui-là là
23: Gérard, c'est
0: qui c'est que... Attends. Qui c'est celui-là qui est en train de jacquer?
9: C'est
0: Jojo. Non, tu le dégages là.
9: Jojo.
0: Non, c'est tu le vire, Jojo.
16: Ah, il est encore là, Jojo?
0: Ouais, il est encore là, alors là, tu le sacs.
16: Il passe tout seul. Ah, merde, excuse-moi.
0: Non, là, tu le sacs carrément, hein.
9: Bah, attends, Jojo, il peut parler, quand même.
0: Non, moi, mais c'est... Moi, c'est... Jojo. Non, mais moi, c'est demander de dégager, tu dégages.
9: Bah, attends, merde.
0: Tu dégages. Tu dégages.
9: Soyons copains.
0: Tu dégages.
9: Non, mais je dégage après.
0: Non, tu dégages maintenant.
1: Oh, t'es vraiment casse-couille, hein.
0: Eh ben si, dans ce cas-là, tu raccroches, tu dégages.
1: Non, mais dégage pas, je suis très bien là.
0: Eh ben non, tu as dégagé.
1: Mais j'ai rien dit.
0: Tu dégages, je veux pas le savoir, je t'ai demandé de dégager, tu dégages. Et toi, le standard, tu le dégages.
5: Je dégage, c'est bon, il est parti.
0: Ouais, ouais, ben il va revenir comme par hasard.
1: Non, c'est moi, il y a question suivante.
0: Bon, alors, Billy.
1: Ouais.
0: Donc, pour toi, est-ce que la SNCF devrait améliorer leur ligne touristique de manière à permettre aux vacanciers de gagner leur lieu de vacances plus rapidement et moins cher que par le passé? Bon, Jojo, tu fermes ta gueule. Tu fermes ta gueule maintenant. Tu vas fermer ta gueule et tu dégages.
1: Ouais.
23: Oui, un peu, Gérard.
1: Gérard, je vais répondre à ta question.
0: Alors, Billy.
1: Ouais, alors moi, je pense que... alors, en fait, les gens...
0: Je te jure, attends, Billy, je te jure, si elle revient, j'arrête. Tu vas te démerder.
1: Sympa.
0: Okay. Alors, Billy, vas-y.
1: Ouais, alors moi, je pense que les tarifs devraient être plus chers. Les trajets beaucoup plus longs, c'est une dizaine d'heures de plus. Et puis que ça fasse bien chier tout le monde, comme ça tout le monde serait content.
0: Ouais, exact. Non mais c'est pas pour faire chier tout le monde que je...
23: Bah ouais, mais là tu fais chier tout le monde là.
0: Non mais attends, qui c'est qui dit ça?
23: C'est Magali.
0: Oui, Magali, tu dégages.
1: Allez, dégage. Allez,
0: bonne nuit Magali.
23: Hey, c'est Caroline.
1: Allez, bonne nuit Magali.
0: Caroline.
1: Bonne nuit.
0: Caroline, ouais, tu disais.
23: Ouais, moi j'ai pris après, il y a deux jours, il avait une heure et demie de retard à Montparnasse. Voilà, il faut qu'ils
0: arrêtent. Hey, celui qui respire. Celui qui respire comme un cochon, là, il dégage.
1: Je suis sûr que c'est Jojo.
0: Attends, Jojo, il est encore là.
5: Non, il est pas là, Jojo.
18: Il est pas là.
5: Il est parti, Jojo.
0: Donc, Caroline.
5: C'est peut-être Gigi, mais...
23: Ouais, ils ont des
0: non, mais tu les vires tous les deux, les jumeaux.
5: Je peux pas, ils sont...

0: Bon, Caroline, non, Caroline, tu disais.
1: Oh, la salope.
0: Qui c'est qui dit ça?
1: Jojo.
0: Alors, Jojo, bonne nuit. Alors, là, ce coup-là.
1: Allez, oh. Tu dégages, Gérard.
2: Attends, moi, j'admets pas qu'il
3: y ait. Bon, allez, Gérard, question suivante.
1: Gay.
2: Et Gérard, moi, j'admets.
3: Non, c'est ça, c'est
1: bon. Eh, Jojo, tu veux pas animer le débat, là?
0: Voilà. Voilà, il est parti, ce coup-là, ça va plus vite. Donc, Caroline, elle les rappelle pas, hein?
4: Mais non.
0: Donc, Caroline.
2: Oui. Mais donc, moi, je dis qu'il faudrait absolument que ça s'améliore.
0: Mais pourquoi? Dans quelles circonstances?
2: Bah, ils sont toujours en retard et... Non, mais sinon, des trains, il y en a assez, quoi.
0: D'accord. Sophie.
2: J'ai bien répondu.
1: Toi.
0: Ouais, mais... Oh. Celui qui s'amuse entre couscous et Billy, vous vous calmez s'il vous plaît, merci.
1: C'est pas moi.
2: Ah, calmez maintenant.
1: Je vais faire des câlins.
0: Bon, alors Billy, tu dégages, bonne nuit.
1: C'est pas moi.
0: Non, c'est qui?
5: Attends, Gérard, j'ai un problème, j'ai le père des Siamois, Juju.
0: Non, je veux pas que ça
5: vous voudrais parler parce qu'il est pas content.
0: Non, non, mais j'en ai rien à foutre, Juju.
1: Oui, bonsoir. Alors que j'entends un truc là, c'est pas très sympathique quand vous parlez à mes enfants.
0: Ouais ben dans ce cas-là ils ont qu'à être polis avec moi, ils sont plus polis avec eux. Alors dans ce cas-là, quand je dis que c'est terminé pour eux, ils insistent pas.
1: Okay. Jojo,
0: non, non mais c'est bon, alors maintenant ça y est terminé pour vous, ils restent chez vous.
1: Oui,
0: ils vont dormir. Ils vont dormir. Ils vont dormir.
1: Oui c'est ça oui.
0: Ils vont dormir.
1: Alors je vois pas Jojo mais il va se calmer, il va s'excuser d'abord.
0: Non, non, non, mais moi je veux pas le savoir, maintenant je pose la... Il y a d'autres personnes.
1: M'excuser auprès de tous ceux qui nous écoutent.
6: Oui.
1: Pour mon comportement.
7: Voilà, c'est bien.
0: Ouais,
6: c'est...
0: ça y est, ça
6: bien,
0: y est.
6: Jojo.
1: Est-ce que je peux rester, mais je me calme.
0: Bon alors, t'as intérêt parce que sinon tu vas vite virer.
1: Mais Gérard, c'est
0: le dernier premier et dernier avertissement que t'as. Donc,
1: merci pour mon fils.
0: Eh oh, pour l'instant, je viens de te demander quelque chose, ok?
1: D'accord. Mais c'était mon père, là, qui voulait te remercier.
0: Bon. Alors, Muguet.
8: Oui.
0: Donc, pourquoi? Oh! Putain, mais c'est pas vrai! Oh!
4: Gère un peu, vas-y, assure.
8: Quoi, bon, question?
0: Muguet.
8: Moi, j'espère qu'ils vont faire aller les trains beaucoup plus vite, comme ça, le trajet de chez toi à chez moi sera beaucoup plus...
1: Il y a quelqu'un qui joue à la Game Boy.
0: Non, non, mais... Oh,
1: Billy
0: dehors.
4: Billy il est dehors déjà, j'ai viré donc.
0: Alors tu vires Jojo parce que ça doit être lui qui joue à la Game Boy.
5: À la quoi?
0: À la Game Boy.
1: Non, Jojo il attend là. Hein.
0: Ouais.
1: Gérard, Jojo il attend gentiment.
0: C'est qui là qui est encore derrière?
1: Eh Gérard.
0: C'est qui?
1: C'est Billy.
0: Non mais entendu.
1: Non, mais moi j'ai rien dit Gérard.
0: Ça commence à gonfler là.
1: Hein. Mais j'ai rien dit Gérard moi. Il faut mettre de la crème hein.
0: Ouais ben. Tout à l'heure tu as dégagé pour de bon, toi ça va te faire tout drôle. Hein.
1: Bah non, tu dis que ça gonfle, alors je te dis de mettre de la crème.
0: Ouais.
1: Hein. Donc, Gérard, moi, je t'apprécie énormément et je voulais te dire quelque chose. Je voulais te savoir si tu voulais bien que je te récite un poème, ça fait un an que je l'ai préparé.
0: Bon alors Billy, pour l'instant tu vas la fermer.
1: Non, non mais ça me
0: tient. Billy, tu vas la fermer.
1: Bon, tu poses une question, connard.
0: Bon alors Billy, tu dégages.
1: Non, c'est pas moi Gérard qui dit
8: bon,
1: ça.
8: Oh
1: Billy, pas cool Billy. C'est Jojo encore.
0: Bah non, Jojo, ce coup-là tu dégages. Voilà. Jojo, tu dégages.
1: Je n'ai pas parlé, Jojo.
0: Jojo, tu dégages.
1: Mais je n'ai pas parlé, putain.
0: On dit pas putain.
1: Putain, mais t'es vraiment dans le cul,
0: putain,
1: mais... côté qui met. Hein.
0: Alors, dégage. Ouais. Dégage-moi, Jojo. Ce coup-là, c'est terminé pour de bon. Hop, terminé.
4: Mais après, son père, il va m'engueuler.
0: Je ne veux pas le savoir. Je ne veux pas le savoir. C'est qui s'amuse, là? C'est qui, là?
5: C'était Nana, en plus, alors, tu vois.
1: Gérard.
0: Muguet.
1: Gérard.
0: Oh!
1: Ouais, c'est Muguet là.
0: Non, c'est pas Muguet et Mimosa.
8: Oui.
0: Bon, on répond parce que...
8: Ben moi j'ai dit que j'espérais qu'ils allaient faire les trajets beaucoup plus rapides, comme ça je pourrais venir te voir plus vite.
0: Non mais attends, du côté de Vitrolles, de toute manière, ça met quoi? Ça met... Bon, celui qui s'amuse avec la gratte tout à l'heure, il va dégager. Ouais, tu me prends Jojo Couscous et Billy de hors antenne parce que je commence à en avoir le bol. Je commence à en avoir le bol. Râle le bol.
6: Tu commences à nous péter les glaouis, hein.
0: Ouais, bah si t'es pas content, tu rentres.
6: J'ai rien dit.
0: Bon, alors Mimosa.
8: Oui.
0: Bon, alors.
8: Du côté de Vitrolles, en TGV, il faut 4 ou 5 heures.
0: Ouais mais dans ce cas-là, il y a des changements normalement. Parce que maintenant le TGV c'est...
1: Mais tu prendras tes renseignements de billets d'avion, de train plus tard, Gégé, hein, la question là.
0: Non mais attends, pour l'instant tu permets, je réponds quand même.
1: Ouais mais enfin là vous êtes en train de voir vos billets d'avion, de vacances, ça va, moi aussi je voudrais savoir s'il y a un train qui m'emmène jusqu'à Montpellier, demi-tarif.
8: Bah toi c'est plein tarif, hein, pour les goyots c'est plein tarif.
1: Ouais, je suis goyot, moi, tu

0: un peu.
1: Hé, GG.
2: Ouais.
1: Je peux toujours pas te réciter mon poème.
2: Non.
3: Mais Gérard, tu me déçois là, et t'as fait un poème, tu n'aimes pas
2: les ouais, c'est qui c'est qui dit ça?
3: C'est Sophie, tu me déçois vraiment.
0: Ouais, Gérard. Bah ouais, tu nous déçois.
1: S'il te plaît, Gérard, laisse-moi.
3: Vraiment, il fait un poème.
0: Allez, vas-y, fais le poème, vas-y, tu laisses qui t'écoute.
1: Alors, ça s'intitule Toi. Alors, avec toi, je voudrais fonder une famille. Avec toi, je voudrais te faire plein de câlins. Avec toi, je voudrais te faire beaucoup de bisous. Avec toi, je voudrais te faire des caresses avec une plume. Avec toi, je voudrais qu'on en fasse du camping.
2: Ça y est, c'est bien, t'as terminé?
1: Non, non. Avec toi, je voudrais te prendre la main sur
0: le poème de GG, c'est nul.
1: Et avec toi, je voudrais te dire je t'aime sur un anus. Et voilà.
2: Bravo, ouais, ouais, c'est un peu con.
4: Bravo.
1: Non, mais
4: bravo,
1: c'est un peu con.
2: C'est un peu con. Non,
1: il te rappelle rien, ce poème.
2: Ouais, bah, quand tu copieras sur moi, ça ira bien. Ok, bon, bah, dans ces cas-là. Bon, tout le monde a répondu à la question, ouais, donc on va passer au débat. Au débat.
1: Et à la fin du poème, il y avait, je voulais te dire mon numéro de tatou.
4: Non, on va s'en passer.
2: Ouais, bah, là, on va s'en passer parce que tu as dégagé maintenant.
1: Ah, ok, bah, et alors, on accueille... je dis pas.
4: Non, Billy, et on accueille Melkara.
2: À la place?
4: À la place de personne.
2: Melkara?
4: Ouais.
1: Ouais, Melkara, ouais.
2: Tu dirais caramel, ça vaudrait peut-être, ça irait peut-être plus vite, hein.
1: Ouais, salut, c'est Melkara!
2: Ouais, d'accord, ok.
5: Bien, mon amour.
2: Vous ne connaissez
5: pas répondu, hein, mais bon.
2: De quoi?
5: Jojo n'a pas répondu.
2: À laquelle question?
5: Celle d'avant et celle-là, là.
2: Bah attends, pour l'instant, j'ai pas encore posé. Bah alors, tu réponds, tu te dépêches.
5: Vas-y, la question, c'est quoi?
2: Non, mais attends.
5: Non, mais attends, j'étais perturbé avec mon père.
2: Non, bah alors, c'est bon. Tu l'as écouté, donc.
5: Non, je vais y répondre. Je vais y répondre, les vacances scolaires chez les Belges.
2: Non, c'était l'histoire d'améliorer
3: les transports,
2: hein. Qui sont plus rapides et moins chers.
5: Alors, il faut savoir quand même que pour les transports, déjà pour la par exemple, on prend les transports pour la Belgique, c'est maintenant on met 1h20, puisqu'il y a le Thalys.
2: 1h25.
5: Ouais, Gérard l'a pris, je prends plus dernièrement.
1: Ouais, c'est GV Thalys.
5: Et bon, c'est plus emmerdant parce que quand tu veux faire des trucs dans les chiottes, c'est plus qu'1h20 au lieu de 2h.
2: Bon alors Jojo, ce coup-là tu dégages, ça t'apprendra d'être poli pour de bon. Merci Jojo, au revoir.
5: Et tu veux bien, je le dis à mon père.
2: Ah bah tu peux aller pleurer dans les jupons de ta mère.
5: Elking de Suren, tu m'as pas dit bonsoir, c'est le caramel.
2: Moi je t'en, pour un sens, je te dirai bonsoir quand tu te réveilleras aussi toi.
5: D'accord, t'es gentil, tu m'as reconnu mais tu me dis pas bonsoir.
2: Bah alors salut.
5: Ouais, c'est ça. Ouais, vas-y,
0: pose la question. Bonsoir, caramel.
5: Ouais, salut à tous.
2: Bon alors, merci. Bon alors, tu vas peut-être répondre à la question.
5: Ouais, moi je veux bien, ouais,
2: bon,
5: je vais répondre à ta question. J'aime ça, mais pas le dimanche.
2: D'accord. Quand tu auras compris le thème de la question, fallait-il améliorer la SNCF et qu'il soit moins cher
5: Non, mais plus... que je dis, le dimanche est beaucoup moins cher quand tu arrives jeune.
2: Non, mais attends.
5: Le tarif jeune est beaucoup moins cher.
2: Mais alors, dans ce cas.
5: Je suis un peu ton actualité, là, dans le 98, d'accord?
2: Non, mais les tarifs jeunes, ils existent depuis 97, entre parenthèses. Hein.
5: Avril,
2: donc, il faudrait peut-être que tu te réveilles un petit peu. Hein?
5: Avril ou mai?
2: J'en sais rien. En tous les cas, je sais que c'est depuis 97.
5: Ok.
2: Ok.
5: Et quel rapport avec la question?
2: Ouais, bah quel rapport, c'est tout, t'avais qu'à écouter. Donc on va passer sur les phénomènes de mode. C'est bête parce qu'il y en a probablement beaucoup, mais je vais en trouver une autre. Bon, alors il nous reste Couscous, Mimosa, Sophie, Caroline, Billy et Caramel, bien sûr.
5: Non, il y a Caramel là, toujours.
3: Ouais, Caramel. Gérard, c'est Caramel, je peux répondre?
1: C'est Caramel,
5: Gérard. C'est Caramel, je peux répondre.
1: Allô, Caramel,
5: oui. Allô, c'est Caramel.
1: Gérard, c'est Caramel.
2: Tu gères là ou quoi le standard?
4: C'est toi l'animateur,
5: c'est toi l'animateur.
2: Bon alors maintenant vous vous écrasez, on passe à la mode.
3: Gérard, c'est Caramel, j'ai pas répondu.
2: Billy, Caramel, Couscous dehors. Voilà. Alors, c'est vite géré, comme ça tu vois là, ce qu'il a à te proposer d'autre là, comme personne.
4: Mais là on n'a plus personne, j'ai viré tous les caramels.
2: Non mais je veux pas le savoir. Donc sur la mode. Bon tu tournes la gueule là.
4: Mais quoi? Il y a plus personne là, hein.
2: Bon Max.
4: Quoi
2: Max?
4: Bon bah, je les remets, ok.
2: Non, mais sinon, c'est pas tout à l'heure que tu vas les calmer, tu vas voir, ça va aller vite fait avec moi. Hein. Voilà.
3: Gérard, c'est Caramel,
2: ouais, je veux répondre. Bon, Caroline, tu commences okay. pas à t'amuser à passer à dire des conneries parce que tu as gerbé vite
3: non,
2: fait.
3: Non, je m'appelle Caramel, je peux répondre, j'ai pas répondu à la question.
2: Si, t'as répondu, tu m'as dit qu'ils avaient une heure et demie, je t'avais pris un train et qu'ils avaient une heure et demie de retard.
3: Non, j'ai jamais dit ça.
2: Non, comme par hasard. Tu dis jamais rien,
1: ouais,
2: c'est...
1: Ouais, super,
3: non, réponse, c'est Caramel.
1: Bon. Ouais, non, mais là, c'est moi.
6: Allô, c'est Caramel.
2: Ouais. Bon, couscous.
6: Caramel, est-ce que je peux répondre?
2: Couscous, tu t'écrases.
1: Sur la reste question, lui, des masses pressions.
2: Caramel, tu t'écrases.
6: Oui, bah attends, Gérard, tu commences pas à me casser les
7: pantalons. Gérard, hein. Gérard, tu poses ta question. Bon, alors, maintenant, tu demandes à chaque auditeur ce qu'ils en pensent. Allez.
2: Allez. Alors, pourquoi les filles se font de plus en plus de piercing? Couscous.
6: Eh ben,
1: pas mais non, t'es pas Caramel, toi, tu réponds.
2: Oh, ta gueule, toi, je t'ai pas appelé pot de chambre.
3: C'est quoi la question, Gérard?
2: Pourquoi les c'est filles... Pas. Attends, c'est pas toi qui commandes, d'accord, Billy?
1: Ah, pardon.
2: Parce que tout à l'heure, tu as...
1: C'est Caramel à l'appareil,
2: hein. Ben, camarade, pour l'instant, c'est pas toi qui...
1: Non, Caramel, pas camarade, camarade.
2: Billy, si t'es pas content, tout à l'heure, tu as gerbé. Donc, la question pour les filles, c'est-à-dire pour Mimosa, Sophie et Caroline, donc je vous répète la question, pourquoi les filles se font de plus en plus de piercing? Donc, couscous pour toi.
6: Bah, parce que en fait...
1: Oh là là, faut pas répondre, t'es Caramel. T'es con.
2: Billy, dors.
1: Mais Billy, non, c'est pas moi.
2: Couscous.
3: C'est Caramel.
2: Couscous.
6: Gérard, il n'y a pas de couscous ici, c'est Caramel.
3: Gérard, bon, c'est Caramel, je peux répondre, c'est Caramel, je peux répondre.
6: Il n'y a pas de couscous, c'est Caramel.
2: Tu les reprends au standard, tu leur dis qu'ils prennent leur vrai nom, ou jamais.
6: Gérard, c'est Caramel, qui va te répondre.
3: Gérard, c'est Caramel, moi.
6: Oh, Gérard,
2: bon, Caroline, tu dégages.
3: Bon, Gérard, c'est Caramel.
2: Caroline, tu prends ton vrai nom, tu dégages.
6: Gérard, c'est Caramel, je réponds
2: à ta question. Couscous, tu prends ton vrai nom, tu dégages.
6: Alors, en fait, les filles, elles aiment les piercings parce qu'elles aiment se faire pincer le cul.
2: D'accord, c'est la connerie, tu me dis.
6: Elles ont plein de piercings partout.
2: C'est ça, Mimosa pour toi. Mimosa.
7: Mais il n'y a pas Mimosa.
6: Il n'y a pas de Mimosa, ici, c'est Caramel.
7: Alors,
6: on a ta question, tu t'apprends.
2: Bon, allez.
6: Alors, en fait, les filles, elles aiment les piercings.
2: Non, non, non, non, allez.
7: Tu veux faire une pause, Gérard?
2: Ouais, tu fais une pause, moi j'arrête là.
7: Max c'est pas là, moi je décide pas. Hein.
2: Tu t'envoies de la musique.
7: Non, non, mais attends, pose la question, ils vont réfléchir et puis Max va peut-être arriver. Bah, il est là.
2: Mais attends, il déconne à mort lui, hein.
1: Bon, le déconne.
2: Bon, tu te tais, toi, pour l'instant, vous allez réfléchir pourquoi les fiches se font de plus en plus de piercing. J'entends encore un mot. Si vous passez pas sous vos vrais noms, vous allez tous dégager.
7: Je les ai mis en attente, là. Ah, donc on se fait une petite pause et on revient donc avec les questions et tout ça. Hein.
2: Mmh.
7: Ok.
2: Voilà.
7: Qu'est-ce qu'il y a encore comme débat à aborder?
2: Là on en est sur la mode, il nous reste les couples, les positions et puis je vais voir après.
7: D'accord, ok. Bah vous ne bougez pas, c'est la suite du best-of de Gérard en direct de ses débats de 97. Si vous voulez toujours y intervenir, ça cartonne. Hein. Le standard est bloqué. 0870 5000, 0803 08 5000, j'ai vu les chiffres. Ce soir vous êtes plus de 18 millions.
2: Bravo.
8: Bravo Gérard.
2: Hey, oh, quand on te demande quelque chose, toi tu vas te réveiller parce que ça va mal.
7: 0,16% de nanas de plus.
2: En plus.
7: Oh là là.
8: Mieux en mieux.
2: Bon allez. C'est quoi comme de musique?
7: T'as sûr qu'il y a peut-être une nana de 8 ans qui écouterait de plus que d'habitude. Voilà.
2: C'est quoi comme disque?
7: J'ai pas
2: la tort.
7: Avec les petits proutes.
2: Et d'écouter la salade bleue rose, l'ultime passion atomide. Donc tous ceux qui étaient tout à l'heure avec nous, c'est-à-dire Caroline, Sophie, Couscous, et puis Mimosa, ben vous essayez de nous rappeler. Mimosa, tu essayes de rappeler.
7: Parce que
2: sinon Fildar va te rappeler parce que c'est lui qui a gerbé tout le monde. Donc Fildar, c'est.
7: Il faut savoir aussi, Gérard.
2: Je les avais pris, je leur avais dit qu'ils se calment et qu'ils reprennent leur nom normal. Ils m'ont dit oui. Toi, tu m'as gerbé tout le monde, tu m'as repris d'autres personnes.
9: Oh non.
2: Alors tu vas te débrouiller, tu vas me rappeler Mimosa et elle va venir.
7: Non mais les autres aussi, hein, tu rappelles Couscous, pas que Mimosa apparemment.
2: Ouais, tu rappelles Couscous.
7: Si t'avais pas à voir Mimosa, tant pis, mais au moins Couscous ou tout ça, les mecs quoi.
10: Ok.
2: Bon, donc on accueille Jérôme.
11: Salut Gérard, tiens, ça pue ici.
2: Attends Jérôme, si ça te plaît pas, tu vas gerber déjà.
11: Oh putain, ferme ta bouche, ça pue.
2: Bon alors Jérôme, je te préviens, tu fais encore un mot comme ça et tu dégages, tu répondras même pas à la première question. Ok. Marie, bonsoir.
12: Marine.
2: C'est
12: pas grave.
10: Ah, excuse-moi Gérard, c'est moi qui m'a noté.
2: Ben, d'accord. Marine, bonsoir.
12: Bonsoir Gérard.
2: Estelle.
13: Bonne fête Gérard.
2: Merci.
13: De rien.
2: Sylvain, bonsoir.
14: Bonsoir Gérard, ça sent bon.
2: Merci. Sylvie.
9: Bonsoir.
2: Bonsoir. Maxime.
12: Bonsoir Gérard.
2: Bonsoir. Donc vous avez entendu la question, non?
9: Non,
12: je répète.
2: Alors pourquoi les filles se font de plus en plus de piercings? Alors Jérôme.
12: Alors moi je pense que tu as raison, elles se font de plus en plus de piercings. Simplement moi j'aimerais savoir c'est pourquoi tu as failli te noyer à la locomotive parce que tu mets la tête dans la cuvette des chiottes pour mieux te faire reculer.
2: Eh ben Jérôme, tu t'en vas, tu dégages, bonsoir.
12: Ben, il commence bien celui-là. Hein.
2: Voilà, ça commence très vite. Marine?
13: Alors je sais pas, peut-être parce que leur mec leur demande.
2: Ouais mais non mais pourquoi de plus en plus, pourquoi il y a de plus en plus de
13: parce
2: filles
13: que leur mec leur demande de faire un piercing au nombril parce qu'ils trouvent ça vachement excitant, et puis voilà.
2: D'accord. Estelle?
14: Moi je voudrais savoir Gérard si tu en as un en ce moment en piercing.
2: Non j'en ai pas.
14: Tu devrais t'en faire.
13: C'est
14: un
13: dommage.
14: Très bien.
2: Ben ouais, mais ça coûte trop cher. Hein.
14: Non, ça coûte pas cher, ça coûte quoi? 60 balles.
2: Ouais, 60 balles, et puis après t'as...
14: Si tu veux, je t'en fais un avec une aiguille, y'a pas de problème.
2: Non, non, non, non, merci.
13: Ça fait pas
12: j'ai le chalumeau.
2: Non,
14: ouais,
2: mais...
14: voilà. On t'en fait un dans le nez avec un anneau.
2: Ouais, c'est ça. Sylvain?
12: Ouais, ben, les piercings chez les filles, c'est ce que je disais pour tout le monde, l'égalité des sexes, elles veulent se faire des piercings, elles se font des piercings.
2: Mais non, mais c'est pas l'égalité des sexes. Ce qu'on fait, c'est pourquoi que les filles se font de plus en plus de piercings. Répond correctement à la question.
12: Oui,
2: commence pas à répondre n'importe comment.
12: C'est à cause de toute la mode techno, tout ça. Et il y a plus en plus
13: c'est
12: de piercings.
13: C'est à cause de Max, en fait.
12: Ouais, voilà. Non, c'est grâce à Max, parce que Max,
2: non, c'est
12: Max,
2: pas.
12: On l'aime, on l'aime.
2: Mais peut-être, mais c'est pas pour ça qu'il y a plus de nanas qui se mettent des piercings.
7: Ceci dit, c'est vrai que depuis que je fais de la radio, j'en ai percé pas mal.
12: Exact.
2: N'importe quoi.
12: On a des plaisirs.
7: Maxime, à la place de Jérôme, on accueille Roger. Bonsoir Roger.
15: Oui, bonsoir Max, bonsoir Gégé.
2: Salut.
13: D'abord bonsoir
15: GG,
13: ensuite bonsoir Max.
15: Oui, bonsoir GG,
2: excuse-moi. Non mais Max, en principe, il est là pour faire l'arrêt, hein, donc
13: non, il est pas là pour... Il est là pour faire joli, en fait, c'est une
2: voilà.
13: Galère de Noël.
2: Donc, Sylvie.
9: Moi, je pense que c'est parce que c'est la mode, et elles savent plus quoi faire pour se faire remarquer.
2: D'accord, et Maxime?
12: Oui, bah, les filles se font de plus en plus de piercings parce que c'est la mode qui les incite. Donc, percez-vous, moi je suis...
9: C'est ce que je viens de dire.
12: Oh, se percer, percez-vous si vous m'écoutez.
2: Et Roger?
15: Elles se font de plus en plus de piercings par rapport à la position de Vénus, par rapport à Jupiter, ça c'est quelque chose d'acquis, hein.
2: Non mais attends, Roger.
12: Moi l'astrologie, oui. Hein.
2: Roger.
15: Oui, je suis voyant, c'est pour ça.
2: Hein. Non, mais alors là, c'est pas un tome sur la voyance, hein, je te dis tout de suite.
12: Et Roger, tu t'appellerais pas Rabbit par hasard?
2: Non, mais c'est bon, Sylvain ou Maxime, là, vous vous calmez, hein. Donc moi, je vais vous répondre, de toute manière, maintenant, c'est vrai que ça devient à la mode. Et ça, il y a de plus en plus de nanas
12: ça,
2: qui
12: c'est
2: sont...
12: Ça, vient de dire.
2: Ouais, mais moi,
13: connais,
2: je...
13: Toi,
2: non.
13: Mais laissez-le répondre.
2: Je peux quand même répondre à la question, quand même.
12: Ouais,
2: parce que sinon, moi, je passe à l'autre question du débat.
12: Vas-y,
2: et puis comme ça, à
13: 4h...
2: Moi, à 3h30, on arrête, hein.
12: Vas-y, réponds.
2: Donc, moi, je trouve qu'en ce moment, c'est vrai, c'est devenu à la mode, mais c'est sûr que ça coûte assez cher. Bon, maintenant, si c'est comme Marine disait, ou Estelle, ou Sylvie, je sais plus qui c'est, laquelle des trois qu'elle disait, que c'est leur mec qui leur demande. Bon, moi, personnellement, si je connais une nana, je lui demanderais pas de se faire percer.
13: Moi, j'ai eu un mec qui m'a demandé, hein.
2: Ouais, et tu as accepté?
13: Non.
2: Ah ben, tu vois.
13: J'avais pas que ça fasse mal.
2: Et toi, Estelle?
13: Gérard. Gérard.
2: Oui.
13: Tu dirais quoi si à ta colombe elle faisait un piercing?
2: De manière, pour l'instant, je n'ai pas demandé. Et même si elle me disait je veux me faire percer, si c'est pour me faire plaisir,
12: c'est Maxime, si elle fait un piercing sur la langue.
2: Non, ça c'est un truc que je vois. Hein. Je connais.
12: Ça te gênerait.
2: Ah oui. Parce que je connais quelqu'un qui en a un sur la langue, fais-moi confiance que ça ne doit pas être agréable. Ouais,
7: c'est qui? C'est
13: Gérard, je sais qui c'est.
2: C'est la grande Sophie.
16: La moche là.
2: La grande pas Sophie, Stéphanie.
12: Tu
2: sais, qui vient souvent à la loco là, qui est toujours juste devant toi là, en train de s'éclater sur toi. Un anin sur la langue. C'est pas la petite Sophie là, celle qui en a un sur le ventre là.
12: C'est la meuf là.
15: Il faut pas confondre piercing et cheveux sur la langue aussi.
2: Non, je l'ai bien vu, c'est bien un piercing qu'elle a. Hein.
12: Elle s'appellerait pas Sophie Favier par hasard?
2: Non, pas du tout. Qui c'est qui voulait me poser une question? J'avais entendu une voix de fille là tout à l'heure.
13: C'est Sylvie.
14: Gérard, tu connais pas de mecs qui ont des piercings dans la langue?
2: À ma connaissance, j'en ai pas entendu parler encore.
12: Il paraît que pour la fellation, c'est bien.
2: Ah bah,
12: on... Gérard, est-ce que pour toi un coton-tige dans le cul c'est un piercing?
2: Qui c'est qui vient de dire ça? Qui c'est qui vient de dire ça?
12: C'est décoratif.
2: Qui c'est qui vient de dire ça?
12: C'est design, c'est design.
2: Qui c'est qui vient de dire ça?
12: C'est de l'art plutôt braque, Vasarely.
2: Qui c'est qui vient de dire cette connerie?
12: Jean-Paul Gaultier.
2: Non, non, mais répondez là. Entre Roger, Sylvain et Maxime, vous répondez s'il vous plaît.
14: Non mais écoute, ils ont raison.
2: Attends, et qui c'est qui dit ça?
12: C'était pas moi.
2: Qui moi?
14: C'est moi.
2: Qui moi?
12: Bah, point d'interrogation, il s'appelle.
17: Allez, GG.
2: Je sens qu'il y en a qui vont... Ça va virer vite fait, hein.
12: Ça va gerber.
14: Ça va gerber, ouais, que vous allez dire.
12: Ça va gerber, ouais. Gerber.
2: Voilà. Pourquoi que les pantalons pas de téléphone ne sont-ils plus à la mode aujourd'hui?
14: Attends, non,
12: Maxime, c'est vrai, Roger... ils sont toujours à la mode.
14: Ouais, non. Gérard en porte un.
2: Non, pas aujourd'hui, tu vois.
12: On peut sortir le dimanche, hein.
2: Donc, Maxi, toi, pourquoi?
12: Bah, ils sont toujours à la mode, hein.
2: On en voit de moins en moins. Sylvie?
18: Parce que
2: quoi?
18: Parce que je m'en fous.
2: Bon alors Sylvie, tu dégages, comme ça va t'apprendre si tu t'en fous, tu te réveilleras le prochain coup.
18: Ta gueule.
2: Ah ben alors là. Hé hey ah, oh, Fildar, s'il te plaît. Fildar. Fildar.
18: Ta gueule, Gérard.
2: Oh
18: Gérard, ta gueule.
17: Oh Fildar.
12: Oh méchant, là.
17: Mais quoi?
2: Hé, hey, tu viens, Sylvie, là, allez hop.
12: Allez hop.
2: Oh.
12: Tu dégages.
19: Non, je voulais sur les cheveux, alors fallait les
2: pantalons. Tu me la vires là.
19: Les pantalons à pas d'éléphant, je voulais dire que c'était
2: tu vires Sylvie.
19: Allô, allô.
14: Vas-y, je t'écoute.
19: Que
14: Gérard, t'as un piercing sur la queue.
19: Que c'était pas
2: Sylvain.
19: À la
2: mode.
14: Ouais, c'est pas beau, hein.
19: Non, c'était pas à la mode, parce que moi, je suis allé en boîte avec une côte de maille, on s'est bien foutu de ma gueule. De chevalier, là, on s'est bien foutu de ma gueule toute la soirée. Moi, je préfère les pantalons à pattes de babouin.
2: Bon. Estelle.
14: Ouais, donc moi je dois savoir si tu portes des slips à fleurs.
2: Non mais attends, je te parle des pantalons, alors Estelle...
14: Je te parle des slips, moi.
2: Moi je te parle des pantalons.
19: Tous les soirs.
14: Des slips style Antoine.
2: Mais Estelle, tu travailles ou tu vas dégager?
14: Est-ce que tu portes des slips kangourou, Gérard?
2: Je sens que tu vas dégager, Estelle.
14: Gérard,
2: les pantalons... Pas de dépenses, sont-ils plus à la mode aujourd'hui? Pourquoi?
14: Oui, mais non, plus à la mode dans les années 60-70.
2: Ouais, mais pourquoi?
14: Parce qu'ils ont plus trop de la mode.
2: Non, mais aujourd'hui, maintenant, à l'heure actuelle.
19: Mais c'est évident, Gérard.
2: Non, mais attends, et ça, elle répond à côté de la question, elle.
19: Ben, mais
14: Gérard,
19: pour la question,
14: Gérard.
19: Okay.
14: Gérard.
2: Oui.
19: Bon, parce que...
2: Bon, Marine.
14: Parce que Greenpeace, ils sont mis à travers, ils ont tué trop de...
20: C'est pas Marine, ça.
19: Bah,
2: non, non, mais...
19: Gérard,
2: non.
19: Déjà fait.
14: Ils ont fait 30 éléphants pour faire les pantalons, et puis Gérard, il a pris toutes les queues.
19: Non, tu sais, Gérard, des pattes d'éléphant, tu sais, c'est large, donc tu ramasses les merdes. Alors,
2: Marine, s'il te plaît, tu réponds à la question.
14: Je te réponds que c'était à la mode dans les années 60-70, et que si t'en mets, c'est pas génial.
2: D'accord. Et Roger?
19: Ben, moi, tu sais ce que j'aimerais faire ensuite avec toi? J'aimerais faire ça, regarde.
2: Eh ben Roger, tu vois ce que tu as fait?
19: Il y en a un qui veut des chiottes.
2: Roger, tu sais ce que tu as fait? Tu as dégagé.
19: C'est pas moi là, Gérard.
2: Non, c'est toi qui viens de le faire. Donc, je suis désolé, tu dégages, ça t'apprendra. Bonne nuit.
19: Gérard, c'était Stéphanie.
2: Non.
19: Gérard, c'était Stéphanie.
2: Je te dis bonne nuit.
19: Stéphanie, pourquoi tu le dis pas?
2: Non, il n'y a pas de Stéphanie sur ma liste.
19: Bon, Gérard, je dis une chose, c'est moi qui commande ici. Alors, tu fermes ta gueule.
2: Eh ben alors, tu dégages. Eh ben tu dégages.
14: Au standard, allez.
2: Tu dégages, tu me dis.
19: Voilà. Gérard, tu sais, si je me casse...
2: Tu dégages, ça y est.
19: Je vais t'abandonner comme ta femme et ton enfant, tu sais.
2: Allez, parlez, y'en a là. Oh.
19: Ça, c'est méchant pour l'enfant de la dame.
2: Putain, tu travailles ou quoi, toi?
14: Ah, il montait sur moi, c'est tout.
17: Viens-le, c'est bon, c'est fait.
14: Tu sais qu'est-ce qu'il aime bien?
20: Pas drôle.
19: Eh, cousin, t'as pas une garette ici?
2: Bon allez, moi, Max, tu continues, j'arrête pas.
14: C'est plus simple.
21: Non mais là, j'écoute les enfants et on n'allait pas trop loin à répondre aux questions, moi. C'est dommage que les questions sont...
12: Moi, Maxime, je voudrais répondre à la question.
2: Bah vas-y.
12: Donc la question, c'était pourquoi ils sont de plus en plus à la mode, c'est ça?
2: Pourquoi que les pantalons en pattes d'éléphant ne sont-ils plus à la mode aujourd'hui? Voilà la question.
12: C'est parce que c'est un peu dépassé.
2: Mmh.
12: Parce qu'en fait, c'était plus à la mode du temps des années 60-70. Hein?
2: Mmh.
12: Genre, si elle est du samedi soir, John Travolta, quoi.
2: Ouais.
12: Voilà.
2: D'accord.
12: Voilà.
2: Donc tu reviens à peu près sur la question, voilà. Je crois, la réponse c'est celle qui l'avait donnée, je crois. Ou Marine, je sais plus.
12: J'ai capté du coup le terme du débat.
2: Bon, donc on va passer à un autre débat maintenant.
21: Ouais, et on accueille Jo à la place de Roger, ce salaud là.
19: Bonsoir Gérard, c'est Jo.
2: Salut Jo.
22: Hey Jo, quand est-ce qu'on mange?
2: Bon alors donc t'as pas répondu, t'as entendu la question non?
19: Oui alors moi je sais pourquoi, bon c'est parce que bon moi je fais du VTT et puis quand t'as les pattes d'éléphant ça se prend dans les rayons quoi.
2: Ouais, mais pourquoi qu'ils sont plus à la mode
15: aujourd'hui?
2: Ouais.
15: À cause des VTT.
2: Non, mais...
19: VTT Rock Rider.
2: D'accord.
19: VTT, ça veut dire vagin tout trempé.
2: Non, ça veut pas dire ça, ça veut dire... je sais plus quoi,
21: Vite à vie, ça veut dire.
19: Voilà. Et motobilette, ça veut dire quoi?
2: J'en sais rien, donc maintenant on va passer sur le débat des couples.
19: Ah, j'adore ça.
2: Alors, mais vous allez répondre assez rapidement.
19: Assez rapidement, super,
15: super ravi.
2: Mais non, même pas assez rapidement, parce qu'après il nous en reste plus qu'un, donc on va essayer de...
19: Allez,
2: j'essaie de voir si je retrouve pas une autre question. Donc, que vas-y, pensez...
19: Grouille-toi, j'ai des feux d'embrouille après, vas-y.
2: Les feux d'embrouille, c'est pas sûr si ça va
19: oui,
2: pas, tu vas ailleurs. Donc, depuis... que pensez-vous des couples célibataires? Donc, Jo.
0: Bien sûr.
2: Jo.
15: Oui. Moi, je pense que les couples célibataires, c'est vraiment, c'est pas super, quoi.
2: C'est-à-dire, pourquoi?
15: Bah, parce que on se fait chier, quoi, je crois.
2: Mmh.
0: Ça, c'est vrai. Hein.
2: D'accord. Marine?
0: J'ai pas vraiment d'avis parce que je passe une question un peu conne.
2: Non, mais c'est des questions qu'on a posées en 97, je refais un best-of dessus, donc...
0: J'ai pas dû écouter le jour, là.
2: Ah bah ouais, bah si t'écoutes...
0: Ça m'aurait perdu, hein.
2: Non, mais attends, hein, dans ce cas-là, si t'écoutes pas les trucs en 97, c'est pas la peine que t'appelles.
0: Oh, il va se calmer, la bête.
2: Ouais, ben, moi je te dis, si t'as pas écouté régulièrement 97, je sais pas pourquoi que tu t'amuses à l'heure actuelle.
0: Hein.
2: Ouais,
0: mais ça va
2: se passer
0: la même chose.
2: Parce que
0: tout à l'heure, je suis deux et solitaire.
2: Eh ben.
15: Gérard, est-ce que tu peux te rapprocher du micro? Je suis en train de me branler, j'ai envie de te spermer sur la gueule.
2: C'est qui dit ça?
15: C'est le best-of, ça aussi.
2: C'est qui dit ça? Ben, je sens que tout à l'heure...
19: Ça va gerber, mais grave.
2: Ouais, je vais faire comme ce que Pildar a fait. Ça va aller vite, je vais virer tout le monde.
19: Allez, hop.
2: Ça va essayer encore plus vite. Donc, est-ce seul pour toi?
0: Ben, moi, je suis célibataire, mais alors par contre, toi, avec la gueule que t'as, je pense que tu resteras toute ta vie.
2: Hein. Ben,
0: c'est pas la peine de chercher. Hein.
2: Ouais, ben, dans ce cas-là, toi non plus. Hein.
0: Dans ces cas-là...
2: Toi non plus.
19: C'est bon.
2: Toi non plus, celle, si je suis con, bah toi t'es conne alors.
0: Non, je suis pas voilà. Conne, moi.
15: Est-ce qu'on est vraiment célibataire avec un bouton tige dans le cul?
2: Bah alors Jo, tu dégages, bonne nuit.
15: C'est pas moi, hein.
2: Non, c'est qui?
0: C'est Jo.
15: C'est pas moi, c'est Jo.
19: C'est un mec de la radio qui s'amuse.
2: Ouais, c'est ça. Un mec de la radio.
15: C'est Jo.
2: Ah ouais.
15: Et c'est Jo qui... C'est pas moi qui te raconte.
2: Alors qui c'est qui s'amuse à dire ça? Alors Sylvain.
19: Le frère radio.
2: Sylvain. Sylvain.
15: Je sais pas qu'est-ce que j'avais répondu à l'époque.
2: Bon, et Sylvain, si tu dors, bonne nuit, hein.
15: Ah ouais, Sylvain.
2: Ok. C'est
0: une bonne rêve.
2: Alors, tu réponds à la question ou pas?
19: Oui, le couple célibataire, mais non, mais c'est débile, franchement, c'est débile.
2: J'imagine, mais pourquoi?
19: J'ai passé des nuits blanches à t'écouter, mais c'est maintenant que je me rends compte que c'est débile. Mais compte pas sur moi pour 98, hein, je te le dis tout de suite.
2: Eh ben, dans ce cas-là, si t'es pas content, bah tu dégages, au revoir. Bonne nuit.
19: Non, mais je suis content.
2: Non, mais bonne nuit, ça t'apprendra, comme ça, si on comptera pas sur toi pour 98 pour participer au débat. Voilà, bonne nuit à toi.
15: Attends, tu m'aimes pas, alors.
2: Eh ben non, mais alors, bonne nuit.
0: Qui,
2: bonne
0: nuit hein.
2: Qui? Sylvain.
19: Alors, moi,
2: Sylvain, est dehors.
5: Bah, bonne nuit, Sylvain.
19: Moi, j'aimerais savoir, est-ce qu'on est célibataire avec une baleine ou pas?
2: Maxime.
19: Oui.
0: Et avec un tigre.
19: Donc, ouais, les couples célibataires, c'est pas une bonne idée, quoi.
2: Mais pourquoi?
19: Bah, parce que vaut mieux être pas célibataire que célibataire.
0: Ouais, je voudrais savoir si c'est célibataire hétéro ou homo.
2: Qui?
19: Ouais, ça c'est une bonne question.
0: Gérard, c'est Sylvie, je veux savoir si c'est des célibataires hétérosexuels ou homosexuels.
2: Attends, mais...
0: Ou bisexuels, peut-être.
2: Attends, elle me traite de connard et de tous les noms et elle est encore là que je t'avais dit de la saquer.
0: Gérard, t'es chiant mais dans ta gueule.
2: Alors là, tu la dégages.
0: Gérard, il est bisexuel.
2: Mais moi, c'est merde, pétasse. Et hop, tu la vires celle-là.
19: Oh là là, grave dans les insultes là.
2: Hein. Dans ce cas-là, on a qu'à être poli avec moi aussi. Je serai poli avec les gens.
21: Gérard a entièrement raison. Répondez aux questions un petit peu les enfants là.
2: Oh Maxime.
21: Dommage.
19: J'ai déjà répondu, Gérard.
2: Ça y est, donc tout le monde.
19: C'est pas une bonne idée.
2: Ok.
19: Il fallait être des couples mariés.
2: Ok, alors, je vais prendre une question comme ça au hasard sur les couples. Dans quel endroit se forment les couples?
0: Dans les chiens de la loco.
2: Attends, qui c'est qui vient de dire ça?
19: Estelle
2: ou Marine?
0: Non, c'est pas moi, c'est Estelle.
2: Alors Estelle, bonne nuit.
0: Bonne
21: nuit, Estelle, on accueille Mimosa, je l'ai rappelé pour te faire plaisir.
2: Alors Mimosa, tu t'appelles Couscous aussi, s'il te plaît.
0: Gérard?
2: Oui.
0: J'aimerais bien que tu leur dises qu'ils s'arrêtent de me raccrocher comme ça constamment.
2: Non, mais t'inquiète pas, je croyais que c'était une fausse manœuvre de la part de Fulda. Tu rappelles Couscous, s'il te plaît,
19: ouais,
2: Fulda, quand même. Hein.
0: Ouais, comme on a...
2: Non, attends.
19: Couscous, là, parce qu'il est sympa, lui.
2: Oh hey, tu rappelles...
19: tu rappelles Arissa aussi, hein.
2: Non, non, mais...
19: Et,
2: toi...
19: oui.
4: Et puis tu rappelles Manuela aussi.
21: Hein. Bon, alors... bon, bah j'ai rappelé Couscous à la place de Maxime.
2: Ok. Non, c'est pas Maxime qu'on a viré.
21: Non, mais c'est bon.
5: Bonsoir, Gérard, c'est Couscous.
19: Ouais. C'est Cutie qu'on a viré.
5: Et encore là, bah, il avait fait une fausse manipulation.
2: Ouais, c'est pas grave. Donc, alors, donc, je répète les, bah, la question, je pense que vous l'avez entendu. Donc, Mimosa.
4: Oui.
2: Donc, pour toi.
4: Un peu partout, dans la rue.
2: Non, non, attends, parce que là, c'est une autre question que j'avais prise. Sur la, que pensez-vous des couples célibataires, c'est pour ça?
4: Ben, les couples célibataires, je trouve que c'est pas bien parce qu'ils doivent être drôlement malheureux.
2: Mm-hmm.
4: Et donc, il vaut mieux qu'ils soient unis plutôt que d'être célibataires.
2: Ah, enfin, au moins, il y en a qui comprennent parce qu'il y en a d'autres qui disent qu'ils comprennent pas.
5: Et Couscous, tu peux répondre, ouais. Il vient d'arriver.
2: Ouais, Couscous.
5: Donc, les couples célibataires, oui, mais avec des merguez et des pois chiches.
2: Oh, le mot pour rire, lui, c'est bien pour commencer l'année 98, c'est bien.
19: C'est cool, hein.
2: Ça, c'est pas mal, Couscous, ça, là, ta réponse. Donc, Marine, t'as répondu?
4: Oui, ça y est.
2: Jo?
19: Ouais, moi, je suis d'accord avec toi, là. Hein. J'ai compris la question, je suis d'accord.
4: Alors, okay. La prochaine question, c'est où est-ce qu'on peut rencontrer...
2: Dans quel endroit se forment les couples, pardon?
4: À qui de répondre?
2: Alors, Jo.
19: Alors moi, je trouve Jo. Moi je trouve que les couples se forment bien dans les lavomatiques. Tu vois, le lavomatique.
4: Ah, très très bon, le lavomatique. Ouais. Très bien.
19: C'est bien, là.
4: Ouais.
2: Ouais, dans...
4: boîte d'échangisme aussi, comme dirait Max.
2: Marine?
4: Ben voilà, j'ai dit dans les boîtes d'échangisme, tout à l'heure, Max en a parlé.
2: Ouais, j'étais là quand j'étais en haut quand ils en ont parlé, ouais.
4: Voilà.
21: Excuse-moi Gérard, on accueille Monchou à la place de Sylvain, et j'aimerais que Capucine raccroche son téléphone. Merci Capucine.
2: Capus, on raccroche s'il te plaît. Alors Monchou.
19: Ouais, j'aime bien quand tu m'appelles comme
4: Monchou.
19: Ça.
20: Bonsoir.
2: Voilà.
20: Oui, grande fan.
2: Allez.
19: Être au cul.
2: Hein,
19: quoi? Ouh, alors...
2: Non, non, attends. J'étais sur ma... avec Marine, là, encore. Pardon.
19: Excuse-moi.
2: Marine?
4: Ouais.
2: Donc, toi... Ah, ouais, c'est... Toi, t'as répondu, c'était sur... dans les clubs échangistes, comme le truc que voilà, Max avait passé tout à l'heure.
4: Voilà, exactement.
2: Ah, d'accord. Donc, pour toi, Mimosa?
4: Ben, moi, partout, dans la rue, dans le métro, sur cette radio, partout.
20: Ah la salope.
2: Attends, qui c'est qui commence à dire ça?
20: Allez, chaud aux dents.
2: Attendez, je préviens d'une chose. J'entends encore un mot salope comme ça, je vais pas chercher qui c'est. Je vais virer Jo et mon chou.
19: Mais non, tu arrêtes, hein, moi mon j'ai chou. Rien dit. Hein.
2: Ok.
19: Et puis Jo, j'ai rien dit.
20: Oui, ma biche.
19: Arrête, hein.
2: Alors attention. Hein.
21: Moi, on accueille Bébert aussi, excuse-moi.
4: Je voilà.
21: Bébert, à la place de la fille, là.
2: À la place de Sylvie?
21: D'Estelle.
2: Bah non, c'est Mimosa qu'on a.
21: Non, mais Mimosa, elle a la place de Sylvie. Enfin bref, c'est un mic-mic.
2: Ouais, bon, c'est pas grave.
19: Chaise musicale.
2: Qu'est-ce que tu m'as dit, merde?
4: Bébert.
2: Donc,
19: Salut, je t'aime.
5: Allez, Bébert.
4: Je t'aime, mon amour.
2: Bon, ok, allez. Marine et Bébert, là, vous commencez pas, ou sinon vous allez gerber tous les deux d'entrée, là.
19: J'ai juste dit bonsoir.
2: Donc, bonsoir, Bébert. Donc,
19: merci.
2: Mon chou, donc, pour toi, parce que ce nom-là, j'aime pas... pour toi.
19: Ça couille. Donc, les couples, c'est sur la coupe encore.
2: Oui.
19: Donc, bah oui, bah, ils se rencontrent un petit peu partout.
2: Dans quel endroit se forment les couples?
19: Dans quel endroit?
2: Oui.
19: Bah, je sais pas, dans les églises, dans les...
2: T'as déjà vu un... T'as déjà vu un couple se former dans une église?
19: Moi, je fais le Notre Père et je prends
4: de la... Donc, ils rencontrent...
2: Qui c'est qui pose, là? Qui c'est qui parle, là?
19: C'est Bébert qui voulait répondre.
2: Ouais, Marine, tu disais?
4: Eh ben, comme lui, il veut rencontrer sa femme dans une église,
19: ah oui,
4: l'épouser vierge dans une église.
19: Donc
4: il...
19: Non, pas la Sainte Vierge, qu'est-ce que tu racontes? Blasphème.
2: Ok. Donc, Bébert, pour toi?
23: Bah, de ma fenêtre, moi, j'ai déjà vu se former sur la rambarde de la fenêtre, sur le... et aussi sur les toits, à côté des gouttières. La plupart du temps, ils se mettent là, ils se forment là. Mais là, je peux pas leur lancer de pain.
2: Mmh.
23: Mais sinon, quand ils veulent, non, ils se forment pas, il n'y a pas de couple.
2: D'accord.
23: Ils sont à plusieurs en groupe,
2: mmh,
23: c'est surtout sur le balcon où ils sont en couple.
2: Couscous.
5: Oui, bah, les couples, ils se forment un peu partout en France. T'as toujours un petit mouloute qui va rencontrer une Rachida.
2: Ah, ok. Ok, donc...
19: C'est surtout dans le
4: spécial de Disney.
19: Et quand Mouloud met la merguez dans
2: Marine.
4: Ouais.
2: C'est toi qui voudras parler à Couscous après?
1: Non.
23: Non, non, c'est Bébert.
3: Ouais, Bébert, je te connais bien. On a fait une merguez partie avec Kadir.
23: Et je me souviens, c'était bien.
2: Non, non.
23: Et Gigi n'était pas là.
2: Non,
3: ah,
2: la main,
3: il voilà, il n'a pas voulu branler la merguez.
23: Ouais, c'est ça, hein. Le lâcheur.
6: Gérard, moi, hey. Je voudrais savoir, est-ce que c'est vrai que tu as rencontré ton premier amour au salon de l'agriculture?
23: Non, c'était dans un bois, il l'a dit.
2: Hey, non, mais hey, quand vous posez des questions comme ça, vous donnez vos noms.
6: D'accord. C'est
1: ça, vous pouvez avancer un peu plus vite.
6: Moi, c'est ouais. Moi,
2: qui c'est qui dit qu'il peut avancer un peu plus vite?
6: Ouais, c'est Emmanuel.
2: Ouais, ben Marine, tu permets, j'ai le droit, les gens ont le droit de me poser une question, j'ai le droit de répondre, d'accord?
6: Donc c'est vous, là.
2: Donc si ça te plaît pas, Marine, attends, Jo.
6: C'est vrai que t'as rencontré ton premier amour au salon de l'agriculture.
2: Je n'ai jamais été... Non mais attends, Jo, je vais te répondre, j'ai jamais été au salon de l'agriculture, comme tu dis si bien.
6: De manière, il serait prêt à l'exposition?
2: Non.
6: Ah bon.
2: Donc, voilà. Donc, alors, depuis...
6: T'es pas tout nu là-bas?
2: Non.
6: D'accord, ok.
2: Qui c'est qui voulait reposer une question, là, vite fait?
23: Bébert.
2: Ouais.
23: Comme j'ai pas entendu ce qu'a dit Mouloud, non.
2: Ouais, ben Couscous, ouais.
3: Oui, Couscous, oui.
23: Couscous, j'aurais voulu savoir ce qu'il en pensait.
2: Ben, il vient de te le dire.
23: D'accord, ben, excusez-moi.
3: Il vient de te dire, on rencontre des couples ouais. Un peu partout et toujours un petit Mouloud qui va voir une rachida.
23: Et ben, moi, j'ai trouvé ça sympa.
3: Sur les trottoirs, dans les coins de rue, dans les boîtes d'accord. De nuit, à la locomotive, partout, hein.
2: Ben voilà. Si, souvent, t'as des jeunes qui se rencontrent là-bas.
23: En boîte de nuit ou que ça soit...
2: Oh, qui c'est qui cipe, là?
23: Ouais, c'est gênant, hein, on discute
6: avec Gérard. Et pourquoi Gérard, les couples célibataires sont bisexuels? Et si oui, pourquoi?
23: Bah, on change un
2: peu. Non, là, je vois pas le rapport.
6: C'est une question.
2: Non, je vois
1: Gérard,
2: pas.
1: Gérard,
2: oui.
1: C'est une question. C'est Mimosa.
2: Oui.
23: Bah, Mimosa.
1: Moi, j'ai une question.
2: Oui.
23: Bah, je l'aime bien, Mimosa.
1: Où est-ce que tu aimerais rencontrer ta femme?
6: Au bois de Boulogne.
2: Alors, Jo, tu dégages.
6: C'était pas moi, qu'est-ce que tu racontes?
2: Alors, c'est qui a dit au bois de Boulogne?
6: Bah, c'était l'autre, là, comment il s'appelle, l'autre, là?
2: Ouais, non, mais attendez, parce que là, si vous vous amusez à dire des conneries sans donner vos noms, ça va
6: ouais, jamais ça. Quoi,
2: alors, la question, c'est pour comment je voudrais rencontrer la femme de ma vie, c'est
1: oui,
2: ça?
1: À quel endroit?
2: N'importe où.
1: Et dans quelles conditions?
2: Dans des conditions autres que l'histoire des chiottes de la loco, tout ça. C'est-à-dire soit en boîte, soit dans le train, soit sur un quai de gare, soit dans le métro, même par correspondance.
1: On n'a pas compris, Gérard, question suivante.
23: Par fax,
1: dans une boîte à lettres. C'est pas courant, mais c'est toujours agréable.
2: Bah si, ça se fait. Hein.
23: Dans un tunnel?
2: Non, pas dans un tunnel comme ça.
6: Dans un tunnel dans le métro.
2: Ouais, c'est ça.
6: Gérard, est-ce que c'est vrai que pour rencontrer quelqu'un, tu t'es enfermé dans un tambour de la machine à laver dans un avomatique?
2: Non, pas du tout. Bon, alors la question suivante. Donc, depuis quand les gens forment-ils des couples? Couscous.
3: Alors, les couples, ça semble depuis belle lurette.
1: Mmh. Par exemple, les merguez et les pois chiches.
3: Attends, et la petite boîte d'humour, c'était pour tout à l'heure. Hein.
23: C'est pas bête ce que tu dis.
3: Alors, donc, tu peux répéter ta question, s'il te plaît?
23: On y dort le couscous, hein.
3: Bah, le couscous, dis donc, il n'a pas tout entendu, donc...
23: Ah, d'accord. Ouais, mais c'est ce que je disais, on n'entend pas tout parfois.
3: Alors, en fait, ouais, alors si, je me rappelle.
23: T'en es top chiche.
2: Ouais, attends,
23: gentil, tu nous laisses chatier un peu.
2: Ouais, non, mais attendez, attends,
3: les couples se forment depuis que les femmes existent avec les hommes.
2: D'accord.
1: T'as gardé Adam et Ève, hein.
23: Vers quelle époque, couscous?
3: En 1492 avant Jésus-Christ.
2: D'accord. Bébert.
23: À ton avis, couscous, une dernière question, Gérard, s'il te plaît.
2: Oui.
23: C'est plus l'homme ou la femme qui va vers l'autre?
2: En principe.
23: Non, c'est pas toi, je parle à couscous.
3: Je dirais plus que la femme va plus vers l'homme et que l'homme va plus vers la femme.
23: Dans quelle année?
3: Alors là, c'est une question à laquelle je te répondrai pas.
2: D'accord. Bébert.
23: Oui, bah, je te réponds justement directement.
2: Approche-vous.
23: Vis-à-vis.
2: Non mais Bébert, oui. Depuis quand les gens forment-ils des couples? Donc tu réponds à la question s'il te plaît.
23: Au début il s'est passé des tas de choses et il y a eu la conclusion que comme toi t'es venu sur Terre ou comme la femme.
2: D'accord. C'est bien. Ouais.
3: Moi j'ai une question à poser à Bébert.
23: Oui,
3: est-ce que tu penses que c'est Napoléon Bonaparte qui a inventé les couples?
23: Ah, ce mot, non, je suis pas d'accord avec toi.
2: Bon, Bon, c'est tout, là. Non, non, non.
22: S'il te plaît, je vais
2: me non, non, mais Bébert.
8: J'ai entendu sa réponse.
2: Oh, Bébert, Bébert et Couscous, là, s'il vous plaît. Il y a encore 4 personnes qui n'ont pas répondu, donc vous laissez répondre les personnes. Si vous voulez jeter ensemble, vous acterez hors antenne. Hein.
21: Parce qu'après, il y aura encore un dernier débat à aborder. Il est déjà 3h15, alors répondez les 4 derniers. Non, ben, on n'aura peut-être pas le temps, alors. Les deux derniers. Vas-y, les 4 derniers à répondre, là.
2: Donc, Monsou, là.
9: Oui, bonsoir, mec.
2: Ouais, tu réponds s'il te plaît, alors, tu restes poli s'il te plaît.
9: Déjà les couples existent depuis déjà très longtemps.
2: Ouais.
9: Même en pensant à tes parents, les hommes préhistoriques.
2: Non mais depuis quand les gens forment-ils des couples? Je te parle pas des...
9: Déjà l'époque de la préhistoire. Déjà les femmes allaient à la cueillette, les hommes allaient à la pêche.
2: Ouais, d'accord.
9: Ils formaient des couples.
2: Mmh.
9: Déjà, ils se mettaient des silex dans le cul. Non, ça c'est un peu vulgaire ça.
10: Ça fait mal surtout.
9: Ça fait surtout mal, oui.
2: Mimosa pour toi.
10: Depuis la nuit des temps, depuis que l'amour existe.
2: Mmh. C'est-à-dire, là, ta réponse, elle est vague. Hein.
10: Bah, depuis que l'être humain existe, depuis qu'il y a deux sexes différents et qu'ils ont trouvé le moyen de se culbuter.
2: D'accord. Marine ?
11: Bah, depuis Adam et Ève.
2: Ouais, bah, ça m'aurait étonné que tu me dises pas ça. Hein.
11: Non, mais qu'est-ce que tu veux que je te dise ? Depuis qu'il y a deux personnes qui peuvent être ensemble et qui se plaisent ensemble.
2: D'accord. Et Jo ?
24: Depuis tourner manège.
2: Ça m'aurait étonné aussi. Hein. Non, mais c'est sûr.
11: Les amours.
2: Non, mais c'est sûr que. Vous voyez qui c'est qui rigole comme ça, là? Qui c'est qui rigole comme ça quand je voulais répondre?
24: Et Gérard, qu'est-ce que t'en penses que Adam et Eve vont repeupler le monde? Est-ce que ce serait possible que moi et toi, on repeuple le monde en explosant ta boîte à caca?
2: Non. Mais alors là, tu vas rester quand même poli là-dessus. Hein,
11: parce que... J'aimerais trop, ça nous mourrait tous. Hein.
2: C'est toi, Marine, qui dis ça? Oh Marine!
11: Quoi?
2: C'est toi qui viens de dire ça?
11: Quoi donc?
2: La connerie là?
11: Quelle connerie?
2: Non mais attends, il y a quand même bien une nana qui vient de dire une connerie comme ça, qui a répondu sur celui que le mec a parlé là.
24: C'est-à-dire?
11: Non, j'ai rien que
24: c'est Mélanie!
11: Qui a parlé là?
2: Bon, allez.
24: Il devient fou le mec.
2: Ouais.
24: Il est parano.
2: Ouais. On va faire une pause,
21: mais juste avant la pause, il y a encore un débat que Gérard aimerait aborder, un des plus grands débats de l'année 97.
2: Ouais, celui-là, je crois qu'il a été très chaud.
21: Alors écoutez bien le débat que nous allons aborder, les trois questions d'un débat qui était sur le...
2: Alors c'était le sexe et la pornographie. Le sexe et la pornographie.
21: Voilà, et la première question que nous poserons,
2: c'est... Fréquentez-vous aussi les sex shops? Donc on revient à peu près sur le truc des clubs échandisseurs.
21: Voilà, donc...
2: Du club échangiste.
21: Voilà, donc réfléchissez bien à tout ça.
2: Et Fildar, tu t'amuses pas à zapper tout le monde, ce coup-là.
21: Voilà, et si vous souhaitez, par le plus grand des hasards, intervenir encore, faites vite, il vous reste encore 3/4 d'heure pour le best-of de genre en direct avec les meilleurs moments. Il y a toujours DJ Bingo Standard et...
2: DJ Rico.
21: Et
2: l'enfoiré de Fildar qui raccroche au nez de tout le monde.
21: Ouais. Donc 0-870-5000 et 0-803-08-5000, DJ Bingo s'occupe de tout, et pour l'instant...
2: le titre de la musée du disque qu'on s'écoute, c'est la tulipe qui pense rose, la vie reste toujours, la vie devient des débats, donc c'est toujours le best-of de la nuit encore qui continue, donc on récupère...
21: Parle devant ton micro, approche-le encore. Voilà,
2: on récupère Jo, Marine.
25: Ah non, mais j'ai rappelé tout le monde.
2: Mais merde, putain, mais qu'est-ce que tu me fais là à chaque fois?
25: Bah tu m'as dit de changer.
2: Non, je te dis.
25: C'est là la nouvelle liste.
2: Punaise, mais c'est pas vrai, hein.
25: Bah excuse-moi.
2: Oh là là là là là. Putain, mais c'est dingue toi, hein, ton boulot. On dirait que ça te coûte cher, hein, de faire ce qu'on te demande, hein. Patrick, bonsoir. Allô?
24: J'aimerais savoir si c'est vrai que toi et Christine, vous avez tourné un film qui s'appelle Jurassic Sex.
2: Ouais, alors, pour l'instant, tu dis bonsoir, après tu répondras aux questions que j'ai à te poser, d'accord?
24: D'accord, bonsoir.
2: Magnolia.
26: Marjolaine.
10: C'est moi.
2: Bonsoir.
10: Salut.
2: Serge.
27: Salut.
2: Ken.
28: Bonsoir.
2: Patricia.
29: Bonsoir.
2: Et Jean.
30: Bonsoir.
2: C'est pas mal, toi, quand je te demande quelque chose, de pas me virer les gens, non? Bonsoir. Toi, tu me les vires. Surtout que c'était bien parce qu'entre Bébert et Couscous, on s'amusait pas mal. Là, je crois que ça aurait bien, bien jonglé encore.
27: Ah, mais c'est pas grave, on va pouvoir s'éclater sous
2: son... Oh ouais, non, mais même, ça fait deux fois qu'il me fait le coup, alors.
27: Non, mais laisse tomber, on verra.
10: Je vais pas essayer de rappeler Couscous,
2: ça. 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
26: Il y a deux. J'ai la question, allez.
2: Ah, bah, la question, elle a été posée avant le disque. Hein.
27: Mais tu l'as posée où, sur la table?
7: Ouais, non, c'est pas là. C'est dans un temps dans les sex shops.
2: Alors, voilà. Donc, Patrick.
27: Moi, je suis d'accord, quoi.
2: Ouais, mais t'es d'accord sur quoi?
27: Ben, qu'il faut poser la question.
2: Ben, fréquente. Patrick, tout à l'heure, tu as dégagé, ça va aller vite fait, toi. Hein.
27: Attends, j'ai rien fait.
2: Non, mais tu as te réveillé, parce que sinon, tu as dégagé.
27: Ben, je suis réveillé, qu'est-ce que tu racontes?
2: Je t'ai dit, la question, je l'ai posée avant la pause.
27: Mais tu l'as posée où? Je la vois pas.
2: Ben, t'as haut. Bon, Patrick, encore un truc comme ça, et tu dégages.
27: Ouais, t'as raison, vas-y.
2: Alors. Est-ce que tu réponds à cette question ou pas?
27: Oui, je veux répondre à cette question.
2: Alors, tu réponds?
27: Ouais, moi, j'aimerais savoir si t'as tourné un film qui s'appelle Jurassic Sex avec Christine.
2: Eh ben alors, tu dégages, ça t'apprendra. Allez, hop, tu me rappelleras...
26: Joe!
2: Non, couscous.
26: Ok.
2: Alors, Marjolaine.
7: Ouais.
2: Donc, fréquentez-vous aussi les sex shops? Donc,
7: non, j'ai jamais été.
2: Bon, d'accord. Et pourquoi?
7: Bah, je sais pas, j'ai jamais eu l'occasion.
8: Là. J'ai jamais moi un dos dans le cul. Oh.
2: Ok, je préviens que celui que j'entends encore dire ça, il va gerber.
8: Mais la deuxième.
2: C'est qui dit ça?
8: Un petit peu du fucking.
2: Bon, t'essayes de savoir qui c'est là?
8: Oui, Gérard. Plein de...
7: Gérard.
8: Toi,
7: Gérard.
2: Non, Serge.
27: Oui, alors moi je te disais, Couscous et Bébé, c'était bien sympa, mais nous on veut aussi répondre aux questions.
2: Eh ben tu réponds, je l'ai déjà posé.
27: D'accord. Non mais moi j'ai... Ah, c'est quoi la personne qui jouit là? C'est quoi?
2: Non, Marjolaine, tu te calmes.
8: Gérard.
2: Marjolaine.
8: Gérard, j'ai envie de te mettre un doigt dans le...
2: Marjolaine.
8: Gérard.
7: Oh oui, Gérard.
2: Tu te calmes.
8: J'ai envie de te mettre deux doigts dans le...
27: Bon, Gérard, tu te réveilles un petit peu?
2: Oh, gentil, s'il te plaît, pour ça, je demande.
27: Gérard, c'est vrai que les bites, tu les aimes bien longues et bien là.
2: Hein?
27: Gérard, c'est vrai que les bites, tu les aimes bien longues et bien dures.
2: Attends, Jean, c'est pas le thème de la question, d'accord? Alors tu vas te calmer. Marjolaine,
27: c'est quand même le thème de ta vie.
2: Qui c'est qui dit ça?
27: Ouais, mais il préfère peut-être les cotons-tiges de Gérard.
2: Bon alors, Jean, tu dégages, ça t'apprendra d'être poli.
26: Ouais, c'est bon, je rappelle Couscous.
2: Voilà. Marjolaine, s'il te plaît. Tu te calmes, ou sinon tu vas virer.
7: D'accord.
2: Ok. Alors, Serge.
27: Moi je sais plus où on en était.
2: Fréquentez-vous aussi les sex shops?
27: Oui, mais ça fait très longtemps que j'y suis pas allé parce qu'aujourd'hui c'est trop cher maintenant.
2: D'accord. Je suis d'accord avec toi.
27: Mais c'est pas moi qui habite. Tu sais, j'habite une petite province et à la capitale, c'est combien aujourd'hui les sex shops?
2: J'en sais rien.
27: T'as pas été voir depuis?
2: Non.
27: Et les pipes chauds?
2: Non plus. Ken?
27: Y a personne qui me dit, qui peut me dire c'est combien les prix?
2: Ben, tu viens sur la capitale, et comme tu dis si bien sur la capitale, et puis tu verras toi-même.
27: Écoute, je passe samedi, on peut peut-être se voir, tu pourras m'emmener.
2: Non, tu iras tout seul.
27: Tu veux son adresse?
26: Non, ça va aller.
2: Ça va aller, Serge, tu vas dégager.
27: Et j'ai fait moi ton adresse, et puis on se voit samedi.
2: Non, je te donne pas mon adresse.
27: Mais si, on va
12: ensemble. Je te la donnerai hors antenne. Si
2: bon, alors, Serge, tu dégages. Problème. Serge, tu dégages.
27: Et pourquoi?
2: Tu dégages, t'as pas besoin de dire que tu donneras mon adresse. Hop, termine.
27: Non, j'ai pas dit que je donnerais ton adresse.
2: Si, tu viens de le dire.
27: Tu
2: sais qui c'est Bébert.
13: On a récupéré donc Bébert, Couscous et Joe.
8: Ouais, bonsoir.
27: Ouais, ça va mon Couscous?
8: Ouais, salut, je suis toujours là et grâce à mon petit GG.
27: Tu m'étonnes.
2: Couscous. C'est bon. Ken.
27: Il y a Bébert aussi, hein.
2: Ouais, mais c'est bon, c'est bon. On se calme là, Bébert, Couscous et Joe, là, vous vous calmez.
12: Donc moi, pour les sex shops, il y a un truc bizarre quand même, parce que moi, je veux toujours y aller, et à chaque fois, ils tirent le rideau.
2: Ouais.
12: Donc je peux pas rentrer, en fait.
2: D'accord.
12: Donc je me demande si, je sais pas, même ou même pas, le rideau, il est toujours tiré.
2: D'accord. Patricia?
14: Oui.
2: Donc, pour toi?
14: Oui, moi, je fréquente les sex shops régulièrement.
2: Pourquoi juste?
14: Pour mon plaisir personnel.
7: J'ai envie de sentir ta bite.
27: Ça c'est chaud ça.
14: Alors elle a 15 ans,
27: Baisse la culotte.
2: À mon avis, je crois qu'elle doit avoir 15 ans celle-là.
27: Baisse la culotte à moi, mais
14: je
27: sortirai
14: jamais vu. Alors si tu veux, je l'emmène avec moi faire un tour au sex shop.
2: Qui, non, non, là...
0: C'est
2: oh.
0: Qui, hein? Ouais, Gérard, oh, faut-il qu'il dévoie un petit peu, là.
2: Ouais, non, mais attends, c'est qui c'est, de manière, va virer, elle.
27: Moi, j'ai...
2: Donc, Patricia, donc, pour finir, toi.
0: Bah, moi, je vais dans les sex shops pour trouver des ustensiles, de différentes tailles et de différents diamètres. Quelquefois, des petites potions magiques pour mon ami, qui est pas toujours aussi vaillant qu'il le prétend.
2: Ouais.
0: Et puis, pour diverses choses.
27: Ouais, mais bon, avec ta gueule que t'as...
24: Que non, c'est normal qu'il
0: bande mou. Voilà, bah.
2: D'accord. Couscous.
0: Ouais, bah moi, je vais pas dans les sex shops parce qu'ils ont jamais ce qu'il faut là-bas. Mais si je vais, ça serait pour trouver un petit peu de sel, un peu de poivre, un petit peu de piment.
2: Attends, Patricia. Là,
0: pour parfumer mon petit couscous.
2: Tu vires Marjolaine, là. C'est Marjolaine, tu la vires.
24: Couscous, t'as quoi comme bijou?
2: Tac, terminé, je veux pas de savoir.
0: 404, moi. Ouais, j'ai une 404 avec tous les autocollants derrière.
2: Ok, c'est bon, Couscous. Donc, Joe.
27: Eh, hey, Bébert, moi.
2: Attends, Bébert, je vais venir à toi aussi après, mais attends.
27: Ouais,
2: de toute façon, je demande à Joe, d'accord?
5: Bah alors, moi, tu vois, je travaille dans un sex shop, hein, je fais un show gay, mais je dois t'avouer
2: on,
5: que...
2: On a qui?
5: Pardon?
2: Hein? Sonia à la place de...
26: À Marjolaine.
2: Marjolaine. Et qui c'est qu'on a à la place de Serge?
26: Le Bébert.
2: Bah, Patrick. Tu sais, attends, Bébert, tu m'as dit à la place de Patrick et Serge, alors...
26: Bon, il y a Jo.
2: Il y a Jo, Couscous, Patricia, Ken, Sonia et Bébert.
27: Et ben voilà, on est bien, là, tous ensemble.
0: Bonjour, okay.
2: Salut, Sonia.
5: Ouais, donc, Jo, alors, Sonia.
2: Donc, Jo.
5: Ouais, moi, donc, moi, je travaille dans un sex shop et je fais un show gay. Mais je peux... Depuis quelques temps, on n'a plus de clientèle parce que paraît-il que l'achat des chats de Léoco, c'est vachement hot, quoi.
2: Non, mais alors, Jo, c'est...
5: Non, mais c'est vrai, je te dis la vérité, hein, on n'a plus de clients.
24: Et tu les vends combien, les gottes à GG?
2: Bon, qui c'est qui vient de dire
5: qui
2: ça?
5: Qui c'est qui vient de dire ça, là? Qui c'est que tu vires?
24: Sonia, c'est Sonia.
2: Non, c'est un mec, alors, Bébert, je te préviens, si c'est toi, tu vas dégager.
27: Non, tu me connais. Pourquoi tu m'excuses?
2: Mais attention.
0: Gérard, il vend des gottes Michel pour l'association de DNA.
24: Moi, alors, Patricia. Quand il a plus de caméra dans les mains.
2: Patricia.
0: Quoi?
2: C'est toi qui viens de dire ça?
0: Et alors?
2: Non, alors tu dégages.
24: Hop.
26: Hop, salut. Je m'appelle Mimosa.
2: Voilà. Et tu t'excuses auprès d'elle pour la troisième fois.
26: Ok.
2: Alors Sonia.
24: À genoux, à genoux.
2: Sonia.
15: Oui.
2: Donc pour toi, fréquentez-vous les...
15: Oui.
2: Fréquentez-vous les...
15: J'y ai été une fois, ça m'a vraiment pas emballé.
26: Ah, elle est là. Mimo.
2: Mimous, rebonsoir.
15: Ouais, ça commence à bien faire.
2: Ouais, c'est pas de ma faute, hein, tu t'en prends un profil d'art.
15: Non, mais bon, c'est pas sa faute, j'en veux pas, mais bon, ça m'agace un peu.
2: Ok. Non, après, il reste Sonia Bébert, et puis toi, tu répondras. Oh la merde. D'accord. Tu m'as compris.
15: C'est ma présence qui te trouble?
2: Non, c'est que j'étais en train de parler à Sonia et Sonia m'a dit qu'un truc qui est bon. Ouais, Sonia, tu me disais.
15: Je disais que j'étais déjà allée une fois dans un sex shop et que ça m'avait un peu beaucoup déçu parce que bon, je sais pas. Comme on disait tout à l'heure, c'est vrai que les prix sont démentiels. Et puis il y a pas des trucs vraiment innovants, quoi.
2: D'accord.
24: Sonia, est-ce que tu suces et tu avales?
2: Bébert.
27: Écoute, moi je pratique pas toutes ces cochonneries là, tout ce qui est libertin, tout ce qu'il faut payer pour avoir la femme, je pratique pas.
0: Tu as bien raison, Bébert, moi je suis d'accord avec toi
27: à la maison, tu vois ce que je veux dire, Gérard.
0: Je veux dire,
27: couscous,
2: d'accord, ok.
27: T'as compris ce que je voulais dire?
2: Bah ouais, t'as une femme.
27: Un pitbull.
2: Oh. Ouais, bon, ok.
27: Gérard, est-ce que c'est vrai que tu as failli te faire violer par un pitbull parce que tu pues la transpi?
2: Qui c'est ça? C'est Ken, ça?
27: C'est Luigi. Mais c'est quoi ce bordel? Luigi, il était pas là?
2: Non, mais attends, on n'avait pas Luigi, j'avais Ken.
26: Non, c'est Joe, là.
2: Bah, Joe qui se fait passer pour Luigi.
27: Bah ouais, là, avec sa voix de René. Mais Joe, et qu'est-ce que tu racontes? C'est
2: Joe,
27: là.
2: Et Ken, il est toujours là?
27: Ouais. Bah non, il est parti avec Barbie.
2: Ok. Ken, t'as répondu?
15: Barbie girl.
2: Hey, qui c'est qui chante, là?
24: Let's go Barbie, let's go Barbie.
2: Hey, Sonia.
15: Ouais.
2: Mais tu te calmes. Ken.
27: Oui?
2: Tu réponds, s'il te plaît?
27: Il n'y a aucun problème. Je vais répondre à la question suivante.
2: Fréquentez-vous les... Alors Mimosa, pour finir, après on attaque l'autre.
15: Oui, mais très rarement.
27: Et tu m'attaques, j'appelle les flics, hein.
2: Non mais, comment ça faire? Attendez, oh!
27: Moi je t'attaque la touffe,
2: non. Oh!
27: Je te bouffe la touffe, Gérard.
2: Couscous, Oukane et Bébert, vous vous calmez quand je veux savoir quelque chose, parce que j'ai pas entendu ce qu'elle a dit.
1: Vas-y, Gérard, vas-y,
2: qu'est-ce que tu veux savoir. Donc, tu disais, toi?
4: Je disais que ça m'arrivait, mais rarement, quelques fois, de temps en temps.
24: D'accord. Gérard, est-ce que tu peux te parler tout doucement,
6: s'il te plaît? Gueule.
1: Bon, la fille, elle se calme un petit peu.
2: Ouais,
1: là.
2: Sonia, ouais, tu vas te calmer.
1: J'ai pas eu par un petit peu en couille. Ça part un petit peu en couille.
2: Ouais, ben attends, ben là maintenant ça va se calmer, je vais poser la question. Avez-vous déjà vu ou participé à une partouze? Alors, Bébert?
27: Moi je te dis, je pratique pas toutes les cochonneries. Hein.
2: Ouais, d'accord. Ah ouais, toi, c'est vrai, t'aimes pas les sex shops, donc t'aimes pas...
24: Un petit frustré, lui.
2: T'aimes pas participer ou regarder une partouze, c'est ça?
27: Bah ouais, t'as bien compris.
2: D'accord. Donc, Sonia?
6: Si tu considères que faire ça à trois, c'est une partouze, bah oui.
2: Bah, en principe, ça, c'est ou à trois ou quatre, hein, n'importe. Hein,
6: ah, ouais, bah là, oui.
2: Ok. Et t'as déjà vu ou t'as déjà participé?
6: Non, j'ai participé.
2: D'accord.
26: Oh là là, la cochonne.
2: Ouais. Apparemment, ça, t'as dû aimer ça, hein?
24: Et toi, Julie, est-ce que t'es ouvert à ces choses-là?
2: Attendez, je vais répondre après à la question. Je vais répondre après, quand même. Hein. Je vais laisser finir les gens. Ken?
24: Bah moi, non, j'ai jamais participé, mais je suis prêt à participer.
6: Avec donc, moi?
24: Oui, y a pas de problème.
2: Qui c'est qui? Okay. Avec qui? Avec Sonia?
6: Ouais.
2: Ah bah d'accord.
24: Tu lâches ton numéro, après?
6: Ouais,
2: ouais, bah, vous vous arrangerez hors antenne, hein?
24: Ok.
2: Hors antenne, surtout. Pas en direct. Mimosa?
6: Oui.
24: Sinon, tu m'appelles sur le portable de GG, il me fera le message.
2: Ken?
24: Oui.
2: Si tu t'amuses encore à dire une seule fois ça, tu vires.
24: Gérard, si tu me vires, je donne le numéro de ton portable.
2: Alors tu dégages.
24: Non, mais attends, je le donne.
2: Hé,
24: 0685, je donne tout. Hein.
2: Voilà, terminé. Voilà, donc, comme ça, tu vires complètement, hein, c'est pas la peine. Complètement, non. Non, parce que là, c'est plus la peine. Donc, Mimosa, tu disais?
6: Je disais que oui, et c'est très bon.
2: D'accord. T'as participé, t'as déjà vu?
6: J'ai des bruits, pas forcément, quand tu participes, tu vois.
24: Mais qu'est-ce qu'on voit exactement?
6: Ben, tu as tout ce qui se passe, pas sur toi, mais sur les autres. Voilà.
2: D'accord. Alors, couscous?
1: Mais oui, bien sûr que je participe à la partouze. Avec moi, Raymond, n'arrête pas de faire ça toute la nuit. Eh oui, la petite Rachida, je la prends par derrière et je lui mets les gousses.
2: D'accord.
27: Il est marrant, couscous.
2: Ouais, donc Joe...
5: Ouais, alors moi j'ai vu une partouze sur internet, j'ai vu des photos, ça m'a hyper choqué. Il y avait trois personnes, c'était...
27: Sur internet?
5: C'est ta gueule, putain, c'était Christine, Gérard et Rastige.
2: Bon alors, Jo dehors.
6: Et Brianna.
2: Alors attention Sonia, parce que toi aussi tu as viré.
6: Excuse-moi.
2: Alors Jo dehors, hein, lui, ça y a pas
24: de... Attention, monsieur, attention, hein.
26: On accueille Gugu à la place de Ken.
24: Bonsoir, Gugu, bienvenue parmi les hommes, Gugu.
2: Non, Gugu, tu réponds.
24: Bonsoir, Gugu. Bonsoir,
6: bonne année. Gugu
2: Gamno. Gugu, tu réponds à la question, s'il te plaît.
24: Bah, j'ai ton standard, tu peux me répéter, s'il te plaît.
2: Alors, avez-vous déjà vu ou participé à une partouze?
24: Ah, non, jamais, mais je veux
2: la couscous, tu t'aimes.
1: Faut pas dire accuser les autres. Ah d'accord, bébé, comme t'es un ami en moi, je vais te dire.
2: Hey Gugu, là, tu réponds, s'il te plaît.
24: Oui, donc moi je veux bien participer à la partouze de Sonia à la place de Ken, si elle est d'accord.
6: Bah écoute, oui, pourquoi pas.
2: Moi je vais vous
27: dire. Il n'y a pas de raison d'accuser les autres à travers.
24: Gérard, si tu veux, je te préviens.
6: C'est pour une personne.
24: Oh, Gérard, si tu veux, je te
6: préviens.
2: Sonia,
6: tu
2: m'as dit. Quoi? Attention, là, il est encore là, le Ken.
27: Non. Je dirais les bonnes personnes aussi au standard.
2: Là, va falloir se calmer, celui qui s'amuse à vouloir donner mon numéro.
21: Et on a Herbert à la place de Jo.
27: Eh ben, bonsoir Herbert.
6: Bonne année, Herbert.
5: Et bonsoir, monsieur
24: Gérard. Bonsoir. Surtout
5: la santé.
24: Ah, mais c'est Herbert Léonard.
2: Bon, allez.
24: Herbert Léonard, tes chansons sont aussi pourries. Hein.
2: Hey, Gugu ou Bébert, là, vous vous calmez, s'il vous plaît.
27: Non, c'est pas Bébert.
2: Bon, alors, c'est qui?
1: Ouais, c'est pas Couscous non plus.
2: Vous vous calmez donc.
1: D'accord,
2: Herbert, tu réponds?
27: Non, c'est Bébert, pas Herbert.
2: Herbert, tu réponds, s'il te plaît?
27: Non, c'est Bébert, pas Herbert.
5: C'est Herbert, je vais répondre. Hein. Alors, monsieur Gérard de Suresnes, si on prend l'étymologie de partouze, par qui vient du latin ouze, qui vient de douze,
27: D'accord.
2: Ok, c'est bien. Eh bon, donc...
3: Gérard.
2: Oui.
3: Question suivante.
2: Ben, on y arrive. Doit-on mettre de la vaseline avant un rapport vaginal? Alors, Herbert, tiens,
27: Là, c'est Bébert.
2: Non, tu permets, il y a Herbert, Bébert.

0: la vaseline, Gérard. Hein? Pourquoi tu mets de la vaseline? Moi, je mets de la smoule, ça marche aussi bien avec la Zoubida.
1: Mimosa?
2: Non, j'ai pas besoin de vaseline.
1: D'accord. Mais tu m'expliqueras ça tout à l'heure. Cucu.
3: Gugu.
1: Ouais, Gugu, ouais.
3: Je sais pas mon nom. Non, je mets pas de vaseline, moi c'est cash, c'est tout sec.
1: D'accord.
3: Tout
1: sec. Sonia?
2: Ah ben non, j'ai pas besoin.
1: Ouais, mais toi qui tout à l'heure qui aimais bien pas mal de trucs, alors donc je vois pas pourquoi maintenant que tu changes là.
3: Hé, Gérard, est-ce que tu peux parler un peu plus lentement? Je suis en train de me branler là.
1: Attends, celui qui s'est mis en sable tout à l'heure, il va gerber. Hein. Ah. Bébert.
4: Il va gicler. Il n'y a pas de problème. Vaseline, huile de moteur, couscous.
2: Huile de moteur.
4: Oh. Ah ouais, non, mais moi, je suis adepte à tout. Hein. Si c'est pour te mettre bien profond, j'ai...
1: D'accord. Alors donc... N'importe quoi. Donc, on a fait le tour du débat, là.
2: Ouah, ça y est, on a fini.
1: Non, pas encore. Il y a encore un dernier débat. Et après, je vous répondrai sur toutes les questions.
5: Donc, dernier petit disque, dernière petite pause.
1: Voilà, dernière petite pause avant les positions. Et là, écoutez bien les questions, parce que je vais
5: parler. Ouais. Ça sera derrière les deux dernières questions. Hein.
1: Voilà. Et tu gerbes pas tout le monde de ce coup-là, toi.
3: Et genre, c'est qui commande ici?
1: C'est le jeudi, c'est moi qui commande, mais Max il fait la réalisation, donc c'est lui qui a le droit de dire ça sera le dernier disque et le dernier.
3: Et t'as pas besoin d'un standardiste pour ton émission?
1: Non, mais ça y est, on a déjà un, mais il a moitié barjo.
5: Alors écoutez bien, alors ça sera donc la dernière question des derniers débats du Best of 97 Gérard. Alors il y aura quoi sur les positions?
1: Aimez-vous pratiquer la position du chou-fleur? L'homme est assis, la femme est à cheval sur lui. Et la deuxième,
5: quelle
1: est
5: la... devant ton micro, toujours, lève la...
0: devant le micro, Gérard.
1: D'accord, couscous. Et la dernière, quelle est la position la plus difficile à y réaliser? Donc on se met un disque et vous avez le temps de réfléchir à ces deux questions-là.
5: Voilà, donc si vous voulez encore participer à ces deux dernières questions du résumé des débats, des meilleurs des mérites des questions des Gérard de débat, de questions de Gérard de débat...
1: de 97.
5: Vous appelez encore dès maintenant au temps de fin de radio, il y a toujours Phil Dard, il reste encore un petit quart d'heure, 0800 70 5000 et 0803 08 5000.
2: 42 46 01 17.
1: Mais quoi, donc, s'il vous plaît, là vous calmez, donc c'est la fin du best-of des années des débats de l'année 97. Donc on récupère Bébert.
4: Salut mon pote.
1: Sonia.
2: Oui.
1: Cucu.
3: Salut mon chou.
2: Celui qui m'a demandé mon numéro en antenne, je lui donne après. Et okay, celui qui a noté, tu demandes à parler à Lisa l'hippopotame.
1: D'accord, Lisa l'hippopotame, on aura compris que le prochain coup que tu passeras sur un débat en 98, on t'appelle, si on te rappelle, on te mettra Lisa l'hippopotame. Voilà, ça t'apprendra. Comme ça, j'ai tout entendu, c'est super. Donc, ça sera plus Sonia, ça sera Lisa, l'hippopotame. Voilà.
3: On va oublier alors pour le numéro.
1: Voilà, tant pis pour elle. Mimo.
0: Oui.
1: Toujours là, couscous.
0: Ouais, toujours là, toujours présent.
1: Et Herbert.
4: Bébert.
1: Bébert, tu commences à me les gonfler, hein.
4: Oui, Gérard, est-ce que je peux... Sous la table.
1: Bon, Herbert, s'il te plaît, tu te calmes.
0: Et la censure.
1: Donc, Herbert. Herbert, t'as le temps de réfléchir à la question, donc je vais commencer par toi.
4: Écoute, Gérard. Moi, je pense que la position, en tout cas, est
1: mal. Oh, l'hippopotame, là, tu te marres pas comme une...
4: comme un
1: rhinocéros.
4: Comme un
1: hippopotame. Bon, Herbert.
4: Oui,
1: Herbert, dépêche-toi, il reste plus que 13 minutes d'émission.
4: Oui, Gérard, alors, est-ce que tu peux parler, s'il te plaît, un peu plus lentement, parce que je suis en train de me vider les couilles, là.
1: Bon, alors, Herbert, c'est bon. Couscous.
4: Il a vraiment vidé les couilles, quand même.
0: Qu'est-ce qu'il y a, Gérard?
1: Bon, tu réponds à la question.
0: Vas-y, repose-moi ta question. La question sur les positions, c'est ça?
1: Aimez-vous pratiquer la position du chou-fleur? L'homme est assis et la femme est à cheval sur lui. Voilà.
0: Mais bien sûr, je vais te dire, mon petit Gégé, mais bien sûr, toutes les positions, le client est roi, tu les fais toutes les positions, par devant, par derrière, sous les côtés, à l'endroit comme à l'envers.
1: Ok.
2: Le client est roi.
1: Mimosa. Mimosa.
2: Oui. Gérard a un fou rire qui n'arrive que facilement.
1: Mon Mimosa.
3: Gérard, j'aime pas quand tu rigoles, je préfère te voir pleurer.
2: Moi j'aime bien quand tu rigoles. Moi j'aime bien quand tu rigoles.
1: Mimosa.
2: Oui.
1: Mimosa, vas-y.
2: Alors la position du chauffeur.
3: Ouais. Ta mâchoire, vas-y.
2: Bon alors moi la position du chauffeur, je trouve qu'elle est très agréable. Au niveau des sensations, c'est très bon, mais au niveau pratique, c'est pas ce qu'on a fait de mieux pour gigoter.
1: D'accord. Gugu.

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1: D'accord.
0: Chez moi.
1: Bon, l'hippopotame. Oh, l'hippopotame, il y a quelqu'un derrière à côté de toi, hein, je te signale.
0: Ouais, c'est un rhinocéros.
1: Bon, allez, oh.
2: Allez, dis bonjour.
1: Eh, non, non, tu dis pas bonjour, dis pas bonjour, tu réponds à la question, hein. Oh. Bon, allez, tu es.
0: Allez, hop.
3: Je vire qui, là
1: Sonia, là, parce qu'il y a
4: quelqu'un... Non, c'est pas Sonia.
1: C'est qui?
3: C'est Mimo.
1: Non, c'est pas Mimosa.
0: C'est Mimolette.
1: Non, ouais. C'est Sonia, là, qui a quelqu'un derrière elle.
4: C'est pas Sonia, je te jure.
2: Mais oui, ça, là. Pourquoi elle veut me faire porter le chapeau, elle?
1: Bon, et tu réponds à la question ou tu vires?
0: Allez, réponds. Là.
5: Allez, réponds à la question plus vite que ça. Allez,
1: tu vas...
3: Je la vire.
1: Tu adores, celle-là. Bébert.
6: Ouais, y a pas de problème.
1: Alors?
6: Bah, dans tous les sens du terme.
1: D'accord, ok. Bon, bah, dans ces cas-là, ça a été vite fait.
4: Ah, Gérard, tu crains.
6: C'est vrai.
1: Mais tu sais qui s'est mis à mettre ça? Ça c'est les mecs. Donc ça y est, elle est partie.
3: Et Capucine à la place.
1: Capucine.
3: On l'a eu enfin.
1: Putain. Alors Capucine.
4: Allô?
1: Ouais.
4: Allez, qu'est-ce que vous êtes dur, hein?
1: Bon bah attends, ça fait 5 fois qu'on me demande de raccrocher, hein.
4: Bah attends, je suis désolé, mais.
0: En plus Capucine, c'est le prénom hamster à Candy.
1: Ouais, bon allez, bon. Capucine, t'as entendu la question ou pas?
4: Ouais.
1: Alors toi?
4: Moi j'ai jamais pratiqué, mais non, c'est peut-être sympa, hein.
1: Non mais ouais d'accord, ok. D'accord, je vois. Non, je vais pas te faire répondre tout de suite à la dernière. Donc on va demander à Herbert.
6: Oui, non, Bébert.
1: Bébert, tout à l'heure tu as dégagé ça, et vite fait tu vas avoir répondu à la question là.
6: Si tu parles, dégager quoi?
1: Tu vas aller voir Fildar au standard, d'accord?
6: Mais attends, je dégage pas les bronches là.
1: Ouais non mais pour l'instant tu laisses Herbert parler, d'accord?
6: Ok. Et je m'en fous d'Herbert.
1: Bébert, je te signale pour
6: mais
1: l'instant.
6: Tu m'as déjà viré 3 fois.
1: Ouais, ça fait 3 fois que tu repasses. Alors fais gaffe à la 4e, tu repasseras plus là.
6: Allez, jusqu'à 5.
1: Ouais. Herbert.
6: Oui, non, Bébert.
1: Herbert, quelle est la position la plus difficile à réaliser?
6: Alors, moi, vraiment, la position plus difficile. Le triple axel. C'est le double salto arrière. Si tu veux, c'est la position quand tu prends la nana dans le frigidaire. C'est vachement dur, quoi.
1: D'accord. Ok, je vois.
6: Non, c'est vrai, surtout dans le panier à glace, là, putain, c'est vachement petit.
1: Couscous.
5: Oui.
1: Couscous. Donc, réponds à la question.
5: Et j'ai pas entendu la question.
1: Alors, merde.
5: Tu répètes, s'il te plaît.
1: Ouais, je vais te la répéter.
2: Couscous, hein, Gérard.
1: Quelle est la position la plus difficile à réaliser?
5: La position la plus difficile à réaliser.
1: Bébert, tu dégages pour de bon. Allez, ce coup-là, Bébert, c'est fini pour lui, tant pis pour lui.
3: Salut, Bébert.
1: Salut, comme ça il fera pas la conclusion, il répondra pas. Donc alors, couscous?
5: Alors la position la plus difficile à réaliser, c'est manger le couscous et baiser la zoubida en même temps.
1: D'accord, c'est pas mal. Mimosa?
2: Le poirier.
1: Le poirier, c'est quoi ça?
2: C'est la jeune fille fait l'arbre droit.
1: Ouais.
2: Écarte les jambes, puis le monsieur est debout et il se débrouille.
0: Voilà, et puis tu descends en rappel sur elle.
1: Gugu, pardon, merde.
0: C'est Gugu le pointu.
1: Ouais, ouais alors.
0: La levrette, j'y arrive pas.
1: D'accord. Capucine, pour finir.
2: Moi, je sais pas. Non, franchement, j'ai une idée, quoi. Et genre, je peux te poser une question?
1: Oui.
2: C'est quoi ta position préférée?
1: Voilà, ça, c'est une très belle question qu'il faut que je réfléchisse. Faut que je te réponde tout de suite?
2: Non, je crois pas.
0: Moi, je sais, c'est couché, mort, décaloté.
1: Non, alors... Capucine, attention à ce que tu dis.
4: Tais-toi!
1: Capucine, tu...
2: C'est pas moi, je te jure que c'est pas moi.
0: Ouais, ta position préférée, c'est lever, monter avec la main droite.
6: Et Gérard, est-ce que c'est vrai que ta position préférée, c'est la position du chauffeur routier, c'est-à-dire que tu t'en manches sur le manche à balai, quoi, le manche à vitesse, quoi.
1: N'importe quoi.
4: Tu connais le pont de l'Alma?
1: Attention, Capucine, parce qu'il n'y a que toi qui dis ça.
0: C'est toi, Capucine, c'est toi.
4: Non, c'est pas moi.
1: Donc alors je vais répondre quand même à la question à Mimosa parce que sinon elle va encore me la reposer une troisième fois puis je vais pas y avoir répondu.
6: Bah alors Mimosa, tu vois, c'est la position de la cabine téléphonique, c'est-à-dire que tu mets le combiné téléphonique.
1: Non, c'est la position la plus dure à réaliser. Et c'est celle qui fait le plus mal. C'est celle qui fait le plus mal à une nana, c'est-à-dire la sodomie.
2: Non, voilà. Mais celle que tu préfères.
1: Moi, celle que je préfère, c'est la levrette.
2: Ah, moi aussi.
0: Moi, j'arrive pas, moi. Tu peux me donner des conseils,
1: Gégé?
0: Gégé, tu peux me donner des conseils pour la levrette?
7: Tête, terminer parce qu'il reste 5 minutes. Que
4: vous
7: chacun.
4: Avez pas des questions sur 98.
7: Voilà, non, on va faire très vite. On va.
1: Bah non, on va 98, abréger. On verra. Je verrai ça.
7: Si on va vous poser des questions, en fin de compte, qu'est-ce que vous souhaitez de bon pour la bonne année, chacun à votre tour.
1: Capucine. Capucine.
4: Je sais pas.
8: Ah, ça pue.
1: C'est lui qui s'est fait faire ça là-bas. Donc Capucine.
4: Moins de chômage, comme tout le monde. Voilà.
1: D'accord.
4: Monsieur, moins de chômage, la paix dans le monde et de tout le baratin.
1: D'accord. Cucu.
0: Bah moi j'espère un jour manger chez toi.
1: Non, bah là tu rêves.
0: Là, tu... En 98, ça s'est passé en 97.
1: Ouais, ben là je vais te dire une chose que tu rêves. Tu... Là tu vois.
4: J'espère avoir ton numéro de tatou.
1: Qui?
4: Capucine.
1: Non, mais tu rêves, Capucine.
0: De toute façon, il marche plus son tatou.
1: Ah, pour, attends, qui c'est qui dit ça là?
0: C'est moi, c'est Gugu.
1: Ouais, et comment tu sais qu'il marche plus?
0: J'avais le numéro ARP et puis je te l'ai désactivé.
1: Alors là, mon pote, tu vas voir. Là, tu sais ce que tu vas faire?
0: Ouais.
1: Là, tu vois, Max, il est libre là pour l'instant, il va te prendre.
0: Il veut sortir avec moi.
7: Je suis célibataire, là, si ça vous intéresse.
1: Max, tu l'attrapes comme celui qui s'amuse à le dire.
0: T'es célibataire, tu veux m'attraper, gauche.
1: Donc, Mimosa, pour toi?
4: Beaucoup plus d'amour, d'humour et de rencontrer.
1: Alors, amour, humour et rencontre.
0: C'est pas compatible. Hein.
1: Ça fait trois choses pour la même année, c'est bien. Couscous?
5: Ouais, bah moi Gérard, pour 98, je voudrais faire une couscous party avec toi.
4: Ah oui.
1: De quoi?
5: Je voudrais faire une couscous party avec toi.
0: Il voudrait prendre les fesses dans la semoule.
1: Herbert?
5: et aussi, j'ai Odolivia.
1: Bébert, se dit tu dégages.
9: Non, Bébert.
1: Non, c'est Herbert qui me reste.
5: Alors, moi... Et Couscous, j'avais pas fini.
1: Ah, excuse-moi, Couscous.
5: Et aussi, si à mes côtes, Aïcha, reviens vers moi.
1: D'accord. Ah, oui. Herbert.
9: Non, Bébert.
1: Alors, Herbert
9: moi, oui, c'est Herbert, ouais. Alors moi j'aimerais que, pour 98, qu'après avoir rencontré une baleine, tu rencontres un cachalot pour marrer, quoi.
1: Bah d'accord, t'es sympa avec moi, là.
9: Non, c'est génial.
1: Là, t'es vachement sympa.
9: Toi, je te fous une carte dans le cul, c'est génial.
1: Ouais, donc, Bébert, comme t'es encore là.
9: Ouais, bah, moi, pour 98, j'espère que tu continueras les débats sur Sky ou une autre radio.
0: Europe 1.
1: Bien sûr, c'est ça. D'accord. C'est ça, vous avez raison.
9: Que tes projets de télé, bah, se passent bien. Et puis, que tu continues à parcourir toute la province, toute la France et les pays étrangers pour les débats et pour les poèmes. Et puis,
0: moi, Bébert, je l'aime bien, mais
9: que tu fais trouver quand quoi. Même l'âme sœur, une chaussure à ton pied.
1: Et ben là, pour l'instant, il y en a une qui a souhaité trois trucs à la fois, donc c'est pas mal.
7: Ouais.
1: Donc,
7: je sais pas pourquoi, en tout cas, moi, j'ai l'impression que Gérard va trouver cette année chaussure à son pied, parce qu'il est devenu tellement une star grâce à Fan Radio.
4: Toi, Max, tu veux quoi?
9: Bah, je sais déjà qu'il traîne avec un ton, donc...
4: Quoi, toi, pour 98?
7: Moi, ce que je veux?
4: Ouais.
7: Je sais pas.
4: Je peux rajouter quelque chose?
7: C'est... J'ai déjà tout, moi.
5: Et Max, t'as toujours pas trouvé ma bouche à ton pied?
7: Bah, déjà blasé.
4: Moi j'aimerais rajouter
0: t'as déjà tout
4: que...
0: partage un peu.
1: Attendez, là, qui c'est qui veut rajouter quelque chose?
9: Bébert.
7: Oui, qu'est-ce que tu veux rajouter, Bébert, très vite?
9: Bah je sais qu'il traîne avec un ton en ce moment, c'est pour ça.
1: Non mais c'est bien Bébert, mais c'est pas Bébert qui voulait parler, c'est Mimo.
4: Moi j'aimerais que Max il se mette plus souvent de profil sur la caméra parce que j'adore.
7: Eh ben je tâcherai.
1: Donc,
7: Gérard, toi, qu'est-ce que tu penses pour l'année 98 et qu'est-ce que tu souhaites?
1: Déjà, ce que je souhaite, continuer les débats avec toi.
0: Donc, avec les mêmes, ouais.
1: Non, pas. Attendez. Laissez-moi répondre à la question que Max a posée.
7: Oui.
1: Ça serait sympa de votre part, merci.
7: Vas-y.
0: Ouais,
7: même,
0: je veux dire, ouais.
1: Donc, c'est de continuer comme on a fait en 97. De continuer les débats,
7: voilà.
1: Que je reprenne, c'est sûr, des nouveaux poèmes, que je me remette dedans comme l'année dernière.
7: Ouais, là, c'est vrai que la fin de l'année 97, septembre-décembre, a été très mauvaise.
1: Ouais, très mauvaise.
7: Pour que tu reviennes comme à la bonne époque, à la cabine de temps en temps, c'est pour faire plaisir la semaine.
1: Novembre, décembre, tu veux dire 4 mois.
7: Il faudrait que tu reviennes, c'est comme à la bonne époque, c'est dans la cabine de temps en temps, tu nous appelles, tu dis tiens, j'ai écrit des poèmes, c'est comme à l'époque.
1: Bah, là, je crois que je dois en avoir un ou deux qu'on devait faire à Namur.
7: Non, on veut des nouveaux poèmes. Enfin bref, j'espère que tu vas le faire. Est-ce que tu promets?
1: Ouais, là j'ai...
7: Attention, c'est enregistré. Est-ce que tu jures que tu vas faire des nouveaux poèmes dans la cabine? Pas toujours revenir à la radio, mais dans la cabine aussi. Avec le son dans la cabine, c'était bien à l'époque où Gérard était dans la cabine de Suren.
1: Mais on essaiera de trouver un autre système après.
7: D'accord, ok. Un système avec une balise, c'est par satellite.
1: Donc, refaire des poèmes, continuer des soirées comme on a fait en 97.
7: D'ailleurs, s'il y a des patrons de boîte qui veulent que Gérard vienne, et que je vienne aussi, qui n'hésitent pas à nous écrire, à nous appeler, on fera suivre. Et voilà, quoi.
1: Et puis trouver, bien sûr, l'âme sœur.
7: L'âme sœur, ouais.
1: Et bien sûr du boulot.
7: Voilà, et du boulot en plus de ça. Faut dire qu'il cherche, hein. Il se lève tous les jours à 18h, il boit son petit café pendant une demi-heure, il vient à la radio, il est 20h, il cherche du boulot. Hein. C'est vrai que c'est, t'as pas vraiment cherché du boulot hein, cette année. On peut pas dire que t'as vraiment cherché. Hein.
1: Pas trop, non.
7: Mais le boulot, il peut pas venir si tu cherches pas, GG. Hein.
1: Donc voilà.
7: Merci à vous d'y avoir participé à ce débat best-of. Hein.
1: Mimosa, tu raccroches pas comme tu voulais me parler en antenne.
7: Ah, les autres non plus, je crois que vous voulez parler à Gérard en antenne.
5: Oui.
7: Non, attends, sois sympa. Allez, pour la nouvelle année, il vous prend tous en antenne.
1: Allez, tous en antenne, vous restez, ne quittez pas, là, vous allez retrouver qui ?
7: Eh ben, c'est Barthes, là.
1: Barthes pour la nuit sans pub et 6h, 9h, Ginny, Lorenzo, et puis...
7: Si tu veux, ouais. On s'en fout, ouais. Ouais, si tu veux.
1: Ben, n'oubliez, et puis ce soir, 22h minuit, le Star System.
7: Avec deux remixes exclus, Gérard, on a écouté tout à l'heure, on en écoutera, tu sais, le mec qu'on a écouté tout à l'heure, on en passera deux, peut-être un résumé de ce qui s'est passé ce soir, si on a eu le temps, parce qu'il y a beaucoup de boulot à faire. Puis minuit, on retrouvera de nouveau, comme à la bonne époque, les mix, je ferai un petit mix transgora. Très bien, très bien. Non, pour ceux qui aiment vraiment la trance, Dagua, là, attention, Filda, il le sait. On termine avec les DAS.
1: Les DAS Pike.
7: Voilà.
1: Il n'y a pas de soirée à Loco.
7: Si, il y a une soirée à Loco, je ne joue pas, mais c'est repos pour tout le monde, mais il y a quand même Stambase qui joue à la Loco, donc c'est vrai, il a raison.
1: S'il y en a qui veulent y aller, ben, vous pouvez toujours appeler encore. Hein.
7: Non, là, il n'y a pas de place, là, malheureusement. Ah, merde. Non, mais c'est pas grave, vous pouvez toujours y aller pour 60 balles avant minuit, vous allez voir, vendredi...
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1: Ok, point final à la ligne.
11: Ok, salut connard.
1: Ouais, non mais, de toute manière...
11: Par moment, je me demande si je suis pas con.
1: Bon, pour l'instant, vous avez fermé vos gueules.
12: Putain, le Larsen.
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1: Voilà, bienvenue sur Fun Radio. Vous pouvez nous écouter sur 101.9. On est jeudi et les débats. Donc, au standard, ça sera Manu.
7: Fildar.
1: Non, Manu.
7: Non, mais moi, j'aide Rigo et voilà. Maintenant, je vais au standard.
1: Ah bon, alors, donc, Manu et Fildar au standard.
7: Voilà.
1: Rigo à l'aria et Apolline sur l'internet. Alors par contre, je voudrais bien que quand vous me donnez les noms, je voudrais bien que vous me précisez les fréquences, s'il vous plaît. Merci. Hein, le standard. Heureusement que je sais que sur Paris c'est 101.9 et les autres, faudrait que je leur demande. Alors premier débat qui va porter sur l'internet et pour ça on va accueillir. Petit quoi ? Petit Mulot ?
14: Petit Mulot, bonsoir Gérard.
1: Ouais, bonsoir. Ta fréquence, s'il te plaît, 21 ans de Tarbes.
14: Tarbes, c'est 102.8.
1: 102.8, ok. C'est quoi ?
7: Insère-moi l'arrêt.
1: Insère-moi l'arrêt, 19 ans de Caen.
15: Oui, bonsoir Gérard, bonsoir tout le monde.
1: Ta fréquence ?
15: 104.5.
14: Bonsoir,
15: insère-moi
14: l'arrêt.
15: Bonsoir.
1: 104.5, bonsoir à toi. Site du cul, 22 ans Paris, 100.9. Oui, bonsoir à toi.
16: Bonsoir Gégé.
1: Et Bill... quoi ? Bill 4 ?
17: Bill Gates.
1: Salut. Bill Gates, 30 ans Paris, 101.9. Bonsoir à toi.
17: Bonsoir Gérard.
16: Bonsoir Bill.
17: Salut.
16: Bonsoir.
17: Ça va
16: Milo ? Ça va.
1: Oh ! On se calme, s'il vous plaît, merci, parce que sinon ça va chauffer déjà. Oh. Alors, pensez-vous que l'Internet sera l'outil de travail pour l'an 2000 ? On va demander ça, tiens, petit Mulot.
14: En effet, Gérard, je te prouve que l'an 2000, c'est dans 9 mois, donc je pense que dans 9 mois, l'Internet existera encore et qu'il ne va aller qu'en progressant.
1: Je te demande si ça sera l'outil de travail.
14: Exactement, Gérard. Tu pourras disserter et concerter sur Internet à travers tous les pays du monde.
1: Ouais. Insère-moi l'arrêt.
15: Ouais, donc c'est clair que ça va être l'outil indispensable pour le travail, puisqu'il l'est déjà de nos jours, Gérard.
1: Ouais.
15: Ça faut que tu le saches. Et je voudrais savoir si toi, justement, tu comptes utiliser Internet pour faire, par exemple, des débats le vendredi soir sur Internet.
1: Ouais, c'est ça.
14: C'est intéressant, ça. Hein.
1: Tu crois que je ferme mes débats sur Internet, toi?
15: Ah ouais, pourquoi pas une fois le jeudi, une fois le vendredi sur Internet?
12: Exactement, ouais.
1: Ouais, c'est ça. Et pourquoi pas une fois tous les 15 jours sur...
12: Minitel.
1: Sur le Minitel aussi.
16: Il n'y a pas de Cibi.
12: Carrément,
1: Cibi,
12: ouais, c'est carrément mieux.
1: Site du cul.
12: Oui, écoute, moi je pense que ce sera exactement l'outil de travail de l'an 2000. Hein. Déjà, on l'utilise beaucoup dans les sociétés. Mais alors, comme c'est dans 9 mois, comme le disait judicieusement mon ami, ce sera de mieux en mieux. Et donc, tout le monde va utiliser Internet en 2000.
1: Bill Gates.
18: Moi je suis pas d'accord. Je pense que non, parce que si mon évier il est bouché, bah c'est pas avec Internet que je vais le déboucher comme outil.
1: Attends, pour l'instant, je crois que t'as pas dû comprendre la question.
12: Il a pas tort, hein.
18: Si, c'est l'outil de travail. On peut pas tout faire avec Internet. Bah, si je crève ma roue, hein, je vais pas mettre un écran comme roue de secours avec Internet. Donc
1: ça quand même. Non, mais attends, l'Internet. L'outil de travail, c'est pour ceux qui sont dans les bureaux. Confondre, oui.
19: Gérard, sur Internet, il y a Snooze qui dit qu'en fait, c'est pas l'outil de travail de l'an 2000, c'est l'outil de travail de l'an 2001, parce que l'an 2000, il y aura le bug, en fait.
15: Ouais, il y a le bug de l'an 2000, donc plus d'Internet à partir de l'an 2000. Mm-hmm. Donc je vois pas pourquoi tu fais un débat sur l'Internet, Gérard.
1: Bon, alors toi, si t'es pas content, tu dégages, au revoir. Hop! Manu, s'il te plaît. Maintenant, vous allez faire ce que je vous dis. Le premier qui dit une connerie, hop, vous le saquez. Terminé pour toi.
15: C'est vrai. Il va avoir le bug de l'an 2000.
1: Terminé.
19: Il a raison.
15: C'est vrai, Gérard. Non, le bug de l'an 2000, c'est connu.
20: Et Gérard, sur Minitel, il y a énormément de monde. On est quand même. Combien 740.
1: Oh là là.
12: Pas mal.
20: Et ils disent que pour le Minitel, ce sera en 2004.
15: Ouais, le bug du Minitel.
1: Toi, tu es la ferme pour l'instant.
15: Et dans pas longtemps, il y a Bugs Life aussi qui sort.
1: Toi, tu es la ferme, je viens de te dire.
15: Ok.
1: Donc, Bill Gates.
18: Mais ouais, mais pas n'empêche que... Bill Gates, pour le bureau, d'accord Gérard, mais bon, si j'ai une souris au bureau pour la tuer, je vais pas prendre une souris d'ordinateur, je vais prendre une tapette. Alors l'internet, je crois que ce soit adéquat pour tout, quand même.
12: À ce moment-là, tu prends un associé. Ouais, je reviens sur ce que tu disais, Bill Gates, c'est vrai, c'est intelligent, parce que dans les bureaux, on peut pas faire un café avec un machine d'ordinateur, donc c'est vrai que ça
15: se passe maintenant, il y a des filtres, maintenant.
12: C'est vrai, il y a des filtres, ouais, mais...
1: Ouais, là, on parle pas des capés, on parle du service Internet. On parle de service Internet.
12: Bah oui, justement.
1: Alors, vous répondez correctement aux questions, sinon vous gerbez. Toutes.
12: J'ai rien dit, hein.
1: D'accord. Moi, je peux vous dire une chose, que le service, l'Internet, pour le travail, sera utile pour l'an 2000.
15: Bah oui.
1: Parce que c'est ce qui va servir aux transporteurs et à d'autres personnes de trouver des clients.
15: Oui, mais Gérard,
1: ouais.
15: Si Internet n'existe plus après le bug, comment ils vont faire?
1: Quoi?
15: Si après le bug de l'an 2000, comment ils vont faire, les gens?
1: Non, mais attends, Internet, pour l'instant, ils sont pas prêts d'arrêter. Hein.
21: Fermés, hein. Ils sont pas fermés. Hein.
1: Bah non.
15: Ouais.
1: Ils
15: sont pas... sous la porte pour Internet.
1: Ouais, mais c'est ça.
22: Ça a pas de porte alors.
15: La société Internet va être finie, Gérard. C'est pas possible.
1: Ouais, c'est ça. Toi, tu ferais mieux fermer ta gueule parce que tout à l'heure tu as gerbé.
15: Bon, ok.
1: Hein? C'est un conseil que je te donne.
15: Ok.
1: Possédez-vous dans votre salle de bain. Possédez-vous l'Internet dans votre salle de bain ou autre. On va demander à un site de cul.
12: Ouais, bah alors moi, dans ma salle de bain, je n'ai pas encore ça. Moi, j'ai dans ma chambre, dans ma cuisine, dans mon salon, mais pas encore dans ma salle de bain. Donc,
1: tu peux m'expliquer comment tu peux avoir Internet dans ta cuisine?
15: Le câble.
12: Le câble.
1: Bon, vous fermez vos gueules, les mecs.
15: Ouais.
12: T'as pas entendu parler de ces machines? Maintenant, ça existe sur le frigo et sur le four à micro-ondes. Je te jure, j'ai entendu ça à la télé, donc voilà, sur TF1.
15: Non, tu vois, à la télé.
12: Voilà. Ici, c'est la télé qui le dit.
1: Celui qui s'amuse à jacter derrière va se calmer, parce que sinon, on va retourner voir Manu tout de suite, parce que ça commence à devenir rengaine. On est bien d'accord.
3: Pas de problème.
16: Alors, pour moi, l'internet, c'est pas un outil de travail, parce que j'arrive pas à me curer les dents avec.
1: C'est de cul pour finir, continuer ta question.
22: Bah oui, non, je te disais que maintenant, on peut avoir sur son four à micro-ondes un écran d'internet.
1: Ah ouais. Alors, moi, je peux dire...
22: des recettes.
1: Ah ouais, non, mais attends.
22: Si, c'est vrai.
1: Je me demande comment tu peux avoir le site internet sur ton micro-ondes si tu fais chauffer de la bouffe.
22: Ah ouais, non, mais c'est complètement indépendant.
19: Gérard, on me confirme sur internet qu'en fait, aux USA, il y a un four.
1: Non, mais attends, Pauline, s'il te plaît.
3: Ouais,
1: tu la
21: laisses parler.
19: C'est internet, Gérard.
1: Non, mais attends, tu laisses finir les auditeurs parler après.
19: Excuse-moi.
1: Après, je demande la question internet.
19: D'accord, Gérard, ok.
1: Non, mais attends, oh.
22: Mais justement, je voulais savoir ce que disaient les gens sur internet.
1: Ah ouais, bah non, bah.
3: Oh là là.
1: Allez hop. Bah non, mais Pauline, c'est la dernière fois que tu me fais une merde comme ça, hein. Là, tu prends bien de retourner derrière ton téléphone, hein. Et je me file d'art à l'internet, hein.
3: Ouais, ouais, ouais.
1: Cela, faut pas déconner, hein.
3: Ouais.
19: Ok.
3: Bon.
19: Donc continue, GG.
3: Ouais.
1: Donc,
20: Gérard, sur Minitel, il y a... J'arrive pas à dire son nom, c'est trop compliqué. Il me demande ce que t'en penses, toi.
1: De quoi?
20: De
1: non,
20: ça
1: mais, non, mais attends, déjà, il va préciser son nom, et après, on verra.
21: Et de quelle ville
20: okay,
21: il est?
20: Ok, bah, continue, alors.
3: La fréquence.
22: Bah ouais, la fréquence.
1: Eh, putain, mais t'arrêtes avec toi. Putain!
21: Qu'est-ce qui se passe, Gérard? Qu'est-ce qui se passe?
1: Tu commences à me faire chier, Pildar, là.
21: M'explique.
1: Hein, ah,
21: reprends le truc là, le débat, le machin que tu fais tous les jeudis.
1: Putain!
3: Ouais, vas-y Gérard, vas-y.
1: Donc, Irsen de l'arrêt.
3: Ouais, c'est tout à fait ça, ouais. Alors, mon internet, il est dans mes toilettes parce que comme ça, je kiffe bien chatter avec mon pote Rigo quand je fais caca.
1: D'accord. Tu crois que je t'ai pas reconnu, toi, encore?
3: Non, je pense pas, parce que
1: non,
3: c'est
1: non.
3: La première fois que je te parle, Gérard.
1: Ouais. Petit mulot.
23: Moi, j'en ai une... Enfin, j'ai Internet au-dessus de la baignoire, en fait. Comme ça, quand je prends mon bain, je vais sur des sites de cul et je me touche.
1: Ouais, d'accord. À mon avis, t'as l'air de... T'as l'air d'aimer les films de cul, toi.
23: Pas du tout.
1: Non, presque pas. Non, apparemment, non. Ce que tu viens de dire, si. Bill Cates.
24: Moi, Gérard, j'ai l'internet dans la salle de bain parce que c'est pratique pour se lever le matin. Moi, je gagne du temps, j'utilise...
1: Ouais, bah, t'éteindras ta radio quand je te parle, s'il te plaît.
24: C'est pas de radio, Gérard, attends.
3: C'est un portable, ça.
1: Ouais, c'est un portable. Alors, le portable terminé, au revoir. Ouais. Au revoir.
24: Bonne nuit.
3: Ouais, Gérard, je pense que tu devrais...
1: Hop, au revoir pour lui. Alors, un sondage avant qu'on passe à la prochaine question. Alors, 43% sont contre les internats. Qui c'est qui a été me chercher ça, là? Qui c'est qui a été me chercher ça?
21: C'est Rigo.
3: Ça, c'est Rigo, ça.
20: Pourquoi?
1: Qui c'est qui a été me chercher ça?
20: J'ai recopié ça sur un site spécialisé.
1: Ah ouais, c'est bizarre parce qu'on parle d'internet et là c'est les internats.
3: Oui.
1: Alors les internats.
21: Non mais il s'est trompé. Ah.
20: Moi j'ai recopié, tu sais, j'ai fait un copier-coller.
3: Contrôle V, contrôle B.
20: C.
1: Ouais.
20: C'est
1: 34.
22: CV, ouais.
1: 34% sont positifs contre les ordinateurs. Bon, ouais, on veut bien. 15% sont d'accord, mais que si c'est pour trouver des photos porno. Alors ça, des photos porno, ben c'est le site internet
21: www.fn.fr.
1: Ta gueule, toi. S'il te plaît, vous m'éteignez les micros.
21: D'accord.
1: Putain, mais c'est pas vous qui commandez le jeudi, c'est moi, d'accord.
21: D'accord. Mais, tu nous commandes pas la bouche non plus. Hein.
1: Donc, sur le www.fr Fun Radio, donc, vous pouvez avoir les photos un peu des nanas qui montrent ça. Hein.
23: À OLP.
1: Ouais, je pense qu'il y en a, oui.
19: Gérard, sur Internet, on me demande si tu comptes faire des débats prochainement sur... Ah, ça a coupé.
3: C'est coupé, ça.
19: Ouais.
1: Bon, alors, quand
19: tu... Est-ce que tu comptes faire des débats prochainement sur Internet,
3: Gérard? Mais on lui a demandé tout à l'heure.
23: Ouais.
2: Bah oui.
4: Bon, t'écoutes même pas le débat, Pauline.
2: Mais non, je suis dans l'internet, c'est pour ça.
20: Bon, Gérard, moi je vais lire internet parce que Apo elle fait n'importe quoi.
6: Je préfère que ça soit toi qui t'en occupe.
8: Tu sais le faire, Rigo.
20: Il y a Max le Belge, Gérard, il te dit je t'aime, je t'aime.
8: Ah, c'est cool.
6: Tu peux me dire combien qu'on est maintenant? Non.
20: Maintenant, peut-être pas. Je vais peut-être attendre un peu parce que oh là là, on est 5548.
8: Putain, minuit 45, on est déjà dans la merde.
20: Ça monte sec. Et on est presque
6: 540.
20: Et on est presque 1000 sur Minitel, hein. On est 823.
2: Pas mal.
8: Ouais, Gérard, tu feras tes calculs après, vas-y, accouche.
6: Accouche si je veux.
4: Non, mais c'est vrai, Gérard.
6: Pensez-vous que l'internet va changer le monde? Alors, 53% des gens pensent que oui, ça va changer dans le monde. Ça va changer le monde.
4: Ouais.
6: Bon, ça, je vois pas du tout. 42% des gens aimeraient que ça puisse changer une ampoule. Ça m'étonnerait. 17% préféraient que ça change les couches des vieux. Alors là, je vais dire une chose. Là, c'est ce qui est clair et net que
20: non,
6: je ne continuerai pas de lire
2: les sondages.
9: Les sondages. C'est vrai que t'as une carte son dans la hanche.
6: Troisième question. Et pour ça, quelle...
8: Excuse-moi, pour ça, on va accueillir Macintosh à la place de Bill Gates.
4: Ouais, ça va être dur à prononcer pour Gérard.
2: Ouais,
6: Macintosh.
25: Salut.
2: Salut.
25: Bonsoir, c'est Macintosh, salut. Ça va?
6: Ouais, t'appelles d'où?
25: J'appelle de Tarbes.
6: D'un 102.8.
2: Comme moi.
25: Voilà.
4: Ouais.
6: Donc,
25: la question.
6: Oh
20: Gérard, avant que tu poses ta question, il y a Snooze sur l'IRC, il te demande si les virus que l'on trouve sur Internet et dans les ordinateurs, c'est transmissible à l'homme.
4: Bah ouais.
6: S'il vous plaît, merci. Donc, c'est vrai qu'il y a des trucs comme ça sur l'Internet et après qui sont... Il y a un genre de virus là-dedans qui sont reliés entre eux.
8: Mais je sais pas...
4: Des grippes, tu peux attraper la grippe par Internet.
20: Voilà, c'est ça qu'il voulait savoir.
2: Pour la santé, hein.
6: Par contre, j'aurais voulu savoir, toi qui es bien.
20: Bah, bon, tu peux demander
6: Manu, aux... s'il te plaît, t'éteins ton micro, merci.
20: Gérard, tous les auditeurs sont utilisateurs d'Internet, donc tu peux leur demander aussi, hein, ils s'y connaissent.
6: Donc, j'aurais bien voulu savoir s'il y avait des gens...
26: Il y a des vaccins, non?
4: Ouais.
6: Ta gueule!
4: Mm-hmm. Ouais.
2: Mais il y a des vaccins.
26: Il y a des vaccins.
4: Ouais, le vaccin contre la grippe d'Internet et tout.
25: Ouais, ouais.
6: J'aurais voulu savoir s'il y avait des gens qui sont parmi nous, là, les auditeurs.
4: Ouais.
6: J'aurais voulu savoir s'il y en avait qui ont entendu parler deux jours et trois nuits de l'Internet qui s'est déroulé ce week-end.
4: La fête
8: Ça a duré deux jours et trois nuits, je crois.
6: Oui. Ouais. Ouais. Bah, c'est ce que je viens de dire, espèce de con.
8: Ah bon, pardon.
4: Deux jours et trois nuits, je précise.
6: Bon, fais gaffe, Tony.
4: Mais c'est pas Tony, Lascar.
6: Ouais, c'est pas... C'est qui, alors?
2: C'est qui prend son bain, là?
6: Je commence à avoir des soupçons quand je demande à ce qu'on prenne des gens au standard. Et pour l'instant, vous ne prenez personne au standard, vous me prenez les habituels.
4: Mais j'ai mis une heure et demie pour t'avoir.
6: Ouais, t'as mis une heure et demie, c'est ça.
4: Bah oui, genre.
6: C'est ça.
4: Mais c'est vrai?
6: Ouais. Donc j'aurais voulu savoir. Toi Rigo, t'as pas pégalé, toi. Bon, s'il vous plaît, derrière.
20: Allez où?
8: Il y avait une teuf.
20: Allez où?
6: Voir le fameux truc comme je t'avais parlé.
20: Non, j'ai pas vu ce week-end.
4: J'étais la rêve de l'internet et tout. Je voilà. Teuf, c'était charmé, quoi.
8: T'y allais?
4: Métropole internet, c'était mortel.
8: Tu peux y aller? Tu peux nous expliquer alors?
4: Bah ouais, c'était trop bien, quoi.
8: Ah ben quoi?
26: C'est-à-dire?
4: Bah tu te tapais des.
6: Oh.
26: Ouais.
6: Oh.
4: Allô. Bah voilà, quoi.
8: Vas-y, c'est bon.
4: C'était mortel.
25: Ah, moi, okay. J'ai pris une douche virtuelle, c'est Macintosh là. J'ai pris une douche virtuelle pendant la fête de l'internet, c'était trop délire. C'était sur le site www.obao.com/grande-toilette. On avait tous le disque dur, c'était génial.
6: Bon, la question, ça va être pour quelle démarche vous seriez.
8: Et toi, qu'est-ce que t'en penses, Gérard?
6: Non, mais moi, j'ai pas pu le voir, j'attends qu'il passe à la télé pour l'enregistrer, pour faire une copie, pour donner à Manu. Oh, vocal derrière!
4: Ok.
8: Une copie à qui tu veux faire?
6: Je vais faire une copie pour Manu, j'attends que.
8: C'est gentil. Mais il s'en branle, Manu, de l'internet. Il s'en branle complètement de l'internet. Hein.
6: Non, il s'en branle. Bon,
8: si, Manu, je te jure qu'il s'en branle.
6: Pour Rigo,
8: il faudrait que t'en fasses une. Il faudrait que t'en fasses.
6: VAGEL!
8: Gérard, excuse-moi, il faudrait que tu fasses aussi une copie pour Axel, il nous a demandé si tu pouvais lui en faire une.
25: Sur une zip.
6: Tout à l'heure, il y en a un qui m'a dégagé, ça va aller sec. Ok.
8: Il
6: n'y
8: aura pas de bouteille d'eau là.
15: Ouais.
6: Pour quelle démarche seriez-vous prêt? Pour quelle démarche vous servez-vous de l'internet? On va demander ça à Petit Mulot.
23: Pour quelle démarche?
6: Ouais.
23: Je vois pas trop la question. Excuse-moi, Gérard, mais je comprends pas.
6: Pour quelle démarche vous servez-vous de l'internet?
23: Est-ce que tu peux expliquer quelle démarche?
6: À ton avis?
23: Par exemple.
6: De toute manière, ça va être la question, mais c'est con parce que ça revient à peu près à la même. C'est pour commander des fringues ou autre.
23: Ah ouais, moi je commande.
6: Ou même, plus pour trouver du travail.
15: Ouais, aussi, ouais.
23: Moi je fais de l'internet rose.
22: Ouais, ouais, comme
6: on me fait. Dis-moi plutôt du Minitel rose, ça vaudra mieux.
15: Non,
6: parce que de l'internet rose, ça n'existe pas.
15: Bien sûr que ça existe.
6: Ça n'existe pas.
15: www.bulldog.com.
6: Comment?
25: Ils sont plus grosses.
6: Attends, qu'est-ce que tu viens de dire, toi, Bulldog? Mais qui c'est qui vient de dire Bulldog?
20: Gérard, calme-toi, il y a des sites sur tous les animaux, faut pas t'énerver pour ça.
22: Ouais.
15: Ouais.
22: Gérard, sur Internet, il y a Seigneur... Ah, ça coupe. Il y a Seigneur qui dit qu'il sert d'Internet juste pour se foutre de la gueule d'un poivreau qui passe à la radio.
15: Ah, c'est pas cool.
6: Alors lui, il va se faire enculer.
8: Ah, mais tu lis pas.
6: Dans ce cas-là, tu lis pas des conneries comme ça.
20: Mais ouais.
6: Alors, je retourne au standard.
15: Non, mais à mon avis...
6: Ça sera mieux.
15: Il parle d'une autre radio, à mon avis. Hein.
6: Ouais, c'est ça.
15: Ouais, bonjour Gérard, c'est le responsable du
6: www.petitmulot.fr.
15: Vous recevrez votre code ceinture dans les délais.
23: De l'Internet rose. Code ceinture.
15: Elle t'a déjà répondu, Gérard.
6: Irsen, moi l'arrière.
15: Ouais, c'est ça, oui. Moi, en fait, Internet, j'utilise à hacker. Par exemple, je hack des sites comme Chronopost et puis je leur fais envoyer des paquets de merde sur des paillassons, des trucs comme ça.
6: D'accord, alors toi, c'est terminé pour toi. Au revoir. Au revoir pour toi.
8: C'était qui? J'ai pas suivi. Dis-moi, c'était qui?
15: Macintosh.
6: Irsen, moi l'arrêt.
8: Irsen, moi l'arrêt.
15: Y a pas Irsen, moi l'arrêt.
6: Si, si. Au revoir pour toi. Ça va t'apprendre. C'est pas la peine de le reprendre sous un autre nom.
8: Je le reprends pas, Gérard.
6: Site du cul.
22: Ouais, bah alors moi je m'en sers pour acheter des produits aux États-Unis, comme des DVD, des CD, etc. Sinon, je vais rencontrer des gens aussi sur les sites, par exemple irc.fanradio. Et sinon, je fais plein de choses, j'ai trouvé du travail. Voilà.
6: D'accord.
22: Internet sert à beaucoup de choses.
6: Macintosh.
25: Ouais, moi j'achète mon pain sur internet, mais alors aujourd'hui malheureusement on peut acheter que du pain de mie parce qu'il faut l'imprimer et ça fait que des tranches, mais il paraît qu'il y a un programme pour faire de la baguette pour l'an 2002,
22: ouais.
25: Qui est développé par Poilane.
22: Exact.
6: Ok.
8: Gérard.
6: Ouais.
8: À la place d'un saignement à l'arrêt, là, comme tu dis, on accueille Clique Mes Bourses.
6: Qui?
8: Clique Mes Bourses.
0: Allô, bonsoir, bonsoir Gérard, bonsoir tout le monde.
6: Bonsoir.
0: Bonsoir Clique.
8: Attends, je vais te l'écrire, Gérard.
6: Ouais,
22: sur internet il y a Davy One qui sait que t'étais routier et qui demande si c'est possible de commander des camions.
6: Non. Oh, pour l'instant je sais pas, ça faudrait savoir si il y a un site bon s'il vous plaît derrière, merci. Faudrait savoir si dans ces cas là faudrait que je demande à Rigo si il y a un site internet pour commande spéciale.
25: Ouais, on peut en acheter en pièces détachées, mais alors ça fait beaucoup d'enveloppes pour l'expédition.
6: C'est pour l'instant quoi. C'est pas à toi que je m'adresse, c'est à Rigo.
16: Ouais Gérard, t'as un internet toi dans ton cul.
6: Donc, Rigo, si tu pouvais me confirmer si on pouvait...
20: Ouais, tu peux, ouais. Comme il a dit l'auditeur.
16: Tu crois qu'on peut se servir de l'Internet pour communiquer avec les extraterrestres? Allez, ton cul!
6: Bon, alors, la question...
20: Donc, oui, Gérard, à ta question, je réponds oui.
6: D'accord.
22: Oui.
6: Qui c'est qui a pas répondu? Clique Mes Bourses.
0: Ouais, donc bonsoir. Donc, je viens d'arriver en fait. Donc la question c'est quelle démarche
22: Pour quelle démarche de
0: sortir? Ok. Bah, pour le travail déjà. Donc je m'en sers pour avoir des infos
8: pour
0: mon boulot.
8: C'est bien ça.
0: Pour avoir des articles ou des trucs comme ça. Pour acheter des fringues ou des trucs comme ça quoi.
22: C'est passionnant.
16: Hey Gérard, tu crois qu'ils ont l'internet au Kosovo?
0: Et puis Internet Rose aussi, hein, évidemment, ça c'est tout le monde le fait. Hein.
22: C'est clair.
6: Macintosh.
0: Oui,
6: Macintosh pour terminer.
22: D'accord.
0: Quoi?
6: Macintosh pour terminer la question.
25: Oui. Je t'ai répondu, c'est moi qui achète du pain sur Internet, Gérard.
6: Ok. Alors là.
16: Bonjour avec toi, Gérard.
6: Moi, pour quelle démarche vous servez-vous de l'internet? Moi, j'ai pas les moyens.
5: Toi, tu boites déjà. Hein.
6: J'ai pas les moyens d'avoir l'internet chez moi. Donc.
5: Non, mais tu boites. Tu pourrais le faire à Fun. Tu pourrais faire de l'internet à Fun. T'en fais la nuit pour le faire.
6: Donc, une question IRC. Vous éteignez vos micros parce que ça commence à m'énerver.
16: Ouais, Gérard, pour moi, l'internet c'est pas un outil de travail parce que j'arrive pas à me curer les dents avec.
6: Oh là, putain, ça commence à devenir lourd.
19: GG sur Internet, il y a Florent qui dit qu'en fait, il sert d'Internet pour mater les chiennes en chaleur grâce à webcam. En fait, c'est des caméras dissimulées sur
6: webcam.
19: Internet. Webcam.
6: Ouais, c'est ça. Peut-on communiquer avec les extraterrestres sur Internet? Et on se retrouve tout de suite après. Et là, on va s'écouter. Émaille-moi dans les fesses avec ta grosse souris qui sent, et on se retrouve tout de suite après au 0803 08 5000, et toujours www.fr.radio, et toujours le 3615 code Fun Radio, rubrique direct. Ce souris qui sent, et il est 1h01 du matin, et vous êtes toujours sur Fun Radio, que Fildar vous attend sur le standard, ou 0803 08 5000. Rigo qui est à l'AREA avec
5: D'ailleurs c'est plus
6: Manu
5: l'AREA.
6: Manu qui sera là pour épauler
5: l'AREA, les Fildar.
6: Merci pour le double son, c'est pas grave.
5: Moi je suis pas à faire ça, hein.
6: Donc pour ça, ben on va récupérer les auditeurs
5: rapidement. Ouais, ils sont là, vous êtes là les auditeurs.
6: Allô
5: Rigo,
6: c'est le copain.
5: Ah pardon, excuse-moi. J'ai pas l'habitude.
6: Merci.
5: Ouais, il est con ce Rigo.
6: Et donc alors.
5: Je te prends un chewing-gum, Gérard.
6: Donc la question, je l'ai posée, je la répète. Je vais la répéter une dernière fois.
5: Putain, t'es fun.
6: Peut-on communiquer avec les extraterrestres sur Internet? Petit mulot.
23: C'est pas possible. Mm-hmm. Que les fils des ordinateurs, ils seraient pas assez longs pour aller dans l'espace. Par contre, s'il y a des extraterrestres sur Terre, oui, il n'y a pas de problème. Mm.
6: Non, mais je te demande si on peut. Mais si on peut communiquer...
19: Gérard.
6: Oh mais 5 minutes, Apolline, merde.
19: Ah d'accord, j'attends.
6: Bon, allez, retourne au standard, quoi.
5: Hop, retourne au standard. Non, Gérard.
19: Mais non. C'est bon, Gérard, c'est bon.
6: Punaise, mais... laisse-moi poser les questions, tu répondras après.
19: Ok.
6: Alors, vous n'allez pas me foutre de la merde ce soir encore? Déjà la semaine dernière, c'était la merde, pas ce soir, hein.
5: Il n'y a pas de paillasson ici.
19: Je peux poser la question ou je dois...
6: Non.
19: Ok, j'attends.
6: Petit mulot.
23: Je peux finir?
6: Bah oui.
23: En fait, il y a des programmes qui ont été créés pour décrypter le langage et l'écriture extraterrestre. Et en fait, ça a été piqué à l'armée. Et ça reste top secret encore, mais ça va bientôt se diffuser et on y aura tous accès.
6: D'accord. Mes bourses.
7: Ouais, alors moi, en fait, c'est faux. On peut pas. Étant donné qu'on n'a pas encore prouvé l'existence d'extraterrestres, ça sert
23: pas
7: à rien.
23: Pas du tout.
7: Ah si, mais ça sert à rien qu'on mette en place...
6: Bon, petit mulot, s'il te plaît, tu te calmes.
7: Donc l'armée, je réponds à la question, s'il vous plaît. Putain. Donc, l'armée n'a pas encore mis en place des systèmes de communication extraterrestre avec des extraterrestres, étant donné qu'on n'a pas encore prouvé leur existence. Donc, ça sert à rien de dépenser d'argent comme ça. Et à partir du moment où on aura découvert des planètes habitées ou des trucs comme ça, ou bien des vies quelque part dans l'univers... À partir de ce moment-là, on pourra...
6: Mais merde, Apolline !
7: Bon, mais c'était intéressant ce que disait en plus.
23: Ah ouais.
10: Si, c'était bien.
7: Bah non, mais c'est vrai en plus, donc...
10: Visionnaire.
6: Bon, alors vas-y. Vas-y, maintenant, pose ta question.
19: Voilà, il y a Davy One qui dit que oui, on peut communiquer avec les extraterrestres, parce que lui, il communique avec un extraterrestre qui vocifère à la radio en ce moment.
6: C'est de la merde.
19: Tu comprends pas ce qu'il dit.
6: Tu
19: dis, c'est tout.
6: Ouais, tu donnes des trucs mieux que ça.
5: C'est quoi ce bruit?
11: Je sais pas, c'est pas moi, ça doit être au standard. Vas-y, tape dessus parce que des fois ça marche après.
5: Vas-y, clique mes bourses.
11: Vas-y.
7: Bah donc t'as compris, Gérard.
11: Voilà.
5: Ah, c'est mieux.
6: Qu'est-ce que t'as fait? Moi, je t'écoute.
7: Allô. Oui, donc voilà, donc c'est pas encore mis en place. Donc pour l'instant, on ne peut pas.
6: Oh là là.
11: Vas-y, retape dessus, Manu, parce que là.
19: Non, mais plus fort.
6: Aïe. Non, mais hey, oh,
5: tu connais pas, toi, putain.
6: Tu connais rien, là. Ça fait à peine 2 mois que t'es là. Tu te permets
5: c'est
6: de. Déjà, tu paies l'internet. C'est déjà pas mal ce soir. Tu promets de rester au standard. Site du cul.
22: Oui, bah alors écoute, moi je pense que c'est possible parce que moi personnellement je fais www.alien.com / chat et je discute avec des aliens qui vivent sur Terre en ce moment. Donc bon bah je sais pas s'ils se foutent de ma gueule ou pas, mais en tout cas
12: non, rien à voir, rien à voir.
13: Non non, ils se foutent de ta gueule.
23: Non non, c'est vrai, c'est vrai.
22: Non, franchement, j'ai déjà discuté avec eux, il y en a un qui vient de Vénus.
13: Il s'appelle comment?
22: Bah il y en a un, bah, j'arrive pas à prononcer leur nom parce que c'est des sites de lettres qui n'existent pas.
13: Le Glabu, il y a pas le Glabu?
23: Il y a le Glabu, il y a Shlokmu aussi.
22: Ah voilà, il y a Shlokmu.
13: Ah ouais.
22: Voilà, bah,
13: Shlokmu Potamou.
22: Super sympa d'ailleurs.
13: Bah c'est des potes à moi.
23: Shlokmu trop.
6: Bon, il y a question IRC parce que depuis tout à l'heure elle arrête pas. Alors vas-y, envoie ta question IRC. Tu commences à me les gonfler toi sérieusement.
19: Elle souffle dedans. Bon ouais, il y a Jupiler qui dit qu'il... Ah, ça coupe. Avec Big et qui nique. Et qui nique avec Bill.
6: Bon, oh, allez, hop.
13: Allez. Non, c'est pas ça, je t'ai dit, c'est pas ça.
6: Macintosh.
12: Oui, alors, non, moi je pense que pour communiquer avec E.T., il vaut mieux utiliser le téléphone. Et pour les autres extraterrestres, il vaut mieux utiliser Jean-Claude Bourret.
6: Non mais je pense que jusqu'à maintenant j'ai pas vu des extraterrestres qui non, communiquaient sur internet hein.
8: Ouais, et Macintosh, excuse-moi mais le mec qui fait les débats il s'appelle Gérard et il est pas bourré, il a pas bu.
20: Bon Gérard, sinon je voulais juste dire aux gens du Minitel, à savoir Benoman qui me demande si le Minitel marche, je lui réponds oui. Et on est quand même 924 bravo. Sur Minitel.
6: Ouais, c'est quand même. Oui. Mais bon, d'autre côté,
13: allô Gérard.
20: Sur IRC, je sais pas, on est 7240.
6: Non, 7240, c'est pas mal. Je trouve que c'est pas mal. Ouais.
13: Gérard, oui, donc c'est clic mes bourges. J'aurais juste une question en fait, parce que.
6: Ouais.
13: Est-ce que tu saurais définir ce qu'est en fait l'internet, quoi? Parce qu'on en parle comme ça, mais est-ce qu'on sait vraiment ce que c'est?
6: Alors l'internet, justement, c'est quoi? C'est un écran avec un clavier. Tu tapes dessus. Celui qui est pas content derrière, parce qu'il est compris, Macintosh.
13: C'est pas
6: bon, et qu'est-ce qu'il y a encore sur Internet?
19: Rien.
6: Putain, mais...
20: Eh, Apo, il y a au moins 9000 personnes, tu vas pas me dire qu'il y a rien, arrête
19: mais
20: de
19: ouais,
20: mentir.
19: Mais ouais, mais pas une question bien pour GG, là, je vais me faire engueuler, sinon.
6: Ouais, si c'est une question de merde, c'est pas la peine.
19: Voilà.
6: Donc voilà. Alors, l'Internet, c'est un écran.
13: Oh non, c'est pas ça, je t'ai dit, c'est pas ça.
6: C'est quoi? Tu connais rien? Faites-vous des concours.
13: Bon, bref.
6: Du plus beau, des plus beaux, faites-vous des concours du plus beau internet portatif. Et je sais qu'il y a des internets, il y a des appareils portatifs. Vas-y, internet encore, allez! Vas-y, quand même, non mais,
19: ouais.
6: tu vas pas t'amuser à me couper les questions sans arrêt, toi.
19: Bah ouais, mais il te pose des questions, il faut que tu répondes.
6: Non mais attends, les questions, t'attends et c'est tout.
19: D'accord.
6: T'attends que je te donne l'autorisation. Merde.
12: Ouais Gérard, est-ce que tu crois qu'on peut se servir de l'internet pour communiquer avec les extraterrestres?
6: Bah ça y est, la question elle est finite, hein. Petit mulot.
23: Oui Gérard. S'il y a des concours du plus bel internet
22: portatif.
6: Ouais.
23: Portatif, oh putain.
22: Ouais.
6: Mais on dit concours... pas putain, on dit maman travail.
23: Si, on parle pas de ça. Il y a des concours de plus beaux sites d'internet, peut-être la plus belle présentation. Maintenant, à savoir si elle est portable, moi j'en sais rien.
6: Ouais. Là, c'est pas évident ta réponse, hein.
23: Ta question non plus.
22: La question n'est pas évidente non plus.
6: Ouais, mais donc. Clip-moi mes bourses. Hein.
13: Bah alors, en fait, moi, je participe à ce genre de choses. Je sais que ça existe. Exposé à la porte de Versailles du 22 au 26 avril, les plus beaux.
6: Tu devrais quoi? Ouais, d'accord, ok, merci. Clip-moi mes bourses.
13: Bah, je viens de répondre.
6: Ah bon, ouais, d'accord. Moi, je peux te dire une chose, que ça m'étonnerait qu'au mois d'avril, il y ait quelque chose à la porte de Versailles. Hein.
26: Pourquoi?
13: Pourquoi pas?
6: Mais non, parce qu'à mon avis, au mois d'avril, normalement, ça doit être le salon d'automobile ou autre.
23: Festival de Cannes aussi.
6: Ou autre. Site du cul.
8: Bah, je suis désolé, mais attends, c'est pas de ma faute, quoi. Ça va, quoi.
6: Oh!
8: Tu restes tranquille, non?
22: Ben moi, personnellement, je ne savais pas qu'il y en avait. Je n'ai jamais participé à ce genre de concours, mais ça doit être très bien.
13: Mais il y a des prix à gagner.
22: Ah, bah alors je vais participer alors. C'est voilà. Quoi le genre de prix?
1: Bah le genre de prix, c'est des internets portables encore plus beaux que celui que t'as présenté.
23: Voilà. Ah, c'est pas mal, t'es sûr de gagner l'an prochain.
1: Voilà, exactement.
6: Macintosh.
25: Ouais, alors non, moi j'en fais pas, mais sur internet, moi je fais des concours de mots croisés. Mais alors, le problème c'est que comme j'ai pas d'imprimante, je remplis les cases directement sur l'écran. Et alors, le problème c'est qu'il n'existe pas de gomme spéciale internet. Alors à chaque fois, je fais une nouvelle grille, je dois acheter un nouvel écran.
1: Ah, c'est chiant, mais ça tue avec ça.
25: Ah, ouais, non, mais.
6: Non, mais je pense. Non, mais je pense que.
23: Tu mets du.
6: Rigo, s'il te plaît. Ah, non, mais là, pour arrêter les doubles sons.
20: Mais je sais même pas comment on fait les doubles sons.
19: Gérard, sur internet, il y a Turpentine qui demande combien c'est le prix d'une communication d'internet. Internet.
6: Aurel, pour l'instant, elle va se calmer parce qu'on va en parler. Aurel, de toute manière, sa conclusion, ça sera pas la peine de me la lire parce que je sais qu'elle va me dire que, que mon débat n'avait ni queue ni tête comme moi, donc c'est pas la peine de lire sa conclusion.
16: Ouais, Gérard, tu pourras me donner l'adresse du site où on voit ta grosse en train de se faire enculer sur internet.
6: Macintosh, t'as répondu?
25: Oui, je te dis, je fais des mots croisés, mais j'ai des problèmes avec les écrans, là, et encore d'un coup, des Américains, il y en a marre, quoi.
1: Et ils sont en anglais, les mots croisés, c'est ça?
6: Non, mais de toute manière, il y a pas...
25: galère.
6: Non, il y a plusieurs concours qu'on peut faire facilement. Concours de beauté, donc de sang, comme Max essaye de faire à l'heure actuelle, mais pour l'instant, je crois que ça tombe à l'eau.
22: Il y a aussi des concours et la meilleure drague aussi sur Internet.
16: Mais non, mais il fait du slip en plus. Quand je l'ai vu l'autre fois, il avait le slip tout.
25: Il y a aussi des tickets à gratter sur les écrans, mais ça, c'est l'enfer.
6: Ouais. Non, je pense pas. Que va changer la sixième question? Que va changer l'Internet dans les...
3: Excusez-moi. Pour cette sixième question, clique mes bourses, il est parti.
6: Ah, et on récupère?
3: On récupère personne pour l'instant.
6: Ok.
14: On récupère une ligne déjà.
16: Thierry, moi, je passe dans les débats pour savoir pour le catalogue, là, la sodo tartare et tout ça et tout ça. Tu peux me répondre, s'il te plaît?
6: Alors, je préviens d'une chose, que le petit branleur qui vient de sortir ça va se faire enculer profondément.
22: Très profond.
6: Avec alors donc, pour ça, la sixième question, que va changer l'Internet dans les années à venir? On demande à Petit Mulot, avant de s'écouter le prochain disque. Hein.
23: Ça va pas changer grand-chose. Donc voilà, ça va pas changer grand-chose.
6: Bon, alors Petit Mulot, oui. T'es à moitié dans le cirage.
23: Non, pas du tout, Gérard.
6: Si, si.
23: Est-ce que ça va changer? Ça va
6: non,
23: pas
6: non, non, mais pour moi, je te le dis, t'es à moitié dans le cirage, donc tu retournes voir Manu au standard. Pas au revoir.
23: Tout, au revoir, Gérard.
6: Au revoir.
3: Excuse-moi, Gérard, ouais. On accueille 10 caquettes à la place de...
17: Bonsoir, Gérard. Salut, bonsoir, c'est 10 caquettes.
6: Ouais, salut à toi.
17: Salut.
6: Donc, t'appelles d'où?
17: De Grenoble.
14: Chez lui, hein.
6: Là, il y a la fréquence
17: 103.8.
6: 103.8, ouais.
20: Ok. Gérard, sur IRC, il y a Yankee qui... sur IRC, sur Minitel, il y a Yankee qui demande à peau à l'AREA. Qu'est-ce que t'en penses?
6: Non, carton au standard,
19: mais
6: déjà.
19: Il ne veut plus sur Internet, c'est pour
22: mais
19: ça.
22: Elle a cartonné, l'AREA.
6: Ouais, non, mais...
19: Ouais, c'est sûr.
6: Voilà. Alors, d'après vous, combien coûte un Internet? On va faire le sondage avant de passer à la question. Et la question, je vais la poser juste avant de mettre la ZIC.
25: Tu viens de la poser, Gérard?
6: 27% pensent que ça, coûte, quoi qu'il y ait...
22: Oui.
6: Ouais, d'accord.
3: Mais non.
6: Alors,
3: non.
6: Là,
3: coûte
6: question...
3: que coûte, quoi qu'il en coûte.
6: Quoi qu'il en garde coûte, je choisis ma route. Alors, ça, c'est des questions bidons.
3: Mais non, c'est mélomane.
6: 25... Oh, bah, Voyage derrière, s'il vous plaît, merci. 25% des gens pensent que ça coûte pas cher. Alors, mieux vaut se laisser faire. Ouais, ben, je vois pas. Et 23% pensent que c'est encore moins cher en été. Et moi, je peux vous dire une chose, que le site Internet coûte encore deux fois plus cher qu'une communication téléphonique.
22: Trop pas, alors là.
6: Non. Ah,
20: non,
6: si.
20: Non.
25: Ça dépend sur quel service.
6: Ouais, ben...
25: Oh non, c'est pas ça, je t'ai dit, c'est pas ça.
6: Ouais, c'est pas ça, ben...
25: Non, rien à voir, rien à voir.
6: Ouais, ben maintenant tu vas répondre, toi. Allez, vas-y, dis ce quéquette.
3: Allez. Ah,
17: ben, c'est pas moi, attends.
14: C'est
17: pas
14: lui, mais si, c'est toi.
6: Ouais, tu réponds.
17: Bon alors, le prix, c'est
6: bon,
17: ça.
6: Ouais, et non. C'est que va changer l'Internet dans les années à venir? Ou vous répondez correctement, ou je vous vire. Ah, et on arrête le débat.
3: On accueille Mou de la Touche.
6: Ouais, à la place.
3: À la place de
14: Petit Mulot.
3: De Petit Mulot, voilà.
6: Salut, Mou de la Touche.
2: Salut, ça va, mon pote?
4: Salut, Ramolo.
2: Ok.
6: Ta fréquence?
2: 98.6.
6: 98.6. Ok, bah, tu vas répondre le premier. Tiens.
2: Mais j'ai même pas pu entendre, j'étais au standard, Gérard.
4: Qu'est-ce que ça va
6: changer? Non, mais oh!
2: Qu'est-ce que ça va changer, Internet?
22: Ouais.
2: Bah, ça va changer qu'il va y avoir plein de nouveautés dans le monde entier. On va pouvoir télécharger plein de trucs. Tout ce que tu vas acheter dans un magasin, bah, tu vas pouvoir le prendre sur Internet et ça arrive chez toi direct.
4: Ouais.
2: Et ça va être trop bien.
20: C'est vrai.
4: Ouais. Mmh. Le kiff.
2: Tu pourras télécharger un paquet de clopes et puis, 10 minutes après, il est chez toi, quoi.
22: Exact.
6: Mmh. Disquequette.
4: Ouais, bah écoute, moi je pense que ça va permettre à 2-3 psychopathes de pouvoir finir de s'enfermer chez eux.
2: Ouais, c'est vrai.
4: Ouais, de plus communiquer avec le monde, de plus jamais sortir de chez eux à part par Internet. Donc je pense que voilà, ça va révolutionner le monde des tueurs en série.
6: Ok. Site de cul.
22: Ouais, bah mon avis, le
6: monde... Eh oh de...
22: Quoi?
6: 5 minutes,
19: je peux
6: Apolline.
19: Te poser une question, Gérard?
6: Non, mais attends, pour l'instant, je demande aux auditeurs, non, après le site Internet, on verra.
2: Et Apolline, mon
6: putain, mais merde! C'est pas tes débats, c'est les miens!
19: Bah, je sais, Gérard, mais je peux te poser une question.
4: Ah non?
6: Oh là là!
20: Gérard, excuse-moi, je passe juste un bonjour à CyberGreg qui est sur le Minitel et on a dépassé les 1000 sur Minitel.
6: Ouais,
20: on
6: est...
20: Merci, on est 1022.
6: Et l'internet?
20: Je sais pas, faut demander à Apo, j'arrive pas à voir là.
4: Bah, logiquement, c'est un.
19: On est 8206.
2: Et Apolline, j'ai un problème, j'arrive pas à me connecter à Internet, comment je fais?
19: Bah, tu.
2: Le câble, il déconne ce soir, aide-moi, s'il te plaît.
19: Bah, tu démontes, si... tu...
6: Oh!
2: Bah, non.
6: Merci! Site de cul! Site du cul!
2: Site de cul, réponds!
22: Oui, bah, c'est moi. Bah, écoute, je te disais, le monde se rapproche, tout devient plus petit, on est beaucoup plus proche des gens, mais on sort plus, ça c'est vrai que.
2: Ouais.
22: Ça c'est
2: ouais.
22: Chiant. On est enfermé chez soi, bon, c'est vrai qu'on peut discuter avec les gens du monde.
6: Ouais, tiens!
2: Gérard, calme-toi!
20: Arrêtez, il est parti taper Fildar, ça y est, ça commence.
2: C'est pas le Fildar!
22: Oh là là!
20: Bon, tu te rassois et t'écoutes les auditeurs parce que.
6: Ah, t'écoutes
2: ouais,
6: rien, hein!
2: Ouais, écoute un peu, Gérard!
22: Ah, merde!
2: Ouais!
6: Oh, me gueule un peu là!
4: Au lieu de jouer à Tekken.
2: Tekken 4.
19: Mais Gérard!
2: Avec Gérard Galoyou!
22: Tekken 4.
19: Mon Gérard!
6: Toi, toi, c'est pareil, t'es dans ton micro!
22: Total Manu!
6: Bon, allez hop! Septième question. Auriez-vous rencontré votre femme par internet et on va s'écouter? Mon pote d'internet avec mets ton doigt dans mon disque dur et on se retrouve tout de suite après.
9: C'est naze. Delifan, bonsoir.
15: Allô, Binkington.
20: C'est bon, on y va là. Vous avez fini les gars, c'est bon.
9: Vous avez fini vos conneries.
15: On a donc pris 2-3 Delifan.
6: Donc y a pas. Donc c'était mon pote d'internet avec mets ton doigt dans mon disque dur.
2: Ouais salut, c'est pour une Dédifun. Alors j'embrasse Thierry, Michel, Lopez et Marcel. Et allô, j'ai une fun embrouille. Et on va s'écouter mon pote Gérard et un doigt dans sa raie.
9: Réveillez-vous, c'est Lorenzo.
2: Allô, le Don Tony.
6: Allô. Ouais, Tony. Ouais, Tony.
2: Fun Tony, pas Fun Tony, mais t'es fou, quoi.
6: Ouais. Bon, Manu, s'il te plaît.
9: Ouais.
6: Tu me le calmes,
20: tu gères.
2: Ouais, tu gères.
6: Non, mais vous me les calmez, là, au standard.
9: Ah, vous calmez, pas de problème.
2: Bah ouais, mais faut faire gaffe avec la réa, les gars. On met pas les téléphones, bordel.
20: Gérard, sinon, sur Minitel, il y a Yankee qui dit Apo sur l'IRC, c'est comme GG intelligent, c'est impossible.
6: La question donc
2: Et Gérard, il y avait quelqu'un qui demandait une adresse pour ta grosse tout à l'heure, c'est www.keketos.com.
6: Ouais, c'est comment ton surnom toi?
22: Polo.
2: Roberto.
6: Alors Manu, tu me gères celui qui vient de dire ça et tu le vires tout de suite.
9: Pas de problème.
6: Donc alors la question c'était, auriez-vous rencontré votre femme par internet? Donc on demande ça à Moule la touche.
2: Ouais. J'ai pas rencontré de femme sur internet puisque j'ai pas de femme, Gérard. Donc je peux pas répondre à ta question en fait. Ouais. Et j'ai pas internet et j'ai pas de femme. Donc comme ça c'est clair.
6: Ouais mais ça t'arrive de répondre correctement aux questions?
2: Je t'ai répondu pas.
6: Ok, au revoir.
2: C'est pas moi, Gérard. C'est pas moi, c'est le standard qui déconne.
6: Ouais, c'est le standard. C'est toi qui t'amuses à faire des conneries.
2: Mais non, Gérard.
6: Mais oui.
2: Je t'aime pas.
6: Moi, je t'aime pas, d'accord?
2: Bah, c'est pas gentil.
6: Disque quéquette,
4: ouais. Bah, écoute, moi, déjà, je pense que Internet, il y a anguille sous roche, comme dirait l'autre. Parce que les nanas, si elles se cachent derrière un écran, À mon avis, c'est louche, c'est qu'elles sont pas belles.
25: Ouais, c'est vrai.
4: Donc, moi, je dirais qu'il faut pas sortir avec des meufs de l'internet parce que ça doit être des boudins, c'est clair.
25: C'est clair.
4: C'est clair.
25: Des meufs de l'IRC, comme l'IA
4: et
25: tout.
4: Pas belles, là, elles ont 13 ans en plus. C'est pas la peine. Elles doivent avoir 13 ans, elles font oui, j'ai 31 ans, je voudrais bien me faire péter le cul et tout. Alors qu'en fait, elles ont 12 ans, laisse tomber.
25: C'est vrai.
6: C'est pas bon. C'est du cul.
4: Méfiez-vous, méfiez-vous.
22: Écoute, bah, moi, j'ai pas rencontré ma femme sur internet, mais mon homme plutôt.
25: C'est bon ça.
22: Ouais, bon.
4: Mais t'aimes bien les femmes quand même, je suis sûr.
22: À moitié.
4: Voilà, tu vois.
22: Se touche, la moule.
16: Oh Gérard, je viens d'appeler, j'ai piraté la ligne pour te dire qu'Apolline, en fait, son internet, elle vire tout le monde. Et nous, on peut pas passer, c'est pour ça qu'ils sont en train de chuter, son internet salope.
4: Oh non.
19: C'est pas vrai, Gérard, c'est pas vrai.
6: De merde, c'est pas mon problème.
19: Comment il m'a appelé?
4: Apo, merde.
6: Tu te démerdes.
19: Je croyais que t'avais dit autre chose.
4: Les interférences.
6: Je te préviens, si j'ai pas les 10 000.
16: Ce soir,
6: si j'ai même pas les 9000 avant la conclusion,
16: je bouffe le slip.
6: Que tu retournes au standard ou tu retournes en dehors des studios.
19: Okay.